0: un domaine télépathique, c'est-à-dire moi c'est ce que j'ai vécu comme expérience, c'est-à-dire que je pense que je peux communiquer à distance avec quelqu'un qui a la même sensibilité que moi.
1: Thierry, pour toi. Thierry, s'il te plaît.
2: Allô?
3: Oui.
2: Allô?
1: Thierry?
3: Oui. Gérard, on t'entend plus là.
1: Voilà, est-ce que t'es pour ou contre?
3: Moi, je suis contre.
1: Et pourquoi?
3: Mais parce que ça sert à rien de savoir ce qui va nous arriver, quoi.
1: Mm-hmm.
3: Parce que imagine-toi, on te dit demain tu auras un carton de voiture, tu vas pas te lever de chez toi, quoi.
1: D'accord.
3: C'est nul.
1: Ok. Ok. Sonia?
4: Ouais.
1: Donc,
4: moi,
1: pour toi?
4: Pour et contre, à la fois.
1: Bah alors, donne-moi déjà le contre.
4: Le contre, parce que bon, il y a beaucoup de charlatans, tu te racontes des conneries.
1: Mm-hmm.
4: Et puis bon, le pour, bah, si tu tombes sur quelqu'un de bon, et tu peux te, ça peut te permettre de, d'éviter certains trucs, quoi.
1: D'accord. Le contre?
4: Bah, je te l'ai dit. Si, bah, il y a des charlatans qui peuvent...
1: Alors, le pour.
4: Bah, le pour, c'est que ça peut t'éviter de certains trucs, quoi. Si maintenant il dit que tu vas faire un carton en voiture, tu prendras pas ta voiture.
1: Non, mais attends, tu me donnes... tu me donnes...
3: Dans ces cas-là, on sort plus de chez soi, quoi.
1: Mais attends, qui c'est qui parle, là?
3: Thierry.
1: Ouais, Thierry.
3: Dans ces cas-là, on sort plus de chez soi. Si on dit à chaque fois, il veut nous arriver quelque chose.
1: Ouais, mais Thierry, tu crois pas que Sonia nous donne les deux mêmes versions sur le pour et le contre, parce qu'elle nous dit deux fois l'histoire du carton de voiture?
4: Non, pas du tout. Non.
1: C'est pas grave. Votons pour moi. Donc on va demander, on va essayer d'activer quand même parce qu'on n'est pas là pour. Laura.
5: Oui.
1: Laura, alors toi.
5: Moi je suis pour.
1: Alors pourquoi t'es pour?
5: Parce qu'ils m'ont dit plein de choses vraies, ça s'est passé, mm-hmm. Voilà quoi.
1: Ouais, mais c'est-à-dire qu'est-ce qu'ils t'ont dit de comme chose réelle?
5: Oh, ils m'ont dit plein de choses quoi, du style comme quoi. Plein de trucs quoi. Trop de choses, quoi, ils y croient.
1: Mmh. C'est-à-dire?
5: C'est-à-dire, ils m'ont dit comme quoi j'allais m'en sortir dans l'école et tout. Mmh. J'allais plus à l'école, j'ai retrouvé une école et tout, et puis voilà, quoi.
1: D'accord. Ok. Delphine?
6: Delphine s'est absentée un petit peu, hein. Elle revient tout de suite, elle te prie de l'excuser, elle arrive dans 2 minutes.
1: Ok, donc on va demander à Émilie sa réaction, le pour ou contre.
7: Ouais, moi je suis pour,
1: oui.
7: Parce que comme je sais plus, c'est Sonia, c'est ça? J'ai plus.
5: Oui.
1: Oui, c'est Sonia qui a dit.
7: Alors moi c'est pareil, moi j'ai eu affaire à des voyants, mais bon, j'ai demandé conseil, du moins entre guillemets.
1: Mm-hmm.
7: Et ils m'ont dit des trucs vrais, ça s'est passé, et donc il faut savoir tomber sur le bon, c'est tout.
1: Mm-hmm.
7: Et voilà, donc j'y crois un petit peu quand même, avec un bon voyant du moins, ça peut marcher. Mm-hmm.
1: D'accord, donc on n'a pas la réaction de Delphine pour l'instant. D'accord. Donc, on va poser la deuxième question.
3: Vas-y.
1: Donc, moi, je vous dis tout de suite, je vous donne ma réponse à la première question. Moi, je suis contre, tout à fait. Parce que je n'y crois pas du tout.
3: Ouais, mais ça, c'est une question d'y croire et de pas d'y croire, quoi.
1: Non, mais de toute manière, le pour ou contre, moi, je suis tout à fait contre.
3: Tu serais pour ou contre quand te disent ton avenir?
1: Ah, mais moi, de toute manière, je vais te dire une chose, que mon avenir, je le vis moi-même, tu vois, à l'heure actuelle.
3: Au jour le jour, quoi.
1: Ouais, voilà.
5: Mais c'est bien de savoir, Gérard.
1: Oui, mais je vais te dire une chose que...
3: Ta gueule.
1: Non, mais vous restez poli, s'il vous plaît, derrière. Hein.
3: Du con.
1: Bon, bah d'accord. Alors, le du con...
3: Allez, ta gueule.
0: Moi, ce que je voudrais dire, c'est que je pense qu'il n'y a pas à être pour ou contre. Il y a des phénomènes. Ils existent, des phénomènes paranormaux. Ce qui serait important... Justement, il y a des phénomènes paranormaux et qui serait important de les étudier en tant que tels, de façon scientifique. Et les voyants, c'est vrai, tout ce qui est voyance, astrologie, il y a énormément de charlatans. Je ne dis pas qu'ils sont tous des charlatans, mais il y en a. Et ce serait peut-être important, justement, de sortir un petit peu de cette voie qui n'est pas du tout scientifique et que les scientifiques, d'ailleurs, c'est le cas, d'ailleurs, mais ils nous le disent pas toujours. Ils s'y intéressent déjà depuis plusieurs années.
1: Mmh.
0: Et je pense que ce serait important que ce soit étudié de façon scientifique et que ça reste pas du domaine du charlatanisme.
1: Bon, de toute manière, je vais te dire une chose, Diana, là, tu viens de parler du paranoïa, donc c'est le thème du prochain débat de la semaine prochaine. Donc,
0: du quoi? Du
1: prochain débat de la semaine prochaine. Donc.

0: voyance, tarot.
1: Tony s'il croyait au médium,
0: façon. Ouais, bon, d'accord.
1: Ça revient pas complètement, mais bon.
0: Alors donc, avez-vous déjà consulté un médium? Si oui, ces précisions sont-elles réalisées? Oh là là, je vais y arriver ce soir.
2: Allô, j'ai un.
0: C'est qui?
2: C'est Caramel.
1: Oh, Caramel.
0: Ouais, non, mais c'est bon, Caramel.
3: Salut, Caramel.
2: Bonjour,
0: ouais.
2: Bonjour. C'est Caramel.
3: Ça va?
2: Ouais. Ça va, Gérard?
0: Ouais, c'est bon, allez. Boris.
2: Oui.
0: Allez, on active là parce que.
2: Gérard.
0: Ouais, c'est bon, Caramel.
3: Oui, Caramel.
0: Bon, et Caramel dort, allez, bonne nuit. Allez hop.
2: Bon, Gérard.
1: Oh, Gérard, il a rien fait, il a rien dit.
0: Non, mais moi, je veux pas m'endormir à 2h du matin avec un mec qui dit salut Gérard.
1: Eh ben, mène ton débat et pose tes questions.
2: Alors, Gérard.
0: Bon, ça y est, Caramel.
2: C'est Caramel.
0: Ouais, bah, ça y est, on le sait.
3: Salut Caramel.
0: Bon, allez, Boris.
3: Salut Caramel.
2: Alors, je voudrais répondre à la question. C'est quoi?
0: Mais merde!
1: J'ai un fluide qui l'énerve.
0: Mais merde!
4: Oui, j'ai été voir un voyant une fois.
0: Bah, c'est bon là maintenant!
4: Et donc.
1: Il y en a un qui cause.
0: Non! Alors, Boris!
1: Non, Gérard, tu peux écouter les auditeurs s'il te plaît? Au lieu de t'énerver, ça ne sert à rien. Tu écoutes les auditeurs et la réponse qu'ils
0: donnent. Alors maintenant, Boris!
4: Oui, bah, je viens de te la donner la réponse.
0: Ouais, mais alors, j'ai pas entendu
1: écouté.
0: Parce que, avec la caméra en pleine figure, j'aime pas ça. Je l'ai déjà dit. Ça suffit.
3: Mais tu te calmes,
0: allez.
3: Gérard, calme-toi.
2: C'est Caramel, là. C'est Caramel.
0: Bon, allez, vas-y, Caramel, parce que tu commences à m'énerver, là.
2: Alors, moi, je suis pour les médiums.
0: Non, tu pourrais. Et c'est là, on en est déjà à la troisième question.
2: Oui, mais
0: hein.
2: Gérard, je n'ai pas répondu à la première.
0: Je m'en fous.
4: Oui, donc, Gérard, comme je te disais, oui, j'ai déjà été voir un voyant.
0: Et alors?
2: Bah, j'ai.
4: Voilà.
0: Caramel, ça suffit, c'est pas à toi que je m'adresse, c'est à Boris ou à Thierry qui répondent.
2: D'accord.
0: Alors, Boris. Oh, vous vous réveillez, là?
3: Boris, tu te réveilles un peu, là?
2: Alors, Boris, tu te réveilles?
0: Bon, Sonia.
1: Je crois qu'il faudrait repréciser la question.
2: Ta gueule.
1: Repousse la question.
0: Bon, alors, ta gueule. Eh ben, dans ce cas-là, vous me dites ta gueule, le débat est terminé, on passera au deuxième débat.
2: Bonjour.
0: Pour ou contre les films porno, bonne nuit, on passe un disque.
2: Hey,
1: non, c'est ça le droit à l'expression, à la parole.
2: Laisse parler Gérard, notre
1: copain. T'as été vulgaire, tu nous avais promis que tu ne serais plus vulgaire.
0: Non, mais dans ce cas-là, Caramel n'a pas foutu sa merde. Et avec la caméra, j'en ai ras-le-bol.
1: Il a pas foutu sa merde, Caramel, t'as dit bonsoir.
0: Ouais, mais Caramel, il dit bonsoir trois fois, il comprend pas la troisième question. Je suis désolé, on met un disque.
1: Parce que tu lui as pas dit bonsoir.
3: Mais Gérard,
2: Caramel à l'appareil. Hein? Bonsoir, Gérard.
3: Bonsoir, Caramel.
0: Et ouais, ça continue. Caramel, ça fait 5 fois que je te dis bonsoir, c'est tout.
2: Bonsoir, Caramel Gérard.
0: Bon, ça y est.
1: Donc maintenant, Gérard, tu te calmes et tu reprends ton débat.
2: Bonsoir, Julie.
1: Bonsoir, Caramel.
3: Bonsoir, Julie.
1: Bonsoir, Gérard.
2: Alors, je
1: ceci est que ce Minitel, Gérard, Zabil nous met, Gérard, je m'ennuie, Gérard. Gérard, laisse tomber les mots compliqués de la part de Steph, 45. Donc, il serait bien que tu te reprennes ton débat et que tu mènes un petit peu les choses.
0: Avez-vous déjà consulté un médium? Si oui, ces précisions sont-elles réalisées?
2: Caramel peut répondre?
0: Alors, vas-y, Caramel.
2: Alors, la question c'est...
0: Bon, la question c'est que pour l'instant, tu me prends pour un con, tu retournes au standard. Bonne nuit, Caramel. Comme ça, tu auras compris la question.
2: Bonne nuit.
0: Boris.
4: Bonne nuit, Caramel.
2: Bonne nuit.
3: Bonne nuit, Caramel.
0: Boris.
2: Bonsoir, Gérard.
3: Caramel.
0: Bon,
3: Gérard, tu
2: Gérard,
3: un peu.
1: Je crois que c'est moi qui l'énerve.
3: Non, mais ouais, c'est vrai, Diana, là, je crois que...
1: Non, là, j'ai un fluide qui lui réussit pas du tout.
3: Exactement.
1: Ah, et ben j'ai rien fait pour ça. Pourtant, j'étais très gentille avec lui, mais je sais pas. Eh oui, ouais, je sais pas, il s'énerve. Hein, et pourtant, j'ai peut-être été trop gentille avec lui. Bon. Ah, c'est peut-être pour ça.
3: Ah bon,
1: non, Gérard est en train de s'énerver. On le voit de se balader dans les studios. Là, c'est la crise. Je crois que vous l'avez énervé très très fort. Ouais, là, c'est
5: donc. Bah,
1: ils n'ont rien fait. Non, c'est clair.
3: Allez Gérard, reviens.
1: Demandez tous Gérard.
5: Enfin,
1: vous avez l'antenne pour vous.
3: Gérard, Gérard.
1: Alors tout le studio manifeste.
3: Allez,
1: continuez, il faut l'appeler.
2: Allez Gérard, reviens.
1: Il se fait prier.
3: Gérard.
1: Il veut qu'on double son salaire.
3: Gérard.
1: Bon, on a l'accord.
2: Gérard, président.
1: Bon, on double son salaire, donc je pense qu'il va revenir.

0: Max est en train d'essayer de calmer le jeu. Gérard s'énerve en fait parce que Gérard est une star puisqu'il est filmé pour Fun TV. Je pense que vous l'entendez hurler dans les studios, dans les couloirs. Il est hystérique. Donc écoutez, je pense qu'on va s'écouter un petit disque, hein. Et puis on va revenir juste après. À tout à l'heure.
1: Oui, c'est bon.
0: Non, intérêt.
1: Écoutez, Dépêche Mode avec Gamel Amerguez. Voilà. Donc, on va récupérer Boris.
2: Présent.
1: Thierry.
3: Présent.
1: Sonia.
4: Présente.
1: Laura.
4: Présente.
1: Delphine.
5: Présente.
1: Et Émilie.
6: Présente. Bonjour, Émilie.
1: Bon,
4: bonsoir. Bonsoir, Émilie.
6: Bonsoir.
7: Une très belle voix, Émilie.
4: Oh, c'est gentil, hein.
6: Gérard aussi.
1: Bon, ça y est, je peux poser la troisième question.
6: Vas-y.
4: Mais vas-y, écoute.
1: Bon.
4: Allez, accouche. Allez, Gérard.
1: Alors,
6: Gérard.
1: La troisième
4: Gérard.
1: Question. La troisième question, c'est avez-vous déjà...
4: Allez,
1: la troisième
4: Gérard.
1: Question, c'est avez-vous déjà consulté un médium? Si oui, ces prévisions se sont-elles réalisées?
4: Oui.
1: Alors, qui oui?
6: Non.
4: Oui. Émilie.
1: Alors, Émilie, pourquoi?
4: Oui. Bah, pourquoi quoi? Oui, j'ai déjà consulté un médium, et oui, déjà, oui, j'ai, mais...
6: Ça s'est arrivé.
4: Tu m'avais dit, c'est arrivé.
1: Ouais, mais est-ce que ça s'est réalisé?
4: Oui, ça s'est réalisé. Tu veux que je te dise exactement ce qui s'est passé?
1: Oui.
4: En gros, c'est que je devais aller, je devais rentrer en école.
1: Mm-hmm.
4: Je savais pas du tout où, parce que j'avais passé plusieurs concours pour rentrer dans une école en France.
1: Mm-hmm.
4: Et voilà, et on m'a dit que je devais venir à Paris, et je suis à Paris.
1: D'accord.
4: Gérard,
1: oui.
4: C'est Delphine.
1: Oui, Delphine.
4: Moi, j'ai jamais consulté de médium, mm-hmm. parce qu'en fait, moi, je suis un peu médium. Et je peux dire que tu as rencontré le grand amour,
1: mm-hmm.
4: et tu le sais pas encore.
1: Ok, d'accord.
4: Et tu la connais.
8: C'est Diana.
4: Non, mais on sait déjà qui c'est, non? Tu crois pas?
1: Alors attends, Delphine. Delphine. Delphine. Delphine. Delphine.
4: Mais oui.
1: Delphine, maintenant tu vas le dire et tu as donné le nom de la personne que j'ai rencontrée.
4: Ah mais tu sais pas encore qui c'est, ça peut être n'importe qui.
1: Non mais attends, tu viens de me dire que tu as consulté quelqu'un et que
4: non,
1: tu rêve s'est réalisé.
4: Moi, je suis médium un peu.
1: Bon bah alors dans ces cas-là, tu me dis qui j'ai rencontré.
4: Bah, t'as rencontré une fille, t'en as rencontré plein, et parmi celles-là, il y a l'amour de ta vie.
1: Alors, c'est-à-dire qui?
6: Robert.
4: Mais j'en sais rien.
8: Elle peut pas
4: c'est
8: te donner
4: une fille que tu connais. Ça peut être Feuille de Rose ou j'en sais rien, moi.
6: Mmh.
4: Par exemple.
1: D'accord.
4: Robert.
1: Ok. Ok, Laura.
4: Oui.
1: Laura.
4: Oui, je suis là.
1: Donc, toi?
4: Bah, moi, je crois aux voyants. J'en ai vu un plusieurs fois que je connais très très bien.
1: Mmh.
4: Et il m'a dit bah, pour mon école et voilà quoi.
1: Mmh, d'accord.
4: Je l'ai trouvé.
6: Gérard.
1: Sonia.
8: Ouais, bah moi aussi j'en ai vu un.
1: Mmh.
8: Il m'a carrément sorti le prénom.
1: Non mais parle plus fort s'il te plaît.
8: Il m'a carrément sorti le prénom de mon mec.
1: Mmh.
8: On n'avait même pas parlé quoi.
1: D'accord. Thierry.
6: Ouais, moi non, j'ai jamais été.
1: D'accord.
6: Ça m'intéresse.
1: Ok. Boris.
7: Bah écoute, moi j'étais voir un médium une fois et donc je vais te raconter en fait pourquoi j'y crois plus.
1: Mmh.
7: Le médium m'a dit que tu allais devenir beau.
1: Hein? De quoi?
7: Tu voulais devenir beau.
1: Qui?
7: Un médium.
1: Qui?
7: Ah, je peux pas dire son nom.
4: Qui va devenir beau?
1: Non, mais qui va devenir beau?
7: On a. À toi.
1: Ah, d'accord.
0: Mais il est déjà beau.
1: Donc, attendez, stop.
7: Donc, c'est pour ça que j'y crois.
4: Quand t'as une douche avec Diana, là.
1: Stop. On va maintenant, je vais demander la question à Diana en espace de 2 minutes parce qu'on va quand même activer sur le débat.
6: Elle n'est pas partie, elle?
1: Elle n'est pas partie, c'est pas toi qui l'as invitée, d'accord? Donc, pourquoi?
4: Toi non plus, d'ailleurs.
1: De toute manière, c'est pas moi qui commande ici, d'accord? Ok, bon. En de bonne entendeur, salut pour celle qui m'a parlé de ça. Donc, pour toi, Diana, qu'est-ce que t'en penses?
0: De toute façon, tout ce qui est voyance, astrologie, moi, ça m'intéresse pas du tout. Donc, en effet, j'ai jamais. Non, parce qu'il y a une grande différence entre, c'est ce que j'ai déjà dit tout à l'heure, entre être un médium et être un voyant. Je crois tout à fait à la sensibilité télépathique, puisque, bon, j'ai vécu des choses dans ce domaine.
4: Mais
0: je pense, oui, avoir une sensibilité télépathique.
4: Diana, mais en sensibilité télépathique, ouais, par rapport à Gérard, que tu
1: non,
4: ressens.
1: Non, attends, Diana,
0: pas besoin d'être
1: Diana, s'il te plaît, je te coupe. Celle qui vient de.
0: Il est nerveux, ça, je. Oui.
1: Non,
0: mais
1: la question, n'est pas là, c'est pas sur moi que ça se passe, c'est moi qui pose les questions. Je demande à Diana la réponse sur le truc. Voilà. Ouais. Donc
0: La réponse, c'est que bon, moi je crois pas à l'astrologie. Je pense qu'on peut certainement, justement, par une sensibilité télépathique, comprendre certaines choses d'une personne qui est en face de vous. C'est ce qui se passe pour les voyants quand ils peuvent vous dire des choses du passé. Des choses de toi et de par rapport justement à une sensibilité que tu dégages, des choses peut-être sur ton avenir.
1: Non, d'accord.
0: Mais tout ce qui est astrologie, moi, alors là,
1: donc, j'y crois pas. Alors, êtes-vous plus grave que les médiums? Donc, on va demander à Boris. Êtes-vous plus grave que les. Plus grave que les médiums?
0: Qu'est-ce que ça veut dire, excuse-moi, Gérard, parce que je n'ai pas compris.
4: Plus aigu ou plus grave, c'est ça?
1: Êtes-vous plus grave que les médiums?
0: Ou plus aigu, c'est comme vous voulez. Une voix aiguë, une voix grave.
6: Voilà.
1: Non, mais Boris.
7: Grave.
1: Grave, pourquoi?
7: Bah, parce que, quand même.
1: Non, mais alors, explique-toi.
7: Bah, je veux dire, il y a un médium.
0: Attends, et toi, Gérard, t'es plus grave ou que médium?
1: Moi, de toute manière, j'ai jamais été en consulté, hein, pardon.
0: Non, mais est-ce que t'es plus grave que médium?
1: Non.
0: Pourquoi?
1: Moi, je m'en fous.
6: Non, mais plus grave.
0: Non, mais est-ce que tu peux m'expliquer?
1: Non, mais moi, de toute manière, je suis pas plus grave ni plus aigu. Moi, je suis. Je suis neutre.
0: Non, voilà. En fait, on ne comprend pas la question.
2: D'accord.
1: Bon, bah, dans ce cas-là.
6: Est-ce qu'il faut être plus con qu'un médium ou plus grave, c'est quoi?
1: Bon, bah, alors, c'est
4: Si le médium est un homme, je suis plus aigu. Si le médium est une femme, c'est
1: je suis plus grave.
4: Pareil.
1: D'accord. Voilà. Voilà. Donc, croyez-vous en quelconque influence des médiums sur votre avenir ou réel de leur part?
6: Non.
7: Non, je pense pas, non.
4: Non.
1: Non, alors...
4: Non.
1: Qui, non?
4: Oui, non. Non.
1: Voilà, attendez.
4: Oui, non.
1: Boris.
4: Non, oui.
1: Boris.
4: Non. Oui.
8: Non, peut-être.
4: Pardon?
1: Boris.
4: Oui.
1: Oui ou non?
4: Non,
8: peut-être. Non.
4: Éventuellement... Peut-être.
6: Non.
1: D'accord. C'est bon, Boris.
7: Non, mais j'ai jamais été voir un voyant.
1: Bon, d'accord. Thierry.
6: Ouais.
4: Allez, on s'en fout. On passe au suivant.
6: Non, mais non.
1: Voilà.
7: Oh, il dort.
1: Oh là là. Bon. Possédez-vous un don de voyance?
4: Non. Mais Delphine, oui.
7: Non.
6: Il y en a aussi.
1: Bon, alors Delphine.
0: Non, moi, j'ai aucun don de voyance.
4: Mais je t'ai dit, moi, ce qui allait arriver.
1: Bon, d'accord.
4: Tu as rencontré l'amour.
1: Bon, ok. C'est
4: mais
1: bon, on enchaîne.
6: Comment elle s'appellera, Gégé?
1: Hein? C'est qui?
6: C'est Thierry.
1: Ouais, alors vas-y, Thierry.
6: Elle s'appellera Robert.
1: C'est ça, t'as raison. Et pourquoi pas la main de ma soeur dans la culotte d'un zouave?
6: Bien.
8: Ah, pourquoi pas la main de ta mère?
1: Comment
6: jour, maître Capello?
1: C'est bien.
4: C'est fort,
1: les médiums sont-ils plus...
4: Gérard, est-ce que t'as des dons de voyant?
1: Non.
4: Non? Mais qu'est-ce que t'en sais?
1: Parce que j'ai aucun don.
4: Mais parce que tu
0: ne m'exploites
4: pas.
0: Ça, au moins, c'est vrai.
1: J'ai aucun don de voyance. De cette manière, je n'y crois pas.
4: Tu ne les exploites pas. Il faut que tu les exploites.
1: Mais même, je n'y crois pas du tout.
6: Gérard, ferme.
1: Non, mais attends, tu crois pas que je vais m'amuser à écouter tes conneries?
4: Mais écoute, Gérard, t'imagines, on va pouvoir se dire ton avenir, là.
1: Ouais, bah, de toute manière, vous me le dites sans fermer les yeux. Vous me dites après, vous allez me dire votre avenir, chacun votre tour.
6: Gérard.
1: Quoi?
6: Donne-moi ta date de naissance.
1: Non, je te donnerai pas ma date de naissance en direct.
4: Quel est le numéro entre 1 et 2?
1: Eh ben, je te donne le 0.
4: Gérard. Humour.
7: Gérard.
1: Allez, hop.
7: Gérard.
1: Les médiums sont-ils plus faibles que les...
4: Que Gérard.
6: Numérologue.
7: Écoute-moi, Gérard.
1: Sont-ils plus faibles?
4: Plus faibles que quoi?
0: Est-ce que les médiums sont...
6: Non, ils sont plus forts.
0: Non, est-ce que les médiums sont plus faibles?
6: Mais non, parce qu'ils ont des dons. Alors on peut faire quelque chose
4: sur les personnes. Non, ils sont plus faibles que quoi? Mais s'ils font de la muscu, ils sont plus forts et voilà. Non.
1: Plus faibles que les exilés. Voilà la fin de la
0: plus
1: question.
0: Plus faibles que les quoi?
1: Exilés.
4: Non, mais c'est clair. Les médiums sont plus faibles que les exilés, c'est clair. Écoutez. Bah, évidemment, c'est clair. Ils sont plus faibles que les exilés.
0: T'en penses quoi, Gérard, de ça?
1: Moi, je m'en fous complètement.
0: Non, mais tu t'en fous parce que tu comprends pas la question. Tu poses des questions que tu ne comprends même pas.
4: Exactement. Mais qui a écrit les questions?
0: Est-ce que tu peux nous expliquer les questions? S'il te plaît.
6: C'est Thierry, là. Tu sais pas que ce matin?
1: Quoi?
6: Ben oui.
4: Mais c'est évident.
1: Eh, oh, c'est un
8: peu.
1: Non, non, il n'y a pas Gérard, je t'aime.
6: Ah non,
1: oh là là, punaise, vous commencez. Alors donc...
6: Oui, le truc est fait dans la forêt.
1: Diana pose une question et je vous préviens, c'est moi qui contrôle la situation.
0: On se calme, s'il vous plaît.
1: On se calme, vous laissez la question et c'est moi qui vous prends les uns derrière les autres. C'est bon.
0: Avez-vous une expérience dans le domaine télépathique? Et si oui, laquelle?
1: Donc, Boris.
7: Tout à fait.
1: Oui, mais alors, laquelle?
7: Donc, une fois, j'étais là.
1: Non, mais parle plus fort, s'il te plaît, parce que...
7: Excuse-moi, Gérard. Excuse-moi. Donc, une fois, j'étais là. Et mon copain était là-bas.
1: Ouais, là-bas. Baisse la radio, s'il te plaît, derrière toi.
7: Pardon?
1: Baisse la radio.
7: J'ai pas de radio, Gérard.
4: Bon, allez, Gérard, active.
7: Donc, j'étais là.
8: On dort, Gérard.
7: Mon copain là-bas.
1: Bon,
7: Donc, comme j'étais là, je pouvais pas être là-bas.
8: Pas lui, Gérard.
7: Donc, de loin, voilà.
1: Bon, ok. Thierry.
7: Non, Gérard, as-tu compris, Gérard?
1: Ouais, c'est bon, Thierry.
0: Non, qu'est-ce pour vous, qu'est-ce que c'est que la télépathie?
6: C'est
4: communiquer avec quelqu'un
6: sans les paroles.
1: Hein?
6: Communiquer avec quelqu'un sans parler, sans faire de gestes, ni rien, qu'avec la pensée.
0: Voilà.
6: Voilà, mais non, c'est
0: avec quelqu'un qui est à distance ou qui est à une proche distance.
6: Ouais.
0: On pourrait faire une expérience.
4: Ah, ouais.
0: On ferme les yeux très très fort.
4: Bravo, pratique.
0: On ferme les yeux très très fort, on se concentre.
8: Et on reste Gérard.
0: On pense
8: dans les toilettes.
0: On pense à Max très très fort et on va voir s'il rentre dans le studio.
6: Ouais.
4: Ah.
0: Allez, Gérard, on fait une expérience.
1: Non.
0: Tu veux pas?
6: Allez,
1: Thierry.
0: Attends, Gérard, c'est un autre qui est rentré. Gérard, alors là, c'est raté. Bon.
6: Gérard.
0: En fait, c'est pas Max.
1: Je vais te dire.
0: Gérard, t'as une question Minitel.
1: Ça va, Paul? Bon, allez, bonne nuit.
0: Gérard, tu fais de la radio, que je sache. Gérard, il y a une question Minitel de Ilid qui dit la télépathie, est-ce que c'est la maladie de la télé pour toi?
1: Non.
0: C'est quoi alors?
6: C'est une chaîne par câble.
1: De quoi?
6: Pathie télévision.
1: Et qu'est-ce que ça veut dire pour toi?
0: Non mais je pose la question à toi, Gérard. Je te pose la question à toi.
1: Moi je m'en fous, hein.
0: Tu t'en fous? Non, tu sais ce que ça veut dire ou tu sais pas ce que ça veut dire? Est-ce que pour toi, c'est la communication de la télé?
1: Non, c'est pas une
0: Est-ce que c'est la maladie de la télé?
1: Non.
0: Non? On dit homéopathie, etc. Est-ce que c'est...
2: Enfin,
0: c'est
2: moi, je peux répondre, je trouve que la question est très intéressante. Parce que s'il y a une fascination par rapport à ces phénomènes de télépathie, c'est peut-être en effet dû à l'influence de la télé, des médias. Parce que maintenant, on communique énormément... Quand les gens communiquent énormément par l'intermédiaire de la télé, du Minitel, il y a une distance. Quand on voit qu'il y a des gens qui se rencontrent par Minitel, ça vous plaît pas trop ce que je raconte?
0: Je crois que c'est un petit peu trop compliqué. Enfin, faut pas aller trop loin. Faut rester très simple, Yana.
2: C'est très simple.
0: Bon. J'ai compris le message. Gérard, tu reprends ta question, s'il te plaît. Tu as la radio, tu as un micro devant toi, tu as des gens qui t'écoutent.
1: Donc, alors c'est qui veut répondre?
6: Yana, t'es bonne?
1: Bon, c'est bon, c'est pas
4: de... Elle a 45 ans quand même.
8: Hein. Et elle est folle en plus.
1: Toi, la nana qui vient de dire ça, si t'es plus folle qu'elle, je me fais moine à la fin de l'année, d'accord?
4: Ah bah t'es moine alors, hein.
1: Ok, on verra ça plus tard. Donc, quelle est la différence...
6: Entre Diana et
8: Gérard.
1: Non, là,
4: entre une banane volante et une tomate volante.
1: C'est quoi
6: Gérard, j'ai du poil sous les bras.
7: Gérard.
1: Attendez, quelle est la différence entre...
2: entre un médium et un voyant. Moi, mais je crois qu'on y a déjà répondu tout à l'heure.
1: Ouais, je pense.
2: Puisqu'on a dit, enfin, c'est moi, je crois. Mmh. J'ai dit que, bon, un voyant, c'était quelqu'un qui prédisait l'avenir. Et qu'un médium, c'est et quelqu'un qui a une sensibilité paranormale. Pas nécessairement télépathique, mais une sensibilité paranormale. C'est vrai qu'on ne connaît pas tous les mécanismes de notre cerveau. Et voilà.
1: Bon, alors là.
6: Il y en a qui arrive, toi, télépathie.
1: De quoi?
6: Est-ce qu'elle y arrive? Il y en a à faire une télépathie.
1: Non, mais ça.
2: Je pense avoir une sensibilité télépathique. Bon, mais moi, je proposais une expérience, mais personne n'a voulu.
1: De quoi?
6: Elle a un peu bidon, ton expérience, quand même. Hein.
0: On n'est pas là pour ça, de toute façon. J'aimerais que Gérard reprenne son débat, s'il vous plaît. Gérard, question suivante.
1: Donc, c'est pas moi qui la pose. Hein. Elle va poser la dixième.
2: La dixième
1: avant d'attaquer le deuxième débat et on va changer d'auditeur.
2: Alors là, c'est vous qui répondez. Hein. Je pose une question, mais c'est vous qui répondez.
3: Tu nous aimes pas.
1: Non, mais attendez. C'est pas vos gueules, c'est vos gueules les mouettes, là, les goélands. On pose la question et vous répondez chacun votre tour. Et c'est moi qui demandera aux gens de répondre et je demande la conclusion sur ce débat-là. Avant d'attaquer le deuxième, sur les magazines porno.
6: Ah, j'adore ça.
1: Donc, Diana, si tu veux. Stop! J'ai dit que on posait la dixième question et après on changerait d'auditeur après le disque. Donc Diana, tu poses la dixième question, ça sera la dernière du débat.
2: Bon, est-ce qu'à votre avis, les phénomènes médiumniques doivent être considérés comme scientifiques et étudiés comme tels?
1: Alors, donc, Boris...
4: Tu vas répondre à la question, hein, d'abord.
1: Déjà, je vais demander à Boris... qui répondent.
0: Oui. Mais je crois Gérard qu'on a un auditeur qui vient d'arriver qui peut être très intéressant puisque c'est un médium.
4: Ouais.
1: Et c'est qui à la place de qui? C'est qui à la place de qui?
2: Mon appel a été entendu.
6: Bonsoir.
2: À la place de Laura.
1: Bah donc Laura est partie et c'est qui qu'on récupère?
6: Bonsoir.
2: Donc un médium qui n'a pas voulu donner son nom.
1: D'accord, et si j'entends un mot connard, il va vite dégager. Donc Boris, la question, tu l'as très bien compris.
6: Bonsoir.
1: Merci de baisser la radio, s'il vous plaît, derrière. En demande d'entendeur, salut. Alors Boris...
6: Allô.
1: Oui. Boris.
5: Oui.
1: Tu réponds à la question. Boris, tu baisses la radio, s'il te plaît.
6: Gérard, je n'ai pas de radio.
0: C'est pas Boris.
6: Non, mais j'ai pas de radio.
1: Alors Boris, tu réponds à la question, s'il te plaît.
6: D'accord. Donc je pense que, nous vivons dans un monde ouvert.
1: Ouais, mais après.
6: C'est-à-dire que comment peut-on dire ça alors que
4: le médium se manifeste.
1: D'accord, Thierry.
9: Bien sûr que ça m'attend.
1: Quoi?
9: Mais si.
6: Je suis tout à fait d'accord, Thierry.
10: Oui, j'aimerais intervenir.
1: Bon, d'accord. Le nouvel arrivé là, soi-disant qui est médium, alors vas-y, vite fait. Salut.
6: Bonsoir médium.
1: Bon alors. D'accord, bonne nuit. Sonia.
11: Ouais.
6: Allô.
1: Oh là là. Sonia.
11: Ouais, moi j'ai rien compris à la question.
6: Allô.
11: Ouais.
6: Oui, c'est Caramel.
4: Ah, Caramel.
9: Allez, Caramel.
1: Bon, c'est bon.
4: Caramel.
1: Conclusion.
6: Je suis le médium. Bonsoir, Gérard.
2: Peut-être laisser parler.
6: Pardon.
0: Tu pourrais laisser parler Caramel, Gérard. Ouais. Il t'a dit bonsoir,
1: non,
0: Gérard.
1: Mais pour l'instant, il va me dire qu'il n'a pas compris les questions et il va recommencer encore son cinéma de tout à l'heure.
6: Je vois que Gérard est voyant, car effectivement, je n'ai pas compris la question.
1: Voilà, c'est bien ce qui me semblait. Alors, les oreilles, c'est comme le cul, ça se lave.
2: Bon, est-ce que les phénomènes paranormaux. Alors, je repose la question. Est-ce que les phénomènes paranormaux doivent être considérés comme scientifiques et étudiés comme tels?
6: Alors, je peux répondre, c'est Caramel.
1: Alors, magne-toi, Caramel.
6: Oui, alors, je voudrais répondre donc à la question de Gérard, surtout la septième, tout à l'heure, parce que nous avons...
1: Non, c'est la dixième pour l'instant, tu réponds à la dixième.
2: Non, mais il a le droit de répondre à la septième.
6: Caramel. Allô, Gérard.
2: Les médiums sont-ils plus fiables que les XXL? Je sais pas ce que c'est, les XXL, déjà.
6: Moi, je lis mon horoscope tous les matins.
1: Ouais, magne-toi, accouche.
4: T'es quoi comme signe?
6: Pardon?
4: T'es quoi comme signe?
6: Vierge.
4: Ah.
6: Comme Gérard.
11: Et comme moi.
1: Bon, c'est bon, allez hop, conclusion. Bon.
4: Moi je suis balance comme Max.
1: Allez
4: moi,
1: hop, conclusion.
3: Allô Gérard.
2: Alors il y en avait un qui voulait intervenir.
1: Conclusion.
3: Oui, c'est Caramel. Je peux faire une conclusion?
1: Mène-toi.
3: Vas-y.
2: Une conclusion chacun, chacun son tour.
1: Alors Caramel.
3: Alors moi j'aurais aimé qu'on parle un petit peu plus des aigus et des graves.
4: Mais on en a parlé un peu.
1: Ouais, hein, mais t'as qu'à travailler, Caramel.
3: Pas suffisamment à mon goût.
4: Oui, je trouve aussi.
3: Et j'ai hâte, en conclusion, de qu'on parle ensuite des films porno tous ensemble.
1: Non, non, mais oui, Caramel, tu feras pas partie du débat.
3: S'il te plaît, Gérard.
1: Non, tu feras pas partie du débat, sinon j'arrête.
3: Gaël m'a dit que j'étais dans le débat.
1: Non, non, Gaël, t'as rien dit du tout pour l'instant. Si.
3: Gaël m'a dit
1: je dis que je virais tout le monde et que je reprenais des nouveaux auditeurs.
3: Caramel, à l'appareil.
1: Non, non, mais Caramel, tu la fermes.
3: Caramel,
1: c'est... Caramel, tu la fermes.
3: Je fais partie des débats.
1: Caramel, tu la fermes.
4: Et Delphine.
3: Oui, Delphine.
4: Moi, j'insiste pour que Caramel participe au débat sur les films porno.
1: Eh ben, dans ce cas-là, il n'y aura pas de deuxième débat si vous me faites chier.
4: Bonjour. Mais on ne fait pas chier, on veut juste qu'il participe.
1: Gérard, non.
4: C'est dégueulasse, hein.
3: On ne fait pas un débat sur la scatologie, mais un débat sur le porno.
1: Non, mais alors, Caramel, pour l'instant, je te demande ta conclusion et tu la fermes.
3: Ma conclusion, c'est que je suis content d'avoir participé à ce débat, Gérard,
1: oui.
3: Et je sais hâte de commencer le débat sur la porno.
1: Non, mais tu feras pas le deuxième débat. Parfait. Bonne nuit, Caramel.
3: Gérard, elle m'a dit
1: bonne
3: que
1: nuit. Non
3: pas. Gérard.
1: Non
3: Caramel, elle a...
1: Non, non, bah dégage, Caramel, bonne nuit. Émilie.
4: Mais Gérard, je comprends pas ce qui t'arrive, il est très gentil, il est très poli, et toi, t'es...
11: Mais jaloux.
1: Non, non, mais attends, pour l'instant...
3: Caramel ou quoi?
1: Non, non, alors, mais attendez.
3: On démarre le débat sur le porno?
1: Non, non, mais de manière, on change d'auditeur.
3: Pour ou contre le porno?
1: Je change d'auditeur, c'est tout.
3: Oh non,
4: Gérard.
1: Je change d'auditeur.
4: Oh non,
1: Delphine.
4: Oh, oui.
3: Montre-nous ta bite.
4: Moi?
1: Non, bon, alors, bonne nuit pour la conclusion. Vous êtes tous des cons sur le premier débat.
4: Pas dit ma conclusion.
1: Vous êtes tous des cons.
2: Non, Gérard, tu ne comprennes pas les auditeurs de cons. Parce que t'es un con aussi dans ces cas-là, tu veux que je te dise?
3: Calme-toi.
1: Ouais, bah, peut-être. Mais dans ces cas-là, quand j'ai Caramel constamment qui sait pas en quoi répondre, pour moi, c'est un con.
2: Caramel est resté parfaitement calme et parfaitement poli. Tu t'énerves.
1: Non, non, mais Caramel, il n'arrête pas de.
2: Tu
1: de poser n'importe
2: rien.
1: Quoi comme question,
3: Gérard,
1: c'est pas ce qu'il dit. Alors, Caramel, dégage.
3: Pose-moi une question, je te réponds.
1: Non, bonne nuit.
4: Mais Gérard,
1: bonne
4: c'est ridicule.
1: Bonne
4: c'est
1: nuit.
4: Ridicule.
3: Pose-moi une question.
1: Bonne nuit,
3: réponds.
1: Vous allez.
3: Gérard,
1: attends,
3: Gérard,
1: c'est.
3: Gérard, tu déçois, alors.
1: Les disques, c'est les frères Jacques
4: c'est
1: avec les rocks. J'ai aussi le twist. Et je veux d'autres personnes pour le deuxième débat.
3: Gérard, Caramel à l'appareil.
4: Ah, Caramel.
3: Tu peux me répondre, s'il te plaît?
4: Vas-y.
2: Non, mais on fera pas la pause tant que tu n'auras pas fini ton débat, Gérard. Tu n'as pas fait de conclusion.
4: Mais je crois que tu devrais t'excuser aussi, là, auprès de Caramel.
3: Gérard, arrête de faire l'enfant.
2: Allez, Gérard, s'il te plaît, tu fais de la radio, alors tu prends ton micro et tu parles.
4: Non, mais
2: alors,
4: c'est
1: déjà,
4: gamin,
1: Caramel,
4: c'est
1: il va la fermer. Alors.
3: Mais t'as quel âge, Gérard? Oui, Gérard, tu m'as appelé.
1: Caramel, tu la fermes.
3: T'as pris tes cachets, Gérard?
1: Et toi, tu la fermes avec.
4: Va voir ta gueule à la récré.
3: Laissez parler Gérard.
1: Alors, Delphine, ta conclusion.
3: Mais Caramel, c'est après. Hein.
1: Ta gueule, toi.
3: D'accord.
1: T'as déjà fait ta conclusion, tu dégages.
4: Non, mais je ferai pas une conclusion dans une ambiance pareille, je suis désolée, Gérard.
1: D'accord, ok, Delphine, bonne nuit.
3: Ah non.
4: Eh ben, bonne nuit.
1: Ok.
3: Alors,
1: Sonia.
11: Bonne nuit, Gérard.
1: Ta conclusion.
11: Faire attention au charlatan.
1: De quoi?
11: Faut faire attention au charlatan, faut pas le voir n'importe qui.
1: Ouais, ben.
11: Et ça coûte rien à la personne d'essayer, ne serait-ce qu'une fois.
3: C'est toi qui as 18 ans?
11: Ouais.
3: C'est Caramel qui te parle.
1: Non mais Caramel, pour l'instant c'est pas toi que je m'adresse, Caramel. T'as déjà fait ta conclusion.
3: Bon, est-ce que je peux avoir son numéro pour parler de porno avec elle en antenne?
1: Eh ben tu te débrouilles, tu vois ça avec Gaël au standard.
3: D'accord. Et
4: moi je trouve Caramel charmant,
3: merci.
4: Personnellement.
3: Merci beaucoup.
1: Thierry.
3: Merci les filles. Arrêtez parce que je vais être tout mou, après je vais devenir plus.
1: Thierry.
3: Oui.
11: Caramel.
1: Oui. Ta conclusion.
3: Moi j'aime les filles. Oui, les pas de problème.
11: Ok.
3: Oui.
11: T'habites sur Paris?
3: Oui.
11: Ok.
1: Thierry, ta conclusion?
3: Oui, mais j'attends.
1: Alors?
11: Allô?
3: Oui.
1: Thierry, ta conclusion, allô, s'il te plaît?
3: Bon, mais j'aime les filles avec des gros seins, moi.
1: Ah, d'accord.
3: Christine, alors.
1: Avec l'accent. Ok, merci pour celui qui vient de dire ce mot-là.
3: C'est Caramel, de rien.
1: Ah ben, Caramel, tu commences à me les gonfler.
11: Gérard?
3: Eh ben, faut
1: Boris.
3: Alors. Allô?
11: Allô?
3: Gérard?
11: Caramel.
3: Bon, je peux faire ma conclusion?
4: Bon, allez, Gérard, écoute.
3: Allez. Bon, Gérard, écoute, Caramel.
1: Caramel, tu commences à me les gonfler sérieusement.
3: Faut te les vider, Gérard.
11: Au secours, Max.
1: Vas-y, Carmel, vas-y, Carmel, mène-toi.
5: Au secours, Max.
3: Allô.
5: Allez, Carmel, vas-y.
3: Alors, je fais quoi, là, la conclusion?
5: Oui.
3: Calme. Caramel.
1: Oui. Caramel, ta conclusion, s'il te plaît.
3: On t'aime, Caramel. Eh ben, c'est que le débat était super et que j'ai hâte de commencer celui sur le porno.
1: Non,
5: et
1: bah,
5: Gérard
1: tu
5: est très gentil.
3: Gaël m'a dit que je pouvais participer au deuxième débat.
1: Non.
3: Merci, Gérard, c'est Caramel qui te parle.
1: Non, bah, moi, Gérard, il te dit non, tu feras pas le deuxième débat sur les pornos.
3: Gaël m'a dit oui, alors.
1: Non, bah, moi, je te dis non.
3: Ah, moi aussi, elle m'a dit oui.
2: Mais c'est
3: ah,
2: plus gay, les médiums.
3: Gérard, toi, ta gueule, la médium.
2: Ça va être très triste, hein, le débat sur le porno. Hein.
1: Bon, bah dans ces cas-là, il n'y a pas de deuxième débat. Il n'y aura pas de deuxième débat si c'est comme ça.
3: C'est moi qui vais le faire, alors.
1: Tu vois, bon, tu ne feras rien du tout.
5: Moi, je crois que Caramel devrait faire le débat sur le porno.
1: Non, moi, je dis non, je pense que... Je dis, je changeais d'auditeur. Point final à la ligne.
6: Tu veux les changer?
3: Change de prénom, si tu veux.
5: Il n'a pas dit fort bourré, Gérard.
1: Comment?
6: Pourquoi tu veux les changer?
1: Parce que je vous veux plus.
3: Mais je ne sais pas.
1: C'est tout.
6: Hein, nous on t'aime, mais
5: pourquoi tu ne nous aimes pas?
1: Donc, le débat,
3: toi,
1: le premier débat.
3: Gérard, conclusion.
1: Ma conclusion, le premier débat.
5: Gérard.
1: Vous avez. Bah, tu permets, je fais la conclusion.
3: C'est Caramel, écoutez-le.
1: Bon, Caramel, tu la fermes, s'il te plaît, quand je parle.
3: Bah, c'est moi qui mets de l'ordre.
1: Ouais, bah, attends, Caramel. Pour l'instant, oui, c'est pas toi qui commande.
3: Alors, vas-y, si c'est moi qui commande, écoutez. Vas-y, allez-y, foutez le souk. Arrêtez. On écoute Gérard.
1: La conclusion, c'est que...
3: Vous êtes le souk.
5: Ouais.
1: Eh ben, bonne
3: arrêtez,
1: nuit.
3: Arrêtez. On écoute Gérard.
2: Gérard, tu reprends ton micro, s'il te plaît. Ça, tu s'appelles un plan,
3: Gérard. Caramel le chef, c'est Caramel le chef.
2: Tu annonces le deuxième débat. Merci, Gérard.
3: Caramel le chef, ça va les filles?
1: Bon, ouais, Caramel, tu fermes, dis Caramel, tu la fermes et tu dégages, tu vas retourner au standard, je te veux plus.
3: On écoute Gérard.
1: Ouais,
3: Gérard.
1: Ben pour l'instant, c'est pas toi qui commande.
3: C'est Gérard qui commande, c'est Caramel qui commande. On y va, Gérard, ta conclusion.
1: La conclusion, c'est que vous avez rien compris dans le débat.
3: Tes questions étaient idiotes.
1: Eh ben, elles sont comme toi. Dans ce cas-là, t'envoies des questions au 143 avenue Charles de Gaulle.
3: Comme ça, tu fais pas ton travail.
1: Voilà. Dans ce cas, le deuxième débat, c'est les films porno.
3: Ah, je veux y participer.
1: Et les magazines porno. Non, je veux d'autres auditeurs. Je veux d'autres auditeurs, j'ai dit.
2: Alors moi, j'aurais quelque chose à dire en conclusion. Je dirais que bon, ce sujet, c'est une affaire à suivre et qui serait en effet important d'en parler peut-être dans d'autres lieux. De médias, etc.
5: Caramel?
6: Oui. Caramel, je peux parler?
3: Oui. Oui.
5: Tu veux qu'on fasse un débat en tête à tête?
3: Oui.
5: Ok.
3: Allô, Gérard, c'est Caramel.
2: Bon, Gérard est en train de s'énerver, donc je pense qu'on va faire une petite pause et on se retrouve pour le deuxième débat.
3: Vous me prenez,
2: le disque pour le détendre.
10: A tout de suite.
1: Bip bip.
12: 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Bonjour, bip bip.
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12: C'est la teuf. Bip bip.
1: Ouais, la merde.
12: Bip bip.
1: Oh merde à toi! Parce que tout à l'heure tu as dégagé bip bip, ok?
12: Mais c'est pas moi, Jean!
1: Bon alors tu t'écrases!
13: Et c'est pas toi qu'on appelle Casimir?
1: Quoi? Quoi?
13: Bon connard! Et c'est pas toi qu'on appelle Casimir?
1: Eh, tu peux fermer ta gueule?
13: Bon connard! Et c'est pas toi qu'on appelle Casimir?
1: Quoi? Ben on verra!
13: Bon connard! Et c'est pas toi qu'on appelle Casimir?
1: Non, ok!
13: Mais si demain c'est la Saint-Casimir, demande sa gueule, je vais mettre un coupon dans la gueule!
1: Est-ce que je me suis bien fait comprendre?
13: Bon connard! Et c'est pas toi qu'on appelle Casimir?
1: Quoi? Ben on verra!
13: Bon connard! Et c'est pas toi qu'on appelle Casimir?
1: Non, ok! Tu peux retirer ta main, ton doigt que t'as mis dans ta bouche. Avec ma bite dans ta bouche, tu peux le faire. Vous essayez de casser le débat, mais vous allez pas le casser parce que c'est moi qui vais vous casser la gueule. Ça va pas être pareil ce soir. Alors, l'espèce de beauf, Tony, merci, au revoir à toi. Non, tu t'écrases.
13: Bon connard, et c'est pas toi qu'on appelle Casimir?
1: Tu peux fermer ta gueule?
13: Bon connard, et c'est pas toi qu'on appelle Casimir?
1: Quoi? On verra.
13: Bon connard, et c'est pas toi qu'on appelle Casimir?
1: Non, ok.
5: Salut. Bon, ma grande.
14: Alors, monsieur Cruzel. Allô? Monsieur Cruzel.
1: Calmos, ciao, bonne bord PD. Non, je répète plus les questions, ça vient d'être dit à l'instant.
14: Ok.
1: Et t'es avec un portable.
10: Et voilà, terminé, point final.
13: Et c'est pas toi qu'on appelle Casimir.
10: Hein?
13: Eh ben, c'est pas toi qu'on appelle Casimir.
10: Eh, tu peux fermer ta gueule.
13: Et c'est pas toi qu'on appelle Casimir.
10: On verra.
13: Non, on verra.
10: Ok.
15: Mais ça, il m'a dit, vous fumez combien de cigarettes par jour?
13: J'ai dit 5. Et la main de la sœur dans la culotte dans ce boeuf, non, ça tirait pas toi pour toi? Je vais mettre la BAD.
10: D'accord.
13: Tu sais ce que c'est, la BAD?
10: Non.
13: Et la brigade anti-délinquante. Et c'est pas toi qu'on appelle Casimir? Et c'est pas toi qu'on appelle Casimir?
10: Eh, tu peux fermer ta gueule?
13: Et c'est pas toi qu'on appelle Casimir?
10: On verra.
13: Et c'est pas toi qu'on appelle Casimir?
10: Non,
13: ok. Mais si demain c'est la fin Casimir, demain sa gueule, je vais mettre un coupon dans la gueule.
10: Est-ce que je me suis bien fait comprendre?
13: Et c'est pas toi qu'on appelle Casimir?
10: On verra.
13: Et c'est pas toi qu'on appelle Casimir?
10: Non, ok.
13: Et c'est pas toi qu'on appelle Casimir? Et c'est pas toi qu'on appelle Casimir?
10: Donc on va accueillir les gens pour le débat, donc Guigui.
16: Ouais, salut GG.
10: Salut Guigui.
16: Ça va?
10: Voilà. Judith.
17: Salut GG.
10: Salut. Audrey.
18: Ouais, salut GG.
10: Christophe.
19: Ouais, salut.
10: Gabriel.
20: Ouais.
10: Gabriel. Oh, Gabriel, devant ton combiné, s'il te plaît.
21: Ouais.
10: Bon, il y en a déjà un qui a la radio derrière, donc s'il pouvait l'éteindre, ça serait bien, merci. Voilà, ça y est, c'est fait, parfait. Non, mais qu'il éteigne la radio, sinon tu le zappes, là, et... Voilà. C'est fait.
22: Et Norbert.
23: Salut.
22: Bon, donc, premier débat, c'était le débat qu'on avait fait sur l'intelligence. Alors...
18: Ouais, ce que t'as pas, quoi.
22: Comment?
18: Ce que t'as pas, quoi, en
23: fait. C'est pas sur toi, quoi.
22: Non, y a pas... C'est pas spécialement...
23: Toi, tu vois intelligent, GG, hein.
18: Je connais pas, toi. Est-ce que Gérard est intelligent?
23: Mais il l'est.
19: C'est pas sur
22: Pont
19: d'Alma,
22: le
19: Gérard.
22: Bon, celui qui commence à parler de Pont de l'Alma, je préviens d'une chose, Pont de l'Alma, Christine et la Loco.
23: Les chats de la Loco, Omomac, tout ça.
22: Ouais, les cotons-tiges, pareil. Ouais, mais ça sera toujours pas, ça sera pareil, ils apprennent d'entrée.
23: C'est un débat sur ce qu'est la Loco, c'est quoi?
22: Non, allez hop.
18: Tu
22: me le chopes, là, celui-là, tu le calmes.
18: Il y a Christine, les fonds de l'Alma, les contre-tiges, la Loco, après...
23: Là, c'est des trucs qu'on a le droit de parler.
22: Ouais, c'est ça. Tout à l'heure, tu as parlé de ça, tu as écouté à la radio chez toi tout à l'heure.
23: Tu vas gerber.
18: Non, mais je vous
23: encule
18: quand tu faisais l'amour avec Christine ou quand...
22: Bon, qui c'est qui dit ça, là? Oh, la nana, là.
18: Allô?
22: Qui c'est qui s'amuse à sortir ça?
18: C'est moi. T'as fait l'amour avec
22: Diana,
18: c'est bon maintenant.
22: Qui c'est qui dit ça? Donnez vos noms parce que tout à l'heure, vous allez tous jamais.
23: On peut avancer dans le débat de l'intelligence. On peut avancer sur l'intelligence.
10: Il a raison. Alors, première question sur le débat de l'intelligence, répétons la question.
22: Ouais. Alors, d'après Boris Vian, celle-là, on ne l'avait pas posée. Hein. Boris Vian, le malheur avec un homme intelligent, c'est qu'il n'est jamais assez intelligent pour ne pas dire qu'il l'est. Le plus intelligent, êtes-vous du même avis que Boris Vian? Merci d'avoir coupé la parole.
18: Tu peux répéter la question?
22: T'expliques
18: ce que tu viens de dire parce qu'on n'a rien compris.
22: Alors d'après vous, d'après Boris Vian...
10: Écoutez, soyez attentifs.
22: Le malheur avec un homme intelligent, c'est qu'il n'est jamais assez intelligent pour ne pas se dire qu'il est le plus intelligent. Bon, êtes-vous du même avis que lui?
18: Va apprendre à lire.
22: Oh, si t'es pas content de toi, pétasse, tu dégages.
10: Allez, bonne nuit.
22: Tu cherches dehors.
23: C'est bon, je laisse.
22: Oui.
23: C'est Christophe.
22: Ouais.
23: Déjà, je me demande comment Boris Vian a pu... D'abord, on dit pas Boris Vian, on dit Boris et Vian.
22: Non, Boris Vian, s'il te plaît. Ah,
23: tu pourras vérifier. J'ai fait des études littéraires, là. Je suis en fac, troisième année littéraire.
22: Ouais, mais on fait pas de pub pour...
23: Boris et Vian, par ailleurs, c'est absolument pas lui qui a dit ça, vu que Boris et Vian est mort depuis 25 ans.
22: Donc... Ouais, on s'amuse pas à faire de la publicité pour de l'eau, d'accord?
23: Je pense que... Gérard, excuse-moi, mais je pense qu'on est en train de parler d'intelligence. Moi-même, je suis étudiant. Je suis en troisième année littéraire, comme je te dis. Et Boris Vian n'a absolument jamais dit une telle chose. Alors je ne sais pas si on commence avec des débats erronés.
15: Non
23: mais si. Et Boris Vian.
1: Bon, appuie.
23: Gérard.
1: Ouais.
23: C'est Guigui.
1: Ouais.
23: Boris Vian a dit ça dans le livre J'irai cracher sur Gérard.
1: D'accord, et ben Guigui, tu retournes chez toi, bonne nuit, ça t'apprendra. Bah, au revoir.
10: Gigi, à la place.
23: C'est Christophe, excusez-moi, je suis en train parce que
1: Non, mais Christophe.
23: Je suis en train de consulter un livre. Là, remets un peu ton débat en main là.
1: Oh. Bon, Christophe, c'est bon, Judith.
10: Gérer le standard là. Non, Judith, tu l'as viré, maintenant c'est Mélanie à la place.
1: Alors, Mélanie, bonsoir.
10: Ça commence, Gérard, il va pas faire de cadeau cette année. Hein.
16: Ça va.
1: Bon, ouais.
16: Bon, Gérard, moi j'aime bien Boris.
1: Bah, attends, Gabriel, si t'es pas contente, tu vas dégager aussi.
16: Ouais,
1: bah, alors, tu réponds à la question.
16: Demande-moi, je te réponds, alors t'accouches.
1: Bon, alors, allez hop, dégage, ça t'apprendra. C'est toi qui auras accouché.
23: Bon,
1: allez,
23: attends, mais, oh, comment ça, gros PD.
1: Comment? Allez, tu la vires.
17: Ouais, mais c'est bon.
1: Hop, bonne nuit pour elle.
10: Alors, mais il faut qu'il réponde aux questions, Gérard, c'est un débat.
1: Norbert,
23: commencez pas à insulter Gérard non plus, ça sert à rien.
16: Ouais, parce que bon, il est là.
23: Non, mais calmez-vous.
1: Norbert,
10: non, mais parle devant ton micro, Gérard.
1: Norbert, s'il te plaît, tu réponds. Norbert.
17: Olivier.
1: Bon, allez, hop.
23: Oui, Gérard.
1: Oh, tu te réveilles.
23: Gérard, oui, excuse-moi. Je me demandais juste une question pour toi, en fait. Est-ce que tu penses que c'est Boris Vian qui a fait soirée disco?
1: Ouais, c'est pas la question que j'ai posée, hein, je te signale.
16: Et toi, Gérard, tu penses quoi?
1: Ben moi, personnellement,
23: ouais.
1: pas grand chose, parce que j'ai pas eu l'occasion de lire des bouquins de lui. Ouais. Et toi, ouais, Mélanie?
16: Bien, faut les lire.
23: Et Gérard, on a pas compris. Gérard, justement, si t'as jamais lu de ses livres, tu sens vraiment qu'on dit Boris Vian.
1: Bon, allez, c'est bon, allez, toi, tu vas te calmer, s'il te plaît.
23: Non, écoute, si t'es pas capable d'écouter les gens qui ont une opinion différente de toi, c'est pas la peine de faire un débat sur l'intelligence.
1: Non, mais c'est les débats du Best of 97.
23: Oui, bien sûr, mais puisque c'est l'intelligence, il faut
1: respecter
23: l'opinion des autres.
1: Ouais, mais dans ce cas-là, tu te dépêches de répondre à la question, tu mets pas 3 heures, ok?
23: Mais tout à fait, je suis en train de t'y répondre.
1: Ouais, ben attends.
10: À la place de Gabriel, Sarah, et à la place de Guigui, on a Marcel. Eh ben, ça va vite ce soir, Gérard. Il gère. Hein. Attention, on n'en est qu'à la première question. Il est seulement 1h moins 3.
23: Et 15 millions d'auditeurs.
1: Sarah, bonsoir.
19: Oui, bonsoir. Je m'appelle Sarah, j'ai 26 ans, j'habite à Bougainville.
1: Mmh.
19: Et bon, moi, je pense...
10: Parle plus fort, Sarah, on ne t'entend pas bien.
19: Moi, je pense que Boris Vian, il a raison.
23: Ouais.
1: Ah, on a, j'ai dit qu'on citait pas les marques d'eau, ok?
19: Bah alors Boris Volvic, il a raison.
1: Ouais. Hey, Sarah, je sens que tout à l'heure tu as dégagé.
19: Non, Gérard, il a raison.
23: Il y a pas de moi qui avait écrit des trucs comme ça.
1: Bon, allez, hop, deuxième question, allez.
10: Mais non, mais ça va trop vite là, c'est n'importe quoi.
1: Bah, attends, mais on a dit Gérard,
23: tu as d'abord. Marcel, là.
1: Mélanie,
10: c'est une réponse.
1: Marcel.
19: Boris Sancher, il va fort.
23: Gérard, c'est Marcel.
1: Ouais, vas-y.
23: Ouais, donc moi je voulais dire que Boris Vian, déjà, c'est pas vrai, il n'a jamais dit ça.
1: Mmh.
23: Et Vian.
1: Laissez
23: parler Marcel un peu. Non mais c'est Bado, pas toi. Et donc je voulais dire que Boris n'avait jamais dit ça, car en ce moment je suis donc à la fac de la loco. Et donc dans le livre Les fourmis rouges, il est vrai qu'il parle un petit peu de l'intelligence, hein. Mais il n'a jamais parlé de ça, quoi.
1: Mmh.
23: C'est une chose qui est claire. Est-ce que je peux me permettre de justement...
19: Non.
23: Mais si, parce que je me rappelle plus ton prénom, mais t'as raison, effectivement, il n'en parle que dans la préface.
21: Toi aussi, t'es en fan, donc tu connais le sujet.
1: Ouais. C'est bon, vous avez parlé. Pas de publicité pour les facs.
19: Moi, Gérard,
1: Mélanie.
19: Non, mais attendez, vous êtes pas sympa parce que vous êtes en fac, mais Gérard, il est en fac, alors c'est pas bon pour
1: vous. Non, Mélanie, Mélanie.
19: C'est pas moi.
1: Bon, tu réponds à la question.
19: Mais ouais, non, mais moi, je pense que Boris Vian, de toute façon, il a raison, parce que je l'adore et il écrit vachement bien, alors je lui donne raison.
24: Il a une belle écriture.
23: Ouais, pour un gaucher, c'est vrai, il écrivait bien.
1: D'accord,
23: ouais.
1: Et Norbert.
24: Et moi, Gérard.
1: Ben, ça va. Oh, vous vous réveillez ou quoi, là?
24: Eh ben, moi, ça y est.
23: On est réveillé, Gégé, hein.
1: Ah non, bah alors, vous, Norbert.
23: Oui.
1: Bon, tu réponds à la question ou pas?
23: Bah, tu peux la répéter, s'il te plaît.
1: Non, non, tu te prends de ma gueule, alors, dégage, bonne nuit. Dehors, celui-là.
10: Bon, question numéro 2 sur le débat de l'intelligence, Gérard, il y avait une deuxième qu'on avait sélectionnée qui était...
1: Et croyez-vous en une quelconque forme d'intelligence extraterrestre? Alors, Mélanie.
19: Oui.
1: Mélanie.
19: Oui, oui, bien sûr, tout ce qui est vivant est intelligent, d'une certaine manière.
1: Mmh.
19: C'est
1: bien
19: rare.
1: Comment? Eh, hey Sarah, t'as envie de rentrer chez toi, là?
19: Mais j'ai pas parlé. C'est pas bon. Sarah, c'est Sophie. Il est con, lui.
1: Et avec un con comme moi, ça s'amuse, avec un con comme toi, on se fait chier.
10: Tu sais quoi, Gérard, c'est dommage avec sa gueule, là, ça fait que gueule.
1: Ouais, ouais, mais...
0: Gérard, c'est Marcel, là.
1: Ouais.
0: Personnellement, moi, je pense que Boris a raison, parce que l'intelligence n'est pas immédiate.
1: Oh, c'est la... C'est croyez-vous une quelconque forme d'intelligence extraterrestre.
24: J'ai pas le droit de répondre, c'est Audrey.
23: C'est Christophe, je voudrais répondre. Jean-Claude Bourré a démontré justement récemment que ça pouvait être. Alors moi je dis oui, pourquoi pas.
1: D'accord.
24: Gérard, il s'est fait bourrer par Jean-Claude?
23: Bah oui, tout à fait.
1: Qui c'est qui vient de dire ça là, la fille?
24: C'est Sophie.
1: Qu'est-ce qu'elle vient de faire là, la Sophie là?
24: C'est Marcel.
1: Qu'est-ce qu'elle vient de faire là, la Sophie?
17: C'est pas de Sophie, hein.
23: Comment ça?
24: C'est Marcel, il a dit que tu t'étais fait bourrer par Jean-Claude.
23: Qui a rien dit, c'est moi qui l'ai bourré.
1: Bon, Marcel,
23: Jean-Claude, hein.
10: Ouais. Gère un peu ton débat, genre, c'est n'importe quoi.
1: Bon, Judith, Judith, elle est plus là.
24: J'ai pas répondu, moi. Hein.
1: Qui?
24: C'est Audrey.
1: Oh eh ben, vas-y, Audrey.
17: Ton truc, c'est nul, là.
24: Moi, je voudrais dire qu'il y a toutes sortes d'intelligence dans le monde, et Max est le plus intelligent et Peter le plus beau.
1: D'accord.
24: Et Manu aussi.
0: Marcel, il peut répondre?
1: Vas-y.
0: Moi, je voulais dire que oui, parce que quand même, toi, tu n'es pas un être humain, tu es une sorte d'extraterrestre, hein. Tu es intelligent à ta manière. Nous, on est au-dessus de l'intelligence, toi, tu es quand même en dessous, il faut le dire, mais tu es intelligent à ta manière. Donc oui, nous croyons une forme d'intelligence chez les extraterrestres.
23: Et puis en même temps, c'est ce qui différencie un peu de l'animal, au niveau de l'intelligence.
1: Ça,
23: t'as différencié, toi?
24: Oui,
23: il a beaucoup plus de poils.
1: Ben, ça va.
24: Oui, moi, je veux dire que les couples, il faut être deux.
23: Oui.
1: Non mais attends, c'est pas le thème du débat pour l'instant celle-là. Hein. Parce que c'est pas la question du débat.
23: Il faut être intelligent pour être à deux.
1: Ouais ben c'est pas du tout le débat de.
23: Regarde, t'es tout seul.
1: Et alors, qu'est-ce que ça peut foutre?
23: Ça veut peut-être dire quelque chose.
24: Oui,
1: Mélanie,
24: il a son portable.
10: Excuse-moi, j'ai à la place de Norbert, on a Joachim.
23: Bonsoir.
24: Salut.
1: Salut.
24: Joachim.
23: Salut.
24: Bonjour.
23: Bonsoir.
1: Non alors.
23: Je peux répondre à la question?
1: Oui.
23: Ben moi je pense que Gérard, toi t'es extra. Je pense que t'es sur Terre. Déjà on a extraterrestre.
1: Ouais.
23: Au niveau d'intelligence, c'est vrai que ça fait pas pour toi. Donc je pense que la question c'est non, il n'existe pas de forme extraterrestre.
24: 06 57 82 21 80.
1: Non, il y a de bonne nuit pour lui.
17: J'ai coupé.
1: Tant pis, non, mais même, c'est pas la peine de le remettre.
23: C'est pas la peine
1: qu'il revienne, celui-là.
23: Tu dis au revoir. Gérard, c'est Christophe,
10: tu travailles un peu, Fida.
1: Tu dis au revoir.
23: Ouais. Gérard, c'est Christophe, au niveau d'intelligence extraterrestre.
1: Ouais.
23: Moi, je pense que David Vincent les a vus et qu'il reste à convaincre un monde incrédule que le cauchemar a déjà commencé, tu vois. Et à partir de là, effectivement, on peut se poser la question d'abord, déjà d'une part, de l'intelligence de David Vincent, si lui-même est intelligent ou pas, et puis ensuite, s'il existe une intelligence extraterrestre au groupe ED.
1: D'accord.
23: Tout à fait.
1: Ok.
10: Gérard, toi, est-ce que tu penses... faut que tu répondes aux questions aussi que tu poses.
24: Ah ben oui, hein.
10: Ouais, parce que vous mais il faut lui demander son avis, les filles, parce que là...
24: Alors Gérard,
23: qu'est-ce que t'en penses, toi?
1: Alors, moi, personnellement, aux extraterrestres, j'y crois pas, l'intelligence, j'y crois.
10: Ou tu crois pas à l'intelligence des extraterrestres?
24: Tu peux toujours y croire à l'intelligence avant que tu l'aies, hein.
1: Bah oui.
24: Voilà, t'en as pas.
23: Est-ce que tu es intelligent, toi, Gérard?
24: Mais pour fait vivre.
1: Bah, si je serais pas intelligent, je serais pas des débats, hein, Brouty.
23: Tu m'as cassé.
1: Ouais.
24: T'arrives pas à les maîtriser, tes débats.
1: Mais si, j'arrive à vous maîtriser, parce que maintenant, vous allez me laisser poser les questions suivantes.
23: Ouais, je trouve que tu commences plutôt bien tes débats.
1: Ouais, bah, toi, tu as déjà pas recommencé par terre.
23: D'accord,
10: hein. Et on accueille Jojo à la place de Marcel.
4: Ça va trop vite, là.
10: Ah oui, donc tu l'as dégagé, donc Jojo s'en va, et Marcel arrive. Alors, on y va. On va maintenant aborder un autre débat, je crois.
1: Ouais, c'est les boss bandes. Ah bah attends, Jojo, il veut peut-être répondre aux questions sur l'intelligence, quand même. S'il l'a entendu.
0: Moi, je pense qu'avec tous les films qu'on a vus au cinéma, bah ouais, c'est obligé, quoi. Il y a quelque part, ils sont là et quelque part, ils sont intelligents, quoi. La preuve, t'es là, GG.
1: Ok, d'accord. Donc, le débat qu'on avait fait aussi en 97, c'était sur les boss bangs.
10: Alors, les boss bangs.
1: Oh, les nanas, là.
23: Se retourner,
1: Bon, allez, hop, Jojo, Jojo dehors, Christophe dehors.
0: Non, Jojo, il a rien fait, là.
1: Ouais, bah, vous sentez.
0: Non, mais moi, je chante pas, j'attends la question.
10: C'est les nanas qui chantent, donc tu me gardes toutes les nanas, Gérard, Philippe, et tu me gardes que les mecs.
1: Je sens qu'Audrey, Sarah et Mélanie, vous allez sortir.
10: Ça y est, tu les as virés, Philippe.
0: Ouais. Jojo, là, je peux te parler, je peux te dire un truc.
1: Vas-y.
0: Bah, moi, je voulais dire que si un jour tu décidais de créer un groupe de boys band, moi, j'ai un nom pour toi. Les Jojo Squad dans l'immeuble.
23: Moi j'avais ne bande jamais.
22: D'accord. Bon, c'est pas ton problème, c'est le mien, d'accord. Alors, si tu as
21: pas
22: content.
21: Je squatte dans l'immeuble, ça te pense pas.
22: Bon, faut-il être gay
23: pour. Je aussi.
22: Bon, allez, dehors.
23: Dehors,
22: Joachim.
23: C'est Christophe.
22: Eh ben, Christophe, dehors. Ouais, ça, c'est bien, allez.
10: Non mais ils sont plus que deux là parce qu'on a viré toutes les nanas.
22: Non mais maintenant tu remets les nanas si elles sont calmées. Si
10: non,
22: tu
10: mais
22: les
10: as calmées. Ah non il les a virées.
4: J'ai coupé, j'ai tout viré. Hein.
10: Oh là là.
22: Putain mais t'es vraiment con toi ce soir. Hein.
4: Ah, et si tu veux tu me dis vire les moi, qu'est-ce que je fais.
22: Non mais, t'es vraiment con là. Hein. On te dit de les mettre en attente, on t'a pas dit de leur raccrochonner,
10: ça c'est vrai.
4: Ah bon, donc je les remets en air, ah d'accord.
22: Tu leur mets tout le monde et ils vont se calmer.
10: Oh mais ça, Gérard, tu démarres très mal. Hein. Les gens sont très déçus sur Minitel, ils pensaient que c'était plus marrant que ça, ils sont très déçus.
22: Ouais, mais quand tu vois que lui est pire que Manu, alors c'est pareil. Hein.
10: T'es pas terrible, GG. Alors je crois que je vais m'en aller du studio parce que là, je crois que t'y arrives pas quand je suis là. Hein.
22: De quoi? Qui c'est qui veut me parler?
7: Ouais, c'est Audrey.
22: Ouais.
7: Et on n'a même pas le temps de répondre à tes questions, hein.
10: Ouais, c'est un peu nul. Hein. Bon, je m'en vais, je te laisse tout seul et je reviendrai mettre les disques alors.
22: Ouais.
7: Voilà.
4: Alors, sinon, excuse-moi Gérard, puisque t'as viré plein de mecs, je t'en redonne d'autres. Donc ta grosse caisse.
7: Salut.
4: Puis pour le moment, je vais rappeler les autres.
7: Ça va?
22: À la place de qui, grosse caisse?
4: À la place de Christophe. Ouais,
7: je voulais réagir sur une fois, il y avait eu un truc sur les animaux.
22: Non mais grosse caisse, ouais. Pour l'instant c'est pas le débat, d'accord.
7: Voilà, le débat c'est les boys bombes, alors
23: c'est les ouais, bah ça tombe bien les animaux.
7: Et Gérard, j'ai composé une chanson pour toi.
22: Ouais, bah tu me diras ça tout à l'heure, d'accord. Okay. Faut-il...
23: Alors, les boys bombes sont-ils des phoques?
22: Bon alors, toi déjà tu vas commencer par te taire. Faut-il
7: Gérard
22: être... Oui.
7: Ah, tu m'entends?
22: C'est qui?
7: C'est Sarah.
22: Ouais.
7: Ben moi je veux dire que les boys bombes, j'aime pas ça.
22: Non mais attends, pour l'instant j'ai pas encore posé la question.
7: Mais accouche.
22: Non mais accouche, si t'es pas contente, ma petite, tu retournes.
7: Accouche,
22: tu dégages. Alors faut-il être gay pour faire partie d'un boys band?
7: C'est-à-dire gay PD
10: heureux,
7: ou gay
10: non, heureux.
7: Joyeux.
10: Heureux.
7: Ah ben moi je dis c'est tous des gays, c'est tous des PD. Audrey veut répondre. Comme toi.
4: Émile à la place de Jojo.
23: Mmh.
4: Et déçu à la place de Joachim.
23: Salut Jojo. Attends mais Gérard.
7: GG c'est Mélanie.
23: GG. C'est grosse caisse.
22: Ouais, bah attends, bon, grosse caisse.
23: Un ou j'ai squad.
22: Oh, grosse caisse, pour l'instant, tu te testes, s'il te plaît, Mélanie veut répondre.
23: Ouais, t'as pas répondu à la question, c'est à toi que je demandais.
22: Non, mais moi, pour l'instant, Mélanie, elle veut répondre à la question.
23: Ouais, mais Mélanie, c'est pas un boys.
7: Mélanie, elle trouve que les boys bombes, de toute façon, c'est de la merde.
22: Mmh.
7: Et puis qu'ils sont pas tous gays, heureux, mais ils sont franchement tous homo, et ça se voit trop. Et j'ai rien contre les homos, mais franchement, ils sont...
23: C'est vrai, ça pue un peu du cul.
22: D'accord.
23: Un peu comme GG.
22: Qui c'est qui vient de dire ça?
23: C'est pas moi. C'est Christian.
22: Non, il n'y a pas de Christian pour l'instant.
7: Si Gérard il pue du cul, alors bah, c'est un cul à lui tout seul. Hein.
23: Bah ça. T'as qu'à demander à son PQ chez lui. Hein. Bah, c'est pour ça que tu mets toi un coup de coton-tige. Hein.
22: Alors, grosse caisse, bonne nuit.
4: Bah, attends, c'est pas grosse caisse.
22: C'est qui?
23: J'ai rien dit.
4: C'est une nana qui a dit ça. C'est une nana.
7: Bah, moi, non, je t'ai dit, pas peur, c'est Sarah, voilà.
23: Tout à fait.
22: Alors, c'est toi, Sarah?
7: Oui, c'est moi, Sarah. C'est princesse Sarah.
4: Allez, bonne nuit.
22: C'est toi qui l'as dit?
7: Bah, t'as un cul à toi tout seul, Gérard.
22: Eh ben, bonne nuit. Ça t'apprendra d'être poli.
23: Ouais.
4: Hop.
22: Alors,
23: moi, Gérard, j'ai une question à te poser là.
22: Ouais.
23: Est-ce que tu te m'assures quand tu regardes les boys band?
22: Non. Qui c'est qui pose cette question?
23: Parce que, non mais parce que moi je voulais juste ajouter que quand les boys band ils te voient, ils se masturbent.
22: Ouais ben pour l'instant tu vas te calmer un petit peu, grosse caisse.
7: Qu'est-ce que t'en penses de ta question là?
23: Ouais.
7: C'est quoi ta
22: question? Non mais attends, bah Émile.
23: Gérard.
22: Émilie.
4: Émile.
23: Ouais.
22: Tu veux répondre?
23: Ah moi je veux simplement savoir si tu sais pour un choco.
22: Comment? Attends, j'ai mal compris là ce que tu viens de dire.
23: Je voulais savoir si tu suçais pour un choco.
22: Alors,
23: oui.
22: Dans ce cas-là, bah, tu vas aller voir Pildar, il va t'expliquer comment que ça se passe en débat.
23: C'est sans froid.
4: Ok.
22: Ok. Bon.
7: Gérard, je voudrais répondre.
22: C'est Audrey, vas-y.
7: Ouais, bah moi je trouve que les boys band c'est tous des PD, c'est tous des pauvres cons, ils chantent mal et tout, mais moi je t'ai fait une petite chanson, c'est pas très long.
22: Non mais parle un peu plus fort s'il te plaît.
7: Ouais, c'est bon comme ça?
22: Ouais.
7: Alors ça fait je suis reste.
22: Non mais c'est bon, on s'en
23: parle. C'est une grosse caisse, Gérard.
7: Tous les jours j'ai envie de toi.
22: Bon ça y est, c'est bon.
23: Et Gérard, j'ai une question à te poser.
7: GG,
22: pas mal, ouais.
23: Ouais, c'est grosse caisse, j'ai une question. Je voulais savoir si tu trouves ça bien quand World Apart, ils reprennent Jean-Jacques Goldman.
22: Et alors? Mais chacun reprend qui veut, hein. Il y en a bien qui reprennent des chansons à Jacques Brel.
23: Peut-être t'aimerais bien te faire reprendre par World Apart, toi.
22: Bon allez hop, grosse caisse, bonne nuit, ça t'apprendra d'être poli.
23: Bonne nuit.
4: Il parle seulement de tes remix. Il voudrait savoir si tes remix vont se plaire de les reprendre par les World Apart.
22: Non.
4: Pourquoi?
22: manière, pour l'instant, il n'y a rien de sorti, donc...
3: Mais tout à l'heure, j'ai entendu, là, Max, il a passé les trucs, c'est pour ça que je demande.
22: Eh ben, de manière, t'inquiète pas, vous avez qu'à écouter ce soir, on vous les repassera. Donc,
3: Mais qui est World Apart?
10: Putain, il a une cloche, celui-là. On parle de...
24: On passe à la deuxième question, Gérard.
6: Ouais. Non, mais Gérard, t'as pas répondu à la question, toi.
10: Bah, ouais. Réponds, toi, Gégé.
22: Bah, moi, personnellement, avec leur musique, bon, bah, de manière, moi, ça me dérange pas du tout, hein.
6: Ouais, t'aimes plutôt bien ça.
3: Donc, t'aimerais bien te faire reprendre.
22: Mais non, mais putain, mais grosse casse, tu t'écrases quand je parle, s'il te plaît, bah merci.
3: Je te pose une question, c'est tout.
22: Non, mais moi, je réponds à la question que j'ai posée.
24: Moi, je parle de la bisexualité.
22: Voilà.
6: Gérard.
22: Voilà, c'est tout.
6: Gérard,
22: ouais.
6: Est-ce que tu crois que c'est vrai que certains boys bands voudraient sortir leur boîte de coton-tige personnalisée?
22: Qui c'est qui dit ça?
6: C'est déçu.
22: Eh ben, déçu, tu vas voir la boîte de coton-tige au standard.
6: Ben, pourquoi?
22: Parce que t'as...
10: J'en ai pas, Gérard, au standard des coton-tiges.
22: Non, mais tu le reprends, tu lui dis que c'est pas Gérard, le thème des débats.
6: Mais Gérard, c'est pas méchant, je te pose une question.
22: Ah oui, mais moi, j'ai dit tout à l'heure lors de...
3: Tu peux répéter la question?
22: Non, je répéterai pas la question, bon. Je passe à la...
6: Gérard, excuse-moi.
10: Bon, déçu, s'excuse et on accueille Clotilde.
3: Gérard, c'est Émile, ouais, bon, c'est bon, il m'a expliqué, on est reparti.
10: Bon, Émile et Clotilde à la place de Gabriel. Enfin, non, à la place de Sarah, pardon.
3: Gégé, je peux te poser une question?
22: Ouais.
3: Allô? Toi, t'es boys, mais est-ce que tu bandes?
22: J'ai déjà répondu que je répondrai pas sur des questions bidons.
3: J'ai une question sérieuse.
22: Non, mais attends, grosse caisse, super, mais il y a une autre personne.
3: Tu trouves que les Spice Girls, c'est un bon boy band?
22: Bon, grosse caisse, pour l'instant, tu te tais, j'ai pas entendu la seule qui est...
3: Je répète, est-ce que tu trouves que les Spice Girls, c'est un bon boy band?
22: Grosse caisse, tu te tais, s'il te plaît.
3: Et Gérard?
22: Bon, c'est bon, vous attendez, s'il vous plaît.
10: Stop, Clotilde.
3: Tu peux répéter la question?
24: Oui, bonsoir, Clotilde.
22: Ouais.
24: Bonsoir.
22: Donc, tu veux répondre à la question?
24: Oui.
22: Bon, faut-il être gay pour faire partie d'un boss band, donc, pour toi?
24: Oui, pour moi, il faut être gay.
22: Mm-hmm.
24: Et pour toi?
22: Mais pourquoi?
24: Parce que les boys band, ils sont jeunes, ils sont beaux, ils sont contents. Et ils gagnent beaucoup d'argent.
22: Bon, tu me calmes de celui-là, là.
3: GG, Emile, il a pas répondu, là.
22: Emile?
3: Ouais, alors, c'était quoi la question, déjà?
22: Non mais tu te fous de moi Emile ou quoi?
3: Non mais j'ai fini de m'expliquer ce que j'étais un débat, j'ai pas pu écouter.
22: Faut-il être gay pour faire partie d'un boys band? C'est la dernière fois que je répète la question.
3: Bah alors tu m'as dit que la radio tu fais pas partie d'un boys band hein?
22: Qui?
3: Et bah, toi?
24: Et moi j'ai un scoop.
3: Ouais.
24: T'es pas gay? J'ai le nom de famille à Gérard.
3: Bah non,
24: c'est quoi? C'est mon vieux un alcoolique pareil.
22: Qui c'est qui vient de dire ça?
3: Gérard mon vieux la Christian.
22: Qui c'est qui vient de dire?
3: C'est
22: qui? Oh les nanas là, qui c'est qui vient de dire ça?
24: Gérard mon vieux n'a pas dit que pareil.
3: C'est Sarah.
22: Non, Sarah, elle est plus là.
10: Dénoncez-vous, les nanas, c'est pas drôle.
24: C'est
22: Clotilde.
24: C'est
22: pas moi,
24: quoi.
22: Alors, Clotilde, tu retournes chez toi, bonne nuit.
24: Mais je t'emmerde.
22: Eh ben, c'est bien, moi aussi. Moi aussi, je t'emmerde, pétasse. Allez, hop.
10: GG, pas d'insulte, hein.
22: Dehors, celle-là, comme ça, ça y apprendra d'être plus vite. C'est bien, parce que ça fait une, deux, trois.
3: Ah, c'est grosse caisse, j'ai une question.
22: C'est bien, ça fait quatre nanas en espace de...
3: Je veux savoir si tu trouves, Gérard, que les Space Girls, c'est un beau boy band.
24: Mais ce sont des
22: girls,
24: bon,
22: mon pays. Bon, dis la suite, la musique...
24: Gérard, elle...
22: Oui.
24: J'ai...
3: T'as pas répondu à ma question.
6: Moi, je pense que la différence d'âge là-dedans, ça n'a rien à voir.
22: Oui.
3: Gérard, c'est quoi la question?
22: Oh, mais merde, grosse chasse, tu m'emmerdes, hein.
3: Mais c'est pas moi, j'ai rien dit.
22: Bon, ouais.
3: Je voulais juste savoir si les Spice Girls, c'est un bon boy band.
22: Bon, allez, fais...
3: Allez, Gérard, tu suces pour un chocolat.
22: Bon, allez. Bon, allez. Tu me viens les mecs là maintenant, ça allez, commence.
3: Allez, deux chocos, Gérard.
22: Allez, hop, allez, hop, hop, hop. On met un disque.
24: Gérard, non,
10: réfléchissez.
22: On met un disque.
10: Vous allez réfléchir à la question d'après. Vous allez réfléchir à la question d'après.
22: Vous commencez à me gonfler.
10: Alors la question d'après, Gérard, ça va être dans un instant.
22: La musique a-t-elle atteint la profondeur en matière de débilité avec les boss bandés? On va s'écouter les fesses gauches, caresse-toi bien, voilà. Vous appelez 0800 08 5000 et 0803 08 5000 et 3615 code fun TV, rubrique directe. Et
10: voilà. Et il y a même Rome, ce qui est cool, qui dit le 6 janvier, face à François, c'est le maître GG qui va gagner.
22: C'est bien. Donc, vous pouvez toujours aussi continuer d'envoyer les pièces de 5 centimes et tout ça.
10: Ouais,
22: donc,
10: c'est vrai, ouais.
22: Donc là, on continue la suite des meilleurs moments de 97 qu'on avait fait...
10: Lors des débats.
22: Donc là, on va continuer avec les boss bands. Après, ça sera deux questions sur les slips jaunes et deux questions sur les femmes. Donc, on accueille maintenant Pierre-Alain, bonsoir.
8: Bonsoir les filles, bonsoir les garçons. Ça fait un peu ringard comme intro, mais bon.
22: Voilà, c'est bien. Manuela, bonsoir.
9: Salut.
22: Bonsoir.
9: Salut, Aurélie.
24: Salut GG d'amour.
22: Rien. Pierre, bonsoir. Pierre, s'il te plaît, tu te réveilles.
2: Oui, bonne année, bonne santé, mon ami.
22: Et ok.
2: Surtout la santé.
22: Barbara, bonsoir.
5: Bonsoir Gérard, je te souhaite une bonne année, je te la souhaite longue et plate.
2: Boutonnée.
22: Ok, c'est bien, je te remercie Barbara, ben, je te renvoie tout ça aussi. Didier, bonsoir.
9: Bonsoir, bonne année.
22: Ok.
24: Bonne année, mon
22: ami.

0: pas eu le temps de tout faire.
1: Ah non, tu peux pas.
0: S'il te plaît.
1: Ok, bon alors je répète pour la dernière fois la question. La musique a-t-elle atteint la profondeur en matière de débilité avec les basses bandes?
0: Voilà. C'est Pierre qui a rien compris.
1: Oh là là. Et Pierre, et toi, oh. Pierre.
0: Oui.
1: Pierre,
0: oui.
1: Tu vas voir au standard, tu vas comprendre tout de suite le thème du débat.
0: Non, mais ça fait vraiment que tu poses la question, on comprend pas, il n'arrive pas.
2: Non, mais si t'arrives, si Gérard, si tu viens... Gérard, excusez-moi, si tu viens des gens toutes les 5 secondes, le débat, on n'y comprend rien. Bon, tant qu'auditeur de l'autre côté de la radio, on ne comprend rien.
1: Je répète la question pour la unième fois.
3: Énième.
0: Vas-y, ma taille.
1: La musique a-t-elle atteint la profondeur en matière de débilité avec les... Avec les boys band.
4: Barbara.
0: Oui, Pierre, alors répondez un peu chacun votre tour.
1: Bon, alors Manuela pour Manuela.
4: Bah voilà, mais de toute façon, comme les boys band, c'est pas de la musique, et ben la question se pose même pas. Mmh. T'as mal posé ta question.
1: Eh ben c'est pour moi, à mon avis, leur musique, c'est de la musique hein, chez moi. C'est pas du tralala. Hein.
4: Barbara.
1: Oui, Barbara.
0: C'est le tralala.
5: Alors moi, je veux dire que on croit toujours que oui.
1: Mmh.
5: Enfin oui, pour nous oui. Mais il nous épate parce qu'à chaque fois qu'ils sortent une nouvelle chanson, elle est encore plus débile que la précédente.
1: Oui, mais ça, de toute manière, en principe, ce qu'ils sortent, en principe, ça tient presque jamais debout. Hein.
5: Oui, mais ça marche, ils gagnent du pognon, mais c'est totalement débile. C'est pour les filles pisseuses de 13 ans.
1: Mmh. Aurélie, oui.
4: Ouais, moi, je voudrais dire que les boys band, c'est tous des
6: grands. Parle devant ton combiné, Aurélie.
4: Ouais.
6: J'aime ton micro, toi.
4: Mais je voudrais dire que les boys band, c'est tous des cons, leur musique, ça n'a aucun sens.
1: Mmh.
4: Et de toute manière, ils n'ont pas assez d'intelligence pour, extraterrestre.
1: Mmh. Enfin, non mais,
4: laisse-moi parler,
0: je suis pas d'accord.
1: Ouais.
4: Pour faire leurs chansons eux-mêmes, ils sont obligés de prendre des chansons de Jean-Jacques Goldman.
1: Mmh.
0: C'est bien les boys band.
4: Donc je trouve que c'est tous des pauvres cons et vive GG.
1: D'accord. De toute manière, c'est ce qu'elle était. On en a posé tout à l'heure, donc je suis d'accord avec ce que tu viens de dire, Aurélie, parce qu'ils reprennent n'importe quoi sur n'importe quel chanteur.
4: Ouais,
1: bon, si le chanteur
2: comme
1: ne
2: par
1: dit
2: exemple,
1: rien,
2: qu'est-ce qui t'a choqué comme chanson, Gérard? Qu'est-ce qui t'a choqué?
1: Bah, comme prendre Jean-Jacques Gomme, une chanson de Goldman.
2: Bah, c'est ce qu'elle dit tout à l'heure. Comment il s'appelle
1: Je sais plus son nom.
4: Voilà.
0: Jacques.
1: Ouais, Pierre. Didier.
0: Francis. Oui.
1: Didier.
0: Oui.
4: Jean-Claude.
0: Oui.
1: Bon, Didier,
0: oui.
1: Tu réponds?
0: Bah, moi je suis pas d'accord parce que je trouve que les voice bands c'est très bien. Moi j'adore tout ce qui est Doc Génico, Mylène Farmer, Vanessa Paradis. Ah, je suis d'accord
1: mais
0: avec
1: non,
0: toi.
1: Non, mais attends, Didier.
0: Moi, quelque chose d'intelligent dans ce débat.
1: Oh, Didier, pour l'instant c'est moi qui gère, d'accord? On parle des voice bands, on parle.
0: Oui, c'est pour ça que je te parle de Doc Génico.
1: Non. Mais les box bands c'est quoi pour toi?
0: Bah c'est quelqu'un qui est tout seul et qui fait de la merde. Exactement.
1: Ah ouais. Et pour moi c'est ceux qui sont en groupe comme les Ward Zapart, les Doobitry,
2: du Police aussi hein, dans les années 80.
0: Du Police aussi. Ouais. D'ailleurs prête.
1: Bon. Pierre.
5: Zone de bloc, c'était le premier boys band.
1: D'accord. Pierre.
0: Oui.
1: Tu réponds?
0: Moi, les boys band après tout, pourquoi pas?
1: Non mais...
0: J'aime bien Doc Génico, toi.
1: Non mais, Pierre.
0: Oui,
1: Pierre,
0: mais j'étais d'accord avec Didier Pierre qui était enchanté de connaître les boss bands, surtout comme Doc Génico. Mmh. Et ça m'a amené à réfléchir.
1: Mmh.
0: Arrête. Et j'en conclue.
1: Ouais.
0: Que
1: quoi? Ouais, ben, dépêche-toi. Dépose-toi un peu de répondre parce que je vais pas coucher avec toi 3 heures
4: répondre,
1: à...
4: Laissez-le répondre.
1: Ouais, non, mais tu la couches à...
0: Il y a du monde derrière, je veux pas répondre.
1: Bon, alors dans ce cas-là, si tu veux pas répondre, on passe à la suivante et puis c'est bon.
0: D'accord, laissez-le répondre. Non, mais il veut pas.
1: Mais alors, réponds, ça fait au moins un quart d'heure que t'es en train de chercher.
0: Non, mais tu me dis oui, non.
4: Mais réponds, moi, je
0: peux répondre ou pas, Gérard?
1: Bah oui, réponds, dépêche-toi.
2: Réponds, s'il te plaît, on attend.
0: On a les moyens de te faire parler, le priso.
1: Oh! Pierre Alain, là, tu t'accouches ou quoi?
0: Non, Pierre. Non, c'est Pierre.
1: Non, ouais, Pierre, t'accouches.
0: Pierre Alain.
4: Et pour un rocher
1: Suchard,
4: tu baisses le
0: chien. Oh là! Et pour un boulot, tu fais la totale.
1: Pierre, tu réponds, s'il te plaît.
0: Ouais, d'accord, mais...
1: Pierre, tu accouches.
0: J'étais pas d'accord avec toi.
1: Bon, bah alors, ça y est, c'est tout ce que tu avais à dire.
0: Bah, tu me demandes de répondre.
1: Ouais, bah, il te faut un quart d'heure pour me dire que t'es pas d'accord avec moi. Bah, dis donc, faut déboucher les oreilles.
2: Pourquoi?
4: Dis donc, tu mets du temps, hein.
1: Bon, pourquoi t'es pas d'accord?
0: Parce que quand Didier, il a dit ouais, ça peut pas le faire, moi j'ai dit non.
4: Bravo.
1: Voilà, je vois pas le rapport avec ma question.
0: Vas-y, sur les buzz bands, Gérard. Didier fait les buzz bands, Doc Gynéco.
1: C'est bon, on a compris.
0: Et pourquoi toi t'es pas d'accord?
1: Attends, c'est pas moi qui ai dit que t'es pas d'accord.
0: Bah si, tu me dis oui,

0: Alain alors que c'est Pierre, et moi je te réponds non.
1: Bon d'accord, tu me prends la tête pour l'instant. Pierre-Alain, tu veux répondre quand même à la question?
0: Non, c'est Pierre. Bah oui, tant qu'à
1: non, mais il y a Pierre-Alain aussi
0: oui,
1: derrière.
0: Y a Pierre-Alain aussi. Ah d'accord.
1: Tu as que...
0: Non, moi, les boys band, c'est pas trop mon truc.
1: Mmh, ouais, mais... tu le calmes, la broutille de service numéro 4, là.
0: Hein. C'est qui ça?
1: Ouais.
0: C'est
1: qui? Bon, Pierre-Alain, tu réponds, s'il te plaît, parce que...
0: Donc, les boys band, c'est pas trop mon truc.
1: Ouais.
0: J'aime bien les artistes mâles en solo.
1: C'est-à-dire
0: comme toi, comme Ricky Martins.
2: Ah ouais.
1: Non, mais attends, je vois pas le rapport avec les boys band.
0: Bah ouais, c'est pour ça que je dis que je préfère les artistes en solo.
2: Bah oui, comme Vanessa Paradis.
3: C'est pas qu'il faire aucun rapport.
1: Ouais, d'accord.
3: Comme les villages, puis les
1: Ouais, bon, ok. Bon, allez.
4: Non, mais toi, faut que tu répondes toujours.
1: Bah, de toute manière, je vous l'ai dit, moi, personnellement, ça me dérange pas du tout. Leur musique, personnellement, je comprends pas pourquoi.
0: Mais est-ce que t'en écoutes, Gérard? T'es pas tout seul, justement.
1: Et bah, moi, j'en écoute pas parce que j'en ai pas, donc je peux pas en écouter.
0: C'est rare. Et me dis pas qu'à ton 1er janvier, t'as pas écouté des boys band.
1: Non, pas du tout.
0: Ah non, c'était quoi comme musique?
1: J'ai rien écouté du tout, tu vois, pour l'instant.
5: Ah, si, on a mis Claude François et tout, là.
1: Ouais, mais...
0: Ah
1: ouais,
0: Gérard, t'as plein de laser, je suis sûr.
1: Ouais, mais pour l'instant, j'ai pas eu le temps de tout écouter, donc voilà.
0: T'as pas écouté les To Be Free, on s'est promis...
1: Ah non, tu vois, c'est pas du tout.
0: Toujours, tu vois.
1: Non, non, mais c'est pas une musique que j'aime, tu vois.
3: Mais donc... Gérard.
1: Oui.
3: Gérard, c'est Audrey.
1: Oui, Audrey.
3: Non, Barbara. Gérard, c'est Aurélie.
0: Bon, les pétasses.
1: Barbara, attends.
0: Laissez parler les filles, là.
1: Ouais. Celui qui dit les pétasses, tout à l'heure, il va gerber, hein.
0: Ouais, laissez parler les filles, un peu.
3: C'est pas gentil de m'insulter, hein.
1: Bah, Barbara, alors.
3: Moi, je voulais savoir, c'est quoi ton boys band préféré?
0: Mais il t'a dit, il aime pas.
3: C'est les Village People?
1: Non, mais bon. Non, je viens de te dire, c'était...
3: Ouais, Gérard, c'est Aurélie.
1: Attends, Aurélie, s'il te plaît.
0: Je réponds déjà à la question d'Aurore.
3: Mais qui tu préfères dans les Village People, le gros moustachu en cuir?
1: Ben moi, j'ai pas de disque des Village People. J'ai pas de CD de Village People.
0: Gérard, on va poser une question?
1: Oui.
0: Alors, c'est Didier. Moi, ok, tu as dit que t'aimais pas les boys band, mais même moi, j'aime pas trop ça. Mais pourtant, il y en a certains que je préfère. Lequel tu préfères, toi, des boys band? Même si t'aimes pas ça, je sais bien que t'aimes pas ça, mais lequel tu préfères quand même?
1: Dans quel groupe, tu veux dire?
0: Dans tout le groupe.
2: Gynéco,
0: lequel groupe tu préfères?
3: Non, mais
1: c'est... Ouais, voilà, on te l'a dit, tu vois, il y en a une qui vient de te le dire.
0: Barnet.
1: Ouais, puis Barnet. Le Barnet. Aurélie, qu'est-ce que tu voulais dire?
3: Il y a Gorky, il y a François, non?
1: Aurélie, qu'est-ce...
3: Il y a le boys band de Diana.
1: Ouais, attends, qui c'est qui vient de parler de Diana, là?
3: C'est Jean-Luc.
0: C'est pour Malma.
3: C'est Jean-Luc de la rue.
1: Ouais, c'est ça. Aurélie, tu voulais me poser une question?
3: Ouais, je voulais te demander, quand t'écoutes les boys band, tu prends le dessus?
1: Non, pas du tout. Comme ça, t'es servi.
0: Ouais, c'est Pierre qui voulait poser une question.
1: Ouais.
0: Ouais, c'est quoi la prochaine question?
1: Et la prochaine question, c'était un débat.
0: Est-ce que t'as une fiat ou nos blanches?
3: Le débat sur les stipendes.
1: Voilà, alors... Quoi?
0: Toi qui es dans le show business, t'as déjà couché avec un To Be Free?
1: N'importe quoi, toi.
3: Et avec Max?
4: Réponds.
1: Non plus.
0: Avec Alligator.
4: Pourquoi t'as pas couché avec un To Be Free, alors?
3: Gérard,
1: oui.
3: T'as rougi quand Max t'a surpris en train d'enculer Sidar?
1: N'importe quoi, toi.
4: C'est pas drôle, ça.
1: J'en connais une.
3: Je vais me coucher avec lui.
1: Qui c'est qui vient de dire ça?
3: Gérard.
0: C'est Christine. C'est
3: Gérard, pour un mon chéri, tu sors ta cerise?
1: Ouais, je sens que Manuela, Aurélie et Barbara, vous allez dégager. Alors vous vous calmez maintenant, c'est le...
0: Il a plus de queue à sa cerise.
1: Mais, tu sais qui vient de dire ça? Non, non, mais... Tu les calmes, là.
4: Je fais quoi, je les calme?
1: Ouais, tu me les calmes un peu là, ceux qui sont un peu vulgaires là.
4: Ok, d'accord.
0: Hey, GG.
1: Quoi?
4: Bah je les calme, attends. Ouais, vous calmez.
1: Non, mais tu prends le téléphone ou sinon c'est moi qui vais m'en occuper tout à l'heure.
4: Bon, vous calmez.
1: Ça va faire tout drôle.
4: Les auditeurs, vous calmez parce que Gérard, il va pas continuer comme ça.
1: Ouais, non, mais ça va faire tout drôle tout à l'heure si c'est moi qui les calme. Hein.
4: Donc vous calmez, ok?
1: Donc, prochain débat, le débat qu'on avait fait, c'était sur les slips jaunes, donc tu me les remets maintenant, s'il te plaît.
4: Je te les remets maintenant?
1: Tu les remets en air.
4: Ok.
1: Et on va continuer en espérant que ça se calme rapide.
0: Tu vous entends ou pas?
1: Oui, je vous entends.
0: Allô, bah c'est bon. Allô, c'est bon. Allô, les fils derrière. Ouais. Allô, qu'est-ce qui s'est passé?
3: Allô.
0: Mais quand vous avez coupé là, tu m'entends, Didier? On a repris l'antenne ou pas?
1: Oui, vous êtes à l'antenne.
0: Allô, on l'entend.
4: Ils t'entendent pas, Gérard?
1: Attends, mais c'est vrai, je suis.
4: Attends, je vais refaire.
1: Attends, on n'entend pas l'autre con. Alors là, l'autre con, il t'emmerde.
4: Mais non, ils sont trompés. Attends, je vais refaire une manip. Donc normalement, là, vous devez entendre Gérard normalement. Ça doit être bon là.
0: Ouais, attends.
3: Ouais.
1: Non, Manuela.
0: Eh, GG, ils font exprès pour m'énerver.
1: Manuela.
0: Allô.
1: Mais c'est quoi là?
0: Pourquoi on l'entend? D'habitude, on l'entend pas.
3: Manuela.
1: Allô. Manuela, tu m'entends?
3: Oui, je t'entends.
0: Il y a la musique là qui me gêne.
3: Oui.
1: T'es là? Barbara.
3: Oui.
1: Pierre.
0: Oui, je suis là.
1: Didier. Et Pierre Alain.
6: Ouais, je suis là.
7: Non, Pierre Alain.
6: Gigi, il faut exprès pour t'énerver, moi je t'entends.
1: Didier.
7: Oui.
1: Ah. T'es là? Ouais. Ben, réveille-toi parce que tout à l'heure tu as dégagé toi, hein,
7: c'est le Didier. D'accord, ma gueule. Tu peux m'appeler Didier.
1: Ouais, ben, tira de pierre pour.
7: Tu peux m'appeler
1: Didier. Oh, qui c'est qui s'amuse là?
4: Pas d'insultes, pas d'insultes.
1: Qui c'est qui s'amuse à chanter des conneries comme ça là?
7: Tu peux m'appeler
1: Didier,
7: c'est sûr. C'est Pierre Alain. Tu peux m'appeler Didier si tu veux, hein.
3: Gérard,
4: on entend
3: qui, j'en entends pas bien quand tu
4: gères
1: parles.
4: Un peu, Gérard.
1: Oh, tu me sors seul qui dit qu'on tige, là, déjà une.
7: Bon. GG, c'est Pierre, j'avais une question, moi, et avant que ça coupe.
3: Ton fil.
1: Eh, faudrait peut-être...
4: Allons, c'est les questions, vas-y.
1: Alors, les slips jaunes se lavent-ils à 90 degrés?
4: La question, elle dure 3 minutes, et après, il y a 10 minutes d'intervalle entre les questions.
1: Ouais, mais quand même, ils nous disent que des conneries.
4: Bah, il faut que tu les calmes et tu poses la question, parce que sinon, là, il se passe rien.
7: Est-ce que les slips jaunes se lavent à 90 degrés, c'est ça? Ouais, bah, c'est Pierre.
1: Ouais.
7: Bon, est-ce que c'est en machine ou pas?
1: En principe, c'est en machine, hein.
7: Ouais, mais t'as quoi comme genre de machine aussi? Parce
1: non,
7: que...
1: mais ça, je vois pas le rapport avec...
7: Attends, laissez
1: parler. Pierre, s'il te plaît.
7: C'est une petite machine.
1: Et alors, c'est pareil, ça se lave.
7: Non, mais je peux pas aller jusqu'à 90, ça va jusqu'à 50, 60, pas plus.
1: Ouais, mais c'est ça.
3: Gérard, les tiens,
1: ils
3: sont tellement crades que c'est
1: indétachable. Qui c'est qui dit ça?
3: Même à 90.
1: Qui c'est qui dit ça?
3: C'est Aurélie.
1: Ouais, ben Aurélie, c'est encore une connerie comme ça, puis tu vires, d'accord?
3: Ah oui,
7: mais
3: de toute façon,
7: il faut de l'eau de
3: Javel, mon amour.
7: Non, mais non, c'est du cadre qui lui faut à ce niveau-là. Il y a une question, enfin, moi j'ai un Minitel, qui dit, GG, tes slips, on les lave au Karcher ou pas?
1: Qui c'est qui dit ça?
7: C'est Pierre.
1: Ouais, bah Pierre, ça m'étonnerait que tu puisses faire Fun TV sur ton Minitel, d'accord?
7: Ça doit être un mec de la radio. Attends, on peut forcer... non, mais t'es ouf ou pas? Ça doit être un mec de la radio parce qu'il passe dessus tout le monde, lui.
1: Non.
7: Si, il passe au-dessus de tout
1: Didier.
7: Le monde.
1: Didier.
7: Ouais.
3: Mais Gérard, oui. C'est Barbara.
1: Attends, Barbara.
4: Attends, Didier. Gérard demande à Didier, donc laissez parler Didier avec Gérard.
7: Merci.
4: Discipline.
7: Merci, Philippe.
1: Bon, Didier, tu te dépêches, s'il te plaît.
7: Oui, alors, Gérard.
3: Bon. Gérard, je t'aime.
7: Vous me laissez parler un peu? Les messages perso.
1: Oh,
7: mais laissez-moi parler
3: Gérard,
7: un peu.
3: Bon,
1: Didier, tu t'écrases, mais Émilie, vous écrasez.
7: Didier, c'est quand tu veux, t'as un métro de retard, là.
1: Bon, Didier, t'accouches.
7: Crasez-vous un peu, mais parler.
1: Tu me prends Didier dehors.
7: Mais je veux pas parler.
1: Non, tu parles et tu te tais, ou tu te quoi?
7: Alors, je voulais t'expliquer comment laver les slips. Moi, ce que je fais tout le temps, c'est que sur mes slips, bon, j'attache une grande importance parce que bien sûr, bon, je pense que ça a dû t'arriver de te retrouver devant une femme avec ton slip tout jaune. Bon, hein, et alors là, c'est embêtant quand t'es jaune de pisse, ça doit souvent t'arriver. Alors, ce que tu fais, c'est que tu le mets dans la machine, hein, tu le laves, hein, bien sûr, 90 degrés. Hein, j'ai demandé, de toute façon, Lady Diana, c'est pareil. Hein.
1: Et, bon, Pierre, et alors, Didier.
7: Tout le bon Allemagne.
1: Bon, allez hop, Didier, bonsoir. Au revoir pour ça t'apprendra. Allez hop, ce coup-là, tu dégages.
7: Mais pourquoi?
1: Dernier, tu dégages. Tu dégages.
7: Pourquoi, connard?
1: Allez hop.
4: Oh, je le vire, là.
1: Allez hop, dehors, ça t'apprendra. Allez,
7: Gérard.
4: Non, dégage.
1: Barbara, tu voulais poser une question?
3: Oui, moi je voulais te dire quelque chose, que même avec de l'acide chlorhydrique, tes slips, tu balances de l'acide dessus, le slip il part, mais la tache reste toujours avec toi.
7: Mais ça se lave à la pierre, ces slips, tu frottes la pierre contre le slip. J'aime bien ton accent, la pouffe.
1: Tu restes poli, s'il te plaît.
3: Ouais, tu as vu comment il me parle?
1: C'est celui qui vient de dire, j'entends encore un mot comme ça, je vous vire tous les deux, les deux mecs qui restent.
7: C'est Didier.
1: J'ai dit à Didier de dégager.
4: Mais je l'ai dégagé, Didier.
1: Non, il est encore là.
4: Non, il est pas là, c'est Benjamin à sa place.
3: Gérard, t'es
7: au... Salut, Benjamin. Bonsoir.
1: Benjamin.
7: Bonsoir. Salut.
1: Salut.
7: C'est le même, on me l'a fait. Bon, Gérard, c'est Pierre. Je t'avouerai que j'ai un peu décroché là, on en est où au niveau des questions?
1: On en est toujours à la 8e et pour l'instant Aurélie elle a pas répondu, donc si elle pouvait répondre.
7: Moi non plus, hein.
4: Bon, les filles répondent maintenant, que
7: d'accord,
4: les filles.
7: D'accord.
1: Oh Aurélie.
7: Bon, les pétasses.
3: C'est bon, tu te calmes, hein.
7: La pétasse, tu réponds.
1: Bon, Pierre, tu te calmes et Pierre-Alain, vous calmez tous les deux et Benjamin pareil. Vous laissez parler Aurélie, s'il vous plaît. Sinon non, vous gerbez.
3: Moi je voulais juste savoir, quand t'enlèves tes cotons-tiges, ils sont aussi crades.
1: Bon Aurélie, bonne nuit.
4: Ah, je la vire.
3: Gérard, c'est Manuela,
1: bonne nuit.
3: Je peux répondre?
1: Emmanuela, je t'écoute.
3: Bon, alors, est-ce que tes slips, ils sont crades? Bah voilà, faut les laver à 200
1: degrés. Non, c'est 90 degrés, je suis désolé.
7: Mais je peux pas, j'ai une petite machine, ça
1: va. Oh, toi, tu t'écrases, toi, t'as déjà répondu.
7: Mais non, mais tu comprends pas, je te dis que ça va jusqu'à 50, 60 maximum. Et encore,
1: Pierre, tu commences à me les gonfler.
7: Non, mais c'est pour te dire, Gérard, cet hiver, j'ai galéré, j'avais l'eau qui gelait dans la machine.
1: Et alors, c'est ton problème, c'est pas le mien.
7: Ah bah attends, t'es drôle, moi mes slips, c'est tout jaune, tout l'hiver.
1: Moi, j'ai je t'écoute.
7: Moi, j'ai une petite machine, j'ai un gros machin.
3: Que si tu laves à 90 degrés, ils vont tout rétrécir.
1: Mais
3: bon. C'est pas un problème, vu que tu as un tout petit paquet, ça rentrera.
1: Ah, d'accord. C'est bien. Benjamin, tu veux réagir?
7: Non.
1: Non, bah alors, pourquoi bah, t'appelles. Alors, hé, hey, bon, Benjamin, tu le dis.
0: Parce que oh, je suis d'accord avec toi.
1: Benjamin, il veut pas réagir.
0: Gérard,
4: mais peut-être pas sur cette question, mais peut-être après.
0: Gérard, c'est parce que je suis d'accord avec toi, donc j'ai rien à dire de plus. Oh, bah si t'es d'accord.
1: Oh, bah d'accord, bon, ok. Pierre-Alain.
3: Et toi, réponds à la question.
1: Pierre-Alain.
8: Oui.
1: Tu veux répondre ou pas à la question?
0: Pierre-Alain,
1: Pierre, tu la fermes, s'il te plaît.
8: Excuse-moi. Ouais, je vais répondre. Excuse-moi, je mets pas de slip, je mets des caleçons.
1: Bah c'est pareil, hein. Que ce soit slip ou caleçon, c'est pareil.
0: Ouais, mais non, parce qu'en caleçon, t'as de la couleur.
8: Je les lave pas à 90 degrés, je les lave plus
1: tard. Ok. Donc, pour de manière, en principe, les slips, ça se lave à 90 degrés, hein, chez moi, pas à 60 ou à 50 comme...
0: Et ton gros machin, tu le laves à combien?
1: Mais ta connerie, tu la laves à combien?
3: Bah, la main de Christine.
1: Bon, celle que... Eh, j'en connais une, elle va dégager tout de suite. Qui c'est qui vient de dire ça?
8: C'est une fille.
4: Ouais, c'est une fille.
3: Franchement, elle t'a cassé, là.
0: Je crois que c'était Caro.
1: Qui c'est qui vient de dire ça?
4: C'est Manuela.
1: Entre Barbara et... y a plus Aurélie?
4: Non.
1: Alors, tu prends quelqu'un d'autre, hein?
4: Bah ouais, bah je rappelle, Laurette, raccroche.
8: Laurette,
4: raccroche.
8: Raccroche, Laurette.
1: Non, tu m'appelles...
4: Elle est pas rentrée. Allez,
0: Gérard, tu continues ton débat.
1: Donc la dixième, pourquoi que les slips jaunes sont-ils plus chers que les blancs? Ou là, même les caleçons, hein, c'est pareil.
0: C'est
1: hein.
0: Une bonne question, ça.
1: Donc, Benjamin?
0: Alors, moi, tout simplement, je pense qu'ils sont plus chers que les blancs. Tout simplement parce qu'il y a plus de gens qui veulent des slips jaunes que des slips blancs. Alors, en plus, on peut effectivement constater que le colorant utilisé pour le slip jaune, qui est l'Extro E3, est beaucoup plus cher que le colorant pour le slip blanc, qui est blanc et qui est beaucoup moins cher à trouver que le slip jaune.
3: Je peux répondre, Gérard? C'est Manuela.
1: Manuela, ouais.
0: Qu'est-ce que t'en penses, Gérard?
1: Attends, Benjamin, je te répondrai après.
0: D'accord.
3: Tout le monde choisit les slips jaunes parce que comme ça, quand on pisse dedans, ça se voit pas. Et forcément, ils le mettent plus cher. Comme ça, ils gagnent plus d'argent.
1: Ouais, mais pourquoi? Moi, je vous pose la question, pourquoi qu'ils sont plus chers que les blancs? C'est ça, la question, en fin de compte. Oui, Barbara.
3: Mais parce que comme ils vont les garder plus longtemps, ils vont en acheter moins souvent. Mm-hmm. Donc, ils sont obligés de les vendre plus cher pour garder plus d'argent.
1: Ok, Pierre, pour toi?
0: Parce que c'est toi qui les as mis à la mode.
1: Oui. Et Pierre-Alain?
0: Non, Pierre.
1: Pierre-Alain, Pierre, tu commences à me les gonfler tout à l'heure, tu as saqué, hein.
8: Je pense pas que les slips jaunes soient plus chers que les blancs, je vois pas pourquoi.
1: Bah oui, mais c'est là la question.
0: Ah voilà, alors.
3: C'est de la vie par notre ami Gérard.
0: Eh, s'il vous plaît.
1: Oui.
0: Oui, non, Gérard.
1: Quoi? Qui c'est? Donne ton nom.
0: Ça dérange pas?
1: Donne ton nom.
0: Bah c'est Pierre.
8: Vas-y, Pierre.
0: Bon, Pierre-Alain, tu sais ce qu'il aime, Gérard?
8: Non.
0: Bah si, mettre un coton-tige dans son cul.
1: Allez, Pierre, tu dégages pour de bon ce coup-là. Allez,
4: je le vire. Et à la place de... À la place d'Aurélie, on a Sabrina.
9: Bonsoir tout le monde.
1: Salut Sabrina.
9: Bonne année. Hein.
1: Merci, toi aussi.
8: Et surtout la santé,
9: Ah bah, c'est mieux. Hein.
8: Ouais.
1: Donc, Manuela, pour toi. Donc, t'as entendu.
9: J'ai répondu, Gérard. Hein? Gérard,
1: non, attendez, Sabrina, elle a pas répondu.
8: Elle a dit bonne année.
9: Gérard, oui. Répète ta question, j'ai pas entendu, alors vas-y, dis.
1: Donc, pourquoi que les slips jaunes sont-ils plus chers que les blancs?
0: Avec la différence.
1: Bon!
9: C'est des slips de couleur, Gérard, donc ils sont plus chers.
1: Mmh.
9: Forcément.
1: Ouais, mais alors pourquoi?
0: C'est le colorant.
1: Bon, bah, qui c'est qui jacte là?
9: Eh, Gérard, si on te donne un mars, tu repars?
1: Attends. Attendez, s'il vous plaît. Hey, j'ai demandé à Pierre qu'il sorte, lui. Je veux pas le re-entendre. Hein.
4: Mais il est dégagé, Pierre. On a à la place, on a Monsieur Mazur, déjà.
0: Oui, bonsoir.
1: Oh, ça y est, oh, lui il va encore me gonfler sans arrêt à me dire des conneries. Alors c'est bien de prendre des mecs comme ça, toi. Hein.
4: Un peu d'intello dans l'émission, ça fait pas de mal.
1: Oh, non, non, mais attends, moi je te demande de trouver des gens qui puissent.
0: Merci de votre accueil, bonne année. Déjà, juste pour un slip jaune.
1: Qui c'est qui dit ça? Qui c'est qui vient de parler?
0: Excusez-moi.
1: Ouais, Benjamin et Pierre-Alain, vous avez. Qui c'est qui vient de dire ça?
8: C'est Benjamin.
1: Alors non, Benjamin, bonne nuit.
0: C'est Pierre-Alain.
8: Benjamin,
4: moi je vire les deux, allez, c'est bon.
1: Non, allez, hop, tu me dégages les deux, allez hop.
4: Ouais, c'est bon.
1: Pierre Mazur.
0: Oui.
4: Non, Monsieur Mazur.
1: Ouais, ben, si je veux.
0: Non, Monsieur Mazur.
1: Monsieur, ça va comme ça,
0: je
1: me mets.
0: Je voulais réagir simplement sur le débat des slips belges.
1: Non, c'est pas des slips belges, c'est des slips jaunes et pourquoi?
0: Si vous voulez.
1: Pourquoi ils sont plus chers?
0: Alors, pourquoi les belges sont...
1: On ne parle pas des belges, ok? Bon, allez, tu me le sac, allez, hop.
0: Mais attendez.
1: Allez, non.
4: Il vient d'arriver.
1: Ouais. Attends, pour l'instant, je lui demande une question, il répond à côté.
4: Mais bah attends, tu peux quand même lui expliquer,
1: merde.
4: Et puis il va t'expliquer des trucs.
1: Ouais, hein. Il s'amuse avec le téléphone.
4: Ouais, mais là,
0: Non, écoutez, ce n'est pas moi.
4: Non, c'est une fille qui s'amuse avec le téléphone.
1: Putain, merde.
4: Ringo.
1: Ouais, réveillez-vous un peu, là.
4: Ah, mais c'est lui aussi, il fait rien, Ringo.
1: Bon, ok, qui c'est qui joue avec le téléphone là?
9: On pose ta question.
1: Ben ça y est, la question elle est posée.
9: Bah pose-en une autre.
1: Bon allez hop, on fait sur les femmes.
10: Bon Ringo, et toi aussi.
1: Allez.
11: Y'en a pas de femmes qui appellent.
1: Ben si, j'en ai une, deux.
9: De toi,
1: j'en ai trois au standard. J'en ai trois là.
0: Oui, allô.
1: Ouais.
0: Oui, monsieur Mazur, je voulais juste répondre à votre question, monsieur Gérard, concernant, c'était bien, est-ce que les slips blancs coûtent plus cher que les slips blancs?
1: Et la question, c'est pourquoi que les slips blancs sont plus chers que les jaunes?
9: Oui.
1: Bon, et bien, oh là là, mais qu'est-ce que c'est que ça?
0: En effet, je connais un petit magasin, dans le 8e arrondissement de Paris, près du pont de l'Alma, où ils ont... Allô, oui, ils en vendent.
9: Allô, Gérard, c'est Barbara.
1: Ouais.
9: Contre une tranche de jambon, un peu de yaourt, tu fais la totale?
1: Non.
9: Mais non, les twists.
1: Bon, allez hop, on passe à la.
0: Allez, c'est Thierry.
1: Au débat suivant.
9: Ah, ça pas répondu.
0: Oui. Alors.
1: Ah, mais merde! Hey, tu le réveilles ou quoi? Ou il fait exprès celui-là?
9: Gérard,
4: ok, d'accord.
0: En ce qui concerne les boys band, porte-t-il des slips blancs ou des slips bleus?
1: Allez hop, dehors.
4: Bon, attends. On va accueillir Gilbert. Bonsoir, Gilbert.
12: Bonsoir les filles, bonsoir Gérard.
1: À la place de
4: l'autre là, Pierre-Alain.
12: Ouais, Pierre-Alain. Ouais.
4: Voilà. On a Thierry à la place de,
0: salut,
4: de Didier, celui qui t'a insulté là, la
1: dernière. Ouais, ouais.
4: Et on a Monsieur Mazur et trois
0: oui.
4: filles, voilà, nickel.
0: Oui, je suis toujours là, oui.
1: Non mais attends, je t'ai dit de le dégager lui.
12: Ouais, Mazur, tu dégages.
10: Ah bon, bah je le
12: au placard.
0: Oh, attendez, je ne vois pas pourquoi j'ai...
1: Je vais goûter, j'ai
0: dit. J'essaye d'apporter des éléments afin de faire avancer le débat.
1: Non, non, mais moi, là...
0: Je vous ai parlé d'un petit magasin...
1: Non, non, mais moi, je vous demande pas... Non,
0: des slips moins chers que des slips blancs, c'est à côté du pont d'Alma.
1: Allez,
0: n'est-ce pas?
1: Allez, hop.
0: Ça s'appelle chez Bayer.
10: Dégage.
1: Dehors. Okay. Mais pour de bon.
9: Ah, réponds okay. à la question, toi. Est-ce que Diana, elle avait une culotte?
1: Qui c'est qui vous a dit ça? Oh, qui c'est qui vient de dire ça, là, les trois filles, d'ailleurs?
9: C'est pas moi. C'est pas moi, là.
12: Et Sabrina,
0: elle avait une culotte jaune.
12: Sabrina, j'ai reconnu ta voix. Tu me rappelles après?
9: Elle avait une culotte ou pas?
1: Eh oh, vous réglerez vos comptes plus tard,
9: mais
1: d'accord?
9: C'est pas ta question, genre, de gueuler, là, depuis tout à l'heure.
1: Bon, si t'es pas content, tu rentres chez toi, toi.
9: Attends, je suis déjà chez moi, là.
1: Alors... pour le Gilbert et Thierry qui viennent d'arriver, alors pour vous, est-ce qu'ils sont plus chers ou que le... Pourquoi qu'ils sont plus chers que les blancs?
0: Oui, c'est Thierry.
9: Parce que
1: oui, Thierry.
9: Plus blanc
1: Thierry.
9: Que bien.
0: Alors, bah, moi, je pense que les slips jaunes sont plus chers que les blancs.
1: Et pourquoi?
0: Parce qu'ils sont plus chers que les blancs.
1: Mais pourquoi?
9: Parce qu'ils sont jaunes, Gérard.
0: Ils sont jaunes.
1: Ouais, d'accord, bah, on dira.
0: C'est tissu, c'est tout.
1: Ok, ça dépend du tissu.
0: Blancs. Bah oui, parce qu'ils sont pas blancs.
1: Ok. Gilbert. Gilbert.
0: Ouais, je te dis, c'est le tissu, c'est des slips en cachemire, c'est tout. C'est chaud.
1: Non, mais attends, je demande à Thierry, lui, il me dit pareil. Bon, ok.
0: Bah ouais, bah on est du même avis. Ça,
1: d'accord.
0: Ça pose pas de problème.
9: Gérard, tu réponds, toi?
1: Bah moi, je vous ai dit que...
0: Alors, Gérard, ta réponse à toi.
1: Vous avez pas passé... Tu baisses la radio, s'il te plaît, derrière, merci.
9: Gérard, je peux te poser une question?
1: Oui, c'est qui?
9: C'est Sabrina.
1: Ouais.
9: Est-ce que tu portes des strings jaunes, toi?
1: Non, moi, je porte que des slips. Hein.
9: De quelle couleur?
1: De différentes couleurs.
9: Rayées ou pas?
1: Oui. En principe. En principe, oui.
9: En soi?
1: Bon, ça y est, je en coton, d'accord? Ça y est, t'es contente?
9: Ah, en coton, je
4: bon.
9: Suis
4: bon, questions, les questions, il y a plein de questions encore, les enfants, là. Hein.
1: Donc, alors, pour ou... Alors, là, c'était un débat sur les femmes qu'on avait attaqué. Donc, on avait fait un débat sur les femmes. On avait fait un débat sur les femmes, s'il vous plaît, vous vous calmez quand je parle.
4: Calmez-vous!
1: Oh, Thierry, tu t'écrases! Et Gilbert aussi, merci.
4: Alors la question sur les femmes.
1: Donc la question sur les femmes, c'est pour ou contre les femmes au volant. Donc on va demander l'avis à Gilbert.
12: Je fais les mêmes réponses que enfin quand je suis passé dans le débat ou je...
0: Non, tu changes.
12: Je change.
1: Et tu vas travailler, Gilbert, parce que tout à l'heure tu vas zerber.
12: D'accord, bah moi je suis pour les femmes au volant.
1: Pourquoi?
12: Parce que j'estime que les femmes ont droit de conduire, parce que c'est des hommes comme les autres, quoi.
1: Non mais attends, je vois pas du tout le rapport, hein.
12: Mais si, non, il n'y a pas de... égalité des sexes.
1: Ouais, d'accord, ok. Manuela.
12: Quand ils auront un clito comme un pénis.
0: Attends,
1: Gilbert, s'il te plaît, ça y est, j'ai compris ce que tu voulais dire.
0: Bon, Manuela.
1: Bon, Thierry, tu t'écrases parce que c'est moi qui gère, d'accord?
9: Bah, évidemment
1: d'accord,
9: qu'elles peuvent conduire.
1: Alors, Manuela, pour toi.
9: Bah, évidemment qu'elles peuvent conduire.
1: Mm-hmm.
9: Bah, et pourquoi elles n'auraient pas le droit de conduire?
1: D'accord.
9: C'est prouvé, hein, les hommes ont beaucoup plus d'accidents en voiture.
1: Et tu crois que...
12: Ouais, c'est à cause des femmes aussi,
1: faut le dire. Non, mais attends, tu crois que les femmes aussi n'ont pas des accidents?
13: Évidemment, mais moins que les hommes.
1: Ah ouais, mais faut dire une chose, que quand... Moi, j'ai eu souvent l'occasion de voir des femmes au volant, hein, et ben fais-moi confiance, quand une nana se traîne à 60 ou 80 sur un périphérique ou sur l'autoroute...
0: Non,
1: je suis désolé. Non, mais attends, on se traîne pas sur une autoroute. Attendez, s'il vous plaît, Thierry et Gilbert.
0: D'accord.
1: Hein, je réponds à Camanuela. Quand vous avez une nana qui se traîne à 80 sur une autoroute, hein, sur la deuxième voie, eh ben, je suis désolé. Hein. Donc, la nana reste chez elle.
0: Ouais.
1: Dans ce cas-là, la nana, elle a eu son permis dans une pochette surprise.
0: Si
1: elle se traîne à
0: 80. Vas-y. Bien joué,
1: Sabrina.
13: Ouais, donc alors moi, je vais te dire, je suis pour les femmes au volant.
1: Oui.
13: Que je suis contre les hommes parce que, bon, vu le chauffeur de Diana, il y a un accident.
1: Non, non, mais ça, on en a rien à foutre de ça.
13: Les hommes savent pas trop bien conduire, quoi.
1: Ouais, et t'as ton permis, toi?
13: Bah non, moi je l'ai pas encore.
1: Ah.
13: Moi,
0: ouais, mais ce qu'on oublie de dire, c'est que Diana, lui, ça y est, une pipe.
1: Non, non, mais attends, Thierry, s'il te plaît,
13: bah, c'est vrai, c'est vrai. Dis l'enculé aussi.
1: Qui c'est qui vient de dire ça? Eh oh, là, les Sabrina ou Manuela?
13: Quoi?
1: Tu sais qui vient de dire ça?
13: Tu viens de dire quoi, enculé?
1: Oui.
13: C'est pas moi.
1: Et Gérard, comme par hasard, c'est une nana, mais c'est jamais vous. Hein.
0: Et Gérard, c'est quoi la différence entre une fourgonnette de police et la Mercedes de Lady Di?
1: Thierry, dégage. Au revoir, Thierry, ça t'apprendra, tu jouais pas... Non, c'est bon, Thierry, ça t'apprendra de dire des conneries comme ça. Donc, Barbara, pour toi?
14: Ben moi, je dis que les femmes, elles ont le droit de conduire parce qu'elles ont le droit de se déplacer aussi.
1: Mm-hmm.
14: Mais les femmes sur la route, c'est pas ce qu'il y a de pire. Hein. Le pire, c'est les vieux avec les casquettes et tout ça.
1: Ah ouais, mais ça, de manière, c'est ceux qui n'ont pas l'habitude de sortir la semaine, qui sortent le samedi et le dimanche. Ouais, hein.
14: Les vieux, la casquette, les lunettes et la 305 grise, attendent sur les vélos. Hein.
1: Ah ouais, mais c'est pour ça que t'en as les trois quarts du temps qui prennent leur bagnole pour la première fois le samedi et le dimanche, qui la prennent pas la semaine, et puis qui se baladent à 60 sur une autoroute. Sur la deuxième voie. Hein.
13: Voilà, exactement.
1: Oui.
13: C'est Daniela, j'ai une blague pour toi.
1: Oui. Non, mais attends, pour l'instant. C'est qui?
0: Thierry.
1: Non, mais attends, je crois que il m'avait semblé t'avoir dit quelque chose, Thierry.
0: Tu m'avais dit que j'étais plutôt cool. Hein.
1: Non, mais je crois que tu t'avais dit de dégager.
0: Non, c'était pas moi, tu t'étais trompé, c'est pour ça.
1: Ah bon?
0: Oui.
1: Alors, vas-y, réponds.
0: Ben, moi, j'ai eu 15 accidents avec ma petite voiture, hein, en 2 semaines. Et je voulais juste te dire que je suis contre toutes les pétasses qui sont en volant et qui
1: roulent pas. Non, mais attends, tu dis pas pétasses, d'accord?
0: Bon, d'accord, toutes ces grosses, comme Christine, qui roulent pas.
1: Et alors Thierry, tu dégages, là, ce coup-là, ça t'apprendra. D'accord. Merci, au revoir.
4: Salut Thierry, on accueille Rambo et José.
13: Gérard, c'est quoi la question?
1: Sony et Mercedes. Eh, c'est qui celui-là, là?
4: C'est Rambo.
15: Ouais, c'est la première fois que je vais en débat.
1: Ouais, ben tu te réveilles là, tu réponds à la question, tu t'amuses pas à faire le con.
15: D'accord.
0: Et Rambo, qu'est-ce que tu penses des femmes là qui prennent le volant dans les tanks?
15: Oh, mais j'aime bien prendre les femmes. C'est bien.
1: Qui c'est qui a pris Rambo avec qui m'a rajouté?
4: C'est Ringo.
13: Gérard, c'est quoi la différence entre Sony et Mercedes?
1: Non, mais attends. Attends, qui c'est qu'on a rajouté avec Rambo?
4: Ouais, c'est José. José, à la place de Gilbert.
1: Et Rambo, ouais. À la place de qui?
4: À la place de Monsieur Mazur. Monsieur Mazur.
1: Mais Thierry, il faut le remplacer. Hein.
4: Ouais, bah on va trouver quelqu'un. Hein.
1: Bon alors, José, Monsieur Rambo, Rambo, là, tu réponds. Donc, ouais. Pour ou contre les femmes au volant?
15: Quand je suis à côté, c'est vrai que ça se passe bien, ça va?
1: Non, mais attends, c'est pas si c'est à côté d'elle.
15: Non, mais je suis à la place d'une main, ouais, qu'il n'y a pas... Ça va?
1: Non mais je te demande, pas, la question c'est pas d'être à côté à la place du mort comme tu dis si bien, c'est de savoir, les femmes au volant, ce que t'en penses?
15: Eh ben, ce que j'en pense,
1: toi.
15: Attends, moi qui suis ancien routier comme toi, ça me plaît, tu sais très bien, de la cabine qu'on peut bien mater, donc il y a des avantages femmes au volant.
1: Femmes au tournant, d'accord.
15: Mort au tournant, c'est poignant.
1: Non mais attends, Rambo.
15: Ouais.
1: Non, mais
15: ouais,
1: qu'est-ce que...
15: 5/5.
1: Oh
15: ouais.
1: Réveille-toi, on fait pas de la Sibie, on est derrière un combiné.
15: Tu sais ce que c'est. Moi, j'ai le coude un peu léger, donc j'ai encore abusé sur la bignose ce soir.
1: Ouais, d'accord. Bon, José?
15: Ouais. Non, oui.
1: Ouais, mais Rambo, s'il te plaît, tu te calmes maintenant.
15: D'accord, j'attends la prochaine question.
1: Voilà.
15: D'accord.
1: Donc, José?
0: Sur les femmes au volant, j'explique.
1: Tu le calmes ou quoi, là? Il est à moitié bourré.
0: Non, c'est Rambo.
15: Salut, c'est Rambo, c'est Rocky.
1: Ouais, bon, José.
0: Oui, moi, je pense que les femmes au volant, l'égalité des sexes.
1: Non, mais... Je te demande pas de l'égalité, je te pose pas la question sur l'égalité des sexes, je te demande pour toi qu'est-ce que tu penses d'une femme au volant.
7: Moi Gérard, il a perdu sur l'égalité des sexes.
1: Non mais, José.
7: Non mais c'est vrai que c'est mieux quand elles sont à côté de nous à la place du mort et qu'elles nous taillent une pipe quand on passe la troisième, c'est vrai que c'est mieux.
1: Non mais, putain mais...
9: La quatrième, t'aimes pas?
7: Non, mais c'est trop hard.
1: Oh, José.
7: Je trouve ça trop hard, la quatrième.
1: José.
9: La quatrième, il y a le levier de vitesse.
1: José.
7: Oui.
1: Je te demande, est-ce que t'as ton permis pour commencer?
7: Oui, je l'ai depuis longtemps.
1: Est-ce que t'as déjà croisé des nanas au volant sur si tu sors régulièrement?
7: J'en croise plein sur l'autoroute.
1: Ouais, mais est-ce que t'as déjà vu une nana roule à 80 sur une deuxième file sur l'autoroute?
7: Ouais, exact.
1: Hein? Alors je vais te dire une chose, quand tu vois ça sur une autoroute, eh ben fais-moi confiance que après on vient dire qu'on est médisant parce qu'on n'aime pas les nanas au volant. Mais,
7: bravo,
1: d'accord.
7: Médisant, bravo.
1: Moi, je sais que j'ai conduit, et je vais te dire une chose, quand tu vois une nana sur la deuxième file à 80, bah, fais-moi confiance que ça sert à rien, qu'on leur donne leur permis dans une pochette surprise. Donc là, oui.
9: Moi, je veux dire que...
4: Fais vite, parce qu'il y a plein de questions, les enfants, vous restez pendant une heure et demie sur une question, et
1: allez,
4: après...
1: Bon, allez, on termine avec cette question-là. Ouais, vous jouez?
4: Je
1: suis
4: obligé de revenir, parce que...
7: En ce qui concerne ce que vous pensez des enfants de 8 ans au volant.
1: Non. Allez,
4: c'est bon, c'est bon. La question suivante, la dernière question avant de faire une deuxième pause.
16: Oui, et on accueille Olivier à la place de Thierry.
4: Il y aura deux disques d'ailleurs. Il y aura...
1: Et Olivier, bonsoir.
17: Bonsoir, GG.
1: Bon, alors la question, donc, pour ou contre les femmes au foyer? Alors,
9: Dans quel foyer? Le foyer de la cheminée?
1: Oh, c'est qui vient
4: de... Réveille-toi,
1: GG. Pour ou contre les femmes au foyer, c'est quoi pour toi? Est-ce que tu préfères... je demande...
9: Toi.
1: Alors Olivier, bon, moi je vais vous poser la question. Olivier, qu'est-ce que t'en penses toi?
17: Moi je préfère les hommes.
1: Non mais attends, tu te réveilles.
7: Merde.
1: Oui. Tu te réveilles?
17: Mais je me réveille et je te dis que moi mon choix c'est les hommes plutôt que les femmes au foyer.
7: Ouais, laisse tomber, GG, il est homo, c'est là encore.
1: Je crois que t'as pas tellement bien compris la question que je voulais te dire, hein.
17: J'ai compris, tu me demandes tout simplement si tu... Si
1: non, non, mais tu te réveilles ou quoi là?
7: Olivier, c'est Rambo, dis-moi, tu serais pas un peu du bâtiment?
1: Ouais, tu me le réveilles là ou quoi?
7: Tu me réveilles,
1: il est à moitié dans le cirage.
4: Ok.
1: Et si il dort, tu le vires, hein.
4: Ouais.
1: Barbara.
4: Réveille-toi, Olivier, merde.
9: Moi, je veux dire que je suis pour les femmes au foyer.
7: Ok, je suis réveillé.
1: Ah, ça y est quand même, dis-moi, on va t'attendre à ton tour maintenant, je vais poser la question à Barbara.
7: Ok, mon chéri.
9: Je suis pour les femmes au foyer, à condition que le foyer, ce soit l'hôtel particulier du père de Dodi Al-Fayed.
7: Ouais, d'accord.
1: Bon, alors, Barbara. Si vous
7: avez des connards qui viennent à nous dans les formules 1 ou sur les modes autoroutes.
1: Barbara.
9: Quoi?
1: Il m'a semblé avoir dit... De ne pas parler des trucs comme ça.
9: Il faut dire ce qu'il y a, c'est un bel hôtel quand même.
1: Ouais, mais peut-être, mais moi je te demande au foyer, pas dans un hôtel.
9: Eh bien, ici, il y en a que c'est des gros bourgeois, ils habitent dans un hôtel, après ils prennent la route et badaboum, voilà.
1: Bon, bah alors, dans ce cas-là, si tu comprends pas le thème de la question, c'est pas de ma faute, ma petite, tu te laves les oreilles.
9: Eh bien, elle avait qu'à rester au foyer, elle sera
18: avec un coton-tige.
19: Les oreilles, c'est comme le cul, ça sera avec un coton-tige.
1: José,
20: les femmes au foyer, je trouve que c'est leur choix. Si elles veulent rester au foyer, qu'elles y restent.
1: Mm-hmm.
20: Si elles veulent travailler, que le père reste au foyer, que la mère fasse du bâtiment, c'est leur choix.
1: Mm, d'accord. Sabrina?
21: Ouais, moi je préfère rester au foyer que mon mari, hein, c'est mieux quand même. Hein.
22: Ouais, puis t'as
21: au foyer, personne travaille.
1: Mm-hmm. Et tu payes. D'accord. Manuela?
23: Je sais pas, il y en avait un qui disait que il y avait un des parents qui était forcément au foyer, je sais pas, on peut être tous les deux en train de travailler.
22: Ouais, puis tu laisses le bébé de 2 mois tout seul.
1: Ouais, non, le bébé tu le donnes à quelqu'un à garder dans ce cas. Ouais. Ah non, mais attendez. Qui c'est qui vient de dire ça?
22: Gérard.
1: Attendez, qui c'est qui vient de dire combien de un bébé à la poubelle?
19: Ouais, mais ça arrive.
1: C'est qui vient de dire ça?
19: C'est qui vient de dire ça? Je sais pas, je crois que c'est l'autre Olivier.
22: Non, c'est Rambo.
19: Ouais.
1: Bon, Rambo, tu...
19: Rambo, il voulait dire sur la question quand même. Oui, tu m'écoutes?
1: Bah ouais, mais même toi.
19: Voilà, comme je suis célibataire, je n'ai jamais connu le foyer. Mais auparavant, lorsque j'étais plus jeune et que je me rappelle encore, dans ma tendre enfance, quand ma mère et mon père étaient ensemble, je les ai peu connus parce que j'étais très petit, j'ai pas trop de souvenirs sur cette enfance que j'ai connue. Qu'est-ce qui se passe?
1: Bon, hein, Rambo.
19: C'est ça. Donc, par rapport à l'autre...
1: Voilà, la question. Bon, là, tout le monde dégage, ça y est.
23: Hey, ouais,
1: putain, ça m'énerve d'entendre un mec qui dort comme ça. Putain. L'autre, il te raconte sa vie, là, du... Hey, tu me le vires, hein, je le veux plus. Hein.
23: Gérard, mon amour, Gérard.
1: Ouais.
23: Emmanuel,
2: là. Question. Alors, ouais. Non, il n'y a pas de questions à poser là, les enfants, parce qu'on va se pider. Alors, réponds à la question, Gérard, parce qu'il est 2h du matin, il y a encore plein de questions, on va faire une pause. Alors, il est mauvais ce soir, Gérard, pas très bon. Hein.
1: Moi, je suis tout à fait pour que les femmes restent au foyer, c'est tout. Voilà. Non, là, c'est tout. Donc, il y avait trois questions. Il y avait trois questions sur les femmes. Hein.
2: Ah bon, d'accord. Alors, la dernière. Alors,
1: donc, la dernière, on va mettre.
2: Non, mais on va pas la faire finalement. On va passer aux autres débats. Alors, il y a deux autres débats qu'on va aborder. Deux, trois autres débats. Et après, il va y avoir donc des nouveaux auditeurs parce que c'est le best-of. Donc, on varie. Hein. Donc, vous vous rappelez de nouveau 0870-5000 et 0803-08-5000. Les prochains débats que nous allons aborder, Gérard, seront
1: les animaux domestiques.
2: Les deux. Hein. Et après, le prochain, les animaux domestiques
1: et les vacances.
2: Et les vacances. Donc, si vous voulez répondre au best-of direct, bien entendu. Et juste avant, Gérard de Disque, on va faire une petite pause, tiens, tu les annonces.
5: Hop, vite.
2: Ah, maman. Alors, celui du bas d'abord et celui du haut après.
1: Alors, les travaux à la poêle des flics. Et tout de suite, touche-toi petit, une dernière soif. Ouais, bon, d'accord.
2: Pas 17 tableaux. Oui, voilà, petite erreur de musique tout à l'heure.
1: Donc, à la place de touche-toi petit, vous avez entendu Zas encore une fois. Et voilà, donc on accueille Jean-Luc. Allô ? On se réveille !
6: Allô ?
1: On se réveille !
6: Allô ?
1: On se réveille !
6: Allô ?
2: Oui, on t'entend, Jean-Luc, vas-y.
6: Salut, Gérard, salut tout le monde.
1: Salut, Caroline, bonsoir.
18: Salut.
1: Salut, bon Sophie.
18: Bonjour.
1: Salut.
18: Bonsoir.
1: Sophie, bonsoir.
18: Bonsoir,
1: Stéphie. Magali, bonsoir.
24: Bonsoir, bonne année.
1: Merci, et Axel, bonsoir.
25: Bonsoir, Gérard, bonne année.
1: De même.
2: Et on accueille Gigi et tu sais, les deux jumeaux, là, que j'avais...
1: Ouais, alors, je vais mettre les jumeaux. Bonsoir à vous deux.
25: Bonsoir, Gigi. Bonsoir, 12.
1: Bonsoir les jumeaux là, vous vous réveillez s'il vous plaît.
25: Je suis là.
1: Ah ben quand je vous dis bonsoir, vous vous réveillez s'il vous plaît.
25: Tu n'as pas écouté, c'est tout.
1: Ok, ben excuse-moi, alors j'étais en train de marquer les noms, c'est pour ça. Donc on passe sur, donc c'est la suite des best-of 90. Moi tu commences à te calmer toi s'il te plaît, merci.
25: Ok.
1: Ok.
25: Quand même.
18: Bonne année mon amour.
1: Ouais, bonne année à tous, ok, voilà.
25: Merci, comme mon
1: ça.
25: Amour.
1: Ouais, ben va te faire foutre.
25: Bonne année, bonne santé.
1: Ouais,
25: bonne
1: année, bonne santé.
25: On se calme, s'il vous plaît.
1: Je pose la question, on se calme. La panthère est-elle un animal domestique, Jean-Luc ?
25: Non, pas du tout.
1: C'est Jean-Luc. Ouais, oh, vous vous calmez là, s'il vous plaît, parce que tout à l'heure, vous allez gerber vite fait, moi.
25: Ouais. J'ai pas envie de vomir, moi, ça va. Hein.
1: Ouais, ben, tout à l'heure, tu allais vomir au standard, tu vas voir. Oh, alors, tu réponds, s'il te plaît.
25: Hein ?
1: Tu me l'aurais dit, tu
25: vois. Je disais que c'était pas du tout un animal domestique.
1: Mais pourquoi ?
25: Parce que c'est dangereux d'une part.
1: Ouais.
25: Et puis que c'est un petit peu gros pour un appart.
1: D'accord.
25: Voilà. Personne n'a un taille-crayon, pardon.
1: André, qui c'est qui demande un taille-crayon ?
25: Non mais laisse-le, c'est un comique.
18: Bonjour, mon amour, c'est Caroline.
1: Ouais, bah je te pose la question maintenant.
18: Bah évidemment que non.
1: Ok. Bah pourquoi alors pour toi ?
18: Parce que dans un appartement, ça peut jamais tenir.
25: C'est comme rare, quoi.
1: Attends, si t'es pas content, mon pote, c'est le même prix.
25: Ça dépend, si t'as 20 mètres carrés, ça peut tenir.
1: D'accord, c'est ça. Sophie ?
18: Bah ouais, moi j'en ai une chez moi.
1: Hein ?
18: J'ai une chez moi, tu sais, moi j'ai... quoi ? J'ai un grand jardin et tout, dans le jardin, dans mon lit et tout.
1: Ouais, non mais attends, t'as quand même une autorisation, j'espère.
18: Elle est une peluche, bah, quand même, ouais.
25: C'est pareil, Christine, c'était une tigresse, en plus.
1: Tu sais qui dit ça ? Bon, hé.
25: Bon, allez, hop. Et Caroline, c'était une cochonne ?
26: Qu'est-ce que je fais ?
1: Tu essayes de savoir qui c'est qui s'amuse à déconner comme ça parce que ça va vite gerber maintenant. Hein.
25: J'ai envie de vomir.
1: Les jumeaux, donc vous voulez participer à ça, donc oui. Pour vous.
25: Alors bonsoir.
1: Bonsoir.
26: Bonjour.
25: Moi je dis que bon, les panthères domestiques, effectivement, ça me paraît peu probable.
1: Mm-hmm.
25: Par contre, j'ai travaillé dans aux eaux de Thoiry, et effectivement, il y a des gens qui achètent des animaux. Effectivement des tigres, des lions, des panthères,
1: mm-hmm.
25: Ils les ont chez eux et ensuite ils les abandonnent l'été sur la route.
1: Ouais, attends.
25: C'est quoi ce bordel ?
1: Non, attends.
25: Et ça c'est pas bien, non mais je veux dire que c'est pas bien.
1: Non, là c'est un truc, ouais mais d'accord, mais moi
25: c'est un truc dont je te répondrai pas, de toute façon.
26: Bon, bah, c'est clair et net.
1: Oh, pour l'instant, vous me laissez finir ce qu'il disait.
25: Et effectivement, je pense que c'est une question importante que tu as bien fait d'aborder.
1: Mm-hmm.
25: Moi je fais partie du JJGPC.
1: Ouais, mais on s'en fout de ce que tu fais partie, tu réponds à la question, c'est tout.
25: Oui.
1: Bon, tu me l'es, tu les prends là, tu lui demandes qu'il se réveille. Hein. Magali.
3: Oh là là là là là là. Ils ont teasé eux. Hein.
1: Magali. Magali.
5: Oui, j'écoute.
1: Donc, pour toi.
5: Ben pour moi, aux yeux de tout le monde, non, mais pour moi, oui, parce que je suis très féline et j'adore les chats.
1: Mmh.
5: Et les chats.
1: Ouais, d'accord. Ouais, mais je parle de la panthère, je parle pas spécialement des,
5: oui,
1: des chats.
5: Ça fait partie.
3: J'aime bien les chats.
5: Et moi, moi, j'aime tout ce qui est
3: la chatte.
1: Ouais, Axel ou et puis Jean-Luc, là, vous avez commencé par vous calmer.
3: Tu calmes un petit peu.
8: Gérard, le retour des Siamois. Ils sont calmés.
1: Ah bon, alors ils vont maintenant, ils vont attendre leur tour pour la suite.
5: Siamois, c'est un peu dommage.
1: Ouais, bon, alors Axel.
3: C'est dommage que j'allais dire. En fait, moi, je veux dire que, bon, ben, de manière.
1: Axel, tu t'amuses pas à m'imiter parce que tout à l'heure tu vas être cassé.
3: Non, non,
1: je sens que si tu.
3: Attends, tu me laisses répondre, je te prie.
1: Ouais, ben, tu. Bon, allez, Axel, tu dégages.
3: Attends, mais s'il te plaît, je peux répondre.
1: Alors tu te dépêches, la panthère est-elle un animal domestique?
3: Non, la panthère n'est pas un animal domestique, parce que moi, bon, j'ai une panthère, mais elle en plus.
1: Non, mais c'est. Je te parle d'une panthère vivante.
3: Est-ce que Gigi peut répondre?
1: Donc, attends, Gigi, t'attends.
3: Moi, j'ai pas de panthère vivante, non.
5: Est-ce que c'est
3: mais je pense que ça peut pas être un animal domestique, c'est trop féroce.
5: Est-ce que c'est biodégradable?
1: D'accord. Gigi, alors?
3: Alors oui, effectivement, alors tiens, est-ce que c'est biodégradable? La crotte de panthère est biodégradable. Ce qui n'est pas le cas de la panthère noire. Ou la crotte...
5: C'est du rare.
3: Non, mais...
5: Non, mais tu n'as pas commencé à nous faire un documentaire
3: bon. Non, mais par exemple...
1: Non, mais tu réponds seulement à ce que c'est un animal domestique, oui ou non, tu veux participer au débat, tu réponds à la question, c'est
3: alors,
1: tout.
3: Est-ce que c'est un animal...
1: Je ne te demande pas si leur merde, elle est verte ou jaune ou blanche.
3: Okay. Est-ce que... Il a bien raison. Est-ce que la panthère...
10: Bravo.
3: Est-ce que la panthère est un animal dominique?
1: Domestique, abruti.
3: Est-ce que la panthère est un animal fantastique?
1: Putain, mais il est... Allez, hop, dégage.
5: M-E-S-T-I.
3: Par contre, une panthère, c'est très dangereux parce qu'il faut pas, parce que quand ça grandit, c'est bien joli quand c'est petit, mais quand ça grandit, ça peut être très dangereux. Donc, faut pas les garder comme animal domestique. Je ne pense pas que la panthère doit être un animal domestique.
1: T'as quand même compris le thème de ma question.
3: Oui, mais personne n'a répondu correctement.
1: Dis donc.
5: C'est comme le Zizi Gérard.
3: Et toi, Gérard, qu'est-ce que t'en penses, toi?
1: Moi, personnellement, je préfère les.
5: Le Zizi Gérard.
3: Taisez-vous, n'entends pas le connard. Allez, grosse connerie, là, Gérard.
1: Qui c'est qui a dit connard? Les mecs, là.
3: C'est pas moi.
1: Ah non, c'est jamais personne, c'est un mec.
3: Non, non, c'est pas moi, je te dis, sincèrement.
5: Tic-tac.
3: Je crois que c'est Sylvie.
1: Ouais,
3: je crois aussi. Gérard, est-ce que tu penses que la panthère est un animal domestique?
1: Personnellement, moi, j'ai pas d'animaux, donc je peux pas te dire, mais je sais que c'est pas préférable.
3: Ouais, la colombe, c'est pas un animal domestique, une colombe?
1: Non, mais attends, ça c'est...
3: Gérard, est-ce que c'est vrai que ta colombe...
10: Arrêtez, laissez parler le connard.
1: Axel, tu dégages.
3: C'est pas moi.
1: Alors Jean-Luc, tu dégages.
3: Gigi, c'est pas moi, c'est pas Jean-Luc.
1: C'est à moi. Alors tu les dégages.
3: Ah non, c'est pas moi.
1: Tu dégages les Siamois. Tu dégages les Siamois. Je veux pas le savoir. Tu les dégages.
3: Ce n'est pas moi.
1: Tu les dégages.
3: Ce n'est pas moi.
1: Tu les vires, tu reprends quelqu'un d'autre.
3: On continue le débat.
5: Gérard, c'est Magali.
1: Oui.
3: Oui.
5: Et t'as pas d'animaux?
1: Non.
5: Et t'en as jamais eu?
1: Si, j'ai eu un chat, mais à chaque fois que je vais téléphoner, il se tire. Et puis il y a un temps.
5: Mais t'as déjà eu une chienne?
1: Ouais.
3: Gérard,
5: c'est un cadeau. T'as déjà eu Christine, la chienne.
1: Attends, Magali. Merci.
5: Mais t'as jamais eu de chat chez toi?
1: Bah non.
5: Des chats, t'en as jamais eu?
3: J'ai eu Christine. J'ai eu des nanas des fois.
5: Mais qu'est-ce qu'il aime bien?
3: Des chats.
5: C'est Caroline.
1: Je sens.
3: Gérard, tu sais imiter le.
1: Tu donnes ton nom.
3: C'est Gigi. Est-ce que tu peux imiter la panthère?
1: Je t'avais demandé de... Ça y est, t'as fini tes conneries.
3: J'ai rien dit, moi. C'est les autres qui imitent. Est-ce que tu sais imiter la panthère?
1: Je t'ai déjà dit que je m'en foutais, d'accord? Mais ok,
3: je te répondrai pas de manière.
1: Non, alors,
3: il fait un débat, mais il se fout de tout, lui, alors...
1: Tu t'écranges, j'ai répondu à la question, j'aime pas les panthères dans les appartements, d'accord, c'est tout.
5: Je peux te dire un truc, Gérard?
3: Oui. Attends, mais ne pas aimer les panthères, attends, ça n'a aucun rapport avec la question, Gérard, ta réponse. On te demande si la panthère est un animal domestique, on te demande pas s'il faut en avoir dans un appartement ou pas.
1: C'est trop sauvage, donc c'est pas un animal domestique pour aller en appartement. Ça reste dans un zoo, c'est tout.
3: Personne n'a répondu correctement, alors personne n'a un point là.
1: Laissez, tout le monde a répondu, c'est toi qui a... c'est toi qui a pas compris la question, le bouti.
0: Crie pas, monsieur
1: Gérard. Oh, merde.
0: Gérard, il a vraiment une haleine de tortue. Gérard, c'est Axel, j'ai une question.
1: Oui.
0: Oui, moi, je voulais te demander...
1: Non, tu travailles.
0: Non, parce que, en fait, si la panthère est interdite en appartement, c'est peut-être parce qu'elle est allergique à la moquette.
1: Mais non, mais je vois pas le rapport avec le...
0: Bah, si, parce que dans les appartements, y a
10: tu peux avoir du parquet, hein.
1: Ouais.
0: Ah ouais.
11: Voilà, exactement.
0: Ouais, ouais. Elle est allergique à la cire. Ou alors tu peux avoir des trous de taupe, comme chez Gérard.
1: Tu sais qui vient de dire ça?
0: Ah bah c'est pas moi. Hein.
1: Mais non mais attendez là, vous commencez à me plaire là, les mecs.
10: Ah bah tant mieux si on te plaît alors.
1: Ça commence à bien faire vos conneries quand vous dites pas vos noms, d'accord?
0: Question suivante.
1: Oui.
0: Question suivante.
1: Oh non, tu t'écrases toi, s'il te plaît, c'est moi qui commande.
0: Question suivante.
1: Oh, hey. Vos gueules, là, les mecs, c'est moi qui commande, je laisserai pas parler les nanas si j'en ai envie.
0: La grosse tête, toi,
11: Caroline.
1: Ouais.
11: Je t'aime.
1: Oh là, là, c'est bien. Bon, suivante.
11: Est-ce que vous Gérard avez
0: des feuilles? Question suivante.
11: Gérard.
1: Quoi?
0: Oh là là.
1: Question suivante. Reste poli, toi,
0: Bouti. Ouais, bon, vas-y, pose ta question, ton débat, là, vas-y.
1: Mais attends, c'est pas toi qui commande, si elles ont quelque chose à dire, elles ont
0: le droit. Ta main dans la culotte d'un zouave.
11: Oui, je vais dire
1: un mimosa. Si t'es pas content, tu raccroches, d'accord?
0: Eh, pas content, mais je raccroche une belle
1: personne. Si tu vas dégager, alors tu dégages.
12: Allez, stop la question, Gérard, allez.
11: Moi, je vais le dire un mimosa.
0: Alors, question suivante.
1: Que pensez-vous au sujet des animaux domestiques?
0: Oh là là, c'est la même question que la première.
10: Bah, ouais, bonne
0: question abstraite.
10: Moi, j'aimerais bien avoir un Gérard chez moi.
1: Non mais
11: qu'est-ce que ça doit être chiant.
0: Est-ce qu'il existe des élevages de coton-tige?
1: Bon alors dehors toi. Hop, vas-y pour celui-là.
12: C'est qui?
1: Bah attends, est-ce que tu ne veux pas donner leur nom? Tu les prends tous les trois, hein, et tu leur...
0: Ah c'est bien parce que moi Gigi, j'ai rien dit mais je me fais virer, c'est comme par hasard. C'est-à-dire que les nanas, le reste au les mecs ils sont juste en
10: direct. Ah et moi c'est Luc et j'ai rien dit.
0: Bizarre, tu me vires les nanas aussi, hein, parce que toujours les mêmes mecs qui s'en vont.
1: Non, attends, si t'es pas content dans ce cas-là, celui qui dit des conneries comme ça, donne son nom et il dégage tout de suite.
0: Ah ouais mais il veut pas se dénoncer, on y est pour rien, on va pas payer à sa place.
1: Ah bah alors dans ce cas-là, vous allez voir, vous vous démerdez.
0: Oh, aventurier de piste.
10: Gérard, c'est simple, si c'est pas Gigi et si c'est pas Jean-Luc. C'est l'autre.
1: Ouais, comme par hasard, il est plus là, lui, si.
12: Bah si.
1: Et il dit rien. Il dit rien parce que
12: c'est ça Axel, doit être lui. Axel, ouais. Tu n'as jamais parlé, donc...
10: Voilà. Alors,
12: démerde-toi un
10: donc
12: peu.
10: Donc il dégage.
1: Alors Axel, tu te...
0: Mais j'ai rien dit.
1: Ouais, tu travailles sur la question, maintenant.
0: Alors oui, la question, repose la question.
1: Non,
0: repose
1: non, non, je l'ai déjà posé. Que pensez-vous au sujet des animaux domestiques?
0: Gigi peut répondre.
1: Vas-y.
0: Non, mais c'est Axel qui répond.
10: Oh là là, Gérard, mène ton débat, c'est à qui de répondre?
1: Axel, vas-y, mais tu travailles.
0: Ouais, voilà, alors c'était à mon tour, comme par hasard.
1: Non, mais bon, tu travailles, Axel.
0: Je suis réveillé, mais...
1: Bon, tu réponds.
0: Alors, en fait, le sujet domestique, c'est un sujet qui peut être abstrait, parce qu'en fait, on peut pas répondre à une question sur un sujet, vu que le sujet est abstrait envers la question. Oh là là.
1: Bon, ouais. Bon, quand tu comprendras... Quand tu comprendras le style des débats, tu travailleras, mon pote. Hein.
0: Voilà.
1: Magali.
0: C'est les sujets de propriété domestique.
1: Magali.
0: À Gigi, peut-être.
1: Magali.
11: Moi, je pense que tout animal est domestique à partir du moment où on a le cœur de l'accueillir tué.
0: Oh là là, prout.
1: Ouais, c'est
0: comment qu'il est venu en l'air.
10: Cacaboudin.
1: D'ailleurs, Axel, tu t'écrases parce que tout à l'heure, tu as saqué.
0: Ouais, j'ai rien dit.
12: C'est pas Axel, hein.
1: Alors, c'est qui, mais putain, essaye de reconnaître les voix, toi.
0: Bon,
1: le broutil, là bon. Tu n'es pas capable de tout choper du standard.
0: Je peux répondre,
1: Gigi. T'es pire que Manu.
0: Ouais.
1: Alors
0: je peux répondre.
1: Ouais.
0: Alors, Gigi.
1: Vas-y.
0: Alors, est-ce que l'animal domestique... Est-ce qu'on doit... Pour ou contre l'animal domestique, c'est ça?
1: Que pensez-vous des animaux domestiques?
0: Bon, alors, d'abord...
1: Au sujet des animaux domestiques.
0: Alors, moi, je pense que c'est utile pour la société. Déjà, bon, bah, ça permet déjà d'avoir des pour les personnes âgées d'avoir des gens. Et ce qui est d'autant bien, c'est que grâce aux animaux, on ne s'en rend pas compte, mais grâce aux excréments, on a réussi quand même à créer des travails. J'aimerais parler un petit peu plus en profondeur.
1: Non, non, mais on va pas coucher là-dessus.
0: On va pas coucher sur grâce aux crottes de chien, on a fait les motocrottes, ce qui a quand même donné du boulot à certaines personnes.
1: Mmh.
0: Oui. Moi, je sais que j'aime bien me balader un petit peu partout.
11: J'aime bien les crottes.
0: Non, j'aime bien me balader et j'aime voir.
10: T'aimes bien la merde.
1: Bonne nuit, Axel.
0: La motocrotte.
1: Ouais, continue sur ça parce qu'après on va demander à Sophie parce que.
0: Sophie, je vais prendre son temps de parole pour moi. Alors, moi la motocrotte, donc ça permet de créer du travail, ce qui fait que l'animal domestique est utile. Alors la société se dit oui, mais bon, faut-il ou ne faut-il pas, doit-on garder ces animaux domestiques?
25: La possibilité des gens, c'est que, bien entendu, il y a une chance pour certains. Certaines personnes ne peuvent pas non plus s'acheter. Il faut voir qu'un animal domestique, des fois, ça coûte 10 000 francs. Je sais pas si Gérard est au courant qu'il y a des chiens.
1: Ouais, non, mais c'est bon, ouais, mais
25: non, mais
1: c'est
25: pas... dire que ça peut
1: non, mais abrège.
25: Ça peut être utile aux gens, mais malheureusement, ça coûte très très cher.
1: D'accord.
25: Autant que les vacances de ski. Parce que, par exemple, moi, j'ai voulu aller à Courchevel cet été.
1: Non, non, mais c'est pas le thème du débat, donc c'est bien. Alors, t'as répondu à un truc. Alors maintenant, Sophie.
25: 10 personnes. Non, mais je sais pas si les auditeurs se rendent compte, ça va coûter 15 000 francs.
1: Eh ben ça me fait une belle jambe que ça t'aille coûter 15 000 balles. Maintenant c'est à Sophie de parler. Maintenant tu te tais.
25: Parce que t'as la bouffe à payer. Bon,
1: tu le coupes là, tu me le calmes. Tu lui dis qu'il se la ferme maintenant.
4: Et qui
1: Gigi là.
4: Gigi la morose.
1: Allez hop, Sophie.
25: Oui.
22: Ouais, donc la différence d'âge de
1: non, c'est pas. Ça non. Que oh pensez-vous des animaux? Que pensez-vous?
25: Quel idiote, hein.
1: Au sujet des animaux domestiques. Oh, Sophie, s'il te plaît, tu travailles.
25: J'aurais peut-être mieux fait d'aller à Val d'Isère, parce que Courchevel, quand même, ça coûte cher.
1: Bon, toi, je te demandais de te la fermer.
4: Gigi, ouais, mais
25: il a raison, Courchevel. Courchevel, c'est cher.
4: Ouais, c'est cher, bon, ça craint.
1: Ouais, vous me faites brère, allez hop, on va passer sur les vacances, comme ça, ça va être plus. Mais là, vous allez pas mettre 3 heures à répondre, parce que je vais vous couper vite fait, moi.
25: Non.
1: Gigi, déjà, toi, le premier, tu vas pas mettre 3 heures à répondre.
25: D'accord. Ça, je suis pas là.
1: Qui c'est qu'on est à la place d'Axel?
25: Couscous.
1: D'accord. Donc, c'est pas mal.
25: La question.
1: Ouais, ben, la question, oui, ben, tu vas attendre, s'il te plaît.
25: Ouais, on est pressé.
1: Non, mais peut-être toi, mais pas moi.
25: Ouais, mais nous aussi.
1: Moi, j'ai jusqu'à 4h du matin,
25: tu vois. Moi aussi, mais je reste jusqu'à 4h, mais quand même.
1: Alors, pourquoi les Belges ont-ils plus de vacances que nous?
25: Eh ben, Gigi va répondre.
1: Non, Gigi, tu vas la fermer.
25: Parce que les animaux de
1: Gigi, tu as... Gigi, tu le dégages. Gigi, tu le dégages et c'est tout.
7: Les animaux de Couscous, est-ce que je peux répondre?
1: Vas-y.
7: Bon, alors moi, je dis que les Belges...
25: Gigi, après, hein.
7: Ils ont plus
1: non, non, Gigi, tu dégages. Je veux plus t'entendre.
7: Allô?
1: Oui, je t'écoute.
7: Oui, bon, les Belges, ils ont plus de vacances que nous parce qu'ils aiment beaucoup les frites. Et moi, je voulais dire que moi, c'était dommage qu'ils aient plus de vacances que nous.
1: Mmh.
7: Parce que, de manière, c'est dommage. Hein.
1: Ouais. Ouais. Mais, quel est le rapport avec le débat des vacances, les fraises? Tu peux me le dire?
7: Les frites, abruti, j'ai pas dit les fraises.
1: Mais attends, abruti, toi-même.
7: Les fraises, si ben, ils mangent des frites.
1: Bah voilà. Bon, Magali.
22: Oui.
1: Alors, à toi.
22: Gérard, tu peux...
25: Magali,
1: Magali.
25: Plus fort, on t'entend pas, Magali, plus fort.
22: Bah, si vous vous taisiez un petit peu, vous m'entendrez.
25: On t'entend pas. Oh, allez, accouche, la vieille.
22: C'était la question.
1: Alors, pourquoi les Belges ont-ils plus de vacances que nous? Voilà.
22: Parce qu'ils vont à l'école de 6h du matin à 22h.
1: Non, mais attends. C'est les vacances, hein, ma petite, alors tu te réveilles.
22: Alors, mais écoute, puisqu'ils vont plus longtemps à l'école, ils ont droit à plus de vacances.
25: Elle est vraiment conne.
1: Non mais attends, t'as fumé le cigare à moustache avant de ton téléphone?
25: Ouais.
1: T'as fumé le cigare à moustache, à mon avis, hein?
22: Ouais, tu me déçois.
1: Ouais, ben, si je te déçois, ben, tu raccroches.
22: Tu me déçois, mais dis-moi, pour une boîte de Whiskas, tu baisses le slip?
1: Non mais attends, toi, pour un cigare à moustache, tu demandes combien?
22: Bon, moi, c'est gratuit.
1: Ah ouais, d'accord. Sophie?
22: Ouais, Gérard, elles font bien en Belgique, les chiottes ou pas?
1: Pourquoi?
22: Bah, je te demande.
13: Je pense que vous avez été à l'écho du lac, alors.
1: Non, attends, l'écho du lac,
7: c'est en Normandie.
22: Oh, réponds-moi, Gérard, elles font bien les chiottes ou
7: Belgique.
22: Pas?
1: Couscous, t'évites de prendre ma voix, s'il te plaît, merci.
7: Pas ta voix, je parle comme ça, j'ai pas ta voix de Gérard, moi.
1: Non, mais tu te calmes, s'il te plaît.
7: Mais non, mais Gigi, on va te dire que t'es en Normandie.
25: Oh là là, Gigi va intervenir, là.
1: Non, Gigi, tu dégages, je veux plus t'entendre, non, tu raccroches, je ne veux plus t'entendre. Tu le vires, où? Gigi, tu le vires, je ne veux plus l'entendre.
7: Gigi, fais-moi du couscous.
1: Allez, je te donne celui-là.
7: Gigi, fais-moi du couscous.
1: Allez, mais ça y est. Alors Sophie, pour toi?
22: Bon, je t'ai posé une question.
1: Ouais.
22: Comment sont les chiottes en Belgique?
1: Pourquoi?
22: Bah, parce que tu y as été, donc je te le demande.
1: Bah, ils sont comme celles en France, c'est tout.
25: Celles de la loco.
22: Et il y a plus de monde ou pas dedans?
25: Il n'y a pas de chasse d'eau, c'est génial.
1: Eh, qui c'est qui parle là derrière? Non, mais Jean-Luc, ça commence à bien faire là, s'il te plaît. Hein.
25: Gérard, bordel, c'est pas moi.
1: Non, attends, y'a plus que toi et Couscous, donc ça peut être que toi qui dis des conneries. Hein.
25: Ça peut être Couscous aussi,
7: et moi j'ai rien dit. Hein.
14: Bon, l'arrivée de Jojo en fait, le siamois de Gigi.
1: Non.
14: Mais si, parce que Gigi est parti aux toilettes et Jojo est resté.
1: Non, tu, je t'ai dit, tu me les vires.
14: Jojo.
1: Ça leur apprendra de me traiter de gros con, tu les sacs.
25: C'est
1: tout.
25: Attention,
14: Jojo est plus cool.
25: Je vais pas parler encore.
7: Bonsoir, Jojo.
25: Bonsoir.
22: Mais
1: tout à l'heure, moi, ça allait vite, le débat, ça va être fini.
25: J'ai pas dit faire caca, c'est Jojo qui prend l'antenne.
1: Bon, tu réponds.
9: Gérard.
1: Et tu fais pas comme l'eau à ton frère.
9: Gérard.
25: Gérard. Oh. Ah bah oui, j'attends.
1: Non, bah alors, tu réponds à la question.
25: Alors, oui, mais je viens d'arriver,
1: Ah non, mais tu l'as entendu très bien.
25: Malheureusement, non, mais vas-y, repose-la, je vais répondre sérieusement, vas-y.
1: Putain, les oreilles, ça commence à...
25: Non, j'étais pas là,
1: Non, non, mais t'étais pas là, t'étais où, alors?
25: Cabinet.
1: Oh là là. Bon, alors...
15: Gérard,
1: putain, mais... Hé, toi, quand je te demande de virer quelqu'un, tu le vires. Ok.
25: Tu la mets en sourdine, 5 minutes.
1: Bon, alors, Jojo, vainque-toi, parce que ça commence à être lourd.
25: Je t'écoute.
1: Alors pourquoi les Belges ont plus de vacances? Ont-ils plus de vacances que nous?
25: Parce que sur leur calendrier, en fin de compte, ils ont le droit à plus de vacances que nous. Je veux dire, ta question est con, donc...
1: Bon bah alors si elle est con, ma question, pourquoi tu réponds, abruti?
25: Parce que c'est normal, tu demandes pourquoi ils ont plus de vacances. Parce qu'effectivement, ils ont plus de vacances scolaires que nous, ça s'arrête là. Qu'est-ce que tu veux qu'on réponde de plus que ça?
1: Bah attends, mais, que ça soit en Belgique ou en France, à mon avis, ils ont le même temps d'école. Alors, je suis désolé.
25: Alors, ne demande pas pourquoi, c'est débile de demander pourquoi. Pour qu'après on dise, de toute façon, c'est pareil. Alors, moi, c'est pareil. Ils ont plus de vacances que nous. Bah voilà, bah, c'est une question à la con, réponse à la con.
1: Bah voilà, bah, c'est bien toi.
25: Je suis d'accord avec toi,
1: Bon, bah, alors, c'est tout. Caroline.
25: Bon, moi, j'adore ce que tu fais.
1: Caroline.
25: De toute façon, en partant de là, on est d'accord.
1: Bon, Jojo, tu t'écrases maintenant, ça y est, t'as répondu, je demande à Caroline.
9: Caroline, elle n'a pas vraiment de réponse, parce que c'est vrai que si le roi belge...
25: Mais c'est une question à la con.
1: Jojo, tu la fermes, s'il te plaît.
25: Non, mais je suis en train de te dire que je suis d'accord avec toi et avec elle, c'est des questions à la con, donc on peut difficilement y répondre correctement. J'y remplace pour des cons avec des questions à la con.
16: Ouais, voilà.
1: Si t'es pas content, tu... Jojo, si c'est des questions à la con, le prochain coup, tu fais une chose, tu t'écrases. Tu t'écrases. Attends, mais Jojo, tu t'écrases.
25: La question est intéressante.
1: Bah, tu t'écrases.
25: Mais elle est con.
1: Et ben non, dans ce cas-là, tu t'écrases, et c'est tout.
25: On peut pas répondre à une question comme ça. Tout le monde va dire pareil. On va dire, bah oui, mais ils ont plus de vacances. Tu vas dire, mais non, c'est pareil. Alors donc, c'est pareil. Donc, pas de
1: problème. Tu t'écrases et c'est tout.
25: Question suivante.
16: Je vais pas passer à une autre question là.
1: Non, pour l'instant, je demande. Il reste encore Caroline et Jean-Luc à répondre.
25: Bah, répondez pareil. Vous dites que c'est pareil.
1: Bon, Jojo, tu dégages. À ce coup-là, je vais plus t'attendre. Allez hop.
9: Je pense.
1: Bonne nuit.
9: Que si ils ont plus de vacances, c'est grâce à la loi et que maintenant, il faudrait que c'est la même chose en France.
1: D'accord. Jean-Luc.
16: Jean-Luc.
17: Ouais.
1: Tu travailles?
17: Alors moi, je trouve que c'est parce qu'ils ont plus de vacances sur le calendrier, en fait. Je pense qu'il avait raison, Jojo.
25: C'est ce que j'ai dit.
17: Ouais.
1: Moi, non, mais attends, je t'ai dit de dégager, Jojo. Max, oh merde, tu viens réveiller plus dedans ou quoi? Putain, je commence à me rendre dingue, votre gueule.
15: C'est bon, je le vire.
1: Putain, mais oh! Comment ça me fait chier, toi, hein? Toi, Emmanuel, vous êtes vraiment des standardistes de cons, hein? C'est pas pourquoi vous faites le standard, hein?
9: C'est vraiment con, Gérard!
1: Putain!
15: Allez, assure le débat, là!
1: Bon, Jean-Luc!
25: Toujours, là!
1: Oh, c'est le débat! Non! Il dégage ou quoi?
9: Alors, on imagine tout à fait la scène dans le studio, là!
19: Voilà, on commence à passer les questions suivantes!
1: Bon, allez hop!
9: Gérard!
1: Quoi?
9: C'est quoi la question suivante?
1: Alors, pensez-vous que la SNCF devrait améliorer ses lignes touristiques de manière à permettre aux vacanciers de gagner leur lieu de vacances le plus rapidement et le moins cher que par le passé?
25: Gérard, je vais te répondre. Oh, les questions là, gauche.
19: Gérard!
1: Bon, Jojo!
25: Gérard!
15: Mais je peux rien faire, il passe dessus tout le monde.
1: Tu te démerdes.
15: Il a une ligne spéciale.
1: Non, tu te démerdes.
25: Il a pris l'abonnement spécial Fun Radio.
1: Tu te démerdes.
15: Ok, je vais me démerder, vas-y, continue.
1: Mais merde, il fait exprès tout à l'heure, ce con.
25: Gérard,
9: t'es sur moi, c'est tout.
1: Merde.
15: Mais quoi, Jojo, il a une ligne spéciale.
1: Ouais, mais même.
9: T'es sur moi, c'est tout.
15: Rien faire, Max.
1: Oh non, mais moi dans ce cas-là, tu vires tout le monde, tu reprends d'autres personnes.
25: Gérard,
1: ça va aller vite, moi.
25: Je vais répondre à la question.
1: Alors, couscous.
25: C'est Jean-Luc.
1: Ouais.
9: Ah, j'ai craché sur mon téléphone.
25: Ouais. Bah ouais, mais c'est un petit peu encore bête ce que tu poses parce que bien sûr que tout le monde aimerait payer ses billets moins chers et aller plus vite.
1: Non mais est-ce qu'il devrait...
9: Selon Gérard, je prends le train moi.
1: Jean-Luc.
25: Toi t'aimes gâcher de la thune mais.
1: Bah attends, mais est-ce qu'il devrait améliorer?
25: Non, mais bien sûr qu'il devrait améliorer. Putain, mais t'es con quoi.
1: Bon, les dégâts, ça t'apprendra d'être poli.
19: Moi, je vais répondre.
1: Allez hop, Jean-Luc, ça t'apprendra... Hé, tu dégages Jean-Luc, là. Ça t'apprendra d'être poli.
19: Allô,
1: Gérard. Toi, tu restes, si j'en ai envie, si je te dis de dégager, tu vas dégager.
19: Allô, couscous.
1: Ouais, couscous.
19: Donc moi, je dis qu'il devrait améliorer les lignes. Parce que moi, je dis qu'à SNCF, oui, c'est possible.
1: D'accord.
19: Ils peuvent le faire.
1: Ok.
9: Magali.
1: Magali.
2: Moi, je voudrais savoir s'ils ont l'intention de mettre une ligne SNCF à la place du pont de l'Alma.
25: Oh là là.
1: Magali, bonne nuit.
25: Allez, bonne nuit, Magali.
6: Bonne nuit, bonne nuit, bonne nuit.
25: Bonne nuit, Magali.
1: Sophie.
25: Ouais.
2: Moi, je trouve ta question complètement futile.
1: Alors pourquoi t'as appelé pour participer au débat?
25: On pensait pas tomber sur ces questions-là. Hein.
1: Ah bah attends, c'est un best-of, hein, je suis désolé. On a choisi ces questions-là et c'est tout.
25: C'est un best-of de questions débiles alors. Hein.
1: Si t'es pas content, tu raccroches ton téléphone.
25: Je suis très content. Hein.
1: Ok.
25: Je suis très content moi. Hein.
14: Excuse-moi, à la place de Jean-Luc, on accueille Billy. Bonsoir Billy.
18: Salut tout le monde. Bonsoir Billy.
2: Billy the Kick.
18: Salut Billy, Gérard.
1: Salut Billy.
18: Salut Billy, tu vas bien? Que tu vas passer de bonnes vacances?
1: Ouais, bah...
18: Mais c'est Billy Jesse Garrod.
1: Attends, oh, mais qui c'est celui-là?

0: pas le savoir, je t'ai demandé de dégager, tu dégages. Et toi, le standard, tu le dégages.
1: Je dégage, c'est bon, il est parti.
0: Ouais, ouais, bah, il va revenir comme par hasard.
2: Question suivante.
0: Bon, alors, Billy. Donc pour toi, est-ce que la SNCF devrait améliorer leur ligne touristique de manière à permettre aux vacanciers de gagner leur lieu de vacances plus rapidement et moins cher que par le passé? Bon, Jojo, tu fermes ta gueule. Tu fermes ta gueule maintenant. Tu vas fermer ta gueule et tu dégages.
2: Ouais.
3: Un peu, Gérard.
2: Gérard, je vais répondre à ta question.
0: Alors, Billy.
2: Ouais, alors moi, je pense que... alors, en fait, les gens...
0: Je te jure, attends, Billy, je te jure que si il revient, j'arrête. Tu vas te démerder.
2: Sympa. Okay.
0: Alors, Billy, vas-y.
2: Ouais, alors moi, je pense que les tarifs devraient être plus chers. Les trajets beaucoup plus longs, tu sais, une dizaine d'heures de plus. Et puis, que ça fasse bien chier tout le monde, comme ça, tout le monde serait content.
0: Ouais, exact. Non mais c'est pas pour faire chier tout le monde que je...
3: Bah ouais, mais là tu fais chier tout le monde là.
0: Non mais attends, qui c'est qui dit ça?
3: C'est Magali.
0: Oui, Magali, tu dégages.
2: Allez, dégage. Allez,
0: bonne nuit Magali.
3: Hey, toi. C'est Caroline.
4: Allez, bonne nuit Magali.
0: Bonne nuit. Caroline, ouais, tu le disais.
3: Ouais, moi j'ai pris un train, il y a deux jours, il avait une heure et demie de retard à Montparnasse. Voilà, il faut qu'ils arrêtent.
0: Hey, celui qui respire. Celui qui respire comme un cochon là, il dégage.
2: C'est sûr que c'est Jojo.
0: Attends, Jojo il est encore là.
5: Non, il est pas là, Jojo.
6: Il est pas là.
5: Il est parti, Jojo.
0: Donc Caroline.
5: C'est peut-être Gigi, mais.
0: Non, mais tu les vires tous les deux, les jumeaux.
5: Je peux pas, ils sont si à moi, comment tu fasses?
0: Je veux pas savoir, tu les retires de l'antenne. Et tu te magnes. Je continuerai pas les débats.
5: Ok.
2: Mais il va se...
5: Ah ouais, c'est ça.
0: Ouais, bah tu les ressacs vite fait, parce que ça, tout à l'heure, moi, c'est moi qui vais les saquer.
5: Ah,
0: donc, Caroline.
5: Attends, j'ai une surprise pour toi, on a que Mimosa, elle est là.
3: Ah, tu m'écoutes?
0: Oui.
3: Donc voilà, donc les trains, ils sont toujours en retard.
0: Oh là là! Waouh! Hé, t'es bouché ou t'es quoi, toi?
2: T'es bouché ou t'es charcutier?
0: Voilà. Alors, qui c'est qu'on accueille à la place de Magali?
5: Mimosa.
0: Le muguet.
2: Bon,
0: ça va. Donc Caroline, tu disais.
2: Non, la salope.
0: Tu sais qui dit ça?
2: Jojo.
0: Alors Jojo, bonne nuit. Alors là, ce coup-là.
2: Allez, hello. Tu dégages, Gérard.
3: Attends, moi, j'admets pas qu'il
7: dégage. Bonjour,
3: Gérard,
7: question
2: suivante. Gay.
3: Et Gérard, moi, j'admets
7: pas.
2: Eh, Jojo, tu veux pas animer le débat, là?
0: Voilà. Voilà, il est parti ce coup-là, ça va plus vite. Donc Caroline, elle les rappelle pas, hein?
5: Mais non.
0: Donc Caroline.
3: Oui. Mais donc, moi je dis qu'il faudrait absolument que ça s'améliore.
0: Mais pourquoi? Dans quelles circonstances?
3: Bah, ils sont toujours en retard et... Non, mais sinon des trains, il y en a assez, quoi.
0: D'accord. Sophie?
3: J'ai déjà répondu.
2: Quoi?
0: Ouais, mais... Oh! Celui qui s'amuse entre Couscous et Billy, vous vous calmez s'il vous plaît, merci.
2: C'est pas moi.
3: Ah,
2: calmez maintenant. Se faire des câlins.
0: Bon, alors Billy, tu dégages, bonne nuit.
2: Bah, c'est pas moi.
0: Non, c'est qui?
5: Attends,
2: pas.
5: Gérard, j'ai un problème, j'ai le père des Siamois, Juju.
0: Non, je pense que
5: ça voudrait parler parce qu'il est pas content.
0: Non, non, mais j'en ai rien à foutre.
5: Juju?
8: Oui, bonsoir. Alors, j'entends un truc, là. C'est pas très sympathique quand vous parlez à mes enfants.
0: Ouais, ben, dans ce cas-là, ils ont qu'à être polis avec moi, ils sont plus polis avec eux. Alors, dans ce cas-là, quand je dis que c'est terminé pour eux, ils insistent pas.
8: Okay.
0: Non, mais c'est bon, alors maintenant, ça y est, terminé pour vous, ils restent chez vous.
8: Oui,
0: ils vont dormir. Ils vont dormir. Ils vont dormir.
8: Oui, c'est ça, oui.
0: Ils vont dormir.
8: Alors je vois pas Jojo, mais il va se calmer, il va s'excuser d'abord.
0: Non, mais moi je veux pas le savoir, maintenant je pose la... Il y a d'autres personnes...
8: À m'excuser auprès de tous ceux qui nous écoutent.
2: Oui.
8: Pour mon comportement.
2: Voilà, c'est bien.
0: Ouais, ça y est.
2: Jojo. Est-ce que je peux rester, mais je me calme.
0: Bon alors, t'as intérêt parce que sinon tu vas vite virer.
2: Mais Gérard, c'est
0: le dernier premier et dernier avertissement que t'as. Donc,
2: merci pour mon fils.
0: Eh oh, pour l'instant, je viens de te demander quelque chose, ok?
8: D'accord. Mais c'était mon père, là, qui voulait te remercier.
0: Bon. Alors, Muguet.
3: Oui.
0: Donc, pour toi... Oh! Putain, mais c'est pas vrai! Oh!
5: Gère un peu, vas-y, assure.
3: Bon, question.
0: Muguet.
3: Moi, j'espère qu'ils vont faire aller très beaucoup plus vite, comme ça, le trajet de chez toi à chez moi sera beaucoup plus...
2: T'as quelqu'un qui joue à la Game Boy.
0: Non, mais... Oh,
2: Allez, vous vivrez Mario, là.
0: Billy dehors.
5: Billy, il est dehors, déjà. Je l'ai viré, donc...
0: Alors, tu vires Jojo, parce que ça doit être lui qui joue à la Game Boy.
5: À la quoi?
0: À la Game Boy.
8: Non, Jojo, il attend, là. Hein.
0: Ouais.
8: Jojo, il attend gentiment.
0: C'est qui, là, qui est encore derrière?
8: Gérard.
0: C'est qui?
8: C'est Billy.
0: Non, mais entendu...
8: Non, mais moi, j'ai rien dit, Gérard.

0: ça commence à gonfler là.
1: Mais j'ai rien dit Gérard moi.
2: Bah, il faut mettre de la crème hein.
0: Ouais ouais bah. Tout à l'heure tu as dégagé pour de bon, toi ça va te faire tout drôle.
2: Hein. Bah non, tu dis que ça gonfle, alors je te dis mettre de la crème.
0: Ouais.
2: Hein. Donc, Gérard, moi, je t'apprécie énormément et je voulais te dire quelque chose. Je voulais te savoir si tu voulais bien que je te récite un poème, ça fait un an que je l'ai préparé.
0: Bon alors Billy, pour l'instant tu vas la fermer.
2: Non, non mais ça me tient
0: Billy, tu vas la fermer.
2: Bon, tu poses une question, connard.
0: Bon alors Billy, tu dégages.
2: C'est pas moi Gérard qui dis ça.
3: Ouais
2: Billy, pas cool Billy.
0: C'est
2: Jojo encore.
0: Non, Jojo, ce coup-là, tu dégages. Jojo, tu dégages.
2: Je n'ai pas parlé, Jojo.
0: Jojo, tu dégages.
2: Je n'ai pas parlé, putain.
0: On dit pas putain.
2: Putain, mais t'es vraiment dans le cul, quand tu t'y mets.
0: Non, dégage-moi, Jojo, ce coup-là, c'est terminé pour de bon. Hop, terminé.
4: Mais après, son père, il va m'engueuler.
0: Je ne veux pas ça, moi. Je ne veux pas ça, là. C'est qui s'amuse là? C'est qui là?
4: Ah, c'était une nana en plus, alors tu vois.
2: Eh Gérard!
0: Muguet!
2: Gérard!
0: Oh!
2: Ouais, c'est Muguet là.
0: Non, c'est pas Muguet et Mimosa.
5: Oui.
0: Bon, on répond parce que...
5: Mais moi, j'ai dit j'espérais qu'ils allaient faire les trajets beaucoup plus rapides, comme ça, je pourrais venir te voir plus vite.
0: Non, mais attends, du côté de Vitrolles, de toute manière, ça met quoi? Ça met un peu... Bon, celui qui s'amuse avec la gratte tout à l'heure, il va dégager. Ouais, tu me prends Jojo Couscous et Billy de hors antenne parce que je commence à en avoir ras-le-bol. Je commence à en avoir ras-le-bol. Ras-le-bol.
6: Tu commences à nous péter les glaouis, hein.
0: Ouais, bah si t'es pas content, tu rentres.
6: J'ai rien dit.
0: Bon, alors Mimosa.
6: Jojo.
5: Oui.
0: Bon, alors.
5: Du côté de Vitrolles, en TGV, il faut 4 ou 5 heures.
0: Ouais, mais dans ces cas-là, il y a des changements, normalement. Parce que maintenant, le TGV, c'est...
2: Ah, mais tu croiras tes renseignements de billets d'avion, de train plus tard, GG, hein, la question, là.
0: Non, mais attends, pour l'instant, tu permets, je réponds quand même.
2: Ouais, mais enfin, là, vous êtes en train de voir vos billets d'avion, de vacances, ça va. Moi aussi, je voudrais savoir s'il y a un train qui m'emmène jusqu'à Montpellier, demi-tarif.
5: Bah, toi, c'est plein tarif, hein. Pour les goyots, c'est plein tarif.
2: Ouais, je suis goyot, moi, tu vas voir un peu.
1: GG.
0: Ouais.
1: Je peux toujours pas préciser mon poème.
0: Non.
5: Mais Gérard, tu me déçois là, t'as fait un poème et tu n'aimes pas
1: les
0: gens. Qui c'est qui dit ça?
5: C'est Sophie, tu me déçois vraiment.
2: Ouais, Gérard. Bah ouais, tu nous déçois.
1: S'il te plaît, Gérard, laisse-moi.
5: Vraiment, il s'est fait un poème.
2: Allez, vas-y, fais le poème, vas-y.
6: Tu as ce qui t'écoute.
1: Alors, ça s'intitule Toi. Alors, avec toi, je voudrais fonder une famille. Avec toi, je voudrais te faire plein de câlins. Avec toi, je voudrais te faire beaucoup de bisous. Avec toi, je voudrais te faire des caresses avec une plume. Avec toi, je voudrais qu'on en fasse du camping.
0: Ça y est, c'est bien, t'as terminé?
1: Non, non. Avec toi, je voudrais te prendre la main sur
2: un anus. Le poème de GG, c'est nul.
1: Et avec toi, je voudrais te dire je t'aime sur un anus. Et voilà.
0: Oh, ça y est. Oh, ouais, ouais, c'est un peu con.
1: Bravo.
2: Non, mais
1: bravo, c'est un peu con.
0: C'est un peu con. Non,
1: il te rappelle rien, ce poème.
0: Ouais, ben, quand tu copieras sur moi, ça ira bien. Ok, bon, ben, dans ces cas-là. Bon, tout le monde a répondu à la question, donc on va passer au débat.
1: Et à la fin du poème, il y avait, je voulais te dire mon numéro de tatou.
4: Non, on va s'en passer.
0: Ouais, ben, là, on va s'en passer parce que tu as dégagé maintenant.
1: Ah, ok, ben,
4: on accueille...
1: je dis pas.
4: Non, Billy, et on accueille Melkara.
0: À la place
4: de personne.
0: Melkara?
4: Ouais.
1: Ouais, Melkara, ouais.
0: Tu dirais caramel, ça vaudrait peut-être, ça irait peut-être plus vite, hein.
1: Ouais, salut, c'est Melkara.
0: Ouais, d'accord, ok.
7: Bien, mon amour.
0: Vous commencez...
2: n'a pas répondu, hein, mais bon...
0: De quoi?
2: Jojo n'a pas répondu.
0: À laquelle question?
2: Celle d'avant et celle-là, là.
0: Bah attends, pour l'instant, j'ai pas encore posé. Bah alors, tu réponds, tu te dépêches.
2: Vas-y, la question, c'est quoi?
0: Non, mais attends...
2: Attends, j'étais perturbé avec mon père...
0: Non, bah alors, c'est bon, tu l'as écouté, donc...
2: Je vais y répondre, les vacances scolaires chez les Belges...
0: Non, c'était l'histoire d'améliorer
5: Les transports,
0: hein. Qui sont plus rapides et moins chers.
2: Alors, il faut savoir quand même que pour les transports, déjà, par exemple, on prend les transports pour la Belgique, c'est maintenant, on met 1h20, parce qu'il y a le Thalys.
0: 1h25.
2: Ouais, Gérard l'a pris, je prends plus dernièrement.
1: Ouais, c'est GV Thalys.
2: Et bon, c'est plus emmerdant, parce que quand tu veux faire des trucs dans les chiottes, c'est plus 1h20 au lieu de 2h.
0: Bon, alors, Jojo, ce coup-là, tu dégages, ça t'apprendra d'être poli pour demain. Merci, Jojo, au revoir.
2: Et tu veux venir, je le dis à mon père.
0: Ah bah, tu peux aller pleurer dans les jupons de ta mère.
2: Elking de Suren, tu m'as pas dit bonsoir, c'est le caramel.
0: Moi je t'en, pour un sens, je te dirai bonsoir quand tu te réveilleras aussi, toi.
2: D'accord, t'es gentil, tu m'as reconnu, mais tu me dis pas bonsoir.
0: Bah alors, salut.
2: Ouais, c'est ça. Ouais, vas-y,
6: pose bonsoir, ta question. Caramel.
2: Ouais, salut à tous.
0: Bon alors, bah ouais, merci. Bon, alors, tu vas peut-être répondre à la question.
2: Ouais, moi, je veux bien, ouais,
0: bon,
2: je vais répondre à ta question. J'aime
0: D'accord. Quand tu auras compris le thème de la question, fallait-il améliorer la SNCF et qu'il soit moins cher
1: Non, mais c'est ce que je dis, le dimanche est beaucoup moins cher quand t'as ta tarif jeune.
0: Non, mais attends.
1: Le tarif jeune est beaucoup moins cher.
0: Mais alors, dans ce cas.
1: Je suis un peu ton actualité, là, dans 98, d'accord?
0: Non, mais les tarifs jeunes, ils existent depuis 97, entre parenthèses. Hein. Donc, il faudrait peut-être que tu travailles un petit peu.
1: Avril ou mai?
0: J'en sais rien, en tous les cas, mais je sais que c'est depuis 97.
1: Ok.
0: Ok.
1: Et quel rapport avec la question?
0: Ouais, bah quel rapport, c'est tout, t'avais qu'à écouter. Donc, on va passer sur les phénomènes de mode. C'est bête parce qu'il y en a probablement beaucoup, mais je vais en trouver une autre. Bon, alors, il nous reste Couscous, Mimosa, Sophie, Caroline, Billy et Caramel, bien sûr.
2: Non, il y a Caramel, là, toujours présent.
5: Ouais, Caramel. Gérard, c'est Caramel, je peux répondre?
0: Billy, Caramel, Couscous dehors. Voilà. Non. C'est vite géré, comme ça tu vois là, ce qu'il a à te proposer d'autre comme personne.
4: Mais là on n'a plus personne, j'ai viré tous les caramels.
0: Non mais je veux pas le savoir. Donc sur la mode. Bon tu te fous de ma gueule là.
4: Mais quoi? Il y a plus personne là.
3: Ça y est.
0: Bon Max.
3: Quoi
0: Max?
3: Bon bah, je les remets, ok.
0: Non mais sinon c'est moi tout à l'heure qui vais les calmer, tu vas voir, ça va aller vite fait avec moi. Tu vas voir.
5: Gérard, c'est Caramel,
1: ouais, je
0: peux
5: répondre.
0: Bon, Caroline, tu commences pas à t'amuser à passer à dire des conneries parce que tu as gerbé vite fait.
5: Non, mais je m'appelle Caramel, je peux répondre, j'ai pas répondu à la question.
0: Si, t'as répondu, tu m'as dit qu'ils avaient une heure et demie, je t'avais pris un train et qu'ils avaient une heure et demie de retard.
5: Non, j'ai jamais dit ça.
0: Non, comme par hasard. Tu dis jamais rien et
1: c'est... Ouais, super,
5: je réponds, c'est Caramel.
1: Bon. Ouais, non, mais là, c'est moi.
7: Hello, c'est Caramel.
0: Ouais. Ah, Couscous.
6: Caramel, est-ce que je peux répondre?
0: Couscous, tu t'écrases. Caramel, tu t'écrases.
6: Oui, bah attends, Gérard, tu commences pas à me
4: casser. Gérard, tu poses ta question.
0: Bon, alors,
4: et après, tu demandes à chaque auditeur ce qu'ils en pensent. Allez.
0: Allez. Alors, pourquoi les filles se font de plus en plus de piercing? Couscous.
6: Eh ben,
1: pas non, t'es pas Caramel, toi, tu réponds.
0: Oh, ta gueule, toi, je t'ai pas appelé pot de chambre.
5: C'est quoi la question, Gérard?
0: Pourquoi les filles... Attends, c'est pas toi qui commandes, d'accord, Billy?
1: Ah, pardon.
0: Parce que tout à l'heure, tu as...
6: C'est Caramel à la parraine, hein.
0: Ben, camarade, pour l'instant, c'est pas toi qui...
6: Caramel, pas camarade.
0: Billy, si t'es pas content, tout à l'heure, tu as gerbé. Donc, la question pour les filles, c'est-à-dire pour Mimosa, Sophie et Caroline, donc je vous répète la question, pourquoi les filles se font de plus en plus de piercing? Donc, couscous pour toi.
6: Ma passion,
1: oh là là, faut pas répondre, t'es Caramel. T'es con.
0: Billy, dors.
6: Billy,
0: couscous.
5: C'est Caramel.
0: Couscous.
6: Gérard, il n'y a pas de couscous ici, c'est Caramel.
5: Gérard, c'est Caramel.
0: Tu les reprends, tu leur dis qu'ils prennent leur vrai nom. Ou jamais.
6: Gérard, c'est Caramel qui veut te répondre.
5: Gérard, c'est Caramel.
0: Bon, Caroline, tu dégages.
5: Bon Gérard, c'est Caramel.
0: Caramel, tu prends ton vrai nom, tu dégages.
6: Gérard, c'est Caramel, je réponds à ta question.
0: Couscous, tu prends ton vrai nom, tu dégages.
6: Alors en fait, les filles, elles aiment les piercings parce qu'elles aiment se faire pincer le cul.
0: D'accord, la connerie, tu aimes bien.
6: Elles ont plein de piercings partout.
0: C'est ça, Mimosa pour toi. Mimosa.
4: Mais il n'y a pas un Mimosa.
6: Il n'y a pas de Mimosa, ici, c'est Caramel.
0: Alors
6: en fait, les filles, elles aiment les piercings.
0: Non, allez.
4: Tu veux faire une pause, Gérard?
0: Ouais, tu fais une pause, moi j'arrête là.
4: Max c'est pas là, moi je décide pas. Hein.
0: Tu t'envoies de la musique.
4: Non, mais attends, pose la question, ils vont réfléchir et puis Max va peut-être arriver. Ah, bah, il est là.
0: Mais attends, il déconne à mort lui.
1: Bon,
0: tu te tais toi, pour l'instant, vous allez réfléchir pourquoi les fiches se font de plus en plus de piercing. J'entends encore un mot. Si vous passez pas sous vos vrais noms, vous allez tous dégager.
4: Je les ai mis en attente là. Ah, donc on se fait une petite pause
7: Et on revient donc avec les questions et tout ça. Hein.
8: Mmh.
7: Ok, voilà. Qu'est-ce qu'il y a encore comme débat à aborder?
0: Là, on en est sur la mode. Il nous reste les couples, les positions. Et puis là, je vais voir après.
7: D'accord, ok. Bah, vous ne bougez pas. C'est la suite du best-of de Gérard en direct de ses débats de 97. Si vous voulez toujours y intervenir, ça cartonne. Hein. Le standard est bloqué. 0800 70 5000, 0800 3 08 5000. J'ai vu les chiffres. Ce soir, vous êtes plus de 18 millions. Bravo.
0: Hey, oh, quand on te demande quelque chose, toi tu vas te réveiller et parce que ça va mal.
7: 0,16% de nanas de plus.
8: En plus.
0: Oh là là. De mieux en mieux.
8: Bon allez. Donc, c'est quoi comme musique?
7: T'as sûr qu'il y a peut-être une nana de 8 ans qui écouterait de plus que d'habitude. Voilà.
0: C'est quoi comme disque?
7: J'ai pas Enculator.
4: Avec les petits proutes.
0: Et d'écouter la salade bleue rose, l'ultime passion atomique. Donc tous ceux qui étaient tout à l'heure avec nous, c'est-à-dire Caroline, Sophie, Couscous et puis Mimosa, ben vous essayez de nous rappeler. Mimosa, vous essayez de rappeler. Sinon Fildar va te rappeler parce que c'est lui qui a gerbé tout le monde. Donc Fildar, c'est.
4: Il faut savoir aussi, Gérard.
0: Je les avais pris, je leur avais dit qu'ils se calment et qu'ils reprennent leur nom normal. Ils m'ont dit oui, toi tu m'as gerbé tout le monde, tu m'as repris d'autres personnes.
9: Oh non.
0: Alors tu vas te débrouiller, tu vas me rappeler Mimosa et elle va venir.
7: Non mais les autres aussi, hein, tu rappelles Couscous, pas que Mimosa apparemment. Hein.
0: Ouais, tu rappelles Couscous.
7: Si t'arrives pas à voir Mimosa, tant pis, mais au moins Couscous ou tout ça, les mecs quoi.
4: Ok.
0: Bon, donc on accueille Jérôme.
10: Salut Gérard, tiens, ça pue ici.
0: Attends Jérôme, si ça te plaît pas, tu vas gerber déjà.
10: Oh putain, ferme ta bouche, ça pue.
0: Bon alors Jérôme, je te préviens, tu fais encore un mot comme ça et tu dégages, tu répondras même pas à la première question. Ok. Marie, bonsoir.
11: Marine.
0: Oh,
11: c'est pas grave.
4: Ah, excuse-moi Gérard, c'est moi qui m'a noté.
0: Bah, d'accord. Marine, bonsoir.
11: Bonsoir Gérard.
0: Bonsoir. Estelle.
12: Bonne fête Gérard.
0: Merci.
12: De rien.
0: Sylvain, bonsoir.
13: Bonsoir Gérard, ça sent bon.
0: Merci. Sylvie.
14: Bonsoir.
0: Bonsoir. Maxime.
15: Bonsoir Gérard.
0: Bonsoir. Donc vous avez entendu la question, non?
15: Non, je répète.
0: Alors pourquoi les filles se font de plus en plus de piercings? Alors Jérôme.
15: Alors moi je pense que tu as raison, elles se font de plus en plus de piercings. Simplement moi j'aimerais savoir c'est pourquoi tu as failli te noyer à la locomotive parce que tu mets la tête dans la cuvette des chiottes pour mieux te faire enculer.
0: Eh ben Jérôme, tu t'en vas, tu dégages, bonsoir.
15: Ben, il commence bien tu hein.
0: Voilà. Ça commence très vite. Marine?
14: Alors, je sais pas, peut-être parce que leur mec leur demande.
0: Ouais, mais non, mais pourquoi de plus en plus, pourquoi il y a de plus en plus de filles
14: qui... Parce que leur mec leur demande de se faire un piercing au nombril, parce qu'ils trouvent ça vachement excitant,
0: mm-hmm.
14: Et puis voilà.
0: D'accord. Estelle?
12: Moi, je voudrais savoir, Gérard, si tu en as un en ce moment, un piercing.
0: Non, j'en ai pas.
12: Tu devrais t'en faire
14: c'est
12: un.
14: C'est dommage.
12: Très bien.
0: Ben oui, mais ça coûte trop cher. Hein.
12: Non, ça coûte pas cher, ça coûte quoi? 60 balles.
0: Ouais, 60 balles, et puis après t'as...
12: Si tu veux, je t'en fais un avec une aiguille, y a pas de problème.
0: Non, merci.
12: Ça dépend.
15: Moi, j'ai le chalumeau.
12: Voilà. On t'en fait un dans le nez avec un anneau.
0: Ouais, c'est ça. Sylvain?
13: Ouais, ben, les piercings chez les filles, c'est ce que je disais pour tout le monde, l'égalité des sexes, elles veulent se faire des piercings, elles font des piercings.
0: Mais non, mais c'est pas l'égalité des sexes. Ce qu'on fait, c'est pourquoi que les filles se font de plus en plus de piercings. Répond correctement. La question
13: oui,
0: commence pas à répondre n'importe comment.
13: C'est à cause de toute la mode techno, tout ça. Et il y a plus en plus
14: c'est
13: de piercings.
14: C'est à cause de Max, en fait.
13: Ouais, voilà. Non, c'est grâce à Max. Parce que Max,
0: non, c'est pas...
13: Max, on l'aime.
0: Mais peut-être, mais c'est pas pour ça qu'il y a plus de nanas qui se mettent des piercings.
7: Ceci dit, c'est vrai que depuis que je fais de la radio, j'en ai percé pas mal.
13: Exact.
0: N'importe quoi.
7: Maxime, à la place de Jérôme, on accueille Roger. Bonsoir Roger.
15: Oui, bonsoir Max, bonsoir Gégé.
0: Salut.
14: D'abord bonsoir
15: GG,
14: ensuite bonsoir Max.
15: Oui, bonsoir
0: GG,
15: excuse-moi.
0: Non mais Max, en principe, il est là pour faire l'arrêt. Hein, donc,
14: il n'est pas là pour... C'est pas joli, en fait. C'est une galère voilà. De Noël. Hein.
0: Donc, Sylvie.
16: Moi, je pense que c'est parce que c'est à mode. Et elles ne savent plus quoi faire pour se faire remarquer.
0: D'accord. Et Maxime?
13: Oui, les filles se font de plus en plus de piercings parce que c'est la mode qui les incite. Donc, percez-vous. Moi, je suis...
16: C'est ce que je viens de dire.
13: Il faut se percer. Percez-vous, si vous m'écoutez.
0: Et Roger?
17: Elles se font de plus en plus de piercings par rapport à la position de Vénus, par rapport à Jupiter. Ça, c'est quelque chose d'acquis, hein.
0: Non, mais attends, Roger.
13: Moi, l'astrologie,
0: Roger.
17: Oui, je suis voyant, c'est pour ça. Hein.
0: Oh, non, non, mais alors là, c'est pas un tome sur la voyance, hein, je te le dis tout de suite.
9: Et aujourd'hui, tu t'appellerais pas Rabbit par hasard?
0: Non, non, mais c'est bon, Sylvain ou Maxime, là, vous vous calmez, hein. Donc, moi, je vais vous répondre, de toute manière, maintenant, c'est vrai que ça devient à la mode. Et ça, il y a de plus en plus de nanas
9: ça,
0: qui
9: c'est
0: sont...
9: Ça, vient de dire.
0: Ouais, mais moi, je... Non, non.
18: Mais laissez le répondre.
0: Je peux quand même répondre à la question, quand même.
9: Ouais,
0: parce que sinon, moi, je passe à l'autre question du débat. Et puis comme ça, à 4h... Moi, à 3h30, on arrête, hein.
19: Vas-y, réponds.
0: Donc, moi, je trouve qu'en ce moment, c'est vrai, c'est venu à la mode, mais c'est sûr que ça coûte assez cher. Bon, maintenant, si c'est comme Marine disait, ou Estelle, ou Sylvie, je sais plus qui c'est, laquelle des trois qu'elle disait, que c'est leur mec qui leur demande. Bon, moi, personnellement, si je connais une nana, je lui demanderais pas de se faire
18: personne. Moi, j'ai eu un mec qui m'a demandé, hein.
0: Ouais, et tu as accepté?
18: Non.
0: Ah ben, tu vois.
18: J'avais pas que ça fasse mal.
0: Et toi, Estelle?
18: Gérard?
0: Oui.
18: Tu dirais quoi si à ta colombe elle faisait un piercing?
0: Moi, de toute manière, pour l'instant, je n'ai pas demandé. Et même si elle me disait je veux me faire percer, si c'est pour me faire plaisir.
9: Maxime, si elle fait un piercing sur la langue.
0: Non, ça, c'est un truc que je vois. Hein. Je connais.
9: Ça te gênerait?
0: Ah oui. Je connais quelqu'un qui en a un sur la langue. Fais-moi confiance que ça ne doit pas être agréable. Ouais,
18: c'est qui Gérard, je sais qui c'est.
0: C'est la grande Sophie.
19: La moche, là?
0: La grande, pas Sophie, Stéphanie. Tu sais, qui vient souvent à la loco, là, qui est toujours juste devant toi, là, en train de s'éclater sur toi. Un anin sur la langue. C'est pas la petite Sophie, là, celle qui a un sur le ventre, là.
9: C'est la meuf, là,
0: qui
17: il faut pas confondre piercing et cheveux sur la langue aussi.
0: Non, je l'ai bien vu, c'est bien un piercing qu'elle a. Hein.
9: Elle s'appellerait pas Sophie Favier par hasard?
0: Non, pas du tout. Qui c'est qui voulait me poser une question? J'avais entendu une voix de fille là tout à l'heure.
9: Mais Sylvie.
18: Gérard, tu connais pas de mecs qui ont des piercings dans la langue?
0: À ma connaissance, j'en ai pas entendu parler encore.
9: Il paraît que pour la fellation, c'est bien.
17: Gérard, est-ce que pour toi un coton-tige dans le cul c'est un piercing?
0: Qui c'est qui vient de dire ça? Qui c'est qui vient de dire ça?
9: C'est décoratif.
0: Qui c'est qui vient de dire ça?
9: C'est design.
0: Qui c'est qui vient de dire ça?
9: C'est de l'art plutôt braque, Vasarely.
0: Qui c'est qui vient de dire cette connerie?
9: Jean-Paul Gaultier.
0: Non, mais répondez là.
9: Plutôt braque, Vasarely.
0: Entre Roger, Sylvain et Maxime, vous répondez s'il vous plaît.
18: Non mais écoute, ils ont raison.
0: Attends, qui c'est qui dit ça?
9: C'était pas moi.
0: Qui moi?
18: C'est moi.
0: Qui moi?
9: Point d'interrogation, il s'appelle.
19: Allez, GG.
0: Je sens qu'il y en a qui vont... Ça va virer vite fait, hein.
9: Ça va gerber, ouais,
18: que vous allez
9: dire. Ça va gerber.
0: Voilà. Pourquoi que les pantalons pas de téléphone ne sont-ils plus à la mode aujourd'hui?
18: T'en as un,
9: Gérard. Maxime, c'est vrai qu'ils sont toujours à la mode.
18: Ouais, Gérard en porte un.
0: Non, pas aujourd'hui, tu vois.
9: On peut sortir le dimanche, hein.
0: Donc, Maxime, toi, pourquoi?
9: Bah, ils sont toujours à la mode, hein.
0: On en voit de moins en moins. Sylvie?
20: Parce que
0: quoi?
20: Parce que je m'en fous.
0: Bon alors Sylvie, tu dégages, comme ça va t'apprendre. Si tu t'en fous, tu te réveilleras le prochain coup.
20: Ta gueule.
0: Ah ben alors là. Hé hey Fildar, s'il te plaît. Fildar.
20: Ta gueule, Gérard.
0: Oh
20: Gérard, ta gueule.
19: Oh Fildar, hein.
9: Oh méchant là.
19: Mais quoi?
0: Hey, tu viens Sylvie là, allez hop.
9: Allez hop.
0: Oh.
9: Tu dégages. Non, Fildar. Sur les cheveux, alors fallait les
0: pantalons. Tu me la vires là.
9: Les pantalons à pas de téléphone, je voulais dire que c'était
0: tu
9: pas là.
0: Tu vires Sylvie.
9: Allô, allô.
18: Vas-y, je t'écoute.
9: Que
18: Gérard, t'as un piercing sur la queue.
9: Mais c'était pas
0: Sylvain.
9: À la mode.
18: Ouais, c'est pas beau. Hein.
9: Non, c'était pas à la mode, parce que moi, je suis allé en boîte avec une côte de maille, on s'est bien foutu de ma gueule. De chevalier, alors c'est bien foutu de ma gueule toute la soirée. Moi, je préfère les pantalons à pattes de babouin.
0: Estelle.
18: Ouais, donc moi je voudrais savoir si tu portes des slips à fleurs.
0: Non mais attends, je te parle des pantalons, alors Estelle...
18: Je te parle des slips, moi.
0: Moi je te parle des pantalons.
9: Tous les soirs.
18: Des slips style Antoine.
0: Estelle, tu te réveilles ou tu vas dégager?
18: Est-ce que tu portes des slips kangourous, Gérard?
0: Je sens que tu vas dégager, Estelle.
18: Gérard, c'est grave.
9: Alors moi, je préfère...
0: Les pantalons... Pas de défense, sont-ils plus à la mode aujourd'hui? Pourquoi?
18: Oui, mais non, plus à la mode dans les années 60-70.
0: Ouais, mais pourquoi?
18: Parce qu'ils ont plus trop de la mode.
0: Non, mais aujourd'hui, maintenant, à l'heure actuelle.
17: Mais c'est évident, Gérard.
0: Non, mais attends, et ça, elle répond à côté de la question, elle.
9: Bah, Gérard,
18: la question, Gérard.
0: Okay.
9: Gérard.
0: Oui.
9: Parce que Marine.
18: Parce que Greenpeace, ils sont mis à travers, ils ont tué trop de...
21: C'est pas Marine, ça.
2: Déjà fait.
20: Pour faire les pantalons. Et puis Gérard, il a pris toutes les queues.
2: Non, tu sais, Gérard, des pattes d'éléphant, tu sais, c'est large, donc tu ramasses les merdes. Alors,
8: Marine, s'il te plaît, tu réponds à la question.
20: Je te réponds que c'était à la mode dans les années 70 et que si t'en mets, c'est pas génial.
8: D'accord. Et Roger ?
2: Ben moi, tu sais ce que j'aimerais faire ensuite avec toi ? J'aimerais faire ça, regarde.
8: Eh ben Roger, tu vois ce que tu as fait ?
2: Dans la cuvette des chiottes.
8: Roger, tu sais ce que tu as fait ? Tu as dégagé.
2: C'est pas moi, là, Gérard.
8: Non, c'est toi qui viens de le faire, donc... Je suis désolé, tu dégages, ça t'apprendra. Bonne nuit.
2: Gérard, c'était Stéphanie.
8: Non.
2: Gérard, c'était Stéphanie.
8: Je te dis bonne nuit.
2: Stéphanie, pourquoi tu le dis pas ?
8: Non, il n'y a pas de Stéphanie sur ma liste.
2: Bon, Gérard, je dis une chose, c'est moi qui commande ici. Alors tu fermes ta gueule.
8: Eh ben alors, tu dégages. Ta gueule. Eh ben, tu dégages.
20: Au standard, allez.
8: Tu dégages, tu me dis...
2: Voilà. Gérard, tu sais si je me casse ?
8: Tu dégages, ça y est.
2: Je vais t'abandonner comme ta femme et ton enfant, tu sais.
8: Allez, on là. Oh !
2: C'est
20: méchant
2: pour l'enfant de la
20: dame. Putain, tu
19: travailles
20: ou quoi, toi ? Ah, il
19: montait sur moi, c'est
20: tout.
19: Viens-le,
20: c'est bon, c'est
19: fait.
20: Tu sais qu'est-ce qu'il aime bien ?
2: C'est pas drôle. Eh, cousin, t'as pas une garée de scie ?
8: Bon, allez, moi, Max, tu continues, j'arrête pas.
20: C'est plus simple, hein.
7: Non, mais là, j'écoute les enfants et on n'allait pas trop loin à répondre aux questions, moi. C'est dommage que les questions
2: soient... Maxime, je voudrais répondre à la question.
8: Bah, vas-y.
2: Donc, la question, c'était... pourquoi ils sont de plus en plus à la mode, c'est ça ?
8: Pourquoi que les pantalons en pattes d'éléphant ne sont-ils plus à la mode aujourd'hui ? Voilà la question.
2: C'est parce que c'est un peu dépassé. Mmh. Parce qu'en fait, c'était plus à la mode du temps des années 60-70. Hein ?
8: Mmh.
2: Genre, fief du samedi soir, John Travolta, quoi.
8: Ouais.
2: Voilà.
8: D'accord.
2: Voilà.
8: Donc tu reviens à peu près sur la question, voilà. Je crois, la réponse c'est celle qui l'avait donnée, je crois. Ou Marine, je sais plus.
2: J'ai capté surtout le terme du débat.
8: Bon, donc on va passer à un autre débat maintenant.
7: Ouais, et on accueille Jo à la place de Roger, ce salaud là.
21: Bonsoir Gérard, c'est Jo.
8: Salut Jo.
22: Hey Jo, quand est-ce qu'on mange ?
8: Bon alors donc t'as pas répondu, t'as entendu la question non ?
21: Oui alors moi je sais pourquoi, bon c'est parce que bon moi je fais du VTT et puis quand les pattes de défense ça se prend dans les rayons quoi.
8: Ouais mais pourquoi qu'ils sont plus à la mode
21: aujourd'hui ?
8: Ouais.
21: À cause des VTT.
8: Non mais...
21: VTT Rock Rider.
8: D'accord.
2: VTT ça veut dire vagin tout trempé.
8: Non ça veut pas dire ça, ça veut dire je sais plus quoi,
7: Vite à vie ça veut dire.
8: Voilà.
2: Et motobillette ça veut dire quoi ?
8: J'en sais rien donc. Maintenant, on va passer sur le débat des couples.
2: Ah, j'adore ça.
8: Alors, mais vous allez répondre assez rapidement.
2: Assez rapidement.
21: Super ravi.
8: Non, non, même pas assez rapidement, parce qu'après, il nous en reste plus qu'un, donc on va essayer de... Je vais essayer de voir si je retrouve pas une autre question. Donc, que pensez-vous...
2: Grouille-toi, j'ai des feux d'embrouille après, vas-y.
8: Les feux d'embrouille, c'est pas sûr si ça va pas, tu vas ailleurs. Donc, depuis... que pensez-vous des couples célibataires ? Donc, Jo.
20: Bien sûr.
2: Jo. Oui. Moi, je pense que les couples célibataires, c'est vraiment, c'est pas super, quoi.
8: C'est-à-dire, pourquoi ?
2: Bah, parce que on se fait chier, quoi, je crois. Mmh.
20: Ça, c'est vrai. Hein.
8: D'accord, Marine ?
20: Bah, j'ai pas vraiment d'avis parce que je passe une question un peu conne.
8: Non, mais c'est des questions qu'on a posées en 97, je refais un best-of dessus, donc...
20: J'ai pas dû écouter le jour, là.
8: Ah bah ouais, bah si t'écoutes aussi...
20: Ça m'aurait perdu, hein.
8: Non, mais attends, mais, dans ce cas-là, si t'écoutes pas les trucs en 97, c'est pas la peine que tu t'appelles.
20: Oh, il va se calmer, la bête.
8: Ouais ben moi je te dis si t'as pas écouté régulièrement 97, je sais pas pourquoi que tu t'amuses à appeler à l'heure actuelle.
20: Hein.
8: Parce que tout à l'heure moi.
20: Je suis deux et solitaire.
8: Eh ben.
21: Gérard, est-ce que tu peux te rapprocher du micro ? Je suis en train de me branler, j'ai envie de te spermer sur la gueule.
8: C'est qui dit ça ?
21: C'est le best-of ça aussi.
8: C'est qui dit ça ? Eh, je sens que tout à l'heure...
2: Ça va gerber mais grave.
8: Ouais. Je vais faire comme ce que Pildar a fait. Ça va aller vite, je vais virer tout le monde.
2: Allez hop.
8: Ça va essayer encore plus vite. Donc est-ce seul pour toi ?
20: Bah moi je suis célibataire, mais alors par contre toi avec la gueule que t'as, je pense que tu resteras toute ta vie. Hein.
8: Mmh. Eh ben,
20: pas dis... la peine de chercher. Hein.
8: Ouais ben dans ce cas-là toi non plus. Hein.
20: Dans ce cas-là.
8: Toi non plus.
2: C'est bon.
8: Toi non plus, SL, si je suis con, bah toi t'es conne alors.
20: Non, je suis pas voilà. Conne, moi.
2: Est-ce qu'on est vraiment célibataire avec un coton tige dans le cul ?
8: Alors Jo, tu dégages, bonne nuit.
2: C'est pas moi, hein.
8: Non, c'est qui ?
20: C'est Jo.
2: C'est pas moi, c'est Jo. C'est un mec de la radio qui s'amuse.
8: Ouais, c'est ça. Un mec de la radio.
2: C'est Jo.
8: Ah ouais.
2: C'est Jo qui... C'est pas moi qui se raconte.
8: Et alors, qui c'est qui s'amuse à dire ça? Alors, Sylvain.
3: Le frère radio.
8: Sylvain. Sylvain.
3: Ouais.
8: Tu réponds?
3: Je sais pas qu'est-ce que j'avais répondu à l'époque.
8: Bon, ouais, Sylvain, si tu dors, bonne nuit. Hein.
17: Ah ouais, Sylvain.
8: Ok. Et alors, tu réponds à la question ou pas?
3: Oui, le couple célibataire, mais non, mais c'est débile, franchement, c'est débile.
8: T'imagines, mais pourquoi
3: j'ai passé des nuits blanches à t'écouter, mais c'est maintenant que je me rends compte que c'est débile. Compte pas sur moi en 98, hein, je te le dis tout de suite.
8: Eh ben, dans ce cas-là, si t'es pas content, bah tu dégages, au revoir. Bonne nuit.
3: Non, mais je suis content.
8: Non, mais bonne nuit, ça t'apprendra, comme ça, si on comptera pas sur toi pour 98 pour participer au débat. Voilà, bonne nuit à toi.
3: De toute façon, tu m'aimes pas, alors.
8: Eh ben non, mais alors, bonne nuit.
5: Qui, bonne nuit
8: qui Sylvain.
5: Alors, moi,
8: Sylvain, à dehors.
5: Bah, bonne nuit, Sylvain.
3: Moi j'aimerais savoir est-ce qu'on est célibataire avec une baleine ou pas.
8: Maxime.
3: Oui.
6: Et avec un cygne.
3: Donc ouais, les couples célibataires, c'est pas une bonne idée quoi.
8: Mais pourquoi?
3: Bah parce que vaut mieux être pas célibataire que célibataire.
6: Moi je voudrais savoir si c'est célibataire hétéro ou homo.
8: Qui?
3: Ouais, ça c'est une bonne question.
6: Gérard, c'est Sylvie, je veux savoir si c'est des célibataires hétérosexuels ou homosexuels.
8: Attends, mais...
6: Ou bisexuels peut-être.
8: Attends, elle me traite de connard et de tous les noms et elle est encore là que je t'avais dit de la saquer.
6: Gérard, t'es chiant dans ta gueule.
8: Alors là, tu la dégages.
6: Mais
8: moi, je t'emmerde, pétasse. Et hop, tu la verses, celle-là.
3: Oh là là, grave dans les insultes, là.
8: Dans ce cas-là, on inquiète poli avec moi aussi. Je serai poli avec les gens.
7: Gérard a entièrement raison. Répondez aux questions un petit peu, les enfants, là.
8: Oh, Maxime.
7: Dommage.
3: J'ai déjà répondu, Gérard.
8: Ça y est, donc tout le monde...
3: C'est pas une bonne idée.
8: Ok.
3: Il fallait être des couples mariés.
8: Ok, alors, je vais prendre une question comme ça au hasard sur les couples. Dans quel endroit se forment les couples?
6: Dans les chiens de la loco.
8: Attends, qui c'est qui vient de dire ça? Estelle ou Marine?
6: Non, c'est pas moi, c'est Estelle.
8: Alors Estelle, bonne nuit.
6: Bonne nuit.
7: Bonne nuit Estelle, on accueille Mimosa, je l'ai rappelé pour te faire plaisir.
8: Alors Mimosa, que t'appelles Couscous aussi s'il te plaît.
6: Gérard?
8: Oui.
6: J'aimerais bien que tu leur dises qu'ils s'arrêtent de me raccrocher comme ça constamment.
8: Non, mais t'inquiète pas, je croyais que c'était une... C'était une fausse manœuvre de la part de Filda. Tu rappelles Couscous, s'il te plaît,
3: ouais,
8: Filda, quand même. Hein.
3: Ouais,
8: comme on a... Non, mais attends.
3: Couscous, là, parce qu'il est sympa, lui.
8: Oh hey, tu rappelles...
3: Tu rappelles Arissa aussi, hein.
8: Non, mais...
3: Et
6: puis tu rappelles Manuela aussi.
7: Bon, hein. Alors... j'ai rappelé Couscous à la place de Maxime.
8: Ok. Non, c'est pas Maxime qu'on a viré.
23: Bonsoir, Gérard, c'est Couscous.
8: Ouais.
3: C'est Cutie qu'on a vu.
23: Il est encore là, il avait fait une fausse manipulation.
8: Ouais, c'est pas grave. Donc, alors, je répète la question, je pense que vous l'avez entendu. Donc, Mimosa.
6: Oui.
8: Donc, pour toi.
6: Un peu partout, dans la rue.
8: Non, attends, parce que là, c'est une autre question que j'avais prise. Sur que pensez-vous des couples célibataires, c'est pour ça?
6: Les couples célibataires, je trouve que c'est pas bien parce qu'ils doivent être drôlement malheureux.
8: Mm-hmm.
6: Et donc, il vaut mieux qu'ils soient unis plutôt que d'être célibataires.
8: Ah, enfin, il y en a qui comprennent parce qu'il y en a d'autres qui disent qu'ils comprennent pas.
23: Couscous, tu peux répondre, ouais. Il vient d'arriver.
8: Ouais, Couscous.
23: Donc, les couples célibataires, oui, mais avec des merguez et des pois chiches.
8: Oh, le mot pour rire, lui, c'est bien pour commencer l'année 98, c'est bien.
17: C'est cool, hein.
8: Ça, c'est pas mal, Couscous, ça, là, ta réponse. Donc, Marine, t'as répondu?
6: Oui, ça y est.
8: Jo?
17: Ouais, moi, je suis d'accord avec toi, là, hein. J'ai compris la question, je suis d'accord.
6: Alors, okay. La prochaine question, c'est où est-ce qu'on peut rencontrer...
8: Dans quel endroit se forment les couples, pardon?
6: À qui de répondre?
8: Alors Jo.
17: Moi je trouve que les couples se forment bien dans les lavomatiques. Tu vois, les lavomatiques.
6: Ah, très très bon, lavomatique. Ouais. Très bien.
17: Que c'est bien, là.
6: Ouais.
8: Ouais,
6: boîte d'échangisme aussi, comme dirait Max.
8: Marine?
6: J'ai dit dans les boîtes d'échangisme, tout à l'heure,
8: Max
6: en a parlé.
8: J'étais en haut quand ils en ont parlé, ouais.
6: Voilà.
7: Excuse-moi Gérard, on accueille Monchou à la place de Sylvain, et j'aimerais que Capucine raccroche son téléphone. Merci Capucine.
8: Capuce, on raccroche s'il te plaît. Alors Monchou.
3: Ouais, j'aime bien quand tu m'appelles comme
6: Monchou.
3: Ça.
6: Bonsoir.
8: Voilà.
3: Oui, grande
8: frère. Allez.
3: Mais gros cul.
8: Ah,
3: quoi?
8: Attends. J'étais sur avec Marine là encore, pardon.
3: Ah, excuse-moi.
8: Marine?
6: Ouais.
8: Donc toi t'as répondu, c'était sur dans les clubs échangistes comme le truc que Max avait passé tout à l'heure.
6: Voilà, exactement.
8: Ah d'accord. Donc pour toi, Mimosa?
6: Moi partout, dans la rue, dans le métro, sur cette radio, partout.
3: Ah la salope.
8: Attends, qui c'est qui commence à dire ça?
3: Allez, chaud aux dents.
0: Attendez, je préviens d'une chose. J'entends encore un mot salope comme ça, je vais pas chercher qui c'est, je vais virer Jo et mon chou.
21: Mais non, tu arrêtes, hein, moi j'ai rien dit. Hein.
0: Ok.
21: Et tu Jo, j'ai rien dit.
1: Oui, ma biche.
0: Arrête, hein. Alors attention. Hein.
4: Moi, on accueille Bébert aussi, excuse-moi. Bébert, à la place de la fille, là.
0: À la place de Sylvie.
4: D'Estelle.
0: Bah non, c'est Mimosa qu'on a.
4: Non, mais Mimosa, elle a la place de Sylvie. Enfin bref, c'est un mic-mic.
0: Ouais, bon, c'est pas grave.
21: Chaise musicale.
0: Qu'est-ce que tu m'as dit, merde?
4: Bébert.
0: Donc,
21: Salut, je t'aime.
1: Allez, Bébert.
18: Je t'aime, mon amour.
0: Bon, ok, Marine et Bébert, là, vous commencez pas, sinon vous allez gerber tous les deux d'entrée, là.
21: J'ai juste dit bonsoir.
0: Donc, bonsoir, Bébert. Donc, mon chou, donc, pour toi, parce que ce nom-là, j'aime pas pour toi.
21: La couille. Donc, les couples, c'est sur la coupe encore.
0: Oui.
21: Donc, ils se rencontrent un petit peu partout.
0: Dans quel endroit se forment les couples?
21: Dans quel endroit?
0: Oui.
21: Je sais pas, dans les églises, dans les...
0: T'as déjà vu un... Attends, t'as déjà vu un couple se former dans une église?
21: Moi, je fais le Notre Père et je bande.
18: Donc, ils rencontrent...
0: Qui c'est qui pose là? Qui c'est qui parle là?
21: C'est Bébert qui voulait répondre.
0: Ouais, Marine, tu disais?
18: Eh ben, comme lui, il veut rencontrer sa femme dans une église, l'épouser vierge dans une église. Donc, il...
21: Non, pas la Sainte Vierge, qu'est-ce que tu racontes? Blasphème.
0: Ok. Donc, Bébert, pour toi?
21: Bah, de ma fenêtre, moi, j'ai déjà vu se former sur la rambarde de la fenêtre, sur le... et aussi sur les toits, à côté des gouttières. La plupart du temps, ils se mettent là, ils se forment là. Mais là, je peux pas leur lancer de pain.
0: Mm-hmm.
21: Mais sinon, quand ils veulent, non, ils se forment pas, il n'y a pas de couple.
0: D'accord.
21: Ils sont à plusieurs en groupe,
0: mm-hmm.
21: C'est surtout sur le balcon où ils sont en couple.
0: Couscous.
1: Oui, les couples, ils se forment un peu partout en France. T'as toujours un petit mot l'autre qui va rencontrer une Rachida.
0: Ah, ok. Ok, donc...
21: C'est surtout dans le
18: spécial de Disney. J'aime bien Couscous, moi.
21: Et quand Mouloud met la merguez dans
0: Marine. Marine.
18: Ouais.
0: C'est toi qui voudrais parler à Couscous après?
18: Non,
21: c'est Bébert.
1: Ouais, Bébert, je te connais bien, on a fait une merguez par-ci avec Kadir.
21: Et je me souviens, c'était bien. Gigi n'était pas là.
1: Il n'a pas voulu branler la merguez.
21: Ouais, c'est ça, hein. Le lâcheur. Gérard, moi, je voudrais savoir, est-ce que c'est vrai que tu as rencontré ton premier amour au salon de l'agriculture? Non, c'était dans un bois, il l'a dit.
0: Quand vous posez des questions comme ça, vous donnez vos noms.
21: D'accord.
18: Faire
0: gérer
18: un peu plus vite.
0: Qui c'est qui dit qu'il peut avancer un peu plus vite?
21: Ouais, c'est Emmanuel.
0: Marine, tu permets, j'ai le droit. Les gens ont le droit de me poser une question, j'ai le droit de répondre, d'accord?
21: Donc c'est vous, là.
0: Ça te plaît pas, Marie, attends, Jo.
21: C'est vrai que t'as rencontré ton premier amour au salon de l'agriculture.
0: Jo, je vais te répondre, j'ai jamais été au salon de l'agriculture, comme tu dis si bien. Non.
21: Ah bon.
0: Donc, voilà. Donc, alors, depuis...
21: T'es pas tout nu là-bas?
0: Non.
21: D'accord, ok.
0: Qui c'est qui voulait reposer une question, là, vite fait?
21: Bébert.
0: Ouais.
21: Comme j'ai pas entendu ce qu'a dit Mouloud.
0: Ouais, Couscous, ouais.
1: Couscous,
21: j'aurais voulu savoir ce qu'il en pensait.
0: Il vient de te le dire.
1: Il vient de te dire, on rencontre des couples un peu partout, et toujours un petit moulot qui va voir une Rachida.
21: J'ai trouvé ça sympa.
1: Sur les trottoirs, dans les coins de rue, dans les boîtes de nuit, à la locomotive, partout, hein.
0: Souvent, t'as des gens qui se rencontrent là-bas.
21: En boîte de nuit ou que ce soit.
0: Qui c'est qui cipe là?
21: Ouais, c'est gênant, hein, on discute avec Gérard. Pourquoi les couples célibataires sont bisexuels? Et si oui, pourquoi?
0: Non, là je vois pas le rapport.
21: C'est une question.
18: C'est Mimosa.
0: Oui.
21: Mimosa.
18: Moi j'ai une question.
0: Oui.
21: Je l'aime bien, Mimosa.
18: Où est-ce que tu aimerais rencontrer ta femme?
21: Au bois de Boulogne.
0: Alors, Jo, tu dégages.
21: C'était pas moi qui tu racontes.
0: Alors c'est qui a dit au bois de Boulogne?
21: C'était l'autre là, comment il s'appelle l'autre là?
0: Ouais non mais attendez, parce que là si vous vous amusez à dire des conneries sans donner vos noms, ça va. Alors la question c'est pour comment je voudrais rencontrer la femme de ma vie, c'est ça?
18: À quel endroit?
0: N'importe où.
18: Et dans quelles conditions?
0: Dans des conditions autres que l'histoire des chiottes de la loco, tout ça. C'est-à-dire soit en boîte, soit dans le train, soit sur un quai de gare, soit
20: dans le bateau, partout.
0: Soit dans le métro, même, par, même par correspondance.
20: On a compris, Gérard, question suivante.
10: Par fax,
20: dans une boîte à lettres. C'est pas courant, mais c'est toujours agréable.
0: Bah si, ça se fait. Hein.
10: Dans un tunnel?
0: Non, pas dans un tunnel comme ça.
10: Dans un tunnel dans le métro.
0: Ouais, c'est ça.
10: Gérard, est-ce que c'est vrai que pour rencontrer quelqu'un, tu t'es enfermé dans un tambour de la machine à laver dans un avomatique?
0: Non, non, pas du tout. Bon, alors là, la question suivante. Donc, depuis quand les gens forment-ils des couples? Couscous.
23: Alors, les couples, ça se forme depuis belle lurette.
20: Par exemple, les merguez et les pois chiches.
23: Ah, attends, et la petite pointe d'humour, c'était pour tout à l'heure. Hein.
10: C'est pas bête ce que tu dis.
23: Alors, donc, tu peux répéter ta question, s'il te plaît?
10: Oh, il dort le couscous, hein.
23: Bah, le couscous, dis donc qu'il n'a pas tout entendu, donc...
10: Ah, d'accord. Ouais, mais c'est ce que je disais, on n'entend pas tout parfois.
23: Alors, en fait, ouais, alors si, je me rappelle.
10: T'en es top pois chiche.
0: Ouais, attends, attendez.
10: Tu nous laisses chatcher un peu.
0: Ouais, non, non, mais attendez, attends,
23: les couples se forment depuis que les femmes existent avec les hommes.
0: D'accord.
20: T'as gardé Adam et Ève, hein.
10: Vers quelle époque, couscous?
23: En 1492 avant Jésus-Christ.
0: D'accord. Bébert.
10: À ton avis, couscous, une dernière question, Gérard, s'il te plaît.
0: Oui.
10: C'est plus l'homme ou la femme qui va vers l'un vers l'autre?
0: En principe.
10: Non, non, non, c'est pas toi, je parle à couscous.
23: Je dirais plus que la femme va plus vers l'homme et que l'homme va plus vers la femme.
10: Dans quelle année?
23: Alors là, c'est une question à laquelle je te répondrai pas.
0: D'accord. Bébert.
10: Et oui, bah, je te réponds justement directement.
0: Approche-vous.
10: Vis-à-vis.
0: Non mais Bébert, depuis quand les gens forment-ils des couples? Donc tu réponds à la question s'il te plaît.
10: Au début il s'est passé des tas de choses et il y a eu la conclusion que comme toi t'es venu sur Terre ou comme la femme.
0: D'accord. C'est bien. Ouais.
23: Moi j'ai une question à poser à Bébert.
0: Ouais.
10: Oui,
23: est-ce que tu penses que c'est Napoléon Bonaparte qui a inventé les couples?
10: Ah, ce mot, non, je suis pas d'accord avec toi.
0: Bon, allez, bon, c'est tout, là,
10: S'il te plaît, j'avais une
0: dame. Non, Bébert,
23: j'ai pas entendu sa réponse.
0: Oh, Bébert et Couscous, ça, s'il vous plaît, il y a encore 4 personnes qui n'ont pas répondu, donc vous laissez répondre les personnes, si vous voulez, ensemble.
23: D'accord.
0: Vous acterez hors antenne, hein.
4: Parce qu'après, il y aura encore un dernier débat à aborder. Il est déjà 3h15, alors répondez les quatre derniers. Non, ben, on n'aura peut-être pas le temps, alors. Les deux derniers, vas-y, les quatre derniers à répondre, là.
0: Donc, Monsou, là.
11: Oui, bonsoir, mec.
0: Ouais, tu réponds, s'il te plaît. Alors, tu restes poli, s'il te plaît.
11: Déjà, les couples existent depuis déjà très longtemps.
0: Ouais.
11: Même en pensant à tes parents, les hommes préhistoriques.
0: Non mais depuis quand les gens forment-ils des couples? Je te parle pas des...
11: Déjà, l'époque de la préhistoire. Déjà, les femmes allaient à la cueillette, les hommes allaient à la pêche.
0: Ouais, d'accord.
11: Et ils formaient des couples.
0: Mmh.
11: Déjà, ils se mettaient des silex dans le cul. Non, ça c'est un peu vulgaire, ça.
20: Ça fait mal, surtout.
11: Ça fait surtout mal, oui.
0: Mimosa, pour toi?
20: Depuis la nuit des temps, depuis que l'amour existe.
0: Mmh. C'est-à-dire? Là, ta réponse, elle est vague, hein.
20: Bah, depuis que l'être humain existe, depuis qu'il y a deux sexes différents et qu'ils ont trouvé le moyen de se culbuter.
0: D'accord. Marine?
20: Bah, depuis Adam et Ève.
0: Ouais, bah ça m'aurait étonné que tu me dises pas ça, hein.
20: Non, mais qu'est-ce que tu veux que je te dise? Depuis qu'il y a deux personnes qui peuvent être ensemble et qui se plaisent ensemble.
0: D'accord, et Jo?
11: Depuis tourner manège.
0: ça m'aurait étonné aussi, hein. Non, mais c'est sûr.
20: Les amours.
0: Non, mais c'est sûr que... Vous voyez qui c'est qui rigole comme ça, là? Tu sais qui rigole comme ça quand je voulais répondre?
11: Et Gérard, qu'est-ce que t'en penses enfin, Adam et Eve vont repeupler le monde? Est-ce que ça serait possible que moi et toi, on repeuple le monde en explosant ta boîte à caca?
0: Non. Alors là, tu vas rester quand même poli là-dessus, hein. Parce que...
20: Ça nous noie trop, ça nous noie tous, hein.
0: C'est toi, Marine, qui dis ça? Ouais, Marine!
20: Quoi?
0: C'est toi qui viens de dire ça?
20: Quoi donc?
0: La connerie, là?
20: Quelle connerie?
0: Non, mais attends, il y a quand même bien une nana qui vient de dire une connerie comme ça, qui a répondu sur celui que le mec a parlé, là.
11: C'est-à-dire?
20: J'ai rien
11: que c'est
20: Mélanie.
0: Qui
20: a parlé, là?
0: Bon, allez.
11: Il devient fou, le mec.
0: Ouais, ouais.
11: Il est parano.
0: Ouais, ouais. Alors, donc, alors là,
4: on va faire une pause, mais juste avant la pause, il y a encore un débat que Gérard aimerait aborder, un des plus grands débats de l'année 97.
0: Ouais, celui-là, je crois qu'il a été très chaud.
4: Alors, écoutez bien le débat que nous allons aborder, les trois questions d'un débat qui était sur le
8: Alors c'était le sexe.
7: Et micros,
8: le sexe et la pornographie.
7: Voilà, et la première question que nous poserons,
8: c'est. Fréquentez-vous aussi les sex shops, donc on revient à peu près sur le truc des clubs échangistes.
7: Voilà, donc
8: du club, des clubs échangistes.
7: Voilà, donc réfléchissez bien à tout ça.
8: Et Fildar, tu t'amuses pas à zapper tout le monde ce coup-là.
7: Voilà, et si vous souhaitez par le plus grand des hasards intervenir encore, faites vite, il vous reste encore 3 quarts d'heure pour le best-of de genre en direct avec les meilleurs moments. Il y a toujours DJ Bingo Standard et
8: DJ Rico
7: et
8: l'enfoiré de Fildar qui raccroche au nez de tout le monde.
7: Ouais. Donc 0-870-5000 et 0-803-08-5000. DJ Bingo s'occupe de tout. Et pour l'instant...
8: le titre de la musée du disque qu'on s'écoute, c'est la tulipe qui pense à Véro, qui pense rose. La vie reste toujours, la vie devient des débats. Donc c'est toujours le best-of de la nuit encore qui continue. Donc on récupère...
7: Parle devant ton micro. Approche ton micro. Approche-le. Non, approche-le. Approche-le encore. Voilà,
8: on récupère Joe, Marine.
12: Ah non, mais j'ai rappelé tout le monde.
8: Mais merde, putain, mais qu'est-ce que tu me fais là à chaque fois?
12: Bah tu m'as dit de changer.
8: Non, je te dis.
12: C'est là la nouvelle liste.
8: Punaise, mais c'est pas vrai, hein.
12: Bah excuse-moi.
8: Oh là là là là là. Putain, mais c'est dingue toi, hein, ton boulot. On dirait que ça te coûte cher hein, de faire ce qu'on te demande, hein. Patrick, bonsoir. Allô.
21: J'aimerais savoir si c'est vrai que toi et Christine, vous avez tourné un film qui s'appelle Jurassic Sex.
8: Ouais, alors, pour l'instant, tu dis bonsoir, après tu répondras aux questions que j'ai à te poser, d'accord?
21: D'accord, bonsoir.
8: Magnolia.
12: Marjolaine.
8: Marjolaine.
14: C'est moi.
8: Bonsoir.
14: Salut.
8: Serge.
15: Salut.
8: Ken.
16: Bonsoir.
8: Patricia.
24: Bonsoir.
8: Et Jean.
25: Bonsoir.
8: C'est pas mal, toi, quand je te demande quelque chose, de pas me virer les gens, non, bonsoir. Toi, tu me les vires. Surtout que c'était bien parce qu'entre Bébert et Couscous, on s'amusait pas mal. Là, je crois que ça aurait bien jonglé encore.
15: Ah, mais c'est pas grave, on va pouvoir s'éclater sous
8: son. Oh ouais, non, mais même. Ça fait deux fois qu'il me fait le coup, alors.
15: Non, mais laisse tomber. On verra.
14: Je vais pas essayer de rappeler Couscous.
8: Non, mais on verra. Il y a deux.
12: J'ai la question, allez.
8: Ben, la question, elle a été posée avant le disque.
21: Mais tu l'as posé où, sur la table?
15: Ouais, mais non, c'est pas
14: de temps en temps dans les sex shops.
8: Alors, voilà. Donc, Patrick?
21: Moi, je suis d'accord, quoi.
8: Ouais, mais t'es d'accord sur quoi?
21: Ben, qu'il faut poser la question.
8: Mais après, Patrick, tout à l'heure, tu as dégagé, ça va aller vite fait, toi. Hein.
21: Attends, j'ai rien fait.
8: Non, mais tu as travaillé, parce que sinon, tu as dégagé.
21: Ben, je suis réveillé, qu'est-ce que tu racontes?
8: Je t'ai dit, la question, je l'ai posée avant la pause.
21: Mais tu l'as posée où? Je la vois pas.
8: Eh hey, t'as haut. Bon Patrick, encore un truc comme ça et tu dégages.
21: Ouais t'as raison, vas-y.
8: Alors, est-ce que tu réponds à cette question ou pas?
21: Oui, je veux répondre à cette question.
8: Alors tu réponds.
21: Ouais, moi j'aimerais savoir si t'as tourné un film qui s'appelle Jurassic Sex avec Christine.
8: Eh ben alors tu dégages, ça t'apprendra. Allez hop, tu me rappelleras
12: Joe.
8: Non, Couscous.
12: Ok.
8: Alors, Marjolaine.
14: Ouais.
8: Donc, fréquentez-vous aussi les sex shops? Donc,
14: non, j'ai jamais été.
8: Bon, d'accord. Et pourquoi?
14: Bah, je sais pas, j'ai jamais eu l'occasion.
15: Là. J'ai mis moi un peu dans le cul.
14: Oh.
8: Ok, je préviens que celui que j'entends encore dire ça, il va gerber.
15: Mais la deuxième.
8: C'est qui dit ça?
15: Un petit peu du fucking.
8: Bon, t'essayes de savoir qui c'est là?
15: Oui, c'est Gérard, plein de...
24: Gérard, pour moi.
15: Gérard.
8: Non, Serge.
15: Oui, alors moi je te disais, Couscous et Bébert, c'était bien sympa, mais nous on veut aussi répondre aux questions.
8: Eh ben tu réponds, je l'ai déjà posé.
15: D'accord. Non mais moi j'ai... Ah, c'est quoi c'est la personne qui jouit là? C'est quoi c'est...
8: Oh Marjolaine, tu calmes.
15: Gérard.
8: Marjolaine.
15: Gérard, je vais te mettre un doigt dans le...
8: Marjolaine.
15: Gérard.
14: Oh oui, Gérard.
8: Tu te calmes.
15: Je vais te mettre deux doigts dans le...
21: Oh Gérard, tu te réveilles un petit peu?
8: Oh Jean, s'il te plaît, pour ça, je demande.
21: Gérard, c'est vrai que tu les aimes bien longtemps.
8: Hein?
21: Gérard, c'est vrai que les bites, tu les aimes bien longues et bien dures.
8: Attends, Jean, c'est pas le thème de la question, d'accord? Alors tu vas te calmer. Marjolaine,
21: c'est quand même le thème de ta vie.
8: Qui c'est qui dit ça?
21: Ouais, mais il préfère peut-être les cotons-tiges de Gérard.
8: Bon, alors, Jean, tu dégages, ça t'apprendra d'être poli.
12: Ouais, c'est bon, je rappelle Couscous.
8: Voilà. Marjolaine, s'il te plaît. Tu te calmes, ou sinon tu vas virer.
14: D'accord.
8: Ok. Alors, Serge.
15: Ouais, moi je sais plus où on en était.
8: Fréquentez-vous aussi les sex shops?
15: Oui, mais ça fait très longtemps que je n'y suis pas allé parce qu'aujourd'hui c'est trop cher maintenant.
8: D'accord. Je suis d'accord avec toi.
15: Mais c'est pas moi qui habite. Bah, tu sais, j'habite une petite province et à la capitale, c'est combien aujourd'hui les sex shops?
8: J'en sais rien.
15: T'as pas été voir depuis?
8: Non.
15: Et les pipe shows?
8: Non plus. Karen?
15: Y a personne qui me dit, qui peut me dire c'est combien les prix?
8: Ben, tu viens sur la capitale, et comme tu dis si bien sur la capitale, et puis tu verras.
15: Mais écoute, je passe samedi, on peut peut-être se voir, tu pourras m'emmener.
8: Non, tu iras tout seul.
11: Tu veux son adresse
15: Ouais.
9: Non, ça va aller.
8: Ça va aller, Serge, tu vas dégager.
15: Et j'ai fait moi ton adresse, et puis on se voit samedi.
8: Non, je te donne pas mon adresse.
15: Mais si, on va
11: ensemble. Je te la donnerai hors antenne.
8: Bon, alors, Serge, tu dégages.
15: Et pourquoi?
8: Tu dégages, t'as pas besoin de dire que tu donneras mon adresse. Hop, termine.
15: Non, j'ai pas dit que je donnerais ton adresse.
8: Si, tu viens de le dire.
11: Tu
8: sais qui c'est? C'est Bébert.
4: On a récupéré donc Bébert, Couscous et Jo.
15: Ouais,
23: bonsoir.
15: Ça va mon Couscous?
23: Ouais, salut, je suis toujours là et grâce à mon petit GG.
8: Couscous. C'est bon. Ken.
15: Il y a Bébert aussi, hein.
8: Ouais, mais c'est bon, c'est bon. On se calme là, Bébert, Couscous et Jo, là vous vous calmez.
11: Donc moi, pour les sex shops, il y a un truc bizarre quand même, parce que moi je veux toujours y aller, et à chaque fois ils tirent le rideau.
8: Ouais.
11: Donc je peux pas rentrer en fait.
8: D'accord.
11: Donc je me demande si, je sais pas, même ou même pas, ou...
8: Okay.
11: Le rideau il est toujours tiré.
8: D'accord. Patricia?
13: Oui.
8: Donc pour toi?
13: Oui, moi je fréquente les sex shops régulièrement.
8: Pourquoi juste?
13: Pour mon plaisir personnel.
16: J'ai envie de sentir ta piste.
11: Ça c'est chaud ça.
13: Alors elle a 15 ans, elle dit.
11: Baisse la culotte.
8: Ouais, à mon avis, je crois qu'elle doit avoir 15 ans celle-là.
11: Baisse la culotte, elle m'a
13: jamais
11: vu.
13: Alors si elle veut, je l'emmène avec moi faire un tour au sex shop.
8: Non,
23: Je vois un petit peu là.
8: Ouais, non, mais attends, je sais qui c'est, de manière à virer elle. Donc Patricia, pour finir toi.
13: Bah moi je vais dans les sex shops pour trouver des ustensiles de différentes tailles et de différents diamètres. Quelquefois des petites potions magiques pour mon ami qui est pas toujours aussi vaillant qu'il le prétend.
8: Ouais.
13: Et puis pour diverses choses.
15: Ouais, mais bon, avec ta gueule que t'as,
11: que non, c'est normal qu'il bande mou.
8: D'accord. Couscous.
23: Ouais, moi je vais pas dans les sex shops parce qu'ils ont jamais ce qu'il faut là-bas. Mais si j'y vais, ça serait pour trouver un petit peu de sel, un peu de poivre, un petit peu de piment.
8: Attends, Patricia.
23: Pour parfumer mon petit couscous.
8: Tu vires Marjolaine là. C'est Marjolaine, tu la vires.
11: Couscous, t'as quoi comme pigeon?
8: Tac, terminé, je peux te savoir.
23: J'ai une 404 moi. Ouais, j'ai une 404 avec tous les autocollants derrière.
8: Ok, c'est bon, Couscous. Donc, Jo.
15: Attends,
8: Bébert, je vais venir à toi aussi après, mais attends.
15: Ouais.
8: De toute façon, je demande à Jo, d'accord?
21: Bah alors, moi, je travaille dans un sex shop, hein, je fais un show gay, mais je dois t'avouer que...
8: On a qui?
21: Pardon?
8: Hein? Sonia à la place de...
9: Marjolaine.
8: Et qui c'est qu'on a à la place de Serge?
9: Bébert.
8: Patrick. Tu sais, attends, Bébert, tu m'as dit à la place de Patrick et Serge, alors...
9: Bon, il y a Jo.
8: Il y a Jo, Couscous, Patricia, Ken, Sonia et Bébert.
15: Ben voilà, on est bien là, ensemble.
16: Bonjour, okay.
8: Salut, Sonia.
21: Ouais,
8: donc,
21: Jo, alors,
8: donc, Jo.
21: Ouais, moi, donc, moi, je travaille dans un sex shop et je fais un show gay. Mais depuis quelques temps, on n'a plus de clientèle parce que paraît-il que l'achat des chats de Léoco, c'est vachement hot, quoi.
8: Non, mais alors, Jo, c'est...
21: Non, mais c'est vrai, je te dis la vérité, hein, on n'a plus de clients.
11: Et tu les vends combien, les gottes à GG?
8: Bon, qui c'est qui vient de dire ça?
21: Qui vient de dire ça, là? Qui c'est que tu vires?
11: Sonia, c'est Sonia.
8: Non, c'est un mec. Alors, Bébert, je te préviens, si c'est toi, tu vas dégager.
15: Non, tu me connais. Pourquoi tu m'excuses?
8: Mais attention.
13: Gérard, il vend des gottes Michet pour l'association de Zen.
11: Moi, j'ai l'impression que quand il a plus de caméra dans les mains...
8: Patricia.
13: Quoi?
8: C'est toi qui viens de dire ça?
13: Et alors?
8: Alors tu dégages.
11: Hop.
9: Salut. Je m'appelle Mimosa.
8: Voilà. Et tu t'excuses auprès d'elle pour la troisième fois.
9: Ok.
8: Alors Sonia...
11: À genoux.
8: Sonia.
16: Oui.
8: Donc pour toi, fréquentez-vous les...
16: Oui.
8: Fréquentez-vous les...
16: J'y ai été une fois, ça m'a vraiment pas emballé.
9: Ah, elle est là. Mimo.
8: Mimos, rebonsoir.
13: Ouais, ça commence à bien faire.
8: Ouais, c'est pas de ma faute, hein. Tu t'en prends un profil d'art.
13: Non, mais bon, c'est pas sa faute, j'en veux pas, mais bon, ça m'agace un peu.
0: Ok. Donc, bon, bah, après, il reste Sonia Bébert, et puis toi, tu répondras. Tu répondras. Oh la merde. D'accord. Tu m'as compris.
20: C'est ma présence qui te trouble ?
0: Non, c'est que j'étais en train de parler à Sonia et Sonia m'a dit qu'un truc que bon. Ouais, Sonia, tu me disais.
20: Je disais que j'étais déjà allée une fois dans un sex shop et que ça m'avait un peu beaucoup déçu parce que bon, je sais pas. Enfin, comme on disait tout à l'heure, c'est vrai que les prix sont démentiels. Et puis il y a pas des trucs vraiment innovants quoi.
0: D'accord.
21: Sonia, est-ce que tu suces et tu vas voir ?
0: Bébert ?
15: Écoute, moi je pratique pas toutes ces cochons les dents, hein, tout ce qui est libertin, tout ce qu'il faut payer pour avoir la femme, je pratique pas. Hein,
23: moi, il a bien raison, Bébert, moi je suis d'accord avec toi à la maison,
15: tu vois ce que je veux dire, Gérard.
23: Je veux dire,
15: Couscous,
0: d'accord, ok.
15: T'as compris ce que je voulais dire?
0: Bah ouais, t'as une femme.
15: Un pitbull.
0: Ouais, bon, ok.
21: Gérard, est-ce que c'est vrai que tu as failli te faire violer par un pitbull parce que tu pues la transpi?
0: Qui c'est qui c'est ça? C'est Ken, ça?
21: C'est Luigi. Mais c'est quoi ce bordel? Luigi, il était pas là?
0: Non, mais attends, on n'avait pas Luigi, j'avais Ken.
2: Non, c'est Joe, là.
0: Bah, Joe qui se fait passer pour Luigi.
21: Bah ouais, là, avec sa voix de René. Mais Joe, qu'est-ce que tu racontes? C'est Joe, là.
0: Mais Ken, il est toujours là?
21: Ouais. Bah non, il est parti avec Barbie.
0: Ok. Ken, t'as répondu?
5: I'm a Barbie girl.
0: Hé, qui c'est qui chante, là?
21: Come on, Barbie, let's go, Barbie.
0: Oh! Sonia.
5: Ouais.
0: Mais tu te calmes.
5: I'm a Ken. Barbie girl.
0: Ken!
15: Oui?
0: Tu réponds, s'il te plaît?
15: Il n'y a aucun problème. Je vais répondre à la question suivante.
0: Fréquentez-vous les... Alors Mimosa pour finir, après on attaque l'autre.
20: Oui, mais très rarement.
21: Et tu m'attaques, d'accord. J'attaque les flics. Tu m'attaques, j'appelle les flics, hein.
0: Non mais, comment ça faire? Attendez, oh!
21: Moi je t'attaque la touffe,
0: oh!
21: Je te bouffe la touffe, Gérard.
0: Et Joe, Couscous, Oukane et Bébert, vous calmez quand je veux savoir quelque chose, parce que j'ai pas entendu ce qu'elle a dit.
23: Vas-y, Gérard, vas-y,
21: qu'est-ce que tu veux
0: donc,
21: savoir.
0: Mimosa, donc tu disais, toi?
20: Je disais que ça m'arrivait, mais rarement, quelques fois, de temps en temps.
21: D'accord. Gérard, est-ce que tu peux te parler plus doucement,
5: s'il
21: te
5: plaît?
23: Bon, la fille, elle se calme un petit peu.
0: Ouais,
23: là.
0: Sonia, ouais, tu vas te calmer.
21: J'ai pas eu peur un petit peu en couille. Ça part un petit peu en couille.
0: Ouais, bah attends, bah là maintenant ça va se calmer. Je vais poser la question. Avez-vous déjà vu ou participé à une partouze? Alors, Bébert.
15: Moi je te dis, je pratique pas toutes les cochonneries. Hein.
0: Ouais, d'accord. Ah ouais, toi, c'est vrai, t'aimes pas les sex shops, donc t'aimes pas.
21: Un petit frustré, lui.
0: T'aimes pas participer ou regarder une partouze, c'est ça?
15: Bah ouais, t'as bien compris.
0: D'accord. Donc Sonia?
20: Si tu considères que faire ça à trois, c'est une partouze, bah oui.
0: Bah en principe, ça, c'est ou à trois, ou quatre, hein, n'importe. Hein.
20: Ah ouais, principe... bah oui.
0: Ok. Et t'as déjà vu ou t'as déjà participé?
20: Non, j'ai participé.
0: D'accord.
2: Oh là là, la cochonne!
0: Ouais. Apparemment, ça, t'as dû aimer ça, hein?
21: Et toi, Julien, est-ce que t'es ouvert à ces choses-là?
0: Attendez, je vais répondre après à la question. Je vais répondre après, quand même. Hein. Je vais laisser finir les gens. Ken?
21: Bah moi, non, j'ai jamais participé, mais je suis prêt à participer.
20: Avec donc, moi?
21: Oui, il n'y a pas de problème.
0: Qui c'est qui? Avec qui? Avec Sonia?
20: Ouais.
0: Ah bah d'accord.
21: Tu lâches ton numéro, après?
20: Ouais,
0: ouais, bah, vous arrangerez hors antenne, hein?
21: Ok.
0: Hors antenne, surtout. Pas en direct. Mimosa?
20: Oui.
21: Sinon tu m'appelles sur le portable de GG et me feras le message.
0: Ken.
21: Oui.
0: Si tu t'amuses encore à dire une seule fois ça, tu vires.
21: Gérard, si tu me vires, je donne le numéro de ton portable.
0: Alors tu dégages.
21: Non, oh. non, mais attends, je le donne, hein.
0: Hey
21: 0685, je donne tout, hein.
0: Voilà, terminé. Voilà, donc, comme ça, tu te vires complètement, hein, c'est pas la peine. Complètement, non. Non, parce que là, c'est plus la peine. Donc, Mimosa, tu disais.
20: Je disais que oui, et c'est très bon.
0: D'accord. T'as participé, t'as déjà vu?
20: J'ai des bruits, pas forcément, quand tu participes, tu vois.
21: Mais qu'est-ce qu'on voit exactement?
20: Ben, tu vois tout ce qui se passe, pas sur toi, mais sur les autres.
0: D'accord. Alors, Couscous?
23: Mais oui, bien sûr que je participe à la partouze. Avec moi, Raymond, on n'arrête pas de faire ça toute la nuit. Eh oui. La petite Rachida, je la prends par derrière et je lui mets les gousses.
0: D'accord.
15: Il est marrant, Couscous.
0: Ouais, donc Joe...
21: Ouais, alors moi j'ai vu une partout, Toulouse sur internet, j'ai vu des photos, ça m'a hyper choqué. Il y avait trois personnes, c'était
15: sur internet.
21: C'est ta gueule, putain, c'était Christine, Gérard et Arthur.
8: Voilà, jour dehors.
20: Et Brianna.
8: Alors attention Sonia parce que toi aussi tu as viré.
20: Excuse-moi.
8: Alors Joe dehors, hein, lui, ça y a pas
15: de monsieur, attention hein.
3: On accueille Gugu à la place de Ken.
15: Bonsoir, Gugu, bienvenue parmi les hommes, Gugu.
8: Non, Gugu, tu
15: bonsoir,
8: tu
15: bonsoir, Gugu.

0: tous de Sonia à la place de Ken, si elle est d'accord.
1: Bah écoute, oui, pourquoi
2: bon,
1: pas.
2: Moi, je vous
3: verrai. Pour raison d'accuser les autres à travers.
0: Gérard, si tu veux, je te préviens.
1: C'est pour une personne.
0: Oh,
2: ouais,
1: Ken,
2: et
1: deux fois.
0: Ah, j'étais monté dessus.
3: Gérard,
0: si tu veux,
3: je
0: me préviens.
3: Bah,
1: Sonia, tu
3: m'as.
2: Eh,
3: hey,
2: oh
3: quoi.
2: Attention,
3: là,
2: il est encore là, le Ken, hein.
3: Non, non, non, non, non. Je
2: vais
3: les bonnes personnes aussi au standard, hein.
2: Là, va falloir se calmer, celui qui s'amuse à vouloir donner mon numéro. Hein.
4: Et on a Herbert à la place de Joe.
3: Eh bah, bonsoir, Herbert, hein.
1: Bonne année Herbert.
3: Eh, bonne année aussi Herbert.
5: Et bonsoir Monsieur Gérard de Souza.
2: Oh, bonsoir.
0: Et surtout la santé.
3: Ah oh, mais c'est Herbert Léonard.
2: Bon bah allez, allez, allez,
3: Herbert
2: allez.
3: Herbert Léonard, les chansons sont aussi pourries, hein.
2: Eh hey, Gugu ou Bébert, là vous vous calmez s'il vous plaît.
3: Non c'est pas Bébert.
2: Bon alors c'est qui?
3: Bah c'est pas cause cause non plus, il n'y a rien.
2: Bon
3: dire.
2: Allez oh, vous vous calmez donc
3: D'accord, tiens.
2: Herbert, tu réponds?
3: Non c'est Bébert, pas Herbert.
2: Oui, Herbert, tu réponds s'il te plaît?
3: Non, non, c'est Bébert, pas Herbert.
5: C'est Herbert, je vais répondre. Hein. Alors, Monsieur Gérard de Suresnes, si on prend l'étymologie de partouze, par qui vient du latin ouze qui vient de douze, il faut comprendre que ça revient très très loin. Hein. Mm-hmm. Il faut prendre, ça c'est très très important, le dictionnaire Petit Robert, hein, et l'anguler.
2: D'accord. Parfois.
5: D'accord.
2: Ok, c'est bien. Eh bon, donc.
1: Gérard.
2: Oui.
1: Question suivante.
2: Ben, on y arrive. Doit-on mettre de la vaseline avant un rapport vaginal? Alors, Herbert, tiens, bah...
3: Non, c'est Bébert.
2: Non, tu permets, il y a Herbert, Bébert.
3: Oui.
2: Ok.
3: Est-ce que vous n'avez pas compris? Est-ce alors, que couscous Berbère, il
2: faudrait bon, Herbert.
3: Non, Bébert. Non, pardon, je déconne.
0: Herbert, Berbère, Berbère.
2: Oui. Bon, c'est bon, Bébert, s'il te plaît, tu te calmes.
3: Ok, il n'y a pas de problème, Gérard.
2: Alors, Herbert...
3: accuser les autres de travers.
2: Oh, Herbert, tu...
3: Oui.
2: Oh, Sonia. Sonia, tu te calmes.
5: Alors, moi, je vais te dire... Gérard, moi, je trouve que de la vaseline, ça fait cheap. Donc, je prends du beurre, hein, de cacao.
2: Mm-hmm.
5: D'accord.
2: D'accord.
5: Ok.
2: Ok, ça marche.
5: D'accord.
2: Couscous.
5: Ok.
3: Ouais, Arlène, la vaseline, Gérard.
2: Hein?
3: Pourquoi tu aides de la vaseline? Moi, je mets de la semoule, ça marche aussi bien avec la Zobida.
2: Mimosa?
1: Non, j'ai pas besoin de vaseline.
2: D'accord. Mais tu m'expliqueras ça tout à l'heure. Cucu.
3: Gugu.
2: Ouais, Gugu, ouais.
0: Je sais pas mon nom. Non, je mets pas de vaseline, moi, c'est cash, c'est tout sec.
2: D'accord.
0: Sec.
2: Sonia?
1: Ah ben non, j'ai pas besoin.
2: Ouais, ouais, mais toi qui tout à l'heure, qui aimais bien pas mal de trucs, alors donc, je vois pas pourquoi maintenant que tu changes, là.
3: Hé, Gérard, est-ce que tu peux parler un peu plus lentement? Je suis en train de me branler, là.
2: Ah. Attends, celui qui se mise en salle, tout à l'heure, il va gerber, hein.
3: Ah.
2: Bébert?
3: Eh ben, il va gicler. Il n'y a pas de problème, hein. Vaseline, huile de moteur, couscous,
1: ah, huile de moteur.
3: Oh. Ah ouais, non, mais moi, je suis adepte à tout, hein. Si c'est pour te mettre bien profond, j'ai...
2: D'accord, alors donc... N'importe quoi. Donc, là, on a fait le tour du débat, là.
1: Waouh, ça y est, on a fini.
2: Non, pas encore. Il y a encore un dernier débat, et après, je vous répondrai sur toutes les questions.
4: Donc, dernier petit disque, dernière petite pause.
2: Voilà, dernière petite pause avant les positions. Et là, écoutez bien les questions, parce que je...
4: Ouais. Ça sera derrière les deux dernières questions. Hein.
2: Voilà. Et tu gerbes pas tout le monde de ce coup-là, toi.
3: Et genre, c'est qui commande ici?
2: C'est...
1: Oh,
2: le...
1: Tu la poses, ta question?
2: Les jeudis, c'est moi qui commande, mais Max, il fait la réalisation, donc c'est lui qui a le droit de dire ça sera le dernier disque, le dernier...
3: Et t'as pas besoin d'un standardiste, là, pour ton émission?
2: Non, non, mais ça y est, on a déjà un, mais il a moitié barjo.
4: Alors, écoutez bien, alors, ça sera donc la dernière question des derniers débats du Best of 97, Gérard. Alors, il y aura quoi sur les positions?
2: Aimez-vous pratiquer la position du chou-fleur? L'homme est assis, la femme... Et un cheval sur lui. Et la deuxième, mais quelle est la...
4: devant ton micro, toujours, lève la...
3: devant le micro, Gérard.
2: D'accord, couscous. Et la dernière, quelle est la position la plus difficile à y réaliser? Donc on se met un disque et vous avez le temps de réfléchir à ces deux questions-là.
4: Voilà, donc si vous voulez encore participer à ces deux dernières questions du résumé des débats, des meilleurs démerdes des questions des Gérard de débat, de questions de Gérard de débat...
2: de 97.
4: Vous appelez encore dès maintenant au temps de Fun Radio, il y a toujours Filda, il reste encore un petit quart d'heure, 0800 70 5000 et 0803 08 5000.
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2: Allez,
0: nouveau.
2: S'il vous plaît, là vous vous calmez, donc c'est la fin du best-of des années, des débats de l'année 97. Donc on récupère Bébert.
3: Salut mon pote.
2: Sonia.
1: Oui.
2: Cucu.
0: Salut mon chou.
2: Mimo.
1: C'est lui qui m'a donné mon numéro.

0: peine, je lui donne après. Hein. Et okay, celui qui a problème. Noté, tu demandes à parler à Lisa l'hippopotame.
1: D'accord, Lisa l'hippopotame, on aura compris que le prochain coup que tu le feras, que tu passeras sur un débat en 98, on t'appelle, si on te rappelle, on te mettra Lisa l'hippopotame. Voilà, ça t'apprendra. Comme ça, j'ai tout entendu, c'est super. Donc, ça sera plus Sonia, ça sera Lisa, l'hippopotame. Voilà.
2: On va oublier alors pour le numéro.
1: Voilà, tant pis pour elle. Mimo.
3: Oui.
1: Toujours là, Couscous.
3: Eh ouais, toujours là, toujours présent.
1: Et Herbert.
4: Ah, j'aime bien. Non, Bébert.
1: Herbert, Bébert, tu commences à me les gonfler, hein.
4: Oui, Gérard, est-ce que je peux... sous la table.
1: Bon, Herbert, s'il te plaît, tu te calmes.
3: C'est la censure.
1: Donc, Herbert. Oui. Herbert, t'as le temps de réfléchir à la question, donc je vais commencer par toi.
4: Écoute, Gérard. Moi, je pense que la position, en tout cas, est pas mal.
1: Eh, l'hippopotame, là, tu te marres pas comme une...
4: comme
1: un rhinocéros.
4: Comme un
1: bon, Herbert.
4: Oui,
1: Herbert, dépêche-toi, il reste plus que 13 minutes d'émission.
4: Oui, Gérard, alors, est-ce que tu peux parler, s'il te plaît, un peu plus lentement, parce que je suis en train de me vider les couilles, là.
1: Bon, alors, Herbert, c'est bon. Couscous.
2: Il aurait vidé les couilles, quand même.
3: Qu'est-ce qu'il y a, Gérard?
1: Bon, tu réponds à la question.
3: Vas-y, repose-moi ta question. La question sur les positions, c'est ça?
1: Aimez-vous pratiquer la position du chou-fleur? L'homme est assis et la femme est à cheval sur lui. Voilà.
3: Mais bien sûr, je vais te dire, mon petit GG. Mais bien sûr, toutes les positions, le client est roi. Tu les fais toutes les positions, par devant, par derrière, sous les côtés, à l'endroit comme à l'envers.
1: Ok.
0: Le client est roi.
1: Mimosa. Mimosa.
0: Oui. Gérard a un fou rire qui n'arrive pas souvent.
1: Mon Mimosa.
2: Gérard, j'aime pas quand tu rigoles, je préfère te voir pleurer.
0: Moi, j'aime bien quand tu rigoles. J'aime bien quand tu rigoles.
1: Mimosa.
0: Oui.
1: Mimosa, vas-y.
2: Gérard,
0: Alors, la position du chauffeur,
2: on ta mâchoire, vas-y.
0: Bon, alors moi, la position du chauffeur, je trouve qu'elle est très agréable. Au niveau des sensations, c'est très bon, mais au niveau pratique, c'est pas ce qu'on a fait de mieux pour gigoter.
1: D'accord. Gugu?
2: Bah ouais, ma position sexuelle préférée, c'est la sieste, et le temps de pause clope, il dort plus longtemps que l'amour.
1: D'accord.
2: Chez moi.
1: Bon, l'hippopotame? Oh, l'hippopotame, il y a quelqu'un à côté de toi, je te signale.
2: Ouais, c'est un rhinocéros.
1: Bon, allez, oh!
0: Allez, dis bonjour.
1: Eh, non, tu dis pas bonjour, tu réponds à la question, hein. Oh bon, allez, tu es.
2: Allez, hop.
5: Je vire qui, là?
1: Sonia, là, parce qu'il y a quelqu'un...
0: Non, c'est pas Sonia.
1: C'est qui?
5: C'est Mimo.
1: Non, c'est pas Mimosa.
2: C'est Mimolette.
1: Non, ouais. C'est Sonia, là, qui a quelqu'un derrière elle.
0: Non, c'est pas Sonia, je te jure.
6: Mais oui, ça, là. Pourquoi elle veut me faire porter le chapeau, elle?
1: Bon, et tu réponds à la question ou tu vires?
2: Allez, réponds.
3: Non. Allez, réponds à la question plus vite que ça. Allez,
1: Tu adores celle-là. Bébert.
4: Ouais, y a pas de problème.
1: Alors.
4: Bah, dans tous les sens du terme.
1: D'accord, ok. Bon, bah, dans ce cas-là, ça a été vite fait.
0: Ah, Gérard, tu crains.
4: C'est vrai.
1: Mais tu sais qui s'amuse à mettre ça? Ça, c'est les mecs. Gérard, donc, ça y est, elle est partie.
5: Et Capucine à la place.
1: Capucine.
5: On l'a eu, enfin.
1: Putain. Alors, Capucine.
0: Allô?
1: Ouais.
0: Ah ouais, qu'est-ce que vous êtes dur, hein?
1: Bon, bah attends, ça fait 5 fois qu'on me demande de raccrocher, hein.
0: Bah attends, je suis désolé, mais...
2: En plus, Capucine, c'est le prénom Hamster à Candy.
1: Ouais, bon, allez, Capucine, t'as entendu la question ou pas?
0: Ouais.
1: Alors toi?
0: Moi, j'ai jamais pratiqué, non, ça peut être sympa, hein.
1: Non, mais, ouais, d'accord, ok. D'accord, je vois. Mmh. Tu vas répondre... Non, je vais pas te faire répondre tout de suite à la dernière. Donc on va demander à Herbert.
4: Oui, bon, Bébert.
1: Bébert, tout à l'heure tu as dégagé, ça va être vite fait, tu vas avoir répondu à la question là.
4: Si tu parles, dégager quoi?
1: Tu vas aller voir Fildar au standard, d'accord?
4: Mais attends, je dégage pas les bons là.
1: Ouais, non, mais pour l'instant tu laisses Herbert parler, d'accord?
4: Ok, et je m'en fous d'Herbert.
1: Bébert, je te signale, pour
4: l'instant... Mais tu m'as déjà viré 3 fois.
1: Ouais, ça fait 3 fois que tu repasses, alors fais gaffe à la 4e, tu repasseras plus là.
4: Allez, jusqu'à 5.
1: Ouais. Herbert.
4: Oui, non, Bébert.
1: Herbert, quelle est la position la plus difficile à réaliser?
4: Alors moi, vraiment la position plus difficile.
2: Le triple axel, c'est le double salto arrière.
4: Si tu veux, c'est la position quand tu prends la nana dans le frigidaire, hein, c'est vachement dur, quoi.
1: D'accord. Ok, je vois.
4: Non, c'est vrai, surtout dans le panier à glace, là, putain, c'est vachement petit.
1: Couscous.
3: Oui.
1: Couscous. Donc, réponds à la question.
3: Et j'ai pas entendu la question.
1: Alors, merde.
3: Tu répètes s'il te plaît.
1: Ouais, je vais te la répéter.
0: Ah, quelle est la... Bien,
6: tous, hein, Gérard.
1: Quelle est la position la plus difficile à réaliser?
3: La position la plus difficile à réaliser.
1: Bébert, tu dégages pour de bon. Allez, celui-là, Bébert, c'est fini pour lui, tant pis pour lui.
5: Salut, Bébert.
1: Salut, comme ça il fera pas la conclusion, il répondra pas. Donc alors, couscous.
3: Alors la position la plus difficile à réaliser, c'est manger le couscous et baiser la Zoubida en même temps.
1: D'accord, c'est pas mal. Mimosa.
6: Le poirier.
1: Le poirier, c'est quoi ça?
6: C'est la jeune fille fait l'arbre droit.
1: Ouais.
6: Écarte les jambes, puis le monsieur est debout et il se débrouille.
2: Voilà, et puis tu descends en rappel sur elle.
1: Oh là, punaise. Gugu, pardon, merde.
2: C'est Gugu le pointu.
1: Ouais, ouais alors.
2: La levrette, j'y arrive pas.
1: D'accord. Capucine, pour finir.
6: Moi, je sais pas. Non, ouais. Franchement, j'ai une idée, quoi. Et Gérard, je peux te poser une question?
1: Oui.
6: C'est quoi ta position préférée?
1: Blablabla. Voilà, ça, c'est une très belle question qu'il faut que je réfléchisse. Faut que je te réponde tout de suite?
6: Non,
2: Moi, je sais. C'est couché, mort, décaloté.
1: Non, alors... Capucine, attention à ce que tu dis.
7: Tais-toi!
1: Capucine, tu...
6: C'est pas moi, je te jure que c'est pas moi.
2: Ma position préférée, c'est lever, monter avec la main droite. Hey, Gérard, est-ce que c'est vrai que ta position préférée, c'est la position du chauffeur routier, c'est-à-dire que tu t'en manges sur le manche à balai, quoi, le manche à vitesse, quoi.
1: N'importe quoi.
7: Tu connais le problème là?
1: Hey, attention, Capucine, parce qu'il y a que toi qui dis ça.
2: C'est toi, Capucine, c'est toi.
7: Non, c'est pas moi.
1: Donc, alors, je vais répondre quand même à la question à Mimosa, parce que sinon, elle va encore me la reposer une troisième fois, puis je vais pas y avoir répondu.
2: Bah alors, Mimosa, tu vois, c'est la position de la cabine téléphonique, c'est-à-dire que tu mets le combiné téléphonique.
1: Non, c'est la position la plus dure à réaliser. Et c'est celle qui fait le plus mal. C'est celle qui fait le plus mal à une nana, c'est-à-dire... La sodomie.
6: Non, voilà. Mais celle que tu préfères.
1: Moi, celle que je préfère, c'est la levrette.
6: Ah, moi aussi.
2: Moi, j'y arrive pas, moi. Tu peux me donner des conseils, Gégé, tu peux me donner des conseils pour
8: on
2: la levrette.
8: On va peut-être terminer, parce qu'il reste 5 minutes. Que chacun...
6: Pas une question sur 98
8: Voilà, non, on va faire très vite. On va vous poser des questions. En fin de compte, qu'est-ce que vous souhaitez de bon pour la bonne année, chacun à votre tour.
1: Capucine.
6: Ah,
1: Capucine.
6: Je sais pas.
1: C'est lui qui s'amuse à faire ça, bon. Donc, Capucine.
6: Moins de chômage, comme tout le monde, hein.
1: Voilà. D'accord.
6: Moins de chômage, la paix dans le monde et de tout le baratin.
1: D'accord. Cucu.
2: Bah, moi, j'espère un jour manger chez toi.
1: Là, tu rêves.
2: Là, tu rêves. En 98, ça s'est passé en 97.
1: Ouais, ben là, je vais te dire une chose que tu rêves. Que... Là, tu vois.
6: Tu peux avoir ton numéro de tatou.
1: Qui?
6: Bah, Capucine.
1: Non, mais tu rêves, Capucine.
2: De toute façon, il marche plus son tatou.
1: Ah, attends, qui c'est qui dit ça là?
2: C'est moi, c'est Gugu.
1: Ouais, et comment tu sais qu'il marche plus?
2: J'avais le numéro ARP et puis je te l'ai expliqué.
1: Alors là, mon pote, tu vas voir. Là, tu sais ce que tu vas faire?
2: Ouais.
1: Là, tu vois, Max, il est libre, là, pour l'instant, il va te prendre.
2: Il veut sortir avec moi.
8: Je suis célibataire, là, si ça vous intéresse.
1: Max, tu l'attrapes comme celui qui s'amuse à le dire.
2: T'es célibataire, tu veux m'attraper, coach.
1: Donc, Mimosa, pour toi?
6: Beaucoup plus d'amour, d'humour et de rencontrer.
1: Alors, amour, humour et rencontre.
2: C'est pas compatible, hein.
1: Ça fait trois choses pour la même année, c'est bien. Couscous?
3: Ouais, bah, moi, Gérard, pour 98, je voudrais faire une couscous party avec toi.
6: Ah oui.
1: De quoi?
3: Je voudrais faire une couscous party avec toi.
2: Il voudrait prendre les fesses dans la semoule.
1: Herbert?
3: et aussi, j'ai Odolini.
1: Hey, Bébert, se dit tu dégages.
3: Non, Bébert.
1: Non, c'est Herbert qui me reste.
3: Alors, moi... Et Couscous, j'avais pas fini.
1: Ah, excuse-moi, Couscous.
3: Et aussi, si elle m'écoute, Aïcha, reviens vers moi.
1: D'accord. Herbert.
2: Non, Bébert.
1: Alors, Herbert
2: moi, oui, c'est Herbert, ouais. Alors, moi j'aimerais que, pour 98, qu'après avoir rencontré une baleine, tu rencontres un cachalot pour marrer, quoi.
1: Bah, d'accord, t'es sympa avec moi, là.
9: Non, c'est génial.
1: Là, t'es vachement sympa.
9: Génial, je te fous une carte dans le cul, c'est génial.
1: Ouais, donc, Bébert, comme t'es encore là.
10: Ouais, bah, moi, pour 98, j'espère que tu continueras les débats sur Sky ou une autre radio.
1: Europe 1. Bien sûr, c'est ça. D'accord. C'est ça, vous avez raison.
10: Les projets de télé, bah, ça se passe bien. Et puis, que tu continues à parcourir toute la province, toute la France et les pays étrangers pour les débats et pour les poèmes. Et puis
11: moi Bébert je l'aime bien mais
10: que
11: c'est
10: tu puisses trouver
11: avec...
10: quand même l'âme sœur, une chaussure à ton pied.
1: Et ben là pour l'instant il y en a une qui a souhaité trois trucs à la fois donc c'est pas mal. Donc moi
8: je sais pas pourquoi, en tout cas moi j'ai l'impression que Gérard va trouver cette année chaussures à son pied parce qu'il est devenu tellement une star grâce à Fun Radio.
6: Toi, Max, tu veux quoi?
10: Pardon? Bah je sais déjà qu'il traîne avec un ton donc.
6: Quoi, toi, pour 98 ans
8: moi ce que je veux,
6: ouais.
8: Je sais pas.
6: Je peux rajouter quelque chose?
8: J'ai déjà tout moi.
3: Et Max, t'as toujours pas trouvé ma bouche à ton pied?
8: Bah, je suis déjà blasé.
6: Moi j'aimerais rajouter.
11: Tu partages un peu.
1: Attendez, là, qui c'est qui veut rajouter quelque chose?
10: Bébert.
8: Oui, qu'est-ce que tu veux rajouter, Bébert, très vite?
10: Bah je sais qu'il traîne avec un ton en ce moment, c'est pour ça.
1: Non mais c'est bien Bébert, mais c'est pas Bébert qui voulait parler, c'est Mimo.
6: Moi j'aimerais que Max il se mette plus souvent de profil sur la caméra parce que j'adore.
8: Eh ben je tâcherai.
1: Non.
8: Gérard, toi, qu'est-ce que tu penses pour l'année 98 et qu'est-ce que tu souhaites?
1: Déjà, ce que je souhaite, c'est continuer les débats avec toi.
11: Donc, avec les mêmes, ouais.
1: Non, pas. Attendez. Laissez-moi répondre à la question que Max a posée.
8: Oui.
1: Ça serait sympa de votre part, merci.
8: Vas-y.
11: Ouais, je veux dire, ouais.
1: Donc, c'est de continuer comme on a fait en 97. De continuer les débats,
8: voilà.
1: Que je reprenne, c'est sûr, des nouveaux poèmes, que je me remette dedans comme l'année dernière.
8: Ouais, là, c'est vrai que la fin de l'année 97, septembre-décembre, a été très mauvaise.
1: Ouais, très mauvaise.
8: Quand tu reviennes comme à la bonne époque, à la cabine de temps en temps, c'est pour faire plaisir la semaine.
1: Novembre, décembre, tu veux dire, 4 mois.
8: Il faudrait que tu reviennes, c'est comme à la bonne époque, c'est dans la cabine de temps en temps, tu nous appelles, tu dis tiens, j'ai écrit des poèmes, c'est comme à l'époque.
1: Bah, là, je crois que je dois en avoir un ou deux qu'on devait faire à Namur.
8: Non, on veut des nouveaux poèmes. Enfin bref, j'espère que tu vas le faire. Est-ce que tu promets?
1: Ouais, là j'ai...
8: Attention, ça enregistre. Est-ce que tu jures que tu vas faire des nouveaux poèmes dans la cabine? Pas toujours devenir à la radio, mais dans la cabine aussi. Avec le son dans la cabine, c'était bien à l'époque où Gérard était dans la cabine de Suren.
1: Mais on essaiera de trouver un autre système après.
8: D'accord, ok. Un système avec une balise, c'est par satellite.
1: Donc, refaire des poèmes, continuer des soirées comme on a fait en 97.
8: D'ailleurs, s'il y a des patrons de boîte qui veulent que Gérard vienne, et que je vienne aussi, qu'ils n'hésitent pas à nous écrire, à nous appeler, on fera suivre. Et voilà, quoi.
1: Et puis trouver, bien sûr, l'âme sœur.
8: L'âme sœur, ouais.
1: Et bien sûr du boulot.
8: Voilà, et du boulot. En plus de ça, faut dire qu'il cherche. Il se lève tous les jours à 18h, il boit son petit café pendant une demi-heure, il vient à la radio, il est 20h. Il cherche du boulot. Hein. C'est vrai que t'as pas vraiment cherché du boulot cette année. On peut pas dire que t'as vraiment cherché. Hein.
1: Pas trop, non.
8: Mais le boulot, il peut pas venir si tu cherches pas, GG. Hein.
1: Donc voilà.
8: Merci à vous d'y avoir participé à ce débat best-of. Hein.
1: Mimosa, tu raccroches pas comme tu voulais me parler en antenne.
8: Ah, les autres non plus, je crois que vous voulez parler à Gérard en antenne.
3: Oui.
8: Non, mais attends, sois sympa pour tout le monde. Allez, pour la nouvelle année, il vous prend tous en antenne.
1: Allez, tous en antenne, vous restez, ne quittez pas, là, vous allez retrouver qui?
8: Eh ben, c'est Bart, là, pour...
1: Bart pour la nuit sans pub, et 6h-9h, Ginny, Lorenzo, et puis...
8: Si tu veux, ouais. On s'en fout, ouais. Ouais, si tu veux.
1: Et n'oubliez, et puis ce soir, 22h minuit, le Star System.
8: Avec deux remix exclus, Gérard, on l'a écouté tout à l'heure, on en écoutera, tu sais, le mec qu'on a écouté tout à l'heure, on en passera deux, peut-être un résumé de ce qui s'est passé ce soir, si on a eu le temps, parce qu'il y a beaucoup de boulot à faire. Puis minuit, on retrouvera de nouveau, comme à la bonne époque, les mix, je ferai un petit mix Transgora, très bien. Non, pour ceux qui aiment vraiment la trance. Dagua, là, attention, Phil Dye, il le sait. On termine avec les DAS.
1: Les DAS Spike.
8: Voilà.
1: Il n'y a pas de soirée à loco.
8: Si, il y a une soirée à loco, je ne joue pas, mais c'est repos pour tout le monde, mais il y a quand même Stambase qui joue à la loco, donc c'est vrai, il a raison.
1: S'il y en a qui veulent y aller, vous pouvez toujours appeler encore. Hein.
8: Non, là, il n'y a pas de place, là, malheureusement.
1: Ah,
8: y a pas d'invite. Non, mais c'est pas grave, vous pouvez toujours y aller pour 60 balles avant minuit, vous allez voir, vendredi...

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1: Il y a Pauline au standard, il y a Manu aussi au standard qui vous attend, il y a Fildar à la Réa et toujours Rigaud sur le www.fr. Ouais. J'espère qu'on va être...
2: Bah ça monte encore, on est 9424.
1: 9424. Ouais. Celui qui met de la musique...

0: militaire.
1: Ta gueule. Y'a d'accord.
2: Pick and cap.
1: Alors, au standard. Au standard, vous allez les gens là. Parce que ça commence à bien faire aussi. Ta gueule.
3: Déjà 2 heures, je suis resté.

0: terminé pour Fildar. Je sens que Fildar, tu as dégagé de l'arrière vite fait, toi.
1: J'ai rien fait.
0: Non, mais tu vas voir, t'as rien fait si c'est pas tu t'amuses à mettre des conneries. Allez, ok moi. C'est pas les auditeurs.
1: Non.
0: C'est
1: non,
0: toi.
2: C'est pas nous.
0: C'est toi, ok. T'es en train de me saloper mes débats toutes les semaines. Alors t'es vraiment un enculé. C'est tout ce que j'ai à te dire. Hein? Toutes les semaines tu me fais de la merde.
1: On continue le débat ou pas? Question sur Minitel de Sébastien. Qui se trouve être mon cousin et qui me demande si ce week-end je rentre à la maison.
0: Ça, on n'en a rien à foutre de tes messages personnels. Celui qui met de la musique, arrête.
3: Il y a Kleenex sur IRC, il dit à Sandy qu'elle arrête de l'appeler.
0: Alors, Kleenex, il va se faire foutre parce que...

0: Non mais Remix, c'est pareil, faudra peut-être qu'ils arrêtent parce que ça commence à devenir lourd, on en a assez parlé.
1: French.
2: Donc c'est toujours
3: une grosse pièce que toi, je peux pas te faire de café.
2: French. Putain l'enculé celui-là.
1: What's the have?
2: Putain le fil d'art.
1: Donc c'était fin radio.
2: J'adore,
1: hein. Enfin c'était French.
2: Oh, comment,
1: sur fin radio.
2: Ouais, c'était French. Donc, c'est
1: et ça c'est les débats de Gérard. Et Gérard qui s'en fout complètement puisqu'il est complètement par terre, hein, et pas du tout devant le micro.
2: Mais il m'a piqué son van, merde.
1: Donc pendant ce temps là une petite annonce. Vous
2: bon,
1: pouvez
2: donc,
1: appeler
2: si
1: au 0800 5000 08 0800.
2: Attends, j'ai pas. S'il y en a qui passe du côté de la nuit Charles de Gaulle et...
3: ouais,
2: tu peux me ramener un sandwich.
1: Je sais pas,
3: des filles.
2: Donc des nanas surtout. Ça m'intéresserait. Donc comment?
4: Non, 50
3: francs pour le café.
2: Quoi, 50 francs? Non mais attends, tu râles toi.
4: Ça coûte combien un café, Gérard?
2: 9 francs.
4: Quoi?
2: Non, bon allez.
1: C'est 15 balles,
2: ouais, blague,
1: thune,
2: blague, blague.
1: C'est trop la thune.
4: Bon, j'ai
2: blague,
4: un
2: blague.
4: J'ai un vieux merguez de dimanche si tu veux.
1: Sur
2: non, non, allez, blague à part. Donc on reprend là, c'est la suite des débats du jeudi. Donc vous pouvez toujours nous appeler au 0800 308 5000. 0870
4: 5000.
2: 3615. Voilà, et pour les Belges, c'est 0331 79 5000. Voilà, donc voilà. On récupère.
1: Et pendant ce temps-là, sur Minitel.edis, quand même, pour finir juste le premier débat, il y a une petite devinette. Donc à tout le monde.
2: Non, mais on s'en fout.
1: Quelle différence y a-t-il entre Gérard et une carte réseau?
4: Et une carte réseau.
1: Et une carte réseau.
2: C'est quoi la réponse?
1: Pour que Gérard ait le réseau, il faut qu'il compose un numéro en 3668 et encore, il n'est pas sûr d'être compatible.
2: Ouais, bah alors là, je vais te dire une chose, tu vois.
1: Ah, c'est très recherché. Hein.
2: Ouais. Oh non, mais ça, tu vois.
1: Il y a monsieur et madame Mansoif ont un fils Gérard.
2: Non, non, mais on s'en fout, Non, non, mais c'est pas le truc des mini.
4: Et monsieur et madame Martin ont un fils.
2: Il y a monsieur.
4: Ils ont un fils, c'est tout.
2: Il y a monsieur Connard. Il y a monsieur Connard et Tentacule. Qu'on puisse comment qu'il la pile.
4: Ah ça c'est le prénom de ta sœur, ça. Comment elle s'appelle?
2: Ouais, comment qu'elle s'appelle,
5: alors,
2: ma sœur?
5: Alors
2: Frédéric, tu dégages. Hop là, bonne nuit. Frédéric, dehors pour lui.
4: J'ai rien dit.
6: C'était pas Fred.
2: C'était qui?
6: C'était Jérôme.
2: Eh ben, merci pour le Larsen. Donc Jérôme, ben, t'as compris ta douleur.
4: Et monsieur et madame Hergébel ont un garçon.
2: Qui c'est? Oh, le Larsen!
4: Oula!
2: Je sens qu'il y a des... Bon, allez, on n'est pas là pour poser des débinettes.
4: Ouais.
2: On est jeudi, il y a monsieur Morgan qui est déjà impatient de
1: ça,
2: prendre.
1: Ouais. C'est ça.
4: En plus, il est bon, Morgan.
1: Surtout que Morgan s'appelle Bart, hein. Bon.
2: Merde, Bart! Bart qui est déjà là pour...
1: C'est pas grave,
2: il s'impatiente.
4: Salut, Bart. Mais Morgan, il est trop beau, hein.
2: Oh, vos gueules un peu, là, les mouettes.
4: Morgan, il est trop, trop beau.
2: Oh, ta gueule à toi, Fred.
1: Ouais. Bon Gérard, tu commences, non? On finit?
2: Non, non, bah on va commencer.
1: On va mettre un disque.
2: Oh non, non.
4: Olivier.
2: Ouais, bah tu vas bon. Au Boulogne après.
1: Alors, le débat, c'est sur quoi?
2: Donc c'est sur l'école. Donc je pense que vous avez entendu la première question.
1: C'est sur l'école.
2: Ouais, Larsen.
1: C'est sur l'école, c'est ça?
2: Voilà.
1: Donc la première question, c'est quoi?
2: L'éducation à l'école.
6: Attends,
2: est-elle...
6: Gérard. Excuse-moi. On finit d'accueillir les gens.
1: On s'il vous plaît.
2: On va jamais faire débat.
3: La parole est à
6: vous. Il y a deux personnes qui sont arrivées, c'est pour ça.
2: Bon. Alors vas-y.
6: Donc il y a René.
4: Bonsoir.
6: Et il y a Maxime.
4: Bonsoir.
6: Il a 13 ans, Maxime.
1: Maxime a
6: 13 ans.
1: Maxime a 13 ans.
2: Ah non, non.
1: Mais si.
2: Mais non,
6: pour parler de l'école. Mais bon, c'est pour parler de l'école, hein. Il a plein de trucs à dire.
2: Non, non, non, mais à 13
4: ans. Ah, mais c'est pas grave, il y a mon père à côté de moi. T'inquiète pas, Gégé. Tu veux que je te le passe ou pas?
2: Non, non, mais c'est bon, le tableau. Allez, dégage.
6: Mais c'est pas grave.
2: Allez, il a pas 13 ans. Dégage.
4: T'es vraiment un petit bouffon.
2: T'es un bouffon, mais on va te faire.
4: Mais c'est quoi? Quand ta mère, elle aura des dents.
2: Allez, hop, dégage. Allez, hop, hop, bonne nuit. Bon, allez, c'est bon, allez. L'éducation à l'école est...
4: Ouais, une tête de mythe.
2: Ta gueule.
4: Une tête de...
2: Maxime.
4: Maxime.
2: Moi, je m'en fous, hein.
3: J'ai trouvé, ça y est.
2: Oh non, mais moi, je m'en fous,
6: Ça y est, Gigi, il est parti, ça y est.
2: C'est bon,
6: ça
2: pas la question, hein.
4: Gigi, c'est vrai que t'as un bébé pâte à modeler. Gigi, est-ce que tu penses... Est-ce que tu penses que si ta mère n'avait pas fait une fausse couche, t'aurais une gueule potable?
1: Attends, il y a Gérard qui parle.
4: Non, mieux fait de faire une tâche unique, t'as dans le monde.
7: Non, Gérard, il y a quelqu'un qui a une ferme à côté, quoi.
2: Gérard, on va y aller parce que sinon j'arrête dans un quart d'heure.
5: Ah ouais,
4: ça part, il est content.
7: Bon, alors, est-ce qu'on peut répondre éventuellement?
1: Bon, la question, Gérard, c'est quoi?
2: Alors,
1: sur la différence d'âge.
2: L'éducation à l'école est-elle efficace? On va demander. Eh, non, mais attends. Déjà, ils vont pas commencer le deuxième débat dans le bordel comme ça. Ou sinon, tu mets pile d'art.
7: Fais d'art, il est beau.
2: Non, mais tu mets pile d'art si ça va pas. Parce que là, pour l'instant, ça commence à me prendre la tête. Hein.
3: Mais là. Démarrer, là.
2: C'est parti, alors qui c'est qu'on a? Maxime, il est parti, j'espère.
6: Maxime et René sont partis, tu les as virés.
2: Alors Frédéric,
6: froidement et
4: ouais, je peux répondre à Gérard.
2: Ouais, bah vas-y.
4: Bon, pour moi l'éducation à l'école c'est vachement important, voilà. D'ailleurs je passe mon diplôme de professeur des écoles, ce qu'on appelait autrefois enseignant. Bon, l'école, bon, en fait c'est de la même famille qu'éducation, donc oui c'est vachement important quoi. T'as l'éducation civique, t'as les maths, la géo, c'est une assise de culture l'école et on a cette chance qu'une fois quoi. Donc oui, c'est important l'éducation.
2: D'accord. Sylvie?
8: Ouais, ben moi je dis que si les profs ils apprennent pas les gosses à respecter les gens depuis qu'ils sont petits, et ben après c'est foutu quoi. Donc c'est vachement important l'école quoi.
2: Olivia?
9: Ouais, ben moi je dis que l'école est efficace quand il y a de bons profs quoi. Qui ont le sens de la pédagogie, pas les profs qui foutent les élèves dehors, qui leur foutent des zéros, qui les engueulent, tout ça quoi. Donc des bons profs qui sont sympas avec les élèves, qui les aident et tout, c'est cool.
4: Comme moi.
2: Non, attends, Frédéric, pour l'instant, t'as déjà répondu, donc tu as laissé finir les gens.
4: Ouais, excusez-moi.
2: Donc, Mugré?
10: Ben, moi, je pense que non, parce que tu parles de l'éducation à l'école, et l'école, c'est pas fait pour éduquer un enfant, c'est pour lui apprendre des tas de choses.
4: Par la racine l'éducation.
2: Frédéric!
4: Je fais mes maths, là.
2: Non, mais Frédéric, tes maths, tout à l'heure, tu sens que tu vas aller les faire au standard, parce que tu vas pas me faire chier quand je parle.
4: Ok, j'arrête.
2: Ok?
4: J'arrête, Gérard.
2: Donc, alors, Mugré, pour toi?
10: Ben, je disais que l'école, l'éducation, ça dépendait pas de l'école, ça dépendait des parents. L'école est là pour enseigner, simplement.
2: D'accord.
10: Ben, ils ont déjà du mal à enseigner, si encore en plus ils devaient éduquer.
2: Ouais, mais l'éducation à l'école est-elle efficace? C'est ça la question que
10: alors,
2: je pose.
10: Alors l'enseignement.
2: Oui. Ah, ouais, si tu veux, c'est à peu près pareil. L'éducation ou l'enseignement.
10: Ouais, voilà, c'est ça.
11: Ce sont deux choses bien différentes.
2: Ok. Donc,
6: excuse-moi. On accueille Jean-Paul T, professeur à la Sorbonne.
2: Non mais attends, si c'est pour avoir des connards, c'est pas la peine.
4: Non, mais
6: Gérard. Professeur à la Sorbonne,
4: Non, je préfère garder l'anonymat, parce que j'ai des choses à dire sur l'éducation, notamment...
2: Voilà, vas-y. Tu travailles et puis c'est tout, tu restes pas 107 ans à dire ouais, machin, tu réponds à la question, c'est tout.
4: Non mais dès que je vais intervenir, j'interviens, y'a pas de problème.
2: Tu réponds à la question, c'est tout maintenant.
4: Ok, mais étant donné que j'étais au standard, j'ai pas pu écouter la première.
2: Non, mais alors moi je répète pas la question.
4: Mais je veux pas que tu
6: Il répondra à la deuxième.
4: Voilà, exactement. Sois intelligent.
2: Je répète la question la dernière fois, d'accord. Tu vas répondre ou sinon tu vas gerber, mais vite toi bien fait.
4: Réponds-moi alors. Je te remercie d'avance.
2: Ouais, ben, t'as pas à me remercier. L'éducation à l'école est-elle efficace, oui ou non?
4: Bon, bah, en tant qu'ancien professeur, c'est pour ça que j'ai un anonymat. Je voulais dire que ça dépend. Voilà, il y a des jours où moi j'ai rencontré énormément de problèmes avec les élèves comme avec les professeurs. Et d'autres jours où c'était très bien.
2: Des noms. Non, mais attends, je vois pas. Voilà, je crois que...
4: Non, c'est vrai. Mais écoute, l'éducation, il y a deux choses dans l'éducation.
1: D'ailleurs, s'il y avait un ancien professeur de Gérard qui pouvait nous appeler.
4: Tout à fait. Et il y a le bon côté et le mauvais côté de l'éducation.
7: Ouais, Gérard, en fait, il veut dire qu'il y a des jours avec et des jours sans, quoi.
4: Voilà. Gérard, t'as été jusqu'où à l'école?
2: Je te regarde pas.
7: T'as eu un BEP,
1: t'es jusqu'à la porte.
7: Je vais dormir.
6: Une de sortie. Hein.
2: Qui a envie de dormir?
7: Muguet.
2: Ouais, ok, Muguet, bon bah.
4: BEP pâte à modeler, c'est à piquer.
2: Ta gueule à toi!
4: C'est à moi que tu parles?
2: Oui, c'est à toi que je m'adresse.
4: Non, c'est Jean-Paul là.
2: Ouais, ben pour l'instant, tu vas t'écraser maintenant.
4: Est-ce qu'on peut passer à la deuxième question?
2: Non, mais attends.
7: Quelque chose?
4: Tout le monde a répondu peut-être.
2: Non, mais attends, c'est pas toi qui commande. Si tu veux aller plus vite que moi, tu dégages.
4: Ok, y'a pas de problème, j'irai pas plus vite que toi, d'accord?
2: Ouais, ben alors tu vas fermer ta gueule maintenant.
4: Ok, y'a pas de problème.
2: Ok, on va dire bonsoir à Muguet parce qu'elle est fatiguée.
4: Bonsoir Muguet parce que t'es fatiguée.
6: Ça y est, elle est partie, Muguet.
2: Et je sens que le Larsen, s'il y en a un qui s'amuse avec un portable, c'est pas la peine.
4: C'est pas drôle, non?
2: Non, mais toi,
4: Olivier
2: tu as.
4: Qui met son casque sur le micro, je le vois sur Fun Télé.
2: Ouais, mais alors toi, tu vas t'écraser, d'accord, parce que sinon, tu vas dégager.
4: C'est à Jean-Paul?
2: Oui.
4: Ok, mais il n'y a pas de problème, je t'ai dit, moi je reste cool, hein. Je suis juste intervenu au débat.
2: Ouais, bah,
4: pour parler de l'éducation, comme je te l'ai dit, il y avait un côté positif.
2: Non, non, mais pour l'instant, ça y est, t'as répondu, maintenant tu vas fermer ta gueule. Tu vas fermer ta gueule et tu vas me laisser parler maintenant.
4: Non, ok, il n'y a pas de problème. Manu m'a dit au standard, attention, il est énervé.
5: Jean-Paul, 30 secondes.
2: Dehors.
5: Pour ramener le calme dans tout ça, attends. Pour ramener le calme dans tout ça, on accueille Paola.
4: Bonsoir Paola.
11: Bonsoir. Salut Paola.
4: Ça va ? Mais c'est un train, ça.
11: Bonsoir.
2: Non mais attends, Manu, arrête de me prendre des travelots.
5: Mais écoute là, Gérard, c'est pas un travelot.
2: Putain, Gérard.
5: Bonsoir Gérard. Gueule, c'est toutes les 10 secondes.
11: Bonsoir Gérard.
5: Gueule, c'est toutes les 10 secondes.
2: Bah ouais.
11: Gérard.
2: Ouais,
11: Paola. Oui, bonsoir, c'est Paola. Bah, je suis pas un travesti.
2: Ok.
4: J'adore ta voix.
11: Gérard, tu peux poser ta question.
4: Moi, j'avais une question un peu. Quel rapport entre le travelot et l'éducation?
2: Bon, alors, quel est le rapport entre... Non, mais quel est le rapport que tu retournes au standard et tu vas tout taper avec ton Larsen? Allez, hop, tu me le vires, Jean-Paul.
4: Non,
2: parce que là, il y a trop de Larsen. Alors, tu me le... C'est à moins que ce soit Olivier qui me fasse du Larsen. Mais sinon, c'est pas bon.
1: Et comment ça pourrait être moi?
2: Alors, l'école est-elle obligatoire?
1: J'écoute même pas ce que tu dis.
2: L'école est-elle obligatoire?
1: Ça me fait chier.
11: Oui, tu payes. Bah oui.
2: Alors qui alors attendez, alors Paola. Paola, tu voulais peut-être réagir sur la première question, vite fait, bien fait, non?
11: Oui, bah on me l'a pas proposé. Oui.
2: Non, bah je te la propose, moi. Je te le propose.
11: Bah alors oui, moi je trouve que l'école fait très bien son travail et qu'ils ont beaucoup de mal.
2: Non, mais l'éducation à l'école est-elle efficace? C'était ça la question, en fin de compte.
11: Moi, je te dis que oui, c'est efficace et ils se donnent beaucoup de mal et je les félicite.
2: Ok, d'accord.
11: Ben, je crois pas.
2: qui me dit je crois pas?
11: C'est Olivia.
2: Oui, Olivia. Mais attends, t'as déjà répondu toi à la première.
11: Ouais.
2: Donc alors maintenant l'école est-elle obligatoire? Ben vas-y, Olivia.
11: Ouais, elle est obligatoire, ouais. Parce que tout enfant doit avoir une éducation. C'est écrit dans le code de l'éducation nationale.
2: Voilà, il y en a un qui a du Larsen, là, j'aime pas ça, hein, au standard.
5: J'essaye de gérer.
12: Des gens au standard, Gérard.
2: Non, tu me rappelles. C'est de là, s'il te plaît, merci.
11: Non, Gérard, comme je te disais, c'est écrit sur le code de l'éducation nationale.
5: Et on accueille Julien.
4: Salut, Julien.
11: Salut, Julien.
2: Hey, Julien, tu prends une voix normale, s'il te plaît.
13: J'ai très bon.
2: Non. Ouais.
11: Gérard, je peux continuer?
13: Non.
2: Vas-y, Olivia, continue.
11: Ouais, donc je disais que...
13: Vous ou pas, là?
2: Oh, Julien, ça suffit, s'il te plaît.
11: Ok. Je disais que l'école, en fait, est obligatoire jusqu'à 16 ans.
4: Oui, c'est dans les textes.
2: Bon, Frédéric, tu te tais, s'il te plaît, merci.
11: C'est dans le texte du code de l'éducation nationale, quoi.
2: D'accord.
13: Ouais, c'est surtout dans les textes des allocations familiales. Hein.
11: Vous me dites, d'accord, c'est à moi.
2: Ouais, bah, toi, pour l'instant, tu as de terre. Pour l'instant, moi, je suis pas encore décidé à t'appeler.
11: Ok.
2: Alors, Julien, Sylvie.
14: Bon. Oui, bah, moi, je voulais dire que. Ouais,
11: je vois la Game Boy, alors.
14: Allô?
2: Sylvie.
14: Je sais pas, il y en a qui parlent en même temps. Sylvie, tu payes ta pipe?
2: Bon, hé. Tu prends Julien, tu lui dis qu'il reste poli.
11: J'ai rien dit là, oh.
2: Tu le prends au standard, tu lui dis qu'il reste poli.
11: J'ai rien dit.
2: Non, t'as rien dit, tiens mes genoux. Allez hop, dehors. Là dehors. C'est un enculé, il va me laisser un pédé. Allez hop.
5: Je crois qu'il a rajouté tête de con après, je crois.
2: Eh ben c'est bien, tu lui raccroches le nez, comme ça va plus vite avec moi.
11: Gérard.
2: Donc Sylvie.
14: Gérard. Je disais que c'était obligatoire jusqu'à 16 ans, mais ça serait mieux que ce soit obligatoire au moins jusqu'à 18, quoi.
2: De toute manière, non, si tu veux aller... Bon, attends, je vais répondre à ta question après, Sylvie, d'accord?
14: D'accord.
2: Donc, Frédéric?
4: Oui, bah, l'école est obligatoire, comme je disais dans les textes, jusqu'à 16 ans. C'est l'article 5, code 7 du code civil.
2: Non, mais mais c'est pas la peine de reprendre ce qu'Olivia a dit.
4: Mais attends, j'ai pas fini, Gérard.
2: Non, mais attends, c'est pas la peine de... Hé, hey, Frédéric,
4: oui.
2: Je souhaite que tu changes. De réponse, tu vas pas reprendre ce qu'Olivia a dit, parce que sinon tu as viré.
11: Ouais, droit d'auteur, alors, hein.
4: Gérard, l'école est obligatoire, c'est sûr. Hein? Et je trouve que on devrait réviser par contre le système scolaire français.
2: Non mais ça, on va y venir là-dessus.
4: Avant, est-ce que t'as pris une question sur ça?
2: On va y venir sur certains trucs, mais j'ai peut-être abrégé parce que les questions elles sont trop
5: rares. Oui. Gérard, on accueille Hulk et il est vert parce qu'il aime pas l'école.
2: Non mais punaise, je te demande de me rappeler deux personnes qu'on vient de participer.
5: Mais j'ai pas assez de lignes, Gérard, et on va pas prendre que des filles.
4: Gérard, Gérard, je peux te poser une question?
15: Non, non, c'est Hulk qui parle.
2: Non, non, attends. Déjà, tu vas commencer à te taire.
15: Ouais,
6: je pense que Hulk c'est un habituel et en fait il s'appelle David Banner.
2: Ouais, alors si c'est un habituel, ouais, c'est pas la peine.
15: Tu racontes pas tes vannes, elles sont bidons, d'accord?
2: Allez hop, dans ce cas-là, tu restes poli avec les mecs de standard, tu dégages.
11: Mais non, mais
2: bonne
11: laisse
2: nuit.
11: Hulk, laisse l'incroyable Hulk parler là.
2: Non, non, non, non, non, c'est bon, il reste poli avec les gens au standard.
4: Oui, ouais, appelez Batman, appelez Batman.
11: Gérard.
2: Frédéric.
11: Oui. Pour un mon chéri, tu fais quoi?
2: Frédéric.
4: Oui, je peux poser mes questions alors?
2: Donc tu disais donc parce qu'après il y a Paolo qui a par.
4: Je voulais te poser une petite question.
2: Non mais vas-y, réponds à la question là.
4: Mais j'ai déjà répondu à mes questions.
2: Bon ça y est, alors Paola maintenant.
16: Eh ben l'école est obligatoire parce que sinon on coupe des allocations familiales et alors ils laissent leurs gosses à l'école et puis c'est tout.
2: Bon alors donc Sylvie tu m'as.
16: Il s'en fout.
2: Non, je m'en fous pas parce que je vois pas du tout le rapport.
16: C'est-à-dire que si tu retires ton enfant avant 16 ans de l'école, eh ben, il te coupe les allocations familiales, c'est comme ça.
2: Ouais, mais dans ce cas-là, tu n'as plus la prime pour la scolarité, c'est ça que tu veux dire,
16: Paola? Non, voilà, il te coupe les allocations familiales pour ton enfant, c'est-à-dire c'est pas question de morale pour que ton enfant il soit éduqué s'il les laisse à l'école. Hein. C'est parce qu'ils ont besoin de pognon, c'est tout.
6: Gérard? Oui. Gérard. On accueille Force Verte. Il est dans une école privée de Paris.
2: Bah attends, mais c'est des mecs qui vont se faire passer par des habituels, ils vont prendre n'importe quel nom.
6: La Bioman School.
2: Ouais, non, mais même, c'est pas
15: salut
2: la peine.
15: Toi, salut.
2: Ouais,
15: salut.
2: Okay, vas-y, il fait du
15: oui, oui, dis-moi des mots d'insulte. Pourquoi avec la grosse queue gluante.
2: Allez hop, il commence pas comme ça. Parce que tout à l'heure, je vais arrêter.
15: Vas-y, fais-moi mal. Là c'est pas Bioman, hein. Bioman il vient d'arriver, c'est salut.
2: Non non tu dégages.
15: Bah, je viens d'arriver, j'ai rien dit.
2: Allez hop tu dégages, c'est pareil.
16: J'ai rien dit. Moitié homme, moitié robot.
2: Bon Olivier, t'essayes de gérer là ou quoi? Tu peux se calmer ou quoi? Au lieu de t'amuser.
1: J'écoute des lasers.
2: Ouais bah pour l'instant là il.
1: Qu'est-ce qu'il se passe?
2: Allez hop. Moi j'arrête.
1: L'ultimatum.
2: Non j'arrête.
1: Attends, j'ai coupé
2: j'arrête.
1: Tout le monde.
2: J'arrête.
1: Qu'est-ce qui se passe, Gérard?
2: Non mais putain.
6: Tu suis rien, Olive aussi. C'est
2: putain mais je suis. Non mais là c'est le bordel, moi j'arrête.
1: Bah, je continue pas. Ultimatum pour les.
2: Non
1: calmer.
2: Non, je continue pas.
1: Non mais.
2: Donc la prochaine question, tu mets.
1: Non mais si tu continues pas, il y a pas de prochaine question, c'est pas la peine.
2: Non mais attends, déjà je veux pas m'amuser avec des connards.
4: Allô, c'est Bioman.
2: Voilà. Qu'est-ce qu'il vient faire lui là?
6: Bioman, t'as rien dit encore, c'est Force Verte que t'as viré, GG.
11: Bioman, ça va?
4: Ouais, salut. Je voulais juste savoir si c'est possible de passer un petit bonjour à Sam Koukaï.
2: Non, allez hop, bonne nuit.
6: Ah, y a pas de bonjour. Hein.
2: Bonne nuit.
6: Ni à Chewbacca, ni à tout ça. Hein.
2: Voilà, terminé pour toi.
11: Bonjour, alors la question, s'il te plaît.
2: Alors, salut. L'école, Sylvie, tu m'avais posé une question, je voulais.
11: Ouais, non, non. J'avais dit.
2: Attends, Frédéric, tu t'écrases, s'il te plaît.
4: Tu passes le bonjour à ta sœur. Hein.
2: Ouais, bah, Frédéric, tu dégages, bonne nuit.
4: J'ai rien dit. Non, c'est Bioman, hein.
2: Allez hop, tu me les dégages là,
4: c'est
2: les
4: mecs. À l'appareil.
2: Non, non, tu me les dégages, j'en ai marre. J'en ai marre là.
4: Enculé.
2: Ouais, bah voilà. Alors l'enculé, non, t'emmerde. Bah,
17: là, vraiment là.
2: Non, c'est non,
17: là,
2: bah là,
17: c'est hallucinant, tu te laisses faire.
2: Là, les enculés, là, moi, tu les vires vite fait. Donc, Sylvie, tu voulais me dire?
11: Ouais, je disais que ce serait bien que l'école soit obligatoire jusqu'à 18 ans.
1: Pourquoi?
2: Ouais.
11: Parce qu'il y a beaucoup de délinquance, quoi.
1: Pourquoi?
2: Oui, mais ça.
11: Mais
2: ça...
11: alors, parce qu'ils sont à l'école, ils vont pas casser des voitures. Ah, c'est hors sujet, tout ça. Hein.
2: Ouais, non, mais attendez, Olivia.
11: C'est pas le thème du débat, Gérard.
2: Olivia, si, attends. Moi, je vais te dire une chose. Olivia et Paola.
1: Ouais.
2: Comme il reste plus que vous et puis Sylvie. Moi, je vais répondre quand même.
1: Parce que t'as bien.
2: À mon avis, ce que Sylvie vient de dire, si. Parce qu'à l'heure actuelle, si tout le monde. Si les parents faisaient bien plus attention à leurs mômes, je pense que ça n'arriverait pas.
11: Oui, d'accord.
4: Là, je suis d'accord avec Gérard.
2: Non, mais attends, Frédéric, je t'ai pas demandé.
4: D'accord.
11: Non, Gérard, c'est un schéma de pyramide, tout ça. Donc tu vois, c'est.
1: C'est-à-dire.
11: Comment?
1: Pyramide, c'est-à-dire pyramide carrée, pyramide ronde.
11: C'est-à-dire que.
4: Ah, gros, on n'entend pas bien nous.
2: Non, ben, c'est ça. Si t'entends mal, Frédéric.
1: Je disais, c'est un. C'est un schéma de pyramide, c'est-à-dire.
11: C'est-à-dire qu'en fait, en haut, t'as l'éducation, ensuite t'as les élèves, ensuite t'as la délinquance, quoi. Tu vois?
4: Ah non, je suis pas d'accord.
1: Non, non plus.
2: Si, moi je suis d'accord.
4: Pourquoi?
2: Non,
4: mais
2: attends,
4: stop. Non, mais c'est un dialogue, on peut discuter.
2: Quoi, ta gueule?
4: Pourquoi tu es d'accord?
2: Ah, Attends, mais moi je vais te dire une chose, que ta gueule, moi je t'emmerde. Alors tu dégages, ouais. tu dégages.
4: Moi,
2: tu dégages.
4: J'aimerais parler de mon bizutage, moi.
2: Oui, non.
4: Bon, donc moi.
2: Mais toi aussi, tu dégages pour l'instant, c'est pas toi
4: qui
2: m'adresse.
4: Non, j'aimerais parler de mon bizutage.
2: On
4: t'a reconnu, Tony. Non, mais non.
2: Tu me les dégages, là.
4: C'est pas moi.
2: Moi, je continue pas. Je reprends pas la question.
4: Donc, moi, ce qui me faisait.
6: Attends, Tony.
4: Oui.
6: C'est pas Tony?
4: Non, c'est pas moi. Okay,
2: c'est pas Tony, presque pas.
4: Bon, donc,
2: non, c'est pas Tony.
4: Moi, ce qu'il me faisait, c'est qu'il me mettait devant une grosse, il me disait de
2: allez,
4: la sauter.
2: C'est pas toi qui commande.
16: Bon, ça va.
4: Forme coton-pigeon.
2: Allez, hop.
16: Dors. Tu feras un gros bisou à Constant.
2: Voilà.
4: Et à ta soeur aussi.
2: Ouais, ben, et à ta mère aussi.
4: Tu la connais?
2: Alors, tu dégages.
16: Gérard, ta question, s'il te plaît.
2: Voilà. L'école des bouchettes sur quelque chose.
4: Pardon ?
2: Frédéric, tu la fermes.
16: C'est un débat compliqué, ça.
18: Je sais pas si l'école, elle débouche quelque chose, mais Cotentier, en tout cas.
2: Qui c'est qui vient de dire ça ? Olivier !
4: C'est quoi ta voix, elle est bizarre.
2: Bon, allez, moi, j'arrête.
16: Non, Gérard, je réponds.
18: Il a mangé du clou.
2: Terminé.
16: Qu'est-ce qui se passe ? Gérard,
4: je réponds. Tu te démerdes, tu te casses. T'es un beau gosse.
6: Ok, alors, de toute manière, on continue.
2: Ouais. Non.
4: Allez, écoutez, là, c'est beau gosse.
2: La semaine dernière, ça s'est bien passé. Là, c'est le bordel.
4: Mais c'est toi qui hurle.
2: Ouais, regarde. Je leur dis de rester poli.
4: T'es un enculé.
2: Voilà, regarde.
16: C'est toi
2: qui insulte tout le monde. Non, mais là, je viens pas le
16: virer.
2: Allez,
16: hop, tu me le vires.
19: Il y a le PDG qui appelle.
2: Non, faut quand même pas me prendre pour un con.
19: Manu, tu travailles un peu.
2: Là, tu as travaillé, sinon tu dégages vite fait, toi. Rico, la semaine dernière, tu m'as fait du boulot mieux que ça.
6: C'est vrai, ça.
19: Non, t'étais meilleur semaine dernière.
6: N'importe quoi, cette semaine.
16: Gérard, tu peux répondre.
6: Je suis très déçu. Hein.
2: Oh. Ah,
6: un nouveau jeu vidéo, tu sais, la dernière fois.
2: Cool. Ouais.
6: Ah, merde, le micro.
19: Pardon, vas-y, continue, Gérard.
2: Donc,
16: réponse.
2: Olivia.
16: C'est un problème de satellite, là.
19: Arrête avec le micro, Olive.
2: Bon, c'est quoi, là, Olivier? Non, allez, moi, c'est fini, allez, hop.
16: Non, Gérard.
2: Non. Attends, la semaine dernière, t'étais pas là, c'était pas le bordel. Cette semaine, t'es là, c'est le bordel. Là, c'est le bordel.
6: C'est pas de ma faute.
2: Non, c'est pas de ta faute, c'est de la faute à qui?
16: Bah, faut pas le crier, le pauvre chouchou, moi je l'aime.
2: Eh ben, dans ce cas-là, tu te démerdes, tu fais les débats avec lui. Tu viens et tu lui t'as qu'à venir et lui tailler une pipe.
16: Moi, je veux dire.
2: Hein? Là, ça commence à bien faire.
16: Je suis pas d'accord.
6: Sur Minitel, il y a du con qui dit que Gérard est allé à l'école dans la vie avec une bouteille de la main et un coton-tige dans le cul.
2: Voilà. Et lui, non, mais une bonne élection comme ça que bidon depuis tout à l'heure.
6: J'y peux rien, c'est pas moi, c'est sur Minitel.
16: Bon, Gérard, est-ce que je peux répondre?
2: Ouais, c'est qui?
16: C'est Olivia. Je réponds, c'est Olivia.
18: Non, mais vas-y, hein.
2: Bah, je t'écoute. Bah, mon café, il arrive quand?
19: Son mauvaise. Ça fait une heure que t'es pas.
2: Non, je t'ai filé 5 balles.
19: C'est
2: pas café, vrai, ça. Oh, le cas! Le double voix, toi!
19: Non, mais.
6: Qu'est-ce qui se passe?
2: La double voix, t'arrêtes ou quoi?
6: Mais moi, j'ai pas de double voix.
2: Non, t'as pas de double voix, tu t'amuses.
6: Regarde, j'ai pas de double voix.
2: Bon, allez, moi, j'arrête. Pourquoi? Terminé. Allez, ça va être bon.
6: Non.
16: Gérard, j'ai même pas répondu.
6: Vas-y, réponds.
16: Alors, je réponds tout d'abord, je voudrais dire Manu, je t'aime.
2: Voilà, bah, voilà. Dans ce cas-là, tu retournes au standard. Olivia, tu retournes au standard.
6: Au standard.
16: Oui, l'école débouche sur quelque chose.
6: Pourquoi?
16: Bah, parce qu'en fait, c'est cool d'avoir un petit bagage à soi quand même.
2: Non, mais tu vas prendre là.
16: Non, mais elle dit n'importe quoi.
2: Non, tu prends pas 4 heures, tu prends dans 12 minutes.
6: Gérard, on a strictement rien à foutre de ce que tu lui dis, puisqu'il parle à Bart, tu vois.
2: Dans 12 minutes, tu prends.
16: Ah, bah, c'est gentil,
6: il ne t'écoute
16: quoi.
6: Même pas, il s'en fout.
16: Gérard,
6: il s'en fout.
16: C'est sympa. Donc, je lui dis.
6: Donc, Gérard, ta question, c'est quoi?
20: Il n'y a plus que des filles en air là, Gérard. On a viré tout le monde.
16: Ouais, ben, envoyez des mecs un peu, hein.
2: Là, on en est qu'à la deuxième. Là, ils n'arrivent pas à gérer les gens au standard.
20: Il n'y a plus de défi, Gérard.
19: Il n'y a plus que défi. Ouais, t'insultes tout le monde. T'arrêtes pas de dire ta gueule et tous les mecs, tu les jettes.
16: Non, mais c'est vrai.
19: J'ai écouté tout à l'heure. Les mecs, une fois sur deux, tu jettes les mauvais.
16: C'est vrai.
19: Tu jettes les mauvais mecs.
2: Mais là, c'est qui? C'est qui là qu'on a? C'est qui qu'on a?
16: Les deux premières questions, elles étaient très bien.
2: Non, c'est à moi. Non, écoute.
16: Je crois qu'on m'entend plus.
19: Mais
2: sans doute.
16: Et Christelle, vas-y, on t'entend.
20: T'es pas Ola, je crois.
2: Bon, allez.
16: C'est
2: fini.
16: C'est pas Ola.
19: À chaque fois, tu te trompes. Une fois sur deux, tu viens le mauvais. Il y a un mec qui insulte et toi, tu crois toujours que c'est le bon et c'est le mauvais.
2: Là, il s'amuse à je sais pas quoi aussi.
0: Je t'écris le nom du prochain disque.
21: On peut
15: moi, je m'en fous, j'attends le standard s'il n'y a plus d'autres questions.
0: Bon, Gérard, tu enchaînes sur la troisième question. Enchaîne sur la troisième.
2: On pose la prochaine.
0: Gérard, reprends ton débat. Il y a des gens qui veulent répondre. Donc,
22: ouais, c'est vrai.
0: Donc vas-y, réponds.
2: Donc alors, Olivia.
22: Oui, bah moi j'ai dit que oui, l'école, en fait, il y a deux solutions. Ouais, elle débouche sur quelque chose parce que bon, c'est cool d'avoir un diplôme, quoi. Ouais, et puis, deuxièmement, bah non, ça débouche sur rien, quoi.
2: D'accord. Sylvie.
23: Ouais, bah ça débouche sur quelque chose, surtout pour les élèves qui ont envie de bosser, quoi. Parce que le gamin qui veut pas bosser, qui veut rien faire, c'est pas la peine, quoi. Il débouchera sur rien, lui. Il sera délinquant.
2: D'accord. Moi non plus, je suis pas tellement d'accord avec ce qu'elle vient de dire. Paola.
24: Ben moi, je vais dire que si le gamin s'il bosse ou s'il bosse pas, ben ça débouche sur quelque chose, le chômage.
23: Voilà. Merci. Ouais.
2: Donc alors, en fin de compte, on revient à la question que Sylvie disait. Donc Paola, à mon avis, je pense que moi, je suis de ton avis. Olivia, je pense que ça va être pareil. Merci pour le Larsen.
15: Pardon, c'est pas, j'étais en train de chier.
2: Ouais. Il sort d'où, lui?
20: Je viens de le rappeler, mais j'ai pas eu le temps de l'annoncer. Il a parlé tout seul.
15: Et j'ai entendu le clic. Qu'est-ce que ça veut dire avec le débat? Ah, pardon. Non, mais c'est pas ça, je suis en train de m'excuser. Gérard, est-ce que je peux parler de mon expérience?
2: Non, mais attends, tu réponds à la question, on n'en a rien à foutre du reste.
15: D'accord.
0: Donc réponds à la question.
15: Donc moi, au début, j'avais 0,6 de moyenne au premier trimestre, en 85.
2: Non, mais attends. T'es à l'école, débouche à quelque chose, on te demande pas combien que t'as eu. Si tu comprends pas la question, tu dégages tout de suite.
15: Oui, alors, non, mais l'école.
25: Moi, j'aurais voulu répondre.
15: Non, moi, ce que j'ai
25: fait. J'ai un parcours idéal.
15: J'ai eu des. Pas moi.
25: Ah, ben oui, moi, justement.
15: Vas-y.
25: Oui,
2: tu les laisseras faire.
0: Mais Gérard, c'est pas moi de gérer,
2: mais
0: c'est
2: merde.
0: Toi qui gère ton débat.
15: Vas-y,
0: c'est ton débat.
15: Non, mais c'est pas quoi.
2: Mais attends.
15: J'écoute ton témoignage avec grand intérêt. Vas-y.
2: Mais attends, mais qu'est-ce qu'il vient de me parler de n'importe quoi?
23: Tu leur dis.
15: Pourquoi il parle dessus? Mais je sais pas, vas-y, parle. Ça,
25: d'accord, je te remercie.
15: Vas-y.
25: Donc voilà, je te disais, j'ai eu un parcours idéal. À savoir que j'ai eu une enfance seule parce que.
2: Allez hop. Dors. Dehors celui-là.
15: Est-ce que tu veux dire que tu es un enfant de la DAS?
2: Voilà, allez hop, toi aussi dehors. Hop là, bonne nuit.
22: Vous êtes dégueulasse hein, quand
20: ça
22: même.
20: Ça y est, Gérard.
2: Ça va vite.
22: Vous êtes quand même dégueulasse. Hein.
2: Vos profs sont-ils compétents?
23: Non.
2: Alors, Olivia?
22: Non, ils sont pas compétents, ils sont cons, ils sont chiants, ils sont presque des imbéciles, voilà.
2: Ah, mais pourquoi? Attends, le mec qui s'amuse à passer sur tout le monde, c'est pas la peine. Je t'ai dit de dégager pour une bonne fois pour toutes.
22: Non, moi je dis que les profs, ils sont tous pareils, quoi.
2: C'est-à-dire?
22: Ils nous prennent pour des imbéciles, quoi. C'est-à-dire qu'ils sont cons, ils sont incompétents.
2: D'accord.
22: Ils n'ont pas le sens de la pédagogie.
2: Sylvie?
23: En fait, c'est qui vient de parler, là?
22: C'est Olivia.
2: C'est Olivia.
23: Ouais, t'es encore en cours, toi?
22: Comment?
23: T'es encore en cours?
22: Oui, oui.
23: Ah ouais, parce que moi je travaille, tu vois, je suis plus en cours. Et quand tu commences à travailler, t'as une autre idée des profs, tu vois.
22: Ah ouais, c'est-à-dire?
23: C'est-à-dire que quand t'es en cours, tu dis que les profs c'est des connards et tout ça. Mais quand tu travailles, tu dis ouais, j'aurais dû écouter mon prof.
22: Ah non, je crois pas, non.
23: Ah bah, moi je peux te le dire parce que je suis plus dans ton cas donc.
2: Sylvie.
20: Attends, excusez-moi, ouais. On accueille Bébert.
2: Enfin!
15: Ah bah, ouais, GG!
2: Enfin!
15: Ah bah, ça nous fait plaisir!
2: Bah, maintenant, on voudrait bien avoir Couscous aussi!
15: Couscous, il était là! Ça serait bien!
20: Attends, Gérard, tu vas voir, attends!
15: Super!
26: Attention!
15: Qu'est-ce qui se passe avec ta voix?
23: Gérard, parle dans ton micro!
26: Non! Allez, là!
22: Adar Gérard!
26: Vos profs sont-ils compétents? Musique!
0: Attends, il y a le titre du disque!
15: Gérard!
26: Minute Bébert!
15: Ouais!
26: Donc c'est. Une question
15: Gérard!
26: Une question de coton! Allez hop, c'est bon, à tout de suite!
2: Si tu me renvoyais. Bah voilà!
0: Ah bah ça marche mieux là!
2: Donc vous venez d'écouter Badaboum, mais voilà! Donc c'est la suite et.
0: Et la fin?
2: Non, on continue toujours les débats! Donc on va y grec.
0: C'était quoi le titre qu'on a écouté parce qu'on avait...
2: Badaboum avec une tige de coton, voilà. Donc okay. Celui qui s'amuse à dire une connerie, ça va aller vite, il va jamais tout de suite.
15: Allô Gérard, des couscous.
2: Ouais, attends, couscous. Quoi, couscous, 5 minutes, 5 minutes.
15: Okay.
2: J'annonce quand même...
15: Des
25: Et qu'il faut Manu au standard.
2: Ouais, mais Manu, il est starbé ce soir.
20: Attends, j'ai rempli tout ce que tu voulais, Gérard.
25: C'est ton ami bébé.
2: Ouais, bravo.
25: Ouais, bébé. La fête à la merguez.
2: Yeah. Oh, couscous, le bébé, vous vous calmez, s'il vous plaît.
25: D'accord, Gérard. Et okay. Rambo, qui est là aussi, qui voulait parler sur l'éducation.
2: Ouais, non. Bon, mais Rambo.
25: Ouais, moi, j'ai adoré. Wow. Sur 5 sur 3. Mon ami.
2: Non, mais là, ça commence. C'est toi, là, Olivier. Olivier, c'est toi.
25: La maison, là, hein.
2: C'est toi. Olivier, c'est toi, merde, tu me fais chier, là.
25: C'est quoi ce son, là, hein.
2: Ah, toi, c'est toi.
25: Et t'énerves pour rien, là.
2: Là, ça commence à bien faire, Olivier.
25: Attends,
20: entre parenthèses, Gérard, tu vois que c'est pas moi au standard, hein.
3: Mais j'ai rien fait.
2: Olivier, ça commence à bien faire. On récupère le Larson, merci. Et on récupère Paola.
7: Oui.
2: Olivia.
7: Oui, je suis là.
2: Attention, Larson. Sylvie. On parle plus fort, s'il te plaît, ma chérie.
7: Oui.
2: Merci.
1: Plus fort encore.
2: Rambo. Rambo.
25: Mon ami.
2: Le professeur. Oh, le Larsen, Non, mais je sens que vous allez gerber les trois pétasses. Hein.
20: Ça va gerber, quoi.
25: Il y a du Larsen. Il y a du Larsen dans la radio.
20: Ouais, Gérard, le débat. Oh, Gérard. Le débat.
2: Professeur Kimbao, là.
7: Oh, Gérard,
20: Gérard, je crois que je vais appeler Cécile et Christina. Hein.
7: Oh, Gérard,
2: ouais, j'ai l'impression.
25: Mais qu'est-ce qui se passe dans la maison, là? Allez, qu'est-ce qui se passe, là?
2: Mon bébé et couscous.
25: Ouais, mon ami, qu'est-ce que tu veux savoir?
7: Gérard, espèce de gros tas, on t'a insulté. Hein.
2: Comment?
7: Je t'ai dit qu'on t'a pas insulté, espèce de gros tas, pour que tu nous appelles pétasse.
2: Qui c'est qui vient de dire ça? Alors, c'est bien.
25: Allô, moi, j'étais colo.
2: Je sens qu'il y a des nanas qui vont gerber.
25: Allô. Donc, c'est le professeur Kimball. J'aimerais témoigner sur Gérard quand il était écolier.
2: Non, alors, je vais dire une chose. C'est pas la peine de t'amuser comme ça. Attends, couscous.
25: C'est couscous qui t'appelle. Ouais, qu'est-ce que tu veux savoir, mon ami?
7: Comment ça va, mon ami?
25: CCPN, option jardinage. Ils t'ont des déplous toute la journée.
2: Bon, couscous.
25: Tu voudrais parler un petit peu quand même sur l'éducation.
20: Gérard, excuse-moi, tu vas être content parce qu'on accueille Cécile et on accueille Christina.
2: À la place.
25: Salut.
20: À la place d'Olivia et Sylvie, hein.
2: Voilà. Comme ça, ça ira plus vite. Alors, Cécile.
7: Salut,
25: Gigi. Hello, everybody.
7: Salut, Rambo.
25: Salut, Rambo.
7: Ça va, Rambo?
2: Christina.
1: Bon, Gérard, donc tu reviens dans le débat.
2: Donc maintenant, vous allez professeur Kimbao, là, qui voulait parler de Zerba.
25: Kimball, bonsoir.
2: Bon, ok. Okay. Donc voilà, maintenant on se calme, alors on reprend.
25: Qu'est-ce qui se passe dans la maison?
2: Oh, couscous.
25: Non, c'est Bébert. Couscous, c'était Bébert.
2: Oh, couscous, c'est Bébert, vous vous calmez, s'il vous plaît, tous les deux.
25: Y'a pas de problème, mon ami. Y'a pas de problème. T'as un ami, je te fais un prix.
7: J'aimerais bien avoir Rambo en rentrée.
1: On se calme, tout le monde se calme, on écoute.
25: J'adore, mais j'arrive.
2: Bon, Rambo, tu commences à te taire, s'il te plaît.
25: Y'a pas de problème.
2: D'accord. Alors, vos profs sont-ils intelligents? Donc, on va demander à Paola.
1: Ah.
7: Voilà. Ben ouais.
2: Tu te réveilles, s'il te plaît?
7: Ouais, ben moi je te dis qu'ils sont intelligents.
2: Mais pourquoi?
7: Tu vas pas me gonfler avec tes questions non plus.
2: Bon, alors si je te gonfle, ben tu dégages. Allez hop, bonne nuit. Hop,
20: ça c'est pas de parler comme ça, hein.
2: Tu la sors. Allez hop, tu me prends une autre nana.
25: Un mec, un habituel.
7: Un trablo.
20: Je pourrais peut-être appeler Tony.
2: Non.
25: Midi.
2: Oui. Non.
25: Melkara.
2: Non. T'appelles pas les habituels, tu me prends en. T'essayes de voir là sur ce qui sonne.
3: Ok, j'y vais.
2: Hein, vous me prenez une nana à la place de Paola. Donc, Cécile.
20: Cécile.
7: Oui. Est-ce que les profs sont intelligents? Ouais, certainement, quoi, parce que sinon ils seraient pas profs, quoi.
2: Mm-hmm.
7: Donc, ils ont quand même des classes, quoi.
2: Ok. Olivier, s'il te plaît, tu t'amuses pas comme ça.
1: Je m'amuse pas?
2: Non. Bon.
25: Qu'est-ce qui se passe avec le double fond, là? Il y a de la musique dans l'air, bébé.
2: Max!
25: Il y a de l'huile dans l'air.
2: Gérard. Non, tu commences à m'énerver, Olivier.
1: Tu vas me faire virer après.
2: Tu lui dis qu'il a hâte d'appuyer là sur une touche.
1: Il va me virer.
20: On accueille Mélanie à la place de Paola.
2: Mélanie, allô. Bonsoir.
7: Allô.
25: Salut Mélanie, comment ça va la maison?
2: Allez.
1: Bon alors.
2: Allez,
20: pose ta question.
1: Bon, alors on
20: pose ta question,
1: Gérard pose sa question parce qu'il est incapable de.
2: Ouais. Donc alors Mélanie.
7: Oui.
2: Pour toi, est-ce que les profs sont pour vous, est-ce que les profs sont-ils compétents? Voilà la question que je posais depuis tout à l'heure.
25: Bah, c'est Rambo, je peux répondre.
2: Non, Rambo, pour l'instant, c'est pas à toi que je m'adresse tout à l'heure, tu appelles Rambo.
25: Une putain de gueule. Bah, y'a pas de problème. Ah non, c'est pas moi qui a parlé, y'a quelqu'un qui a imité ma voix.
2: Eh, je sens qu'entre Rambo et professeur Kimbao, ça va mal se terminer.
25: Eh, y'a pas de problème, Gérard, laisse-les tranquilles, ils sont sympas, on les a eu en antenne. On est bien à l'antenne, hein, bébé.
2: Ouais,
7: Mélanie.
2: Mélanie, pour toi.
24: Oui, ben moi je pense que oui, puisque je suis professeure d'anglais en collège. Et les professeurs sont compétents puisqu'ils sont arrivés jusqu'à ce stade.
2: Mmh.
24: Mais avec les élèves, c'est pas tous les jours facile.
2: Sans indiscrétion, je peux savoir quel âge que t'as pour être...
25: Il est beau, Manu.
2: Bah, couscous.
25: C'est pas couscous, hein. Non, c'est Bébert, je disais il est beau, Manu.
2: Bon, bah alors c'est bon, Bébert.
25: Ok, pose ta troisième question.
24: J'ai pas répondu, moi.
2: Mélanie.
25: Laisse parler, Mélanie.
2: Oui. Mélanie, s'il te plaît, sans indiscrétion, ton âge pour être prof d'anglais déjà.
24: J'ai 28 ans et ça fait un an que j'enseigne.
25: Bravo. Mélanie, sans indiscrétion, est-ce que tu suces?
24: Oui.
2: Tu sais qui prend. Alors, Rambo.
25: Avoir... Rambo, s'il te plaît.
2: Tu me prends Rambo.
25: Non, Gérard, s'il te plaît. Professeur Kimball, professeur Kimball.
2: Rambo,
25: non, tu viens pas Rambo.
24: Non, on veut Rambo.
25: Ouais, les filles, elles veulent Rambo, c'est un vrai mal, un homme.
2: Ok.
24: Gérard, est-ce qu'on peut écouter ce que Rambo a à dire, s'il te plaît?
2: Non, ouais. Non, pour l'instant, c'est
25: non, mais
2: si,
25: je voudrais témoigner, il n'y en a pas pour l'instant, moi je voudrais dire que j'ai surtout
24: pense,
25: une...
24: professeur, je suis bien blessée.
25: Oh, tu m'as chérie, tu m'écoutes?
24: Ouais, s'il vous plaît, on écoute Rambo.
25: Ok, il n'y a pas de problème. Gérard, tu m'écoutes? Je voudrais quand même te dire que, tu sais, nous, en tant que routiers, on a quand même eu une jeunesse sur les bords de route, sur les bords de périphériques ou d'autoroute. Voilà.
24: Ouais, vas-y, hein.
2: Cécile?
24: Oui?
2: Donc pour toi, ouais, toi tu m'as répondu, tu m'as dit que non pour toi, à ton avis.
24: Si, ils sont compétents parce que quand même, s'ils sont arrivés, c'est que j'avais quand même des cases de plaine, quoi.
2: Oh.
24: Donc voilà.
2: D'accord. Christina?
8: Ouais, ben moi je voulais dire que intelligent peut-être,
2: mm-hmm.
8: Or compétent pas tous, hein.
2: C'est-à-dire pour toi?
8: Ben il y en a qui en ont rien à foutre des élèves, ils ont leur salaire à la fin du mois et
24: c'est faux.
8: Qu'ils y arrivent ou pas, ils en ont rien à foutre.
24: C'est faux, c'est.
8: Ouais, voilà, c'est
2: archi faux. Attendez.
25: Mais
2: il sort d'où lui?
25: Mais j'étais au premier débat, je te dis.
2: Il sort d'où Jean-Paul T?
20: Je sais pas, normalement il est pas là.
25: Mais non, mais je suis resté coincé, je sais pas quoi dans le standard.
2: Bah t'es resté c'est coincé, maintenant tu vas te décoincer.
20: C'est l'informatique, hein, ça marche jamais.
25: On parlait des ordinateurs et tout ça, et bah moi je veux bien parler de l'éducation. Bon,
2: Rico. Rico, essaye de voir là, de me sortir Jean-Paul T là. Il a rien à foutre là-dedans.
9: Il a bidouillé l'informatique, je crois. Il est incrusté dans le standard.
2: Il a rien à foutre là.
25: Je ne vais pas sortir avant 5h. Hein.
2: Eh ben, tu vas sortir tout de suite.
25: Non, mais attends, le plus drôle, Gérard, c'est que je.
2: Non, mais il sort d'où là?
9: Attends, Gérard, on enlève tout le monde, on va voir.
25: Ouais. Non, mais le plus drôle, c'est pas jusqu'à 5h, ce qui fait que je me tape la fin d'embrouille après. Tu vois le
1: Savannah sur Minitel, elle raccroche.
25: Tu vois le truc, Gérard? Allô? Y'a encore quelqu'un ou pas?
9: Ouais, on t'entend, mais on essaye de t'enlever, apparemment.
20: On aimerait bien plus t'entendre, quoi.
25: Bah, ok, moi là-dessus, y'a pas de problème, mais j'entends plus Gérard, qu'est-ce qui se passe?
2: Pour l'instant, moi je te demande de
25: continuer là, ils sont en train de faire le débat ou pas?
2: Je te demande.

0: Non, c'est archi faux. D'accord. Non, c'est archi faux, hein. Okay. Hein.
1: Alors, attends, Mélanie et Cécile, attendez. On va demander quand même l'avis à Bébert et à Couscous.
2: Il n'y a pas de problème. Vas-y, okay. Couscous,
1: alors, Bébert.
2: Je te laisse la parole.
1: Bébert.
2: Non, je laisse la parole à Couscous en premier.
1: Non, vas-y, Bébert, je te demande de répondre.
3: Vas-y, Bébert, vas-y.
2: Couscous.
1: Bébert, s'il te plaît.
3: Vas-y, Bébert.
2: Mais Couscous, tu me fais rire, là.
1: Bébert! Oh, Bébert!
4: Gérard!
5: Vas-y, pose ta question.
1: Oh, Bébert!
5: On avance pas.
1: Bébert!
2: Y'a pas de problème.
1: Allez, Bébert, on se dépêche là, s'il te plaît.
2: Ok, tu sais, ça n'a pas toujours été facile pour nous autres, hein. Et toi comme nous, y'a pas de problème.
1: Ok. Couscous.
3: Ouais, des profs, y'en a des compétents, y'en a des pas compétents.
2: Moi, je me rappelle.
3: Pour nous, comme dit Bébert.
1: Bébert, s'il te plaît.
2: D'accord.
1: Okay.
3: Dans la cité, il y a toujours des petits problèmes.
1: Okay.
2: Ouais. Moi, je me rappelle d'une prof de mathématiques, elle avait des grosses lunettes et...
3: Ah ouais, on aimait bien l'applaudir, la lampe. Hein.
1: Non, l'Arsène, je sais pas où, mais il y a l'Arsène. Oh, c'est bon.
2: Ouais, c'était une grosse salope.
1: Oh, Bébert.
2: Ouais, non, mais la prof de mathématiques...
1: Bébert, couscous. Oh là là, l'Arsène. Oh le Larsen. Bébert et Couscous, s'il vous plaît, on se calme.
2: Y'a pas de problème, mais c'était quand même une grosse salope.
3: Ah, tu m'étonnes, la salope que c'était, hein.
1: Bébert,
5: ouais, Gérard, là, c'est pas nous, hein. J'essaye de gérer, d'au moins de poser ta question, Gérard, et que les gens
1: Bébert
5: répondent.
1: Bébert et Couscous,
6: non, mais Gérard,
1: c'est bon.
6: C'est pas grave, c'est nul, là. C'est nul, tu gères.
1: Ouais, non, mais attends, pour l'instant, quand Bébert et Couscous, ils auront...
2: Y'a pas de problème, mon
1: Donc,
2: fille.
1: Alors, moi, je vais répondre quand même, là, parce qu'il y a les trois filles qui arrêtaient pas de se battre en duel, là, pour me dire qu'ils étaient d'accord ou pas d'accord sur les profs compétents.
0: Ouais.
1: Moi, je peux vous dire une chose, que de toute manière, les profs, t'en as des compétents et t'en as qui sont pas compétents. Pourquoi? Parce que c'est pour dire une chose, que dès qu'ils nous posent une question, ils vont tellement trop vite à les poser qu'on n'a pas le temps d'y répondre.
5: C'est dégueulasse les compétents.
1: Ouais. Alors maintenant, la prochaine question, je sais que ça. Olivier, s'il te plaît. Olivier, tu peux la gueule du monde ou quoi, toi, maintenant? Tu te fous de qui, là?
2: Qu'est-ce que c'est pas fait?
1: Tu peux faire ça tous les jeudis, hein?
2: Il y a un problème avec la voix de Gérard.
1: C'est quoi? Ah non, mais là, je commence à en avoir ras-le-bol, hein?
2: Il y a un problème, là.
1: Ça commence à bien faire, hein?
2: Là, je crois qu'il y a un problème, là.
1: Tu vas aller bosser, là?
0: Faire son débat.
1: Oh, je sais que ça va pas faire peur. Oh, Bébert et Couscous.
3: Oui.
1: On se calme. Je sais. Oh!
2: Qu'est-ce qui s'est passé?
1: Il
2: y a un problème là.
1: Bébert, couscous.
2: Oui, je t'entends. Qu'est-ce qui s'est passé? Il y a un problème là.
1: Non. Ça y est, tu te calmes.
2: Il y a un problème avec
1: vous. Vous vous calmez.
3: Et Bébert, on se fait une merguez partie.
2: Il y a pas de problème.
1: Bon, allez. Mon ami, oh, tu me les calmes là, les deux là.
5: C'est toi qui as voulu que je les rappelle et maintenant ils foutent le bordel.
3: On se calme.
1: Tu leur dis qu'ils se calment.
5: Bah oui, je sais, mais c'est à toi de leur dire quand même, Gérard.
1: Bon, Bébert et couscous, vous vous calmez maintenant, d'accord?
2: D'accord. Il y a pas de problème, Gérard.
6: Ok. Parce que c'est vrai qu'il y a
2: pas de problème.
6: C'est vrai que c'est trop le bordel là, donc faut vous calmer un peu.
1: Donc je sais, ça va pas faire. Je sais que ça va pas faire plaisir à Mélanie parce qu'elle est prof d'anglais. Et ça, la question, je pouvais pas la passer à côté parce que c'est.
0: Je pouvais pas deviner quoi.
1: Ouais, mais alors pourquoi qu'elle nous montre. Pourquoi que certaines profs nous montrent leurs culottes? Alors, attendez. Non mais c'est bon, attendez. Oh! Couscous et Bébert.
2: Y a pas de problème.
3: Ah mais c'est pas nous, hein. Qu'est-ce qui se passe dans la maison là, hein?
1: Alors Couscous, tu réponds s'il te plaît. Après on va demander aux filles.
3: Eh ben pourquoi les filles montent la culotte?
1: Ouais, non mais les profs.
3: Les profs,
1: Non,
3: donc, je disais que, moi et Bébert, on était dans la même classe.
2: Il n'y a pas de problème.
3: Et on avait une prof qui s'appelait Aïcha. Derrière le bureau, elle écartait bien les queues, ça envoyait sa culotte et même la faufaune.
1: D'accord.
2: Il n'y a pas de problème.
1: C'est bon. Bébert.
2: Ouais, il n'y a pas de problème.
3: Et ça a cuit la merguez. Hein.
1: D'accord.
3: Et la merguez bien grillée. Hein.
1: Non, mais c'est bon, Couscous, ça y est.
2: Il n'y a pas de problème.
1: Bon, Olivier, s'il te plaît, tu vas pas t'amuser à me mettre des doubles voix.
2: Il n'empêche, c'est une grosse salope quand même, hein.
1: Hein, parce que là, t'es en train de faire le con.
3: Chaude, hein.
1: Alors, tu vas arrêter tout de suite.
2: On y voyait la foufoune, hein.
3: Ah ouais, elle est
0: chaude. Bon,
2: y a pas de problème. Elle est chaude. Comment elle est la foufoune?
1: Olivier, tu me retires le double sens, s'il te plaît.
2: Olivier, merde! Il n'y a pas de problème, elle a une belle bon.

0: même, hein.
1: Gérard. Gérard. Eh, Gérard, je peux répondre à la question?
0: Ah, y a pas de problème.
2: Olivier, tu commences à m'énerver, là.
0: Couscous. Oui, y a pas de problème, hein. Ah, y a pas de problème.
2: Non, mais moi, je m'en fous, je vais faire le bordel.
0: Y a pas de problème, hein.
2: Quand tu auras terminé tes conneries, un ton de double bras, tu me préviendras.
3: Gérard, en attendant qu'Olivier soit calmé, on accueille Angelo.
0: Il y a encore Rambo de Costander, tu peux me virer.
1: Non, reste Rambo.
4: Là, Gérard, tu gères rien du tout parce que.
2: Non, tu gères rien.
4: Non, tu gères rien.
2: Arrête ton bordel. Tu me fais chier. Tu me fais chier.
0: Putain de merde, ça fait chier.
2: Tu me fais chier. Ok.
0: Manu, tu
4: c'est tout. T'es pas gentil.
2: C'est tout ce que j'ai à te dire.
0: Là,
2: tu me fais chier, c'est tout. Maintenant, Bébert et Couscous, vous vous calmez. Bébert, Couscous, vous vous calmez.
3: Attendez tout le monde.
5: C'est quoi,
3: c'est l'air merde, on accueille Ramondo quand même.
2: Olivier, tu commences à me faire chier.
0: Allô, bonsoir, Ramondo.
2: Non, mais là, il a.
4: J'ai rien fait.
2: Non, j'ai rien fait. Je suis innocent.
0: Couscous, oui, qu'est-ce qui s'est passé là?
2: Je gère pas.
4: Tu gères pas ton débat.
2: Tu me fais chier, t'arrêtes pas de faire des conneries.
4: J'ai rien fait.
2: Ok.
0: Viens, dites mania un petit peu là.
2: Bon, bébé, Couscous, maintenant, vous vous calmez, ça commence à bien faire.
4: Voilà, quoi.
1: Gérard,
4: non, c'est vrai, calmez-vous.
2: Alors, Christiana.
1: Gérard, oui, je peux parler ou pas, Gérard?
2: Oui, vas-y. Attends. Là, celui qui veut parler plus vite que les autres, il dégage.
6: Ok, super.
2: Voilà, il n'y a pas d'ok, c'est super. C'est comme ça avec moi maintenant.
0: Gérard.
2: Christiana.
0: Gérard, est-ce que tu te gomines les cheveux?
1: Oui, je peux parler.
0: Il n'y a pas de problème, hein. Allô, Yadal.
1: Et chacun son tour.
0: Mais là,
3: excusez-moi,
0: parce qu'il y a beaucoup de décalage, parce que j'appelle pas de...
3: Attendez. Attendez. Chacun votre tour, quoi. Tu parleras ton tour.
1: Vous la fermez aussi, hein.
3: Olivia, Christiana.
1: Pas de foutre le bordel, hein. T'as pas parlé, Anna.
0: Qu'est-ce qu'elle raconte, là?
2: Ouais, lui, tu le prends, le décalage, il va le faire chez lui. Christiana.
0: Désolé,
2: je suis
0: pas d'ici, aussi précis.
2: J'en ai rien à foutre, tu dégages.
0: Y'a pas de problème, hein. Y'a là, c'est un raciste.
2: Couscous, ce bébé, vous vous calmez. Toi, tu fermes ta gueule maintenant.
0: Je suis vraiment désolé.
2: Tu la fermes.
0: Mais y'a là, y'a pas de problème.
2: Tu la fermes.
0: Y'a pas de problème.
2: Bon. Il sort d'où, lui?
0: On va avancer dans le débat, s'il te plaît. Hein,
3: bah, je l'ai annoncé, c'était Ramondo, mais.
2: Mais pour l'instant, il.
0: Ouais, mais tu t'énerves un peu trop, hein. Y'a là, t'es
2: content. Chris, là, tu réponds. Mais il va la fermer ou quoi, lui?
1: Oh là là, c'est
3: mais il est parti.
2: Christiana.
1: Oui. Bon, alors je vais dire qu'il y a des profs qui sont très vicieuses, autant mecs comme Nana, et que quand j'étais en 6e, j'avais un prof de français. Donc, voilà,
2: c'est bien parce que les trois quarts des mots que j'ai presque rien entendu sur ta question, sur ce que tu m'as dit.
4: Mais là, c'est plus possible.
2: Non, parce qu'il y en a un qui s'amuse à faire des bruits de dents et qui a coupé au même moment que tu voulais dire quelque chose.
4: On répète.
2: Alors, reprends dans ta question.
1: Ouais, je répète. Il y a des profs femmes qui sont vicieuses autant que des mecs, quoi. Il y a des profs mecs. Vicieux.
2: Olivier, s'il te plaît, t'arrêtes un petit peu maintenant. Non. Tu viens d'appuyer sur un bouton pour lui couper.
3: Là.
2: Hein? Alors, moi, je m'en fous. Tant qu'elle aura pas fini de répondre, je continuerai.
0: Bon, bah.
2: Alors, Christiana, tu redis pour la troisième fois.
1: Bon, il y a des profs femmes qui sont vicieuses et il y a des profs mecs qui sont vicieux aussi.
0: C'est vrai.
1: Et donc, je disais que quand j'étais en 6e, il y avait un. Qui s'est tapé la prof de français.
0: Gérard aussi s'est tapé sa prof de français.
2: Qui c'est qui vient de dire ça?
0: C'est Angelo Spaghetti.
2: Angelo Spaghetti, tu dégages. Ouais. Ça t'apprendra d'être un peu plus poli avec moi. Et hop, bonne nuit.
0: C'est pas
2: non. Maintenant, ça va aller vite fait. Mais ça va être vite fait. Allez, hop, dehors. Cécile.
7: Oui, Gérard, écoute, moi, je pense que, il y a des profs qui sont vicieux, quoi. Qui prennent plaisir à monter le pilote et c'est tout, quoi.
2: D'accord.
7: Mais je voulais te dire, Gérard.
2: Oui.
7: Au fait, là, Couscous et Berber, j'avais l'impression que c'était Eric et Ramsey, hein.
2: Non, mais on verra. Laisse-moi continuer de poser des questions. Ah, okay. On verra après. Mélanie, comme t'es prof d'anglais.
8: Oui, ben moi, j'aurais deux choses à dire. Je trouve déplorable.
2: Bon! Celui qui s'amuse à parler anglais, tu le dégages. Je n'ai pas demandé de réagir. Alors maintenant, ça va aller vite fait.
4: Ok, go out.
2: Et hop, au standard, dégage.
9: Suffit.
2: Bonne nuit, Mélanie.
10: Oui, je disais que en tant que professeur, je trouve tout à fait
9: normal
10: que on ait droit à un tel spectacle de langage et de vulgarité.
2: Mmh, c'est-à-dire
10: aussi bien de la part des auditeurs que de toi.
9: Yes, yes, all right.
2: Non mais attends, je vois pas le rapport avec...
10: Première chose.
9: One again, again.
10: Deuxième chose, en ce qui concerne...
2: Bon Olivier, s'il te plaît, t'arrêtes de parler anglais quand on parle.
4: Mais c'est pas moi. Putain.
2: Bon allez hop, manière il est 2h30, moi 3h30, j'arrête et terminé.
5: Mais
2: ça va aller vite. Non, comme t'as rien à foutre, Olivier, t'es en train de faire le con. Ah, ben, t'as déjà, Christina.
4: Je fais pas le con.
2: Christina, oui. Elle a répondu à la question. Tu l'as coupé à moitié, j'ai même pas entendu ce qu'elle voulait me dire. Maintenant, tu t'es mise à faire le con. Voilà. Alors, si c'est pour faire le con, moi j'arrête.
10: Mais je sais pas si c'est lui, mon
5: frère. Allez,
10: vas-y, Mélanie, dis ce que t'as à dire. Moi, je voulais dire que si certains professeurs, surtout des femmes, s'exhibent comme ça, montrent leur culotte, si ça fait partie de leur fantasme, c'est pas très intelligent par rapport à des enfants qui sont souvent mineurs.
2: Mmh.
10: Et Olivier a un très très bon accent. Ouais.
2: C'est bien, on a pas d'Olivia. Hein.
10: Olivier.
9: Yeah. One again, yeah. Again, one again.
10: C'est plutôt okay. Accent américain qu'anglais, mais c'est pareil.
5: Gérard.
2: Quoi ?
5: Est-ce que t'as couché avec ta prof de français, c'est Angelo Spaghetti là ?
2: Non mais toi je t'ai demandé de. Non mais toi je t'ai demandé de dégager, tu commences à m'énerver maintenant, ok ? Alors tu dégages avec tes questions bidons.
5: Quoi, la prof de maths ?
2: Ouais bah tu dégages, allez hop.
4: Gérard, excuse-moi, est-ce qu'on pourrait avancer un peu sur le débat ?
2: Ouais bah maintenant il est 33, on va mettre.
10: Vas-y, Gérard, pose la question.
1: Tu connais ça toi.
5: Et 69 avec ta prof de français, c'est
2: bon. Allez hop !
5: Non parce que 33 je connais pas
2: Gérard. Ah sous ou pas ?
4: Quoi Gérard, quoi ?
2: Ah, je te demande de dégager Olivier Spaghetto. Je te demande de dégager
4: Je crois que c'est Angelo Spaghetti.
2: Ouais bah tu le dégages.
4: Moi je dégage aussi.
2: Ce soir commence à bien faire là, vos conneries de discuter tous les deux.
4: Yeah, oh, ça fait longtemps qu'on s'est pas vu.
2: Vous êtes là pour faire le standard, pas pour discuter.
4: Gérard, tu y vas ?
10: Gérard, ta question, s'il te plaît.
1: Après, on dira que c'est les filles qui sont bavardes.
5: Vas-y, alors, Gérard, continue.
2: Voilà, c'est bien.
5: Oh. Alors,
2: êtes-vous pour la semaine des 4 jours, Mélanie ? Mélanie !
10: Pour la sodomie de quoi ?
2: La semaine des 4 jours.
10: Ah, oui, tout à fait. Tu
1: ah bah ouais, elle est prof, elle.
10: Moi, je travaille, mais... Bon, c'est pas possible de parler dans cette émission, hein.
2: Non mais quand de manière t'inquiète pas, je vais vous prendre tous hors antenne tout à l'heure. Vous allez voir que la première qui va pas vouloir écouter ce que je vais lui dire.
4: Tout à l'heure tu vas faire ça, d'accord, mais non, on s'en fout, donc tu continues ton débat.
2: Donc êtes-vous pour ou contre ? Êtes-vous pour la semaine des 4 jours ? On met un disque.
4: Non, on va mettre un disque après, je le cherche pendant. Donc tu continues.
2: Ah ouais, ben tu le mets.
4: Ouais.
10: Je suis contre Gérard. Alors, moi c'est Mélanie.
2: Alors Mélanie pour
4: Gérard.
10: Gérard,
4: on accueille Détroit à la place de Bébert et l'a raccroché tout à l'heure.
10: Je suis contre la semaine des 4 jours parce que ça donne beaucoup trop de travail aux élèves.
2: Mmh. Et pourquoi ?
10: Parce que c'est comme ça, c'est les heures de cours sont restreintes à 4 jours. Donc tout le programme d'une semaine, tu dois le faire en 4 jours. Donc ça fait beaucoup plus de travail, ça fait trop de charges.
2: D'accord.
10: Ouais, voilà, c'est ça.
2: Donc Cécile ?
4: Il y a la CFG à payer.
2: ça commence à bien faire là. Ouais. Olivier, tu commences à m'énerver là avec ton bordel.
4: Voilà.
2: Ça commence à bien faire. Tu mets un disque.
4: On continue. Non, je le cherche.
2: Non, je le cherche.
10: Je réponds.
1: Gérard, do you wanna fuck your cotton tits?
4: Je le cherche, hein, ça va.
2: Attention à celle qui dit un mot de travers là parce que ça va dégager.
10: Gérard,
4: je le trouve pas d'ailleurs.
10: Gérard, je dis que moi je suis contre la semaine des 4 jours.
2: C'est qui?
10: C'est Cécile.
1: Ça, c'est
10: je dis que je suis contre la semaine des 4
2: jours. Mélanie, tu te calmes s'il te plaît.
5: Gérard.
10: Mais comment ça, j'ai rien
5: c'est
10: dit.
5: C'est Détroit.
2: Qu'est-ce que tu veux, toi, Détroit ? Pour l'instant, c'est pas toi que je m'adresse.
10: Oh, Gérard, je peux parler.
2: Christina, tu te calmes, s'il te plaît.
5: Je suis d'accord avec les filles.
10: C'est pas moi, hein. C'est Cécile qui parle, Gérard.
1: Je te signale que je parle pas anglais, moi.
2: Alors, Cécile, je t'écoute.
10: Oui, moi, je te dis que je suis contre la semaine des 4 jeudi parce que ça perturbe...
5: Non, mais c'est vrai. Qu'est-ce que tu fais des autres jours de la semaine ?
2: Détroit, tu la fermes.
5: Mais elle a raison, Cécile.
2: Ouais, Détroit, c'est pas toi qui commandes pour l'instant.
1: Laissez parler Cécile.
2: Allez, hop, 35, vous réfléchissez à la question.
10: D'accord.
2: Donc vous réfléchissez.
10: Et on met...
5: C'est quoi, il y a des codes ? C'est quoi, 35 ?
1: Do you want to fake a cotton ditch ?
2: On met quoi comme disque ?
4: On met on va à la cocole et on est content.
2: Voilà.
5: Ouh.
1: You fake a cotton ditch ?
2: Ah. Ils sont même pas au standard.
4: Gérard est énervé parce qu'il y a personne au standard.
5: Allô ?
10: Allô ?
1: Allô ?
5: Allô ?
11: Allô, allô, allô.
12: Allô,
11: allô.
2: Allô, allô. Trois, j'ai viré parce qu'ils étaient à deux, il y avait une nana derrière, je l'ai viré.
11: Ils m'entendent pas, moi.
13: Hi, everybody.
2: Allô.
13: Hi.
12: Hello, everybody.
2: Oh.
13: Hello. Come on.
12: How are you? Qu'est-ce que c'est passé
2: mais
12: dans
2: putain,
12: la communauté,
2: mais c'est quoi ce bordel, là?
12: Qu'est-ce qui se passe, là? Allô, bébé? Ouais, qu'est-ce qui se passe, là?
2: Non, non, attends.
12: Retour, bébé, mon ami.
2: J'ai peur, j'arrive.
11: D'accord.
12: Qu'est-ce qui se passe, là?
14: Aïcha,
12: écoute-moi.
2: Aïcha. Bon, tu prends le sondage, là, tu me les calmes.
12: Écoute-moi.
2: Ah non, mais il n'y a personne, là, pour s'occuper.
12: Je faisais le débat. J'étais...
2: Tu me calmes, couscous.
11: Personne.
2: Non, mais... Hein? Non, tu me remets... Tu me les remets, mais...
15: 315 millions 315 millions
11: De quoi, au flipper?
15: Ouais.
2: Et alors, j'en ai rien à foutre.
15: C'est mortel.
2: Eh, on n'est pas là pour le flipper.
15: 315 millions
2: Bah, dégage. Mais t'es complètement, il est complètement con, lui.
11: En tout cas, il est meilleur au flipper qu'au standard. Hein.
2: Ouais, j'ai l'impression.
15: Oh, c'est bon, Gérard, je t'ai mis bébé avec couscous.
12: Aïcha.
2: Non, mais attends.
12: Écoute-moi.
2: Oh.
12: Aïcha, écoute-moi.
2: Bon, allez.
12: Si je faisais le débat.
2: 3h40. 3h40, ça va être la fin.
12: Aïcha, il y avait bon. Gérard qui était soir là. Il était bon, fou, le Gérard.
2: Ouais, Gérard. Non, mais tu me le calmes. Tu lui dis qu'il se calme.
12: Oh, alors, t'en
13: veux, Gérard,
12: baisse-toi, que je te prenne par là. Ouais, Gérard.
13: Putain, mais laissez Gérard parler.
16: La ferme, oh.
13: Putain.
2: Mais alors, Gérard, Nathalie.
16: Gérard, tu fais pas la loi, là, ou quoi?
2: Nathalie.
17: Do you want to fuck your cotton tail?
13: Ça, c'est pas possible.
16: Attends, là, c'est la merde.
12: Ouais, non, mais allez, mon ami, là, dans le débat, parce que
2: allez,
12: je m'ennuie.
2: Terminé.
12: Hein.
16: Non, mais Gérard,
15: allez, Gérard.
2: Non, non, terminé.
13: Mais c'est pas rien. Gérard. Mais Gérard, t'as pas envie d'écouter.
2: Terminé.
13: Gérard,
12: tu chantes un petit peu, là, mon ami.
2: Terminé.
12: Rien de...
2: Non, terminé.
13: Mais accroche-toi avec ta musique.
2: Non, c'est terminé.
11: Gérard. Ah, tiens.
15: Ah, c'est bon, j'ai dit, vas-y.
11: C'est bon, il a raccroché.
13: Gérard.
12: Allez, mon ami, tu continues le débat.
18: C'est pas moi, mais arrête, Gérard.
15: Mais c'est Manu, il est
12: chiant. Allez, Gérard, on change de vitesse un petit peu.
2: Couscous, tu t'écrases ou tu dégages maintenant?
12: Ouais, c'est toi qui s'endors, là, mon ami. Hein.
13: Ouais,
12: mais Gérard, moi, je t'aime bien, je t'ai jamais rien fait.
2: Oh. Non, ben, pour l'instant, tu te calmes, s'il te plaît.
12: D'accord.
13: Hein? Allez, Gérard, repose ta question.
2: Alors maintenant, je vais reprendre. Mélanie.
19: Ah oui.
2: Est-ce que t'es là?
19: Oui.
2: Cécile.
19: Bonsoir.
2: Rebonsoir. Christiana.
19: Oui, je suis toujours là.
11: Ouh.
2: Nathalie.
18: Elle est partie, elle a raccroché.
11: T'as que des femmes, hein, avec toi.
2: Détroit.
20: Ouais, y'a pas de problème, il est là, Détroit. Hein.
2: Okay. Ouais. Okay. Alors, Détroit, je crois que je t'avais raccroché au nez parce que t'avais quelqu'un derrière toi.
11: Tu vois, ton problème...
20: Non, mais c'est pas ça, on a rappelé entre-temps, Gérard, y'a pas de problème. Ouais. Hein.
11: Moi, Gérard, j'ai plus l'impression que le problème de Détroit, c'est d'être un garçon, en fait.
20: Pourquoi tu me dis ça, aussi, toi?
11: Et que tu zappes tous les mecs, Gérard.
20: Non, mais c'est vrai, ça.
2: Et couscous pour finir. Couscous.
12: Ouais, il est là, hein. Bonjour, fidèle.
2: Ok. Bon. Alors, on continue. Ouais. Alors, maintenant, êtes-vous pour
11: ou
2: êtes-vous
11: contre
2: pour la semaine des 4 jours? Donc, couscous, tu réponds, mais sérieusement, je préviens d'entrer.
11: Vite fait.
12: Oui, bien sûr, je suis pour la semaine des 4 jours. Comme ça, le vendredi, samedi, dimanche, on a tout le temps de baisser la Zoubida. Y'a
2: okay.
12: Pas de problème, hein.
2: Ok, c'est bon. Détroit.
20: Écoute, moi, je pense que la semaine des 4 heures, c'est idiot.
2: Des 4 jours.
18: Gérard, excuse-moi.
20: Des 4 jours. S'il te plaît, Manu, tu me coupes
2: 5 minutes. Non, mais attends, Détroit.
18: Tu te calmes d'abord. Et on accueille Fabien de Paris.
20: Salut Fabien. Bon. Voilà, donc je te disais, la semaine des 4 heures, c'est pas terrible.
2: Des 4 jours.
20: Des 4 jours, c'est pas terrible, parce que qu'est-ce que t'en fais des autres jours?
2: Et attends, c'est comme ça.
20: Mais moi, je fais quoi, moi?
2: Et alors, tu fais ce que tu veux.
20: Et toi, tu ferais quoi?
2: Eh ben, moi, pendant les 2 jours de repos, ben, je me repose, hein. Quand il n'y a pas d'école, je me repose.
20: Ouais, mais attends, mais est-ce qu'il serait pas possible de se reposer à l'école pour pouvoir faire quoi entre temps?
13: Ça fait 30 ans qu'il se repose.
2: Merci pour celle qui dit ça tout à l'heure. Ah ben, gerbé vite fait, hein. Attention.
20: Bon, très bien. Aux filles de répondre.
2: Fabien, non, tu permets, c'est pas toi qui commande des trois parce que tout à l'heure tu as dégagé.
21: Ouais, je suis là, Gérard.
2: Fabien.
21: Ouais, je suis là.
2: Alors,
21: on
20: t'entend pas, Fabien, t'as un portable. Hein.
21: Ah
20: Fabien,
21: non,
20: on t'entend mal. Hein.
2: Eh oh, c'est un portable, ça.
21: Non,
18: j'ai le numéro, c'est pas un portable.
20: Si, moi, je reconnais. Hein.
2: Alors, Fabien, tu travailles, s'il te plaît.
21: Ouais, je suis là, Gérard, t'inquiète pas.
2: Alors
20: bah, ouais. T'accouches.
6: Bah alors, je pense que celui qui a parlé avant, il avait raison, là.
20: Eh ben, c'est moi, c'est Détroit.
2: Ouais, non, mais attends, Détroit, pour l'instant, s'il te plaît.
6: Il avait raison, hein.
20: Ok, bah très bien. Bon, je vais répondre.
6: Attends, je voudrais dire un truc à Gérard.
20: Ok, vas-y, dis.
6: Qu'est-ce qu'il fait pendant les deux jours, là? Il a dit, il faisait rien.
20: Il a dit, il se repose, il t'a dit, il en profite pour se reposer.
6: Ouais, mais quand il se repose, il fait quoi? Il se repose juste?
20: Mais il dort, je sais pas, il fait.
6: Mais Gérard, c'est pour
2: moi. Oh, Détroit, s'il te plaît, tu la fermes.
20: Ok, mais je sais pas, moi, c'est lui qui me pose la question.
2: Non, pour l'instant, c'est pas toi qui l'as posé la question, c'est à moi, alors tu la fermes, s'il te plaît.
20: T'es d'accord avec moi?
2: Bon, alors tu t'écrases.
20: Ok.
6: Gérard, tu me réponds alors?
2: Bon, Fabien, pour finir.
6: Ouais. En fait, moi, c'est ça. Je voulais savoir, t'as dit que tu te reposais pendant les deux jours, mais c'est quoi ton repos? Qu'est-ce que tu fais?
2: Eh ben, je dors, hein. Je l'ai dit. Ok.
20: Je sais pas. Par exemple, moi, si je me repose, je fais comme Gérard. Je lis, je regarde la télé, je m'installe.
2: Bon, deux, trois, tu la fermes.
14: Ok. Je vais poser une question.
2: Mais, attends, avant Christiana. Ta question.
22: Gérard, avant qu'elle pose sa question, pour pas l'interrompre, on va accueillir Will de Brest.
20: Salut, Will.
22: Bah, il y avait une place de libre.
23: Salut GG, ça va?
14: Salut Will.
20: Salut, ça va bien?
6: Will up.
23: Ouais, on m'alaise.
2: Ouais,
20: Fabien.
2: Ouais. Wow.
20: Non, je voulais rajouter.
2: Détroit, tu. Bon, Détroit et Fabien, tu veux.
20: Non,
2: Détroit, Fabien,
20: non,
2: vous dégagez.
22: C'est pas Détroit, c'est pas Fabien, c'est Détroit.
20: Hein. Ouais,
2: non, mais. Alors tu le dégages. Hop. Bonne nuit pour Détroit, c'est comme ça, ça me prend une place de libre pour quelqu'un d'autre. Donc, Will.
23: Oui, alors. Ben moi, ce que je fais pendant ces deux jours, je fais mon boulot, c'est tout.
2: D'accord.
23: Mon boulot d'école, et puis peut-être que le vendredi soir, je fonce dans les chiottes de la loco aussi.
2: Eh ben, dans ce cas-là, Will, ça t'apprendra de parler des chiottes de la loco, tu peux retourner chez toi.
20: Bon, au revoir. C'est qui remplace des trois, hein.
2: Au revoir.
14: Gérard.
2: Christiana.
14: Oui, alors moi, je suis contre.
20: Pourquoi?
14: Parce qu'après, l'emploi du temps, il est vachement chargé, et puis avant la fin des cours, t'écoutes même plus, tellement t'es crevé.
2: D'accord. Alors, qui c'est qui a du bruit derrière?
20: Ah, il n'y a pas Bébert qui a du bruit. Hein.
6: C'est pas Bébert, c'est pas moi.
2: C'est bizarre.
20: C'est Manu au standard, hein?
2: Non, c'est pas Manu au standard. Couscous, je viens de lui demander qui contrôle.
20: Ah, c'est Bébert. Hein.
2: Donc, Christiana, donc t'as dit que t'étais contre?
14: Ouais, je suis contre.
2: Ok. Cécile?
24: Ouais, bah, je suis contre parce que ça casse l'horloge biologique, quoi. Et cervicale.
20: Allô? Allô, Gérard?
24: Tu m'écoutes, Gérard?
2: Oui, j'écoute. Mais attends, celui qui essaye de m'appeler, pour l'instant, il va la fermer.
20: Non, je voulais juste te dire que j'étais d'accord avec elle. C'est vrai que ça te nique un peu ton horloge biologique, hein.
2: C'est qui?
20: C'est Bébert.
2: Non, Bébert, je croyais que t'étais déjà plus là.
20: Mais j'ai remplacé Détroit, tu l'as viré, donc j'ai rappelé.
14: Ouais, mais laisse parler Cécile, hein.
20: Ok, mais je suis d'accord avec elle, hein.
24: Bébert, tu peux te taire, s'il te plaît.
4: C'est le bordel, genre.
2: Bon, Bébert, tu te la fermes, s'il te plaît, une bonne fois pour toutes.
20: Y'a pas de problème, hein.
24: Ok. Je peux poser une question?
2: Alors, Cécile.
24: Oui.
2: Olivier, ça commence à bien faire, là.
24: Je voulais te demander, est-ce que quand t'as du temps libre, tu vas au cinéma?
2: Non.
24: Tu vas jamais au ciné?
6: Où est le rapport avec l'école?
4: Il y a une question sur le 35 Fun Radio, Gérard. Hippolyte qui te demande quel jour tu enlèverais, toi, dans la semaine pour que ça fasse plus que 4 jours.
2: Déjà le lundi, comme ça, ça ferait le week-end.
20: Ça, je suis pas d'accord.
4: Ça fait un jour, alors après un autre que tu retires. Parce qu'il y en a quand même 7 des jours dans la semaine. Donc il reste plus que 4. Donc si on calcule bien, il faut en retirer 5, c'est ça?
2: Ben non.
4: Ah bon?
2: Ben t'as le lundi, le mardi.
4: Lundi,
2: le mercredi,
4: mardi,
2: jeudi.
4: Lundi, mardi,
2: le vendredi.
4: Jeudi, vendredi.
2: Bah, tu retires le mercredi, ça te fait 4 jours dans la semaine.
4: Ah bah voilà, tu retires 2, ça fait 4 jours dans la semaine.
14: Voilà.
4: Génial. Donc la semaine font 6 jours.
20: Ça casse la semaine, hein.
2: Non, parce que le samedi, c'est rare quand il y en a qui ont de l'école, et le mercredi, c'est pareil.
20: Et Gérard, ils ont été là,
2: moi j'ai envie de voir, ils ont pas de problème. Couscous, Bébert. Non, couscous, s'il te plaît, Bébert, vous allez vous calmer pour l'instant.
22: Gérard, si je peux me permettre une petite réflexion quand même, c'est toi qui as voulu que je les appelle, mais j'aurais mieux fait d'appeler Tony, quoi.
2: Non.
22: Parce qu'il est plus calme, hein.
2: Non. Non, donc.
24: Oh, bah non, on veut Tony, hein.
2: Allô, ouais, bah attends.
14: Non, parce que franchement, le bébé a le couscous depuis tard, ils arrêtent pas de parler.
24: Ouais, hein.
2: Cécile. Cécile et Christiana. C'est moi qui ai demandé à vous rappeler, alors si vous êtes pas contente, tout à l'heure vous allez virer.
14: Ouais,
2: ça va être vite fait.
20: Y'a pas de problème, hein.
14: Ton débat.
2: Bon, alors maintenant vous allez me laisser parler. Donc, Cécile, pour finir.
24: Oui, Gérard.
2: Celui qui s'amuse à perdre le chien commence à me faire chier. Bon, ouais. Là, tu me calmes. Bon, allez. Tu me calmes Bébert, comme il est encore là. Tu calmes Couscous et Fabien.
6: Mais moi, j'ai rien fait, Gérard. J'attends depuis tout à l'heure.
2: Ouais, t'attends depuis tout à l'heure. Et qui c'est qui s'amuse à perdre le chien?
6: C'est pas moi, Gérard.
2: Non, c'est jamais personne.
6: T'es sûr que c'est pas
2: comme
6: moi?
2: Comme par hasard, là, on te demande qui c'est. Si c'est pas toi, comme par hasard, ça s'arrête. Non, mais tu me prends pas pour un con.
6: Tiens, tu vois, ça continue, c'est pas moi.
2: Bon, c'est qui ça?
6: Tu vois que c'est pas moi.
2: De toute manière, j'arrête là dans deux minutes.
0: Mais non,
2: Mélanie.
0: Oui.
2: Mélanie, comme t'as pas répondu, j'espère que tu vas pouvoir répondre si tout le monde se calme.
0: Ben, je suis bien obligée d'attendre que tout le monde se taise. Ben, pour la semaine des 4 jours, je suis pas d'accord.
20: Y'a pas de problème, hein.
2: Couscous, s'il te plaît.
20: Non, allez,
2: là, ce coup-là, non. Non, là, ce coup-là, tu me le vires.
20: Mais c'est pas moi.
2: Non, ça commence à bien faire, là.
4: C'est plus possible, hein.
2: Tu sais qu'ils s'amusent à faire le chien. Non, là, c'est plus possible.
20: C'est pas moi, Gérard.
2: Bon, tu me dégages,
6: Fabien.
2: C'est pas moi
6: non plus.
22: Ah, c'est pas Fabien, je l'avais mis en attente.
6: Non, c'est pas moi.
2: Alors, c'est qui?
22: C'est une bébé ou couscous,
4: c'est celui que tu viens de retirer.
20: Non, c'est pas bébé, y'a pas de problème.
6: C'est pas couscous, c'est Mélanie.
2: Alors, Mélanie, s'il te plaît, tu réponds.
0: Je ne suis pas d'accord.
2: Et pourquoi?
0: Parce que ça fait un surplus de travail avec un temps restreint. Voilà, tout simplement.
2: D'accord.
0: Okay. Mais je l'avais déjà dit avant la chanson. Hein.
4: Question suivante. Allez, question suivante.
2: Alors, dois-je retourner à l'école pour faire une parfaite...
0: Pour tout refaire,
2: Ouais, pour faire mon édu...
6: Quelque chose là-dessus.
2: Bah, je vois pas du tout...
20: Il y a pas de problème, hein.
6: C'est pas bien.
2: Je vois pas du tout la question. Non mais couscous, pour l'instant, tu commences à te taire, s'il te plaît,
20: bah,
2: maintenant.
20: C'est pas moi, c'est Bébert, je te dis, Gérard.
2: Ouais, bah Bébert, tu commences...
20: dans la maison, là, hein.
2: Bon, là, ça commence à me gonfler, là.
24: Ça devient vraiment lourd, hein.
2: Là, ça plutôt... Alors, préférez-vous le système allemand avec l'école le matin et activité libre l'après-midi? Alors, on va demander à Bébert.
20: Y'a pas de problème, hein.
2: Bon, allez, hop, tu me dégages ça. Tu me les dégages, c'est bon.
20: Non,
2: Olivier. Là, Olivier, tu te fous de la gueule. Là, tu vois, tu vas me faire virer tout le monde.
20: Maison,
2: mais c'est toi qui fais le con. C'est toi. Non, c'est toi qui viens de faire le con. Tu vois, maintenant, j'arrive à voir. C'est toi qui fais le con.
20: Non, moi, je crois que c'est Rico et Manu au standard. Hein.
2: Non, allez, Bébert.
20: Bah, y'a pas de problème.
2: Bébert
20: hein. Oui, je t'écoute, y'a pas de problème.
2: Allez,
20: hein.
2: tu réponds, là.
20: C'est pas facile, tu sais. Qu'est-ce qui se passe là? Il y a du son, moi je peux pas parler, hein, il y a pas de problème. Hein.
2: Bon, okay.
24: Vous êtes lourd, hein.
2: Bon, ouais,
6: c'est vrai, c'est pas bien.
20: C'est lourd le Larsen là. Hein.
2: Allez, conclusion.
4: Non, Gérard, c'est dommage.
22: Encore une question au moins, Gérard.
2: Non, conclusion.
4: Je suis à genoux.
2: Conclusion.
20: Il y a un abruti qui est en train de souffler.
6: Manu, dis à Gérard que je veux répondre à sa question.
4: Vas-y, Fabien.
2: Non, c'est conclusion. Conclusion.
4: Non, arrête
2: conclusion.
4: De souffler.
2: Non,
4: tout le monde se calme.
2: Non, déjà toi tu vas arrêter, donc maintenant c'est conclusion, allez, c'est terminé.
20: Qu'est-ce qui se passe dans la maison là?
2: Terminé.
4: Relax.
2: Conclusion.
24: Gérard.
2: Conclusion.
24: Non, mais conclusion. Nous, on voudrait bien répondre,
2: conclusion.
24: Quoi.
2: Non, c'est terminé. C'est conclusion.
4: Gérard, tu peux pas nous faire ça.
2: Non, c'est conclusion, ça t'apprendra. Ça fait 5 ans que je...
4: Non. Attends. On va les couper.
2: Ouais. Non. Moi, non, c'est Gérard. Conclusion, c'est tout terminé.
4: Non, Gérard.
2: Il est 4 heures, moi, j'arrête.
6: Hop, terminé.
2: J'arrête, c'est fini.
4: Non, Gérard, s'il te plaît,
2: il n'y a pas cherché à me supplier, c'est terminé maintenant.
4: Non, Gérard.
2: Tu t'es foutu trop de ma gueule tout le monde de la soirée, c'est terminé.
4: Vrai, c'est
2: conclusion.
4: Vrai. C'est pas vrai, Gérard.
2: C'est.
4: Non,
2: je te fous pas de ma gueule. Non, terminé.
6: Gérard, tu devrais retourner à l'école pour apprendre la politesse.
24: Bon, les mecs, vous laissez parler Gérard.
2: Tu me les vires. Tu me vires les mecs, tu me laisses que les nanas, ça leur apprendra.
4: Que les nanas, Manu, on va faire un
2: truc. Tant pis pour eux.
4: Pour la prochaine question, on va faire une dernière question. Il y aura que des nanas, Gérard.
2: Il y aura que des nanas. Non, mais de manière. Déjà, ça, c'est pas.
4: Allez, hop.
2: Max, je te préviens, la semaine prochaine, c'est pas la peine de compter sur moi avec lui à la pro. Parce que là, il fait exprès.
4: Qu'est-ce que j'ai fait?
2: Hein?
4: Qu'est-ce que j'ai fait?
2: Non, il n'y a rien.
24: Comme Gérard, ta question.
22: T'as plus que les nanas là sur l'antenne.
4: La question, Gérard.
2: Alors, préférez-vous le système allemand avec l'école le matin et activité l'après-midi?
4: Ça, c'est intéressant.
24: Ouais.
2: Alors, Christina.
24: Ouais, ben moi je préfère. Hein.
2: C'est-à-dire, pourquoi?
3: Ben, avec activité, tu veux dire quoi? Qu'on peut être libre?
2: Ben oui.
3: Eh ben, c'est bien pour les élèves, comme ça, ils peuvent avoir un petit boulot à mi-temps.
2: Mm-hmm.
3: Et comme ça, ils se font de l'argent de poche, quoi.
2: Non, mais c'est ce que, en fin de compte, c'est libre l'après-midi, hein. Et activité ouais, ça, hein. Libre l'après-midi.
3: Ouais, ben moi, je trouve que c'est bien pour les élèves.
2: Mm-hmm.
3: Parce que comme ça, ça les pousse à étudier plus longtemps.
2: Mm-hmm.
3: Comme ça, ils ont un peu d'argent, parce qu'il y en a plein qui arrêtent leurs études parce qu'ils n'ont pas d'argent et parce qu'ils aiment être indépendants, pas la libre, pas là, quoi.
2: D'accord. Cécile?
7: Ouais, ben moi, je dis que, en fait, c'est cool parce que ça libère un peu l'esprit, quoi. Donc, le matin, tu bosses tout ça. Et l'après-midi, bon, t'as des activités. Donc, tu fais du roller, je sais pas, tu joues au billard, tu fais plein de trucs, quoi.
2: Mm-hmm.
7: Donc, ça libère un peu l'esprit. Donc, t'es relax.
2: D'accord.
7: Donc, c'est bien.
2: Mélanie?
8: Oui, je pense que c'est très bien.
2: Mais pourquoi pour toi? Parce que comme toi, t'es prof d'anglais, donc...
8: Ben disons que c'est bien parce que les journées sont bien moins chargées, mais ce qu'il faudrait savoir, c'est s'ils profitent un petit peu de leur temps libre pour travailler un petit peu plus, pour
2: mm-hmm.
8: se détendre, mais pour profiter de leur temps libre pour travailler un peu plus.
2: D'accord. moi, je peux vous dire, en fin de compte, ouais. D'avoir l'école le matin, ouais, c'est bien, puis d'être libre l'après-midi, comme ça, ça permet de réviser.
9: Alors voilà. Le problème, c'est que toi, t'allais à l'école le matin et tu pensais que l'après-midi c'était libre, sauf qu'il y avait des cours.
2: Non, mais tu n'avais pas cours toute une journée. Nuance. Donc, il y a une question que je vais pas poser parce
9: donc,
2: que ça.
9: Il y a Hippolyte sur Mitel quand même qui dit que lui préfère le système allemand parce qu'il y a l'airbag et l'ABS.
2: je vois pas du tout le rapport avec le truc de l'école.
9: Conclusion.
2: Là, il y a une question. Bon, donc, conclusion. Donc, conclusion. Mélanie.
8: Oui.
2: Donc, malheureusement, on a.
8: On est obligé d'écourter, mais moi je pense que quand t'imagines le bordel qu'il y a eu ce soir,
2: mm-hmm.
8: on était 7 ou 8, ben, quand t'imagines quand ils sont 35 dans une classe comme ça, après on viendra dire que les professeurs sont incompétents.
2: Mm-hmm. Ben, oui, mais je vois.
9: Gérard met beaucoup de bordel à lui tout seul aussi. Hein.
2: Mm. Voilà. Non, dans ce cas-là.
8: Non, c'est vrai que quelquefois, Gérard.
2: Je vais te dire une chose. Attends, Mélanie, je te coupe 5 minutes.
8: Okay.
2: Je vais te dire une chose, tu vois, Olivier.
9: Mmh.
2: Le jour de... Oh, Olivier, quand je te parle, s'il te plaît, tu t'écoutes.
9: Mmh.
2: C'est que au 1er janvier, t'étais pas là. Eh ben, je vais te dire une chose qu'avec Max, il y a eu moins de bordel. Et au standard, c'était moins le bordel que ce soir.
8: Il y en a qu'un qui applaudit.
2: Mmh. Non. Alors, la semaine prochaine, c'est pas la peine.
9: Mmh.
2: Voilà, celui qui s'amuse à faire ça...
10: Il s'en va d'ailleurs, Gérard.
2: Celui qui s'amuse à faire ça, c'est pas mal,
9: voilà.
2: Derrière. Ah, donc, Cécile... Pour toi, la conclusion des deux débats.
7: Ben, moi, la conclusion.
2: Ben, casse-toi.
10: Alors, la conclusion des deux débats, c'est Max.
7: Ben, la conclusion, les questions, elles étaient intéressantes.
2: Mmh.
7: Le premier, il était super chouette. Le deuxième, un peu le bordel, avec des verres et tout. Mais bon, ça va, quoi. C'était cool. On a bien rigolé.
2: Ben, il est encore là.
7: Bon moment.
25: Et il est encore là.
10: Ouais, pour la conclusion, quand même.
2: Christiana.
25: Pétena.
7: Ouais, moi, je trouve que c'est dommage qu'on n'ait pas pu parler plus longtemps de ce débat, parce que c'était vachement intéressant.
2: Il y avait 13 questions.
7: Ouais, et il reste 3 minutes.
10: Derrière.
7: Et puis, je réponds à Mélanie, c'est vrai que si t'as une classe de 30 filles, t'auras moins le bordel qu'avec une classe de 30 mecs.
2: Oh, ouais, mais si c'est mélangé, que t'as un bordel comme on a ce soir avec un standardiste à moitié
10: bourré. Ah, tu sens un peu l'alcool quand même.
2: Hein, parce que je vais te dire une chose, que la semaine dernière, c'était moins le bordel. Hein. Et j'ai l'impression que je vais demander que ça soit Fiddler qui fasse le standard maintenant. Parce que toi, je te veux plus de jeudi.
10: Voilà. Et
2: Tu feras tes soirées avec Max, mais moi le jeudi je te veux plus avec moi.
10: On va voir, on va gérer ça. À moins qu'on le fasse travailler vraiment très fortement. Qui doit encore faire une conclusion sur ce débat?
2: Toujours là.
10: Couscous, conclusion.
2: Couscous, ouais, Bébert.
26: Moi je voulais dire
2: Bébert, il est parti.
26: L'école,
2: hein.
26: Bon, c'était un bon sujet de débat, quoi. Parce que bon, l'école c'est une bonne chose, quoi. Ça permet aux enfants de montrer ce qu'ils ont dans la tête. Et je voulais aussi dire, vive le Star System.
2: Ok. Donc, il n'y a plus personne. Donc, alors, je vais quand même annoncer les deux débats pour la semaine prochaine. Si les gens respectent ce que j'ai annoncé.
10: Vas-y.
2: Donc, on va faire sur la beauté.
27: Tu
2: fermes ta gueule un peu, toi. Que j'annonce les débats.
27: D'accord.
10: Bah ouais. Voilà, alors.
2: Donc on va faire sur la beauté.
10: Devant le micro qu'on entend mieux, parce que c'est pénible pour les auditeurs. Je te jure, souvent, faut penser à eux, quoi.
2: On va faire sur la beauté.
10: Ah bien.
2: Et sur les... sur les portables, je vais le refaire parce que...
10: On l'a déjà fait.
2: Sur l'écriture.
10: Sur l'écriture, d'accord, à la rigueur. Mais alors, je veux que ce soit toi qui prépare les questions, parce que des questions, c'est pas toi qui les a préparées, elles sont tapées à la machine, et j'aime pas ça, Gérard, parce que tes questions ce soir, il y en a qui étaient chiantes, parce que c'est pas toi qui les avais préparées.
2: Ah non, mais attends. Là, sur l'école, t'as voulu qu'on laisse les 13 questions. Sur 13 questions, quand même, j'en ai modifié.
10: Combien? Bon, enfin bref, je vais regarder tout de suite tes questions pour le prochain débat et on verra. D'accord. Merci en tout cas d'avoir passé. Merci Gérard. Merci d'avoir passé la soirée avec nous. Il est 4h du matin. On va laisser Bart pour ses fun embrouilles. GG, t'as pas de fun embrouille en proposant?
2: Non.
10: Non, t'as rien de spécial. On se retrouve.
2: Tu leur raccroches pas au nez ou nana?
10: Ouais, exactement. Merci. Voilà. Et moi, je vous retrouve tout à l'heure à partir de 22h pour le Star System avec nous. N'oubliez pas le résumé d'un des deux débats de ce soir, si nous avons le temps. Et puis, surtout, le Kikix, le son sur le retour du Jedi. Vous allez, à mon avis, vous éclater. Différence entre le son Kikix et le son THX, vous verrez qu'il y a quand même une sacrée différence. Et Gérard, donc la semaine prochaine, deux débats. Un sur l'écriture et un autre sur la beauté. Bonne nuit.
2: À une condition que tout soit irrespecté, sinon il n'y aura rien.
10: Voilà, exactement. On vous souhaite une bonne nuit. Et dans un instant, Bart.
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5: Et voilà, bonsoir à tous. Rebonsoir parce que je suis intervenu là un petit peu avant. Donc on va saluer l'équipe. Alors Simon qui est sur le net www.funradio.fr, c'est ça le...
6: Salut Gégé.
5: C'est ça le site?
6: Ouais.
5: Je me suis pas trompé. Donc vous pourriez réagir sur le site internet sur le harcèlement sexuel. Donc Pedro à la réa.
7: Bonsoir.
5: Prends pas ta voix de PD. Ça commence par déjà toi-même.
7: Salut Gérard.
5: Et Céline qui vous accueille au 0825 08 5000 et
8: bonsoir Gérard.
5: Et c'est quoi le pour les Belges 033 0825 08 5000.
6: Non, il y a pas Gérard. Le deuxième zéro, il y a pas le deuxième zéro.
5: Ouais, bah c'est pas grave.
8: C'est pas grave.
5: Donc vous pouvez appeler, donc on va attendre un petit peu, donc on va savoir déjà combien qu'on est à peu près au démarrage.
6: Gérard, pour l'instant on est 30. Donc il faut y aller hein.
5: C'est tout ?
6: Ouais.
5: Non, bah ouais, parce que c'est le début là, bah c'est
6: ouais,
5: pour
6: c'est
5: ça.
6: Le début.
5: Donc ben voilà, donc ben j'espère que ce soir ça va bien se passer.
6: C'est sur quoi ce soir ?
5: Le harcèlement sexuel. Donc il y aura tout en attendant qu'on aille un peu les auditeurs. Donc je sais pas si y en a de vous deux là qu'on subit un peu ce qui s'était passé samedi au Stade de France en attendant qu'on aille les auditeurs. Simon, t'as suivi un petit peu
6: que s'est-il passé Gérard?
5: Ce match Bastia
7: ouais, il y a eu 1-0 ouais.
5: Non mais ce qui s'était passé lors de la Marseillaise.
7: Ouais, ils l'ont chanté hein.
5: Non, ils l'ont sifflé, ça a pas été pareil.
7: Qui l'a sifflé?
5: Les supporters de Bastia, il paraît.
7: Ah bon?
5: D'après ce qui a été dit, hein, mais bon.
7: Ah, parce que tu l'as pas vu le match?
5: Je l'ai écouté, mais bon.
6: Ah oui. C'est quoi le rapport avec...
7: Ouais, quel est le rapport avec le débat, le harcèlement?
5: Non, mais en attendant qu'on aille des auditeurs, parce
7: que...
5: on n'a rien à dire.
7: Non, je crois qu'il y a des gens qui sont là, on va leur dire bonsoir, peut-être.
5: Donc voilà, on va commencer. Bonsoir.
7: Là.
5: Allô?
9: Allô, bonsoir.
5: Bonsoir, c'est comment ton nom?
9: C'est Mario.
5: Bonsoir Mario, t'appelles d'où?
9: D'Alençon.
5: Fréquence?
9: 78.7.
5: Ok. Après?
10: Bonsoir.
5: C'est qui?
10: Javal.
5: T'appelles d'où?
10: Perpignan, 73.8.
5: Ah bah d'accord, merci.
9: Bonsoir, Javal.
7: Elle est là.
10: Bonsoir, Mario.
5: Donc, le troisième, c'est... Allô? Allô, le troisième?
11: Allô?
5: C'est qui?
11: C'est MC Soulard, bonsoir, de Varis-sur-Oise, 119.9.
5: Et je te préviens! Je préviens tout de suite que ceux qui s'amusent à dire des conneries et à vouloir jouer les gros caïds ne vont pas faire long feu ce soir.
11: Qu'est-ce qui se passe?
5: Non, mais je vous préviens tout de suite.
11: J'ai rien dit,
5: ouais, non, mais tu vas pas commencer à prendre ta grosse voix.
11: Ah non, mais pépère. Hein.
5: Ouais, bah tu vas voir, pépère, tout à l'heure, tu vas te la couler douce, le pépère. Hein.
11: Pépère, wesh.
5: D'accord? Ouais, bah tu commences déjà par te calmer.
11: Tranquille.
5: Ouais, parce que sinon, c'est moi qui vais te calmer d'une drôle de façon tout à l'heure.
11: Okay,
5: on peut savoir si le boum boum, il est toujours prêt.
11: Ah, donc
5: tu vois, tu vois, c'est ça qui va se produire. Donc harcèlement sexuel. Donc on va commencer avec Mario et Javal et puis l'autre machin là.
11: MC Soulard.
5: Bon bah voilà.
11: Oh.
5: Voilà, c'est bon, j'ai l'affiché. On a Boudin Rouge.
12: Ouais, salut.
5: Roubaix.
12: Sans Boudin.
5: Donc alors, première question. Si faut-il coucher? Pour avoir ce poste ou ce job, on va demander à Javal, tiens, comme c'est une femme.
10: Quel poste?
5: Ben, ceux de secrétaire.
12: Ah, hein, d'accord.
10: Tu peux resituer l'histoire, là?
5: Faut-il coucher pour avoir ce poste ou ce job?
12: Ben,
10: ça dépend si t'es compétente.
5: Mais je te demande si tu faut que tu couches avec le patron. T'as mal quand tu fais des entretiens?
12: C'est dommage, Gérard, tu t'énerves, là.
10: Ouais. J'essaie de t'expliquer que si t'es compétente, t'as pas besoin de coucher.
5: Mmh.
10: Mais bon, si t'es aussi compétente au pieu, c'est à toi de voir, quoi.
5: Ouais, d'accord. Oh, bah,
10: disons, c'est pas vraiment du harcèlement, hein, c'est toi qui décides.
5: Ah ouais, pour toi, ah bon. Donc pour toi, faut pas coucher pour avoir la place.
10: Ah non, faut pas coucher.
5: Ah bah dis donc.
10: Bah, sinon, tu seras prise pour ton cul, pas pour tes capacités.
5: Bah, ah ouais. À ton avis, si t'es pris pour ton cul, donc c'est du harcèlement?
10: Non, c'est pas du harcèlement.
5: Ah bon, alors? Ah bon, d'accord, ok. Ah bah, dis donc.
10: C'est juste du favoritisme.
5: Ah ouais, ah bah alors dis donc, si tu crois que pour toi, coucher n'est pas harcelé?
10: Non.
5: Ah bah, je sais pas ce qu'il te faut, toi.
12: Ah ouais,
11: bah alors.
10: Moi, c'est pas comme ça que je conçois le harcèlement.
12: Pour toi, Gérard, est-ce que sodomiser, c'est tromper?
5: Et ta sœur? Et ta sœur accouche pour ça, c'est qui vient de dire ça? Qui vient de dire ça?
13: Pas grave.
5: Je préviens, qui a dit ça tout de suite?
13: Allez, on y va là.
5: Mario?
14: Oui, bonsoir.
5: C'est alors, toi qui viens de dire ça?
14: Non, du tout. Hein.
5: De manière, oui. je vais le savoir à la voix et il répondra même pas à la question.
10: Mais je comprends pas pourquoi tu t'énerves comme ça, parce que le harcèlement, c'est pas ça, quoi. Justement, le harcèlement, c'est que c'est pour aboutir à la coucherie, mais si tu couches tout de suite pour avoir le poste, c'est pas du harcèlement.
5: De toute manière, il y en a qui couchent pour avoir le poste plus facilement.
10: Oui, hein. C'est pas du harcèlement sexuel, ça, monsieur.
5: Bon, d'accord, bah tu le prendras comme tu voudras, moi je te dis que c'est... D'accord, tu vas pas commencer à me gonfler les cacahuètes,
10: non, mais
5: toi.
10: Je te gonfle rien du tout, je t'explique juste que c'est pas du harcèlement.
5: Ouais, ok. Bah, Mario.
14: Alors moi je pense qu'on n'est pas obligé de coucher pour avoir un poste. Déjà quand tu postules à un poste, c'est que t'as les compétences requises pour justement faire ce travail. Mmh. Et je pense qu'après coucher c'est du bonus quoi. Hein.
13: Mmh. Ouais.
14: Si ça se passe bien dans l'entreprise, si tu trouves que la secrétaire quand elle t'apporte les photocopies en mini jupe elle te plaît, bah ouais, bah là tu la culbutes là direct. Hein.
5: Ouais non mais attends, il y a pas que ça.
14: Il y a l'amour aussi, c'est vrai, il y a l'amour.
5: Il y a pas que ça. MC Solar.
13: MC Soulard. Écoute, moi, un poste de secrétaire, en fait, ça m'intéresse pas des masses. Donc je pense pas que je ferais du harcèlement pour un poste de secrétaire. À mon avis, ça vaut pas le coup. Pour des postes plus élevés, cadre ou cadre supérieur, là, à la limite, ça peut valoir le coup. Mais pour un poste de secrétaire, franchement, ça vaut pas le coup de se faire bouillave, quoi.
5: Attendez 5 minutes. Par contre, ce que j'aurais bien aimé, et ça, je lance l'appel maintenant... parce qu'au fur et à mesure que je vais gerber les mecs, je vais essayer de faire un débat uniquement qu'avec des filles.
13: Ah bon?
5: Donc je préfère que ça.
14: Ok, d'accord.
5: Ça concerne plus les filles que les nanas, ce débat.
14: Ah, il y a des mecs qui sont harcelés. Hein,
5: ouais, mais.
13: Bah ouais, quand même. Attends. Est-ce que toi, Gégé, tu coucherais toi pour un poste de secrétaire, toi, dans ton cas?
10: Si t'avais une patronne.
13: Si t'étais harcelé, hein.
5: Non, mais attends. Déjà pour commencer.
14: Peut-être qu'il a pas les diplômes.
5: Et déjà, pour commencer, je suis pas une nana et j'ai pas l'intention de virer ma cutie.
10: Non, mais attends, il y a aussi des femmes qui harcèlent les hommes, c'est pas dans le sens.
5: Ouais, mais ça, de toute manière, les nanas qui harcèlent des hommes, c'est strictement pareil.
10: Voilà, imagine, tu postules pour un poste et la patronne, c'est une femme.
5: Mmh.
10: Et si elle te harcèle, tu acceptes ou pas?
5: Non.
10: Ben voilà, c'est ce que je te dis.
5: Bah attends, Céline, oui?
8: Non, rien, Gérard.
5: Non, mais c'était une question à poser parce que j'ai entendu là vaguement, mais je sais plus ce que tu disais.
8: Non, mais en fait, je me demandais entre homosexuels ce que ça faisait.
5: Bah, c'est pareil, hein, ça revient à peu près au même. Hein.
10: Et entre hétéros?
5: Bon, c'est bon, on a compris vos conneries. Boudin rouge.
15: Ouais. Ah, bah, moi, je crois que c'est un peu joindre l'utile à l'agréable. Tu vois, t'arrives, tu postules. Bon, et puis, effectivement, comme il disait Mario, bon, bah, après, ça se passe bien. Voilà quoi, il y a des relations qui se tissent quoi, tu vois ce que je veux dire.
5: Mmh.
15: Et puis voilà, puis il y a des gens qui vont ensemble, c'est comme partout quoi, il y a pas qu'au boulot, il y a je sais pas moi dans le sport.
5: Attends, dans le sport on va en venir.
15: Ah
5: mais
15: bon,
5: je parle question lors d'un entretien d'embauche et tout ça.
15: Bah non, mais pas tout de suite à l'entretien, mais
5: Ouais, mais attends, parce que lors d'un entretien, bon,
15: ouais.
5: ce qu'il faut bien se dire, c'est que lors que d'un entretien lorsque la nana y va, faut bien dire une chose, en principe, elles y vont pas habillées en jean en vieux dégueulasse.
15: Ouais, mais
5: d'accord,
15: mais...
5: j'avale là. Parce que apparemment, c'est toi qui a commencé à parler comme ça.
10: Pas forcément, mais
14: tu
10: peux aussi aller à un entretien pas habillé en salope. Hein. Il y a des gens qui s'habillent tout à fait correctement, sans forcément avoir un jean.
15: Alors, puis t'as des mecs hein, qui passent des entretiens d'embauche. Hein,
5: 5 minutes. Question internet peut-être intéressante.
6: Ouais, j'ai avoir question de Mister Cousin qui te demande si pour un entretien, il faut venir avec un slip propre ou sale.
5: En principe, faut venir propre, pas dégueulasse.
6: En principe, mais est-ce que des fois, toi, t'es allé à des entretiens?
13: Non, lui, il va pas à des entretiens, non.
6: Ah ouais, d'accord.
5: Alors, Boudin Rouge.
13: Ouais.
5: Au revoir.
13: J'ai rien dit, moi.
5: Ah bah, je veux pas le savoir.
13: Bah, attends, bah non, mais j'ai
5: au
13: rien
5: revoir.
13: Dit. Oh.
5: Au revoir. C'est
14: sa nouvelle technique.
13: C'est peut-être pas lui. Hein.
5: C'est nouveau. Maintenant, ça sera comme ça.
14: Et toi, Gérard, est-ce que t'en as profité pour, vu ta position là de chef de débat, est-ce que t'en as profité pour harceler sexuellement dans les studios de fun?
5: Alors, je vais vous dire une chose.
14: Une chose.
5: Que depuis que je travaille avec Max,
13: ouais.
5: Il ne s'est rien passé avec les responsables de Fun Radio.
13: C'est sûr.
10: Ils n'ont pas voulu.
5: C'est que, bon, j'ai appelé Max comme ça et c'est tout.
13: Ouais, mais tu cherches un peu dans les couloirs quand même. Je veux dire, s'il y a des jolies filles, t'es pas contre, en fait.
5: Non, mais attends, tu veux insinuer quoi? Tu veux dire... Attends, qui c'est qui vient de me poser cette question?
13: Attends, c'est MC Soulard.
5: C'est qui?
13: C'est MC Soulard, je voulais rien insinuer du tout. Je dis, s'il y a une jolie fille à la radio, est-ce que ça t'empêche pas de...
5: Non, mais attends, tu crois que je vais rester? Tu crois que je reste jusqu'à 9h du matin pour voir les secrétaires? Non, mais tu rêves ou quoi, là?
13: Les standardistes,
5: par exemple. Les standardistes, y a que Céline qui travaille avec moi.
10: Bah oui, justement, pas besoin.
13: Bah ouais,
14: imagine.
5: De toute manière, faut bien vous dire une chose, qu'avec Céline, y a rien, elle a déjà quelqu'un, donc voilà, c'est tout.
14: Non, mais imagine, Gérard, t'es à la cafette, bon, là, coup de folie, tu bois une Heineken. Là, il y a une standardiste qui passe, et franchement, tu la kiffes.
13: Attends,
14: tu la kiffes grave. Est-ce que tu irais la voir? Est-ce que tu la harcelerais? Comment ça se passe?
5: Non, je fais rien du tout, moi.
14: Ah bon?
5: On va accueillir Dave Superstar. Bonsoir.
15: Superstar,
5: bonjour.
15: Bonsoir. Ça va, Gérard?
5: Ça va.
15: Ok.
5: Donc, pour toi, avant qu'on continue la suite là de la conversation, parce que apparemment, je sais pas qui c'est qui a lancé ce petit la question.
10: Pour une fois, c'est un débat.
13: Ça, c'est un petit débat, là, quand même.
5: Ouais, non, mais faudra quand même qu'on accélère un peu, hein.
14: Donc,
5: Dave Superstar, pour conclure sur la première question, ouais. Faut-il coucher pour avoir ce poste ou pas?
15: Ah,
5: ou ce job?
15: Complètement. Dans le cas d'une secrétaire, complètement.
5: Ah bah, donc, tu reviens avec ce que je disais?
15: Ah bah, complètement. Non, mais attends, bon, bah, tu les as vus un peu, hein, les secrétaires.
14: Moi, Gérard, j'ai l'impression que
15: c'est pas pour... C'est pas par hasard, j'ai envie de dire.
14: Genre, c'est Mario. J'ai l'impression que t'as un petit peu l'image de la secrétaire un petit peu salope, alors que ça n'a rien à voir, Gérard.
5: Non, faut pas.
13: Il y en a des moches, quand même.
10: Il y a des moches, hein, et des connes, hein.
14: Il y en a qui ne pas, hein.
5: Ça, de toute manière, c'est chacun leur problème. C'est pas, c'est
13: y a
5: pas.
13: Des vieilles, il y a des vieilles aussi.
5: Ouais, mais ça, c'est pas mon problème. Hein. Donc, pour revenir à, je sais pas qui c'est qui avait, c'est MC Solar qui avait demandé comment que j'avais fait pour rentrer chez Fun, c'est ça?
13: En substance, on va dire quoi, ouais.
5: Bon, donc, en fin de compte, bon, moi, quand j'ai connu Max, c'était lors d'une cabine, et puis depuis, on a sympathisé. Et faut bien vous dire une chose, qui c'est rien passé entre nous.
15: Ah bah, entre les cabines et toi?
5: Non. Il y a rien eu, donc c'est pour ça qu'on continue à faire des débats. Pour l'instant.
15: Attends, Gérard, excuse-moi, il y a rien eu, mais dans quel sens?
5: Dans le sens propre, si tu veux.
15: Ah oui, dans le sens propre, d'accord, bah je comprends. Ouais,
5: donc
15: normal,
5: voilà.
15: Normal.
5: Voilà, donc pour être clair avec MC Soulard, donc voilà, j'espère que j'ai été clair sur ta...
13: Ah bah oui, ça a été d'une clarté rapide.
5: Non mais c'est bon là, avec les téléphones là-bas, hein, s'il vous plaît, merci.
14: Mais même, tu peux le dire là, officiellement, même quand il t'a accompagné, c'est rien passé du tout, rien du tout.
13: Non.
5: Et puis ça, de manière, faut vous dire une chose, que le travail et le boulot, ça fait deux.
15: Ouais, ah ouais, no job in job, t'as raison.
5: Le travail est là.
0: Ah bravo, Gérard.
5: Oh là là, grave. Non, grave, c'est bon, rien.
15: J'ai pipi?
5: Non, c'est bon, j'ai... Oh là,
15: j'ai pipi à vous.
5: Non, mais c'est pas mal, je crois que je la reprends en couleur, celle-là, la prochaine. Non, mais c'est bon. Le harcèlement... Deuxième question.
15: Ouais.
5: Le harcèlement sexuel peut-il se faire par téléphone, courrier ou autre? On va demander à Mario.
14: Est-ce que tu peux répéter les...
5: Attends, parce qu'il y a peut-être une question internet intéressante, non?
6: Bah, ça aurait été juste avant, Gérard, on m'a demandé tout à l'heure, alors qui c'est Thomas qui me demandait si les harceleurs sexuels font les 35 heures.
5: Bah, de toute manière, pour les 35,
6: et s'ils ont droit de prendre des RTT de temps en temps pour harceler à la maison, quoi.
5: Ah bah, ils font ce qu'ils veulent, hein. S'ils veulent travailler 35 heures et puis qu'ils veulent poser des RTT pour aller baiser ailleurs, c'est leur problème, hein. C'est pas le mien, hein. Moi, de toute manière, pour l'instant, moi, j'ai pas encore trouvé chaussures à mon pied, donc c'est pour ça. À part des lapins qu'on m'a posés, mais ça, c'est pas grave, ça, c'est pas le thème. Ah bah si, justement, poser des lapins et parler par le téléphone, justement, c'est la question. Le harcèlement sexuel peut-il se faire par téléphone, courrier ou autre? On va demander à Mario.
7: Ou vice versa.
14: Par courrier, c'est dur d'harceler, ouais. T'es d'accord avec moi? Parce qu'à la rigueur, si tu te sens harcelé par le poids des mots, bah tu jettes la lettre direct. Par téléphone, bon là c'est un petit peu plus chiant. C'est vrai que la nana peut t'appeler, peut te saouler ou le mec.
5: Comme le cas de Patricia tout à l'heure.
14: Exact, ouais, j'ai écouté.
5: Ouais.
14: Et c'est quoi le dernier truc?
5: Ou vice versa, par exemple, si style internet, tout ça.
14: Dans le cas de vice versa, je suis pas d'accord.
10: par Minitel.
5: Ouais, mais ça, maintenant, le Minitel, ça a été remplacé par, par le net. Hein.
10: Ouais,
5: reste. Ouais, ça mais... Partout, hein. Attends, Javal.
10: Mm-hmm.
5: Je peux te dire une chose qu'à l'heure actuelle... je peux te dire une chose que... jusqu'à maintenant... jusqu'à maintenant... l'internet, c'est rare que t'en entends parler.
10: Chez elle,
5: oh là là, d'accord. Oh putain, mais et qu'est-ce qui m'arrive ce soir?
6: Qu'est-ce que t'as bu encore?
5: Oh là, je sais pas. Bon, Javal, qu'est-ce que...
8: Aval, Gérard, ça ira mieux.
5: Ah, ouais,
8: ça
5: m'a bien compris, grave.
16: Ah, ça colle dedans.
15: Vas-y, Aval, comme à la loco.
10: Ah, c'est bien.
5: Oh, Mario.
15: Oh, oh.
5: Mario.
15: Oui.
5: Au revoir.
15: Bah, rien à voir.
5: Au revoir.
10: Au revoir, Mario.
5: Alors lui, comme ça, il a vite fait continuer le débat, celui-là.
6: Gérard, j'en profite pour... alors déjà, un petit point pour le nombre de gens sur le net. On est 5512,
15: ouais,
6: ce qui est énorme. On est passé de 30 à 5512. Alors, une question de Pine de Lapin qui nous demande si il faut légaliser ou non le harcèlement en France.
5: Mm-hmm. Bah justement, ça, c'est les questions qui vont arriver par la suite. Bon, pour l'instant, je vais pas y répondre parce qu'on va, ça va être la question numéro 5.
6: Alors, j'ai une autre question dans celle-là, une question toujours de Mister Cousin qui est en pleine forme. Peut-on harceler quelqu'un avec des poèmes tout pourris?
5: Non, pas spécialement. Je vois pas du tout pourquoi harceler quelqu'un avec des poèmes tout pourris.
6: T'as déjà essayé?
5: Donc, Mister Cousin, Mister Cousin, tu vas te faire enculer. Et maintenant, tes prochaines questions.
15: Question de Monsieur Cousin.
5: Ta gueule, toi.
15: De Monsieur Gérard Bouzin.
5: Ta gueule. Ma mère a ton cul et moi je t'encule.
15: Okay. Oh. Et ton père, il s'est marié en bloc de travail.
5: Alors, Dev Superstar. Au revoir.
16: Mais non, arrête, il est sympa, attends, il plaisantait.
5: Et je préviens, ma famille vous emmerde et moi avec.
15: Attends,
5: ta gueule.
15: J'ai absolument rien dit, je me permettrai pas.
16: Calmez-vous les auditeurs, calmez-vous.
5: Je préviens que le prochain qui dit ça, je lui nique sa mère derrière le...
8: Gérard.
16: On va finir en prison, Gérard, arrête.
5: Donc, Javal pour toi. Encore.
10: Eh ben écoute, tu peux te faire harceler par téléphone ou par courrier ou même par internet. Tu peux te faire harceler. Imagine, tu reçois 10 lettres tous les jours d'un mec ou d'une nana qui dit qu'il veut ton corps, machin, que si tu sors dans la rue, tu te feras attaquer. Enfin, tu vois, ça peut foutre les boules si tu es un tantinet sensible.
5: Mmh.
10: Donc voilà, moi je pense que ça peut être du harcèlement moral avant d'être du harcèlement sexuel.
5: Ouais, mais par courrier et tout, ou autre, ou vice versa, par exemple, internet ou Minitel, comme tu disais
10: tout
5: si bien.
10: Tout pareil.
5: Ouais, tout pareil. Mmh.
10: Et par téléphone de surcroît. Parce qu'en plus, t'entends la voix, t'entends la respiration, tout ça, c'est chaud.
15: Ouais, tu vas me faire jouer.
10: C'est pas fait pour.
5: Mmh.
10: Moi, j'ai mal.
5: Ok, bah c'est bien, si t'avales, avale bien profond. Alors.
10: C'est ce que je fais.
5: MC Soulard.
15: Ouais, moi.
5: Mais attendez, MC Soulard, avant que tu parles, on va accueillir Joël Star.
15: Joël Star, oui, bonsoir.
5: Attends, Joël Star, avant que tu continues. Mmh. Par contre, je reprécise. Ouais. Je voudrais que dans l'heure qui suive.
15: Des filles.
5: Il me faut des filles.
8: Ou des nanas.
5: Des cums.
15: Ouais, des cums. Des cums, tu vas en avoir, t'inquiète.
17: On va pas mettre de la bite de 12.
16: Te baisse pas. Hein.
5: Il me faut de la chair fraise de la foufoune. Il me faut de la foufoune. Il me faut de la foufoune. Joe Star, donc oui. T'as entendu la question?
15: Oui, Joe Star, ouais, j'appelle de Saint-Denis.
5: Ouais, mais merci, j'ai compris. Ça y est, c'est bon.
15: Wesh.
5: On a compris.
15: Est-ce que tu peux me répéter la question? J'étais au standard avec Céline.
6: Céline, elle est tombée.
16: Là. Céline, elle est par terre.
15: Bah alors,
10: qu'est-ce qui lui arrive?
16: Elle est tombée.
15: Ça va?
16: Elle a arrêté la chaise.
15: Va la relever.
5: Non, qu'est-ce que c'est que ce bordel là ce soir?
15: Va l'aider
5: un peu là.
16: Dépêche-toi, Gérard. Dans 5 minutes, on passe un disque. Hein.
5: Ouais, okay, alors, bien. MC Solar.
17: Oui, donc moi je te disais, une fois ça m'est arrivé en fait. Par la factrice, je me faisais harceler par la factrice. Elle venait me mettre des lettres dans ma boîte tous les matins.
10: Ouais.
17: Et en fait, c'était régulier, en fait. Hein. Mais tous les jours. Et puis bon, un jour, ça a changé, c'était un cum. Donc en fait, ça
5: non, mais attends. Et pour toi, tu te fais harceler parce que ta factrice te mettrait du courrier tous les jours dans ta boîte aux lettres?
17: Bah ouais, t'as dit
5: par courrier. Mais t'es pas un peu taré ou quoi?
17: T'as dit par courrier aussi, ça marche par courrier.
5: Non mais tu crois que tu vas te faire harceler par une factrice, toi?
17: Bah ouais, attends, je la voyais, elle passait avec son vélo, là, avec sa petite casquette, elle mettait des lettres dans ma boîte tous les matins.
15: À la cochonne.
17: Attends, tu m'étonnes, avec son petit truc bleu, là.
5: Non mais attends,
17: Je la voyais avec ses petites sacoches.
5: Non mais attends,
18: Et pour toi, c'est harcelé.
17: Bah ouais, c'est du harcèlement par courrier.
18: Ah ouais, donc, alors parce qu'elle te met du courrier dans la boîte aux lettres, tu te fais harceler.
17: Bah c'est ça, attends, si c'est plusieurs lettres tous les jours, c'est du harcèlement, t'es d'accord?
18: Mais je te demande quand j'ai écrit, espèce de con. Bah
17: attends, mettez des colis des fois, attends.
19: C'est dans le jaune.
18: Oh là là là là, ouais, va te coucher, allez hop, au revoir, toi. Allez, vas-y, dégage. Dégage.
16: Non, lui dis pas au revoir.
18: Au revoir.
16: Oh non, Gérard, non, je suis pas d'accord.
18: Au revoir.
16: Voilà.
17: Je
16: suis pas d'accord, Gérard.
18: C'est moi qui commande, tu lui dis au revoir.
16: Oh là là, d'accord.
18: Au revoir. Voilà, Dev Super ça.
15: Ouais, je suis là. Bah, moi, je suis complètement d'accord. Tu peux harceler par courrier, par internet, par Minitel, par téléphone, par tout ce que tu veux, par portable. Et même tu peux te pointer chez les gens, tu sais, faire pied de grue en face de l'immeuble où habite la personne que tu veux harceler. Puis tu te planques et tu surveilles ses moindres gestes. Ça s'est vu.
18: Ouais, non mais attends, parce que maintenant, comme je disais à Jamal là depuis tout à l'heure, elle me dit que le Minitel existe encore. Bien maintenant, sûr, non mais il y en a plus. Ça se fait de maintenant, on en voit plus tellement. Attendez, parce que moi je peux vous dire, là à l'heure actuelle, il y en a plus du tout sur Fun.
15: Attends, excuse-moi. Non mais à Fun, d'accord, mais chez les personnes âgées, par exemple, elles sont pas mises à l'internet.
18: Ouais, non mais attends. Ouais, d'accord. Ouais, mais attends, le Minitel maintenant, ça se fait.
15: Minitel.
18: Ouais, mais ça se fait de moins en moins.
15: Ah bah oui,
18: maintenant c'est le net.
15: Les personnes âgées, ça c'est
18: maintenant. Oui, non mais maintenant faut bien vous dire une chose, que maintenant c'est le net qui remplace le Minitel.
15: Ouais, c'est vrai, t'as pas tort.
18: Donc Joe Star pour punir sur la question et après je répondrai quand même.
14: Bah c'est vrai que par courrier je me suis pas fait trop harceler, par téléphone non plus. Par contre physiquement ouais, je me fais harceler par des billets de cité qui veulent coucher avec moi.
20: Vous êtes beau gosse toi.
14: Ouais.
18: Non mais bon alors apparemment donc le harcèlement par courrier tout par téléphone, bon c'est vrai que par téléphone ça se fait souvent hein.
15: Ah ouais.
18: Mais ça il y en a de plus en plus. Bon, par courrier. Oui Jamal.
20: Est-ce que tu en es victime du harcèlement par courrier ou par téléphone ou
18: par courrier pas tellement parce que personne m'écrit.
14: Bah, balance l'adresse là, GG.
18: Non et puis quoi encore?
16: Il y a personne qui t'appelle non plus.
18: Pour un son.
16: 06, 67, non?
18: T'as jamais pris mon portable dans ta gueule, toi?
17: 92.
18: Parce que là, si tu commences comme ça, tu vas pas finir le débat. Je te le dis tout de suite.
16: Arrêtez au standard.
18: Non, mais moi, je te le dis tout de suite. Tu recommences encore une connerie. J'en ai rien à foutre.
17: J'ai pété l'adresse du foyer.
8: Gérard, s'il te plaît.
18: Hein?
14: Un peu de sérieux, Pedro, quand même.
18: Je vous préviens que les personnes qui ont retenu les quatre premiers chiffres ont intérêt de les oublier vite fait parce que le numéro va plus exister. Bah oui. De toute manière, tu seras plus près de l'avoir, toi. Je te le dis tout de suite.
16: C'est un ordre, oubliez-le. Gérard enchaîne, hein, parce qu'il reste plus qu'une minute.
18: On accueille Siam Sopracroute, là.
8: Ah. Sayan Sopracroute.
17: Voilà, c'est le Sayan Sopracroute, s'appelle du Kremlin Bicêtre dans le 9-4.
18: 101.9, merci. Voilà.

0: par mail.
1: Ça dépend.
2: Des verres.
1: Non, ça dépend.
0: Des virus, des maladies, des trucs comme ça.
1: Non.
0: Alors ça dépend ou non ?
1: Non, carrément non, non. Non. Eh, on s'amuse pas à envoyer des boulettes là-bas. Combien tu m'as dit ? 6614 ?
0: 6214.
1: 214, ok. Donc,
2: quand tu envoies des mails par internet, tu peux aussi envoyer des films ou des photos avec. Donc, si tu veux harceler quelqu'un, c'est le bon plan, quoi.
1: Ouais, d'accord, mais.
2: Tu envoies une photo dégueu, tu lui dis que tu veux lui faire ça et ça le fait bien.
1: Ouais, mais là, c'est quand même abusé.
2: Ah bah tu harcèles ou tu harcèles pas.
3: Bah ouais, attends.
1: Ouais, d'accord. Donc pour finir, Smiaïma.
3: Ça y est, tout pas croûte, ouais. Je t'avais dit, par les emails directs. Les emails, le courrier, c'est Asbin, tout ça.
1: Ouais.
3: C'est fini le courrier.
1: Non. Bah attends, le courrier, ça existe encore, hein. Attends,
3: t'écris des lettres, toi, souvent, ou pas ça?
1: Bah moi, j'écris, mais pour l'instant, personne répond. Alors donc, voilà, c'est tout.
3: T'écris à des gens ou...
1: Ça te regarde pas à qui j'écris, hein.
2: Non, mais tu pourrais écrire à la Sécu ou à la banque.
3: Ouais, c'est des administrations ou c'est des gens?
1: Non, c'est des personnes, c'est tout.
3: D'accord.
1: Mais je vous donnerai pas les noms, ça vous regarde pas. Voilà.
2: Donc,
1: comment? Comment?
2: On respecte ta vie privée.
3: Bah oui, totalement.
4: Ah ouais, complètement. Mais ça, c'est la première des choses à faire.
3: On respecte
4: l'anus des autres.
1: Je préviens que celui qui a dit qu'il avait même pas de timbre, il a intérêt de se calmer, d'accord?
5: Gérard, on va peut-être y retourner pour terminer là.
1: Faut-il être habillé sexy si le patron vous le demande? Et on va s'écouter. Ta gueule. Ouais. On va s'écouter Hume Jabal de GG Superstar et on se retrouve tout de suite après au 0825 0825 www.funradio.fr. À tout de suite.
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1: Bonsoir à tous, c'est donc Yoga qui est à l'aréa.
7: Yoda.
5: Parce que j'ai toujours raison.
1: Simon qui est toujours sur le net www.funradio.fr. Donc on est combien là maintenant?
0: Alors attends, je regarde ça. Oh, c'est un petit peu baissé pendant le 10. 6004.
1: Bon, ça va. Bon.
0: Parce que t'étais plus là. Ah, ben justement, tiens, puisque j'ai la parole, il y a Seigneur qui me dit qu'il a un problème tous les jours au bureau parce qu'il se fait harceler par une certaine Cindy, c'est sa secrétaire, et il m'a envoyé la photo. Regarde.
1: Non, mais
0: regarde
1: bon,
0: la photo.
5: Regarde la photo de Cindy,
1: bon,
5: elle est belle.
1: Bon,
5: regarde la photo,
1: bon,
5: putain.
1: Terminé.
5: Moi, j'aimerais bien me la faire, Cindy.
0: Il a pas de chance, hein.
1: Et toujours Céline qui vous accueille au 0825-08-5000 et pour les Belges au 0033-05-08-5000.
5: C'est quoi l'adresse internet?
1: C'est www.funradio.fr.
5: Et sur le Minitel?
1: Minitel, il y en a pas. Connard. Voilà, donc, son âge.
5: Dans ton cul, tu te calmes.
1: Ta gueule. C'est moi qui commande. Son âge. Qu'est-ce que le harcèlement sexuel? Alors, 92% pensent que c'est une simulation au sein de l'entreprise, ça c'est vrai. 72% pensent que c'est de la mise en place de la politique de retour des femmes au foyer. Ben ça, non, j'y crois pas trop. 52% pensent que c'est le hobby préféré de Candy, je vois pas du tout le rapport. 22% pensent que c'est passé un agréable moment, ça, oui. Et 7% pensent que c'est une pratique que l'engagière niette.
0: J'ai rien compris, Gérard. Hein.
1: C'est pas grave. Donc, voilà, donc, suite du débat. Donc, question, c'était peut-on... En peut-il être sexy si le patron vous le demande, Jabal, là?
2: Eh bien, non. Moi, je suis contre ces méthodes. Je veux dire, si j'ai envie de m'habiller un jour en pantalon et que mon patron me fait chier, il a qu'à venir travailler en string s'il est pas content, mais je refuse.
1: D'accord. Dev Superstar.
4: Bah, moi, je dirais que ça dépend par rapport aux lois du travail, quoi, qui régissent le monde du travail.
1: Mm-hmm.
4: Parce que sexy, par exemple, si toi, t'es patron, ce que toi, tu vas pouvoir trouver sexy, peut-être qu'un autre patron, il trouvera pas ça sexy.
1: Ouais, non, mais moi, de manière...
4: Ouais. Bah, c'est toi qui commandes dans ton émission, on est d'accord?
1: Bah oui, mais moi, de manière, je demande pas à la nana qu'elle s'habille sexy, j'en ai rien à foutre, elle s'habille comme un veuve.
2: Est-ce que t'appelles sexy?
4: Non plus, attends, je suis sûr que
1: Oui. On se calme un peu, là, il y a Jabal qui me disait...
2: Excuse-moi, non, mais ça dépend ce que tu appelles sexy. Est-ce que c'est juste mini-jupe? Enfin, ou petit tailleur, c'est peut-être sexy, vous savez, maquillage à outrance.
1: Ah maquillage, c'est bon, pas une bombe.
4: Et Gérard, est-ce que c'est sexy, est-ce que c'est quoi? C'est un décolleté, une mini-jupe, c'est ça?
1: Ouais, voilà, ce genre-là.
4: Ce truc, porter ces fringues-là pour un patron.

0: c'est Céline.
1: Oh là là.
0: Ah, Céline, ça va se régler là. Alors, fais ton standard, Céline. Fais le standard.
1: Fais bien comme il faut ton standard, parce que je crois que la semaine prochaine, tu vas, ou dans 15 jours, tu pourras dire adieu à ta place de,
2: mais
1: du standard.
2: Gérard, moi.
1: Ouais, non, mais tu diras peut-être au revoir à la place de, lors des débats.
0: D'accord. On t'apprendra
1: par
3: là-dessus.
1: Dev.
3: Bah, moi, je dirais au niveau de la main aux fesses, si tu veux, que tout dépend un peu, d'abord, à quelle fréquence, au niveau des répétitions, hein, c'est-à-dire qu'une fois, bon, ça passe encore, mais plusieurs fois, ça peut devenir du harcèlement. Mmh. Et puis ensuite, je dirais que ça dépend de la région où tu mets la main. Plus si c'est le plus près de la nue, et ben, le plus c'est considéré comme du harcèlement, moi, je dirais.
4: Ah, c'est clair.
3: Du harcèlement anal. Ouais.
1: J'aime par derrière.
3: Ouais. Moi, je suis assez d'accord avec Dev, ça dépend de la région où tu touches, tu vois, la région pubienne est plus plus poétique que la région anale, quoi, c'est clair et net. Mais bon, il faut pas trop tapoter non plus, c'est tout dans l'éclairage de la fesse, quoi, si tu veux.
1: D'accord. Et pour terminer, Jamal?
5: Eh ben, écoute, ça dépend, en fait, tu vois, il peut te frôler comme ça, ne pas faire exprès, bon, bah là, tu peux te poser des questions, si c'est franchement la main dans la culotte, là, tu peux te demander, il n'y a pas franchement du harcèlement là.
1: Non, mais même, faut bien se dire une chose déjà. Bon,
5: non, mais la main,
3: il y en a qui vérifient quand même, tu vois, pour savoir si vraiment c'est des filles.
1: Non, mais même, de toute manière.
5: Nickel,
1: mais attendez, faut bien vous dire une chose. C'est que déjà, même si le patron met la main aux fesses à une nana, pour moi, c'est du harcèlement pur et simple. Dans ce cas-là, vous croyez pas que c'est du harcèlement?
3: Non, Gérard,
1: si le patron demande toutes les 5 minutes à la secrétaire, vous m'avez envoyé mon papier, mademoiselle, vous m'avez réservé mon billet d'avion, vous pouvez me ramener un café, vous m'avez réservé une place au restaurant. Mais attends, mais les nanas commencent à en avoir ras-le-bol à la fin.
0: C'est du vécu, ça.
1: Mais c'est peut-être le boulot de secrétaire, mais il y a des limites.
4: Attends, Gégé, si c'est fait dans le respect de la nuit des autres, ça va. Hein.
1: Ouais, mais attends, toutes les deux ou trois minutes, il va s'amuser à téléphoner. Mademoiselle, vous avez pensé à me faxer ceci, cela? Non, mais attends. La secrétaire, elle a que deux mains, elle a pas 50 mains.
3: Hein. Non, mais Gérard, franchement, tu sais ce qu'on dit, hein, un petit doigt, ça engage à rien, ça entretient l'amitié.
1: Ouais, non, mais d'accord. Mais attends, mais quand tu vois ça, parce que moi, je vais te dire une chose.
3: Oui.
1: J'en ai entendu parler, et de manière que si vous avez vu le film,
3: Dans ton cul.
1: Promotion canapé, je peux vous dire une chose, que c'est pareil.
5: Hein,
1: c'est strictement pareil. Alors, quand tu vois l'autre, mademoiselle, vous pouvez pas vous pencher un peu plus? Attends, mais ça veut dire quoi?
3: Ça veut dire quoi, ce genre de truc?
1: Mais pour moi, c'est du harcèlement. C'est du harcèlement, mais quand elle se fait piquer du pognon, tout ça, c'est pas. Et puis que l'autre, il la met ailleurs. Non, mais attends, mais c'est pour moi, c'est strictement du harcèlement. Les nanas, les secrétaires ne sont pas payées pour faire la bonne. Elles sont payées pour faire le boulot de secrétaire, non pour dire que le patron lui dise « Ah, mademoiselle, vous me réservez un billet d'avion, aller-retour et tout. » Ouais, mais c'est peut-être son boulot, mais elle est pas, elle est payée. En tant que secrétaire, pas comme une chienne. C'est tout. Elle est pas payée. Elle est pas payée comme une chienne, elle est payée en tant que secrétaire. Parce que les trois quarts des patrons les prennent pour des chiennes.
3: Voilà,
1: et je suis désolé.
3: Mettre la main au pénis aussi.
5: Pas du tout.
1: Mais si, mais attends, Jamal, tu travailles dans quoi?
5: J'attends.
1: Tu travailles dans quoi?
5: Je suis secrétaire, je voulais pas te le dire.
1: Mais...
6: Comme par hasard.
1: Bah,
3: oui,
1: et tu subis pas ça?
5: Mais si, mais pourquoi?
1: Mais alors?
5: Mais on se suit sous les bureaux, et alors c'est amical.
1: Mais ouais, mais attends, mais dans ce cas-là, tu crois que t'appelles pas ça du harcèlement sexuel, toi?
5: Pas du tout.
1: Ah non, dis donc, je sais pas ce qu'il te faut, alors.
5: Attends, je serais harcelé si j'étais pas d'accord.
3: Des chocs faciales à la machine à café, c'est abusé.
1: Non, mais attends, faut quand même pas déconner. Et quand il vous dit que vous pouvez pas faire une demi-heure de plus, tu crois que c'est pas du harcèlement?
3: Mais c'est clair.
1: Non, mais oui, bien sûr. Et puis après, il va te demander, tu couches avec moi, et puis c'est bon.
3: Ouais, bah voilà.
1: Ouais, oh. C'est bon, hein.
3: Oh là, ces patrons, ils sont incroyables.
1: De toute manière, les patrons, ils en profitent sur le sexe féminin.
3: Mais
1: c'est tout. Les patrons, de toute manière, ils sont tous les patrons sont des cochons.
3: Ouais.
1: C'est tout.
4: Et ça va faire plaisir à Victor.
0: Bah, Victor, si tu nous écoutes.
4: Ça va faire plaisir à Victor.
1: Ouais, mais de toute manière, Victor, il a que des cums pour travailler dans son équipe.
0: Ça veut dire quoi, ça? T'es fou.
1: Gaël,
0: si tu nous écoutes, assis.
1: Question Internet.
6: Alors, question Internet, on est 8212.
3: Et monsieur cousin.
6: Et une question à propos des promotions canapé. Tout à l'heure, c'est Francis Gabon qui te demande ce que tu penses des promotions Petit Four.
1: Je vois pas le rapport avec le film que je viens de parler.

0: Promotion petit four, ça existe pas chez moi.
1: Bah, c'est comme promotion canapé, mais
0: ouais,
1: c'est...
0: Mais ça, c'est
2: Gérard, c'est pas la suite de promotion canapé.
3: Mais Gérard, avec Sandy, c'était un peu promotion pouf.
0: Stony!
1: Ouais, je crois que c'est vrai, en fait,
4: non,
1: ça.
4: Non.
0: Au revoir!
4: Non.
0: Si.
3: Voilà, hop. T'as droit à la mitraillette, t'as de la chance.
0: T'as le droit, ouais. Au coup de mitraillette, que son âge avant qu'on prenne la question. De toute manière, tout le monde avait répondu à la question?
3: Ouais.
0: Donc, ok. Quelles sont les professions qui sont les plus prospices au harcèlement sexuel? Alors, 80%.
3: Prépuce.
0: 80% d'édagogues. Je sais pas ce que c'est. 70%
5: les pédagogues, Gérard.
0: Pédagogues, ouais,
1: monsieur. On dit des pédagogues.
0: 70% gérontologues. Oh, punaise, vous allez chercher des mots que ils sont durs pour moi à dire à 1h15 du matin. 50% les sinologues. 30% les taxidermistes. Voilà. Et 15% les péripatéticiennes.
1: Alors, tu peux nous dire, c'est quoi tous ces métiers?
0: Ouais, voilà. J'en sais rien.
1: Explique-moi.
0: J'en sais rien du tout. C'est pas moi qui ai fait les sondages. C'est pas à moi qu'il faut s'adresser. Vous demandez là-bas à la standardiste. Elle va vous répondre ce que c'est.
5: 0825-08-5000.
0: C'est Céline au 0825-08-5000. Donc, si vous voulez savoir ce que ça veut dire, tous ces noms-là, vous lui demandez parce que
1: c'est. Et on passe à l'antenne.
0: C'est honteux. Voilà.
1: Et on passe à l'antenne. Allez-y.
3: Gérard, donc, les taxidermistes, c'est les empailleurs de chauffeurs de taxi.
1: Ouais.
3: Oui, absolument.
1: Et c'est vrai en plus.
0: Non, ben ça, chauffeur de taxi, c'était marqué dedans.
3: Et à ne pas confondre d'ailleurs avec les taxis merdistes, qui sont des taxis très, très mal polis.
0: Ouais. Comment?
5: Les taxis merdistes.
3: Oui.
0: Ouais. On accueille Cool Chienne, Vitry 101.9.
6: Vitry sur Chienne, bonsoir.
3: Cool,
0: bonsoir. Vitry sur Chienne, espèce de con!
6: Bonsoir.
0: T'as compris, sale chienne?
6: Bonsoir, Vitry.
1: Tu parles pas à quelqu'un de ta famille, là, du calme.
3: C'est pas le secrétaire.
0: De manière, s'il me fait chier, ça va aller vite, lui.
3: C'est énervé, Gérard.
0: Allez, au revoir.
6: Ça
0: commence bien.
1: Arrête, tu viens d'arriver.
0: Non, mitraillette terminée.
1: Ah, putain, tu crains.
0: Ça y apprendra d'être poli.
1: Arrête, mais il n'y a jamais des filles qui vont venir, tu leur fais peur.
0: Ça y apprendra d'être poli avec moi avant que je lui dise bonsoir.
1: Attends, on va le calmer au standard et il va revenir.
0: Non.
1: Si, on va le calmer.
0: Non.
7: Gérard, pour calmer le débat.
0: On le calme au standard, il s'en va. Et tu le reprends pas sous un autre nom, Céline.
3: Il faut quand même pas déconner.
5: Non, Gérard, t'es pas con.
0: Ouais,
7: pour calmer le débat, 30 secondes, une question très pertinente de Epsilon qui demande combien d'années il faut étudier pour devenir harceleur professionnel.
0: Il n'y a pas besoin de faire des études. Non, il n'y a pas besoin d'études.
8: La honte à tout le monde.
3: Parce que là,
7: c'est les révisions en ce moment. Donc.
0: Non, mais il n'y a pas besoin de faire des études pour être pour harceler. Ça n'existe pas, ça.
3: Tu penses qu'il n'y a pas un CAP pervers?
0: Non, pas du tout.
3: Même pas un BEP?
0: Non plus.
8: C'est beau
0: à
8: Internet la nuit.
0: Ouais, y a du monde. Hein. On était à 8212. Et
8: il y a du beau monde.
3: Ah ouais, bien.
0: Et la semaine dernière, on était à 20716 quand j'ai fait la conclusion du débat sur le SM.
3: Mais tu déchires.
0: Donc voilà.
7: On en est loin, là.
0: Ouais, mais de toute manière, c'est pas grave.
3: Donc,
0: peut-on se suicider à cause d'un harcèlement sexuel? On va demander à... J'aime Pardière.
3: Ouais, la contraction. Je pense que non, le suicide est un échappatoire à tout ça et c'est pas la bonne chose. Je crois qu'il y a des trucs pour justement porter plainte, genre les prodomes du cul, des délires comme ça, quoi. Là, tu portes plainte, tu dis bon bah mon patron.
0: Non, mais attends, commence pas à bouffer les questions, tu veux?
3: Pourquoi?
0: Parce qu'on va.
3: Il y a une question sur les prodomes du cul.
0: Non, mais il y a une question justement sur les histoires de plainte. Alors commence pas à me bouffer les questions.
3: Bon bah j'arrête là. Alors.
0: Merci.
3: Très bien.
0: Et on accueille Raga Phobique 117.7.
9: Bonsoir GG, c'est Raga Phobique.
8: Du Raga Phobique.
9: Bonsoir l'équipe, bonsoir les auditeurs.
1: Bonsoir. Salut. Ça va bien?
9: Ça va.
1: T'as passé un bon week-end?
0: Le harcèlement
1: sexuel. Bah c'est bien alors.
0: Peut-on se suicider à cause du harcèlement sexuel? Donc je répète la question pour Raga Phobique qui était pas là.
9: Bah écoute, moi je pense qu'il faut pas tomber dans de telles extrémités.
0: De toute manière, c'était pas à toi que je m'adressais. Hein.
9: Ah bah moi, j'étais chaud, je me barbe, là. Hein.
3: Est-ce que quelqu'un pue dans le studio?
0: Donc, vas-y alors, Raga.
9: Écoute, moi, je dis qu'il faut pas en arriver, donc je te disais, de telles extrémités, parce que c'est dommage pour du harcèlement, quand même, alors qu'on peut passer un bon moment entre gens, tu vois, qui se comprennent. Et non, tu vois, on peut pas en arriver là, autant faire prendre une cartouche qu'aller se foutre en l'air, quoi.
0: Ouais ben d'accord.
9: J'aime. C'est clair, non mais t'es d'accord avec moi.
0: Je répondrai tout à l'heure. J'aime.
3: Ouais, j'ai répondu hein.
0: T'as répondu?
3: Ouais.
0: Ah bon. Dab à Superstar.
2: Bah écoute, finir. Ouais, ce serait dommage d'en arriver jusque là quand même, hein. Ça vaut vraiment pas le coup de se foutre en l'air parce que bon, on a eu une petite main aux fesses ou un tripotement de pénis, quoi. Mmh. Je trouve ça un peu ridicule. Rien,
0: mmh. Non mais d'accord. Jamal, pour finir.
8: Je dirais d'abord qu'il faut que tu changes de taf avant de te suicider.
0: Pourquoi?
8: Bah comme ça, tu vois, si ça se trouve, ça vient de toi.
2: Bah ouais.
8: Harcelé parce que tu le cherches. Tu changes de taf et puis tu vois si on te harcèle encore et si ça vient de toi.
2: Bah ouais, c'est peut-être toi en fait. C'est peut-être toi.
0: Non mais attendez.
2: Ou alors avoir recours en fait, à la chirurgie esthétique pour je sais pas te raboter le cul ou un truc comme ça, tu vois, pour faire.
0: Eh raga,
2: c'est pas moi.
0: Je préviens tout de suite, c'est pas un débat sur la chirurgie esthétique, c'est un débat sur le harcèlement, d'accord. Ça n'a rien à voir du tout. Faut pas confondre tentacule et encule ta sœur.
9: GG, moi je te.
0: C'est qui?
9: C'est ragaphobique. Moi, je te connais un peu. Est-ce que tu penses pas que c'est aussi peut-être éventuellement un peu toi qui provoque le toucher rectal éventuellement?
0: Non.
9: Tu as ta part de responsabilité dans tout ça.
0: Pourquoi? Non, mais pourquoi?
9: Il faut être deux quand même.
4: Choper des doigts avec son anus ventouse.
9: Là.
8: C'est quand même beau gosse.
9: Il faut être deux quand même.
0: Non, mais de toute manière, moi, je peux vous dire une chose que je sais pas si vous, y en a qui se suicident à cause de ça aux États-Unis.
2: Ah, merde.
0: Mais aux États-Unis, pour vous dire une chose.
2: C'est là-bas.
0: Aux États-Unis.
2: Ou pas, Gérard?
0: Non, j'ai pas de chiffres.
9: Là-bas, c'est du harcèlement sexuel de compétition, c'est pas la.
0: Ouais, mais même. Mais attends, mais dans ces cas-là, si ça continue comme ça, ça viendra aussi chez nous, hein.
2: Tu crois? Ah, bah oui, parce que avec les transports aériens, c'est vite fait, hein.
8: C'est vrai. La Manche.
9: En même temps, on va pas s'embarquer là-dedans.
0: Mmh.
8: Maintenant, ça va vite, hein.
0: Mmh. Ouais, mais ça, de toute manière, faut bien vous dire une chose, que c'est comme ça et c'est tout, voilà. Donc le harcèlement, justement, on parlait des États-Unis, Donc le harcèlement sexuel existe-t-il plus en France que dans les autres pays? Donc on va demander à Raga.
9: Écoute, moi je pense que ça existe un peu partout en Europe.
0: Mmh.
9: Donc en fait Europe, c'est-à-dire États-Unis, Canada, trucs comme ça quoi.
0: Mmh.
9: Plus.
0: Dans d'autres pays, pays. Hein.
9: Dans les dom-toms, tu sais, quand il fait chaud, tout ça, on a un peu, tu vois, on est en maillot de bain, la playa, tout ça. Donc bon, ça. Ça dérape toujours un peu plus facilement que chez nous. Je veux dire, si t'es chez les Inuits, t'as gros Esquimaux, les moufles et tout. Je veux dire, tu mets une paluche aux fesses avec les moufles, la nana, elle sent rien, quoi.
0: Alors, d'accord.
9: Si t'es là, un petit bikini ou un string, tu vois, bon, bah, tout de suite, voilà, quoi. Hein.
0: Jem?
2: Ouais, je pense qu'il y a plus de pervers aux États-Unis qu'en France, ouais.
0: Non, mais dans d'autres. Ouais, mais ça, de toute manière, que ça soit dans d'autres pays ou en France.
2: D'ailleurs,
0: hein,
2: bah, tu es au courant de ce qui s'est passé là avec Bill Clinton, quand même.
9: Ah ouais.
2: Qui a harcelé sexuellement sa stagiaire. Parce qu'on ne sait pas encore.
0: Ah ouais, voilà. Donc, quand je disais s'il y en a qui se suicident, ou quand je parle s'il y a du harcèlement sexuel plus en France que dans d'autres pays, donc voilà.
9: Attends,
0: donc
9: enfin. Elle a suicidé, Clinton.
0: Ouais, non, mais d'accord.
2: Elle a sorti des bouquins.
0: Ouais, mais d'accord. Mais elle a quand même porté plainte pour harcèlement.
9: Oh, mais c'est pas un suicide.
2: Elle a kiffé cette cochonne.
8: Clinton, il n'a pas été réélu. Hein.
0: Ouais, mais d'accord.
9: C'est vrai.
0: Dave Superstar.
2: Moi, je pense que là où il y en a le plus des harcèlements, c'est dans les pays où tu sais, les gens ont un peu le sang chaud, quoi. Les Latins, l'Italie, l'Espagne, le Portugal.
9: Ouais.
2: Tu vois, tous les pays du pourtour.
9: Du pourtour.
0: Non, mais Jamal, pour finir.
2: Du pourtour plus bien.
8: Les garçons ont raison dans ce qu'ils disent, c'est que plus il fait chaud, plus t'en enlèves, et plus t'en enlèves, bah, plus ça donne envie, quoi.
9: Bah ouais.
0: Bah ça, en principe, oui, hein. Ça, c'est sûr, hein.
2: Bon bah.
0: Donc, avant que je réponde, on va faire comment on se suicide les femmes harcelées?
2: En se mettant la tête dans ton cul.
0: Alors. Dave!
2: Mais c'est pas moi.
1: C'est pas Dave. Non, c'est pas Dave, je suis sûr.
0: Je veux pas le savoir. Arrête de prendre la défense. Occupe-toi de me mettre la.
1: Bon, bah, au revoir.
0: Le prochain disque.
1: C'était un plaisir, Dave. Hein.
9: Je suis coulé, là.
0: Ouais, bah, au revoir.
2: Non, mais quel rapport, là? Pourquoi tu parles de suicide, là, sérieux, là?
9: Bah, ouais, c'est pas bien, ça.
0: De toute manière, ça existe, malheureusement.
8: Mais tu as pensé, toi, à te suicider?
0: Non, pas du tout encore.
9: Faudrait déjà que tu te fasses harceler, quand même, avant.
0: Bah, déjà, faudrait que. Ouais, bah, ça, on verra. Donc, comment. Oh, vos gueules! Comment se suicident les femmes harcelées? Alors 90% en se bourrant de cachets comme une photocopieuse. Et ça, c'est vrai qu'il y en a qui prennent des cachets.
8: En sentant tes aisselles.
0: Ta gueule. 70% en s'empalant des râteaux de jardinier. Ça, je vois pas comment. 50% en se pendant avec du PQ dans le WC de l'entreprise. Alors ça, je me demande comment qu'ils font. 30% en se branchant un vibromasseur de 550 watts. Ouais, ben ça, c'est bizarre parce que ça fait rappeler.
5: 550 volts.
0: Mmh. Et, oui, je veux dire, Et je vais dire une chose.
5: Oui, Gérard.
0: Que le 10%, j'avais dit déjà que je ne voulais plus en entendre parler de cette histoire.
1: C'est
0: donc, il ne sera pas
1: lui. Quel
5: 10%? Gérard, tu m'as parlé de tes spaghettis.
1: Pas de censure, Gérard. Pas de censure, c'est des sondages.
0: Voilà, terminé.
5: En fait, le 10% était suscité par les spaghettis de Gérard au yaourt.
0: Non, non, mais ça, il est hors de question que des sondages comme ça soient faits. C'est tout. Voilà. Tant qu'on y est, on va continuer. Comme ça sera fait.
1: On va se terminer. Vas-y.
9: Allez, trace.
0: Alors, dans quel cas les femmes se sentent-elles harcelées? 91 pour... Ta gueule! 91... Pedro, ça commence à bien faire maintenant. Ah ben, moi, vous vous démerdez, il y a un disque dès que je finis les sondages.
1: Ok, vas-y. Bah, tu vas chanter
0: 91%
1: alors.
0: Quand on leur fait camion. Ouais, bon, ça, c'est quand tu leur appuies sur les seins. 71% quand on leur refuse un ventilateur. Je vois pas pourquoi, parce qu'elles ont trop chaud dans les bureaux. Et ça, c'est... Ta gueule! 51% quand on leur demande de passer sous le bureau, ça c'est peut-être vrai aussi. 31% quand le comité d'entreprise leur offre un fouet, donc je vois pas pourquoi. Et 11% quand elles passent leur temps à la photocopieuse, et ça c'est vrai, ça existe aussi dans les photocopieuses. Et pourquoi existe-t-il fréquent qu'une femme couche avec son patron, parce que... Alors 85% des secrétaires sont blondes, ça c'est vrai, parce que les trois quarts des nanas qui sont embauchées sont blondes ou brunes aux yeux bleus. 65% pensent que c'est difficile de penser, à quoi, on n'en sait rien. 45% pensent que ça fait partie de leur travail, ça c'est faux. 25% pensent qu'il faut en vouloir pour pouvoir, je vois pas du tout pourquoi. Et 5% pour avoir une, quand même 5% pour avoir une augmentation, je crois que c'est un peu faible. Hein. J'aurais mis plutôt 90% pour une augmentation. Donc voilà, voilà, oui.
5: T'as quand même peu d'estime en la gente féminine.
0: Ouais, je suis désolé, c'est comme ça, c'est tout.
9: Des fois, c'est tout.
8: Mais c'est pas bizarre, comme ça qu'il y aura une meuf, hein.
0: Bah, de manière, ça sera pas demain avec, j'en trouverai une, alors.
8: En parlant comme ça, que tu vas trouver une nana, hein.
0: Ouais, bah, ça, c'est pas ton problème, c'est le mien, d'accord?
9: Mec, maintenant, il cherche un mec.
0: Et ta mère, elle cherche quoi? Elle cherche une femme?
1: Oh là là, c'était drôle.
0: D'accord. Alors, on va s'écouter.
3: Il est chiant.
0: On va s'écouter quoi? Griffe-moi de Bibi Chat. Et la question, ça existe-t-il un harcèlement que s'exploite dans la musique, théâtre, etc. Et on se retrouve tout de suite au 0803 0805.
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0: Et voilà, donc, n'ayez crainte, c'était des règlements de compte avec Céline qui se passaient à l'instant, donc voilà. Donc, on venait d'écouter Grégory Griffe-moi des Bibi Chat, et donc, voilà, donc, suite et fin du débat. Donc, alors, la question, c'est peut-on porter plainte pour harcèlement envers son patron? Et on va demander
1: à quelqu'un?
0: Non, je vais déjà répéter les numéros de téléphone où qu'on peut nous joindre, au 0825 08 5000, et 0833 05 08 5000, et toujours sur le net.
7: Ils n'arriveront jamais à nous appeler si tu donnes les numéros.
1: Ils vont appeler notre radio, là.
0: Et sur le net www.funradio, qui a toujours Simon qui vous attend pour, et on est combien maintenant, Simon?
7: 8901.
0: À l'instant. Céline, ça suffit.
5: Je t'aime, Gérard.
0: Ça suffit de balancer des cochonneries.
5: Je t'aime.
0: Ouais, fais ton boulot correctement. Donc,
3: c'est lui qui va te balancer des cochonneries.
9: Ouais.
0: Peut-on porter plainte pour harcèlement envers son patron? Et on va demander à Raga.
9: Raga phobique, évidemment que tu peux porter plainte contre ton patron s'il y a du harcèlement. Je pense que tu sais que le législateur a statué. Et qu'ils ont pris des mesures qui maintenant te permettent effectivement de porter plainte.
0: D'accord. Jam. Au lieu de balancer des cochonneries, qui c'est qu'on accueille à la place de Joël Star?
5: C'est Monsieur Mazur.
7: Monsieur Mazur.
10: Bonsoir, c'est Monsieur Mazur à l'appareil.
9: Bonsoir, Monsieur Mazur.
10: Chers amis, bonsoir. Je salue particulièrement Mademoiselle Javad.
9: Bonsoir, Monsieur Mazur.
0: Ça y est, c'est bon, on a compris.
10: Gérard, quel plaisir de vous retrouver.
0: Salut.
9: Bonsoir.
0: Ça y est, c'est bon.
9: Salut.
0: Oh
3: ouais, mais attends, il nous salue.
1: Salut.
3: Pas.
0: Ça y est, j'ai dit maintenant.
1: Ouais, oui, salut.
10: Bonsoir, Monsieur Mazur.
9: Bonsoir, Monsieur Mazur.
5: Ça va?
10: Oui, ça va très bien.
1: Ça va, t'as passé un bon week-end, toi?
10: Oui, très bien.
1: Bon, c'est cool, alors.
5: D'accord.
1: On fait une bouffe?
10: Oui, quand vous voulez, en effet.
0: Oh!
1: Quoi, qu'est-ce qui se passe, Gérard?
0: C'est quand même moi qui commande, alors il va, ça se calme un peu, là.
1: Ouais, ouais. Gérard,
0: parce que sinon, vas-y. Il va virer.
1: Ouais, on lui dira.
5: Le débat de Gérard.
0: J'aime
5: doit
0: pas dire.
5: Je croyais
3: que t'étais parti, non? Mais
0: bon,
3: la famille. Ouais, alors, ouais, c'est vrai qu'on peut prouver, enfin, pour répondre à ta question, autant faudrait-il un temps soit peu le prouver, quoi, que t'as été harcelé sexuellement.
0: Mm-hmm.
3: Et là, alors, plusieurs choix s'offrent à toi. Alors, ouais. Soit un caméscope numérique, soit la petite photo. Mais là, il faut prendre à l'instant précis où le patron passe soit la main, soit dans un cas plus extrême, bon, se branle ou tu vois, des délires comme ça.
0: Ok, monsieur Mazur.
3: Encore plus extrême, si tu veux.
0: Ouais, monsieur Mazur.
10: Oui, écoutez, je rejoins tout à fait cet avis-là. En effet, il faut des preuves pour porter plainte, n'est-ce pas? Ne serait-ce que, par exemple, un morceau de prépu qui entrerait dans une zone érogène, par exemple.
3: Oui,
10: fournirait une preuve idéale, n'est-ce pas?
0: J'avale pour finir.
8: Eh bien, effectivement, tu peux apporter des preuves de ton agression, on peut appeler ça une agression.
0: Mmh.
8: Seulement, les photos et les vidéos ne sont pas valables devant le tribunal.
0: Mmh.
8: Ce n'est pas recevable, donc il faut trouver d'autres preuves par les collègues ou par tout ça. Mais en général, les patrons, c'est des petits malins, ils ne se font pas voir, ils ne font pas ça devant les autres. Donc toi, tu l'as dans le cul. Mmh.
0: Alors donc, je reviens sur la question.
3: Et t'as ça.
0: Et je peux vous dire une chose, que ce qu'elle vient de dire, en fin de compte, c'est la vérité.
3: Ouais.
0: Et ça, il faut avoir des preuves vis-à-vis des collègues du travail. Mais il faut bien se dire une chose, que les collègues du travail, c'est bien gentil, ils vont vous dire oui, mais au moment de passer devant le tribunal, eh ben, ils vont se dégonfler. Attendez, monsieur Mazur, laissez-moi finir, merci. Et ce qui peut se passer, c'est que après que vous ayez porté plainte contre votre patron pour ça, eh ben, quand vous allez reprendre, eh ben, le patron va vous appeler dans son bureau et puis il va vous dire, bah, puisque vous avez porté plainte contre moi, ben, je vous dis au revoir. Et dans ces cas-là, la seule solution qu'il y a encore pour mieux se défendre, c'est d'aller directement au prud'homme pour exiger des droits.
3: Mais c'est long, non?
0: Non, les photos, comme elle vient de dire, Jabal, les photos ne serviront à rien. La seule preuve qu'il y a, c'est le témoignage des collègues de travail.
10: Oui, mais monsieur Gérard, écoutez, c'est tout à fait compréhensible de la part d'un collègue de ne pas vouloir témoigner en votre faveur.
0: Oui, mais dans ces cas-là, s'il a assisté à la scène, il peut quand même témoigner.
10: Oui, monsieur
0: Mazur, mais comme les trois quarts du temps, les collègues du travail, ils disent oui d'un côté, et derrière, c'est des dégonflés. Ils diront oui pour faire plaisir au départ, mais au moment de passer devant le juge, eh ben, ils seront pas là.
10: Oui, mais monsieur Gérard, vous-même, auriez-vous été témoigné pour l'un de vos collègues à l'encontre de votre patron et auriez-vous risqué
0: monsieur
10: votre emploi?
0: Commencez pas à me dire n'importe quoi, parce que déjà, je ne travaille pas pour un patron, d'accord?
3: Mais t'as déjà été témoin d'harcèlement, là?
0: Non, studios, pas du tout.
9: Ouais, mais
0: pas du tout.
9: Gégé, moi je reviens à l'histoire des photos.
0: Ah si, par contre, mais attends, tu permets? Il n'y a pas de haut et je m'appelle pas haut.
9: Okay.
0: D'accord, peu de chambre.
9: Tranquille.
0: Donc j'ai été témoin d'un vol dans une caisse. J'ai voulu défendre la caissière et en fin de compte ça m'est retombé sur la gueule. Malheureusement.
9: T'as vu ta gueule, c'est normal.
1: On voit ce que ça donne, hein.
0: Alors,
9: tête de voleur. Gueule de tolard, là.
0: C'est qui? Alors, Jam et Raga, au revoir.
1: Mais non, ils
0: tous
1: sont
0: les
1: sympas,
0: deux.
1: Arrête.
0: Tous les deux, au revoir. Hop, terminé, c'est moi qui commande. Au revoir.
1: Arrête de gueuler, Gérard. Arrête de gueuler, c'est bon.
0: Au revoir, les deux.
5: Gérard, s'il te plaît.
0: Les deux, on leur dira au revoir, terminé. Comme ça ira plus vite pour moi. Ça ira plus vite et je pourrais mieux continuer mon débat sans les entendre gueuler.
11: Tu pourras aller plus vite.
0: Donc, monsieur Mazur, y a-t-il quelque chose à rajouter?
10: Non, non, absolument rien.
0: Et Jabal, donc pour toi, donc c'est...
8: Non plus.
0: C'est apparemment, t'es OK sur ce que j'ai dit?
8: En partie.
0: Parce qu'en fin de compte, la seule chose, c'est ça. Hein.
8: Ouais, mais j'ai quand même du mal à être entièrement d'accord avec toi.
0: Pourquoi?
8: Ça me fout les boules.
0: Pourquoi?
8: Parce que t'as dit des trucs, mais t'as aussi dit des trucs qui n'étaient pas vrais.
0: De quoi? Attends, mais moi, je peux te dire une chose. Si t'as des gens qui sont là, qui participent à la scène et qui sont un peu... Hey, ça suffit, oui?
1: Bah, arrête, Zed.
0: Il faut arrêter un peu vos conneries là maintenant.
1: Non mais moi ils m'ont regardé.
7: Une question internet, Gérard.
1: Ah, c'est incroyable.
7: On est 8612 pour tes petites stats et on me demande. Alors c'est Tomate qui me demande si le harcèlement sexuel est remboursable par la sécurité sociale.
0: Non, pas du tout.
7: Dommage.
0: Bah, c'est pas un truc qui se le rembourse, heureusement, parce que, dis donc, la sécurité sociale, elle serait loin. Hein.
7: Ça pourrait être intéressant, non?
0: Ouais, se faire rembourser pour harcèlement sexuel, grave. Ça me paraît bizarre quand même. Celui qui... Eh, ça suffit maintenant. Ça commence à bien faire les conneries. Sachant que ça va pas être à 2 heures que je vais arrêter, c'est dans dans moins de 2 minutes si ça continue.
7: Ça serait dommage parce qu'on vient de monter là, 8914.
0: Donc pourquoi t'es pas d'accord avec moi, Jamal?
8: Vas-y, passe à la suivante. C'est pas
0: non, mais moi je vois qu'on pour l'instant vous êtes que deux, je passerai à la suivante quand j'aurai d'autres personnes.
1: C'est vraiment une question de merde, bon.
0: Bah attends, okay. Toi, si t'es pas content, tu restes à ton standard.
1: Ah merde, j'avais des
0: tu
1: micros.
0: Tu resteras à ton standard.
1: Excuse-moi, non, je croyais que j'avais pas de micro. Excuse-moi.
0: Jusqu'à minuit, après minuit, quand je ferai les débats, t'iras ailleurs. Et c'est tout. Comme ça ira plus vite.
8: Voilà, voilà.
0: Donc voilà. Donc en fin de compte, moi de manière, c'est ce que je ressens sur le truc de porter plainte contre son patron et c'est tout. Si t'es pas d'accord avec moi, Jamal, eh ben tant pis pour toi.
8: Je suis pas d'accord.
0: Eh ben tant pis. Alors quand vous faites un numéro rose, un numéro de la personne rose, non même pas, je veux pas faire ça. Peut-on être harcelé dans des lieux publics? Oh, ça suffit maintenant!
1: T'arrêtes de me regarder, j'ai rien fait. Hein.
0: Tu commences à me casser les couilles, Pedro.
5: Le débat de Gérard doit recommencer.
1: Allez Gérard, vas-y.
0: Et celui qui arrête, quand vous arrêterez de faire vos conneries, vous me pressigne.
1: Ouais, parce que sinon, hein, c'est...
0: Ça commence à bien faire. Et Pedro, t'arrêtes.
1: Non, mais c'est vrai, sinon ils vont se battre.
0: Ça commence à bien faire.
8: Bon, pour répondre à ta question...
0: Ménénique, écoute sur...
5: Non, c'est Ménénique.
11: Ménénique.
0: Fréquence de Rouen.
11: Rouen, 104.57.
5: Non, Gérard, il n'y a pas de fréquence, c'est sur Internet, Rouen.
0: Rouen, c'est sur Internet, il n'y a pas de fréquence à Rouen.
5: Il n'y a pas encore de fréquence à Rouen,
0: ça
5: Gérard.
0: Ça m'étonnerait.
5: Gérard, tu te fous pas de ma gueule?
0: Non, je prends le train, ça coûte moins cher.
1: Oh là là.
0: Ah, là, Gérard. Marseille, 116.6.
12: Bonsoir.
0: Et la question, oui, peut-on être harcelé dans des lieux publics? Donc, Jamal, comme il voulait répondre.
8: Effectivement, qui ne sait pas se mettre une main au cul dans le métro?
0: Non, dans les lieux publics.
8: Bah, le métro, si c'est pas public. Voilà.
0: Ok, bah, c'est vite répondu, toi. On dirait que t'es pressé d'aller te coucher.
1: Ah bah, question de merde.
8: Non.
5: Question Internet.
7: Gérard, question de Pine de Lapin qui demande si on risque de rencontrer des harceleurs dans les cabines téléphoniques.
0: Non.
1: C'est pas sur N.
7: Pourquoi non? Pourquoi non, Gérard?
1: Ouais.
0: Céline, ça suffit.
1: Je suis sûr qu'il y en a plein à Suren.
8: Ah, si, t'es Carnot.
0: Bon, alors, terminé sur le débat, terminé, au revoir.
1: Qu'est-ce que tu fais, Gérard?
0: Pedro, tu commences à me casser les couilles! D'accord?
1: J'ai rien fait, Gérard.
0: Tu commences à me faire chier, y a personne à côté, y a toi qui fais des conneries.
1: Qu'est-ce que j'ai fait?
0: La semaine prochaine, tu n'es plus là!
1: Qu'est-ce que j'ai fait, Gérard?
0: Max, tu reviens, s'il te plaît!
1: Qu'est-ce que j'ai fait?
8: Au foyer!
0: Tu reviens,
1: tu vois que c'est pas moi, Gérard.
0: Non, moi terminé, j'arrête top.
7: Non,
0: c'est
12: fait.
0: Terminé.
12: Terminé.
0: Non, mais attends, y a personne à côté, c'est le bordel ici.
1: C'est un auditeur.
0: C'est un auditeur, c'est à son téléphone. Ouais, mais de toute manière, je vire tout le monde.
5: Pourquoi?
7: Non, Gérard.
0: Tout le monde est viré, je prends des autres auditeurs. Tout le monde vire.
5: D'accord.
1: Allez, c'est qui le chef? Allez, c'est qui le chef? Ah merde, y a pas.
0: Tout le monde vire et on va s'écrouler.
7: C'est qui le boss?
0: C'est moi, et tout le monde. Ouvre-toi, miam miam de Suzy Caca et les 40 fouetteurs, et on se retrouve, et les 40 fouetteurs. On se retrouve tout de suite après pour la suite et fin du débat.
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12: Le morceau que tu nous as passé vers la fin, mais grave.
1: Gérard, quand tu veux, hein.
0: Ouais, bah tu pourras me faire signe avant, merci.
1: C'est vrai que tu connais pas les jingles. Hein.
0: Bah non, parce que comme j'étais occupé à autre chose, donc voilà. Donc, suite et fin des débats, donc je viens de demander à Max, on va durer jusqu'à 10 et voilà.
1: Jusqu'à 3h du mat, ouais.
7: Tu peux finir ta clope, Gérard, s'il te plaît.
1: Ouais, tu peux la finir dehors.
5: Ça pue du cul.
7: Carrément.
0: Voilà. Donc, on va aller jusqu'à 2h10 et puis on verra. Donc voilà, alors on accueille Dr B 101.9 de Paris.
5: Dr B.
11: Bonsoir à tous, bonsoir l'équipe, bonsoir les auditeurs.
7: Salut.
5: Bonsoir.
1: Salut, ça va bien?
11: Ça va et toi?
1: Hey, t'as passé un bon week-end?
11: Ouais, super.
5: C'était bien.
1: Bon, c'est une bouffe?
11: Si tu veux.
1: Ouais, cette semaine.
0: Et Jossus Poitiers 84.2.
11: J'ai défilé de Macron.
0: Bonsoir.
1: Salut.
8: Bonsoir tout le monde.
1: Ça va?
0: Donc.
1: Ouais, c'est cool.
8: Et vous?
1: Donc Gérard, vas-y, éteins ton portable, arrête de passer des coups de fil perso.
7: C'est ton portable.
5: On éteint les portables.
7: Qu'est-ce que tu fais?
1: Éteins ton putain de portable. C'est Marlène qui t'envoie des trucs aussi à toi.
3: Le Alcatel de 2 kilos, là, c'est abusé.
0: Ta gueule, toi, docteur B, parce que tout à l'heure, tu as gerbé, vous avez pas encore recommencé à me casser les couilles. Je vous préviens d'entrer. Tu commences à te calmer, toi, parce que sinon, tu as dégagé vite fait, toi.
13: Je peux pas,
0: je voyais pas. Ça suffit ou quoi, là?
3: Vas-y, enchaîne, grosse cochonne.
0: Mais ta mère, c'est une grosse pute. Alors, question. Peut-on être harcelé dans les lieux publics? On demande à Doc B.
3: Dans les lieux publics, c'est très dur parce que, comme tu le disais tout à l'heure, Gérard, il y a beaucoup de témoins, donc c'est moins facile. À la rigueur, il faut harceler dans des pièces, tu vois, assez fermées, genre des bureaux, ou tu vois, un truc fermé, quoi, on peut pas te voir.
0: D'accord. Tu peux baisser ta radio si ça te dérange pas?
3: J'ai pas de radio, moi.
0: Ça t'a un son pourri, hein. Jossus?
13: Bien sûr.
1: C'est une révélation.
13: Écoute, moi je pense que effectivement tu peux te faire harceler, mais c'est pas du harcèlement, quoi. C'est juste on touche le cul, mais c'est pas tout le temps le même qui te touche le cul, quoi.
0: Mmh. Ouais, pour toi, c'est pas du harcèlement?
13: Non, c'est pas du harcèlement. C'est juste on touche le cul, quoi.
0: Donc on accueille grand-mère.
1: Faire un café?
14: Non, c'est Grand Monster Flash.
0: Bonsoir. Grand Monster Flash, bonsoir.
13: Bonsoir, Monster Flash.
0: Coussin d'air, Dijon 97.3.
14: Oui, bonsoir, c'est Coussin d'air.
1: Merci les bruitages.
14: Bonsoir, Coussin d'air.
1: Salut, ça va?
14: Grand Monster Flash.
0: Bah, c'est bon.
1: Salut.
0: Vous répondez. Alors, la question, tout le monde l'a compris, j'espère?
14: Oui, les lieux publics.
0: Voilà.
14: Écoute, il y avait des amoureux qui se décotaient sur les bancs publics, ok. À part ça, jardin public, gare, cimetière, enfin, tu sais, tous les endroits où tu te promènes le week-end, en fait, quoi.
0: D'accord, non, mais attends, c'est qui vient de répondre, là?
5: Grand Monster Flash.
0: T'as déjà été harcelé dans un cimetière, toi, connard?
14: Non, mais c'est un lieu où je me promène le week-end, donc ça pourrait éventuellement arriver, quoi.
3: Putain, Gérard, tu dois harceler de la clocharde dans les décharges, toi.
0: Or, coussin d'air, au revoir.
1: Non, mais j'ai rien dit. Il reste pas beaucoup de temps. Vas-y, on les garde, c'est bon.
0: Je préviens que le prochain qui m'a dire, je sais qui c'est, docteur Debé, au revoir.
1: Mais non.
0: Terminé,
1: je suis pas d'accord.
0: Si, c'est moi qui commande.
1: Bon, d'accord, bon, au revoir, c'était un plaisir.
13: Au revoir.
0: Mais voilà, ça y apprendra d'être poli avec moi.
1: Ah, c'est vrai que t'as tué avec les gens.
14: Ouais, attends.
0: Si ça te plaît pas, Pedro, tu gardes le standard de 23h jusqu'à minuit et demi quand je ferai les débats et après tu iras voir ailleurs.
1: Et après
0: si
1: tu feras ta réa.
0: Hein?
1: Après tu feras ta propre réa.
0: Je trouverai du monde, t'inquiète pas.
1: Mmh. Okay. Ils se battent pour venir.
14: Tu mettras les bruitages toi-même.
0: Donc, on sait qui c'est qui met les bruitages maintenant.
14: C'est ça,
0: t'as raison.
15: Question de monsieur Cousin.
13: N'éjaculez pas.
0: Bon, je sens que ça va même pas être 2h05, ça va être 2h pile, là.
14: Allez, on y va, on trace.
0: Y a-t-il des revues sur le harcèlement sexuel? On demande à Coussin d'air.
15: Y a-t-il des quoi?
1: Des quoi, ouais.
0: Des revues!
15: Non, il n'y a pas de revues. Il y a des articles dans les journaux, mais pas de revues spécialisées, quoi.
0: Ça m'étonnerait, à mon avis.
15: Non, il n'y en a pas. Moi, j'ai jamais vu un truc qui s'appelle Harcèlement Magazine, par exemple.
0: Ouais, mais je pense qu'à mon avis, il doit y avoir quand même des revues.
15: Vu que le harcèlement est interdit par la loi, ça m'étonnerait qu'il y ait des revues. Hein.
0: Ouais, d'accord. Bon, pour toi, ouais. Grand Master Flash.
14: Ouais, moi, je pense qu'il y en a qui circulent un peu sous le menton, quand même.
0: C'est-à-dire hein.
14: Des revues sur le harcèlement, ça circule un peu sous le menton, en underground, en loose day, quand même. Donc, c'est comme tout, hein. Si t'en cherches, tu finis par en trouver. Hein. Ça, tout se trouve, hein.
0: Mm-hmm.
14: T'es d'accord avec moi, ça circule sous le menton, GG.
0: Personnellement, moi, j'ai pas encore trouvé de. Comme disait Coussin d'air, ça m'étonnerait vu que c'est interdit par la loi, donc on verra bien.
14: Ouais, mais en illégal, tu vois, justement.
0: Donc, ok, je suis pour terminer.
13: Eh bien, moi, je crois qu'il n'y a pas de revue spécialisée pour ce sujet-là, tu vois, mais je pense qu'il y a pas mal de gens qui doivent s'exciter en lisant des trucs genre Pantouze ou des trucs comme ça, tu vois, ou Voici, s'exciter sur les stars ou les filles à poil, quoi.
0: Mmh. Et je recrache de Bordeaux.
16: bonsoir à tous, bonsoir l'équipe.
1: Il n'y a pas Java là aussi dans le coin?
16: Bonsoir.
1: Là
0: non, il y a longtemps que je leur ai dit au revoir à tous.
16: Ah, c'est dommage. Elle me plaisait bien, Java.
0: Je préviens quand même une chose.
13: Quand même.
0: Non, mais attendez.
14: Ah, c'est pas mal,
0: je préviens quand même une chose, Céline. C'est pas la peine que les mecs ils s'amusent à prendre des noms comme ça lors des débats à chaque fois, parce que sinon ça va pas.
1: Ouais,
0: ça
1: ils sont grillés aller. Là.
17: Bah, c'est pour mettre Gérard.
1: Un peu on les a grillés.
5: Ouais.
0: Non.
14: Parce que, c'est pour détendre un peu.
0: Ouais.
5: Ça détend l'atmosphère, Gérard.
0: Ouais.
1: Ça te détend les poils.
16: Moi je me suis fait harceler toute la journée, et j'ai besoin de détente. Hein.
14: Ah bah oui, c'est un exutoire quand même.
0: Ouais, c'est ça. Fous-toi bien de ma gueule, toi.
1: Oh, c'est pas notre genre.
5: Recrache.
14: Pas de ce pain, là.
0: Donc pour toi, je recrache.
16: J'étais en grande discussion avec Céline. Et j'ai pas entendu la question.
14: Ah, ça
0: putain, mais vous me faites chier de répéter la question.
16: Parce que moi, quand j'arrive à l'antenne, je coupe la radio.
0: Y a-t-il des revues sur le harcèlement sexuel?
16: Pas à ma connaissance. Mais par contre, c'est une bonne idée, ça. Et c'est une bonne question, Gérard, parce que il pourrait y avoir des petites, justement, des romans photos où tu verrais une secrétaire se faire harceler par son patron.
17: Avec des conseils.
16: Le courrier des lecteurs.
0: Non, mais comme disait Coussin d'air, de toute manière, vu que c'est déjà interdit par la loi, je vois pas pourquoi ils feront des revues comme ça. Faut bien vous dire une chose, que c'est interdit. C'est strictement interdit.
14: C'est pas parce que c'est interdit que c'est introuvable.
0: Ouais, mais attends, de toute manière, ça m'étonnerait que tu trouves des revues là-dessus. Hein.
17: Il y a plein de trucs qui sont interdits et que tu trouves quand même. Hein,
0: mais d'accord, mais ça, ça dépend des gens qui veulent les imprimer. Hein.
14: On va dire ça comme ça, alors.
17: C'est sûr, moi, toi, t'imprimes.
0: Ouais, c'est ça. J'imprime quoi?
17: Les magazines.
0: Ah ouais, c'est moi qui imprime les magazines. Non mais t'es complètement taré toi, ma pauvre. Hein.
17: Ah non, pas du tout.
0: Je crois qu'il te manque une case. Hein.
17: Peut-être.
0: Ouais.
5: Question internet.
0: Simon.
7: Question de Mister Cousin, une question pertinente. Mais pour une fois, c'est une proposition pour une revue permettant de harceler les gens au téléphone. Il propose l'annuaire téléphonique. C'est vrai que c'est quand même une bonne façon pour les harceler. Quoi.
5: Mais c'est vrai, Gérard. Quoi. Tu te rends pas compte?
1: À la lettre C, ouais.
0: Non mais je crois que les questions sur le net adviennent surtout avec lui, il s'amuse à prendre mon nom de famille, c'est pas mal.
18: Question de monsieur Cousin, peut-on se faire harceler par la DAS?
0: Et ta mère, oh là, je vais te dire une chose. Dans deux minutes, j'arrête, c'est terminé. Maintenant, j'ai dit dans deux minutes, c'est tout.
5: Chute les
0: auditeurs. Attends, j'en ai rien à foutre, j'ai dit dans deux minutes, j'arrête, c'est la dernière question terminée.
14: C'est la console qui déconne.
0: Existe-t-il une association pour nous aider en cas d'harcèlement sexuel? On va demander à Coussin d'air.
18: Moi je pense que oui, il doit exister un truc du genre SOS harcèlement ou quelque chose comme ça. J'ai pas le nom exact, hein, mais à mon avis ça doit exister, quelqu'un qui vient en aide aux gens qui se font harceler un peu partout, dans la rue, dans le boulot.
0: De toute manière je répondrai après. Grand Master.
14: Grand Master, ouais, écoute, c'est vrai que c'est pas facile pour nous les hommes quand même d'être harcelés. Et on aurait bien besoin d'un petit soutien psychologique.
16: Ouais, parce qu'on n'est pas des gos de Miché, merde.
14: Moi j'en connais pas perso, mais je suis preneur. Hein.
0: Et je recrache.
16: J'ai eu connaissance de certaines associations justement d'harceler anonymes. À ce que je sais, c'est comme les francs-maçons, quoi. On n'en parle pas trop. C'est des sociétés secrètes et c'est très tabou.
18: Ouais, en même temps, je vois pas ce que viennent foutre les ouvriers du bâtiment là-dedans. Hein.
0: Ouais, mais je me le demande. Justice, pour terminer, avant que je réponde.
17: Bien sûr. Quand tu vas porter plainte, la police est obligée de donner le nom des associations qui peuvent te défendre gratuitement.
0: Ouais, donc on revient sur l'histoire des.
1: Les 35 heures.
0: Peut-on porter plainte pour harcèlement envers son patron?
17: Mais ça, c'est une chose acquise, évidemment. Mais je te dis, quand tu portes plainte.
0: Ouais.
16: Dans tes débats, c'est génial.
17: T'es pas obligé de porter plainte.
0: Mais de toute manière, faut mieux porter plainte comme ça.
17: Ah, mais il y en a qui aiment ça quand même.
0: Ouais, mais chez les nanas, oui, il y en a pas mal qui doivent aimer ça, oui.
16: Gérard, quand tu te faisais harceler, là, parce que je t'écoute, je suis un de tes grands fans, à un moment tu te faisais harceler sur ton tatou, est-ce que t'as porté plainte?
0: Non, parce que le tatou, il est parti à la poubelle et comme ça, je suis tranquille.
16: Ou par sur le portable?
0: T'éteins le micro, s'il te plaît.
1: Son micro,
5: Mon micro est pas allumé.
0: Ouais, non, mais c'est pas la peine de prendre un combiné qui est à moitié cassé pour. Ça suffit, là, un peu, là.
1: Ah, putain.
0: Question internet, après je répondrai.
7: Je vais te faire juste un petit point. On est 9617.
16: Allez,
7: tout à l'heure, on est descendu très bas tout à l'heure quand t'as gueulé, mais là, c'est remonté. Là. Ouais. On approche des 10 000. Hein. Peut-être
1: faut que tu me frappes, je crois que là, il faut que tu me frappes.
0: Alors, existe-t-il une association pour nous aider en cas d'harcèlement sexuel? Et ça, je pars pour les nanas, parce qu'en fin de compte, c'est les nanas qui sont le harcelées le plus que les hommes. Oh, ça suffit, oui. Ça commence à bien faire maintenant.
17: Je n'y vais pas.
0: Bon, de toute manière, c'est simple, il est 2h, je réponds à la question, je fais la conclusion et ça sera terminé.
5: Gérard, jusqu'à 2h10.
0: Non, non, ça sera terminé comme ça.
1: Mais éteins ton micro quand tu fais des...
0: Comme ça, ça ira plus vite. Donc, existe-t-il des associations pour nous aider en cas d'harcèlement donc sexuel? Pour les nanas, oui, parce que de toute manière, comme disait Jossus, c'est vrai, que quand on porte plainte, ils nous donnent un numéro de téléphone. Mais, faut bien vous dire une chose.
18: C'est que tu te le fous dans ton cul.
0: Ta gueule, toi, connard, grand master enfant.
1: C'est quelqu'un qui a pris sa voix.
5: Au revoir.
1: Oh bah tant pis. Hein.
5: Au revoir.
17: Il m'a aspiré les couilles.
0: Donc, je disais pour Jossus, donc apparemment, et pour toutes celles qui sont à l'écoute et qui veulent pas appeler pour ce débat-là qu'on tord. Donc, en fin de compte, il y a des associations qui existent et malheureusement, c'est que les trois quarts du temps, les nanas ont peur de porter, ont peur de d'appeler. Pourtant, c'est des numéros de téléphone vert. C'est des bénévoles qui répondent. Et les gens qui appellent sont dans l'anonymat total. Les bénévoles ne donneront pas ni le nom de la, ni le nom, ni l'adresse, ni le numéro de table de la personne qui appelle, justement pour dire comme quoi qu'elle a été harcelée. Et
17: c'est
0: donc.
17: T'as un numéro,
0: non, j'en ai pas. Et donc, ça revient à...
17: Parce que les bénévoles, c'est pas des gens qualifiés. S'ils étaient qualifiés, ce serait...
0: Ouais, non, mais même, de toute manière, faut bien se dire une chose, qu'il y a des associations qui existent, et malheureusement, c'est que, on n'en entend pas assez parler. C'est tout.
17: C'est comme une
0: chienne. Je sais pas pourquoi que tu me redonnes un auditeur alors que c'est fini, hein.
5: Bah, il voulait faire la conclusion, alors je l'ai pris.
17: Allez, encore une question.
5: Il a suivi le débat depuis le début.
18: Bah oui.
0: Continue Family, pour terminer.
19: Bonsoir, c'est la Frotty Family.
17: Salut,
18: ça va?
19: J'appelle de Marseille, sur 14-4. Bonsoir tout le monde.
17: Bonsoir.
1: Salut. Ça va bien?
0: Salut.
1: T'as passé une bonne journée?
0: Bon, ça y est, ouais.
1: Quoi? Bah, on dit bonjour, on est gentil.
5: On est poli.
0: Donc, ça sera la dernière question, comme ça ira plus vite. Et après, bah, on verra s'il y aura un débat par la suite, on verra ça.
1: Oh non.
0: On verra ça.
1: Oh.
0: Parce que,
7: c'était mieux.
0: Alors, c'est simple.
1: Oui.
0: Comme il y a un connard d'auditeur qui vient de dire Gérard à la DAS, on fait la conclusion.
1: Ouais.
0: Et donc, je vais dire.
5: 7 minutes pour faire la conclusion. Nous avons
0: donc,
5: 7 minutes.
0: Le harcèlement, qu'est-ce que ça veut dire? Le harcèlement sexuel.
1: Chronomètre.
0: Invite amoureuse. Insolence. Oh, t'arrêtes avec ça maintenant!
1: On met un chronomètre.
0: Ta gueule!
1: Non, d'accord.
17: Il se masturbait sur son brancard.
0: C'est pas moi. De manière, c'est simple, c'est terminé. Donc, harcèlement sexuel, donc invite amoureuse, instance est répété, pratiqué par un supérieur qui abuse de son pouvoir. Et action d'être harcelé, tir de harcèlement. Voilà, terminé. Conclusion du débat, coussin d'air. Terminé. Comme ça, ceux qui s'amusent à faire des conneries arrêteront. Et celui qui a dit que je venais de la DAS... aura compris ses douleurs, terminé.
17: Mais c'est pas vrai. Allez,
0: conclusion.
1: Mais tu n'as pas.
0: Conclusion.
19: C'est une erreur de parcours.
0: Conclusion.
5: Bah ouais.
0: Terminé.
17: Je masturbé sur le Big Bill.
0: Conclusion, Frotty Family.
19: Mais pas tout de suite, GG.
1: Pas tout de suite.
0: Conclusion.
1: Encore
0: une question,
1: on entend 5 minutes, Gérard.
0: Conclusion.
1: Pas la peine de gueuler, arrête.
5: Gérard, là. Conclusion.
19: Dernière.
0: Allez, terminé, allez, conclusion.
19: Une petite bonus sur bonus, là.
0: Conclusion.
20: Allez, le cadeau surprise, là.
18: Juste allez, Gérard, une autre question, une petite.
0: Conclusion.
5: Gérard, les auditeurs réclament une question.
0: Conclusion.
5: Une question.
0: Conclusion.
5: Une question.
0: Ta gueule. Allez, au revoir.
1: Non, Gérard, reste. Allez, Gérard, reviens.
19: Vas-y.
0: Conclusion.
5: Gérard, reviens, on allait même à la maison.
19: Allez, une petite question.
1: Allez,
0: conclusion. Conclusion.
1: Gérard, une question.
5: Une question.
0: Faut-il conclusion une fois? Je ne peux pas trop voir. Oh, qui c'est qui commande ici? Terminé. Conclusion.
1: Allez, conclusion.
5: Une question.
18: Une question.
5: Une question. Une question.
0: Une question.
5: Une question. Une question.
1: Allez, Gérard, reviens.
0: Le débat est clos, tu fermes ta gueule, c'est moi qui commande.
5: Non, Gérard, il faut la conclusion.
1: Il faut la conclusion. On peut pas conclure, le disque il part pas sinon.
0: C'est toutes les semaines que vous me faites chier.
1: Bah,
0: vous
1: me regardez pas moi.
0: Ouais, non, mais c'est tout le monde.
7: On est presque à 10 000, Gérard.
1: On est presque à 10 000.
0: Conclusion.
1: Balance-moi un truc dans la gueule, on va atteindre les 10 000.
0: Conclusion.
19: Allez, la dernière.
0: Conclusion. Conclusion.
19: Pour le fun, allez, une dernière fois.
0: Va t'enculer!
19: Vous attendez
0: bien.
1: Bon, les auditeurs.
5: Les auditeurs.
1: Du calme.
0: Conclusion!
1: Voilà, maintenant, allez-y, posez.
5: Conclusion.
1: Demandez une question, allez-y.
19: Allez, une petite question, là. Une question.
1: Ah merde, non, la conclusion, pardon.
19: Non, attends, moi je dis.
1: La conclusion.
5: Non, Gérard, la conclusion. Conclusion.
6: Vous allez tous vous faire enculer.
1: C'est ça la conclusion?
5: On aime ça.
0: Allez, GG.
1: C'est pas grave.
0: GG, presque 10 000, là, allez.
1: Bah écoute, Gérard, c'est pas grave, ils vont faire la conclusion.
0: Tu veux pas finir à 9 990?
1: Allez, ok, bah allez,
0: c'est la conclusion, et c'est tout.
19: On boycotte la conclusion, on veut une question.
1: Oula.
0: On veut conclusion.
19: Une petite question.
0: Va gueule.
19: Une dernière pour la route.
0: Ta mère.
19: Allez,
0: hop, au revoir à tout le monde, bonne nuit.
1: Non, Gérard.
5: Non, Gérard, c'est la conclusion.
0: Ta gueule, ils veulent pas la faire. Ta gueule.
1: D'accord, Gérard, c'est bon, je les ai coupés. Gérard, t'as fait une
0: heure. Donc c'est conclusion.
1: Écoute-moi, Gérard. T'as fait une heure et demie de débat maintenant, il faut faire une
0: conclusion.
1: Ok, on fait la conclusion.
19: Attends.
1: Okay, avec une petite question avant. Non.
0: C'est moi qui commence, j'ai dit conclusion.
1: D'accord, conclusion, m'envoie pas un truc, je t'en prie.
19: Petite question vite fait là,
0: hop,
19: sur le pouce.
0: Allez, tu l'as dit tout
5: sur moi. Non, Gérard, on fait la conclusion. S'il vous plaît, les auditeurs, nous faisons la conclusion.
1: Ok, les auditeurs, on va aller en conclusion là, faut pas rester. Hein.
19: Pas de conclusion, nous on veut une question.
1: Non,
5: ça marche pas comme ça, conclusion.
0: Tu coupes tout le monde, c'est terminé.
5: Je ne coupe personne, je veux une conclusion, Gérard.
21: Moi j'ai plein de conclusions, Gérard.
0: De toute manière, c'est conclusion et c'est tout, le débat est clos.
1: Hors antenne, Céline va récupérer ceux qui vont faire.
0: Ils veulent tous des questions, de toute manière, c'est terminé.
1: Il y en a peut-être qui veulent pas, donc on va les récupérer.
0: Il est 2h10, de toute manière, c'est terminé.
1: Non, il est 2h07, c'est 30 secondes.
0: Non.
1: Alors, l'horloge RTL. Et donc, en fait, ce qu'on va faire, c'est qu'on va les récupérer, on va voir ceux qui veulent faire une conclusion, après on les met à l'antenne, ok?
0: Voilà,
1: on va prendre les conclusions internet.
21: En attendant, on va faire ta conclusion si
0: sur le net.
1: Sur le net, ouais,
21: sur le net, d'accord. Alors, première, j'en ai plusieurs. Hein. Conclusion de Mister Pif Paf qui dit « Gérard, ferme ta gueule et va te coucher ». Deuxième conclusion, Evil Ghost qui aimerait bien venir te harceler chez toi en chiant sur ton palier, mais bon, vu que t'as plus de chez toi, ça va être dur. Ensuite, conclusion de Juge de Lyon qui dit qu'il se fait régulièrement harceler par un vilain boiteux moustachu qui squatte son poste de radio pour faire des débats risibles, des poèmes minables et des conseils pitoyables et qu'il aimerait bien porter plainte. Conclusion aussi de Pine de Lapin, le harcèlement est à la victime, ce que tu es à tes auditeurs, planque-toi GG, on sort le déo. Et dernière conclusion d'Epsilon, attention, gueuler pendant 2 heures de suite sur l'équipe peut être considéré comme du harcèlement, Gérard, et il conseille à Pedro même de porter plainte.
0: Et ce qu'il voudra te manier, s'il porte plainte, il aura tout faux.
1: J'aime faire de la thune.
0: Et on termine,
5: Gérard.
21: On termine à 10 024.
0: Ah bah voilà.
5: Et nous avons les auditeurs qui vont nous faire la conclusion.
1: Voilà, ils vont tous faire la conclusion. Allez, on commence, on y va les auditeurs.
0: Allô, personne répond.
1: Si, ils vont répondre.
19: Une petite question.
22: Allô, une petite question.
1: Non, pas de question, les auditeurs.
5: Pas de question, les auditeurs.
1: Arrêtez.
19: Non, on fait la conclusion.
1: Sérieusement, la conclusion. Voilà, lui, il a envie.
5: Coussin d'air, vas-y, donne-nous la conclusion.
22: Moi, j'ai trouvé que c'est un débat assez intéressant. Bon, on a appris quand même pas mal de trucs. Et moi, maintenant, j'y réfléchirai à deux fois avant de foutre une main au cul, ou un doigt, ou un bout de prépu à une collègue de bureau, quoi.
0: Ouais, ok.
1: Tu devrais aussi, hein.
0: Je suis pour finir.
23: Bah écoute, moi je suis très déçu que t'aies passé une dernière question, donc je vais pas te faire conclusion, mais je suis quand même, quoi.
0: Eh bah tant mieux. C'est bien.
23: Mais pas toi, je suis pas les mecs crades qui puent.
0: Moi je t'emmerde, connasse. Moi je t'emmerde. Je t'emmerde, au revoir.
1: Ouais, t'as bien raison.
0: Au revoir, ta gueule. Ta gueule. Qui c'est qui nous restait?
24: George Cochon.
23: Il y a
24: la Frotti Family, toujours
5: Frotti
24: là.
5: Frotti Family,
1: ouais.
24: Bah écoute, c'était un bon débat. Je pense que l'équipe a été bien, les auditeurs, le standard, l'AREA. Bon, toi, t'as été minable comme d'habitude.
0: C'était pas content, c'est le même prix.
24: Non, mais c'était un bon débat. Et puis voilà, à part ça, bah, pas grand chose. Fais-toi toujours harceler par les clébards. Là, tu sais, quand ils viennent se frotter contre ta jambe, j'ai vu que tu kiffais bien.
0: Et toi, va te faire harceler par ta mère et au revoir.
24: Et puis je te souhaite une bonne soirée.
1: Ça, c'est de la répartie.
0: Au revoir. Voilà, hop, terminé.
5: Il y a je recrache aussi.
0: Et je recrache pour finir.
22: Ouais, pas pour finir, ouais. Bah moi je dirais que bon bah c'est un véritable exploit de faire une heure et demie sur le harcèlement avec des questions aussi pourraves. Donc je te félicite, Gérard. Et j'espère que tu feras d'autres thèmes de débat parce que et là il y a la Coupe du Monde qui arrive quand même. Et je voulais aussi dire que ça se fait pas de siffler la Marseillaise et que Chichi il a raison.
0: Mais moi je t'emmerde.
22: Ok, d'accord, t'emmerdes Chichi donc.
0: Ouais, mais moi je t'emmerde, connard.
22: Ok, suce-moi Zob.
0: D'accord. Pauvre con, va. Allez, au revoir. Donc voilà, bah voilà. Donc conclusion du débat, bah c'est comme toutes les semaines, c'est le bordel.
1: Non, c'était bien.
5: C'est pas le bordel. Vrai, Gérard,
1: moi j'ai kiffé. Hein.
0: Ça a été
5: moi
0: le bordel.
5: Aussi, j'ai kiffé, Pedro.
1: Ouais, moi j'ai bien kiffé.
0: Non, non, mais ça a été le bordel. Ah, Simon, donc il y en a qu'un qui a bien travaillé, c'est Simon sur le net.
1: Comme les
0: skis. Dans il y a que ça. Les que ça qui fonctionne bien. Parce que là, toi, Céline.
5: Oui, Gérard.
0: Je vais te dire une chose, que ce combiné là, ça t'a laissé constamment. Devant, t'avais ton micro constamment allumé.
1: Elle a pas fait exprès.
5: Ah, c'est pas vrai.
1: Si. Elle ne fait pas exprès.
0: Donc voilà.
1: C'est une fille.
0: Donc, conclusion sur le débat. Voilà ce que j'avais à dire. Donc, là, vous allez retrouver Simon pour la nuit sans pub.
1: Non.
21: Oh merde.
0: C'est pas pour la nuit sans pub, c'est pour
21: c'est
0: vous.
21: Pourquoi, alors
1: la nuit sans tube.
5: La nuit sans tube, ouais.
0: Non, c'est, vous pouvez lui,
5: on
0: dès maintenant.
5: Dans 10 jours.
0: Vous pouvez dès maintenant l'appeler au 0825 08 5000. Donc si vous avez des petites annonces, c'est ça. Hein, si je me
1: et toi, tu vas rester ou pas, Gérard?
0: Ah ouais, oui.
1: Tu restes?
0: Je reste sur le
21: chat.
0: Ah
21: non, putain.
1: Putain. Bon, je vais faire l'encens. Du chat. On va prendre de l'encens là. Et...
0: je fais.
21: Tu vas pas venir me pourrir
0: sur
21: hein,
0: le chat. Si,
21: on s'est assez entendu pendant 2 heures.
0: Si, je ferai du chat. Donc bien sûr sur le chat www.funradio.fr.
21: Voilà. /.
0: Voilà. Et c'est.
1: @ aussi hein.
0: @@@@@@@@@@@@@@@@@@@@@@@@@@@@@@@@@@@@@@@@@@@@@@@@@@@@@@@@@@@@@@@@@@@@@@@@@@@@@@@@@@@@@@@@@@@@@@@@@@@@@@@@@@@@@@@@@@@@@@@@@@@@@@@@@@@@@@@@@@@@@@@@@@@@@@@@@@@@@@@@@@@@@@@@@@@@@@@@@@@@@@@@@@@@@@@@@@@@@@@@@@@@@@@@@@@@@@@@@@@@@@@@@@@@@@@@@@@@@@@@@@@@@@@@@@@@@@@@@@@@@@@@@@@@@@@@@@@@@@@@@@@@@@@@@@@@@@@@@@@@@@@@@@@@@@@@@@@@@@@@@@@@@@@@@@@@@@@@@@@@@@@@@@@@@@@@@@@@@@@@@@@@@@@@@@@@@@@@@@@ à la prochaine. Bonne nuit à tous.
1: Bonne nuit avec Simon. Bonne bourre. Salut Simon.
2: Ciao.

0: alors maintenant, pourquoi que le gouvernement a voté les 35 heures? 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

0: 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Donc je pense qu'on va attaquer le deuxième débat avec pour ou contre les femmes. Pour ou contre les femmes, et on va merci la crapette. Alors on va accueillir Sandrine.
1: Bonjour,
0: 24
1: ans. Sandrine.
2: Bonjour
0: Paille de rose, mon amour.
1: Bonsoir Paille de rose.
0: Bonsoir ma chérie.
2: Ça va?
0: Ça va ma petite chérie?
2: Ça va et toi?
0: Je sais pas, j'ai. Faudra peut-être que.
3: Tu regardes ce matin?
0: Ouais.
1: T'as regardé ce matin?
0: Et pour l'instant, j'ai regardé, mais ça va à peu près bien. Hein. Donc, alors, vous n'avez pas commencé à me traiter de trou duc. Parce que j'ai entendu un mec, là, j'aime pas trop.
1: Continue.
0: Antonio.
1: Bonsoir, Antonio.
4: Bonsoir, les filles, quand vous faites ça, ça m'excite un peu.
0: Magali.
1: Bonsoir, Magali. Les mecs, vous pouvez dire bonsoir aussi. Hein. C'est vrai que les mecs, vous pouvez aussi
2: bonsoir,
1: dire bonsoir.
2: Magali. Bonsoir, Magali. Bonsoir.
1: Vas-y, continue.
0: Adèle.
1: Bonsoir, Adèle.
5: Salut tout le monde.
2: Adèle des Soubirous.
5: Non.
0: Qui c'est qui vient de dire ça?
2: C'est Sandrine.
0: Ouais, ça m'étonne pas.
1: Encore une
0: fois. Aurélie.
6: Salut Thierry.
1: Bonsoir Aurélie.
6: Salut Aurélie.
2: Bonsoir.
0: Salut Aurélie, comment vas-tu?
2: Ça va.
0: Toi aussi? Ça va.
6: Ouais. Gérard, avant de commencer le débat, il paraît que t'es un peu cinéphage. Je vais te faire un truc, il faut que tu devines. Alors attention, t'es concentré?
0: Magne-toi parce que.
6: Ouais, je vais me magner. Bon, tu te tais.
0: Attention.
6: Alors c'est quoi Gérard?
1: Un milieu sous les mers.
6: C'est quoi Gérard?
0: Vous êtes déjà deux derrière.
5: Glou.
0: Bon, bah alors c'est bon.
6: C'est quoi?
0: La main de ma soeur dans la culotte d'un
6: seul. Mais non. Ça c'est l'inceste. Ça c'est quoi ce que je viens de faire?
0: Bon, ça y est, c'est bon.
6: Gérard, il faut que tu
2: dises
6: la réponse.
2: Devine Gérard.
6: Souviens-toi,
0: je m'en fous. Comment?
6: C'est tes cousins, ces mecs-là.
0: Ouais, c'est des moussiques, espèce d'abrutis.
6: C'est trop con, c'était Godzilla. C'était le Godzilla.
5: Arrête, c'était Kizmo.
1: Il y a Zabi sur Mindel qui commence le débat en disant Gérard, toi tu es un homme ou une femme. Et Petit Cœur qui est toujours là et qui dit je suis jaloux, Gérard a appelé Feuille de Rose mon amour.
2: Ah.
0: Mais alors Petit Cœur, s'il te plaît, ça fait 50 fois que je te demande.
2: Non, Gérard.
6: Parce que
2: Gérard,
6: tu sais pas, Gérard, c'est que Feuille de Rose elle couche avec moi.
0: Bon, ta gueule,
2: toi. Je termine.
1: Il y a Akira qui dit les femmes ne sont qu'un luxe dont les hommes intelligents savent se passer. Gérard, à méditer.
6: Okay,
1: c'est à toi.
0: Bon, alors, la première question, je pense que vous l'avez tous entendu.
6: C'est quoi la phrase là? Non, j'ai pas entendu. C'est quoi la phrase avec le luxe des femmes, tout ça?
1: La phrase, oui. C'est les femmes ne sont qu'un luxe dont les hommes intelligents savent se passer.
6: Ah, d'accord.
1: Je crois que je vais l'écrire à Gérard, puis ça, il va
0: réfléchir à la phrase. Je préfère.
6: Genre, c'est un clochard, ça veut dire.
2: Ouais. Gérard.
0: Bon, alors, attends.
2: Attendez.
0: Antonio et Adèle.
6: Tu n'as pas commencé à gueuler, Gérard.
0: Attends, déjà, toi, tu as... Attends, Adèle.
6: Gérard, tu commences ta question, là, s'il te plaît.
5: Tu commences
6: à nous gonfler, pour
1: ça. Ouais, Gérard, je pense qu'on pourrait quand même commencer le débat.
6: Ouais, parce que là, tu gonfles.
2: Laissez-le parler. Gérard, c'est un Espagnol, il sait bien traduire et
0: marquer. Êtes-vous pour ou contre les femmes?
2: Pour
0: Gérard, attendez, comme il y a deux connards qui ouvrent leur grande gueule.
6: Comment, connard?
2: On n'insulte pas, Gérard, c'est Feuille de Rose.
0: Attends, Feuille de Rose, pour l'instant, je m'occupe d'Antonio.
6: Pour. Moi, je suis pour.
0: Antonio?
6: Oui, je suis pour les femmes.
0: T'es pour?
6: Oui.
0: Pourquoi?
6: Parce que, bon, c'est les femmes ou les chèvres, donc...
0: Non, mais attends.
6: Tant qu'à faire, je préfère flotter les seins.
5: Contre.
6: Tu vois ce que je veux dire, Gérard?
0: D'accord. Adèle.
6: Quoi qu'il y ait des femmes qui ressemblent à des chèvres.
5: Moi je suis carrément contre les femmes.
6: On a dit qu'on parlerait pas de Christine, donc.
0: Ouais, non, mais attends, Antonio, tu commences déjà par...
5: Contre.
0: Bon, alors, Antonio, Adèle, dégagez, bonne nuit.
1: Mais Gérard, c'est respecté, c'est bon.
0: Antonio, il y a deux personnes avec lui.
5: Gérard, j'ai rien dit.
6: C'est ma chèvre.
0: Non, c'est ta chèvre, dans ce cas-là, ta chèvre, tu vas voir au standard si j'y suis. Tu vas aller voir Gaël. Comme ça, je serai tranquille avec toi. Je continue mon débat.
2: C'est le garçon qu'on a.
0: Adèle.
5: Ouais, moi, je suis carrément contre les femmes, quoi.
0: Pourquoi?
5: Parce que je préfère sodomiser des gars dans les chiottes de la loco.
0: Alors, Adèle, bonne nuit. Tu retournes dans la loco. Adèle.
1: Gérard, c'est parce qu'à chaque fois, on parle de la loco.
0: Non,
1: tout de suite, tu prends pour toi.
0: Arrête!
2: Bon, Gérard. Assume un peu.
0: Arrête! merde.
2: Gérard,
0: bon,
2: non, ça suffit, non, là. Non, arrête le Gironzin, Gérard.
0: Bon,
2: Gérard.
0: Ça suffit maintenant, là.
2: Bon, t'assumes un peu.
0: Bon, alors déjà, j'avais bien précisé, avant que je commence les débats, qu'on ne parlait pas de locaux. Adèle, tu dégages, bonne nuit.
1: Gérard, il n'y a pas de censure.
0: Non, non, mais si, il y a des censures.
1: Non, Gérard, il n'y a pas de censure.
2: Je suis pour les hommes. Laisse Adèle, Gérard, moi je suis pour les hommes.
0: Bon, oh, t'arrêtes avec ça.
6: Qu'est-ce que pour les hommes?
0: Bon, bon, bon, t'arrêtes.
6: Eh, Gérard, t'arrêtes de gueuler 5 minutes.
0: Ouais, ta gueule, toi, tu fermes ta gueule, d'accord?
2: Moi, je suis pour les hommes,
0: hein,
2: Gérard.
0: Hey,
6: tu restes
0: pognon,
6: tu
0: peux,
2: alors t'arrêtes de les insulter, moi, je suis pour les hommes, et je suis avec Adèle.
6: Ouais, voilà, espèce
0: d'enculé,
6: là.
0: Mais enculé, toi-même, connard. Alors, tu dégages, va te faire sodomiser. Dégage, bonne nuit, vous êtes dans le dossier.
2: Pas Adèle. Pas Adèle, Gérard.
0: Je veux pas le savoir,
2: Moi, je suis pour les hommes, Gérard.
0: Non, pour l'instant.
6: Ça se voit que tu l'as jamais vu.
0: Ta gueule, toi. Bon, alors, Sandrine.
3: Oui.
0: La même question.
3: Je suis pour les femmes, bien sûr. Les hommes ne peuvent pas vivre sans femmes et les femmes ne peuvent pas vivre sans hommes. Voilà.
0: D'accord. Ok.
6: Ok, super.
0: Bon, ta gueule, toi, je t'ai pas sonné quand je t'appellerai pas de chum. Quand je t'appellerai pas de chum, tu sortiras de sous le lit.
6: Pourquoi tu m'insultes comme ça, Gérard?
0: Quand je t'appellerai pas de chum, tu sortiras de sous le lit.
6: Eh ben voilà, je sors de mon
3: Gérard,
6: petit
3: lit. Gérard, toujours la même chose. Tu peux répéter cette phrase poétique, Gérard? Sur le pot de chambre.
0: Quand je t'appellerai pot de chambre, tu sortiras de sous le lit.
6: Quand je t'appellerai pot de chambre, je t'enculerai de sous le lit.
3: Quand
6: je t'appellerai
0: pot de chambre.
6: Il a trois vies, il va
0: des années
6: 70, il va sortir un livre, Gérard.
0: Alors moi, donc, ça va aller vite, parce qu'à 3h, moi, à 2h30, j'arrête.
6: Ok, super,
0: jusqu'à 3h. Les femmes sont quand même.
6: Si tu veux.
3: Gérard, c'est Feuille de Rose, j'ai pas répondu.
0: Bah alors, Feuille de Rose, je t'écoute, dépêche-toi.
3: Oh, et tu pourrais être plus sympa avec moi quand même. Hein.
0: Non, mais attends, la semaine dernière, je t'avais demandé quelque chose et.
3: Qu'est-ce que tu m'as demandé? On m'a raccroché au nez la semaine dernière, je suis désolée.
0: Ah bah, tu verras ça avec Gaël tout à l'heure. C'est pas moi, c'est.
3: Alors, tu peux être un peu plus sympa avec moi quand même.
0: Bon,
3: allez, Gérard, c'est Feuille de Rose.
0: Ou alors Feuille de Rose, vas-y.
3: Bon, alors moi je dis que je suis pour les femmes, ça c'est normal, parce que grâce à qui on est sur Terre, c'est grâce aux femmes, et bon, un petit peu aux hommes, mais surtout grâce

0: caisseur, merci. D'accord.
1: Bonne journée, mais vous l'avez pas vu, c'est pas possible.
0: Bon, Magali.
2: Oui.
0: Magali, tu réponds, s'il te plaît.
2: Oui.
0: Alors, est-ce que tu es pour ou contre?
2: Moi, je suis pour les hommes et je suis pour les femmes. Mais surtout pour les hommes.
0: Alors, d'accord. Mais pourquoi? Ouh, Magali, s'il te plaît.
2: Oui.
0: Tu viens de dire pour les hommes, mais alors moi, je te pose la question, pourquoi?
2: Pourquoi? Parce qu'on a besoin des hommes, quand même.
0: D'accord. Ok.
3: C'est clair, il y a d'ailleurs...
0: Attendez, je vais répondre.
3: C'est clair, on a besoin des hommes et il y a quelqu'un qui c'est habile, qui disait réaction à la folle qui parle et la petite graine, qui est-ce qui la met?
0: Moi, bah ça...
3: C'est très mignon.
1: C'est pas Gérard, en tout cas.
3: Mais Gérard, est-ce que tu as déjà vu des petites graines?
1: Moi, dans le parfum de son trou de balle.
2: Hé, Gérard, on passe au balante. Ça veut pas dire j'aime te faire l'amour. Hein. Ça veut dire un petit pas en avant et trois petits pas en arrière.
0: Attends, qui c'est qui vient de répondre? C'est Magali, d'accord. Magali, pour l'instant, je vais continuer la question. On va demander à Aurélie.
2: Oui, alors moi, je suis pour les femmes parce que sans les femmes, il n'y aurait pas d'hommes, quoi.
0: Aurélie.
2: Oui.
0: Aurélie.
2: Oui.
0: Est-ce que t'as bien compris le sens de la question?
2: Tout à fait.
0: Ouais. À mon avis, non. Hein. Alors moi, je vais vous répondre. Moi, je préfère les femmes.
3: Et pourquoi, Gérard?
1: C'est pas vrai.
3: Pourquoi, non. Gérard? Parce que t'es hétérosexuel?
2: Parce non. Que Gérard n'est pas.
1: Gérard, t'es un sale hétéro.
3: Gérard, tu n'es pas un hétérosexuel?
0: Non, pas
1: Gérard,
0: du tout.
1: Pas un homo.
2: C'est trop compliqué dans le dictionnaire.
3: Donc tu n'es pas un hétérosexuel. T'es un homosexuel. Donc tu peux être aussi bi.
0: Non.
1: C'est ni un hétéro, ni un homo, c'est un clodo.
0: Alors, je veux dire une
1: chose. Viable.
0: Eh, je veux dire une chose.
1: Viable.
0: Eh, Antonio.
1: Ouais,
0: super. C'est toi.
1: Oui, je t'écoute.
2: Sortira de ce soulier.
1: Ok, super. Je t'appellerai chiot turc.
0: D'accord, c'est bon.
1: Quand je t'appellerai ma couille.
0: Arrête un peu, toi.
1: Ok,
0: allez,
1: super.
0: Dégage.
1: Ok, super.
2: La question, Gérard.
0: Deuxième. Les femmes sont aussi intelligentes que les hommes.
2: Sandrine,
0: qui t'emmerde, toi, connard.
3: Non, Gérard, attends, tu poses une question, il fallait t'attendre à du remue-ménage.
0: Alors, Sandrine.
1: Gérard, c'est Adèle. Moi, j'ai rien dit, je suis poli. Non, je trouve que les femmes sont quand même inférieures aux hommes. Non,
0: Adèle.
1: Pas dire ça, je veux dire. Attends, attends. Non, c'est pas les femmes, mais elles sont quand même un peu supérieures aux hommes. Donc,
4: c'est
1: un compliment. On couche ce soir. Non, Gérard, c'est Adèle, je voudrais continuer. Ouais, donc, les femmes sont inférieures aux hommes.
4: C'est trop un macho.
1: Non, écoutez la suite. Mais Gérard est inférieur aux femmes.
0: Adèle, s'il te plaît, je ne répondrai pas à ta question.
1: J'ai compris le message.
0: T'as bien compris?
3: Il y a Serval sur Minitel qui dit les femmes sont plus intelligentes puisqu'elles nous laissent croire le contraire à nous les hommes.
2: Exactement.
0: Oui, et ça c'est vrai. Et ça c'est vrai. Certes, t'as rien compris, mais c'est pas grave. Moi, je vais vous dire une chose, que certaines nanas nous font croire des trucs et c'est faux.
1: Ok, super. Surtout à toi.
2: On vous manipule, on fait de vous ce qu'on veut.
3: Gérard, excuse-moi, qu'est-ce qu'elles t'ont fait croire, les nanas?
2: Pas grand-chose.
0: Laisse-moi un feuille de rose la semaine dernière.
2: Gérard, écoute-moi.
1: C'est pas vrai.
2: Raconte-moi qu'est-ce qu'il dit, quel est le problème, là?
0: Non, mais je te préviens.
2: Oui.
0: Hein, la semaine dernière, quand j'ai voulu te revoir en antenne, j'ai eu la crapette, et la crapette m'a dit que tu déménageais, que tu allais sur le Valois. D'accord.
1: En fait, c'était une feinte pour pas voir ta gueule.
3: Vous allez pas régler vos affaires, ça ne regarde personne.
0: Ah, feuille de rose.
2: Et
3: pour le sort du débat, Gérard, s'il te plaît, je voudrais bien qu'on revienne quand même sur le sujet des femmes. Voilà. Et pour ça, il y a petit cœur sur Minitel qui dit elles sont supérieures, les femmes, car elles sont capables de faire très mal.
1: Ouais, c'est vrai.
3: Julien qui dit les garçons naissent dans les cheveux et les filles dans les roses. Et Gérard dans la décharge du coin.
1: Faut le dire quand même, c'est vrai.
3: Et maintenant, je pense que Gérard, tu peux continuer.
0: Bon.
2: Allez, Gérard.
0: Sandrine.
1: Tu nous parles d'où, là, Gérard?
0: Ta gueule, toi!
1: Tu restes poli, je t'ai rien dit, je me suis excusé et tout, et toi, tu m'insultes.
0: Bon, tu la fermes pour l'instant, je suis en train de demander à Sandrine, là.
1: Ouais, mais c'est pas la peine d'être comme ça.
0: Tu la fermes!
1: Enculé.
0: Toi-même, alors, tu dégages.
1: Ok, prends pas la gueule, c'est tout.
0: Je veux que tout le monde réponde.

0: Fred, tout à l'heure, tu as le trou du coup que tu vas aller. Tu vas aller au sondage, je reste avec les nanas.
1: Gérard, je pense qu'il faut qu'on accueille donc Anthony, donc il faut qu'on dise bonjour Anthony.
2: Bonjour Anthony.
3: Bonsoir les filles, bonsoir.
1: Bonsoir Julie.
3: Et moi,
1: bonsoir Gaëlle,
3: excuse-moi.
1: Enzo sur Minitel qui dit Gérard, il n'y a rien de plus beau que le corps d'une femme, surtout celui de Christine.
3: Et moi, je vais répondre à ça, il n'y a rien de plus moche que le corps de Gérard.
2: Elle est supérieure à lui.
1: Et comment est-elle le corps de Christine?
2: Gérard.
0: Mais ça, pour l'instant, j'allais pas dire que je répondrais. Attends, toi, tu vas déjà rester poli parce que tout à l'heure, tu as vite dégagé.
3: J'ai dit ta sœur, j'ai pas dit ta sœur.
0: Bon. Alors, je demandais à Sandrine.
2: Oui.
0: Si elle pouvait répondre à ma question parce que.
2: Tu peux me la rappeler, s'il te plaît. C'est
0: alors, les femmes sont-elles aussi intelligentes que les hommes?
2: Mais bien sûr, on est même supérieurs à eux.
0: Alors, pourquoi? Attendez, s'il vous plaît, Adèle et Anthony.
3: Ouais, Christine.
0: Adèle et Anthony, s'il te plaît, tu me laisses gérer mon débat, s'il te plaît.
3: Ok, alors, Christine.
0: Sandrine.
2: Oui.
0: Alors, pourquoi?
2: Bien sûr, on est supérieurs aux hommes. On vous manipule comme on veut. Mm-hmm. On vous fait faire des caprices. Tu vois,
3: Gérard, Anthony, est-ce que c'est vrai que t'es le... Est-ce que c'est vrai que t'es le père naturel de Corky?
0: Bon, alors Anthony, tu vas faire un petit tour au standard.
1: Qu'est-ce qu'on dit, Anthony?
3: Je reviendrai.
1: Qu'est-ce qu'on dit, Anthony?
3: I will be back.
0: Au revoir, Anthony.
3: Gérard, c'est quand même pas faux ce qu'il a dit. Tu serais peut-être le fils de Chewbacca, quand même.
0: Sandrine.
2: Tu vois les réflexions des gars, tu vois, très intelligents. Ce qui prouve qu'on est quand même plus intelligents qu'eux.
0: D'accord, ok.
3: On va accueillir un nouvel auditeur.
0: Non, tu vas fermer ta gueule pour l'instant.
1: Et on accueille Tony.
0: Tony, tu la fermes, d'accord?
3: Ouais, c'est comme ça que tu m'accueilles, Gérard. Tu la fermes pour l'instant. Gérard, je peux te dire un truc?
0: Quoi?
3: Je t'emmerde.
0: Eh ben, dans ce cas-là, tu dégages. Bonne nuit. Comme ça, moi aussi, je t'emmerde. Alors, au revoir, Tony.
2: Gérard, continue ton débat, là.
0: Tony, tu dégages, bonne nuit.
3: Mais j'ai rien dit.
0: Je vais pas le savoir, tu vas voir si tu m'emmerdes, tu dégages.
2: Gérard,
3: c'est trop de la discrimination.
2: Gérard, c'est qui, Christine?
3: Pourquoi tu m'aimes pas?
1: Attendez, 30 secondes. Gérard, et le standard, enfin les auditeurs, j'aimerais qu'on revienne un petit peu sur le débat parce que je crois qu'on part un peu en couille.
0: Donc, je voudrais bien que chacun réponde correctement sans me poser de questions sur les auditrices que j'ai eues.
2: Ok. Allô, oui.
0: Alors, Sandrine, donc toi, tu crois que vous êtes plus intelligente que nous?
2: Oui, mais pourquoi? Oui, parce que je te dis, on arrive à vous manipuler, on vous fait faire nos petits caprices, on arrive toujours à nos fins.
0: Non, mais dans ces cas-là, nous aussi, on peut avoir des caprices.
2: T'as des caprices, Gérard?
0: Non, mais attends, je réponds à Sandrine, celle qui veut me parler.
3: Bien sûr qu'elle a des caprices, jamais trois bites en même temps.
0: Tu la fermes pour l'instant, je vais répondre à la question. Donc, de toute manière, nous aussi, on peut vous manipuler comme on veut. Hein.
2: T'as déjà réussi à manipuler une femme, Gérard?
0: Non, pas encore, et j'espère que ça arrivera un jour.
1: C'est clair, ça, Gérard, il n'a jamais manipulé quoi que ce soit.
2: Même si vous arrivez à nous manipuler, un jour vous vous grillez tout seul. Mais oui,
0: de manière, vous nous grillez assez. La feuille de rose.
1: Voilà, il y a juste Akira qui a une réflexion très bien là-dessus sur Minitel qui dit on laisse croire aux femmes qu'elles nous manipulent. J'ai un nouvel auditeur à te présenter, donc pour remplacer Adèle, nous avons donc Philippe.
3: Salut Gérard, salut Julie, salut Gaël.
0: Salut Philippe. Salut, je viens de te dire...
3: Ok, salut Gérard.
0: Bon, ça y est, c'est bon.
3: Bonsoir Gérard.
0: Bon, alors, si tu recontinues...
1: Mais dis bonsoir Philippe et continue.
0: Ça y est, bonsoir Philippe. Donc, feuille de rose pour toi.
2: Oui, pour moi, les hommes et les femmes sont aussi intelligents l'un que l'autre.
3: À notre manière.
2: Mmh. D'accord.
0: Mais pourquoi?
3: Parce que t'es con.
0: Non, ta gueule pas.
2: Bon, toi, de toute façon, Gérard, oui, c'est vrai que toi, on peut pas... Enfin bon...
0: Attends, finis ta question, feuille de rose.
2: Non, excuse-moi.
0: Fini quoi?
2: Hein?
0: Parce que quoi, moi?
2: Non, rien, moi j'ai rien dit.
0: Ah bon?
2: Mais
0: Magali,
2: elle apparaît
0: dans
2: des voix, Gérard.
0: D'accord.
1: Non,
0: Magali.
1: Ticker avant sur militaire.
0: Attendez, stop.
3: Gérard, Gérard, c'est Tony, est-ce que tu peux m'arranger le coup avec Feuille de Rose?
0: Non.
3: S'il te plaît.
0: Pour l'instant.
2: Je suis avec Gérard.
3: Bon. Ah bon, tu déconnes. Comme ça, ouvertement, t'as pas
0: envie. Vous la fermez. J'ai une question Minitel, maintenant je réponds aux questions Minitel.
2: Alors,
0: L'enculé t'emmerde et tu vas te faire sauter au standard. Allez hop, bonne nuit.
1: Ah non, ça c'est pas possible non plus, hein. Je ne baisse pas avec les auditeurs.
0: Non, mais dans ce cas-là, tu prends et il dégage celui-là.
1: Et ouais, oui, c'est
0: comme ça, ça ira plus vite.
1: C'est donc Petit Cœur qui dit que la seule chose que tu manipules, Gérard, c'est des bites à la loco.
0: Alors, Petit Cœur, ça, tu restes un petit peu poli, s'il te plaît.
3: Et t'as la main qui tremble en plus.
0: Non, toi, je t'emmerde.
3: Je préférerais que tu m'encules.
0: Bon, alors, ça, tu vas aller te faire enculer au Bois de Boulogne et tu vas repasser au standard.
2: Avec Gérard.
0: Bah, oui. Au revoir. Non, c'est pas avec moi au standard, hein, d'accord?
3: J'attends pas comme la dernière fois. Hein.
0: Non, mais t'attendras pas, tu vas dégager.
3: Ah, tu seras déjà sur place.
0: Non, mais... Donc...
3: Ok, super.
0: Donc, Magali.
2: Oui.
0: Donc, t'as compris la question?
2: Oui, bien sûr.
3: C'est clair qu'avec toi, c'est pas dur à comprendre.
2: Alors, les femmes sont beaucoup plus intelligentes que les hommes, parce que vu le niveau de tes questions, Gérard...
3: Ouais, c'est clair.
0: D'accord.
3: Gérard, t'es pas une référence pour les hommes. Hein.
2: T'as compris ma réponse, Gérard?
0: Non, mais Magali.
2: Oui.
0: Alors, je vais te dire une chose, si mes questions te plaisent pas... J'ai déjà dit.
2: Non,
0: mais si mes questions te plaisent pas, j'ai déjà dit la semaine dernière, et ça, vous commencez à me
2: répéter.
0: Vous envoyez vos questions et vous vous démerdez. Ok? On relit. D'ailleurs, tu chantes!
3: Et même.
0: La troisième question, pour ou contre les pommes au volant, et on va enchaîner. Non, il n'y a pas de Philippe, on va enchaîner sur la bouquet chimique avec elle peigne.
1: Et voilà. Oui, à tout de suite.
0: À tout de suite.
4: Et voilà le retour. Tu as mis la fièvre.
1: Coucou Gérard.
0: Et voilà, vous venez d'entendre NTM avec la fièvre. Donc on va continuer le débat. Donc si vous voulez nous appeler, profitez-en, il vous reste encore plus de 10 minutes pour nous appeler. Donc au 0803-08-5000 et 0870-5000 et toujours le Minitel.
1: Pardon.
0: Minitel 3615, Copen Radio, rubrique directe. Et on va récupérer Sandrine. Pardon. Sandrine.
5: Oui, je suis là.
0: Ah, Feuille de Rose.
5: Bonsoir mon amour.
0: Bonsoir ma chérie. Magali.
5: Salut.
0: Aurélie.
5: Oui.
0: Et puis les deux.
3: Non, tu dis nos prénoms, s'il te plaît.
0: Les deux Lascar.
3: Et Gérard, t'appelles comment?
2: Gérard,
3: comment s'appelle?
0: Bon, Tony et Philippe.
3: Gérard, c'est Philippe. Qu'est-ce que ça veut dire, NTM?
0: Nique ta mère, d'accord?
3: Ouais, je nique ta mère.
0: Dans ce cas-là, tu vas pas me faire chier longtemps, je te le dis tout de suite.
3: Non, c'est juste le nom du groupe.
0: Non, mais tu vas pas m'emmerder longtemps, je te le dis tout de suite.
3: Non, mais je disais juste le nom du
0: d'accord.
3: groupe.
0: D'accord.
3: Nique ta mère. Gérard, c'est Tony, est-ce que tu m'aimes?
0: Non.
3: Gérard, c'est Philippe, est-ce que tu m'aimes?
0: Bon, c'est
2: Gérard,
0: bon.
2: Gérard, c'est Magali, est-ce que tu m'aimes? Gérard, c'est Sandrine, est-ce que tu m'aimes?
3: Gérard, c'est Tony, est-ce que tu m'encules?
2: Il y a qu'une personne qui l'aime, Gérard, n'est-ce pas, Gérard?
0: Bon, alors,
2: il peut en aimer deux, hein. Non, Gérard, dis-le.
3: C'est pas vrai.
1: Non, attendez, on revient d'abord sur le beau débat des hommes et des femmes. Gérard, la question, c'était...
0: C'était
3: est-ce
0: tout...
3: Que...
1: Non,
3: est-ce que vous êtes occupé dans les choses de la loco?
0: Les femmes doivent-elles coucher pour réussir? La question que j'adore.
3: Ouais. Mais attends,
0: Tony, Philippe.
3: Ouais.
0: Tony, Philippe, pour l'instant, c'est pas à vous que je m'adresse.
3: Elle s'adresse à tout le monde.
0: Non, mais.
3: Je disais qu'avec moi, elle couchait, mais ça me réussit pas.
0: D'accord.
1: Et toi, Gérard, est-ce qu'avec toi, les femmes, elles doivent coucher pour réussir?
3: Non.
0: Qui c'est qui causera?
1: C'est Gérard qui doit répondre. Vas-y,
0: voilà. Alors, je vous préviens d'une chose, pour l'instant, j'ai pas encore trouvé la bonne chaussure à mon pied, donc.
3: Ouais, de toute façon.
0: Ça m'étonnerait que.
1: Ni la chaussette, d'ailleurs.
3: Je crois que t'as jamais couché.
0: Comment?
3: Non, rien.
0: Attends, je vais te dire une chose. Ouais. Et celui qui a osé me dire que j'ai jamais couché, je vais te dire une chose que j'ai...
3: Ouais, si, t'as peut-être sodomisé des mecs, mais c'est tout, quoi.
0: Non, mais je vais te dire une chose que j'ai quand même une fille de 8 ans, d'accord? Ok, de bon entendeur, Philippe, salut. C'est clair et net, je te répondrai pas plus. Non, mais je répondrai pas plus à la question. C'est tout. Je ne réponds pas plus à la question.
3: Ouais, je ne le savais pas, Gérard.
1: Il y a Zabil qui demande, Gérard, si toi t'as couché pour passer à la radio.
0: Non.
2: Ouais. Bien sûr.
3: Si.
2: Si, Gérard, tout le monde.
3: Gérard, est-ce que ta fille s'appelle Mazarine?
0: Non. Alors, Sandrine?
2: Bah, je pense que de toute façon, femme ou homme, tout le monde doit coucher. Mm-hmm. Et le sexe, c'est la vie.
0: Mm-hmm. D'accord.
3: C'est clair.
0: Et dans ce cas-là, l'égalité des sexes, c'est l'égalité. Pareil. C'est pareil pour toi. Sandrine, s'il te plaît.
2: Oui, excuse-moi.
3: L'égalité des sexes, ça me fait rigoler.
0: Non, si tu n'as pas compris. Bon, bah, de toute manière...
3: Je vais te dire une chose. Hein.
0: Non, c'est bon.
3: Alors là,
1: il y a petit cœur sur Minitel qui dit non, elles n'ont pas besoin... De coucher, elles sont assez fortes comme ça.
0: Non, mais alors, petit cœur, ça commence à bien faire. Tu laisses ton numéro et on te rappelle parce que je voudrais bien que tu réagisses un petit peu.
3: Tu peux un petit peu baisser l'infer?
0: Comment?
3: Tu peux baisser l'infer un petit peu, s'il te plaît, Gérard?
0: Comment ça?
3: Oh, c'est bon, oublie.
0: Bon, alors, dans ces cas-là, tu dégages. Tu dégages parce que.
3: J'ai rien dit de méchant, hein.
0: Non, mais attends, ta question, elle tient même pas debout, hein.
2: Mais il a pas compris.
0: Bon, la feuille de rose, pour toi.
2: À ton avis, Gérard. Si je dois être à toi, est-ce qu'il faut que je couche avec toi?
0: Comme ça, je sais pas.
2: Tu sais pas?
0: Non.
1: Gérard.
3: Attention.
1: Gérard.
0: Oui.
1: Nous accueillons donc le nouvel auditeur, c'est Arnette.
3: Salut, Trulli!
2: Bonsoir, Arnette.
1: Bonsoir, Arnette.
3: Ça va, Gérard? Ça faisait longtemps quand même, hein.
0: Non, ça fait longtemps déjà. La semaine dernière, t'étais déjà là, alors que j'avais.
3: C'est pas vrai, il y a des gens qui sont passés pour moi, mais...
0: Bah ouais, c'est ça, t'as raison.
3: Au moins 6 mois, je t'ai pas parlé.
0: Bah oui, c'est ça.
3: Gérard.
0: Bon, c'est bon, pour l'instant, on répond à la question, parce que tout à l'heure, je vais vite...
3: Super.
0: Feuille de rose.
2: Oui, bah écoute, pour moi, non, vaut mieux pas... Enfin, c'est pas mon truc, quoi. Pas du tout. Mm-hmm.
3: Il y a de l'écho, là, un peu. Ouais, c'est vrai, il y a beaucoup d'écho.
1: Je suis en train de chercher, il y a un petit problème.
3: Tu baisses l'enfer, Julie?
1: T'inquiète pas, Philippe, tout va bien.
3: Julie, Arnette, s'il te plaît.
1: Pardon, Arnette. Je vais gérer.
3: Ok. Gérard.
1: Gérard, continue.
0: C'est impossible.
2: Gérard, c'est feuille de rose.
0: Ah, ça y est. Voilà, feuille de rose.
2: Enfin. C'est feuille de rose.
0: Feuille de rose, je t'écoute.
2: Oui, je voulais dire que j'étais d'accord avec, comment ça s'appelle, je sais plus, Sandrine. Mm-hmm. Pour dire que le sexe, c'est la vie, ok. Mm-hmm. Mais que je suis pas d'accord que les femmes doivent coucher avec...
1: Non, mais j'ai dit les femmes et les hommes.
0: Hein? Non, mais faut-il coucher pour réussir?
2: Non, je suis pas d'accord. Au contraire, il faut montrer qu'on est qu'on est capable de se débrouiller sans coucher, voilà.
0: D'accord.
3: Magali, est-ce que t'as avec Max pour décrocher la libre antenne du soir?
2: Oui.
0: Magali.
3: Le jeudi soir.
0: Alors, Magali, même question.
3: Projection d'oreille.
2: Non, pas forcément. Comment on est plus intelligente que les hommes, on peut réussir sans coucher.
3: Produc.
0: D'accord.
3: Mais si on est là.
0: Alors, ceux qui s'amusent à s'amuser à m'insulter,
3: On t'insulte pas, excuse-nous, on croyait qu'on parlait à quelqu'un d'autre.
0: Alors, vas-y, abruti d'Arnette.
3: Attends, Gérard, tu restes poli déjà. Pourquoi tu m'appelles abruti?
0: Bah alors, tu réponds, tu te dépêches.
3: Ouais, bah moi, je pense que c'est vrai que... Il y a pas mal de filles qui couchent pour arriver là où elles en sont. Mais toi, je sais pas.
0: D'accord. Ok.
3: Mais reste poli quand même avec moi.
0: Julie?
1: Oui, non mais continue Gérard, moi j'essaie de régler le problème, continue.
3: Il y a quand même de l'écho, hein.
0: Ouais. Aurélie?
6: Oui, alors moi je pense qu'on n'est pas obligé de coucher pour réussir, mais ça va plus vite, quoi.
3: Surtout pour Gérard.
0: De quoi?
3: Surtout pour Gérard.
0: Non mais attends, c'est pas toi que je m'adresse.
3: Ah ok, du schmuck.
0: Bah ouais. Bon,
3: Gérard, t'enchaînes, s'il te plaît, parce que tu commences à nous gonfler.
0: Si t'es pas content, tu rentres chez toi.
3: Mais de rien,
2: je suis chez moi. Vas-y, Gérard, une autre question.
0: Alors, pour ou contre la liberté d'expression pour les femmes?
1: Ça, c'est quand tu dis vos gueules, hein.
0: Voilà. Donc, on va commencer par, celle qui dort un petit peu, c'est-à-dire Aurélie. Alors, celui qui s'amuse à roter, tu te calmes, s'il te plaît.
3: Oui, je pense à toi.
0: Non, mais moi, je pense pas à toi. toi, tu vois.
3: Ouais, non,
0: avec un con comme toi, avec un con comme toi, je préfère me faire chier.
3: Ouais, mais avec un con comme moi, on s'amuse, et un con comme toi, on se fait chier.
0: D'accord. Et tentacule et encule ta sœur.
1: Voilà.
0: Et puis, pour une pote chambre, tu sortiras de ce lit.
1: Justement, excusez-moi.
3: Oui, Gérard.
1: Fais gaffe à l'avocat, Gérard.
3: Gérard, il fait crotter. Moi, je fais trois fois qu'en t'écoutant, j'ai vomi sur le combiné.
1: Bon. Bon, vu la vulgarité des propos, vu la vulgarité des propos, Poise vient d'arriver. Bonsoir, Poise.
3: Oui, bonsoir. Vous
0: allez bien? Comme par hasard, je ne veux pas les mêmes. Et à chaque fois.
3: Salut tout le monde.
5: Salut.
3: Ça va, Poise?
0: Comme par hasard.
3: Eh, t'es arrivé où à Super Mario 4? Au quatrième niveau, mais je me suis planté contre la grenouille. Oh, t'as déconné.
0: Aurélie.
3: Bon, Gérard, dis-moi sur ma tête.
0: Aurélie.
3: Ta gueule.
5: Aurélie, elle dort.
3: Gérard,
1: Aurélie est partie. Mais Aurélie est partie, justement, c'est pour ça que je t'ai mis Poise, pour pas que t'aies...
0: Ouais, bah attends.
3: Pour pas que
0: t'aies
3: trop de branleurs, quoi. Gérard, tu pourras me sauter la
0: gueule. Bon, Poise tonnette.
3: Allô, Gérard.
0: Oui. Tu la fermes?
3: Bon, on va discuter entre nous pendant que
7: Gérard...
3: Ouais, on va discuter entre nous, Gérard, il ferme sa gueule et puis c'est tout.
1: Non, non, bon. J'ai...
0: Alors, dans ce cas-là, je ferme ma gueule, tu retournes au standard.
3: Bonne nuit.
0: Bonne nuit.
3: Moi?
0: Oui, oui, bonne nuit.
3: Attends, mais j'ai rien dit, je te dis bonsoir, Gérard.
0: Hop.
1: Il y a Serval sur Minitel qui dit que les femmes, elles s'expriment mieux allongées et Gérard... Et, non, et Parker, pardon. Qui dit que les femmes, elles devraient pas avoir le droit à la liberté d'expression. Enfin, elle est contre, car elles font de grosses bêtises.
0: Non, ben ça...
3: Gérard, il s'exprime mieux à quatre pattes.
0: Bon, toi, tu la fermes, pour l'instant, c'est pas à toi que je m'adresse.
3: Gérard, il s'exprime très bien accroupi dans les toilettes.
0: Alors, toi, le mec qui s'amuse à dire les toilettes, tu la fermes, ok?
3: Ah, c'est bon, j'ai le droit de dire que je vais aux toilettes.
0: Ben, si t'as envie d'y aller, tu vas sans moi.
3: Oui, okay, bien super.
0: Magali.
5: Dans les toilettes, je suis dure chez moi, mais je suis dans le trou.
0: Magali.
5: Oui.
0: Bon, tu te réveilles, s'il te plaît.
5: Je te fais un truc, je suis réveillée, moi. Hein.
0: Ouais, ben, tu réponds à la question.
5: J'ai répondu à ta question.
0: Ah bon? J'ai pas tellement entendu ce que t'as dit.
5: Tu peux la faire visiter, moi, j'ai d'abord, s'il te plaît.
3: Oh là, Gérard, c'est toi qui viens d'avoir un coup de barre, là.
5: Est-ce que Christine...
3: Un coup de barre.
0: Vagueur! Là, c'est pensé!
3: C'est le coup de barre, le coup de barre.
0: Bon, Tony, Arnette! Eh, Luigi,
1: c'est pas Luigi,
0: Ouais, je dois pas le savoir, tu me les reprends, il dégage.
3: Ouais,
0: bonne nuit, les mecs.
3: Bien joué, ouais, super. Gérard, je pense à toi et j'ai la barre.
0: Ta gueule.
5: Gérard, est-ce que Christine avait la liberté d'expression avec toi?
0: Qui c'est qui pose cette
3: Gérard,
0: question?
3: Tu me fous le braquement.
0: Ta gueule, toi. Qui c'est qui vient de poser cette question? Merci pour répondre. Alors... Sandrine.
8: Oui.
0: Pour toi.
8: Bah écoute, bien sûr qu'on a le droit à la liberté d'expression. Je vois pas pourquoi on la retirerait. Mm-hmm. On dit des choses aussi intelligentes si c'est plus que les hommes. Donc,
1: Gérard, t'en penses quoi, toi? Vas-y, réponds. Réponds.
9: Moi, je suis tout à fait pour les.
0: Je suis pour.
8: Tu fais un caca nerveux.
0: Moi, je te fais un caca. Lui, ça fait un caca nerveux, Paul de Rouge.
8: C'est qui? Gérard, sois pas fâché.
0: C'est qui me parle là?
3: Allô?
8: Allô?
3: Oui. On va jouer à ça. Allô?
0: Oh, ma gueule!
3: Qui est? Gérard, je voudrais être
0: poli
3: avec toi.
0: Tu reprends les mecs, moi j'arrête. Bonne nuit.
3: Écoute,
0: Gérard, les mecs, vous dégagez.
3: Non, restez calme, les mecs, restez calme.
1: Gérard, si t'achètes toujours sur les mêmes, tu continues un peu le débat. Le sujet des femmes, la supériorité des femmes.
0: Ouais, mais moi je m'exprime. Dans ces cas-là, les mecs, ils arrêtent de déconner.
3: Ouais, on reste calme, les mecs, hein. Pénard.
9: Dans ce cas-là, ça va aller vite fait.
3: Trou du cul.
9: Eh ben, trou du cul, tu dégages.
3: Qui parle là.
5: Gérard, arrête
0: de faire ça. Non, tu reprends les mecs et ils dégagent. Hop, terminé pour eux. Je les veux plus. Donc Sandrine, toi, t'es pour?
8: Bien sûr.
0: D'accord. Et pourquoi que tu serais pour?
3: Pourquoi, hein?
0: Ta gueule, toi, je t'ai pas sonné.
3: Oui, d'accord, excuse-moi.
8: Je te l'ai dit déjà parce que je pense que on a tout à fait le droit à la liberté d'expression. On n'a pas le droit de nous retirer. C'est clair,
0: d'accord.
8: Quoi.
0: Ok. Feuille de rose.
8: Pareil que.
3: Quelque
8: Sandrine. Sandrine. Pareil. Rien à dire de plus.
10: Merci, feuille de rose.
8: Gérard, qu'est-ce qu'il y a? C'est un vrai Terminator.
3: C'est quoi cette voix, Gérard?
8: Gérard. On sent quand tu sais.
3: Gérard, c'est Sandrine.
8: Gérard,
3: c'est Sandrine.
1: Non, il est
3: ça. Faites péter le délai, là.
0: prochaine dis, question.
3: Ouais, mais dites-le.
0: Oui. Qui c'est qui me parle là?
3: Non,
0: je te dis de faire péter le délai. J'enchaîne. Les femmes sont-elles importantes et nécessaires?
5: Bah, bien entendu. À ton avis, Gérard, comment on fera des petits? Gérard, ouais, exactement. À ton avis, si t'es là, Gérard, c'est grâce à qui? Gérard.
10: Ouais, nous commençons de gonfler.
5: Gérard,
3: ah, ah,
0: Eh, fais
3: gaffe, moi je suis Skywalker et je détruis Dark Vador.
0: Eh ben, tu dégages.
3: Gérard,
0: tu dégages aussi. Tu dégages.
3: Mais Gérard, arrête de
0: ta gueule.
3: T'es exterminateur,
0: ta gueule.
3: Va te faire foutre, Gérard, mais m'insulte pas comme ça, sinon je t'insulte pareil, moi.
0: Eh ben alors, va te faire foutre, tu vas te faire foutre au standard, tu peux raccrocher.
1: J'en ai un peu marre de voir toujours les sales rôles de foutre les gens.
3: Une mauvaise opinion de nous, aux femmes.
1: J'en ai un peu marre de voir toujours à foutre les gens, c'est
0: non, mais moi, je veux pas que ça va, dégage.
3: On donne une mauvaise opinion des hommes aux femmes, là.
1: Mais surtout de moi, là, en ce moment.
3: Un petit peu de courtoisie.
0: Non, mais pour l'instant, si vous me laissez parler un peu, ça vous va peut-être un peu mieux.
3: On fait un compte à rebours de 30 secondes, on se calme pendant 30 secondes, on est sérieux 30 secondes. Je donne le top.
7: Ok,
0: 3, 2, 1.
3: On est reparti.
0: Ta gueule. C'est pas à toi que je m'adresse.
3: Non,
0: Sandrine.
3: On est sérieux 30 secondes.
0: Ta gueule.
5: Gérard, homme, défends-toi.
0: Sandrine.
3: On dit rien.
0: Sandrine. Non, mais attends.
3: Non,
0: tu viens prendre les lascars Tony Arnett. Je veux pas le savoir, je les veux pas.
3: J'ai rien dit.
1: Mais t'arrêtes pas tes mecs, ils sont nombreux.
0: Je ne les veux pas.
11: Toutes les 10 secondes, tu dis ta gueule.
0: Je ne les veux pas.
3: On dit rien, les gars. On est.
0: Je veux pas les mêmes, on les a.
3: On dit rien du tout pour
0: hors de question. Je veux pas le savoir.
1: Ils disent rien, Gérard.
3: Gérard, t'es trop méchant. Gérard, t'es méchant.
5: Non, Tony Arnett, dis rien.
3: On dit rien.
0: Bon, allez, t'arrêtes avec ta caméra maintenant, ça m'énerve là.
5: Gérard,
0: ouais, bah,
3: c'était le souk, là.
5: Gérard, la femme
0: Sandrine.
5: Est...
0: Sandrine.
3: Boys.
5: Oui.
3: Une minute. Boys.
5: Une minute. Je t'écoute,
3: dans
5: Gérard.
3: Dans une minute. Ouais. Ok. Je dis le
0: temps. Eh, ça commence. Vous commencez à me les gonfler, là.
3: Vas-y, Gérard, on est
5: gonflés. Vas-y, Gérard, t'écoute.
0: Allez, arrête, je couche pas avec toi, là, d'accord.
5: Allez, hop. Sandrine, je t'écoute.
0: Ah, mais merde.
1: Gérard, tu te calmes, s'il te plaît.
0: Oh, t'arrête.
1: Bon, Gérard, on en
5: Gérard,
1: était où?
5: Sandrine, je t'écoute, pose ta question.
1: Gérard, tu te calmes, s'il te plaît, tu reviens sur ton débat.
0: Ouais, bah, dans ce cas-là, ils vont répondre.
3: Ok, le top dans 30 secondes.
0: Gérard, bah, le top, c'est pas toi qui les donne, Sandrine, tu réponds, s'il te plaît, maintenant.
1: Stop. On se calme tout de suite, écoute, on va faire une petite pause et tu vas te calmer, hein. Tout de suite.
0: Bon, maintenant, toi, avec ta caméra, tu dégages aussi.
1: Donc, on se calme, à tout de suite.
3: Des connards, c'est Gérard.
5: Tu la trouves très importante, très
3: sérieuse.
1: Oui, Gérard, donne-nous ton avis là-dessus. Donne-nous ton avis là-dessus, Gérard.
0: Comment ?
1: Donne-nous ton avis là-dessus.
0: Bon, alors moi, je vais vous donner mon avis.
1: Et dans ton micro, merci.
3: Une chambre d'écho, je dis. On répondra.
1: On verra ça.
3: Mais la chambre d'écho. Non, le délai. Mets le délai.
0: Donc, je vais
5: tu peux répondre à ma réponse, Gérard. Tu peux faire une conclusion avec ça, ma réponse.
1: C'est qui ?
3: Max.
0: Eh, quand je demande qui c'est qui
5: Magali.
0: Veut... Bon, alors Magali, vas-y.
5: Je t'ai dit, les femmes sont nécessaires dans la vie et importantes dans le lit.
0: Et pourquoi?
5: Pourquoi? Parce que nécessaires, elles sont bien utiles quand elles sont dans la cuisine et importantes
0: et
5: quand tu...
0: Mais pourquoi? Mais pourquoi?
3: Voilà!
0: Mais pourquoi?
3: Enculé! Joli!
0: Mais pourquoi?
5: Et elles sont importantes et quand tu leur fais l'amour.
0: Et pourquoi? Donc, je pense qu'on va faire la conclusion.
3: Et on a pas répondu, nous!
0: Non, bah.
3: C'était la poule en poire.
5: Arlette
3: voudrait répondre.
5: Spice.
3: Tony aussi.
0: Non, bah, on fait la.
3: On peut peut-être donner une réponse quand même, Gérard.
0: Bah, vas-y, donne-la.
3: Eh ben alors, putain, mais comment ça se fait que tu nous censures là? Tu veux donner tout de suite la conclusion? Qu'est-ce que c'est que ce bordel?
0: Non, mais attends, si t'es pas content, tu raccroches.
3: Bordel.
0: Allez, bonne nuit, Arlette. Arlette, tu dégages. Merci. Arlette, tu dégages.
3: Non, il veut dire va te faire foutre, va te dire, allez, tu retournes au standard.
5: Signature, s'il te plaît.
3: Non, tu retournes au standard, allez.
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3: 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Je veux pas le savoir sur ton standard, je veux pas le savoir.
1: Bon, et il y a juste sur Minitel, il y a Serval qui dit que les femmes sont importantes parce que c'est, ce sont celles qui les aiment, enfin qui l'aiment.
3: Ouais, moi l'aime. Franchement, je trouve que les filles sont hyper importantes parce que sinon, je sais pas à qui je ferai un cunnilingus. Sans déconner. Bah, et j'adore le cunnilingus, mais à un point est plus trop puissant parce que les filles sont trop dessus. Bah. Tu sais, pendant que tu fais ça et tout, et tu vois les filles partir, les expressions du visage et tout, c'est trop puissant. Alors franchement, toutes celles qui sont ouvertes à ça, bah, moi j'arrive.
7: Impuissant.
1: Ah, joli,
8: il y a de le dire.
1: Hein.
10: Bon, alors, on fait conclusion.
1: Ok,
10: Poise. La conclusion, parce qu'il est 3h15 et j'ai envie d'aller dormir.
3: Oh, mais tu vas dormir un autre coup, toi, t'es gentil, on a pas envie d'aller dormir. Hein.
10: Sandrine, conclusion.
8: Conclusion, bah écoute, les femmes sont importantes, les hommes aussi, le sexe et la vie.
0: D'accord. Feuille de rose.
8: Bah écoute, Gérard, ouais.
3: Feuille de rose, je t'aime.
0: T'engueules pas. Pour l'instant, c'est pas, la, c'est pas toi que je m'adresse.
3: C'est vulgaire, Gérard. Je dis un mot d'amour, t'es vulgaire, je suis derrière, franchement.
0: Feuille de rose, ta conclusion, s'il te plaît.
8: Oui, Gérard. Les femmes sont aussi importantes que les hommes. Sans, voilà, tout simplement. Et puis, égalité des sexes, voilà.
0: D'accord. Mais feuille de rose, de toute manière, tu...
8: Oui, je quitte pas.
0: Tu raccrocheras pas, hein.
8: Non, je raccroche pas.
1: L'autre, on est
0: étonné.
8: Magali. Les femmes sont aussi douces que les fleurs et les hommes sont aussi forts que des chênes.
0: Oh, ça c'est, ouais, ça c'est bien.
3: Voilà. Des bouquins, ça veut rien dire, c'est pas ça, toi qui parles là.
0: Ça c'est joli ce que t'as dit. De manière une, la
1: on
0: femme.
1: On pourrait dire aussi fragile comme des fleurs.
0: Ouais, mais de manière la femme,
3: oui,
0: la femme.
3: Il faut les arroser.
0: Non, non.
3: Ouais, je peux pas leur bouffer la chatte aux fleurs.
0: Non, attends.
3: Il faut les arroser de temps en temps les fleurs.
0: Non, mais je vais te dire une chose, qu'une nana est aussi jolie qu'une fleur, d'accord?
8: Et il y en a. Tu peux faire un poème, Gérard?
0: Comment?
8: Vite fait en 3 secondes, tu pourras me faire un poème?
0: Qui?
3: Non, c'est impossible, hein. Gérard, si tu fais un poème, c'est impossible.
0: Qui veut un poème? Pour
3: déjà,
0: moi,
3: déjà qu'il est copié dans ses bouquins, ses poèmes.
8: J'ai jamais eu, Gérard, des poèmes de toi et c'est la première fois que j'appelle.
0: Qui?
8: Magali.
0: Ben, Magali, je verrai ça un peu plus tard. Pour la semaine prochaine, je t'en fais un.
8: Oh, mais pas longtemps.
0: Je t'en fais un pour la semaine prochaine.
3: Oh,
0: désolé.
3: Là, c'est incroyable.
8: Je pourrais pas t'avoir en antenne 5 minutes?
3: Non.
0: Ben, si. Tu bois ça avec Gaël.
8: D'accord.
0: Arnette.
11: Ouais.
0: La conclusion.
11: Arnette,
1: Et Serval qui dit le plus important est que les hommes comprennent l'importance des femmes. Et là, je suis tout à fait d'accord.
3: Moi aussi, je suis d'accord avec toi, Julie. Alors, Gérard.
1: Ça sent l'HQ quand même, hein, quelque part.
11: Ma conclusion, Gérard.
3: Arnette, je t'aime.
11: Oui, bah moi aussi, Paris. Donc, ma conclusion, Gérard, c'est que les filles n'ont pas d'importance tant que ton anus dilaté est toujours libre dans les toilettes de la loco.
3: Yes.
11: Et aussi, je t'encule.
0: C'est fini maintenant.
11: Encore, continue, ça va pas léger. Je te chie dans la gueule.
3: C'est pas mal, c'est pas mal. Je veux dire, c'est genre... petit cake moisi,
11: c'est
3: un truc comme ça, je sais pas.
11: Non. Gérard, il peut faire un... Après les boys band, un clochard band.
3: Tu fais une phrase et tu termines par grosse pute, hein, ça jette.
11: Alors Gérard, je t'aime grosse pute. Voilà.
8: Ta conclusion, Gérard, sur les...
11: Non, mais il faut rester strict avec Gérard, la grosse pute.
0: Alors la grosse pute, c'est ce qu'elle t'a dit.
11: C'est ce qu'elle t'a dit, je t'encule dans la loco.
8: C'est ce qu'elle te dit, elle ramasse des frics pendant que toi tu te...
1: Mais non mais je voudrais savoir quand même, Serval, si tu es d'accord...
3: Oui, j'ai dit, j'ai
1: avec... si tu es d'accord avec la phrase de Serval sur Minitel qui dit que le plus important est que les hommes comprennent l'importance des femmes. Parce qu'une femme, c'est important pour toi, Gérard.
11: C'est l'amour, l'important.
3: Moi je dis, pour faire une conclusion joyeuse,
11: on devrait tous chanter le remix.
8: Que les femmes sont pas faciles à comprendre.
11: On devrait tous chanter le remix.
8: Ça va être
3: lesquels?
11: Les poèmes de Jésus.
3: Ça fait comment?
11: Pan.
3: Gérard, il a gobé la mouche avec sa grosse langue.
1: Gérard, je t'ai demandé de répondre, s'il te plaît. D'autre part, Hugolin, on t'a oublié, mais t'inquiète pas, on t'oubliera pas.
0: Et non, la prochaine fois.
11: Julie.
0: Non, mais déjà. Déjà, t'arrêtes, s'il te plaît, avec la caméra maintenant.
11: Je t'encule, Gérard.
0: Ah ben c'est bien, mais moi je t'emmerde.
8: Gérard, tu te réveilles un peu.
3: Gérard, je peux faire ma conclusion.
0: Mais non, mais...
11: Gérard, c'est Poise. Je ramène ma conclusion.
3: Et moi aussi,
0: Poise,
11: c'est Poise. Dis quoi Gérard, c'est Poise.
3: Gérard, je peux
0: attendre
3: ma conclusion?
0: Non, tu prends pas ta conclusion. Attends, Arnette, je t'emmerde, tu dégages.
3: Gérard, c'est Louis-J, tu veux que
0: je parle de cette position? Bonne nuit à tous. Je ne prends pas la conclusion, bonne nuit.
3: Gérard, c'est pas...
1: Stop, 30 secondes, 30 secondes. Eh, le standard, 30 secondes, on se calme, parce que moi j'aimerais quand même que Gérard fasse les conclusions. C'est encore Serval qui dit « Les femmes sont importantes car sinon mes rêves seraient désespérés, tristes et mes fantasmes solitaires. » Gérard, tu réagis un petit peu ?
3: J'aurais bien feuille de rose en antenne, s'il te plaît, merci. Mais tu te crois où, Blaireau ? Moi, je prends ma Magali en antenne.
1: Le standard 30 secondes, on laisse Gérard faire sa conclusion, please.
3: Vas-y, Gérard, ouais.
1: Tony Arnett, pause.
3: Bon, Gérard, je vais coucher.
1: Gérard, vous allez l'énerver. C'est qui avait derrière.
3: Gérard,
1: tu t'assieds et tu prends ton casque.
3: Gérard, c'est pas... Je t'encule.
1: Hop, ça y est, c'est bon. Ils sont partis. Et là, maintenant, tu fais ta conclusion.
7: Ils sont plus là, les enlever.
0: Enfin, quand même. Alors, la conclusion, bon, à part que j'avais dit que je voulais pas les mêmes, mais c'est dommage qu'on aille récupérer les...
1: Non, mais par rapport au sujet, Gérard, par rapport aux femmes et aux hommes.
0: Par rapport au sujet de ce soir, ben, donc, moi, je suis tout à fait pour certaines questions, donc c'est dommage que le débat a pas pu aller plus loin, parce que...
1: T'aurais aimé que ça soit plus profond?
0: Oui.
1: Mais c'est
0: plus approfondi. Plus approfondi.
1: Gérard, plus c'est profond, plus c'est creux.
0: Oui, mais.
1: J'aurais dit plus c'est bon.
0: Voilà. Tout à fait.
1: Pardon.
0: Donc, de manière plus c'est bon et plus c'est bon aussi. Donc, pour moi, la conclusion, c'est que, c'est bête qu'on se soit arrêté à la 8e au lieu de continuer. Donc,
1: Non, mais sur les femmes, finalement, toi, tu penses quoi? Elles sont importantes, elles sont pas importantes?
0: Pour moi, les femmes sont...
1: La femme est l'avenir de l'homme est l'avenir de la femme.
0: Non, de manière, je l'ai toujours dit, la femme est...
1: L'avenir de rien.
0: Et l'avenir de l'homme. Comme, une chanson l'a dit, la femme...
1: Quelle chanson?
0: Bon, je me souviens plus du titre, mais je sais que la femme est...
1: Ça faisait quoi?
0: Et l'avenir de l'homme.
1: Ça faisait quoi?
0: Moi, je sais plus, je m'en souviens plus.
1: Mais t'as besoin d'une femme, Gérard? T'as besoin d'une femme?
0: Ah oui. À l'heure actuelle, oui, j'ai besoin de...
12: Ah bah t'as...
0: Oui, je sais, je m'occupais de ouais. Feuilles de rose. Ouais. Je m'occupais de feuilles de rose aux antennes, là.
1: Ouais. Bon, Gérard, les débats de la semaine prochaine.
0: Alors, les débats de la semaine prochaine, eh ben, je pense qu'ils vont être assez crus.
12: Ça va être quoi? Alors déjà, il y a les médiums.
0: Non, ça, les médiums, je le prépare. Ah,
12: on voulait t'inviter une médium.
0: Non, mais alors, la nana de 42 ans, tu la laisses ou qu'elle est? J'en veux pas.
12: Ah, écoute, on aurait aimé la...
0: Non, mais moi, je fais pas des débats là-dessus.
12: Bah, c'est bien, les médiums.
0: On en discutera. Donc, on va en discuter, si tu veux. Bon, t'arrêtes avec la caméra. Bon, t'arrêtes, s'il te plaît, maintenant. Cyril, tu dégages avec la caméra, merci. Cyril, s'il te plaît.
12: C'est...
0: Terminé.
1: Oh, Gérard.
0: Alors, je vous préviens d'une chose. Le débat, bon, on va peut-être faire les médiums, mais je vais essayer de me creuser la tête.
12: Ouais, alors il y a... Mais quoi, sur les médiums?
0: Ouais, avec l'autre.
12: À mon avis, avec elle, tu peux faire quelque chose de très sympa.
0: Ouais, je vais voir.
12: D'accord, si... mais c'est toi le chef.
0: Ouais, attends,
12: elle ferme sa gueule, c'est toi le chef.
0: Tu l'as vu?
12: Ouais, elle est belle, elle te plaira en plus.
0: Ouais, quand est-ce qu'elle revient?
12: Jeudi prochain pour ton débat.
0: Elle revient pas aujourd'hui, là.
12: Non.
0: Ah bon, tant mieux.
12: Et le deuxième débat, donc après les médiums?
0: Après les médiums,
12: sur les aigus ou les basses?
0: Non. Non. Ça sera sur,
12: réfléchis parce que
0: pour ou contre les films porno.
12: Ah, voilà.
0: Là, je pense.
1: Ça va être chaud.
0: Je pense que le deuxième débat va être plus chaud que le premier.
1: Il y a déjà des gens qui réagissent sur Minitel, tu vois, comme Igolin qui dit GG, je suis médium et grave aussi. À mon avis, c'est déjà bien.
0: Arrête!
1: Bah, Gérard, qu'est-ce qu'on trouve après?
0: Je pense que c'est,
1: Morgane,
0: après.
12: Bon.
1: Avec le meilleur.
12: Bon, je voulais juste dire.
0: Le meilleur du mix. Ouais,
12: je voulais juste dire avant que bon, c'était vraiment bien amusé ce soir.
0: Ouais,
12: tout particulièrement dans le deuxième débat, même s'il y a eu les habituels, alors qu'on avait dit qu'on les voulait pas, mais on s'est fait ruser parce que...
13: Tu t'arrêtes, s'il te plaît?
14: C'est peut-être que tu donnes des coups de feu.
13: Tu t'arrêtes? Bon, alors maintenant, j'arrête.
14: Tu arrêtes?

0: Tu te fous de ma gueule ou tu prends le métro là?
1: Non, je prends pas le métro, il y en a plus.
0: Non, mais je crois que tu te foudrais un petit peu de ma gueule là le jeudi. Ça fait déjà deux jeudis que tu me parles le deuxième débat.
2: Tu t'arrêtes s'il te plaît. Tu t'arrêtes s'il te plaît. Tu t'arrêtes s'il te plaît. Tu t'arrêtes s'il te plaît. Tu t'arrêtes s'il te plaît. Tu t'arrêtes s'il te plaît.
0: Eh bien putain, mais tu vas laisser ton micro éteint, tu vas faire ton boulot comme il faut au standard. Ou tu fais le coup de casse là.
1: Tu gères rien, Fildar, c'est une honte.
0: Putain, mais...
1: Bah, ça y est, la droite, elle est partie, ça y est.
2: Tu t'arrêtes, s'il te plaît. Tu t'arrêtes, s'il te plaît. Tu t'arrêtes, s'il te plaît. Tu t'arrêtes, s'il te plaît. Tu t'arrêtes, s'il te plaît. Tu t'arrêtes, s'il te plaît.
0: C'est bizarre, là, y a un petit branleur, là, sur Minitel ou au standard. J'avais été dire, on voyait Gérard sur 3668, et dès qu'on y a demandé des preuves par A plus B, on les attend encore. Alors, vous êtes bien gentil, quand vous dites des conneries sur mon compte, eh ben, envoyez les preuves, mais réelles, de manière on verra bien. Donc, pour jeudi, de manière, je maintiens ce que je viens de dire, donc...
3: Le débat sur les râteaux.
0: Non, mais il y en a pas. Donc, jeudi, tu... Non. Non, ben, jeudi... Non.
2: Tu t'arrêtes, s'il te plaît. T'arrêtes s'il te plaît. Tu t'arrêtes s'il te plaît. Tu t'arrêtes s'il te plaît. Tu t'arrêtes s'il te plaît. Tu t'arrêtes s'il te plaît.
0: Donc c'est simple, si j'entends encore une fois entendre le mot Gérard, c'est simple, c'est clair et net, ça va aller vite, j'arrête tout.
4: Des débats des 2h40 et vous pouvez toujours nous appeler au 0803 08 5000 et 0870 5000, et toujours le 3615 code Fun Radio rubrique direct, et j'oublie pas les belles 0331 49 79 5000.
5: Ouais, le Minitel ça marche bien en plus Gérard, donc il faut qu'il continue à se connecter, c'est super parce qu'il y a plein de connectés, c'est les vacances, c'est génial, et en plus ils sont tous contents ce soir parce que ça se passe très bien tes débats, et ils sont contents.
4: Eh ben, j'espère que le deuxième il va bien se passer. On récupère Benjamin.
6: Rebonsoir à toi Gérard.
4: Rebonsoir Maïté. Maïté s'il te plaît.
7: Bonsoir.
6: Bonsoir à toi Maïté.
4: Gabriella.
8: Rebonsoir ma boule.
4: Ludivine.
9: Bonsoir Gérard.
4: Et Jeanne.
5: Bonsoir. Oh. Parle un peu plus fort Jeanne. Hein.
4: Jeanne s'il te plaît, tu te réveilles ou sinon tu vas sortir avant la première question.
9: Bonsoir.
4: Bon, Manu, s'il te plaît, tu me réveilles Jeanne, merci.
6: Sinon, tu vas gerber.
4: Benjamin, tu vas te calmer parce que sinon, c'est toi qui vas gerber.
9: Ah oui. Bon,
4: ouais.
9: GG.
4: Oui.
9: Bah, je t'ai dit bonsoir. Hein.
4: Ah, ça y est, quand même.
9: Bah oui.
4: Hein. Ok. Alors, avez-vous un aspirateur chez vous? C'est le thème du débat. Donc, c'est sur les aspirateurs.
9: Alors, oui.
4: Je vous préviens tout de suite que le thème du débat des aspirateurs risque de... Il y a des questions qui risquent de se passer comme le premier. Alors,
9: je préfère
4: prévenir Gabriella quand même.
9: Oh oui, Gérard,
4: suce-moi
9: la chatte.
4: Ok, donc tu te calmes, s'il te plaît, merci. Donc, la première question, donc, avez-vous... Merci, Fildar.
9: Ah oui, Gérard.
4: Donc, alors, avez-vous un aspirateur chez vous? Donc, Jeanne.
9: Est-ce que j'ai un aspirateur chez moi? Ben Gérard, excellente question.
4: Mm-hmm.
9: Oui, j'en ai un.
4: Ah, ok.
9: Mais j'en ai pas en même temps, quoi.
4: Hein?
9: J'en ai un, mais j'en ai pas, au fait.
4: C'est-à-dire?
9: Bah, c'est-à-dire qu'il y en a un qui moisit dans le placard.
4: Et puis?
9: Ça fait depuis des années, ça fait depuis 10 ans.
4: Ah, ok. Ok.
9: Voilà, quoi.
4: Attends, Jeanne, s'il te plaît.
3: Avant que t'interroges quelqu'un d'or, il nous reste une ligne, on accueille Edouard.
7: Bonsoir, Edouard.
9: Salut, Edouard.
7: Bonsoir, Edouard.
6: Bonsoir à toi, Edouard.
4: Allô? Edouard!
6: Ouais, je t'entends.
4: Tu travailles, s'il te plaît?
9: Je crois que c'est un trave, GG.
4: Oh, bah, Jeanne, tu te calmes, s'il te plaît.
3: Non, c'est qu'il est jeune, c'est tout.
9: Ah,
4: alors, Edouard? Oh, Edouard, s'il te plaît.
7: Edouard, t'as un agano?
9: Ouais.
4: Non, mais bah, tu me le. Réveille-le, Manu, parce que là, ça va pas être possible avec lui.
6: Il est blanc quand même. Hein.
4: Ludivine?
10: Oui.
4: Donc, pour toi?
10: Oui, moi j'ai un aspirateur, mais je préfère utiliser mon balai.
4: Ouais, bah ça, ouais, non, mais ça, attends, ça, je peux te dire une chose, qu'on va s'amuser aussi, on va voir, ça va être pareil. Hein, ça, Gabriella?
11: Ouais, bah moi c'est pareil, je préfère mon god à l'aspirateur. Hein.
4: Ah bon?
11: Bah oui.
4: Donc t'as pas d'aspirateur, tu préfères ton god?
11: J'ai un aspirateur chez moi, mais j'aime bien les deux, mais préférence le god quand même.
5: Ah, ok, mais est-ce que tu fais le ménage avec ton god aussi? C'est ça qu'il faut savoir.
4: Ouais, mais ça, non, mais attends, Fildar,
5: excuse-moi, Gérard, excuse-moi.
4: Attends, Fildar,
3: c'était la question 6.
5: Ah merde.
4: C'est la question.
9: On a dit qu'on sautait pas les questions.
4: Ouais, bon.
9: Pas bien.
4: Oh, hé. Oui. Ça m'a pas fait plaisir. Maïté.
9: Oui, j'en ai deux.
4: Ah, t'en as deux, moi aussi j'en ai deux.
6: Conneries.
4: Non, mais moi j'en ai deux, mais elles sont dans ma culotte. Hein. J'ai pas deux aspirateurs.
9: On a compris, Gérard.
6: T'es en grande forme, Gérard, ce soir. Hein.
9: C'était vraiment drôle.
5: Et je voulais seulement dire qu'en ce moment, elles sont pas comme les sacs d'aspirateurs, elles sont pas pleines. Hein.
4: Bah, si, elles sont bonnes parce que ça sert à faire des bébés parce qu'il y en a peut-être un qui est en cours.
9: Oh,
4: on sait pas.
9: Voilà. Ah, bah là, pas la tête.
4: Maïté.
9: Faut les embêter. Oui, gosse.
4: Comment?
9: Oui, je t'ai dit que j'en avais.
4: Attends, Maïté, qui c'est qui vient de dire c'est fou d'avoir un gosse?
9: Ah, c'est pas moi.
6: Elle a pas dit ça, elle a dit comment Sandy elle a pu faire de faire un gamin avec un god.
4: N'importe quoi.
3: Laisse tomber, on enchaîne, vas-y.
4: Benjamin, donc toi?
6: Moi, personnellement, j'en ai deux. J'en ai un cassé et un qui ne marche pas.
4: Mm-hmm.
6: Ce qui m'avance donc pas vraiment d'en avoir deux. Ce qui fait que j'utilise mon balai comme une précédente auditrice qui l'avait dit. Je sais plus laquelle.
4: Bon, mais ça, c'est la question que je vais poser. Edouard, maintenant, s'il est réveillé?
6: Allô, Edouard?
4: Edouard! Ouais, oh, Edouard, s'il te plaît, tu te réveilles? Bon, allez, hop, Edouard, bonne nuit. Allez, hop.
9: Au standard.
4: Bon, il va se coucher. Il va se coucher, comme ça, ça se voit que c'est les vacances.
5: Et message voilà. Minitel, j'aimerais que Gargamel raccroche.
4: Gargamel, tu raccroches ton Minitel, s'il te plaît. On essaye de te joindre. Merci. Et non, on n'a personne à la place d'Edouard.
3: Bah non, pas tout de suite.
5: Ça va arriver.
4: Ok. Alors, combien de fois passez-vous l'aspirateur chez vous? Donc, Benjamin.
6: Moi, personnellement, comme je n'ai pas d'aspirateur, comme je l'ai dit précédemment, mais je vais jouer le jeu. Mmh. Donc, j'ai un aspirateur qui marche en parfait état et je le passe environ 3 fois par jour.
9: Oula!
6: Il y a de la poussière dans tous les sens dans ma maison.
9: Maniaque.
6: Des rats, des cafards.
9: Tu devrais venir chez moi, alors.
6: Ah ouais, des oiseaux.
4: Attends, hey, Benjamin.
6: Oui.
4: Combien de fois?
6: 3 fois, à peu près.
4: Non, mais attends.
6: Mais je suis payé, évidemment.
9: C'est une femme de ménage, alors.
4: Ah, c'est une femme de ménage, c'est pas du tout pareil.
9: C'est une femme de ménage, hein.
6: Et voilà.
4: Ah, ok.
9: T'es payé combien, là?
6: Je suis payé à peu près 50 francs le passage d'aspirateur.
4: Combien?
6: 50 francs le passage d'aspirateur, ce qui n'est pas vraiment cher payé, mais bon.
9: Oui.
6: Dans le sens d'un chômage longue durée, j'ai donc accepté cet emploi.
4: D'accord. Maïté?
10: J'aimerais avoir la fréquence hebdomadaire ou mensuelle. Pardon?
4: Hein? Attends, Maïté,
5: ça
4: Maïté.
5: Quoi, Gérard, ça?
10: Oui, allô?
4: Maïté?
10: Oui, par semaine ou par mois, voilà.
4: Non mais attends, mais...
10: La fréquence?
4: Quelle fréquence?
6: Celle de fun.
4: Non mais attends...
10: Parce que tu peux te dire combien de fois je le passe par jour ou par semaine?
4: Non mais combien de fois passez-vous l'aspirateur chez vous?
10: Par jour.
4: Combien?
10: Par jour.
4: Bah oui, ça se fait par, ouais, bah, par jour ou autre, comme tu veux.
10: Deux à trois fois par jour.
4: Oui, attendez, oui, Maïté, donc, alors toi, deux à trois fois par jour, c'est
10: voilà.
4: Ça? Ok. Gabriella?
11: Bah moi, je te passerai bien l'aspirateur, hein.
9: Lâche l'affaire.
11: Ensemble, Gérard, on passerait l'aspirateur chez moi, tout nu.
4: Voilà.
11: Tous les deux.
4: Ouais, tout nu et tout bronzé, d'accord, c'est ça. Ouais, c'est ça, tout nu et tout bronzé, d'accord. Ludivine.
11: Ouais, moi je passe aspirateur une fois par semaine.
4: Mmh.
11: Je me mets un coup de balai au moins une fois par jour.
4: Non, mais ça, c'est... Ok. Jeanne,
5: Gérard.
4: Oui.
5: J'ai une question Minitel. En fait, les auditeurs voudraient savoir si c'est toi ou Sandy qui passait l'aspirateur chez vous.
4: Alors, un coup c'est moi et un coup c'est Sandy. Mais maintenant, c'est plus Sandy que moi.
12: Oh, le macho, d'accord.
4: Ah, mais c'est normal. De toute manière.
5: Pourquoi c'est normal?
4: Bah, il faut bien faire travailler les femmes maintenant.
12: Attendez,
4: s'il vous plaît. La prochaine que j'entends me traiter de connard va dégager.
12: Non, t'as pas traité de connard.
4: Non, j'ai vaguement entendu.
12: T'as mal entendu.
13: Ouais, Gérard, c'est pas grave. Hein. On accueille Christophe qui est vendeur d'aspirateurs.
12: Bonsoir,
13: qui va peut-être pouvoir nous aider.
14: Oui, bonsoir Gérard. Oui, effectivement. Enfin, en fait, je suis vendeur d'aspirateurs en fait, à Darty. Hein.
4: Non, mais c'est bien de préciser la marque du magasin. Non, mais Christophe.
14: Oui.
4: C'est pas la peine de citer les marques de magasin, d'accord?
6: Et ça se vend bien les aspirateurs, Christophe?
4: Non, mais c'est bon, Jeanne, s'il te plaît, pour l'instant.
12: Oui, je réponds. Bah, écoute, moi, je passe l'aspirateur chez moi quotidiennement, 5 fois par jour.
4: Combien ?
12: 5 fois par jour.
4: 5 fois par jour ?
12: Ouais.
4: Alors donc, passes le lundi, le mardi, le mercredi, le jeudi et le vendredi.
14: Alors là, faut faire attention quand même.
12: Voilà.
4: Bah, dis donc.
14: Attention, parce que là, j'entends qu'on passe 5 fois l'aspirateur par jour, c'est quand même dangereux. Hein.
4: Ouais. Mais pourquoi? Attends.
12: Attendez,
4: s'il vous plaît. Oh,
5: pas tous en même temps, merci. Chacun son tour.
4: Christophe?
14: Oui, moi je t'ai dit ça parce que bon, même si je suis vendeur d'aspirateurs, moi je sais qu'il y a des gens qui sont venus me voir en se plaignant parce qu'eux aussi passaient trop souvent l'aspirateur et ils ont eu un blocage de dos, quoi.
4: Non, je suis désolé. Non, attends, Christophe, tu permets. J'ai jamais vu qu'on peut avoir un blocage de dos avec un aspirateur. À l'heure actuelle, il y a des aspirateurs qu'on peut se mettre sur l'épaule, qui font voir à la télé en pub. Ok?
12: Et moi,
4: attendez, s'il vous plaît, laissez-moi finir. Merci. Moi, j'ai un aspirateur, je peux vous dire qu'il recrache 800 watts, derrière.
12: Il crache bien ton aspirateur.
6: Donc, un aspirateur puissant.
12: Mais c'est ça que tu remets sur ton dos?
15: C'est pas toi qui le passe, c'est Sandy qui aura mal au dos.
4: Ah non, mais même, de toute manière, il est sur roulette, le mien. Il aspire. Non, c'est pas un aspirateur en plastique. Faites-moi confiance que quand vous entendez ça au réveil le matin, faites-moi confiance que vous avez une grosse tête toute la journée. Hein.
13: Gérard, excuse-moi.
4: Oui, stop, s'il vous plaît.
13: On a Jean qui s'est blessé avec un aspirateur.
12: Ah, le pauvre.
16: Bon, ça arrive, ça. Je tenais juste à dire que, bon, en règle générale, Gérard avait raison. Bonsoir, Gérard.
4: Salut.
12: Bonsoir, Jean.
16: Je passais également souvent l'aspirateur parce que ma femme ne voulait jamais le passer. Et une fois, j'ai eu une sorte de luxation au dos et j'ai eu en fin de compte un claquage des vertèbres.
6: Il est un peu con.
4: Non, mais alors, attends, Jean.
16: Non, mais Gérard, tu vois.
4: Attends, Christophe, s'il te plaît. Moi, je vais poser une question à Jean maintenant.
16: Oui.
4: Alors, Jean, comment tu peux avoir un claquage au doigt avec un aspirateur? Alors, explique-moi. Explique-moi. Si, tu l'as dit.
16: Non, j'ai dit que j'avais eu un claquage aux vertèbres.
4: Oui, explique-moi. Explique-moi. Non, mais explique-moi.
12: Vous expliquez que c'est des vertèbres.
4: Gérard.
16: Non mais j'avais un aspirateur dans le
4: sac. Attends Jean, s'il te plaît.
6: Attends.
4: Manu me pose.
13: C'est pas la peine pour lui dire qu'il t'explique de crier. Tu peux lui dire, explique-moi s'il te plaît.
4: Ouais, non mais que les autres ils se calment aussi.
12: Voilà. On est calme, on dit rien.
4: Donc moi je peux vous dire une chose que je sais ce que c'est.
16: J'ai répondu, je peux t'expliquer.
4: Oui, mais attends Jean, s'il te plaît, je vais répondre. Je sais ce que c'est des vertèbres. Pour la nana qui a dit que je savais pas ce que c'est, j'ai quand même eu deux tassements de vertèbres. Ok,
5: on passe ça, c'est la table.
4: En accident.
6: Quel cascadeur ce Gérard.
16: Je te respecte. Là.
6: Il a voulu faire des folies de son corps et voilà.
4: Oui, c'est ça, c'est ça.
14: C'est suite aux positions que tu pratiques ça, Gérard.
4: Comment?
14: C'est suite aux positions que tu pratiques ça, Gérard.
5: On passe à l'aspirateur, bien sûr.
12: Alors moi, je voudrais dire que je passe l'aspirateur qu'une fois par an chez moi.
4: Qui?
12: Gabriela.
6: On va aller en chez toi.
12: Ça doit s'en passer un peu.
4: Il doit y en avoir des moutons.
12: Gérard, hein.
4: Ah non, mais moi, l'aspirateur, il est passé pratiquement deux fois par semaine. Hein.
16: Aujourd'hui, parce que t'as une copine, mais peut-être qu'il y a 3 ans, peut-être que c'était une fois
12: par an.
16: Moins souvent, non?
4: Non.
12: Mais GG?
4: Ouais, mais attends, oui.
12: Tu passes l'aspirateur dans quel coin? Sur la moquette?
4: Non, mais moi, j'ai pas de moquette.
12: Alors, tu passes l'aspirateur dans quoi?
4: C'est du parquet.
6: Sur les fenêtres,
16: dans sa douche.
12: Tu enlèves la poussière.
4: Bah oui.
12: Gérard, tu n'utilises pas un balai.
15: Est-ce que tu fais des carreaux?
4: Bien sûr.
12: Est-ce que tu aspires les murs?
6: Est-ce que tu mets du jacal sur les robinets?
5: Attendez, laissez-le répondre, posez pas lui 15 000 questions en même temps, quoi.
16: Est-ce que tu mets du desktop?
4: Mais attends, le desktop, c'est pas fait pour passer l'aspirateur, hein.
16: C'est fait
4: pour déboucher les habillés. Hein.
17: C'est aussi fait pour aspirer. Hein.
4: Ah ouais.
16: Ça peut être fait aussi pour déboucher le tube, parce que moi, justement, quand je me suis bloqué mes vertèbres...
6: T'as mis du synthol.
16: C'est parce que le sac était plein, et donc, en fin de compte, j'ai passé l'aspirateur et je ramassais la poussière avec les mains. Et je le mettais dans le sac, donc à force de me baisser. Et puis un jour, on m'a dit, tiens, prends du desktop, ça te fera du bien à tes vertèbres. Donc,
4: ouais, c'est ça. C'est
17: ça.
4: Mais donnez vos noms quand vous voulez me poser une question.
17: Jeanne.
4: Oui.
17: Je voulais te dire, ton aspirateur, est-ce qu'il est électrique?
4: Bah oui.
17: Bah écoute, moi j'en ai un au gasoil.
14: C'est rare, parce que tout à l'heure t'as dit qu'il était portable.
4: Non mais attendez. quelle est la boutique qui était me dire qu'il y avait des aspirateurs au gasoil?
17: C'est moi. Gérard, le mien, il est pas gasoil.
14: Et ça c'est un vieux, hein, c'est un vieux modèle, mais c'est Gérard.
4: Non mais c'est bon. Stop. Merci.
13: On a accueilli Alberto.
4: À la place ?
13: À la place de personne, on a accueilli Alberto.
17: Salut Alberto.
14: Bonsoir.
17: Ça va ? Moi, mon aspirateur, il est jetable.
6: Voilà, aspirateur en carton.
4: Gérard ? Bon, Alberto.
16: Ouais, Gérard.
4: Ouais, tu réponds à la question ou pas ?
13: Réponds-lui la question.
16: Bah, j'ai des aspirateurs à pile, hein, standard, j'ai pas eu le temps de la...
4: Alors, combien de fois passez-vous l'aspirateur chez vous ? Pour Alberto que je pose la question.
16: Combien de fois dans ma vie je l'ai passé ou...
4: Combien de fois passez-vous l'aspirateur chez vous?
16: C'est Alberto Tomba, ça, non?
4: Oh là là, c'est loupé.
6: Il arrive, il est game over, quoi. Hein.
16: Mais non, mais tout simplement, je comprends pas. Par jour, par mois, par an, tu me parles de
4: par
16: quoi?
4: Par semaine.
17: Par semaine.
4: Oh, Jeanne, s'il te plaît, tu te calmes un peu, là.
16: On va dire tous les deux jours.
4: Ben voilà. Ok, donc troisième question, pardon.
16: Non, Jean n'a pas répondu. Hein.
4: Si, il a répondu.
16: Non, Jean n'a pas répondu. Parce que non,
13: il a dit qu'il s'était blessé.
16: Il a un tassement de vertèbre.
4: Alors vas-y, on va pas s'amuser à faire un tassement de vertèbre, ouais, d'accord,
16: voilà. Justement, non, j'ai dit que j'avais intervenu là-dessus, mais que je n'avais pas répondu à la question.
4: Bon alors, interviens. Réponds.
16: La question qui est sur le combien de fois par semaine, c'est ça?
17: Voilà.
4: Combien de fois passez-vous l'aspirateur chez vous, soit par semaine ou autre? Oh là là là, t'es lourd, hein, Jean.
16: D'accord.
17: Tu pèses combien?
16: Ouais.
4: Bon, alors?
14: Et Gérard, c'est quand que tu passes sur les questions chaudes, là?
4: Oh là là!
17: Bon, Gérard!
4: Manu, s'il te plaît, tu reprends Jean, tu lui fais comprendre les questions, parce que apparemment, il débloque, hein.
6: Bon, Gérard, enchaîne.
4: Préférez-vous l'aspirateur ou le balai? Alors, Jeanne.
17: Moi, je préfère le balai. Écoute, moi, très sincèrement, GG. Mais je réponds très sincèrement. Hein.
4: Oui, vas-y.
17: Donc, très sincèrement, je préfère le bon vieux balai. Tu vois, un bon vieux balai, c'est les choses les plus anciennes sont les meilleures, quoi.
4: Ouais, mais attends, quel style de balai? Les balais à paille de riz?
17: Les jetables, les portables?
4: Mais attendez, s'il vous plaît. Je pose une question à Jeanne. Donc, Jeanne, quel style de balai? Les balais à paille de riz?
17: Non, à paille de pâte.
16: À paille de quoi?
17: À paille de riz.
16: Les balais.
4: Oh, c'est bon, là, vous avez pas commencé là.
16: C'est Alberto.
4: Oui.
16: Ouais. Moi, j'aime bien les balais, quoi. D'autant plus qu'en plus de nettoyer pour faire des caresses, c'est sympa un balai quand même, un balai à poil mou.
6: Le fout dans le cul.
4: Ouais, mais d'accord.
16: Non, attendez. Mais je préfère l'aspirateur. Parce que pour la masturbation, quoi.
4: D'accord. Ok. C'est bon, Alberto.
16: Exactement.
5: J'ai une question, Minute. Enfin, pas une question. J'ai un mec qui réagit par rapport à cette question, Gérard. Il dit en fait, c'est mieux les balais parce qu'en fait, tu dépenses moins d'énergie, surtout l'électricité.
16: Et si t'aimes ça, tu peux te mettre le manche.
4: D'accord. Mais attendez. Laissez. Je vais quand même répondre à la question, Minitel.
5: Bah oui.
4: Donc c'est sûr que c'est vrai qu'on dépense moins d'électricité en passant le balai, ça c'est sûr. Automatiquement là-dessus, je vois très bien ce qu'il voulait dire. Mais même un aspirateur, tu peux très bien le passer une fois ou deux par semaine. Ça c'est pas ce qui va te bouffer le plus de courant. T'es bien d'accord?
5: Je suis d'accord.
13: Ouais, mais voilà. Gérard, il y a Christophe là qui est à l'antenne qui m'a dit au standard qu'en fait maintenant il existait des balais électriques.
5: C'est ce que j'allais dire, donc parce que j'avais même justement sur Minitel cette sous machin.
4: Ouais, mais j'ai jamais vu de balai électrique en
13: fait. Bah c'est tout nouveau, ça vient de sortir en magasin. Peut-être que Christophe pourra t'en parler.
4: Benjamin.
16: Oui.
6: Bah moi je pense que rien ne vaut un bon vieux balai pour bien nettoyer un peu partout, sauf voilà. Sur la moquette.
16: Ouais, oh, je suis pas d'accord.
6: Sinon sur un parquet, rien ne vaut un bon vieux balai. Hein.
4: Ouais mais alors attendez.
16: J'en ai pas d'accord.
4: Non mais attends Jean, s'il te plaît, pour l'instant tu vas te calmer, moi je vais répondre à Benjamin. Ouais. Tu dis, c'est toi qui viens de dire, parce que sur la moquette tu peux pas le passer, c'est ça?
6: Bah oui,

0: continue. Gabriella.
1: Alors moi, je préfère les aspirateurs à pile,
2: oh, pas libre. D'accord.
1: Donc quand je l'introduis dans ma chaunette, ça vibre.
2: Oh, c'est
1: et c'est excellent, je te jure, c'est excellent.
0: Non mais attends, Gabriella.
1: Oui. Écoute, des aspirateurs à pile, ça existe, hein. Je suis désolée. Hein.
2: Alors,
1: je
2: viens. Gros masseur.
1: Viens voir
0: chez
1: moi.
0: Hein. Ouais, j'irai jamais voir cette.
1: Exactement.
0: Bon, Ludivine. Ludivine.
3: Ah, moi j'aime les balais parce que c'est phallique.
0: Oh là, mais qui c'est qui s'amuse avec le téléphone là?
3: C'est pas moi.
0: Ça m'énerve.
2: Allez-y, vous êtes quand même vachement cochonne, hein, non, avec les aspirateurs.
0: Ludivine. Ludivine. Tu réponds, s'il te plaît?
3: Je te réponds, puis tout à l'heure.
0: Mais oui, mais tout le monde passe sur toi, j'entends pas ce que tu me dis.
3: Je te dis que le balai est phallique, que le balai est excitant, que tu peux faire plein de choses avec ton balai, quoi.
2: Qu'est-ce que tu fais avec un balai?
3: Vive les balais, vive les balais.
0: Jeanne?
4: Bah écoute, moi je t'ai dit, moi je préfère le bon vieux balai, et je trouve que c'est plus économique qu'un aspirateur, quand même.
3: Voilà, exactement.
4: Parce que moi, par exemple, j'ai mon deuxième j'ai un aspirateur, et ça marche au gasoil, et ça me fait chier, quoi.
0: Pour l'instant, tu as arrêté de nous parler du gasoil parce que
4: j'ai jamais. Ça existe.
0: Ouais, tu me diras où, hein.
5: J'suis non, mais tu sais, Gérard, c'est comme les tondeuses. Il y en a à essence et il y en a électrique. Les aspirateurs, c'est pareil.
0: Ouais, mais des aspirateurs à essence, j'en ai jamais vu encore.
5: Les premiers étaient comme ça.
6: Oh, je pense justement, pas. Gérard, par rapport à ce qu'on dit là, au sujet du phallique, tout ça, j'ai Fred sur Minitel qui te demande si tu t'es déjà fait pomper par un aspirateur ou si t'aimerais te servir d'un balai pour faire des trucs sexuels.
0: Non, bah alors là, je veux dire une chose, que lui, il est même pas du tout dans le thème du débat, il est carrément à l'opposé, hein.
6: D'accord, bah Fred, t'es à côté du débat, hein.
0: Donc, Christophe.
5: On peut même dire qu'il est à l'opposé.
7: Ouais. Bah écoute, moi personnellement, je trouve que, avec le balai, tu vas plus dans les coins, quoi, tu ramasses plus les poils. Et moi, j'ai des clientes, hein, généralement, quand même, elles m'achètent plus d'aspirateurs que de balais, parce qu'apparemment, effectivement, le fait que tu vois qu'il y a des vibrations, que ce soit électrique, tout ça, qui est surtout un gros manche, apparemment, elles préfèrent ça, quoi.
3: C'est très d'accord. Et puis, c'est plus gros aussi.
0: D'accord. Voilà,
3: c'est plus
0: Jean, gros. Jean.
2: Oui, il est souri, le copain des liens.
0: Bon, les gens, bonne nuit. Allez, ce coup-là, c'est plus la peine.
2: Excuse-moi, il est souri.
0: Non, c'est bon.
5: Tu peux l'écouter quand même, Gérard.
0: Mais non, tout à l'heure, il parlait français, maintenant il va parler portugais.
2: Non, mais c'est Albert.
7: Non, j'ai l'impression que c'est un accent français, Gérard.
2: Il est souri un ami, il parlait de l'aspirateur.
4: Si.
2: Et le balai, il est bien. Le balai, il est bien pour passer la poussière. Mais nous, au Portugal, on préfère l'aspirateur.
0: Ouais, d'accord. C'est bon.
2: Il préfère la poussière.
4: Ouais. Il préfère un culo.
2: Oui, parce que la poussière, elle est fatidique. Alors que l'aspirateur, il est satanique.
0: Ouais, d'accord. Bon, et s'il vous plaît, là, on se calme.
2: Et ça, oui, bien,
0: Alain. Ouais, c'est bon, Jean. Ça y est, Jean. On a compris. On a compris.
4: Porque con l'aspirateur, la pénétration...
0: Oh, calaï, là. On a compris. On a compris, vous me faites pas crier à la quatrième.
4: D'accord, Gérard, quatrième
6: sur toute
4: question.
6: La Gérard, tu vas poser.
0: Alberto, t'as déjà appelé lui.
6: Gérard, tu vas poser la quatrième question, puis on va mettre un disque.
0: Alors, dormez-vous à côté d'un aspirateur. Voilà, et on se met...
2: C'était la question, Gérard. Attends.
0: Non, c'est dormez-vous. Oh, hey, Jean, s'il te plaît, tu vas te calmer, tu vas aller voir Manu au standard. Parce que là,
2: tu peux parler en portugais, s'il te plaît.
0: Ouais, non, mais tu vas parler au standard, là, pour l'instant.
2: Quel aspirateur est là, d'ailleurs.
0: Donc, c'est dormez-vous avec... Bon, c'est bon, Jean, s'il te plaît, merci. Donc, dormez-vous à côté de l'aspirateur et on écoute l'aspirateur, c'est mieux qu'avec un doigt avec deux doigts, ou je pense. Donc, vous pouvez toujours nous appeler au 0870-5000 et 0803-08-5000. Il y a toujours le 3615, code Fun Radio, rubrique direct. Apparemment, ça a l'air de bien se passer d'après ce que me dit Pildar.
6: D'après ce que je dis, ça se passe bien. Et surtout, Yann, raccroche ton Minitel parce qu'on va te rappeler. Ça fait 15 messages qu'il laisse. Il veut absolument participer à tes beaux débats ce soir.
0: Eh ben alors, Yann, dans ces cas-là, raccroche. On te le dit depuis tout à l'heure de raccrocher ton Minitel. Alors, dépêche-toi, s'il te plaît. Merci. Et vous pouvez toujours aussi nous appeler par l'intermédiaire de la Belgique au 01 oh merde, je m'en souviens plus.
6: 00331 47 79 5000 ou 79 5000, voilà. Si vous ne comprenez pas le français.
0: Voilà, donc on récupère.

0: On récupère Alberto.
1: Ouais, je suis toujours là.
0: Benjamin.
2: Toujours présent.
0: Maïté.
3: Bonsoir.
0: Rebonsoir. Gabriella.
4: Bonsoir.
0: Ludivine.
5: Oui, bonsoir.
0: Jeanne.
6: Bonsoir.
0: Christophe.
7: Bonsoir.
0: Christophe. Et Jean.
8: Il est parti, Jean.
0: Ah, il est parti,
8: Jean,
0: il est parti. C'est ma faute. D'accord, d'accord, d'accord.
8: Mais
0: d'accord.
8: Tu m'as dit de le gérer, il n'a pas voulu se calmer, je l'ai dégagé.
0: Bon, bah, c'est bien. Au moins.
9: Du bon boulot.
0: Voilà. Alors, donc, dormez-vous à côté de, d'un aspirateur, ou de votre aspirateur, comme vous voulez. Donc, on va demander à. Non, on va demander à Christophe.
10: Bah, écoute, moi, je vends déjà toute la journée des aspirateurs, alors j'évite, hein. Moi, si jamais je dors à côté d'un aspirateur, faut pas qu'il ronfle, hein, parce que sinon, moi, je le frappe, hein.
0: Ouais, mais attends, mais un aspirateur, une fois que c'est coupé, ça ronfle pas quand même. Je suis désolé.
10: Enfin, ça dépend. Sur les vieux modèles, des fois, c'est, il reste de l'énergie dans les condensateurs, mm-hmm. Et ça se rallume, quoi.
0: D'accord. Ok. Voilà. Jeanne?
11: Bah écoute, moi, j'ai absolument besoin de mon aspirateur. C'est comme mon nounours. Donc, j'ai pour dormir, moi, j'ai mon nounours. Mm-hmm. Et j'ai mon aspirateur aussi.
0: Mais, voilà. Hey, Jeanne?
11: Oui?
0: Je voulais te demander, y a pas quelqu'un derrière toi?
11: Non.
0: J'ai l'impression d'entendre du monde.
8: Je crois pas que ce soit derrière Jeanne, hein. Je cherche qui c'est.
0: Ouais, parce que.
11: Ah non, bah, c'est personne. Non, mais
0: d'accord, c'est pour savoir parce que depuis tout à l'heure on entend du bruit et ça commence à m'énerver là.
11: Ok, donc j'ai juste.
12: Oh Gérard, t'es
0: Ludivine.
11: Énervé. Oui, tu m'as pas écouté, t'as pas écouté ma réponse.
0: Non, mais là j'ai un espèce de soufflement.
13: Il doit y avoir quelqu'un qui passe le balai là, c'est pas possible.
8: Je pense que ouais. Qui c'est qui fait le ménage chez lui là?
0: Qui?
11: Ludivine.
0: Alors, c'est à toi de.
11: Je vais débrancher l'aspirateur.
13: Non, on va passer le balai, mais bon, si tu passes le balai, passe-le un peu moins fort.
11: Ouais, d'accord.
0: Donc, Jeanne, tu disais que tu préférais dormir avec ton nounours qu'un aspirateur?
10: Non, le contraire.
11: C'est-à-dire que je dors avec mon nounours.
0: Ouais.
11: Et j'ai besoin aussi de mon aspirateur.
0: Non. Attends, mais je comprends pas là. T'as besoin de ton nounours plus ton aspirateur pour dormir?
11: Voilà.
0: Non, mais attends, mais là, c'est. T'as un lit de combien de places alors?
11: 3 places.
0: Ah, t'as un 3 places, donc ouais.
10: C'est plus pratique.
11: Non, parce que j'ai besoin de cet objet, quoi. Ça me rassure. Pour moi, c'est une sécurité, quoi.
0: D'accord. Ouais. Ludivine?
14: Oui. Moi, non, je dors pas avec mon aspirateur, non.
0: D'accord. Gabriella?
15: Oui, alors moi j'ai absolument besoin que mon aspirateur soit à côté de mon lit,
0: mmh.
15: parce que quand il fait des caprices, mmh. quand il s'allume tout seul, il vibre, donc je suis obligée de faire l'amour avec mon aspirateur.
0: Ok, ah bah dis donc,
15: je veux plus aspirer après, il me fait la tête.
0: D'accord, Maïté?
16: Ouais, ben moi non, je le laisse au placard jusqu'au lendemain.
0: D'accord. Benjamin?
17: Alors moi, perso aussi, je m'en fous de mon aspirateur. Et puis quand bien même il vient à dormir avec moi, je le passe par la fenêtre, quoi.
11: Ah non, c'est pas net, d'accord.
0: Hein. Non, Jeanne, s'il te plaît.
10: C'est Alberto.
0: Oui. D'accord. Bon, attends, Alberto, s'il te plaît, tu laisses finir Benjamin.
17: Ah, mais ça y est, j'avais fini.
0: Ok, bah, alors Alberto.
17: Moi, je le jette par la fenêtre.
10: Merci, Benjamin, je peux. Gérard?
0: Oui, Alberto.
10: Ok, ben moi je dors avec mon aspirateur, c'est clair, hein, non seulement pour me satisfaire,
0: mm-hmm.
10: mais aussi à cause des acariens, quoi, parce que souvent la nuit je suis réveillé par les acariens sur mon lit. L'aspirateur, voilà, quoi, pour
0: Nettoyer
10: ça vite fait, quoi.
0: D'accord, moi je peux vous dire une chose, que je préfère dormir avec une femme que dormir avec un aspirateur, hein, parce que je me vois mal avec un aspirateur dans mon lit.
8: Il y a des aspirateurs à bite, hein.
10: Ouais, mais... pas assez, Gérard.
13: À mon avis, il y a des aspirateurs qui font beaucoup plus de trucs que certaines nanas. Hein.
0: Ah ouais, non, mais moi, pour l'instant, j'ai pas un plat. On a toujours. Yann, il veut toujours pas raccrocher son Minitel.
13: Bah, je sais pas. Par contre, j'ai une question Minitel. Je sais plus qui voulait savoir ça, mais il voudrait savoir comment tu passes aspirateur dedans. Dans quelle tenue tu passes l'aspirateur?
0: Ah, moi, je le passe en. Ah oui, c'est
11: en
0: vrai.
11: Ping?
0: Non, mais attendez, c'est vrai que tu fais bien de ouais. poser cette question. Mm-hmm. Parce que j'ai pas répondu quand même à la question numéro 2. Combien de fois passez-vous l'aspirateur chez vous?
13: Ah oui.
0: Donc, normalement, moi, je le passe que le week-end. Et quand je le passe, c'est en short.
13: Ah bon?
0: Ah ouais, je me mets en short chez moi.
13: En tongue aussi, non?
0: Ouais.
13: En tongue.
0: En short et en tongue, hein.
13: Torse nu.
0: Ouais.
17: Bah sinon, c'est pas bien passé, hein.
0: Ah bah peut-être, mais.
10: L'aspirateur, c'est Alberto, t'as rien compris, là.
0: Quoi? Non, mais attends, je vous ai pas répondu à la question, alors Alberto commence pas à me dire que j'ai pas compris, d'accord?
10: Bah si, tu me sors la 2, ça a rien à voir avec le.
0: Oui, mais parce que j'ai pas répondu à la question numéro 2, d'accord? Alors Alberto, si ça te plaît pas, tu vas sortir.
1: plus fort.
2: Ouais, mais je vais pas tarder de toute façon. Hein.
1: Mais Gérard, sois pas agressif comme ça.
0: Oui, mais moi, non,
2: Gérard, fait, tu gueules tout le temps, Gérard.
0: Non, on attendez.
2: Tu gueules quand même.
3: Non, mais n'énerve pas Gérard, parce que sinon, on va pas s'en sortir.
0: Non, Alberto, je réponds à la question numéro 2, parce que j'avais pas répondu. D'accord ?
13: Et en même temps, il a répondu à la mienne. Comme ça, tout le monde est
0: content.
2: Voilà. Parfait, merci tout le monde.
0: Donc moi, je peux vous dire que. Non, je n'ai jamais dormi à côté d'un aspirateur. Alors maintenant, la question, là, ça va commencer à
13: être chaud.
0: Ah, t'es un peu chaud.
1: Chaud, chaud.
0: Non, peut-être pas la sixième, mais oui.
1: C'est Jeanne. Excuse-moi, je voulais te poser juste une petite question. Si tu permets, merci.
0: Oui.
1: Je voulais savoir, mais souviens-toi quand tu dormais seul dans ton lit. Avec quoi tu te consolais? Avec un aspirateur à queue.
0: Voilà.
1: Alors, avec quoi,
0: Gégé? Ludivine.
1: Dans le cul.
0: Bon, alors, ça commence à bien faire, là.
1: Oh là là.
0: Ludivine.
8: Non, c'est elle qui a dit ça.
0: C'est toi qui as dit ça?
3: Tu vas gerber.
8: Non, mais ça y est, elle est partie.
0: Voilà, c'est bien. Alors, donc, la question que Gabriella, elle attendait.
1: Ah
0: c'est
1: bon
0: ça, même Jeanne, je pense que là, on va s'amuser.
8: Ah ouais.
0: Faites-vous l'amour avec. Alors, vous me laissez poser la question ?
1: Ouais, j'ai duré le suspense encore.
0: Alors, faites-vous l'amour avec votre aspirateur ? Alors, on va demander à Alberto.
2: Attends, Gérard, c'est Christophe.
0: Non, c'est Alberto. Je demande à Alberto. Je demande pas à Christophe, je demande à Alberto.
2: Mais j'ai une question, Gérard.
0: Non, mais moi,
2: Christophe, c'est à moi de répondre là.
0: Christophe, s'il te plaît, tu te tais.
2: Voilà,
0: je demande à Alberto de répondre, s'il te plaît, merci.
2: Voilà, c'est moi qui réponds là.
0: Alors, tu réponds.
2: Voilà. Eh ben moi, je t'ai déjà dit, je pratique régulièrement la masturbation à l'aide de mon aspirateur. Mais pas le balai, quoi. Vraiment, ça c'est un
0: non, mais attends, Alberto, est-ce que t'as compris la question ?
1: Bah oui, il a compris, c'est toi Gérard qui a pas compris.
0: Non mais c'est, faites-vous l'amour avec votre aspirateur.
2: Toi tu comprends quoi en fait?
0: Non mais je te demande si tu prends ton aspirateur pour faire l'amour. Voilà,
2: bah oui,
0: la question, voilà ce que je veux te poser.
2: C'est ça que tu comprends pas.
0: Mais oui, mais est-ce
2: tu
0: que t'as déjà...
2: Tu remplis le sac.
0: Oui, tu remplis le sac de sperme, d'accord, et après tu vas mettre ça dans la foufoune d'une nana.
1: C'est là.
2: Bah après je le débranche, sinon c'est trop dangereux.
0: Ouais d'accord, ok, Benjamin.
3: Bah moi personnellement, mon aspirateur, si tu veux, il y a une sorte d'hélice dedans, donc si je mets ma queue dedans, je vais me faire broyer, donc mieux vaut que j'évite ce genre d'expérience.
0: Attends, Benjamin.
3: Oui.
0: T'as déjà vu des aspirateurs avec des hélices?
3: Bah bien sûr, comment fait-il pour aspirer? Il y a des hélices au fond.
0: Mais j'ai jamais d'hélice dans un aspirateur. Non mais attendez, vous allez me prendre pour un clown là.
2: Mais attendez,
0: moi j'ai jamais vu un aspirateur avec des hélices. Hein.
13: Mais si, il y a le ventilateur pour le refroidir
8: à l'intérieur.
0: Mais non, il y a pas de ventilateur.
13: Bah si.
0: Oui, t'as déjà bien
13: pour refroidir le moteur.
0: Dans ces cas-là, trouve-moi un aspirateur avec une hélice.
13: Bah, je vais trouver ça.
0: Moi, je démonte un aspirateur, il n'y a pas d'hélice.
8: Pour nettoyer les avions, je crois, dans les avions.
1: Ouais.
0: Mais non, c'est pas avec des hélices, c'est les hélices des avions que tu veux me dire. Mais ça n'a rien à voir avec l'aspirateur, Manu.
8: Attendez,
0: je vais répondre à la question à Manu. Mais Manu, si on fait tourner l'hélice.
8: Ouais.
0: Tu peux pas faire l'amour, ça va te couper en deux, voyons.
8: Bah justement, c'est pour ça, faut vérifier le modèle d'aspirateur.
0: Mais je vois pas le rapport avec faites-vous l'amour avec l'aspirateur. L'hélice, c'est pas un objet d'amour.
2: Gérard, c'est Alberto.
0: Non, attends, Alberto, s'il te plaît.
1: Non, mais attends, je veux parler de ça.
8: Gérard, je pense que peut-être Christophe, qui est vendeur, pourra nous répondre.
13: Surtout qu'Alberto, c'est un pervers, oui, c'est tout.
2: Bah, écoute, moi, Gérard, tout ce que je peux te dire, c'est qu'en tout cas, Manu, il a pas forcément tort, parce que bon, effectivement, sur les petits plaqués d'équerre qu'on pose sur le mur, là, t'as une hélice, quoi. Mais bien sûr, c'est plus difficile de faire l'amour avec un plaqué d'équerre qu'avec un miel, ça, c'est sûr.
0: Pas de marque. Attendez, s'il vous plaît. Christophe.
2: Alberto, je peux répondre à sa place.
0: Non.
2: Vas-y, Gérard.
0: Christophe.
1: Moi, j'ai pas répondu, Gabriel.
0: Attendez, s'il vous plaît. Christophe, tu me recites encore une marque, tu dégages.
2: Ok, excuse-moi.
0: Ok.
1: Il faut payer Gérard pour la pub.
0: Alors, Jeanne.
1: Oui. Bah écoute, Gégé, moi je te disais, est-ce que tu peux nous décrire ton aspirateur?
0: Non, pour l'instant, je te décris pas l'aspirateur. Tu réponds à la question, s'il te plaît.
1: Tu peux la répéter, s'il te plaît?
0: Ouais, tu commences à me les gonfler, toi.
1: Bon, et je laisse Alberto répondre à ma place.
0: Bon, bah alors, Gabriella, tu réponds.
1: Alors, moi, il faut que je fasse impérativement l'amour avec mon aspirateur une fois par semaine, parce que j'adore quand il aspire mon clitoris.
0: Alors, moi, je vais te dire une chose. Je n'arrive pas à comprendre comment tu fais. explique-moi, tu fais qu'une tu passes l'aspirateur une fois par semaine et tu fais l'amour une fois par semaine.
15: Je t'explique.
0: Alors, explique-moi, parce que là, je comprends pas.
15: Je t'explique. Mon aspirateur, il a des piles, il vibre.
0: Oui.
15: Donc, ce qui fait, le tuyau, je le rapproche de mon clitoris, ma lunette.
0: Ouais.
15: Ça aspire mon clitoris, ça me fait un cunnilingus et je jouis parfaitement bien.
0: Attends, un cunnilingus, tu sais ce que c'est?
15: Oh, merci, Gérard.
0: Allez, tu peux me l'expliquer parce que moi, je m'en souviens plus.
15: Mon cul, tu t'en souviens?
0: Ah non, mais moi, je prendrais bien ton cul pour une tasse à café s'il y avait un anse.
15: Moi, j'aimerais bien.
0: Ouais.
15: Prendre
0: le temps. Ouais, ouais, ouais. Ouais, j'irais encore plus loin.
13: Ah, non,
0: je prendrais bien ton cul pour...
13: ça
0: attends.
13: Réfléchi, là, ça réfléchit.
0: Merde, je suis en train de chercher la question. Tu prendrais pas mon cube tu ouais, prendrais pas mon cube pour du poulet, j'en prendrais bien une cuisse.
4: Oh oh
0: voilà, Maïté.
17: Bien joué, maître Capello.
15: Oui, ouais, ça m'arrive en levrette.
0: Hein?
15: En levrette.
0: En levrette, donc tu te mets à quatre pattes et puis l'aspirateur.
15: Voilà.
0: Bon, d'accord.
15: GG,
0: oui.
15: S'il te plaît, est-ce qu'on pourrait écouter ce que Alberto a à dire?
0: Ouais, qu'il fasse vite parce qu'il a déjà répondu.
15: Non, il a pas répondu.
0: Si, il a déjà répondu.
15: Bon, vas-y, Alberto.
0: Bon, Alberto, tu te réveilles, s'il te plaît, maintenant.
5: Non, mais je suis là.
0: Bon, tu réponds.
5: Réponds, vous êtes marrant, là. Manu, il me parlait en antenne.
0: Maintenant, t'es pas en antenne, t'es sur l'antenne.
5: Bon,
0: parce que tout à l'heure, tu vas aller hors antenne.
15: C'est pour l'amour avec un aspirateur.
5: Mais moi, je t'ai déjà répondu, Gérard. Je t'ai dit que je fais l'amour avec mon aspirateur. C'est mon aspirateur, ma compagne.
0: Ouais.
5: Et voilà, tout simplement.
0: Mais moi, je peux
5: justement,
0: dire...
5: par rapport aux hélices, je voulais dire tout à l'heure, faut faire très attention aux aspirateurs de petite taille.
0: C'est-à-dire?
5: Pour pas se coincer avec l'hélice.
0: Ouais, mais attends, mais moi, je veux dire une chose. Un aspirateur avec une petite taille, si tu te trouves avec une grosse foufoune, tu fais quoi?
5: Ah,
0: mais attends, je suis quand même poli. Une foufoune, c'est quand même poli. J'ai pas une chatte, j'ai une foufoune.
15: Reste poli,
13: Gégé. D'ailleurs, sur Minitel, j'ai un conseil justement pour ça, pour les grosses foufounes. Si vous avez un petit aspirateur, lui mettre une petite ficelle. Parce que si vous le paumez dans la grosse foufoune,
0: ah ouais, mais ça, c'est le tampax.
17: Le conseil technique de voilà.
0: Ouais, non, mais ça, c'est un tampax. Ça s'appelle un tampax avec la ficelle.
15: Oui. Vous dites.
0: Non, mais c'est normal.
15: Non, c'est pas normal.
0: Non, mais c'est normal. Mais quoi, hey, Jeanne,
15: oui.
0: Jeanne, je suis désolé si ça te plaît pas, les questions, si elles sont pas bonnes. Dans ce cas-là, tu vas passer l'aspirateur et tu nous fous la paix. Tu vas voir si ton aspirateur il a envie de te prendre en levrette.
4: Oh, ça va loin, Gérard.
17: N'oublie pas que t'as des mineurs quand même qui écoutent. Hein.
0: Mais alors, mais de manière, il est 3h20 du matin, ça.
13: Même les boulangers.
15: Je trouve inadmissible que Gérard et ses paroles, ce langage si familier.
0: Qui dit ça?
15: La vache qui rit.
0: La vache qui rit, tant mieux pour la vache qui rit.
17: Ouais, retiens Gérard, parce que comme t'as reçu déjà une aide du commissaire, j'aimerais pas que t'en reçoives une autre, quoi.
0: Ouais, c'est bon, alors, êtes-vous pour ou contre la poussière chez vous?
15: Alors,
13: le mec qui est pour, il est con. Hein,
5: tu peux répéter la question, Gérard?
0: Oh, ben ça y est, vous l'avez très bien compris.
15: Je peux répondre?
5: Ah non, moi je l'ai pas compris, je l'ai même pas entendu. Comment tu veux que je la comprenne?
0: Êtes-vous pour ou contre la poussière chez vous?
5: Ah!
15: Gabriela répond. Alors moi j'adore la poussière chez moi parce qu'elle caresse mon corps.
0: D'accord, oh, dis donc. Maïté?
15: Moi je suis totalement contre. Parce
0: oui.
15: que qui dit poussière dit saleté, qui dit saleté dit acarien. Enfin bref, la totale.
0: D'accord.
15: C'est quoi un
0: acarien, Gégé? Bon, Jeanne, tu réponds, tiens, comme tu veux éjecter.
15: Mais il sait pas ce que c'est. Non, Gégé, avant de répondre, je voudrais que tu m'expliques.
0: Oh, s'il te plaît, tu vas commencer par te calmer, c'est moi qui gère mes débats, d'accord?
15: Ok, bon, je réponds.
0: Alors, tu vas déjà répondre à la question, sinon tu vas retourner au standard.
15: Ok. Alors, est-ce que j'aime la poussière? Eh ben, pas du tout. Parce que je suis très maniaque et je déteste la poussière.
0: Voilà.
15: Je trouve que ça te fait éternuer. Et je trouve que ça la poussière, c'est dégueulasse.
0: D'accord.
15: Tu vois, ça s'envole partout, t'en as sur tes vêtements, donc il vaut mieux la supprimer avec un bon aspirateur.
0: Ok. Christophe?
17: Ouais. Bah écoute, moi pareil, parce que moi je suis contre, parce que comme je suis allergique, donc c'est pour ça déjà que je vends des aspirateurs, donc voilà. Je supporte pas, quoi.
0: Benjamin?
17: Moi, chez moi, il y a de la poussière dans tous les sens et j'adore ça, hein. C'est excellent. Hein.
0: Non, mais
17: quand il y en a partout, tu bouges tes meubles et tout, ça fait des nuages et tout, tu fais des dessins.
0: Non, mais attendez, je vais y répondre à Benjamin. Alors Benjamin, donc t'aimes bien vivre dans un appartement où tu fais jamais les poussières.
17: Voilà, exactement.
0: Et ben moi je veux dire une chose, que j'ai horreur de ça. De vivre,
17: j'ai horreur contre la poussière.
0: Ah non, mais moi j'ai horreur de vivre dans un appartement où c'est plein de poussière, même chez moi. Je peux te dire une chose, que je suis assez dur là-dessus. J'aime bien que ça soit propre. Bravo.
15: C'est
0: vraiment
15: toi, surtout.
0: Bon, Maïté.
15: Oui.
0: Donc pour toi, t'as répondu?
15: Ah oui.
0: Je t'ai pas entendu répondre.
15: Ouais,
2: Gérard, c'est Alberto, j'ai pas répondu.
0: Non, mais attends, Maïté, j'ai pas entendu répondre.
15: Si, je t'ai pas. Parce que.
0: Non. Oh, Olivier, s'il te plaît.
15: Allô?
0: Merci.
4: Olivier!
2: Gérard, c'est Alberto.
0: Oui, Alberto.
2: Eh ben, moi, en fait, j'ai un problème, c'est que j'ai pas de poussière chez moi. Alors, s'il y a des gens qui vendent de la poussière ou quoi, qui peuvent m'en prêter, des gens qui collectionnent de la poussière, je sais pas comment on appelle un collectionneur de poussière.
15: Un poussiéreux.
0: Voilà.
2: Un poussiéreautophile.
15: Ouais.
0: Ouais, ok, comme vous voulez. Donc, je pense qu'on va. On se met un disque. Je pose la...
13: Ah non, vas-y, pose encore une. Attends, on a le temps, là, Gérard.
8: Encore une, Gérard, au moins.
15: Gégé ?
0: Oui ?
15: J'ai une question à te poser, s'il te plaît.
0: C'est qui ?
15: C'est Jeanne. Donc je voulais savoir comment se forme la poussière, parce que moi je ne connais pas du tout ce phénomène physique. Alors explique-moi s'il te plaît.
0: De quoi ?
15: Qu'est-ce que la poussière commence... Bon, Gabriela s'il te plaît, merci.
0: Ouais, Rosane, s'il te plaît, tu laisses si Gabriela elle a envie de...
15: Non, mais...
0: Non, mais attends, si Gabriela a envie de me poser une question...
8: Non, mais elle nous coupe la parole, tu dis que tu veux pas, donc...
0: Donc voilà, alors, vas-y...
15: Parce que tu dis qu'il faut pas couper la parole, donc je te pose
0: alors,
15: comment se forme la poussière.
0: La poussière se forme par l'intermédiaire du vent, hein. C'est tout, tu peux avoir de la poussière chez toi ou des moutons, n'importe comment.
13: Des moutons ?
0: Ouais, c'est vrai.
13: Des moutons ? Tu peux avoir des moutons chez toi par le vent ?
15: Ça n'a pas des moutons, c'est tes meubles ?
0: Non.
13: C'est quoi des moutons, Gérard ?
0: C'est des trucs...
13: C'est des animaux ?
0: Non, c'est des espèces de trucs en plus, là.
2: C'est Alberto, là.
0: Bon, Alberto, s'il te plaît, on se calme.
2: Je vais t'expliquer ce qu'est la poussière.
0: Non, mais c'est bon.
2: Quoi, toujours avec des moutons, alors, Gérard ?
0: C'est bon, ça y est.
2: J'ai rien compris à ce que t'as expliqué.
0: Bon, bah, c'est bon. Feriez-vous une teuf avec votre aspirateur ?
2: Gérard, c'est Alberto, encore.
0: Oh là, toi, Alberto, tu commences à gonfler sérieux, toi. Hein.
17: Ouais, tu nous casses les couilles.
0: Oh, et encore, je suis poli.
2: Oui.
15: Ah ouais.
2: C'est vrai que
15: c'est
2: poli,
15: ça,
2: là.
15: C'est vrai, je suis fier de toi, Gérard.
2: C'est bien. Bravo.
15: Mais je sais, t'as pas dit un gros mot depuis le début du débat, c'est bien.
2: Bah, tu nous aies pas, Gérard.
15: Ouais.
0: Alors, Alberto.
13: C'est Saint-Valentin.
2: Ah, quand même.
15: Bah, tu réponds, Alberto.
2: Vas-y, attendez, j'attendais d'avoir vraiment la parole.
0: Bon, bah alors, tu réponds, s'il te plaît, merci.
2: Ok, je te remercie. Alors, moi, c'était par rapport à la création de la poussière. Comme je t'expliquais tout à l'heure, en fait, c'est des acariens.
0: Bon, Alberto, la question, c'est feriez-vous une top avec votre aspirateur ? Ok. Parce que sinon, tu retournes au standard.
13: Mais ça veut dire quoi, c'est que...
2: Je vais répondre à cette question-là, il n'y a pas de problème, Gérard.
13: C'est que l'aspirateur, il passerait des disques, c'est ça ?
0: Non, tu peux prendre ton aspirateur et puis faire une top.
2: J'ai appris le mix à mon aspirateur, hein, il mixe vachement bien. Hein.
0: D'accord, bah voilà. Donc, Benjamin.
17: Moi, mon aspirateur, il a un deuxième prénom, c'est Laurent Garnier, donc... Tu veux, dès que je fais une fête, quoi, je l'invite et puis...
0: Bon, Benjamin, tu vas passer voir Manu au standard pour éviter de prononcer des noms, d'accord ?
13: Ah oui, il a prononcé Laurent Garnier.
0: Ouais, mais quand même,
13: c'est une bonne marque.
8: Non, c'est bien ça.
0: Ouais, mais on n'a pas besoin. Ouais, non, mais ça, il fait de la publicité pour...
13: Voilà. Pour les aspirateurs, ouais, c'est dégueulasse. C'est dégueulasse.
0: Ok ?
8: Il sait ce que j'ai.
0: Voilà.
8: Maïté.
15: J'ai pas compris la question.
0: Alors, feriez-vous une teuf avec votre aspirateur ?
8: Et on accueille Jean-Charles au passage.
2: Salut Jean-Charles.
15: Bonsoir Jean-Charles.
2: Salut Jean-Charles.
13: Apprenez-le, il passe.
15: Bonsoir Jean-Charles.
0: Jean-Charles.
2: Bonsoir.
0: Bonsoir.
15: J'ai juste pour répondre.
2: Bonsoir, bonsoir.
15: Allô ? C'est Maïté ?
2: Bonsoir Jean-Charles, bonsoir Maïté.
0: Donc Maïté, vas-y.
15: Ah ouais, donc non, pas du tout, mais je ferais bien un petit feu de Saint-Jean, parce que t'as les feux d'artifice avec.
0: D'accord. Ok. Gabriela ?
15: Oui, alors moi, comme mon aspirateur, il me demande de... Quand c'est son anniversaire, en fait, et ben, j'invite ses amis aspirateurs à faire la fête. Et puis, on fait tous la fête ensemble. Et puis, on danse. Je danse avec mon aspirateur, avec ses amis. Et c'est super, quoi.
0: D'accord.
13: J'ai un message, excusez-moi, sur Minitel. Ça cartonne, merci. Est-ce que vous préférez danser un slow ou un rock avec votre aspirateur ?
15: Un slow,
0: alors attendez, on va demander à chaque. Je reprendrai tout le monde pour la septième. Donc Alberto, tu peux répondre à la question Minitel, s'il te plaît.
13: Non, il est parti, Alberto.
0: Il est parti, Alberto.
2: Christophe.
4: Ouais, il est parti.
0: Alors Benjamin.
17: Bah moi, mon aspirateur, vu le bruit qu'il fait, c'est plus hardcore qu'autre chose. Donc ouais, moi je veux bien danser du hardcore avec mon aspirateur, hein, pourquoi
0: non
17: pas.
0: Mais attends, slow ou rock?
17: Slow ou rock?
0: C'est la question hein, qui a été posée Minitel. Hein.
17: Parce que slow, ça va pas être possible, alors rock. Hein.
0: Ok.
17: Rock,
0: hein. Maïté?
6: Ben, quand je diminue les watts pour le slow, il n'y a pas de problème. Je mets une perruque sur mon aspirateur et je lui colle une photo et il n'y a pas de problème.
0: D'accord.
2: Attends Gérard, c'est Christophe, je peux répondre?
0: Attends, Gabriella?
6: Oui, alors moi, je le sers bien contre moi et on danse un slow, on s'embrasse et tout. Quoi.
0: D'accord. Jeanne?
7: Bah écoute, moi, je fais une teuf avec...
0: Non, tu réponds à la question Minitel, on reviendra sur la question après.
7: Ah d'accord, bah écoute...
0: Rock ou slow? Non mais tu cherches pas, tu réponds comme ça.
7: Oui,
0: tu cherches pas. Tu cherches pas midi à 14h,
7: allez hop. D'accord, ok. Bah, je préfère le rock parce que ça twiste bien.
0: D'accord. Christophe?
2: Bah écoute, moi plutôt un slow quand même.
0: D'accord. Jean-Charles?
2: Pourquoi pas?
0: Non mais attends, quoi?
13: Pourquoi?
2: C'est le titre d'un slow, Gérard.
0: Ah, bon, non mais... moi je peux...
17: essayer de suivre un peu...
0: Non mais Jean-Charles, faudrait peut-être que tu travailles s'il te plaît. Hein.
2: Non, c'est-à-dire que je suis réveillé, mais je dis pourquoi pas danser avec son aspirateur un slow.
0: Voilà.
6: Voilà,
0: moi aussi je préfère un slow. Voilà, donc
13: tu peux l'embrasser. Tu peux embrasser ton aspirateur comme ça.
0: Non mais c'est pas évident.
6: Gérard, je peux te poser une question.
0: Non mais attendez, maintenant on revient
2: sur la question là.
0: Oui, on revient sur la question
13: et on accueille Eddy.
6: Salut,
2: Gérard, ça va? Bonsoir, Eddy. Bonsoir.
0: Donc, alors, je répète. Non, ça y est.
2: Bonsoir, ouais, Eddy. Moi, pour le slow, le rock, c'est bah, pourquoi pas, hein, mais le rock.
0: D'accord. Ok, ben bah, maintenant, on revient sur la question. Donc, je la répète pour toi, comme tu viens d'arriver. Feriez-vous une taf avec votre aspirateur?
6: Donc, je réponds.
0: Alors, attends, bah, laisse Eddy répondre, s'il te plaît, Jeanne. Merci.
2: Ça demande pas mal de...
0: Si.
2: Ça demande pas mal de réflexion parce que c'est au point de vue de l'organisation déjà, faut venir faire venir les autres aspirateurs et tout, voilà. C'est pas évident. Ça coûte
17: moi
2: cher.
17: Aussi,
2: ouais, ça coûte ça. Puis l'électricité, t'imagines le nombre de prises qu'il faut et tout. Non, c'est de la lutte.
0: D'accord. Jeanne, maintenant, si tu veux répondre.
6: Ouais, merci GG. Écoute, moi, chaque voisine et chaque voisin apporte son aspirateur avec sa musique. Hein. Alors, il y a techno, rock, slow, tout ça. Et puis, ben voilà, chacun sa musique et on fait une bonne teuf, il n'y a pas de problème.
0: D'accord.
2: Christophe, je peux répondre?
0: Oui, bah, c'est à ton tour.
2: Allez, merci. Écoute, moi, je voulais dire, bah, généralement, j'évite. Hein. Bon, généralement, quand je fais une teuf avec mon aspirateur, on la fait tous les deux, tranquille, mais j'évite parce que, bon, lui, il tise un max et surtout, il fume. Qu'est-ce qu'il fume?
0: D'accord.
6: Il fume la moquette?
2: Ah, il fume tout, lui.
0: Ok. Jean-Charles?
9: Oui.
0: Donc, tu réponds, s'il te plaît?
9: Bien sûr, monsieur Gérard. C'est-à-dire que moi, l'aspirateur, bah, souvent me demande de faire des fêtes à la maison. Je suis coincé parce que, comme tout le monde le sait très bien, l'aspirateur est égal à la racine carrée cubique de 3.
6: Voilà.
9: Et le problème, c'est que je n'arrive absolument pas à trouver des aspirateurs qui soient aussi intelligents, voire autant intelligents que le mien.
0: D'accord.
13: Putain, les intellos dans le débat, ça va pas. Hein.
0: Ouais, non,
13: ça casse tout. Hein.
0: Ouais,
13: on n'a pas l'habitude. Tiens, j'ai une autre question sur Minitel de Coyote. Est-ce qu'on peut prendre sa douche avec son aspirateur et pourquoi?
9: Bien sûr.
13: Gérard.
0: Ah bah moi je veux dire une chose, que prendre une douche avec son aspirateur, s'il est branché, tu te prends du courant.
17: C'est risqué,
0: ah,
17: comme
0: François. Non, attendez. Attendez, oh.
9: Avec des cotons-tiges.
0: Bon, alors Jean-Charles.
6: Oui.
0: Jean-Charles.
9: Oui.
0: C'est toi qui viens de dire cotons-tiges?
9: Absolument pas, j'ai rien.
17: Non, alors là, non.
0: Là, vous voyez, il est 3h30.
13: Gérard, c'est pas grave, je gère, continue.
0: Alors, la huitième question, et je pense qu'on va se mettre un disque avant.
6: Mais Gégé, je peux répondre un truc, là?
0: Bah vas-y.
6: Moi, je voulais dire à propos du mec qui a dit on peut prendre une douche avec son aspirateur. Je trouve que c'est vrai. Si c'est un aspirateur à pile, ben, y a pas de problème, tu peux pas prendre du courant, quoi.
12: Je confirme.
2: Ah oui, mais là, l'aspirateur est maltraité, ça ne va pas du tout, là.
12: Bah, il a bien besoin de se laver, l'aspirateur.
2: Ah oui, mais non,
0: mais attendez. Moi, je peux... Non. Non mais attends, on s'éloigne un peu du débat.
13: Ah oui.
0: Bon, la question sur Minitel, c'était prenez-vous une douche avec votre aspirateur. Moi, je peux te dire une chose, que c'est impossible.
6: C'est pas vrai.
0: Non,
2: Gérard,
0: tu peux pas, tu peux pas.
2: C'est que c'est dangereux, quoi.
0: Ah oui.
2: Tu peux t'électrocuter.
6: Non, Gabriella.
0: Oui, Gabriella.
12: Moi, je prends, voilà. Je prends une douche avec mon aspirateur parce qu'il faut bien qu'on le lave de temps en temps. Donc, je le savonne, je lave le kiki, je lui lave tous les oreilles et tout. Avec... Je lui lave bien évidemment les oreilles avec des cotons-tiges.
0: Ouais, bah, Gabriella, tu vas arrêter. Gabriella.
12: Quoi?
0: Tu vas te calmer avec les cotons-tiges parce que
12: attends,
0: c'est.
12: Moi, je me lave les oreilles avec des cotons-tiges.
0: Oui, mais d'accord, mais ça, on s'en fout, d'accord, maintenant.
12: Désolé,
0: non, non, mais attendez, on est déjà à la 8e question. On a personne à parler de locaux, ni de cotons-tiges, ni d'autres. Alors, c'est pas Gabriella qui va commencer à 3
2: ans.
0: Oh,
12: non,
0: s'il te plaît.
12: On peut plus parler de propreté, alors.
0: Non, mais attendez. Là, il est 3h30. On est à la 8e question. On va pas commencer à foirer le débat. Sinon, ça, sinon ouais, je vais m'énerver.
13: Ouais, ouais, et en plus,
17: c'est Jean-Charles,
13: deux secondes. Je veux dire que c'est comme vachement dangereux quand même de prendre sa douche avec un aspirateur, ce qu'on peut finir comme Frédéric François.
0: Non, Claude François.
13: Ah, pardon.
0: Désolé. Donc, je vous pose, c'est quoi le prochain disque?
13: Ah, il est là. Alors, Gérard va vous poser la question, vous allez réfléchir, on va s'écouter un petit disque.
0: Alors, la prochaine question, la 8e, c'est allez-vous vous marier avec un aspirateur? Donc,
8: Gérard, excuse-moi, avant que tu poses ta question, Ben Guigui, donc si tu peux la répéter, parce qu'on accueille Ben Guigui, donc. Donc, répète la question pour lui.
0: Allez-vous vous marier avec un aspirateur? Et le balai, ce n'est pas mal non plus quand tu fais caca avec des copains. Et voilà, donc c'était les balais, c'est pas mal non plus quand tu fais caca avec des copains. Et vous pouvez toujours nous appeler, il vous reste encore une petite demi-heure pour nous appeler, donc au 0803-08-5000 et 0870-5000, et toujours le 3615 Code Fun Radio, rubrique direct. Et on récupère Christophe.
2: Et la Belgique.
0: Et la Belgique. 0033 1-47-79-5000.
2: Ça fait au moins 20 chiffres là, Gérard.
0: Ouais, bah c'est pas grave. C'est pas grave, il
12: est... mal.
0: Qui?
12: Gabriella.
2: Eh ben, Camille, écoutez.
13: Partir tes cotons-tiges.
0: Ah, Gabriella, si tu m'entends mal. Attendez, s'il vous plaît, on se calme, on ne foire pas les débats, merci.
2: Oui, d'accord.
0: Donc, Christophe. Christophe.
2: Oui.
0: Christophe,
2: oui,
0: bonsoir.
2: Oui, bon, bonsoir, Gérard.
0: Benjamin.
17: Toujours présent.
0: Maïté.
12: Toujours là.
0: Eddy.
18: Ouais, démon.
0: Ben Guigui, oh, Eddy, s'il te plaît, tu me réponds plus calmement, d'accord?
18: Ok, d'accord, merci.
0: Merci.
2: Gérard?
0: Oui, Ben Guigui?
18: Oui, bonsoir, d'ailleurs, 32 ans, Denis, je fais partie de la SPL, la Société Protectrice des Aspirateurs.
0: Alors, ouais, bah attends, s'il te plaît, Ben Guigui, oh, Ben Guigui?
18: Oui.
0: Tu te calmes, s'il te plaît, merci.
18: Je me présente, on n'a pas eu le temps de parler.
0: Non, mais on dit bonsoir, c'est tout. On ne cherche pas à savoir si tu es président de la SPA, des aspirateurs ou autre, d'accord?
2: Je sens que je ne vais pas m'entendre avec Ben Guigui.
18: Protectrice des aspirateurs de
0: France. Ouais, bah alors Ben Guigui, si tu commences comme ça, tu vas aller voir Manu au standard, merci.
18: Oh, ça y est.
0: Gabriella. Gabriella.
12: Oui, bonsoir.
0: Ça y est, tu m'entends mieux maintenant?
12: Ouais, je t'entends mieux, c'est bon.
0: Jean-Charles.
2: Oui, bonsoir.
0: Et Jeanne, pour finir.
12: Bonsoir.
0: Donc,
12: bonsoir.
0: Alors, allez-vous vous marier avec un aspirateur? C'était la question. Donc, on va demander à Christophe.
2: Bah écoute, question étrange, réponse étrange. Écoute, si l'aspirateur est bien membré, oui.
0: D'accord. Benjamin.
17: Ben moi, si je trouve un aspirateur avec des formes avantageuses, l'aspirateur idéal, ben pourquoi pas, l'aspirateur de ma vie.
0: D'accord. Maïté?
12: Ben, si je flash dans un aspirateur, ça se pourrait bien.
0: D'accord. Ben, c'est pas mal. Eddy?
18: Je crois que le problème, ça va être la robe de mariée, donc on oublie tout de suite.
0: Mais pourquoi?
18: Non, mais alors, attends. Tu peux marier un aspirateur, toi.
0: Ouais, mais... Bon, ok. Ben Guigui?
18: Alors, il y a eu une petite étude qui a été faite sur les aspirateurs. 72% des aspirateurs souhaitent se marier, 7% divorcent et 20% des aspirateurs ne se prononcent pas. L'aspirateur est un fléau et en beaucoup de... Enfin, vous avez raison pour le mariage. Moi, je suis...
0: Bon, d'accord. Je vois, pour l'instant, t'es en train de te faire foutre de toi, mon pauvre. Hein. C'est pas de ma faute. Gabriella? Gabriella?
12: Bah alors écoute, franchement, tu me déçois là, parce que franchement, Gérard, est-ce qu'on se marie avec un aspirateur?
0: Ah, mais c'est la question!
18: 72%!
0: Ouais, hein, Ben Guigui, s'il te plaît!
18: Non, mais je disais que 72% se marie.
0: Oui, non, mais 72% pour l'instant, tu laisses parler les autres, d'accord? Merci!
18: Bah oui, mais Gérard, c'est un dialogue, c'est un débat, c'est pas la dictature, hein, c'est pas la Deuxième Guerre mondiale.
0: Non, mais attends, pour l'instant, tu laisses.
2: C'est un peu ça quand même.
12: Débat, c'est à plusieurs.
0: Ouais, mais pour l'instant.
18: C'est Mengele là.
2: Gérard, c'est Christophe, j'aimerais bien connaître ta réponse sur cette question quand même.
0: Oui, mais je vais répondre.
2: Merci.
0: Gérard. Gabriel, donc pour toi ?
19: Oui, donc je disais que est-ce que pour toi on se marie avec un aspirateur ?
0: Mais justement, je vais répondre après.
19: Mais c'est stupide cette question, je reviens sur terre un peu.
20: Mais non, elle est intelligente cette question que tu racontes.
0: Oh, oh, Jeanne, c'est. Jeanne et Gabriela, là, vous allez pas vous prendre la tête toutes les deux parce que sinon, okay. Je vais vous calmer, moi.
18: 72%.
0: Moi, je... Non, non, mais attends, toi, 72%, pour l'instant, je suis en train de faire l'arbitre. Alors, Jeanne et Gabriela.
18: Vous a...
19: oui, excuse-moi, mon cher.
0: Vous allez vous calmer parce que sinon, il y en a une des deux qui va gerber.
18: Sur le carton,
0: sur
18: la douche, vous allez passer sur la douche.
0: Parce que pour l'instant, c'est pas moi, j'ai jamais encore aucune nana, hein, depuis le premier débat. Alors si vous commencez à...
13: Ludivine.
0: Si, Ludivine, à part qu'elle a dit une connerie, c'est tout. Mais si vous commencez à vous battre, à vous prendre le chignon...
19: On discute, hein.
0: Ben oui, non, mais...
19: Non, on va tirer les cheveux,
18: on peut ne pas être d'accord, c'est de la discussion, on peut pas toujours être d'accord.
19: C'est de la discussion, Gérard.
0: Donc Jean-Charles, oui. Oui.
17: Gérard, mais tu promets de pas le prendre mal. Hein.
0: Vas-y, c'est qui ?
17: C'est Benjamin. Est-ce que tu quitterais Sandy pour un aspirateur ?
0: Non.
17: Non, tu ne la quitterais pas ?
0: Ah non.
17: Et qu'est-ce qu'elle a de plus qu'un aspirateur, Sandy ?
0: Ah non, mais ça.
17: Conversation.
0: Non.
19: C'est grosse, c'est grosse, avantageuse. Gérard, je peux répondre ?
0: Jean-Charles ?
18: Oui, alors, bonjour, c'est Jean-Charles.
0: Bon, c'est bon, Jean-Charles, tu réponds, s'il te plaît, parce qu'on. On a déjà fait.
18: Oui, monsieur Gérard. Alors, moi.
0: Bon, tu prends ta voix normale, s'il te plaît, merci.
13: C'est un bourge, j'habite dans le 16e, il y a un aspirateur en or et tout.
18: C'est-à-dire que si l'aspirateur aime avaler.
13: Il y a même de la poussière.
18: Je veux bien parler avec lui.
0: D'accord, ouais, bah, c'est bien. Ok, Jeanne, pour finir.
19: Bah, écoute, GG, moi je dis, il y a un critère important.
18: La poussière,
19: pour
18: bien
19: moi.
18: Sûr.
0: De quoi ?
18: Avaler la poussière.
0: Oh, ça y est, c'est fini derrière, s'il vous plaît, merci.
18: Oh, pardon.
19: Il y a un critère très important pour que je puisse dire oui à l'aspirateur, il faut que son regard me capte.
0: C'est-à-dire ?
19: Bah, il faut qu'il ait un regard, mais électrique.
18: Ah oui, je comprends. Ouais.
17: J'ai une question, moi.
19: Un regard pénétrant.
18: D'un coup, c'est mieux.
19: Il faut qu'il y ait une sorte de coup de foudre, une sorte de courant électrique.
18: Il faut savoir quand même, parce que dans l'association protectrice des aspirateurs, que 20% des aspirateurs ont les yeux bleus.
17: Mais ils sont où les yeux sur l'aspirateur ?
0: Bon, alors, Ben Guigui.
18: Ils sont sous le code barre.
0: Ben Guigui. Ben Guigui.
18: Où sur l'aspirateur ? Sous
0: le code barre. Ben Guigui.
18: D'accord.
0: Ben Guigui.
18: Oui.
0: Eh Ben Guigui, tu as commencé par t'écraser.
18: D'accord.
0: Hein, parce que tes sondages, on n'en a rien à foutre des 72% des aspirateurs qui ont les yeux bleus. J'en ai rien à foutre. Je n'en ai rien à
13: foutre.
0: Je n'en ai rien à foutre. Je n'en ai rien à foutre.
18: Il y a des aspirateurs qui sont abandonnés sur le bord de la route. Et qu'on écrase.
0: Bon, alors.
18: Qu'on écrase.
0: Ben Guigui, tu me le sors. Merci.
18: J'ai rien dit.
19: GG ? C'est Jeanne.
0: Oui.
18: Mais on...
19: Je voudrais, s'il te plaît, si tu permets, je voudrais poser une question à Ben Guigui.
18: Oui.
19: Je voulais te demander, est-ce que les couples qui se marient, là, avec les aspirateurs, est-ce que c'est le premier regard ? Est-ce que c'est ça ?
18: Bah, c'est-à-dire qu'en fin de compte, la première fois, c'est très important. La chose qu'il faut quand même savoir, c'est que...
19: Donc, qu'est-ce qui détermine le mariage, en fin de compte ?
18: Bah, c'est très, très simple. Ce qu'il faut savoir, c'est qu'entre deux aspirateurs, à partir du moment que ça...
17: Que le courant passe.
0: Non, bah, Ben Guigui, c'est bon.
19: Non.
0: Attendez. Là, Manu, s'il te plaît, tu me dégages, oui. Ben Guigui, parce que ce coup-là, il est
19: c'est
0: même
19: vrai,
0: pas. Non, non, toi, tu dégages.
19: Et...
0: Tu dégages, Olivier, s'il te plaît. Tu t'en vas.
13: Gérard, reprends. C'est de la radio quand même,
18: oui,
13: hein, Gérard.
18: Ben Guigui, là, pareil.
0: Oui, non, non, non, mais c'est bon, Ben Guigui, tu vas au standard.
13: Pose la question suivante, Gérard.
18: Mademoiselle.
0: Peut-on avoir des fantasmes avec un...
18: J'ai pas répondu à la question, mademoiselle.
0: Ben Guigui, s'il te plaît, tu t'en vas, merci.
19: Non,
0: mais de toute manière, Jeanne.
19: Oui, je vais écouter ce que Ben Guigui a mené.
0: Oui, non, oui.
13: Ça peut peut-être faire avancer le débat, remarque.
0: Ouais, mais de toute manière, on s'en fout.
18: Bah, parce qu'il va nous. Il va nous. Il va.
0: Ouais, mais attends, tu permets, c'est moi qui gère mon débat, d'accord ?
18: Je suis d'accord.
0: Bon, alors maintenant, tes histoires de sondage, on n'en a rien à cirer.
18: Ah, mais non, on n'en a pas rien à foutre. Je donnais pas des chiffres, je répondais à une question, Gérard.
0: Ouais, mais de toute manière, on s'en fout.
18: Mais non, mais pose une question. Tu lui dis d'accord, pose-lui la question, et quand je vais pour répondre, tu me dis que je donne des sondages, je donne pas de chiffres.
0: Non, bah, dans ce cas-là, pourquoi...
18: Je vais répondre à la question.
0: Alors, tu réponds à sa question sans donner de chiffres, c'est tout.
18: Alors, je donne pas de chiffres. Je voulais simplement dire que, donc, par rapport au mariage, si le coup de foudre par rapport à deux aspirateurs, c'est effectivement les yeux, je tenais à dire une chose très importante, c'est que c'est la plupart des...
0: Ouais, d'accord.
18: Alors, Gérard, pourquoi tu l'as coupé ?
0: Non, c'est pas moi qui l'ai coupé.
18: C'est Manu qui l'a coupé, non ?
13: Non, c'est non Manu.
18: J'ai continué ma phrase.
19: Vas-y, mec.
13: C'est peut-être les essais de son, je sais pas.
18: Et c'est, ah, voilà. pour, et,
14: C'est donc pour ça que, en fin de compte, la possibilité, c'est que...
20: Mais pourquoi tu le coupes?
14: Il y a un problème avec la DSI, c'est pour ça qu'on est d'accord.
20: Vas-y, arrête de couper.
0: C'est pas moi qui m'amuse.
14: T'amuses avec la DSI, Gérard.
0: Bon, alors... Peut-on avoir des fantasmes avec un aspirateur?
14: Ah bah oui.
0: Qui, oui.
14: Ben Guigui.
0: Alors vas-y.
14: Enfin, kiwi ou banane, hein. Alors, c'est que... Ce qui est très important, c'est que dans les fantasmes, effectivement, moi, ça m'est déjà arrivé. Moi, je me souviens qu'une fois, ça m'est arrivé que j'étais donc avec un aspirateur et à un moment donné où j'ai voulu le...
20: Mais pourquoi tu le coupes, Gérard?
0: Mais
20: c'est...
0: Ouais. Non, bah, Ben Guigui, ce coup-là, non, mais... non.
21: Attends, Gérard, je l'ai entendu, moi, hein.
0: Bah, on a
21: entendu,
0: moi.
21: Hein.
0: Oh, non, mais moi, j'ai rien.
21: Regarde ton casque en bas, là, le machin. Ouais.
14: Gérard, là, elles sont où tes mains, Gérard? Enlève les mains des boutons.
20: Bah, oh.
21: Bah, je sais pas, ça doit venir de ton casque, parce que moi, j'ai entendu.
14: C'est pour ça que je me suis dit d'accord.
20: Non, mais
14: je suis bien d'accord. Ben Guigui, je suis d'accord avec toi.
21: Pas tous en même temps.
0: Non, Christophe.
14: C'est Jean-Charles.
0: Ouais, Jean-Charles.
14: Oui, je suis d'accord avec Ben Guigui qui dit que.
0: Mais qu'est-ce qui se passe là?
21: Bah c'est clair.
20: Voilà,
0: ouais. Non, attendez, là alors, ça commence là. À bien faire. C'est pas parce que je demande à Olivier qui fasse plus partie de l'équipe qui s'amuse derrière à nous faire le bordel.
20: Mais non, il s'amuse
14: pas. Non,
0: parce que ça fait deux.
14: Avec l'ensemble du...
20: Gabriela peut répondre.
14: Est-ce que Jeanne, elle a eu des fantasmes, par exemple?
0: Si non, mais attendez. Je repose la question. Peut-on avoir des fantasmes? Oh, s'il vous plaît. On me laisse parler. Peut-on avoir des fantasmes avec un aspirateur?
14: Oui.
0: On va demander à Christophe.
14: Bah écoute, moi, je pense personnellement que un jour, ça m'est arrivé de...
0: Oh mais qu'est-ce qui se passe là? Mais merde!
14: Après, bah, c'est bien fini, je crois.
0: Non, attendez, là, ça commence à bien faire.
17: Ouais, là, je crois qu'il y en a marre, là.
21: Qu'est-ce qui se passe, Gérard?
0: Non, mais tout le monde, hey, ça fait trois fois que quelqu'un parle et qu'on lui coupe la parole.
21: Ah, c'est bizarre.
20: C'est pas bien.
14: Allô, Gérard, je recommence?
0: Recontinue.
14: Recommence. Bah écoute, oui.
0: Olivier, tu t'en vas, s'il te plaît, merci.
20: Tu disparais des studios, Olivier.
0: Alors, Christophe.
14: S'il te plaît, tu.
0: Bon, bah, ça. Ouais, non, mais c'est pas possible.
14: Allô, Gérard? Oui, c'est Christophe. Donc, moi, je te dis, je pense que, ouais, c'est naturel d'avoir des fantasmes envers son aspirateur, quoi.
0: D'accord. Voilà. Benjamin?
17: Bah, moi, me faire frapper par la prise d'un aspirateur pour qu'il me mette au courant, pourquoi pas.
0: Maïté?
22: Quand je me suis lancée dans la cuisine, j'ai eu besoin de l'aspirateur. Et au fil des années, je me suis rendu compte que ça pouvait servir à bien autre chose que la première fonction de l'aspirateur qui est d'aspirer.
0: Oh là là, là j'ai mal compris.
14: Parce qu'elle parle en verlan, Gérard.
0: C'est non, mais même j'ai mal compris parce qu'il y a eu des coupures entre deux, c'est pas grave. Eddie?
23: Oui. Et j'étais sur une île déserte. Avec mon aspirateur, et donc c'était formidable.
0: D'accord. Ben Guigui?
23: Oui, moi aussi j'ai eu un fantasme. C'est effectivement d'être avec une partouze d'aspirateur. J'avais donc trois aspirateurs dans le cul, et qui m'aspiraient le zizi. Et à ce moment-là, l'aspirateur me dit que c'était...
0: Bon, d'accord. Alors là, Ben Guigui, c'est même plus la peine. Allez hop, ce coup-là, tu
21: c'est
0: peux...
21: C'est pas lui, Gérard, c'est pas lui.
23: Ben Guigui, attends, il a raison. Moi, j'ai compris la fin de son truc.
0: Non, mais moi, j'ai pas compris.
23: Ils m'ont dit, bah d'accord, si tu veux, on t'encule.
20: Non.
14: Comme ça, tout d'un coup.
23: Ah ouais. Ouais, et donc, je me suis retrouvé...
0: Oh, non, là, c'est pas là. Mon casque. Non, ça vient pas de mon casque.
23: La grande pièce, quoi. Ah ouais, à côté
0: de... Non, là, c'est lui.
23: Non, j'étais justement...
0: Non, là, c'est lui, tu vois. Alors là, c'est même plus la peine. Non, non, mais c'est bon.
20: C'est pas lui. Mais c'est depuis quand qu'on a des touches téléphoniques?
0: Bon, Gabriela.
20: Oui, alors moi, mon fantasme est de...
0: Oh, mais c'est pas possible! Qu'est-ce qui se passe, Manu?
23: Et avec l'aspirateur branché ou pas?
0: Qu'est-ce qui se passe, là? J'ai même plus Gabriela.
21: Si, si, elle est là, Gabriela.
0: Bon, Gabriela, tu réponds, s'il te plaît.
23: On a entendu, Gabriela, elle a répondu.
20: Moi, mon fantasme est de faire l'amour avec deux aspirateurs et faire la double pénétration avec.
0: Hein. D'accord.
23: Comme moi.
0: Jean-Charles?
24: Oui, c'est-à-dire que moi, Jean-Charles...
0: Non, mais toi, tu vas prendre ta voix comme tout à l'heure ou sinon tu vas gerber ce coup-là.
24: Lui, il habite pas sur Rennes, ça, c'est sûr. C'est-à-dire que je rêverais que mon aspirateur...
0: Bon, allez... Non, là,
24: en
0: c'est même plus...
24: de son long tuyau.
0: Tu peux le virer, Jean-Charles.
21: Ça y est, enchaîne.
0: Jeanne.
20: Oui, et eh ben écoute, GG, moi je te dis que...
23: Allez, bonne, Jeanne.
20: Merci. Moi je te dis qu'en fait, l'aspirateur, ça fait partie des fantasmes de l'humain.
0: Mm-hmm.
20: Donc, à travers les temps, les âges...
23: C'est vrai pour 42% des gens.
14: Moi, je préfère Serge.
20: Donc, en fait, à travers les temps, la nuit des âges, ben, l'aspirateur a eu une fonction dans les fantasmes de l'homme.
24: Ouais, pour 42% des gens, ouais.
0: Bon, ça y est, c'est bon, on a fait le tour.
20: Gérard ?
0: Oui.
20: Gérard, j'ai
1: Maïté.
0: Oui.
1: J'aimerais poser une question vite fait.
0: Vas-y.
1: J'aimerais savoir si tu donnes un petit nom à ton aspirateur.
0: Non.
1: Et est-ce que tu fais l'amour avec ton aspirateur ?
0: Non plus.
1: Est-ce que tu as des fantasmes ?
24: Non. Est-ce que tu as un aspirateur ?
0: Oui.
24: T'en as combien ?
0: J'en ai un et je l'ai dit. Non mais ça y est. J'ai déjà dit combien de fois que je passais l'aspirateur chez moi, d'accord ?
24: Pourquoi il parle jamais ton aspirateur ?
0: Mais parce qu'il parle pas, c'est tout, abruti. Bon, ça y est, c'est tout, allez hop. Votre aspirateur est-il un fidèle ami ?
20: Ah,
0: mais c'est débile. Bon, tu sais qui est pas content là ?
24: Qui est pas content là ?
20: Qu'est-ce qui est pas content ?
1: Personne.
20: Bon, bah alors continuons.
0: Alors, Chris, Jeanne ?
20: Oui, et ben écoute, Gérard,
24: elle est bonne, question.
20: Elle. Merci.
24: Je crois qu'elle suce en plus.
0: Christophe ou Benjamin ou Eddie, vous allez vous calmer, s'il vous plaît, merci.
24: C'est pas moi, Gérard.
0: Bah, vous allez vous calmer, c'est moi qui vous le dis maintenant.
20: Donc, je te réponds.
24: Oh, elle est bonne, elle. Je crois vraiment qu'elle suce. Hein.
20: Non, je crois pas, non. Pas bon. N'importe qui, faut être sage avec moi.
0: Je préviens d'une chose.
20: Bon, c'est pas le sujet du débat, là.
0: Voilà.
20: En fait, je réponds.
0: Oui.
20: Donc, tout à fait, l'aspirateur, c'est un fidèle ami.
0: D'accord.
20: Parce que tu vois, où que tu sois, que t'es seul dans ta maison, bah, il y aura toujours une compagnie. Il y aura toujours
24: ouais, la vanne en plus.
20: Qui bon. Te fera la conversation et qui sera là pour toi.
0: Manu, s'il te plaît, tu me calmes ceux qui s'amusent à insulter les gens comme ça, parce que ça commence à bien faire. Il est 4h moins 10.
21: Bah, c'est un compliment qu'il avale, non ?
0: Oui, oui, non, mais même. Il va être 4h moins 10. Là, le deuxième débat se passe. Comme le premier, je voudrais pas qu'on commence à foirer, parce qu'il y en a qui s'amusent à insulter les gens quand ils parlent. Ça, c'est un truc que j'ai horreur. C'est un truc que j'ai horreur, c'est tout.
24: Gérard, c'est Christophe, je peux répondre ?
0: Pour l'instant, je demande à Gabriella.
1: D'accord. Alors moi, merci. Mon aspirateur, je peux pas le citer.
24: Elle est sale en plus. Elle
1: il vient
24: tale.
1: Avec moi au travail. Il dort avec moi. Il se lave avec moi.
24: Et
1: il
24: ton mec
1: avec moi. Il mange avec moi.
24: Et ton mec là-dedans, c'est tu fais comment ?
1: C'est mon confident.
0: D'accord. Ben Guigui.
24: Bah moi, je suis très étonné parce que Gérard, c'est une question qu'on peut se poser parce que si les femmes sont aussi folles amoureuses de leur aspirateur, en fin de compte, elles font un peu cocu leur mec. Ou est-ce que leur mec devienne plus leur mec ? Je sais pas, qu'est-ce que t'en penses, Gérard ?
0: Mais ça, personnellement.
1: Écoute, tu peux avoir deux choses.
20: Non, mais Gabriella, est-ce que tu peux laisser Gérard répondre ?
0: Non, mais attends, pour l'instant, s'il vous plaît, là, Jeanne et Gabriella, vous vous calmez ou sinon vous allez vous faire calmer au standard. Alors, vous allez vous faire calmer au standard toutes les deux, ça commence à bien faire depuis tout à l'heure. Merci. Ben Guigui, donc.
24: Qu'est-ce que t'en penses, toi, Gérard ?
0: Moi, personnellement, je voudrais bien que tu me répètes ta question parce que.
24: C'est-à-dire que si on entendait des femmes tout à l'heure qui disaient que, tu vois, elles mangeaient avec leur aspirateur, qu'elles faisaient de l'amour avec, tout ça.
0: Ouais.
24: Donc, si en plus dans leur vie elles ont vraiment un mec, en plus de leur aspirateur, est-ce que quelque part l'homme, c'est-à-dire leur mec, n'est pas un peu fait cocu à cause de l'aspirateur ?
0: Personnellement, si, je pense. Donc, je pense.
24: On est d'accord.
3: Donc, on est d'accord, là c'est Christophe, allo Gérard.
0: Non, mais attends, Christophe. Que... Christophe, pour l'instant, je réponds à Ben Guigui. Donc,
1: mais pourquoi cocu ? Pourquoi ? Parce que
24: si vous êtes tout le temps avec votre mec, enfin, si vous êtes tout le temps. Avec votre aspirateur, vous partez. Bah, apparemment, vous allez au travail avec, vous couchez avec, vous faites la course avec. Vous êtes plus souvent avec votre aspirateur qu'avec votre mec. Et donc, à un moment donné, votre mec, moi, je sais que je serai votre mec. Je me dirais, tiens, je suis cocu par l'aspirateur de ma femme.
0: D'accord. Non, okay. Attendez. Mais attendez. Qui c'est qui n'est pas d'accord ?
1: Jeanne ?
0: Gabriella, tu n'es pas d'accord avec lui. Pourquoi ? Mais alors, pourquoi ?
1: Parce que quand on n'a pas de mec, on a son aspirateur. Hein. Je suis désolée.
0: Non, mais attends. Gabriella, moi, je vais te répondre tout de suite, clair et net. Parce qu'on va demander quand même à Eddie, Maïté, Benjamin et Christophe de répondre à la question.
24: Moi, je vais dire une chose.
0: Ouais. Attendez.
24: Ouais, pour l'instant, vous la fermez.
0: Gabriella, tu vois, moi, ta question, je vois pas le rapport.
1: Vous posez une question, hein.
0: Hein, moi,
1: j'ai répondu
0: pas...
1: à une question.
24: Ah, mais là, les filles, zéro. Vous répondez
0: non,
24: pas
0: parce que là, moi, je suis pas. Moi, Ben Guigui, moi, je suis tout à fait d'accord avec ce qu'il a dit. C'est vrai que même si on a un mec, je vois pas pourquoi qu'on va prendre un aspirateur. Non. Parce que je vois pas du tout le rapport.
1: Non, mais si on n'a pas de mec.
0: Mais bah, si on n'a pas de mec. Mais dans ce cas-là, il n'y a pas besoin d'un aspirateur pour.
1: Moi, je suis d'accord. Ben si, sinon, on est toutes seules.
0: Mais alors, mais dans ce cas-là, mais des mecs.
24: Pendant qu'il travaille, le mec, faut bien s'occuper.
1: Mais
0: attends, mais. Mais dans ce cas-là, si t'as pas de mec, tu vas pas emmener ton aspirateur avec toi au boulot.
20: Tu vas pas taper.
0: Non mais attends, attends Gabriella, tu vas pas t'amuser à taper à la machine à écrire avec ton aspirateur, c'est
20: mais
0: pas
20: je
0: la.
20: Tu te poses à côté de moi, t'es bête ou quoi?
0: Non mais attends, mais je vois pas. Non mais attends,
24: c'est vrai,
0: mais.
24: Silencieux sur les aspirateurs où ils font quasiment.
23: Mais même Gérard a raison, on n'emmène pas son aspirateur au travail. C'est
0: mais non, mais.
20: Si, désolé, hein.
0: Bon, attends, mais dans ce cas-là, c'est. Attends, le patron, tu crois qu'il va accepter ton aspirateur à côté de toi?
20: Mais d'accord.
24: Tu le sors un peu en laisse pour lui faire pipi à ton aspirateur.
20: Mais bien sûr, Gégé.
0: Oui.
20: C'est Jeanne, je voudrais te poser une question.
0: Attends, Jeanne. Oui. Tu me la poseras après. On va demander à Eddy de répondre à la question.
20: D'accord. Donc,
24: par rapport à si je sortais mon animal, quoi, en fait, parce que c'est un peu mon animal.
0: Non, votre aspirateur est-il fidèle, un fidèle ami?
24: Ah oui, il est assez fidèle. Ouais. Il va pas se balader à droite à gauche. Non, ça va.
0: D'accord. Maïté.
20: Ben oui, c'est un fidèle ami, c'est clair.
24: Non,
20: elle est bonne, elle lui raconte tout ce que tu veux, il le répète.
24: Elle est telle, elle avale, elle suce tout.
0: Benjamin.
5: Ben, pour te répondre à toi, Gérard, on peut dire que face à ton aspirateur, quand tu lui...
24: Ah, ça, je sais pas, moi.
5: Quand tu lui confies, un secret, il ne peut donc pas le répéter.
0: Mm-hmm.
5: Mais sinon, pour répondre à Ben Guigui, on est en droit de se poser la question par rapport à ce qu'il a dit, si aspirer, c'est tromper.
24: Voilà, exactement. Ben voilà.
5: Donc, Christophe, tout part. C'est
0: d'accord. Non, mais c'est bon. Ouais, mais attends, Jeanne, s'il te plaît, merci.
20: Ouais.
0: Christophe, pour écoute, finir.
24: Ouais, moi, il m'a
0: oh, il est bon, celui-là.
24: Accompagné, mon aspirateur, il m'a jamais quitté, donc. Mais bon, moi, je dis, pourquoi une femme aurait besoin d'un aspirateur, et alors pourquoi un homme aurait pas besoin d'une poupée gonflable, un truc dans le genre?
0: Ah, bah oui, bah voilà, mais ça, c'est pas le thème d'un débat. Ça va être. Ah, mais attendez.
24: Oh
0: Gérard a eu une idée. Ouais. On va faire un débat sur les poupées gonflables bientôt.
24: Là, je t'ai fait plaisir, Gérard.
0: Ah ouais.
10: Comme quoi, l'aspirateur, ça mène à tout. Hein.
0: Ah bah. Voilà. Alors donc, Jeanne, tu voulais me poser une question.
24: Jean-Charles.
20: Ouais.
0: Bon, attends, Jean-Charles. Il est encore là, lui.
10: Bah oui, je l'ai calmé. Il a rien dit depuis tout à l'heure. Hein, ah il bon est sage, donc.
20: Donc je poserai ma question. Après
0: oui.
20: Que je...
0: Bon, alors Jean-Charles, dépêche. Non, Jean-Charles, s'il te plaît, vite.
10: Il reste 6 minutes. Alors
0: il
10: on fait
0: reste,
10: très vite.
0: 6 minutes. Il nous reste encore 2 questions à poser. Alors Jean-Charles, s'il te plaît.
24: Bidos. Eh bien, tout à fait. Bah, je suis d'accord.
0: Ok. Jeanne, ta question, vite.
20: Oui. Eh ben, écoute, je voulais savoir une question un peu existentielle.
24: Elle est bonne. Elle.
0: Ouais,
20: est-ce
0: suce.
20: Que tu penses que l'aspirateur anthracite par rapport à l'homme?
0: Hein?
20: Est-ce que l'aspirateur
24: entre
20: acide par rapport à l'homme?
24: J'aime pas trop ça, hein. J'aime Gérard. Non, j'aime pas trop, hein.
0: Bon, enfin bref.
20: Mais Gégé, t'as pas répondu.
0: Bah attends, je vois pas du tout le rapport avec votre aspirateur.
20: C'est pas grave. Gégé, j'ai une autre question.
0: Non, bah, dépêche-toi.
20: On va suivre le débat, peut-être.
10: Non, on va suivre les questions. Vas-y, Gérard.
0: Allez, pensez.
10: Vas-y, pose ta question, ouais.
0: Pensez-vous que c'est bien. Alors, ça, c'est une question à pile d'art. J'aime pas trop celle-là, mais c'est pas grave. Pensez-vous que c'est bien que les. Pensez-vous que c'est bien les gens qui abandonnent leur aspirateur sur le bord de la route?
24: Oui, c'est très bien.
0: Oh, pas tous en même temps. Jeanne.
20: Eh ben écoute, moi je suis je sais pas, je voudrais demander au mec de la SPA là.
0: Non. Pour l'instant tu réponds s'il te plaît, Jeanne.
20: Bah, écoute, les bébés, faut les emmener sur la route. Je suis pas d'accord.
24: T'es bonne toi.
0: D'accord.
20: Je suis pas d'accord parce qu'en fait l'aspirateur ça représente quand même quelque chose.
0: Mmh. Mais okay.
20: C'est ton ami fidèle, donc tu peux pas lui faire ça.
0: D'accord.
20: Si, ça
0: non, stop. Bah, c'est bon. Attendez, il me reste encore une question, je voudrais qu'on accélère. Jean-Charles, s'il te plaît, merci.
24: Oui, bah, je pense que c'est comme les bébés, il faut les emmener sur le bord de la route.
0: Ah bah d'accord, alors là, j'en sors, tu peux dégager tout de suite, t'auras pas la 13e. Bonne nuit pour toi.
10: Ah, chacun ses idées, Gérard. Chacun son opinion.
0: Non, mais attends, là, parler des bébés abandonnés sur le bord de la route, c'est pas. Ça, c'est un truc que j'aime pas entendre. Alors, c'est bon pour lui. C'est bon, Jean-Charles, c'est bon. C'est fini pour toi.
10: Bah,
0: Gabriella.
11: Oui, alors moi, malheureusement, j'ai déjà perdu mon aspirateur qui s'appelait Jacouillet. J'ai dû l'enterrer et tout, et puis j'étais vraiment très malheureuse. Et là, je l'ai remplacé par mon deuxième aspirateur que j'ai appelé Romuald.
0: D'accord. Ben Guigui.
24: Oui, alors justement, alors là je suis obligé de parler de pourcentage.
0: Non, tu parles pas de pourcentage, tu peux vite s'il te plaît, il me reste 3 minutes, il reste encore une question. Il reste encore une question, il reste 3 minutes, alors tu te dépêches s'il te plaît, merci.
24: Juste 4 chiffres.
0: Non mais je m'en fous.
24: Très
0: tu réponds.
20: Vas-y.
0: Non, Jeanne, s'il te plaît, tu me laisses...
4: Sur 50 000 aspirateurs.
0: Non, hey, j'en sens que...
4: 2000 sont abandonnés.
0: Bon, j'en sens... Ben Guigui. Ben Guigui, ça commence... Bon, Ben Guigui...
4: 32% en été.
0: Tu me coupes Ben Guigui.
24: Sondage, ça, Gérard, c'est
0: non, non, mais moi, pour l'instant, il me reste encore 3 minutes.
21: Bah justement, Gérard, enchaîne.
4: 13% en hiver.
7: Ah, d'accord, merci.
4: Pourquoi
7: Gérard
0: Eddie, allez, c'est bon, Ben Guigui.
4: Oh. Mais plutôt les animaux.
0: Bon, alors, c'est bon, Ben Guigui, merci. Eddie.
4: Alors, moi, ça fait un peu comme Ben Guigui, mais plus les grands-mères. Je préfère abandonner les grands-mères.
0: N'importe quoi, toi. Maïté, la seule qui se marre comme... Oui.
7: Je trouve ça lamentable d'abandonner son aspirateur sur le bord de la route.
4: Bah, c'est comme les enfants, hein, ouais. On abandonne. Ouais, les grands-mères, c'est pareil, à la matinée.
0: Oh, s'il vous plaît. Maïté.
7: Oui, je disais que c'était lamentable de l'abandonner sur le bord de la route. Ça se fait pas, c'est comme un animal.
4: Mais il faut, sinon il y a trop de repas.
7: Non, autant le ranger dans sa cave, dans son garage.
4: Mais voilà. Non, la
0: Benjamin, Benjamin, s'il te plaît.
7: Ouais, par la même occasion, les anciens,
9: ça, tu
7: jettes
9: ton chien et ton chat, comme ça tu fais une économie de laisse, tu fais une pierre trois coups.
4: Il y en a qui sont noyés dans la mer.
9: Oui, 30%, c'est.
0: Ouais, bah, 30%, t'es un starbé, toi. Christophe.
24: Bah, moi, en tant que vendeur d'aspirateur, oui, moi, je suis pour qu'on abandonne cet aspirateur au bord de la route, comme
0: n'importe
24: ça.
0: N'importe quoi.
4: Ah, ça, tu fais de la thune, toi, hein.
24: Bah, ouais. Voilà.
0: Tu crois qu'on viendra attacher les aspirateurs en disant des conneries comme ça?
24: Mais attends, si on a besoin d'un aspirateur, forcément, on vient en racheter un autre.
0: Ah ouais, bah, moi, je pense pas. Donc, la dernière question.
4: Forcément, abruti.
0: Tu restes poli, s'il te plaît. Tu restes poli, Christophe.
24: Non, mais ça lui a échappé, je pense.
7: Bonne nuit.
0: Christophe, tu restes poli.
21: Deux minutes.
0: Alors, dernière question. Emmèneriez-vous votre aspirateur en vacances?
24: Et voilà, ça, c'était la question.
21: Cette question.
9: Ça, c'était la question.
21: Bah non, c'est la question bonus sortie de nulle part.
0: Ouais, c'est une question subsidiaire.
7: Ah, non,
21: il a changé la question.
0: Elle était mieux
21: l'autre.
0: Non, c'est
21: pensez-vous.
4: Sur 50 000, il y en a deux.
0: Non, je fais celle-là.
21: Non, les bidons, la vraie question, c'était pensez-vous que Gérard manque d'aspiration comme un vieil aspirateur pourri?
24: Ah. Ok.
0: Je m'en fous là.
24: Tu as changé la question, Gérard.
0: Mais je fais ce que je veux.
24: On a deviné que c'est pas la bonne.
4: Ce que tu veux.
0: Non, attends, si t'es pas content, tu retournes au standard, alors...
7: Non, on va faire un mélange des...
0: Bon, allez, vous répondez, c'est terminé, il reste plus qu'une minute, allez.
4: Ah bah effectivement, nous, on a vraiment l'impression que tu ressembles plutôt à un vieil aspirateur, effectivement, tout pourri, avec plein de merde et plein de poussière.
9: Tu t'essouffles dans tous les sens.
0: Alors, qui c'est qui dit ça?
24: C'est la question pour se déchaîner, là.
4: T'as bien aspiré, vu que t'as plus de dents.
0: Alors là, qui c'est qui vient de dire ça?
21: Je crois que c'est Ben Guigui.
15: C'est Jean-Charles, je crois.
21: Ah bon, merde.
15: Mais ça y est, je l'ai viré.
0: Alors, Jeanne, pour toi.
7: Bah écoute, à quelle question je réponds, à la tienne ou à l'autre?
0: Non, allez.
21: Celle que tu veux, mais vite.
4: Comme quoi,
0: vite, parce que là, c'est terminé.
7: Bah écoute,
0: c'est terminé.
7: T'es un vieil aspirateur et tu aspires plus.
0: D'accord. Gabriella.
7: Oui,
0: Gabriella.
7: Moi, j'amène pas mon aspirateur en vacances. Il a besoin de se reposer, je le laisse dans le placard.
0: D'accord. Ellie. Allez, non, mais je m'en fous, moi. Vous répondez aux deux questions, c'est tout. Bon, allez, ça y est.
24: Mais non, Christophe.
21: Comme il est speed, le Gérard.
0: Mais là, allez. Ouais, si t'es pas content, il dit, tu gerbes, hein.
4: Ben Guigui.
0: Non, Ben Guigui, tu dégages, quoi. Je veux plus t'entendre.
24: Christophe.
0: Bon,
21: on va faire la conclusion, Gérard, parce qu'ils ont l'air un peu excités, toi aussi.
0: Ouais, je vois.
21: Ah, vas-y.
0: Alors, conclusion du débat, donc.
4: Je bourrais bien le cul d'une des deux salopes qui sont à l'antenne, là.
0: Eh ben, c'est bien, tu verras avec eux.
9: Ami poète, bonsoir.
0: Ouais, pour l'instant, conclusion, allez.
24: Bah ouais, alors c'est Christophe, je suis ma conclusion. Bah moi je pense qu'effectivement, je crois que tu peux marquer ce jour-là d'une pierre blanche, parce qu'on a vraiment, c'était deux super débats.
0: Mm-hmm.
24: Et donc, quand même, une petite conclusion, ce qui est sûr, c'est que, bon, ça là, je me fais plaisir, tu n'auras jamais une bite aussi longue qu'un tuyau d'aspirateur. Ça,
0: d'accord, ok. Benjamin, pour toi, pour finir, la conclusion.
24: Je vais la faire en même temps que toi, comme ça, ça ira plus vite.
0: Non, hein. Vous calmez, Benjamin, s'il te plaît, merci.
9: Alors, la conclusion du premier débat, j'étais là, donc je vais dire pareil que pour le deuxième débat, donc pareil.
0: Donc, pareil que c'est le premier.
9: Voilà.
0: Ok. Maïté?
7: Bah, pour la conclusion, je dirais que
4: c'est
7: pas trop mieux qu'avant.
4: Ouais, si, c'est la valle et tout.
0: Bon,
4: et
0: s'il vous plaît, derrière, merci.
7: Et vive les aspirateurs.
0: Ouais. D'accord. Eddie?
4: Bah, moi, la conclusion du débat, j'ai trouvé ça pas mal pour une fois. C'est vrai que ça a un peu changé.
0: Mmh.
4: Je suis assez fier de toi. Hein.
0: D'accord.
4: Je crois que dans les statistiques, ça se verra. Hein.
0: Ok. Ben Guigui?
4: Bah moi j'ai été ravi quand même parce qu'effectivement le débat s'est bien passé.
23: je vais juste donner l'adresse de la société protectrice.
0: Non, c'est bon, tu donneras pas d'adresse, tu vas
23: des handicapés.
0: Ouais, bah quand voilà, c'est bien, bah Manu s'il te plaît. Manu. Merci.
2: Voilà, Manu.
0: Gabriella pour conclusion.
6: Alors moi je trouve que le débat s'est très très bien passé, les deux débats, et je suis très contente que ça soit bien passé, et puis voilà, salut.
0: OK. Jean-Charles. Ah non, il est plus là.
2: Il est parti. Jean-Charles.
0: Et Jeanne, pour finir.
6: Eh ben écoute, débat fort intéressant, question très bien, et c'était très important de parler des aspirateurs parce que ça va être le compagnon de la femme du futur.
0: Donc d'accord.
6: C'était très bien de l'indiquer, puis je me suis bien marré.
0: Voilà. D'accord. Eh ben moi, je peux vous dire une chose, que je pense que ce qu'on avait discuté mardi lors de la petite réunion avec Max Fildar et Manu, je pense que ça
2: a porté ses fruits. T'es content, chef, de nous? T'es content, chef?
0: C'était bien. Je ne vous pas que ça s'est bien passé. Les deux débats sont super bien passés. Donc j'espère que la semaine prochaine, ça sera autant.
2: Ah, tu peux remercier Fildar et Manu quand même.
8: Oui, ouais. Quand même.
0: Vous avez quand même fait des efforts, c'est vrai, je reconnais. La semaine prochaine, les deux débats vont porter sur les grandes surfaces et sur les sports automoto. Et là, on va se quitter pour la nuit sans pub avec...
2: On va leur faire plaisir quand même.
0: C'est qui, c'est Marine?
2: Ouais.

0: chez lui, c'est un habitué.
1: Non. Ça, ça commence à me gonfler.
2: C'est pas Montaillon.
0: Ah oui.
2: Ah bah oui, je suis là obligé.
1: On dit 7-7.
2: Ouais, Star Turk, bonsoir Finda.
1: Bonsoir.
0: Salut Star Turk, tu vas bien?
2: Salut Rigo.
0: Bonsoir
2: Rigo. Bonsoir tous les auditeurs.
1: Salut Star Turk.
2: Salut tout le monde. Ah salut GG, salut.
3: Sur les 24 teams, on a...
2: Champion de la là.
3: Ouais, elle a trouvé un mec. C'est le
1: président.
3: Non, c'est le président de l'association des valeurs de notre jardin.
1: Ah ouais, FNNP. FNNP.
2: Eh ben tu l'as plus à ton
1: premier mot. J'attends que tu fermes ta gueule.
3: S'il vous plaît.
0: Ah, t'en vois ou pas là?
1: Pizarre, on t'arrêtera un peu de faire ton bordel.
2: Des questions,
1: Manouche. Je pose des questions dans l'ordre que je le veux.
2: C'est la conclusion, ça, les mecs.
1: Non, c'est pas la conclusion.
4: Ouais, mais bon, on sort les doigts du cul et on se met au boulot.
1: Bon, tu vas, GG, quoi. Manu, tu arrêtes. Vous commencez à arrêter, sinon je vous dis, je vais laisser tomber le débat, d'accord?
0: D'accord, je commence à arrêter.
1: Bon.
2: Dis-toi, je me mets les doigts dans le cul, là, je suis au boulot.
1: Alors, David Pousset, au revoir.
5: Ouais, mais attends, avec
2: la petite du dictionnaire, vas-y, Molo.
0: C'est écrit tout petit, il n'y a pas d'image.
1: Ah ouais, mais en plus. Alors, la Jet Set définition, comme ça, ils vont pas me casser les couilles sur l'internet. Et puis, là, il va fermer un peu sa gueule, il va faire son boulot correctement.
0: Tu crois?
1: Alors, Elite Con. Coca-Cola, ta gueule. Comme ça, tu comprendras tout de suite. Elite Cosmopolite. Faisant fil du temps, mais obsédé par l'argent, mode de transport, jet privé. Voilà.
2: Mais attends, tu peux traduire en non-alcoolique, s'il te plaît.
1: Alors toi, tu vas te faire enculer, Eddie, et je te dis au revoir.
2: Que j'ai rien compris, là.
1: Ouais, bah, t'as rien compris, bah moi, je te dis au revoir, comme ça, tu t'auras tout compris ce que ça voudra dire.
6: Sponsorisé.
1: Au revoir.
6: Les camions Balbo.
1: Ouais, c'est tout.
2: Ça me paraît un peu léger, quand même.
1: Bah ouais, mais moi, ça se
2: fait. À mon avis, il faudrait vérifier sur LCI. Tu pars en boulette.
1: Alors, où se déroulera.
0: C'est ce qu'il y a dans deux minutes.
1: C'est le Jackie Show.
0: Oui, je voulais dire qu'à la place de Rémi sans mille fois, on va accueillir Framboisier, il est très musclé. De par
2: là. C'est bon, bonsoir, c'est Framboisier. Oui, bonsoir, c'est Bernard Minou. Bonsoir, c'est Pat Le Guen, bonsoir à tous.
1: Pat Le Guen, pour l'instant, tu t'écrases, c'est pas toi que je m'adresse.
7: Une question de stéréo, il voulait savoir, pour s'inscrire à la Jet Set, est-ce que c'est comme pour s'inscrire au Club Dorothée?
1: Ça n'a rien à voir.
0: Complètement, on va prendre ta carte.
1: Ouais, là, je crois que
2: le numéro de Monsieur Cadeau, si ça intéresse quelqu'un.
1: Tout à l'heure, tu vas voir le numéro de Monsieur Cadeau, que je vais te dire au revoir si tu me fais chier. Ça va aller.
2: Il bâtit, ils sont en train de bourrer à rien quand même.
1: Alors, puis les prisonniers, au revoir.
0: On récupère deux auditeurs.
1: Il y a l'appel d'Icune.

0: t'as des endroits que tu n'as pas le droit de prendre. Quand c'est un truc avec produit inflammable, tu n'as pas le droit de le prendre. C'est interdit.
1: Parle pas de l'anus de ta femme.
0: Ta gueule va pas enculer, connard. Et seras-tu que je te dis au revoir.
2: Pour l'instant, c'est pas les nains de jardin, c'est l'euro.
3: Ouais.
2: Donc, qui se calme, lui. Donc, on va accueillir Tirelire.
4: Bonne année, Gérard.
2: 20 ans, Toulon. On peut écouter tout le Fun Radio sur 99.1. C'est bien ça, la fréquence?
4: Ouais, ça fait à peu près 16,13 euros, je crois, hein, si j'ai bien calculé.
2: La fréquence, je te parle pas de l'euro.
4: Bah, c'est ça, la fréquence.
2: Ouais, c'est ça. Bon, ouais, d'accord. Pas... Ouais, d'accord, ok.
4: Commence pas déjà à m'agresser, Gérard. Je te souhaite une bonne année.
2: Ouais, bah moi aussi. Caca 40, 22 ans, Argentan sur Creuse, à mon avis c'est 106.2.
5: Exactement, bonsoir GG.
2: Bonsoir à toi et bonne année.
5: Toi aussi.
2: Jean-Sylvie.
6: Oui.
2: 25 ans, Toulouse.
6: Ouais, bonsoir à toi GG.
2: 105.9.
6: Ouais, je te souhaite une bonne année bien juteuse, mon ami.
2: Ouais, ben on verra. Mm-hmm. Petit Penny.
7: Ouais, salut Gérard.
2: Salut à toi.
7: J'appelle de Marseille, 103.1. Bonne année à tous et ainsi qu'à toi, bien sûr.
3: Une erreur, je crois.
2: Oui, je crois que j'ai une petite erreur là.
3: C'est marqué quoi?
2: C'est marqué. Chartreau.
3: Ah, je me suis trompé, c'est Marseille. Excuse-moi, Gérard.
2: Ouais, ben. Fil d'art commence pas, hein?
3: Ouais.
2: Et puis après, j'ai.
3: Dutchmark et Sophie.
2: Dutchmark et Sophie à Auch, à 98.7 FM. On peut écouter Fun Radio.
8: Oui, bonsoir, Gérard. Bonne année. Je suis avec ma sœur, là, mais elle interviendra pas beaucoup dans le débat, t'inquiète.
2: T'as raison. Et j'ai presque pas reconnu ta voix, toi.

0: qui ?
1: C'est qui, hein ?
0: Oui. Non, mais vas-y, essaye.
2: Non, mais on verra, on verra.
3: Bonsoir, Thomas.
0: Ah, c'est sa sœur, Sophie.
1: Ouais, Sophie. Tais-toi un peu, là.
2: Quoi, tais-toi, tu veux parler à sa sœur, Gérard. Allez, Gérard, on y va.
1: Allez, enchaîne, dans le débat.
2: D'accord, Tony ?
4: Non, c'est pas Tony.
2: Ou Arnett ?
1: Mais non.
2: Attention, là.
1: Attention, t'es trop en bonne limite. Je joue au con. Je veux bien.
3: C'est incroyable.
1: C'est impossible.
2: Ouais, impossible. Voilà, ça commence. Ça commence, les habituels. Ça commence. Ça commence, Fulgar. Non.
0: Tony, je l'ai en ligne il y a deux secondes, donc c'est pas lui. Et tout le monde dit c'est possible. Il n'y a pas que Arthur.
2: Ouais, non.
0: C'est devenu une phrase. Allez, on attaque le premier parce que regarde, t'as dû commencer.
2: Et petite.
0: Commission.
3: Salut, Gérard.
2: On peut écouter Fun Radio à Gap 93 FM.
3: C'est ça, bonne année.
2: Bonne année à toi. Et donc, doit-on enseigner l'euro ? Déjà, l'euro, à combien qu'il est pour vous ?
3: À 18, 3,80.
2: Comment ?
3: 18 tirelire.
2: Non.
3: Il n'est pas 18.
2: Non.
3: 1 dollar.
2: Non.
1: C'est plus.
2: Non. Non, mais attendez. Là, moi, je vais vous arrêter. L'euro, à l'heure actuelle, maintenant, il est à 6,55,97. Comment ?
3: Centimes.
2: Attendez, vous n'allez pas commencer à me casser les couilles, ok ?
1: Calme.
2: L'euro est à 6,55,97, ok ?
1: Ok, Michel. J'aime pas trop. Excuse-moi.
4: Alors Gérard, on y va ?
0: Allez, on y va, Gérard. On reprend les auditeurs, ils sont calmes, vas-y.
2: Ouais. Ils sont calmes, ils ont un carré.
0: Non, mais vas-y, Fulgar. Allez.
2: Alors, vas-y. Doit-on enseigner l'euro à l'école ? On va demander à tirelire.
3: L'euro, je crois qu'il faut surtout voir l'étape de multiplication par 6. Parce que c'est facile, c'est ça, Gérard ?
2: Ouais, mais attendez, attends 5 minutes. Max, tu m'avais dit que t'avais une calculette en euros.
0: On l'a.
2: Attends,
0: ouais. Elle est à Bayard, je crois. Non, je l'ai ramenée.
5: Tu l'as ramenée, ouais.
2: Bah alors, va la chercher. Comme ça, tu feras moins le bordel. Sophie, elle va prendre. S'il y en a un qui va pas, hop, dehors. Donc, doit-on.
3: Gérard, c'est tirelire. Tu crois pas que ton chef Max, tu vas te faire avoir, il va te payer 6 fois moins. Hein.
2: De quoi ?
3: Ton chef Max, tu vas te faire avoir, il va te payer 6 fois moins.
0: Mais il restera rien déjà.
2: Non, mais doit-on enseigner l'euro à l'école ? Ok, point final à la ligne. Pour l'instant, tu t'es tirelire. Merci.
6: Gérard, on me dit sur IRC, c'est Yankee qui me dit ça, que l'euro, on l'apprend dès l'âge des bébés, quoi. Dès que t'es tout petit.
3: C'est quand t'as bien mangé.
4: Bah si. Tu le fasses ? Tiens.
6: Voilà.
4: Alors là, Gérard, il a la calculette en euros. Alors là, tu l'as
3: vu. Il faut pas s'en servir.
4: Ah, mais il faut avec la lumière.
2: Ah ouais, il me faut la lumière. Donc il me faut déjà un peu plus de lumière.
3: Appuie
2: donc,
3: sur on avant de commencer, Gérard.
2: Comment ?
3: Appuie sur on avant de commencer, autrement ça ne marchera pas.
4: Bon, on a un peu de débat là, les gars.
2: Bon, alors, tirelire, pour toi, doit-on enseigner l'euro à l'école, oui ou non ?
3: Je crois que c'est inné, quoi. C'est quand on a bien mangé. Et de toute façon, il y a deux choses fondamentales dans la vie, c'est l'euro et le prout, je pense.
2: Non, mais attends. Attends, je crois que t'as pas compris la question.
3: Non, j'ai pas pu comprendre.
2: Non, mais tu comprends pas.
3: Non.
2: Coca 40, là.
0: Caca 40.
1: Caca 40, s'il te plaît. Ouais, je pense qu'on doit enseigner l'euro à l'école. Ça, c'est clair. Parce que le franc, ça va plus le faire.
2: Ouais.
1: Plus personne va être franc. La France,
2: ouais, Tony. Hein, Tony ?
1: Ok, super.
2: Tu veux bien, Tony ?
1: C'est
2: pas Tony, Gérard.
3: C'est pas lui.
2: Moi, à peine.
3: Gérard, tu cries comment, euro ?
2: Comment ?
3: Ça s'écrit comment, euro ? E-R-O.
1: H-E-R-O.
3: Voilà.
1: Okay.
2: Non, E-U-R-O.
1: N'importe quoi, H-E-R-O.
2: Et mon pied dans le cul, tu le veux ?
1: Oh là là.
2: Bon, alors, Tony, caca 40, hop, terminé pour lui. Bonne nuit.
1: Mais c'était pas Tony, hein. Tony, il a une voix d'homme, une vraie.
2: Non. Non, mais c'est terminé pour caca 40.
0: C'est pas grave, vous êtes chiants, les auditeurs. Merde, Gérard, il fait un superbe débat encore.
6: Ouais. À propos de l'euro et de la valeur de l'euro, il y a Davy One sur l'IRC qui te demande un euro français, ça fait combien en euro belge ? Parce que lui, il est belge.
2: Alors.
0: T'as ta calculette, GG, si tu veux, là.
2: Ouais, mais attends.
0: D'abord qu'ils convertissent en francs belges, c'est pas gagné.
2: Non, mais de toute manière, maintenant, c'est pas. La question, on va en parler parce que tous les pays, maintenant, sont mobilisés pour l'euro. Donc t'as tous les pays qui sont.
5: Et quel pays d'ailleurs?
2: T'as la Belgique, le Danemark, l'Italie, la France, la Suède. T'as les 12. Je crois que.
5: Il y en a 12? Il y en a combien?
2: Ouais, il y a les 12 pays. T'as 12 pays qui sont concernés dans l'euro.
5: Ok, et ça forme quoi en fait ces 12 pays? Ça va faire quoi?
2: Ben disons, pour l'instant, ça forme, c'est que ça va se baser, c'est que pour l'instant, ils essayent de voir par rapport au 440.
5: C'est quoi?
2: C'est sur la bourse.
5: Sur donc, les bourses? Ouais, c'est comme des Morbac en fait. Comment le 440, c'est sur les bourses, c'est comme des Morbac.
2: Non, mais le 440, c'est la bourse actuellement en francs. Mm-hmm. Maintenant, ils vont pouvoir voir avec l'euro de savoir à combien qu'il est. Parce que là, j'ai pas trop suivi. Moi, je suis pas ça trop monte, cette histoire. Et apparemment, ça a l'air de mieux marcher que le franc.
5: Ouais,
2: parce que le 440, apparemment. Monte plus qu'avant.
5: Donc en fait l'euro il est plus cher que le franc.
2: Ah oui, il est à 6,55,97. En fin de compte 6,60.
6: 6,60 quoi?
2: 6,60 euros. Donc 6,60. 6,60 c'est l'euro.
5: C'est la base.
2: C'est la base de l'euro. Ah,
5: okay. C'est compliqué, hein.
2: Non.
6: Je comprends rien.
5: Bon, Gérard.
2: Ouais, mais moi non plus. Moi, j'y comprends rien de toute manière.
6: Vas-y, on fait un débat quand même. On s'en fout.
2: Ouais, mais on fait le débat là-dessus.
6: Vas-y, c'est parti.
2: On s'en fout.
5: On s'en prend.
2: Jean-Philippe.
7: Jean-Sylvie.
2: Ouais, Jean-Sylvie.
7: Ouais, confond pas les prénoms masculins.
2: Ouais, t'entends qui, le encule ta sœur, c'est ça?
7: Voilà, tout à fait.
2: Okay.
7: Moi, ce que je voulais dire à propos donc de l'euro à l'école, c'est que avant de leur apprendre à compter, on pourrait peut-être leur apprendre à parler un français correct.
2: Ouais.
7: Déjà, je pense que ça serait une première chose.
2: Ouais.
7: Et deuxièmement, je pense qu'il est nécessaire, si on veut savoir compter en euros, d'apprendre les chiffres arabes. Et je voudrais savoir ce que tu penses des chiffres arabes.
2: Non, mais alors là, je vais te dire une chose. Dans ce cas-là, tu feras mieux tout à l'heure.
7: Mais pourquoi? Tu penses qu'il vaut mieux faire ça en...
2: Non, mais attends. Ouais. Attends, parce que dans tous les pays, ça sera en euros, ok? Il n'y a pas besoin d'essayer de faire une polémique. Mais il n'y a pas besoin de faire une polémique sur les pays, d'accord?
7: Non, c'est bon.
2: Petit Penny.
7: J'ai une grosse bite.
2: Petit Penny!
8: Oui, Gérard, écoute, moi je pense qu'il faut apprendre à multiplier la division et à diviser la multiplication.
2: Ouais.
8: Voilà. Mais je pense que ça sera bon, hein. Mais le tout c'est de s'y mettre, quoi, hein, je pense.
2: D'accord.
8: Ouais, tout à fait.
2: Ouais, mais je pense. Moi, de toute manière, je vais avoir des réponses quand même à vous donner. Deutschmark et Sophie.
9: Oui, Gérard, effectivement, je pense que ça serait une bonne initiative de l'apprendre à l'école, puisque déjà, on sait que Charlemagne, qui a été couronné en 800, l'a bien enseigné le franc, pardon. Et donc, Jacques Chirac va faire de même avec l'euro. Donc,
2: ouais, dans ce cas-là...
9: Ça, avec la politique des effaire-face.
2: Non, mais attends, ça n'a rien à voir avec la politique, hein. Petite commission.
10: Ouais, moi je crois qu'il faudrait mieux plutôt l'enseigner dans les maisons de retraite. Parce que c'est surtout les vieux qui vont pas s'en sortir, parce que les gamins, c'est des petits malins.
2: Ouais.
10: Il faut comprendre tout de suite.
2: Non, mais ça, de toute manière, là, la question elle va être posée. Ouais. Rigo, une question internet?
11: Oui,
2: avant que je réponde.
11: Oui, tout à fait.
2: Vous taisez derrière, s'il vous plaît, merci.
6: Donc, il y a Père Fouras qui te demande pour ou contre l'euro à table.
2: Pierre Fouras, t'essayes de préciser, merci.
6: L'euro à table.
5: Est-ce qu'on peut parler de l'euro à table?
2: Tous les mecs avec costume cravate, c'est ce qu'ils vont parler régulièrement en mangeant. Hein.
5: C'est clair.
2: Tu vois les mecs en costume cravate, le mec qui travaille dans une banque. Ah ouais, t'as vu il y a l'euro qui est passé, tu peux me dire combien que ça va faire, puis ceci, cela. Non, mais là, faut arrêter.
6: Gérard,
0: Oui.
6: Sinon, il y a Chocobo will be Kenesium soon. Il revient dans une heure parce que sinon sa mère, elle va le griller.
2: Oh ben, ça, c'est son problème, c'est pas le mien. Ouais, c'est sa mère, elle grille, c'est pas moi. Hein.
5: Gérard, à la place de Kaka 40 que t'as viré, on accueille Euroco si Freddy. Salut.
12: Ouais, salut Gérard.
2: Tu attention à toi, toi.
12: Salut Euroco. Salut, bonsoir. Salut,
5: hey. Sophie qui l'a sélectionné sur les 24.
12: Salut Gérard.
13: Sophie. Non, j'ai rien fait.
2: Non, non, mais attendez. Je préfère.
5: Ah,
2: voilà, ça a déjà coupé.
13: Je me suis trompé de bouton, merde.
2: Ouais, de toute manière, on dit pas merde. D'accord. Sophie.
13: Ouais.
2: C'est pas parce que c'est le premier débat que je fais avec toi et Manu et Fildar et Rigo, et que Max est là, que faut pas prendre les gens au standard. Donc, faut prendre sur les 24 lignes. S'ils ont des choses à répondre sur l'euro, on y va. S'ils ont rien à dire, au revoir, bonne nuit. Si c'est pour dire, je vais faire une libre antenne, il n'y a pas de libre antenne à cette heure-ci.
6: Gérard ?
13: Ah,
2: oui.
6: Sur IRC, il y a Turpentine, elle revient, elle va pisser juste. Hein.
2: Tu t'inquiètes pas. Tant mieux. Donc, c'est bon ?
13: Ouais. Bah, il est en train de m'expliquer Fildar.
5: Ouais, donc, tu vois, tu as pris Euroco si Freddy à la place de KK40.
13: Ah, ouais,
5: tu l'as pris sur les 24 lignes, c'est bien, ma grande.
13: Ah, d'accord, ok.
5: Voilà.
2: Non, mais c'est bizarre parce que je vois pas. Je vois les 24 lignes qui arrêtent pas de sonner.
5: Oui, mais on peut faire le débat aussi ou pas ?
6: Ce serait bien, Gérard, vraiment.
2: Donc,
5: tu notes à la place de KK40, s'il te plaît, merci.
2: Ouais.
5: Euroco si Freddy.
12: Non, on n'est pas là. Ouais, c'est vrai, ouais, Gérard, petit pénis, je voudrais te poser une question.
2: Ouais.
12: Est-ce qu'en 2002, on aura les billets, 1 euro ou les pièces d'abord ?
2: Alors, ça, c'est la très bonne question. Ça, j'allais répondre justement à la première question.
12: Ouais.
2: Donc, j'allais faire la conclusion sur ça. Mmh. Donc, en fin de compte, tout sera mis en euros à partir de l'an 2002, c'est-à-dire les pièces et les billets.
12: Ouais, GG. Ce que je voulais dire, tu parles de 2002, mais est-ce que c'est vrai que même depuis déjà de nombreuses années, toi par exemple, on avait calculé la taille de ta quéquette et ton QI en euros, c'est-à-dire on avait...
2: T'es qui toi?
12: On avait tout divisé par 6,5.
2: T'es qui toi?
14: Leonardo.
12: C'est Leonardo.
14: Dit Caprilo.
12: Bon, je n'écoute pas. C'est heureux que tu sois dit. Moi, je vais faire des vampires.
2: Bon, alors, je sens.
5: Arrêtez.
2: Je sens. Bizarre.
5: Arrêtez.
2: Je sens. Tu as morflé ce soir.
12: En direct.
5: Arrêtez les auditeurs, merde, c'est bien le débat. Je suis avec Gérard, moi. Calmez-vous.
13: C'est de ma faute, Gérard, je suis désolé. Hein.
2: Moi, j'en ai rien à foutre, je veux pas le savoir. Je veux pas savoir qui c'est.
13: Bah, je recommencerai plus, hein, je suis
2: désolé. Calmez-vous.
12: Gérard,
15: c'est Sophie.
2: Non, il y a pas de Sophie. Alors dégage.
5: C'est la sœur à Deutschmark.
15: Gérard, est-ce que ton salaire, il est payé en euros ?
2: Non. Il n'est pas payé en euros.
12: Ouais, attends, GG.
2: Non, mais attendez, il y a une question. Vous permettez ? Il y a une question, quand même, Internet, qui est plus intéressante que les vôtres.
6: Ok. Alors, il y a Rip qui te demande si le dollar va tuer l'euro.
2: Le dollar va tuer l'euro. Ben non, parce qu'en fin de compte, c'est que le dollar...
5: Il n'y a pas de couteau.
2: Le dollar passera en euros aussi, hein.
5: Bah ouais.
2: Donc, en fin de compte, que tu passes en dollar, en Deutschmark, en franc belge ou autre, de manière, tout sera mis en euros. Oh, s'il vous plaît, merci. Quand je réponds, il n'y aura plus un seul franc français. Tout sera mis en euros.
6: Bravo.
2: Tout sera en euros. Il n'y aura plus un seul franc français à partir de l'an 2002. Mais par contre, il y a une chose que je vais préciser, et ça va être le thème d'une question, même si j'abrège parce que... On va enchaîner dessus.
12: Ouais,
2: mais moi, je vais vous dire une chose, que les gens, ceux qui ont des comptes en banque et tout ça, vous pouvez avoir des carnets de chèques en euros.
12: Merci, on a la télé, nous aussi, Gérard.
2: Bon, bah alors. Et alors, pauvre con, pourquoi tu fais partie du débat?
5: Parce qu'ils vont savoir plus, ils savent très bien que tu vas lui apporter énormément de choses.
2: Ah, d'accord,
5: c'est l'euro.
12: Ouais, c'est l'euro dans l'air.
2: Ouais, tu vas voir.
12: Il arrive.
2: Alors, pourquoi l'euro s'appelle comme ça ? Oh, vos gueules un peu, maintenant.
12: C'est très simple. C'est... Allô ?
2: Ouais.
12: Ouais, bah parce que l'appeler Le Pen, c'était pas correct. Donc on l'a appelé l'euro.
5: C'est qui ?
2: C'est comment ton nom?
16: C'est Euro Cossi Freddy.
2: Hop, au revoir.
16: Ouais, j'ai rien dit.
2: C'est bon, tire lire.
17: Ouais, mais moi je pensais que tu préférais les culs.
2: Non, bon, alors toi t'es encore. Toi, tu préfères les bites.
13: Oh,
17: attends, mais c'est
13: vulgaire ça.
17: T'es trop vulgaire, Gérard. Attends, moi je parlais de l'écu, E-K-U quoi.
2: Ah, E-K-U.
17: Bah oui, l'ancienne pièce du Moyen-Âge.
2: Ouais, mais de toute manière ça n'existe plus tout ça.
5: Ah, mais ça va revenir l'écu. Hein. Ouais.
2: Non.
5: Si. Non.
17: Moi je pensais que tu préférais, c'est tout quoi. Je vais dire, ne m'agresse pas.
2: Ouais, ben dans ce cas-là, tu réponds comme il faut aux questions que je te pose, d'accord?
17: Ok.
2: Okay. Ok, merci. Jean-Sylvie.
16: Ouais, ben moi je confirme, hein, je suis désolé.
2: Fais gaffe. Attends.
16: Écoute-moi deux secondes.
2: Attends, 5 minutes, s'il te plaît. Fais gaffe quand même, hein. Parce que c'est pas parce que dans moins d'une demi-heure tu te casses que tu vas me faire un double son.
5: J'ai rien fait, Gérard.
2: Ouais, non mais.
5: Non, sérieux.
2: Parce que tout à l'heure.
5: J'ai les mains dans le dos, je fais rien.
2: Ouais. On va voir. Bon. Rigo.
18: Ouais, c'est moi.
2: Rigo, donne-moi un petit sondage internet. Alors, là, combien qu'on est?
18: Il y a Perforas qui se gratte l'aisselle, je crois que c'est important.
2: Et ouais, bah, c'est bien le micro. Ouais,
18: j'ai encore cassé mon micro, décidément.
2: Oh là là, Rigo!
18: C'est pas grave, tiens, je te l'offre.
2: Oh,
18: on est combien? C'est pas grave, on est 4998. Ouais, il en manque que 2 pour être 5000, on va y arriver dans pas longtemps.
2: Ouais, bah alors. Mais moi je voulais demander une chose à Rigo avant qu'on continue.
18: Vas-y Gérard, demande.
2: Couplez-moi. Avant qu'on continue, comment que ça se fait que dès que le jeudi ils m'entendent?
18: C'est parce que t'es une star.
2: On dépasse les 5000.
13: Parce que t'es le meilleur.
5: Tu dis fait.
2: Ouais, mais pourquoi que lorsque le chef il est là avec sa Dream 6, c'est-à-dire toi, c'est Manu,
18: je vais te dire,
2: Sophie,
18: Gérard, c'est tout con.
2: Et Fildar,
18: c'est tout con. Parce que les gens de l'IRC, quand il y a Max, ils l'écoutent, ils font pas d'IRC. Alors que toi, pendant que t'es à l'antenne, bah ils viennent discuter.
5: Ils en ont rien à
18: gens.
5: Foutre donc.
2: Ouais, mais alors, attendez, on va demander à Max.
5: Non, c'est pas les débats. C'est un débat sur l'internet ou sur l'euro là?
18: Donc
5: c'est
18: sur l'euro, je crois.
2: Bon alors, donc Jean-Philippe.
16: Non, Jean-Sylvie, ouais, c'est clair, c'est l'odeur qui les attire sur internet, hein, c'est comme les mouches. Non?
2: Ouais, bah t'as raison. Petit Penny.
19: Ouais, ben je pense que non, ben c'est qu'ils t'attendent et puis on est impatients d'entendre surtout et puis voilà et que ça fait plaisir.
2: C'est pas la question.
19: Quand on débat sur internet.
2: Non, mais pourquoi l'euro s'appelle comme ça? Ok.
19: Ouais, d'accord. Ben écoute, moi
2: on en a rien à foutre de l'internet. De manière, je pense que tiens, c'est une bonne
19: l'euro
2: question.
19: S'appelle
2: ah,
19: comme ça, on en a rien à foutre.
2: Ouais, stop, s'il vous plaît derrière, merci.
18: Bah comme tu viens de dire, on en a rien à foutre de l'internet. J'en ai perdu 500, on n'est plus que 4400.
5: Bien joué.
2: Ouais, mais c'est pas moi qui ai dit. Non, c'est sans moi.
18: Tu viens de le dire.
2: Bon, allez, les gens sur Internet, je vous en supplie, revenez.
18: Allez, le débat.
2: Bon, allez, on y va. Alors, petit Penny.
19: Écoute, moi, j'aurais préféré qu'on appelle, au lieu de l'euro, Zoro, puisqu'on aurait pu dire comme ça, Zoro est arrivé en 2002.
2: Ouais.
19: Je pense que ça aurait été peut-être un peu plus mieux, quoi. Ouais.
5: Mm-hmm.
19: Qu'est-ce
5: que
2: t'en penses? Personnellement, moi, de l'appeler Zoro, je crois pas.
5: Non, Zoro.
19: Zoro?
2: Zoro?
5: Bah, ouais, Zoro. Le Zoro est arrivé.
19: Le Zoro est arrivé. Hein.
2: Ouais, mais il y a. Attends, Zoro, l'autre.
5: Il y a le zéro tous les jeudis déjà.
2: Bah, ouais.
19: Bah, oui.
2: GG. C'est qui?
19: C'est Jean-Sylvie, je peux ajouter quelque chose?
2: Vas-y.
19: Ouais, tout à l'heure, il y avait une jeune fille qui parlait des culs. Et moi, je suis tout à fait d'accord. C'est vrai qu'avant, ça a failli s'appeler les culs. Et personnellement, si tu prends le cas par exemple des timbres, j'aurais largement préféré lécher les culs que l'euro, quoi.
2: Voilà. Ouais, bah d'accord, alors toi, tu peux retourner chez toi encore.
5: Non, c'était une petite blague.
19: C'est une blague de philatéliste.
2: Non, mais moi j'en ai rien à foutre.
5: Allez, la suite.
2: Deutschmark et Sophie.
14: Ouais, bah moi Gérard, je pense que l'euro c'est le diminutif de horoscope, donc ça c'est Jean de Neuber qui l'a inventé, on le sait bien.
2: Ouais, mais attends, tu vas te calmer toi, parce que c'est.
19: Pas de nom.
2: Déjà, tu vas te calmer.
14: Donc c'est JDB.
2: Ouais, ben, Fildar, tu me le prends au standard, tu le calmes.
5: D'accord, je le calme, j'ai rien dans ses bourses, c'est pour ça.
2: Petite commission pour terminer.
20: Ouais, c'est le diminutif d'Europe, hein.
2: Hmm?
20: C'est le diminutif d'Europe.
2: Oh là, punaise, mais c'est quoi? Eh, mais il y a des sons pourris là ou quoi? Ou c'est parce qu'on change?
5: Bah oui, c'est ça.
20: C'est le
14: téléphone de merde. Hein.
2: Ouais, ben, je sais pas. Donc, alors, troisième question.
5: Attends, petite commission, elle a répondu. Oui, t'as même pas fait attention à ce qu'elle avait dit.
2: Bah, on répète parce qu'avec le son pourri que j'ai eu.
5: Parle bien fort dans ton téléphone, petite commission.
20: C'est le diminutif d'Europe.
2: Voilà. D'accord.
4: Qu'est-ce que t'en penses, Gérard ?
2: Je pense. Moi, de toute manière, je peux vous dire une chose, que l'euro, de toute manière, tout le monde aura du mal à s'y mettre.
4: Hein. Mais pourquoi ils l'ont appelé comme ça ?
2: Ah ben ça, pourquoi, on n'en sait rien, c'est pas nous qui avons décidé, c'est le gouvernement. Alors le gouvernement, il fait ce qu'il veut, mais qu'il nous emmerde pas. Parce que là, moi cet après-midi, moi je vais te dire une chose, parce que moi maintenant je vais pousser un coup de gueule, et je vais te dire une chose, que voir qu'on va payer un ticket de bus, 6 francs, plus de 6 francs.
4: Donc 36 euros alors.
2: Ouais, 36 euros. Donc moi j'en ai ras-le-bol. Et voir des connards de contrôleurs dans les bus, il y en a ras-le-bol. Alors les contrôleurs, allez vous faire foutre.
4: Bravo Gérard.
2: Voilà.
4: Et donc, allez vous faire foutre en euros, hein, monsieur.
2: Ouais. Ouais, non, mais allez vous faire foutre parce que vous étiez 6 dans un bus, hein, pour nous contrôler. Et vous êtes venu 2 fois me voir avec Sandy pour me contrôler.
4: Parce qu'il t'aime bien.
2: Alors arrêtez vos conneries, d'accord ? Alors maintenant, faites votre boulot. Et bien, arrêtez de nous faire chier avec vos grèves.
18: Gérard,
2: c'est tout ce que j'avoue.
18: Pour revenir au débat sur l'euro.
2: Ouais.
18: Il y a Davy One toujours qui te demande combien ça fait en francs suisses les euros Disney.
2: Oh bah ça, là je pourrais pas lui dire l'euro Disney en francs suisses combien que ça prend. Parce qu'en en fin de compte, le franc. De toute manière, il n'y a pas de franc suisse.
18: Ah bon ? Je sais pas du tout.
2: Non, il n'y a pas de franc suisse. Hein.
18: C'est quoi alors la monnaie là-bas ?
2: Bah, la monnaie là-bas en Suisse, c'est le franc français.
18: Le petit
2: hein.
18: Suisse. Ah non, c'est
2: non,
18: le
2: non.
18: Petit Suisse.
2: Mais non, le petit Suisse, tu le prends, tu le jettes sur n'importe qui.
18: T'es violent, toi.
2: Bah alors.
4: T'es volé, non.
2: Bah oui, mais. Oui.
20: C'est Thierry, je peux parler sérieusement.
2: C'est qui?
20: C'est Thierry.
2: Bah vas-y.
20: Fait, on dit un euro, mais au pluriel, c'est des neurones. Et ça veut dire qu'il y en a qui auront 6 fois moins de neurones, et franchement, il y en a qui sont mal barrés, quoi.
2: Ouais, ouais, mais attendez. Si vous voulez parler des euros, hein, et puis comme petit tirelire vient de dire,
20: ouais,
2: mais tirelire, tu voulais dire quoi, toi?
20: Bah, on dit un euro, et au pluriel, ça fait des neurones. Ça veut dire qu'il y en a qui auront 6 fois moins de neurones. Et bien, il y en a qui sont mal barrés. Enfin, personne, Gérard.
2: Non, mais les neurones, c'est pas question sexe, hein, d'accord?
20: Voilà,
2: dans quel pays seront acceptés l'euro? Et pourquoi? Et on va s'écouter les banquiers aux grosses poches avec Fouette-moi le cul en euros. Et on se retrouve tout à l'heure aux heures.
20: Oui.
2: Marie-Alain.
21: Bonsoir Gérard, tu vas bien?
2: Ouais, ben ça y est, on t'a dit du bonsoir, ok. Jean-Sylvie.
22: Ouais, salut, big up.
2: Ouais, big up
22: ouais,
2: à toi.
22: Big up, big up.
2: Petit pénis.
22: Affirmatif.
2: Ouais.
22: Ah, toujours là.
2: Deschmark et Sophie.
23: Ouais, je wesh à tous.
2: Et petite commission.
24: Salut.
2: Re-salut à toi.
24: Re-salut à toi.
2: Alors, dans quel pays seront acceptés l'euro? Et maintenant, on va abréger, parce que là, pour...
23: Ok, bah alors après...
2: On va accélérer... Non, on va accélérer... Alors, vous allez arrêter de retourner, parce que sinon, vous allez dégager.
23: Allez, on
4: va
23: accélérer.
4: On y va.
2: Ouais, parce que là, il y en a ras-le-bol.
23: On accélère.
2: Ok.
23: Oui.
2: Alors toi, t'arrêtes ta connerie, ok?
18: Accéléré.
4: Il accélérait, on y va, Gérard.
2: Alors, dans quel pays sera accepté l'euro? Alors, tire-lire.
24: Bah écoute, Gérard, comme tu viens d'annoncer tout à l'heure, le scoop, n'est-ce pas? Ben donc, en Amérique, apparemment, on pourra payer en euros.
2: Mmh.
24: Donc, le dollar n'allait pas bien se tenir, parce que bon, à mon avis, c'est la fin.
2: Bah, ok.
24: C'est bien ce que t'as dit tout à l'heure.
2: Non, mais attends, toi, tu penses que le dollar, ça sera la fin?
24: Bah, c'est ce que t'as dit tout à l'heure.
2: Oui, mais moi, je vais vous préciser pourquoi.
24: Ah, d'accord, ok.
4: Et pourquoi, Gérard?
2: Non, mais on va laisser les gens répondre.
4: D'accord.
2: Marie-Alain.
23: Ouais, alors, donc, ça va se vendre l'euro dans le pays de New York, en Inde, en Autriche et en France.
2: D'accord.
23: Bah, c'est pas d'accord, j'en suis sûr.
2: Ouais,
23: tous les jours.
2: Ouais,
23: les
2: jours. C'est ça. Alors, je serai que toi, j'écouterai plus les informations et je m'intéresserai plus aux journaux. Ok. Jean-Sylvie.
23: Ouais, ben dans la France déjà et
2: ouais.
23: Puis dans tous les pays limitrophes.
2: C'est-à-dire?
23: Ben les pays limitrophes quoi, les pays qui y touchent.
2: Mais précise.
1: Bah, là, si ton nom touche, regarde, toi, tu te touches, t'es limitrophe, c'est pareil. Voilà.
2: Bon, alors, Jean-Sylvie, terminé.
1: Bah, attends, mais pourquoi?
2: Non, mais moi, je me touche pas avec un euro.
1: Non,
2: ok, allez, hop, dégage. Allez, hop, hop, hop. Hop, terminé. Terminé. Terminé.
3: Mais c'est bon, il est viré.
2: Et tu me reprends quelqu'un d'autre.
7: Gérard. Sur IRC, il y a Satanas qui te demande pourquoi tu fais un débat sur l'euro et pourquoi tu parles des pays, vu qu'en fait, c'est la monnaie du département de l'Eure.
2: Non. Alors là c'est, ça a rien à voir. C'est pas du tout le département de l'Eure. L'euro, c'est l'euro. C'est une pièce. Parce que faut se dire une chose. Parce que sur une pièce...
7: Ah, t'en as sur toi, là, des euros ?
2: T'as
7: des euros ?
2: Non. Sur une pièce, derrière, vous avez marqué égalité, fraternité et égalité et fraternité.
3: Paternité, ouais.
2: Mais sur l'euro...
7: La boulette dans le nez, ouais.
2: Ouais, mais sur l'euro, ça sera marqué quoi ? On n'en sait rien.
7: Ah.
2: Mm-hmm. On n'en sait rien.
3: Et tu sais pas, toi ?
2: Non, même moi non plus, je ne sais pas ce qui sera marqué.
3: Si même toi, tu sais pas, alors ? Qui va savoir ?
1: C'est deux marques.
2: Petit penny.
1: Vas-y, petite bip.
8: Moi, je pense en Amérique, aux USA, et je pense aussi en Papouasie, vers les Papous, là-bas.
2: Ouais.
8: Je pense que, est-ce qu'on pourra changer des écus chez les Papous ? C'est ça la question, c'est ça mon problème.
2: D'accord. Attends, 5 minutes. Toi, je viens de te demander de me virer, Jean-Sylvie. Hein.
8: Mais pas du tout.
3: Eh ben, il est viré.
2: Non, il est pas viré, il est encore là. Alors, tu le vires.
1: Il est plus là, Gérard. Gérard, c'est Dutchmark, je peux répondre.
2: Tu le vires complètement.
1: Gérard.
2: C'est qui ?
1: Dutchmark.
2: Ouais, ben, justement, c'est à toi.
1: Ouais, ben, moi, je trouve que c'est un peu con que t'aies viré Jean-Sylvie tout à l'heure, parce qu'en fait, ce qu'il voulait dire, c'est, quand il parlait de pays limitrophes, c'est tous les pays qui sont disponibles d'une frontière, quoi. Voilà, quoi. En fait, il voulait dire que l'euro sera disponible dans tous les pays qui ont une frontière.
2: Attends, 5 minutes, Dutchmark. Non, question IRC.
7: Pas 5 minutes, hein, juste 2 secondes. Non, Yankee, il dit qu'en fait, sur l'euro, il y aura marqué « j'ai bien mangé ».
2: Non, on ne sait pas. En fin de compte, on ne sait pas ce qui sera... Non, tu me coupes quand je veux répondre.
3: Ah, ok. Je les coupe quand tu parles, quoi.
2: Voilà. Ouais. Donc, en fin de compte, on ne sait pas ce qui sera marqué sur les pièces ni sur les billets.
7: Et est-ce qu'ils vont faire des euros en chocolat, il me demande.
2: Ça, justement, on ne sait pas.
7: On ne sait pas. Ok.
2: On ne sait pas. Dutchmark, pour continuer ta question.
1: Oui, je te disais donc, c'est tous les pays qui sont, qui ont une frontière, quoi. Tous les pays qui ont une frontière, ils pourront avoir l'euro, quoi.
2: Mm-hmm. Voilà. Ok. Petite commission.
9: En fait, c'est dans le monde entier, sauf au Brésil. Parce qu'ils s'en sont permis de la défaite à la Coupe du Monde, donc ils ont littéralement refusé l'euro.
2: Non, mais attends, petite commission.
9: Quoi ?
2: Faut pas qu'on confonde l'euro avec le foot. Parce que ça sert à rien. Et dedans.
7: Bah ouais, dans l'Europe.
1: Bonjour.
2: Ils sont dedans pour l'euro.
9: Évidemment, mais ils veulent pas
1: passer l'euro.
2: Gérard, ils sont dedans.
7: Sur IRC, il y a Guépi qui me dit que t'es trop con.
2: Ah bah c'est bien.
7: Et sinon, on est combien ? Sinon, il y a, bon, je sais pas, on doit être à presque 5000, je crois, 4900 et des brouettes. Et sinon, il y a Canard VC qui te demande si l'Eurotunnel, c'est un tunnel pour faire passer la monnaie, l'euro.
2: Ah bah justement la question c'est bien parce que je voulais la poser aussi.
3: Et Gérard, t'as pas répondu toi à la question là. Tu sais que tu voulais revenir dessus tout à l'heure, t'as dit on va attendre que tout le monde réponde.
2: Dans quel pays seront acceptés l'euro ?
9: L'Amérique, tu devais parler.
2: Mais en fin de compte, même en Amérique.
9: Ouais. Pourquoi ?
2: Même en Amérique. Ah, attendez, s'il vous plaît, merci. Je parle.
1: Allô ?
2: Je parle. Merci. Donc, dans tous les pays, l'euro sera accepté, même en Amérique. Il n'y aura pas de pourquoi, d'accord ? Toi, avec tes pourquoi tout à l'heure, je vais te faire fermer ta gueule.
9: Ouais, mais donne une explication, Gérard.
2: Mais attends, toi, tu la fermes.
1: Sophie, mais il faut qu'elle ferme ta gueule, parce que je vais la coucher, parce que demain, elle a cours.
2: Ouais, ben, dans ce cas-là, tu la couches.
9: Allô, Gérard.
1: Oh, non, mais je vais la coucher, elle n'est pas enceinte.
3: Vas-y, Gérard, explique.
2: Donc, dans tous les pays, l'euro est accepté depuis le 1er janvier 99. C'est-à-dire, tous les pays sont concernés. C'est-à-dire, l'Angleterre, la Belgique, la Suède, tous les pays, les 12 pays, de la communauté européenne dont sont Brésil, concernés. Donc.
3: L'Asie.
2: Tous.
3: L'Asie, le Japon.
2: Tous.
3: L'Asie.
2: Tous.
0: L'Angleterre, t'es sûr?
2: Oui. Oui. Ça, j'en suis sûr et certain.
0: Je suis pas sûr. Je suis pas certainement.
2: Ben, dans ces cas-là, si vous avez...
3: On prend un dico, c'est marqué dedans, non?
2: Non, mais attends, toi, tu t'écrases, ok?
18: Non, mais de toute façon, Gérard, il y a Yankee, il me dit, on pourra tous regarder son compte grâce à l'Eurovision.
2: L'Eurovision...
3: Des bonnes pubs, quand même.
2: On verra. Qu'est-ce que je voulais dire d'autre
3: Tu voulais parler
2: de
3: des pays de l'euro.
2: Ouais donc tous les pays seront concernés. Donc là-dessus, c'est plus la peine qu'on en parle parce que l'euro maintenant est à 6 francs 6,55,97. Maintenant, quand tu vas dans un supermarché, tu regardes en bas de ton ticket une fois que t'as payé, t'as l'évaluation en euros.
3: Ouais. Mm-hmm.
2: Donc ça peut évaluer de 6,55,97 à 6,33, ça dépend ce que t'achètes.
3: D'accord.
0: Bah, ça va pas être facile la conversion, tu vas faire comment avec les virgules?
18: C'est l'euro marché ça.
2: Non, mais ça c'est maintenant, moi j'ai vu ce matin là, j'étais sur le marché parce que Sandy elle m'a offert une paire de chaussures et là, oui...
3: C'est de l'euro merde ça.
2: Ouais, mais je vais te dire une chose.
18: C'est de l'euro de Weiler ça.
2: En euros, ça valait 6,95.
6: 6,95
3: C'est de la merde.
2: Ouais, c'est de la merde.
3: C'est de la merde.
2: Tu vas te prendre dans le cul, toi, si c'est de la merde, toi, connard.
18: Il y a des V1 qui te demandent, ça sert à quoi d'avoir le prix en euros puisque ça a déjà été payé?
2: Mais non, pour l'instant, il n'y a rien qui est encore fait. On attend 2002 pour avoir tout.
18: Oh, bah ça va.
2: Là, pour l'instant.
18: Alors pourquoi on fait un débat là?
2: Non, mais on fait un débat. 2002. On fait un débat sur l'euro pour préciser, parce qu'il y a des personnes âgées qui sont concernées là-dedans, qui vont se demander comment ils vont s'en sortir.
10: Ils sont cons, mais pour les cerner, quoi.
24: Et Gérard,
6: arrête, t'as pas fil d'art. Attendez, ça y est, il est parti en couille.
2: Non, là ça commence, hein.
6: Mais c'est rien passé.
2: Il commence. Il commence, il dégage.
3: Qu'est-ce qui s'est passé?
6: Non, c'est rien passé.
3: Attends, qu'est-ce que j'ai dit?
6: C'est rien passé.
2: Non, il s'est rien passé.
6: Non.
2: Que dans une demi-heure, t'es plus là.
3: Tu rates ou pas?
6: Ah, je sais pas.
10: J'ai une question à te poser.
2: Non.
6: Je sais pas. Quoi?
2: Non, tu sais pas, dans une demi-heure, t'es plus là, c'est l'autre qui prend le standard. Et toi, t'as intérêt de...
10: Bah, tu veux. Gérard, c'est Deutsche Mark.
2: Ouais, vas-y.
10: Ouais, j'avais une question à te poser.
2: Gérard, tu vas te calmer, toi.
10: Oh Gérard!
2: Tu te calmes là, attends!
3: Mais t'es fou ou quoi là?
2: Tu te calmes ou quoi?
3: Arrête!
2: Gérard!
3: T'es taré là!
2: Eh, tu vas te calmer maintenant,
3: mais
2: d'accord?
3: C'est toi qui veux te calmer, mais t'es taré ou quoi?
10: Faites deux par jour, va!
3: Non mais attends, là ça s'est battu pour de vrai!
6: Ouais, sans déconner!
3: T'es taré ou quoi?
2: Tu vas te calmer, toi, hein? Ok?
3: Mais quoi, putain, mais il dit bonne année!
2: Non! Ouais, bah vas-y, alors faites les débats.
3: Mais Gérard,
2: Non.
3: Bon, alors, on en est où? Pourquoi?
10: C'est
3: écrit, c'est
10: joué. Merde, déconné. Gérard.
3: Calme.
10: Calme un peu, Gérard.
2: Non, mais de toute manière, moi, je continue pas avec un connard comme ça.
10: Gérard.
2: Pour l'année 99.
10: Gérard.
2: Hop. Non, c'est terminé.
3: Pour
2: non, c'est bon. Non,
10: Gérard, c'est bon.
3: Attends, tu rigoles ou quoi? T'es payé pour ça et moi, comment je fais pour dire à mes patrons que tu fais pas tes débats? Mais attends, il t'a souhaité une bonne année. Il s'est marré.
2: Non.
3: Mais si.
2: Ouais, pour l'instant, il me fait que de la merde. Ok. Ouais, bonne année.
10: Comme d'hab. Oh là. Gérard.
2: Ta gueule ou quoi?
3: Non, je suis en train.
10: Gérard, c'est
3: petit peu. Ta place et tout. Combien y a de connectés, Révideur, Ego?
18: Bah là, on a dépassé les 5000 en plus, quoi. C'est en train de monter. On peut continuer le débat, quoi.
2: Tu te voir ici.
10: Gérard, c'est petit peu.
3: Mais non, mais. Mais elle sait pas. Lui, ça va à 2 ans, on fait quoi? Il n'y aura plus de
2: vidéo. J'arrête à 2 ans.
3: Il y a Olivier qui est là, remarque, maintenant.
10: Gérard.
18: Gérard,
10: c'est
18: Deux Smarks. Gérard, il appelle les auditeurs.
10: Gérard. Gérard, c'est Deutsche Mark, j'ai une question à te poser.
2: Non, mais de toute manière, j'avais. Moi, cette année, j'ai pas envie de me laisser marcher sur les pieds avec un connard comme lui. Hein. Alors, même sur Paris, j'ai pas intérêt de l'avoir. Hein. Il va éteindre son micro quand je lui dis. Hein? Continue pas parce que tout à l'heure ça va recommencer.
11: Les auditeurs ils attendent.
12: Dès que tu regardes, t'as envie de gueuler.
13: Sur l'IRC ils vont s'en aller, donc continue le débat avec les auditeurs qui sont là.
2: J'en étais.
15: Dutch Mark, j'avais une question à poser.
17: Gérard, c'est le petit pouce.
2: Oui.
17: J'ai une question à te poser.
2: Gérard, je t'écoute.
17: Ouais, quand ils disent 6 francs, virgule, enfin.
2: Ouais, 6 francs 55, 6 francs 55, 97 en fin de compte, l'euro.
17: Ils parlent, ils veulent dire comment ça se passe, hors taxe ou c'est TTC?
2: Non, non, mais en fin de compte, justement, ça, parce que là, j'ai écouté, il y en a un qui est habitué sur l'argent et tout à la télé, mais ils nous en parlent pas. Mais ce qui se passe, c'est qu'ils nous ont pas précisé exactement. Je sais qu'il faut. Je crois qu'il va falloir multiplier par 10, diviser par.
15: On est pas dans la merde.
2: Va falloir multiplier par 2, diviser par. Multiplier par 10.
12: En gros, ça va être le bordel.
2: Ouais, je pense que. Parce que.
12: Ça va, hein.
2: Là, je pense, en gros. Non, mais. Tu rigoles, Manu.
12: Bah ouais,
2: Moi, je veux dire une chose. Les plus touchés, ça va être qui? Ça va être les personnes âgées.
15: Ouais.
0: Elles ne sont pas là en 2002, les personnes âgées.
2: Si.
15: En 2002, on s'en est débarrassé des petites vieilles. Allez, hop.
2: Ouais, mais non. Non.
15: Ouais, Gérard, c'est de Gérard.
12: Attendez, s'il vous plaît, pas tous en même temps, n'y comprend rien.
15: Ouais, c'est le petit pénis. Mais est-ce que ça sera alors? Est-ce que c'est hors taxe pour le moment ou TTC alors?
2: Mais on ne sait pas, justement.
15: Ouais, Gérard. Ouais. C'est Dutch Mark, j'avais une question à poser. Gérard, c'est Dutch Mark, je voulais te demander. Vu que ça va être 6 francs 50 et des bananes, comment on va faire pour payer le journal à balle 2 là? Je ne citerai pas la marque.
2: Alors, à 4,90
15: Non, de balles.
17: C'est les 9 blagues.
15: Ouais, voilà.
2: Je peux pas te dire.
15: Avec des blagues à 2 balles.
2: Ouais, non, je pense que même justement. Même moi, j'ai un programme et je sais même pas en euros combien qu'il fait.
15: T'as un programme électoral?
2: Une
15: question à poser. Un Macintosh?
2: Non.
12: Non, je te demandais si des quoi comme programme, un programme électoral, un machin, un truc.
2: Non, les programmes télévisés.
12: Ah, Télé Z, Télépoche, Télé 7 jours.
2: Ouais, voilà. Ah. Donc, en fin de compte.
15: Et t'as oublié Télé Loisirs.
2: Pardon. Télé Star.
15: Télépoche, fan.
17: Pas de marque, Télé Voisine.
2: Bon, allez.
13: Gérard.
2: Oui, Rigo. Non, attendez, Rigo, avant.
13: Avant. Il y a Davy One qui te demande, parce que les euros c'est pour les nouveaux francs, mais est-ce qu'il y a des anciens euros pour les anciens francs?
2: Ah non, parce que maintenant, l'euro,
13: ouais.
2: L'euro, ce qu'il va faire, va supprimer le franc. Donc, on n'aura plus de francs. On passera à l'euro. C'est-à-dire, un café,
13: mm-hmm.
2: Tu le paieras, là tu le payes 5,80. Et en euros, tu le paieras 2,60 à peu près. Hein, je suis pas sûr. Hein. Je suis pas sûr de ce que j'invente. Hein.
12: Ouais, t'es pas sûr de ce que t'inventes. Hein,
2: non,
12: c'est
2: non,
12: clair.
2: Mais,
12: ouais.
2: Mais moi, je vais te dire une chose, que si le marché, à l'heure actuelle, les gens, ils se plaignent, c'est que depuis le début de...
12: Le marché de quoi? Le marché de Suresnes?
2: Non, tous les marchés, ils ont des problèmes parce que c'est que...
12: Ils ont qu'à courir.
2: Non, mais... Ouais, mais ils ont qu'à courir. Non, ils ont pas qu'à courir. Parce que faut se dire une chose, c'est que maintenant, ils sont obligés d'afficher en francs et en euros. Alors que on a encore pas une seule pièce en euros. Donc, je ne vois pas pourquoi qu'ils disent que l'euro sort le 1er janvier.
12: C'est pour t'habituer.
2: Ouais, mais pour s'habituer. Mais pourquoi? Parce que, pourquoi? Pour aider les personnes âgées. Mais pour l'instant, on n'a rien. Rien n'est sorti en euros.
0: Bah, pas que les personnes âgées, moi non plus, je comprends rien.
2: Bah oui, mais. Oui, ouais, mais. Mais attendez, s'il vous plaît. Je réponds à Sophie. Oui, tu voulais.
25: Oui.
2: Bon, derrière, s'il vous plaît, merci.
0: J'ai dit pas que les personnes âgées, moi non plus, je comprends rien.
2: Bah oui, mais ça, de toute manière, c'est pas de notre faute. Parce qu'en fin de compte, l'euro est prévu pour l'an 2002. Donc, je vois pas pourquoi qu'il commence à, en 1999 à nous sortir des trucs sur l'euro, alors que pour l'instant, c'est prévu qu'en l'an 2002, les pièces et les billets.
18: Gérard, il y a Turpentine sur l'IRC. Elle dit de toute façon, si tu payes le câble en euros, tu reçois Eurosport et Euronews.
2: Ouais, mais ça a rien à voir. On va pas prendre des chaînes télévisées.
23: À mon avis, elle va
2: Gérard,
23: pas.
2: Bon, ça y est, c'est fini.
24: Gérard, tu peux dire, je peux poser une question?
2: Oui.
24: Comment on va faire aussi? Après, ils vont échanger les pièces en francs? Comment ils vont faire?
2: Ben, faudra aller à la Banque de France pour tout échanger.
24: Le bordel.
2: Eh oui, mais je sais, ça va être le bordel.
23: Il va avoir la queue, hein, la Banque de France.
2: Mais oui, mais déjà là, rien que ce week-end, moi, je peux vous dire une chose, que j'ai été à la poste hier. Non, mais j'ai été à la poste hier, et faites-moi confiance qu'hier, il y avait trop de monde, et on n'a même pas pu savoir si il y avait des virements. Pourquoi? Parce que maintenant la poste se met ont décidé de bloquer les comptes et se mettre sur l'euro. Oui. Alors moi je trouve ça dégueulasse.
24: Et toi Gérard, t'as ton chéquier en euros ou pas?
2: Comment?
24: T'as ton chéquier déjà en euros?
2: Ouais, bravo, non, pour l'instant les billets et les pièces ne sont pas ressentis.
24: Le chéquier, ça existe? Est-ce que tu l'as toi?
2: De quoi? Le chéquier, non. Non, faut aller dans une banque.
24: Ouais.
2: Alors justement, pensez-vous que les personnes âgées auront plus de mal avec l'euro par rapport au franc.
23: Ouais, c'est clair.
2: Et on se retrouve juste après.
23: Après quoi?
2: Non, on se retrouve après.
23: Après rien du tout. Il n'y a pas de disque, il n'y a rien de programmé.
5: Après, on mettra 10 et après, on mettra 2 disques.
2: Donc, pensez-vous que. Attendez, Rigaud.
18: Oui. Alors, je sais plus qui c'est Nomade, le vrai Nomade, qui dit que, en fait, il se demande pour le millionnaire, pour le jeu, le millionnaire, ce sera un million d'euros, comment ils vont faire, ça se rappellera
2: plus. Voilà, justement la question que j'attendais. Et là, j'ai entendu, il y avait 7 000 euros, c'est équivalent à plus d'un million de francs.
18: Ah la vache!
2: Ouais, 7 000 euros,
18: 1 million de francs.
2: Je crois, mais faudrait que quelqu'un soit.
18: T'as ta calculette, hein.
2: Ouais, mais je peux pas.
23: Gérard,
2: allez. Pensez-vous que les personnes âgées auront plus de mal avec l'euro par rapport au franc? Allez, on y va, on accélère.
14: On a déjà répondu à celle-là, Gérard.
2: Non, personne.
14: Bah si. T'as parlé des personnes âgées et tout ça. Directement.
2: Passe. Les Monopoly seront-ils composés de billets?
23: Non.
2: Si,
14: ah bien,
2: bah ouais. Bah ouais. Bah, le Monopoly sera-t-il composé de billets en euros?
24: Tirelire, je peux répondre.
2: Oui, tirelire.
24: Bah, tu vois, à mon avis, ça va être un problème parce que, comme le millionnaire, on criait le million, mais là, tu nous vois crier, qu'est-ce qu'on va devoir dire?
23: 7 000 euros. Ouais.
2: Non, mais attendez.
24: Gérard, mais c'est vachement important.
23: L'euro million.
2: Non, mais attendez, le Monopoly, vous savez ce que c'est?
23: Ouais,
2: alors.
24: C'est au McDonald's, non?
23: Ouais,
2: mais il y a le McDonald's, mais il y a le jeu. Alors, est-ce que. Attendez! Oh là là, mais vous allez me laisser répondre ou pas?
23: Et d'ailleurs, Gérard, on peut gagner aussi 7 000 euros avec le Monopoly.
16: Ouais, mais il faut être poli pour jouer.
2: Ouais, non, mais moi, je peux vous dire une chose, que le Monopoly, il y a des billets à l'heure actuelle qui sont évalués en francs. Donc maintenant, est-ce que le Monopoly sera mis en euros ou pas?
24: Gérard, il joue encore au Monopoly.
16: Ouais, bon, GG, moi, ce que je voulais te dire, c'est que t'es à la bourre parce qu'il y a une nouvelle version du Monopoly qui est sortie, c'est une carte bleue, donc ton histoire de billets, ça attire.
2: Mais justement, ça, l'histoire des cartes bleues et des chéquiers, on va la poser.
16: Ouais, mais pour le Monopoly, c'est valable, c'est tout.
2: Bon, d'accord, c'est qui a dit ça?
16: C'est Pépito, je suis arrivé tout à l'heure quand Fildar il s'est fait cogner, mais il a pas eu le temps de m'avancer.
2: Bon, d'accord.
16: Pépito.
2: Jean-Sylvie? Non, il n'est plus là. Marie-Alain?
19: Ouais. Le Monopoly, c'est super.
2: Ouais.
19: D'accord. La question.
2: Ouais, d'accord.
14: T'as bien fait des progrès, toi.
2: Ouais, toi, tu fais vachement des progrès. Bonne nuit à toi. Au revoir.
19: C'est cool, alors. Allez, trop cool.
2: Au revoir.
19: Hop, Marie-Alain.
2: Petit Penny?
20: Ouais, Monopoly, pour le moment, c'est-à-dire en France, est-ce qu'ils pourront le changer éventuellement quand il y aura l'euro en 2002?
2: Mais voilà la question,
20: voilà.
2: C'est de savoir, est-ce que les jeux de société qui sont faits comme le Monopoly et autres, est-ce qu'ils seront changés? Est-ce qu'ils auront changé les billets ou pas? Voilà la question.
20: Voilà.
2: Oui, Rigo, attendez 5 minutes.
18: Non, c'est par rapport aux pièces de l'euro, il y a Satanas qui te demande si on pourra quand même faire des piles ou face avec les euros.
2: Ah, voilà. Bien tourné, parce que là, on peut faire des piles ou face avec nos pièces à l'heure actuelle. Mais justement, la question, et ça, la question, je vais la poser. De comment seront fabriqués les euros, et là je peux personne pourra me le dire.
18: Sinon il y a RIP sur l'IRC qui te dit pour vivre euros vivons cachés.
2: Ouais, d'accord, mais si veut. Mais pour répondre à la question à Santanas, Santanas, tu m'excuseras, mais pour l'instant, à l'heure actuelle, on a des pièces qui sont évoluées, donc égalité, fraternité.
12: Elles sont évoluées.
18: Il t'excuse, hein, Santanas, il t'excuse.
2: Donc dessus, c'est une petite dame que j'ai là. Moi, j'ai une pièce d'un franc sous les yeux. Donc c'est une Marouane, dame.
18: C'est Marouani.
2: Et derrière, devant, c'est marqué, si je pouvais avoir un peu plus de lumière. Je vais regarder. Dessus, c'est marqué
12: quoi,
2: égalité, fraternité et égalité, fraternité, paternité. Donc, maintenant, savoir qu'est-ce qu'ils vont nous mettre sur l'euro, on ne sait pas.
12: Hein?
2: On ne sait pas.
4: J'ai une question à te poser.
2: Oui.
4: C'est petit pénis. Par contre, j'ai entendu dire pour l'instant, on a des pièces, le franc, c'est des pièces rondes. Mm-hmm. Est-ce que les euros ronds seront carrés ou toujours ronds? Parce que moi, on m'a dit, j'aimerais avoir ta confirmation qu'il sera possible qu'il y ait des pièces carrées.
2: Non, mais. Non. Les pièces seront toujours rondes, ne changeront pas. Mais ce qu'il faut se dire. Dans la tête, maintenant, c'est ça qu'il faut bien se mettre dans la tête, l'euro, pour vous, qu'est-ce que ça va représenter? Est-ce que, pour vous, l'euro, par rapport à un franc, maintenant l'euro est évalué à 6 francs, 6,55,97.
4: Oui.
2: Donc, ils vont arrondir, apparemment, ils vont adieu. Attendez, laissez-moi finir, parce que là, ils vont arrondir à 6,60. Donc, pour vous, est-ce que pour nous, à l'heure actuelle, nous les jeunes, même les personnes âgées, est-ce que ça va pas leur faire quelque chose? Comment parce que le franc ne sera pas changé avant 2003. Donc au bout de 2003, dès qu'ils vont sortir l'euro, faudra aller à la Banque de France. Mais moi, je vous demande à vous, à tous qui nous écoutez, même vous les auditeurs, comment qu'on va faire pour payer?
4: Parce
2: que là, à l'heure actuelle, attendez, à l'heure actuelle, on paye encore en francs. Vous retirez de l'argent, hein, c'est marqué en francs et en euros.
4: Oui, mais Gérard, est-ce qu'ils pourront rendre des centimes quand on payera en euros?
2: Voilà la question. Donc l'euro il est à 6,60, donc 6,60 ça fait c'est l'euro il est à 6,60, ça fait combien ça? Qui c'est qui peut me calculer 6,60 multiplié par 10?
4: Et Gérard,
2: oui.
18: 6,60 par 10. Vas-y, essaye avec la machine.
4: Gérard, c'est Deutschmark, je peux répondre?
2: Oui.
4: La question là, ouais, bah, c'est clair que sur le Monopoly, ça va être galère parce que s'il faut donner deux rouleaux de pièces et un billet pour acheter un hôtel rue Courcelles, c'est pas gâté quoi.
2: En fin de compte, je crois qu'on va s'arrêter sur ce débat là.
18: Gérard, sinon il y a Turpentine qui te demande si ton boucher il vend de l'Euros Beef.
4: Moi j'ai acheté le reblochon, c'est mon fromager.
2: Bon, en fin de compte, d'après ce qu'on m'a calculé, mais j'espère que c'est bon. Normalement, 1 franc, ça fait 5 francs, ça fera 5,61 €.
4: C'est fou ce que tu dis. C'est clair.
24: C'est clair,
2: ouais.
4: On est aidé avec ça,
2: hein,
4: putain.
2: Ouais, mais c'est pas de ma faute.
4: Attends, répète.
2: Ça fera 5,61 €.
4: C'est fou ce que tu dis.
2: Ouais, t'as raison.
4: En France, c'est ça.
2: Ouais, c'est ça.
18: Gérard, sur IRC, il y a Davy One qui dit que tu parles de l'euro, mais pas assez des super-héros.
2: Ouais, mais on va pas parler des super-héros, hein. On n'est pas là pour faire les super-héros, hein. On parle de l'euro.
4: De
2: L'euro, parce que l'euro maintenant est sorti depuis. On est le combien ?
7: Mais il est où ?
18: On a fait un petit tout à l'heure.
2: On est le combien là ?
24: Le 7.
2: On est le 7 janvier 99. Depuis le 1er janvier, l'euro est sorti. Alors donc maintenant, l'euro est sorti.
18: En boîte ?
2: Maintenant, c'est dans les banques, vous pouvez avoir des chéquiers et des cartes. Vous pouvez avoir des chéquiers et des cartes évaluées en euros. Donc maintenant, c'est à vous de faire attention, c'est tout.
24: Et Gérard, pour les machines à sous, on fait comment ?
2: Oui.
24: Pour les machines à sous, les parcs-mètres, on va faire comment ?
2: Ben ça sera pareil, mais ça faut attendre parce que pour l'instant ils ont. Mais
24: non mais.
2: Mais non mais ils ont pas encore.
8: Gérard.
2: Ils ont pas le temps encore.
8: Il y a un nouvel éditeur. Alors à la place de Marie-Hélène, on va accueillir le Romain Michel de 20 ans de Nice et la fréquence c'est 93.3 FM. Ok.
2: Allô.
9: Bonjour à tous.
21: Salut Romain.
9: Salut Vincent.
21: Bonsoir, je suis Romain Michel, donc responsable du service économique Panthéon-Sorbonne, spécialiste de l'euro et spécialiste de la sodomie chez le peuple inuit.
9: Salut le bohémien.
21: Salut gamin.
2: Vous restez poli avec lui. Attends, Romain.
21: Pose-moi tes questions.
9: Attends, il a dit.
2: Non, mais attends, Romain.
9: Il a dit.
2: Déjà, je vais calmer les autres.
21: Ouais, calmez-vous là.
2: Hein pour calmer, s'il vous plaît.
18: Pour
2: ok.
18: Pour calmer, justement, il y a.
8: Gérard, voilà.
18: Attends.
8: C'est Euro, Manichel, c'est pas Romain.
2: Ah, Euro, ok.
18: Et sinon, sur IRC, il y a Rennes qui te demande s'ils vont sortir des nouveaux épisodes de Titi Eurominet.
2: Non, mais ça c'est un débat qu'on fera la semaine prochaine, les dessins animés. C'est un débat qui est prévu pour la semaine prochaine.
9: Ouais, c'est cool.
22: C'est vrai que t'as Bibi Foc à la maison quand même.
2: Hein. Alors Bibi Foc, à ton merde, ok, toi tu vas te faire foutre.
24: Ton cul.
2: Allez hop.
18: Allez,
2: dégage.
24: Allez, t'es bon. Euros, allez. Porte-monnaie.
2: Ouais, ben maintenant on fait la conclusion.
8: Jouille pas.
2: Ouais, c'est ça.
22: Non, GG, moi je voulais soulever ces
8: petits taux. Comptez sur moi, c'est tout.
22: Je voulais soulever une question qu'on avait déjà abordée.
8: Oui, vas-y, c'est bon.
22: J'y vais. Je voulais soulever une question qu'on avait déjà abordée dans un précédent débat.
21: Vas-y, soulève avec les petits bras. Vas-y.
8: Mais j'y arrive pas, je trouve pas là.
2: Mais faut chercher.
22: On aime pas ça.
2: Tu donnes des conneries, toi.
22: Bon, moi j'ai des jeux de mots foireux.
2: Non, attends. Ta connerie, là, je veux pas.
18: Gérard, c'est le journal de Mickey sur l'euro.
2: Non, j'en ai rien à foutre.
22: L'euro à Berlin aussi.
18: Ça vient d'Euro Disney, c'est bon.
22: Voilà.
2: Ouais, non, mais allez.
22: Non,
2: faut pas l'insulter, d'accord, tu fais ton boulot correctement. Hop, terminé. Allez. Laurent Boulzil avec Fais-moi craquer.
18: Et la conclusion, tout ça? Gérard, s'il te plaît, pour les internautes, on est à 5890. Ça monte. S'il te plaît, est-ce que tu peux lire le titre calmement? Merci.
25: Non, mais il y a la conclusion, tout ça d'abord.
2: Non, c'est après les deux disques.
25: Non.
26: Après les deux disques, on va vers l'autre débat. Ouais.
2: Alors, donc malgré qu'on n'a pas pu faire le débat complètement parce que il y a eu des petits problèmes standard, bravo,
25: merci de nous avoir foiré le truc.
8: Et on m'a pas bien expliqué, je suis désolé.
2: Non, c'est pour elle parce que c'est la première, c'est le premier débat qu'elle fait, donc c'est toi qui fous ta merde. Donc toi, t'es pas capable de faire un boulot correctement. T'as les idées cette année de me faire chier. Donc tu veux faire comme 98, mais tu feras pas comme 98, parce que sinon, ça fait comme tout à l'heure. Je t'éclate.
8: Non, moi je me mets plus à côté de lui alors.
2: Ouais. Parce que je vais te dire une chose, que moi aussi je suis amoché.
25: Oui, mais c'est pas le débat.
2: T'as rien eu.
25: Conclusion.
2: Alors, pour vous, l'euro, ce que ça représente, on n'a pas été loin sur les questions, c'est dommage. Donc on va demander à Tirelire.
24: Moi, je dis que de toute façon, ça sera profitable pour le gouvernement. Et tout ça, c'est incontestable et indéniable.
2: Mmh. Euro Manichel.
27: Ouais, Gérard, tu peux répéter la première question du débat? Je voulais répondre.
22: Ouais, je voulais te dire que
2: ça arrive. Non. Euro Manichel.
22: Oui, je voulais te dire que j'étais très fier d'avoir fait une minute de ton débat.
2: Ouais.
22: Et je te souhaitais une bonne année.
2: Eh ben, moi aussi. Moi, de toute manière, je la souhaite à tous ceux qui viennent de participer avec nous. Rigaud, oui.
18: Oui, il y a une conclusion intéressante de Turpentine sur l'IRC. Elle trouve que ton débat, il avait ni queue ni tête comme toi.
2: Non, ben ça, de toute manière, c'est toutes les semaines que j'entends ça, que mes débats n'ont ni queue ni tête. Alors, dans ces cas-là, moi, je vous préviens.
18: Oui, mais comme toi.
2: Oui, mais moi, je vous préviens, dans ces cas-là, si vous voulez que je fasse des bons débats, trouvez-moi des thèmes. envoyez-les au 20 rue Bayard, 75 008 Paris.
1: Oh la vache,
2: hein, eh ben. À Fun Radio. Et vous les mettez à l'intention de Gérard. Vous me dites ce que vous voulez qu'on fasse comme débat, mais pas des débats pourris. D'accord ?
3: Pourrite.
2: Pourrite.
3: Pourrite.
6: Gérard, je vais te choper à la sortie de la radio, t'as ta gueule.
3: Pour,
6: ta gueule.
3: Ouais. Pour le fun.
7: Non.
13: Gérard,
7: il a rien fait.
13: Assis-toi, conclusion, disque.
10: Ta tête est balancée aux auditeurs.
13: C'est rien, c'est un auditeur qui vient te niquer.
3: Gérard, j'ai une question à poser.
13: Gérard, tu verras ça pendant le disque, assis-toi. Assis-toi, Gérard. Assis-toi,
10: conclusion. Tu les couilles.
13: Tu pourrais
10: pas aller.
13: Tu peux répéter, je parlais.
10: Hein? C'est toutes les semaines que tu balances ça. Ils savaient pas jouir. Hein, ceci, cela. Hein? L'autre connasse de Christine. Je l'emmerde, elle.
7: Il montait sur moi, c'est tout.
10: Hein?
3: La radio, c'est terrible.
10: Toi, maintenant.
3: Allô, Gérard?
11: La conclusion, GG.

0: GG,
1: oui.
0: GG, ouais, c'est Pepito, c'est celui qui est arrivé pendant que tu jouais à Tekken 4 avec Fiddler.
1: Ouais. À quoi?
0: À Tekken 4.
1: Ah ouais.
0: Voilà.
2: Gérard. Oui. Gérard, une question vient de me traverser l'esprit. M6 en euros et France 2, tout ça, TF1, les chaînes, ça va devenir quoi en euros?
1: Pour l'instant, ils n'ont pas parlé de changer les chaînes en euros. Hein.
2: Bah,
1: ça,
2: mais
1: non,
2: M6,
1: mais attends.
2: M6
1: en non, mais attends. C'est pas parce que mon chef il travaille.
3: Non, mais moi, je sais qu'on en a parlé à M6. Et comme c'est 6, c'est que maintenant, il faut que la chaîne, le chiffre passe en euros. Donc ça s'appellera peut-être M1,54.
1: Non, mais on ne sait pas encore. On ne sait pas.
3: Parce que maintenant, c'est pour TFA. Parce que 1, ça va passer M00.
1: Ouais, mais on ne sait pas. C'est possible.
3: TF0.
1: On ne sait pas. On ne sait pas, chef.
2: Gérard.
1: S'il vous plaît, derrière, merci.
2: Il y a une autre conclusion sur l'IRC, conclusion d'Yankee. Il dit qu'il n'y a pas que les personnes âgées qui comprennent rien, vu que les routiers ils savent pas compter. Et sinon, il dit que c'est encore un débat où tu parles de ce que tu connais pas, vu que t'as pas d'argent.
1: Ouais, mais alors là justement, là le mec, là il est con. Parce que moi, je vais te dire une chose, c'est que ce matin, avec Sandy, on était à la poste et j'ai regardé et son truc en euros, c'est vraiment de la saloperie. Pas possible. Tu retires avec ta carte. Ta carte, dessus t'as marqué en francs et en dessous c'est marqué en euros. Tu ne comprends que dalle. Et là pour les routiers, moi je plains les routiers qui vont passer. Non mais je plains les routiers, les chauffeurs de taxi, même les bureaux de tabac, quand ça va être en euros. Ça va être impossible. Pourquoi? Parce que les cartes, ça se trouve que à l'heure actuelle, je sais pas si quelqu'un a pris le péage là entre
3: ouais,
1: vous.
3: Ouais, j'ai pris moi, Gérard.
1: Ouais, toi, dégage, toi. C'est pas toi que je m'adresse. Toi, je veux plus t'entendre parler. Max, t'as pris le péage ce week-end?
4: Ouais.
1: Non mais parle devant ton micro.
3: Oui, pardon, oui, d'accord, comme ça.
1: Ouais.
3: Et là alors, ouais.
1: T'as pris le péage, ouais. C'était...
3: Ah bah, c'est impossible.
1: Non mais quand ils t'ont rendu ton ticket pour te faire rembourser, c'était marqué en quoi?
3: En euros. En français, avec l'euro derrière, on comprend rien, c'est impossible. Ouais. C'est inadmissible et c'est incorrigible.
5: Hey bah. Qu'est-ce qu'il y a?
2: Manu, t'as gagné un paquet de clubs sur le coup là quand même.
1: Ah, Manu,
5: quoi?
1: Ok, je viens de te voir faire. Si.
5: Je sais pas.
1: T'inquiète pas parce que les boîtes là, tu vas me les retirer.
5: Ils font des essais.
6: Ils jouaient pas.
1: Ouais, c'est ça. toi, Rigo,
2: oui, c'est moi. Oui, ce week-end, ouais, quoi.
1: T'as pris le péage?
2: Non, je l'ai pris pour les fêtes, mais.
7: T'es remarqué dans le métro? Nous étions assis.
2: C'est quoi ça?
7: Je dirais l'un en face de l'autre. Nous nous sommes regardés. Nous sommes fait.
1: Donc, conclusion, le.
2: Gérard, je trouve.
7: C'est du regard.
1: Maintenant, on s'écoute Laura Woolsey avec Faites-moi craquer les bourses. Et après, un remix sur de moi-même.
8: Le deuxième débat
1: se portera sur les nains de jardin en espérant que ça soit moins la merde que le premier. Merci.

0: Ouais, ouais. Alors si t'as froid, dans ces cas-là, t'es une petite nature. Dans ces cas-là, tu restes dans ton lit, bien au chaud.
1: Bah,
0: et on
1: veut
0: plus te voir.
1: Sympa, Gérard, sympa. Je te retiens.
0: Ouais, parce que bon, déjà dimanche, Max.
2: C'est quand tu veux, le débat.
0: Et
2: hein.
0: Là, vous venez d'entendre un remix de Gérard.
3: Le débat va déjà porter sur les villes ou la campagne.
2: La différence.
3: Et après, ça sera les portables, parce que c'est demandé, il paraît que ça a été demandé depuis longtemps. Alors, on accueille pour ça Petit Suppo, 20 ans de Grenoble. Tu peux me donner la fréquence, s'il te plaît?
4: Oui, bonsoir Paris, bonsoir Christophe Coutant. C'est 93.4.
3: Je m'appelle pas Christophe Coutant, d'accord?
2: Non, il parle pas de toi.
4: De toute façon, ça va être tourette ce soir, je vous le dis. Moi, j'ai trop attendu.
3: Plus t'attends, plus c'est bon, d'accord? C'est comme si tu faisais l'amour.
4: C'est clair, c'est clair.
3: En de bon entendeur, tu commences pas. HLM, 22 ans, Paris, on écoute Fun Radio sur 101.9.
5: Voilà.
3: Bonsoir à toi.
5: Bonsoir, Régé.
3: La Miraude, 19 ans de Limoges.
2: La Noiraude,
3: 19 ans de Limoges. Tu peux me donner la fréquence, s'il te plaît?
5: Je la connais pas, en fait.
3: Voilà, c'est bien. Donc, si quelqu'un sur l'IRC ou le Minital pouvait me donner
2: dans les fiches.
3: La fréquence Fun Radio Limoges, merci. Meule de Fion.
6: Ouais,
3: 21 ans de Brest.
6: Ouais, bonsoir.
3: Tu peux me donner la fréquence?
6: 102.7.
3: Ouais, tu retires 102.7 et tu retireras tes mains du nez quand même.
6: Non, mais c'est ma voix naturelle, je parle comme ça.
3: Ouais.
6: Bonsoir aussi à Fildar, à Manu, à Rigo.
7: Bonsoir.
2: Salut.
6: Apolline, elle est chaude aussi.
3: Ouais, pour l'instant, Apolline, elle devrait venir faire le standard avec Fildar, mais elle est pas là. Donc,
8: bravo.
6: Je sais ce qu'elle fait, moi.
2: C'est bien.
6: Moi, je sais ce qu'elle fait. Hein.
3: Bon, première question. Êtes-vous pour ou contre la campagne en hiver? Donc, on va demander ça à la Noiraude, qui habite Limoges.
5: Moi, je suis pour. En fait, tu dis qu'il faut être pour, et donc je suis pour, quoi. C'est ça, quoi.
3: Mmh. Non, mais tu peux. Toi, t'arrêtes de. Meule de Fion, t'arrêtes de. Oh, toi, tu commences à te calmer aussi, parce que sinon... Bon, Fildar, tu commences à me les calmer, là, parce que ça va pas aller. Donc, tu peux préciser le fond de ta pensée?
5: Il est précis, quoi. Ça va jusqu'au fond, quoi.
3: Non, mais je te demande de préciser. Êtes-vous pour ou contre la campagne en hiver? Je te demande de préciser le fond de ta pensée sur ta réponse.
5: Mais ma pensée, elle va jusqu'au fond, donc moi je pense à fond, donc je pense qu'au fond, la campagne en hiver, ouais, quoi.
3: Ok, oh là, il y a des larcènes, mais c'est pas grave. HLM.
9: Oui, moi je suis complètement pour la campagne en hiver, parce qu'en hiver il fait froid, et à la campagne on a des petites maisons avec un feu de cheminée, et on fait l'amour tout le temps, pour se réchauffer, donc je suis complètement pour.
3: D'accord. Non, là, mais c'est quoi, là?
2: C'est peut-être le micro, là, rigoté, de la semaine dernière.
3: Encore? Ouais. C'est encore le mien qui déconne?
7: Non, c'est celui-là, là.
6: Il y a du larcène.
3: Voilà, attends, Moldofion, tu vas répondre maintenant.
6: Oui, alors, c'est vrai que la campagne est mieux en hiver, parce que c'est blanc. Les paysages sont blancs, tout est blanc, tout est immaculé de blanc, c'est bon.
7: Tout est éjaculé de blanc, ouais.
3: Ah, non, mais je te demande si t'es... pour ou contre?
7: Pour aide.
6: Non.
3: Ouais, d'accord.
6: Je suis pour, mais je comprends pas bien le sens de ta question.
2: Vraiment bien.
3: Êtes-vous pour ou contre la campagne en hiver, c'est-à-dire?
5: Moi, je suis pour.
3: Mais oui, mais ça y est, mais.
7: Ouais, moi aussi,
6: Mais moi aussi, je te dis que j'aime bien quand c'est blanc, quand il neige, toute la campagne, elle est blanche.
5: Ta question, elle est pourrie, Gégé.
6: Non, je suis pas dire ça.
3: Attends,
2: non, elle est bien. Non, attendez, les auditeurs.
3: Vous calmez, là.
2: Je suis pas d'accord avec vous, là. La question, elle est bien. Il faudrait que Gérard, franchement, toi...
3: Explique
2: franchement.
3: Déjà, on va demander qui c'est qui reste qui n'a pas répondu. C'est Petit Suppo. Alors, vas-y, toi, pour finir. Après, moi, je dirai.
4: Ouais, moi, je préfère la montagne ou la mer l'hiver. Sincèrement. Mais la campagne, non.
3: Ouais, mais tu peux préciser.
4: C'est-à-dire que quand tu vas sur les côtes du Cotentin, par exemple, ou en Bretagne, en hiver, t'as pas tous ces touristes à la con, là, autour, et... Non, c'est bien, c'est pas tout raide.
3: Brest, c'est pas la campagne, si?
4: Mais non, mais...
2: Mais pour toi, qu'est-ce qu'est la campagne?
3: Non, mais la campagne, c'est vrai que...
2: C'est quoi la campagne?
3: Faut bien préciser, c'est que t'as plusieurs endroits... On me laisse parler, merci, je réponds à la question que Fildar me pose, d'accord? Donc, c'est pour préciser, la campagne, t'as différents coins. Par exemple, t'as vers chez toi... C'est un peu la campagne aussi.
2: Ouais.
3: J'irai plus parce que j'ai quelqu'un qui habite là-bas, je citerai pas son nom. Vers du côté de Thierry, c'est carrément la campagne complète. Pour que tu passes à peu près 20-30 bandes pour faire tes courses.
2: Ah ouais, carrément.
3: Ouais.
2: T'as pas de route, t'as rien, t'as pas de cabine.
3: Cabine téléphonique, faut mieux avoir le téléphone chez soi, tu vois.
2: Il y a du courant.
3: Ils font l'eau au moins, l'eau courante.
2: Ouais, l'eau, le téléphone, la télé. Ils peuvent qu'à faire caca, tout ça.
3: Mais par contre, ils ont du mal à capter Fun Radio dans certains endroits.
8: Gérard.
3: Oui, Rigo.
8: Sur IRC, il y a Titeuf qui demande si les McDo à la campagne sont meilleurs que ceux de la ville du fait qu'on tue les vaches sur place.
2: C'est trop con.
3: Non, mais tu vois, justement, alors là, je vais pas y répondre tout de suite, ouais. Parce que c'est la...
2: Sec.
3: C'est qui? C'est un mec
8: Titeuf.
3: Titeuf, c'est un mec, ça, ouais.
8: Je sais pas.
3: Personne n'a pu me donner la fréquence de Limoges encore. Donc, c'est pas grave.
2: Oh, les Limougeuses, hein.
3: Alors, auriez-vous trouvé l'âme sœur à la campagne ou autre, plus les villes? Donc, alors, je précise, c'est de trouver la personne avec qui vous voulez vivre, soit à la... Oh! Merci, Moldefoin, tu as commencé par te calmer.
10: Non, mais c'est pour moi, c'est quelqu'un qui m'a appelé.
3: Tu as commencé à te calmer, moi, je te dis.
10: Mais c'est pas moi.
3: Tu te calmes.
10: D'accord.
3: Ou sinon, moi, je vais te calmer au standard. Claire, net, précis.
10: Ça te va pas, la voix de
11: Claire. Tu peux préciser ta question, là, Gégé?
12: Ouais, c'est un peu trop, ta question, on comprend rien. Ouais,
3: alors, avez-vous trouvé l'âme sœur à la campagne ou autre? Plus ville. Alors, je précise.
10: Ça, c'est des mathématiques,
12: là.
10: C'est des mathématiques, c'est même plus une question.
3: Bon, alors, toi, tu dégages, tu m'énerves. Allez, hop, au revoir.
8: Gérard, sinon.
3: Meule de point terminé.
8: Gérard, sur IRC, il y a Wanobi qui te demande à partir de quoi une campagne devient-elle une ville?
2: Ah, bonne question, ça.
3: Alors, ça, justement, j'ai pas pu réfléchir et je pensais que. Je pouvais avoir des sondages et les sondages.
2: Ah, mais tiens, ils sont là.
3: On les a pas.
2: Mais si, on les a.
8: Si, on les a. Je les ai sortis.
2: Bien sûr que si.
3: Donc, qui c'est?
11: Tiens, Gégé.
3: Alors, le premier, non. Débat sur l'euro, mais j'en ai rien à foutre. Débat sur les routiers.
2: Ah merde, ça.
11: Tu sais trop les fils.
3: Ah, je sais trop les fils. Oh là là là là, celui-là.
2: Excuse-moi.
3: Ville.
10: Tony.
3: Ville est portable. Qui c'est qui vient de dire Tony, là?
2: Je sais pas, je vais gérer.
3: Faudrait peut-être pas commencer à me prendre pour un con parce que ça commence à bien faire.
8: Gérard, sur IRC, il y a Yankee qui dit que une ville, c'est à partir du moment où tu y es pas, sinon c'est une caverne.
3: Je pense aussi, oui. Je pense. Oh là là,
8: ça doit être le micro, ça encore.
2: Ouais, ouais. C'est le micro, Rigo, voir, cher.
3: Alors,
2: ah ouais, en plus, c'est ça.
11: Ouais.
2: Ah là là, le son de merde. C'est bon, c'est arrêté là.
10: Ah,
2: vas-y, débranche.
3: C'est pareil.
2: C'est bon.
11: C'est bon, on
10: n'entend
11: plus.
10: On est à l'antenne.
3: Gérard. Non, mais attends, Meule de Foin.
2: De Fion.
3: Meule de Fion, c'est fini pour toi.
2: Non, je l'ai calmé.
10: Je me suis calmé.
3: Ouais, alors donc, il y a un petit sondage là que j'ai. Donc, il y a 51% des personnes qui aiment la ville pour la bouffe et les prostituées. Je vois pas du tout le.
2: C'est plus facile de trouver une pute en ville.
3: T'en as quand même aussi à la campagne, mais te dire où, je peux pas te dire.
2: T'as des coins?
3: Non, je
2: connais bien 2-3 coins à pute.
8: Arrête, Gérard.
3: Non. Vas-y,
10: balance. À Montigny-le-Bretonneux.
3: Bon, alors, hop, terminé. Allez, hop. Terminé.
2: Non, mais ça se trouve, il y a
3: Terminé.
10: Une pute qui est à Montigny-le-Bretonneux.
3: Allez, c'est terminé pour lui. Au revoir.
10: Là, j'ai sommeil.
3: Au revoir. Ben, va dormir. Voilà, comme ça, on sera tranquille.
10: Allô, je suis sur antenne, non?
3: Avez-vous trouvé l'âme sœur à la campagne ou autre, plus les villes? Alors, je précise ma question. C'est que en ville, vous pouvez trouver quand même quelqu'un que vous aimez. Donc l'âme sœur, c'est pour faire votre vie avec. À la campagne, c'est pareil. Ou autre. Donc je précise, c'est-à-dire à l'étranger. On est bien d'accord, vous avez bien tous compris le sens de la question.
10: Oui, Gérard.
11: Ouais.
3: Alors,
10: allez, filles.
3: Petit suppôt.
10: Alors deux trucs, j'ai rencontré deux personnes. Déjà, mon amie d'enfance, elle habite Paris, et comme j'ai habité à Paris, elle est restée là-bas. Moi, je suis en province, donc je monte souvent. Et la femme de ma vie, actuellement, à qui je suis, elle est d'Angleterre, mais je te dirai pas d'où. Et
3: ouais,
10: donc,
3: non,
10: la vois souvent.
3: Non, mais précise quand même.
10: Non, je peux pas.
3: Mais précise.
10: Non, il y a le. Je peux pas. Il y a le standard derrière et tout, je peux pas.
3: Bah attends, mais...
4: Je peux pas, c'est tout.
3: Mais attends, de toute manière, tu peux préciser quand je te demande des précisions, précision...
4: Si je précise, ça va être tout raide après.
3: Bon, bah d'accord, dis plutôt que t'as pas envie d'en parler, c'est tout.
4: Ouais, voilà.
3: Ok, HLM.
2: Excuse-moi, Gérard. Ouais,
5: moi,
3: attends, 5 minutes,
2: excuse-moi, HLM. À la place de Moldefion, on accueille Jean-Guy, 21 ans, du Puy-en-Velay. Bonsoir.
3: Ah. Jean-Guy, bonsoir.
13: Bonsoir, c'est Jean-Guy.
5: Bonjour.
3: Ouais, quel âge ?
13: 27 ans.
3: 27 ans, et puis en blé ?
13: Ouais, c'est ça.
3: Et...
13: C'est nouveau, ça.
3: La fréquence ?
13: 92.7.
3: Ok. Oh,
8: Gérard, oui. Sinon, il y a l'IA sur IRC, elle dit qu'elle mouille grave pour toi.
3: Oh, bah, ça, je m'en fous.
4: Jean-Guy, t'as intérêt à pas être raide. Hein.
3: Hey, sur l'IRC, s'il vous plaît, j'attends. Et même sur le Minitel, Manu, tu pouvais regarder un peu.
14: Mais
3: ouais. J'attends toujours la fréquence de Limoges.
14: Bah oui, mais ils disent 206.1, 412.6.
8: Bon, ouais, 206, on me l'a donné, Gérard, tout à l'heure. On me l'a donné, je vais la retrouver. Faut que je remonte. Vas-y, prends un auditeur, je te dis tout de suite.
3: HLM.
5: Je suis en train de répondre, moi.
3: HLM.
5: Alors, moi, j'ai rencontré mon âme sœur à Paris, hein, donc en ville.
3: Mmh.
5: Et donc, d'ailleurs, je fais un gros bisou à Rip.
3: D'accord. Non, mais...
4: Bonjour.
3: Non, mais ça, toi, tu te tais derrière, d'accord?
4: D'entrée.
3: Alors, la Noirode.
5: Ouais, j'attends mon tour depuis tout à l'heure.
3: Non, mais attends, et la Noirode, je te pose, maintenant c'est à toi de parler, maintenant tu réponds, t'attends pas ton tour, je pose les questions, je demande à qui ça me fait plaisir. Comment ?
5: Tu me parles meilleur, hein.
3: Ouais, c'est
4: toi.
3: Bon, alors tu dégages, allez hop, la Noirode, au revoir.
5: Non !
3: Allez hop, va te faire foutre, hop, terminé.
5: Mais je t'emmerde.
3: Moi aussi. Pétasse.
2: Arrêtez,
15: on la vire.
3: Terminé pour celle-là. Alors, Jean-Guy ?
13: Ouais.
3: À toi.
13: Moi j'ai rencontré l'âme sœur au bord de la mer parce que je vais toujours au bord de la mer. Parce que j'aime pas la montagne ni la campagne.
3: Ouais.
13: Et j'ai rencontré, mais elle était beaucoup plus vieille que moi. Elle avait 63 ans. Elle était informaticienne et j'ai rencontré au bord de la mer et c'était l'idylle totale, quoi.
3: Ah d'accord. Tout ok.
13: Dans les dunes, le soleil, tranquille, quoi.
2: Tout raide.
4: Tout raide. Comme je suis le seul mousquetaire, je suis le seul à le dire, quoi. Tout raide.
3: Ok.
15: La mer, c'est la ville ou la campagne? Je me suis toujours posé la question.
3: La mer, c'est plus du côté de Brest. Et à mon avis, je pense que ça devrait être.
14: Et admettons, si tu prends à Marseille, c'est pas la mer, c'est la ville alors.
3: Marseille, c'est une ville donc.
8: Gérard, tout à l'heure, Satanas, je crois que c'était Satanas sur l'IRC, il disait qu'en fait, la campagne, c'est où finit le RER.
3: Le RER, il finit à Château de Vincennes.
15: Mais. GG, le RER, il finit à la ville ou à la campagne, alors c'est...
3: Attends. Oh merde, je viens de me planter. Le RER, il finit pas à Château de Vincennes. Il termine à, je sais plus où, là. Dans une cambrousse, Marne-la-Vallée.
15: Donc à la campagne.
8: Joinville-le-Pont, je crois.
3: Ouais, même Marne-la-Vallée pour aller à Disneyland Paris. Ça y est, tout le monde a répondu.
5: Oui.
3: Bon, à part la Noirode, parce qu'on l'a virée.
2: Ouais, on l'a virée. Et à la place, j'ai trouvé String en fleurs, une demoiselle, bien sûr, qui a 20... Non, Pauline, coupe le micro, il n'y a pas de problème. Qui a 24 ans et qui appelle de chez elle. Salut.
3: Salut String.
16: Allô, GG.
3: Oh là. Ouais, oh, mais.
16: Oh,
3: GG,
16: ça va.
3: Oh là là là là là là là là.
2: Calme-toi un peu au début, hein. T'es pas obligé de jouer comme ça direct, hein.
3: Non, mais tu vas jouer sur les portables tout à l'heure, toi. J'ai l'impression parce que.
4: Elle nous a trafiqué, elle.
3: Ouais. Alors.
8: J'ai enfin la fréquence de Limoges.
3: Ouais, bah maintenant qu'on a
14: viré... Moi, sur Minitel, on me dit 8.6.
8: Ah, moi, on me dit 92.2.
3: Ah bon. Moi, je contrôlerai parce que j'ai les fréquences à la maison.
8: Ok. Super.
3: Donc, j'ai un bouquin sur toutes les fréquences de Fun Radio, donc
2: Il y a un mec qui a sorti un livre.
14: Tu l'as sur ta cheminée, le bouquin?
2: Sur les fréquences?
3: Non, c'est un bouquin avec que j'ai acheté. Ce bouquin dessus, c'est la cassette La vérité si je mens.
8: Sur IRC, on me demandait si tu lisais ce livre en faisant l'amour.
3: Non, pas du tout.
14: Pendant une heure ou deux.
3: Oh, Pildar, tu te calmes après le nouveau matos, là, ou quoi? L'autre, il est en train de s'en prendre après le micro, et c'est tout juste si Apolline, elle se le prenait pas dans la gueule.
15: Ouais, vrai.
2: Elle aime ça.
3: Donc, alors, quel métier ou job vous auriez aimé faire à la campagne qu'en ville? Alors, je précise, parce qu'on va me dire, je comprends pas le thème de tes questions.
14: Ouais.
3: Hein? Donc le boulot.
14: Attends Gérard, je comprends pas le thème de tes questions.
3: Bon bah toi pour l'instant t'es à l'area, tu te tais.
14: Ok d'accord.
3: Ok.
14: D'accord.
3: Bon, on va demander un petit suppôt.
4: Ouais ouais. Bah moi je vais être plouc et je vais élever des grosses dindes.
3: Tu peux préciser là parce que être plouc. Attends, être plouc, élever des grosses dindes.
10: Ouais.
3: Et ça, tu veux parler de quoi en parlant de grosses dindes? Tu veux parler de qui en parlant de grosses dindes?
10: Ah bah non, des dindes fermières.
3: Ouais, mais tu peux préciser le fond de ta pensée.
2: Le fond de sa pensée, c'est que bon, il est en campagne et bon, il a envie de fourrer des grosses dindes, c'est tout.
3: Ouais.
2: Attends, c'est toi qui es vicieux, hein. C'est toi qui es vicieux.
3: Non, mais attends, je me doute à peu près de qui veut parler. N'aie crainte, je sais de qui veut parler.
10: Ça ressemble à un débat que j'avais fait déjà, ouais, c'est vrai.
3: Ouais.
10: Non.
3: Ouais, HLM.
9: Oui, alors, ben moi, si j'étais à la campagne, j'aimerais être fermière parce que j'adore me traîner dans la boue avec les cochons.
10: Ah, yes.
3: Il n'y a pas que les cochons. Il y a les poules, les vaches, les moutons.
9: Moi, ce que je préfère, GG, c'est les cochons.
3: Ah, ben parce que t'es une grosse truie.
9: Oh,
3: voilà, ben si, ouais, t'es une grosse truie. Voilà, ouais, terminé. Hop. Jean-Guy.
17: Ouais. Ben moi j'aurais aimé plutôt être pêcheur, genre pêcheur de moules ou d'huîtres, des trucs dans le...
10: Non, ça aurait été plus marrant de dire de thon, mais bon.
3: Ouais, bon alors toi tu dégages, hop. Petit support, terminé. Pêcheur de thon, tu vas te faire foutre, allez hop. Dégage à toi, au revoir. Hop, terminé là.
2: Ça y est, il est viré.
3: Non, mais il repasse pas sous un autre...
2: Non,
8: mais Gérard, par contre, il y a Davy One sur l'IRC, il dit que c'est bien que tu saches de quoi tu parles, au moins t'en es conscient.
3: Ouais, parce que elle va me dire encore tout à l'heure, lors de la conclusion de débat, mon débat n'a ni queue ni tête comme toi.
8: C'était pas la même personne.
3: Ouais. Grave,
9: Gérard.
3: On sait jamais.
8: Non, mais il prend les mecs pour des femmes et ça a dû lui poser des problèmes.
3: Ouais, on sait jamais avec elle. Oui.
15: Je voulais poser une question. Dans le roman de Victor Hugo, le rat des villes et le rat des champs, toi, t'es plutôt pour le rat des villes ou le rat des champs?
3: Rat des goûts.
2: C'est naze.
3: HLM, t'as répondu.
9: Oui,
3: Jean-Guy.
17: Ouais, ben moi j'ai répondu, moi c'était plutôt pêcheur, des trucs comme ça. Parce qu'il y en a marre des pêcheurs qui sont que à la mer, on a aussi le droit de pêcher en campagne, je vois pas, il n'y a pas de raison quoi. Il y a des étangs, il y a des lacs, il y a des fleuves, il y a tout ce qu'il faut pour pêcher. Et je vois pas pourquoi ce serait dégueulasse qu'il y aurait que des pêcheurs à la mer. Moi je suis pour les pêcheurs en campagne, il faut remonter
9: ça.
17: Il
9: en faut
17: quoi.
9: Plus, ouais.
17: Hein.
3: Non mais moi de toute manière moi je suis d'accord avec ce
17: que tu es d'accord avec moi.
3: Oui, mais parce que moi aussi j'adore la pêche, hein.
17: Bah oui.
3: Donc
17: tu trouves pas qu'on devrait plus pêcher dans les campagnes qu'au bord de la mer? La mer c'est pour les touristes.
9: C'est clair.
3: Ouais, mais ça c'est pour ceux qui ont l'habitude de partir, qui partent le matin sur un coup de 3 ou 4 heures du matin et puis qui rentrent pas avant midi pour vendre leurs poissons.
17: Exactement,
3: sur
17: ça, c'est des vrais, des authentiques.
9: Non mais le mieux c'est la pêche à la montagne quand même, hein.
3: Ah bon, la pêche à la montagne. Alors c'est qui dit ça?
9: C'est HLM.
3: Alors HLM, vas-y, précise. Parce que je vois pas la pêche à la montagne.
9: Si, dans les lacs de montagne.
3: Ah ouais, tu pêches quoi dans les lacs de montagne? Tu diras aux blaireaux qui sont derrière toi, qui se calment.
9: Il y a personne derrière moi.
2: T'as jamais pêché un ours en montagne, Gérard?
3: Non.
2: La pêche à l'ours, tu connais pas?
3: Non.
9: Et la pêche au dahu aussi, hein?
3: Non plus.
17: Et la pêche au routier?
3: Non, je m'y attendais à ta connerie, toi.
2: Il est con.
8: Gérard, sur IRC, il y a Belge Boris, il te demande si la Belgique, c'est la ville ou la campagne, du fait que c'est près de la mer et c'est pas à Paris.
3: Hein? Alors là, attends. Je veux pas critiquer, mais là, je crois que sa géographie ferait mieux de la réapprendre, parce que la Belgique.
2: C'est où?
3: La Belgique a jamais été à côté de la mer, hein?
2: C'est où? C'est où alors?
3: Je ne pense pas.
17: C'est faux.
3: Je pense pas que ça soit à côté de la mer, la Belgique. Il ferait mieux de regarder dans sa carte géographique, hein?
2: Ouais. Et Jean-Seb, excuse-moi, à la place.
8: Si, il confirme.
3: Ah, il confirme? Eh ben, ça m'étonnerait, hein.
2: À la place de Meuldefion, on accueille Jean-Seb.
3: Non, attends.
2: Non, excuse-moi, à la place de Petit Suppôt. À la place de Petit Suppôt. Excuse-moi, on accueille Jean-Seb. Salut.
18: Ouais, bonsoir à tous.
9: Bonsoir.
3: Salut, Jean-Seb.
18: Bonsoir.
3: T'appelles d'où?
18: J'ai bien travaillé mes voix, moi. J'appelle de Caen.
3: De Caen, dans le Calvados.
18: Calvados, ouais.
3: La fréquence, t'en sais rien?
18: Si, je sais.
3: Vas-y.
18: 87.
3: Ouais, ça m'étonnerait.
18: Ça, je te le dis.
3: Ouais. Donc, alors, pour toi?
18: Ouais. Est-ce que tu pourras me répéter la question? Parce que j'étais en antenne, s'il te plaît.
3: C'était quoi déjà?
9: Qu'est-ce que tu voudrais faire comme métier à la campagne?
3: Quel métier ou job vous auriez aimé faire à la campagne ou à la ville?
18: Bah, moi, ça m'aurait bien plu d'être fermier, quand même.
9: Ah, comme moi?
18: Ouais, d'élever les bêtes.
9: Ouais, se traîner dans la bouse.
18: On aurait fait l'amour dans la bouse, tous les deux.
9: Voilà.
18: Ça t'aurait plu?
9: Dans la bouse, surtout, ouais.
18: C'est bon, ça.
3: Ok.
18: Ça t'excite, hein.
3: Bon, petit string.
16: Ben, moi, j'aurais voulu être une dinde.
19: Si elle voulait être une dinde comme ça, ben l'autre, elle aurait pu m'enfourcher, quoi.
3: Non, mais attends, l'autre, tu... Attends, qu'est-ce que c'est que... Oh, hey, t'as pas fumé un pétard, là?
18: Moi, c'est moi, j'ai trop de succès, là, ce soir.
3: Non, mais t'as pas fumé un pétard?
19: Ah non, moi, je fume pas, hein.
18: Écoute, Gégé, elle veut que je l'enfourche, laisse-la dire.
3: Bon, bah, c'est pas grave. Ah, ouais. Moi, j'ai un petit sondage, là, 34% des... aime la campagne pour le plaisir animalier, ça c'est vrai, en plus. 12% ne voient pas la différence entre les deux, là je vois pas. Je vois pas, et pour finir, 10% aimeraient qu'il y ait des villes à la campagne. Voilà, je sais pas.
8: Gérard,
3: oui.
8: Sur IRC, il y a Satanas qui te demande si on peut voler aussi facilement dans les FNAC de la campagne que dans les FNAC de Paris.
3: Ah, non, bah ça, de savoir, faudrait déjà qu'on aille des gens qui habitent à la campagne, mais là, on en a pas beaucoup.
14: Bah, t'as déjà fait, toi, tu connais.
3: Ouais, mais des FNAC, là-bas, j'en ai pas vu. Hein.
8: Parce qu'il y a Arnett sur l'IRC, il m'a dit qu'il t'avait vu voler 50 CD à la FNAC de Paris, il voulait savoir si tu arrivais aussi en province.
3: Bon, lui, il va se faire sauter, ça va être clair et net pour son matricule, il va pas nous faire chier toute la soirée avec ça.
14: Gérard, on me demande aussi sur Minitel s'il y a plus de thunes dans les porte-monnaies des filles à la campagne qu'en ville.
3: Alors là, je réponds pas parce que ça va perdre rapport avec Christine. Alors là, c'est qui? C'est qui?
14: C'est Clem.
3: Clem, eh ben Clem, moi je t'en merde. Au respect que je te dois.
18: Alors,
3: d'après vous, à la campagne, sont-ils plus hypocrites qu'en ville? Et on s'écoute Jean-Michel Valmont avec Viens me mettre ta grosse loco dans mon petit tunnel noir et avant.
14: Ouais, vas-y Gérard, t'es le meilleur. Tes débats ils tuent. On va battre tous les records ce soir.
3: Ah bah là, pour l'instant, juste avant la pause, on a fait un petit point IRC, on était déjà à 6542, alors que la semaine dernière, à cette heure-ci, on n'avait même pas atteint les 6000. Hein. Donc, alors là, on récupère pour ça HLM.
8: Oui. Avant de reprendre les auditeurs, j'ai un petit sondage qu'on vient de m'envoyer, je peux le lire. Donc, sondage de Davy One sur l'IRC, préférez-vous courir nu en ville ou à la campagne? 15% préfèrent aller bronzer sur les plages belges, 22% disent que de toute façon Paris c'est la capitale de la Belgique, 4% font de l'alpinisme en Belgique mais uniquement en campagne, et 26% regardent le Big Bill dans leur grange, 14% prennent le RERB en cultivant des haricots.
3: Ouais, ben c'est pas mal.
14: Excuse-moi, juste j'ai un message sur Minitel pour Davy One d'ailleurs de Manu qui dit juste mais je comprends pas.
3: Non, bon, bah, si t'arrives pas à le comprendre, c'est pas de ma faute. Donc, pour ça, on récupère HLM.
20: Oui, déjà, oui.
3: Rebonsoir.
20: Rebonsoir.
3: Jean-Guy.
21: Ouais,
3: rebonsoir.
21: C'est encore moi.
3: Petit String.
22: Ouais, je suis là.
3: Rebonsoir. Ça te dérange quand je te dis rebonsoir?
22: J'ai dit bonsoir, Gégé, excuse-moi.
3: Ah non, mais faudra peut-être...
23: Oui.
3: Faudra peut-être vous réveiller, hein. Et Jean-Seb.
24: Ah, bonsoir.
3: Ouais, bonsoir à toi. Donc la question, d'après vous, les chansons à la campagne sont-ils plus hypocrites qu'en ville? On va demander ça à ben Jean-Seb.
24: Ouais, bah oui, à la campagne, en fait, c'est plus réduit comme personne, donc ça parle plus, c'est dans les petits villages, donc c'est rempli de potins. Et donc les personnes parlent plus qu'en ville, c'est sûr, parce que là, en ville, les gens se dénigrent mutuellement, ne se parlent pas.
3: Non mais est-ce qu'ils sont plus hypocrites?
24: Oui,
3: ou
24: tout à
3: pas
24: fait. Ils sont plus hypocrites à la campagne qu'en ville, c'est sûr.
3: Mm-hmm.
24: Ouais.
3: Merci Fildar.
23: Oh merde.
3: Non mais
25: Fildar.
24: Qu'est-ce qu'il a fait?
3: Non mais c'est rien. C'est un combiné qui vient de tomber. Donc petit String.
22: Ben moi je pense un peu comme l'autre.
23: Oui merde.
22: Je crois qu'il a raison, hein, parce que à la campagne les gens ils parlent.
24: Ouais, je suis sûr. Si je te propose de coucher, tu viens tout de suite.
3: Bon s'il vous plaît, Jean-Seb.
24: Ouais.
3: Tu te calmes?
24: Non, mais M-kiff.
3: Te calmes?
22: Oui.
3: Bon, ouais, petit String.
22: Non, mais écoute, Gégé.
3: Bon, tu réponds à la question, c'est tout. Tu réponds pas à l'autre. C'est moi qui pose les questions le jeudi, d'accord?
22: D'accord, Gégé, d'accord.
3: Bon.
22: Ben, moi, je crois que ouais, les gens à la campagne, ils parlent beaucoup sur toi. Surtout, ils parlent sur toi, quoi, en fait. Et surtout, quand c'est petit, ben, plus c'est petit, et plus ils parlent. Hein.
3: C'est quoi la question?
8: Qu'est-ce qu'il y a, Gérard?
3: Allez, bonne nuit, parce que là, je crois qu'elle a pas.
24: Mal, là, hein.
3: Non, non, mais on parle à la campagne, on parle jamais de moi. Celui qui fait le mouton de derrière, tout à l'heure, je vais le calmer. Jean-Guy?
21: Ouais. Moi, je dirais que, ouais, c'est vrai qu'à la campagne, les gens parlent beaucoup plus que les autres, mais je dirais que les gens de la ville sont pas hypocrites, mais hypercrites.
24: Excellent.
21: Hypercrites, c'est-à-dire, c'est le contraire d'hypocrite.
24: Bravo, t'es un killer, Berthier.
21: Ah ouais, non, attention, hein, j'ai fait de la philo, quand même.
24: T'es un boss, toi.
25: Ouais, quand même.
21: Donc, Gérard, si tu m'entends, si tu me comprends, si tu vois ce que je veux dire, hypercrite,
24: Le contraire d'hypocrite.
3: Non mais merci, je suis quand même pas con à ce point-là pour savoir ce que ça veut dire. Hein. Ah ouais, non mais moi je te dis, je suis quand même pas con à ce point-là pour savoir ce que ça voulait dire. Ok.
24: Tu m'as déçu, Batman.
3: HLM.
0: Oui, bah alors écoute, moi je suis allé à la campagne, j'ai croisé personne, alors je peux pas te dire s'ils sont hypocrites ou pas. Hein.
3: D'accord. Moi, je peux vous dire une chose, que je connais des gens qui habitent à la campagne. Ouais. Ils sont pas comme sur la région parisienne ou autre, parce qu'il y en a beaucoup. Plus en région parisienne, c'est des hypocrites.
1: Et par rapport, pourquoi ils sont plus hypocrites en campagne ?
3: Non. Ils sont moins hypocrites en campagne qu'en région parisienne.
1: Pourquoi ?
3: C'est tout.
0: Bah ouais, il y a personne. Alors ils ont pas été hypocrites.
3: Quoi, c'est faux ?
24: C'est faux.
3: C'est faux. Alors pour l'instant, tu t'écrases. Okay. D'accord.
24: Okay. C'est faux.
3: Tu t'écrases.
24: Dans quel sens ?
3: Bon, toi tout à l'heure, tu vas retourner au standard. Tu vas voir. Je vais te faire comprendre dans quel sens que tu vas t'écraser. Que tu vas aller écouter le restant des débats dans ton Walkman. Non
8: mais Gérard,
24: explique pourquoi à la campagne on fait moins de...
3: Oh bah c'est tout.
8: Non, attends. Mais laisse-le, il pose une question.
24: Ouais, explique pourquoi à la campagne on est plus hypocrite qu'en ville, s'il te plaît.
8: Bah ouais.
24: C'est intéressant.
8: De quoi ?
24: Non, mais t'inquiète. Pour moi, fais pas...
3: Ouais, non mais je reconnais ta voix, donc t'inquiète pas.
24: Mais non,
3: donc,
24: mais tu plaisantes ou quoi ?
3: Oui. Bon, tu crois que...
24: Ma question, s'il te plaît.
3: Ouais, alors tu peux préciser.
24: Ouais, bah pourquoi tout à l'heure t'as dit à la campagne ils étaient plus hypocrites qu'à la ville. Moi je demande des explications.
3: Non, ils sont moins hypocrites à la campagne qu'en ville.
24: Alors pourquoi ils sont moins hypocrites à la campagne?
3: Parce que quand tu viens de, par exemple, tu dis que t'es de la région parisienne, t'es bien vu. Tandis que quand t'en as qui
24: faux,
3: viennent.
24: C'est faux, parce que moi je suis allé en Bretagne, on m'a traité de tête de chien. Parisien tête de chien, parigot tête de veau.
3: Ouais, alors c'est pour ça que t'habites à Caen et tu dis que t'habites la région parisienne.
24: Je suis originaire de Paris.
3: Eh ben alors moi aussi, et quand je vais à la campagne, on peut-être pas parisien de parisien tête de chien et parigot tête de veau. Oh,
24: bah, moi,
3: ok.
24: Oui, moi oui.
3: Ouais bah peut-être toi parce que t'as peut-être une sale gueule.
24: Ouais, c'est
3: d'accord, Tony.
1: Une sale gueule, hein.
24: Ouais. Non, t'es fou, tu te trompes là.
3: Ouais, je me trompe, c'est ça, t'as raison. Tu crois que je t'ai pas reconnu, Jean-Seb?
24: Jean-Seb,
3: ben
24: non.
3: Ouais, tiens, mon cul. Tu t'appelles pas Tony?
24: Non.
3: Non, presque pas.
24: Tu t'appelles de quand? T'as qu'à
3: faire. Mais oui, c'est ça. Prends mon cul pour une tasse à café avec un anse. Prends mon cul pour une tasse à café avec un anse.
24: Parce que je t'ai posé une question, t'as pas.
3: Prends mon cul pour une tasse à café avec un anse, ok?
24: Je te dis que non.
3: Bon, bah, moi, je te dis que si maintenant, ok?
24: Bon, bah,
3: en de bon entendeur, salut.
24: T'as répondu à mes questions.
3: Bon, bah, alors, c'est bon. Rigaud.
8: Oui, il y a Satanas sur l'IRC qui te demande si les paysans sont obligés d'apprendre à leurs vaches à faire leurs besoins dans le caniveau comme les chiens en ville.
3: Ah non, bah ça, les vaches apprennent leurs besoins où qu'elles veulent. Pas comme les chiens qu'il faut que tu les mettes, que tu les forces, parce que maintenant c'est vrai, et ça c'est une bonne question de Satanas,
1: ouais.
3: C'est vrai qu'à l'heure actuelle, les chiens, pour qu'ils passent leurs besoins dans le caniveau, parce que sinon, faut que tu prennes une espèce de sacoche de merde, un petit sac pour ramasser pour ramasser leurs besoins. Et moi, je vais te dire une chose, que maintenant, dans Paris, t'as des motocrottes qui doivent ramasser ça. Fais-moi confiance.
1: Oh putain.
3: Ah, toi, le mouton, tu as la fermée, toi.
1: Et moi, j'ai entendu dire qu'il y avait certains paysans qui amenaient leurs vaches sur Paris. Ils étaient obligés de les tenir en laisse.
0: Ouais.
1: Et ils avaient interdiction de les faire chier.
3: Attends. Non, viens pas confondre le débat, parce que là on n'est pas parti sur le débat sur la grève des agriculteurs. Parce
1: non,
3: que
1: si tu veux qu'on c'est passe, pas ce qu'il dit.
3: En laisse.
1: Quand ils veulent faire leur caca, les vaches, à Paris ou en région parisienne, elles sont obligées d'avoir une laisse.
3: Non.
1: Parce que les motocrottes ne peuvent pas aspirer la crotte de vache d'un seul coup. Ça
3: non,
1: les
3: attends,
1: bouche.
3: Mais pour voir ce qu'ils font quand ils chient, laisse tomber l'angoisse. Hein.
1: Il y a une ville en région parisienne exprès pour les cacas de vache et tout
8: ouais.
1: Ça.
8: Ouais, j'ai vu
1: une
8: ça.
1: Une espèce de grand parc.
8: Caca police.
1: Je sais ouais, pas. Non, caca Ludolande.
3: Bon, donc c'est plus... Oh, tu vas.
8: Gérard, il y a Isti qui pose une question, mais je comprends pas. Il me dit, est-ce que Gérard doit son état naturel après avoir été élevé par un troupeau de bœufs, par un chien appelé Dégage?
3: Alors là, je vais te dire une chose, toi, Lascar, tu ferais mieux de fermer ta gueule parce que c'est toi qui es élevé par un troupeau de cochons.
8: Et Perforas, il demande si t'es plutôt Gérard Desvilles ou Gérard Deschamps.
3: Les deux.
1: Débile. Gérard Débile. Allô, Gérard?
24: Pardon. C'est bon ça.
1: Non, c'est fou.
3: Toi, tu vas te prendre.
1: Gérard, à la place de. Je sais plus quoi, fleur de string ou string en fleur, on accueille Jean-Yvon.
7: Ok.
3: Jean-Yvon, bonsoir.
7: Ouais, salut mon GG. Ça va ?
24: Salut Jean-Yvon.
3: T'appelles d'où ?
7: Bonsoir à tous, j'appelle de Toulouse.
24: Bonsoir.
3: Tu es fréquence de Toulouse ?
7: 117.5.
3: 117.5 ?
1: Et en 107.5.
24: Ouais.
7: Ouais.
24: 97.5, non?
3: Tony, tu t'écrases, je viens de te dire.
24: Je te dis que je m'appelle Jean-Seb.
3: Ouais, ben moi je te dis que tu te fais passer pour Tony et que tu t'appelles pas Jean-Seb, ok? Alors bah, maintenant tu vas te mettre sur Tony, maintenant je t'ai reconnu. Ça fait trois fois que tu me fais le coup. Alors
24: T-O-N-Y.
3: Comment?
24: T-O-N-Y.
3: Ouais, et ben t'as intérêt de te calmer parce que normalement j'aime pas trop que tu passes dans mes débats.
24: Bah écoute, je m'excuse pour la dernière fois.
3: Non, mais moi je vais le dire une chose. Tu vas pas t'imposer dans mes débats, c'est moi qui commande, d'accord? Parce que sinon tu vas dégager.
2: Bon, ben maintenant on continue.
3: Ok?
24: Pas de problème.
3: C'est un conseil que je te donne. Un conseil averti en vaut deux. Ouais. Alors, tu réponds correctement aux questions et tu te tais, ok?
24: Ok.
3: Et okay. Tu t'amuses pas à vouloir couper la parole aux autres.
24: Pas de problème.
3: Ok?
24: Ok.
6: Jean-Tony.
3: Alors, a-t-on des spécialités de cuisine entre la campagne et la ville? Alors, je précise. À Strasbourg, c'est la spécialité, c'est la choucroute.
24: Ouais.
3: À Troyes, c'est l'andouillette de Troyes.
2: Ah bah oui, bah ça c'est clair.
3: Parce qu'il y a un Troyen.
2: Dieu sait ce que j'ai fourré de l'andouillette, hein, je te jure.
3: Et je crois que pour accompagner l'andouillette, je sais pas si t'as eu l'occasion d'en manger. Il me semble que c'est avec des pommes, le fruit.
2: Ouais, des pommes cuites, ouais.
3: Le fruit qu'on mange
2: de la pomme,
3: en dessert. La pomme cuite. Moi, je vais te dire une chose que j'en ai mangé.
2: Ouais. C'est bon.
24: C'est bon. Si, c'est bon.
2: Non, mais c'est aphrodisiaque. C'est aphrodisiaque.
3: Non, moi, je préfère manger une bonne choucroute bien faite.
2: Bonne chatte.
3: Non, une bonne choucroute. Tu vas à Strasbourg, tu manges une choucroute, là, t'es gavé pendant au moins.
2: Ah, bah oui, non, mais c'est sûr, mais c'est parce
3: jours,
2: que
3: 3 semaines.
2: Tu bouffes trop de saucisses aussi.
8: Gérard, c'est la campagne là-bas?
3: Oh là, il y a un arsène pas possible. Où, à Strasbourg?
8: Ouais.
3: Non, c'est plus la ville.
2: Il y a un mec qui met la télé.
3: Allô?
8: C'est quoi? Alors, c'est bon. Pas Technomax, ça?
3: Non, pas encore. C'est. Si.
2: Ça parle. Non, mais c'est pas le problème. Vas-y, fais.
3: Hey, mais il a éteint la télé, ça boutrise. Je vais regarder.
2: Gérard, c'est
3: débat,
2: c'est
3: hey,
2: pas.
3: Alors, on va. Tony. Tony.
24: Ouais.
3: Oh, qui c'est qui met. Qui c'est qui s'amuse, là?
6: C'est qui, la bordel?
24: C'est pas possible que je mette cette émission.
3: Alors, Tony.
24: Ouais. Non, c'était pas moi. Ouais.
2: Ah oui, c'est ça.
3: Oh, tu réponds!
24: Il n'y a rien dans la radio, il n'y a rien dans la télé.
3: Bon,
2: je fais quoi? Je gère lequel?
3: Tu le vires.
11: 99, Technomax avec Costume Merde.
3: Ah là, bravo.
11: Je peux pas. Non, pas avec
3: bon,
11: toi.
3: Bon, ouais, attends, je gère.
11: Je peux pas, je suis désolé.
3: Non, il faut gérer là.
2: Je gère.
24: Allô?
3: Alors, Jean-Yvon.
24: Je suis à l'antenne là?
3: Ouais.
11: Ouais, GG, tu m'entends?
3: Mais oui,
2: ouais, bah, on t'écoute.
11: Ok, bah, c'est Jean-Yvon. Donc, moi, j'ai été récemment à Marseille. Donc, on m'a montré du savon de Marseille.
3: Non, mais la spécialité de Marseille, c'est la bouillabaisse.
11: Ah, bah, je sais pas, moi, je connaissais le savon. J'ai été aussi à Avignon. On m'a montré le pont.
3: À Avignon, c'est à Toulouse, c'est. Je crois que si je me trompe pas.
11: C'est les saucisses, hein, ça, je peux te le dire.
3: Ouais.
11: Il n'y a pas de problème. Donc j'ai vu le pont d'Avignon, je sais pas, qu'est-ce qu'il y a d'autre à Lille? Doit y avoir les mines de charbon, tout ça.
3: Non mais attends, toi pour un sens, je te demande des spécialités.
11: Bah je sais pas, c'est les spécialités, je veux dire, le savon
3: attends,
11: de Marseille, c'est connu à travers le monde.
3: De quoi?
11: Le savon de Marseille, c'est connu dans le monde entier, ouais, c'est la spécialité de Marseille.
24: Le pont aussi, hein. Le pont d'Avignon, on y danse tous en rond là.
11: Voilà.
3: Bon, hé ouais. Tony et Jean-Yvon, vous fermez vos gueules.
24: Bah écoute, tu nous poses la question, on te répond.
3: Non, pour l'instant, c'est pas à Tony que je me suis adressé. Alors je viens de te le dire. C'est la dernière fois que je te le dis, sinon tu vires.
24: Non mais t'as quelque chose contre moi là, hein, je le sens bien.
3: Hein. Oui, non mais tu sais ce que j'ai contre toi. Et ça, je suis rancunieux.
24: Rancunier, c'est parce que
3: rancunier,
24: c'est
3: transitif. Non, mais moi je suis rancunieux.
24: On le conjugue, c'est rancunier.
3: Bon alors, Tony, terminé pour toi, au revoir.
24: Attends,
3: allez.
24: Je te donne un conseil.
3: Non, allez hop, terminé ce coup-là.
11: C'est la Saint-Valentin, j'ai.
3: Non, je veux pas le savoir, la Saint-Valentin c'est dimanche, hop. Jean-Guy.
12: Ouais, alors moi donc je suis du Puy-en-Velay. Et la spécialité du Puy-en-Velay, c'est de manger au fond d'un puits des pommes de terre ou des tomates, enfin des légumes, dans le noir, en communauté, donc tout le village au fond d'un puits, voilà.
3: Non mais en viande.
12: En viande, mais il n'y a pas de viande au Puy-en-Velay, il n'y a pas.
3: Ah si, je pense. Hein.
12: Ah non, tous les animaux sont interdits là-bas.
3: Ah bon?
12: Ah oui.
11: Sauf les blaireaux.
12: Sauf les blaireaux, évidemment, mais c'est que des légumes, des choses comme ça, c'est au naturel. Hein.
3: Question IRC.
8: Oui, question de Nymphette. Alors, est-ce que l'exode rural dû à un surendettement majeur des exploitations agricoles vis-à-vis de la concurrence étrangère influencerait le marché international s'orientant vers une production plutôt industrielle qu'agricole?
11: Tout à fait.
3: Attends, mais c'est pas du tout le thème du débat là.
8: Si, exactement.
3: Si, justement.
8: Ah ouais. Les exploitants agricoles vis-à-vis de la concurrence étrangère et la production industrielle.
2: En plus, vis-à-vis de l'euro.
3: Ah ouais.
8: Mais ça, là, c'était en sinon pourquoi et dans quel sens l'euro.
3: Non, mais là, la question, elle est quand même. Ça va être dur à y répondre parce que là, c'est vrai. Bon, tu te tais, toi, derrière.
4: Attends, je vais traduire. Les bouseux, ils font quoi? Voilà ce que ça veut dire.
3: Ouais,
8: écoute, il va t'expliquer.
4: Voilà, les bouseux de nos jours, GG, ils font quoi maintenant?
3: Bah, dis.
4: Bah, je t'écoute, non, je te pose la question. C'est le résumé de la question idiotie traduit en GG, quoi.
14: Sur le Minitel, on me dit, regarde le Big Bill.
3: Bah, alors lui, sur Minitel, il ferme sa gueule.
4: Non, mais c'est vrai. Tu crois que le Big Bill, il récolte ses champs de maïs lui-même ou il se fait aider
3: Attends, le Big Bill, il fait ce qu'il veut, d'accord?
2: Alors, à la place de Tony, on accueille Petfouf.
5: Salut, GG.
3: Salut.
5: Ça va?
3: Je sais pas, j'ai pas regardé ce matin.
4: Salut, ouais. Petfouf.
5: Salut.
3: Alors, question, qui c'est qui a pas répondu? HLM.
5: Oui, ben moi, écoute, il paraît que la spécialité à Paris, c'est une bonne levrette avec une crème renversée. Et un steak des vaches folles.
3: D'accord. Qui c'est qui s'amuse à mettre la télé à fond quand il est au téléphone? C'est personne, comme d'hab. C'est jamais personne.
13: La musique électronique, de 86 à 99, 13 ans de musique, c'est tout de suite.
3: Donc, alors, Petfouf.
8: Gérard.
3: Attends, 5 minutes, Petfouf.
8: Sur IRC, il y a Vertige qui dit à Checkmate, quand on a 13 ans et 3 poils au cul, on s'écrase.
3: Il veut parler pour qui, lui, là?
8: Bah, je sais pas, il parle entre eux. Je sais pas.
3: Ah bon, c'est pas mal.
14: C'est super.
3: Rigolo. C'est bien. Non, mais elle est bien, la question.
8: Non, mais je croyais qu'il parlait de toi quand il parlait de 13 ans. Donc...
3: Ouais, bah, ça m'étonnerait que j'aille 13 ans. Hein. Ça m'étonnerait que j'aille 13 ans. Pour toi, Petfouf?
5: Ben, moi, je pense que la spécialité du pays, c'est les saucisses.
3: Ouais, mais t'es d'où, toi?
5: Moi, j'habite à Strasbourg.
3: Ah ben, à Strasbourg, c'est la choucroute.
5: Ouais, mais dans la choucroute, il y a des saucisses.
3: Ouais, t'as des saucisses, t'as du jambonneau, t'as tout ça.
5: Non, moi, je suis pas d'accord avec toi, Gérard.
3: Ah bon?
5: Parce que dans la choucroute, il y a du chou.
3: Bah. Mais attends, tu me parles de la saucisse, moi je te parle pas de légumes, je te parle de viande, qu'est-ce qu'ils mettent? Ils mettent bien du jambonneau.
4: Il y a de la croûte aussi.
13: Et ouais, du chou et de la croûte.
5: Il y a de la croûte
3: ouais.
5: Et du
3: pu. Ouais, ouais.
4: Toi, tu t'y connais pas.
3: Oh là là là là là. Qui ça? Elle est réveillée ou quoi, là, elle?
2: Bah oui, Petfouf. Hein, t'es réveillé.
5: Tu es réveillée?
3: Ouais, bah on le dirait pas, hein.
5: Mais si,
3: Gérard,
5: tu es réveillée?
3: Ça y est, vous avez terminé vos conneries derrière?
4: Moi, la chèvre.
3: Alors donc, tout le monde a répondu, donc je vais faire un petit sondage avant de poser la sixième question. Il est quelle heure? Il est 1h20. À 1h30, on fait une pause musicale. Pizarre. Non, mais tu essayes de me les calmer là? Parce que je croyais que tu m'avais dit que ce soir t'allais me faire du bon boulot. Pour l'instant, t'es en train de me foutre un peu de merde.
2: Mais non,
3: pour l'instant, à moins que ça soit...
2: Non, c'est Manu.
14: Elles sont éteintes, les télés, comment tu veux que ça vienne de là?
3: Alors, si vous habitez en ville, qu'aimez-vous? Donc, 43% aiment le chocolat et la cerise dénoyautée.
2: Ouais, donc, c'est vrai.
3: Non, du chocolat dénoyauté, t'as
2: non, et la cerise dénoyautée.
3: Bon, la cerise, à la rigueur, je dois, mais du chocolat, non, hein.
2: Non, mais c'est pas le chocolat qui est dénoyauté, c'est la cerise.
3: Ah bah, je suis désolé, moi c'est marqué « aime le chocolat et les cerises dénoyautées ». Alors, ouais, j'ai jamais vu du chocolat dénoyauté.
8: Mais non, des cerises dénoyautées.
3: Ouais, mais aime le chocolat et les cerises dénoyautées. Ouais, donc, bah... le chocolat, il est pas dénoyauté.
8: Bah non.
3: 35% aiment pouvoir se déplacer en string. Fildart, éteins ton micro, s'il te plaît. 14% aiment bien quoi? On n'en sait rien.
2: Aime bien la question.
3: Ah ouais?
2: C'est quoi la question?
3: La question, c'est si vous habitez en ville, qu'aimez-vous?
2: Eh ben, ils aiment bien habiter en ville.
3: Bon, ben, ils pourraient préciser quand même. Aimer 10% aimerait que je puisse... Que je pisse sur ma femme. Alors là.
2: Oh non.
3: Celui, alors... qui c'est qui a été me chercher
2: ça? Oh putain, Rigaud.
14: Oh non, t'abuses.
8: De quoi?
3: Qui c'est qui a été me chercher un sondage?
2: T'as pas fait attention ou quoi, Rigo?
8: J'ai fait une faute de frappe ou quoi?
3: Non, c'est pas Rigo.
14: Bah, mais Rigo,
3: pas,
14: il vient de dire, c'est
3: non,
14: lui.
3: Non,
8: c'est moi. Je t'assure que c'est moi. J'ai tapé, j'ai recopié, j'ai pas fait attention.
3: Alors,
8: 10% aimerait que tu pisses sur ta femme. Ouais, ça craint.
2: Non, ça,
8: ouais,
2: craint.
3: Ça craint même beaucoup. Hein.
2: Puis ça pue.
3: Hein, Rigo?
2: La pisse, ça pue en plus. Hein.
3: D'habitude, tu me fais du bon boulot, mais là, je crois que tu m'as mis de la merde. Hein? Alors.
14: Il t'en a mis où de la merde?
2: T'en a mis de la caca?
3: Bon, tais-toi, toi.
2: Manu.
3: Donc, alors, partiriez-vous à la campagne?
10: À la campagne.
15: Effacer
10: notre carte de caca.
3: Toi, t'éteins ton micro quand je parle, merci. Alors, partiriez-vous à la campagne ou en ville pour les vacances? On va demander ça à HLM. Et HLM?
17: Oui.
3: Et n'aie pas peur de parler sur les autres, hein, parce que on t'entend pas beaucoup, toi. Hein.
17: Ah ouais. Oui, mais non, mais je suis gentille, j'ose pas parler, quoi.
3: Bah ouais, mais faudra peut-être te réveiller.
17: Si c'était tellement un grand gourou pour moi que, je sais pas, tu m'impressionnes un peu quand même.
3: Non, mais faudrait peut-être te réveiller un peu plus parce que là, c'est pas bon. Hein.
10: Non, c'est naze.
3: Ouais. Donc, HLM, je sais pas si tu vas pouvoir continuer le débat. Hein.
17: Bon, je vais me réveiller alors, écoute.
3: Bah alors, vas-y.
17: Bah alors, écoute, moi j'aimerais bien partir à la campagne, mais excuse-moi, mais ta question là, elle m'inspire absolument pas, quoi.
21: J'ai une question à la con, hein.
3: Alors, qui c'est qui vient de dire ça?
21: C'est moi.
3: Qui?
21: C'est Jean-Guy.
3: Eh ben Jean-Guy, tu retournes voir Fildar au standard.
21: Non, mais attends, mais c'est quoi cette question de merde?
3: Non, tu
21: parles que de la campagne, de la ville, tu parles ni de la montagne ni de la mer. Moi, franchement, c'est chiant, quoi.
3: Attends, la campagne ou la ville, c'est les débats qu'on a choisis maintenant. Si ça vous plaît pas, c'est le même prix. Ouais, dans ces cas-là, vous appelez pas. On vous sélectionne pas, ok?
21: Tous les goûts et toutes les couleurs, ce sont dans la nature. Tu peux pas.
3: Si on a décidé de faire les campagnes ou les villes, c'est ça. C'est tout, point final à la ligne. Si ça te plaît pas, les questions, tu raccroches et tu nous fous la paix.
21: Mais non,
3: tu réécoutes le reste.
21: Je ne comprends pas, c'est tout.
3: Eh ben alors tu ne comprends pas. Eh ben si tu comprends pas, ben tu réponds pas à la question. C'est tout. Si t'as pas envie de répondre, tu le dis tout de suite. On prend d'autres personnes.
17: Mais bon, ok. En vacances, Gégé, moi je vais partir en Martinique, ni à la ville ni à la campagne. Hein, donc.
10: Ah ouais, les îles, c'est quoi? C'est la campagne ou les villes? C'est une bonne question ça de HLM.
3: C'est pas la campagne ni les villes. C'est carrement
10: les
3: mers.
10: C'est
3: Dom-Tom.
10: C'est Dom-Tom.
3: C'est des territoires d'outre-mer. Voilà.
10: C'est Dom-Tom. Ça veut dire quoi d'ailleurs?
20: Dom-Tom.
3: Les Dom-Tom, c'est territoire d'outre-mer.
10: Les Dom-Tom à Dom-Tom.
3: Ouais. Territoire d'outre-mer. Là où il y a eu pas mal de.
10: Il y a eu Dominique et Tom. Et Thomas là-bas.
3: Ouais, ben.
20: Direct.
3: Il est encore là,
20: direct.
3: Jean-Guy? Non, bah, c'est vrai qu'il a pas, il veut pas répondre. Jean-Yvon, non, mais c'est bon pour toi. Tu veux pas répondre, donc Fildar, il va te récupérer au standard.
10: Tu peux le caresser un peu au standard.
3: Et c'est tout. Hop. Jean-Yvon.
20: Ouais, tu m'entends, ouais. Donc, moi, je pars ni à la campagne, ni à la mer, tout ça. Je voudrais savoir ce que tu penses des gens qui partent à l'étranger. Parce qu'il y a quand même beaucoup de gens qui partent à l'étranger, même si c'est pas les dom-tomes. Donc, voilà, je te soumets la question, et voilà.
3: Mais ça, c'est vrai que maintenant, tout le monde, c'est vrai, la question, elle est bien posée.
20: Bah, bien sûr.
3: Non, parce que c'est vrai que...
20: Je te remercie.
3: Non, parce que maintenant, c'est vrai que... maintenant, il y en a... Oh, s'il vous plaît, vous...
20: Non, mais c'est vrai, c'est une bonne question.
3: C'est vrai que... Oh, ouais, vous me laissez répondre.
20: Non, mais merci, Gégé, merci. Du compliment, merci.
3: C'est vrai que maintenant tout le monde.
20: C'est une bonne question.
3: Bon, alors Jean-Yvon, tu la fermes.
20: Non, mais merci, je te remercie du
3: coup. Bon, bah tu la fermes, moi je vais répondre à ta question, d'accord?
20: Je suis touché, ça fait pas longtemps que je suis arrivé et déjà j'ai une bonne question, c'est cool quoi.
17: Ouais, c'est vrai.
20: Ouais.
17: T'as de la chance, toi.
20: Ouais, ça le fait, hein, putain.
17: Ouais.
20: J'ai droit à un point?
3: Pour l'instant, vous avez le droit à vous taire et que je réponde.
20: Ok, mais merci. Hein.
10: Excuse-moi, Gégé, en attendant, j'ai trouvé quelqu'un pour remplacer Jean-Guy. C'est Jean Biscotte, bonsoir.
3: Ouais, mais attends, t'amuses pas. Parce que là, apparemment, t'as pas repris grand monde.
10: Mais si, regarde, j'ai pris tous ces gens-là. Regarde, j'ai tout ça.
20: C'est pas le même d'entrée.
10: Stéphane,
20: c'est toi, Jean Biscotte? Ah, bah ouais, clair. Ah, je vais te casser, toi, Jean Biscotte. Bonsoir.
10: Voilà.
20: C'est craqué, toi.
10: Allez, on y va.
3: Donc, pour répondre à.
20: Oh, j'ai pas dit bonsoir.
3: Bon, bah, tu permets, ça.
20: Bonsoir, Paris, bonsoir, rigole, mal rasé.
3: C'est à toi,
23: Gérard. Est-ce que je suis mal rasé?
3: T'es comme moi, un petit peu. Ouais.
23: Non, je suis pas comme toi, merde.
3: Un petit peu. Donc, alors, pour répondre à la question à Jean-Yvon.
20: Oui, tout à fait. Merci d'ailleurs de me dire que c'est une bonne question. Merci.
3: Donc, alors, pour te répondre, c'est vrai que maintenant.
20: Ouais.
25: Oh, Gérard, je te kiffe.
20: Qui c'est ça?
26: Eh, Jean-Guy, dégage.
20: C'est Jean-Guy, ça encore?
26: Ah ouais.
3: Il est encore là, lui?
10: Non, là, il y a Jean Biscotte, Jean-Yvon, HLM et Petfouf.
3: Et donc, c'est tout.
23: Ouais. Gérard, en attendant, sur IRC, il y a Turpentine qui te demande quand t'es allé à la campagne, est-ce que t'as déjà trait une vache?
3: Non.
23: Non?
3: Non.
20: Et tiré une dinde.
3: Alors, toi, tirer la dinde, t'emmerdes, ma dinde, d'accord?
23: Je me demande aussi si t'as suicé un cheval.
3: Non plus.
20: C'est pas
3: Doucement.
20: Comment tu crois qu'il a perdu une dent?
3: Attends, tu sais que tu viens de dire ça?
9: Ah, c'est pas ça.
15: Non,
9: ça
15: moi, je sais pourquoi.
3: C'est pas tu sais que tu viens de dire ça?
15: Maquet, c'est Pablo. Pablo. C'est Pablo, il travaille à France Télécom.
3: T'as raison, mon con.
15: Oui. Pablo Polo.
10: C'est pas grave, on sait pertinemment que c'est vrai. Donc vas-y, Gérard, continue.
3: Alors pour finir, c'est vrai que maintenant, pour répondre à sa question, et en espérant qu'il va pas me recouper encore une deuxième fois, sinon il va dégager pour
15: non,
3: de bon.
15: Pas du tout, je vais pas te couper, vas-y, Gérard.
3: Donc c'est vrai que maintenant, il y a plus de Français qui partent à la campagne, à l'étranger. Savoir pourquoi ça. Peut-être que là-bas, c'est moins cher que sur Paris, ça c'est vrai, parce qu'à New York, j'ai eu l'occasion de le voir, c'est vrai que c'est moins cher. Même à la campagne,
10: c'est... pas la campagne, New York.
3: Ouais, mais d'accord, mais c'est quand même moins cher que sur Paris, et même à la campagne, t'as beaucoup de personnes qui veulent vivre à la campagne. Pourquoi? Parce que c'est moins cher.
10: Mais non,
3: c'est moins cher que sur Paris.
10: Non, parce que j'ai dit que la campagne, c'était plus cher, justement.
3: Non.
10: Parce que
3: non,
10: comme tu trouvais pas facilement les aliments, les épiciers, les cirques et tout, ils...
3: Non, mais t'as des camions qui viennent pour te donner du pain, tout ça. T'as des camions qui passent régulièrement.
10: Ah ouais. Donc, c'est du pain qui vient de la ville.
3: Bah oui.
10: Ah, donc il est périmé.
3: Non, c'est du pain que les boulangers font à la campagne. Même à la campagne, il n'y a pas beaucoup de bureaux de poste hein, par rapport à la région parisienne ou autre. Hein.
23: Non, mais Nicolas sur IRC, il dit que c'est pas moins cher qu'à Paris, mais ça pue pas le GG à la campagne.
3: Ouais, bah ça, il dit ce qu'il veut, lui.
10: C'est naze l'internet ce soir. Hein.
3: Non, c'est pas naze, à part qu'il y a des petits cons qui disent des conneries, mais c'est pas grave.
10: On est combien là?
3: Petpouf, avant, on va finir la question et après, juste au moment de.
10: Attends, je fais ce que je veux.
3: Ouais, attends, tu fais ce que tu veux, c'est moi qui commande le jeudi, d'accord? C'est mes débats, c'est pas les tiens, d'accord? Toi, t'es là pour faire ton standard, c'est tout.
23: Et Gérard Perfouras, il te demande, c'est quoi la capitale de la campagne?
3: Mais y'en a pas. Y'en a pas, Perfouras, qu'est-ce que tu viens me chercher?
10: Il est vieux, Perfouras, il fait pas ce qu'il fait.
3: C'est plus ce qu'il dit.
10: Oh merde.
3: Alors, Petpouf. Petpouf.
16: Allô, c'est Jean-Pierre.
18: Gérard?
3: Ouais.
18: Gérard, moi je voulais te demander si quand tu partais à la campagne, eh ben, t'apportais des cotons-tiges.
3: C'est qui vient de dire ça?
16: Ta mère.
15: Oh là là là.
3: C'est qui vient de dire ça?
15: C'est
3: HLM. Partiriez-vous à la campagne ou à la ville pour les vacances?
15: Partiriez-vous à la campagne ou à la ville
3: pour les vacances?
15: La ville.
3: Bah,
15: d'entrée de jeu.
3: Ouais, mais précise.
15: Bah, d'entrée de jeu.
3: Mais précise.
15: À Paris, moi, d'entrée. Je vais voir, je vais me balader et tout, je vais voir mes potes de la radio.
10: Je vais casser les couilles.
15: Et après, je vais voir un petit tour. Mais bon, là, je peux pas le dire, sinon ça va être tout raide.
3: Non, mais moi, je peux vous dire une chose, je préfère partir en vacances à la campagne que.
10: Pourquoi justement? Et tu vas où chez G quand tu pars en vacances à la campagne?
3: J'en sais rien encore, je sais pas.
10: Ah, t'es jamais parti?
3: Si.
10: Jamais à la campagne.
3: Si, je suis parti une fois avec
10: Henri. Au bois de Boulogne, au moins, il y a de la verdure.
3: Ouais, au bois de Boulogne,
10: tu as des vaches à traire aussi.
3: Tu peux y aller, toi, au bois de Boulogne, ils te recherchent.
10: Ah, c'était super. Mais c'était pas une vanne.
3: Il te recherche.
23: C'est Roberto qui lui a dit qu'il te cherche.
10: Ah, okay.
3: Non, mais il te recherche. Hein. Donc, Rigo, avant le petit disque.
10: Tu peux le caresser un peu, ça
3: le nombre de personnes sur l'IRC.
23: Alors, j'ai toujours pas moyen de vérifier, donc je vais demander qu'on me dise qu'on est. Alors, on est.
3: Y a un Manu, problème, s'il te plaît.
10: Il y a un problème avec ton micro, Rigo.
23: C'est pas... Qu'est-ce
3: non,
23: se
3: non,
23: passe,
3: c'est Manu.
10: C'est con.
23: Alors, on est 6985. Je remercie LGM, le Gérard Masqué.
3: 6900, ouais,
23: en fait. Et ça arrête
10: c'est
23: pas d'arriver.
10: C'est pas mal, non? C'est bien.
23: Ça arrête pas d'arriver.
3: Ouais, 6900. Tout à l'heure, on était 6542. Là, 6900, donc c'est pas mal.
18: Ça monte.
3: Et donc, là, on va s'écouter Aldo, l'écolo, avec C'est pas de ma faute, mon caca est recyclable. Et la question, c'est pensez-vous que la campagne est moins chère qu'en ville? Et justement, j'en ai parlé tout à l'heure et on se retrouve tout de suite après sur Ville ou campagne, on récupère pour ça HLM.
18: Oui, c'est moi. Bonsoir.
3: Qui c'est que j'ai mis Jean-Guy, il est toujours là?
10: Non, c'est Jean-Yvon.
3: Jean-Yvon.
10: Oui, bonsoir. Tu l'as mis aussi, hein?
15: Direct.
10: À tes oreilles, tu les as tous mis. Toi.
3: Donc Jean-Yvon.
15: Bonsoir à tous. Bonsoir à toutes mes admiratrices.
3: Ouais, bah c'est bon, pète foot.
18: Ouais, tu es là.
3: Et Jean Biscotte.
15: Oui, bonsoir Paris, bonsoir Sébastien Douy.
18: Bonsoir.
3: Alors, la question c'est, y a-t-il plus de naissances à la campagne qu'en ville ou autre?
15: Plus de? Ouais, Gérard, je voulais juste te demander, est-ce que tu penses que...
3: Oh putain, voilà, est-ce que je pense que... Ben ça c'est super.
10: Je les ai
23: t'as raccroché.
10: Je les ai direct.
15: C'est un mec du 9-4. Hein.
3: Là c'est du zéro. Alors, non mais c'est bon, tu peux me retirer la...
15: Bureau.
3: Voilà, merci.
15: Répète ta question s'il te plaît, bureau.
3: Blaireau, il t'emmerde. Alors toi, fais gaffe parce que tu vas pas finir le débat.
0: Ok.
3: Alors, HLM.
17: Oui, alors écoute, moi je suis sûre qu'à la campagne, comme ils ont rien à foutre, ils baissent comme des porcs, alors il doit y avoir trop de naissances, quoi.
3: D'accord, donc ça me donne pas grand chose. Bon, ouais, celui qui dit. Attends, HLM. Celui qui s'amuse à faire. Tu te calmes.
10: Je gère.
17: Non, mais j'ai.
3: Voilà, encore un.
10: Putain, merde.
23: Gérard sur IRC, il voulait que tu répondes à la question, est-ce que tu penses que
3: Tu penses quoi à que
1: Il jouait pas
3: Manu, s'il te plaît non. Manu, s'il te plaît, on arrête avec ça. Il y en a ras-le-bol maintenant de cette histoire.
10: J'ai rien fait.
3: Parce que ce grosse connasse, maintenant, elle a bien joué. Parce que la gamine de 16 ans qui a téléphoné Non, je dois pas le savoir. La gamine de 16 ans qui a fait chier Sandy. Maintenant, on est harcelé avec ces bandes de cons. Et arrête de me couper mon micro quand je parle. Ok? Parce que moi, j'ai mes comptes à régler.
23: Bon, Gérard.
3: Alors, la gamine de 16 ans, pas premier de se calmer.
23: Gérard.
0: Des livres.
3: Hein? Parce qu'à 16 ans, si on est con, c'est pas de ma faute.
23: Faut pas que tu oublies Arnette. Hein.
10: Ouais, je sais, mais.
17: J'ai terminé ma réponse, là.
3: Alors donc, pour toi, HLM?
17: Ben, moi, je te disais qu'il y avait beaucoup plus de naissances qu'à la campagne.
3: Mais tu peux me préciser?
17: Ben, de la campagne, il y a plus de naissances à la campagne qu'en ville, quoi.
3: Ouais, mais attends, à la campagne, je vais te dire une chose, que les maternités sont quand même assez loin. Par exemple, si tu habites à 30 bornes de la ville...
17: C'est eux, hein, tu sais, ça naît comme
3: un cheval ou un chien ou une vache.
0: Bah oui.
17: Bah ouais, non mais c'est...
0: C'est clair.
3: Ouais. Okay.
0: Allez, suivant, allez hop.
3: Toi, tu t'écrases, d'accord?
0: D'accord.
3: Bah maintenant, comme tu ouvres ta gueule, tu vas répondre.
0: Et devine qui c'est?
3: C'est Arnette.
0: Non, raté.
23: Ah, Arnette, il est là.
0: C'est pas Arnette, c'en est un des quatre autres.
23: Il est sur IRC.
3: Ouais, bon, tu réponds.
0: Ouais, c'est Jean Biscotte. Ouais, c'est Jean Biscotte. Moi, j'habite dans la campagne, malheureusement. Et je vois qu'il y a plus de naissances chez les ploucs que chez les citadins.
3: Ok.
0: Voilà. Des naissances. Attends, j'ai pas fini. Des naissances un peu bizarres parce que j'ai mon voisin là. Il allait.
9: Tu t'appelles comment, lui?
3: Bon, ouais, t'as du monde derrière, au revoir. Au revoir, Jean Biscotte.
0: Au revoir. Ah, mais tu t'en vas, non?
3: Pète-pouf. Pète-pouf.
16: Ah oui, Gérard, excuse-moi.
0: Allô?
16: Ouais.
0: Je suis à l'antenne.
3: Non, pour l'instant, c'est pas à toi de parler.
16: C'est à moi de parler.
3: Bon, pète-pouf, allez.
16: Ouais, bah moi, je crois que les gens à la campagne, ils font plus l'amour parce qu'ils peuvent faire l'amour dans les sangs.
17: En plus, ouais.
16: Et ils peuvent faire l'amour dans leurs granges.
0: T'as un poil plus bien sur la langue. T'as un poil plus bien sur la langue, toi.
3: Ta gueule, toi.
0: Et il en manque plus qu'un, là.
3: Oh là là, allez hop. Bon, de toute manière, on fait conclusion, c'est tout.
0: Oh non,
10: attends, Gégé.
3: Non, je veux pas le savoir.
0: Oh
3: attends, tu me calmes, les bandes de connards, là, les habituels, là. L'habituel, là, qu'on a.
10: Mais il n'y a pas d'habituel.
3: Non, il n'y a pas Goldo, là. Non. Non, il n'y a pas Goldo, là.
0: J'ai oublié 40 bars, quoi, je suis vert.
3: Hein, 40 bars.
0: Ah, merde.
3: Ah, ouais. Et qui c'est qui t'a demandé de passer?
0: Polo.
19: Non, mais il n'est pas connu.
3: Ouais, c'est ça.
0: D'Artagnan, moi, je suis le quatrième.
3: Ah, ouais.
10: Bon, on y va, Gérard.
3: Donc, Jean-Yvon, pour terminer.
22: C'est la fête de la musique.
0: Je suis pas connu, attends,
22: tu vas voir.
3: Oh, Pilar,
10: tu cherches.
3: Bon, allez, hop, terminé, conclusion.
10: C'est bon, j'ai géré, vas-y.
3: Alors, Jean-Yvon.
22: Oui, je suis à l'antenne.
10: Ouais.
22: Non, parce qu'il faut que je fasse vite, parce que ma mère va violer, sinon.
3: J'en ai rien à foutre, tu réponds.
22: Alors, c'est mieux à la campagne.
3: Ouais, bah alors, dégage, allez hop.
22: J'habite dans la campagne, je récure des trucs et cabines téléphoniques.
3: Oui. Ouais, c'est ça, allez, bah, allez.
22: Je jure.
3: Allez hop, tu vas aller récurer ton lit. Allez, dégage. Dégage.
22: Il y a tout, et puis rentrer nos doigts dedans.
3: Eh putain, mais oh.
23: Oh, c'est chaud. Ils vont rentrer ses doigts dans ton fion, c'est chaud.
10: Non, c'est dégueulasse. Oh merde, j'ai zappé quelqu'un.
3: Bon, allez,
10: C'est bon.
0: Allô.
3: Alors, dernière question.
10: Mais oui, t'as l'antenne.
23: Avant que tu poses ta dernière question, il y a Perforas qu'on a une sympathique sur l'IRC. Il te demande, est-ce qu'on pourrait faire Interville à la campagne?
3: Je pense que c'est faisable, oui. Bah, faudrait voir ça avec Jean-Pierre Foucault.
23: Mais ce serait intercampagne alors.
3: Bah oui.
23: Interville.
3: Bah oui, mais ça dépend d'eux. Hein.
0: Interbouzeux.
3: Donc la dernière question.
0: Vas-y.
3: Y a-t-il plus de secouristes à la campagne qu'en ville?
22: Gérard.
3: Ce sera la dernière. Ta gueule. Ça sera la dernière question.
0: Oh non.
3: Ça sera la dernière question.
0: Non, quoi, Gégé?
3: Ça sera la dernière question du débat, c'est tout. Alors, HLM.
17: Bah alors, écoute, moi, je suis sûr qu'il y a trop de secouristes.

0: pas normal.
1: HLM, au revoir.
2: Au revoir.
0: Bonne nuit.
3: Salut Caroline.
1: Ouais. Donc.
3: C'est Jean-Yvon, je peux continuer.
0: Vas-y.
3: Ouais, donc je te disais, effectivement, il y a plus d'accidents. Le problème, c'est qu'il n'y a pas assez de médecins. Donc moi, j'ai souvent vu à la campagne des gens se faire soigner par des vétérinaires. Et je sais pas si t'as déjà vu un accouchement pratiqué par un vétérinaire, mais ça cogne.
0: Non.
3: Bah, je sais pas si t'imagines le cordon ombilical déchiré aux dents.
4: C'est trop tard.
3: Castration à la main, comme pour les boucs. Voilà. Et tout ça remboursé par la sécu, bien sûr.
0: Bah, c'est ça, t'as raison. Pas de pouf, pour finir.
3: Non,
0: c'est terminé.
3: Jean-Biscotte.
0: Jean-Biscotte, pour l'instant, c'est pas toi que je m'adresse.
3: Et c'est vrai que c'est un qui t'a brûlé,
2: oui,
3: ta verrue dans le cou.
2: Pas à parler.
0: Bon, alors, Biscotte,
5: non,
0: tu dégages.
5: C'est l'autre, c'est pas moi.
2: Non, c'est à moi.
0: Oh, tu travailles ou quoi, toi?
6: Tu réponds à ma question, oui ou merde?
0: Oh, bon, allez, hop.
7: Non, Gérard, merde.
0: Non.
8: Il y a.
3: Oh là là.
0: Attends, Jean-Biscotte qui parle sur Petpouf, l'autre adore à moitié. Alors, tu calmes. Bon, Petpouf.
2: Oui, Gérard. Moi, je crois qu'il y a...
9: Allô, Gégé, est-ce que tu m'entends, Gégé, s'il te plaît?
2: Gérard?
9: Allô, Gégé, est-ce que tu m'entends, Gégé, s'il te plaît?
0: Petpouf, pour la troisième fois.
9: CTX, s'il te plaît, il y a une boîte à flash sur la 4 au niveau danger, GG, s'il te plaît, merci.
0: Allez hop, terminé, conclusion, parce que moi vous me faites chier.
9: GG, s'il te plaît, on ne conclut pas, s'il te plaît.
0: Ouais, quoi?
7: Gérard, arrête!
9: Putain,
7: mais c'est le cahier
9: d'un poilu,
7: merde!
9: Je suis avec toi ce soir, on est là tous les deux, c'est Jean-Claude qui remplace Jean-Guy, on est là tous les deux ce soir.
7: Mais quoi? Arrête, Gérard!
9: Tu m'as laissé parler, GG, s'il te plaît!
0: Oh! Eh putain, vous deux, je vais vous niquer là! Espèce de PD, va!
7: Vas-y, t'es un PD!
0: C'est pas vrai! Oh,
8: vous abusez, putain, c'était bien!
7: T'es un petit PD, Manu!
0: Moi aussi!
7: Oh non!
0: Ah, t'as compris?
8: Mais il a rien fait!
0: Non! Je lui demande de calmer les gens, il fait rien!
7: Mais j'arrive pas à les trouver!
8: Bah,
0: t'arrives à rien foutre!
7: Merde alors!
0: Tu vas dire des conneries!
7: Combien de connectés quand même?
10: 12 000! On a dépassé les 7000, on est 7243.
8: La folie!
10: 7243.
0: Ouais, bah c'est bien pour la conclusion, donc je pense que les 8000, on va le faire lors du deuxième débat.
8: Ah, c'est bon!
0: Alors, conclusion du débat, donc qui c'est qui reste?
9: Est-ce que je passe toujours à l'antenne, s'il te plaît?
5: Tu es sur antenne?
9: Est-ce que je passe toujours à l'antenne, s'il te plaît?
0: Ouais!
9: Je suis sur
5: antenne. Oui, tu passes.
8: Allez, c'est bon, on y va.
0: Allô, conclusion.
8: Ouais.
5: Et j'ai pas répondu, moi.
0: Non, mais moi, je m'en fous, c'est conclusion.
5: Oh là là là là là. J'ai pas répondu.
0: C'est conclusion.
5: Eh, mais Jean-Biscotte, j'ai pas répondu à la question. Après, on dit conclusion.
0: Non, moi, je dis conclusion.
5: Pose-moi la question, bordel.
0: Conclusion.
5: Mais ça te fait quoi de pas poser la question, là? Vas-y.
0: Moi, je te demande la conclusion du débat, c'est tout.
5: Ça peut te foutre.
0: Bon, alors, dans ce cas-là, au revoir.
5: Ah, bah, t'as pas voulu me la reposer, vas-y.
0: Alors, au revoir.
8: Ouais.
0: Pas de pouf.
2: Oui, ben moi pour conclure, ben je voulais dire que la campagne, eh ben c'est bien parce qu'il y a des petits animaux et qu'il y a des petits gens qui font l'amour dans les sangs et moi je trouve ça très très mignon.
0: D'accord. Jean-Yvon.
3: Ouais, ben écoute, c'est bien que t'aies parlé de nos amis les agriculteurs et les éleveurs.
9: On fait les CTX.
3: Ouais. Oh là. Je peux continuer, GG?
0: Ouais, vas-y.
3: Ouais, donc je voulais dire que dans tous les troupeaux, il y a une brebis galeuse. Et voilà, c'est tout. Je pense qu'avec ton chien de berger, tu dois faire des miracles. Voilà.
0: Alors, mon chien de berger, tu veux préciser le chien de berger?
3: Non, je crois que j'ai pas besoin de préciser. Tout le monde a dû comprendre.
0: Ouais, alors je veux te dire une chose, que c'est la dernière fois que tu passeras dans mes débats, toi.
3: Mais pourquoi?
11: Ouais, bah moi, je voudrais conclure, là, s'il vous plaît. Il y a Jean-Claude qui voudrait conclure, s'il vous plaît.
0: Quoi?
11: Vous m'écoutez?
8: Non, Jean-Guy, c'est Jean-Guy là.
11: Ouais, c'est Jean-Guy, mais Jean-Guy c'est Jean-Claude et Jean-Claude c'est Jean-Guy. Bon, bah, je voudrais conclure un petit peu sur la campagne et la ville là, parce que bon, toutes ces histoires c'est bien joli. Mais bon, la campagne à la ville à la campagne, qu'est-ce que c'est? Qu'est-ce que c'est sinon que la campagne à la ville ou la mer à la montagne? C'est ce que je voulais dire un petit peu sur ces histoires là, quoi.
0: Okay.
11: Vous comprenez un petit peu?
0: Ouais, bah, on a compris, c'est bien.
11: Non, mais c'est ça qu'il faut dire, quoi.
0: Ouais, non, mais c'est bon, on a compris.
11: Non, mais c'était la parole de la soirée, je veux dire, parce que là on parle, on n'arrête pas de parler alors que là on est là, quoi. Ouais, GG.
0: C'est qui?
11: Eh, tu m'entends?
0: Ah,
11: j'ai
0: juste
11: lancé un STX, s'il te plaît, là.
0: Non, il y a HLM, elle est plus là.
8: C'est? Elle est là?
2: Oui, je suis là.
0: Ah, t'es encore là, toi?
2: Bah ouais.
0: Je croyais que je t'avais dit au revoir à toi.
8: Ah, tu la rappelles?
10: Elle peut conclure, quand même.
2: Voilà.
0: Donc, alors, conclusion?
2: Eh ben, écoute, la ville, c'est génial, la campagne, c'est génial, mais les débats sont naze, quoi.
0: Eh ben, dans ce cas-là, le prochain coup, on t'appelle.

0: et puis c'est tout.
1: Bah, c'est clair.
0: Hein?
1: Ouais.
0: Ok, alors en de bon entendeur, salut.
1: Ouais, salut.
0: Voilà, conclusion l'IRC.
2: Alors, il y a plein de conclusions sur l'IRC, je vais en lire quelques-unes. Alors, il y a Rip qui dit que... En fait, normalement, ils n'ont pas le droit, officiellement, ils n'ont pas le droit de faire rentrer des gens dans leur école, mais ils ont fait une exception pour une copine à eux.
0: Mmh.
2: Et bah ok, c'est pas grave. Et Perforas, il faisait la même. Et sinon, il y a Turpentine qui m'a forcé à dire que ton débat, il avait ni queue ni tête comme toi.
0: Bah alors, Turpentine, je commence à en avoir ras-le-bol. Donc, deuxième débat sur les portables. Et Turpentine, ta conclusion, tu pourras te la carrer où que je pense.
3: Ouais.
0: Donc, alors, le deuxième débat qui va porter sur les portables, mais comme j'ai pas de fiche, donc.
4: Attends,
0: je ne sais pas.
4: Attends que Manu trouve les auditeurs.
0: Moi, par contre, j'ai qu'une chose à dire sur le. Pour la conclusion, c'est dommage que t'as foutu un peu ta merde, toi, à la fin.
4: Ah non, c'est pas moi, c'est les auditeurs. J'ai essayé de
0: trouver. Non, mais t'as pas essayé de trouver parce que sinon,
4: si.
0: Ça aurait été fait depuis le début.
4: Mais non, c'est pas ça.
0: Hein, quand on te demande quelque chose, tu t'en fais qu'à ta tête.
5: On va s'écouter Gérard, le fils de mon oncle, avec les bons petits plans de régime et de logement à petit prix.
6: Sandra est là. Pour voir comment je fais les débats.
7: C'est Sandy qui les a fait à ta place une fois de plus.
6: Putain, mais c'est pas vrai ce mec.
8: Il y a Coco Benny qui a trouvé une annonce apparemment d'une recherche. C'est Rosine 69 qui cherche un babysitter homme.
9: Chiant la famille. Chiant la famille.
10: Et qu'est-ce que c'est que ce bordel encore? C'est Christine hier ça.
11: Savez-vous planter la chatte à la mode, à la mode. Savez-vous planter la chatte à la mode du chénon.
9: Chiant la famille. Chiant la famille.
5: On va s'écouter Jean Groove avec Groove Baby Groove.
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5: Oh, on va parler sur l'histoire de la DAS ou sur l'histoire des adoptions.
12: Y'a rien à faire, je suis seul au monde.
9: Mais je vous suis dessus.
4: Ah oui.
9: Okay.
13: Bonsoir, c'est cousin.
9: C'est
13: cousin.
9: C'est
13: cousin.
14: Mais c'est carré.
9: Tu l'appelles ça, tu sais mon nom de famille, tu l'appelles pas.
15: Bonsoir, je suis tchétchène.
5: Jean-Claude et l'autre. Je te préviens, toi, Jean-Claude, tu vas répondre.
15: Ah oui, mais je vais répondre, y'a pas de problème. Hein.
9: Putain, mais merde, qu'est-ce qu'il me fait là? Qu'est-ce que c'est que ce nom?
4: C'est Mokhtar.
5: Non, allez, hop. C'est bon, allez, hop. Vous m'en faites une gueule. Non, allez. On va s'écouter Dodo Alpayette avec
4: Jean-Claude. J'ai pas compris.
5: Dodo Alpayette avec j'ai tout perdu, ma mère Go, mon Bob et mon gosse. Contre Jacques Paul.

0: Mais moi, je voudrais que celui qui s'amuse à dire, à vouloir m'imiter, à dire bon ben et dire des conneries, qui arrête.
1: J'entends encore une connerie comme ça, c'est fini.
2: Non, arrête, t'as bu, regarde-moi, c'est lamentable comment tu réagis, regarde ça.

0: nique sa mère.
1: Et il y a Blue qui voulait savoir si tu te laisserais sucer par un boulimique.
2: Je sais pas si ça marche, parce que moi j'ai pas essayé.
0: Non plus. Le 15e, j'en ai marre, vous me faites chier avec ça. On va s'écouter Pierre Dance avec
3: Pierre Dance. Dance.
0: Pierre Dance.
3: Dance.
0: Dance avec Dance, Dance, Baby Dance.
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5: C'est pas ta biquette, d'accord, tu perds ma bonne ta gueule, tu as volé.
4: Je veux mon cash négro, ça va être long.
6: Voilà, ça recommence, comme d'habitude.
7: Eh oui, bonsoir à tous. Donc, c'est les bêtes de Gérard. Donc, il nous manque une fille au standard, s'il vous plaît. Si on peut avoir une fille pour participer au débat, ça serait sympa. Merci à vous. Donc, vous pouvez toujours nous appeler au 0803 08 5000 et 0870 5000 et toujours le 3615 code Fun Radio rubrique direct. Et pour les Belges, 0331 47 79 5000. Donc on va accueillir pour commencer Arnaud, bonsoir.
8: Armand,
7: bonsoir.
9: Il me dit bonsoir, qu'est-ce que je lui réponds?
7: Oh, tu parles un peu plus fort, s'il te plaît.
9: C'est à moi qui parle, qu'est-ce que
7: bon,
9: je fais?
7: Bon, Manu, Fildar, s'il te plaît, tu me le prends, tu lui demandes qu'il se réveille.
10: D'accord.
7: Sucette, bonsoir.
9: Oh putain, il m'a dit bonsoir, qu'est-ce que je dis là? Tu dis bonsoir.
7: Bon, c'est quoi là, ce bordel?
10: Ils entendent pas ce que tu dis. Parlez plus fort, les auditeurs, Gérard vous entend pas.
9: Bonsoir. Sucette, bonsoir.
7: Oh!
9: Oui, mais bonsoir.
7: Un sucette, c'est un mec?
9: Ouais.
7: D'accord. Yoda, bonsoir.
11: Bonsoir, Gérard, tu m'as manqué.
7: Non, ben c'est bien, ça me fait plaisir. Foussi!
12: Bonsoir, Foufie. Gérard. Bonsoir, Gérard.
7: Bonsoir, et Claire?
12: Bonsoir Gérard.
7: Oh, parle plus fort s'il te plaît, merci.
12: Bonsoir Gérard, tu ne m'as pas manqué.
7: Oh là là.
12: Moi non plus.
7: Mais c'est. Qu'est-ce qui se passe là?
12: Ça va Gérard?
7: Je pense qu'il faudrait peut-être que vous parlez un petit peu plus fort devant mon micro.
12: Allô, tu m'entends?
11: Oui Gérard, si je peux
12: allô
11: me permettre, Armand, avant qu'on débute tous les débats,
7: ouais.
11: Je voudrais quand même te féliciter. Parce que c'était remarquable tout à l'heure quand tu as dit à la personne qui était de Fortepoix, regarde devant toi,
12: jamais
11: t'en as rien à foutre.
7: Non, j'ai jamais dit regarde devant toi, j'en ai rien à foutre.
11: Non,
7: j'ai dit regarde de l'avant, ne regarde jamais derrière.
11: Voilà.
7: Nuance.
11: Et rien que pour ça, bravo.
13: Et Gérard, t'as été super bon la semaine dernière aussi.
11: T'étais bon la semaine dernière.
12: Ouais,
11: le débat, t'étais excellent.
12: T'étais vraiment excellent.
11: T'avais un peu trop vu.
7: Ouais, c'est ça. Surtout que c'est pas moi qui ai fait les débats la semaine dernière.
11: Alors c'est nous qui avions un peu trop vu.
7: Ouais, je pense que c'est vous qui avez pas suivi, hein.
13: Mais tu sais que c'est dur d'être déshabituel quand même, hein.
11: Ouais, et sinon les débats de la semaine prochaine, c'est quoi?
7: Les débats de la semaine prochaine, pour l'instant, on n'est pas sur les débats de la semaine prochaine, parce que sinon, vous allez voir Fildar.
12: Première question, s'il te plaît, Gérard.
7: Non, mais attends, vous avez déjà pas commencé.
11: Bah, si vous avez, je peux répondre.
12: Non. Bonsoir.
11: Non.
7: Bon, vous n'allez pas commencer.
12: D'accord, Gérard.
7: Ok, c'est moi qui commence à commander. Donc, Armand, oui, j'espère que tu t'es réveillé.
11: Oui.
7: Bon, Sucette aussi?
13: Bah oui.
7: Bon, Sucette, tu parles comme il faut devant ton combiné, s'il te plaît. Merci.
13: Ça va, Gérard, ça te va?
11: Sucette, tu m'excites.
7: Oh là là.
13: Mais quoi?
12: Bon Gérard, fais pas attention.
10: Bon Gérard, t'as oublié comment on faisait des débats ou quoi? Parce que là, on
7: n'avance
10: pas.
7: Non, mais attends,
10: là.
7: Parce que déjà, Sucette, si elle comprend pas la question, moi, je vais pas la répéter.
10: Sucette, c'est un mec.
13: Non, mais
7: le touriste, c'est...
13: T'as pas posé de question, alors comment veux-tu que je la comprenne?
9: Je crois qu'il a posé la première question, mais j'ai pas compris.
7: Bon, là, celui qui s'amuse à parler dans sa moustache, il va se calmer.
12: Gérard, va t'en.
7: Donc, le touriste est-il un signe de vacances?
12: Comment?
11: Oui, c'est Armand.
7: Le touriste est-il un signe de vacances?
11: Ouais, c'est Yoda, je peux répondre.
7: Ouais.
11: Bah écoute, le touriste ou le tourisme?
7: Le tourisme.
11: Le tourisme est-il un signe de vacances? Honnêtement, ouais, je pense que ouais. C'est une bonne question, ouais.
14: Oui, et moi je préciserais.
7: Oui.
14: Je dirais que c'est un signe particulier.
7: Pourquoi?
14: Ah. Bah c'est pas un signe.
7: Ah, mais non, mais vas-y, mais pourquoi moi je te demande?
14: Ouais, c'est Armand.
7: Ouais, non. Dans non, Yoda. Yoda!
14: Ouais, je suis là, ouais.
7: Hey Yoda, tu commences pas s'il te plaît hein.
3: Je suis là, je t'écoute.
10: C'est Armand qui t'a répondu ça Gérard. Et je te prie d'accueillir Nadia qui a 18 ans et qui appelle de Gif-sur-Yvette. Bonsoir.
15: Bonsoir Nadia.
3: Bonsoir.
15: Nadia qui
7: arrivait.
15: Bonsoir Nadia.
7: Bonsoir Nadia.
15: Ça va Gérard?
3: Elle a une petite voix.
7: C'est bon. Le tourisme est-il un signe de vacances pour vous?
3: Ouais, c'est Yoda, le tourisme est un signe de vacances.
7: Ouais.
15: Moi, je suis d'accord avec Yoda, c'est un signe de vacances.
7: Attends, Armand, tu as posé une question, donc moi, je te redemande pourquoi.
3: Ouais, j'ai posé une question, ouais, j'aimerais bien qu'on y réponde.
15: J'aurais dû écouter Françoise pour savoir comment faire.
7: Non, mais moi, je vous demande pourquoi. Alors, arrêtez vos bêtises.
15: Mais c'est pas,
3: parce que c'est un signe particulier.
15: Bon, moi, je peux te répondre, c'est clair.
7: Ouais, clair.
3: Non, c'est clair, elle a dit.
7: Oh, ça suffit, s'il vous plaît,
3: c'est
7: mec.
3: Elle a dit, c'est clair.
7: Vous commencez pas.
15: Bon, Gérard, tu commences pas à crier, toi non plus. Hein.
7: Non, mais moi, pour l'instant, c'est moi qui pose les questions. Maintenant, vous allez répondre.
15: Je peux en placer une. Hein.
7: Alors que, Claire.
15: Oui, calme-toi, Gérard. Le tourisme, signe de vacances, signe particulier, c'est sûr.
3: Bah, donne un exemple.
15: Pourquoi ? Par exemple, tu te dis, putain, je suis en vacances, tu sais, je vais
3: voilà,
15: chouette,
3: exactement, voilà, je suis d'accord avec toi.
15: Oh, putain.
7: Non, on dit pas putain.
15: Nadia.
3: On travail. Un exemple, Nadia. Le tourisme, c'est un
15: signe. Moi, je dirais que le tourisme, c'est un signe de vacances, rien que par le fait que quand on évoque le tourisme, on pense toujours tout de suite au soleil, à la plage,
3: aux vacances.
15: Ouais, carrément.
3: C'est clair. Mm-hmm. Sucette, je peux répondre ?
7: Ouais.
3: Pour moi, c'est oui et non.
7: Alors moi je te renvoie la...
15: Non,
7: attendez s'il vous plaît. Moi je te réponds sur cette pourquoi oui.
3: Eh bien oui, parce que bon, alors c'est vrai que bon, dans les tourismes, t'as les gens qui sont en vacances et tout, qui viennent visiter des trucs, qui vont à la plage, machin. Mais non, dans le sens où on pense à tous ces guides touristiques, à tous ces gens qui font visiter des châteaux, des musées pour les touristes, eux ils sont pas en vacances.
15: Ouais, exactement.
7: D'accord.
3: Et qu'est-ce qu'ils font alors?
7: Et maintenant, le nom.
3: Quoi? Le nom de famille.
7: Sucette, tu dis oui ou non? Bah moi maintenant je te demande le nom.
3: Donne ton nom.
15: Le nom de famille.
3: Mais le nom, justement, c'est pour ces gens qui font...
10: Le nom du château.
15: Non, mais ton nom, t'as pas compris.
7: Bon, allez, c'est bon. Non, tu comprends pas. Alors, moi, j'ai
3: déjà... la deuxième question.
15: J'ai pas répondu, non. Gérard.
7: C'est qui?
15: Foufi.
7: Ouais, bah, vas-y.
15: Bon, bah, alors, pour moi, le tourisme, c'est... C'est-à-dire, tu pars en vacances, tu fous rien, tu dépenses plein de fric. Et tu peux être prise en otage aussi, et tu peux être tuée aussi.
7: On va demander parce que on va demander parce que si ça dérange pas, il y a quand même un invité mystère parmi nous.
15: Faut éviter la Corse. C'est qui l'invité mystère?
10: On la connaît,
15: Françoise.
10: Ah non, c'est il y a Samantha Fox avec nous, c'est ça.
16: Bonsoir à tous.
7: Donc alors pour toi, le tourisme est-il un signe de vacances?
10: Tu peux répondre en anglais, Samantha, ils comprennent l'anglais.
15: Yeah.
16: Oui, je pense que c'est un signe de vacances, puisque...
7: Elle parle en vacances, bien anglais.
15: C'est la traduction simultanée, c'est mort.
3: On l'a pas reconnu déjà.
16: Non, mais je pense que c'est un signe de vacances, puisqu'on part en vacances.
15: Bah oui, c'est sûr, ma chérie. Allô? Allô? Pronto.
3: Qu'est-ce qui se passait?
15: Que se passe, por favor?
10: Ah, mais c'est Gérard, il fait des essais de son avec Manu, mais Gérard!
7: Bon, donc...
15: On n'a pas entendu la fin de la demoiselle mystère.
3: Gérard. Est-ce que je peux poser une question à Sandy Fox?
10: Oh non.
15: Tu veux la
10: Qu'est-ce que je fais, Gérard?
7: Celui-là, dehors. Ça y apprendra...
3: C'est
7: qui?
3: Armand,
7: bonne nuit.
10: Mais non, c'est pas Armand. Non, c'est pas Armand qui avait dit ça.
3: Non, je dis c'est Armand, je veux poser une question.
15: Bon, Gérard, et toi?
7: Donc moi, je peux vous dire tout de suite, cela dépend où vous allez.
15: C'est
7: voilà
15: sûr.
7: Ma réponse.
10: Et pourquoi?
15: Pourquoi?
7: Non mais on va pas demander pourquoi. Cela dépend où vous allez. Parce que ça peut être très bien en Italie, en Espagne,
15: pourquoi
7: ou autre.
3: En Allemagne.
7: Non, il n'y a pas de pourquoi. C'est que tu me demandes encore pourquoi, va dégager. C'est clair et net. Comment le con? Alors le con il t'emmerde, tu
10: elle
7: dégages.
10: A pas dit ça.
7: Elle a dit
10: concombre. J'ai mangé des concombres.
15: Le comble du comble, je parlais du comble.
3: Clairement.
15: Parce que quand t'es un touriste, il y a des combles aussi. Voilà.
3: Ok.
15: C'est-à-dire quand tu vas au grenier, t'es dans les combles.
3: Ouais, Gérard, c'est Yoda. C'est Armand. Je peux te poser une question là?
7: Ouais, vas-y.
17: Ouais, toi, en tant que... ça t'arrive d'être touriste? Oui ou non?
7: Pourquoi?
17: Non, mais je sais pas. Quand t'es touriste, tu vas où?
15: Paris-Plage.
7: Bon, alors toi la pétasse là. Toi la pétasse.
17: Non, attends.
7: Tu permets la pétasse qui dit Paris plage et qui se marre, tu dégages.
15: Je parlais de moi, je parlais pas de toi.
7: C'est qui?
15: Alors tu te calmes.
7: C'est qui dit ça?
15: C'est pas moi.
17: C'est Yoda, je t'ai posé une question.
7: Non, c'est vous Armand. Arrêtez de jouer avec les combinés de téléphone ou sinon ça je vais faire combien 15 jours.
17: C'est Armand.
7: OK.
15: OK.
7: Alors tenez-vous sur vos gardes.
17: C'est Armand.
15: Vas-y.
7: Alors, non, on va demander à Nadia. Oui,
17: hein. Tu m'as pas répondu, hein, Gérard. Hein.
7: Nadia.
15: Oui, alors moi, je dirais que le tourisme est évocateur du sexe.
7: C'est-à-dire?
15: Le tourisme, c'est l'été, on baise l'âge et c'est la baise. Exactement. Attends, l'été.
17: Quand tu prends l'avion, ça te fait penser à ça.
15: Non, moi, je dirais qu'on baise plus en vacances.
17: Je vais me dire, on baise plus en avion qu'en vacances. Rentrer,
15: voilà.
13: Gérard, tu vas où en vacances?
17: C'est Armand.
15: Allô, Gérard?
7: Non, qui c'est qui me demandait où j'allais en vacances?
15: C'est moi,
7: Non, mais là où que je vais en vacances, ça regarde personne pour l'instant.
15: Il y a
7: une question Minitel.
15: Tu veux bien nous dire où tu vas quand même?
7: Une question Minitel?
10: Bah écoute, je veux bien te le dire, mais ça va pas te faire plaisir. Alors on y va. Gérard, t'es tellement crade que même dans ton cul, les morpions ne sont plus des touristes. Olivier, s'il te plaît.
15: J'ai une blague. Tu veux la dire? Vas-y.
7: Non, mais c'est pas la question, les blagues. Olivier, s'il te plaît.
15: Des deux côtés.
17: C'est Armand. C'est quoi le truc marrant?
7: C'est quoi, là? Qu'est-ce qu'il t'a dit, là?
10: Ah, il m'a dit que c'était bien qu'il apprenait des trucs sur les touristes.
7: Ah, ouais.
10: Il fallait
7: continue. Avec ce qui était branché derrière pour mettre un double son. T'inquiète pas, j'ai vu qu'il a trafiqué derrière. C'est pas grave.
17: Bien, c'est Armand. Bien joué.
7: C'est pas grave.
15: Gérard, c'est Foufi.
7: Oui.
15: Tu peux te poser une question?
7: Vas-y. S'il te plaît, Armand, attendez.
17: Merci.
15: Allô?
7: Ah.
15: Tu vas où en vacances en général?
7: Je te dis, je partais pas en vacances.
15: Moi, d'accord.
17: Pourquoi? Qu'est-ce que tu fais quand tu pars pas en vacances?
7: Je reste chez moi.
17: Tu aurais des vacances?
15: Ouais,
17: Gérard, c'est Yoda.
7: Vas-y.
15: Mais ça peut être des vacances, rester chez toi.
17: Bon, quand t'es chez toi, c'est des vacances ou pas?
7: Oui, ça me fait des vacances. Comme ça, je vous entends pas. L'invité mystère, pour toi, les vacances, tu es pas sous.
17: C'est une salope, l'invité mystère.
7: Alors toi, tu dégages. Tu dégages, allez hop. La salope, elle t'emmerde. Allez hop, tu dégages. Tu me le vires, celui-là, je veux plus le savoir. Non, je veux pas le savoir.
16: Gérard. Sale PD.
7: Voilà, hop, terminé.
10: Gérard, pourquoi?
7: Allez,
17: Allez, viens.
7: Fais-le, s'il te plaît. On commence pas comme ça. Olivier, tu dégages. Olivier, tu sacs. Et toi, tu me prends sucette Armand.
15: Et tu les dégages.
7: Tu me prends sucette Armand, celui qui s'amuse à insulter les gens comme ça, c'est pas bon. On commence pas comme ça. Sinon, moi, je me casse à 2 heures.
10: Tu veux que je prenne une sucette à quoi?
7: Non.
17: Et tu te casses pas.
7: Gérard,
10: il y a une question Minitel.
7: Ouais.
10: C'est Gaberman qui te demande pourquoi tu t'énerves comme ça. Tu la connais, l'invité mystère?
15: Ouais, d'accord.
10: C'est une question de Gaberman.
7: Ça, l'invité mystère restera sur son truc personnel.
15: C'est quoi son truc?
7: Il gardera son nom en surprise jusqu'au bout.
15: Gérard,
17: je peux te poser une question?
7: Oui.
17: Pourquoi j'ai l'impression que l'invité mystère, c'est toujours la même?
15: Ouais.
7: Et alors,
15: ouais,
7: ça vous dérange?
15: Ouais, mais l'invité mystère, elle a honte de se dénoncer.
17: Je suis que l'antenne.
7: Toi, celui qui dit chute, je suis à l'antenne, pour l'instant, tu as la fermée.
17: En fait, je sais qui c'est l'invité mystère, c'est Stéphane, mais avec une double voix.
15: Ah ouais.
7: Voilà.
17: C'est vrai, c'est lui?
15: Ouais.
7: Voilà, c'est bien, c'est Stéphane.
17: Putain, elle a pas reconnu.
15: Stéphane, bravo Olivier. Hein.
10: Vous m'entendez, là?
15: Ouais. Bon, Gérard.
7: Donc, la deuxième. Quel pays...
10: Attends, Gérard, excuse-moi, il y a une autre question Minitel.
7: Oui.
10: On nous demande si tu la trouves mignonne, l'invité mystère, ou pas?
7: Oui.
17: Stéphane, tu trouves mignonne.
10: Oui, mais pourquoi? Explique un peu quand même. Pourquoi tu la trouves mignonne?
15: Est-ce que t'aimerais la baiser, l'invité mystère?
7: Oui. Non, mais ça, vous poserez les questions avant qu'on attaque le deuxième débat.
10: Avant la conclusion.
15: Ok, d'accord.
7: Donc, quel pays ou ville avez-vous visité?
17: Sucette, je peux répondre?
7: Oui.
17: Alors, moi, j'ai visité Los Angeles, New York et Sydney.
15: Ah, c'est super, c'est un pays!
3: Parce que bon, je fais une maîtrise d'anglais, donc il faut que j'aille dans les pays qui parlent anglais, donc États-Unis, Australie. Voilà.
7: Ah, en Australie, tu crois qu'on parle anglais?
3: Bah, bien sûr, sinon.
15: Bah oui, Gérard. Hein.
7: Ah bon?
3: Bah oui, c'est une ancienne colonie britannique.
7: D'accord. Armand?
10: Non, ouais. Armand est parti parce que tu l'as viré. On accueille Mauricio à la place.
15: Salut Mauricio.
14: Salut Mauricio.
3: On se fout de la gueule, c'est le même.
14: Ah non, je sais pas du tout.
7: C'est ça, tu as commencé par terre parce que sinon c'est toi qui vas virer.
14: Si, moi je voulais dire que comme il a fait le tour du monde, je pense que le tourisme c'est un signe particulier.
7: Mmh.
14: Et je pense que la deuxième question, je ne l'ai pas bien entendue.
7: C'est quel pays oui. ou ville avez-vous visité?
14: Bon, étant donné que je suis originaire d'Espagne, je pense que quand même Berlin se croit être la capitale du tourisme.
7: Non mais ça, on s'en fout. Hein. On se demande quel pays ou ville avez-vous visité. On n'en a rien. Non mais c'est
14: je
7: bon.
14: Te dis que
7: c'est bon.
14: Écoute-moi.
7: Non mais attends.
14: Demain, je t'invite avec moi en Andalousie et tu passeras des vacances chez toi de rêve.
7: Nadia.
14: D'accord, merci.
7: Voilà. Nadia.
18: Oui, bah alors moi j'ai visité plein de pays en fait.
7: Mmh.
18: Et je tiens à dire que on a beau dire que les États-Unis c'est vraiment merdique, mais c'est pas mal. Hein.
14: Oui, mais je crois que c'est quand même en France que l'on
7: mange
14: le mieux.
7: Oh, tu permets?
14: Je pense.
7: Non oui, mais attends.
14: Je me permets aussi de. Tu arrêtes de me couper la parole quand je parle.
7: Oh, si t'es pas content, tu dégages.
14: Oh, ça veut dire quoi cette manière de parler? Hey, Gérard.
7: Et ça veut dire quoi? C'est moi qui mène les débats, d'accord?
14: Ok, c'est bien qui mène les débats, il n'y a pas de problème.
7: Tu me laisses terminer avec Nadia parce que je n'ai pas tellement compris sa question.
14: D'accord.
7: Donc Nadia, s'il te plaît, si tu pouvais me redire ce que tu viens de me dire.
18: Je disais que les États-Unis c'était vraiment très bien, mais ceci étant, la France aussi c'est vraiment chouette parce qu'on parle la langue et on rencontre forcément des gens qu'on peut revoir après pendant l'année. Et c'est assez sympa.
7: Ouais, mais dans ces cas-là...
14: Pourquoi?
7: Mais ah, ça suffit là!
14: Oui.
7: Avec ton pourquoi? Bon, tu me le calmes lui.
15: Oui.
7: Tu me calmes Mauricio là, avec ses pourquoi, j'en ai ras-le-bol. Là,
14: pourquoi
7: tu me le calmes. Donc, moi, Nadia, je vais te dire, tu me dis, d'accord, la France. Mais il n'y a pas que la France aussi à visiter.
18: Ouais, mais
7: t'as d'autres pays?
18: On ne visite pas assez la France.
7: Ouais, mais dans la France, t'as pas mal de trucs à visiter.
18: Bah ouais, carrément.
10: À quoi, par exemple? Dis-nous des endroits.
7: Non, mais attendez. Attends, Fildar, je vais laisser répondre tout le monde.
10: Non, tu me vois.
18: Non, mais Gérard, par exemple, t'as visité quoi comme endroit en France?
7: T'as
18: préféré en France, c'était quoi?
7: Le seul truc qui est à visiter et qui est beau à visiter, je pense que c'est...
14: En Charente de Poitou.
7: Bon, toi, tu dégages. Mais... La Charente Poitou, à ton merde, tu dégages. Bonne nuit à toi.
10: C'est pas...
7: Au revoir.
10: Gérard,
3: c'est sucette.
15: Gérard, c'est foufille, je peux répondre.
10: Non, mais attendez, laissez-le répondre avant. Gérard, t'allais dire un truc hyper intéressant.
14: Oui, je crois qu'il allait dire un truc hyper intéressant.
10: Vas-y, Gérard, t'en occupe
7: Mauricio,
10: pas.
7: Mauricio, tu la fermes.
19: Ouais, la ferme à toi.
10: Vas-y, Gérard.
7: Donc, Nadia.
18: Oui.
7: Donc, c'est toi qui m'as posé la question.
18: Oui.
7: Donc, moi,
14: je
7: vais
14: bien y répondre.
7: Bon. Lui, tu me le retires complètement. Je n'en veux.
18: Non, mais Gérard, c'est comme s'il n'existait pas. Réponds à la question. Réponds à la question, Gérard.
7: Nadia, le seul.
18: Tant mieux,
7: le seul truc à visiter, c'est lors du 14 juillet, c'est l'Arc de Triomphe.
18: Ouais.
7: On est bien d'accord.
10: Non,
18: super,
10: attends.
18: Les vacances.
10: Gérard, en ce moment, je sais pas si t'es au courant, mais il y a la Foire du Trône qui vient d'ouvrir.
7: Oui, mais ça...
10: Qu'est-ce que t'en penses?
7: Ça, c'est pas... C'est pas dans mes questions.
10: Il y a les égouts de Paris aussi.
7: Ouais, ça, c'est, non, mais c'est autre chose.
10: Pour le tourisme, est-ce que tu penses que la Foire du Trône, c'est un...
7: Bon fil... Olivier, tu dégages de tous les manettes, s'il te plaît.
3: Ouais, c'est Yoda, j'ai pas répondu, hein.
7: Non, mais moi, Olivier, tu dégages. Tu dégages, s'il te plaît.
19: Ah, qu'est-ce que tu fous là, Olivier?
18: Bon, je peux répondre.
7: C'est la dernière fois que je te le dis. C'est la dernière fois que je te le dis à cause de toi, sinon je me tire une heure, deux heures.
18: Oh, quelle voix mélodieuse.
7: Alors, Claire.
18: Oui. Bah, réponds.
7: Attendez, il y a une question Minitel.
10: Oui, il y a Aladman qui nous dit « Moi, j'ai visité la Mongolie et je t'y ai pas vu, Gérard. » Vraiment, comment ça se fait?
14: Ne réponds pas, Gérard, c'est un jeu de mots.
7: Je réponds pas sur des questions bidons.
14: Tu as bien raison.
7: Claire?
18: Ouais. Moi, j'ai pas beaucoup visité de pays, mais j'ai visité des villes. Je suis passée à Limoges.
7: Limoges... Attends, Claire, Limoges, c'est en France.
18: Pardon? Donc je suis allée à Limoges, je suis allée à Bordeaux il n'y a pas longtemps, c'est pas beau. Et puis un jour je suis passée à côté de Rennes et j'ai pas aimé du tout.
15: Ouais, ok.
3: Moi, Gérard, je peux dire un truc, c'est sucette.
15: Bon, Foufi, je peux répondre.
7: Oui.
15: Alors, moi, j'ai été au Zimbabwe. J'ai été...
14: On m'a dit qu'on parlait pas des îles.
7: J'ai oh, ça suffit celui qui parle derrière, non, merci.
15: J'ai été à Tamaracet.
14: C'est où?
15: J'ai été à...
14: C'est où, Tamaracet, s'il te plaît?
15: À Omdurman. Et à Asmara. J'ai été à Asmara aussi.
14: Oh, mais arrête de dire le dictionnaire.
15: J'ai été à Abuja.
7: Non, mais c'est bon, ouais, Claire, Poussy. Poussy, tu dégages.
15: Mais non, je vais.
7: Tu dis à Poussy qu'elle lit pas le dico pour.
15: Mais c'est pas le dico, attends, t'es là pour.
7: Non, apparemment, elle prend toute la ville du dico,
15: mais
7: c'est
15: n'importe
7: bon.
15: Quoi,
7: allez, bonne
15: c'est
7: nuit. Bonne nuit, bonne nuit, bonne nuit.
14: Gérard,
15: il n'y a pas de bonne nuit.
20: Gérard, excuse-moi, il y a une autre question Minitel. On nous demande si toi, c'est vrai que ça fait 3 ans que tu joues les touristes à Fun.
7: Ça regarde personne.
20: Ok.
3: Gérard, c'est Yoda. Yoda, j'ai toujours pas répondu. Non, Gérard, c'est sucette, je peux dire.
7: Yoda
3: peu. Ouais, bon, moi, donc pour répondre à ta question, ce qui est un peu d'exotisme tout de même dans ce débat, je dirais les pays d'Extrême-Orient. Tu sais, tout ce qui est Japon, Thaïlande, parce que c'est là que.
15: À la mode,
3: que naquit la sagesse, tu vois, qui a traversé le temps. Mmh. Et quelque part, on est tous les héritiers de cette sagesse chinoise, écossaise, enfin, tout ce qui vient de l'Extrême-Orient, quoi.
7: Mmh. D'accord.
15: D'accord avec.
7: Sucette ?
15: D'accord.
3: Oui, moi, je voulais dire qu'il y a 2 endroits à visiter en France, c'est l'île de Puteaux et le Futuroscope.
7: Bon, alors, Sucette ! Sucette! Sucette!
14: La Côte d'Azur a pas mal.
15: Non, il a raison, Futuroscope, c'est vachement bien.
7: Non, mais Sucette!
14: Ouais, mais c'est beaucoup trop cher pour les enfants.
15: Futuroscope, t'emmènes pas tes enfants.
14: Combien? Ouais, mais.
15: Gérard, c'est Sucette. Des enfants maintenant.
7: Sucette!
3: Gérard, c'est Sucette.
7: Ouais, bah tu retournes voir Futuroscope.
3: Hey, le Futuroscope, j'habite en face, c'est bien. L'île de Puteaux, c'est bien pour aller jouer au ping-pong là-bas.
14: J'ai trouvé une question pour l'invité mystère.
7: Fildard, s'il te plaît.
14: Est-ce que.
7: Fildard, tu me vires Sucette?
14: Est-ce qu'elle roule?
7: Tu me vires, Sucette, il a. J'ai compris très bien ses réponses. Moi, par contre, je vais vous donner des villes, je ne sais pas s'il y en a qui y ont été.
15: Non. Oui.
7: Donc, l'Italie, l'Espagne.
15: C'est des villes.
7: Attendez, celui qui commence à se marrer, vous voulez des réponses aux questions ou pas? Sinon, moi, je passe à la troisième et je ne vous donne pas mes réponses.
15: Ouais,
20: Gérard.
15: Vas-y,
20: crie pas, c'est bon.
15: Troisième. Vas-y, Gérard.
7: Non, il n'y aura pas de troisième. Non, il n'y a pas.
15: Gérard.
7: Donc, les villes à visiter.
15: Oui.
7: L'Italie, l'Espagne.
15: Oui.
14: Mais c'est pas une ville. Si, c'est magnifique comme ville, l'Italie.
15: Si, c'est magnifique. Tu es à côté de
14: Besançon. Je suis désolé.
15: Vas-y, continue, Gérard.
7: Bon.
15: Continue, les écoute pas.
7: Je sens que vous allez vous calmer parce que c'est des villes à visiter. Je suis désolé.
15: On est calme. Excuse-nous, vas-y, on t'écoute.
20: Continue, Gérard.
7: Donc, l'Italie, l'Espagne, c'est des villes à visiter.
15: Oui.
7: Le Brésil.
15: Oui.
7: Et le Portugal.
15: Ah ouais?
14: Ouais, mais ça n'a rien à voir tous ensemble. Hein.
7: Non, mais attends, quoi des pays d'Afrique?
3: C'est pas en Afrique?
14: Non, mais tu peux pas mettre l'Italie avec le Brésil.
7: Attendez, quel pays ou ville avez-vous déjà visité?
3: C'est pas en Afrique.
7: Moi, je suis désolé, je donne ma réponse. Mais on s'en fout de si c'est en Afrique ou pas.
14: T'es au Brésil,
15: Gérard?
7: Non.
14: Alors pourquoi tu le mets sur la liste des villes que tu as visitées?
7: Mais j'ai le droit, je vous donne des villes, j'ai le droit, non, même que j'ai pas été.
14: Ah d'accord. Moi je suis allé sur la Lune.
15: Tu as
7: le dico. T'as pas été dans la main de ma soeur, dans la culotte d'un zouave, toi,
14: dans le cul de l'invité mystère.
7: Ouais, ben, dans le cul de l'invité mystère, tu dégages. Hop, bonne nuit à toi. Tu me dégages Yoda, hop.
14: Mais non, c'est pas Yoda.
7: Non, je veux pas le savoir, allez hop.
14: C'est pas Yoda.
21: Yoda, t'es vraiment trop con.
7: Allez, c'est bon. Attendez, il y a
20: une autre question Minitel, toujours à l'Anne-Man, qui te demande si t'as déjà fait du tourisme à Sainte-Anne.
7: Qu'est-ce que ça peut y foutre?
20: Bah, je sais pas. Je sais même pas où c'est comme pays, Sainte-Anne.
7: Sainte-Anne, c'est dans le 13e.
20: Ah, ok, c'est pas loin.
15: Ah, ouais.
7: Donc, on va demander à l'invité mystère.
15: On écoute.
14: Oh, oui.
7: Ben,
14: Allô, je te réponds.
7: Oh, c'est bon, toi, tu la fermes, merci.
3: Stéphane, réponds.
7: Quel pays ou ville avez-vous visité?
14: La Suisse.
21: Alors moi, j'ai visité l'Angleterre, la Suisse, l'Italie, et puis là, je vais bientôt visiter la Thaïlande.
15: Ah, c'est bien.
7: Voilà.
3: Est-ce que vous allez aller en Thaïlande avec Gérard?
21: Oui, exactement.
15: Ah d'accord.
22: Ah, c'est grillé toute seule.
21: C'est même moi qui vais lui payer le voyage.
22: Wow.
7: Ben, comme ça, vous savez qui
10: elle
7: c'est.
10: Elle est tellement mystère, ton invité.
3: On sait pas.
15: On sait pas, c'est pas grave. L'invité mystère.
3: Gérard, pourquoi tu vas partir en voyage avec Stéphane en Thaïlande?
7: Qu'est-ce que ça peut te foutre à toi? C'est toi qui le paye?
14: De quoi?
7: Non, merci.
15: Où elle trouve cet argent?
7: Cachez-vous.
21: Ça, ça vous regarde pas, de toute façon.
15: Et ça paye la radio.
7: Cachez-vous comme souvenir.
14: Cachez-vous?
7: Cachez-vous comme souvenir pendant vos vacances.
14: C'est Mauricio, je peux répondre.
7: Bon, je pense que vous allez réfléchir. On va.
14: Non, mais ça y est, j'ai réfléchi.
10: On va mettre un disque.
7: Ouais,
10: ils vont réfléchir et puis.
7: Et ils vont se calmer. Ils vont se calmer surtout. Tu me les calmes.
14: Je peux parler à l'invité mystère en antenne.
7: Non,
10: après le disque.
14: En antenne.
10: Après le disque. Donc, Gérard, le disque, c'est quoi? Fila.
1: Bah, je sais pas, moi. Manu, tu devrais avoir le titre là.
10: Bah, tu désannonceras après le disque. On fait
7: donc,
10: comme ça
7: voilà. Donc c'est toujours la suite des débats. Donc avec.
10: Parle devant ton micro, s'il te plaît.
7: Donc c'est bien. Toujours la suite des débats sur les touristes. Hein. Donc merci pour celui qui commence déjà.
14: Arrêtez avec ça, c'est nul. Hein.
15: France Télécom, bonjour.
7: Ouais, bah France Télécom, tu vas dégager. Merci beaucoup. Donc on va accueillir Spartacus.
2: Bonsoir, ça va?
7: Tony.
2: Bonsoir tout le monde, bonsoir ma couille.
7: Ouais, ben, bah, t'as de la chance. T'as de la chance parce que j'avais dit non.
2: T'avais dit non, pourquoi?
7: Pour les habituels, mais c'est pas grave.
2: Et moi, je peux rester?
7: Qui?
2: Spartacus, c'est la première fois, j'écoute.
7: Non, mais attends, pour l'instant, le débat, il n'est pas terminé, c'est d'accord?
15: De Londres.
7: Yoda.
22: Bonsoir à toutes, bonsoir à tous.
2: Donc, il y aura un petit décalage.
7: Oh, s'il vous plaît, vous répondez! Quand je vous dis bonsoir, vous répondez, s'il vous plaît.
15: Ok, on la recommence.
7: Bonsoir. Fuji. Foufi.
15: Foufi. Bonsoir.
7: Claire.
15: S'il vous plaît.
7: Claire, bonsoir.
15: Bonsoir.
7: Nadia.
15: Bonsoir.
7: C'est qui va s'amuser à passer pour moi?
1: Mais non, c'est pas toi, il s'appelle Gérard, j'y peux rien.
15: Ouais.
23: Bonsoir, bonsoir Gérard, bonsoir Sandy.
7: Attends, tu t'amuses à quoi, toi?
15: Bon, Gérard, accueille-le comme tout le monde, écoute.
1: Attends, il n'y a pas qu'un Gérard en France.
15: Il y en a 100 000.
1: Il y a aussi Boris, tu peux le rajouter parce que c'est un Belge.
7: Alors, Boris, bonsoir.
23: Bonsoir, Gérard. Bonsoir à tous. Bonsoir, Spartacus.
15: Bonsoir. Bonsoir.
2: Et moi, je pue la merde.
15: Et nous, on pue, ouais. Bah, ouais. Ouais, nous, on pue, hein.
1: Ouais, c'est vrai. Donc, vas-y, Gérard, continue le débat. Parce que...
7: Bon, alors.
23: Bah, je m'appelle Gérard. On me demande de continuer le débat.
7: Bon, pour l'instant, c'est pas toi qui commande, c'est moi, d'accord?
23: Ah, vas-y, Gérard, vas-y.
7: Merci. Il y a toujours l'invité mystère qui est parmi nous.
15: Okay.
2: Je peux poser une question à la pouffe mystère, moi?
7: La pouffe mystère, à ton merde, d'accord?
23: C'est une grosse.
7: Alors déjà, hop.
24: Le calme, c'est bon.
7: Alors, cachez-vous comme souvenir pendant vos vacances?
22: Ouais, c'est Yoda.
7: Ouais?
22: Ouais, je cache tous mes souvenirs en vacances, ouais.
7: Non, cachez-vous.
15: Moi, je me cache derrière les arbres en vacances.
7: Bon, je crois que là, pour l'instant, vous êtes en train de m'énerver.
22: Attends,
7: je pense que deux heures, je vais me casser.
15: Gérard, tu peux te cacher derrière, je t'assure, Gérard.
22: Gérard, on répond
7: Castez-vous
22: à ta question.
1: Explique, Gérard, ta question.
7: Qu'est-ce que vous achetez?
23: Gérard, c'est Boris.
15: J'ai pas compris.
7: Gérard, tu Boris. Comprends rien, t'as qu'à te déboucher les oreilles, pauvre tâche.
23: Ouais.
7: Oh là là, GG. Toi, je sens que tu as dégagé.
2: On t'écoute, Boris.
23: Ah. Je peux, Gérard?
7: Oui.
23: Ok. Bah moi en fait je cachette plein de trucs quoi, je cachette des timbres postés sur les lettres parce que je fais des travaux d'été à la mer dans une poste,
15: ouais.
23: Donc j'arrête pas de cacheter quoi.
7: Cachetez-vous comme souvenir.
23: Bah ouais,
15: qu'est-ce qu'il vient de dire Gérard?
7: Qu'est-ce que tu achètes abruti?
23: Postal c'est des souvenirs, je cachette, bon, c'est mon travail.
15: Est-ce que tu cachettes?
7: Allez hop, celui-là tu me le sors, allez hop. Bonne nuit, tu comprendras au standard.
1: Gérard,
10: mais non, mais
1: il est belge,
10: explique-leur peut-être que...
7: Mais qu'est-ce qu'ils achètent en Belgique?
1: Donne un exemple.
23: Ah, que j'achète en Belgique.
14: Ah, d'accord, attends, c'est Spartacus, je peux répondre?
2: Vas-y Spartacus.
14: Ouais, bah écoute, moi c'est vraiment casquette hein, pendant les vacances.
23: Casquette?
7: Bon, alors Spartacus...
1: Non, tu donnes un exemple, Gérard. Toi, si t'es en vacances, qu'est-ce que t'achètes? Donne-leur un exemple.
7: Mais t'achètes des gadgets, je sais pas, pour décorer ta maison, t'achètes des assiettes.
1: Laissez-le répondre.
7: Oh merde!
15: Non, c'est des petites boules avec de la neige à l'intérieur que tu retournes. Ah
7: ouais, bah voilà! Au moins, ça, c'est un objet que vous achetez pendant les vacances.
1: Voilà. C'est pas de la merde.
15: Bon, d'accord. Alors, c'est Foufi, je réponds.
7: Ouais.
15: Alors, moi, en vacances, j'achète des serviettes pour aller à la plage. J'achète des coquillages.
14: Mais c'est des babybelles.
15: Des cartes postales, des culottes.
14: Des cerises.
23: Tu achètes tes cartes postales?
15: Ouais, je les cachette aussi.
23: Tu fais mon boulot.
15: Ouais. Et puis j'achète aussi des petits objets fétiches.
0: C'est Spartacus, on peut citer des marques?
7: Non.
0: Ok.
7: Non, tu réponds à la question, sinon tu dégages.
0: Ok, mais je peux pas.
15: Ça y est, j'ai répondu à la question.
7: Non, mais c'est pas toi. Bon. C'est Tarstacus.
0: Bah, je peux pas citer une marque parce que je me suis acheté des Nike. Des bleus, des Nike.
23: Bon, Tarstacus, tu dégages.
7: Allez hop. Lui, tu peux me laisser sauter.
23: T'as bien fait,
7: Gérard. S'il te plaît.
4: J'ai pas de capote là.
7: Non, mais Fildar, s'il te plaît. Fildar.
4: Oui.
7: Tu vires Tarstacus. Tu prends quelqu'un d'autre parce que là, il.
15: Ça va pas.
7: Il débloque. Allez hop, tu le vires.
5: Gérard, plus de rythme, hein. Tu dors là.
7: Bon, donc, Tony, qu'est-ce que t'achètes pendant comme souvenir?
0: Bah, pas grand-chose, parce que je suis pas souvent à l'étranger. Donc, pas grand-chose.
7: Admettons qu'on t'invite en... Tu la fermes, la pétasse.
15: Gérard.
0: Moi, Gérard, personne m'invite. Je suis un peu un chieur, si tu veux.
15: T'es chieur?
0: Ouais, personne m'invite.
15: Ouais. Va à Rennes, c'est très beau.
23: Je peux répéter la question? Vas-y, Gérard, enchaîne.
7: Donc, Claire.
15: Oui. Moi, je n'achète pas de souvenirs. Parce que mes souvenirs sont dans ma tête. Puis, je n'ai pas besoin d'acheter des souvenirs. Quand je fais des photos, je n'ai pas de souvenirs.
7: Donc, les photos, tu n'as pas de souvenirs. Tu la fermes, la pétasse qui parle derrière moi. Bon, allez, hop. Tu me la vires, celle-là.
4: Je la calme.
7: Hop, non, tu la vires complètement.
0: Ouais, d'accord. Vire-la.
7: Tu me diras qui c'est et tu me prends quelqu'un d'autre à la place. Comme ça, je serai tranquille.
5: Ah, c'était pas Yoda, hein, alors.
15: C'est pas clair. C'est pas Fofi.
23: C'est pas Boris.
0: C'est pas Spartacus.
7: Spartacus, c'est pas Manu, je t'ai dit de dégager.
5: Arrêtez avec le combiné.
0: Non, je peux rester, s'il te plaît.
7: Et là, ça commence à bien faire, tous les deux. Quand c'est Françoise, vous faites pas le bordel, et quand c'est moi, vous foutez votre merde.
15: Bon,
7: ça commence à bien faire, tous les deux.
15: Tu pourrais répondre à la question, s'il te plaît.
0: Te plains pas, t'as pas eu de double son.
7: Ça commence à bien faire, Fildar et Manu, hein.
5: Calme-toi, Gérard. Bah,
15: écoute, tu réponds jamais.
7: C'est pas Manu, mais c'est Fildar. Alors, Fildar au standard, tu te démerdes.
15: Fildar,
0: ça arrive,
23: tu fous la merde.
20: Par contre, il y a une question que je comprends pas sur Minitel, Gérard.
0: Mm-hmm. Normal, t'es trop con.
20: Ouais, bah je sais bien, mais bon.
7: Alors, attends. Il est peut-être trop con, mais il est quand même là de 20h jusqu'à 2h du matin pour ouvrir
0: un téléphone. Tu lui gueules dessus, alors.
7: Bande de connards.
15: Au moins, c'est de la radio.
7: Bande de connards.
0: Et puis, les applaudissements, c'est pas des vrais.
7: Eh, on t'emmerde!
20: Donc,
7: la poli, Gérard.
0: Non, t'es plus un.
15: Gérard, c'est un poli, on va t'insulter, nous aussi.
0: Donc,
7: si ça vous vient pas, vous dégagez!
20: Excusez-moi, la question quand même sur Minitel. GG voulait voir la Grèce, il n'a pas besoin de bouger, il faut qu'il regarde l'invité mystère. Je capte pas.
7: Non, moi non plus.
0: Ah, il est con, il pense qu'elle est grosse, c'est ça?
7: Oh, alors, tu dégages, Tony, bonne nuit.
0: Je sais pas, Tony, tu dégages.
7: Bonne nuit, Tony. T'auras pas fait un quart d'heure. Merci, au revoir, Tony. Au revoir, Tony.
15: On sait pas qui c'est l'invité mystère, Gérard.
7: Donc, qui c'est qui a pas répondu? Claire?
23: Gérard.
15: Oui, moi je t'ai répondu que j'en achetais pas.
7: D'accord. Nadia?
23: Et Gérard?
7: Mais 5 minutes, vous donnez vos noms, s'il vous plaît.
15: Non, Nadia.
7: Nadia.
15: Tu l'as viré.
7: Bah, Nadia, elle est partie.
15: Elle est partie, Nadia.
7: C'est pas mal.
0: Elle est encore là. Hein. Oh,
23: Gérard, je
4: non,
23: peux
4: parce
23: répondre.
4: Que c'est elle qui parlait derrière toi, donc je l'ai viré, je vais t'en trouver une autre fille. Merci.
23: Gérard, je peux répondre?
0: Gérard.
7: C'est qui?
23: C'est Gérard.
7: Ouais.
23: Bah, moi, je pense que il faut acheter.
7: Acheter quoi?
15: Pour consommer.
23: Bah, je pense que c'est bien, quoi, parce que, voilà, comme elle dit, c'est pour consommer.
15: Gérard, qu'est-ce que t'achètes?
0: Et est-ce que tu prends des photos?
7: Bah,
15: bien sûr. C'est un appareil photo.
7: Bon, qui c'est qui pose des questions? Moi, je voudrais bien que chaque personne me pose une question, que je réponde.
15: On te pose une question.
0: Bah, commence par le haut de la liste.
7: Non, mais Spartacus, de toute manière, je veux plus t'entendre.
15: Bon, je peux te poser une question, Gérard?
0: Tu sais que t'es
23: sûr, vas-y, pose-moi une question.
7: Ouh là là.
15: Bon, Gérard, c'est Foufi, je te pose la question. Est-ce que tu achètes en vacances? Est-ce que tu tires des photos? Et est-ce que tu as un appareil photo?
23: Non, merci. C'est samedi.
7: Bon, alors, Gérard, tu la fermes, c'est pas à toi qu'on s'adresse, ok? Alors, tu retournes au standard.
15: Mais c'est pas lui qui a parlé,
23: désolé.
15: Putain.
7: Gérard, ouais, y a pas de putain.
23: Oui, j'ai une question pour toi.
7: Ouais.
23: Pour toi? Quand le tourisme, tu vois, par rapport à ta deuxième question, en fait, je reviens sur acheter parce que ça correspond plus vers la deuxième,
0: ouais.
23: Mais est-ce que quand tu tourismes, tu as la possibilité de beaucoup acheter?
0: Ouais, bien sûr.
7: Bon, Fildar, s'il te plaît, tu me calmes un peu tout ce monde-là, parce que tout à l'heure, je vais m'énerver.
23: Je m'exprime pas comme toi, ça va pas?
7: Avec quelle monnaie payez-vous vos vacances?
0: Ça dépend dans quel pays tu es, je crois.
7: Ah, voilà. Alors, Donc Spartacus, ouais. Avec quel, dans quel pays vous êtes?
6: Écoute, ça dépend moi. Écoute, généralement, je prends ma carte bleue.
7: Mm-hmm. Et, oui, mais non, mais attends, non, Spartacus. Spartacus.
6: Oui.
7: Par exemple, s'ils acceptent pas les cartes bleues, tu fais comment? Ni l'échec.
6: Ah. Et bah là, je leur donne. C'est Spartacus qui répond.
7: Mm-hmm.
6: Je leur donne mon passeport.
7: Mais non. Bah, non, mais attends, tu
6: non,
7: attends. Spartacus.
6: Oui.
7: Spartacus. Tu as pas laissé une pièce d'identité en gage.
6: Ah, mais qu'est-ce que tu veux donner en gage? Penite, Sandy.
7: Mais bon, celui qui recommence à parler de Sandy va dégager sec.
21: Va te faire reculer, connard.
7: Voilà.
20: L'invité mystère, pas de.
7: Oh non, mais attends. Dans ce cas-là, qu'on reste poli.
20: D'accord. Oui, mais bon.
7: Non, mais même, en étant raison,
21: moi j'emmerde tout le monde et puis c'est tout.
6: Non, mais c'est vrai.
15: Rebelle.
7: Non, non, ouais, bah,
20: c'est
7: oui,
20: pour ça que tout le monde vous emmerde aussi.
6: Par contre, bah écoute, si jamais j'ai mon chéquier sous la main et que je sais écrire dans la langue où je me trouve, dans le pays où je suis, où je pars en vacances,
23: c'est un chèque.
6: Et bah, c'est un chèque.
7: Mais Spartacus, s'ils acceptent pas l'échec, tu fais quoi?
6: À la limite, s'ils acceptent pas l'échec et que j'ai un peu de monnaie sur moi, je leur fais comprendre que j'ai pas de chèque ni carte bleue et qu'ils n'acceptent pas mon passeport, je leur laisse mon permis.
15: Tu peux payer en nature aussi.
7: Bon, enfin bref, c'est pas grave. Je vais répondre à la question à Spartacus tout à l'heure parce que je crois qu'il tourne dans le bague.
6: Ouais,
7: Manu,
20: on nous dit que toi, Gérard, quand tu vas faire du touriste, tu payes avec de la monnaie de singe.
7: Non.
20: Non.
7: Tony, s'il est toujours là?
8: Ouais. Attends, répète-moi la question parce que j'étais au standard.
7: Non, Tony.
8: Ah, mais s'il te plaît.
20: Non, il a pas entendu.
8: C'est... Bah ouais, j'étais au standard.
7: Avec quelle monnaie payez-vous vos vacances?
8: Bah, ça dépend. Quand je suis en Espagne, c'est la peseta, je crois.
7: Ouais.
8: En Italie, la lire.
7: Ouais.
8: Faut que je les fasse tous.
15: En Angleterre.
7: Non. Tu donnes.
8: Copec, c'est ça?
15: Au Brésil, en
7: Copec. Oh, celui qui parle avant moi, là, s'il te plaît, tu te calmes. D'accord.
15: Agressif ce soir.
7: Oui, agressif parce que...
8: Non mais t'énerve pas, Giorgio, putain.
6: Je crois que c'est 200$ aux États-Unis, c'est...
15: La pipe.
6: Ouais, c'est Yoda, je peux répondre.
8: C'est cher parce que ça fait 1000 balles. Hein.
7: Mmh. Non, mais pour l'instant, vous laissez terminer. Tony, s'il vous plaît.
8: En peseta, ça fait...
20: Laissez parler, Tony.
6: Tony, en peseta.
8: Bah, je sais pas, attends. Je calcule.
6: Calcule, ouais.
7: Bon, Fildar. Tu me les calmes là, parce que ça commence
8: parler,
7: à bien
8: pas
7: faire.
8: Réfléchir. Tais-toi, Giorgio.
6: GG, c'est important, c'est une pipe quand même.
7: Bon, allez, Tony, c'est bon. Yoda.
6: Ah, Tony, oui, bah écoute, Gérard, moi j'avais assisté à un de tes débats, tu sais, sur l'euro, je l'avais écouté.
8: 5600 pesetas.
7: Bon, allez hop, Yoda, merci. Bonne nuit. Allez hop.
6: Bah écoute, c'est pas.
7: Non, Yoda, c'est pas le thème du débat. Allez, bien, Yoda, bonne nuit.
6: Tu parles de l'euro, c'est pas une monnaie l'euro?
15: Bah si, c'est une monnaie. C'est une monnaie l'euro.
6: On avait fait un débat, j'avais écouté sur l'euro, et c'est vrai que maintenant l'euro c'est une monnaie qui me passionne, et je paye toujours en euros.
7: Ah ouais, surtout que l'euro sort pas avant 2000.
6: Ah bah moi, ouais, mais il y a des gars qui sont déjà consommateurs bien avant les autres, et qui testent avant les autres. Moi j'en ai. Bon, moi une fois j'ai testé des médicaments.
7: Ben c'est bon, vous savez tout. Ah, vous faites pas chier. Allez hop, faites pas chier. Foufi, les mecs là, vous commencez à me les casser, vous fermez vos gueules maintenant.
6: Ah, attends, c'est un peu toi d'habitude, le monsieur.
15: Gérard, calme-toi.
7: Foufi.
15: Oui, alors moi c'est pareil que Tony, quand je vais en Espagne, je paye en pesetas, quand je vais au Portugal, en escudos, quand je vais au Brésil, en cruzeros.
6: Ouais, c'est bon.
15: Et
6: c'est bon,
15: voilà quoi, j'ai pas cité toute la liste quand
6: on
15: même.
6: On est sur la même longueur d'onde, ça te dirait qu'on fusionne tous les deux.
7: Bon, Foufi et Tony, vous allez régler ça en antenne, comme ça vous ne pourrez pas chier sur l'antenne.
15: D'accord.
7: Bonne nuit à vous deux. Réglez ça en antenne, allez voir Fildar en antenne tous les deux.
23: Gérard, c'est Boris.
7: Claire.
15: Claire, ouais. Moi, j'ai une visa, je paye en visa.
7: D'accord. Nadia, elle est plus là. Donc, Gérard. Gérard, il est plus là.
23: Oui. Gérard.
7: Bon, tu te réveilles?
23: Oui, alors, bah, je suis d'accord.
20: Ah bah, c'est bien, au moins.
9: Ah bah là,
7: il est d'accord sur quoi? On n'en sait rien.
23: Avec toi.
7: D'accord. Boris.
23: Je trouve qu'il y a trop de bordel et je trouve que tu devrais commander plus.
7: Non, alors, Boris.
23: Ah, je te remercie, Gérard. Ça fait longtemps que j'attendais, là. Vas-y, Boris. En fait, moi, n'importe où que j'aille, je paye qu'en dollars. Parce que...
7: Sacré bouffon, là, tu la fermes, toi.
23: Ah, c'est pas moi, Gérard. J'étais en train de parler avec quelqu'un d'autre.
7: Je sais, c'est pas toi. Merci. Donc, celui qui
23: fini,
7: commence...
23: J'ai pas fini, Gérard. Je peux continuer? Qui c'est qui chuchote, là?
7: Non, mais je sens que je perds comme il y a 15 jours, là.
22: Mais hein. Non.
4: Mais non, continue, Gérard, ça se passe
20: c'est bien,
4: bien,
20: là. C'est bien.
7: Non, ouais.
22: T'assures, là.
7: Boris,
23: ouais.
7: Pour finir.
23: Ouais, donc je voulais dire que je paye tout en dollars parce que, tout simplement, j'ai de l'importance dans la société, tu vois. Mon père, il est directeur d'une entreprise en Belgique, d'une entreprise très importante de chocolat. Et qui c'est qui parle derrière moi, là?
7: Non, non, mais vas-y, t'inquiète pas, il va se débrouiller au standard.
23: Ok, d'accord.
7: Il va se manier parce que tout à l'heure, ça va chauffer pour lui aussi.
23: Et donc, en fait, bah, je paye tout en dollars parce que j'ai tout le temps trop de dollars sur moi, vu que j'ai plein de fric. J'ai d'ailleurs retiré 525 000 francs d'une banque au Luxembourg récemment.
7: Ok. Voilà. Donc,
23: c'est Manu qui rigole comme ça?
7: Ouais, c'est Manu. Donc, on va demander à l'invité mystère.
21: Bah, disons que je paye en livres sterling ou alors en dollars.
7: Donc, alors...
4: Mais pourquoi?
7: Mais arrête avec tes pourquoi.
21: Ça dépend les pays où je vais. Hein.
23: Et pourquoi, Bulldog?
7: Bon, alors là, tu dégages.
21: Ferme ta gueule, d'accord?
7: Bon, là, ça commence à bien faire. Cinquième question, tu me mets un disque.
4: Ah non, pas tout de suite, pas tout de suite, pas tout de suite.
7: Non, non, mais alors, dans ce cas-là...
4: Je vais essayer de trouver qui c'est. Hein.
7: Non, t'essayes. Tout à l'heure, moi, je vais essayer, je vais virer tout le monde au standard. Tu vas voir. Ça va aller vite, moi. Donc, connaissez-vous la...
23: Bon, arrêtez de vous amuser, là. Sérieusement, il y a un débat, là.
9: Bon, Gérard, cinquième question.
7: Non, mais moi, c'est quand vous voulez. Quand vous arrêterez vos conneries, on continuera.
23: Gérard, vas-y, les écoute pas.
9: Cinquième question, s'il te plaît.
7: Connaissez-vous la langue parlée dans certains pays?
9: La langue?
23: Gérard.
9: Oui, plusieurs langues. Allô?
7: Oui.
23: Allô?
9: Oui,
23: allô?
9: Donc, allô?
23: Allô?
22: Allô?
9: On t'entend pas, là, Gérard. Allô, Gérard?
7: Bon, Manu, s'il te plaît!
4: Mais j'ai rien fait, Gérard, j'ai pas bougé, t'as bien vu.
7: Ça commence en bas.
23: Manu!
7: Manu!
23: Manu, tu peux nous remettre en train.
7: Oh, putain, c'est pas vrai!
23: Manu!
7: Max!
4: Ils t'entendent, des auditeurs, Gérard.
20: Ils t'entendent, là.
9: Allô, Gérard, on t'entend.
4: Mais si, Manu. Vous l'entendez.
20: Mais bien sûr, vous l'entendez.
9: Allô, Gérard, on t'entend, là, c'est bon.
23: Tu peux nous remettre en
7: train. Non, non, bah, là, moi, j'ai.
4: Arrête.
7: Là, ça. Max!
9: Bon, Sophie, je réponds, Gérard. Alors, effectivement, je sais parler plusieurs langues. Tu m'écoutes?
7: Oui.
9: Ouais, donc il y a l'espagnol, le français.
7: Ouais, ça commence à bien faire, là. Attends, Poupi, ça commence à bien faire. Là, on pose un cinquième, ils envoient un disque.
9: Mais je te réponds à la question. Allô?
7: Moi, je commence pas, je continue pas dans des conditions.
9: Donc, je disais l'espagnol.
7: Je sens que je perds comme il y a 15 jours.
9: Allô, je disais l'espagnol.
23: Oh, mais ta gueule, toi.
11: Il y a 8 personnes. Des Français, il n'y en a pas eu un de viré. Toi, toutes les deux musées. Allez,
7: viens,
11: dégage.
7: Ah ouais? Ouais, Françoise, il y avait des blancs. Hein? Parce que avec Françoise, ils ont jamais. Ils ont pas fait des conneries. Là, ils font des conneries. Alors moi, je veux pas d'eux.
9: Bon, Gérard, on est calmé, là.
23: C'est paranoïaque, Gérard. Vas-y,
11: c'est les auditeurs qui.
7: Ouais, non. C'est eux.
9: Mais non.
23: C'est toi, Gérard.
7: Non. Parce que pas.
23: C'est toi, Gérard. T'es parano.
11: Maintenant, t'as décidé
23: de tout
7: aigrir,
11: donc
7: faut
11: s'arrêter, hein, vraiment.
23: Il est
11: aigri.
7: Bon,
11: allez. Non, mais avec le sourire, quoi. Essaye de gérer. Ça va, tu posais des questions, tu ne savais même pas à qui tu les avais posées, il y avait des filles qui n'avaient même pas répondu.
7: Ouais, tu parles. Quand je lui demande de virer quelqu'un, il n'est pas capable de me faire une liste.
11: On a viré 8 depuis le début. 8.
9: Arrête de déverser ton incapacité sur les autres.
11: Boris. Il y en a qui répondait bien, elle est dehors.
23: Et c'est Boris.
11: Gère ton débat. Et Boris, t'as de la skunk.
7: Vas-y, Boris.
23: Ouais. Eh ben, moi, en fait, je parle que français dans tous les pays où je vais, vu que j'ai de l'importance, j'ai toujours un traducteur avec moi.
7: Voilà. Alors celui-là, il y en a un qui soupe, tu sais pas qui c'est.
23: Mais c'est pas grave, Gérard.
9: Mais du moment qu'on m'entende.
23: Tu fais pas attention, Gérard. Mais ouais, c'est ça, tu t'es pas rano, Gérard. Dès que t'entends un truc, tu t'alarmes. Il faut pas t'alarmer, il faut faire ton débat. Fais
9: ton débat.
23: N'écoute pas.
9: On peut répondre maintenant.
7: Foufi.
9: Oui, alors moi je disais que je sais parler l'espagnol, l'anglais et le brésilien, voilà.
7: Non mais...
23: Et toi, Gérard, tu sais parler
9: quel? C'est pas la question, non?
7: Ben, connaissez-vous la langue de parler dans certains pays?
9: Certains pays, ouais, pas tous quand même.
22: Bah, hein. Cite les pays, on va répondre.
7: Mais non, mais je veux pas citer tous les pays parce que là.
9: Cite en quelques-uns.
7: Bon, t'as l'anglais,
9: ouais.
7: L'allemand,
9: ouais.
7: L'italien,
9: ouais.
7: L'espagnol,
9: ouais.
7: Le brésilien et le portugais.
9: D'accord, ok.
22: Et le portugais et plus du. Ouais, c'est Yoda là. Moi, je parle russe.
9: Vas-y, je te crois pas.
22: Si, tu veux que je te dise quoi?
9: Vas-y, dis-moi.
23: Yadibliu di votre choc.
22: De quoi? Et ça veut dire quoi en français?
23: Yadibliu di votre choc.
22: Ah, ça veut dire quoi? Ma chérie. Yadibliu tibia, ça veut dire je t'aime.
23: Et Yadibliu di votre choc, ça veut dire j'aime les femmes.
9: Ah, Yannis Libidich aussi.
22: Ah, di votre choc, exact. Ouais. Et comment tu dis Gérard, c'est le meilleur? Gérard est au durac. Gérard est un imbécile.
9: Attends, c'est en quelle langue?
7: Très bien, Gérard, si c'est un imbécile, tu dégages.
23: Gérard,
12: plus.
15: Dans quelle langue?
12: Du russe.
7: Voilà.
12: Cornuto, cornuto.
15: Et moi,
12: cornuto.
15: Je parle...
7: Sinon, tu le dégages.
15: Moi, je parle la langue des signes.
7: Claire. Claire.
15: Ouais. Moi, je parle... Moi, je suis trilingue. Anglais, espagnol, italien, français, langue des signes.
12: C'est trilingue, hein.
7: Non, mais attends. Langue des signes, ça veut dire muet.
15: Parler avec les mains.
7: Ouais, ben, oui, ça veut dire muet.
15: Ouais, muet, ouais.
12: Muet,
15: ouais.
12: Okay.
15: Muet et sourd.
13: C'est une question, Phil Dard.
12: Ah, aussi.
13: Tu vas, voilà. Tu utilises le langage des sourds et muets quand tu vas dans le pays des sourds et muets?
15: Ouais, ouais.
7: Il y a un pays? Il y a un pays?
12: Bien sûr.
23: Bien sûr.
15: Bah, bien sûr, là.
23: Alors, je connais pas le pays des sourds et muets. Sourds et muets, c'est énorme.
7: Bon, celui qui s'amuse à faire la tour Coralie, se calme.
15: Et
7: j'ai... Merci.
23: Je crois que c'est Spartacus. Oui.
15: Tu parles quelle langue?
23: Bah moi, je parle anglais,
15: ouais.
23: Allemand,
15: ouais.
23: Italien,
15: ouais.
23: Français.
15: Ouais.
23: Et quand je vais en Angleterre, je parle aussi, parce qu'il y a le pays et la langue. Et quand je vais en Angleterre, je parle beaucoup russe.
15: D'accord.
7: Ah ouais, l'Angleterre, c'est la Russie.
23: Bah, mais là,
7: non. Mais non, mais t'as vu jouer ça dans Spirou Magazine, toi?
15: Dans Quartier West.
7: Ouais. L'Angleterre, c'est la Russie.
23: Là, tu m'as cassé.
15: Et Gérard, l'Angleterre, c'est
7: quoi? Attends. Alors, dans ces cas-là... L'Angleterre, c'est la Russie.
23: Bah, attends, et l'Afrique...
7: Depuis quand?
23: Et l'Afrique, c'est bien l'Estonie.
7: Quoi?
23: L'Afrique, c'est bien en Libanie.
15: Bah oui, avec le Zimbabwe.
7: Tony?
12: Oui.
23: Ouais,
7: bon, celui qui s'amuse à chanter derrière se calme. Merci.
15: Oh, tu parles correctement.
12: Et Gérard, depuis tout à l'heure, ils disent des conneries. C'est plus possible.
7: Tony?
12: On peut plus dire des choses sérieuses.
7: Là, Tony, s'il te plaît, tu réponds.
23: Oui.
12: Bah, hein? Les langues, c'est comme les monnaies. Chaque pays, il y a sa langue. Tu comprends?
23: Ah, je suis d'accord.
12: Voilà. Mm-hmm. Et Gérard, je sais pas, moi, quand je t'ai vu, tu m'avais dit que t'avais plein de boulot. T'as rien d'autre à faire, là?
7: Non.
15: Et Gérard, tu parles quelle langue, toi?
7: Moi, je parle le français et souvent le petit nègre pour ceux qui m'emmerdent.
15: Et l'anglais, non?
7: Non, pas du tout.
15: Oh, si,
7: pas
15: le petit
23: nègre. Tu parles anglais, Gérard, à la radio,
15: entendu,
23: déjà.
15: Tu dis je t'aime en anglais.
12: Osgerman.
7: Non, toi, tu la fermes, s'il te plaît, merci.
23: Gérard, c'est Boris.
7: Oui.
23: Je me rappelle une fois à la radio, je t'ai entendu, tu parlais anglais, tu disais I want you to fuck me, je me rappelle.
15: Ouais.
7: Quoi? Comme?
12: Come into my life.
23: C'est dit, il love you.
7: La nuit est mise. Oh, s'il vous plaît, on se calme.
12: Nobody moves me.
7: Bon, tu le calmes. Oh, vous vous calmez? Oh, vous vous calmez ou quoi, là? Attends, celui qui vient de dire le bulldog, il t'emmerde.
13: Non, c'est un mot anglais, bulldog.
12: Medium left.
23: Calmez-vous un peu, il y a l'autre mot qui va parler.
15: Bon, Gérard, tu sais parler quel langue?
7: Là, je reviens tout de suite.
15: Ok, on va parler.
12: Eh, la bête enragée, là.
15: Et l'invité mystère, c'est parler quelle langue?
7: Eh ben, justement, vous la laissez répondre à la question, maintenant.
15: On t'écoute.
12: Mais elle parle pas la bouche pleine.
7: Alors, lui, tu me le calmes.
13: Mais qu'est-ce qu'il sait? Qu'est-ce que ça veut dire?
7: Tu me le calmes.
13: Ok, tu te calmes.
7: Alors?
13: Bah vas-y, réponds.
21: Bah disons que je voyage beaucoup, donc je parle l'anglais, l'allemand, l'italien et un petit peu l'espagnol.
12: Entre la cuisine et le salon?
15: Ah, je commence
12: tu parles
15: bien
12: l'italien.
15: L'invité mystère. Hein.
12: Eh, moi je dis que l'invité mystère, elle est un peu mytho.
15: Comment ça m'exciter, moi?
23: Moi je suis sûr que c'est un travelo.
12: Eh, je suis sûr que c'est même pas ça, elle s'est pris un arbre.
15: Sauf qu'il est brésilienne. Comment?
7: Non mais continuez parce que tout à l'heure,
12: okay,
7: si elle vous répond, vous allez voir comment ça va vous faire.
23: Gérard, c'est normal, il y a un invité mystère, c'est mystérieux pour nous, on veut savoir qui c'est.
15: On veut savoir qui c'est, on essaie de le démasquer.
23: Bah ouais, t'as raison.
21: Normal. Ça vous dérange?
23: C'est Christine.
15: Bah oui, ça vous dérange.
21: Et ta soeur,
15: que...
21: c'est Christine?
23: Ouf qui?
13: Eh mais faut arrêter d'être agressif là, ils ont rien dit de méchant, ils se demandent qui c'est, voilà, stop. Faut arrêter d'insulter les gens aussi.
7: Non mais tu restes calme. Tu restes un peu calme aussi.
13: Ouais, mais la vie, c'était mystère aussi dans ce cas-là.
7: Ouais, non, mais dans ce cas-là, tu restes calme.
23: Pourquoi tu avais raison, Stéphane, tout à l'heure?
12: On va faire un test.
7: Comment?
13: On s'écarte du débat, là, Gérard.
7: Non, attends.
13: Ah, droit de réponse, attention.
7: Attends. Tu sais qui a dit que Stéphane avait raison?
23: C'est Boris.
7: Alors, Boris, bonne nuit.
23: Mais non, pourquoi?
12: Il a redonné son avis.
7: Boris, bonne nuit.
12: Eh, hey, Gérard,
7: Boris, bonne nuit.
12: De Boris.
23: Gérard, continue ton débat.
7: Le métier d'hôtesse de l'air attire-t-il plus de touristes?
23: Bah, je peux répondre?
7: Oui.
23: Ouais, c'est Gérard. Bon, bah, moi, je pense que le métier d'hôtesse de l'air, forcément, qu'il attire plus parce qu'avec la pesanteur, on sait très bien qu'un corps qui est plongé dans de l'eau va remonter forcément s'il est plus léger que la masse totale de l'eau. Donc, c'est attiré, forcément, quand t'es hôtesse de l'air, c'est la même chose dans l'avion.
12: Ouais, mais attache ton chien qui sort pas de la cour.
23: Ouais, y a ça aussi.
7: Non, mais je crois que celui qui dit attache ton chien qui sort pas de la cour, c'est pas du tout la question,
23: j'ai
7: d'accord
23: compris,
7: le métier d'hôtesse de l'air.
12: Les hôtesses de l'air, elles ont un chien sur deux qui accouche pas.
7: Ouais, eh ben, toi, t'as peut-être un trablot sur deux qui est pas prêt de baiser
22: on
7: avec toi.
22: On a dit qu'on parlait plus de l'invité mystère.
7: Ok. Alors, moi, je te dis, t'as un trablot sur deux qui est pas prêt d'accoucher avec toi.
22: Ouais, mais c'est le bon. Et arrête de répéter deux fois la même chose.
7: Alors, si t'es pas content, tu dégages, bonne nuit à toi.
20: Non, il dégagera pas, tu continues tout débat.
22: Parce que je suis content.
7: Si t'es con, ben, c'est pas de ma faute.
15: Est-ce qu'on pourrait entendre l'invité mystère répondre à la question?
22: Ouais, est-ce que l'invité mystère.
7: Non. Pour l'instant, on va demander.
22: C'est une hôtesse.
20: Sur Minitel, on nous dit quand même, calmez-vous les sous-doués. Donc calmez-vous.
22: Alors est-ce que l'invité mystère était une hôtesse?
7: Non, mais maintenant on va demander à Spartacus de répondre.
22: Quand je suis pris l'avion bien avant de partir en vacances, il y a bien longtemps.
7: Quand tu réponds aux questions, t'évites de fumer la moquette parce qu'on comprendra peut-être mieux.
16: C'est délire.
7: Merci Spartacus. Ta réponse, on a compris 7 sur 7. Alors, va te faire voir.
22: Okay,
7: bonne nuit.
22: Mais laisse-moi
7: Tony.
15: Il répond à la question.
7: Tony.
22: Laisse-moi finir.
7: Je te laisserai finir. Tony.
22: Spartacus, il passe sa vie en Jamaïque.
23: L'invité mystère est-il un hippopotame?
7: Alors, l'invité mystère, c'est pas un hippopotame et les hippopotames, ils t'emmerdent.
23: Gérard, c'est Boris, il faut répondre à ta question.
7: Non, je demande à Tony, s'il vous plaît, vous allez vous calmer maintenant.
22: Bon, Tony, j'espère que tu fumes pas, Tony, parce que sinon tu peux pas parler.
7: Je sens que je vais pas continuer les autres questions.
15: Je réponds à ta question, c'est Foufi.
7: Alors, Tony, s'il te plaît. Tu réponds calmement.
22: D'accord, mais je cède ma place à Foufi, le temps que je réfléchisse.
7: Yoga. Yoda.
22: Non, Foufi.
7: Yoda.
22: Nul n'est grand par la guerre, petit Jedi.
15: Bon, oui, alors, c'est quoi déjà?
7: Tu dis à Yoda bonne nuit parce que là.
22: Mais je te réponds là.
20: C'est pas parce que tu comprends pas la réponse que tu le vires.
7: Pourquoi Tony et Yoda veulent pas répondre?
20: Ils viennent répondre,
7: voilà,
20: Yoda.
7: Qui c'est qui s'amuse avec le téléphone?
22: Je te réponds.
7: Ça commence à bien faire.
15: Bah alors,

0: Alors, Foufi, comme tu viens de citer des noms, donc, ouais. T'as déjà pris l'avion ?
1: Ouais, plusieurs fois, ouais.
2: À Puteau, t'as déjà pris l'avion à Puteau ?
0: T'as déjà pris l'avion à Puteau ?
3: Ouais. J'ai rien raté.
1: Mais c'est un avion privé.
0: Attendez.
1: Un avion privé.
0: Attendez. Eh, on peut me couper les autres auditeurs, je vais continuer.
3: Non.
0: Si. Oh non. Non, mais on va laisser Foufi répondre. Donc, à Puteau.
1: Oui.
0: Il y a un terrain, il y a une piste d'aviation.
1: Mais t'as pas compris. J'étais sur le toit d'un immeuble.
0: Ouais.
1: Et puis un hélicoptère est passé me prendre.
0: Ouais.
1: Et donc on a fait le tour de Puteau, de Courbevoie, sur N92, quoi, Boulogne,
0: ouais.
1: Et tout, quoi.
0: Ouais, d'accord. Ouais, mais tu crois que les hélicoptères ont le droit d'atterrir sur des terrasses?
1: Bah écoute, c'était un truc privé, on devait faire une soirée dans l'hélicoptère et tout, techno, donc écoute,
0: ah ouais.
1: C'est privé, quoi.
0: Ah ouais, et tu crois que tout le monde a apprécié qu'ils viennent sur les terrasses comme ça des immeubles?
1: Bah écoute, l'immeuble était vide, donc...
0: Ah ouais, l'immeuble était vide. Non mais tu...
2: Pourquoi?
0: Non,
1: pas
0: pourquoi.
3: Ouais, je peux parler,
0: attends,
3: moi.
0: Attends, s'il te plaît.
3: Bah quoi, attends.
1: S'il te plaît, tu me laisses terminer.
3: Non, j'ai pas envie. Je m'excuse pour tout à l'heure, je me suis emballé.
0: Ouais, non, ouais, mais on laisse terminer Foufi là, parce que okay, ça commence à...
3: Non, parce que c'était pas intéressant.
2: Ouais, c'est vrai ça.
1: Ouais, c'est vrai, c'était pas du tout intéressant en plus, donc laissons parler.
3: Arrête de faire des conneries, toi.
0: Non, mais Foufi, tu continues, s'il te plaît.
1: Oui, donc je disais que c'est un immeuble qui était vide parce que les gens qui étaient à l'intérieur ont été virés.
0: Ouais.
1: Donc forcément, il n'y avait pas de bruit.
0: Ah oui.
3: T'as vraiment géré une équipe de bras cassés.
0: Hein. Alors là, j'ai pas une équipe de bras cassés. Mais là, ce que Foufi vient de dire, c'est faux parce que de toute manière, il n'y a aucun hélicoptère qui a le droit d'atterrir sur une terrasse d'immeuble. Tu me laisses terminer, Foufi, s'il te plaît, merci.
1: Ok.
0: Le seul.
3: T'as qu'à voir des films de Belmondo, tu verras.
0: Le seul qui a eu le droit d'avoir un hélicoptère atterrir sur une terrasse d'un immeuble, sur des grands immeubles, et ça s'appelle Le France à Puteau, donc tu vois que tu te trompes très bien.
2: Pourquoi?
0: Et c'était monsieur 100 000 watts. Et il n'y a pas de pourquoi, s'il te plaît, Fildar, merci.
1: Non, mais Gérard,
2: ouais,
1: mais
2: pourquoi?
1: Juste un truc.
2: Il n'y a pas de pourquoi.
1: Gérard.
0: Hey, tu arrêtes avec tes pourquoi, Fildar. Non,
1: Gérard.
0: Non, c'est toi.
1: Gérard, c'était à Puteau. Allô?
0: Bon, ça commence à bien faire, là, maintenant.
3: Gérard, allô? Tu peux répondre?
0: Ouais, Tony.
3: C'est pas Tony, c'est Boris.
2: C'est Boris.
0: Boris?
3: Ouais. Bah, je voulais tout simplement dire que moi, j'ai fait 2 ans steward. Parce que, comme je t'ai dit, mon père, bon, il a une grosse société de chocolat et...
0: Ouais, mais on s'en fout, ton
3: non,
0: père.
3: On s'en fout, attends, c'est vachement intéressant.
0: Mais on s'en fout.
3: On t'écoute, le mythomane.
1: Okay, la vache 1004, ton père.
3: J'étais steward pendant 2 ans. Je peux vous dire qu'en général, la plupart des hôtesses de l'air sont moches, quand même.
0: Tu te trompes.
3: Non,
0: il y a une question Minitel.
3: C'est pour ça qu'on dit qu'on peut faire hôtesse de l'air.
0: Bon, alors lui, tu me le dégages. Donc, bonne nuit à lui.
2: Donc, la question Minitel, il y a Con qui nous dit Gérard, t'aimes pas l'avion parce que les chiottes, elles sont trop petites, c'est vrai.
0: Alors lui, son nom, il porte bien, il est tellement con qu'il dégage.
2: Bah voilà, il dégage du Minitel.
0: Voilà, il est tellement con, c'est pas de ma faute. Et avec un con comme lui, on se fait chier, avec un con comme moi, on s'amuse.
3: Allô, Gérard, voilà. Juste un petit mot, Gérard, c'est Boris.
0: Vas-y.
3: Ouais, bah je voulais juste vous souhaiter une bonne soirée parce que là, il y a mon père qui vient de m'appeler, j'ai un plan pour partir faire un voyage au Canada, je vous laisse.
4: Un plan shit.
0: Bonne nuit.
1: Ramène la coque. Hein.
0: Ramène la coque.
3: De la coque. De la coque, Gérard.
0: Allez,
3: coque.
0: C'est bon, allez.
1: Et du sirop d'érable.
0: Gérard.
3: Ouais.
0: Oh, mais non.
1: Alors moi,
0: mais qu'est-ce qu'ils ont là? Déjà la sixième, ils dorment.
1: Non, mais Gérard, c'est Gérard. Je réponds, c'est Gérard.
2: Il est là, Gérard, il t'écoute. Hein.
3: Je t'écoute, Gérard.
0: Ah, bah vas-y.
3: Je peux répéter la question.
0: Oh, mais c'est pas vrai, mais. Oh, les oreilles, c'est comme le cul, ça se lave là.
3: Gérard, j'étais parti faire pipi.
0: Oh. Oh là là.
3: S'il te plaît.
0: Ouais, hop, allez, hop. Claire.
1: Ouais.
3: Mais Gérard.
0: Claire.
1: Ouais.
0: Claire. Pour toi?
1: Moi, ça me dit rien du tout d'être hôtesse de l'air, tu vois. Parce que servir des connards qui partent en vacances alors que moi je travaille, non, ça me dit rien du tout, tu vois.
0: Non, mais là, tu sais pas qui c'est qui fait le poisson. Donc, 7e question, on envoie un disque.
1: Et Gérard, l'invité mystère?
0: Après.

0: Oh non.
1: Bon, pour toi?
2: Bah, disons que non, ça m'aura pas plu du tout d'être hôtesse de l'air.
0: Bah, pourquoi?
2: Parce que j'aime pas, trop prendre l'avion.
3: L'avion, il peut pas décoller.
0: Non, mais c'est pas ça la question.
3: Est-ce que tu pourrais être hôtesse de l'air?
2: Justement, je peux pas être hôtesse de l'air parce que j'aime pas prendre l'avion.
3: L'avion, il peut pas décoller, c'est
4: ouais,
3: tout.
4: Ouais, mais moi, je dis que c'est parce qu'ils font pas encore les grandes tailles.
0: Mais si, c'est la question.
3: Non, les
5: costumes. Non, la question, c'est le métier d'hôtesse de l'air ou autre. Attire-t-il, vous attire-t-il en touriste?
0: Autre,
5: ok, là, alors on s'écoute.
6: Non, attends, juste une petite affirmation sur Minitel. On nous dit ce que tu préfères dans les avions, c'est les trous d'air.
5: N'importe quoi.
6: N'importe quoi, ok.
5: Êtes-vous parti dans des camps de naturistes pendant les vacances? Et on va s'écouter Yves Duritel avec T-Rebelle. Et on se retrouve juste après au 0803-08-5000 et 0870-5000. Et donc, on récupère Spirituel. Spartacus. Spirituel. Excuse-moi, Spartacus.
3: Ouais, bah, excuse-toi.
5: Spartacus.
3: Ouais.
5: Tony.
3: Oui.
5: Yoda.
3: Ah ouais, vas-y, enchaîne.
5: Bon, Yoda, tu commences pas déjà, parce que tout à l'heure, je vais enchaîner que tu as dégagé tout de suite, quoi. Alors, allez, déjà, tu retournes voir...
3: Je suis là. Bonsoir à tous.
5: Ok.
0: Bonsoir,
5: Foufi.
7: Bonsoir.
5: Claire.
8: Oui.
5: Gérard.
9: Bonsoir.
5: Bon, toi, tu prends ta voix normale, s'il te plaît, merci. Et l'invité mystère.
8: Bonsoir.
5: Bon, vous commencez pas, d'accord? Parce que tout à l'heure, ça va aller vite, la fin, on va enchaîner et on va pas faire 10 questions, hein.
9: Ouais.
6: Donc, comment êtes-vous?
5: Êtes-vous parti dans les...
6: Alors Gérard, la question.
5: Non mais attends, déjà t'essayes de savoir qui c'est qui s'amuse à faire la grenouille, parce que ça commence à me gonfler là.
0: Bah, la grenouille, c'est
3: tous les animaux du monde.
5: Hein, ça commence à me gonfler là.
0: Gérard,
5: depuis tout à l'heure, ça commence à me gonfler.
0: Gérard, calme-toi s'il te plaît, hein. C'est pas moi.
3: Vite-toi, il y a l'invité mystère.
0: À côté. Bon Gérard, 7e question.
5: Bon, ça y est.
0: Merci.
6: Tu dis que Françoise est des blancs, mais toi aussi, hein. La rangée.
0: Ouais,
5: êtes-vous parti?
0: C'est pire que des blancs là, c'est des blancs.
5: Oh, tu la fermes.
0: Eh Gérard, reste poli.
5: Êtes-vous parti dans des camps de naturistes pendant les vacances?
0: Ça peut te foutre.
5: Alors, qu'est-ce que ça peut me foutre? Tu dégages. Bonne nuit à toi. Comme ça, tu répondras tout de suite, tu peux dégager. Bonne nuit. Spartacus.
3: La plupart des meufs que j'ai vues dans les camps de naturistes, elles étaient top.
5: Ok.
3: Pour te dire que je suis déjà allé dans des camps de naturistes plusieurs fois.
5: Ouais, mais pendant les vacances ou pas?
3: Non, jamais pendant les vacances.
10: Et tu bandais ou...
5: Bah attends, Tony, je lui pose la question, c'est pendant les vacances ou pas?
3: Non, entre les vacances.
5: Ah ouais, entre les vacances, tu vas dans des camps de naturistes?
3: Ouais, parce que c'est moi qui... Enfin, mon métier, c'est de mettre du sable sur les plages. Et j'ai l'occasion d'aller dans les camps de naturistes.
5: Ouais, alors attends, moi je vais te poser une question. C'est pas toi qui t'amuses à faire le marchand de sable chaud pour que les petits enfants s'endorment non plus?
3: Non, alors là je ne répondrai pas.
5: Bon, alors c'est bon.
3: Parce que ta question,
5: alors,
3: elle est bidon.
5: Ouais, mais ma question elle est bidon, ta réponse elle est con pour ma question, merci. Tony.
10: Non, moi je vais pas dans les camps de naturistes, je suis trop pudique pour ça.
0: Ah oui, t'es...
5: Mais t'as jamais eu l'occasion d'y aller, personne t'a invité?
10: Non, personne, non.
5: Même si
10: quelqu'un m'invite, ce sera avec plaisir.
5: Ouais, mais voilà, c'est ce que j'allais dire. Si quelqu'un t'invitait.
6: Mais ça veut dire quoi, pudique, Gérard?
5: Non, mais attends, tu permets, Fuldar?
0: Bah oui, ça veut dire quoi, pudique?
5: Oh, ça suffit, derrière.
10: Ah, vas-y, dis-le.
6: Ça veut dire qui pue, non?
9: Comme Gérard, répondu.
5: Bon.
6: Ça veut dire quoi, Gérard?
5: Allez, hop.
6: Gérard, ça veut dire quoi?
5: Non, mais c'est simple, moi, je termine pas la question.
6: Oh là là, oh, le gamin. Tu réponds ou pas?
5: Toi, le gamin, il t'emmerde, d'accord? Tu vas gérer, qui c'est? Parce que tout à l'heure, moi, je virais tout le monde!
6: Non, mais c'est vrai, d'accord, il a raison, arrête de bouder, pas, Gérard, arrête de
0: arrêtez,
6: bouder.
0: Arrêtez, on est calme, là.
10: Giorgio,
5: d'accord?
0: Pleure un peu.
5: Tu vas me les gérer!
6: D'accord, je vais te les gérer.
5: Tu vas voir. Ouais, fous-toi de ma gueule, toi.
6: Mais non, ça
5: va. Non, mais tu vas voir. Continue.
6: Donc, ça veut dire quoi, pudique, Gérard?
5: Ouais. Foufi, pour un son.
0: Oui, alors moi, là... Allô? Oui, bon, donc allez, moi, hop. J'étais une fois en plage, là. Et en fait, la première fois que j'ai été, j'ai eu très peur parce qu'en fait, bon, moi j'ai gardé ma culotte parce que je suis pudique et j'ai pas voulu montrer ma chounette.
6: Elle a pas le droit.
0: Et donc la première fois
11: que j'ai...
0: T'as
11: pas le droit, normalement.
0: Ouais, j'ai arrêté.
5: Bah, c'est bon. Oh,
10: non, mais répète ce que j'ai dit, là, Gérard, je porte...
0: Non, mais attends, c'est une histoire qui est arrivée, c'est-à-dire qu'il y avait un mec qui devait avoir la quarantaine d'années.
10: Non, mais tu dois changer d'histoire, hein, parce qu'ici, c'est pas les deux.
5: Non,
10: mais
5: Tony, c'est bon. Tu te s'il te plaît.
0: Je peux finir mon histoire. Donc le mec avait une quarantaine d'années, puis il était tout nu, quoi. Il
10: alors,
0: était maigre.
10: Public, non masculin.
0: Et donc il a commencé à me courser derrière et j'ai eu très peur. Donc plus jamais, j'ai fait du naturel. Voilà.
6: Gérard.
0: Bon Gérard, tu
6: pouvais te concentrer un minimum.
1: Il y a beaucoup de blancs, hein.
10: Ouais.
5: Bon, Tony, t'as répondu?
10: Ouais. Pudique.
5: Yoda.
0: En fait, il s'en fout parce que.
1: Bah écoute, moi, Yoda, non, c'est pour moi, c'est en aucun cas, merci. Les camps naturistes, non.
5: Pourquoi?
10: Bah, t'as vu comme il est galbé, Yoda.
1: Je sais pas. Sauf si c'est que féminin, je dirais pas non, hein, quand même. Mais sinon, non, objectivement, c'est pas mon truc. C'est ton
5: mais
1: truc.
5: Mais si c'est les deux.
1: Si c'est les deux, non.
0: Si c'est mixte.
1: Si c'est mixte.
5: Qu'est-ce que je viens de dire si c'est les deux, c'est mixte?
1: À condition qu'il soit pudique.
5: Oh, vous me faites chier avec ce mot-là, d'accord?
1: C'est tout.
5: Oh, vous commencez à me les gonfler.
0: Et si c'est homo?
1: Pudique.
6: Sur Minitel, on nous dit que Gérard, toi, t'es pas pudique, mais t'es putride. Qu'est-ce que t'en penses?
5: Céline, des questions comme ça, c'est pas la peine de les passer.
6: Est-ce que je les comprends pas?
5: Ouais, parce qu'ils savent même pas ce qu'ils écrivent. Allez, hop.
10: T'es perfide aussi.
5: Claire?
7: Ouais. Mais à condition qu'on ait tous un maillot et au moins un bonnet.
5: Non, mais attends.
7: Non, mais dans ce cas-là, c'est pas.
5: Oh vas-y, Poupi, tu réponds pas, s'il te plaît, à ma place. Claire.
7: Je sais pas si tu voulais parler.
10: Allez, excite-toi.
5: Bon, Claire.
7: Ouais.
10: Mets ta bouche en
5: fou.
10: Allez, donne encore le terrain. Allez, donne encore avec le terrain. Allez, c'est bon. Allez, penche ton cul en bon. Allez, voilà, regarde-moi ça. Regarde.
5: Ça y est, t'as fini tes conneries, abruti.
6: T'as fini ton blanc, toi.
5: Non, mais quand l'abruti, il aura fini. D'accord.
6: Il peut s'exciter un peu dans tes débats.
5: Donc, Claire, je vois pas du tout le rapport en étant en maillot, donc...
10: Mais là, oui, vas-y.
5: Ouais, ta gueule.
0: C'est une question de pudeur, vas-y,
10: excite-toi, vas-y, gueule.
0: Oh, oui.
10: C'est bon. Allez,
5: conclusion.
10: Allez, regarde-moi bien, vas-y.
6: Je le calme.
5: Allez, conclusion.
8: Je t'en dis, allez, grosse fesse.
5: Allez, hop, conclusion. Allez, conclusion du premier.
6: Non, il reste des questions. Non, mais Gérard, il reste des questions.
5: Non. Je continue pas. Tu fous ta merde. Je ne continue pas. Alors, comme ça. Je fais conclusion.
6: Je suis pas un auditeur, moi.
5: Non, mais tu te démerdes. Tu étais même pas capable de gérer un standard.
10: C'est Spartacus qui fait du porno.
0: Est-ce que l'invité mystère pourrait répondre?
5: Non, c'est conclusion. Hop.
0: Oh non.
6: Non, c'est conclusion. C'est réponse des auditeurs.
8: Ah, légère.
5: Gérard, toi, tu dégages, je te veux pas aller à l'arrière.
0: Bon, Gérard, est-ce que l'invité mystère pourrait répondre?
5: Donc, pour l'invité mystère, je répète la question. Êtes-vous parti dans des... Oh, tu la perds, non !
0: Laissez répondre l'invité
8: mystère.
10: Dans les terres. Spartacus, c'est lourd, là.
11: Vas-y, l'invité mystère.
5: Donc, êtes-vous parti dans des camps de naturistes pendant les vacances?
2: Non, pas du tout.
0: Pourquoi?
5: Bon, toi, tu la fermes avec tes pourquoi, d'accord?
0: Bah, faudrait bien savoir pourquoi elle est pas partie, non?
2: Parce que je suis jamais partie dans des camps de naturistes.
0: Voilà, et t'aimerais bien y aller réponse, ou
2: pas? Non, pas du tout.
6: Donc là.
2: Non, moi, je préfère voyager dans les pays, l'Angleterre.
0: Ouais.
2: Les
8: États-Unis, et ben voilà, Sandy, elle est pas conne. C'est pas comme Gérard.
0: Ouais.
5: Alors, attends, Gérard, il t'emmerde et Sandy, elle t'emmerde.
2: Et en plus, j'aimerais bien voyager avec Gérard.
0: C'est vrai? Où ça?
2: Bah, dans tous les pays, hein.
8: En Italie.
0: Lequel de préférence?
2: De préférence dans l'île Maurice.
8: Et
0: pourquoi l'île Maurice hein?
2: C'est un pays parce que c'est un pays qui fait chaud et puis tu peux bronzer, tu peux faire tout ce que tu veux, tu peux même dormir dans la plage si tu veux.
6: À poil.
0: C'est génial.
6: À poil.
2: Oh non, pas tout.
0: Vous ferez l'amour.
6: Avec Gérard, si tu fais l'amour sur
2: la plage. Non, tu prends une bonne couverture.
6: Ouais, l'île Maurice.
2: Tu prends ce qu'il faut, quoi.
6: Il caille,
0: là-bas. Et vous faites l'amour là-bas.
2: Non, il fait chaud là-bas.
8: C'est moins 10 degrés là-bas en ce moment.
2: Oh, il fait chaud. Non,
5: moins 10 degrés, ta connerie, elle fait pas moins 10 degrés.
0: La nuit caille.
10: Au standard.
0: Ouais, mais l'invité mystère. Allô?
10: Au standard.
2: Non, mais je vous écoute.
5: Oh celui qui s'amuse à dire pile d'or au standard, tu la perds.
0: Ouais, donc est-ce que, je sais pas, t'aimerais partir dans des pays comme la Russie.
2: Non, pas la Russie, il fait trop froid.
0: Non?
2: Oh non, pas la Russie.
5: Ça commence à bien faire celui-là.
2: Je tiens à dire à tout le monde que je ne suis pas grosse.
0: T'aimes pas la Russie?
10: Arrête de mentir.
5: Bon, Tony, tu la fermes, tu dégages. Tony, tu dégages.
2: Je pense que quand on fait 55 kilos, je suis désolée, mais on n'est pas grosse, hein.
0: Exactement.
6: Oui,
2: quelqu'un qui est gros, c'est quelqu'un qui fait 130 kilos.
10: Ouais.
5: Prenez ça dans vos gueules, les mecs. Ouais.
0: Ouais, super.
2: Moi, 55 kilos. Alors ça, il faut bien que vous mettez ça, que vous mettiez
3: ouais,
2: ça dans
3: d'accord.
2: la tête.
3: Ouais,
11: bravo, l'invité mystère.
12: Une seule jambe, ok.
2: Sur 1,67 m.
12: Sur une seule jambe.
3: Ouais, ouais. Ouais.
11: Donc pourquoi pas la Russie? C'est un pays qui est attirant quand même.
2: Non, mais la Russie, moi, je vais pas dans les pays froids.
11: Ah, t'aimes pas le froid en gros?
2: Non, si j'aime pas le froid, j'aime bien le chaud.
11: En été.
2: Comment?
11: Il fait pas froid en Russie en été, si tu vas en été.
2: Oh non, mais là-bas, il fait tout le temps froid. Hein.
11: Bah attends, il fait pas froid en
2: hiver,
11: été. En
2: hiver, tu vois, il y a de la neige.
11: Bon, en hiver, mais en été. En été, il fait pas froid en Russie.
2: Non, moi, en été, je préfère aller dans des pays chauds.
11: Et le Rwanda, c'est chaud au Rwanda?
3: Voilà.
5: Attendez, attendez, attendez, chacun son tour pose une question à l'invité mystère. On va demander à Spartacus s'il est encore là. Il est parti, d'accord. Bon, c'est qui cet abruti là?
6: C'est pas moi qui mets le son avec ma canette.
11: Mais l'invité mystère, le Rwanda, il fait chaud quand même.
5: Attendez, attendez, attendez. On va conclure là parce que. On va conclure, on va demander à Tony s'il a une question à poser.
10: Ben non, parce qu'elle mange, je dis qu'elle est pas grosse, moi je pose pas de questions.
5: Non, parce que tu l'as vu mardi, abruti.
8: Elle est énorme.
10: Ben non, c'était pas moi.
5: Non, c'est pas toi, c'est ma sœur.
8: Elle est grosse ou pas, Tony?
10: Non, pas du tout.
11: Non, moi j'ai vu Sandy, c'est une fille très très belle.
5: Qui, hein. qui
11: Foufi.
10: Faut pas déconner non plus.
5: Hein. Attendez.
11: Je vous ai vu dans la rue en sortant de Fun Radio, et c'est une fille qui est très belle, et elle est pas grosse du tout.
10: Elle est comment? Elle est
5: blonde, attendez, les mecs.
11: Et elle est très intelligente, malgré ce que vous dites.
10: Non, je peux pas laisser dire ça.
11: Malgré ce que Stéphane dit, il dit n'importe quoi.
8: Elle est comment? Elle est comment?
11: Moi, je trouve qu'il faut un très beau couple, alors arrêtez de les faire chier.
8: Et physiquement, elle est comment?
11: Bah, je veux dire, elle doit faire environ 1m65.
8: Elle est blonde?
2: Non, 1m67.
11: Elle doit faire 55 kilos, c'est ça, non?
2: Non, je fais 1m67 pour 55 kilos.
11: Ouais, c'est pas grosse. Elle est pas grosse en plus.
2: Non,
11: moi,
2: je suis pas grosse.
11: Je trouve qu'elle est assez belle, quoi. Je veux dire, c'est pas un gros ton comme Christine, par exemple.
5: Foufi?
11: Oui.
5: C'est toi qui viens de poser cette question?
11: Bah oui.
5: Alors moi, je vais te demander, quand est-ce que tu nous as vus?
11: Bah, je vous ai vus un jeudi soir.
5: C'est bon, là, celui qui parle derrière. Merci.
11: Je vous ai vu un jeudi soir en sortant de Fun Radio.
8: Puis, Gérard, il est mort.
11: Comme je t'avais déjà vu à la télé, Gérard, je me suis dit, bon, bah, c'est Sandy, forcément.
8: Gérard, il est moche.
11: Bon, il est pas moche, je veux dire, il est comme tout le monde.
10: Il a pas
11: gros, il a pas de traces, il est pas mal quoi.
7: Il a pas de traces.
12: Si dans son frog.
11: Il a pas de cicatrice, il est pas mal.
5: T'as jamais pris un verre de café toi dans ce coin du museau?
2: Non, en tout cas, j'ai vraiment des beaux yeux bleus.
8: Quand on est
5: attendu. Ta gueule toi. Merci.
6: On nous dit sur Minitel, c'est Trou qui dit ça. Sandy, elle est aussi belle que Gérard est intelligent et je pense que c'est vrai.
5: Ah bah ça.
11: Un compliment. Hein.
6: Bah un compliment pour vous deux.
5: Mais
6: non, compliment pour vous deux.
5: Tu réponds à Trou.
2: Je vais répondre à Trou. Donc moi, je suis intelligente autant que Gérard et que Gérard est intelligent.
11: Bah, voilà. En plus, ce que j'aime chez l'invité mystère, c'est qu'elle défend son mec et ça, c'est vraiment une preuve d'amour.
8: Ouais.
6: Okay. Non, elle descend.
2: De toute façon, Gérard, moi je l'adore.
11: Une non. preuve d'intelligence aussi.
6: Elle descend les poubelles avec son mec. Gérard, arrête d'essayer de taper Fida, reprends ton débat.
5: C'est simple,
6: on en est où, Gérard, dans le débat?
5: Non, au deuxième débat, tu dégages, je veux plus te voir.
6: Tu peux aller me taper Marine?
5: Non, parce que c'est Marine qui va faire la réat, je veux pas te voir, toi.
6: Oh donc, Gérard, je reste à l'arrêt, Gérard, elle fait standard.
11: On pourrait continuer le débat, s'il te plaît.
5: Alors, donc, attendez, on va finir. Claire, t'as une
8: question. Merci pour Fil d'Art.
5: Oh, merci.
8: D'accord.
5: Claire, t'as une question à poser à l'invité mystère?
6: Non, mais c'est pas un débat sur l'invité mystère, c'est un débat sur le tourisme. Qu'est-ce qu'on en a à foutre?
11: Ouais, exactement.
6: On est d'accord. Donc, il n'y a pas des questions là ou... Mais attends,
11: non,
6: je rêve.
11: Non, il n'y a pas de questions. Huitième question.
6: Je disais bien Fil d'Art.
5: Êtes-vous parti dans des camps de vacances en colonie, par exemple?
8: Oui.
11: Ouais, oui.
5: Qui, oui.
11: Oui.
6: Banane.
8: Oui.
11: Ouais.
5: Quoi, si c'est banal, mon pote, prochain coup, tu prends tes questions, toi. On verra si c'est bien. Surtout que toi, tes questions, c'est à moitié cul. Alors, toi, tes questions banales. Toi, à part ta voiture caca, c'est tout. À part ta poubelle, c'est tout ce que tu connais. T'es même pas capable de gérer un truc comme il faut. Toi, c'est du caca que tu nous fais.
8: Ah là là.
11: C'est du caca. Du caca fil.
5: Hein? Ouais, tu peux faire big up, big up. J'en ai rien à foutre. T'es en train de nous faire de la merde. Et à cause de toi, je vais tout arrêter pour tâche.
11: Bon, Gérard, on peut suivre le débat, s'il te plaît?
5: Donc. Non, tu peux dégager si c'est pour.
12: Ouais,
5: comme
12: je me casse.
5: Ouais, casse-toi. Casse-toi, ça vaudra mieux.
13: Finder, reste avec moi, s'il te plaît.
5: Non, il se casse.
11: Bon, alors
5: Êtes-vous parti dans des camps de vacances, par exemple, les colonies, donc, oui. Tony?
10: Non, jamais.
5: T'as jamais eu l'occasion, personne n'avait pu te payer les colonies de vacances.
10: Pas de Gérard.
6: Mais pourquoi?
5: Non mais Manu, pourquoi? Pourquoi vous me balancez sans arrêt ce mot-là? Pourquoi?
11: Bah, pas parce que.
5: Au lieu de dire pourquoi, on peut dire parce que.
6: Comment?
5: C'est tout.
11: Gérard, c'est Foufi qui te parle quand tu poses la question. On te pose une question, on dit pourquoi, c'est logique. Et après, tu réponds parce que machin.
6: Oui, mais comment?
11: Donc c'est logique.
6: Mais comment?
11: Ouais, bah comment? Du pourquoi aussi.
5: Ouais, voilà. Voilà, tu vois.
14: T'es un bâtard.
10: Mais pourquoi?
6: Gérard, reprends.
5: Non, conclusion.
6: Il te reste combien de questions?
5: Deux heures et demie, je fais conclusion.
6: Non, pas tout de suite.
5: Non,
6: encore une question, Gérard.
5: Non, je m'amuse pas avec cette histoire de Stéphane. Là, c'est terminé.
6: Attendez 30 secondes, les auditeurs. C'est parce qu'il n'y a plus personne pour gérer au standard. Finalement, il est parti, rappelle-le.
5: Non.
11: Rappelle-le.
5: Je veux pas le savoir.
6: Si, il faudrait.
5: Je veux pas le savoir parce que pour l'instant, t'es en train de faire le con, là.
6: Mais j'ai rien fait.
15: Non, mais moi, je reviens pas. Hein.
11: Non, mais vas-y. Voilà,
5: l'autre, il est de l'autre côté, il revient pas. Qui reste où qu'il est. Conclusion pour tout le monde.
6: Non, encore une question. C'était bien, en plus.
11: Ouais, c'était bien, Gérard, s'il te plaît.
6: Sérieux, Gérard, vas-y.
5: Combien vous coûte un séjour en touriste?
11: Presque. Alors très cher, parce qu'il faut du pognon quand même pour partir en vacances. Donc il faut travailler toute l'année, économiser toute l'année pour pouvoir se taper une semaine en Club Med à 18 000 francs au Brésil.
14: C'est cher.
11: C'est ça les prix, hein.
14: C'est vachement cher. Et au Brésil,
11: les prix du Club Med. Par contre, si tu vas au Zimbabwe, ça te coûtera 5 francs.
7: Tu peux très bien faire du camping en Bretagne, ça coûte.
14: Et si on va à Suresne?
11: Si on va à Suresne, alors ça coûte zéro.
10: C'est gratuit, tu dors chez l'habitant, chez GG.
5: Bon, alors, dans ce cas-là, c'est terminé.
11: Et toi, Gérard, est-ce que tu
5: Non, mais toi, t'entends rien.
11: Bon, Gérard,
5: c'est simple, toi, vous êtes sourd. Quand c'est Françoise, vous faites tout pour que ça aille bien. Quand c'est moi, vous foutez votre mère.
6: Mais pourquoi, qu'est-ce qui se passe, là?
11: Mais non.
5: Hein?
11: Est-ce qu'on peut entendre la liste mystère?
0: Oui.
5: Donc, combien vous coûte un séjour en touriste?
2: Bah, voyage, ça coûte cher, hein, quand même. Faut quand même avoir de l'argent. Hein.
11: Mmh. Mais donc, c'est ce que je disais, quoi.
2: Attends, j'ai pas fini.
14: Elle est pas conne.
2: Moi, comme j'ai déjà travaillé et que j'économise beaucoup,
14: elle a raison.
2: Je peux me permettre de me payer des voyages.
14: Elle a raison.
11: Ouais, et tu fais quoi dans la vie?
2: Bah, dans la vie, je travaille en crèche.
11: Ah, c'est bien, ça, avec les enfants.
2: Avec les enfants, parce que j'adore les enfants.
11: Ah, moi aussi, j'adore les enfants.
6: Excusez-moi, il y a une question sur Minitel. On nous demande, tu travailles en crèche, tu fais l'âne ou le bœuf?
2: Non.
5: Alors là, c'est même pas la peine. Je t'ai dit de pas poser des questions.
2: En ce moment, j'essaye de passer mon diplôme de péricultrice.
11: Ok. D'accord. Et donc, t'as économisé combien pour aller en Thaïlande, là?
10: 500 francs.
2: Oh non, j'ai économisé quand même pas mal d'argent. Hein. Pendant un an ou deux ans, je mettais au moins 1000 francs ou 2000 francs de côté par mois.
11: Hein. Ouais, et donc là, c'est combien le voyage en Thaïlande? Parce que ça m'intéresse, j'aimerais bien y partir aussi.
10: En charter, il paraît que c'est pas cher.
2: Ça coûte vraiment très cher.
10: En charter, c'est pas cher.
11: Et je peux partir avec vous? On peut partir avec vous?
10: Non, ils veulent pas d'auditeurs, j'ai déjà demandé.
11: Est-ce que je pourrais inviter à votre mariage, les fous?
14: Non. On pourra tous y aller au mariage.
5: Non. Moi, je peux vous dire une chose, je me suis renseigné auprès des agences de voyage.
11: Ouais.
5: Ça dépend des pays où vous allez, ça dépend des tarifs. Moi, j'ai eu je me suis renseigné là-dessus.
14: Ouais.
5: Donc, ça peut aller de 4 000 à 12 000 francs.
14: Il est pas con, hein.
11: Moi, je vous propose, je vous paye votre voyage de noces si vous m'invitez à votre mariage.
10: Pas d'antenne.
14: Ça, c'est gentil.
5: Non,
6: ça
5: mais
6: peut
5: attends.
6: Être intéressant.
5: Ouais, t'as 12 000 balles à nous payer.
11: Pas de problème.
5: Ouais, ben, dans ce cas-là, t'économises.
11: Non, t'économises.
14: Elle est riche.
5: Non, mais t'économises.
11: Non, je suis pas riche, mais j'ai les moyens d'offrir à quelqu'un que j'aime bien, à des personnes que j'aime bien, un voyage de noces.
5: Non, mais dans ce cas-là, t'économises 12 000 balles et tu nous payes le voyage pour la Réunion aller-retour. Hein.
11: Il n'y a pas de problème.
5: Non, mais,
11: en Club Med?
5: Non, mais...
11: En Club Med ou pas?
5: Ah non. Non.
11: Hôtel,
5: avec hôtel, tout frais payé, aller-retour.
10: Ouais, mais Fofi, pour le même prix, tu m'as à poil pour toi.
5: Bon, allez, conclusion.
14: Tu peux la faire?
5: Oui. Conclusion. Conclusion.
10: Ouais, conclusion, je peux la faire, Gérard.
5: Oui.
10: Donc, avant, j'ai quelque chose à te demander. Tu vois, je t'ai envoyé une photocopie de mon passeport pour être ton troisième témoin. Est-ce que c'est possible?
5: Non.
10: Pourquoi?
5: C'est tout, c'est non.
10: Ben non, mais je pourrais...
14: Est-ce qu'on pourrait venir à ton mariage?
5: Non.
10: On est des amis.
11: Mais moi, est-ce que je pourrais venir?
5: Non, c'est pas le thème du débat, donc conclusion du débat.
11: Est-ce que Max vient?
10: Il faut toujours plusieurs témoins pour un accident.
5: Allez hop, Tony, bonne nuit.
11: Alors, conclusion, c'est que le débat s'est très très bien passé.
5: Yoda.
10: Bah écoute, conclusion Gérard, oui. Bah moyen, hein, on dirait que tu tombes dans les mêmes travers que la dernière fois, quoi. Hein. Ouais. Tu peux partir à chaque fois. Tu vois, moi je t'écoute, mais j'ai pas eu vraiment envie de participer parce qu'à chaque fois que je parlais, tu me disais ta gueule ou tu le prenais mal.
5: Non.
10: Saisis-toi.
5: T'as même pas répondu à...
10: Bah oui, parce que tu m'as pas dit à toi, t'es passé à l'autre et tu faisais ton débat sur l'invité mystère.
14: T'es parano.
5: Donc...
11: Maintenant il est parano.
10: Mais sinon, les autres débats avant, c'était super. Mais là, faut ressaisis-toi. Quoi.
15: Ouais, t'as bien changé, Gérard. T'as bien changé.
10: T'as changé.
16: Non, mais il fait des efforts. Alors après, qui?
5: Foufi.
11: Oui, alors moi, je trouve que le débat s'est bien passé. C'est vrai que, bon, t'as été un peu agressif avec certaines filles. Tu les traitais de pétasse parce que je trouve qu'il n'est pas.
7: Ah non, mais ça, c'est gentil.
14: Alors qu'avant, il draguait tout le monde.
11: Ouais, voilà. C'est pas très sympa de ta part. Hein. Surtout, en plus, ça va être vulgaire devant l'invité mystère.
14: Et quand Sandy n'est pas là, il drague tout le monde. Mais dès qu'elle est là.
11: Et donc, je trouve que ça serait bien qu'elle participe au débat.
5: Attends, Foufi, je te coupe 5 minutes. Ceux qui ont fait leur conclusion, tu. Zobie.
11: Zobie
5: la mouche, il dégage. Donc, Foufi, pour terminer.
11: Oui, donc je disais, ouais, bon, c'est dommage, ça a été un peu agressif, mais bon, sinon, ceci dit, ça s'est bien passé. Et puis, j'étais très contente d'entendre l'invité mystère, parce qu'on l'entendait jamais, et ça prouve qu'une fois de plus, qu'elle n'est pas bête.
5: Mm-hmm.
11: Voilà, donc ce serait bien qu'elle continue, quoi.
5: Ok. Claire?
7: Ouais. Ouais, médiocre, hein. Je suis un peu déçue pour ma première participation, mais j'espère que tu vas t'améliorer, Gérard.
5: Ah, c'est la première fois que tu fais les débats?
7: Ah oui.
5: Et comme t'as pas comme t'as presque pas répondu aux questions, j'espère que le deuxième il va se passer mieux, donc tu vas rester pour le deuxième.
7: Ah bah c'est très gentil.
16: C'est sport,
5: ça c'est
16: sport.
7: Et moi, je peux rester,
5: ça c'est beau.
7: Très sympa.
5: C'est moi qui décide.
10: Et moi je peux rester?
5: Non.
10: S'il te plaît.
11: Si elle peut rester.
16: Si, je pense que oui, il a pas dit de conneries.
5: Non, là je suis pas d'accord.
16: Un petit effort et là tu.
5: Non.
11: Non, c'est vrai que Tony, bon, il n'a pas été vulgaire. Hein,
5: mais même, on avait dit un quart d'heure, c'est bon.
16: Il a fait une heure. Bon, on va voir ça en antenne. Gérard, ta conclusion, quand même.
5: Donc, conclusion, c'est bête, parce qu'il y a eu des petits accros des deux côtés. Donc, surtout toi, du côté du standard.
16: Ah bon?
5: Ah ben oui, hein, c'est malheureux, mais il y a eu toi, au standard, qui a foutu ta merde. Et c'est bizarre, quand c'est Françoise, vous ne foutez pas votre merde, mais quand c'est moi, ça y est, c'est reparti.
16: Ah bon,
5: pour commencer.
16: Ah, peut-être que j'ai plus envie de faire caca quand t'es là. Hein.
5: Ouais, ben, si t'as envie de faire caca, tu vois, tu vas aller faire caca dans ta bagnole de merde, dans ta voiture caca.
16: Gérard, devant le micro, s'il te plaît.
5: Dans ta voiture caca, et comme ça, on va prendre Marine pour faire l'aria.
16: Non, c'est moi qui prends Marine, mais hors antenne.
5: Donc, toi, tu as... Tiens.
16: Bon, tu fais ça. La conclusion, Mike, toi.
5: Donc, conclusion, bon ben, c'est dommage parce que Manu a bien bossé à l'AREA, donc ça, c'est super.
16: Merci.
5: Au standard, c'était le bordel, c'était le caca. Donc, le caca pour l'AREA, j'en veux pas, Max.
17: C'est la place.
5: Marine.
17: C'est pas là, Marine.
5: Si, elle est là.
17: Ah, mais c'est une animatrice, c'est pas une réalisatrice.
5: Ben, elle va faire l'AREA, elle va me mettre les disques
10: sur un
5: papier.
10: Marine.
5: Donc, conclusion, bon ben, c'est bête parce qu'on n'a pas pu aller jusqu'au bout des questions. C'est dommage parce que j'avais des réponses à vous donner.
17: Ah, Olivier
16: à l'arrière.
5: Oh non, pas lui. Là, pas lui du tout. Donc, c'est dommage, j'ai pas pu continuer jusqu'au bout. Donc, je pense qu'on aura l'occasion de revenir sur des thèmes comme ça.
16: Non, il était bidon ce thème. Oh, c'est
5: bon,
16: vrai.
5: Alors, il était bidon. Alors là, toi, tu allais faire ta caca dans ta voiture.
16: Ouais, mais j'ai compris.
5: Ok. Donc, on se retrouve pour le deuxième débat. Ça sera l'invité mystère pour toi, la conclusion.
2: Bah, c'était très bien les débats. Et puis, le débat, il était super. Et j'aurais voulu participer plus au débat.
16: Non, mais tu vas être couché, là.
2: Non, pas du tout, non.
5: C'est toi qui vas être couché.
2: Et donc, je pense qu'il faut voyager plus.
5: Voilà.
17: Vers l'avant aussi et pas vers l'arrière.
2: Voilà, bon, aller vers l'avant mais pas vers l'arrière.
5: Toi, tu vas faire tes jingles pour. Tu vas faire tes jingles.
17: Je me suis bloqué pour toi.
5: Non, mais tu vas faire tes jingles et c'est tout, tu nous fous la paix.
2: Donc faut voyager, quoi.
5: Donc, j'espère que c'est bien le titre qu'on va mettre.
6: Tout à fait, vas-y.
5: Kairaskun Madion.
18: Les potentilles, la boîte à caca. C'est le bordel, impossible de gérer ces débats. Phil Darfel qu'on balance des sons. Manu me refile des auditeurs à la con, c'est la décatombe. Je deviens tout fou, je pars en trombe. Dans 10 secondes, je suis dans ma R14. Avant des yaourts, on me demande, t'as les chambourciers? Je lui dis, et la bonne marche, je te prie. Je lui vends un pot, une traite de bâtard. Je lui dis, hey, sois poli avec les gens qui t'emmerdent, connard. 30 minutes plus tard environ, je suis là, je l'ai comme un con. Je décide d'appeler Sandy sur son portable, mais elle me répond.
19: Trop tard. Désolé Gérard, il est midi, te mets pas en pétard, mais j'ai couché avec ton pote Henri.
18: Lui, quand je t'ai quitté, t'étais encore sous la douche. Elle me dit que c'est à ce moment-là qu'il est venu lui prendre la bouche. Elle
19: tu sais, Henri, c'est un bon coup au lit. Au moins quand il me l'avoue, lui, il sent pas la transpi.
18: Passe-moi ce gros con.
19: Ce gros con n'est plus là.
18: Ajoute.
19: Plus la peine de me revoir, je quitte pour toujours cet endroit.
18: Lui, deux secondes. Sandy, tu peux pas me quitter comme ça. Comment je vais faire mes conseils de Gérard et Sandy si tu n'es plus là?
19: Tant pis, démerde-toi avec cette charanka. 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
1: On va écouter Cure avec. C'est quoi la, le titre, Olivier, s'il te plaît, merci.
2: C'est pas, les c'est petits pas. Suisses, c'est bon aussi dans la nuit, c'est pareil.
1: C'est ça, t'as raison toi aussi. Donc, on va essayer de mener les débats à bon terme cette semaine, j'espère. Donc, on va accueillir Céline, bonsoir.
3: Bonsoir.
1: Ouais, Céline, tu travailles, s'il te plaît.
3: Bonsoir.
1: Bonsoir. Vanina, bonsoir.
4: Bonsoir, Gérard.
1: Olivia, bonsoir.
5: Bonsoir, Gérard, mon tendre prince.
1: Ah, d'accord, merci. Fabio, bonsoir.
6: Ouais, bonsoir, GG.
1: Christophe.
7: Bonsoir, Gérard.
1: Bonsoir. Et Jérôme, bonsoir.
8: Bonsoir tout le monde, bonsoir Gérard.
1: Bonsoir. Bonsoir. Donc alors, la première question, donc, c'est le débat, le premier thème c'est sur les célibats. Ouais. Donc on va y aller, on va commencer par la première question. Si vous êtes célibataire, l'avez-vous choisi? Donc,
9: ouais.
1: Qui dit oui, pour ouais. commencer? Bon ben, c'est pas à vous que je pose la question, c'est aux auditeurs.
8: Donc,
1: oui Christophe.
8: Non, pas moi.
1: C'est-à-dire?
8: Parce que pour l'instant, j'ai pas eu l'occasion de rencontrer de filles, donc.
1: Ouais, donc pour l'instant, t'as pas choisi d'être célibataire.
8: Voilà.
1: Ok.
5: Moi, c'est pareil, ouais.
1: Qui?
5: Céline.
1: Mm-hmm.
5: Parce que j'ai pas rencontré de filles, donc je suis célibataire.
1: Non, mais attends, je vois pas le rapport. Je vois pas le rapport entre une fille et. Bon, bref.
5: Je cherche.
1: Ouais, bah d'accord, parce que t'es. T'es Gwyn.
5: Oh là là,
1: vilain
5: mot.
1: Bah, de toute manière, à mon avis, ça peut être que ça.
5: Non, non, c'est pas ça.
1: Non.
8: Ah, ça commence. Allez, ça commence. C'est
1: Quoi là. Non, mais.
8: Non, mais ça va pas commencer comme ça.
7: Arrête là.
8: Quand tu arrêtes avec ta voix de schtroumpf.
1: Bon, alors, Christophe, t'as répondu. Jérôme.
8: Moi, j'ai répondu, hein.
1: T'as répondu, Christophe.
8: Ouais.
1: Bah alors.
8: J'ai pas répondu, moi, Gérard.
7: Et Christophe, il a répondu.
8: Bah oui.
1: Bon alors Fabio.
8: Ouais bah écoute ouais hein.
1: Quoi oui.
8: Bah ouais.
1: Non mais réveillez-vous parce que là vous commencez à dormir. Tout à l'heure si vous dormez ça va aller vite fait moi. Hein.
8: Je suis d'accord avec ta question quoi.
7: T'as vu l'heure qu'il est en plus.
1: Ouais bah vous allez vous réveiller.
8: Ouais mais c'est
1: okay.
8: Cool. Bon.
7: T'énerve pas.
8: Bon moi Jérôme j'ai pas choisi.
1: Pourquoi non,
8: je me suis fait lourder.
7: Voilà.
8: Parce que je suis un mec blasant, il paraît.
1: Mais attends, Jérôme, c'est pas à toi que je m'adresse, c'est à Fabio.
8: Bah, je sais pas, tu poses la question.
7: C'est à moi qui s'adresse.
8: Ah, d'accord.
1: Mais Jérôme et Christophe, vous avez répondu, alors maintenant ouais. Fabio.
8: Ouais, bah donc, ouais, moi, ouais, quoi, Gérard, ouais. C'est clair.
1: Ben quoi, ouais, quoi.
8: Bah, je vais te dire ouais.
1: Moi, ouais, tu vas me dire ouais, mais tu vas te réveiller parce que tout à l'heure, tu vas dégager, tu vas pas continuer longtemps, toi.
8: Ça y est, ça commence.
2: Devant ton micro, Gérard.
1: Hein
8: bon, lâche la bouteille, GG, pose ta deuxième question.
1: Ouais, non, pour l'instant, vous répondez à la première question, d'accord. Vous avez pas commencé.
8: Gérard, moi, j'ai choisi d'être célibataire.
5: Je voudrais répondre.
1: Qui?
5: Olivia, mon petit chou.
1: Ouais, Olivia.
5: Oui, bah moi, j'ai choisi d'être célibataire parce que je ne trouve toujours pas chaussures à mon pied.
1: Mm-hmm.
5: Ah, parce que je suis trop romantique et. Les garçons n'aiment pas ça.
1: Il y a
5: Gérard.
1: Bon, bah, ça, ouais, bon, d'accord. Vanina,
2: quelle conne.
1: Non, quelle conne. Merci, on reste quand même poli un peu. Hein.
5: Qui a dit ça?
1: J'en sais rien, à mon avis, c'est dans les studios.
2: Mais c'est Gérard, c'est Gérard.
8: Non, c'est pour moi.
5: Bon, c'est Vanina, je voudrais répondre.
1: Ouais, Vanina.
5: Bah, moi, personnellement, j'ai choisi d'être célibataire parce que pour l'instant, il n'y a que des blaireaux boutonneux,
10: lunettes, ouais, exactement,
5: qui s'intéressent à moi. Donc,
10: ouais, c'est vrai, il y en a même deux
8: trop,
5: ou des gros machos, et franchement, j'en ai marre. Quoi.
8: Ouais, c'est chaud.
1: Non, bah, mais non.
8: Tu dis ça parce que t'es un boudin.
7: Ouais,
5: non.
1: Non, mais de manière, il n'y a pas besoin d'être boudin pour être célibataire, d'accord?
5: Exactement,
8: Vanina. Pourtant, tu l'es, toi.
1: Non mais attends, moi si je suis célibataire, c'est que j'ai eu des problèmes que je dévoilerai pas.
8: Non, on garde pas. Quoi, les verrues, les trucs comme ça.
1: T'es
5: mort
1: bac. Restez quand même poli parce que sinon vous allez voir comment que ça va se terminer tout à l'heure.
5: Poli,
8: verrues, sec.
1: Hein
8: non, mais cool. Hein.
1: Donc pour l'instant je suis célibataire, bon hein, comme Vanina et Olivia et Céline disaient. Pour l'instant bon, j'ai toujours pas trouvé la bonne personne avec qui pouvoir me confier.
8: Ouais. Tu vas bientôt la trouver Gérard.
1: Ouais mais.
5: Gérard,
1: oui.
5: C'est Olivia.
1: Mm-hmm.
5: Mon petit chou. Je vais te demander comment tu la voudrais ta fiancée. Dites-nous un peu.
2: Gonflable.
8: Femelle.
5: Dis-nous comment tu voudrais qu'elle soit. Vas-y,
1: alors. Déjà une qui passe 1m60 ou 70,
5: elle
1: n'importe.
5: Passe la vaisselle,
1: ça va. Qui pèse entre 50 et 60.
2: 120 kilos.
8: Attends. Qui a du poil sur les seins.
1: Les lascars, là, vous
8: attendez,
1: s'il vous plaît. Vous allez commencer par vous. Tout à l'heure, ça va être baisse ta culotte, toi. Tu vas voir, tu vas baisser ta culotte, on va te raccrocher.
7: Ouais, bah, moi, je suis pas homosexuel. Hein.
1: Ouais, bah, tu vas retourner au standard, tu vas voir, ça va te faire tout drôle, toi.
10: Hein. Gérard, c'est vrai que tu es un peu poilu à ce que j'ai entendu ?
1: Non, pas du tout.
6: Tu veux pas de chita ?
10: Ah, d'accord. Ouais, vas-y, continue.
1: Donc, je viens de dire à peu près.
6: Et quel âge ?
1: Bon, l'âge, de toute manière, c'est pas l'âge qui compte.
7: Oui, une blonde. Gérard, tu fais gaffe à la.
1: Non, mais pour l'instant, je réponds aux questions qu'on me pose. L'âge n'a rien à voir. Ce n'est pas l'âge qui compte.
7: C'est Franck, est-ce qu'il faut qu'elle porte des tongs ?
1: Je vais te dire une chose que tu vois, là, tu commences à vouloir aller un peu loin.
2: Ça va mal se passer, quoi.
1: Hein, tu cherches la petite bête, donc en cherchant la petite bête, tu as trouvé la grosse vite fait.
2: Bravo !
1: Ouais ! C'est qui voulait savoir, c'était Olivia.
10: Oui, je voulais savoir aussi, comment tu veux qu'elle soit fringuée ?
1: De toute manière, qu'importe comment qu'elle soit fringuée, de toute manière, c'est pas la tenue qui compte, hein, c'est la beauté.
6: Est-ce que tu aimes que les filles sentent bon ?
1: Moi je mets du parfum régulièrement, donc...
6: Oui, non, mais il faut se laver avant de mettre du parfum, puis il faut...
7: Et Gérard,
1: ouais, hein. Oui.
6: Il faut les laver aussi, c'est...
1: Ouais, Christophe.
7: Une fille peut être belle de l'intérieur, pas forcément le physique.
1: Mais même...
7: on en a rien à foutre.
1: Si ça te plaît pas, les questions qu'on me pose, tu vois, j'ai dit que je répondrai aux questions.
7: Non, mais les poumons, les intestins, on s'en fout.
1: J'ai dit que je répondrai aux questions, donc j'ai déjà répondu à la première question.
10: Seconde question, Gérard.
1: Donc deuxième question, croyez-vous au célibat toute une vie ?
2: Tu veux goûter le Beaujolais nouveau, Gérard ?
1: Ouais, je veux bien.
10: Pas trop.
2: Petit Beaujolais.
1: Donc j'en répète la question.
7: Moi, j'en veux bien.
8: Ouais, Christophe, moi j'en veux bien.
1: Croyez-vous au célibat toute une vie ?
7: Christophe.
10: Oui.
1: Alors Christophe ?
7: Non.
1: Pourquoi ?
7: Parce que dans ta vie, t'es obligé de rencontrer au moins une personne qui te plaît. Tu vas pas rester toute ta vie tout seul dans ton coin.
1: Attends, il y a certaines personnes qui restent toutes seules dans leur vie.
7: Ouais.
1: Ça, c'est leur problème. Il y en a d'autres qui essayent de trouver quelqu'un. Bon, bah, s'ils se prennent des râteaux.
7: C'est pas de ta faute, problème, quoi.
1: Ouais. C'est de leur faute. C'est pas de la faute aux gens. Hein, c'est pas de la faute aux mecs, parce que les trois quarts du temps, c'est souvent, on dit, ouais, toujours, les mecs, vous laissez les nanas tomber. Alors que c'est faux, parce que les trois quarts du temps, c'est vous, les nanas qui nous plaquez plus vite que possible. Si. Non, il n'y a pas de lèche-cul qui tienne.
7: Moi,
1: je dis ce que je pense.
7: Ça sent le vécu.
1: Je dis ce que je pense. La vérité, il n'y a que la vérité qui blesse.
7: Voilà. Déjà d'une.
1: Donc alors, Christophe, tu disais donc pour toi non.
7: Non, pour moi non. Hein.
1: Ouais, dis-moi pourquoi.
7: Pourquoi ?
1: Oui.
7: Je sais pas pourquoi. Par exemple, une personne qui travaille, il va forcément rencontrer quelqu'un dans son boss, quoi.
1: Ouais, mais il n'y a pas besoin d'aller chercher à son boulot une
7: lettre. Ouais, mais même, je sais pas, tu sors le week-end, tu vas forcément faire des rencontres. Par exemple, tu vas en boîte de nuit.
1: Mm-hmm.
7: Bah ouais.
8: Deux semaines.
1: Mm-hmm, ok.
7: Tous les vendredis.
10: Tu vas à la loco.
1: Ouais, d'accord. Jérôme, pour toi ?
7: Oui.
1: Jérôme, tu te réveilles, s'il te plaît.
7: Oh, calme.
1: Tu vas te réveiller, s'il te plaît.
7: Oui, je suis réveillé, là.
1: Moi je te dis, tu vas te réveiller,
7: oui,
1: parce que
7: tout à l'heure,
1: ça va aller vite fait, moi.
7: Que c'est possible d'être célibataire toute sa vie. Parce que, ou vraiment, il y a un problème quelque part, où la personne est très très moche, où elle est très très conne,
8: ou elle est les deux.
1: Jérôme,
7: quoi ?
1: S'il y a quelqu'un derrière toi, tu lui dis qu'il va faire.
7: Non, tu comprends pas.
1: C'est à toi que je m'adresse, c'est pas la personne qui est derrière toi.
7: Ouais, mais non, mais attends, il y a personne derrière moi, c'était un autre auditeur, si tu veux.
1: D'accord.
7: T'as 2 ans de métier, tu comprends pas quand il y a des personnes qui parlent en même temps.
1: C'est ça. Bon. J'ai dit que je suis un con, c'est ça ?
7: Non,
1: ça
7: me rend
10: bien.
7: Oh là là, mais pas du tout. Enfin, écoutez,
1: bon, Fabio.
7: Attention, hein. Ouais.
1: Bah, Fabio, écoute,
7: on
1: pour toi.
7: Pas dit ça, hein. Moi, je pense pas qu'on puisse être célibataire toute sa vie, Gérard.
1: Mmh.
7: Parce que bon, Dieu nous a donné un outil et il faut savoir l'utiliser, quoi. Ah, c'est beau ça.
1: Mmh.
7: Ouais,
1: okay.
7: Mais quand il te fait capisser, c'est.
1: D'accord. Olivia.
10: Oui, Gérard. Moi, je n'y crois pas.
7: Pourquoi ?
10: Parce que j'en suis sûre que même si on est célibataire pendant 10 ans, 20 ans, un jour ou l'autre, on va trouver chaussure à son pied.
1: Mmh.
10: C'est clair et net. bon à la ligne.
1: Ouais, mais attends, comment ça, tu as trouvé un jour ou l'autre, tu as trouvé une chaussure à ton pied, mais comment ça, explique-moi comment tu peux trouver quelqu'un à ton pied.
9: Quelle taille?
1: Admettons que tu rencontres une personne et qu'elle te plaise pas, ou que tu discutes et que ça aboutisse pas. Comment que tu fais?
9: Ouais, c'est une taille. C'est du 42, moi.
7: Au plus, ils vendent des sandales pas mal.
1: Non, bon, pour l'instant, laissez Olivia terminer parce que sa question, il faudrait qu'elle approfondisse.
2: Ok, on va arrêter le Beaujolais, Gérard. Hein.
1: Je voudrais qu'elle approfondisse dans la réponse qu'elle vient de me donner.
10: Oui, mon petit lapin.
1: Ouais, bah vas-y, ton petit lapin, il voudra bien que tu approfondisses.
10: Je t'explique. Mm-hmm. Un jour ou l'autre, forcément, on va trouver chaussure à son pied.
7: Ouais. T'es chambiste ou quoi?
10: Sinon, ça peut pas être possible. Comment?
7: T'es chambiste, je te demande.
2: C'est quoi ça?
1: C'est quoi,
7: une insulte, allez, au standard. Au standard, c'est
1: bon,
7: une
1: allez, bon, Olivia.
2: C'est bon.
1: Olivia, t'essaieras de m'expliquer ça plus tard. Vanina, s'il te plaît, tu travailles?
11: Ben, je suis là, je pense que pour rester célibataire plus d'un an, faut vraiment le faire exprès.
1: Non, mais alors, attends.
7: Ouais, quand même, hein.
1: Attends.
11: Mais moi, c'est ce que je pense, hein.
7: Mmh. Ouais,
11: ça fait combien de temps que t'es célibataire, toi, Gérard? Un an.
1: Non, ça fait pas un an, ça fait 5 ans.
9: 32 ans, ça fait.
7: Gérard,
11: mais condamnance.
7: Une jambiste, c'est comme si t'étais cul de jatte, mais en plus t'avais une jambe.
11: Voilà. Bon.
1: S'il te plaît, là, tu as. Oui, on va pas commencer à 1h17 avec des mecs qui commencent déjà à jouer sur des conneries. Oui, alors tu vas les calmer, tu vas leur dire gentiment.
2: Pas de problème.
1: Qui se calme.
11: Gérard,
2: ok, pas de problème.
11: Gérard, c'est Vanina, peut-être que t'es un peu trop difficile aussi.
1: Attends, ça fait 5 ans, j'ai déjà dit plusieurs fois la cause.
2: Il aime que les grosses.
10: C'est quoi la cause, Gérard? Tu peux la répéter?
1: C'est qui
10: c'est Olivia, mon petit chou.
1: Mmh. Donc, je l'ai déjà précisé plus d'une fois à l'antenne que je ressors d'un divorce suite à un accident. D'accord?
10: Mmh.
1: Voilà.
10: Quoi, l'accident?
7: Oh.
1: L'accident que j'ai eu, c'est suite à un accident de camion en 93. Voilà.
10: Ah, mais c'est tragique, c'est tragique.
1: Donc,
10: ça. Mais ça n'explique pas pourquoi à chaque fois qu'une nana jolie vient te voir, tu la rejettes.
1: Ah non, pour l'instant, j'ai jamais reçu.
10: Non.
1: Attends, Olivia, s'il te plaît.
10: Non, c'est Vanina.
1: Vanina, je vais te dire une chose, pour l'instant, je n'ai jamais reçu aucune nana encore.
7: Attends, mais je comprends pas, t'as divorcé parce que t'as eu un accident?
1: Non, c'est elle qui est partie.
7: Ah, okay. D'accord.
10: Bah, c'était une salope.
7: Mais pourquoi tu l'as renversée avec ton poids lourd?
1: Céline, pour terminer. Tu me prends celui qui vient de dire le mot salope, là, parce que...
2: Ça y est, Gérard, il est déjà parti.
1: Donc, Céline, pour toi, la deuxième question, et après, on passe à la troisième.
11: Bah, calme-toi.
1: Hein. Non, mais...
11: Oui, on peut rester célibataire.
10: Gérard, respire un grand coup.
1: Non, mais c'est bon, Olivia. Céline,
11: oui,
1: s'il te plaît.
11: Oui, on peut rester. Regarde les bonnes sœurs, les curés, bah, ils sont célibataires toute leur vie. Ça veut
1: dire mais ça, c'est leur métier.
11: Ouais. Non,
1: c'est eux qui l'ont choisi. C'est eux qui l'ont choisi. C'est leur métier. C'est eux qu'on choisit d'être célibataires, c'est tout.
7: Ils sont rémunérés. Ils ont plus que le SMIC et tout.
1: Okay. Donc, troisième question. Pensez-vous qu'une femme peut subir le célibat?
11: Oui. Ah.
7: Bah oui.
1: Alors.
10: Oui, c'est clair.
1: Oui, pourquoi?
11: Bah, réfléchis.
1: Ah ouais, mais réfléchis, mais moi je voudrais que vous me donniez la réponse.
7: C'est simple, parce que ce sont pas des teufs. Hein.
10: C'est Olivia qui veut répondre.
1: Oui, Olivia.
10: Alors, moi je dirais que c'est très difficile pour les filles parce qu'aujourd'hui les hommes sont de plus en plus exigeants.
1: Mmh. C'est-à-dire, comment ça? Donc, dans quelles circonstances que. Quelle? Oh merde! Je vais y arriver. Dans quelles circonstances que les hommes sont plus exigeants? Alors, explique-moi.
10: Eh ben, ils veulent des filles belles, toutes belles, toutes minces, toutes intelligentes, et c'est trop.
1: Attendez. Il n'y a pas besoin d'essayer de chercher midi à 14h.
10: Mmh.
1: Hein. On peut très bien trouver une nana qui soit belle et intelligente, ça je suis d'accord avec toi.
7: Ouais.
1: Mais même que la personne, si elle n'est pas intelligente, ou qu'elle soit pas belle, on peut très bien essayer de lier une amitié.
7: Ah,
10: bah non,
7: parce
10: que c'est
7: minorité.
10: Pour être
7: célibataire, Gérard.
10: Gérard, c'est pas pareil. Hein. Tu trouveras jamais personne, c'est clair.
1: Oh, qui c'est qui dit ça?
7: C'est pas la peine.
10: Pas gentil. Qu'est-ce que tu t'imagines, quoi?
7: Non, mais les filles, c'est pareil.
10: Une fille belle, intelligente, voudra jamais de toi.
7: Non, mais les filles, c'est pareil. Parce que moi, j'avais.
1: Il n'y a pas besoin de trouver une nana qui soit intelligente, en fin de compte.
10: C'est ce que tu dis. Tu dis, si elle est pas belle, elle est intelligente, c'est une amie.
1: Ta gueule!
10: Oh, bah, c'est fermé.
7: Ah bah c'est sympa.
10: Oh Gérard, c'est vexé là.
7: Allô. Moi je disais que les filles c'était pareil parce que. Allô.
1: Oui.
7: Ouais, Christophe.
1: Oui,
7: ouais, bah,
1: ouais, Christophe.
7: Jérôme.
12: Jérôme, ouais.
7: Ouais,
1: bah, non, c'est Christophe ou Jérôme qui a répondu.
12: Oui, vas-y.
7: Ouais, ouais, moi j'ai dit. Ouais, attends.
1: Ta gueule.
7: Allô.
12: Bah, Gérard.
7: Je peux répondre ou pas?
12: Oui, vas-y. Mmh.
7: Bah, moi je disais que les filles c'était pareil.
1: Ta gueule. Non.
7: Ah, je peux parler ou pas?
12: Calme.
1: Bah, attendez, Joël.
7: Pourquoi tu me dis ta gueule?
1: Non, c'est pas moi qui dis ta gueule. Je voudrais bien savoir quand même, parce qu'on a donné les numéros de téléphone et sur Minitel, si des fois on pouvait avoir des réactions, ça me ferait plaisir un peu. Parce qu'en ce moment, le Minitel, on le laisse tomber le jeudi. Hein.
2: Gérard, arrête d'être con, arrête de boire.
12: Mmh. Gérard.
2: Gérard, oui, dans les chiottes, oh oui.
1: Ouais bah c'est bon, alors des questions comme ça c'est même pas la peine. Ouais, Gérard, les gens sur Minitel c'est pas...
2: Gérard, notre Miss Sodo préférée.
1: Ouais.
2: Voilà.
1: D'accord. Bon alors les gens sur Minitel, si c'est pour laisser des messages d'insultes comme ça, c'est pas la peine de...
2: Bah là y a quand même...
1: Vous faites ce que vous voulez.
2: 50 connectés pour toi.
1: Si des fois vous voulez réagir sur les questions que je pose, vous pouvez toujours et vous pouvez toujours appeler. Donc
12: Gérard,
1: oui.
12: J'ai une petite question à te poser.
1: Ouais.
12: C'est Olivia.
1: Ouais.
12: Je vais te dire, si tu rencontres une fille... qui n'est pas intelligente, qui n'est pas belle, mais qui est super sympa. Est-ce qu'elle va t'intéresser?
7: Bah, bien sûr que non.
12: Elle n'est pas belle du tout, hein, c'est un ton, hein.
1: Alors,
12: mais elle est super sympa, mais elle n'est pas intelligente. Hein,
1: De toute manière, c'est pas l'intelligence ni la beauté qui compte, en fin de compte.
12: Alors,
7: c'est quoi, vas-y, qu'on rigole.
12: Alors, vas-y, dis-nous.
1: Non, mais attends, si ça vous plaît pas, Fabio et Christophe et Jérôme, vous le dites tout de suite.
7: Non, mais je suis d'accord, Gérard.
12: C'est quoi, c'est ce qui accouche qui est important?
1: Non, mais même qu'elle accouche ou qu'elle accouche pas, de manière, c'est pas. De manière, la personne, tu vas pas la forcer à accoucher dès le premier soir.
12: Ah bah, bah, c'est
1: ok. De manière, c'est le thème du deuxième débat, ça, c'est pas le thème du premier débat.
12: Hein? Tant qu'elle fait le ménage et qu'elle prépare. Alors, réponds-moi, Gérard. Réponds, Gérard.
1: Moi, je vais te dire une chose, qu'elle soit belle ou pas belle, de manière, j'en ai rien à cirer.
12: Quels sont les critères?
1: C'est pas moi, c'est ma sœur qui balbure entre les cuisses d'un chrétien. Bah, Olivier, s'il te plaît, t'arrêtes de jouer au clown comme ça, s'il te plaît.
7: Gérard, c'est Christophe, j'ai une question.
2: J'ai rien fait.
7: Si c'est Olivier, est-ce que tu penses que la beauté est plutôt anthracite par rapport au célibat de la femme?
12: Non, ça pas cite plutôt.
2: C'est intéressant ça. Attendez, laissez répondre Gérard un peu.
1: La beauté, c'est pas.
7: Que la beauté est plutôt anthracite par rapport au célibat de la femme.
2: Gérard, t'en penses quoi?
1: Mais même, de toute manière, c'est pas. Il n'y a pas que la beauté qui compte, hein. Faut pas rêver si la nana c'est une beauté
7: abstraite.
1: Une beauté pas possible, qui passe 1m70, 80, 60, 80. Je vais dire une chose.
2: Le mannequin.
1: Que ce soit un mannequin ou autre.
2: Sur Minitel.
1: Oui.
2: Il y a marqué à Gérard, ce qu'il lui faut c'est une beauté avec une grosse bite.
1: N'importe quoi.
7: Même avec une petite.
1: N'importe quoi.
12: Mais Gérard, est-ce que c'est anthracite ou pas? Est-ce que tu penses que c'est anthracite ou pas?
1: Comment ça?
7: Bah,
12: ça me paraît.
1: Non mais attends, Olivia, tu me dis est-ce que c'est en principe ou pas?
12: Oui.
1: Mais attends, mais quoi qui est en principe?
12: Mais pas en principe, mais par rapport à l'acide.
2: Anthracite.
1: Ouais, mais alors,
2: entre l'acide.
7: Allez, anthracite. Viens boire du Beaujolais.
1: Oh, du calme un peu là, les mecs, s'il vous plaît.
7: Allez, acide, rentre. Viens boire du Beaujolais.
1: Oh, vous calmez là, vous laissez parler les nanas maintenant.
12: Oui, d'accord.
13: S'il vous plaît, hein.
1: Ok,
13: ouais,
1: alors vas-y Olivia, c'est Olivia ou Vanina ou Céline?
13: Quoi?
12: Non mais moi c'est
1: qui a posé cette question.
13: C'était plutôt anthracite ou indigo, c'est ça?
12: Ouais.
1: C'est bien, ouais, mais alors, je vois pas le rapport avec le célibat.
13: Bah c'est évident, je t'en prie.
1: Ouais, bon, ok.
13: Bah quoi?
1: D'accord.
13: Bah Gérard reste en voix.
2: Sur Minitel, il y a Mout qui pose une question à Gérard. Gérard, une question, pourquoi t'es un beau fémant picolé et mettre la Didas sans prendre de douche? C'est une question existentielle.
1: Il y en a un qui s'énerve pas avec sa caméra. Hein. Lui, c'est pas chier, j'ai le droit qu'à un verre, il sert les autres, et puis moi, ma cache.
7: Réponds à la question militaire.
2: T'es pas là pour picoler, t'es là pour faire des débats.
1: T'es vraiment un enfoiré, toi.
13: T'es vraiment qu'un poivron.
1: Allez, oh! T'es prévenu une fois, toi.
13: Petite bière.
1: Alors, pensez-vous que le célibat peut exister partout?
13: Oh, bah oui.
2: Pardon?
1: Pensez-vous que le célibat peut exister partout?
7: Christophe.
2: Le célibat.
1: Alors Christophe.
7: Oui, le célibat est présent partout, même chez les animaux familiers. Je vois mon chien est célibataire.
1: Ça se termine au tribunal.
7: Quand il trouvera sa chienne, il sera très content. Mais je veux dire,
2: c'est
7: même principe pour les gros
2: nuits. Je vais laisser répondre à la question quand même. Il y a des mecs qui s'amusent à balancer des trucs là.
1: Tu prends Christophe, tu lui demandes qu'il se calme, on parle pas des
2: tribunal.
1: Des chiens. Ok.
13: Non mais c'est important
12: c'est important en ce qui concerne le célibat des chiens aussi, hein.
7: Non, ouais, faut, non mais... Faut respecter nos amis les bêtes, hein,
12: Gérard. Pour moi, c'est vrai, hein.
1: C'est vrai, bon, tout à l'heure, si vous continuez, ça va aller vite fait. Le débat, il va s'arrêter là. Je vais faire une conclusion, je vais attaquer le deuxième.
2: Vous allez vous réveiller, Gérard, parce qu'il y a une réaction sur Minitel. Il y a une question, une devinette pour les auditeurs et pour toi aussi.
12: Oui.
2: Comment GG fait-il pour enlever son préservatif après une relation?
12: Il pète.
2: Bien joué.
1: N'importe quoi.
7: T'as gagné une soirée avec
14: ça. Ah, je viens de comprendre, c'est de, tu l'avais dans le cul.
1: Allez hop, tu me l'as pas lu, tu lui dis qu'il reste poli à 1h26 du matin, ça fait pas. Ça y est. Non, mais
15: ça y est, Gérard. Ça y est.
1: Ça va aller vite fait, hein.
15: J'ai calmé Christophe, il s'excuse.
1: Oh non, mais
15: il voulait pas blesser son chien.
1: Ok, non, mais sur les trois, tu vas voir.
2: Ok,
7: je viens de comprendre.
2: Vas-y, Gérard.
1: Donc Céline, parce que Céline et Vanilla, s'il vous plaît, vous vous réveillez quand on pose des questions.
2: Donc c'est quoi la question, Gérard?
1: Alors, pensez-vous que le célibat peut exister partout? Alors, Céline.
12: Le célibat peut exister partout? J'en sais rien. Moi, je peux répondre.
1: Oui, qui?
12: C'est Olivia Monchou.
2: Ouais.
12: Pardon?
1: Vas-y, Olivia, je t'écoute.
12: Moi, je veux dire que le célibat, c'est mondial, hein, Gérard.
1: C'est-à-dire?
12: C'est-à-dire que c'est partout dans le monde.
1: Mm-hmm.
12: Il y a des célibataires aux quatre coins du monde, si tu veux.
16: Mais là, je le répète. Hein.
1: Mm-hmm.
12: Donc, que ce soit... C'est partout. Même pour les animaux, j'ai l'impression que ça existe, les célibataires.
1: Ouais, d'accord. Ouais, mais... Non, mais on parle pas des animaux pour l'instant.
16: Bah, c'est Vanina, moi je suis tout à fait d'accord avec elle.
1: Vanina.
16: Le célibat, c'est universel.
12: Ouais.
16: Ben, de toute façon, voilà, c'est,
12: ouais,
16: c'est comme ça qu'on disait.
7: Ouais, là c'est Fabio, je suis d'accord avec tout le monde.
12: Ouais.
7: Le célibat, c'est interplanétaire, quoi.
12: Ouais, voilà, c'est ça.
1: Mais
16: même
1: Céline,
16: dans la guerre des étoiles, il y avait des célibataires.
7: Bien sûr,
16: hein.
7: Regarde la princesse Leia. Quoi.
16: Bah, évidemment.
1: Céline,
16: les...
1: Céline.
2: La princesse Diana aussi.
7: Dark Vador est célibataire.
12: Oui. Ah bon?
1: Céline, s'il te plaît. Céline!
12: Oui?
1: Tu travailles?
12: Oui?
1: Cette heure, tu vas aller au standard, tu vois, ça va faire tout drôle.
12: La
1: quatrième question. J'ai pas l'habitude de virer des nanas, mais si vous commencez à dormir, les trois nanas que j'ai, vous allez retourner au standard, ça va aller vite fait.
2: Ça va jarter.
12: T'as vu, on a perdu 10 secondes là.
1: Alors, Céline, vas-y.
12: Eh ben oui, je t'ai dit, c'est interplanétaire. C'est partout, tout le monde, partout.
7: C'est autour de nous.
12: C'est pas une culture spécifique, c'est tout le monde, c'est propre à l'être humain.
1: Mmh.
12: C'est
1: Fabio.
12: Pas propre à toi.
7: Ouais, bah moi je t'ai dit, hein, je t'ai dit que c'était interplanétaire et tout, que bon, voilà.
1: Jérôme.
7: Okay, c'est international.
12: Ouais. Yeah. Of course.
7: International.
12: Yes,
1: ouais.
12: All right.
1: Ouais.
2: Jérôme.
7: Ouais, c'est ce que je viens de le répondre, c'est international.
1: Non, c'est Christophe qui vient de répondre ça, c'est
7: non, pas
1: toi.
7: Non, c'est Jérôme, c'est Jérôme.
1: Non, Christophe.
2: Christophe.
7: Ouais, c'est intergalactique.
2: D'accord, ok. Il y a Mout sur Minitel qui dit que c'est partout.
12: Allô?
2: Il y a Mout sur Minitel qui dit que c'est partout, même sous le pont d'Alma avec la princesse Diana.
1: Alors, je réponds.
2: Ça, c'est abusé, ça.
1: Non, mais je répondrai pas à cette question.
2: Merci pour
1: le retour du son.
7: D'ailleurs, il paraît que le chauffeur, il avait bu du Beaujolais avant.
1: Vas-y, Olivier.
15: Vas-y, Olivier.
1: Continue, moi. Je peux même pas.
7: La question suivante.
1: Oh! J'ai rien.
2: Ah.
12: Quel écho.
1: Donc, je vais poser la quatrième, j'entends personne. Comme ça, je suis tranquille.
7: Ah, vous avez Dark Vador à l'antenne.
1: J'entends rien.
7: Ah, ça y est, ça commence, les problèmes techniques. Et Gérard, la question suivante.
2: On ne peut pas grand-chose, malheureusement.
7: Oui.
1: Tu peux pas grand-chose, moi,
7: je peux pas avec toi, Dark Gérard.
1: Comme ça.
7: Ça prendra un picolet du Beaujolais avant de faire l'émission.
1: Alors, tu joues à quoi?
7: Tous pétés à fun. Tous pétés.
1: Alors, pourquoi? Pourquoi tu n'as pas de personne célibataire? Bon, maintenant tu me mets deux voix.
2: Deux?
1: Oh là là.
7: Oui, il y a de l'écho là.
12: Mais non, c'est pas trop. C'est, trop
7: c'est incroyable ça. Ils boivent à l'antenne.
12: Gérard, j'appelle des caves là.
1: Bon, allez, on va mettre un disque.
15: Un disque.
12: Oh non,
7: Gérard,
12: je vais
7: la question. Gérard, là,
12: pas que... Pose la question
7: la
12: d'abord.
7: Question
1: alors, la question pourquoi tu y attends? Qu'il y a tant de personnes célibataires et on va écouter un disque. Une poupée gonflable avec je sais pas quoi, je sais même pas ce qu'il
15: mais me Gérard, met. Mais Gérard, tu sais pas lire
2: Gérard,
15: ou quoi
2: Gérard,
15: t'as abusé du Beaujolais
2: 30... Lis-le, lis ce qui est marqué.
1: C'est quoi, c'est une rustine
15: Mais non, déjà donne l'artiste.
1: Bon, c'est une poupée, c'est ma poupée gonflable, c'est ça?
15: Voilà, avec le titre, c'est...
1: Avec une rustine, elle pue.
15: Voilà, c'est ça?
2: Voilà, à tout de suite.
1: À tout de suite. Au bout, vous avez entendu jusqu'au bout, donc c'était...
2: Un jingle.
1: un jingle. Donc on continue les débats.
2: Non mais c'était quoi la chanson sinon, parce que quand même pour les auditeurs.
1: C'était
14: avec Tu me la tiens.
1: Non mais attends, je crois que je viens de vous dire quelque chose à l'instant pendant que le disque passait. Hein? Donc vous essayez de vous calmer parce que sinon ça va aller vite. Hein. À 1h35, je peux prendre quelques d'autres personnes que vous. Hein.
14: D'accord, on se calme, Gérard.
1: Ok.
2: Et il est 1h35-10, donc c'est bien, vous pouvez rester.
1: Donc alors c'était ma poupée gonflable avec une rustine elle pue. Voilà.
15: C'est vrai.
1: Donc.
14: Et la maison de disque, c'est quoi?
1: Non mais à la maison,
15: c'est bien.
14: On va l'acheter demain.
1: Bon alors donc j'espère que vous avez pu réagir à la. Vous avez pu voir la cinquième question.
14: Ouais, je suis d'accord moi.
17: Juste avant.
14: Attends mais Olivier joue avec les boutons là.
17: Ouais.
14: La force Olivier, est avec toi. Vas-y Dark Vador, pose ta question.
2: Pose ta question. Mais non, je reste.
17: La question elle est posée. Déjà tu vas pas t'amuser comme ça.
2: Qu'est-ce qui se passe?
17: Non, il n'y a pas de qu'est-ce qui se passe.
15: Olive,
14: vas-y, allume ton épée.

0: Alors Vanina, je t'écoute.
1: Je trouve qu'il n'y a pas tant de célibataires que ça. Hein. Mmh. Je ne vois pas trop ce que tu veux dire, parce que moi, toutes les personnes que je connais sont mariées ou, tu vois, en couple, ou ont des copains ou des copines. Donc,
2: je ne suis pas d'accord.
0: Non, mais attends, Vanina. Je coupe la parole. Moi, je vais te dire une chose, qu'il y a quand même, pas mal de célibataires encore.
1: Ouais, mais
0: en
1: pas
0: France.
1: Tant que ça, quand même.
0: Non, parce que j'ai pas les sondages, j'ai là, apparemment, au standard.
3: Gérard?
0: Ouais.
3: Gérard? Olivier les a, les sondages.
0: Non, mais ça, c'est, à mon avis, c'est encore des conneries.
3: Non, l'AFP nous les a faxés cet après-midi.
0: L'AFP, c'est ça.
4: Il y a surtout un message.
3: Et l'équipe de journalistes de fun, nous a trouvé des faits divers.
4: Il y a surtout un message de Phil Dars en Milton. Est-il vrai que pour éviter le célibat, tu as accepté que Christine te sodomise avec un vibromasseur dans les toilettes de la loco?
0: Donc, je réponds même pas à ces questions, hein. Comme ça, ça va, c'est plus vite. Parce que qu'est-ce que je vous ai dit tout à l'heure?
5: Non, mais je sais pas, il y a une question Minitel.
0: Oui, mais la question Minitel, en parlant des chiottes de la loco et de Christine, j'en ai rien à foutre.
5: Mais attends, c'est toute l'histoire de ta vie.
0: Ok, non. Alors, dans ce cas-là, celui qui vient de dire ça, tu vas retourner au standard, ça va être du tout pour toi.
3: Je vais le calmer.
0: Alors tu me l'as choisi, tu le préviens tout de suite.
5: Au hasard.
0: Hein? Donc, Céline.
1: Oui.
0: Donc pour toi.
1: Pourquoi il y a tant de célibataires? Ça dépend en fait, ça dépend du moment de ta vie, quoi. Quand t'es jeune, t'es célibataire, et puis après, je sais pas, tu peux sortir avec un mec, et puis ça y tue, tu redeviens célibataire, ça dépend, quoi.
6: Et après, tu peux ressortir avec un mec, et après être de nouveau célibataire.
1: Et puis, voilà. Voilà.
6: C'est le cycle infernal de la vie. La vie, quoi.
0: Par contre, celle ou celui qui a la radio, s'il vous plaît, vous l'avez baissé parce que j'ai un Larsen, mais alors c'est mortel.
1: Larsen,
0: là. Je viens d'avoir un Larsen dans les oreilles, c'est pas agréable du tout.
1: À 15 h dans le café.
0: Alors, Olivia.
1: Oui.
0: Donc, pour toi. Le Larsen, s'il vous plaît. C'est qui?
1: C'est pas moi, c'est
0: moi. Ah non, mais. Oh, le Larsen, là.
1: C'est qui, Larsen?
0: Non, mais je voudrais bien savoir qui c'est qui a une radio derrière. Non. Ou si c'est quelqu'un avec un portable, c'est même pas la peine, hein.
3: Non, j'ai rien. Il n'y a pas de portable.
0: Alors, préviens le.
3: Je suis en train de chercher qui c'est, Gérard.
0: Parce que là, c'est désagréable, hein.
1: Faut dire pardon.
0: Donc, alors, Olivia, pour toi.
1: Oui.
0: Bon, on va essayer d'activer, là, il est 1h40.
4: Tu sais, Gérard, quand même, que dans les sondages.
0: Ouais, bah attends, fais voir les sondages, je vais les lire moi-même.
4: Non.
0: Il y a
4: 98% de célibataires dans les camionneurs et les cibistes.
0: Non, mais ça n'a rien à voir. Ça n'a rien à voir parce que même il y a des camionneurs qui sont mariés.
4: Il y a 12%.
0: Non, mais attends, les cibistes, ça, je vois pas le rapport entre les camionneurs et les cibistes. Non, mais ça, c'est des conneries. Allez hop, ça, c'est vos conneries. Alors, je te répondrai pas, d'accord.
5: Vas-y, Olivia,
0: vas-y.
4: Il y a 83% d'éleveurs de mouches.
0: Non, mais c'est bon. T'arrêtes avec tes conneries parce que tout à l'heure, je vais attraper ça, je vais le foutre à la poubelle.
5: 83%
0: d'éleveurs
5: de mouches. Ah, bah oui.
0: Bon, Olivia.
1: Oui, pardon. Gérard.
0: Là, je vous préviens d'une chose.
5: Allô?
1: Oui, Gérard. Allô?
0: Olivia.
1: Oui, Gérard, je réponds.
5: T'as levé des mouches, toi?
0: T'as une merde!
5: Oh, c'est bon.
0: Bon, allez, hop, tu me viens les trois, là. Hop. Bonne nuit pour ces trois-là, ça leur apprendra à être poli avec moi. Olivia, continue.
1: Oui, ben moi, je voudrais dire que c'est vrai qu'il y a beaucoup de célibataires. Hein. Ça touche toutes les tranches d'âge. Et j'en reviens toujours au même point, c'est que on trouve pas la chaussure à son pied.
0: Mmh. Ouais, mais de manière, trouver la chaussure à son pied, c'est bien, mais quand
1: mais
0: tu te prends.
1: C'est difficile, Gérard, c'est très difficile.
0: Non, mais moi je suis pas difficile de manière. Hein.
4: Si, il semblerait quand même qu'il y a un manque en 43, les Français disent.
0: Ouais, bon, j'en ai rien à foutre de ton sondage, d'accord? Ok, donc moi je réponds donc à la question. Le célibat, de cette manière, c'est pas nous qui le choisissons, c'est quand même vous, les nanas aussi, quand vous nous posez des lapins.
1: C'est Vanina.
0: Oui.
1: Est-ce que tu penses que c'est parce que t'as été routier que t'es célibataire?
0: De toute manière, il y a des routiers qui sont mariés, hein, et qui font de la route et qui n'ont pas la chance de rentrer tout le temps chez eux.
4: Ouais, des célibataires. Attends.
0: Et qui sont. Il y en a qui sont célibataires, il y en a qui sont mariés.
5: Il y en a qui sont cocus aussi.
1: Et Gérard,
0: ouais. Là, tu me le calmes, tu lui demandes qu'il reste poli.
5: Gérard, est-ce que je peux répondre?
0: Ok, Gérard. Hein? Parce qu'il y a quand même pas mal de routiers qui nous écoutent.
4: Il y a un habitant de Suresnes qui a déclaré: moi, je préfère rester célibataire et aller voir des putes de temps en temps plutôt que de me marier avec Carole. On se demande si ça va pas, Gérard.
5: C'est clair, on le comprend. Méchant.
1: La pauvre Carole. Gérard,
5: oui.
1: Gérard, c'est Olivia.
0: Oui.
1: Je voulais te dire, parce que moi, d'après un sondage, il est dit que c'est vrai que les chauffeurs routiers, ce sont les hommes les plus séduisants de la Terre. Que c'est vrai.

0: Alors là, je vais dire une chose que je sais pas où t'as été chercher ce sondage-là. Attendez, il y a une question Minitel là, Isma. C'est quoi la question Minitel, comme tu te marres comme un pourri? Ah, vas-y, en voilà.
1: Il y a Marvin.
0: Allez,
2: hop.
1: Attends, est-il vrai que ce n'est pas une moustache que Gérard a au-dessus de la bouche, mais des poils de cul qu'il a broutés qui sont restés collés?
0: N'importe quoi. Vraiment n'importe quoi, celui-là. Bon, Olivia, tu disais...
3: Oui, mais ça, je l'ai lu dans une revue féminine. Hein. Il était dit que les routiers étaient les hommes les plus séduisants de la Terre. Je voudrais savoir, est-ce que tu confirmes ou pas?
4: Ouais, mais dans quel pays aussi?
0: Comment?
4: Dans quel pays?
3: En Albanie profonde.
0: Non, de toute manière, c'est pas la peine d'essayer de chercher dans quel pays, parce que de toute manière...
3: C'est mondial, intergalactique. Hein.
0: Mmh.
3: Ah ouais, c'est mondial. Alors, est-ce que tu confirmes ou pas, Gérard?
0: Je confirme, ça dépend déjà... Ça dépend de la personne.
3: On dit qu'ils ressemblent à...
1: Non, je vous explique un peu, il y a Gérard qui vient donner un coup de pied au caméraman.
0: Je dis, tu fais gaffe.
1: T'as pas l'alligator, Gérard. L'alligator était
0: là. Tu fais gaffe, tu vas pas sous le.
1: Non,
0: tu dégages là.
4: Tu dégages.
0: Ok, point final à la ligne. Là, tu vas pas me faire. Je t'ai prévenu lundi. Ok, point final à la ligne.
4: D'accord, on a compris.
3: Ouais,
0: je t'ai prévenu lundi.
3: C'est Vanina. Je pense, Gérard, que si on élisait un Mister Routier, t'aurais vachement de chance d'être élu. Hein.
1: Mmh. Bah surtout en célibataire.
3: Tu crois pas?
0: De toute manière, c'est pas parce que les routiers sont célibataires ou sont mariés ou qui vivent en concubinage. De manière, les trois quarts du temps, il y en a qui rentrent pas tout le temps chez eux toutes les semaines.
1: Mais il y a quand même 1% des célibataires qui déclarent se masturber dans les toilettes de la loco.
0: Bon. Alors ça, ton sondage, j'en ai rien à foutre, ok. C'est tout à l'heure, je vais t'attraper, je vais te le déchirer.
1: Que de la gueule.
4: Gérard, ouais, que de la gueule, toi. Est-ce que je peux répondre?
0: Oui, c'est qui?
4: Christophe. Vas-y, Christophe.
3: Vas-y,
4: Moi, je pense qu'il y a beaucoup de célibataires parce qu'il n'y a pas assez de couples.
0: Mais donne-le! Au lieu de faire le con, là, t'amuser.
4: Écoutez, je parle dans le vide, ça fait plaisir.
0: Je t'écoute.
1: Bon, Gérard, tu reviens sur le débat, là.
4: C'est pour ça.
0: Bon, je t'écoute, allez. Après, on passe à la sixième.
4: Moi, je pense qu'il y a beaucoup de célibataires parce qu'il n'y a pas assez de couples et qu'on trouve pas, comme disait, je sais plus qui c'est qui a dit ça tout à l'heure, qu'on trouve pas tout le temps chaussures à son pied.
3: Ouais, c'est moi, c'est vrai. Ça.
4: Ouais, bah voilà.
0: Ok.
5: Ça fait Gérard, j'ai pas répondu.
0: Ouais. C'est qui? Ouais, mais donnez vos noms.
4: C'est Fabio. Bah écoute, moi, c'est vrai, je me suis rendu compte qu'il y avait beaucoup de célibataires parce que moi, quand j'ai été dans les clubs de rencontres, j'ai vu que ça.
0: Donc, de toute manière, il y a des clubs de rencontres pour célibataires. Hein. Bah, ça, je suis désolé. Hein.
4: Ah bon, ça existe.
0: Ah oui, hein.
6: Il y a moins de clubs de rencontres pour gens mariés déjà.
0: Pourquoi t'es contre? Qui est contre?
3: C'est Olivia Gérard.
0: Mmh.
3: Non, mais
0: pourquoi t'es contre?
3: Je suis tout à fait contre les clubs de rencontres. Parce que généralement, on trouve que des frustrés, des moches, des fous. C'est des fous, des fous, quoi.
0: Mmh. Ouais, mais de toute manière, c'est pas sûr qu'après t'aboutisses à quelque chose avec la personne. Hein.
3: Tu t'es déjà inscrit, Gérard?
0: Non.
4: Paris-Boum-Boum.
0: Non. Je te préviens, celui qui s'amuse à dire ça tout à l'heure, tu vas voir où tu vas te retrouver, toi.
3: Non, c'est
0: bon. Et là, je vais te dire, pour l'instant, je vous ai pas encore viré, mais là, si ça continue, je vais peut-être en virer, parce que là, ça commence à être...
4: Une petite annonce, jeune homme amorphe.
0: Allez, hop. Celui-là, je veux plus le savoir, je veux pas savoir celui qui vient de dire ça, tu me le gères, ce coup-là. Allez, hop.
6: Ok.
0: Terminé pour lui, ça y apprendra. J'avais prévenu tout à l'heure, pendant la pause... J'avais dit qu'on reste poli. Là, il a voulu jouer au con. Allez hop.
6: Si tu me dis pas qui c'est, moi je peux pas le virer, Gérard. Je sais pas qui c'est non plus.
0: T'essayes de savoir lequel qui a été dire ça.
4: Question suivante, Gérard, allons.
3: Est-ce qu'on peut revenir
4: Question suivante, Gérard.
0: Alors, sixième. Est-ce que le célibat ne vous donne pas ou plus de stress?
3: De quoi?
0: De stress.
4: De quoi?
0: De stress.
3: De stress.
4: Ah, de stress.
3: Ah, de stress.
0: Alors, Jérôme. Alors, des messieurs, moi j'en suis tous les matins. Bon, allez hop. Hey, Olivier, ou t'arrêtes tes conneries, ou je vire tout le monde. Et j'arrête là.
3: Non. Bah, on n'a rien fait.
1: J'ai rien fait.
0: Alors c'est simple.
1: J'ai rien fait, Gérard.
0: Ouais, bah alors tu te calmes avec ce bordel.
1: Quel bordel?
3: Gérard, nous sommes des autres.
1: Donc tu as posé ta question. Est-ce que le célibat vous provoque des stress?
0: Voilà.
1: Alors, allez-y, répondez.
0: Alors, Jérôme.
4: Oui, le célibat me provoque des stress.
0: Bon, allez, hop, Jérôme, tu me sens.
4: Bonne nuit. Il y a des problèmes techniques.
0: Allez, hop, tu me le dégages, il n'y a pas de problème technique chez moi. Christophe.
4: Oui, le célibat est plutôt stressant.
0: Tu me prends. Attends, Christophe, tu me prends quelqu'un d'autre à la place de Jérôme. Hein.
6: Ok. Nana.
0: Ok, une nana. Une nana. Ok.
2: Demande des nanas, Fulda.
7: Alors, Christophe.
4: Oui. Oui, bah arrête, Astérix, de crier comme ça. Le célibat est plutôt stressant.
7: Ça commence à bien faire, là.
4: Parce que je pense.
1: Qu'est-ce qu'il y a, Gérard?
4: Que. Je vois, quand on boit trois cafés, bon, on est plutôt stressé. Si on n'a pas de femme, c'est un peu dur pour faire l'amour.
3: Ouais. C'est stressant.
4: Je crois que tout le monde est d'accord avec moi.
8: Et que je suis d'accord.
4: Voilà.
3: En fait, c'est surtout le soir que c'est stressant.
0: Quand on
4: exactement, voilà,
0: pourquoi
4: quand on se tourne dans son lit et qu'on dit putain, merde.
3: Il n'y a qu'un oreiller à côté.
4: Voilà.
0: Christophe, s'il te plaît, tu viens de dire un truc avec le café. Pourquoi, moi, je te pose la question, pourquoi maintenant?
4: Pourquoi?
0: Oui.
3: Le café, ça stresse.
4: Alors, je vais te dire parce que.
0: Non, mais tu travailles parce que tu vas faire comme Jérôme tout à l'heure. Toi.
4: Alors, d'accord, parce que, en fait, bon, tu vois, tu veux coucher avec une fille, mais comme t'es célibataire, tu peux pas coucher avec une fille. Donc, tu dis forcément, merde, je peux pas coucher avec une fille. Donc, forcément, quand t'es dans ton lit, tu vois, tu te sens seul parce que, bon, t'avais l'habitude auparavant d'avoir une fille à côté de toi, et puis, hop, tu fais amour et tout, et bien, me dis, bon, bah, voilà.
3: Ouais, mais attends, c'est rare.
0: Fabio.
8: Ouais, bah écoute, moi c'est vrai que ça me provoque un certain stress et justement dans ces périodes de stress là, bah écoute, j'ai la main et le poignet qui me dérange quoi.
0: D'accord. Olivia.
3: Oui, moi je suis tout à fait d'accord. C'est vrai que le célibat provoque un certain stress.
0: Mm-hmm. Mais pourquoi?
3: Ben parce qu'au fait, je sais pas, le soir, quand on est seul, les draps sont froids, on est tout seul, on se fait un café tout seul, on a besoin d'avoir de la compagnie.
4: Ah, il y a du larcène.
0: Ouais, j'ai l'impression.
3: Ouais,
6: Gérard,
0: oui.
6: On accueille Carole.
0: À la place?
6: Bah, à la place de Jérôme.
3: Salut Carole.
0: Carole, bon. Oh là là! La radio, s'il vous plaît, derrière, merci. La radio, s'il vous plaît, derrière. Oh là, oh, qui c'est qui a la radio, là?
6: À mon avis, ça doit être Carole, parce que depuis qu'elle est arrivée...
3: Non, c'est pas moi.
1: C'est insupportable,
0: J'espère que c'est pas un portable, hein.
3: Bonsoir, Gérard.
0: Bonsoir, Carole.
1: Bonsoir, Carole.
3: Salut, Carole.
0: Donc, Carole, t'as entendu la question ou faut que je la repose?
3: Non, tu peux la répéter, s'il te plaît, mon amour.
0: Alors, est-ce que le célibat ne vous donne pas plus de stress?
3: De stress? Moi, oui, parce que je suis toute seule chez moi, je m'ennuie, donc je stresse, je travaille, donc je stresse. Mmh. Et puis, c'est pour ça que le vendredi, je vais m'amuser, quoi.
0: Mmh. D'accord.
3: Ouais, Vanina. Gérard.
0: Ouais, 5 minutes, Carole. Carole. Vanina, je te prends tout, je t'écoute, j'écoute ta question tout de suite après, hein.
3: Ok. Est-ce que tu as une sœur, Gérard?
0: Hein?
3: Est-ce que tu as une sœur?
0: Non.
3: Un frère?
0: Non plus.
1: T'as pas une sœur qui s'appelle Christine?
0: Non. Merci pour cette question-là,
3: non,
0: Olivier. Le prochain coup, je te répondrai pas.
3: Un frère, chéri.
0: Non plus.
3: Ah d'accord. Excuse-moi alors.
0: Vanina.
9: Ouais, moi je vais dire que. Le célibat, je le vis hyper bien. J'ai vachement...
0: Bon, Vanina, tu dégages. Allez hop. Vanina, tu me la dégages.
6: Elle est partie.
0: Vanina, elle a d'autres personnes derrière elle. C'est même pas elle qui répond, c'est ses copines.
9: Mais...
1: Tu dégages une fille?
0: Oui. Ah non, mais attends.
8: Laissez-le
0: dire. Quelqu'un derrière.
8: Coup, on a soif.
0: Céline.
7: Ouais. Quand je l'ai rencontré, j'y ai pas cru.
0: Céline. S'il te plaît, tu réponds.
9: Moi, ça me stresse pas du tout, au contraire.
0: C'est-à-dire. Oui, mais pourquoi?
9: C'est quelqu'un qui me stresse. Quoi. Je préfère être toute seule.
0: Ouais, mais de toute manière, tu dis, c'est la présence de quelqu'un qui te stresse.
9: Oui.
0: Donc, si tu rencontres quelqu'un un jour dans ta vie, ça va être cette personne-là qui va te stresser. Mais pourquoi?
9: Pourquoi?
0: Oui.
9: Parce que la présence des gens me stresse.
8: Tu n'aimes pas être touchée, dis-moi.
9: Je n'aime pas être quoi?
8: Touchée.
9: Si, j'aime beaucoup.
0: Non, mais attends, pour l'instant.
9: Mais toute seule? Oui, toute seule.
6: On accueille Cindy à la place de Vanina.
9: Bonsoir Cindy.
8: Bonsoir
9: Gérard. Bonsoir tout le monde.
0: Oh la radio, s'il vous plaît, derrière, je vais pas le redire encore une fois parce que tout à l'heure ça va terminer, ça va se terminer au vinaigre. La radio!
9: Calme-toi, Gérard. Calme-toi.
0: Oh, tu me prends tout le monde là.
9: Gérard?
0: Oh là, c'est impossible ce Larsen.
2: Manu!
6: Ça y est,
0: c'est impossible.
6: Il n'y a plus personne sur l'antenne là.
2: Manu, réveille-toi!
0: Ça y est? Alors tu me l'as remis, si j'entends un Larsen, on met un disque.
6: Ok, on y va. Céline.
9: Oui,
0: Céline. Cindy, attends, Cindy, elle n'a pas répondu à la question.
10: C'est gentil, tu pourrais me laisser finir.
0: C'est qui parle comme ça?
10: C'est Céline.
0: Bon alors Céline, vas-y.
10: Ben, merci. Je disais donc que la présence des gens me stressait, mais ça ne voulait pas dire que j'étais célibataire. Moi, je préfère être seule et sortir avec un mec, le voir pour coucher, sortir, mais pas l'avoir tout le temps dans les pattes chez moi, quoi. Ben, tu peux le faire si lui...
0: Non, mais alors, attends, Céline, moi, je vais te dire tout de suite, je vais te répondre là à ta question. Oui. Dans ce cas-là, tu ne trouveras jamais, tu n'arriveras jamais à fonder une famille comme ça.
10: Ah oui, non, mais ça, c'est dans l'immédiat. Bien sûr que si. J'ai pas envie de fonder une famille.
11: T'as quel âge, Cindy?
10: 24 ans. C'est Céline, 24 ans.
12: C'est un couple libéré que tu veux.
10: Comment?
12: C'est un couple libéré.
0: Ouais, à mon ouais,
10: pas forcément, mais bon, pour l'instant...
11: Et toi, Gérard, qu'est-ce que tu veux?
0: Moi, pour l'instant, quand il y en a un qui arrêtera de jouer avec les boutons derrière, il me fera signe.
11: C'est pas grave, réponds.
13: Gérard, je suis là.
1: Arrête, Fildar, s'il te plaît. Arrête déjà avec les boutons derrière.
13: Ok, j'arrête.
0: Donc, moi, de toute manière, faut bien arriver à fonder une famille parce que c'est pas en restant seul.
11: Mais tu l'as déjà fondé, ta famille. T'as deux enfants, Gérard?
0: Oh!
12: Est-ce que t'as des enfants, Gérard?
14: Non, arrête, remets le truc!
0: Oh!
11: Gérard, calme-toi! Gérard, t'es toujours là?
12: Gérard?
1: Pour la famille, pour la famille, c'était quoi?
0: Donc, moi, je préfère trouver quelqu'un puis fonder une famille, parce que de toute manière, c'est pas en restant seul qu'on pourra fonder une famille.
11: Mais est-ce que tu as encore des enfants?
0: Moi, j'ai déjà dit, je réponds!

0: Je réponds, il y a quelqu'un. Je réponds, il y a quelqu'un qui m'a.
1: Laissez parler Gérard là.
2: Est-ce que t'as des enfants? Est-ce que tu aimerais avoir des enfants?
0: Alors là je vous réponds. Donc malgré que il y a soi-disant un dénommé Gérard qui serait passé lundi, qui serait
2: le faux.
0: Fait passer.
3: T'es dans les chats là?
0: Pour moi.
1: Moi je pense que c'était le vrai.
0: Celui que vous avez eu à l'antenne lundi, c'était le faux, parce que le vrai c'est moi, d'accord?
2: Donc,
0: je ne m'amuserai pas à vous répondre sur mes questions.
3: L'imposteur est beaucoup plus
2: grand.
0: Oui.
2: Olivia.
0: Oui, Olivia.
3: Olivia.
2: Je vais te dire un truc.
0: Oui.
3: Oui.
1: Ta gueule.
0: Bon, allez hop, celui-là. Dehors, Mania.
3: Mania.
1: Comme ça. Mania, tu l'as.
3: Comme ça.
0: Entre Christophe et Fabio, tu cherches à savoir qui c'est qui a été dire ta gueule, il dégage.
1: C'est pas moi. C'est pas moi.
0: C'est pas moi. C'est jamais personne.
3: Je crois que c'était Olivia.
0: Allez hop, là tu l'as. Allez, oh. Oh, tu travailles là, s'il te plaît, parce que tout à l'heure ça va aller vite fait, toi.
2: Gérard, réponds à ma question.
0: Non, attends, Olivia,
4: attends, t'es qui, toi?
0: Olivia, tu répètes la question.
2: Oui, moi je voulais te dire à propos du stress justement. Je pense que les gens stressés, ça peut être les célibataires ou ceux qui sont en couple. Exactement. Mmh. Parce que je vais donner par exemple un exemple pour les couples. Mmh. Quand t'attends le coup de fil de ton petit ami, t'es stressé
0: au
2: téléphone.
0: Mmh. Ouais, ah. Ouais, mais je suis tout à fait d'accord avec toi là-dessus. Parce que moi, à chaque fois que j'attends un coup de fil.
3: Non, mais de ton petit ami, toi, t'es jamais stressé en fait.
0: Si je dis une chose qu'on me promet de me téléphoner puis qu'on le fait pas, là ouais, par contre.
3: Mais toi, ce qu'Olivia disait, c'était que t'étais stressé quand t'as envoyé le coup de téléphone de ton petit ami, mais toi, t'es jamais stressé en fait.
0: Alors. Non, mais même que ce soit.
2: T'es jamais stressé que ton petit ami t'appelle.
3: T'as jamais de petit ami.
0: Non mais de toute manière je couche pas avec un mec, je couche avec que des nanas.
3: Un petit ami c'est un mec.
0: Dégage-moi ta merde là, s'il te plaît.
1: Donc Gérard, tu es hétéro.
5: T'as cassé le standard.
2: Mais Gérard, c'est Cindy.
0: Mais
2: non,
0: oui, Cindy.
3: On débat.
2: Je voudrais savoir si ça te plairait. Gérard, tu m'écoutes?
0: Cindy, je t'écoute.
2: Je voudrais savoir si ça te plairait d'avoir plusieurs nanas. Vivre avec plusieurs nanas. Et pour les mecs, si ça leur plairait de vivre avec.
0: Non, moi je préfère vivre avec.
3: Attendez, laissez répondre Gérard.
0: Alors Cindy, moi je préfère te répondre, je préfère vivre avec une seule nana, ça me suffit largement.
2: Et Gérard?
0: Oui.
2: Est-ce que tu sais faire des enfants?
0: Si j'ai déjà eu une petite fille, je crois qu'à mon avis.
3: Comment on fait?
2: Comment
3: on fait? C'est intéressant.
0: Je répondrai pas à cette question.
3: Pourquoi?
0: Non, mais tout le monde sait comment qu'on fait des enfants.
2: Gérard.
0: Allez, on attaque la septième.
2: Gérard,
0: c'est
2: Carole.
0: Oui, Carole.
2: Étant donné que t'as 35 ans, t'as de l'expérience.
0: Non, 36. La radio, s'il vous plaît, derrière, merci.
2: Étant donné que t'as 35 ans, t'as de l'expérience. 36 ans, t'as de l'expérience.
0: La radio!
3: Alors là, je calme tout le monde.
0: Pour savoir qu'une pique puisse rester célibataire avec quelqu'un, et c'est la question.
6: Attends, avant le 10, rappelle les numéros de téléphone.
0: Donc 0800 08 5000. Olivia, s'il te plaît, t'arrêtes avec les doubles sons, merci. Donc les numéros de téléphone
6: sont
0: le 0800 08 5000. Bon, Max, s'il te plaît. Ouais. Tu vois là, parce qu'il s'amuse avec les boutons, là j'en ai marre, j'ai deux sons quand j'annonce les numéros de téléphone. Donc les numéros de téléphone sont 0870-5000 et 0803-08-5000 et 3615. Fun TV, rubrique directe, 1.29 la minute. Et pour les Belges, 0331-47-99-5000. Malgré que il y a certains Belges qui m'ont dit qu'on n'arrivait pas à nous joindre facilement. Je suis désolé, c'est le standard qui décide. Donc pour les Belges, essayez de nous appeler. Il y aura pas de problème. Merci.
3: J'ai rien fait. Je suis pour rien, moi.
0: Alors c'est le pout.
5: C'est toi.
0: C'est le petit poussé se balade avec des hémorroïdes. Voilà le titre du disque. Qui c'est qui me posait déjà la première question?
2: Olivia, c'est Olivia.
0: Alors Olivia. Bon, déjà, tu me le calmes, celui qui s'amuse à faire l'amour, là.
2: Ça va aller vite.
0: Hein. Là, ça va être vite payé, il est 2h. Il est exactement 2h01.
6: Oui.
0: Là, vous allez la fermer, parce que là, c'est pas le thème du débat.
2: D'abord.
0: Gérard, Olivia.
6: Attends, avant que tu poses la question à Olivia, on accueille Eddy, c'est un Belge. Il a appelé sur le numéro que t'as donné tout à l'heure.
0: À la place de
6: personne.
0: Alors Eddy, bonsoir.
2: Salut Eddy.
7: Bonsoir tout le monde.
2: Bonsoir Eddy.
7: Là j'ai réussi à vous appeler, mais
1: Avec le numéro qu'a donné Gérard, j'ai eu un peu de mal. Hein. Mm-hmm. Okay. Un tâton, j'ai trouvé. Hein.
2: Bah, ça y est, tu vas pas raconter ta vie. Hein.
0: Non, non, c'est bon, tu te calmes là, ma chérie, là, qui s'énerve comme
1: on
0: ça.
1: On est étrangers et on a du mal à s'insérer.
0: Ouais, non, mais. Bon, alors Olivia, tu voulais me poser une question
2: oui,
0: déjà
2: mon petit chou, je voulais savoir, est-ce que tu peux me répondre à une question en exclusivité?
0: Vas-y, alors attendez, je vais déjà répondre à une question là, mais je répondrai pas aux autres questions si c'est pour le débat avec Françoise. Hein.
2: Oh, mais d'accord.
0: Alors, vas-y, Françoise. Dépêche-toi.
2: Je voulais savoir, est-ce que vous avez une liaison?
0: De quoi?
2: Est-ce qu'entre toi et Françoise, il y a eu une liaison?
0: Non.
1: C'est un sujet épineux.
0: Voilà. Donc, la suite du débat.
2: Oui.
1: Ouais.
0: Donc, je rappelle quand même les numéros de téléphone. Donc, 0803 08 5000 et 0800 70 5000. Et pour les Belges, 033 1 47 99 5000. 36 15, code. Fun Radio, rubrique. Direct. 1 point la 29 la minute.
2: Gérard.
0: Olivier, s'il te plaît, tu me baisses le double son. Merci.
2: Gérard, tu peux poser ta question, s'il te plaît.
0: Oui, donc, pensez-vous qu'une fille puisse rester célibataire avec quelqu'un?
2: Oui. Ben, Gérard.
1: Question très intéressante.
0: Gérard. Le Larsen, s'il vous plaît, merci.
2: Ricky Larsen. Gérard.
0: Oui.
2: Ta question.
0: Le Larsen, non.
2: Gérard.
0: Oui.
2: C'est Carole.
0: Oui, Carole.
2: Tu pourrais poser la question s'il te plaît, parce que il a eu l'arsène, là.
4: Ouais, il y a l'arsène.
0: Là, il y a du l'arsène, c'est impossible.
2: Bah, vas-y, recommence ta question. Impossible.
7: Qu'est-ce qui s'est passé dans la...
2: Allez.
0: Oh, ça commence à bien faire, hein.
3: Reprends.
2: Gérard. Alors,
0: pensez-vous qu'une fille puisse rester célibataire avec quelqu'un?
2: Gérard, la question
0: n'est
2: pas compréhensible. Gérard, c'est Carole.
0: Oui, Carole.
2: Mais tu peux pas rester célibataire en vivant
0: à
2: quelqu'un.
0: Bien sûr
7: que si.
0: Bah,
2: c'est évident.
0: Non, mais attendez, parce que là, je vois pas le rapport. Donc,
2: tu vois pas le rapport?
0: Non. Là, je me suis planté dans cette question. Excusez-moi.
2: Ah, non, mais elle est bien, ta question.
0: Non, excusez-moi.
2: Non, mais elle est bien, ta question.
0: Non, on peut pas. Je pense pas qu'une fille puisse rester célibataire si elle est avec quelqu'un.
2: Oui, regarde, moi, je suis célibataire et pourtant, je suis avec quelqu'un.
0: Je vois pas.
2: Moi, je suis célibataire, mais je vis dans un...
0: Oui, attendez 5 minutes, s'il vous plaît.
1: Je comprends plus ce qui se passe.
0: Attendez.
6: Christophe a raccroché. Il est parti se coucher et on accueille Jean-Philippe.
2: Salut Jean-Philippe.
0: Bon, moi, tu me mets ça au propre.
8: Bonsoir tout le monde.
2: Salut Jean-Philippe.
6: D'accord, Gérard.
0: Ouais, ben, tu me remets ça.
3: Bon, Gérard, tu reprends
1: Gérard
3: un peu le débat.
0: Carole.
2: Ouais, donc moi, je peux te dire que quand j'étais étudiante, j'étais célibataire, mais je vivais dans un appartement d'étudiant. Donc, t'étais en couple, forcément. Donc, elle est bonne, ta question.
0: Non, mais attends, parce que...
2: Carole. Quand j'étais célibataire.
0: Non, attends, Carole. Moi, je vais te dire une chose. Je connais des gens qui vivent, qui font des études, qui sont dans des internats. Et à l'heure actuelle, ils sont
2: deux
0: seuls.
2: Par chambre.
0: Ouais, mais ils sont deux, mais c'est.
2: Mais je sais pas si c'est un couple, puisque c'est deux filles, c'est des copines. Donc en fait, comme en couple, quoi. Tu comprends? Donc elle est bonne, ta question. Sinon,
0: ok.
2: Gérard?
0: Oui, c'est qui?
2: Olivia.
0: Oui, Olivia.
2: Tu peux poser la question suivante, parce que j'ai du mal à répondre à cette question.
0: Ah non, bah tu réponds, s'il te plaît.
8: Attends, Olivia,
0: Olivier,
8: de bon sens.
0: Olivier, si t'as entendu la réponse de Carole et la mienne, donc tu peux être capable de répondre.
2: Exactement.
0: Sinon, si tu veux pas répondre, Olivia, si tu veux pas répondre à cette question-là, tu vas faire comme...
2: Ah non, Gérard, non!
0: Vanina!
2: Non, Gérard, vas-y, Olivia, réponds.
9: Alors, je vais répondre, Gérard.
0: Alors, dépêche-toi.
9: Je suis du même avis que Carole, voilà.
0: D'accord. Alors, Céline, parce que Céline, pour l'instant, on t'entend pas beaucoup, toi.
10: Bah, si, moi, j'écoute, hein, je participe.
0: Ouais, pardon, tu participes, mais tu réponds pas beaucoup, alors je voudrais que tu répondes un peu plus.
2: C'est de participer.
1: Allô, c'est Eddy à l'appareil?
0: Oui, Eddy.
1: J'ai un temps de décalage avec la Belgique, que je vous entends à peu près 2 secondes après.
2: Oui, c'est pas grave. Tu peux parler un peu plus fort, s'il te plaît.
0: Attends, dans ce cas-là, attends, Eddie.
1: Oui, je t'écoute.
0: Je te vire pas. Tu vas voir ça avec Manu, parce que là, je pense qu'il y a un problème.
6: Ça vient pas de moi, c'est le satellite. C'est le satellite.
1: Non, mais c'est... Voilà, c'est
0: ah bon, c'est bizarre. Il faut un satellite pour aller en Belgique, toi.
6: Ah bah oui, ça passe par le satellite, ça descend sur la Belgique.
2: C'est par satellite, hein, c'est normal.
6: C'est pour le son numérique, Gérard.
2: Ouais, exactement, c'est pour TPS aussi.
0: Bon,
2: hein.
0: Bon, Alors Céline, t'as répondu Cindy.
4: Oui, non, moi j'ai pas répondu, t'es gentil.
0: Ouais, ben je te donne la parole maintenant.
4: Dépêcher, ma chérie. Hein. Oui, ben moi en fait, je suis célibataire, mais je suis avec quelqu'un, donc ça se passe très bien. Je vais toute seule et j'ai un mec, pas là.
8: Ah bah c'est cool,
4: c'est très bien.
0: Ouais, mais attends, là je vois. Alors, attends, tu me dis que t'es célibataire et que tu vis avec quelqu'un et que ça se passe très bien.
4: Non, bah oui, parce qu'elle vit toute seule chez elle, elle est célibataire, mais elle est en couple, parce qu'elle a un mec.
8: Avec quelqu'un.
0: Ouais, tu le vois combien de fois par semaine, lui?
4: Mais ça, c'est pas la question, je le vois tous les jours, mais...
0: Ouais, bon, d'accord, c'est pas la question. Fabio,
11: Gérard, c'est à mon tour de répondre, là.
0: Ouais. Fabio.
11: Ouais, donc, moi, je suis d'accord avec Céline, hein. Moi, j'ai exactement la même situation qu'elle, et je comprends tout à fait, donc, ce qui provoque son émoi, quoi, tout simplement.
4: Ça va, chérie?
0: Qui c'est qui parle comme ça, là?
11: Bah, c'est Céline.
0: Bah, Céline, tu...
11: Ouais, c'est pas sympa.
4: Allez, suivant.
8: Gérard,
0: oui.
8: Olivia,
0: oui.
8: Je veux savoir pourquoi est-ce qu'on n'entend pas Jean-Philippe.
0: Ben justement, je lui donne la parole là maintenant.
8: Ah d'accord.
0: Oui, Jean-Philippe.
11: Donc moi je suis célibataire.
0: Mmh.
8: Oui.
11: Et c'est un peu comme Céline, ça se passe très bien. Mmh. J'ai un appartement. Mmh. Et deux fois ma copine elle vient.
8: Pour la sauter quoi.
11: Enfin, écoutez, mais pas du tout, enfin, je...
8: Bon, allez, à vous,
11: menteur. Je n'utiliserai pas
8: ce terme. Bon,
0: Ricky, tu me prends Jean-Philippe, là, c'est lui qui fait...
11: Mais pourquoi? Mais j'ai rien fait.
8: Il n'y a rien fait, Gérard.
0: Non, à mon avis, c'est lui qui fait un Larsen, là.
6: C'est la ligne de Belgique qui...
4: C'est Belgique avec le satellite TPS.
11: Non, parce qu'il y a des taches solaires.
0: Eddy.
12: Oui, allô? Oui, voilà, je vous entends. Eddy, j'ai 2 secondes de retard, alors... Voilà, je vais me faire de répondre à la question.
0: Vas-y.
12: D'accord, j'y vais. Alors, moi, je suis pas vraiment dans le même cas. C'est-à-dire que on a vécu en couple avec un ami.
4: Ouais, t'es homosexuel.
12: Ça s'est terminé parce qu'il est parti travailler en Yougoslavie.
4: Oui.
12: Et
4: pas mort.
12: Maintenant, je suis célibataire, mais bien tout seul. Hein.
0: Ouais, bon, Eddy, tu as très bien.
11: Attends, Eddy, je vais te dire un truc, tu vas le recevoir dans 2 secondes à peu près.
12: Pas de problème.
11: Eddy, je vais dire un truc, je vais te dire
0: Jean-Philippe,
11: un truc,
0: Jean-Philippe, pour un cent, tu t'écrases.
4: Et toi, Gérard?
11: Ta gueule.
4: Non,
0: Jean-Philippe, dehors. Jean-Philippe, dehors, ça y apprendra d'être poli avec moi.
12: Mais je crois qu'il voulait me poser une question.
0: Il a été poli.
12: Vous voulez surtout...
0: Mais il a été poli, c'est tout. Terminé. Jean-Philippe, dehors.
4: Jean-Philippe, dehors. Gérard.
0: 8e question. À quoi sert le célibataire dans notre pays ou dans les pays d'outre-mer? Alors, Céline.
4: Pourquoi vous rigolez? À travailler dans les champs, parce que bon, les célibataires n'ont pas de domicile fixe, n'ont pas d'enfants, ils n'ont pas de famille, ils n'en ont rien à foutre, donc ils voyagent. Et en général, c'est eux qui bossent dans les champs de coton, ou
8: Thomas
4: ramasse les pommes ou le raisin, et puis...
11: Ils montent dans les arbres et tout.
4: Voilà, et puis... Ils mangent des noix de coco, et puis voilà.
8: Les célibataires dans les pays d'outre-mer, ils sont quand même vachement plus sympas.
0: Attendez, là, parce que tout le monde parle en même temps, je voudrais bien savoir. Quand vous voulez me parler, donnez vos noms, s'il vous plaît, parce que là,
4: C'était Cindy, là, qui disait.
0: Oui, alors, Cindy, justement, donc,
4: dans les pays d'outre-mer, oui. les célibataires donc, sont plus sympas, même quand ils sont en couple.
8: Voilà. C'est pas le sujet.
4: Ouais, mais moi je peux t'affirmer qu'ils sont vachement vicieux, quoi, parce qu'ils sont en couple et ils trompent leur femme et ils trouvent ça normal. Hein.
0: D'accord. Olivia, Olivia,
8: oui, Gérard.
0: À toi, réponds.
8: Tu peux répéter la question, Gérard, parce que je crois que le.
0: À quoi sert le célibat dans notre pays ou dans les îles Outre-mer?
8: J'ai toujours pas entendu, Gérard.
0: Alors, dans les îles ou départements d'Outre-mer, si t'as pas compris, tu te débousses les oreilles, c'est comme le cul, ça se lave.
4: Joyeux
0: anniversaire! Vous calmez parce que tout à l'heure, il y en a qui vont dégager.
4: Okay.
0: Ça va faire comme Vanina. Continuez, je vais virer des nanas, je le sens.
11: Gérard, moi je vais répondre à ta question.
0: Non, pour l'instant, tu laisses Olivia répondre, s'il te plaît.
12: Oui,
0: c'est sympa.
12: D'abord, s'il vous plaît.
8: Oui, Gérard.
0: Alors, tu réponds, s'il te plaît.
8: Eh ben.
0: Parce que tout à l'heure, tu vas faire comme Vanina, toi, hein, si tu dors. Alors réveille-toi, s'il te plaît.
8: Gérard, pourquoi tu te fâches?
0: Bah alors, tu te réveilles.
4: Mmh. Vanina, elle comprend rien à la vie, c'est pour ça qu'elle s'est fait virer. Et Olivia, c'est pareil.
8: Non, ça va pas être mon cas, Gérard.
0: Si, ça va être ton cas si tu continues, ma chérie.
8: Gérard,
4: non.
8: Réponds, Gérard.
0: Alors dépêche-toi de répondre.
9: Le célibat existe dans les pays d'outre-mer beaucoup plus qu'ici en France.
8: N'importe quoi.
0: Ok, non mais moi je vais vous répondre. Non mais moi je vous répondrai tout à l'heure. Non, Fabio.
12: Arrête de répondre moi quand même.
0: Fabio.
13: Ouais, c'est moi.
0: Alors réponds.
13: Ouais, donc le célibat en outre-mer, bon écoute, je suis allé là-bas, j'ai trouvé ça très sympa.
9: Ouais.
13: Parce que j'ai rencontré plein de célibataires.
0: Ouais, 5 minutes, Fabio. 5 minutes, je te récupère aussitôt.
14: Il y a Philippe à la place de Jean-Philippe.
0: Qui
14: hein. Philippe. À la place de Jean-Philippe.
9: Salut Philippe.
8: Salut Philippe.
13: Bonsoir tout le monde.
0: Salut.
9: C'est bizarre, on a déjà eu un Philippe.
13: Bonsoir Olivier.
0: Allez, c'est
9: bonsoir,
0: bon.
9: Philippe.
0: Donc,
9: bonsoir.
0: Fabio.
9: Ah, est-ce que tu penses que les célibataires.
0: Non, mais attendez.
13: J'étais en train de parler, ma poule.
12: Attendez, je n'ai pas répondu à la
0: Fabio.
12: Question.
0: Fabio.
13: Ouais, donc, moi, je disais que dans les pays d'outre-mer, les célibataires sont très sympas parce que j'ai eu la chance de les côtoyer.
0: Mm-hmm.
13: Donc, dans les bars spécialisés. Quand en France, bon, bah, ils sont un petit peu plus durs, hein, surtout dans le milieu urbain.
0: Mmh.
13: Bon, c'est quand même assez compliqué parce que moi je suis un petit peu lent, tu comprends quoi.
0: Mmh.
13: Mais bon, moi je conseille à tout le monde d'aller rencontrer donc les célibataires en outre-mer, d'aller passer des vacances avec eux quoi, c'est vachement cool quoi.
9: Fabio,
0: Philippe.
13: Ouais.
9: Est-ce que t'as déjà rencontré des célibataires dans l'espace?
13: Eh bien écoute, ça m'est déjà arrivé à la grande surprise de certaines personnes, mais bon.
0: Philippe.
13: Ça en rentrant. Oui, c'est Philippe, j'aimerais poser une question à.
0: Non, mais pour l'instant, tu réponds à la question, tu poseras ta question tout à l'heure si ça me fait plaisir.
13: Ok, c'est toi le chef, mais moi je viens d'arriver, est-ce que tu pourrais me. Aurais-tu l'obligeance de me répéter la question?
0: Non, alors mon pote,
13: Non, mais je viens d'arriver.
0: Tu lui reposes la question.
13: Gérard, s'il te plaît, je viens d'arriver. J'étais au standard.
0: Tu vas au standard. Le standard dit ce qu'il va te dire. Et tu lui demandes à quoi sert le.
12: Je demande
0: quoi, Gérard, quoi sert le célibat. 5 minutes, s'il vous plaît, derrière.
14: Je lui demande
0: à quoi sert dans notre, le célibat dans notre pays ou les départements d'outre-mer.
12: Oui,
0: tu
12: voilà,
0: lui poses
12: qui,
0: Gérard.
12: Je
14: lui pose la question au standard, donc.
0: Tu lui poses la question à cet abruti, là, qui comprend rien.
12: Ok.
9: Gérard,
0: allô, Carole.
9: Gérard, c'est
0: Eddie.
9: Oui.
0: Carole, je t'écoute.
9: Tu pourrais répéter la question, s'il te plaît, j'ai pas entendu avec tout
0: le monde. Oh non, mais Carole, s'il te plaît, là, tu.
9: J'ai pas entendu, tout le monde fait du bruit.
12: Moi, par contre, Eddie, malgré qu'il habite en Belgique, a entendu.
0: Bon, alors, vas-y, Eddie.
9: Tu restes dans ton coin.
0: Non, oh là attends, là, s'il te plaît, Carole.
9: Ah, c'est pas moi qui a parlé.
13: Ah, excuse-moi, alors.
12: Alors, voilà, moi, le célibat dans les hommes et les hommes, bah, je ne sais pas trop. En tout cas, en Belgique, il y a une espèce de petite comment rumeur, on peut appeler ça.
0: Mmh.
12: C'est-à-dire que le célibataire chez les routiers, paraît-il, dans les relais, hein,
0: mmh.
12: C'est lui qui se fait enculer. Hein.
0: D'accord.
12: Enfin,
0: bon, Ok, c'est bon, j'ai compris. Alors, je vais dire une chose.
12: Eddie Oui.
0: Et tu restes quand même un petit peu poli parce que je te jure que.
12: Pardon, alors, il paraît que le routier se fait donc sodomiser.
0: Bon,
12: hein,
0: allez, hop.
9: Bon, monsieur Eddie.
0: Allez, Eddie, je t'avais dit d'être un peu plus poli en.
13: Allez, Eddie, tu dégages.
0: Philippe.
13: Oui. Donc, alors, à quoi sert, parce qu'on m'a posé la question, à quoi sert le célibat dans les dom-toms?
0: Oui.
13: Bah, je pense que c'est à peu près la même chose qu'en France.
9: Ouais.
13: Donc ça sert, enfin je pense pas qu'il faudrait tourner la question comme ça.
9: Mmh.
13: Le célibat c'est un état, c'est un statut. Donc ça sert à rien si tu veux. Mmh. C'est comme ça, c'est la vie.
0: Okay. Carole.
13: Carole. Non, c'est un statut
9: de célibataire.
8: Ouais.
9: Non, il est sur la place.
0: Carole, s'il te plaît.
9: Ouais, mais moi je sais pas ce que c'est les dom-toms.
0: Les dom-tom, c'est des départements d'outre-mer.
9: Mais c'est quoi? Je sais pas ce que c'est.
0: Des départements d'outre-mer. Tu permets Philippe, s'il te plaît, qu'on pose la question.
13: C'est pas Philippe, là.
0: C'est
13: d'accord.
0: Qui
13: c'est, je sais pas.
9: Mais c'est pas grave, c'est quoi Gérard? Moi je sais pas.
0: Alors, département d'outre-mer, c'est la Martinique, la Guyane.
9: D'accord. Ok.
0: Tous les départements, Tahiti.
13: L'île de Ré.
9: On apprend des choses avec toi, Gérard.
13: L'île d'Oléron.
9: Gérard.
14: L'île d'Oléron, c'est.
13: Ouais, l'île de France.
0: Non, l'île d'Oléron, c'est en France, alors celui qui s'amuse à.
9: L'Australie.
13: Gérard, c'est Fabio.
0: Ouais.
13: Tu as traduit Dom, mais.
14: Le Kenya.
13: Moi je sais pas ce que ça veut dire que Dom.
9: Dom, ça
0: bon, y est.
14: Mais l'Indonésie,
0: Fabio,
14: le Vietnam, c'est l'outre-mer ou pas?
0: Deuxième question.
14: Le Vietnam, c'est l'outre-mer?
9: Eh, j'ai pas répondu, hein.
0: Bah alors, vas-y, Carole.
14: L'Autriche, c'est l'outre-mer?
9: Ouais, le Vietnam. Est-ce que la Russie, c'est l'outre-mer?
8: Non.
0: Bon, Carole, s'il te plaît, tu réponds à la question parce que
9: d'accord, je réponds. Moi, je dirais que ça sert à rien, ça n'existe pas parce qu'en fait, dans les dom-toms, je pense que.
14: Le Kenya?
9: Ouais,
14: l'Algérie.
9: Ouais, je pense que
14: la Suède.
9: Je pense qu'on reste jamais célibataire puisqu'on couche toujours avec quelqu'un.
0: Max, s'il te plaît, t'arrêtes, s'il te plaît.
15: Le Maine-et-Loire.
14: L'Irlande.
15: T'as compris, Gérard ?
16: La Corse.
15: Gérard, t'as compris ce que j'ai dit ?
0: Ouais, ouais.
15: C'est quoi la question ? T'es d'accord avec moi ? La Lune.
0: Oui.
15: D'accord.
0: Pensez-vous qu'un jour, le célibataire disparaîtra ?
15: Oh oui, c'est vrai. Non, jamais.
0: Va disparaître.
15: Jamais.
0: Va disparaître.
15: Non. Si, ben si, il est voué à s'éteindre, c'est clair. Gérard, je peux répondre ?
0: C'est
15: Olivia, mon petit chou.
0: Ouais, je t'écoute, Olivia.
16: J'aime pas trop ces mots d'amour.
0: Pour l'instant, celle qui s'amuse à dire salope.
15: On n'a pas dit salope.
0: Je l'ai entendu. Donc,
15: elle a dit faillotte.
0: Ouais, ben même, c'est pareil.
15: C'est pas un gros mot, faillotte. Non.
0: Ouais, ben. On se calme.
15: Non, c'est pas un gros mot. Ah,
3: j'ai quelque chose dans les sondages là.
0: Non, j'en ai rien à foutre de ton sondage de merde.
3: Il y a 32% de
0: quoi, ta gueule, c'est joué, toi.
3: 11% déclarent vouloir rester célibataire encore 2 ans, 3 jours et 6 heures avant de se marier.
0: Non, ben, je vois pas le rapport avec. Avec
3: si,
0: moi.
3: Tu t'as demandé s'il y avait beaucoup
0: non,
3: de
0: célibataires. Non, j'en ai rien à foutre.
16: On plante dans notre débat, Gérard.
0: Bon.
15: Du coup, on n'a pas avec Gérard.
0: Pensez-vous qu'un jour le célibat va disparaître ?
15: Gérard, donc, je réponds, Gérard.
0: Céline.
15: Oui ? Je pense que oui, il va disparaître. C'est comme tout, quoi. C'est un truc en voie de disparition.
0: C'est comme les singes en voie de disparition, c'est
15: exactement.
0: Ça. Ou comme un alligator en voie de disparition.
15: Exactement.
0: Faire disparaître un alligator, ça va être vachement dur.
15: Voilà, comme les routiers. Moi, je voudrais répondre, Gérard.
0: Oui, c'est qui ? Dégage-toi.
15: Allez, Gérard.
0: C'est qui que...
15: C'est Olivia.
0: Oui,
3: reprends le débat, Gérard.
15: Oui, mon tendre Gérard.
16: Mais je pue.
0: Oh, on se calme s'il vous plaît, Olivia, je t'écoute maintenant.
15: Alors mon petit Gérard, je voulais te dire que le célibat va disparaître automatiquement un jour ou l'autre.
0: Mm-hmm.
15: C'est comme les dinosaures, hein.
16: Exactement.
0: Attendez.
15: Et Gérard, c'est Carole.
0: Oui, Carole.
15: Moi, je peux te dire qu'elles disent n'importe quoi parce que le célibataire, il va jamais disparaître vu qu'on va faire des enfants et qu'ils vont grandir et qu'ils vont être célibataires. Alors, elles disent n'importe quoi.
0: Mais
15: non, de toute façon, quand il y aura plus d'hommes sur Terre, il n'y aura plus de célibat.
16: Mais le célibataire, ça va être remplacé par les hermaphrodites.
0: Moi, qui c'est qui parle? Là.
16: C'est moi, c'est Philippe.
0: Philippe, pour l'instant, tu me laisses répondre quand même
16: à la question.
0: D'accord,
15: et Cindy,
0: Gérard.
15: Elle voudrait répondre. Moi, je pense que...
0: Alors, Cindy,
15: tu m'écoutes ?
0: C'est qui ?
15: Cindy.
0: Oui, Cindy.
15: Je pense que quand il n'y aura plus de célibataires, enfin, quand il n'y en aura plus beaucoup, on les mettra dans une réserve.
0: Oui, non, mais Cindy.
15: Ouais.
0: Cindy. Bon, allez, hop. Tu me dégages, Philippe. Bonne nuit.
15: Ah non, Gérard, pourquoi t'es méchant avec les filles, Gérard ? Sois méchant avec les mecs, hein.
0: Philippe, j'ai dit.
14: Ouais, Gérard,
0: j'ai
14: je suis
0: pas
14: là.
0: Dit Cindy.
15: Ah,
0: tu me dégages l'autre, là, le Philippe du standard.
15: Mais il a rien dit.
14: Ouais, je me casse de fun, c'est ça ?
0: Pas toi, abruti.
14: J'ai eu peur.
15: Abruti.
0: Tu me chopes, tu lui... Bonne nuit pour
14: ça
0: lui.
14: Ça y est, cassé.
15: On appellera. Et Gérard, tu réponds jamais aux questions.
0: Donc,
15: quoi.
0: Alors, Cindy.
15: Ouais, on appellera
0: Cindy.
15: Tu m'écoutes
0: alors, attendez. Je redonne les noms. Carole, Fabio, ça, Olivia, bon, Cindy et Céline.
15: Oui,
0: je vais répondre à la question qu'on vient de poser.
15: Ouais.
0: C'est moi qui l'ai posée.
15: Oui.
0: Pensez-vous qu'un jour le célibat va disparaître ? Je peux vous dire une chose. Qu'à l'heure actuelle, le célibat n'est pas prêt de disparaître. Pourquoi ? Parce que, vu qu'à l'heure actuelle, on fait des enfants, donc automatiquement, les enfants qui vont nous succéder seront célibataires aussi dans leur vie.
15: Mais tu répètes tout ça, Gérard.
0: Ah oui.
15: Bravo, Gérard, bravo. Mais
0: c'est
15: Gérard,
0: quoi ta question,
15: Cindy ?
0: Cindy ? Cindy ?
15: Oui.
0: Cindy, je viens de répondre à ta question.
15: Mais comment est-ce qu'un célibataire peut faire des enfants ?
16: C'est simple, tu le clones comme dans Jurassic Park.
15: Exactement.
16: Tu sais
15: ouais, c'est
0: comment, Fabio ?
16: Tu le clones.
15: Bah oui.
16: On va cloner le célibataire.
15: Ouais, c'est vrai, hein, Gérard. Gérard, est-ce que le célibat, c'est comme la stérilité, c'est héréditaire ?
0: Qui c'est qui pose cette question ?
15: C'est Céline.
0: Je peux pas te dire oui ou non maintenant, parce que vraiment...
15: Bah, à ton avis, est-ce que le célibat, c'est comme la stérilité, c'est héréditaire ? Ouais, j'ai compris.
16: Dans sa famille, ils sont célibataires de peur.
15: Gérard, réfléchis un peu. Il y a des sondages qui ont été faits, ça a été prouvé. C'est facile à répondre.
0: Ouais, mais...
15: C'est logique, en plus.
17: Non, mais ça dépend, hein.
0: Ouais.
15: Ça dépend, ça dépasse.
0: Je peux pas te répondre.
15: Ça dépasse. À quoi ? Tu peux pas répondre, non, mais c'était juste une question. Parce que
0: d'accord.
15: Non, je sais pas.
16: Et ton Dieu, Claire, Gérard.
15: J'aurais bien aimé que tu m'expliques, quoi.
0: Ouais, mais tu vois, là sur cette question-là, sur cette question-là, je peux pas te répondre. Hein.
15: Bah, Gérard, donc,
0: on va faire la conclusion.
15: Déjà.
0: Ah non, il reste une question avant la conclusion.
15: Il n'y a pas une autre question, Gérard?
0: Si, si.
6: Gérard, juste avant ta dernière question, on accueille Charlie à la place de Charlie.
15: Salut Charlie.
17: Charlie, il est où, Lulu?
18: Bonsoir tout le monde.
17: Salut Charlie. Quel rôle de dame?
18: Lulu, il est couché.
0: Ah ouais. Alors, dernière question, pensez-vous que le célib, que la solitude... Non.
17: C'est ton amour, je t'écoute.
0: Pensez-vous de la solitude en groupe? Donc, c'est pareil, c'est un rapport avec le célibat. Donc, ouais. Vous répondez à cette dernière question et après on fait la conclusion. Céline, vas-y, je t'écoute.
17: Je vais dire ce qu'a dit un grand poète. Mm-hmm. Il vaut mieux avoir un oiseau dans sa main que d'avoir tiré sur une branche.
0: Ah oui. Ça, je suis d'accord avec toi.
17: Ça résume. Ça veut dire quoi, Gérard?
0: Ben, Cindy, Céline.
18: Non, c'est toi, Gérard. C'est toi, parce que t'as compris.
0: Bah attends, tu permets pour l'instant, je vais réfléchir un petit peu.
17: Cindy veut bien t'expliquer, c'est un grand poète qui a dit ça.
0: Cindy,
17: je veux bien t'expliquer avec un autre proverbe qui dit que quand mes amis sont bornes, on les regarde de profil.
19: C'est exactement ça.
17: Ça veut dire quoi, ça recoupe un peu ce que disait Céline. Mm-hmm. Qu'est-ce que tu en penses? En gros, Gérard, tu veux que je t'explique? Comme vaut mieux être seul que mal accompagné, t'as compris?
0: Ça, je le dis assez souvent.
17: Ok.
0: Je le dis assez souvent, régulièrement, que
17: faut mieux. La consultation.
0: Ouais, mais faut mieux être seul que mal accompagné.
17: Ouais,
0: et être seul, souvent, c'est pas évident.
17: C'est vrai, hein, moi j'ai vécu ça toute ma vie. Et franchement,
0: d'être seul à l'heure actuelle, je peux vous dire une chose que c'est très dur à supporter.
6: Gérard, excuse-moi, être seul et mal accompagné, ça serait quoi?
0: Tu sais qui pose cette question?
6: C'est Max.
0: Ouais.
6: Qu'est-ce que ça te fait d'être seul et mal accompagné?
20: C'est Fildar.
0: Bon, Fildar, tu t'écrases, s'il te plaît. Donc, de toute manière, faut
6: bien. Merci, Gérard, pour ta réponse.
0: Voilà, bonne nuit, Fildar.
18: Je t'envoie un truqué, là, parce que tu réponds à toutes les questions par de toute manière.
0: Olivia.
17: Oui, Gérard.
0: Je t'écoute.
17: Eh ben moi, j'ai la même chose, il vaut mieux être seul que mal accompagné. Hein.
0: D'accord. Fabio?
21: Moi, je vais te dire un truc, là, qui...
17: C'est la conclusion, là?
0: C'est la dixième question, après on fait la conclusion.
21: Alors ma réponse, c'est que bon, je pense personnellement qu'il faut être seul plutôt que mal accompagné. Hein.
0: D'accord, donc tu reviens par rapport à ce que disaient Olivia, Cindy et Céline.
17: Bien accompagné,
21: ouais, j'ai copié un peu, ouais.
0: Donc Carole?
17: C'est moi qui l'a dit, hein.
21: Excuse-moi, un droit d'auteur, quoi.
0: Ok, donc c'est pareil. Et Charlie, pour finir?
18: Oui, c'est Tony, est-ce qu'on m'entend bien, là?
17: Oui, on t'entend bien.
18: Oui, donc en guise de conclusion, je vais te poser une question. On m'entend bien?
17: Oui.
18: Gérard, est-ce que tu penses que si ta mère n'avait pas fait de fausse couche, t'aurais une...
0: Ça, je veux dire une chose, on parle pas de ma famille. Donc ma mère,
17: ouais, bravo Gérard.
18: Elle m'encule avec sa grosse bite.
0: Allez hop, dehors pour celui-là.
17: Non, on parle pas de la famille de Gérard, s'il vous plaît.
0: Terminé, conclusion. Alors Céline, conclusion du premier débat.
17: Eh ben, moi je trouve que le célibataire c'est bien, je pense qu'on a bien débattu, qu'on a beaucoup éclairci la situation.
0: Apparemment, alors Céline.
17: Oui.
0: Une question que même Céline, Cindy, Olivia, Fabio et Carole qui nous restent maintenant. Donc Carole, t'as pas suivi toutes les questions.
17: Bon, c'est pas grave, je suis.
0: Ouais, mais t'as dû quand même écouter.
17: Bien sûr, je t'écoute tous les jeudis.
0: Je pense que j'ai pu satisfaire à peu près tout le monde en répondant à peu près aux questions qu'on m'avait posées. Céline, ta conclusion, je viens de voir un ballon de basket qui vient d'atterrir. J'ai manqué de le prendre sur
20: la
0: tronche. C'est l'alligator qui s'était pris, c'est pas grave. Un alligator de moins, ça fait 10 de perdu. Un de perdu, 10 de retrouvé. Vas-y, t'as battu.
17: Non, les morts, c'est ça.
0: Merci pour le ballon. Alors, Céline, conclusion pour toi.

0: Je te jure, tout à l'heure, je vais te mettre une barbe
1: dans la gueule.
0: Bon, alors c'est Céline.
2: T'es censuré ce soir ou quoi?
0: Céline.
1: Ouais, c'est de la censure. Mais
0: bon, Céline.
1: J'ai répondu tout à l'heure. Là.
0: C'est bon, non, mais la conclusion, la conclusion. Ça y est, c'est fait.
3: Liste, pareil.
1: C'est pas vrai.
3: Avec des cheveux, là.
1: Je confirme.
0: Non,
1: Gérard,
3: Olivia, je plaisante.
0: Olivia,
3: Gérard ressemble vraiment à Dr. Carter.
1: Oui, Gérard.
0: Olivia, conclusion pour toi.
1: Alors, conclusion claire et nette. Mais je trouve que être célibataire, c'est pas si mal que ça. Mm-hmm. Parce qu'il y a plein d'avantages.
0: C'est-à-dire.
1: Tu peux faire ce que tu veux dans tes draps. Tu peux.
4: Il y a aussi pas mal d'inconvénients.
1: Tu peux péter, rôter.
4: Ouais, tu peux faire
3: tout attends,
4: ce que tu veux.
3: Tu peux péter, rôter quand t'es à deux aussi.
0: Ah, ouais, c'est pareil.
4: Mais c'est plus gênant. C'est bien d'être.
0: Ah, tais-toi, Fabio, pour un sens, s'il te plaît. Laisse finir Olivia.
1: Donc voilà, quoi. C'est encore plus cool quand on a quelqu'un, quoi.
0: Tout à l'heure, il y en a, je vais me lever avec le casque sur la tête, je vais allumer un autre micro, il va s'en prendre une s'il continue celui-là.
1: Non, pas de violence.
0: L'alligator, il va s'en prendre une, je le sens.
1: Non, Gérard, des promesses.
0: Donc,
1: des promesses.
0: Fabio.
2: Ouais,
4: bien d'être célibataire, mais qu'est-ce qu'on se fait chier.
2: Voilà, écoute, moi, Gérard, je pense que bon, là, tu m'as vraiment montré, donc, avec les autres protagonistes du débat,
4: la force.
1: La force est en toi.
2: Non mais exactement, mais je crois que bon, de toute façon, faut la focaliser vers un avenir proche et donc de célibat. Parce que maintenant, j'ai bien compris que les meufs vous servez à rien.
0: Fabio.
1: Rien, c'est qui t'a mis au monde?
0: Fabio. Fabio,
1: je perdu sans nous. Vous êtes pas là sans nous.
2: Gérard, écoute.
0: T'arrêtes avec les deux.
3: J'ai rien fait. Regarde.
0: Non, je viens de te voir faire.
3: J'ai les mains en l'air.
0: Ouais, je viens de te voir faire ce coup-là.
3: Hold up.
1: T'as donc, la queue à l'air
0: Fabio,
3: non, les mains.
1: Gérard.
0: Fabio, je vais te répondre là tout de suite à la question. Tu dis que les nanas ont. Oh, le double sang, la merde.
1: C'est pas grave, Gérard, réponds.
2: Vas-y, Gérard, je te comprends quand même.
1: Vas-y, Gérard.
0: Donc, je te réponds. Donc, là, je vois pas du tout ta conclusion.
2: Bah, je dis simplement comme quoi grâce à ce débat, j'ai compris comme quoi, bon, bah, le restant de mes jours, je resterai célibataire, j'irai vivre au Tibet, tout simplement, quoi.
0: D'accord. Carole.
5: Alors moi je dirais que sans les femmes, les hommes ne pourraient pas être là.
1: Ouais, exact.
5: Mmh. Et donc je dirais que moi pour le moment je suis célibataire. Et donc comme je t'ai dit Gérard, amitié sincère et plus affinité quoi.
1: Mmh.
5: Même
1: c'est rare.
5: Parfois je fais des conneries mais c'est comme tout le monde. Hein.
0: Non mais attends.
5: L'erreur est humaine. Hein.
0: Carole.
5: Ouais.
0: Toi t'inquiète pas, je te prends au standard après.
5: Ah tu vas m'attraper?
0: Ouais, t'as tout engueulé.
1: Ah vous
5: Gérard?
0: Oui.
1: Gérard, c'est bien.
5: Ah non,
1: oui.
5: Mais moi je veux savoir en direct, hein. C'est
1: Gérard.
5: Pas au standard. Hein.
1: Gérard.
0: Qui c'est?
1: C'est Olivia.
0: Je t'écoute.
1: Ouais, je voulais dire un truc à propos du mec là qui a dit que les nanas ça sert à rien et tout.
2: Ouais, le mec,
1: moi,
2: c'est moi,
5: en tout cas, ils aiment bien sauter les nœuds.
1: Ouais, ça c'est vrai. Je voudrais dire un truc, Gérard, c'est que je l'ai lu dans un magazine. Les hommes, même les femmes qui aiment les hommes.
0: Mmh.
1: T'as compris?
0: D'accord. Donc, alors, moi, je vais vous dire une chose. Pour une fois, le premier débat s'est passé comme je le souhaitais.
1: Ouais.
0: J'avais le temps pour le
1: Attendez, je réponds.
6: Gérard, t'as un truc dans le nez, là, regarde.
0: Mais tu diras.
3: Gérard, t'es dégueulasse.
0: Tu diras à Olivier qu'il arrête avec les boutons après.
3: Je vais regarder de plus près.
0: Fais gaffe parce que tu t'en es déjà pris deux, tu vas t'en reprendre un troisième. Donc, non.
3: Il y en a dans la moustache.
0: Un peu à gauche. À gauche.
3: Yana, c'était quoi le de cul, Gérard?
1: Non, c'est dégueulasse.
0: C'est vraiment
1: de la mort.
0: Voilà.
1: C'est vraiment un peu.
0: Mais y'a rien, brouti.
6: Gérard, t'en as sur la joue maintenant.
3: Gérard, t'en as dans l'œil.
0: Mais arrête tes conneries, toi. D'accord. Donc, je répète, je fais ma conclusion. Pour une fois, le premier débat. Oh, la musique, s'il vous plaît. Bon, tu mettais ça, toi, là-bas. Moi je fais pas de conclusion, j'ai le temps, j'ai jusqu'à 4 heures.
1: Ok, vas-y, arrive.
0: Donc, Non, mais attends, tu permets, je fais ma conclusion. Je fais ma conclusion. Donc, comme j'ai dit au début, donc pour une fois, le premier débat s'est passé comme Max l'avait souhaité. Donc, j'ai pas gueulé, j'ai viré deux, trois personnes.
2: T'as été poli.
0: Qu'ont voulu trop.
1: À part que t'as dit on.
0: Qu'ont voulu trop savoir sur ma vie privée, qu'ont voulu insulter mes parents, donc là-dessus j'étais pas trop d'accord.
1: Ah ouais,
0: donc sinon ça s'est très bien passé. Alors j'espère que le deuxième débat va se passer aussi bien que le premier.
1: C'est promis.
0: Parce que si ça se passe aussi bien, on termine à 4 heures. Si ça se passe mal, j'arrête. J'ai prévenu, j'arrête à 3h30 si ça se passe mal.
1: Okay.
0: Il y a 10 questions.
1: Okay.
0: Le premier, on a fait les 10 questions. Le deuxième, je veux qu'on fasse les 10 questions comme le premier.
1: Ouais.
0: Et maintenant, vous allez écouter. Quand on est seul avec quelqu'un.
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1: Bonsoir.
2: Si t'allumes pas ton micro, Gérard, ça peut pas marcher, hein.
1: Bah, si, il est allumé.
2: Ah, bah non, bah ça marche pas alors, hein.
1: Bah donc, il marche pas.
3: Mais c'est pas le bon truc, espèce de naze!
2: C'est l'autre télécommande, Gérard.
4: C'est ce boîtier-là, Gérard, celui qui est là.
2: Ah là là là là là là là là. Il est pas aidé quand même.
4: Bon, là, ça.
2: Oh, le merveille de la technique.
4: En plus, il déconne, celui-là. Oh là,
2: allez, on y va.
4: Bon, donc là c'est moyen comme son, mais c'est pas grave. Je vais essayer de travailler comme ça, comme d'habitude. Sinon, je vais changer de micro, ça va pas être grave. Donc le premier débat qui va porter sur le Festival de Cannes et donc le disque qu'on vient de s'écouter, Manu, c'était.
2: C'est une très bonne question, ça, Gérard.
4: Ouais, ben faudra peut-être
2: le voir.
4: Merci. Alors donc c'était titre du disque Partout de Star avec j'ai pas monté les marches mais j'ai monté les des grosses donc je vois pas du tout le rapport
2: bah, c'est le titre.
4: Avec ça donc ok bon bah c'est pas grave alors pour ça on va accueillir
2: c'est quel débat Gérard
4: on parle de, du Festival de Cannes
2: faut peut-être le dire aux gens.
4: Bah, ça fait 5 mois que je l'annonce. Alors donc, j'ai oublié de vous préciser. Donc, vous pouvez toujours nous appeler au 0803 08 5000. Donc, Apolline et Pudard sont à votre écoute. Donc, j'espère que ce soir, ça va bien se passer. Sur le l'IRC www.frfunradio, c'est Rigo qui vous y attend.
5: Bonsoir, on est déjà beaucoup. Et il y a Jet qui a adoré ta prestation dans « On prend mon cul pour une tirelire ».
3: Ah ouais ?
2: C'était béton.
4: Non, bon, je sais pas ce que c'est que cette histoire, mais c'est pas grave. Et, ben, Minitel, c'est pas la peine d'en parler. Il fonctionne pas ce soir, comme d'habitude. Donc, alors, premier débat sur le Festival de Cannes, j'ai bien précisé. Et pour ça, on va accueillir Grosse Palme, 23 ans d'Annecy.
2: Grosse Palme.
6: Palme, ouais.
4: Grosse Palme d'Annecy, où on écoute Fun Radio 102.1. Bonsoir à toi.
7: Bonsoir Gérard. Bonsoir l'équipe.
4: Allez.
2: Bonsoir.
4: Madonna, 29 ans de Verdun, 93.9.
8: Oui, tout à fait. Bonsoir, c'est Madonna.
4: Ouais, Madonna pour un Madonna, c'est normalement c'est une nana, c'est pas un mec. Okay.
2: Mais tu crois que tu vas voir la vraie Madonna?
4: Pour l'instant,
2: like
4: les micros, vous les éteignez au standard, s'il vous plaît.
2: D'accord.
4: Celui-là, pareil. Pour l'instant, Madonna, tu t'es, s'il te plaît, merci. Sylvie Joly, 24 ans de Brest, 104.3.
9: Oui, bonsoir Gérard. Je
4: bonsoir
9: Sylvie,
4: à toi.
9: Je suis beau gosse, donc Sylvie.
4: Hop, c'est pas la peine de...
9: Non, mais je te précise.
8: Salut.
4: Oh !
7: Salut, Sylvie. Bonsoir.
8: T'es bonne, toi.
4: J'en connais deux tout à l'heure qui vont pas commencer les premiers débats. Donc,
2: Vas-y, Gérard, la question.
4: Et Valérie Le Merdier, ouais, bon, là, quand ils écriront correctement au standard, ça fera peur. 22 ans de Nancy, 102.1.
7: Bonsoir, GG, bonsoir les auditeurs, bonsoir tout le monde.
2: Bonsoir.
4: Bon, alors, première question. Donc, vous commencez pas là les deux parce que je sens que ça va gerber. Ça va gerber.
7: C'est bon.
4: C'est moi, j'avais une petite vous calmez. Sylvie et Madonna, vous vous calmez ou sinon vous gerbez.
9: Pas moi non plus.
7: Oh, c'était moi, Gérard, je me raclais la gorge.
4: Ouais, ben toi, ça va être pareil.
7: Oui, pas de problème.
2: Tu poses la question, Gérard?
10: Ouais, ce serait bien.
4: Alors, déjà, première question, connaissez-vous Ken? On va demander ça, ben tiens, à Valérie Le Merdier.
7: Ken, oui, je connais.

0: croisade, c'était quoi?
1: Alors, tu peux me préciser lequel hôtel est le plus près de...
2: Il n'y a pas de marque hein, dans les débats. Ouais. C'est pas possible de préciser le nom de l'hôtel.
1: Non, non, mais attends. Je vais simplement savoir, sans qu'elle cite le nom, lequel hôtel est... Ah, lequel hôtel est le plus près?
3: La Ramirez.
2: Bonne chance.
0: Martinez. Non.
3: Non, Ramirez.
0: Carlton.
1: Ramirez. Non. Non, non, non, allez.
4: Ricardo Patrès.
3: Grosse merguez.
1: Sylvie Joly.
3: Oui.
1: Donc, toi, tu connais Cannes?
3: Oui, je connais Cannes, bien sûr, j'ai passé mes...
1: Oh, vous arrêtez de vous prendre la tête tous les deux au standard?
3: Allô?
5: Pas la tête!
2: Mais Gérard, mais t'occupes pas du standard, occupe pas des débats.
3: J'y ai passé mes vacances l'été dernier.
1: Ouais.
3: Et moi, je monte pas les marches, mais je prends les ascenseurs. C'est beaucoup plus rapide.
1: Ouais. Alors, tu crois que pendant le festival de Cannes, tu as monté dans un ascenseur pour aller voir les films?
3: Bah, on arrive à l'an 2000, je suis désolé. Les marches, c'est dépassé.
1: Bravo. Ah bah là, je crois que tu te mets le doigt dans le cul.
0: Bravo. Moi, je veux bien.
4: Oh, c'est vrai.
1: Sylvie Joly, tu réponds correctement à la question, sinon tu gerbes.
3: Très bien, mais je t'ai dit que...
1: Ça fait déjà deux fois que je t'avertis.
2: Pas, Gérard.
3: Je t'ai dit que je connaissais Cannes, et voilà. Très bien. C'est d'accord. Très bien, Cannes. Moi, j'y passe mes vacances tranquille.
1: Putain, qui c'est qui m'a choisi ça encore?
4: Ouais.
3: Ah, mais écoute, on te donne des réponses, tu veux pas...
1: Pour l'instant, c'est moi qui décide, d'accord? Je voudrais savoir qui c'est qui a choisi ses auditeurs.
4: Moi, c'est Max qui m'a choisi, moi.
1: Ouais, ah,
4: moi,
1: c'est ça.
4: Ouais, bah oui.
0: Ouais, c'est vrai que Pauline.
4: Ça pose un problème?
1: De toute manière, on arrivera à savoir qui c'est qui vous a choisi.
2: C'est pas de problème.
1: Madonna.
4: Ouais, bah écoute, moi, je connais bien Cannes, je connais bien la croisade et les croisés. Et je suis d'accord avec l'histoire des ascenseurs, il faut être pour le progrès.
3: Bien sûr.
4: Moi je sais qu'il parle pour l'an 2000 de faire Cannes avec un escalator. Et ça,
1: bon, allez, hop, Madonna et Sylvie Joly. Madonna et Sylvie Joly. Madonna et Sylvie Joly. Au revoir.
3: Non.
1: Au revoir.
4: Ok, Peintu, reste à ton époque, ok.
1: Va te faire enculer, connard. Or là, ouais, là tu me l'échères.
6: Gérard. Pour calmer le débat,
2: c'est d'un vulgaire, Gérard, c'est une horreur. C'est une horreur.
0: Gérard. Terrible.
1: Déjà deux. Attends.
2: Non, mais c'est pas le problème, c'est Gérard, toi qui t'énerves pour rien alors qu'ils te répondent bien aux questions.
1: Non, non. Vas-y. Attends. Si. Ça n'a jamais été prévu qu'en l'an 2000, ils allaient faire des ascenseurs, d'accord?
0: Et
1: l'autre qui me traite de open cul, il ferme sa gueule, d'accord? Et puis l'autre, c'est pareil, ok?
2: Ils ont le droit de dire ce qu'ils veulent à ta question.
1: On n'en veut plus, c'est pas la peine de reprendre sous un autre.
2: Allez, vas-y.
6: Gérard, oui, sur IRC, pour calmer le débat, il y a Snooze qui te demande, parce qu'il n'est pas au courant, à savoir, c'est le combientième festival de Cannes cette année?
1: C'est le 52e festival de Cannes qui se déroule à l'heure actuelle depuis hier. Disons depuis mercredi.
6: Ah non, ils me disent le 23e en
1: non,
6: fait.
1: Non, 53, 52.
6: Ah.
1: 52e.
6: Il y a un problème là alors.
1: Non, non, 52e parce que justement, je posais la question depuis quand existe le festival de Cannes. Et apparemment, on a pu voir que ça tournait dans les alentours de 40-47. Hein. Mais ça, c'est une question qui sera amenée
6: par la suite. Donc c'est le 40-47e festival.
1: Non, non, c'est le 52e, c'est la 52e fois que le festival... Est à Cannes. Donc c'est la 52e.
2: Et avant d'être à Cannes, il était où?
6: Voilà, c'est le festival de Cannes.
1: C'est ce qu'on demande justement, aussi. Justement, je voudrais le savoir.
2: Et c'est prévu dans tes questions ou...
1: Non, c'est pas prévu parce que c'est...
2: Roubaix, Dunkerque,
1: Tourcoing. Non, mais c'est Fildar qui a voulu...
6: On me demande aussi, c'est le festival de quoi?
1: Bah, c'est le festival du film. Le meilleur film rapportera la palme d'or. Ah. Donc en forme... En forme d'espèce de
5: sape. Palme.
2: Bah oui. Enfin, c'est logique. Palme. La palme d'or, elle est pas en forme de tuba. Hein.
1: Non, mais elle sera en or. Donc grosse palme, pardon.
0: Ouais, donc alors toi. Si je connais c'est Nice, c'est ça?
1: Non, Cannes.
0: Ah oui, Cannes. Non, je connais pas Cannes, mais je connais Nice.
1: Non mais attends.
0: C'est à peu près pareil, toi, la croisette, la croisette des Anglais, tout ça.
1: Ah non, c'est pas du tout pareil. Hein.
0: Ah bah si, hein, c'est pareil. Hein.
1: Ah bon?
0: Il y a des palmiers.
1: Non, mais attends, moi je te parle de Cannes, je te parle pas de Nice pour l'instant.
0: Ah ok.
1: Parce que le festival, il se déroule où?
0: À Cannes.
1: Bon, alors donc, il se
0: déroule... Parce qu'il y a un festival de Béziers, enfin à Nice, tout ça, machin.
1: De quoi?
0: Il y a un autre festival à Nice et je crois que tu voulais qu'on parle de celui-là, parce qu'il est moins connu, non, mais c'est pour ça.
1: Non mais c'est quoi?
0: Au prochain débat.
1: Non, mais attends, c'est quoi comme festival qui se déroule à Nice?
0: C'est un petit festival de films d'horreur, enfin bon, c'est pas grand-chose.
1: Ah non, mais attends, parce que là, de toute manière, dans le festival de Cannes, tu vas sûrement avoir des films d'horreur et puis tout, hein.
0: Ah

0: Non, non, enfin à Nice, c'est surtout axé sur le cul, mais je voulais pas le dire en fait, mais voilà. D'ailleurs, ça fait un tas l'année dernière.
1: T'as aussi le festival de la BD à Angoulême, hein.
0: Ouais.
1: C'est bien aussi.
2: Ouais, mais ça, je
1: crois. Ils montent pas de marche là-bas.
3: Le festival du cul à Suresnes.
1: Ouais, aussi ça, mais faut pas le dire, c'est dans une. Dans une
0: broche. Je vais pas le dire.
1: Des broches.
2: Fil d'art.
0: Festival des kystes.
2: Deuxième. Troisième.
1: Les rotules en bois.
4: Bon, GG, on a une petite surprise pour toi parce qu'il y a Fildar qui a réussi à choper au standard Jean-Claude Van Damme. Wow. Parce qu'il est assez fan de toi et il voulait absolument participer au débat. Donc il a 33 ans, comme tu le sais, il est de Bruxelles.
5: Allô ?
2: Oui.
5: Bonsoir.
2: Tu peux avoir la fréquence de Bruxelles ?
4: Alors,
5: je sais plus où.
4: C'est 100 FM.
5: Ouais, j'ai oublié un peu, tu vois.
4: Et puis à la place de Madonna aussi, on accueille Prince.
1: Excuse-moi, j'aimerais bien que Van Damme il me fasse un grand écart direct. Ouais. Putain, il est fort.
2: Oh, on se calme. L'autre, il appelle d'où ?
4: Prince, il appelle de New York. Ça, je sais pas la fréquence. Il écoute sur Internet.
6: Internet.
4: Voilà.
0: Hi, Prince.
6: Hi, kid.
0: Hello, everybody.
6: Hi. Oh, it's
0: wonderful. You hit my phone off.
2: Faudrait peut-être déjà pour commencer les prévenir que c'est pas la merde ici. Yeah. C'est moi qui commande.
4: Vous êtes prévenu là.
2: Attends, toi déjà tu commences bien par les prévenir.
1: Vas-y,
2: attends.
1: La question.
2: Attends, toi tu t'écrases aussi, d'accord?
1: Mais non, parce que ça avance pas là, c'est pour ça.
2: Ouais, bah toi tu t'écrases, d'accord?
5: Ouais, vas-y. Moi j'écrase les briques.
2: Jean-Claude Van Damme.
5: Ouais, je t'écoute.
2: Non, alors tu réponds à la question.
0: Tu peux le vous voyez un peu plus
5: bien sûr, moi je vais au festival de Cannes, bien sûr. Là je suis arrivé en truck. Tu vois.
0: Ouais.
5: Au festival de Cannes. Yeah. Bon, les marches, moi, bon, je monte, mais je les brise direct.
0: Ouais.
5: Direct. Après, je me suis tapé un autogari avec Laetitia Casta.
0: Uh-huh.
5: Je l'ai pris dans le pied et voilà. Quoi. Là, j'ai fait mon dernier film, ça s'appelle Master des saucisses.
6: Ouais.
5: Et voilà.
6: C'est une croûte.
2: D'accord. Je crois que toi, tu as pas continué à t'amuser à jouer les gros bras. Prince de New York.
6: Bah écoute...
0: Waouh.
2: Oh. Vous me le calmez tout de suite, là.
1: C'est Van Damme, il est obligé de faire des exercices.
2: Non.
1: Faut le comprendre.
0: Chaud,
2: voilà, ça commence à devenir chiant, là.
6: Ouais.
2: Déjà, rien que la première question... Il y en a déjà deux parties et on a deux nazes. Je crois que ça va pas aller.
0: Comment tu parles Prince. De Van Damme?
5: Oh, tu parles de nazes.
6: Oh, il est vénère, là.
0: Oula, t'as vénère Van Damme.
6: Calme-le.
2: Quand Prince Siver répond la question.
6: Bon, Prince, alors moi, je te disais, je viens en France la semaine prochaine. Bah, je vais aller au Festival de Cannes pour la première fois. Donc, j'aurais voulu que tu me donnes un petit peu des indications, savoir où je pouvais descendre à l'hôtel, où je pouvais manger le midi, le soir, tout ça, comment il fallait que je me fringue, etc., etc., quoi.
0: Tu viens avec Maïté ?
6: Pardon ?
0: Tu viens avec Maïté ?
6: Ouais, sûrement, ouais.
2: Qui c'est qui veut répondre à ma place, là ?
0: C'est grosse panne, je me renseignais, c'est tout.
2: Ouais, ben, pour l'instant, t'arrêtes de prononcer des noms, d'accord ?
0: Pas de Parce problème.
6: Que, ouais, donc, je viens pour la première fois, donc, de New York. On a une pirogue de 47 mètres qui nous attend, quand même.
2: Ouais, c'est ça. Tu viens de New York et tu parles le français. Non, mais attends. Tu prendrais pas les gens pour des cons ?
6: Pas du tout. C'est absolument pas mon style.
2: Non.
6: Genre Van Damme, là, ouais, je les prends pour des blaires, mais sinon, non.
2: Non, presque pas. Non.
5: J'ai cru mal comprendre, là.
6: La tapette d'opéra.
2: Deuxième question.
1: Non, Gérard, j'aimerais que tu répondes toi quand même et que tu dises à Prince, il t'a posé des questions, toi comme t'as déjà été à Cannes et que tu sais comment ça se passe, tu pourras le renseigner. Et puis et surtout les auditeurs qui écoutent et qui voudraient aller à Cannes.
7: Bah ouais.
1: Merci.
2: Attends, toi pour l'instant, tu la fermes parce que ça fait déjà deux.
1: Allez Gérard, vas-y.
2: Deux déjà.
1: Gérard.
2: Deux. Alors, connaissez-vous Cannes ? Cannes, moi je le connais très bien parce que j'ai eu l'occasion d'y aller, j'ai pu voir de près le fameux truc du festival où que les personnes montent,
3: ouais.
2: Donc c'est-à-dire les acteurs de cinéma, tout ça, et je vais vous dire une chose, que pour y aller, ce n'est pas évident, pour montrer patte blanche. Ce qui veut dire patte blanche, c'est faut être habillé en smoking, parce que sinon vous passerez pas, et de toute manière, c'est des escadrons de CRS qui sont là 24 heures sur 24 durant toute la durée du cinéma, du festival.
1: Et Gérard, et c'est quoi les gens qui ont des trucs là, où ils appuient tout le temps, il y en a plein aussi devant.
2: C'est des appareils photo.
1: Ah d'accord, et ils photographient pour quoi? Pour eux?
2: Non, ils photographient les stars du cinéma.
1: Et pour qui?
2: Pour eux. Pour eux, pour garder des souvenirs du festival de Cannes.
1: D'accord.
2: Alors me prends pas pour un con parce que t'es venu avec nous il y a deux ans.
1: Mais oui, mais je sais.
2: Donc alors te fous pas de ma gueule, s'il te plaît, parce que ça commence à bien faire aussi, toi. Rigo, question IRC, non?
3: Bah, il y en a plein, hein. Donc je vais essayer d'en trier quelques-unes vite fait, mais ça défile tellement vite que je vais avoir demain du mal. Il y a Baf qui te demande à quand le festival de Cannes à Paris.
2: Ça, je ne sais pas.
3: Tu
2: donc,
3: sais pas.
2: Des festivals de Cannes à Paris, ça m'étonnerait que ça existe. Hein.
3: Pourquoi?
2: Ben, ils ont pas, ils vont pas avoir la salle
1: assez grande.
2: Assez grande pour accueillir tous les acteurs de ce, tous les acteurs et les réalisateurs qui seront présents.
3: Ah sinon, sur IRC, il y a Jojo qui est apparemment organisateur du festival. Il dit qu'il peut le faire chez toi.
2: Non, bah lui, il va se faire foutre.
7: Il fait les outdoors chez lui. Ouais.
2: Tout à l'heure, il y en a un qui va se manger des stylos dans la gueule, comme la semaine dernière.
3: Il fait l'after.
1: T'as un petit sondage aussi, Gérard, non? Avant de continuer la deuxième question.
2: Alors, aimez-vous le festival de Cannes? Tu permets, mais ça...
1: Non, je te demande.
2: T'éteins ton micro, c'est moi. Apolline, c'est idem. Parce que là, les micros allumés au standard, ça commence à être chiant. Hein. Alors, quand on vous demandera d'allumer vos micros, vous les allumerez. Alors maintenant, vous laissez vos micros éteints. Alors, 45% aiment le festival de Cannes. Alors, aiment bien ça. Donc, 34% préfèrent qu'on s'éteint au chocolat. Donc, apparemment, ils veulent parler sûrement des éclairs. 28% préfèrent le festival des Bourgoins sur Saturnin. Donc, je sais pas ce que ça veut dire. Et donc, deuxième sondage, d'après vous, qu'est-ce qui manque au festival de Cannes? Alors, 67 des gens pensent que ça manque de débat. Donc, je vois pas le rapport. Alors là, par contre, vu que c'était quoi, ça?
1: 24%.
2: C'est 24% qui...
1: pensent qu'il n'y manque rien.
2: Qu'il n'y manque rien. Et 11% pensent que si j'étais là-bas, ça serait pire qu'une porcherie. Or, je voudrais bien savoir qui c'est qui a fait ça. Et bien sûr, on va me dire tout de suite. On va mettre ça sur le rideau, bien sûr. Alors toi, l'espèce de Gwyn, tu vas fermer ta gueule parce
1: arrête,
2: que c'est pas
1: Rigo.
2: Hein, parce que c'est pas Rigo. Si, si, si.
4: Bah demande-lui.
2: Non, non, attends, c'est ce que t'as voulu dire. D'accord?
7: Bah c'est pas grave, vas-y. Bon. Enchaîne.
1: Voilà, j'ai changé de micro, ce qui merdait celui-là.
2: Ah ouais, bah ça, je m'en doutais.
7: Allez, vas-y, vas-y, vas-y.
2: Alors, deuxième question. Alors, pensez-vous rencontrer des stars du cinéma durant le festival? Et qui voulez-vous voir? Et on va demander ça à Grosse Palme.
0: C'est clair que si tu veux rencontrer des stars, autant aller au Festival de Cannes. Hein, tu auras plus de chances que de les rencontrer boulevard Malesherbes à Paris.
7: Pas d'adresse, merde, pas
2: écoute.
0: Excusez-moi.
2: Grosse Palme.
0: Non, c'était pour te donner un exemple.
2: Grosse Palme. Grosse Palme.
0: Oui.
2: Encore une connerie comme ça, tu gerbes, tu feras comme Madonna et Sylvie Joly, d'accord?
0: Pas de problème.
7: Si tu balances au habit de Podel, on est dans le caca.
2: Ça commence à devenir sûr. Alors continue.
0: Et sinon, qui j'aimerais rencontrer
2: moi je peux le faire toute la nuit aussi, ça. Allez hop.
7: On fait déjà
2: revoir,
7: toute la nuit. Hein.
2: Au revoir. Au revoir, bonne nuit. Hop, terminé. Valérie Le Merdier.
8: Bah moi je pense que c'est impossible. Rencontrer des stars à Cannes, non.
2: Je te demande, pensez-vous rencontrer des stars du cinéma durant le festival? Qui voulez-vous voir? Mais ça, c'est sûr, c'est vrai, de toute manière...
8: Je suis pas trop sûr, hein. Je sais pas.
2: Non, mais
8: Cannes,
2: de toute manière, je peux te le garantir, parce que j'y ai été par l'intermédiaire de la radio une fois, de toute manière, vous avez dû le savoir tous. Hein.
8: Sur un bateau.
2: Hein, donc on était sur un bateau et en fin de compte, c'est carrément impossible de pouvoir rencontrer quelqu'un là-haut.
7: Il y a bien des gens qui t'ont rencontré, toi.
2: Ouais, mais ouais, ça,
9: c'est leur rêve.
2: Non, mais ça, c'est des auditeurs. Mais rencontrer des personnes du cinéma, je vais te dire une chose, avec les CRS qu'il y a là-bas, tu ne peux pas. C'est blindé de CRS tout le long.
9: Bah, tu peux les voir quand même.
2: Non. Non, mais tu vois que les CRS, même, j'ai voulu faire, j'ai voulu monter les marches.
9: Ouais, mais ça, c'est parce que t'es un peu neuneux, mais
2: justement, j'ai voulu carrément essayer.
5: C'est parti.
2: J'ai voulu monter les marches et faites-moi confiance que je peux vous garantir d'une chose, que c'était vraiment la catastrophe, pas possible.
9: Pourquoi t'as pas réussi, tu boitais?
2: Non, c'est pas ça, c'est qu'il y avait un cordon de CRS qui t'empêchait de monter. Et de manière, dès par là où tu passais pour essayer d'essayer de voir une star de cinéma, de manière tu pouvais pas faire le tour du palais sans rencontrer un CRS, c'était inadmissible. T'avais que ça constamment.
1: Okay. Gérard, okay. À la place de Grosse Palme que tu as viré, donc on a Monsieur Mazur qui est donc à Cannes, mais il est dans une soirée, donc il y a un peu de bruit, mais c'est pas grave. Bonsoir Monsieur Mazur.
10: Oui, bonsoir, c'est Monsieur Mazur.
2: Bonsoir. Ça y est. Jean-Claude Van Damme. Jean-Claude Van Damme et Prince, vous vous calmez s'il vous plaît maintenant, d'accord?
3: Il y a trop de stars là.
2: Oh putain. Bon,
10: Monsieur Gérard, c'est Monsieur Mazur.
2: Ouais, Monsieur Mazur. Donc alors pour vous, la question, on n'a pas dû vous la poser à l'antenne, en antenne.
10: Non, pas du tout.
2: Pensez-vous rencontrer des stars du cinéma durant le festival? Et qui voulez-vous voir, par exemple?
10: Bah,
2: vous...
10: Écoutez, moi j'aurais vraiment eu envie de voir Clark Gable ou bien encore. Malheureusement, ça n'est pas possible, vu qu'ils n'ont, d'après ce que j'ai entendu dire, pas pu venir. Mais effectivement, ici à Cannes, on peut rencontrer tout un tas de personnalités. J'ai rencontré ce célèbre acteur nommé Jean-Louis Jouy, que vous connaissez certainement.
2: Non.
10: Et... Pardon ?
2: Non, je connais pas Jean-Louis Jouy.
10: Ah, Jean-Louis Jouy, c'est un acteur très très... Oh, bah écoutez, vous m'étonnez parce que je suis sûr, n'est-ce pas, que les auditeurs et auditrices de votre radio connaissent parfaitement cet acteur, n'est-ce
11: bien
10: pas ?
11: Bien sûr.
10: Bon, enfin, c'est pas grave, monsieur Gérard. Jean-Louis Jouy, pour votre information, a joué dans de nombreux films de cap et d'épée durant les années 75 à 76 environ.
11: Avec Jean Marais.
10: Exactement. Ah, je vois qu'il y a ça là des connaisseurs.
11: Ah, il y a des connaisseurs, effectivement.
2: Ouais. Prince. Oui, bon, monsieur Mazur, 5 minutes.
10: Oui, monsieur Gérard.
2: Je continue de poser la question. Donc, Prince, pour toi.
11: Bah, écoute, moi, j'espère bien rencontrer des stars à Cannes. Hein, c'est un peu pour ça que j'y vais. Donc, si je peux rencontrer, je sais pas moi, René De Niro, par exemple. Je sais qu'il doit faire un passage cette semaine.
2: Mm-hmm.
11: Je sais pas, qui ça d'autre, Oxmo Pacino. Christine Deneuve, tout ça, je sais pas, voilà, par exemple, comment il s'appelle, Christian Clavier, c'est ça?
2: Christian Clavier, ouais.
11: Clavier, ouais, voilà.
2: Jean-Claude Van Damme?
5: Ouais, bah écoute, tu sais, moi, je vais pas vraiment dans le festival de Cannes même, moi, je vais plutôt festival des outdoors, tu vois, pour rencontrer des femmes un peu plus intelligentes. Tu vois ce que
2: je veux dire, Jean-Claude Van Damme.
5: Oui, excuse-moi, j'ai une petite maladie qui me prend.
11: Il rentre des fois.
2: Ouais. Ouais, non, mais ça commence à bien faire.
11: C'est le PO qui remonte.
5: Non, moi je prends pas de substantions.
11: Je prends pas
5: de substantions dopatives.
11: Ouais.
5: Mais tu comprends un peu ce que je veux dire, quoi.
11: Ouais, que de la poudre, je sais.
2: Ouais, c'est bon là, tous les deux.
5: Pardon.
2: Vous me le calmez, lui. Hop, terminé pour lui, au revoir. Vous lui dites au revoir, parce que là...
4: Tu vas pas virer Jean-Claude Van Damme, quoi.
2: Si.
3: C'est à chaque fois qu'il fait un grand écart, il rote, c'est pas de
2: ça. Non, mais moi, je veux pas le savoir. Désolé. Valérie Lemerdier, t'as répondu, toi, à la question, je crois.
12: Oui.
2: Ouais, donc tout le monde a répondu. Donc, troisième question. Pensez-vous qu'un jour...
12: Oui.
11: Ça bouge. Hein.
9: Est-ce qu'il peut mettre un petit peu de rap le DJ de Monsieur Mazur?
11: Monsieur Mazur.
10: Oui, écoutez, j'allais lui dire là.
2: Monsieur Mazur. Monsieur Mazur.
10: Attendez, Monsieur Gérard, je m'adresse au DJ. S'il vous plaît, pourriez-vous passer un peu de rap? Me demande-t-on. Pardon? Va te faire enculer.
2: Bah alors c'est bien, elle va vous aussi, au revoir.
9: Mais non, c'était pas à toi, c'était au DJ.
2: DJ, oh.
10: Ah, écoutez, je ne comprends pas parce que je lui ai pourtant demandé très poliment et il m'a torqué d'aller donc me faire sodomiser, n'est-ce pas? Je comprends pas, absolument pas. Mais vous savez, ça c'est un peu les problèmes de Cannes et du festival, n'est-ce pas? C'est-à-dire que les gens restent très grossiers malgré les
12: oh là là,
10: les tarlettes et la cocaïne.
12: Oh, qui c'est qui commande le jeudi là?
10: Aujourd'hui, je ne sais pas,
12: je crois que c'est moi.
8: Non.
12: On pose la question alors, Charles.
10: Vous voulez passer une commande?
12: Allez, hop.
13: J'ai bien une coupe, moi.
12: Allez, hop.
1: Non, terminé. Attends, on a quelqu'un en direct.
10: Attendez,
1: de Cannes, tu vas pas...
10: S'il vous plaît, une coupe.
12: Attends, pour l'instant, Pilda, s'il te plaît. Tu gères, ok? T'es payé pour ça, feignant.
13: Moi, je veux bien, moi.
10: Oui, vous voulez une coupe?
13: Oui,
10: s'il vous plaît. Garçon, s'il vous plaît, une coupe, s'il vous plaît. Oui. Désolé, il n'y a plus que des verres d'eau.
13: Ah bah, une cristalline alors, hein, ça peut le faire.
10: Oui, d'accord. Monsieur Gérard, voulez-vous quelque chose à boire peut-être?
1: Non, Gérard, il fait la gueule, monsieur Mazur.
10: Ah, bon, c'est pas grave. Monsieur Gérard.
1: Allez, Gérard,
7: allez, il est de Cannes, merde.
12: Faire quoi? La micro standard.
4: Mais non, mais c'est pour t'annoncer un nouvel auditeur.
12: Pour l'instant, tu la fermes.
10: Oui, bonsoir, c'est monsieur Mazur.
12: Voilà, oh.
7: Allez-y, putain, monsieur Mazur.
10: Vous voulez quoi alors? Une coupe? Du Coca-Cola peut-être?
7: Bah, j'aimerais mieux une petite flûte, mais...
4: Voilà, je l'ai géré.
12: Non, eh oh, doucement, oh. Mais comment veux-tu que j'annonce les auditeurs? C'est-à-dire, permets ta gueule, t'es à ton micro.
4: Bon, à la place de Jean-Claude Van Damme...
12: Vas-y, annonce-moi un nom, bidon.
1: Ton micro.
4: Il y a Johnny.
12: Ouais, bien sûr, Johnny Hallyday, c'est
4: mais
12: ça
4: non, Hallyday.
7: Mais Johnny.
12: Ouais, Johnny Hallyday. Ouais, t'as raison. Putain. Mais tu sais parler français, toi, pétasse? Non.
7: Pas d'insulte. Arrête d'insulter tout le monde, Gérard, ça sert à
12: putain.
7: Rien.
14: Bonsoir, toute l'équipe de Foufoune Radio. Que j'entends pas la musique qui me
7: tape. T'as dû avoir des putes dans ces toffes. Hein. Ah.
14: Vas-y,
12: Gérard.
14: Que
12: j'ai le pire.
14: Festival de Cannes.
13: Bonsoir, oui. Johnny.
7: Bonsoir.
14: Bonsoir à toute l'équipe.
13: Est-ce que la Tchatcha est là?
14: Ben non, que la Tchatcha, on a été cet après-midi au cratting de la Sierra, tu sais, pour faire du cratting à moteur.
13: Ah.
14: Que je l'ai perdu, qu'elle est tombée sur un route, que je l'ai ramassé, et qu'après...
12: Tu te tais, s'il te plaît, merci. Alors, pensez-vous qu'un jour je sors au Festival de Cannes dans un film?
14: Il y a du Larsen dans
12: bon,
14: la
12: alors,
14: radio.
12: Maintenant, Manu, tu balances un disque et vous...
7: Ah, mais non, pas maintenant, fais au moins la question, là, comme on a commencé ici, si, vas-y.
12: Non, non, ils vont réfléchir à la question.
7: Non, il y a 5 minutes, vas-y.
12: Non, ils réfléchissent à la question, il n'y a pas que 5 minutes.
14: Je vais poser ta question, je t'écoute, il n'y a pas de problème.
12: Alors, pensez-vous qu'un jour je serai au Festival de Cannes dans un film? Et on s'écoute.
15: Ceci.
12: Enfin là, au standard, vous commencez à me les gonfler.
15: Avant le titre, c'est un remix de Sur Toi, avec ceux qui portent ce titre-là.
12: Les porno amateurs avec, je vais te monter ma petite bobine de 8 mm et on se retrouve tout de suite après. Je vous préviens, le standard. Et voilà, vous venez d'écouter les porno amateurs avec, je vais te montrer ma petite bobine de 8 mm et donc on se retrouve pour la suite du débat du Festival de Cannes. Donc vous pouvez toujours nous appeler au 0803 08 5000. Où Apolline et Fulda sont là pour vous accueillir. Et pour ça, on récupère Johnny.
14: Bonsoir à tous.
12: Bonsoir.
4: Donc, monsieur Mazur est parti, en fait, et à la place, on a Brigitte Bordeaux. Et elle va te dire d'où elle appelle et la fréquence.
14: Ah, je connais bien Brigitte.
12: Mmh. Bon, Johnny, s'il te plaît, tu te calmes. Merci.
8: Bonsoir,
12: la fréquence.
8: Gérard. Bonsoir Johnny.
14: Salut Brigitte.
12: La fréquence.
8: J'appelle de la Madrague, 101.3.
12: D'accord.
8: Bonsoir.
12: Et
8: bonsoir,
12: Prince.
13: Oui, toujours là.
12: Et Valérie bonsoir, Lemerdier. Prince.
8: Toujours là.
12: Donc la question, vous l'avez très bien compris.
13: Non.
12: Non. Alors, qui c'est qui vient de dire non?
8: Moi, je ne l'ai pas entendu. Hein.
12: Bon, alors, pour Brigitte qui l'a pas entendu, parce qu'il y en a un qui est en train de me prendre pour un con, qui l'a très bien compris, la question. Donc, pensez-vous qu'un jour, je serai au Festival de Cannes dans un film? Voilà la question.
13: Ah oui, c'est vrai.
8: Ah ouais.
12: Te fous pas de ma gueule, Prince, parce que tout à l'heure, tu as dégagé.
13: J'avais
12: aussi.
13: J'avais vraiment oublié, sérieux. Hein.
12: Ouais. Tout à l'heure, j'ai oublié que...
7: Ouais,
12: que tout à l'heure, tu as dégagé.
13: Yes.
12: Alors, comme t'as une grande gueule, tu vas répondre.
13: Ouais, écoute, moi tout à fait, je pense qu'une grande carrière cinématographique s'ouvre à toi. Je pense qu'il n'y a pas de limite à ton talent. Et
11: je sais pas, je te verrais bien dans des films, je sais pas moi, le Spoons, je sais pas si tu connais.
8: Elephant Man aussi.
11: Ouais, non mais ça j'osais pas le dire parce que il va pas être d'accord.
8: Non mais il est d'accord.
11: C'est... Ouais non mais c'est vrai.
2: Bon, Elephant Man, Elephant Man, il va pas tarder de passer sur les écrans de télé justement.
11: Ça bien, non mais
2: ça
11: c'est vrai. Bien. Un petit remake pour l'an 2000 de Elephant Man ou un truc comme ça, c'est vrai que ça pourrait.
2: Non
11: être
2: mais bon. il passe avant l'an 2000, il va passer, je crois c'est courant de cette semaine ou courant de la semaine prochaine. Je ne sais plus.
9: Tu vas venir à la maison.
2: Je vais l'enregistrer, je crois que...
11: GG.
2: Quoi ?
11: Ça te plairait de jouer, toi, dans la suite de la Guerre des Étoiles ou pas ?
2: Non.
11: Parce que, tu sais, ils cherchent du monde, hein, pour les Wookiees, tout ça.
2: Ouais, ben... Valérie Lemerdier.
8: Oui, moi aussi, je pense qu'une grande carrière cinématographique t'attend. Notamment, je te verrais bien dans le film Astérix Obélix, avec ta belle moustache.
2: Ouais, ben, celui-là, il est déjà sorti il y a déjà longtemps.
11: Il est fixe ?
8: Ah ouais ? Bah moi c'est la première fois que j'écoute. Ouais.
2: Non mais c'est la première fois que t'écoutes, mais il fallait peut-être regarder de temps en temps un peu la télé parce qu'ils en ont parlé assez souvent.
8: Ah ouais, non bah je sais pas, le remake de l'an 2000 aussi.
2: Ouais d'accord, Brigitte.
8: Avec le corps de Sandy et ta tête.
2: Pour l'instant t'évites de parler de trop de Sandy.
8: Oh.
9: Il y a un mariage, hein, c'est pas grave.
2: C'est où encore ce bordel? Ça commence à bien faire.
11: Hein. Garde, non.
8: Grâce.
2: Brigitte.
0: Oui Gérard. Moi je pense que je te vois plus dans des films américains.
2: Alors, précise.
0: Je te vois plus tourner aux États-Unis parce que je suis sûr que tu représentes le français et je suis sûr que tu aurais une grande carrière de français aux États-Unis.
2: Non mais précise.
0: Bah précise. Je te vois dans des films comme Eat My Tuna ou. Tu vois, Fuck My Ass ou des choses comme ça, quoi.
2: C'est quoi ce film ?
0: C'est très intellectuel, mais je pense que ça t'attirait énormément.
2: Ouais, c'est ça. Johnny ?
14: Bah écoute, moi je te verrais plutôt dans un film de Luc Besson. Parce que je sais que je te verrais bien tourner dans le cinquième excrément.
2: Le cinquième élément.
14: Super-Croc qui sauve le monde de l'univers intergalactique.
2: Le cinquième élément, pas le cinquième instrument, s'il te plaît.
14: Excrément, Gérard. Excrément.
2: Élément, merci.
14: La Super-Croc, mais c'est une parodie de toute façon.
2: Johnny, quand je dis c'est le cinquième élément, c'est le cinquième élément, ok.
14: Ouais, mais pour toi, c'est le cinquième excrément, parce que tu es quand même.
2: Bon, alors Johnny, au revoir.
9: Par contre, Gérard, il paraît qu'ils vont refaire un truc, le Grand Bleu, mais avec des baleines, et il paraît que t'es dedans.
14: Aussi, aussi.
11: Le blanc tout violet, ça s'appelle.
8: C'est Sandy, la baleine.
2: Alors là, vous me virez. Ouais. Johnny et Valérie Lemerdier, je vais prendre ça. Hop, au revoir pour ces deux-là. Terminé. Et voilà.
3: Gérard.
2: Oui, Rigo.
3: Sur IRC, il y a Yankee, il se demande si tu te rappelles de ta prestation dans Mêlée ouverte pour pilier à moustache.
2: Non. Non, parce que je connais pas ce film-là. D'autres questions, non ?
3: Bah non.
2: Bon alors, sondage. Savez-vous pourquoi ce festival se passe à Cannes ? Ah ben non, justement, je vais pas faire ce sondage-là, parce qu'en fin de compte, ça va être une question. Alors, donc il nous reste Prince et Brigitte, hein, c'est bien ça ?
16: Ouais.
2: Oh !
9: Oui, c'est ça, il t'a répondu, Phil. Vas-y.
2: Eh, faudrait peut-être vous réveiller quand je parle, hein. Alors,
1: faut savoir, tu nous dis de pas allumer nos micros et quand on te répond et qu'on
2: non,
1: pas
2: micro,
1: tu gueules aussi.
2: Non mais bah, faudra peut-être savoir.
9: Bah, vas-y.
2: Faudra peut-être savoir qui c'est qui me reste. Donc alors maintenant, maniez-vous de trouver des personnes. À votre avis, Cannes est-elle la meilleure ville pour le festival? Alors faites-moi confiance que ces questions-là, c'est pas moi qui les ai cherchées. C'est Pildar qui.
16: C'est pour ça qu'elles sont bien.
2: Attends, déjà celle-là, pensez-vous que je tournerai dans un film pour le festival de Cannes? Nul.
16: Eh ben, non.
2: À votre avis.
16: C'était débat, hein.
2: À votre avis, Cannes est-il la meilleure ville pour le festival? Attends, c'est tous les ans que c'est à Cannes, je vois pas le rapport avec ça.
1: Mais est-ce que tu penses que toi, ça serait mieux dans une autre ville?
2: Attends.
9: Ça le rapport.
2: Attends. Combien coûte l'entrée d'un festival de Cannes? C'est gratuit pour les gens. Alors non. Ta question.
9: Non.
2: Si.
3: Non, c'est faux.
2: C'est
3: gratuit pour les personnalités, mais c'est payant pour les gens.
2: Bah oui. Ouais, non, mais de toute manière, c'est uniquement des personnalités.
1: Mais non,
2: bah
1: les non, gens qui non. sont en vacances les et gens. Qui vont là-bas, qu'est-ce qu'ils font? Tu dis bah, non. Tu n'es même pas au courant de ton
2: erreur. Attends, ouais.
9: T'as même pas révisé.
2: Oh, écrasez-vous deux.
9: Non.
2: Écrasez un peu vous deux, là.
9: C'est moche.
2: Ben, si c'est moche, ben tiens, fais-le, le débat, tu me fais pas chier.
7: C'est vrai, je peux. Non, vas-y.
2: Voilà.
7: Hop. Vas-y, Gérard.
2: Putain, ben, vous commencez à me casser les couilles, là, tous les...
7: Ton micro.
2: Commencez à me casser les couilles, hein, les deux bandes de PD, là.
4: GG, à la place de Johnny, qu'on a viré, on accueille Rocky Siffredo, de Cannes.
17: Il l'a fait.
4: Et il a 30 ans et c'est 95 FM.
2: Alors Ken, 95
4: FM, ouais.
18: Ah, bonsoir Gerardo, comment tu vas?
2: Salut. Oh, aussi. Du calme.
18: Et puis tu choses des combien, mon ami?
2: Oh, on se calme, merci.
4: Et puis on accueille aussi Yasmine Beat.
2: Quoi?
19: Bonsoir.
4: 18 oui, ans de Créteil.
19: Bonsoir.
2: Yasmine.
18: Toi, une grosse chata.
2: Si. Oh,
20: un maillot de main rouge.
2: Vous me le calmez celui-là parce que. Alors Yasmine.
19: Oui. Marocky, j'ai un vieux dindon si tu veux.
2: Alors Yasmine Bid, région parisienne, donc 101.9. Merci. Okay. Ouais, merci de me préciser les fréquences. Alors à votre avis, Cannes est-elle la meilleure ville pour le festival, donc pour vous? Alors Yasmine.
19: Non, je pense pas.
2: Alors tu peux préciser?
19: Je pense qu'à Créteil, ça serait beaucoup mieux.
2: Bon, attends, déjà...
7: Si, c'est vrai.
2: Non, mais attends, déjà, faut bien se dire une chose, que la région parisienne n'est pas capable d'accueillir tous les gens qui sont au Festival de Cannes. Parce que il y a beaucoup de gens du cinéma. Il y a beaucoup de gens du cinéma, il y a beaucoup de producteurs, il y a beaucoup de réalisateurs.
19: Et donc, alors, il y a pas mal d'hôtels sur Créteil. Il y a des baladins,
2: hein.
19: Il y a plein d'hôtels.
2: Oh, Yasmine.
19: Oui.
2: Un conseil que je te donne, tu t'amuses pas à donner les noms d'hôtels parce que tout à l'heure tu as gerbé.
19: Ok, excuse-moi.
20: Ouais.
2: D'accord.
19: Allez, on enchaîne.
2: Je te demande, à votre avis, Cannes était la meilleure ville pour le festival? Je te demande pas autre chose sur Créteil ou ailleurs. D'accord.
19: Ok, ok. Ben, je t'ai répondu. Hein. J'aimerais bien que le festival de Cannes se passe à Créteil.
2: D'accord, ben pour ça, je sais pas qui c'est qui t'a sélectionné, mais si c'est pour répondre à des questions, si c'est pour pas répondre aux questions que je te pose correctement...
7: Gérard, elle répond, elle a exactement répondu.
21: Ouais. Elle a répondu, Prince. C'est que t'aimes pas sa réponse, et
7: bah ouais, c'est tout.
20: Ouais, Prince. Bah, écoute, dans la région parisienne...
2: Bien sûr, parce qu'elle fait partir du 9-4,
20: bah,
2: c'est
20: oui.
2: Pour ça.
7: Et alors, elle a répondu à ta question.
2: Prince.
20: Ouais, je te disais, en région parisienne, c'est chaud pour les bateaux, comme je te disais tout à l'heure. Parce qu'il faut bien mettre les bateaux quelque part. Les mecs sont milliardaires, ils arrivent avec des yachts de 40 mètres.
19: Il y a un lac à Créteil.
20: Ouais, mais...
2: on en a rien à foutre de Créteil, d'accord?
20: Non, mais c'est vrai que dans le 9-4, ça pourrait être pas mal, GG.
2: Non, mais faut se dire une chose, qu'à Cannes, il y a quand même un port, et là, il y a tous les bateaux des acteurs de cinéma. Il y a deux ans, quand j'y étais, je peux vous dire une chose, qu'on était à côté du bateau de David Charvet.
16: Oh là là!
19: Je le connais bien, David.
7: Tu te l'es tapé, non?
2: Non, mais on était à côté du bateau de David Charvet. Comment?
19: C'est une tarlouse.
2: Ouais, c'est une tarlouse, c'est pour ça qu'il fait des films corrects. Brigitte.
19: Oui, Gérard. Alors, moi, je voudrais pas dire que la question de Fildar est conne, mais elle est un peu conne quand même, parce que ça se passera à Saint-Tropez, ça s'appellerait le festival de Saint-Tropez.
2: Bah oui, admettons que ça se passe sur la Canebière, ça s'appellerait le festival de Marseille. Hein? Donc voilà le rapport. Donc pour à votre avis, Cannes est-elle la meilleure ville? D'accord, c'est vrai que Cannes a plus les moyens de par rapport aux hôtels.
21: Bah, c'est la plus grande ville de France.
2: C'est la ville qui peut accueillir plus de monde parce qu'ils ont plus d'hôtels que nous en région parisienne. Ah ouais. Ça c'est vrai.
21: C'est clair.
22: Ils sont premiers sur les grands pays en plus.
2: Non mais faut voir quand même les hôtels qu'ils ont. Hein,
20: ouais, hein,
2: parce que je veux pas citer, mais quand j'ai fait un micro HS, un micro là-bas, un micro dans la rue.
22: Un micro hors service, ouais.
2: Faites-moi confiance que quand on m'a dit d'aller dans un hôtel, je vais vous dire une chose, que l'hôtel c'était un hôtel 4 étoiles, voire plus,
20: ouais.
2: Mais...
19: C'était pas le Martinez?
2: Non, c'était pas le Martinez, c'était le...
20: Rodriguez. Ah
2: ouais. Non plus.
4: Non, pas de nom.
22: Dominguez.
2: Oh, non plus. Donc pour toi, Brigitte, donc la question. Ouais, donc à ton avis, que ce soit Cannes, Marseille, Nice,
19: Toulouse, enfin tu vois quoi.
2: Ouais, à tous les alentours.
19: 9-4, ça marche, ouais.
2: Rocky.
18: Bah, tu sais, moi, j'ai fait des films un peu plus sexo que les films traditionnels, tu vois. Donc moi je pense bientôt que capitaliste c'est beaucoup plus pratique.
5: Ouais, vous y avez fait comprendre les questions qu'on lui posait à cet auditeur.
4: Bah oui,
5: ouais.
4: Ben,
18: compris. Tu veux dire où pourrait se passer le Festival de Cannes, c'est ça?
4: Oui.
5: À votre avis, Cannes est-elle la meilleure ville pour les festivals?
18: Non, moi je pense plutôt que ça serait à Milan en Italie, tu vois, parce que les filles avec la grosse chatte, tu vois, elles sont beaucoup plus mignonnes, tu comprends?
5: Oui. D'accord, j'ai compris ta question.
6: Sur IRC, ils parlent tous de tes prestations dans tes films, donc on va peut-être pas en parler. Mais sinon, il y a Turpentine, elle te demande si c'est vrai que tu vas jouer dans Alien 5, la menace vient du coup.
5: Non. Ouais, là, va se faire foutre.
21: Elle est bientôt annihilée, hein, la menace.
6: Enfin, quand même, sur IRC, ils te félicitent pour ta prestation dans Les Goonies.
5: Non
6: où,
5: plus.
6: Tu t'appelais Sinoc.
5: Ouais, ben, ils vont se faire foutre.
21: Il était gentil aussi, hein, Sinoc.
5: Savez-vous pourquoi ce festival se passe à Cannes? Alors, 37%...
21: Ouais, moi, je sais. Ouais, je sais, moi.
5: Moi
21: ah, c'est
5: Manu,
21: pas moi que tu parlais, pardon.
5: Tu t'écrases.
21: Vas-y, un coup.
5: Donc...
21: Quoi? Qu'est-ce qui se passe?
4: Tu mais
6: dis
4: non,
6: pas son
4: non,
6: nom,
4: mais
6: t'as
4: non.
6: dit son nom.
21: Mais c'est pas son nom.
5: Tu viens de dire mon nom.
21: Mais c'est pas mon nom.
5: Tu viens de dire mon
21: mais
5: nom.
21: Mais non.
5: C'est une expression.
21: Tu viens de dire mon nom. C'est refrain, c'est frère, c'est frérot.
5: Tu viens de dire mon nom.
21: Mais non. Mais t'es fou. Vas-y.
6: C'est rien, c'est une expression.
21: Vas-y, refrain. C'est ouais. Pareil.
5: Fais gaffe.
21: Vas-y.
5: Ouais, fais gaffe à toi.
4: T'es violent quand même, Gérard.
5: Toi, fais gaffe parce que tu risques d'en prendre autant. Alors, un conseil que je te donne, écrase-la. Pour l'instant. Parce que t'es mal barré dans l'équipe.
4: Okay.
5: Alors, 36% pensent que c'est à cause des garçons. Bon, ça c'est bien sûr une question con. Ça m'étonnerait pas que ça soit. Il y a pas qui aurait été me chercher une question
4: voilà,
5: bidon. 29% pensent que c'est la logique qu'il le veut. Ça, c'est vrai, je suis d'accord.
4: Alors,
5: et 11% pensent que le festival, c'est comme moi, ça ni queue ni tête. Alors là, ce sondage-là...
21: Ça doit être Turpentine qui l'a fait.
4: Ouais.
5: Ouais, toi, tu la fermes pour l'instant. Quand je t'appellerai Cochon, tu sortiras sous le standard, d'accord?
21: Oh.
5: Alors, qui sera, d'après vous, le parrain de la cérémonie d'ouverture?
17: La cabine.
5: Qui c'est?
17: Yes.
5: Qui c'est là qu'on a pu?
17: Je sais pas.
5: Bon, Apolline.
17: La cabine.
21: C'est Rocco, on le rappelle.
17: C'est Rocky, pardon. L'italien.
4: Ok, je vais prendre l'air 5 minutes.
5: Non, mais tu reviens plus du tout, tu peux prendre tes affaires.
21: Tu te mets devant ton micro, Gérard, s'il te plaît.
5: Apolline, c'est terminé, tu prends tes affaires, tu... Hop, t'es viré de... T'es viré jusqu'à la fin de l'émission, c'est-à-dire jusqu'à 3h du matin.
21: T'as tenu 3 quarts d'heure quand même, c'est pas mal.
5: Terminé. Ça faisait déjà le deuxième, et là ça fait 3, donc terminé pour toi. Au revoir, je ne veux plus te voir.
17: Ta copine à vous.
5: Voilà. Alors, qui sera d'après vous le parrain de la cérémonie d'ouverture? Donc, on va demander ça à Brigitte.
17: Cette année ou l'année prochaine?
5: Non, cette année, hein. On parle de cette année, hein.
17: Je sais pas, j'ai aperçu Holly Hunter, mais je sais pas si...
5: Non, c'est Ophélie Winter, tu veux dire?
17: Non.
5: Non, ouais, mais justement, le nom de la personne qui est parrain, c'est même, je crois que c'est une nana, et j'ai pas, malheureusement, j'ai pas son nom en tête, mais c'est pas un nom français, hein.
17: C'est peut-être
5: Holly
17: Hunter ou c'est Jeff Goldblum, mais je suis pas sûr.
5: Non, c'est Kribin Coster. Ouais, voilà.
17: Kribin Coster.
5: Ouais, c'est lui le.
6: C'est qui, Gérard?
5: C'est
6: qui?
5: Kribin Coster.
6: Comment?
5: Kribin Coster.
17: Kribin Coster, Rigo.
6: Ouais. Ouais, ok, ouais.
5: Donc, Brigitte.
17: Oui, je te.
5: Ah, bah ça y est, tu viens de le dire. Bah, de toute manière, Prince va me dire pareil.
17: Ouais, bah ouais, c'est vrai qu'il y a lui, mais il y a d'autres gens aussi avec. Je sais pas, il y a qui? Il y a Annie
5: Non, mais attends.
17: Annie Girardot aussi, je crois.
5: Non. Le parrain de la cérémonie d'ouverture.
17: Pas la marraine.
21: Al Capone.
5: Le parrain de la cérémonie d'ouverture et qui fera la clôture du Festival de Cannes. Quand,
21: c'est vrai, il a fait le grillage.
17: Ouais, mais il y a. Il y a d'autres gens avec lui, GG. Il y a d'autres gens.
5: Ouais, mais d'accord, il y a...
17: Il y a ça devant, tu vois.
5: Non, mais il y a
17: Girardot.
5: Ouais, mais ça, c'est tout.
17: Il y a Arletty.
5: Non, Arletty, elle est plus de ce monde.
17: Pardon, il y a Bernard Ménez.
5: Non.
17: Barry Cole.
5: Non. Bon, attends, c'est...
21: Donc, c'est qui, cette année, c'est...
5: Kevin Coster.
1: Kevin Costner. Kevin Costner.
5: Oui. Voilà. Yasmine.
1: Mais il fait pas de film cette année.
10: Bah, non. Aussi.
12: Bah ouais, en plus.
10: Si. Non.
1: Il a fait quoi?
10: Il y a un petit nouveau, il s'appelle Jean Valjean. Voilà.
5: Hein?
10: Ouais. Julien Sorel aussi, mais il est pas très connu lui. Et ils sont pas très connus encore, mais bon.
5: Non, mais de manière, je vous le dirai dimanche en détail vraiment le parrain.
1: Ah, c'est quand c'est soir le débat sur le festival ou c'est dimanche?
5: Non, mais je donnerai le nom du parrain, c'est tout.
1: Ouais, c'est trop tard, fallait bosser.
5: Yasmine,
1: fallait bosser avant, mon grand.
5: Yasmine.
10: Jean Valjean.
5: Ah bah d'accord.
20: C'est pas un débat sur la littérature là.
5: Non, je pense pas. Donc, de toute manière, je pense que c'est Kevin Costner ou je sais plus qui.
18: Ah, il n'y a pas les bandeaux, Gérard.
10: Ah.
1: C'est Rocky.
18: Moi, je crois que c'est Marc
5: Dorcel. Il est revenu, lui?
1: Ah oui, c'est avec lui,
18: je crois que c'est Marc Dorcel, non? Je le connais bien, celui-là.
10: Non. Marc Dorcel, ouais.
18: Si.
10: Et Cadino aussi.
5: Bon, sixième question. Sixième question avant la pause musicale.
20: Encore?
5: Bah oui, encore.
1: Oh bah non.
10: Encore, il fait pipi.
5: Alors, pensez-vous que toutes les actrices présentes au Festival de Cannes couchent pour y aller? Alors là, cherchez pas.
1: Répondez, allez-y.
5: Attends, pour l'instant, t'éteins ton micro. Rocky.
10: Oui.
5: Rocky, Brigitte, Prince et Yasmine, ne me demandez pas d'où sort cette question, parce que vous savez très bien...
10: Elle sort de ton anus.
5: Non. C'est une question fil d'art.
10: Ah, une bonne question.
5: Moi je vais vous dire une chose.
12: C'est grave. Hein.
5: Une question comme ça. Pensez-vous que les actrices présentes au Festival de Cannes couchent pour y aller? Je crois qu'il faut complètement être starbé pour poser des questions comme ça. Alors moi cette question.
1: Alors on la pose pas, allez.
5: Hop.
1: Et voilà, on passe à la suivante et on se dépêche.
12: Allez, on se dépêche.
5: Alors, voilà, celle-là sera mieux. Alors, attendez-vous devant les hôtels, votre acteur du festival, si oui, sinon, pourquoi? Alors, Yasmine.
12: Mille fois mieux.
5: Yasmine.
10: Ouais.
20: Ça, c'est de la question.
10: Non, parce que, ouais, c'est une bonne question.
5: Donc vas-y, alors précise. Prince.
10: Ouais,
20: non, mais l'histoire des nanas cochonnes, c'était mieux quand même.
18: Prince. Sinclair, le Zalawai, tout ça là.
5: Prince et Rocky, vous la fermez, s'il vous plaît, merci.
10: Ouais. Donc, j'attends devant les hôtels que la star descende.
5: Ouais.
10: Et je voulais dire aussi que j'ai vu plein de stars quand j'ai attendu devant l'hôtel. Je sais plus comment il s'appelle, de toute façon on n'a pas le droit de le dire.
5: Ouais,
10: Rodriguez. Faut que je précise que.
5: Bravo Fildar pour balancer les noms d'hôtels à l'antenne. C'est bien. Il a dit le Rodriguez. Bravo Gérard. Bravo, balancer les noms à l'antenne. Ouais, bravo.
10: Bravo.
5: Hey, tu t'en prends à ton abruti, c'est lui qui a commencé le premier. Ok.
1: Bravo.
10: Ouais, donc je réponds.
5: Ouais.
10: Donc j'ai attendu peut-être 5 heures et tu sais ce que j'ai vu?
5: Qui?
10: Les CRS.
5: Eh bah oui, bah ça faut bien se dire une chose. Attends, je vais répondre après toi. Prince.
20: Ouais, bah écoute, effectivement, moi j'attends les cochonnes parce que moi j'aime les actrices de films X. Donc,
5: Prince, je te demande vos acteurs, je te demande pas.
20: Je vais avoir mes acteurs préférés parce qu'il y a les Godes d'or, donc j'en profite. Et je les attends toujours devant l'hôtel pour savoir s'ils peuvent me dédicacer un t-shirt, un truc comme ça, tu vois.
5: Pourquoi pas te dédicacer une claque dans ta gueule aussi?
20: Mais pourquoi pas?
18: C'est toi qui as cassé l'or Sinclair l'an 2?
20: Ouais.
5: Rocky et Prince, au revoir. Tu peux leur dire au revoir. Au revoir.
12: Gérard.
5: Oui.
10: Mais attention, Gérard.
12: Attends, vas-y, finis la question.
5: Non, non, mais c'est bon, on va. Alors, on va demander à Brigitte qui va répondre après.
12: Déjà sur IRC, il y a le baron, il voulait savoir que. Parce que le premier prix c'est la palme d'or, mais est-ce que les autres prix ce serait le tuba d'or ou le masque d'or?
5: Non, après c'est. Après la palme d'or, je crois que c'est. Je sais même plus comment que ça s'appelle, les autres prix derrière. Je crois que. Je peux pas y répondre, mais les tuba d'or, tuba, tout ça, niette. Hein.
12: Et sinon, Yasnouz, il voulait savoir si on te propose de participer à un film, est-ce que tu accepterais?
5: Ça dépend dans quelles conditions que c'est.
21: Et
5: c'est
21: dans tout. Quel film tu dirais oui?
5: Non, non, mais ça dépend des conditions.
21: Mais c'est quoi les conditions?
5: Ça dépend des conditions, c'est tout.
0: C'est quoi les conditions pour toi?
5: Question,
0: c'est des positions, tout ça?
5: Non, question contrat et vis-à-vis de la monnaie qu'il y aura en échange. Une autre question, non?
0: Ah non, il te propose de jouer dans Viens me bourrer le fion.
5: Non, là, c'est même pas la peine que j'y réponde.
0: Où il y a Figeau qui te propose le rôle d'un orphelin.
5: Tu le vires tout de suite.
0: Ok, je le vire.
5: Tu lui dis au revoir et c'est terminé. Brigitte.
13: Oui, Gérard.
5: Manu, mais quoi?
21: Mais arrête, t'es fou. Mais t'es ouf, hein?
5: Ouais. Non, je vais te faire voir si tu vas te marrer sur ce que Pigeot a dit, espèce de petit con.
21: Mais je rigolais pas pour ça.
5: Non, à peine.
21: Mais t'es malade, hein. Allez, vas-y, reprends.
5: Brigitte.
13: Oui, Gérard. Moi, je rentre carrément dans les hôtels pour aller voir mes stars.
5: Non, mais attends, déjà, est-ce que t'attends déjà pour y aller ou pas?
13: Ah non, moi, je rentre carrément dedans. Hein.
5: Non, mais moi, je peux te dire une chose que...
21: Il y a des CRS.
5: Là, déjà pour commencer, les stars, quand elles rentrent pour se coucher, faites-moi confiance. Et ça, je l'ai vécu. Non, ils sont accompagnés, donc...
20: Avec des putes, ouais, c'est vrai.
13: Ouais,
5: qui
13: putes,
5: c'est qu'il y a, là? Qui c'est qu'il y a?
20: C'est Robert, je suis un nouveau, là.
13: Robert.
5: Attends.
21: Gérard.
5: C'est qui, là, cet auditeur?
20: C'est Robert l'amoureuse.
5: C'est bizarre parce que
21: je l'ai pas annoncé, j'ai pas eu le temps, excuse-moi. Ouais,
5: non, mais il faudra peut-être.
21: Excuse-moi, Gérard.
20: Il allait le faire.
21: Ouais, juste au moment où je l'ai mis en air, il a parlé, j'ai pas eu le temps.
5: Fréquence, s'il te plaît.
21: Robert, l'amoureuse.
20: 93.7 à Poitiers.
21: Voilà.
5: 93.7, ok. Ouais.
21: Et j'en ai un autre qui arrive là, je te préviens, mais je l'ai pas encore, donc je te le dis.
5: Alors, ouais. Il me reste Brigitte.
21: Donc, il va arriver dans 2-3 minutes.
5: Hein. Donc, alors.
21: Sur 2-3. Dans.
20: Enfin, je vois.
21: Donc, chez lui, s'il est chez lui, ça sonne. Ouais,
5: Robert,
21: je rappelle tout de
20: oui,
21: suite.
20: Tout à fait, Robert.
5: Donc, pour
21: et sinon,
5: toi,
21: si c'est occupé.
5: Bon... Oh
21: je dis ce qui se passe.
5: Mais j'en ai rien à foutre, moi, de ce que tu me dis, ce qui se passe au standard. Je m'en bats les couilles.
0: Non, mais sur IRC, ça les intéresse. Comment on fait
5: 101.3 qui me reste et 101.9, Yassine.
0: En plus.
5: Robert.
20: Ouais, bah écoute, moi, je voulais te dire que moi, j'ai des plans pour rentrer dans les hôtels parce que je connais du monde un peu quand même.
5: Je connais
20: 2-3 grooms, donc
5: ouais.
20: ça me permet d'approcher un peu plus, tu sais comment ça se passe, on glisse un petit billet et puis les portes
5: ouais,
20: s'ouvrent.
5: Bah, hein. Ouais, non mais ça, de toute manière, c'est vrai
21: Tu peux peut-être glisser autre chose qu'un billet aussi.
20: Ah mais des fois on glisse beaucoup plus qu'un billet, moi j'ai une énorme liasse s'il y a des gens intéressés. Hein.
13: Mm-hmm. J'ai un gros portefeuille.
20: Ça tombe bien.
5: Non, moi je peux vous dire une chose que...
20: J'ai une petite carte de crédit, on fait.
5: Oh, Robert, s'il te plaît.
20: Oui.
5: Donc ouais,
13: il a découvert alors.
5: Oh je réponds, merci.
20: Oui.
5: Donc j'ai eu l'occasion d'aller à Cannes en 97, comme je l'ai dit tout à l'heure. Et faites-moi confiance que pour voir des acteurs de cinéma et tout ça, je peux vous dire à 100%, c'est impossible.
20: Faut connaître du monde, faut connaître.
5: Non,
20: monde.
5: Non, mais même, t'as pas besoin de connaître. De toute manière, c'est impossible parce que déjà, ils sont déjà dans des voitures avec des gardes du corps. Mm-hmm. Dès qu'ils sortent, ils ont les gardes du corps qui les accompagnent jusqu'à l'entrée. Je vais te dire une chose, que c'est même pas possible de leur demander un autographe.
21: Ah, suffit d'être garde du corps alors pour les approcher.
5: Ouais, mais évident.
21: Bah si.
20: Si tu connais quelqu'un dans l'hôtel, tu peux rentrer dans l'hôtel.
5: Non, ouais, mais d'accord, là. Mais faut se dire une chose, que le mec, il rentre quand même avec ses gardes du corps, parce que moi, j'ai vu un reportage ce soir. Non, mais attends, mais même, faut quand même pas être con.
20: Tu lui amènes le petit-déj.
5: Non, mais là, faut quand même pas être con, parce que faut se dire une chose, que même avec les gardes du corps, tu y arriveras pas comme ça, hein.
21: C'est pas parce qu'il a des gardes du corps que tu peux pas le voir.
5: Ouais. IRC en priorité.
21: Non mais il y a un auditeur, la priorité c'est les auditeurs, on s'en a rien à branler IRC.
0: Allez.
21: IRC on s'en branle.
5: Je m'en branle si je veux, d'accord.
21: Okay.
5: Alors tu fais
21: j'éjacule dessus même. J'éjacule sur IRC. Bon appétit. Bon alors c'est Emilien Mauresmo, 24 ans de Paris. Bonsoir Emilien.
15: Bonsoir.
13: Bonsoir Emilien.
15: Bonsoir à tous.
5: Fildar, c'est la dernière fois que tu t'amuses à me parler sur ce ton-là. Sinon, tu fais comme Apolline, tu vas rejoindre ta cochonne. Ok.
8: Je suis une femme, j'ai une chatte.
5: D'accord. Alors, maintenant, Rigo va répondre. Et si c'est moi qui demande à Rigo de me demander, de poser les questions sur RC, c'est lui qui commande, d'accord.
21: Vas-y,
5: pour l'instant, tu fermes ta gueule. Clair, net et précis. Alors, Rigo,
11: donc,
5: si tu peux récupérer la question, vu que tu as été coupé.
11: Mais ouais, je peux, il n'y a pas de problème. C'est Shkoumoun sur l'IRC, il demande si tu sais quand aura lieu le festival des connes, parce qu'il est sûr que la Palme d'Or, tu la connais très bien.
5: Non, je pense pas qu'il y aura pas de festival là-dessus, donc je vois pas le rapport avec le festival de Cannes. D'autres questions?
11: Ah bah ouais, je peux t'en trouver des millions. Hein.
5: Allez
11: bah non.
5: Non. Ok. Emilien, donc pour toi.
8: Oui, est-ce que tu peux me répéter la question, s'il te plaît?
5: Punaise, mais Fildar,
19: est-ce que tu attends devant les hôtels pour voir des stars, hein?
5: Voilà.
8: Oui, en fait, là, je suis à Cannes, ça tombe très bien ta question.
5: Et ah ouais, t'es à Cannes, tu te fous de ma gueule, t'appelles de Paris, t'es à Cannes.
21: Non, il appelle pas de Paris, il est de Paris.
5: Non, mais attends. Alors, non,
21: il est de Paris,
5: alors dans ces cas-là,
21: il me l'avait pas dit.
5: Non. Dans ces cas-là, tu me donnes la fréquence de Cannes.
21: C'est 95 FM.
5: Voilà, alors, tu me donnes pas la fréquence de Paris.
8: 90,
5: ok.
8: 95 FM. Manu.
21: Oui, je sais.
5: Non, c'est pas Manu, c'est Pildar.
8: Filou.
5: Alors, Emilien.
8: Ouais, donc là, je suis à un hôtel, donc je préciserai pas le nom.
5: Mmh.
8: Et j'ai attendu toute la soirée Laetitia Casta.
5: Ouais.
8: Tu dois connaître la menace, là.
5: Non, mais est-ce qu'elle y est cette année? Ça m'étonnerait.
8: Ouais, elle y est, parce que...
5: Ouais, si.
8: Elle est pas aux Bolognaises, hein.
5: Robert. Ouais. Robert.
8: Ah non, mais c'est pour lui, c'est pour...
5: Robert.
8: C'est pour
5: Robert.
8: Oui.
5: Tu te tais, s'il te plaît.
8: Ok. Essaye de faire un débat sérieux, là.
5: Ok. Donc, Emilien, donc toi, tu voulais rencontrer
8: Virginie Lemoine.
5: Laetitia Casta.
8: Non, Virginie Lemoine.
5: Non, tu viens de nous dire...
8: Laetitia Casta, ouais.
5: Bon, et donc, c'est vrai qu'elle y est.
8: Ouais, elle y est pour le remake kurde de Astérix et Obélix. Et en fait, je l'attends et puis elle vient pas, quoi.
5: Ah ouais, je vois. Non, mais je crois qu'il est pas en compétition cette année, ce Puy de Malin festival.
8: Il est
5: en compétition.
8: Ouais, il est en ouverture.
5: Non.
8: Si.
5: Ouais, en ouverture, c'était pas ce film-là, parce que j'ai... Non, attendez. Oh. je peux vous dire, c'était pas ce film-là qui était en ouverture, c'était un film avec Catherine Deneuve.
8: Ouais, elle joue dedans aussi.
5: Non,
8: c'est pas Laura Mix.
5: Non, Catherine Deneuve, elle a jamais joué dedans. Alors, Emilien, ou tu t'arrêtes de dire des conneries, ou sinon tu vas gerber.
19: Arrête de raconter tes salades grillées.
5: D'accord. Alors, le disque suivant, c'est...
21: Pas tout de suite, encore une question, moi.
5: Non,
21: toi, tu réponds jamais aux questions, et toi, tu réponds pas à la question.
11: Ouais, c'est vrai, réponds-toi.
5: De toute manière, j'ai déjà répondu, moi, plusieurs fois à cette question-là. J'ai dit que j'y avais été, qu'on s'était fait rejeter, c'est tout.
21: Donc, t'avais fait le pied grue pour voir des stars ou pas?
5: Mais attends, le pied de grue, toi, tu fais bien le con, là, avec ton truc, là. Espèce de petit con, là.
21: Le pied de grue, alors, tu l'as fait ou pas?
5: Et ta sœur, elle appelle la chèvre.
21: L'Indochine, non.
5: Elle appelle la chèvre. Elle appelle la chèvre pour faire du fromage. Non. D'accord. Alors maintenant, tu t'écrases.
21: Gérard, j'ai une petite blague.
5: Non, elle va te
21: faire. Non, mais deux secondes, tu sais.
5: Va te faire pouf.
21: Écoute, tu sais la différence entre 2 minutes de sexe et 2 minutes de ping-pong?
5: Tu sais.
21: Mais tais-toi, réponds.
5: Ta gueule.
21: Mais réponds.
5: Ta gueule, c'est pas toi qui me commande, d'accord?
21: Est-ce que tu connais
5: ta gueule?
21: Est-ce que tu sais la différence entre 2 minutes de sexe et 2 minutes de ping-pong? Oui ou non?
5: Ta gueule.
21: Bon bah t'as 2 minutes là.
5: Où aimeriez-vous voir un festival? Alors 64% des gens ne veulent pas un près de chez eux. On veut près... Un? Quoi? 64% des gens en veulent un près de chez eux.
21: Ouais.
5: Qu'est-ce que c'est que ça? Bon enfin bref. 34% des gens en veulent dans une usine... Où on attire les mouches, ouais. C'est bien.
21: Ouais.
5: 10% des gens aimeraient que ça se fasse, que je fasse mon festival. Eh ben,
21: ce serait bien ça, le festival de Gérard.
11: Ouais, le festival de Gérard.
5: Je fais tous les
11: avec
5: jeudis
11: des
5: mon festival.
11: Des kistes d'or et des broches en or.
5: Huitième question, et on va se passer un disque parce que je vais prendre un peu d'air parce que ça commence à
21: devenir relou. C'est vrai que tu commences relou. À peu du slip.
12: Ouais, c'est clair.
5: Peut-on dire non à une star du Festival de Cannes qui n'est pas en smoking? On se retrouve après et on va s'écouter pour ça. Les fourbons avec flip-flap dans mes fesses, c'est mieux que du beurre. Et on se retrouve tout de suite après, Père Robert.
20: Et bien sûr.
5: Rebonsoir, Brigitte.
3: Bonsoir.
5: Rebonsoir à toi. Yasmine.
3: Yasmine
5: Bitt. Rebonsoir. Et Emilien pour finir.
9: Emilien Maurice, oh, salut.
5: Voilà, non mais de toute manière, je donne les noms comme ça, je donne pas les...
21: C'est pas leur nom, c'est un prénom composé, mais c'est oui. Comme Jean-Gilles ou Pierre-Alain.
5: Alors, donc voilà. peut-on dire non à une star du Festival de Cannes qui n'est pas en smoking? Pour ça, on va demander à Emilien.
9: Peut-on dire non à une star en smoking?
5: Non, peut-on dire non à une star du Festival de Cannes qui n'est pas en smoking?
9: Ah ouais.
5: Par exemple, regarde, je prends un principe. Par exemple, moi j'y vais... En jean, basket et t-shirt, est-ce que je serais apprécié ou pas?
9: Non, c'est le tenue de smoking est obligatoire. Hein.
5: Voilà.
9: Ouais.
5: Donc,
9: voilà, j'ai répondu.
5: Ouais. De manière, c'est ce que j'allais vous préciser. Hein.
9: Je suis en train de durer, comment je kiffe.
5: Non, mais de manière, c'est ce que j'attendais, parce que les gens du Festival de Cannes, de toute manière, automatiquement, sont obligés d'avoir un smoking.
20: D'ailleurs, je vais approfondir, toi qui connais un petit peu donc tout ça, en smoking, qu'est-ce que tu conseilles aux gens d'acheter? Plutôt smoking classique, queue de pie, je sais pas quoi, un GG Armani, qu'est-ce qu'il faut acheter?
5: Pour aller où?
20: Bah pour aller au Festival de Cannes.
5: Mais non mais ça attends parce que déjà faut se dire une chose que c'est déjà prévu bien longtemps à l'avance. C'est déjà prévu bien facilement un an avant. C'est des couturiers qui préparent déjà
20: les collections.
5: Les collections et qui les présentent même les colliers que les nanas portent. Et cette année, je sais pas si vous avez remarqué, si vous avez vu l'ouverture.
20: Il y
5: a un problème. Il y a un truc qui me semble bizarre cette année. C'est comment que ça se fait que toutes les nanas sont avec des robes roses.
20: Par hasard.
3: C'est la mode. Gwyneth Paltrow qui a lancé la mode aux États-Unis pour les Oscars. Ouais.
5: Non mais c'est bizarre parce que cette année, l'année dernière c'était des robes que les actrices avaient elles dans leur garde-robe et qu'ils ont fait voir quand ça a commencé. Et là cette année, ce que j'arrive pas à comprendre, c'est comment que ça se fait qu'elles sont toutes habillées en rose.
3: C'est Gwyneth Paltrow qui a lancé la mode.
20: Ouais. Et après elle copie toutes.
9: Non mais c'est vrai que le smoking est exigé, même la robe de soirée est exigée. Tu verras jamais un blaireau monter en short et en tongs. Hein.
5: Ouais, mais ça, non mais ça, je suis d'accord avec toi. C'est Emilien qui vient de dire ça.
9: Ouais, tout à fait.
5: Hein. Non mais
20: c'est la mode.
5: Ouais, Robert.
20: C'est plutôt cravate ou nœud papillon?
5: Toi
20: qui connais un peu.
5: Non, je crois que maintenant tu peux très bien même smoking, ça veut dire bien le pantalon, la veste noire, le petit débardeur noir, chemise blanche, cravate ou nœud papillon, ça dépend. Hein.
3: Ouais, et moi, je ne tape quand même.
20: Attends, parce que moi j'ai un pote et une jeune star qui va bientôt faire de la télé, tout ça, plein de trucs,
5: mm-hmm.
20: Et il adore les chemises à jabot. Est-ce que tu crois qu'avec une chemise à jabot, il pourrait rentrer?
5: C'est quoi ça?
20: C'est le truc avec les froufrous, là, avec la dentelle, tout ça.
5: Non, je pense pas.
12: Ça, c'est une horreur. Hein. Ces chemises-là, c'est une horreur.
5: Non, c'est vraiment... Là, ça m'étonne. Non, ça m'étonnerait. Brigitte, alors donc, pour toi?
3: Bah, moi, je suis d'accord avec ce que vous venez de dire, quoi. Mmh. C'est smoking obligatoire et robe de soirée obligatoire.
5: Mmh.
3: Il y a une couleur qui est prédestinée... qui est décidé avant le festival, et cette année, c'est tombé sur le rose. Donc c'est pour ça qu'elles sont toutes habillées en rose.
9: Qu'est-ce que tu penses que ça va être la tendance fashion de ce festival?
5: Là, je vais te dire une chose. Pour l'instant, je peux pas avoir les films, parce que j'ai pas Canal+.
3: Rien à voir.
20: c'est dommage, tu rates le foot aussi, alors.
5: Ouais, non.
20: Ah ouais, tu rates le foot et les pornos, alors.
3: Film de boule, ouais.
5: Non, mais ça, j'en ai rien à foutre. Et Yasmine,
9: c'est
5: pour toi
9: doute, les clips.
3: Ouais, bah moi, je suis d'accord avec tout le monde. Ouais, je suis d'accord avec tout le monde. Par contre, je voulais vous informer, parce que j'ai des petites infos.
5: Ouais.
3: Et l'année prochaine, la tendance du smoking sera rose pour les garçons.
5: Attends, Yasmine, attendez. Attendez, Yasmine.
7: Oui.
5: Déjà, faudrait trouver un couturier qui s'amuse à sortir des smoking roses.
7: Cette année, ça paraît ringard, ça paraît nul.
5: Ah non, mais de toute manière.
7: L'année prochaine, Yasmine, on rappelle
5: Yasmine.
7: À la même.
5: Non, Yasmine.
20: Regarde ton maillot de bain rouge et après, tu feras des commentaires.
7: D'accord.
5: Yasmine, déjà, faut bien se dire une chose, que cette année, le rose a été choisi, on ne sait pas pourquoi, mais de toute manière, le smoking restera noir, ne changera pas de couleur, ça, faut pas croire au Père Noël.
20: C'est indémodable.
5: Parce que le Père Noël c'est le 25 décembre. Alors Yasmine, je crois que tu es en train de trop vouloir jouer la star d'Alerte à Malibu.
20: Ouais, c'est clair. Ouais. Ta question elle pue la daube. Avec tes grenichons.
5: Alors, 9e question. La rétrospection du Festival de Cannes est-elle en direct et différée? Alors je précise bien, en direct, donc l'ouverture est bien en direct, mais par rapport à d'autres pays, sera différé. Donc, je vous pose la question et vous me dites si vous êtes d'accord avec ça ou pas. Ouais. Alors, on va demander à Yasmine, la fameuse alerte à Malibu, là.
7: Ouais, la retransmission se fait en direct.
5: Ouais.
7: Puisque c'est une retransmission.
5: Attends,

0: Au Congo, je pense qu'au Congo, plutôt le festival de Cannes, ils s'en tapent un peu, donc
1: Si, voilà. Si, un film congolais, hein.
2: Non, attendez. Oh, Manu.
3: C'était énorme.
2: Tiens, c'est bizarre. Quand je te dis Manu, comme par hasard, t'appuies sur un bouton pour couper le son. Hein?
4: J'ai rien appuyé du tout, Gérard.
2: Ouais.
4: Bah non.
2: Donc, alors, Brigitte?
0: C'est ce que je te disais, Gérard, ça dépend du décalage horaire.
2: Ouais, mais ça, faut bien se dire une chose dans... Attends, mais attendez, je vais répondre. On va laisser finir Robert et Emilien pour continuer cette question.
5: Ouais,
2: Robert.
5: Ouais, bah écoute, moi je pensais que c'était comme l'Eurovision, c'est-à-dire partout en même temps, en léger différé, quoi, c'est tout.
2: Ah ben non,
5: ça... Bah, je vois pas pourquoi, c'est depuis le RTF, ça marche comme ça, hein.
2: Ok. Ça bah va, ouais. Fildar, t'es payé à quoi foutre, là?
4: Il file.
2: Oh!
4: Réveille-toi.
5: Il est où? Il file.
2: Oh, t'es payé à quoi foutre là? T'es payé à dormir?
4: Putain, je me sens endormi aujourd'hui. Hein.
2: Ouais, bah, je crois que tu vas pouvoir aller dormir. Tu vas pouvoir aller dormir là.
4: Non, ça m'intéresse, ton débat de mèche.
2: Ouais.
1: C'est de filmer le bout là, Pauline.
2: Ouais, mais je crois que, à mon avis, Apolline et Pildar, je crois que ils iront bien ensemble.
5: Ils font des trucs.
2: Rigaud, ouais. Avant,
1: bébé blanc,
2: attends, Robert et Emilia, avant que vous répondiez, il y a une question IRC, oui.
6: Oui, donc, déjà, il y a Alan Clark qui dit que tu es à la radio ce que Van Damme est à la poésie française.
2: Non.
6: Moi, je trouve que oui. Tout à fait, même. Et sinon, il y a Perforas, il dit que lui, c'est des vidéos de FF8, de Fourmis, une démo de Maya, des trucs de Supinfocom, et bref, ça dépote.
4: Joli FF8.
2: J'ai même pas compris ce qu'il a voulu dire, Pierre Fula, faudrait qu'il m'écrive ça. Donc, Robert, t'as répondu, toi, Emilien, pour finir.
1: Comme disait l'auditeur précédent.
2: Ouais, Robert.
1: Ouais, Robert.
5: Ouais.
1: C'est comme il disait, c'était en léger différé et puis en direct en France.
2: Bon, alors ce qu'il faut se dire, déjà, je sais plus qui c'est qui m'avait dit qu'il y avait un décalage horaire. C'est qui là, par Brigitte. Donc c'est vrai, mais il faut bien se dire une chose, qu'en France c'est en direct, mais il faut se dire une chose aussi, qu'il y a plusieurs télévisions étrangères qui l'ont et qui le retransmettent, peut-être une heure ou deux heures après, par rapport à nous.
0: Donc c'est en différé.
2: Pour eux, dans leur pays, oui, c'est en différé, en fin de compte.
5: C'est du live, quand même.
2: Non, mais c'est en différé, donc eux, par exemple, tu vois, nous, on voit les gens qui montent.
5: Ouais.
2: Bon, eux, ils les voient pas tout de suite, ils vont les voir que deux heures après.
5: Et après, ils descendent.
2: Non. Ils vont voir tous ceux qui montent, et puis va y avoir le commentateur. Le commentateur qui va être sur place, qui va dire ce qui s'est passé, mais dans la langue du pays où que ça va se reproduire.
5: Avec un décalage.
2: Voilà.
1: Les zitrones turcs, quoi.
5: Ouais.
2: Non, par exemple, t'auras une chaîne anglaise, t'auras la BBC, et puis tout ça.
5: Ouais, mais regarde, GG, aux antipodes à l'autre bout du monde, tu sais que tout se passe à l'envers, donc est-ce que les gens, ils descendent les marches, par exemple? Tu vois, comme l'évier qui se vide dans l'autre sens.
2: Ouais.
5: Si tu arrives à conceptualiser suffisamment loin pour capter tout ça. Tu crois que les gens ils descendent les marches, par exemple en Australie?
0: Alors bon.
1: Évite la science.
5: Non, je crois pas.
2: Fildar.
5: Ça m'aurait étonné que tu comprennes.
2: Fildar, ton micro.
5: J'ai essayé quand même. Hein.
2: Qu'est-ce qu'il y a, Gérard?
1: Pas trop de
2: merde. Gérard, tu peux.
5: Donc,
2: il vous écoute pas, hein, Gérard.
5: Non, mais
2: ça y est, c'est bon. On va terminer là maintenant. Dernière question. Fildar,
4: je creuse, putain.
2: Fildar, ton micro pour la 5e fois de la soirée.
4: Mais c'est toi qui viens de l'allumer là, putain.
2: Je viens de te l'éteindre, tu me le réteins s'il te plaît. Et tu fais ton boulot correctement, standard. Bon. Je sens que tout à l'heure, il y en a qui vont se prendre des babes dans leur gueule.
4: Bon, Gérard.
2: Alors, dernière question. Combien coûte l'entrée là, du festival de Cannes?
5: C'est pas répété, GG, il y a du bruit là.
2: Combien coûte l'entrée du festival de Cannes?
5: Il y a différents tarifs, hein, c'est Robert. Il y a différents tarifs, hein, ça dépend. T'as le tarif star.
2: Non, mais ça, les stars, de toute manière, on paye pas.
5: Gratuit, ouais, c'est gratuit. Après, t'as le tarif demi-star. Là, c'est gratuit, sauf que t'as pas droit au petit four et t'as droit qu'à deux coupes de champ. Après, t'as le tarif journaliste.

0: Ça, attends, Robert.
1: Ouais.
0: Faut bien se dire une chose déjà pour commencer, ouais. Que les stars et les réalisateurs et les producteurs et même les journalistes, eux, peuvent rentrer gratuitement.
1: Ouais, non, pas les journalistes. Les journalistes.
0: Les journalistes, ils restent dehors, c'est ouais, vrai. Excuse-moi.
1: À la porte.
0: Donc, qui c'est qui reste? Donc, les producteurs.
1: Ouais.
2: Les paparazzi.
0: Non.
1: Non, il y a les maquilleuses aussi.
0: Non, à elle.
1: Les maquilleuses, les gens du décor, les lumières.
0: Ça, de toute manière, eux, ils y sont déjà depuis le début de l'ouverture du festival de Cannes.
1: Les musiciens qui font les bandes originales aussi, qu'il ne faut pas oublier.
0: Tout ça, c'est des gens qui restent.
1: Le gars de la maintenance du plateau aussi, quand même, qui a fait un travail merveilleux que je tenais à remercier d'ailleurs. Il est présent ce soir.
2: Roberto Benigni.
0: Merci. Brigitte, pardon.
3: Oui, Gérard. Angie, tu l'as bien baisé, Sandy.
0: Brigitte.
4: Tu l'as bien baisé hier soir.
5: C'est gratuit. Parce que les gens qui peuvent rentrer dans le Palais des Festivals, bien sûr, ils payent pas l'entrée. C'est pas un cinéma, c'est le Palais des Festivals.
0: Ouais, mais c'est pas
6: le Palais des Festivals.
5: Des festivals, excuse-moi.
0: Festival. Attends, toi.
6: Mais non, des festivals.
0: Toi, tu dors.
5: Gérard,
0: tu as
5: raison.
0: Pour l'instant, toi, tu dors. Tu dors et tu la fermes.
6: Bah, viens avec moi.
0: Parce que t'es un feignant.
6: Viens avec moi dormir.
0: T'es un feignant, t'es comme Apolline. Avec Apolline, vous vous serrez bien la main.
6: Viens, on va dormir ensemble.
0: C'est ça, t'as raison, on va te tuer, connard.
1: Ah, il y en a un qui n'en peut plus, il est jaloux, là.
0: Brigitte.
5: Donc, je te disais que les gens qui rentrent dans le palais des festivals...
0: Festival. Écoute pas ce que l'autre abruti dit, là, il est en train de se branler. Bon, il fait mieux d'éteindre son micro et de fermer sa gueule.
1: Ah, il se fait branler.
0: Tout à l'heure, il va se prendre une claque dans sa gueule et ça va lui faire tout drôle. Brigitte.
5: Et donc,
0: pour finir.
5: C'est pas payant parce que le public a pas le droit de rentrer dans le palais des festivals.
0: Ça, de toute manière, en fin de compte, c'est vrai, là, ta réponse, elle est bien.
7: PD
0: toi-même, connard. La réponse, elle est bien parce que c'est vrai que c'est interdit au public, c'est uniquement réservé aux gens du cinéma, c'est-à-dire les producteurs, les réalisateurs et les coiffeuses, ça, ils sont déjà bien avant. Hein.
6: Les BEP sur
0: Yasmine.
6: Aussi,
5: ouais, donc moi,
6: pour le traiteur.
0: Attends, Yasmine. Il y a même aussi les connards de Pildar qui sont en train de se la glander douce, qui font mieux de se fermer sa gueule au standard.
6: Ouais. Tu m'excites quand tu cries.
0: Pauvre con.
5: Ouais, donc je pense comme Brigitte, hein, en fait, on paye pas. Mais ça va être un peu plus dur là, l'année prochaine, puisqu'il va falloir tout convertir en euros. Donc,
0: attention, parce que ça, l'euro, de toute manière, c'est pas encore. C'est pas pour maintenant, hein, c'est prévu.
5: Faut y penser quand on paye pas quelque chose et qu'il faut le convertir.
0: Ça, de toute manière, je demande pas combien que ça coûtera en euros ni rien du tout. Hein.
1: Ouais, ça, c'est des questions trop bateaux, ça.
0: Hein. Donc, Emilien, pour terminer.
2: Bah écoute, moi, je connais pas trop les prix parce que j'ai un pass VIP. J'ai gagné un concours.
5: VIP.
2: Et là, si ça t'intéresse, je peux te parler des films qui sont passés ce matin.
1: Ah ouais, c'est cool.
0: Bah vas-y, dis à peu près.
2: Film kurde, Jash Deville, hein, de Gorgos Lucas.
1: Ouais.
2: C'est un huis clos, c'est comme l'emprise d'essence, mais sans sexe.
0: Là pour l'instant, Emilien.
2: Je te déconseille fortement.
0: Ouais, bah c'est ça, pour l'instant. Pour l'instant, Emilien, il est.
2: Je
0: ne
2: l'ai pas préparé.
0: Mais pour l'instant, Emilien, ça sert à rien de vouloir te la péter devant les auditeurs parce qu'en fin de compte, t'as même pas répondu à la question. T'as dit que tu nous as sorti les films qui étaient en compétition alors que ça m'étonnerait que ce que tu viens de nous sortir.
2: Écoute, c'est Jacques de Bire, ça fait
0: plaisir. Ouais, c'est ça. Donc, conclusion du débat. Alors, Robert.
1: Bah écoute, le Festival de Cannes.
0: Merci pour.
1: Ouais, je suis là. M'entends?
2: Un peu de respect quand même.
1: Un peu de respect quand même pour le travail des autres.
5: Alors?
1: Donc je disais le Festival de Cannes, sujet chaud brûlant. Je sais pas si toi tu y descends cette année en canot pneumatique ou je sais pas quoi.
0: Non, cette année on n'a pas l'occasion d'aller à Cannes comme
8: Si il y a mon cousin qui descend en caravane, si tu veux, il peut te déposer.
0: Ton cousin, je l'emmerde. Et toi aussi, connard.
8: Il y a mon zincou qui descend. Si tu veux.
2: Bon, il vole des poules, ton cousin.
8: Descends en caravane.
2: C'est un voleur de poules.
9: Ah, il joue aux fléchettes avec son stylo sur fil.
8: Oh putain, c'est chaud.
1: C'est une grosse manouche, donc ils vont peut-être pas s'entendre. Non,
8: un stylo à 20 kilos, là.
9: Putain, ça fait mal.
8: Il prend plein de jambes, une vraie
9: c'est
8: fléchette.
9: C'est clair, je t'ai sauvé la vie, Phil, là.
8: Une vraie fléchette, le truc.
9: Ah bah oui, tu m'étonnes. Tu m'étonnes, il est en plomb.
0: Donc, Robert, pour...
10: Mais alors, Gérard, c'est Thierry. Thierry de la sécu, tu te souviens? Le beau blanc qui est à l'accueil.
0: Comme ça.
10: Bah dis-moi, je te dis un truc.
0: Robert, conclusion du débat.
10: C'est super positif. Hein. Moi, j'aime bien quand tu fais des débats sur la préhistoire. J'aime aussi quand tu parles des animaux, hein, des oeufs, des poules, tout ça.
9: Attends, il t'écoute pas,
10: que je me dégorge le poireau.
9: Robert.
0: Bon, Robert, conclusion. Robert, conclusion.
1: Ça y est, je suis revenu.
9: Il s'est bavé dessus.
0: Robert, conclusion du débat.
9: Il est un cochon.
1: Tu m'entends là?
0: Robert, conclusion du débat.
1: C'est bon.
0: Robert, conclusion du débat.
1: On va y arriver, t'inquiète. Donc je te disais, ouais, le festival
8: Bernard,
1: de Cannes.
8: Bernard, c'est vrai que t'es passé sur Skyrock hier.
1: Allez, c'est reparti. Vas-y, balance, mets la sauce, vas-y.
8: Bah vas-y Robert, merde. Attends.
1: Alors, je te disais, le festival de Cannes bien. Les Cannes, t'as fait une fixation, mais il n'y a pas que les Cannes, il y a aussi les dindons. Moi, quand tu veux, je te bouffe ton dindon, hein, si tu vois ce que je veux dire.
0: Ouais, ben, Robert, au revoir pour toi.
1: Avec ta gueule de vilain petit canard, quand même.
0: Au revoir, ta conclusion, elle est con. Brigitte.
11: Bah moi, je trouvais que sa conclusion était bien. Et sinon, je voulais revenir sur les questions de Childar. Plutôt que de gueuler après, t'as qu'à aller faire toi-même, connard.
0: Alors, va te l'enculer, salope.
8: Arrête d'être vulgaire, mais Gérard.
9: C'est déplaisant,
0: Yasmine.
9: Vraiment.
12: Alors, Yasmine Bitt. Je voulais dire un truc, c'est que t'as tellement de pellicules qu'on dirait le festival de Cannes.
2: Ouais, c'est pas mal.
12: Je vais dire.
9: Waouh,
0: joli.
9: À ce temps-là, c'est joli.
2: C'est quoi ton truc sur internet?
0: Attends, Emilien. Attends. Vas-y, continue.
12: Ouais, t'as compris au moins?
0: Vas-y.
12: Non, mon gros connard. Sinon, c'était de la grosse merde et j'ai toujours pas compris c'était quoi le festival de Cannes.
0: Alors, je vais te dire une chose, tu ferais mieux d'aller regarder Alerte à Malibu avec David Hasselhoff, espèce de
9: pièce. Avec qui?
0: Va rejoindre David Hasselhoff.
12: Ouais, c'est ça.
0: Hein, espèce de salope.
12: Lui, il a pas de
9: putain, mais t'as pas besoin de l'insulter, de la traiter de salope.
13: C'est vrai, hein.
0: En plus, deux poupiasses à l'antenne, c'est bien. Allez, Emilien, pour terminer, conclusion.
2: Ouais. J'ai été un petit peu vulgaire là, avec toi, je trouve.
0: Ouais, mais ça m'aurait étonné. Attends, Emilien. Ouais. Manière,
8: c'est de la faute de Fildar, oui, il a pu ça 205, il ferait mieux de retrouver sa bomba. Ça
9: voilà,
0: allez, on y va. Et toute manière, c'est aussi du boulot à Pauline, donc
8: ouais,
0: c'est
8: la pute, qu'est-ce qu'elle fout dans l'émission? Elle devrait, si on était mieux avant à Neuilly.
0: Tu fermes ta gueule.
8: C'est bon, la connaître, ta chanson.
2: Dommage qu'elle n'ait pas parlé des autres festivals, parce que, je sais pas, tu aurais pu nous parler du festival des alcooliques à Montigny-Bretonneux, par exemple.
8: Bah ouais.
2: Ça aurait été bien.
9: Mmh. S'il avait bossé un peu.
13: Fais pas comme si tu connaissais pas.
0: Je connais pas.
8: Rigo.
0: Non, je connais pas ce coin-là.
8: Rigo.
13: Quoi? Il en connaît d'autres, mais pas celui-là.
8: Tu commences à faire du boulot de merde, toi. Hein.
0: Non, mais toi, pour l'instant, tu m'éteins ton micro, ça fait la sixième fois que je te le dis. Alors,
8: c'est qui c'est Rigo? C'est trou de balle, en fait. C'est lui qui t'envoie des mots et tout. T'as même pas capté encore. C'est gueule d'amour et trou de balle, Rigo.
0: Mais c'est ça, t'as raison.
9: C'est lui, fesse de babe.
0: Mais oui, c'est ça. C'est ça. T'as raison,
8: rien,
0: espèce de connard.
2: Toujours les mêmes.
0: Va chercher ta merde.
8: Ma 205. Oh putain, ouais.
0: Bon, alors, Emilien.
2: Ouais, bah ça y est, j'ai fini.
13: De toute façon, c'est de la faute d'après.
0: Alors donc, moi, qu'est-ce que j'avoue.
8: On était bien, nous.
9: Oh putain, qu'est-ce qu'on était bien.
13: Conclusion en plus, là.
0: Rigo, ouais.
8: T'en es combien sur Internet? On doit être 4.
13: Je sais pas, je peux plus avoir les chiffres.
9: Tellement naze.
8: Oh merde,
9: on
8: t'as tout pété de 200.
13: Donc alors, il y a Servomix qui me passe une conclusion de Fesse le Babouin qui dit qu'avec ce débat sur Cannes, Gérard, tu nous as fait un vrai festival. Ce soir, on a fêté ta connerie dans la bonne humeur. Les questions stupides ont défilé en guise de feu d'artifice. On a eu le droit à une explosion de bêtises. Le bouquet final, ce serait que tu fermes ta grande gueule. Je pense que c'est une bonne conclusion.
0: Ouais ben, après mieux d'éteindre son internet. Et
13: sinon, conclusion de RIP qui dit à Père Fouras que normalement il n'a pas le droit de faire entrer des gens au festival de Cannes, mais si c'est Aurélie, c'est bon, il n'y a pas de problème.
0: Ouais, mais ça,
9: les vilains bad boys.
13: Et il y a Destroy qui te demande en fait combien il y a de marches à Cannes.
0: Aucune idée, parce que
9: t'as pas bossé.
0: Déjà, pour commencer, je vais répondre à sa question. Je n'ai pas pu y aller parce que les CRS nous ont interdit l'accès.
9: Ah, mais t'aurais pu. Tu prends un dito, un quid, un documentaire de la ville de Cannes et tu regardes combien il y a de marche. Si t'avais bossé un peu chez toi.
0: Toi, va baisser ta.
13: Écoute, Rigo, parce que si toi on te disait va baiser qui tu sais, tu serais pas content.
0: Moi, si vous me pétiez, moi, 2h30, je me casse, et puis comme ça, vous verrez comment ça va faire.
13: Bon, il y a quand même cette chère conclusion de Turpentine.
0: Ouais, si c'est pour me dire que mon débat n'a ni queue ni tête, moi, je l'emmerde.
13: Ok.
0: Voilà, comme ça, ça va plus vite. Alors, conclusion du débat, pour moi, personnellement, dommage que ça ait été de la... Il y a eu de la merde, comme d'habitude, ça m'étonne pas, avec les gens au standard. Donc, j'espère que le deuxième va mieux se passer que le premier, parce que si ça se passe mal, je vais pas faire les 10 questions, et j'en avais retiré le chef avant. Donc, j'espère que le deuxième va bien se passer, donc ça portera sur la chirurgie esthétique. Donc, j'espère qu'on va pas avoir des branleurs au standard. On va pas avoir des branleurs à l'antenne pour me dire des conneries, parce que sinon, ça va faire comme le premier débat, ça va zapper. Et donc, on va s'écouter les connards boiteux avec Venez sur la croisade. J'aurai une palme d'or dans le cul. Et on se retrouve tout de suite après pour la suite du débat.
14: Allez, on va attaquer les conseils de Gérard et Sandy.
15: Mmh. Ok.
14: Avec avec Simone, 26 ans de Paris. Bonsoir Simone.
16: Oui, bonsoir Gégé.
15: Bonsoir Simone.
16: Bonsoir l'équipe.
17: Salut.
16: Ça va?
14: Ouais. Ça va.
16: Vous avez passé un bon millénium?
14: Ça va, ça peut aller.
16: Bon, c'est
15: ça. Ça s'est bien passé, en tout cas.
16: Ouais, moi je t'entends très mal, en tout cas.
14: Ah, t'es avec un portable?
16: Non, pas du tout, c'est un sans fil.
14: Ah ouais, mais essaye d'être approché de la base, parce que sinon ça va pas le faire, hein.
16: Bref, là, je t'appelle parce que ma chatte va avoir des bébés.
14: Ouais.
16: Et je sais pas quoi en faire.
15: Elle est elle est emportée de combien?
16: Elle est emportée de 9 semaines et demie.
15: 9 semaines et demie, ouais. Et je sais pas si Gérard, tu sais combien de une chatte peut avoir, enfin la, comment on appelle ça,
14: la portée,
15: la gestation des chats peut avoir, non?
14: Non, monsieur, je peux pas te dire moi.
15: Je sais pas si c'est 2 ou 3 mois de gestation des chats, je pense, hein, moi je suis
14: de
15: pas.
14: De chatte, pas de chat. Chatte.
15: Oui, de chatte, pardon.
14: Comme une chatte.
15: Et non, mais je sais pas. Je sais pas, elle a combien de petits
16: Ben, je sais pas, j'ai pas fait l'échographie, hein.
15: Mais normalement, tu dois l'amener au vétérinaire déjà pour savoir si.
16: Ouais, mais chez le véto, moi c'est bon, ça coûte du fric.
15: Mais tu sais, si tu veux que les petits ils aillent bien dans le ventre de la petite chatte, quoi, faut aller régulièrement au vétérinaire pour savoir comment vont les petits.
16: Ben, en général, tout va bien dans la petite chatte, quoi, mais là, je vais pas payer pour faire une échographie, quoi.
15: Ah bah en général, quand tu veux aller au vétérinaire pour voir si...
16: Chez le vétérinaire, Sandy,
14: chez le vétérinaire.
15: Oui, chez le vétérinaire, normalement, il doit pouvoir te dire comment vont les petits et à quel moment que la chatte pourra avoir ses petits et qu'elle pourra, disons, on peut pas dire accoucher, parce que ça, c'est pas le terme pour les animaux. Mais,
14: non, mais c'est mettre...
16: Couche, hein.
15: C'est, je sais pas comment on dit...
14: C'est
15: accouchement aussi.
16: J'ai taillé, je crois, mais je suis pas sûre.
15: Et tu sais pas combien qu'elle a de petits dans son ventre?
16: Non, je sais pas.
15: Là, faudrait que tu ailles au vétérinaire pour essayer de savoir si combien qu'elle a de petits, et éventuellement pour essayer de savoir si les petits vont bien, si quand est-ce qu'elle va accoucher et puis qu'elle va mettre au monde ses petits. Hein.
16: Ouais, mais... non, mais le problème c'est pas trop ça, quoi. C'est savoir ce que je vais en faire après.
15: Bah, donc tu veux pas les garder, hein.
16: Bah, je sais pas trop si je les garde ou si je les garde pas, quoi.
14: Bah, disons ce qu'il y a, c'est qu'une fois qu'ils vont être sevrés, après par la suite. Une fois qu'ils vont être sevrés par la mère.
16: Ça veut dire quoi, sevrés?
14: Bah, qu'ils vont avoir pris, comme l'enfant il fait quand ils sont petits, ils têtent le sein. Mais là, ils vont têter les mamelles.
16: Ouais.
14: Bon, après, par la suite, si tu veux pas en garder, t'essayes d'en vendre.
16: Ouais.
14: Ou si tu connais quelqu'un qui les veut, tu t'en donnes, ou le mieux, c'est que tu les vendes. C'est quoi comme race de chat, déjà?
16: C'est un chat gouttière mélangé avec un chat persan hongrois.
15: Wow. Ah oui, ça doit être joli, ça, comme chat.
16: C'est magnifique.
15: Ouais.
14: Bah, soit que tu les vends, mais par la suite, une fois qu'ils seront sevrés par la mère. Hein.
16: Ouais, mais j'ai pas compris, sevrés.
14: Bah, sevrés, c'est comme un bébé, il faut qu'il tète pour qu'il puisse grandir.
15: Ouais. Et les premiers temps, faut que tu les laisses surtout avec
14: avec la mère. Hein.
15: Ouais.
16: Combien de temps? 15 jours?
14: Non, je crois que c'est...
15: Enfin, plus d'un mois, je crois.
14: C'est plus d'un mois, hein, pour les petits. Hein.
16: Ah, mais ça va pas être possible. Hein.
14: Pourquoi?
16: Bah, ça, je peux pas trop t'en parler, quoi, mais ça va pas être possible.
14: Bah, dans ces cas-là, faut essayer de voir avec un vétérinaire si tu veux pas qu'elle en fasse. Hein. Mais là... Bah oui, mais il y aura
15: quoi? Écoute, ce que tu peux faire, c'est quand les petits vont accoucher, ils vont naître, tu fais un petit panier, tu mets des petits cotons.
16: Oui.
15: Tu mets des petits cotons dans le panier.
16: Oui.
15: Et puis là, ils risquent de, comment dire, là ils seront bien, enfin, je sais pas dire qu'ils sont bien conservés, mais ils seront bien au chaud, quoi.
14: Ouais, mais de toute manière, la mère, elle sera déjà dans le panier, ils seront déjà bien au chaud, vu qu'elle va les garder vers elle.
15: Oui, mais après, par la suite.
14: Ah ouais, par la suite, ouais, mais ils auront grandi.
15: Ouais.
14: Non, mais le mieux, c'est soit que tu les vends par la suite, hein, une fois qu'ils seront bien assez grands.
15: Ouais, que tu les vends ou que tu les donnes, si tu
14: mais veux, surtout, un conseil que je te donne, ne t'amuse pas à les noyer. Hein.
16: Bah moi, j'avais pensé à les tuer.
14: Ah non. Dans ce cas-là, pour mieux...
16: Pourquoi je peux pas les tuer?
14: Non, alors...
15: Ou alors, au départ, il a fallu la faire castrer.
9: Ah non, Gérard, on est d'accord, faut pas les tuer.
14: Bah, non.
16: Je pourrais les tuer.
14: Non, parce que là, dans ces cas-là, c'est... Si t'as écouté jeudi le débat qu'on a fait, justement on a fait un débat sur les animaux. L'animal est-il l'ami de l'homme?
16: Bah non, moi c'est en fait parce qu'elle est belle, hein, c'est tout, hein, c'est pas mon ami. Hein.
14: Bah ouais, mais elle est à toi la chatte.
16: Ouais, c'est ma chatte, ouais.
14: Donc elle est vaccinée et tatouée.
16: Oui, elle est tamouée, oui.
14: Bon bah donc le mieux c'est que tu les vendes, mais t'amuses pas à les noyer parce que sinon c'est...
16: Non mais moi je veux pas les noyer, mais je sais pas, je pourrais les mettre dans le four micro-ondes ou...
14: Et si on te mettait dans un four micro-ondes, tu ressortirais comment toi?
16: Moi je rentre pas dans un four micro-ondes. Hein.
14: Bah ouais, mais alors pourquoi que tu dis mettre un chat dans un four micro-ondes?
16: Ou sinon
14: tu fais une chose, tu vas voir le vétérinaire, tu les donnes au vétérinaire et puis c'est tout, lui il en fera bon usage. Hein.
16: Ouais, mais il va falloir que je paye.
14: Mais non, si tu lui donnes, tu l'as pas payé.
15: Mais si, il va falloir qu'elle paye la visite si elle va voir le vétérinaire.
14: Bah ouais, mais de toute manière, faudra bien qu'elle y aille, hein, pour les chats.
15: Bah déjà, pour savoir comment ils vont, je pense qu'il faut qu'elle aille voir le vétérinaire.
14: Bah oui.
15: C'est clair.
14: Là, ça, il n'y a pas de lézard. Hein.
16: Bon, vous croyez qu'il faut pas que je les tue?
14: Ah non. Soit que tu les donnes ou soit que tu les vends.
15: Voilà, tout dépend si toi tu veux les garder ou si tu veux pas les garder.
14: Elle veut pas les garder, qu'elle t'a déjà dit.
15: Donc pourquoi je comprends pas, t'aurais dû la faire castrer avant?
16: Bah ouais, mais je savais pas qu'elle pouvait avoir des petits, hein.
15: Ah, donc tu l'as pas fait castrer avant?
16: Non, elle est pas castrée.
15: Donc tu savais pas si elle allait avoir des petits ou pas?
16: Bah voilà.
14: Ah, d'accord.
15: Donc c'est vrai que ça pose problème, mais si tu veux les garder, tu les gardes. Donc si tu veux pas les garder, à ce moment-là, tu les donnes, comme
14: tu
15: ça.
14: Tu les donnes ou tu les vends?
16: Mais voilà. Combien ça, un chat?
15: Hum?
16: En euros?
14: Oh bah attends, on n'est pas encore dans l'euro, hein, c'est pas bon.
16: La dernière fois que t'es passé à l'antenne, t'as dit que l'euro c'était au début du mois, moi j'attends. Hein.
14: Non, c'est pas prévu pour cette année, c'est prévu pour l'an 2001 maintenant.
16: Ah ça, ils ont changé de millénium.
14: Ouais, mais ça a été repoussé, je sais pas, on sait pas pourquoi, ça a été repoussé.
16: Ah ouais.
15: Mais moi je pense qu'un chat, si tu veux le vendre, tu peux le vendre entre 900 et 1500 francs, quoi.
14: Ouais. En gros, 1500 francs, ouais.
16: Et une chatte?
14: Bah pareil, hein, même prix.
15: Ouais, je pense aussi, ouais.
16: Et un couple?
14: Tu le vends le double, hein, tu le vends 3000.
15: Voilà, exactement.
14: Voilà ce qu'on peut te dire, Simone.
16: Bah, je vous remercie beaucoup.
14: Il n'y a pas de quoi,
15: passe une bonne soirée.
16: Je suis contente, Gérard, que tu repasses sur l'antenne et puis que ce soir, tu aies eu l'idée d'amener ton faisan avec toi.
14: Ah bah, mon faisan, de toute manière, il n'est pas encore mort. Hein.
16: Ok.
14: Voilà.
16: Allez, je vous kiffe.
15: Ciao.
17: Salut. Est-ce qu'on peut avoir les âges d'abord? Pierre, tu as quel âge?
18: 28.
17: D'accord. Comment elle s'appelle? Adélaïde.
18: Adélaïne.
17: Adeline. Adeline.
18: Adeline.
17: Adeline, quel âge as-tu?
18: 18 ans,
17: très bien. Qui est
18: Marie?
19: Bonsoir, 20 ans.
18: Mathieu? Salut Max, 18 ans.
17: Salut.
18: Benoît? Salut Gégé, 23 ans.
17: Non, moi je pue de la gueule, moi peut-être.
18: Bon, Max, c'est pas grave, quoi.
17: D'accord.
18: Je sais pas trop le dire, mais bon.
17: Non, c'est bien.
18: Non, mais
17: ouais.
18: En force de côtoyer Gérard, c'est
17: de la gueule, hein.
18: Non, mais je rigole.
17: Oh, Benoît, si ça te plaît pas, mon lascar.
18: Non, mais
17: hein.
18: Je rigole, Gérard, je sais très bien que je t'aime.
17: Ouais, bah moi je t'aime pas, d'accord.
18: On t'aime tous, tu le sais.
17: Maïva, s'il vous plaît, on se calme.
20: J'ai 19 ans, bonsoir.
17: Bonsoir.
18: Bonsoir.
17: Alors donc, on fait un débat sur les fantasmes.
20: Ouais.
17: Alors, quel est votre fantasme préféré? On va demander, allez-y.
21: Excuse-moi, il y a combien de personnes dans le débat là? Ils sont combien?
17: 1, 2, 3, 4, 5, 6.
21: Ah, d'accord.
17: On a 6 personnes, donc si vous voulez répondre.
18: Bah, Benoît.
17: Ouais.
18: Bah, moi, je trouve que c'est dans l'eau que c'est le plus agréable, quoi.
17: Dans quel sens?
18: Bah, dans le sens où, mon fantasme, c'est de faire ça dans l'eau. Dans la mer, dans l'océan, c'est super, quoi.
17: Même dans une piscine. Ouais, dans une piscine, ouais, bon, sous une douche, là, dans une baignoire.
18: Ouais, le chlore, ouais, mais ça vaut la cacahuète. Ouais, mais ça, c'est trop commun, ça. Tu vois, un océan, c'est un peu différent, quoi. La piscine, c'est beaucoup plus dur parce que t'as toujours trop de monde. Mais moi, l'océan, ça me plaît bien, quoi.
3: Avec les petites sangsues.
20: Parce que le chlore, ça irrite les boules.
17: Qui dit ça?
20: Pierre. Bah, le chlore, c'est pas bon pour le zizi, pareil.
18: Bah ouais, c'est pour ça que je prends pas la piscine, quoi.
17: Ah, d'accord. Sinon...
20: Le gros sel, c'est mieux, c'est vrai.
18: Voilà, le gros sel est beaucoup mieux, ouais.
17: Bah, Adeline, Marie ou Maïva ou...
22: Ouais, Maïva.
17: Ouais.
22: Moi, ce serait de mettre de la crème qu'il y a dans les buenos sur le corps de mon mec et de le lécher.
17: De quoi? De la crème qu'il y a sur...
22: Qu'il y a dans les buenos. Les c'est... Kinder Bueno.
17: Les Kinder Bueno.
18: Ouais, mais moi, je préfère la confiture bonne maman, hein. C'est plus sympa.
23: Ouais, Nutella.
22: Non, c'est pas bon, Nutella.
18: Non, la confiture bonne maman, la cerise, c'est pas...
17: Ouais, mais attends, mais Kinder Bueno, c'est déjà tout enveloppé.
22: Mais non, mais à l'intérieur, il y a une crème de vachement bonne.
17: Ah, ouais, d'accord.
18: Enlève le papier, Gérard.
17: Ouais, non, mais je vois, c'est comme si tu... Non, mais c'est comme si que la nana prenait du chocolat puis qu'elle mette sur le gland d'une nana, du mec.
18: Ouais, mais enfin, des fois, c'est hyper...
22: Mais non, parce que la crème a un autre goût.
17: Bah ouais, mais avec du chocolat ou de la vanille, ça doit pas être mauvais.
18: Moi, mon fantasme, c'est chiant de Kinder Bueno parce que c'est en barre.
20: C'est pire.
17: Oui.
20: Moi, mon fantasme, GG, ça serait de fourrer ma copine avec de la béchamel.
17: Oh, le crâne.
18: C'est très très bon, ça.
17: Oui, mais pourquoi pas avec de la mayonnaise ou de la moutarde?
18: À la béchamel, d'accord, ouais.
17: Ouais, mais de la moutarde, la moutarde de Dijon.
20: Alors, ça pique après, j'ai les lèvres gercées.
18: Non, la mayonnaise, ketchup. La mayonnaise, mais si tu vois, les femmes ont déjà des œufs un peu, donc avec de la mayonnaise...
23: C'est pas des œufs, c'est des ovaires, on le fait pas.
17: Ouais, d'accord.
23: Elle connaît l'anatomie de la femme. Hein.
17: Hey, Marie, oui. Marie, tu réponds, s'il te plaît?
24: Oui, et ben moi mon fantasme, ce serait d'enduire mon mec avec de la crème de cacahuète.
21: Ton fantasme, ce serait pas d'avoir... Ton vrai fantasme, Marie, ce serait pas, par exemple, d'avoir une véritable relation sexuelle, enfin.
18: Ouais, parce que la simulation tout à l'heure, c'était zéro.
24: Comment,
23: ben,
24: Max?
23: Ouais,
24: Max?
21: Oui.
24: Qu'est-ce que t'as dit? J'ai pas compris, là.
17: Non, mais c'est...
21: Ton fantasme, ce serait pas aujourd'hui d'avoir enfin une relation sexuelle pour la première fois?
24: Mais Max, je t'offre ma virginité à toi seul.
21: D'accord.
17: Voilà, la couche...
18: Il y en a qui ont de la chance, hein, Max, hein, tu me donneras la recette.
21: Il
18: hein.
21: Y en a qui ont de la chance, j'ai pas encore vu la gueule, j'ai pas encore vu l'engin.
18: Attends de voir.
21: Tu l'as déjà vu, toi, Phil Dard?
24: Ah, ouais. Comment?
21: Non, je demandais à Phil Dard si t'avais déjà vu, il me dit non, je veux surtout pas.
24: Ah, merci,
17: Silda. Je vais vous poser une autre question.
21: Parle devant ton combiné, Marie, par exemple.
20: Qu'est-ce que tu mets sur Sandy, toi?
17: Ah, mais ça, ouais, c'est trop...
21: Quel est ton fantasme, Gérard, toi?
17: Le mieux, c'est avec du chocolat.
18: Du chocolat?
17: Ah ouais, c'est mieux, c'est...
18: Attends, t'as le caramel, t'as le sucre.
23: Chocolat blanc ou chocolat noir?
17: Non, du chocolat normal.
21: Non, le caca, ouais, lui.
17: Mais non, le caca.
21: C'est quand il a chocolat au bord des lèvres.
18: Et Gérard, t'as du chocolat au lait, du chocolat noir, t'as différents chocolats.
17: Des danettes que t'achètes. Des trucs de danettes là, que t'achètes.
18: Non, Gérard, mais ça dépend, t'as du chocolat au lait.
21: Écoute, normalement, je pense que danettes, normalement, ils auraient rien dit, mais là, de savoir que le fantasme de GG, c'est des danettes, à mon avis, danettes, ils vont pas bien le prendre.
18: Il faut se mettre debout avec Danette, non, Gérard?
17: Mais non, mais nous, il n'y a pas besoin d'être debout, on se met couché.
18: Il paraît, hein, moi, je sais pas. Moi,
20: on se met en levrette pour Danette.
17: Voilà. Oui. Oui.
24: Je vois que tu es très épanoui sexuellement maintenant.
17: C'est normal. Hein.
18: Seul, hein.
24: Comment?
17: C'est normal.
23: Il a étudié.
24: Pourquoi? Explique-moi.
17: C'est normal maintenant que j'ai trouvé tous les points faibles de la personne et puis qu'elle a trouvé les miens.
18: T'as trouvé la zone G, Gérard?
17: Attends, pour l'instant, le point G, j'ai pas encore trouvé.
18: La zone GG, t'as trouvé?
17: Non, j'ai pas trouvé le point G encore.
18: Bon, dis donc, c'est quoi ça?
17: Vous verrez bien.
18: Tu vas pas te réveiller, Gérard, hein, parce que là, je sens qu'il y a encore des choses à découvrir. Hein.
24: Ouais, c'est clair.
17: Non, mais attendez, déjà,
18: c'est un peu trop tard, hein.
17: Non, mais déjà, c'était pas prévu que j'y aille. Et puis, comme il y en a un qui s'est fait passer pour moi, donc automatiquement, j'ai été forcé de venir.
18: Ah, moi, je crois que c'était toi.
21: Attends, c'était pas le faux Gérard.
18: Gérard, c'était toi.
17: Non.
18: Tu as tout de suite reconnu avec ta petite voix.
17: Non.
18: Et avec tes citations, et tout.
17: La preuve que le gars qui s'est fait passer pour moi.
21: Ça n'a rien à voir.
18: Gérard.
17: À quelle heure préférez-vous avoir un fantasme?
18: Alors moi,
23: toute la journée.
18: Benoît, ça serait le matin.
17: Oui, mais pourquoi?
18: À la rosée.
17: Pourquoi?
18: Bah, parce que c'est là où c'est le plus agréable. Tu sais très bien que les débats sexuels sont le plus développés le matin.
17: Ouais,
18: selon une étude Hein, non, mais c'est vrai,
20: Et tu roules sur l'herbe dans la rosée, c'est ça?
18: Voilà, tout à fait.
17: De toute manière, il n'y a pas d'heure pour avoir des fantasmes.
18: Non, mais bien sûr.
20: Il n'y a pas d'heure pour en manger du bâton de berger.
17: Selon une étude statistique, ça. Sans citer de nom, quand même.
18: Ouais, mais Gérard, ça, c'est selon une étude statistique de l'INSEE.
17: Ouais, mais on s'en fout de...
18: Attends, c'est marqué que 85% des personnes...
17: Ouais, mais c'est bon, on va pas s'amuser à...
18: Moi, je lis, sur l'étude économique de la société.
17: Mais non, mais on va pas s'amuser à faire des débats sur des trucs comme ça avec des statistiques.
24: Pas
17: ça,
24: de
17: c'est pas de son âge, on s'en fout. Adeline.
3: Ouais.
17: Et toi, alors?
3: Ben, moi, c'est à partir de 22h.
17: Ouais, jusqu'à...
18: Ouais, mais attends, t'écoutes plus Max, là, c'est énorme.
17: Non mais de toute manière il y a pas besoin on peut très bien avoir des fantasmes.
3: D'accord.
17: On peut très bien
3: de rencontrer Fildar.
17: Oui mais on peut très bien avoir des fantasmes en écoutant Max.
3: Ouais.
24: Ah bon?
17: Ah bah moi je suis désolé.
18: On a des fantasmes en écoutant Max.
17: Ouais, moi je peux te dire une chose. Je peux te dire une chose que même en regardant la télé, Sandy elle met la main bien placée.
20: Mais t'as sur la télécommande.
18: Dis donc, Gérard, quand t'écoutes Max, est-ce que t'as quelqu'un qui bande?
17: Ah bah ça, si ça est avec Sandy, oui. Surtout quand j'entends des cochonnes. Quand j'entends des cochonnes à la radio.
20: Il faut dire que voir le visage de Sandy, c'est un contraceptif aussi.
17: Attends, toi déjà, tu vas te calmer.
20: Ça calme.
18: C'est excellent, ça. Pardon, hein.
17: Marie.
4: Oui.
17: Marie, pour toi, alors
4: Écoute, moi, c'est au coucher du soleil.
17: Mmh.
4: Quand il y a la
18: pleine lune. Au coucher du soleil, on peut se rejoindre. Hein.
17: Il n'y a pas besoin d'être au coucher du soleil pour avoir des fantasmes.
18: C'est hyper bien, tu vois, t'as un peu c'est comme une lumière tamisée, tu vois.
17: Tu sais qu'il tousse, là, comme une perdue, là.
4: Mais attends, j'ai déjà le droit de tousser.
18: Non, mais Gérard, mais... Tu te rends pas compte, quoi. C'est comme une lumière tamisée, quoi. Le square, t'as le reflet du soleil. Enfin, je sais pas, t'as jamais fait ça, toi, je suppose.
17: J'ai pas. Oui.
4: C'est au coucher du soleil, c'est un phénomène physique qui se passe.
18: Voilà, ouais.
4: Mm-hmm. Bah, t'as toutes les couleurs.
21: Parle devant ton combiné, mais on ne t'entend jamais, t'es toujours à 10 km.
4: Ah, pardon, voilà. Tu m'entends bien ?
21: Devant.
4: Voilà. Alors, tu vois, Gégé, parce qu'en fait, quand il y a le coucher du soleil, il y a un phénomène physique qui se passe. Tu vois, t'as toutes les couleurs qui se rejoignent. Et ça.
18: Marie, t'es à Bordeaux, c'est ça?
4: Ça donne un coup à ton cerveau, quoi.
21: Écoutez, chut.
18: Marie, t'es à Bordeaux, hein?
17: Attendez, il y a le chef qui a envie.
21: Écoutez.
17: Oh non! J'hallucine! Ça va puer, elle vient de lâcher une perle! Il vient de péter! Oh non!
21: Archivez-le!
24: Monte le divot là!
21: J'espère que la DAT tournait!
18: C'était pas toi qui parlais là!
17: Non!
21: Là vous pouvez archiver, c'est un pot en direct là!
17: Dans le best-of!
18: Un coup de déo là!
17: Mathieu!
18: Mathieu, on porte ta bouteille là.
21: Comment Mathieu. Ça, c'est crade, Marie?
18: Avant de dormir.
4: Oui, Max.
21: Vas-y, Mathieu.
18: Ouais, avant de dormir, ça détend.
17: Pourquoi avant de dormir?
18: Bah, comme ça, t'as fait ta BA.
17: Ouais, mais tu peux le faire en dormant ou au réveil.
18: Pardon?
17: Tu peux le faire en dormant ou au réveil.
18: Ah bah ouais, les deux, ouais. Un petit coup avant de
17: d'aller travailler.
18: Ça fait du bien aussi.
17: Et même avant d'aller travailler.
18: Ah ouais.
17: Voilà. Parle plus fort, toi, là-bas, au standard, j'entends pas ce qu'ils me disent, les auditeurs.
18: Gérard?
17: Oui.
18: Gérard?
17: Oui.
18: T'as toujours fait ça dans ton lit ou quoi?
17: Ouais.
18: Mais change un peu, fais des choses qui sortent de la réalité, quoi. Enfin, je sais pas, moi, c'est trop banal ce que tu fais, là.
20: Mais non, les draps, c'est la zone souvenir.
17: Quand tu veux, là. Avec les singes dans un zoo, moi je veux bien, si tu m'y invites.
18: Tu vois, il y a plein de choses à faire.
17: Ouais, bah Benoît,
18: Gérard,
17: tiens.
18: T'imagines avec un ours,
4: Gérard?
17: Ouais.
4: Il y a un truc que j'ai pas compris, c'est pourquoi dans le zoo? Est-ce que c'est les animaux qui font un effet ou
18: mais
4: c'est
18: justement,
4: quoi,
18: oui, avec son
17: mais non, mais de manière.
18: Avec son dit Gérard, obligatoirement, le zoo marcherait, quoi.
4: Non, mais
18: T'imagines la reproduction à travers les grilles?
20: Phénomène de foire.
18: Bah c'est clair, c'est tout un programme. Hein.
17: Benoît.
18: Oui.
17: Benoît, s'il te plaît.
18: Ouais. Mais non, mais je suis en train de te dire que c'est super, quoi. Fais ça dans un zoo, il y a plein de choses à faire. Il y a plein de nouveautés. Mais Gérard... Hein, c'est vrai, t'es pas d'accord, Gérard?
1: Gérard, t'es pas d'accord?
0: Non.
18: Gérard, bah attends, Gérard, quand même. Attends, t'imagines aussi dans un parc?
1: Ouais, dans un parc, dans un zoo, Gérard.
18: Admets-le.
0: Oh, oh, on se calme, s'il vous plaît.
18: Bah alors, Gérard, mais tu réponds pas, là.
1: T'es pas d'accord?
18: Alors, réponds, réponds. Réponds.
0: Et c'est quoi, là, ce cirque?
1: T'es pas d'accord?
21: Bah écoute...
18: Non, mais c'est pas Gérard.
21: C'est pas Gérard. Attends, Gérard.
0: Oh!
21: Moi j'entends rien, c'est normal hein.
18: Allô? Allô Gérard?
1: Dans un jour, t'es pas d'accord?
21: Mais allô, qu'est-ce qui se passe Gérard?
18: Gérard!
0: Non, hey, hey,
21: qu'est-ce qui se passe?
0: Là, ouais.
18: Gérard, Gérard?
0: On
18: l'entend?
0: Non mais. On a double
18: vous
0: voix!
18: Où encore,
21: bah t'as double voix tous les jours toi, ça y est, t'arrives, c'est double voix toi!
18: Il est où Gérard encore, monsieur Gérard?
0: Benoît!
21: Continue alors, le débat, Gérard!
0: C'est double voix!
18: Ouais, mais tout de suite, hein, dès qu'on parle de sexe, ça y est, on l'entend plus là!
23: Ouais, ouais!
18: C'est zéro quoi!
0: Mais non, bah Benoît!
18: Bah, allô Gérard?
0: Gérard. Benoît!
18: Ouais, Gérard?
0: Benoît, s'il te plaît!
18: Ouais, ah, ça y est, ouais, ouais, ça y est, je t'entends. Je t'entends, ouais, c'est... ouais.
0: À toi?
18: Ouais. Quoi?
0: À toi?
18: À moi, bah quoi?
0: Bah, réponds à la question!
18: J'ai pas entendu, là, tu peux la répéter, s'il te plaît?
0: À quelle heure préférez-vous avoir un fantasme?
18: J'ai déjà répondu, c'est le matin.
0: Bon, ok, bah, Maïva.
18: Le matin, et puis le soir aussi, mais.
1: Bah, y'a pas d'heure pour en avoir!
0: Pourquoi?
1: Bah je sais pas, ça arrive n'importe quand, je vais pas me dire tiens tous les matins 6h j'en avoir un.
18: Mais non mais bien sûr que non, mais bon.
24: C'est vrai.
0: Oui.
24: Moi je pense qu'en fait c'est vrai en fait un fantasme tu l'as quand tu veux, hein, c'est quand tes hormones sont en ébullition, bah voilà quoi, c'est bon. Hein.
1: Sauf que j'ai dit de 1 à 3.
18: Bon Marie, t'es à Bordeaux toi? Marie?
0: Ouais bon donc.
18: Marie, t'es à Bordeaux hein?
0: Est-ce que les fantasmes devraient
21: être... Et toi, les fantasmes, là, t'en as, tu préfères à quelle heure?
18: Bah ouais,
0: moi,
18: voilà,
0: il n'y a,
18: ouais,
0: a pas d'heure, c'est toute la nuit. Moi, c'est toute la nuit. C'est toute la nuit. Eh, toi, fais gaffe.
5: À quelle heure il passe?
0: Ouais, bah toi, tu vas aller voir Fildar au standard, ça va t'apprendre de parler... Non, non, toi, tu sors. Tu sors, tu fais plus partie de l'équipe.
6: Donc, faut expliquer quand même qu'Olivier vient d'arriver dans les studios.
0: Olivier,
18: Gérard,
6: devant ton micro, va t'asseoir.
5: On peut écouter la voix d'Olivier au moins.
18: Ouais, mais bien sûr, on l'écoute un peu là.
0: Non, c'est bon.
18: Olivier,
7: il est vraiment phénoménal.
0: Mais on l'a pas le seul, on peut pas vous le mettre. On peut pas vous le mettre. Parce qu'on voudrait bien le mettre, comme ça vous allez tous chanter.
21: On t'accouche, là?
0: Gérard, le débat. Ben ouais, mais est-ce que les fantômes devraient être interdits par la loi? Si oui, lesquels? Oh là là,
18: Gérard,
0: oh Marie,
18: Gérard,
0: attendez, Marie, comme tu rigoles comme une vieille taupe, alors vas-y.
21: Tu vas être gentil.
0: Allez, Marie.
24: Oui, merci pour le compliment.
0: Allez, vas-y.
18: Je vais te dire.
0: Vas-y, Marie.
24: Tu veux que je réponde?
0: Bah ouais, tu vas répondre comme tu rigolais comme une vieille taupe.
24: Non, pas comme une
1: les taupes
24: vieille
1: taupe. Les taupes ne rient pas.
0: Ah, les taupes, elles rigolent pas.
18: Ouais, allez, Gérard, vas-y. Hein. Dis-moi voilà, un peu sur les nénettes, là.
0: Oh, c'est bon.
18: Je le sens bien, Gérard, ce soir, là. Allez.
0: Bah, c'est
18: le temps prendre 2 heures en rentrant, là. Hein.
0: Ouais, mais allez-y, c'est pas parce qu'on est lundi, faut y aller, là.
24: Déjà, tu peux répéter la question, ça peut.
0: Oh non, mais attends, tu te fous de ma gueule, Marie, ou quoi, là? Ou tu prendras. Tu vas te calmer, Marie, s'il te plaît, tu vas répondre à la question, je l'ai déjà posé, la question.
24: Mais pourquoi il te fait
18: dégage, Marie, tu dégages. Jean-Luc!
0: Oh, c'est bon, là, vous calmez, là.
24: Le bordel,
0: tu réponds, là.
24: Mais c'est ça, tu peux répéter la question, j'ai pas entendu.
0: Oh là là,
18: Jean-Luc!
0: Est-ce que les fantômes devraient être interdits par la loi? Si oui, lesquels?
1: Tous!
24: Bah écoute, il y a plusieurs lois, hein.
0: C'est-à-dire?
24: Qui rentrent en vigueur, bah je sais pas, il y a des lois. En fait, ça dépend du code pénal, quoi.
0: Bah, c'est-à-dire, qu'est-ce que t'entends par là, par les codes pénals?
18: Bah, le livre rouge, le code anal!
24: C'est-à-dire que t'as certaines lois qui interdisent les fantasmes?
0: Attends, Marie, il y a Manu qui se marre là comme un perdu.
6: Non, c'est parce que j'ai vu un...
0: Attendez.
6: J'ai vu un truc sur Minitel, t'es sûr que tu veux que je le lis, Gérard?
18: Vas-y.
24: Alors,
6: mon fantasme, 2 points. Serrer les couilles de Gégé dans un étau pendant que Sandy, déguisé en oiseau, lui picore les pépites de caca pris dans les poils de son cul.
21: C'est tellement vrai.
6: Bah oui,
0: n'importe quoi.
18: Mais Gérard,
24: c'est de la littérature tout ça.
18: Ouais, mais Gérard, Benoît.
0: Ouais.
18: Benoît, je peux répondre à ta question?
24: Allez doucement, s'il te plaît.
0: Ouais, mais vas-y, ça y est.
18: Vas-y.
0: Benoît, vas-y.
18: L'article 395.1 du code pénal.
0: Ouais.
18: Nous avons une interdiction des rapports sexuels et des fantasmes selon une période donnée.
23: Qu'est-ce que t'en penses, Gérard, de tout ça?
0: Oh là, mais alors, je veux dire, moi je m'en fous, moi, des codes pénales, moi je fais l'amour quand je veux, puis c'est tout.
20: Je vais se faire picorer les pépites de caca. Là.
0: Non, mais attends, hey, Pierre, tu vas te calmer, s'il te plaît, merci.
20: Qu'est-ce qu'il fout, là?
0: Ouais, mais attends.
23: Moi, Gérard, il est parti au shot ou quoi?
0: Non, je suis là.
2: Oui, c'est tu.
23: C'est dingue, hein. Bon, on parle que tous les trois.
0: Parce bon,
23: que
0: alors Adeline.
23: Enfin, tous les quatre, même. En fait, c'est Marie, c'est qui les deux autres, au fait?
0: Adeline.
2: Adeline.
0: Adeline.
2: Il est où, Gégé?
0: Adeline.
23: Et puis, et le
0: gars. Adeline. Mathieu, mais attends, mais qu'est-ce qui se passe là?
23: Et Pierre.
0: Pierre, on n'entend plus là. Adeline.
2: Ouais.
0: Ça y est, tu m'entends?
23: Bah voilà.
2: Ah, il est là. Donc, Gégé?
0: Oui.
2: Ouais, bah écoute, je te disais, ça dépend. Il y a certaines lois qui interdisent les fantasmes à certaines périodes. Et il y en a d'autres, ben, libre à vous, hein, de faire ce que vous voulez, quoi.
23: Voilà, c'est très bien dit, ça. Bon. Il faudrait qu'il y ait un flic derrière chaque personne.
0: Maïva.
23: Voilà.
2: Oui.
0: Et toi?
2: Ah bah moi, je pense comme les autres, hein, étant donné que l'article, c'est plus toutes ces choses, on le suit, hein.
20: Moi, c'est Pierre, j'ai répondu à aucune question.
0: Bah vas-y, tu vas répondre.
23: C'est Pierre.
20: Donc moi, mon fantasme.
23: Ouais.
20: C'est un jour avec deux filles.
23: Ah ouais, c'est pas mal, ça.
20: Deux filles, mais le soir, plutôt.
23: Oui, le soir.
20: Voilà. Et puis, n'importe quelle heure aussi.
23: Ouais, mais où? Dans quel lieu aussi?
20: Bah, j'aime bien mon lit, moi.
23: Dans une télécabine.
20: Dans le quoi?
23: Faut éviter les télécabines.
20: Ouais, le téléphonique, c'est pas le bon plan.
23: Pareil.
2: GG?
0: Oui.
2: Je voulais te demander un truc, s'il te plaît.
0: Oui.
2: Je voulais savoir, est-ce que toi, t'es d'accord avec ces nouvelles lois, là, qu'ils font, là?
23: Ouais, l'article 395
2: bon,
23: du Code pénal.
2: Benoît, s'il te plaît.
23: Ouais, vas-y.
2: Excuse-moi,
8: je disais,
2: est-ce que t'es d'accord avec ces nouvelles lois là?
8: Je vais rentrer plus tard, il y a un débat
0: de
8: Gérard ce soir.
0: Non, mais c'est bon, Manu, tu passeras tes coups de fil perso plus tard.
8: Je t'embrasse.
0: Hein, pardon? Ouais, bah, plus tard,
8: C'était ma mère,
2: Ah,
8: je
2: crois
8: que c'était ta meuf.
23: C'est dégueulasse,
8: non.
23: Oui, je vais rentrer plus tard cette nuit.
0: Bon.
23: Gérard, t'es dégueulasse, Manu, il est avec sa mère, et attends.
8: Bah oui, j'habite chez ma mère, il y a un problème.
23: Bah voilà, exactement, il a le droit de parler avec sa mère, et Gérard, c'est un peu.
21: Il a le droit d'avoir ce fantasme-là, hein, merde.
23: Voilà. Non mais c'est vrai, hein, l'inceste, c'est hyper important aussi, hein, Gérard. Hein.
20: T'habites chez tes parents, Manu.
8: Oui, tout
20: c'est
8: à fait.
20: Ce que tu m'as dit. Hein.
2: T'embrasses ta mère,
20: Toutes ces promesses que tu m'as faites, salaud.
0: Pensez-vous qu'on peut avoir les mêmes.
2: Mais t'as pas répondu à ma question.
0: De quoi?
2: T'es d'accord avec toutes les lois, qui viennent d'être votées qui interdisent les fantasmes?
0: Non, mais de toute manière, pour l'instant, moi, j'ai pas entendu. Non, mais j'en ai pas entendu.
20: Tu penses vraiment que Clinton, il s'est fait sucer?
0: Non, mais ça, je parle pas politique, tu vois.
23: C'est par Saddam Hussein, mais c'est pas...
0: Non, mais ça y est. Oh, là, on va pas déborder sur des thèmes bizarroïdes. Hein.
2: Je te dis, est-ce que t'es d'accord avec ces lois qui interdisent à l'homme de fantasmer?
23: Et pas la femme.
0: Non, mais de toute manière, il n'y a pas que la femme ou l'homme, hein, c'est les deux. Hein, puis c'est
23: et
0: tout.
23: Gérard, est-ce que tu es au courant que les chiens ont droit de fantasmer?
0: Bah oui.
23: Surtout les pitbulls. Voilà, surtout les pitbulls, tout à
0: non,
23: fait.
0: Non, ça, on va pas s'amuser à déborder sur des trucs bidons.
23: Non, mais
0: bidons.
23: Ça fait partie de l'article, hein.
20: Avec ou sans?
0: Bon,
23: les gars...
0: Donc, je pense qu'on va s'écouter, il est vraiment phénoménal. Pardon?
21: Ah non, c'est pas un vrai disque ça.
8: C'est pas, non.
0: Ouais, si,
21: Gérard,
0: bien.
21: Tu poses la question déjà, Gérard.
8: Pose la question.
0: Pensez-vous que l'on peut avoir les mêmes fantasmes en France et en Europe?
23: Gérard?
21: Qu'est-ce qui se passe, Manu?
8: Je ne sais pas. Vas-y, Gérard, repose ta question.
0: Pensez-vous que l'on peut avoir les mêmes fantasmes en France et en Europe?
8: Les deux numéros de téléphone.
0: Donc 0803 085000 et 0875000, c'est toujours le 3615, code Fun Radio, rubrique directe.
8: La Belgique.
0: Et le 033 1 49 79 5000.
21: Je m'en fous, je réponds pas aux Belges.
0: On l'entend foiré. C'est de Picmol, et donc vous pouvez toujours nous joindre au 0803.
8: Avec Anarchie dans son froc.
0: Voilà. Donc c'est Manu qui vous le dit pour moi. Donc vous pouvez toujours nous appeler au 0803 08 5000. Et 0870 5000, et toujours 0870 5000, et toujours le 3615, code Fun Radio, rubrique directe. Et on récupère Pierre.
20: Oui.
0: Bonsoir.
20: Bonsoir.
0: Adeline.
2: Ouais.
0: Rebonsoir.
2: Salut.
21: C'est fou, Manu.
0: Marie.
2: Bonsoir.
0: Bonsoir. Mathieu.
23: Rebonsoir.
0: Benoît.
23: Ouais.
0: Et Maïva.
2: Oui.
0: Alors, pensez-vous que l'on peut... Oui.
2: Excuse-moi, c'était quoi le disque? J'ai pas entendu.
23: C'était Anarchie.
2: Le disque, c'était quoi?
23: Anarchie.
2: Ah, d'accord.
0: C'était Anarchie, voilà.
8: C'était Sex Beatmol avec Anarchie dans son froc.
23: Voilà, tout à fait. Merci. C'est exact.
0: Alors, pensez-vous qu'on peut... Pensez-vous...
23: Non,
0: on n'entend
23: rien.
0: Et voilà, c'est reparti.
2: Gérard, t'es coupé, là, à chaque fois.
0: Ouais, mais j'y peux rien, hein.
9: C'est vrai,
20: si tu fais exprès, c'est pas possible.
10: Ouais. Gérard,
0: non,
9: parle normalement, parle devant ton micro, Gérard.
24: Fais alors... de la radio.
0: Bah, tu permets, ouais. Oh, toi, Marie, tu vas commencer par te calmer, s'il te plaît.
23: Attends, sois pas agressif envers les filles.
0: Ouais, vous allez quand même.
23: Gérard, sois pas agressif envers les filles, elles sont adorables.
0: Ouais, bah, vous vous calmez, d'accord.
20: Et Gérard, imagine que le micro, c'est la foule à Sandy.
0: Bah, attends, toi, si t'es pas content, tu vas dégager.
24: Et t'es censé montrer l'exemple aux plus jeunes.
23: Voilà, exactement.
0: Merci, merde.
23: Ça c'est bien dit les filles, ça le calme un peu le Gérard là.
0: Bon, ouais, mais pour l'instant moi je vous entends pas.
23: Ouais, bah, on par hasard, allez, fais le mariole.
0: Non, qu'est-ce qui se passe encore, Manu?
9: Mais je sais pas, moi j'entends bien Gérard.
24: Vas-y, je vais poser la question.
9: Je pense que ton débat, je comprends pas.
0: Alors, pensez-vous que l'on peut avoir les mêmes fantasmes en France et en Europe?
24: On entend tout là.
23: Ouais, je crois qu'on va faire le débat nous-mêmes.
20: Alors moi je suis d'accord.
23: On va poser les questions.
0: Alors, non, pour l'instant, tu as posé que tu as écouté ce que je viens de dire.
24: Alors, on t'entend pas.
11: Max, parle à sa place.
0: Pensez-vous que l'on peut avoir les mêmes fantasmes en France et en Europe? Non, mais c'est quoi, là?
11: Elle est nulle, la question.
23: Gérard.
20: La France, c'est dans l'Europe. L'habitude.
11: Gégé?
0: Ouais.
11: C'est Marie.
0: Ouais.
11: Je réponds. Donc, moi, je pense que les fantasmes, c'est international, c'est intergalactique. Donc, ça touche toutes les tranches d'âge. Ça touche les humains, ça touche tout le monde, quoi.
0: Mmh.
11: Donc, il n'y a pas de problème.
0: D'accord. Adeline?
12: Ils sont libres de faire ce qu'ils veulent tous, quoi.
0: D'accord. Oh, bah, non,
23: Benoît, là.
0: Attends, tu permets, Benoît?
23: C'est bon, si tu veux pas me laisser parler, moi, je raccroche. Hein.
0: Oh bah attends, Benoît, oh.
23: Ouais, je raccroche, moi.
20: Raccroche.
0: Il y a une question Minitel, vous attendez.
9: Non, il y a Gaberman sur Minitel qui nous dit le GG français est Scato, le GG italien est Euro et le GG anglais est Head Fucking.
24: C'est Benoît qui est parti.
20: Tant mieux.
0: Ouais, ben ça va.
24: Tant mieux.
0: Pourquoi tant mieux?
24: Ah.
20: Ouais, c'est
24: d'accord.
0: Alors, Adeline.
20: J'ai.
0: Adeline.
24: Gérard.
20: Allô?
0: Adeline.
24: Gérard.
0: Adeline.
20: Ouais, il nous a quitté.
0: Oh mais qu'est-ce qui se passe encore?
9: Ah ben me regarde pas, c'est pas moi là.
24: Ne crie pas Gérard.
20: Ah c'est pas moi.
0: Adeline.
12: Quoi?
0: Tu réponds s'il te plaît.
12: Mais je viens de répondre.
0: Donc Mathieu.
20: Ouais, ils peuvent tous avoir les mêmes hein.
0: Ouais.
20: Pareil hein.
0: Oh Mathieu.
12: Vous pouvez pas développer vos idées là parce que...
20: Bah y'a pas de frontière, vous... un peu le désir, c'est toujours le même.
12: Voilà. Ah,
9: tu m'entends?
0: Voilà. Vas-y dis.
9: Tu m'entends?
0: Mais parle comme il faut. Minas, c'est quoi ce bordel là?
9: Bah, je parle comme il faut.
0: Bah, vas-y, au lieu de.
9: Donc, on a qu'œil.
24: On a
9: à la place de Benoît. Jim, Paris.
20: Jim, allô?
24: Jim.
20: Allô? Allô? Salut Gérard?
0: Oh, ah. Non, mais il fait exprès, puis là aussi c'est pareil, hein. Ça commence à bien faire.
20: Bonsoir Jim.
9: Qu'est-ce qui se passe?
20: Salut, comment ça va tout le monde?
24: Ça va?
20: Impeccable.
0: Non, mais là j'ai rien.
20: Apparemment, Gérard a l'air d'avoir le moral. Ouais, quand même,
0: il a toujours des
9: problèmes. Moi, j'entends bien.
24: On entend
9: allô
24: bien, là.
9: Bah, c'est Max, là. Bah, je vous entends bien, là.
20: Ça y est, tu nous entends?
9: Ouais, impeccable.
20: Impeccable.
9: Bon, très bien. Bah, je vous repasse, Gérard. Apparemment, il y avait un petit problème technique. Bah, je vais revenir pour régler le problème.
20: Ouais.
9: Olive, Manu, tu fais gaffe. Je gère.
0: Alors, Jim?
20: Ouais. Ouais, je t'écoute, Gérard.
0: Bah, tu réponds à la question.
20: Bah, disons que j'ai pas trop entendu. Vu que j'ai dû baisser la radio. Alors, tu pourrais me la répéter?
0: Pensez-vous que l'on peut avoir les mêmes fantasmes en France et en Europe?
20: Ben, c'est clair que non.
0: Pourquoi?
20: Les mentalités sont pas les mêmes.
0: Et pourquoi?
20: Ben, parce que d'un pays à l'autre, ça change, quoi.
0: C'est-à-dire?
20: C'est pas du tout pareil.
0: C'est-à-dire?
20: Regarde aux États-Unis, ils ont pas du tout la même mentalité qu'en France.
0: Putain,
20: quoi.
0: Mais c'est pas vrai!
20: Quoi?
9: Et quoi?
20: Hein? Et moi?
9: Mais quoi?
20: Mais quoi, quoi?
24: Que se passe-t-il?
20: Mais si, c'est vrai. Non mais moi je suis pas du tout d'accord.
24: Ah moi je suis pas d'accord avec ce que tu dis là.
20: Ouais moi non plus.
24: Ouais moi non plus, je suis pas d'accord avec toi.
20: Développe.
23: Ouais développe.
24: On n'est pas d'accord avec ta Jim.
12: Vas-y parle Gérard.
20: Non moi je veux simplement dire que la mentalité française est la
9: mentalité. Gérard reprends ton débat là.
0: T'amuses pas avec ta
9: Jim. Il est malade, tu le vois bien que c'est pas moi Gérard.
0: Alors Jim pourquoi que t'es pas d'accord?
24: Non c'est moi qui suis pas d'accord.
0: Alors pourquoi?
24: Bah écoute parce que les fantasmes c'est universel hein. Ça touche pas une mentalité particulière.
20: Les hommes sont les mêmes.
24: Voilà exactement, l'humain c'est le même hein quoi.
0: Non mais Jim, je voudrais bien qu'il aille au fond de sa pensée.
20: Ouais. Bah, je suis allé au fond de ma pensée, j'ai même touché le bout, hein. Alors ressort.
24: Bah il est pas loin.
0: Hein.
20: Simplement
0: mais il va.
20: Pour te dire que je pense quand même pas qu'un Japonais ait les mêmes fantasmes qu'un Français, quoi.
0: Maïva, Maïva.
9: Ah mais le Japon c'est pas en Europe, hein.
20: Ouais.
9: Ici.
20: Voilà quoi Gérard, hein, je crois que j'ai répondu Maïva. À ta question.
0: Maïva.
20: Et toi, qu'est-ce que t'en penses?
0: Maïva.
24: Non, je pense pas, je crois qu'il y a un problème.
20: Ouais, Maïva, il est,
0: Mais qu'est-ce qui se passe? Personne m'entend là.
24: Hein? On t'entend pas.
10: Allô, voilà, personne allô les auditeurs, c'est Manu là, vous m'entendez
13: ouais,
10: ou pas
13: ouais, Olivier, ça commence ouais, à bien faire ton cinéma là-bas.
24: Et Manu, c'est quoi ton fantasme?
10: Mon fantasme?
14: Ouais.
10: Bah moi ce serait avec Fildar, mais je peux pas le dire.
14: Entre amis, vas-y.
10: Non, mais non, pas là, non. Il y a des oreilles indiscrètes.
13: Bon bah c'est bien, moi Max, il va pouvoir finir, il va finir parce que ça commence à bien faire avec Olivier.
24: On met
10: ton casque, Gérard. On met ton casque.
14: Non, mais Gérard,
13: sois Olivier, je te préviens, t'arrêtes ton cinéma de l'autre côté, merci.
24: Gérard, parle dans la grosse allumette.
13: Gérard,
24: je crois que c'est Olivier qui se venge.
13: Maïva, s'il te plaît.
24: Oui.
15: Il est parti. Il y a un...
13: Non, non, attends. Mais, tout le monde. Moi, tout le monde.
15: Il est parti il y a un quart d'heure, c'est pas lui, il est parti.
13: Comment que ça se fait que personne m'entend?
24: Mais on t'entend, Gérard.
13: Alors, Maïva.
14: Le micro, Gérard.
24: Un petit rendez-vous chez l'orthophoniste?
13: Non, mais attends, Maïva.
24: Oui.
13: Tu réponds?
15: Non, c'est elle aussi.
24: Et moi, je le dis depuis tout à l'heure, quoi. Moi,
13: bah ouais, mais réveillez-vous.
21: Non, mais attends, Maïva, elle a déjà répondu à la question parce que quand tu lui as parlé, t'as dit Maïva. Maïva, t'as déjà répondu?
24: Oui, j'ai déjà répondu.
21: Bah, c'est toi qu'on t'entendait pas.
24: On a tous répondu.
14: On a tous répondu. Bah alors, on attend la prochaine question.
24: Non, on attend la réponse de GG.
13: De toute manière, mes fantasmes.
21: Attendez, écoutez.
14: Oui. Encore un peu. Ah, ça pue déjà.
13: Oh là là.
14: Oh, le crâne. Sinon quoi, c'est les plus discrets qui sont les plus dégueulasses. Hein.
13: Oh le crâne, en plus devant moi.
14: On pourrait avoir un route de temps en temps.
13: Oh là là là.
21: Fildar, ça va. Puis il fouette, ce qui est très rare. Oh là, un peu qui pue et qui fait du bruit. C'est normal ce que...
10: Ça sent la gitane, hein.
13: Putain, ça pue dans les studios.
14: Allez, ouvrez les fenêtres.
24: Mais ça te dérange pas cette odeur?
13: Oh, ouais,
14: non, il est habitué, il couche avec Sandy.
24: Non, parce qu'il est habitué. Hey,
13: toi, Pierre, tu vas te calmer, s'il te plaît, maintenant.
24: GG?
13: Oui.
24: T'as pas répondu, est-ce que le fantasme, etc.
13: Bah, si, je viens de répondre, d'accord.
24: On n'a pas entendu.
13: Ah, vous avez qu'à vous déboucher les oreilles.
24: Mais GG, t'as été coupé.
13: Bah, je veux pas le savoir, je répète pas ma question. Je vous ai dit que le fantasme, que c'était tout le temps.
14: Ça y est. Monsieur se vexe parce que Max lui a pété dans le nez.
13: Oh, ouais, tu commences à te calmer, toi, ok?
14: C'est vraiment dégueulasse. Mais c'est vexant, quand même.
13: Alors, pensez-vous que l'on peut acheter des fantasmes à la Redoute? Merci, Fildar, pour la pub.
24: C'est vrai qu'il y en a plein à vendre.
13: Ouais, Maïva.
14: 365. Et Christine en kit.
13: Maïva.
24: Oui.
13: Ouais, je t'écoute.
24: Ah ben je l'ai dit, il y en a plein à vendre.
13: Mais à la Redoute.
24: Bah oui, il y en a plein à vendre.
14: Il y a vraiment qu'il y en a plein à vendre à la Redoute. T'as jamais regardé la Redoute, Gérard?
13: Non, moi je veux...
14: Plutôt les trois Suisses.
13: Non plus.
14: Non plus.
24: GG?
14: Les trois cuisses, ouais, pas bête.
13: Bon, Jim.
24: Ouais, je réponds.
13: Jim.
14: Oui.
13: Bah alors?
14: Alors, pensez-vous qu'on peut acheter des pantalons à la Redoute?
13: Oh, mais... Hey, t'es bouché ou quoi?
14: Répète.
13: À la Redoute, abruti.
14: Oui, ben... On t'écoute.
13: Non, mais c'est bien, ils sont tous en train de bouffer.
14: Ah non, moi je t'écoute vraiment.
13: Non, mais là, Fildar, Manu, allez, les porcs.
14: Ils ont raison, plus ils boufferont, plus ils péteront. Oh
13: putain, les bandes de porcs. Bon, allez, oh!
24: Mais qu'est-ce qui se passe?
13: Mais Manu, tu joues à quoi, là?
15: Manu, tu joues à quoi, là?
10: Je mange des gâteaux d'apéritif.
14: Quoi, là? Manu, tu joues au boulot.
13: Et là, vous jouez à quoi, là?
10: Mais j'ai rien fait,
24: Jim. Ils sont engueulés, quoi.
13: Bon, alors?
14: Allô?
13: Jim?
14: Et quand même, les preux à la réalisation, voilà.
24: Je vais, là.
13: Jim?
14: Il n'y a plus personne, là? Mais si, il y a du monde, là.
13: Jim?
14: Ça bouge. Ouais, faites le feu.
13: Hop. Jim?
14: Oui.
13: Tu réponds, s'il te plaît?
14: Alors, tu vas me répéter la question?
13: Non, tu l'as bien entendu.
14: Non, puisqu'il y a eu du bordel derrière, donc je ne l'ai point entendu. Tout à fait.
13: Alors, pensez-vous que l'on peut.
14: Et je serais gré de t'entendre redire la question.
13: Pensez-vous qu'on l'on peut.
14: Voilà, du coupage, encore du coupage des hachures.
13: Tu la fermes, Jim?
14: Oui, je t'écoute.
13: Bon, Manu, s'il te plaît.
14: Non, mais tu haches à chaque fois, donc si tu me poses pas la question, je l'entendrai jamais, hein.
13: Quoi?
14: La question, c'est qu'est-ce qu'on trouve entre cuisses?
10: C'est le micro, ça. C'est mon micro, ça.
24: On t'entend pas.
13: Bon, celui qui s'amuse à mettre de la musique, ça commence à bien faire.
10: Au standard, là.
24: Non, mais sérieusement, on n'entend rien, là.
14: Allô? Allô? GG?
24: Non, on
14: n'entend
24: rien.
13: Alors, Jim?
14: Alors, vas-tu répéter la question?
13: Pensez-vous que l'on peut acheter des fantasmes à la Redoute? Merde, la musique!
14: J'en doute.
21: Gérard, remets ton casque.
10: Remets ton casque, Gérard.
21: Mais c'est pas moi.
24: Gérard, reviens.
10: Ça vient pas de nous, c'est pas d'où ça vient.
13: Ça commence à bien faire, cette musique.
14: Ouais, c'est clair.
13: Oh.
3: Ouais. Putain, je suis toujours obligé de descendre, je suis là-haut.
13: Ça commence à bien faire.
4: Bien pénible.
13: Jim.
16: Oui, donc moi je pense que ça m'étonnerait puisque c'est pas trop leur domaine. Allô?
13: Ouais.
16: Oui. Ça y est, tu m'entends? On s'en fout.
13: Vas-y.
24: On est en trop de vitesse. Mais vas-y.
16: Donc moi je pense que la Redoute n'est peut-être pas l'endroit où on peut acheter des fantasmes. Bah maintenant, si tu crois qu'on peut en acheter, t'es bien le seul. Mais moi non, je pense pas qu'on puisse en acheter, non.
13: Mathieu.
19: Bah si, il y en a entre le rayon bricolage et le rayon string en cuir.
13: D'accord. Marie.
24: Bah écoute, on va parler.
19: Bien, ouais.
24: GG.
13: Ouais.
24: Ben, je pense que ça dépend de la taille.
16: Que veux-tu dire par là?
24: Bah la ça dépend de la taille des fantasmes.
16: Ah, tout à fait, oui.
19: Ah ouais.
16: Non, elle a raison, c'est vrai.
19: Voilà. Si on passe de plus de 2 mètres, c'est 3 Suisses.
24: Non, si tu trouves la bonne taille, ben tu cherches les rayons ou qu'à cette taille, puis c'est bon.
19: Taille
24: hein.
19: 42.
13: Ouais, je sens que vous allez terminer l'émission avec Max parce que ça commence à bien faire celui qui met de la musique.
16: Gérard, là, t'assures vraiment bien, quoi.
4: C'est spécial vacances, Gérard, faut que tu sois là.
24: Non, mais Gérard, reste.
16: Ah, c'est clair, t'assures grave, quoi.
13: Alors, Adeline.
24: Ouais. Ben, moi, faudrait me donner les pages parce que j'ai pas encore trouvé, quoi.
13: Non, ben, faudrait que tu cherches, alors.
16: Elle connaît peut-être pas la Redoute.
24: Ouais, si, quand même.
16: Ah, quand même.
13: Et Pierre?
22: Ouais, moi j'ai jamais trouvé de fantasme à la Redoute. Hein. Je suis partout, hein, dans la correspondance et tout. Mmh. Mais genre, le rapport qualité-prix est pas génial.
4: T'es pas venu.
16: Ouais. Ouais, c'est vrai qu'on tient trop fort.
4: Ciseaux, égalité.
13: Oh, ça y est, là, tous les deux.
4: Trois, puis feuille. Ah, j'ai gagné. Ah non, j'ai gagné.
13: Oh non,
4: un, deux, trois.
16: Pierre.
4: Puis, j'ai ciseaux. Gagné.
16: Pierre, j'ai gagné.
4: On dérange pas, on joue bah pour attends, le temps de débat.
13: Non, mais ça va.
4: Non, il y a la belle là, il y a la belle. Attends, on en fait une. Attends, Gérard, 2 secondes. 1, 2, 3, ciseaux. Pierre, j'ai gagné.
13: Ah putain, merde.
4: Ouais.
24: C'est qui a gagné?
4: C'est Manu.
24: Ah ouais.
16: Bravo
24: Manu.
4: Merci.
13: Alors.
24: GG?
13: Quoi?
24: T'as pas répondu toi?
13: Moi, personnellement, moi je vais pas chercher mes fantasmes dans un bouquin, dans un magazine comme ça.
16: Hein. Tu vas chercher où?
13: Nulle part.
16: Plutôt à Pigalle?
13: Non plus.
16: Non plus.
24: C'est sa propre ligne de vêtements chez Andy Bag.
22: Oh mon mec.
13: De quoi? J'ai mal entendu là. C'est bizarre, le mec là, il se casse vite là. Alors tu vas me dégager.
22: Oh, tu dégages, il a dit. Pas le dire, il est
4: Gérard, moi j'ai, qui, j'ai bien entendu. Gérard, j'ai bien entendu. Il a dit Omahamag. Et c'est un magasin dans Paris. Non, c'est un magasin dans Paris, Omahamag.
13: Ouais, tout à fait.
4: Exactement. Putain, les adresses là, Manu.
13: Non, c'est bien, c'est bien.
4: Tu coupes là. Tu coupes les adresses, c'est toi là.
16: Ouais, c'est vrai qu'au niveau des adresses, faut faire gaffe quoi.
24: Ouais.
13: Quoi?
24: Il a fait de la pub là.
13: Ouais, non, mais c'est pas grave, on va s'écouter.
24: Non, c'est pas de pub.
13: Vous allez. Et là, celui-là.
4: Ouais, Gérard pose la question, ils vont réfléchir.
13: Pensez-vous qu'il faut appeler police secours quand on a un fantasme?
16: Alors là, je crois que c'est clair. Hein.
13: Non, mais vous réfléchissez.
4: Les numéros de téléphone, tout ça, Gérard.
13: Donc 0803 08 5000 et 0870 5000 et toujours 3615 Cold Fun Radio, rubrique directe. Et on s'écoute.
4: Les moumoutes vertes.
13: Bon, ok, c'est pas grave, c'est pareil. Donc on récupère Pierre.
16: Un peu, hein.
24: Un petit peu.
16: Au niveau de la France, je pense que ça te fera pas du tout.
22: Non, mais il faut mettre la paire Zidane Djorkaeff, je crois que c'est clair.
13: Ouais, c'est bien possible. Oh, s'il vous plaît, vous me laissez finir là.
22: Il fait tourner une.
16: Bah, malheureusement, ouais, il doit rouler des joints, je sais pas.
24: Ouais, mais c'est samedi le match, je crois.
13: Adeline. Adeline.
16: Ça va vraiment plus du tout.
13: Adeline.
16: C'est vrai, franchement, il y a un problème.
13: Ah, vous calmez là.
22: Même plus dans son club.
13: Putain, mais tu allais calmer là, Jim, et tout ça là.
4: Qu'est-ce qui se passe, Gérard?
24: Regardez-vous, il y a Gérard qui part.
22: Par contre, Gérard qui est bien de temps tout, c'est la Formule 1.
24: Non,
16: écoute Gérard, parce que là, il va péter les câbles.
13: On récupère. Père Adeline.
24: Ouais.
13: Marie.
24: Comment ça?
13: Mathieu.
22: Ouais.
13: Jim.
22: Ouais.
13: Et Maïva.
24: Ouais.
13: Alors donc, pensez-vous que... Quoi? Toi, Pierre, on t'a déjà entendu, ok?
22: Ah, d'accord.
13: Alors pensez-vous...
22: Ferme ta gueule.
13: Pensez-vous qu'il faut appeler police secours quand on a un fantasme? Alors, on va demander à Maïva.
24: Oui, tout de suite.
13: Pourquoi?
24: Parce que ça peut être très dangereux.
13: Et dans quel sens?
24: Dans beaucoup de sens, mais...
16: dans beaucoup de positions.
13: Explique. Mais explique. Explique, Maïva.
24: Ça peut engendrer beaucoup de choses, donc faut, dès qu'on en a un, faut vite appeler.
13: Ouais, d'accord. Jim.
16: Moi aussi, je suis d'accord avec Maïva, là. Je suis tout à fait d'accord, il faut carrément sauter sur le téléphone, parce que ça peut devenir vraiment un gros problème, quoi.
22: Faut sauter le téléphone.
16: Ouais, parce que imagine, je sais pas, t'es câbleux dans la nana, bah t'appelles police secours et ils viennent te déverrouiller, quoi. Je sais pas, tu captes?
13: Non, mais
16: ça t'est jamais arrivé avec Sandy?
13: Jim, tu vas te calmer s'il te plaît.
1: Non, mec. C'est tout à fait possible. Non, mais même dans les journaux, j'ai lu ça, des nanas qui étaient, des mecs qui étaient coincés dans les nanas, quoi. Moi, tu vois, ça peut arriver, ou alors un fantasme, un mec qui se met une bouteille de coca met sa bite dans la bouteille de coca et qui est coincé, quoi.
23: Ah ouais.
1: Et dans ce cas-là, t'appelles police secours. Mais c'est à ça qu'ils servent, hein, surtout.
23: Il paraît que t'as fait venir l'armée, GG, quand t'étais coincé dans sa bite.
13: Pierre, tu dégages. Pierre, tu dégages.
23: Mais pourquoi? Pourquoi
13: Pierre, tu dégages.
23: Allez, au revoir.
24: Moi, je vous ai dit Pierre.
1: Salut Pierrot.
23: Au revoir.
1: Salut Pierrot le gourmand.
24: Au revoir.
1: Trop gourmand Pierrot. Hein.
24: Oui.
23: Allô.
13: Alors Adeline, pour toi.
24: Si vraiment on en a un.

0: T'imagines, non, c'est pas possible.
1: D'accord.
0: Tu vas casser l'imagination, tu vas casser l'ambiance.
2: Mais attends, imagine qu'il y a un petit sapeur-pompier qui arrive chez toi, ça te fait pas quelque chose, hein?
3: Quand t'as le feu quelque part, faut appeler les pompiers. Hein.
2: Voilà, quoi.
0: Ouais, ça casse le fantasme, GG, franchement.
2: Pas forcément.
0: Si, quand même.
2: Tout dépend s'il arrive avec sa lance ou pas, quoi, je sais pas.
1: Non, mais en principe, c'est avec une matraque qu'ils arrivent.
0: Non, mais ça dépend.
1: Non, mais c'est avec une matraque.
2: Ouais, parce que mec, ça matraque aussi. Là, ce sera plutôt un flic, hein.
1: Donc, y a-t-il une différence entre un fantasme et un orgasme?
0: Mais tu n'as pas répondu à la question.
1: Non, mais moi, personnellement, j'appelle personne, tu vois.
0: Alors, quand t'as jamais eu l'occasion d'appeler police secours?
1: Ah non.
0: Et tu le ferais pas?
1: Non. Bah, parce qu'ils vont sauter de ta gueule tout de suite.
2: Ah. Bah, ça, de toute manière, tu t'y attends un peu, hein, avant d'appeler.
1: Bah, ouais, bah, c'est pour
0: clair,
1: ça.
0: Hein. Pourquoi tu te trompes de ma gueule? Pourquoi?
3: Bah, allô, j'ai un fantasme, qu'est-ce que je fais?
0: Mais GG, qu'est-ce que t'en penses, ça?
2: Ouais, faut que tu nous donnes ton opinion, là, GG.
3: Bah, faut appeler qui, alors?
1: Non, mais dans ce cas-là, vous appelez personne, c'est tout.
0: Non, mais si j'ai envie de les appeler, je les appelle, je dis oui, j'ai un gros fantasme de sonner, alors.
2: Vous voyez, moi déjà, je pense pas qu'ils vont venir.
1: Ouais, mais dans ce cas-là.
2: Ils gobreront pas la connerie.
0: Vas-y, GG.
1: Non, mais moi, je vais te dire une chose, dans ce cas-là, ils vont pas gober, déjà, et d'une, et puis tu vas te faire foutre de ta gueule.
2: Ouais, c'est
1: non,
2: clair, ça c'est clair et net, quoi.
1: Si,
2: le mec
1: tu vas
2: arriver dans la piole, il va gueuler, mais comme un chien.
1: Ouais, c'est clair, hein. Tu crois qu'ils vont se déplacer pour ça?
0: Bah oui, hein.
3: Bah, ils sortent de rire.
0: Mais c'est une urgence.
1: Ouais, bah peut-être, d'accord. Donc je pose la septième. Y a-t-il une différence entre un fantasme et un orgasme?
3: Non, ça finit en asthme tous les deux.
0: C'est de la poésie.
2: Déjà au niveau de la rime, ça le fait bien.
4: Mais ouais. C'est pas un orgasme, en plus ce que j'ai noté c'est un anagrasme.
1: C'est pareil. C'est pareil.
4: Gérard, il sait ce que c'est un anagrasme, il pourra vous expliquer.
1: Non, je sais pas ce que c'est, tu vois,
3: ouais,
1: malheureusement. Non, je sais pas ce que c'est.
3: Allez.
1: Non, je sais pas, moi. Je sais pas ce que c'est. Non, mais répondez là aux questions. Là.
0: Bah, tu peux la répéter parce
2: alors,
0: qu'on n'a rien compris.
2: Orgasme et
1: anagrasme.
3: Bah, dans fantasme, il y a fanta.
2: Ouais. Et ça fait des bulles.
1: D'accord. C'est comme le coca.
5: On a dit pas de pub.
1: C'est comme des boissons qui pétillantes, n'importe quoi.
5: Voilà.
3: Les dents pétillantes, il y a.
0: Il y a des bulles, quoi.
1: Voilà.
2: Pétis. Ouais, bien joué.
1: Alors, Adeline.
2: Adeline,
1: s'il te plaît.
6: Ouais.
2: Tu t'en dégoûtes.
6: Bah, moi, les deux me conviennent très bien.
1: D'accord. Mathieu.
3: Pareil, ouais, ça me convient, hein. Très bien.
1: Ouais, c'est bien. Jim.
2: Moi, j'aime bien l'orthographe des deux mots, ouais. Faut reconnaître que ça sonne pas mal, hein.
0: Ouais, exactement.
2: Franchement, quand tu dis ça, je sais pas, ça tape, quoi.
1: Et Maïva.
2: Orgasme.
6: Ouais, pareil, je suis.
2: Tu suis.
6: Je
2: relance.
4: C'est bon, je passe. Et en même temps, j'annonce celui qui remplace Pierre, c'est Gabriel, 22 ans de...
2: Salut Gabi.
7: Oui, bonsoir. Bonsoir tout le monde.
2: Salut Gabriel. Comment vas-tu?
1: Bon, Gabriel, t'as entendu la question?
7: Ouais, Gabi, ouais.
2: Ah non, je passe.
7: Tu peux la répéter?
2: Il passe aussi. Joker.
1: Y a-t-il une différence entre un orgasme et un anagramme?
2: Anagramme, il faudrait quand même que je vérifie dans le dico. Hein? On n'est pas au chiffre aux lettres, mais...
1: Non, mais il faudrait vérifier.
2: Robert. Le petit Robert, ça suffira.
0: Non, le petit, ça suffira.
2: Ouais, tout à fait.
3: Ou la grande rousse.
2: Elle est bien bonne.
1: Alors,
0: je réponds.
1: Oui.
0: Écoute, tout d'abord, il y a de la poésie dans tout ça. Hein. Et puis, je crois que ça sonne bien, quoi. Ça pétille de toutes parts et ça va être cool, quoi.
1: D'accord. Bon, bah, on va faire la dernière.
0: Mais GG, tu m'as pas expliqué c'est quoi un anagrasme.
1: Je ne sais pas, donc je te le dirai dès que...
2: Il n'y a peut-être pas de définition, en fait.
0: Ouais.
1: Non, mais si, il faudrait peut-être regarder dans un dico, mais ça, je ne peux pas le...
2: Ça prend du temps et c'est plutôt chiant, c'est vrai.
1: Voilà.
0: GG, GG.
1: Quoi?
0: C'est quand la dernière fois que tu as ouvert un dico?
1: Ça ne te regarde pas, Marie.
4: C'est un fantasme, justement, pour Gérard d'ouvrir un dico.
2: En quoi ça te concerne, Marie, là?
1: Bon, c'est alors, la dernière.
0: Excuse-moi, GG.
1: Faut-il coucher pour avoir un fantasme? Et ça sera la dernière question pour ce soir.
3: Ah non, c'est gratuit, un fantasme.
1: Bah alors, qui dit ça?
3: Mathieu.
1: Ouais.
3: Bah, faut pas coucher pour avoir un fantasme.
2: C'est gratuit. Faut déjà le penser, le fantasme.
3: Ouais.
2: Tu vois?
1: Faut que ça
2: bouillonne dans ta tête.
1: D'accord.
2: Voilà. Ouais. T'es pas obligé de passer à l'acte pour avoir un fantasme. Tu vois?
1: Maïva.
6: Moi, je suis vierge, j'ai des fantasmes, donc je ne pense pas qu'on soit obligé de coucher.
3: Ouais. Ah ouais. Ouais, Gabriel. J'ai.
1: Oui.
3: C'est Gabriel.
1: Oui.
3: Ouais, moi je préfère.
1: Et il est 4h, c'est
4: Attendez.

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3: Franchement, je te vois bien animateur.
4: Stéphane, ça pue.
3: Oh non, ça c'est pas cool.
4: Oh non, ça c'était pas gentil.
0: Hey, c'est bon.
5: Ouais, c'est bon, Gérard.
6: Ah, excusez-nous, les auditeurs. Hein.
0: Il est 4h.
6: Il était 4h, donc il fallait faire le top horaire. Et comme c'était Gérard, on avait que ça sous la main, on l'a fait que Gérard.
0: Et Manu qui était derrière, voilà.
3: Non,
0: vous réfléchissez à la question, tenez, on va se mettre un petit
3: c'est
0: disque.
3: C'est quoi la question?
5: Alors, non, pas de 10 maintenant.
0: On va essayer.
5: Gérard.
0: Voici, on se met.
3: Aussi.
6: Bon, bah, ce qu'on va faire. Bon, vous réfléchissez. T'as posé la question, Gérard ?
0: Ouais.
6: Bon, alors, ce qu'on va faire.
0: Pour avoir un fantasme, mais on se retrouve après.
6: Donc, on va refoutre le top horaire parce que c'est quand même un grand moment de radio et Manu mix.
5: Ouais ? Je vais te dire ouais.
6: Le top horaire, Gérard !
5: Allez !
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0: Et Gabriel ?
7: C'est dégueulasse !
0: Gabriel, là ?
4: Ouais, non, Gabriel, s'il te plaît, t'es gentil.
0: Ouais, excuse.
3: Oh là là, Gabriel.
0: Adeline ?
8: Ouais.
0: Ouais, c'est bon, celui qui s'amuse à mettre François un peu dans le casque. Merci.
4: Dans le cul.
0: Adeline ?
8: Ouais.
0: Marie ?
8: Bonsoir.
0: Mathieu ?
9: Bonsoir.
0: Jim ?
10: Salut.
0: Et Maïva ?
8: Ouais.
0: Donc, alors, faut-il coucher pour avoir un fantasme ?
10: Évidemment que non.
0: Qui, non ? Qui ?
10: Jim ?
0: Ouais.
10: Non, il ne faut pas coucher parce que sinon ça casse le truc.
0: D'accord.
4: Ouais. Gégé, c'est Gabriel.
0: Oh, ouais.
4: Ouais, je préfère moi les fantasmes plutôt assis ou plutôt même debout, carrément debout.
0: Mm-hmm.
4: Plutôt que coucher.
10: Mm-hmm. Ou à l'envers aussi.
0: Qui dit à l'envers ?
10: Ben Jim.
0: Ouais, et Mathieu, toi, qu'est-ce que t'en penses ?
9: Bah les fantasmes c'est dans la tête, donc ça se fait avant de coucher quoi. C'est dans la tête avant de coucher.
0: Ouais. Et toi, Adeline ?
10: Ça se prépare. Ouais, ça se prépare, ça se finit.
0: Adeline,
10: c'est clair.
8: Ouais, je réponds.
0: Non, Adeline.
10: Bah, ça serait cool, ouais.
0: Adeline.
8: Ouais, bah non.
0: Adeline, s'il te plaît.
8: Oui, bah oui, je suis là.
0: Comment, tu travailles ?
8: Ouais, bah quand même.
10: Non, mais si tu travailles pas, tu dégages, hein.
8: Ouais, ah ouais, c'est
10: ça me paraît évident, ça, hein.
8: Max, mais Gérard, il tape.
0: Oh non, mais vous, Adeline.
8: Mais je dis non, moi.
0: Non, et toi, Marie, pour finir ?
8: Bah écoute, ça se mijote, hein, fantasme.
0: Mmh. Dans quel sens ?
10: On dirait la réalité, elle. Ça se mijote. Ouais, dans une émission de cuisine, c'est hallucinant.
9: Ouais, les trois mousquetaires.
10: Ouais,
0: d'accord.
10: C'est clair.
0: Ok.
8: Donc, GG ?
0: Oui.
8: Et pour toi ? GG ?
0: Oui.
8: Et pour toi, est-ce que ça se prépare à un fantasme ?
0: Oh, bah, moi, de toute manière, je couche pas pour.
8: Ah, on n'entend plus rien.
10: Ah.
0: Non, mais je sais pas ce qui se passe là, c'est comme tout à l'heure, il y a un problème de son, donc je
8: mais
0: pense que.
8: C'est toi qui t'amuses avec les boutons ?
0: Non, c'est pas moi qui a la riade.
5: Bah en tout cas, moi j'entends rien dans mon casque, hein. Tout est normal, hein, Gérard.
8: C'est bizarre, je sais, parce que tout le monde entend sauf toi, donc c'est bizarre.
9: Ah, ses oreilles peut-être, non ?
0: Ouais. Non, pas du tout.
10: Bien, Gérard, hein, y a pas de problème de ce côté-là.
9: Ouais, mais c'est clair.
10: Impeccable.
0: Bon, bah donc.
10: Bon, Gérard, quand est-ce que tu fais gagner une voiture dans ton émission ?
9: Ah, on y vient.
8: Gérard, t'es là ? Ah, on entend rien.
0: Merde.
8: C'est bien,
0: Gérard. Oh, et Manu.
5: Qu'est-ce que j'ai fait, moi ?
0: Quoi ?
5: Qu'est-ce que j'ai fait ?
4: Bon, GG, reviens, mon chéri.
10: Bon. Bah, c'est pas de la faute.
0: Non, les fantasmes sont une. Oh, mais merde, Manu, s'il te plaît,
5: mais
0: là !
5: Mais quoi ?
0: Ça commence à bien faire, ça se voit que c'est les vacances.
5: Gérard, mais on est en débat, moi, je ne comprends pas, qu'est-ce qui se passe ?
10: Il y a du relâchement dans l'air, là. Ouais.
4: Manu.
10: Faut tout se reprendre, hein. Tout le monde se reprend ?
0: Bon, vous vous calmez, Matt ?
10: Non ?
4: Ah, voilà.
10: Ah, voilà, si on n'entend plus Gérard.
0: Ouais, ça recommence.
8: Ça recommence.
4: C'est pas possible, hein.
0: Ouais.
8: GG.
0: Non, ouais, Marie.
10: On est éliminé, je sais pas quoi. On coupe ta voix, c'est pas normal, hein.
0: Non, mais là, ça commence à bien faire. Hein.
10: C'est clair.
0: Ça se voit que ça.
5: J'entends rien, moi, Gérard. J'entends rien dans mon casque.
0: Il y en a qui foutent leur merde, hein.
10: C'est clair.
8: Je crois que c'est quelqu'un qui pirate. Hein.
0: Alors, les fantasmes sont-ils autorisés en Formule 1 ?
10: C'est
0: pas mal, parce que les questions, je les refais pas jeudi. Hein.
4: Alors, ça dépend dans les virages à droite, oui. Dans les virages à gauche, non.
0: Non, mais ok.
4: Ouais. Voilà. Ouais, il fantasme
10: tout dépend de la voiture aussi, hein.
8: Ouais.
4: Qui
0: dit ça ?
10: Jim.
0: Oui.
10: Tout dépend de la voiture parce que c'est vrai que ça peut changer beaucoup de choses, quoi.
4: Non, mais attends.
10: T'as quoi comme voiture, Gérard ?
0: J'en ai pas. Maïva.
10: D'accord.
0: Maïva, s'il te plaît.
10: S'il te plaît, un peu de.
5: Gérard, sur Minitel, on nous dit qu'en fait, les problèmes techniques du son viennent de ton odeur qui fait brouillage.
0: N'importe quoi. Tout à l'heure, vous allez continuer. Moi, je vais me casser chez moi ce coup-là. Vous allez voir si c'est moi qui vous confiais.
4: GG, c'est Gabriel.
0: Maïva.
4: Tu parles de fantasme en Formule 1, mais sur la piste ou dans les stands?
0: Je demande à Maïva de répondre si elle se réveille.
7: Non, mais je suis là depuis tout à l'heure.
0: Mais alors, tu réponds? Tu réponds, Maïva?
7: En Formule 1, tout à fait.
0: Bon, moi, j'ai pas compris, là. Il y en a qui s'amusent à couper les gens, ça commence à bien.
5: Bah, pourtant, elle a bien répondu, je trouve, hein. C'était clair.
10: Mathieu. Il y en a une qui veut reprendre le standard, là.
9: Ouais.
10: Elle a envie de dégager toute seule. Elle a envie de passer par toi, t'imagines?
0: Adeline.
10: Quel courage.
0: Adeline.
8: C'est bizarre, quand Manu arrive, ça sent bon, et quand je parle.
10: Oh là là, ça veut dire quoi, ça?
8: Ouais.
0: Bon, alors, Marie, moi, je t'emmerde.
5: Oh, Gérard, un petit peu de délicatesse et de politesse.
0: Moi jusqu'à 6h. Cela c'est le vrai bordel. Donc ça sert à rien de continuer.
6: À la place d'Adeline, on a Billy.
10: À 6h, ce sera 7h.
8: GG.
9: Allez, allô, GG.
6: Billy.
10: Billy Joel.
9: Ouais.
0: Ouais,
10: allô,
0: alors.
10: Billy Joel.
8: Oui. Billy.
0: Non, mais moi je continue pas jusqu'à 6h comme
9: allô,
0: ça.
9: GG.
0: Hein.
7: Mais Gérard, oui. Tout va bien là.
8: Si tout va bien, on t'écoute. Tu
10: mais peux non, on t'écoute, hein.
0: Alors allez-y, répondez.
8: Je réponds
9: à Nagano.
10: Ici GG Tango Charlie.
9: Allô, GG, c'est Billy. Ah, je te copie.
0: Vas-y. Bon, vous vous réveillez
10: Billy,
0: ou quoi?
10: Tu te réveilles?
9: Ouais, salut là, oh Billy.
10: Billy, on t'écoute là.
9: Hey, GG.
10: Et Billy Boy.
9: Allô, GG.
10: Billy Boy.
9: C'est Billy Boy.
0: Ouais, vous vous calmez là ou quoi?
10: Tout va bien.
8: Calmez-vous.
5: Chut. Vous réponds. S'il vous plaît, un par un.
9: Silence dans la salle.
5: Dans le calme.
0: Gabriel.
9: Gabriel.
0: Bon, moi je non, je continue pas là.
10: Bon, bah, Gabriel,
0: non, je continue pas, Max,
10: ça
0: va. Parce qu'il y a stop, stop, faut tout arrêter.
10: Gabriel,
0: non, tu reprends, moi je continue pas là, c'est pas la peine. Bon, attends.
10: Non, mais c'est dégueulasse,
6: qu'est-ce qui se passe? J'entends pas, j'ai pas le casque.
10: Qui sont prêts à répondre aux questions.
0: Non, les gens sont un son à moitié coupé.
9: Allô,
0: Gérard.
9: Je sors ma voix là. Gabriel.
0: Olivier.
5: Il fait n'importe quoi, Olive. Hein.
0: Manu. Non,
5: parce qu'il fait derrière.
0: Manu,
5: c'est fini,
0: oui.
9: Allô, GG.
0: Attends, c'est fini, tu Max. Moi, je ne fais pas de libre antenne comme ça.
8: Écoute, GG.
10: Non, non, on va essayer d'être organisé. On va y aller un par un.
9: Un par un,
10: une question absolument géniale.
9: Olivier, je vais inscrire dans les parages. Olivier.
5: Reviens, Bicounet. Non, mais s'il vous plaît.
10: Oui.
5: Répondez au moins à une question un par un dans le calme.
10: Bah, c'est ce qu'on va faire.
5: Hein,
10: parce que là, on va organiser, là.
5: Là, franchement.
8: Mais putain, les mecs, vous vous calmez là ou quoi?
0: Gabriel, voilà. Tu réponds, s'il te plaît.
9: Tu peux répéter la question, s'il te plaît.
10: Et voilà, c'est reparti.
5: C'est pas grave, on reprend du départ. Tu reposes la question et tout le monde répond. Les un par un en donnant son nom.
0: Les fantômes sont-ils autorisés en Formule 1?
9: Eh ben, c'est Gabriel, je pense que non, parce que de toute manière, dans une Formule 1, tu peux mettre qu'une seule personne.
10: Ça, c'est
9: pas
10: bête.
9: Je vois mal comment tu peux zob à deux dans une Formule 1 vu qu'il n'y a qu'une place.
0: D'accord.
9: Donc, c'est non.
0: D'accord. Billy?
9: Bah moi je pense que en Formule 1 ça va être dur quand même, hein, parce que à un tout seul en plus à 350 km/h, ça va être vachement dur de fantasmer, hein.
0: Mm-hmm.
9: Mais qui fantasme, il prend mur direct là, hein.
0: D'accord. Et toi, Marie?
8: Bah écoute, moi je crois que ça dépend quand même du pays où tu te trouves, parce qu'il y a toute une atmosphère, donc tu sais, en Italie,
10: ouais, il y a des courbes qui sont plus dangereuses que d'autres, hein.
8: Donc en fait ça dépend de l'ambiance du pays. Ensuite t'as le modèle de la bagnole. Et puis GG, je voulais te dire un truc. C'est que Michael Schumacher, moi, ça me fait vraiment fantasmer.
9: Oh là là.
0: Mmh. Mathieu?
8: Voilà.
9: Moi, je pense que ça va être dur, quoi, parce qu'il n'y a pas de coffre sur une Formule 1 pour ranger les fantasmes.
10: Ça, c'est clair.
9: Ah ouais, c'est pas dur.
10: Je crois que c'est clair. Hein.
8: Ouais.
0: Et toi, Jim?
10: Moi, je pense que c'est assez dangereux à 350 km/h. Déjà, on peut pas faire deux choses à la fois.
0: Attends, Jim.
10: Oui.
0: Attends 5 minutes, il y a une question Minitel.
5: Ah, non, c'est pas une question, c'est une remarque, mais je sais pas si ça va te faire plaisir. On nous dit, oui, c'est possible, mais uniquement en Mercedes.
9: Oh.
8: Ah.
10: Bah, bon, donc.
5: J'ai pas rajouté sous le pont de l'Alma, mais.
10: Ah, voilà.
0: Non, mais ça je m'en doutais, pas t'énerver. Non, mais ça, je m'en doutais. Et de manière, les débats de jeudi, si on s'amuse comme ça, ça, c'est même pas la peine de faire un débat sur Automoto. Hein.
10: C'est clair.
0: Ah non, mais le débat de jeudi, c'est même pas la peine de faire Automoto.
8: Non,
0: hein.
8: C'est
9: clair, faut pas parler des
0: Mercedes.
9: Hein.
0: Non, mais ça, on fera
10: pas
0: Moto-revue. Non, non, j'ai trouvé autre chose.
9: Alors, le Minitel, tu dégages.
0: Donc, Jim.
10: Tu pètes le Minitel, genre.
0: Jim.
10: Oui.
0: Donc,
10: je te disais que c'était dangereux de faire deux choses à la fois. Tu peux pas conduire et, tu vois, et avoir un orgasme à la fois, quoi.
9: Faut pas se me conduire.
10: Surtout à 350 km/h, je veux dire, l'erreur n'est pas possible. Mmh. Tu comprends?
0: Ouais, d'accord, vous voulez parler de l'histoire d'Ayrton Senna, c'est ça?
10: Voilà, tout à fait, ouais.
0: Non, mais lui, c'est pas 350 qui s'est tué, hein.
10: Ouais,
0: Olivier, je te préviens, tu vas arrêter ton bordel, toi. Non, ce n'est pas parce que tu ne fais plus partie de l'équipe que tu as foutu ta merde. D'accord.
9: Olivier, tu calmes tout de suite.
0: Olivier, tu calmes tout de suite.
10: Tu dégages, il va péter un câble.
0: Parce que je vais dire une chose, que tout le monde ne m'entendait pas à un moment donné, c'est toi qui t'amuses à faire le con.
9: Non,
0: c'est bon, Olivier, c'est bon.
9: Olivier, tu gères bien là-bas.
11: Tu as dit que je ne faisais plus partie de l'équipe.
0: Ouais, ben tu n'as pas à foutre ta merde. Maintenant, d'accord. C'est tout. Alors maintenant, préférez-vous les fantasmes avant ou après la Coupe du Monde de Nagano? Donc Mike va. Voilà, on n'a encore plus personne.
12: Olivier, merde!
11: Olivier, qu'est-ce que tu fous? Remets-les!
12: Regarde-toi!
11: Oh merde, pardon.
10: C'est là où tu peux avoir vraiment un orgasme.
11: Pardon, c'est moi là.
10: Ouais, mais en gros,
0: Manu, t'as envie de faire partie de l'équipe?
11: Ouais, non, mais là c'est une erreur de ma part, je suis désolé.
10: Ouais.
0: Donc Mike va.
7: Oui.
0: De toute manière, c'est fini. Après, moi, je laisse la place à Max. Hein.
9: Oh non,
0: je ne fais pas de libre-antenne jusqu'à 6h.
10: Tout est fini, je veux dire, fin de s'arrête. Hein.
0: Non, moi, je continue pas jusqu'à 6h. Non.
10: Ça va.
0: Non.
9: Allez, il y a la soupe à l'oignon après.
0: Non, la soupe à l'oignon, moi, j'ai envie de dormir. Hein. Désolé,
6: l'oignon à toi, Gérard.
9: Tu dormiras plus tard, ça va, tu prends ta journée, Gérard.
0: Donc, Maïva.
7: Oui.
0: Donc, pour toi.
7: Moi, je pense qu'après les médailles, c'est mieux.
0: Pourquoi?
7: Parce qu'une fois qu'on a eu les médailles,
10: tu es complètement dégagé, tu penses plus qu'à ça, quoi.
7: Mmh. Voilà.
10: Et avant, il y a quand même l'esprit olympique, tu vois, c'est plus pareil. Hein.
0: Et toi, Jim?
10: Ouais, c'est bien ce que je viens de dire, c'est plus sympa quand t'as la médaille et que tu baises après, quoi. Tu vois, tu te sens pas pareil.
0: Ok. Mathieu?
10: T'as pas de choses à faire.
9: Si tu veux, la Coupe du Monde, là, c'est l'orgasme entier, quoi. Au début, tu fantasmes, pendant que tu fais, t'actives et puis à la fin t'es arrivé au bout, quoi.
0: Marie.
9: La médaille et tout.
7: Bah écoute
10: Puis en fait la médaille c'est l'éjaculation, quoi.
9: Voilà.
10: Ouais, c'est pas bête, hein.
0: Marie.
10: Moi j'y avais pensé, ouais.
0: Marie.
7: Moi je pense après quand même. Parce que
9: Un petit peu quand même,
10: d'accord.
7: Parce que t'es plus relax, quoi. T'as ta médaille, ça te fait
9: Speeder.
10: Ça te fait une belle jambe, ouais. Tu peux le dire.
9: Quand t'en auras deux, tu peux reprendre un short.
0: Billy.
9: Ouais,
10: Billy Boy.
9: Je pense que la Coupe du Monde de ping-pong à Nagano, c'est hyper intéressant pour avoir des orgasmes quand même. Hein.
10: Alors la Coupe du Monde...
9: Mais quand il y a du brouillard... Ouais, c'est vrai que quand il y a du brouillard ou de la neige, c'est pas évident quand même.
0: Et Gabriel, pour finir.
13: Ouais, mon chou, alors moi je pense que...
10: ça commence bien.
13: À Nagano, tu te trompes parce que le sponsor, c'était pas Phantoms, c'était Coca.
9: Ah merde.
7: Ah.
13: Et oui, vous faites erreur.
0: Pas de marque.
13: Ah pardon.
0: Hey, Gabriel.
13: Oui.
0: T'es vite de.
13: Gabi pour toi, pour les
0: autres. Oh, Gabriel.
13: Oui, chérie.
0: Je suis pas ton chéri, d'accord, je t'emmerde. T'es prié de pas citer de marque.
13: Ok, c'est Coca.
14: Il a dit Fanta, Coca, tout ça. Fanta, Coca, tout ça, trop bien. Putain, on avait dit pas les marques. Je sais, mais c'est toi, je t'emmerde. Les mères, chérie. Fanta, Coca, tout ça, c'est lourd. Faut pas les dire à l'antenne, Fanta, Coca.
9: Ok, on a rien dit.
7: Pas de pub.
9: Bon, Bicoulet, tu reviens.
14: J'avais dit pas les marques sur
0: mais
14: Coca.
0: Mais oui,
14: pas les
0: marques, Coca, Fanta,
14: Disputa, je sais pas, Wix, machin, tout
0: amour.
14: Ça, c'est chiant, quoi.
0: Ah
7: chérie. Oh là là, il y a un cri.
0: L'autre, il vient de s'en recevoir
11: un Kinder Bueno, sans citer la marque, dans les machins.
0: Dans les roupettes.
10: Dans les coucougnettes.
14: Manu, pas les marques.
0: Bon, allez. Je vais laisser la place à Max pour la...
11: Fais une conclusion, Gérard, quand même. Attends,
0: on va faire une conclusion. Donc Gabriel, pour toi, qu'est-ce que t'as pensé du mini-débat qu'on devait faire et que je devais pas faire ce matin?
9: Bah franchement, le lundi, ça te va pas du tout. Hein. C'est beaucoup mieux le jeudi. Hein. Le lundi,
10: c'est
9: ça
10: plus payant
9: le
10: jeudi.
0: Bah ouais, mais le jeudi, c'est normal. Mais là, comme c'est les vacances, Max a voulu insister.
10: C'est cool.
7: T'en as en première, c'est cool. Hein.
0: Bah ouais.
9: Attendez.
11: Non, je disais que c'est normal qu'il soit moins bon que le jeudi parce que comme il a eu que 4 jours quand même que pour décompresser du jeudi... Faut lui laisser le temps que les neurones se remettent en action.
14: Il sera jamais prêt pour jeudi alors.
11: Du coup, on l'a mis sur régime là parce qu'on
0: l'autre.
11: En plus demain il a une journée hyper chargée. Je sais pas si tu peux nous en parler. Gérard, demain c'est quoi ton programme?
0: Demain c'est de sauter sans dire.
9: Oh là là.
11: En parlant de ça, excusez-moi tout le monde. Gérard, une dernière question sur Minitel.
7: Oui.
11: On nous demande, GG. Est-ce vrai que Sandy crache des balles de ping-pong avec son vagin?
0: Non. Donc Billy,
11: c'est des boules de bowling.
0: Toi, Fiddler, fais gaffe parce que il va t'arriver une tuile. Donc Billy.
9: Bah, moi, je suis un peu tard sur le débat, mais en attendant, j'attends toujours de savoir ton grand fantasme, Gérard.
1: Bon, ça, je vous le saurai jeudi.
11: Allez, une exclue, là, Gérard.
7: Jeudi, mais maintenant,
11: c'est un débat sur les fantasmes.
10: On s'en fout du débat de Sandy, mais dis-nous au moins le tien, quoi.
1: Attends, je fais ce que je veux, c'est jeudi que je voilà. dirai mes fantasmes.
9: Mais c'est aujourd'hui le débat sur les fantasmes.
1: Non, je vous le dirai jeudi.
10: Ça change pas pour toi.
1: Je le dirai jeudi, mes fantasmes, c'est tout.
10: Mais crache-le.
1: Non.
10: Tu te crées à ce point-là?
1: Bah ouais.
10: Ah ouais?
7: Mais Gégé?
1: Ouais.
7: Je voulais te dire, mais sérieusement, ta journée, tu la passes qu'au lit ou quoi?
10: Pratiquement. Hein.
7: Comment?
10: Bah quand il se réveille, il va faire.
7: Gégé, réponds.
1: Oui, je viens de te lire.
7: Alors le matin, l'après-midi et le soir.
1: Voilà.
7: T'as aucune autre activité?
1: Non.
15: Eh bah c'est gay. Donc,
9: mais t'arrives à avoir combien d'orgasmes par jour, Gérard?
1: 5.
7: Oh là là,
1: hein. Ah, pas mal.
10: Sympathique.
1: Quand même,
10: pas plus.
7: Non, mais j'ai du mal à croire quand même.
1: Bon, tu fais la conclusion, bah, attends, Marie, s'il te plaît.
7: Comment?
10: Tu veux le tester?
7: Ouais, quand même.
10: Bah,
1: non, bah là, tu rêves.
7: Comment?
1: Tu rêves.
10: Ça m'étonnerait que ça fasse plaisir à Sandy, mon enfant.
1: Tu rêves.
7: GG?
1: Oui.
10: Gérard, je crois que t'es une ouverture.
7: Ta journée, tu la passes à l'activité sexuelle, quoi. Y a rien d'autre.
1: Voilà.
7: Tu lis pas, tu regardes pas la télé, tu cherches pas du boulot, rien.
1: Bah,
10: il en a
1: fais,
10: du boulot, il fait les débats.
1: Voilà.
10: Bah ouais, il a pas besoin de bouler.
7: On peut écouter Gérard?
10: Oui, je t'écoute.
1: Bah quoi? Bon, ça y est,
10: le mec qui écoute bien.
1: Mathieu, pour toi, la conclusion du petit débat?
9: Bah c'était bien sympa, on a appris beaucoup de choses, comme quoi...
10: Comme d'hab, hein.
9: Voilà, il n'y a pas de frontières pour les fantasmes. Les fantasmes, c'est pareil que l'orgasme.
1: Mmh. Et toi, Jim?
10: Bah moi, je trouve que tu t'es vraiment décarcassé au niveau des questions, franchement. Beaucoup plus pertinente qu'avant. Et que vraiment, je sais pas, tu deviens vraiment meilleur à la radio qu'avant, quoi. Il y a vraiment un changement, quoi.
1: Non,
10: je sais pas si tu l'as trouvé aussi. Tu t'écoutes de temps en temps ou pas?
1: Bah non, parce que je peux pas voir de cassette.
10: Tu devrais t'enregistrer parce que franchement, ça en vaut le détour. Hein.
1: Et Maïva, pour finir?
15: Bah les questions étaient originales et recherchées, c'était sympa.
11: Ça, c'est vrai que là, j'avoue que, ok, c'est des questions, c'est dommage qu'il y a un petit problème technique. J'espère que jeudi ça se passera pas comme ça, parce que les débats de la semaine dernière c'était quand même plutôt bien passé. Gérard, petite conclusion quand même de ce débat, qu'est-ce que tu as rajouté ou...
1: Bon, rien de spécial. À part qu'on a eu des petits problèmes, mais sinon rien de spécial.
11: En tout cas, on a été ravis de t'accueillir dans cette radio libre spéciale vacances, 4h20, c'est pas encore terminé, on va peut-être revenir.

0: Allez, d'un truc là, mais ça s'est pas fait là, l'histoire de la tondeuse.
1: Non, mais on n'a pas le temps.
0: Débat. Oui, mais on n'a pas le temps, oui.
1: Allez hop, débat.
0: Donc, Manu toujours à l'arrière.
1: Ouais.
0: Sophie est toujours là pour sa première lors des débats. Je sais pas qu'est-ce qu'elle va en penser de ce que je fais.
2: Bah, j'aime beaucoup.
0: Et toujours Fildar qui est derrière. S'il me donne l'affiche pour que je puisse annoncer les gens, ça sera impeccable. Donc deuxième débat va porter sur les nains de jardin. Donc je pose la première question. Possédez-vous un nain de jardin? Si oui, pourquoi? Donc je sais pas les auditeurs. On peut s'amuser. Fildar, c'est quand tu veux.
3: Bah, 5 minutes, je suis au téléphone avec ma mère, tu peux.
0: Non, mais attends, moi j'en ai rien à foutre, moi. Je fais du boulot. Moi je suis pas payé à rien foutre. Ok. Je suis pas comme toi. Ok. Merci.
1: Gérard. Allez hop. Gérard, si t'as pas encore les auditeurs.
0: Ça y est. Non, mais c'est bon. Il y avait peut-être.
1: Non, ok, non.
0: Non.
1: Bah, Manu, il me dit non.
0: Moi, je dis.
4: Sophie, elle me dit non.
0: Non, mais.
1: Mais ça, c'est parce que Fildar, elle lui a dit dans l'oreille.
0: Ouais. Donc, Rigo, t'avais peut-être une question?
1: Oui, il y a le nain Yankee de jardin qui te demande combien ça coûte un nain de jardin en euros.
0: Ah, bah, ça, justement, je voudrais le savoir aussi. Et je voudrais bien qu'il y ait des gens qui peuvent. Me poser des. Me dire combien que ça fera. On va accueillir Yoda, 19 ans Paris, 101.9 FM. Bonsoir à toi, Yoda.
5: Bonne année, mon petit nain préféré.
0: Bonsoir à toi, bonne année à toi. Hatchoum.
6: Salut Gérard, salut Sophie.
1: À tes souhaits.
2: Salut.
0: Bonne année.
6: Bonne année.
0: Si ça t'écorche pas.
6: Gueule, ouais,
0: ça t'écorche un peu la gueule de souhaiter une bonne année aux gens.
6: Ouais.
0: C'est dommage.
6: Et surtout la santé.
0: Ouais. Gan coucou.
3: Giant coucou.
6: Giant coucou.
0: Attendez, j'ai oublié de préciser. Hatchoum, on écoute Open Radio sur à Brest 97.3, c'est bien ça?
6: Tout à fait.
0: Donc, Gan coucou.
6: Ouais, donc. Giant coucou. Ça, c'est
0: ouais.
6: le petit noir qui fait du porno. Voilà.
0: Je connais. Bonne année à toi.
6: Bonne année à toute l'équipe et spécialement à la maman de Fildar.
0: Ok, c'est bien. Moi, je souhaite une bonne et heureuse année aux parents à Max et voilà, je m'arrêterai là. Donc, on peut écouter Fun Radio sur Lille sur 103.1. C'est bien ça?
6: Tout à fait.
0: Gros barbu.
7: Salut Gérard.
0: 19 ans de Nantes, on peut écouter une Nantes Fun Radio sur 104.1.
7: Ah ouais, salut Rigo.
0: C'est bien ça?
7: Ça doit être ça. Salut Rigo.
0: Ah, ok. Petit gazon de Arles.
8: Salut Gérard.
0: Bonsoir à toi, on peut écouter Fun Radio sur 104.3.
8: Exact.
0: Ok, alors on y va, on attaque la question. Donc je pense que vous l'avez entendu.
7: Ouais, non.
0: Donc possédez-vous un nain de jardin? Si oui, pourquoi? Donc on va demander ça à Petit Gazon.
8: Moi j'en possède 19.
0: Oui.
8: Alors ils sont classés par ordre alphabétique dans mon jardin.
0: Oui.
8: Voilà.
0: D'accord.
8: Je leur ai donné des noms, on s'amuse bien, je les lave tous les matins. Et on s'amuse comme des fous dans mon jardin.
0: Ouais, et tu leur fais des pipes de temps en temps?
8: Non, c'est eux qui me lèchent.
0: Ah, ok. Ok, gros barbu.
7: Ouais, moi j'en ai un.
0: Oui.
7: Ouais, il s'appelle Bernard.
0: Oui.
7: Ouais, c'est le copain de ma tortue.
0: C'est bien. je vois pas le rapport avec la tortue puis les nains de jardin.
7: Bah si, hein.
0: Bah attends, dans les nains de jardin, il y a jamais eu de tortue?
7: Bah si, en céramique, ils se croisent, hein.
0: Ouais, bon.
7: Si.
0: Jeanne coucou.
9: Ouais, tout à fait. Moi, j'ai une grosse collection de nains de jardin. Ils sont aussi classés par ordre alphabétique de.
0: Tiens, c'est bizarre, tu changes de voix, toi, d'un seul coup.
9: Pas du tout. Ils sont donc classés, je te disais, de A comme anus jusqu'à Z comme zoophilie. Et tout à fait, moi, j'en ai parce que je trouve qu'en fait, ça structure et ça embellit le jardin. Et je voulais savoir ce que tu pensais de ça.
0: Personnellement, oui.
9: Ouais,
0: attendez, il y a.
9: Esquive.
0: Non, attendez, 5 minutes, on récupère un auditeur.
3: Non, je voulais te demander si.
0: Attends.
3: Aux toilettes.
0: T'as envie d'aller aux toilettes?
3: Bah oui.
0: Bah, tu te démerdes, tu fais ce que tu veux avant que je t'éclate.
9: Ok.
0: Alors dégage.
9: Avec Sophie,
0: bah, ça. Hatchoum.
9: Ouais, mais attends, GG, tu m'as pas répondu.
0: C'est qui? Jeanne Coucou.
9: Jeanne Coucou, ouais, tu trouves que ça structure et que ça embellit le jardin, toi?
0: Bah personnellement, moi, j'ai pas de jardin, donc je peux pas le savoir. Hein.
9: Bah tu peux en avoir sur ton balcon.
0: Ouais, non, mais je pense pas. Rigaud. Ouais,
1: oui, il y a Père Fouras, le nain géant, qui te demande est-ce que les nains de jardin repoussent quand on passe la tondeuse ?
0: Alors ça déjà, tu passes la tondeuse, tu retires tes nains de jardin parce que tu peux pas passer, ou sinon tu passes la tondeuse en travers et après tu prends un truc avec des fils de pêche assez gros.
1: Et sinon, il y a Yankee, le nain magique, ouais, qui te demande si comme il y a des nains de jardin, est-ce qu'il y a des nains de balcon, des nains d'appartement, des nains de terrasse.
0: Voilà. Ah bah moi j'ai un gros nain à la maison.
1: Ça on sait.
0: Donc, je sais pas si on l'a. Hachoum ?
2: Ouais, moi, je veux pas me fouler, donc j'ai un appartement miteux et j'ai pas de nain, j'ai pas de jardin. Ouais, comme ça, c'est clair.
4: En effet, tu te foules pas, hein ?
2: Non.
0: Yoga ?
10: Bah, moi, j'en ai 7 de nains, mais ils sont dans mon salon parce qu'il paraît que dans son jardin, ça fait kitsch. Et puis, en plus, comme il pleut en ce moment, ils ont pas d'imperméable.
0: Eh ouais. Mmh. Mais attends, mais t'as déjà... Hey. T'as déjà vu des nains de jardin avec des imperméables, toi ?
10: Bah non, justement, mais il pleut, donc j'ai peur qu'ils attrapent la crève.
0: Ah ouais, mais...
1: Bon, Gérard, je reviens, je vais me laver les nains.
0: Ah bon ?
2: Ah, vous faites... Vous que... votre truc, là, avec Sophie, là.
0: Non, non, mais Sophie, elle est au standard,
11: ça suffit,
0: c'est
11: hein.
0: Tout.
11: On parle des débats, pas de moi.
0: Donc, Yoda ?
10: Ouais.
12: Yoga.
0: Yoda, moi, j'ai...
12: Ah bon ? Parce que tout à l'heure, t'as dit yoga, alors.
0: Yoda. Oh, bah, yoga ou...
12: Ah, mais si
0: de toute manière. Par contre, j'aurais bien voulu qu'on essaye de voir un auditeur sur les 24 lignes et qui s'appelait Simplet.
2: Pas de problème, je peux changer de nom.
0: Non.
12: Bon, ben c'est pas grave, allez, Sophie, elle va gérer ça. Et
0: donc, alors, possédez-vous un.
2: Sophie, si ça tenait qu'à moi, tu serais déjà dans l'équipe. On va te faire passer des tests.
0: Bon, toi, tu t'es.
12: Allez, Gérard.
0: Alors, deuxième question. Peut-on remplacer sa femme par un nain ? On va demander à Yoda.
10: Bah, à mon avis, non, je crois pas.
0: Mais pourquoi ?
10: Parce que des nains de jardin, c'est décoratif.
0: Ouais.
10: Et bah, une femme, c'est pas tellement... Enfin, je sais pas, non ?
2: Il y en a qui sont décoratives. Hein.
10: Ouais. Ouais, il y en a qui parlent pas, qui font bibelot, mais enfin, ouais, je sais pas.
0: Tu peux préciser ta pensée ?
10: Bah, je suis pas d'accord, quoi. T'as des femmes, je sais pas, comme ça me dit, peut-être qu'elle est inintéressante et qu'elle parle pas et qu'elle fait peut-être office de bibelot dans ton salon, enfin moi, mais je préfère une femme à des nains de jardin.
0: Quoi ? C'est qui vient de dire ça ?
2: Ouais, allez, corrige-la.
0: Hop, Yoda terminé.
2: Allez, voilà.
0: Yoda terminé.
13: C'est moi, c'est.
0: Yoda, c'est bon pour elle.
11: Mais d'accord, c'est bon.
12: D'accord, on l'a viré. Gérard, par contre, là, j'ai. Sur les 24 lignes, on a.
2: Je vois bien ce mec-là.
12: Ouais, ouais, Sophie, grave. Elle a trouvé un mec. C'est le président. Simplet. Non, non, c'est le président de l'association des voleurs de nains de jardin.
0: Ah ouais, FLNC. FNL.
2: FLNC. Et toi, tu vas te prendre une
0: montre. Toi, tu fermes ta gueule.
12: S'il vous plaît.
0: Tu fermes ta gueule derrière si je me trompe. Ok.
12: Voilà, on l'accueille.
0: Merci.
12: Monsieur Ménez.
14: Allô.
0: Voilà, putain, le téléphone pourri.
14: Allô. Non, c'est-à-dire que j'ai voulu rester dans l'anonymat parce que j'ai peur qu'on me reconnaisse.
2: Salut Ménez.
15: Le mot t'as reconnu, Bernard Ménez.
2: Ouais.
0: Tu me le laisses parler, les autres tu me les mets en air.
12: Okay.
0: Donc on t'écoute.
14: Je fais partie effectivement du FSNS, c'est-à-dire la défense des nains de jardin.
0: Ouais.
14: Et je trouve qu'il était temps que quelqu'un sur la radio puisse enfin faire un débat là-dessus. Je voulais vous en remercier et j'espère pouvoir répondre à vos questions.
0: Ben justement, donc peut-on remplacer sa femme par un nain, donc je vous pose la question à vous en priorité avant les autres.
14: C'est-à-dire que si déjà on est nain à la base, non, on peut très bien mettre sa femme dans un jardin et ça suffit largement. Par contre, le nain de jardin est quelque chose d'essentiel.
0: Mais précisez.
14: Disons que le nain de jardin existe depuis 1932, je ne sais pas si vous avez l'occasion d'en parler.
0: Je vais pas trop m'énerver. Non, parce que là, on va pas trop s'éterniser là-dessus. Moi, je peux dire une chose. J'ai vu un reportage il y a à peu près 15 jours, je pense, que tout le monde l'a vu là dans l'équipe.
12: Non, rien du tout, moi.
0: Non.
12: J'ai vu, moi.
0: Vous avez, toi, le samedi, là, protéger nos nains, ou je sais plus quoi,
14: oui,
0: ça s'appelait.
14: Oui.
16: Non, c'était Blanche Fesse et les Sept Mains.
0: Non. Non, mais de toute manière, faudrait que je récupère le truc.
17: N'importe quoi.
0: Ouais, c'est ça. T'as raison, toi. Ok. Maintenant, on va récupérer Hachoum.
2: Est-ce que c'est possible d'avoir une voix déformée? Parce que là, je me galère avec une main devant le combiné.
0: Ouais, c'est ça. Ouais, entendu. Allez, hop. Bonne nuit. Bonne nuit à toi. Comme ça, t'iras voir tes deux mains dans le combiné.
2: On va avec les grands jeux.
18: Allô?
0: Gien coucou.
18: Ouais, Gien coucou. Donc moi je voulais dire que parce que bon, comme tu le sais, j'ai fait un petit peu de porno.
0: Ouais.
18: L'avantage, si tu veux, quand j'ai une femme, j'aime bien que quand elle me suce, elle soit à genoux, parce que comme ça, elle est soumise, cette chienne. Et le problème, c'est que le nain de jardin, quand il me suce, il est toujours debout. Et donc en fait, j'ai pas l'impression de le dominer.
0: Non mais attends.
18: Donc un nain de jardin ne peut pas remplacer une femme, quoi.
14: Ah si, c'est possible, hein, tout à fait.
18: Ben non, si tu n'as pas l'impression de la dominer, cette salope, ben ça peut pas le faire.
0: Eh, on dit pas salope. Alors tu restes poli, s'il te plaît, Gien coucou. Gros barbu, c'est terminé pour toi, Gien coucou.
18: Non mais c'est dans l'action, quoi.
0: T'es terminé.
18: Quand je lui tire les cheveux, c'est dans l'action, c'est pour ça.
14: On peut pas tirer les cheveux d'un nain de jardin.
0: Ah bon. Oh, on se calme, merci.
18: Tu lui tires le bonnet.
0: On se calme, gros barbu.
19: Non. Allô?
0: Ouais, on t'écoute.
19: Non, j'entendais rien là.
0: T'entends rien là?
19: Non, mais je t'entends là, c'est bon.
0: Oui, Rigaud, justement, tu vas attendre.
19: Ok.
1: Du nain de jardin d'Eviwan Hatchoum. Il y a un sondage sur l'IRC. Alors, comment trouvez-vous votre vie de nain de jardin? Sondage effectué auprès des nains de jardin. 12% en ont marre de se faire chier dessus par des chiens. 21% en ont marre de se faire kidnapper par des sales gosses du voisin.
14: On a rien à voir, monsieur.
1: 25% aiment les merguez parties en hiver et 32% s'essuient le cul en courant dans l'herbe.
14: Mais ça n'a rien à voir, monsieur.
1: Ah.
0: Bah oui. ça n'a rien à voir, mais c'est le thème du débat.
1: Attends,
0: gros barbu.
1: Gérard, il connaît,
14: non, mais ce qui est intéressant dans votre débat, monsieur Gérard, c'est qu'effectivement, on parle des nains de jardin et monsieur Vigo en parlait sur l'internet. C'est-à-dire qu'il peut y avoir également les chiens de jardin, les chats de jardin.
0: Non, mais ça, c'est une question IRC, hein, nuance.
14: Il peut y avoir effectivement des nains de jardin, mais des chats de jardin, des chiens de jardin, ça existe, hein, comme les maisons de jardin, des.
0: Ouais, d'accord. Gros barbu.
19: Ouais. Bah moi je pense que tant qu'il n'y aura pas de femme de jardin, bah ça vaudra pas le coup.
14: Ah mais ça existe, des femmes de ménage jardin portugaises.
19: Ah ouais.
0: D'accord. Ok, ok. Petit gazon.
20: Oui, excuse-moi, je toussais. Moi j'ai remplacé mon mari par mes nains, ouais.
0: Non mais peut-on remplacer sa femme par un nain? Donc c'est-à-dire, toi, à la place d'un nain.
20: Ouais, bah tu vois, au lieu de mon mari, j'ai pris un nain.
19: Tu mets ta femme dans ton jardin.
0: Ouais, tu mets ta femme dans ton... Tu remplaces ta femme par un nain.
20: Je suis une fille, donc en l'occurrence, j'ai pas de femme, mais un mari.
14: On peut pas faire des choses pareilles, monsieur Gérard. C'est comme abandonner son chien pendant l'été. On peut pas remplacer sa femme par un nain.
0: Non, mais ça, on parle pas d'abandon de bête, ok? Ok.
12: Gérard, excuse-moi, à la place de Yoda que t'as viré, on a trouvé Simplette. On n'a pas trouvé un garçon, c'est une fille. Bonsoir.
21: Bonsoir. Excuse-moi Gérard, je suis un petit peu en deuil ce soir parce que ma maman elle a croqué dans une pomme et puis ça s'est mal fini.
0: Ouais. Alors tu peux répondre à... On en a rien à foutre parce que c'est pas le thème du débat, c'est les nains de jardin.
14: C'est intéressant quand même, hein.
0: Ouais, mais moi je m'en fous, alors tu te tais, toi.
14: Mais pas les autres.
0: Ouais, mais faut se calmer derrière, d'accord.
12: Et à la place d'Hatchoum, on a Hatchoum 2.
22: Salut Hatchoum 2. Salut Hatchoum 2. Vive le théâtre.
0: Je sens que Pildar, tu as encore morflé.
22: Bon, c'est quoi la question là?
0: Ouais, c'est quoi la question?
22: Ouais.
0: Eh ben, t'avais qu'à te déboucher les oreilles.
14: Est-ce qu'on peut répondre à d'autres questions?
22: Ouais, c'est que tu veux croquer ma pomme.
0: Alors, quel genre de nain? Moi, je peux vous dire qu'on peut pas remplacer une femme par un nain, c'est faux.
14: Absolument.
21: Et pourquoi?
0: Mais pourquoi? De toute manière, une femme, c'est fait pour la vie entière. Hein. De toute manière, quand tu passes à... Oh, vous fermez vos gueules quand je parle, merci.
14: Oui, mais là, vous dites n'importe quoi.
0: Une femme, quand tu passes devant la mairie, tu dis oui, c'est pour la vie.
17: C'est faux ce que tu dis.
0: Ouais, ta gueule. Bon, ouais.
1: Gérard, sur l'IRC...
0: Là, ça commence à bien faire.
1: Gérard, calme-toi.
0: Gérard,
1: sur IRC, il y a Oxy de le Nain, il trouve que tu parles beaucoup des nains de jardin, mais est-ce que tu connais les nains terphones ou les n'importe quoi ou les nains, je sais plus, les nains imbéciles?
22: Les nymphomanes.
21: Les nymphomanes.
0: Ouais, ben les nymphomanes, il y en a beaucoup. Combien qu'on est sur IRC là quand même? Oh ouais, c'est moi qui commande, d'accord?
14: Oui, enfin, vous pensez plus à savoir combien.
0: C'est moi qui commande! C'est moi qui commande, c'est moi qui commande, je dis. Alors pour l'instant, je veux savoir combien qu'on est sur Internet. Et vous taisez.
21: En euros, en euros.
22: 100 000.
0: Et vous taisez. Vous taisez.
22: C'est quoi ton nom?
14: Allô?
22: C'est qui le nom de, du président de, des jardins là?
0: C'est ta gueule et tu, fermes, tu la fermes pour l'instant. Je veux savoir combien qu'on est sur internet, s'il vous plaît. Merci. Bon, ouais, Manu. Oui. Hop.
5: Ah, je les coupe.
0: Hop.
12: Bon, ça y est, je les coupe.
5: Pour que Gérard se. Bah, qu'est-ce qui se passe?
0: Manu,
1: attends, je vais allumer mon micro parce qu'il s'est éteint. Donc on est exactement
0: 6000. Ouais. Manu, t'arrêtes s'il te plaît.
12: J'ai rien fait.
1: 6547 moins 4.
0: 6000.
1: Il y a toujours moins 4 qui traîne.
0: 6547. Ah,
1: ça augmente.
0: Ouais, mais Manu,
1: déjà.
0: Hein Manu,
1: ouais.
0: On s'amuse à éteindre le micro de Rego quand je lui parlais.
12: C'est pas marrant ça.
0: Hein?
22: Bon, GG.
0: Bon, troisième question.
22: Attends,
0: on se tait. Non, non, non, non.
22: Je voulais savoir, tu demandes si on peut remplacer sa femme par un homme, et je pense que tu devrais demander si on pouvait remplacer sa femme par un sumotori, parce que je pense que ça te concerne quand même un peu plus.
0: Alors toi, tu dégages. Au revoir.
5: Au revoir.
0: Hop. Bonne nuit. Allez hop,
6: ça y est, il est parti.
0: Non, terminé pour de bon. Et toi? Putain,
5: j'ai rien fait. J'ai rien fait.
8: Mais si, c'est toi.
5: J'ai rien fait.
0: Et toi, t'arrêtes tes conneries, d'accord?
5: D'accord.
14: Il peut avancer le gogol ou pas?
0: Et là, tu vas te calmer, hein.
12: D'accord.
0: Dans 7 minutes, t'es plus là.
12: Tu peux gueuler un gros Manu, comme ça, je serai dans le remis.
0: Non, bah, tu vas gueuler dehors, ok?
12: Ok.
14: Bon, on avance ou quoi, la merde?
0: Ouais. Alors...
21: J'ai
0: juste
21: une question.
0: C'est qui?
21: C'est Simplette.
0: Ouais.
21: Et tu crois pas qu'un nain de jardin c'est immortel tant qu'une femme c'est... Même pas les nains de jardin.
22: Qu'est-ce que t'attends?
0: Oh là, putain, vous êtes vraiment des câbles hein, au standard ce soir.
14: Oh là.
0: Eh, c'est quoi là ce bordel là?
14: Bon Gérard, t'y vas, t'accélères un peu là.
0: Manu, fais gaffe à toi.
1: Gérard, sur IRC, il y a des V1 qui te demandent s'il est recherché.
0: Bon Manu, t'arrêtes s'il te plaît, ok?
1: Si les recherches sur les nains de jardin se font dans des laboratoires.
0: Dans les laboratoires, non. Bon, au standard maintenant, vous avez bossé correctement ou pas? Vous avez l'intention de m'emmerder jusqu'au bout?
12: Bah, je suis en train de former la petite Sophie, hein, c'est du bordel. Hein. Donc et à la place.
0: Non, c'est pas elle, c'est toi qui lui fais perdre du
14: temps.
1: Ah, il a raison de s'énerver, Gérard. Là, le débat, il avance pas. Si ouais, pouvais...
6: Gérard, à la place de Jeanne Coucou. Gérard, à la place de Jeanne Coucou, on accueille Passepartout. Il vient de Nice. Il a 20 ans et c'est 93.3 FM, la fréquence. Et
22: bonsoir à tous.
0: Bonsoir, Passepartout.
22: Bonne année.
6: Et Jeanne Coucou.
22: Voilà, le mec, il fait du porno, là. Je vous rassure, j'ai les clés, c'est bon.
1: Ah, Gérard, c'est bien. Gérard, sinon, il y a...
14: Est-ce que le gros moustachu pourra monter sur son débat?
0: Un gros moustachu, t'emmerde à toi. Alors, bonne nuit à toi, au revoir.
5: Non.
0: Hop, bonne nuit pour lui.
1: Bon Gérard.
0: Ah non, moi je dis oui, c'est moi qui commande, ok?
12: Il m'a dit si je le vire, il nous faut un contrat sur la table.
0: Je m'en fous. Hop, dehors pour lui.
1: Bon Gérard, pour revenir au débat, il y a Davy One, le vrai nain sur l'IRC, qui te demande si les nains de jardin, ils roulent en coccinelle.
0: En coccinelle?
22: Ah, pas mal.
1: Bah ouais.
22: Ça allait bien, ça va.
0: Bah non, bah, je pense pas qu'ils roulent en voiture, hein, les nains de jardin.
22: Déjà, ils ont... D'arrêter les jeux de vos foireux, s'il vous plaît.
0: Ouais. C'est possible que tu fermes ta gueule, toi, derrière?
5: Il jouait pas.
0: Bon, alors là, maintenant, on va se mettre un...
5: Les Strom
0: font folie avec ses potes Manfume, l'arrêt, et on se retrouve juste après, merci. Et cette terre, tu as... Tu sais, là-bas, il y a un studio...
12: Non, mais je m'excuse, on démarre.
0: Hein?
12: Ok.
0: Et donc, on accueille qui, alors, maintenant?
12: Alors, il y a Simplette.
0: Ouais.
12: À la place de Yoda, tu peux le noter. Hein,
0: ça ouais, ça y est, je l'ai. Okay.
12: Hachoum 2.
22: Ouais. Vive le hip-hop, vive la délinquance, vive Rigo.
0: Ouais, bah alors, toi, si tu parles de la délinquance, tu vas pas rester longtemps.
12: Passepartout.
22: Ouais, je suis là, je voulais dire Express Yourself et big up pour le retour de mon pote Olivier.
12: Ouais. Gros barbu.
0: Gros barbu.
22: Ouais, salut.
12: Alors là, on accueille quelqu'un bon, que j'ai au standard. Il a une voix cachée, pareil. C'est Joe, le tueur de nains. Bonsoir.
23: Salut.
22: Salut, Joe.
23: Salut, bonsoir Gérard.
22: Est-ce que tu accepterais de prendre un contrat, Joe? Il faut que tu exécutes une petite grosse avec des tresses.
0: Allez hop.
12: Ah, on va finir et il y a aussi Petit Gazon qui est là. Hein.
24: Salut Olivier.
0: Salut à toi, Petit Gazon.
24: Salut.
0: Alors, question. Quel genre de nain de jardin existe-t-il actuellement? Ben là, on va voir les gens qui vont répondre. Alors, ben tiens, on va demander à l'autre là.
12: C'est vachement dur, tes questions.
0: À Joe? Ouais.
23: Bah, il existe plusieurs nains de jardin, moi je suis.
0: Non, mais. Eh, hey, ta couche, on va pas, on va...
12: On fait attention, Gérard, il est sensible.
0: Oh, il est sensible, tu vas voir, moi tout à l'heure, je vais te mettre une sensible quelque part, toi.
3: Il y a la gâchette facile.
23: Alors, il en existe 150.
0: Ouais.
23: Et moi, il y en a 2-3 que j'aime particulièrement flairer et tuer. Il y a le petit nain, il y a le nain de jardin, le minicore, qui est un nain dans les 30 cm de hauteur et qui pue du cul.
0: Ouais.
23: On a le viscéral, alors ça
0: c'est. Ouais, c'est bon, ça va, c'est bon, ça y est, hop, on a compris. Simplette. Simplette. Simplette.
21: Est-ce que je peux te poser une question d'abord, Gérard? Après, je réponds.
0: Non, non, tu réponds à la question, tu me réponds après. Je répondrai à ta question après.
21: Ah, ok. Bon, en fait, à la télévision, moi j'en ai vu plusieurs fois, donc il y a des petits nains de jardin bleus.
23: Ouais, suivant.
0: Oh!
23: Ah bah attends, je peux pas répondre.
0: Hé, hop, dors celui-là. Hop.
12: Non, je peux pas.
0: Non, tu peux pas!
12: D'ailleurs,
0: tu as morflé, tu vas voir tout à l'heure.
12: Non, mais il est sympa, Gérard, tu peux le laisser répondre.
0: Je peux pas le virer.
3: C'est bizarre, il y a des préférences.
22: Ouais.
23: Chouchou.
21: Moi, Gérard, je peux continuer.
23: On n'a même pas le temps de répondre, au bout de 2 secondes, on se fait jeter.
3: T'as vu, c'est dur, hein?
22: Ouais.
12: C'est vrai, il a même pas le temps de répondre que tu dis d'arrêter. C'est
0: normal.
12: Tu vois bien qu'il y a des problèmes pour parler en plus.
3: Et encore, te plains pas parce que t'as la voix trafiquée.
22: Ouais, c'est un métier.
0: Ouais, mais toi, Tony, tu fermes ta gueule.
3: C'est un métier, hein.
0: Bon, allez, hop. Hop, vous me virez ça.
12: Je vais le calmer.
0: Non, il n'y a pas, tu le calmes, tu le vires.
12: Mais calme-le.
0: Je veux pas te savoir, non, ça a viré. Ok,
1: Gérard, pour te calmer, il y a un sondage sur l'IRC. Quel moyen de transport utilisent les nains de jardin? 26% utilisent des coccinènes, 28% utilisent des Volkswagen, 24% utilisent des Citroën, mais ils n'ont pas tous les pneus Michelin.
0: Ouais, mais ça... Ouais. Tu vas où, toi?
12: La pipi.
0: Ouais, ben, non.
7: Non,
0: va pas calmer derrière.
7: Hein?
0: Ouais, la double voie, là, que tu mets avant de partir. Alors, tu restes là. Tu te dépêches.
23: Dépêche.
12: Ça y est.
0: Simplette.
21: Ouais, je continue. Donc, en fait, il y a plusieurs sortes. Donc, il y a les schtroumpfs. Déjà, il y a les mini-pousses. Et après, il y a les...
23: Suivant.
21: Il y a vraiment les... Et tu m'as parlé. Après, il y a vraiment les petits nains classiques. C'est ce qu'on appelle les nains de jardin, quoi, avec un petit chapeau rouge et le petit costume habituel.
23: Moi, je les tue, les nains de jardin.
0: Bon, toi, tu fermes ta gueule, parce que j'en ai ras-le-bol.
21: Bon, Gérard, tu peux répondre à ma question, maintenant?
0: Alors, pose ta question.
21: Est-ce que tu trouves que c'est qui, tu es les nains de jardin?
0: Chez
12: qui?
0: C'est quoi?
21: Est-ce que c'est kitsch? C'est-à-dire luxueux, beau,
8: has-been, non?
3: Raisonnable.
23: Non, faut les tuer, ça pue, les nains de jardin.
21: Donc ça fait chouette, quoi.
3: Tu trouves ça cool?
0: C'est qui s'amuse à la...
3: C'est moi, je suis un flipper.
21: Gérard, tu me réponds?
0: Non, mais c'est... Voilà. Non, mais je resserre mon truc de mon casque. C'est moi qui suis un petit blanc.
12: Ça traîne un peu le débat, je trouve.
0: Ouais, mais bon, allez. Petit gazon. Allez, hop.
21: Ouais, il y en a de toutes les sortes, de
0: ouais.
21: toutes les couleurs, de toutes les tailles, et lubrification, etc.
23: Ouais. Il y a même des moustachus.
0: Gros barbu.
3: Non, il y a des nains dans toutes les positions. Il y a des nains qui font pipi, des nains à poil. Je sais pas. C'est la fête ce soir.
0: Bon, bah, je pense que, apparemment, vous avez pas. Vous avez l'intention de me faire chier.
3: Non.
0: Vous avez l'intention de me faire chier pour le premier débat de l'année.
3: Non,
0: parce que pas.
3: Pas plus que d'habitude.
0: Pas plus que d'habitude.
3: Tiens, c'est bon. J'ai pas répondu, là.
0: Alors, vas-y.
3: Ouais, c'est passe-partout. Donc, je voulais dire que quand l'autre il aura fini de ronfler.
0: Ouais, ben moi aussi, je voudrais bien que ça se calme.
3: Voilà, on peut pas travailler.
0: Le standard, vous allez vous réveiller vite fait, bien fait.
3: On peut pas travailler.
0: Parce que tout à l'heure, je vais faire une chose, je vais me lever et je vais virer tout le monde.
1: Gérard, si t'as un problème, il y a Turpentine Lapine, elle te dit que tu peux appeler un inspecteur de police.
0: Ah ben, de toute manière, je fais que ça de les appeler. Donc, alors, au standard, où vous faites du boulot correctement.
9: Où ça?
0: Ou bien.
9: Là.
0: Ça se terminera très mal pour vous deux. Alors,
12: je veux pas aller au tribunal.
0: Putain, démerde.
24: Passe à une autre question, Gérard.
0: Quoi, ta gueule, la tienne, les connards. Ok, alors on devait en entendre ça, il n'y a plus de questions.
3: Gérard, reviens.
0: Gérard,
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1: de celui qui m'a demandé les Gérard, Gérard.
23: Voilà, ok.
4: Pourquoi ? Alors maintenant, vous me changez tout le monde.
12: Ah, Master, là, c'est pas possible, hein.
4: Quoi, c'est pas possible, vous vous démerdez.
7: Y'a plus personne.
4: Ça commence à bien faire. Toi, tu fais de la merde et tu continues.
12: Je dis rien, je travaille.
4: Non, tu travailles, tu fais rien.
8: Il travaille là.
4: Non, il travaille. Oui, il travaille. Regarde, regarde.
8: Elle aussi alors.
4: Hey, t'as 6900.
12: Combien, Hugo? Combien? Combien?
1: Là, regarde. Non, pas encore 6900, Gérard. On est à 6722.
4: Ah, 6700.
12: C'est bien. Et, déjà.
1: Comme il y a des nains, ça fait que. Comme il y a des nains, ça fait que 6400.
4: Eh ben tant pis, moi, vous reprenez d'autres gens et c'est tout. Hop,
12: c'est des faux signes.
1: Ah, j'ai pas
4: tu balances un disque n'importe quoi.
1: J'ai rien de calé.
4: Non,
8: on arrête de mettre des disques.
1: Non,
4: moi je reprends pas les mêmes. Donc vous vous démerdez.
12: Je vais les calmer, Gérard, un par un.
4: Non.
12: Là, je te mets plus.
4: Il y a pas d'aller calmer. Et hop, tu me le changes, c'est tout. Hop, c'est moi qui commande le jeudi. C'est pas toi. Ok.
1: Ok.
12: À toi, pas à toi.
4: Terminé. Hop, t'envoies.
1: On les reprend, calme-moi.
4: Non, mais moi je veux pas savoir. Bah, dans ce cas-là, on arrête. Non, mais on arrête.
22: Mais j'avais une question, Gérard.
12: Ils ont des questions, ils vont dire, mais
4: Non. Pour l'instant, c'est encore les mêmes, alors il est hors de question.
22: C'est.
4: Allez, hop. Non, allez.
1: Non, Gérard.
4: Allez, hop.
1: Gérard, on va
4: juste. Tu me changes tout ça, moi j'arrête.
1: Ça fait 5 minutes que t'as repris. On va pas mettre
4: un casque. Non, mais moi je veux pas savoir. Mais ça fait 5 minutes.
1: Mets ton casque.
4: Toi, ça fait 5 minutes que t'es là, c'est pareil, tu me fous de la merde.
1: Non.
4: T'es en train de mettre des doubles sons, alors t'arrêtes tes conneries.
1: Moi,
4: okay.
1: Gérard, pour
4: alors
1: revenir...
4: Alors maintenant, au standard, vous me prenez d'autres personnes et c'est terminé.
12: Ok, je reste là maintenant, Max reste là.
22: Voilà.
4: Alors Gérard, maintenant, vous me prenez d'autres personnes et vite fait, bien fait.
1: Gérard, allez, pour revenir au débat, il y a frère de Ice-T, le nain, qui te donne la définition de nain de jardin. Il dit « Personne de petite taille, le plus souvent portant la barbe et coiffé d'un bonnet rouge, vit dans les jardins, surtout en Europe de l'Ouest, France, Allemagne, Thuringie, exemple. » Tiens, Michel Petrucciani a encore perdu son bonnet. Ah, ça, c'est...
4: Non, mais ça, justement, je veux pas en parler. Oh, fil d'art.
12: Mais
7: non, Gérard,
12: c'est dingue, ça.
7: Gérard, je les ai calmés, c'est bon là, ils ont compris.
4: Non, calme-toi. Il est hors de question que je continue un débat comme ça. Hein. Là, c'est le premier débat. Déjà le premier. On n'a pas fait des questions. Je crois que là, il reste moins d'un quart d'heure. Hein. Donc, ou vous vous calmez, ou sinon je vous vire tous.
22: On est calme.
4: Ouais.
22: Tranquille.
4: Ouais, on va voir.
22: On va voir. Ok.
4: Où achetez-vous le plus souvent vos nains de jardin?
22: Ouais, je sais, moi.
4: Qui?
22: Au barbu.
12: C'est quoi? Ah, c'est ça. C'est vous qui mettiez. Ah, putain.
4: Atchoum.
22: Ouais, non, pas du tout.
7: Enfin,
22: non, j'achète pas, dans les magasins de nains de jardin, je suis pas acheteur.
4: Tony. Tony, prends ta voix correctement, d'accord?
22: Je suis pas acheteur. Non, tu te trompes, là.
4: Ouais, je me trompe. Ouais, c'est ça. Tu crois que je me trompe sur ta voix? Ouais. Tu crois que je l'ai pas reconnu? Tu crois que j'ai pas reconnu ta voix?
22: Bonsoir, bonne année.
4: Ouais, ben alors au revoir à toi, Tony. Hop, salut.
22: Bonne année, Tony.
7: Gérard.
4: Hop, salut, Tony. Ouais. Atchoum 2, terminé pour lui.
7: Sandy, il est parti.
4: Oh, coupe-le.
9: Il y a des soirs comme ça où tout.
4: Tony. Oh, Tony. Oh,
22: ça met les pieds dans sa carrière.
24: Allez.
4: Alors, passe par.
7: C'est simple, tu peux répondre?
4: Ouais, bah vas-y.
7: Bon, en fait, moi je les achète dans le jardin de mes voisins.
4: Ah ouais, tu les voles carrément, toi?
7: Ah ouais, c'est peut-être ça, ouais.
4: Tu les achètes pas.
7: Ouais, en fait, je les vole.
4: Ouais, d'accord.
7: Je veux dire une chose, que
4: voler, c'est pas beau, hein.
24: C'est faux ce que tu dis.
4: Ouais, ta gueule!
7: En fait, je les vole, t'as raison, c'est ça, c'est le terme, en fait, c'est ça, je les vole.
4: Ouais, mais je pense que faut mieux pas voler, hein.
24: C'est faux ce que tu dis,
7: j'ai jamais fait prendre.
4: Oh! Bon, ça.
7: Je me suis jamais fait prendre.
12: Il est où,
4: bon. L'autre, je vais l'attraper, je vais lui mettre une barbe dans sa gueule. Qu'est-ce que t'as été dire aux auditeurs, toi? Qu'est-ce que t'as été leur dire?
24: Mais quoi?
4: Pour l'instant, tu me fais de la merde!
24: Merde!
4: Alors, c'est terminé, conclusion. Hop, on arrête.
22: Non, Gérard.
12: Mais il a rien fait, il était même pas dans le studio, Gérard Filda. Il était debout.
4: Non, moi
12: c'est. Alors, c'est Sophie qui va être chef du standard pour la fin du débat. Ok? C'est plus Filda qui décide, maintenant c'est Max qui a décidé comme ça. Vas-y, Gérard, c'est bon.
4: Ouais, mais on va voir. Non, mais là, tu me retires ça.
1: Non, mais je l'étends, regarde.
4: Non, mais ça. Non, mais ça, je m'en fous.
7: Gérard, on accueille Atchoum 3.
4: Non. Alors là, faut pas reprendre les mecs pour... veut pas prendre un tchoum 1, 2 et 3. Ça, il est hors de question que Tony y repasse. Lui, Tony, c'est terminé.
1: Gérard, calme-toi. Sur IRC, il y a Rip qui dit les nains, c'est bien, on abusait, ça craint.
24: C'est faux ce que tu dis.
4: Oh, ta gueule. Et toi, t'arrêtes de dire aux auditeurs ce qu'ils doivent dire. Parce que tu les as prévenus.
12: Ouais,
4: tu les as prévenus avant.
1: C'est ça, t'es parti les appeler hors antenne là.
24: Hein, c'est faux ce que tu dis.
4: Tiens, c'est faux ce que tu dis comme l'autre, il disait, il jouissait pas. Hein? Espèce de connard!
10: Il jouissait pas.
4: Ta gueule! Arrêtez!
10: Ah oui, ah oui.
4: Connard, va! Allez, dégage chez toi, va! Non, non, moi, on reprendra le débat
10: elle
4: avec...
10: Elle est là, regarde, elle est là maintenant, elle est là.
4: Non, non, d'autres personnes.
10: Mais c'est bon, elle est en train de gérer.
4: Non, non, non, non. On reprend d'autres personnes.
6: Et fais-moi confiance, Gérard, ça va.
4: On reprend d'autres personnes, je veux pas des mêmes.
6: Attends, je vais les prendre en temps et puis j'ai 4.
4: Non, non, non, Atchoum 3, il dégage, c'est terminé
6: mais
4: pour lui.
6: Mais il est pas là, il y a personne.
4: Non, ouais, mais il va revenir sur
10: mais
4: un
10: non,
4: autre nom.
10: Allez, on arrête, il reste 10 minutes, allez.
4: Ouais, ben, 10 minutes, j'espère.
24: Donc, c'est faux ce que tu dis.
4: Ta gueule.
10: Ah, c'est pas moi.
4: Qu'est-ce que tu as balancé aux auditeurs?
10: Rien.
24: C'est bon.
4: Là, je vais te faire avaler ta clope.
10: Hein.
24: Ça te
10: fait
24: péter
10: l'anus. Bon,
4: allez, hop, terminé.
10: Non, non, mais c'est bon, dégage. Allez, tu
4: non,
10: peux.
4: Non, terminé.
10: On les prend un par un. Non, non, mais c'est bon, regarde, ça y est.
4: Non, non, non,
10: coupé,
4: non.
10: J'ai coupé Gérard, c'est bon, je les ai coupés.
4: Non,
10: regarde,
4: maintenant,
10: je les ai coupés. Non, c'est
4: maintenant,
10: bon. Non, mais il n'est pas arrivé en plus, Rousseau, alors c'est la merde.
4: Non, mais c'est pas grave.
10: Non, non, si c'est grave, si c'est grave.
4: Non, non, mais je vais faire un petit sondage.
10: Non.
4: Je vais demander aux gens qui m'appellent au 0803 08 5000 et 0870 5000 et ça, Fildar et Sophie, vous allez les prendre.
10: Non, mais c'est maintenant, c'est la suite du débat, la fin, là.
4: Ouais, ben, on repose une question, après, je veux que des gens me posent des questions sur... je répondrai.
10: Oh non, mais on s'en fout, tu veux faire des
4: questions. Alors, doit-on décorer son appartement avec des nains de jardin? Si oui, comment?
10: Ben, ils attendent, à qui tu poses la question? Ils sont
4: alors, simplette.
20: Bah ouais, enfin moi il m'est arrivé une histoire incroyable la fois dernière parce que j'avais mis mon nain de jardin à côté

0: fort, hein.
1: Non, non, je sais.
2: Ah, bah, dis donc, ton chef, Gérard, au chapeau. Hein.
0: Ouais, mais c'est pas grave.
1: J'avais pas vu les micros allumés, je croyais qu'il était éteint, j'avais les allumés, j'ai pas fait gaffe.
0: Il l'a pas fait exprès. Petit gazon.
2: Bah moi, j'évite de les mettre dans mon appartement parce que j'ai une chatte qui aime beaucoup les nains de jardin. Mmh. Et bah, quoi que je fasse, elle va s'exciter dessus, donc je suis obligée de les laisser dehors.
0: Ouais, mais tu penses pas que les nains de jardin...
2: Oui.
0: Au lieu de lâcher ta chatte dehors.
2: Oui.
0: Tu crois pas que c'est plutôt les nains de jardin qu'il faut mettre dehors qu'une bête?
2: C'est ce que je te disais, Gérard. Mes nains de jardin sont dehors, ma chatte est à l'intérieur.
0: Ah, ok. Ok. Ok. Gros barbu.
3: C'est parti, gros barbu.
0: Ah, il est parti?
3: Ouais.
0: Non, mais c'est bien, on a qui, là? Parce que là, pour l'instant, t'es au téléphone avec qui, toi? Tu vas me dire que t'es au téléphone encore avec ta mère?
3: Non, avec chez toi.
1: Avec essaie de contacter Sandy. Alors, tu vois, il fait des efforts.
0: Alors, passe-partout.
1: Heureusement qu'il est là.
4: Moi, j'aimerais bien être à l'intérieur de la chatte de Petit Gazon. Là. Et ce que je voulais dire, c'est que bah, les nains de jardin, par définition, ils sont faits pour être dehors. Donc, on va pas les mettre dedans. Je sais pas si t'as déjà vu, quand tu mets un nain de jardin dedans, il est pas du tout acclimaté. Donc, il a du mal avec le milieu. Et bah, tout de suite, il dépérit parce que pas assez d'humidité, pas assez de lumière. Quoi.
0: Mm-hmm.
4: Donc, à moins de l'arroser à peu près tous les jours et de le rempoter régulièrement, t'arriveras pas à le garder à l'intérieur. Et
5: c'est fou ce que tu dis.
4: Bah non, c'est pas faux, non, je veux dire, si tu t'y connais un peu, c'est dommage qu'on ait plus des voix mystères pour confirmer.
0: Non mais attends, la voix mystère à ton merde, d'accord, à toi, passe-partout.
4: Pas celle-là, celle du Front de Libération, là.
0: Ouais, bah alors, passe-partout, c'est terminé pour toi.
1: Non, mais il a dit que c'était dommage que ce monsieur ne soit plus là, il a pas dit qu'il était propre, voilà, mais écoute voilà.
0: C'est possible d'avoir une fiche propre?
3: Ça arrive,
6: ouais,
3: ça
6: alors...
1: On peut la repasser ou au moins la mettre au lavage, mais un truc propre.
4: Un coup de déo, là.
1: Un truc propre.
0: Rigo, une question internet avant d'accueillir un nouveau auditeur?
7: Oui, il y en a plein sur internet. Il y a Ice-T Grincheux qui te demande comment on appelle le nain de jardin qui fait des poèmes dans sa cabine en tongue.
0: Gérard. Voilà. Après?
7: Alors, après, attends, je regarde après, hein. Ne laissez pas traîner les nains dans la culotte, RIP, c'est ça.
0: Moi, la main de ma sœur dans la culotte d'un zouave, ça, tout le monde la connaît.
7: Voilà.
0: Sinon?
7: Et bah sinon, il y a Perfouras Petrucciani, c'est pas sympa.
1: Ah non, non,
0: non, c'est bon, hop, terminé pour lui. C'est pas la peine. La fiche, elle arrive quand?
7: Il y en a une autre, Gérard, il y a Perfouras pas Petrucciani qui dit que t'es un nain de jardin dans le jardin de la touffe de Sandy quand même.
0: Ah mais ça c'est mon problème. Je fais ce que je veux avec
1: elle.
8: Sandy, c'est mon
6: problème.
0: Non, c'est qui là, ce con là, qui s'amuse à traiter Sandy comme ça? Alors on accueille
6: Gronin maintenant.
0: Gronin.
6: À la place d'Atchoum.
1: Ah.
6: Et il vient de Nice, lui, il a 20 ans.
7: Et Gérard, sur IRC, il y a Ice-T Grincheux qui te demande si c'est toi le nain qui chantait I-E-I-O, je rentre de la loco.
0: Non, moi je chante, il est vraiment phénoménal.
1: Alors attention, on termine avec le débat, donc...
0: Ouais,
1: Sandy, mais... peut-être elle est là.
0: Non, elle est là, Sandy.
3: Elle ne veut pas répondre.
0: Oh. Ouais, elle ne veut pas répondre.
3: Mais non.
4: Quoi, elle veut pas répondre, espèce de feignasse.
0: Réponds, passe en peignasse, va te renculer, toi, connard.
8: Sandy.
1: Oh,
0: allez, hop.
8: Sandy, c'est moi.
0: Tu l'appelles en direct, toi, tu vas voir. Elle va répondre.
4: J'assure bien, la chanson.
0: Ta gueule.
8: Toi. Sans trop savoir.
0: Garde-moi les autres.
8: Problème de toi. Tu n'as pas eu le choix.
0: Garde-moi les autres.
8: Et pour gagner ta vie.
0: Allô ?
2: Salut, vous êtes chez Sandy, Gérard.
0: Bon, Sandy, tu réponds, c'est Gérard.
8: Sandy, tu réponds à moi.
0: Ouais, vas-y, allez !
8: Vas-y avec les doigts.
1: C'est Tony, ça.
8: La bouche.
0: Bon, allez, hop.
8: Tu vois, c'est
1: Mais elle est là, Sandy. Il n'y a personne d'autre, c'est Sandy, ça.
8: Je ne sais même pas lire un livre.
1: Elle est où, là, Sandy, là ?
2: Voilà.
1: Alors,
0: Sandy ?
2: Oui.
8: La bite, c'est mon hobby.
7: À propos de Sandy, il y a Ice-T Grincheux qui te demande si c'est Sandy qui jouait dans Blanche-Fesse et Tandy.
0: Non, tu me les vires. Tu me vires tout le monde et moi j'attends que Sandy réponde. Tant qu'elle répondra pas, je continuerai pas.
1: Bon bah on va attendre alors, chance.
0: Donc
1: alors, elle est là.
8: D'arriver.
1: Oh là là.
0: Sandy, tu raccroches le téléphone s'il te plaît, merci.
8: C'est mon ami GG. Sandy, Sandy, tripote-la moi.
1: Non, ça s'arrête là-bas. C'est pas ça, c'est lui. Quel mec à l'antenne, Tony.
0: Allez, tu me vires ça.
1: Si je le coupe, regarde, c'est pareil. Regarde, je l'ai coupé, ça. C'est rien à voir.
0: Non, tu me vires. Non. Bon, allez, hop. Terminé, c'est fini.
7: Attends, j'ai plein de questions.
0: Non, le premier débat, c'est de la merde.

0: Les deux débats, vous m'avez,
1: oh
0: vous avez foutu de la merde.
1: Ouais, pour Sophie, c'est pas cool, c'est son ouais, premier c'est essai. Cool. Ça sera
2: après, on a battu le record, là, on est 6892, ce qui est énorme.
3: Bravo.
2: Et il y a énormément de questions.
3: Bravo.
2: Déjà, il y a Père Fouras qui te demande si Sandy, elle a été naine de jardin avant d'être un boudin.
3: C'est fou ce que tu dis.
2: Oh là là.
4: Un boudin quoi,
5: elle. Un boudin nymphomane.
3: Non, elle était boudin depuis le début. Hein.
2: Et il y a Davy One, le vrai nain, il demande si les nains jardins, ils jouent à la Nintendo.
4: C'est bon,
3: Oh non.
0: Bon alors moi je répondrai aux questions quand ça sera.
6: Ah oui, ah oui, ah oui.
4: Et puis 2 euros dans mon fan.
1: Bon alors on finit le débat ou pas là?
0: Non mais ça y est, le débat on fait conclusion, c'est tout.
1: D'accord. Eh ben conclusion alors.
0: On arrête.
1: Donc conclusion.
0: Donc simplette. De toute manière, je pense que je voulais atteindre les 7000 mais on les atteindra pas. C'est dommage.
2: Non, mais on a quand même battu le record, Gérard.
0: Ouais, 6800, ouais.
2: Oui,
3: Oui,
0: Ouais ben il y a Crigo qui a fait du bon boulot parce que
3: tribunal
0: la nouvelle je peux pas dire parce que Fildar s'amuse avec.
1: Demande lui qu'est-ce qu'elle a fait, elle a fait du bon boulot ou pas?
7: Qu'est-ce que t'en penses Gérard?
3: Alors
0: ben personnellement faudrait que quand je demande que les gens se calment,
7: ouais.
0: Faudrait déjà
3: que tu...
0: Bon, toi tu fermes ta gueule parce que tout à l'heure moi je vais te calmer et je vais te raccrocher au nez, ça va être vite fait.
1: Non, j'ai rien, ça marche pas. Regarde, y a rien d'allumé, juré.
0: Donc, moi, je peux vous dire une chose.
1: Y a rien qui tourne.
0: C'est un peu con parce que.
8: J'étais qu'une Sandy sous le pont.
1: Oh là là.
8: L'Allemagne sous la
1: vélo. Bon, hey, tu me vires, allez, merde! Qu'est-ce que tu fais?
7: Mais ça y est, j'ai viré tout le monde. Ça y est, là, y'a plus personne.
1: Faut que je cale le disque, alors on va y aller, on va dire au revoir. Y'a rien dedans, regarde, y'a rien.
4: Jouez pas.
1: Voilà, c'est pas moi, j'ai les mains levées. C'est les auditeurs qui s'amusent à faire les cons. Micro.
5: Bon, donc moi je recherche un producteur pour commercialiser.
0: Ouais, ben toi
5: tube.
0: Tu fermes ta gueule.
1: Tony, merci.
0: Merci, au revoir. Parce que le prochain coup que tu pineras l'année en me disant que je sors de la DAS, que tu me feras signe, ok? Alors maintenant je veux plus de toi dans les débats. C'est clair et net et précis. C'est bien? C'est bien compris, ok? En de bon entendeur, salut. Pour toi, c'est terminé. Et je veux plus t'entendre de l'année 99. Donc maintenant, tu me refais le numéro de la maison et je le sens dit en direct.
3: Oh là là.
1: Quand vous dites la maison, c'est où vous habitez ensemble.
0: Je vais avoir ma bibi.
1: Ah.
0: Mon bibi. Mon petit bibi.
1: T'as même pas fait une conclusion du débat et tout ça.
0: Ouais, mais on va demander à bibi qui m'aide à faire la conclusion.
1: Ah, on y va. Qu'est-ce que t'as fait?
0: Bon, fais-moi le numéro du portable parce que je sais ce qui se passe.
2: Bon, Gérard, il y a quand même.
0: Alors, moi, je préviens une chose, que tous les gens qui s'amusent à m'emmerder sur chez moi, en train d'en plaire, ça ne sert à rien.
3: Non.
0: Ok. Alors, maintenant, vous nous foutez la paix.
3: C'est quoi ton numéro?
0: C'est la menaceur dans la culotte d'un zouave.
1: Ouais,
0: et encule ta mère. Et
1: oh non, Gérard, toi, t'es vraiment.
2: Gérard, il y a Père Fouras, il dit que ça sert quand même de t'appeler chez toi.
0: Ouais, bah lui, il ferait mieux de se calmer aussi, lui. Parce que lui aussi, on l'a de temps en temps au téléphone.
1: Non, mais parfois, c'est peut-être pour ça participer à Fort Bayard.
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0: Non.
2: Gérard, comme tu parlais des conclusions, sur IRC, il y a une conclusion de Turpentine qui dit que ton débat, il avait ni queue ni tête comme toi.
0: Bon, bah ça, de toute manière, c'est toutes les semaines que j'entends ça sur l'IRC.
1: Alors, appelle Sandy, là.
0: Appelle Sandy. Sandy, tu raccroches. Si ça...
1: Attends, c'est bon.
0: Non.
10: Interdit aux mineurs. Salut, tu es sur la ligne dédiée à la pluie tous les
11: jours. Sandy, c'est moi,
10: je sais.
11: Sans trop savoir pourquoi, toujours un problème de poids. Tu n'as pas eu le choix, je sais, et pour gagner ta vie.
1: Voilà. Vas-y, donne une ligne. Alors, Gérard est en train de composer le numéro de téléphone de lui.
11: Allez, le micro là. Avec les doigts.
1: C'est, là, bon. C'est le numéro de Belgique.
11: Et quand tu sens magique,
1: là, c'est mieux, là.
11: Ouvre la bouche. Tu vois, c'est magnifique, mais tu sais même pas lire un livre.
1: Ah putain, le mec. Alors?
0: Bon, Sandy, tu raccroches.
1: Putain, t'es. Ou quoi?
11: La bite, c'est mon regret.
1: Il est en l'air. Il a raccroché tous les auditeurs, hein, donc.
0: Personne.
1: Bon, alors, conclusion.
0: Tout le monde est viré, donc, conclusion. Dommage pour. C'est dommage pour la nouvelle année, mais ben ça c'est.
1: Non, oh, c'était bien.
0: Non, ça s'est mal passé.
1: On a battu le record.
2: Ouais, on a battu le record vu qu'on est monté quand même à 6842.
1: Et c'était 6000 la fois d'avant.
2: Ouais, on a fait 6000 bah ouais. La dernière fois. Non, 6000 pile.
0: Non, 6000
2: Tout pile.
0: Tout pile.
1: Grâce ouais.
0: Tout pile
1: pour 6800 le record ouais. Est battu, bravo.
2: Quand même.
0: Non mais pour la fin de l'année, on a fait quand même 6000 personnes hein.
2: Ouais, grâce à bah
1: là, 6008 là.
0: Et hein. là
2: 6800.
0: Là, 6800. Donc, ben, je tenais, bon, ben, à vous souhaiter, même que Max, il en a marre que les auditeurs appellent pour ça. Moi, je tenais à souhaiter une bonne année à tous. Donc, si la semaine prochaine, tout se passe bien. Merci, Olivier, tu te marres, mais je sais, je me doute de ce que tu m'as fait là. T'inquiète pas, c'est toi. Ouais, c'est ça. Donc, j'espère que la semaine prochaine, tout se passera mieux.
1: Voilà.
0: Donc, la semaine prochaine, ça sera des débats sur.
1: Les dessins animés.
0: Les dessins animés. Parce qu'il y en a qui.
1: Goldorak, Albator, voilà, Captain ça. Flamme, Sam Kukai, Mickey, Candy.
0: Voilà.
1: Billy Bull et Barjabul.
0: Non, mais il y a plein de dessins animés.
1: Boule et Bill. Billy Puff. Nounours and Piff.
0: Non, Piff et Hercule.
1: Piff et Gadget.
0: Bibi. Tout à l'heure.
1: Bon, et le deuxième débat, on ne sait pas encore ou.
0: Non, pour l'instant, je pense que.
1: J'avais pensé à un truc, parce que j'ai entendu parler tout à l'heure, et c'est vrai qu'on a fait penser à Rigaud, vive la délinquance, un débat sur la délinquance.
0: Non, pas dans les nouveaux studios, ça, il est hors de question qu'on fasse un débat là-dessus.
1: On va tout péter là-bas.
2: Gérard, sur IRC, il y a Turpentine qui espère que ton débat la semaine prochaine, il n'aura pas ni queue ni tête comme toi quand même.
0: Eh ben, dans voilà. Ces cas-là, j'espère que la semaine prochaine, ça sera moins le bordel que cette semaine.
1: Voilà.
0: Fildar.
6: Ouais, je voulais seulement dire qu'il y aura une surprise la semaine prochaine, c'est qu'il n'y aurait pas Internet.
2: Ah ouais, ouais au fait. Pourquoi ? Parce que à RTL, on peut avoir que 50 connectés.
0: Oh, mais merde, qu'est-ce qu'ils nous font là-bas, Rebaillard ?
2: On verra, hein.
0: Oh là là là là.
1: Non, on va s'arranger pour les Gérard pour le jeudi, on fera un effort.
2: Ça devrait être réglé d'ici là.
0: Ils ont intérêt. Donc on s'écoute.
1: Je sais pas, j'ai pas le titre, c'est Fildar qui s'en est occupé, je comprends pas.
0: Oh, t'es en grève, alors dégage chez toi, va te faire foutre. Va récupérer tes
1: frères. Voilà, merci Fildar, merci Manu qui est rentré chez lui parce que bébé Rose était un peu malade, elle a vomi, je sais pas du cul, donc on appelle ça vulgairement la diarrhée, hein, mais bon. Merci Rigaud d'avoir soutenu 6800 personnes et puis surtout d'être resté à côté de Gérard.
2: Ça pèse.
0: Non, mais c'est bien parce qu'au moins, il y en a qu'un qui fait capable de faire du bon boulot ce soir.
1: Sophie, quand même, qui fait des essais toute la semaine jusqu'à demain inclus et qui a quand même voulu rester pour les débats de Gérard. Merci de me laisser parler, Gérard, pour qu'on comprenne ce que les auditeurs puissent entendre. Et donc on peut la féliciter quand même parce que c'est pas facile, c'est quand même un test énorme.
7: Tu m'as pas déçu Gérard, merci. Hein.
0: Non ben.
1: Et Sophie peut confirmer parce que des gens pensent encore que c'est un comédien, que c'est un vrai de vrai.
7: Ah oui, autant.
1: Et que même dans les studios, pendant les 10, c'est là où c'est souvent même on dirait le plus violent quoi. Contrairement à ce que vous pouvez croire, ça se calme pas pendant les 10. Au contraire, ça a tendance à monter encore crescendo entre Fildar et.
0: Ouais, mais
1: et Manu et Gérard.
0: Ouais, mais surtout qu'on n'est pas tellement copains avec Fildar.
1: Non, mais ça serait tardé.
7: Ah bon ?
0: Non, on n'est plus copains.
1: Ça va revenir. Bon, l'année 99, c'est la vôtre, les enfants, à vous deux. Voilà, merci encore Gérard. Et puis, bien sûr, on se retrouve tout à l'heure à partir de 22h. Vous retrouverez Jean de Neubert. Sophie sera là encore pour sa dernière, pour ses essais. Rigaud, Manu, Fildar, Gaël, bien sûr, Olivier de la production. Il y aura DJ Smash, mais DJ Phil, on vous prépare deux, trois petites choses. Donc faut rester avec nous bien sûr. Et puis c'est Rousseau qui va prendre la nuit hein, d'ici. Voilà, tout tranquille, tout pépère. Et puis Gérard, on te retrouve. Enfin, quand est-ce que tu reviens à la loco quand même? Il y a le retour de la loco vendredi. Ce serait bien qu'un de ces quatre, tu viennes nous rendre une petite visite.
0: Moi, avant que Rousseau il attaque, j'insiste pour qu'on appelle Sandy. C'est tout.
1: Non, ça on vient de faire encore. Il est 3h. L'émission est terminée. Et
0: Sandy, tu laisses sonner. Et tu laisses répondre.
1: Voilà, en gros, tu laisses sonner à l'arrivée. D'accord, ok, très bien, merci. L'autostoppeuse que vous pouvez trouver sur une face B d'un maxi de Bob Sinclair. Et bien, c'est tout de suite, et c'est un extrait de film de cul qu'on vous offre. Attention, assez violent, donc on vous aura prévenu. Interdit au moins de 18 ans. Bonne nuit, à demain 22h.
12: Tiens, une fille qui fait du stop.

0: Galatasaray.
1: Quoi?
0: Pour mettre du football.
1: Pardon? Mais il n'y a pas de football
0: surtout,
1: ce soir.
0: Attendez,
1: il n'y a pas de football ce soir.
0: Non.
1: Bon, alors pourquoi vous appelez?
0: Disons que j'en ai marre voir des gens qui se baladent.
1: Attendez mademoiselle, hein, je vais vous passer quelqu'un tout de suite, entendu?
0: Oui.
1: Vous pourrez donner votre plainte.
0: Oui, oui, c'est ça.
2: Françoise, tu...
3: Ok, bonsoir.
0: Oui, allô?
3: Oui.
0: Stéphane?
3: Oui.
0: Voilà, je voulais vous dire que vous êtes dégueulasse.
3: Ah bon?
0: Oui.
3: Ah ah.
0: Vis-à-vis du football. Parce que j'ai horreur des gens qui se battent avec un ballon. Ça ressemble à rien du tout. Voilà.
3: Oui, mais...
0: Ça, c'est mon coup de gueule.
3: Pardon?
0: Ouais.
3: Attendez, je ne comprends pas.
0: Ça, c'est mon coup de gueule.
3: C'est votre coup de gueule?
0: Ouais.
3: Mais nous ne retransmettons... Attendez, je ne vous comprends pas. Nous ne retransmettons aucun match de football ce soir?
0: Non, mais j'ai horreur. Vous devez diffuser plus tard. Un film avant et le match de foot après.
3: Après le film?
0: Ouais, après le film.
3: Mm-hmm.
0: Parce que... Négatif pour moi.
3: Négatif.
0: Pour moi, le film, ça va.
3: Mm-hmm.
0: Mais voir des cons, je suis désolée de vous dire.
3: Mais qui sont ces cons? Les joueurs, vous voulez dire?
0: Oui, les joueurs. Oui, tous les joueurs. Que ce soit à droite, à gauche, machin, très chouette.
3: Mm-hmm.
0: N'importe qui. Qui se battent pour un ballon. Négatif, j'en ai rien à foutre, je veux pas en entendre parler. Voilà,
3: parce
0: mon coup de gueule. Voilà.
3: Bien, écoutez, j'en ai pris note, ma foi, c'est votre point de vue.
0: Ah ouais, c'est mon point de vue. Allez, je m'appelle Françoise.
3: Très bien, Françoise.
0: Voilà,
3: j'en ai pris note. Vous vouliez rajouter autre chose?
0: Négatif.
3: Négatif?
0: Ouais. Négatif.
3: Négatif donc pour le football, n'est-ce pas?
0: Le football, je préfère le football parce que c'est... C'est violent.
3: Attendez, je ne vous suis plus. Vous préférez le football ou vous n'aimez pas le football?
0: J'adore le football parce que c'est violent. J'adore les trucs violents.
3: Là, je ne comprends plus rien. Vous aimez le football parce que c'est violent?
0: Voilà. Non, parce que... voir des gens qui
3: se battent pour un ballon, vous l'avez déjà dit, oui.
0: Pour un ballon, mettre un but, machin. Hein.
3: Mm-hmm.
0: Par contre, au foot, au rugby, par contre, c'est plus violent. C'est vraiment violent. C'est que ils veulent absolument mettre le but.
3: Écoutez, j'ai du mal à vous suivre.
0: Aïe, aïe, aïe, aïe.
3: J'ai du mal.
0: Aïe, aïe, aïe, aïe, aïe, aïe, aïe. Bon. Ah, oui, je pourrais vous rappeler?
3: Si vous voulez.
0: D'accord, je vous rappelle.
3: Bien. Écoutez,
0: d'accord, je vous rappelle.
3: Bonsoir.
0: Bonsoir.
2: Oh, bah oui, alors là, Françoise, bravo. Là, je crois que les programmes de TF1 vont changer d'ici lundi, hein, Françoise.
0: Bah, j'ai essayé, mais... C'est vrai, c'est une chaîne, c'est dégueulasse.
2: Bon, alors, on va rappeler la chaîne. On va peut-être pas tomber sur la nana, parce que des fois, ça change. Mais ouais. on va demander directement à parler, d'accord?
0: Ouais, si
2: on a on a le numéro directement du standard, donc tu dis, voilà, c'est moi qui ai appelé tout à l'heure et tout, et puis tu y vas, t'attaques. Hein.
0: Donc, je vais essayer, hein.
2: Tu dis que tu veux plus de football et que tu veux du patinage artistique.
0: Non, pas du tout.
2: Qu'est-ce que tu veux comme sport? Qu'est-ce que t'aimes bien?
0: Du judo.
2: Et ben voilà, bah tu dis que tu veux
0: du karaté.
2: Et ben tu dis que tu veux du karaté.
0: Et du
2: catch à casa. Et du catch à casa, voilà. Allez Françoise. Allez Françoise.
3: D'accord, bonsoir.
0: Bonsoir, je m'appelle Françoise.
3: Oui.
0: C'était pour le coup de gueule là.
3: Ah, mais vous m'avez déjà appelé tout à l'heure.
0: Bah oui, bien sûr.
3: Oui, c'est toujours pour le football, ce coup de gueule.
0: Oui. Est-ce que vous pouvez... merde. Disons que je vous ai insulté.
3: Pardon ?
0: Je vous ai insulté et
3: non,
0: puis...
3: pas du tout, pas du tout.
0: Et puis je m'excuse quand même. Hein. Et puis en même temps...
3: C'est ça. Et puis on n'a pas élevé les cochons.
0: Et je voudrais que qu'on mette du rugby sur TF1.
3: Oui.
0: Au lieu de,
3: de passer du football.
0: Ouais.
3: Bien.
0: Une fois de temps en temps.
3: Bien.
0: Du rugby une fois de temps en temps.
3: Une fois de temps en temps, bien.
0: Mais le plus, je voudrais que ce soit la boxe.
3: Vous aimez les
0: sports? Le 4-4.
3: Pardon?
0: Le 4-4.
3: Ah bon?
0: Ah ouais. On n'en met pas assez souvent.
3: Pas assez souvent, bien. Écoutez, rugby, catch,
0: ouais.
3: Boxe, bon, c'est parfait.
0: Ah ouais. Et ce serait parfait pour moi.
3: Mais en deuxième
0: partie. Pour moi, hein. Vis-à-vis de moi, hein. Je sais pas les gens s'ils approuvent. Mais moi, j'adore. Moi, je me défoule devant ma télé.
3: Ah bon?
0: Ah oui. Devant ma télé, je me défoule. Si, ouais, c'est ça. Vas-y. Allez. Aïe. Voilà. Pour le ballon, c'est pareil.
3: Qu'est-ce qui est pareil?
0: C'est pareil parce qu'ils se battent. Ça n'a rien à voir avec un match de foot. On voit des mecs qui courent en voiture, voilà.
3: Mais ils en font autant, en fait, rugby également, non?
0: Non, mais ils se battent. Eux, ils se battent. Mais il y a l'autre supporter, je sais pas quoi. Ils mettent un but, machin, en voiture, en voilà, en voiture, en voilà. Ils en prennent plein la tête. Nous les femmes, on en a ras-le-bol.
3: Bien. Écoutez, j'ai pris note de votre appel en tout cas.
0: D'accord.
3: Eh bien, bonsoir.
0: Bonsoir.
3: Au revoir.
2: Françoise?
0: Oui.
2: Tu as été merveilleuse.
0: Ouais.
2: Voilà. Eh ben, je t'embrasse, mon amour.
0: Ouais,
4: t'as sûrement
0: ta gueule, toi.
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5: Et voilà, 1h41, donc vous êtes toujours sur Fun Radio, donc c'est le deuxième débat et on salue les gens qui sont sur IRC. Donc on
6: salut
5: est... On salue un peu tout le monde, on leur fait coucou, on les remercie d'être là.
7: Voilà, on a redépassé les 2000, hein, quand ils ont entendu qu'on changeait de débat, ils sont tous revenus, et on est 2147 plus 3.
5: Ok, par contre là, il y a un petit problème avec Andouillette, je suis désolé pour toi, mais je vais pas pouvoir te prendre pour le débat.
6: Pourquoi?
5: Non, parce que 13 ans et demi, je veux pas, c'est tout.
6: Non,
5: il est hors de question.
8: Non, mais moi je suis précoce, moi.
5: Non, je veux pas le savoir, 13 ans et demi, j'en veux pas dans le débat. J'ai dit non. J'ai dit non.
6: Bon, ok, je le jarre.
9: C'est pas croyable.
5: Voilà. C'est tout, moi je prends pas des mineurs dans mes débats.
8: Alors,
5: et donc le disque.
8: Comptable.
5: Oh, ça suffit là. Ouais, le disque qu'on venait d'écouter, c'est Gérard Ducoté avec la boule de travers. Et donc, on va accueillir pour ça Barracuda, 21 ans, de la Mette Beuvron.
9: Ouais, mais respect du soir.
5: On écoute Fun Radio sur 106.4.
9: Et demi.
5: 106.4, j'ai moi.
9: Ah bah, et demi, ou alors je suis en avance, je sais pas.
5: Ouais, bah, c'est pas grave. Grosse Berthe, 22 ans, Bordeaux, 91.8.
9: Bonsoir.
5: Salut, Grosse Berthe. Sanisette, 19 ans, Bourricot. C'est la ville, ça?
6: On appelle de Bourricot.
5: On écoute Fun Radio 97.3. Eh, on peut peut-être vous réveiller quand je vous parle et me dire si c'est bien les fréquences.
8: Ben, je t'ai dit oui, hein.
5: Ok.
8: On se réveille.
5: Oh.
9: Bourricot.
5: Bon, Sanisette, là.
8: Oui.
5: On se réveille.
8: Bah c'est moi, je te dis, réveille-toi, je t'ai déjà répondu.
5: Ok. Alors Twingo, 21 ans, Paris, sur 101.9.
10: Ouais.
5: Et Petit Suisse, 19 ans, Brest, 98.9.
10: Ouais, bonsoir Gérard.
5: Bonsoir, donc le débat ça porte sur... Comment ?
10: Les putes ?
5: Sur la prostitution.
10: Ouais, c'est pareil.
11: Je tiens à rappeler Gérard quand même qu'on a une prostituée avec nous.
5: Ouais, je sais, j'ai vu. Donc tu cherches quelqu'un à la place d'Andouillette, s'il te plaît, merci, tu fais ton boulot.
11: Ouais.
5: Vite fait, bien fait, sinon, gare à ton matricule pour toi. Alors, la première question, donc, avez-vous déjà été voir une pute ? Si oui, pourquoi ? On va demander ça, ben, Petit Suisse.
10: Ouais, j'y vais deux fois par semaine pour me vider les couilles.
5: Ouais.
10: Et ouais, je prends un maximum de plaisir à faire ça, ouais.
5: D'accord. C'est pas mal. Donc, Twingo.
12: Oui, alors moi, je suis prostituée de profession.
5: Ouais.
12: Donc, j'ai l'occasion d'en voir pas mal, ouais. Je vois mes copines qui sont prostituées aussi, quoi.
5: Mm-hmm.
12: Donc ouais, je vais les voir des fois, on fait des bouffes, donc je vais voir des putes.
5: Mmh.
12: Voilà.
5: D'accord. Sanisette.
13: Ouais, moi j'exerce occasionnellement pour arrondir mes fins de mois.
5: D'accord, c'est pas mal, c'est pas mal comme truc, grosse Bertha.
14: Bah non.
5: Non, mais tu peux préciser ?
14: Bah non, puisque j'en suis une.
5: Non mais attends, t'es un mec, commence pas à dire des conneries.
14: Pas un mec,
11: c'est un
14: moi.
11: Guignol.
14: Un peu, ouais.
5: Ouais, et fil d'arc, je t'appellerai Potchamp, tu sortirais de sous le standard, d'accord?
11: Non, mais des prostituées, mec, ça s'appelle des guignols.
5: Pour l'instant, tu vas éteindre ton micro et tu vas faire ton boulot comme je te le demande, ok?
12: Des guignolos.
5: Alors, Barracuda.
14: Des gigolos, s'il vous plaît, je préfère.
5: Oh, grosse Bertha, tu te tais, s'il te plaît, merci.
14: Ouais,
5: Barracuda.
15: Ouais, moi j'y vais comme tout le monde, hein, pour l'hygiène. Pour me vidanger, quoi.
5: D'accord. Et y a pas d'autre solution que d'aller en voir. Tu peux me dire? Attends, grosse bière, Barracuda.
15: Ouais.
5: Tu peux me dire s'il y en a de ton côté là-bas?
15: Bah ouais, c'est quand même assez blindé au niveau pute, ouais, il y a tout ce qu'il faut, quoi, ouais.
14: C'est abominable.
5: Du quel côté qu'il y en a, parce que je connais un peu.
11: T'es gauche.
15: Tu connais les coins à pute?
5: Non, mais je connais la mode Beuvron parce que j'y étais, alors donc.
15: Ouais, mais je voudrais pas trop citer parce que je voudrais pas qu'on me repère près du boulevard Jean Jaurès quand même.
5: D'accord, mais c'est pas mal, c'est bien précisé quand même le nom de la rue. Hein.
15: Il n'y a pas de problème.
11: À la place d'Andouillette, on accueille Monsieur Claude.
16: Bonsoir, je suis Macron.
15: Salut.
16: Et je le revendique.
15: Salut Macron.
16: Bonsoir.
15: C'est Barracuda.
16: Salut Macron.
5: Ah, ça y est. Donc pour toi, Monsieur Claude.
16: Ouais, écoute, moi je mets des putes sur le marché.
5: Ouais.
16: Et ce qui se passe, c'est que c'est sur le boulevard Ney.
5: Alors, encore une fois, je tiens à préciser que le prochain qui me donne un nom de boulevard, Gerbe. C'est clair, net, précis.
16: C'est pas valable.
5: C'est pas valable. Attends, toi, tu risques de gerber vite fait, toi. Je vais pas chercher qui c'est, hein.
16: Horrible.
5: Ok.
16: Horrible.
5: Alors,
16: susceptible.
5: Oh! On s'écrase.
16: Inaudible.
5: On s'écrase. Donc, Monsieur Claude, pour continuer.
16: Ouais, donc, excuse-moi, j'ai un peu de débordement.
5: Ouais.
16: Je voulais faire un peu de pub pour mon commerce, je suis désolé.
5: Ouais.
16: Donc, oui, tout à fait. Mais je respecte ces femmes à leur juste valeur de traîner.
5: D'accord.
12: S'il vous plaît.
5: Oui, c'est qui, là?
12: C'est Twingo.
5: Ouais.
12: Je ne suis pas...
16: Pas de marque. Pas de marque.
15: Ouais.
5: Eh oh, le prochain qui ouvre sa gueule, quand quelqu'un part, gerbe.
12: Ok.
5: Ok.
12: Ouais.
5: Alors Twingo.
12: Oui, je vous demande juste d'avoir un langage correct en parlant de nous. On n'est pas des.
16: Ouais, mais toi t'es pas de série déposée, toi.
15: Ok, salope.
5: Oh. qui c'est qui s'amuse à dire des saloperies là? Allez.
16: Barracuda,
5: bonne nuit. Terminé pour
11: moi. Non, c'est pas Barracuda, Gérard. Gère un peu. Je vais essayer de voir qui c'est, mais fais quelque chose, quoi.
5: Ouais, mais attends. Toi, je t'ai dit d'éteindre ton micro.
11: Gérard, pour reprendre le débat, on a un petit sondage, allez. Donc, à la question pour ou contre la prostitution, 20%
5: attends,
11: des gens...
5: Attends, Manu.
11: Ouais.
5: Les pour ou contre, ça commence à me casser.
11: Mais tu vas voir, il est bien celui-là, il est bien, va avoir des réactions. 20% des gens sont pour Alain Prost, 30% n'ont pas le permis, et 50% n'ont jamais été routiers, donc ne connaissent pas les prostituées.
5: Alors, tu vois, Manu,
11: voilà.
5: Ta réaction, là,
11: ouais.
5: Ça, c'est de la connerie, donc c'est pas la peine d'intervenir pour me donner des réactions pire.
11: Je sais pas, ça aurait
5: parce qu'Alain Prost n'a rien à voir dans le débat de la prostitution.
15: Ouais,
5: ok. Alors, c'est pas la peine de dire des conneries. Oui. D'accord.
11: Ok, d'accord.
15: Les routiers, ils ont quand même à voir. Hein.
5: Bon, toi, tu t'écrases pour l'instant, ok?
15: Non, mais attends, j'ai été routier et je me suis arrêté voir des putes dans les camionnettes, je sais de quoi je parle.
5: Ouais, de toute manière, il y en a un peu partout, hein.
15: Bah, ok. Les camionnettes, les routiers.
5: Ok, bon, qui c'est qui veut rajouter quelque chose? Il y a une nana qui voulait parler, c'est qui? Bon, bien, c'est bien quand je parle, quand je demande qui veut parler, il n'y a plus personne. C'est pas mal.
17: Nous t'écoutons.
16: Moi, j'ai des bons de réduction sur les fellations, si ça intéresse quelqu'un.
5: C'est qui, ça
16: Monsieur Claude.
5: Ouais.
16: Les 10 premiers, plus un invité, j'ai une réduction sur les fellations.
5: D'accord, eh ben...
16: Priska et Zubira.
5: D'accord, ok, on a très bien compris le message. Donc...
16: Bon, j'espère. Elle suscote les DS.
5: Oh, et on se calme un peu, là, ou quoi? Donc, alors, moi, je vais répondre quand même à la question.
16: Il faut...
5: Ouais. Je vais quand même répondre à la question parce que avez-vous déjà été voir des putes? Si oui, pourquoi? Moi, je peux vous dire une chose, que j'ai pas eu l'occasion d'y aller. C'est
11: oh,
5: tout.
11: Voilà. Gérard, tu peux nous le dire.
5: Non, non, mais ça y est, j'ai répondu. Donc,
18: ils veulent pas de lui.
16: C'est pas malin ce que tu dis.
5: C'est ouais, qui?
11: C'est vrai. Ça s'est peut-être arrivé, ça, Gérard, de te faire recaler par une pute, non?
5: Non, non, pas du tout. Non, mais quand vous voulez jacter, vous donnez vos noms parce que j'en ai marre d'entendre.
19: Ouais, c'est Polo, c'est un menteur.
5: C'est qui?
19: C'est Polo.
5: Non, ouais, y a pas de Polo dans le débat.
19: Ben, c'est Polo et t'es un menteur.
5: Bon, attends, toi, tu vas commencer à t'écraser. Hein? Ok?
19: Oui, c'est Pépito, je voudrais dire...
5: Écrase! Et oh, Fildar!
16: Ah, on sonne à la porte.
5: Fildar! Tu me jettes! Fildar! Oh, s'il vous plaît, vous calmez!
16: C'est Lolo Ferrari.
5: Bon, Fildar! Oh, quand je te parle, les oreilles, là!
16: Elle sonne avec son téton.
5: Putain, c'est pas possible de travailler avec un con comme lui, hein.
18: Ah, blin, client.
16: Elle est pas baisable, cette meuf.
5: Non, mais quand vous aurez fini vos conneries, on pourra peut-être... Eh, hey, Pildar, tu gères un peu, là, au lieu de faire le con?
11: Mais quoi, je gère, je dis rien.
5: Non, tu gères rien pour l'instant. Puis tout à l'heure, je t'appelle pour les caméras.
7: Pour revenir au débat, il y a Area sur IRC qui te demande si tu connais personnellement une prostituée.
5: Non. Pas du tout.
18: C'est Sandy?
5: Qui c'est qui vient de dire ça?
11: Ça, c'est une meuf, hein, je l'ai entendu.
5: C'est qui vient de dire ça entre Sunny Z Twingo ou...
16: La feuille de rose.
5: Ou Petit Suisse.
16: Et le hasard, tu t'en fous, le hasard.
5: Je te préviens, Fildar.
11: Ouais.
5: Troisième édition.
11: Ouais.
5: Si ça recommence à parler de Sandy, tu me viens ou Sunny Z ou Twingo, je cherche pas à qui savoir.
16: Allez, hop.
11: Ok, pas, d'accord.
18: J'ai trop de respect pour cette profession.
5: Ok, alors je te signale, t'as intérêt de te réveiller quand je te parle, parce que tout à l'heure, tu as morflé. Que pensez-vous des tarifs selon ce que vous voulez faire? On va demander à Barracuda.
16: Allô?
5: Barracuda. Allez,
11: vas-y, Barracuda, vas-y, réponds.
5: Barracuda!
16: Il dort.
5: Bon, allez, hop, terminé pour Barracuda.
11: Il est là, il est là!
5: Attends, Léo!
16: Tu m'écoutes?
20: Il est où, Michel?
16: Il est au but. Allô, Gérard?
5: Barracuda, tu réponds, s'il te plaît?
19: Ouais, je te disais, moi j'ai une carte d'abonnement. Donc j'ai souscrit à la carte Tepu. J'ai droit à une fellation gratuite pour 3 sodomies achetées.
5: D'accord.
19: Et ça vaut relativement le coup. Ça marche aussi à Paris, dans tous les coins. C'est intéressant.
5: D'accord. Grosse Bertha?
21: Alors moi, mes tarifs... Pardon. Bah oui, entre...
5: Je sens que tout à l'heure, je vais m'énerver, je vais en saquer déjà, vite fait.
21: Je pense que les tarifs varient entre 5 et 10 000 francs sur l'avenue Foch de Paris.
5: Alors, grosse Bertha, au revoir, ça t'apprendra de préciser.
21: Bah, attends,
5: j'avais bien précisé de plus donner de nom. Grosse Bertha, terminé, au revoir.
11: Il n'y a plus de pute, avenue Foch. C'est terminé, ça, hein, Gérard.
21: C'est pas croyable.
5: Terminé pour grosse Bertha.
21: C'est pas crédible.
5: Sanisette.
18: Oui. Eh ben, en fait, donc moi je te disais, hein, je pratique à l'occasion pour arrondir mes fins de mois. Et en général, bah, les tarifs, ça dépend des putes. Ça dépend de ce qu'elles font aussi. Et moi, en général, je demande pas mal, quoi.
19: Salope.
5: Toi, le salaud, tu vas fermer ta gueule.
18: Alors, je t'explique pourquoi je demande pas mal. Honnêtement, en toute franchise, moi j'aime la bite. Donc forcément, je me donne à fond. Et donc forcément, on revient me voir très souvent. Et donc, forcément, j'augmente mes tarifs.
5: D'accord.
7: Gérard, il y a Yopi sur IRC qui te demande si tu connais la différence entre une pute et une pizza.
5: Non, bah, ça, bah, c'est quoi?
7: La pizza, tu peux l'avoir sans champignons.
5: D'accord.
18: C'est dégueulasse.
5: Twingo?
18: Oui, c'est dégueulasse.
11: Pas de marque.
5: Twingo?
22: Oui. Moi, je suis prostituée de profession. Mais je fais pas n'importe quoi non plus. Donc, la pipe à 100 balles, c'est même pas la peine d'y penser. Moi, mes tarifs commencent à 10 000 et fait, je fais 5-6 passes dans le mois.
5: D'accord.
22: Pour vivre.
5: Okay. Petit Suisse.
16: Ouais, moi, j'ai des tickets sodo. Donc, j'ai des promotions sur les sodo.
22: Je rappelle que je ne prends pas les tickets.
5: Non mais attends, Twingo, parce que petit Suisse, je crois qu'il a pas tellement compris la question, lui.
1: Si, j'ai des tickets sodo pour avoir des réductions sur les tarifs.
5: Non mais que pensez-vous des tarifs selon ce que vous voulez faire, abruti?
1: Ah bah, je pense que c'est excellent, quoi.
19: C'est bien, hein.
5: D'accord.
1: C'est bien, je pense. Des réductions comme ça.
5: Non, mais hey, je crois que pour l'instant, je pense que vous déconnez là, à cette heure-ci.
1: Non,
5: presque pas.
17: C'est pas le genre de la maison.
5: Non pas du tout. C'est pas le genre de la maison. Non presque pas.
1: Tu qu'on se marrait.
5: Ouais, c'est
17: bon,
5: ça.
17: Gérard, tais-toi, écoute-moi. On accueille à la
5: attends,
17: place.
5: Attends, tais-toi
17: de...
5: et tu fermes ta gueule, toi.
17: On accueille à la place de Monsieur Claude qui est parti se coucher, que de velours.
5: Et à la place de.
17: Monsieur Claude. La grosse Bertha, je cherche encore. Attends, c'est pas évident à trouver.
5: Qui c'est qui?
17: Que de velours.
5: Ok.
1: Bonsoir.
5: Bonsoir. Alors, petit Suisse.
1: Bonsoir.
5: T'as répondu, toi. Ouais. Alors, donc, que de velours pour toi.
1: Excuse-moi, je me faisais une queue. Ouais, salut.
5: Ah, d'accord. Ah. Je pense que tout à l'heure, tu as retourné d'où que tu viens.
1: Fais gaffe que je te sperme pas dessus, quand même.
5: Ouais, ben, moi, je te dis fais gaffe parce que tout à l'heure, tu as retourné d'où que tu viens.
18: Eric Sandiel fait son œil.
1: Bonsoir.
5: Alors, Sanizette, c'est terminé pour toi. Au revoir.
1: Hop.
5: Voilà.
1: Bonne nuit pour elle.
5: Terminé, ça y apprendra de parler de son nez.
17: Ok, je la remets.
1: Inadmissible.
5: Je te dis de la gerber. Et tu fais ton boulot correctement avant que je t'éclate.
1: Bon.
5: Ok.
1: Que de velours, là, pareil.
5: Que de velours pour toi?
1: Pour moi quoi?
5: Que pensez-vous des tarifs selon ce que vous voulez faire? C'est la dernière fois que je répète la question parce que vous commencez à me les gonfler là, sur le deuxième débat. Bah,
1: les tarifs sont variés en fonction de Paris ou la province. Moi j'ai souvenir d'une époque, je t'écoute depuis très longtemps, où apparemment pour 1200 francs on pouvait avoir une sodomie plus un breakfast.
5: Oui. Hey, tu vois, ça fait rire les autres abrutis derrière, mais tu veux dire ça pour qui?
1: Ah, c'est vieux. Bah, pour toi, je me souviens qu'à une époque, il y avait des tarifs, c'était 50 francs la pipe et 1200 francs pour un breakfast.
5: Donc, à mon avis,
1: c'est un peu cher quand même.
5: Non, mais à mon avis, t'es vachement au courant de cette publicité, donc
1: parce
5: je me demande si c'est pas.
1: Il y a deux ans, espèce de con.
5: Espèce de con, je t'emmerde, alors tu dégages que de velours. Merci. Voilà.
1: Ah, j'aurais bien mis un coup de langue à queue de velours.
17: Bon, Gérard, on a des nouveaux. On a Keketos.
5: Ouais. Non, mais tu me refais une fiche.
17: À chaque fois, tu me fais le coup. Tu sais pas écrire ou quoi?
5: Non, mais tu te démerdes. Tu me.
20: Bonjour, Gugus. C'est Keketos.
5: Alors.
20: Il est où, Michel?
1: Il est où,
5: je sens que Fildar, tout à l'heure, avant la troisième question, je vais te mettre une gaufre. Ouais. Mais tu vas t'en souvenir, toi.
17: Chocolat chantilly pour moi.
5: Ouais, ouais.
23: Ça, bah. Banane, chocolat.
5: Bon, une question IRC, non?
23: Oui, si tu veux. Alors, est-ce que la carte Imagine Air peut servir pour les putes?
5: Non.
20: Moi, j'ai une question pour les mecs de l'internet. Gringo, tu peux me trouver un site sur Jacques Vabre?
5: Alors toi, je vais te dire une chose, que si t'as un truc à demander à Rigaud pour le site internet comme ça, tu fais le 01 40 521 521.
20: Pas de problème.
5: Voilà, comme ça tu seras tout de suite renseigné.
23: Merci Gérard.
5: Vous pouvez toujours, bien sûr, laisser des messages sur le répondeur, j'avais oublié de le préciser. Donc...
20: Allô?
1: Allô?
5: Croyez-vous...
1: Allô?
20: Allô? C'est bon, ça marche. Ah, c'est bon.
5: Bon, ça y est, vous avez fini, là, vos conneries?
20: Ouais, c'est bon.
1: Ça y est.
5: Alors, croyez-vous qu'il faut laisser ouvert les maisons closes? On va demander ça à Barracuda.
17: Non, elles sont fermées.
5: Fildar, tu cherches des ans et tu fermes ta gueule pour la deuxième fois. Ok?
23: Gérard, sur IRC, on me dit que si une maison est close, elle peut pas être ouverte, quoi.
5: Ouais, mais y en a qui sont ouvertes ou fermées, mais je pense que les trois quarts maintenant sont fermés. On va demander à Barracuda.
1: Ouais. Jingle.
5: Quoi, Gérard?
1: Gérard,
23: il a pris le goldorak en plastique et il va mettre un fulgurant plein sur Manu.
17: Gérard, on fait de la radio, merci. Et donc, à la place de Sanizette, on accueille Bermuda.
5: Tu me fais une fiche pour être passé.
17: Oui, je suis en train. Et à la place de queue de velours, on accueille Anus en Sky.
1: Salut Anus en Sky.
20: Bonsoir.
5: Alors, salut à tous ceux qui viennent de nous revenir. Ouais, alors, Barracuda pour toi.
1: Ouais, alors,
23: pour revenir au débat. Ouais. Il y a Turpentine qui te demande, Gérard, vu que tu parles de maisons closes, est-ce qu'il y a des immeubles clos?
5: Non, pas à ma connaissance.
1: Ouais, c'est Barracuda.
5: Ouais.
1: Ouais, je voudrais encore mon jingle un coup, là.
5: Non, tu réponds à la question, s'il te plaît.
1: Bon, d'accord.
20: Allô?
19: que je te propose, c'est un compromis. En fait, les maisons closes,
20: allô,
19: tu les laisses entrouvertes.
20: Allô, allô,
19: allô,
18: allô,
20: allô,
19: allô,
20: allô,
18: allô.
5: Et quand vous aurez fini vos conneries, vous nous direz.
20: Pas de Michel.
5: Alors, Barracuda.
19: Ouais, tu m'écoutes là, tu m'entends?
5: Je t'écoute.
20: Allô.
19: Okay, donc je te disais. Allô.
20: Allô.
18: Allô.
20: Arrêtez. On n'entend plus Gérard là.
18: Allô.
19: Gérard.
18: Allô.
20: Allô.
5: Ah, c'est fini là.
20: Ouais, c'est pas cool, si on n'entend pas Gérard. Allô. Allô.
23: Et les auditeurs, vous m'entendez là?
20: Allô. Ouais, on t'entend, ouais.
23: Ah, moi, on m'entend.
20: Tranquille.
5: Manu.
20: Allô.
23: Oui, Gérard, mais c'est pas moi, j'ai rien fait, ils sont là, regarde.
17: Et moi, vous m'entendez pas, moi.
5: Barracuda.
20: Attends, mais. Allô. Allô.
5: Hey,
20: allô.
5: Vous nous faites quoi là ce soir?
23: Mais je sais pas, mais là ça vient pas de nous.
20: Allô.
23: Touche derrière ton micro.
20: Allô.
5: Voilà, vous l'entendez là? Vous l'entendez, Gérard,
20: ouais,
5: maintenant?
20: C'est bon.
5: Barracuda.
20: Ouais,
5: voilà,
20: non,
5: c'est la troisième fois. Barracuda, oui, c'est la troisième fois que je pose la question, que je te fais appeler.
19: Donc c'est Barracuda de l'agence Tourisque. Ce que je voulais dire, c'est que je te propose un compromis. Donc les maisons closes, au lieu de les ouvrir, tu les laisses juste entrouvertes. Ça suffira, quoi, je pense.
5: Ok. Kekatos.
19: Ils vont se faufiler.
5: Ouais, d'accord. Kekatos.
20: Ouais, moi, les maisons closes, je trouve ça abominable. Et je trouve qu'on devrait tous les fermer.
19: C'est horrible.
5: D'accord.
20: C'est abominable.
5: Bernuda.
18: Ouais, moi, je trouve qu'il faut les laisser ouvertes. C'est vachement excitant comme truc et tout.
5: Ouais, mais Lyon.
18: Qu'est-ce que t'en penses, toi, Gérard?
5: Moi, personnellement, j'en ai rien à foutre qu'elle soit fermée ou ouverte, j'en ai rien à foutre, c'est pas mon problème.
23: À ce propos, Gérard, il y a Yopi sur IRC.
5: Un peu derrière,
23: oui,
5: merci.
23: S'il vous plaît, derrière, merci. Il y a Yopi sur IRC qui te demande s'il faut une clé pour rentrer dans les maisons.
5: Non.
23: Pour ouvrir la porte.
5: C'est les personnes qu'ils ont avec eux.
17: Non, faut une passe.
5: Fildar, tu t'écrases, s'il te plaît, merci.
23: On m'a dit que c'était plusieurs euros.
19: Il y a un usant Sky qui a pas.
5: Twingo.
18: Je peux te poser une question.
5: Qui?
18: C'est Bermuda.
5: Oui.
18: Ouais, j'aurais voulu savoir, si je travaillais dans une maison close, tu serais susceptible de passer?
5: Non.
18: Pourquoi?
5: Parce que j'ai déjà ce qu'il me faut, j'ai trouvé ma.
20: J'ai déjà ta pute.
5: Ta gueule, toi, va te faire enculer, toi, connard. Alors, qui c'est qui vient de.
19: Ah, c'est pas moi.
20: Ah, c'est pas moi, hein. C'est pas moi. C'est Barracuda.
18: C'est pas moi.
5: C'est Barracuda, qu'est-ce que tu.
20: T'es futé.
19: Ah, j'ai rien dit.
20: Je crois que c'est
19: Animal. Non, c'était moi.
17: J'ai pas la zig de Manimal.
19: C'est Zobie de Lépreux, c'est moi. Je fonds dans la bouche.
17: Je vais essayer de le trouver, Gérard. Continue.
5: Je sens que vous commencez déjà à foutre la merde. La troisième question, je sens qu'on va changer les auditeurs.
20: Bon, j'ai pas répondu, moi.
5: On va demander à Twingo.
18: Oui.
20: Bah, de Marc.
22: Oui, moi j'ai commencé ma carrière dans ce genre d'établissement. C'était mignon, il y avait des nains de jardin dans la cour et tout. Mais elle a fermé et je me suis retrouvée à la rue, donc il a fallu que je me débrouille par mes propres moyens. Donc au début c'était un peu dur parce que j'habitais dans une petite chambre de bonne, j'avais juste un petit lavabo de merde,
20: tu vois.
22: Et puis je me suis dit, ça s'emballe. Et puis je me suis dit, mais attends, tu prennes ta vie en main,
20: carrément.
22: Faut t'assurer, quoi.
20: D'accord.
22: Là, j'ai
5: Twingo, Twingo.
22: Oui.
5: Twingo, 5 minutes. Celui qui s'amuse à jacter lorsque la personne parle va virer, mais vite. Je vais pas chercher.
23: Gérard, pour revenir dans le thème du débat, il y a Davy One, encore lui. Non, s'il vous plaît. Il y a Davy One sur l'IRC qui te demande s'il faut payer un supplément à la prostituée si on veut qu'elle nous mette un coton-tige.
5: Qu'est-ce qu'il a touché, Gérard?
23: Qu'est-ce qu'il a fait, là?
5: Oh là là, il a tout cassé.
23: T'as même pas entendu ma question.
5: Non, parce que j'étais en train de regarder ce qu'il était en train de faire, Manu, à l'arrêt, en train de faire des conneries.
23: Je répète.
19: Oh là là, c'est lourd, ça.
23: Y a
5: si t'es pas content, tu dégages, toi.
23: Il y a Davy One qui te demande le prix d'un supplément pour une prostituée quand tu veux qu'elle te mette un coton-tige.
5: Ah, j'y répondrai pas du tout, comme ça va aller clair et c'est vite répondu à sa question, à celui-là.
23: Ah, c'est vite
20: Gérard,
23: répondu,
20: c'est
23: ça.
20: Suisse,
5: ouais.
20: Tu peux répondre?
5: Non, mais on va demander à Anus Ancelet.
20: Ouais.
5: En Sky, pardon.
20: Ouais. Concernant les maisons closes, nous on a eu des problèmes, c'est qu'on, moi j'ai travaillé pour une maison close qui a bien marché dans les années 70, et le problème qu'on a eu, c'est qu'on a eu effectivement une prostituée qui s'est échappée.
5: Ouais, et alors?
20: Non, mais on la recherche aujourd'hui, on croit qu'elle traîne du côté de Suresnes.
5: Alors, Anus en Sky, terminé pour toi, au revoir.
20: Attends.
5: Terminé pour toi, c'est fini.
20: Elle s'appelait Christine et...
5: Eh ben, tu dégages, allez hop, tu me le vires. Terminé pour lui.
23: Il a pas dit qu'elle était grosse.
5: Petit Suisse pour finir.
20: Ouais, donc moi je trouve ça inadmissible, carrément, les maisons closes. Surtout que moi, la pute que je fréquente, elle s'appelle Pupute. Et moi j'aimais bien quand elle faisait les journées cuisses ouvertes.
5: D'accord, ah ben c'est pas mal. Moi, je pense que, à mon avis, comme vous êtes en train de vouloir faire, s'il te plaît, tu me laisses parler, s'il
0: te
5: plaît.
0: Ta copine, comment elle est
5: Attends, merde, ma copine. Tu vois, c'est clair, net et précis, ce coup-là. Hein, tu vois, à ton merde et à te chier dans la gueule.
2: Non.
5: Alors maintenant, celui qui s'amuse à déconner avec ça, va dégager
23: quoi,
5: tout de suite.
23: Mais ouais, c'est n'importe quoi.
5: Hein. Alors parce que ça commence à bien faire. Alors, Fildar, tu vas faire ton boulot correctement et tu vas fermer ton micro.
2: C'est pas évident de chier dans la gueule. Hein.
5: Ouais, ben, toi, tu...
23: Gérard, on a perdu environ 500 personnes quand t'as parlé de scato.
2: Ah ouais, non, mais c'est une honte.
5: C'est dégueulasse.
0: Oh là là là, c'est vraiment de la merde pour débat. Hein.
3: Aucun respect.
2: Mais Gérard, viens t'asseoir, il a rien fait, Fildar, on lui tape pas dessus.
5: Tu as le fermé le micro, je te préviens, toi. Donc, quatrième question.
0: Oh là là.
5: Celui qui s'appelait pas, il peut raccrocher, on prend d'autres personnes. Hein, parce qu'il y a du monde derrière qui attend.
3: Allô, t'attends devant chez toi, Gérard.
2: Allô. Vas-y, pose la question, Gérard.
5: Faut-il se produire. Il va se taire lui là. Allô. Alors faut-il se prostituer pour avoir du boulot et on va s'écouter. Guy de Bois avec une scie pour se raser les boules. Donc on va récupérer pour ça Barracuda en espérant que vous vous êtes calmé durant ce disque.
0: Ouais, je suis là. J'aimerais bien entendre mon jingle. Ah,
5: bah bon, voilà. Manu, go. Manu.
0: Oui.
5: C'est plus là. C'est plus la peine de le passer quand il te le demande parce que sinon il va gerber lui parce que ça commence à m'énerver.
0: Ah, ouais, t'es kétos, je peux pas avoir un jingle.
2: On fera looping.
5: Tu es kétos, tu t'écrases. Pour l'instant, je récupère tous ceux qui étaient là.
0: Ok, Hannibal.
5: Ok.
0: Merci.
5: Bon, alors, Barracuda, t'es toujours là?
0: Toujours présent avec mes chiens en or.
5: Tu es kétos?
0: Oh putain, j'ai la gaule.
5: Toujours là. Bernuda.
4: Ah oui.
5: Wingo. Oh,
2: ça chauffe.
5: Oh, tu te calmes, Bernuda, s'il te plaît, merci. Bon, Fildar, soit tu me les calmes, ou soit tu me prends d'autres personnes, parce que ça commence à gonfler.
0: Ouais, les nanas, elles sont chaudes, là.
5: Ça commence à me gonfler.
4: T'as un client?
0: C'est pas dirigeable. Hein.
5: Alors, Twingo, toujours là.
23: Gérard, est-ce que tu peux répéter la question, s'il te plaît?
5: Oui, ben, on va finir. Twingo, toujours là.
4: Toujours là.
5: Et Petit Suisse.
24: Ouais, salut.
2: Et à la place d'Anus en Sky, on accueille Fleur de Lotus.
0: Bonsoir.
5: Je te préviens, n'essaye pas de les repasser sur d'autres noms, je t'ai dit.
2: Non.
5: Fleur de
2: Lotus.
5: Lotus. Donc, salut à toi.
0: Salut à toi.
5: Alors, faut-il se prostituer pour avoir du boulot? Voilà la question qu'on demandait sur l'IRC. Donc, on va demander à Barracuda.
23: Non, ils n'ont jamais demandé ça.
5: Bah, je répète ta question comme tu me l'as demandé. Donc, Barracuda, tu réponds, s'il te plaît.
23: C'était sur l'armée tout à l'heure.
0: Tu m'entends, là?
5: Oui, je t'écoute.
0: Ah, ok, je te disais, objectivement, dans la vie, si t'as une sale gueule et que tu peux rien faire d'autre, moi, je crois que, ouais, vaut mieux, hein.
5: Ok. Donc, pour toi, faut mieux avoir une sale gueule et puis se prostituer.
0: Bah, écoute, si t'as pas le choix et que t'es obligé de vivre à la sueur de tes fesses, bah, écoute, faut assumer, quoi, hein.
5: Mm-hmm.
0: Je pense que d'autres sont passés par là avant, n'est-ce pas?
5: Ok. Ouais. Kekatos?
24: Non, je pense pas que ce soit un vrai métier, quand même. Mm-hmm. Être prostitué. Mais c'est bien pratique.
5: D'accord.
24: N'est-ce pas?
5: Oui, je t'écoute.
24: Non, j'ai dit n'est-ce pas.
5: D'accord.
24: C'est une question à toi l'encontre.
5: Bernuda?
4: Bah écoute, moi, plus ça chauffe entre mes fesses, et mieux c'est, quoi.
24: Bah voilà, écoute, tu me files ton number. Oh là là là là.
5: Ça commence à bien faire, là. Vous allez vous calmer avec les gens quand ils parlent, ok?
0: Mais c'est que des cochons, GG.
5: Ouais, ouais, bah, tu t'écrases, toi. Twingo?
24: Oui.
5: Pour toi?
4: Bah moi, c'est un vrai métier, donc je peux pas me permettre de dire que plus ça chauffe, je chauffe, mais... Mm-hmm. Bon, c'est vrai, hein, j'adore le cul, mais bon...
24: Toi, t'es plus trop foulé, toi.
4: Moi, non, bah, c'est un vrai métier, donc moi, je fais ça très sérieusement, très très sérieusement.
5: D'accord.
24: Toi, tu déclares pas tout à tes
5: impôts. Oh!
4: Exactement, je le fais payer en liquide.
0: Attends, GG,
24: toi, tu fais du black. Moi, je veux bien te payer en nature.
5: Eh, vous précisez vos noms quand vous voulez parler.
0: GG, ouais, c'est Barracuda.
5: Oui.
0: Ouais, je voulais savoir si c'est un vrai travail. Il y a quoi? Il y a des acédiques pour les putes, il y a une retraite pour les putes, tout
4: les
0: ça, tu cotises quand t'es pute?
4: Les prostituées payent une retraite, tout à fait. C'est
0: à quoi? Où c'est que tu cotises? À la banque du foot?
4: En fait, non, tu as une assurance personnelle.
24: Est-ce qu'on touche les sodomisations sociales?
5: Oui. Oh, oui!
4: C'est remboursé à 80%.
24: Est-ce que t'as un compte épargne à la banque du sperme?
5: Bah, celui qui s'amuse!
4: Je vais faire des dépôts et des retraits assez souvent.
5: Alors, petit Suisse pour toi.
24: Ouais, ben moi j'en profite parce que en tant que client, quoi. Mais bon, si elles veulent faire ça, quoi, qu'elles continuent.
5: Mmh. Donc c'est tout ce que t'as à dire.
24: Ouais.
5: Ok. Fleur de Lotus.
24: Bah écoute, moi je me prostituerai avec grand plaisir, mais je trouve ça un peu dégradant.
16: Mais ça ne m'empêche pas du tout d'aller aux putes sans problème, sans a priori aucun.
22: On chez en profite. Les putes.
16: Chez les putes.
5: Ouais, on va chez les putes au cul.
16: Au cul, ok, d'accord. Okay. Et chez le coiffeur, on fait quoi?
5: Voilà, ok. Alors moi, je peux vous dire une chose, que celui qui veut faire son boulot comme ça, ben, tant pis, hein.
16: Tu le ferais toi,
5: non, Gérard. Personnellement, non. Pildard! Pildard, si ça te dérange pas, tu...
6: Non, mais il est parti chercher un truc, c'est pas grave. Par contre, moi, j'ai un petit sondage qui est bien, par contre, là. À la question... Non, rigolez pas. À la question, êtes-vous déjà allé voir une prostituée? 25% des gens, ils sont allés avec leurs femmes. 35%, ils sont allés avec leurs enfants. Et 40% ont demandé, mais aller à un prostitué, qui?
16: Oh non.
5: N'importe
16: quoi.
5: Par
16: les cheveux, quoi, Manu? Ah, par les poils de chat.
5: Oh, ça y est, là, vous calmez un petit peu, là?
16: Oh,
5: bah oui. On se calme. Lascar est en mire, toi, d'accord?
6: Non, c'est à moi qui parlais. Vas-y, Gérard.
5: Alors, cinquième question. Pourquoi que les jeunes se mettent à la prostitution? On va demander à Fleur de Lotus.
8: Pourquoi que
5: les jeunes se mettent à la prostitution?
16: Bah écoute, la prostitution, c'est le chemin le plus facile pour gagner de l'argent. Quand tu vois que, je sais pas, il y a des jeunes qui veulent être cadres, c'est bac plus 2. Alors que pute, tu te mets sur le trottoir, t'écartes les cuisses et c'est parti.
5: Alors, je vais te dire une chose que...
16: Bite plus 2.
8: Ouais, bite dans le cul, ouais.
16: Voilà.
5: Bon. Ouais,
8: plutôt bite puissance 16.
5: Mais bon. Petit Suisse. Bien, bien. Comment je fais maintenant, moi? Il n'y a plus personne au standard. Pildard, ils sont raccrochés.
9: C'est bien, toi.
23: Gérard, sur IRC, il y a un réa qui te demande s'il y a des réductions pour les prostituées après 19h comme France Télécom.
5: Non, je vois pas de réduction.
8: Après 22h.
5: Alors, petit Suisse.
16: Moi, je connais une pute, c'est un franc la minute.
9: Je viens de couper, petit Suisse.
5: Bah, tu prends quelqu'un d'autre et c'est tout. Alors, on va demander à Twingo.
22: Oui.
6: Bah, pas de marque, Gérard. Faut arrêter, là.
5: Bah, elle a qu'à prendre un autre nom qu'une marque de voiture, c'est tout.
8: Appelle-toi Clio, ça fera plus.
22: Clito. Je sais plus ce que je voulais dire. Oui, moi, j'ai choisi d'être prostituée parce que j'avais envie de travailler dans la rue. Donc, c'était ça ou pervenche. Donc, mettre des PV, c'est pas trop mon truc. Donc, j'ai choisi prostituée.
8: Et tu préfères te faire mettre des cartouches.
16: T'as eu de la chance, t'aurais pu être pervenche. Hein.
22: Oui, j'ai eu de la chance, ouais. Mais tu sais, il y en a, elles sont trop moches pour faire pute, donc
5: Bernuda.
10: Moi j'ai commencé à faire ça à l'âge de 18 ans. J'en ai 21 et je m'aperçois en fait avec les années qui passent que plus j'en ai eu et plus j'en demande.
5: Ça suffit derrière s'il vous plaît parce que là ça commence à bien faire. Alors maintenant vous allez vous calmer, vous allez éviter de dire des cochonneries comme ça. Ok.
8: Donc ok, en fait, on n'insulte pas les salopes.
10: J'ai juste à rajouter quelque chose.
16: Je suis arrivé là sur les putes, tu veux qu'on parle de poésie?
5: Si ça te plaît pas, toi, tu peux raccrocher ton téléphone, ça nous prend des vacances.
16: Je voudrais te faire un bisou, ma pute, sur le cul.
5: Alors, Barracuda, tu dégages.
8: Ouais,
17: c'était pas Barracuda. Sinon, à la place de Petit Suisse, on accueille Pupute.
13: Bonsoir, Gérard.
22: Salut.
13: Allô.
5: Salut.
13: Salut, ça va?
5: Qu'est-ce que ça peut te foutre, t'es médecin?
13: Oh là là, quelle vulgarité!
5: Alors, on va demander. Bah, tiens, on va demander, toi, pourquoi que les jeunes se mettent à la prostitution?
13: Bah, que j'en sais, moi. En tout cas, moi, j'ai fait la pute, hein, bon, parce que j'avais pas d'autres moyens de gagner de l'argent. Puis j'adore les gros sexes.
5: Ok.
10: Ah, t'es comme moi.
5: Kekatos.
8: Ouais. Donc. Excuse-moi. Non, je pense que les jeunes qui se mettent à la prostitution, c'est pas vrai. Il y a beaucoup plus de vieilles mamies toutes pas belles qui prennent un fric fou et je comprends pas pourquoi d'ailleurs.
17: C'est faux.
8: Mais si, c'est vrai.
5: Non. Bon, Pildard, tu t'écrases pour l'instant. Non, attends, je donnerai mes réactions moi-même.
8: Moi, je connais Ginette qui est avenue bip et elle, voilà quoi.
5: C'est... Et Barracuda pour finir.
8: Ok.
5: Bon, Manu, ça suffit!
6: J'aime bien ce zik.
5: Ouais, mais moi j'en ai ras-le-bol! Vous avez les idées de gâcher les débats ou quoi,
23: Gérard,
5: là, ce soir?
23: Gérard, j'ai un sondage qu'on m'a rapporté sur internet par Kevin Klein. Alors, quel moyen de paiement utilisez-vous?
5: Lui, il fait ça, il pousse sa merde avec à cause de Barracuda. L'autre, qui fait la moitié du boulot.
8: Salut, Gérard.
5: Pour l'instant, il y a Crigo.
23: Eh ouais, avec moi.
8: C'est abominable.
5: Oh, vous fermez vos gueules maintenant.
23: Donc j'ai un sondage, vite fait. Quels sont les moyens de paiement que vous utilisez lorsque vous allez voir une prostituée? 55% utilisent la carte bleue, 12% la carte jeune et 15% la carte routière.
5: Non, bah ça, normalement, les cartes jeunes et cartes routières, ça passe pas.
8: Si, ça passe. Moi, j'utilise même une carte téléphonique.
5: Oh, il y en a. Hey, vous avez commencé par vous calmer maintenant.
19: Ouais,
5: bah, maintenant, ça bat un coup d'un de réagir.
19: Ok, bah alors moi, je voulais dire déjà que les putes, moi, je paye en liquide. Déjà, c'est clair. Deuxièmement, je suis tout à fait d'accord. Il y a beaucoup de vieilles qui se prostituent et je sais pas si tu t'es déjà fait sucer.
17: Attends, excuse-moi. Une seconde, Barracuda.
5: Non !
23: Barracuda.
5: Oui. Bon, Manu, c'est la dernière fois que tu me mets ça.
19: Animal.
5: Bon, Barracuda, tu dégages.
23: Manu,
5: Barracuda, terminé pour lui, okay. Ça y apprendra.
23: T'es futé. Hein.
5: Allez, hop. Et Manu, t'arrêtes, s'il te plaît, maintenant.
17: Des loopings aussi, non ?
24: Ouais, appelle-toi looping. Manu, chercher un cigare.
5: Je sens que tout à l'heure je vais rester avec Twingo et Bernuda. Les autres vous allez dégager.
24: Et tu là, MacGyver. Et pute, tu vas pas laisser tomber.
17: Bon, je préviens. Le débat c'est sur les prostituées. Alors, j'aimerais bien qu'on suive un peu le débat et qu'on arrête de délirer.
5: Ouais, ben toi le premier, tu fais ton boulot correctement.
17: Attends, je te défends, merde.
5: Ouais, non, mais tu vas me chercher une autre personne qui a un coup d'œil vite fait. Tu te démerdes, il y a des lignes qui sonnent.
7: J'arrête pas.
5: Alors donc, qui c'est qui a pas répondu? Tout le monde a répondu?
24: Non, j'ai pas répondu, moi, Gérard.
5: Qui?
24: Pupute. Hein.
5: Non, t'as déjà répondu. Je t'ai passé en premier.
22: Première.
5: Ouais. Alors donc, je peux vous dire une chose, qu'il y a beaucoup de jeunes qui se mettent à la prostitution maintenant, on ne sait pas pourquoi. Ça, faudrait voir, parce que c'est quand même inadmissible d'avoir des jeunes qui s'y mettent aussi maintenant.
17: T'as pas fait de recherche, Gérard, sur ce sujet? Tu sais pas pourquoi, toi? T'as bien une petite idée, ça vient d'où?
5: Bah, s'ils ont envie de se prostituer, c'est leur problème, c'est pas le mien, hein, personnellement. Hein. Moi, bah... là-dessus... j'irai pas me foutre à la prostitution comme ça. Hein.
17: C'est-à-dire?
5: Voilà, c'est
17: habillé
5: tout.
17: Comme ça.
5: Toi, tu cherches les gens et tu fais vite fait, toi. Alors, l'Esther d'aujourd'hui, ce prostitutel, on va demander à Keketos.
12: Les quoi?
20: Tu peux répéter parce que j'ai mal compris.
5: L'Esther d'aujourd'hui, ce prostitutel.
20: Mais n'importe quoi, l'Esther, elle se prostitue pas.
5: Alors, tu peux préciser.
20: Elles ont un max de pognon et voilà. Donc, elles ont pas besoin d'argent.
5: Ben, ok.
20: Mais Riga, elles peuvent le faire gratuitement.
5: Ouais, mais ça m'étonnerait.
20: Moi, je sais que la dernière fois, je me suis tapé Pamela Anderson. Bon, le seul truc qui m'a repoussé, c'est ses pieds. Mais sinon, elle m'a pas demandé d'argent.
17: Enfin, j'ai pas alerté à Malibu, comme Zik.
5: Non, mais Manu, t'arrêtes un peu tes conneries, s'il te plaît. Okay.
20: Bon, la prochaine fois, je m'appelle Mitch.
5: Ouais, ben, la prochaine fois, tu vas t'appeler Ferme ta gueule, maintenant.
20: Pas de problème.
5: Ok, Bernuda.
22: Ouais, ben, moi, j'ai déjà eu des clients, effectivement, des stars... Il y a eu des politiciens également, c'était Jean-Marie Le Pen.
5: Bernuda.
24: Oui. Pas de marque.
5: Tu vas te calmer avec des conneries comme ça, d'accord? Parce que sinon, tu vas dégager.
24: Pas d'insulte.
22: Je dis plus de nom alors, mais enfin, je voulais quand même que tu saches que le monde des stars, c'est quand même un monde très très vicieux. Et que, en fait, vous seriez bien surpris des genres de personnalités qui viennent vous voir et surtout ce qui vous demande, quoi.
14: C'est exact.
22: Mmh. Ah ouais. Moi, je me suis déjà pris, entre autres, donc des cotons-tiges, mais j'ai pas eu que ça, quoi. Je veux dire, c'est quand même affolant.
20: Ouais, des gens de la radio ou pas? Des gens de la radio?
14: On peut pas donner de nom. Moi, j'ai juste par exemple.
24: Pas de marque.
20: Moi, je suis sûr que tu t'es déjà tapé
5: sur la radio. Keketos, tu t'écrases.
17: Excuse-moi,
24: Gérard. Tu dis par exemple le prénom et le nom, genre Sam, Z, tout
14: ouais,
24: comme ça, quoi.
5: Alors, Keketos, terminé pour toi, au revoir.
24: Allez, hop.
17: C'est pas Keketos, je l'avais viré, je vais gérer. Sinon, à la place de Barracuda, on accueille Giclette. Bonsoir.
5: Non, là, je vais te dire une chose, que si c'est les mêmes...
17: Mais non!
5: Gare à toi.
17: J'ai pris 25 lignes, là, au moins.
5: Ouais.
17: Eh ben, dis donc.
5: Non, okay.
17: 25 lignes.
5: Alors, on va demander un fleur de lotus. Non, Twingo, t'as pas répondu.
14: Non, j'ai pas répondu. Je suis d'accord avec ce que disait Bermuda. Arrête, ça m'excite. Je suis d'accord avec ce que disait. Les stars sont des putes dans le sens où, bah oui, j'aime pas peut venir nous voir, quoi.
5: Mm-hmm.
14: Mais c'est des gens qui payent et qui payent bien.
5: D'accord.
14: Je peux te donner quelques exemples, sans trop donner de noms, mais j'ai dû fouetter un comique, un petit comique sans cheveux. Tu vois, qui a une drôle de tête, je l'ai fouetté pendant 3 heures, quoi.
5: D'accord. Ok. Fleur de lotus.
24: Il me semble que certaines stars de la télé se prostituent. Certaines stars, de la télé, des animatrices.
14: Et de la radio.
24: Qui couchent avec des producteurs.
5: Mm-hmm.
24: Et ça, je dirais pas de nom, mais je le sais. Mm. Et personne ne me le fera avouer.
5: Ok.
20: C'est qui?
14: À l'insu de ton plein gré.
5: Pute.
24: Ouais,
5: pute.
15: Excuse-moi, j'étais en train de sucer. Oui, donc moi je pense qu'il y a des stars qui doivent se prostituer. Oui, c'est possible. Hein, pour se faire encore plus d'argent.
5: Mm-hmm. Et c'est tout ce que tu peux préciser, toi?
15: Bah attends, je suis en train de pomper, j'ai pas que ça à faire non plus.
5: Bon alors dans ce cas-là, t'as pas que ça à faire, bah continue à pomper, au revoir. Allez.
20: Allez hop.
5: Et giclette.
19: Ouais, déjà bonsoir Gérard.
5: Bonsoir.
19: Bonsoir. Si giclette, je t'en mets une. Et je voulais te dire que déjà les stars, ils vont pas voir des putes, ils vont voir des gold girls comme on dit. Et je pense que des gold girls, t'en connais.
5: Tu peux préciser?

0: Oui.
1: Oui, donc sur IRC, on me demande à propos des stars. Est-ce que les stars du X, on peut les considérer comme des prostituées?
0: Ben, t'en as certaines qui le font tout en faisant des films X. Hein. Donc, je pense que si ils choisissent de faire ce boulot-là, c'est que c'est vraiment eux qu'on choisit, c'est pas
1: la,
0: nous.
1: La
0: hein.
1: prostitution ou les films X?
0: Les deux. Hein. S'ils se mettent dans le X, ils font de la prostitution quand même.
1: Donc, c'est la même chose.
0: Voilà. Donc, justement, la sixième, ben ça y est, on vient de la faire. Septième.
2: Avant, je voudrais m'adresser aux gens du standard. Est-ce que c'est possible d'avoir une invitée mystère qui aurait fait pute?
3: Ah ouais.
4: Ça serait sympa, ça.
0: Alors, je préviens. Qui s'amuse à demander ça?
3: Fleur de Lotus.
0: Alors, Fleur de Lotus, tu dégages.
3: Ah.
0: Voilà. Comme
5: j'ai
0: ça,
5: dégagé,
0: ça va plus vite.
3: Allez, hop.
0: Alors, septième question. Y a-t-il plus de femmes que d'hommes qui se prostituent? On va demander à Bernula.
6: Honnêtement, j'en sais rien parce que dans le quartier où je bosse, il y a que des nanas. Mais je suis persuadée qu'il y a autant de mecs que de nanas qui se prostituent. Quoi.
0: Mmh. Non, mais je te demande, est-ce qu'il y en a plus ou moins?
6: Bah, je viens de te répondre, faut te déboucher les oreilles, j'ai dit qu'il y en avait autant.
0: D'accord. Twingo?
7: Il y en a un peu moins quand il y a un peu moins de mecs, enfin de moi dans mon secteur. Mais il arrive qu'on fasse des trucs ensemble pour un client. Quoi.
0: Mmh. Okay. Celui qui s'amuse à faire du bordel avec son téléphone est prié d'arrêter tout de suite.
5: Inadmissible.
7: Avec sa bouche.
0: C'est
2: okay. Abominable.
0: Alors, qui c'est qui nous reste?
2: Kekétos.
0: Non, je crois que Kekétos, je t'avais dit de dégager.
5: Non, c'était pas lui, Gérard.
2: C'est pas moi.
0: Alors, si tu veux répondre.
2: Ouais, je pense qu'il y a beaucoup plus de filles qui se prostituent.
0: Ouais, mais s'il y a plus de femmes que d'hommes.
2: Bah, il y a plus de femmes que d'hommes qui se prostituent.
0: Et celle qui se marre comme un bouc, là, elle va se calmer.
6: Enlève tes cotons tiges des oreilles.
3: Oh là.
0: Oh, Bernuda, tu vas te calmer parce que tout à l'heure, tu vas dégager.
6: Ouais, c'est pas moi.
3: Allez, si.
2: Ouais, Gérard, je peux répondre.
0: Ouais.
2: C'est Macron à la moutarde.
0: Tu sors d'où, toi?
2: J'ai remplacé Pupute temporairement.
0: Non, Pupute.
5: Non, Pupute, on l'avait viré, j'ai oublié de te le dire, excuse-moi, c'est Macron à la place.
0: Ouais, non, mais attends, Fildard. T'es prié de faire ton boulot correctement,
5: mais
0: parce que c'est la dernière semaine que tu fais les débats.
3: Jean-Luc.
5: J'étais dans les 24 lignes, là. Je pouvais pas tout faire.
0: Gérard. Ouais, ça y est, ça se calme derrière vous. Je vous jure tout le monde.
1: Gérard, pour revenir au débat, voilà, comme allait dire Manu, voilà. Y a Rocco sur IRC qui te demande si le téléphone rose est considéré comme une forme de prostitution.
0: Bah justement, là, on va en parler tout à l'heure.
8: Par contre, moi, Gérard, j'ai un petit sondage. Donc il y a la question, combien donneriez-vous à une pute? Donc 32% donneraient 2 euros, 28% donneraient leurs animaux domestiques et 40% donneraient leur approbation et 1% ont déjà donné leurs dents et n'ont pas voulu donner leur moustache.
0: Alors je vais dire une chose, tu vois, tes trucs de merde là, ton sondage, c'est à peu près le même sondage que le premier. Ah alors bon, c'est même plus la peine de...
8: J'ai pas remarqué, moi.
0: Non, t'as pas remarqué, pour l'instant t'es à moitié bouché.
5: T'es aveugle. Hein.
0: Ouais, ça se voit que dimanche tu vas te fiancer parce que dis donc, t'es en train de foutre ta merde aujourd'hui. Ouais. La semaine dernière tu faisais du bon boulot, cette semaine tu merdes. T'es comme Fildard. Bon, vous fermez, maintenant vous allez fermer vos gueules. Bon, je sens qu'on va virer tout le monde.
2: C'est Macron à la moutarde, je peux répondre.
0: Vas-y.
2: Ouais, moi je pense qu'il y a autant de putes au féminin qu'au masculin, mais des masculins, il en faut. Il en faut.
0: Mm-hmm. Mais c'est tout?
2: Bah ouais.
0: C'est bon, il fait. Giclette?
3: Je pense qu'il y a quand même vachement plus de femmes que d'hommes qui se prostituent. T'as qu'à voir les deux grosses salopes qu'on a là au téléphone. Ça explique pas mal de choses quand même.
6: Moi, j'aime la bite.
7: Fermez pas, là. Je suis désolée. Je ne peux pas laisser passer ça, Gérard.
3: Ah, vous êtes quand même des grosses chiennes, les filles.
7: Non, ah ouais. je ne suis pas une grosse chienne.
6: Moi, je confirme.
3: Ah,
6: je confirme
3: mon cas. Ah, mais faut en être fier, hein.
6: Ah ouais.
0: Non, ça y est, vous avez fini de...
7: Non, on n'a pas encore terminé.
3: Attends, on est en business, là.
7: D'être prostituée de profession, mais je ne suis pas une chienne.
6: Ah, moi, je suis une chienne.
0: Vous savez ce que vous allez faire? Vous allez régler votre merde hors antenne.
7: Non, ça y est, c'est fini.
0: On va s'écouter Roger le pipeau avec du soupe parce que c'est dur de péter. Et on se retrouve après en espérant que vous êtes calmés. Et on récupère Kekétos en espérant que ça s'est calmé ce coup-là.
2: Pas de problème, moi je suis très calme et je te kiffe, Gérard.
0: Ouais, tiens, moi je te dis merde.
2: Ça veut dire que je t'aime bien?
0: Ouais, bah moi aussi, mais moi...
2: Ah bah, ça va alors.
0: Ok. Bernul

0: Ah, non, Bermuda est parti. On accueille Laura Ingalls.
1: Qui?
0: Laura Ingalls.
2: Oui. Alors... Bonsoir, Gérard.
1: Bon, Manu, s'il te plaît.
0: Laura Ingalls.
1: Non, non, mais tu m'arrêtes cette merde là parce que ça m'énerve.
3: Est-ce que t'as la musique de MacGyver?
1: Non. Je vous préviens, vous allez vous calmer maintenant.
0: Donc on a toujours Twingo.
2: Oui,
1: on récupère Twingo qui voilà. Est là.
0: À la Macro, il est parti. Macro, on a Suisson. C'est un, il est encore puceau, donc il voudra en parler et savoir à suivre pour le débat. Bonsoir puceau.
4: Ouais, salut.
0: Enfin, ah, Suisson, pardon, Suisson, excuse-moi.
1: Suisson, ouais.
0: Et il est puceau.
1: Et Giclette.
0: Non, ouais. Giclette est toujours là. Et à la place de Fleur de Lotus qui est parti aussi, on a Pulsor.
1: Ouais, ok. Ouais, bah c'est pas mal. Ok, donc on va reprendre le... Oui, Rigo.
5: Oui, tout de suite, alors pour reprendre le thème du débat, il y a Access sur IRC qui te demande comment on désigne une pute au masculin. On dit voilà. Un pute ou on dit quoi?
1: Non, on dit une pute simplement, il y a pas de...
5: Ah mais quand tu t'en prends un fil d'art, tu lui dis que c'est une pute, c'est...
4: Un rappeur, on dit.
5: Bon. Toi, je vais t'attraper un de ces quatre.
1: Celui qui s'amuse à dire ça va se calmer tout de suite, sinon il va retourner au standard et on va reprendre quelqu'un d'autre.
4: On appelle ça un gigolo, Gérard.
1: Ok. Alors je préviens que celui qui redit des conneries dégage maintenant. Je vais pas m'emmerder longtemps, hein.
4: Ok, vas-y, Rocky.
1: Alors, que pensez-vous de l'amour par téléphone? Donc on revient à la question qui avait été posée sur l'IRC, donc voilà. Alors, Pulsor.
4: L'amour au téléphone? Bah, je suis pas très friand de ça, en fait.
1: Moi, non, mais que pensez-vous de l'amour par téléphone?
4: Oui, c'est ce que je dis, l'amour par téléphone, moi, j'aime pas trop. Mmh. Moi, j'aime bien le contact moite d'une peau sur une peau. Et les étreintes ravageuses.
2: T'es chaud, toi?
4: Ouais, je sais.
1: Ouais, ok.
4: J'ai pas fini, hein.
1: Ouais, bah, vas-y.
4: Et sinon, on m'a coupé le téléphone.
1: Non, mais attends, je vois pas du tout le rapport avec...
4: Je peux plus le faire par téléphone, donc je suis obligé de le faire en chair et en os.
1: D'accord. Kekétos?
6: Ouais, bah moi je trouve ça naze l'amour par téléphone.
1: Mmh.
6: Comme disait le mec avant là.
1: Pulsor.
6: Faut du contact.
1: Ouais, non mais.
2: T'es chaud toi aussi?
1: Non mais ça suffit toi, Laura. Hein.
6: Attends, Laura, elle est
1: cool. Ou Twingo, vous allez vous calmer là.
7: Cigarette?
1: Alors, non mais ça y est là?
4: Moi j'en ai plus, moi.
6: Moi il m'en reste 10.
1: Bon, Kekétos.
6: Ouais, bah donc je te disais, moi il me faut du contact, sinon c'est pas bon.
1: Mm-hmm.
6: Je pense que t'es d'accord avec moi, Gérard.
1: Ah oh, bah moi personnellement, j'irai pas m'amuser à faire ça sur par téléphone. Hein. Mm. Nuance, Laura.
2: Ouais, bah écoute, Gérard, moi je suis encore vierge.
1: Mm.
2: Et je veux perdre ma virginité avec l'homme de ma vie.
1: Mm.
2: Donc pour moi, faire l'amour par téléphone, c'est quelque chose de vachement important parce que ça me permet de m'extérioriser.
1: Manu, tu m'éteins ça, s'il te plaît.
0: Juste en fond.
1: Tu m'éteins ça, s'il te plaît.
0: Manu, sérieusement, c'est chiant, on peut pas bosser.
1: Manu, tu m'éteins ça.
0: Manu.
4: La petite foufoune dans la prairie.
0: Manu.
6: Pour ta virginité, si tu veux, je peux te rendre ce service.
4: Ouais, prends pas 4.
6: Moi, je voulais lui dire pour la mort du télé...
1: Non, mais pour l'instant, vous allez vous taire quand Manu arrêtera ses conneries avant que je me lève.
7: Hein? Ouais.
1: Oui, tu m'arrêtes ça, s'il te plaît.
7: Ok.
1: D'accord. Alors, Laura.
2: Ouais, donc je te disais, en fait, moi, je suis encore vierge. Et je voudrais perdre ma virginité avec l'homme de ma vie.
4: Mmh. Ouais, je suis là. Je suis plus sûr, ça tombe bien.
1: Oh, derrière, on se calme, s'il vous plaît, merci.
2: Je suis fière d'être encore vierge à 19 ans.
1: Mmh.
2: Et en fait, j'aime bien faire l'amour par téléphone parce que vu que je l'ai jamais fait.
4: Toi, t'es chum, toi.
2: Ça me permet en fait de voir un petit peu ce que ça fait, puis donc j'aime bien, je préfère parce que je t'ai dit je l'ai encore jamais fait et j'attends vraiment le bon moment. Donc pour moi par téléphone pour l'instant c'est ce qui me convient le mieux quoi.
1: Ok. Question. Attends, 5 minutes. Oh s'il te plaît.
5: Oui, donc il y a Rocco qui te demande est-ce qu'il peut faire l'amour par téléphone même s'il a un téléphone bleu au lieu qu'il soit rose.
1: De toute manière la couleur a rien à voir hein.
5: Alors pourquoi rose?
1: Bah parce que c'est un truc, il y a des téléphones roses, c'est des trucs, c'est des magazines qui peuvent trouver un peu partout.
5: Non, un téléphone c'est pas un magazine.
1: Ouais, mais dans les magazines t'as des numéros de téléphone et tu peux faire ça par téléphone. Alors,
0: et désolé, pourquoi Gérard on appelait ça des téléphones roses?
1: Eh ben, tu demanderas à ceux qui s'amusent à en faire.
0: C'est pas les téléphones rouges ou verts?
1: Non, il y en a pas. Twingo.
0: Ou à touche.
2: Oui.
1: Laura, tu voulais peut-être ajouter quelque chose avant?
2: Non, c'est pas grave. Non,
1: ok. Manu, c'est la dernière fois que tu me mets ça. Tu mets ça, s'il te plaît, tout de suite.
4: Oh là là.
1: Twingo.
8: Oui. Moi, ça m'est arrivé de me prendre des téléphones dans des délires sadomaso. Mm-hmm. Mais c'est pas ce qu'il y a de plus agréable, en fait. Mm-hmm. C'est vrai que la chaleur moite, c'est mieux que la froideur du plastique.
1: D'accord. Giclette.
9: Ouais, ben... Même par téléphone, là, je suis en plein dedans. Et je vais t'en mettre plein à la tronche.
1: Bon, alors, Giclette, tu dégages, comme ça, t'es tranquille. Terminé pour... Manu...
9: Attends,
1: terminé pour toi.
9: Attends,
1: c'est terminé.
9: Attends.
1: Terminé.
9: Ça y est,
1: Suçon.
10: Ouais, donc, moi, vu que je suis puceau et que j'ai pas eu le cran d'aller aux putes, je suis assez friand de ça, ouais.
1: D'accord.
10: C'est assez cher. En plus, je me suis fait couper la ligne par ma mère, quoi. 223 francs la minute, ça fait un peu cher.
8: C'est excessif, oui.
10: Voilà, quoi. Voilà.
1: Ok. Bah, je pense que aujourd'hui vous avez décidé de foutre votre merde. Hein, Manu et Puldar, vous avez l'intention de foutre la merde combien de temps là jusqu'à la fin du débat?
11: Bah, je sais pas. Ouais, encore une demi-heure.
1: Encore une demi-heure. Ça se voit que dimanche tu as passé au fiançailles parce que la semaine dernière t'as fait un boulot correct. Cette semaine tu me fous de la merde parce que t'as Laura, tu t'amuses à me mettre des jingles pourris. T'as l'autre qu'on lui demande quelque chose qui veut rien.
0: Moi je le fais, hein.
1: Ouais, ben, t'as intérêt de te réveiller vite fait, toi, parce que ça va pas aller longtemps, toi. Alors, je peux vous dire que ça, ceux qui s'amusent à faire ça par téléphone, c'est vraiment qu'ils ont du fric à foutre en l'air.
5: À propos de téléphone, Gérard, sur IRC, on me demande si avec un portable, c'est possible.
1: Mais ça coûte aussi cher qu'une communication normale.
0: Ouais, c'est plus cher, en plus.
1: Ça dépend des...
5: Et c'est accessible.
1: Tu peux y avoir accès facilement, oui. Pourquoi pas.
5: Ok.
0: Non, mais ce qui est mieux, c'est d'avoir, quand c'est comme ça, quand tu veux faire du téléphone rose avec ton portable, c'est d'avoir un forfait.
1: Ouais, mais de toute manière, le forfait, tu le vides facilement avec ça.
5: Non, mais le forfait rose.
1: Ouais, le forfait rose. Non, mais ça, je sais pas si ça existe encore.
8: Si, ça existe. Gérard, c'est Lorraine Galf. Je peux juste rajouter quelque chose.
1: Ouais.
8: C'est que moi, en fait, on paye pas 2,23 francs la minute, c'est qu'on m'appelle directement chez moi sur ma ligne privée.
1: Mmh.
8: Donc, si ça intéresse quelqu'un.
1: Ah ben, tu verras ça après hors antenne avec Fildar.
8: Ah bah ça, c'est plus seulement.
1: Non.
10: Il y a moyen d'aller plus tard 30 minutes.
1: Pour l'instant, on continue le débat et okay. Vous gérerez ça après hors antenne.
10: Ok.
1: Alors, que pensez-vous des sex-shops dans toute la France? On va demander à Pulsor.
0: C'est quoi cette question sur c'est pas sur la prostitution, ça?
1: Non, les sex shops, c'est non pas sur la prostitution.
0: Bah non.
5: Bah non.
1: Non.
0: Les sex shops, non, c'est pas la prostitution.
5: Bah non, ça n'a rien à voir.
0: Bah non, ça n'a rien à voir.
1: Bah attends,
0: c'est n'importe quoi.
1: Bah si ça te plaît pas, tu plies bagage, tu vas voir ta copine, ok? On va demander à Pulsor.
10: Ouais, les sex shops, je connais pas trop ce milieu. Mais bon, enfin, j'ai pas trop d'avis en fait sur les Pulsor, sur les sex shops. Mais j'aime bien le rap.
1: D'accord, Laura.
8: Écoute, donc moi, comme je te disais, je suis vierge, mais enfin, ça m'est déjà arrivé d'aller dans ce genre d'endroit, mais enfin, je me déguise un petit peu pour pas qu'on me reconnaisse, parce que je suis vraiment très pudique.
10: Tu te rases.
8: Et donc, en fait, je prends certains objets, c'est vrai, et je les donne à ma mère, et je regarde un peu ce que mes parents font.
1: Ok. Twingo ?
8: Oui. Bah, moi, j'ai l'occasion, oui, souvent d'y aller, soit pour m'alimenter en film ou en gadget divers, quoi. Parce que mes clients sont demandeurs, j'enfonce souvent des godes aux clients, enfin tu vois, des choses comme ça, des menottes, des choses en cuir, des cassettes porno.
1: D'accord. Ok, Suçon. Suçon.
10: Oui.
1: Tu travailles s'il te plaît, parce que là vous commencez à dormir, ça m'énerve.
10: Ok, donc moi j'étais routier avant, donc j'allais dans les sex shops pour me acheter des posters pour mettre dans mon camion. Mais sinon, j'y allais très rarement, quoi.
0: C'est des histoires, c'est routier.
1: Je vais te dire une chose, que pour l'instant, t'es en train de dire...
0: N'importe quoi.
1: De dire des conneries, donc je pense que pour toi, ça va être terminé.
0: Non, ce qu'il dit, c'est vrai.
10: Non, c'est des pervers.
1: Donc, je peux te dire une chose, que c'est faux. Là, t'es en train de massacrer le boulot routier.
10: Ouais, c'est vrai.
1: Donc, t'as intérêt de te calmer avant que je te vire.
10: C'est
1: génial,
10: c'est
1: routier. Ok. Alors, ceux qui sont pas contents, vous allez dégager, parce que je vais pas chercher midi à 14h maintenant. Ok?
0: Ok.
1: Alors, tout le monde a répondu. Donc, des sex shops, si ça existe, il y en a un peu partout en France, et c'est dommage que ça existe. T'en as plein sur Paris.
8: Pourquoi c'est dommage?
1: Non, parce que je trouve que c'est dégueulasse, parce que les gens... Ouais, mais attends, t'as les mecs qui sont là et qui, dès qu'ils te voient passer, ben, ils insistent pour que tu rentres.
8: Si
1: t'as
8: pas... quoi, mais
0: ça, c'est pas de la prostitution, ça, Gérard.
1: Non, mais ils insistent pour aller voir ce que la nana est en train de faire, et les trois quarts du temps...
0: Non, c'est pas une prostituée, elle bosse.
11: Mais la nana... Tu l'es ta mère.
1: Elle va te faire sauter, toi, espèce de connard.
10: Ta mère, tu es des ours.
1: Putain. Tu vas fermer ta gueule, toi, quand je parle. Ou sinon tu gerbes, ok?
12: Eh, debout, Sandy, debout, espèce de feignasse, là.
11: Viens, le loup.
1: Allez, hop, dégage-moi celui-là.
13: Toi, t'es tout mou, toi.
12: Ça va être en fait.
1: C'est que... Donc, alors, on va...
0: Allez, paumé, Gérard, c'est pas mal.
1: Non, parce qu'il y en a qui s'amusent à dire des conneries, sans que le débat, il va être terminé vite fait.
5: Gérard, on est...
13: Toi, t'es tout mou depuis tout à l'heure. Depuis minuit, il se passe rien.
5: On est malo. On est presque 1000 sur l'IRC.
0: Oh là là, la catastrophe.
5: On en a perdu énormément, quoi.
0: Ouais. La catastrophe.
1: Bah ouais, mais que, tant pis. Hein. Bon,
13: je veux dire, je suis désolé, on peut plus faire de débat, ça sert à rien. C'est tout.
1: Eh bah, dans ce cas-là, on arrête, je pose même pas la 10e question, et puis c'est tout.
0: Et si, regarde, j'ai un petit sondage, peut-être, ça va t'aider.
13: Bah oui.
0: Donc, à la question, qu'aimez-vous chez une prostituée? 58% des gens aiment bien, 25% des gens aiment beaucoup, et 100% aiment le balcon avec les drapeaux Fun Radio, je comprends pas. Non.
1: Toi, c'est la dernière fois que tu t'amuses à balancer des conneries comme ça, parce que sinon je vais t'éclater ta gueule à
13: mon mais c'est pas moi.
1: C'est toi qui balances des saloperies.
13: Mais non.
1: Alors, je te préviens, c'est la dernière fois. La semaine prochaine, tu vas dégager. Et je te le dis tout de suite. La semaine prochaine, je veux pas de toi.
10: Maître Olivier.
1: Alors, y a-t-il autant de prostituées et d'homo dans les autres pays que la France? On va demander à plus de sort pour terminer le débat.
10: Oui, bah, la France n'a pas le, comment dirais-je, le truc, comment, je trouve pas le mot.
0: Technopole. Voilà. Tu en avais une en Allemagne avec Titi récemment.
10: Technopole. La France n'a pas la technopole. Et les autres pays, pourquoi pas?
1: Manu, c'est la dernière fois que tu dis des conneries aussi pour moi.
10: Je sais pas. Quand même. C'est le pote à Gégé. Et il va en camion, il l'amène en Allemagne, alors un peu de respect quand même.
1: Alors, Laura.
14: Ouais, bah, tu sais, moi au départ, je suis originaire des Philippines. Et en fait, on m'a demandé, enfin, je me suis fait rapatrier en France parce qu'au début, on voulait me mettre sur le trottoir. Donc j'ai réussi à m'en sortir malgré tout.
1: La même manière, la question c'est, y a-t-il autant de prostituées et d'homo dans les autres pays que la France?
0: Non, je pense pas.
14: Exactement, je te parle des Philippines.
0: Mmh, je pense pas.
14: Aux Philippines.
1: Fildar, tu fermes ta gueule et c'est tout.
14: Ouais,
1: ouais, je t'écoute, Laura.
14: Faudrait que Fildar, il la ferme un peu, ça m'énerve.
1: Mmh. Non, mais on t'écoute, vas-y.
14: Ouais, donc je te dis, aux Philippines, alors là, ça cartonne, mais quelque chose de grave.
1: Mmh.
14: Parce que t'as tout, t'as même des gosses. Donc t'as des gosses, t'as des homos, t'as des... T'as des vieilles, t'as des gros, t'as des chiens, t'as tout, quoi.
1: Mais ça, de manière, faut dire que dans ces pays-là, c'est, en fin de compte, c'est des personnes qui viennent les chercher, qui les pensent à se prostituer.
14: Voilà,
1: en fait,
14: c'est des pays sous-développés là-bas, donc en fait, bon, bah, pour eux, y a que le cul.
0: Ouais, c'est parce que c'est des pays pauvres, en fait.
14: Voilà, c'est ça.
1: Une question IRC, Rigo, non?
5: Non, il y a juste Arnett qui demande à Fildar de le rappeler.
1: Non, c'est plus la peine. Le débat, il va être terminé. Alors, c'est pas la peine. Hein.
10: Ah, t'es mou. Hein.
1: Alors, Twingo.
8: Oui.
10: Tout mou.
8: Déjà, je vois pas le rapport avec les homos, excuse-moi. Mais il y a aucun rapport avec les homos et les prostituées. Donc, tu pourrais reformuler ta question.
10: Ouais.
1: Alors, y a-t-il autant de prostituées et d'homos dans les autres pays que la France?
8: Oui, ben non, je te dis qu'il y a aucun rapport avec les homos, quoi.
0: Ouais, on parle pas des homos, on parle de la prostitution, là.
8: Voilà.
0: Tu peux être homo sans être prostituée. Hein.
8: Voilà.
1: Donc, c'est ta réponse?
8: Non, moi je te dis que, bah, c'est pareil, quoi. Il y en a partout, hein.
0: Et à ton avis, Gérard, dans quel pays il y a le plus de prostituées?
1: C'est dans les pays étrangers, comme, on en a parlé avec Laura tout à l'heure. On l'a dit, c'est les adultes qui vont chercher les mômes pour les mettre à la prostitution. C'est
11: pas eux. Connard, va te faire péter l'anus, du con.
10: Ouais, ça c'est vrai aussi. Moi, dans la place.
1: Fildar, tu vas essayer de me choper tout de suite celui-là.
0: Ouais, le problème c'est que c'est une voix bizarre que j'ai jamais entendue dans les auditeurs que j'ai là.
10: Il y en a beaucoup en Thaïlande, c'est vrai.
0: Ouais, c'est un pays où il y a plein de putes.
10: Ouais, moi je sais pas, Gérard, parce que moi j'ai jamais été voir les putes, donc je sais pas, mais je pense qu'il y a des pays où c'est interdit, et même des villes, quoi. Il y a des villes où la prostitution est interdite, quoi.
0: Mais c'est pas Gérard, l'auditeur, il te parle.
1: Ouais, je t'écoute, Susson.
10: Ouais, je disais qu'il y a des villes où la prostitution est interdite, même dans les pays, quoi. T'as qu'à voir au Groenland, il fait trois fois pour se trimballer le cul à l'air.
1: Non, mais attends, bah, c'est là, je comprends, je vois pas. Oh, Bon, ceux qui parlent derrière, ça vous gêne pas si je parle?
15: Non.
1: Non. Celui qui s'amuse avec son téléphone, il arrête.
15: Quoi,
1: celui qui s'amuse avec son téléphone, arrête tout de suite.

0: dépêche pas, il n'y a personne qui attend, et, tout va bien. Le Gérard, là. Alors là, le casque, con.
1: Ça y est ?
2: Ça se casse la gueule, mais c'est pas grave.
0: Donc, on Gérard vient... fout dans sa mallette.
3: Donc, on vient d'écouter Johnny avec les pâquerettes sont partis.
0: Voilà.
3: Donc, merde, il y a du vent, c'est pas grave. Donc voilà, donc il est 1h16 du matin, donc on va commencer les débats. Donc sur l'intelligence, on va accueillir Amélie, 19 ans de Montpellier. Bonsoir.
4: Bonsoir Amélie.
5: Bonsoir Amélie.
3: Bonsoir Amélie.
5: Alors là, Amélie.
3: Amélie.
4: Oui.
3: Bonsoir.
4: Bonsoir mon tout simple.
3: Bonsoir. Voilà, t'éteins ta radio s'il te plaît.
4: Ben, elle est éteinte. Ouais,
0: c'est bon. Genre.
3: Voilà. On va accueillir Magali, 24 ans de Caen.
4: Bonsoir Magali.
5: Bonsoir Magali. Alors là, Magali.
4: Ouais.
5: Tellement sur un son, je t'ai demandé tout à l'heure, tu n'as pas répondu.
3: Bon, Axel, Axel, tu commences à te taire.
5: C'est pas moi. Hein.
6: Ouais, Axel, tu fais chier. Hein.
5: Axel, c'est pas Axel, c'est relou.
3: Non mais vous n'allez pas commencer comme ça parce que sinon vous allez finir au standard vite fait bien fait.
5: S'il te plaît Gérard, non.
3: Voilà. On va accueillir Sophie, 21 ans de Reims.
4: Salut,
3: bonsoir.
4: Sophie.
5: Bonsoir Sophie.
4: Salut,
5: Sophie.
3: Merci pour la radio.
4: Et bonne fête Gérard.
3: Merci. On va accueillir Philippe, 19 ans. Salut, du Vésiné.
5: Salut Gégé. Bonne fête Gégé.
3: Merci. On va accueillir Axel.
5: Bonsoir,
3: Axel. De Poitiers.
5: Bonne fête, Gégé.
3: Merci.
5: Bonne fête, Gégé.
3: Bah, ça y est,
5: bonne fête, Gégé. Bonne fête.
4: Oh
5: arrêtez, laissez pas parler.
3: Voilà, on va accueillir Niels.
5: Salut.
3: Salut, Niels.
5: Salut, Gérard. Bonne fête, Gérard.
3: Merci. Donc, le premier débat, c'est sur l'intelligence. Alors, la première question.
5: Ouais. Que pensez-vous de l'intelligence ?
4: Pour ou contre l'intelligence ?
5: Pour ou contre l'intelligence ?
3: Alors déjà, vous allez vous calmer, parce que sinon, ça va aller vite fait. Vous allez passer au standard, mais vite fait,
4: bien fait.
3: Vite fait, bien fait.
5: Bon, vite fait, net.
3: L'intelligence est-il...
4: Il est pas sur les thés.
5: Le premier qui commence à faire
7: Gérard, tu es malade.
3: Celui qui veut ma crème, il me le dit.
5: Moi.
3: Je lui redonne tout de suite.
5: S'il te plaît, Gérard.
3: Donc, l'intelligence est-il nécessaire pour vous ?
5: Moi, Philippe.
3: Oui, Philippe.
5: Ouais.
3: Pourquoi oui ?
4: Bonne
5: parce
4: réponse.
5: Que sans l'intelligence, on n'est rien, réfléchis un peu.
4: Ouais, Gérard.
5: Ouais. C'est l'intelligence qui nous guide dans la vie. L'intelligence qui nous guide dans la vie. Si on est con...
3: Non, mais c'est pas si on est con ou autre. Je vous demande si l'intelligence est-il nécessaire pour vous.
5: Oui,
3: bon,
5: oui.
3: Alors, maintenant, oui. Philippe, oui. Tu as dit oui, pourquoi ?
5: Pourquoi c'est nécessaire ?
3: Oui.
5: Parce que sinon on vit pas.
3: Mais comment ça on vit pas ?
5: Ah ouais, sans l'intelligence, on pense à rien.
3: Non mais attends, t'as pas besoin de vivre avec l'intelligence.
5: Mais regarde Gérard, c'est ce qu'il fait, par exemple sur Gérard, par exemple.
3: Bon d'accord, Philippe, apparemment, je crois que... T'as pas tellement compris le sens de la question.
4: Gérard, c'est Amélie.
3: Oui, Amélie.
4: Est-ce que tu arrives à vivre avec ton intelligence ?
3: Tout à fait.
4: Et comment ? Et vas-y, décris-moi ta vie avec ton intelligence.
3: De toute manière, ma vie, je pense que j'en ai assez parlé sur l'antenne. Hein.
5: D'ailleurs, on s'en fout.
4: Hein. Est-ce que tu ne trouves pas que tu es trop intelligent, justement ?
3: C'est-à-dire, du quel côté ?
4: De tous les côtés, ça.
3: Mais de quoi ? Comment ça, de tous les côtés ? Dis-moi pourquoi ?
4: Tu es trop intelligent.
3: Mais pourquoi ? Mais pourquoi ?
4: Parce que c'est Sophie, je vais t'expliquer pourquoi on pense que t'es peut-être un petit peu trop intelligent.
3: Ouais, mais parle plus fort, Sophie, s'il te plaît.
4: Tu m'entends mieux, là, comme ça ?
3: Ouais,
4: je peux pas faire plus, hein. Parce que justement, tu ne nous comprends pas, Gérard. En général, on est toujours obligé de répéter, donc on se demandait si t'étais pas trop intelligent.
5: Ouais. Toi, en fait, t'es tellement intelligent
4: Regarde, Gérard, je sais pas, il y a quelques mois, t'étais inconnu et tout, t'as fait une montée fulgurante, tu fais de la radio, on entend parler de plein de trucs, quoi, je sais pas, de journaux, t'as fait des boîtes de nuit.
5: Bah ouais, t'es tellement intelligent que maintenant on trouve tes cassettes dans le commerce, c'est génial.
4: Un film, j'en sais rien, c'est quand même pas donné à tout le monde. Regarde, tu prends les tout biffrés, c'est pareil, quoi.
3: Non mais attends. Attends, Sophie.
4: Oui.
3: Sophie, déjà, je vais répondre déjà à ta question.
4: Oui.
3: Bon, celui qui s'amuse à... Tu me dis, ça fait quelques mois. Non, ça fait pas quelques mois,
4: ça fait presque un an maintenant.
3: Non, ça fait 2 ans, quand même.
4: Ah, bah,
3: ça fait quand même 2 ans.

0: Je viens de passer en quelques mois.
1: Non, je voulais pas te vexer, je veux dire, c'est
2: non, mais
1: déjà bien.
2: Merci pour la radio. Merci pour la radio derrière. Voilà. Voilà, c'est bien. Donc, je préfère prévenir d'une chose que, bon, bah, maintenant, ça fait 2 ans que je tourne avec le Star System.
1: Ouais.
2: Et en 2 ans, bon, bah.
1: Oui, mais je veux dire, ça fait 2 ans, mais t'appelais pas aussi régulièrement depuis 1 an, c'est vrai. Tu venais pas animer d'émission, je veux dire.
3: T'es quand même une star,
1: quand même.
3: Gérard, hein.
1: C'est quand même une montée fulgurante, il faut le reconnaître, Gérard. Mais c'est bien, je veux dire.
0: J'ai l'impression que
1: t'es vexé, mais c'est bien. Je te félicite, au contraire.
0: Gérard, est-ce que tu penses que je fais partie du Surf System maintenant?
2: Qui c'est qui me pose cette question?
0: Je sais pas, maintenant il travaille avec Max, tout ça, c'est...
2: Oui, ben.
0: T'es un peu là-dedans, t'es un peu dans le showbiz maintenant,
4: s'éloigne un peu de la question. Là.
2: Ouais, non, au contraire, on s'éloigne pas de la question, je vais répondre. Bon, maintenant ça fait quand même 2 ans que je tourne avec Max, ça c'est vrai.
0: Délire.
2: Bon, celui qui s'amuse à faire ça tout à l'heure, il va retourner au standard, ça va aller de but fait.
3: Gérard, on se croirait un peu dans Fan 2 quand même, là. Hein.
2: Ouais. Oui, mais pour l'instant, vous y êtes pas, d'accord?
3: Mais si, on s'y croirait, hein.
2: Dans ce cas-là, si personne veut répondre à la première question, bah...
3: Mais tu l'as pas encore posé.
2: Ouais, ah, si, je l'ai posé la première question, bah, donc vous allez répondre. Vous allez pas me... Non, attendez.
0: Axel, moi, je veux répondre.
2: Ouais, vas-y, Axel.
0: Ouais, ben moi, je dis que l'intelligence est nécessaire, quoi, que, par exemple, pour répondre à tes casses dans les débats, quoi.
2: Mmh.
4: Ouais.
0: Intelligence, hein.
2: Mmh.
1: Ouais, c'est vrai.
0: Gérard, quand t'appelleras pot de chambre, tu sortiras de ce lit, je crois que t'as calme, quoi.
4: GG.
2: Oui.
0: C'est Philippe, là.
2: Oui.
0: Est-ce que tu pourrais poser tes questions plus facilement, pour qu'on comprenne mieux, quoi?
2: Non, dans ce cas-là, si t'arrives pas à comprendre, mon pote, c'est pas la peine d'appeler.
0: Non, mais si, mais bon, bah, c'est un peu compliqué, hein.
2: Ah bah, si elles sont compliquées, je suis désolé, moi...
0: C'est parce que t'es trois.
2: Moi, les questions, c'est moi qui les fais, c'est pas vous qui les faites.
5: Ah, Gérard, est-ce que c'est vraiment toi qui fais les questions du débat?
2: Sur celle-là,
5: Est-ce que parfois, tu ne te ferais pas aider?
2: Dans le train, sur celle-là, on l'a fait dans le train avec Max. Les autres, il y en a certaines, c'est sûr qu'on m'aide pour les faire.
0: Tu les fais dans le train avec Max?
2: Comment?
0: Attends, c'est Nils, là, tu les fais dans le train avec Max?
2: On les a faites au retour de Belgique, oui.
1: Bravo, hein,
0: et tu fais quoi encore dans le train avec Max?
2: Ça te regarde pas, mon pote. Max, il dort et c'est tout.
5: Oui, alors, est-ce que Max ronfle?
2: Non.
0: C'est toi qui leur finis la crève?
2: Non, pour l'instant, c'est tout le monde qui a la crève et malheureusement, on peut pas s'en séparer. Donc, si quelqu'un la veut, vous nous le dites.
0: Mais moi, Gérard, ça fait quel effet un verre de bière dans la gueule?
2: Comment? De quoi? Qui c'est qui vient de poser une question qui n'a pas du tout un rapport avec le débat?
1: D'abord, c'est pas de la bière qu'il a bu, mais du Ricard et du café.
2: Non.
1: Voilà.
2: Alors, je vais vous prévenir d'une chose.
1: Je suis bien, moi.
0: T'as des deals.
2: Qui c'est qui ose parler, qui me connaît bien, là?
3: Qui ose parler
0: dans le
1: débat, Gérard? Je sais que t'as bu 2 cafés et 1 Ricard.
2: Et qui c'est qu'ose dire ça?
3: C'est un espion!
2: Mais qui c'est qui ose dire ça? Quelle est la nana qui ose dire ça?
0: C'est Ricky Martin.
2: Ouais, c'est Ricky Martins, d'accord. Eh ben, si vous me faites chier, vous allez voir que vous allez vous en choper plein la nuit.
5: Justement, Gérard, le débat.
3: Je peux répondre à la question?
2: Oui.
3: Bon, alors moi, je pense que l'intelligence est nécessaire, et d'ailleurs, je la cultive, et je mange beaucoup de poissons.
2: Mm-hmm.
3: Je mange du poisson pané, grillé, bouilli, et je voulais savoir si toi, tu aimais le poisson, et si tu pensais que ça rendait intelligent.
2: Tout à fait. Moi, je vais dire, attendez, c'est qui vient de poser ce...
3: C'est Amélie.
2: Amélie, moi, je vais te dire une chose. Amélie.
3: Oui.
2: Amélie, moi, je vais répondre à ta question. Le poisson, je n'aime pas ça. Donc je l'ai déjà assez... Non, attendez. Je l'ai déjà assez dit sur l'antenne que le poisson, je n'aime pas ça. Pourtant, le poisson, ça donne des vitamines, ça je suis d'accord. Mais le poisson ne rend pas intelligent, nuance. Donc, stop, on va pas... Comment?
0: Gérard, là, c'est Nils, tu préfères la viande d'homme, toi?
2: De manière, c'est pareil que ça soit...
0: Plus intelligent.
2: Non, mais je vois pas le rapport avec... avec ce qu'on vient de dire. Alors, croyez-vous que certaines personnes sont intelligentes?
0: Non, oh là là.
4: Tu peux répéter la question?
2: Non, non, mais attends, je vais pas m'amuser à faire ça toute la soirée.
3: Oui, mais répète-la une fois quand même.
2: Alors, croyez-vous...
0: Gérard, bonne fête. Ouais, bonne fête, Gérard.
2: Non,
0: bonne
2: fête, ça y est, vous allez vous...
1: Sophie, je peux juste te poser une question.
0: Bonne fête, Gérard.
6: Bonne fête, Gérard. Allez, à toi, là. 3, 4, bonne fête.
2: Bon, Philippe Axel et Niel.
0: Bonne fête, Gérard.
2: Non, arrête.
0: Bonne fête, Gérard. Bonne fête, Gérard.
2: Non, c'est bon, tu me les prends tous les trois.
1: Gérard.
5: Moi, je pense que vous êtes quand même assez dur avec Gérard, qui est aujourd'hui malade et qui vient justement pour vous faire son débat à propos de l'intelligence. Donc, je demanderais quand même un peu ce que vous soyez un peu plus cool avec le GG quand même, non?
1: Bon, pardon, Gérard. Et on lui souhaite bonne fête, on est gentil.
2: Ouais, mais c'est bon.
1: Non, moi, je voudrais juste te poser une question pour resituer le débat, simplement. Je voudrais savoir qu'est-ce que t'appelles, toi, l'intelligence? Parce que c'est bien de
0: vous faire entendre dire par intelligence.
1: Je sais même pas ce que c'est, si ça se trouve.
0: Quelle est ta définition d'intelligence?
1: T'as pas le gros dico, Gérard, hein?
2: Non, mais de toute manière, j'ai pas le dico sous mes yeux, tu vois. Donc, l'intelligence. Oh, c'est bon, vous vous calmez, les trois cums. Hein.
0: Bah, attends, tu peux
4: pas. Ouais, on est chaud, là.
1: Ouais, c'est toujours les garçons. Hein.
0: Non, excusez-moi, ouais.
2: Tout à l'heure, ça va être simple. Au deuxième débat, je vais supprimer les mecs et je vais demander que des nanas qui
1: appellent. Ah, non, Gérard, moi, je veux qu'il y ait des mecs pendant le débat.
2: Non, mais attends, c'est pas toi.
0: C'est plus marrant, après.
2: C'est pas toi qui décide, la nana, c'est moi, quand même.
1: Amélie, moi, je préfère qu'il y ait beaucoup de mecs.
0: C'est moi, le mec, Gérard.
2: Ouais, mais c'est pas toi qui décide, c'est moi.
0: Non, Amélie, t'as raison, défends-nous un peu.
4: Voilà, bien.
1: Non, mais moi, voilà.
0: On se fait opprimer par Gérard. Mais Gérard.
1: Bon, moi, je voudrais savoir ce que c'est que l'intelligence.
2: Alors, l'intelligence, à ton avis, ça veut dire quoi?
1: Ah non, c'est à toi qu'on va poser la question.
2: Alors, l'intelligence, c'est quelqu'un qui en a dans la tête.
0: Mais qu'il y a quoi dans la tête?
2: Ne me prenez pas pour un con, les trois cums, hein.
0: Gérard, pourquoi?
1: Est-ce que tu te crois intelligent, toi, Gérard? C'est Magali qui pose la question.
0: Donne-nous une raison de te prendre pour un con, Gérard. Moi, franchement, j'en vois aucune.
2: Ah bah, la preuve, si tu me prends pas, tu m'y prends pas, tu m'y laisses pour un con. Donc vous avez pas commencé à me faire gueuler maintenant.
0: Ok.
2: D'accord. J'ai pas l'intention de m'énerver ce soir. Alors si vous voulez me forcer, il y en a pas pour longtemps. Donc Amélie.
0: Ok Gérard. Bonne fête quand même.
2: Bon, ça y est.
7: Il y a Nécron sur Minitel qui dit: Gérard, si l'intelligence est un défaut, alors tu es le roi de la radio.
2: Voilà. De toute manière, on va y revenir sur les dépôts et tout ça. Donc, apparemment, personne ne veut répondre à la deuxième question.
7: Attendez.
2: Stop !
0: Gérard, Philippe.
2: Voilà.
1: Non, mais.
0: Gérard, je peux répondre.
1: Vous êtes pas marrant.
0: L'intelligence, c'est quand t'as de la réflexion.
1: Exactement.
2: C'est-à-dire?
0: Ouais. C'est-à-dire, c'est quand tu peux prendre un peu de temps pour réfléchir, mais rapidement, en fait.
2: De toute manière, je vais te dire une chose, que je prends mon temps toute une semaine.
0: Ouais.
2: Hein, et je peux réfléchir sur certains trucs. Comme là, tout à l'heure, je sais pas si vous avez écouté, j'ai réfléchi sur ce que Françoise avait été dire.
0: Ah ouais, mais Françoise, elle était vache avec toi.
2: Oui, mais ça, de toute manière, ça c'est bon, ça y est, c'est fini, on n'en parle plus.
0: Moi, je dis que Françoise est jalouse de ton succès.
2: Exactement. Non, mais ça, c'est son problème, c'est pas le mien. Moi, de toute manière, je ne suis jaloux de personne. D'accord?
0: Bah oui, c'est pas de toi, t'es la star, toi.
2: Moi, je m'occupe de. Déjà, j'ai déjà du mal à m'occuper de moi-même. Donc, c'est pas pour aller m'occuper des autres. Ok, en de bon entendeur, salut. La télé ou la radio vous rend-elle intelligente?
0: Non.
2: Alors qui non?
0: Moi, Philippe.
2: Alors Philippe, vas-y, pourquoi?
0: La radio ne nous rend pas intelligente quand on t'écoute, quoi.
2: Et la télé?
0: Et la télé, c'est pareil, c'est superficiel et...
2: Alors attends, Philippe, Philippe.
0: Ouais.
2: Philippe, tu dis non à la radio parce que tu m'écoutes, mais quand je suis pas là, les jeudis soirs, est-ce que tu écoutes toujours Fun Radio?
0: Non, j'écoute que toi.
4: Bah non, on écoute.
2: Alors donc apparemment t'es pas un auditeur fidèle.
0: Je suis un auditeur fidèle.
4: Mais fidèle à toi, Gérard.
0: Mais fidèle à toi.
5: Ah, Gérard a quelques problèmes justement avec son succès.
7: Attends, parce qu'il y a la caméra, il y a la caméra qui ne lâche pas.
2: Je t'ai dit non, hein,
5: je t'en prie.
4: Ça va pas arrêter, t'as qu'une caméra.
2: Bon, alors Philippe.
0: Ouais.
2: Donc apparemment, t'écoutes pas régulièrement Fun Radio. T'écoutes que le jeudi parce qu'il y a les débats. Non, c'est ce que tu viens de dire.
0: Je suis fidèle à toi.
2: Ok. Parce que il y a les débats.
0: Parce que, voilà, c'est très intelligent les débats.
2: Ok.
0: Les débats
2: sont... D'accord. Ouais, Axel, d'accord.
0: Tu as fait pour un business, toi.
2: D'accord.
0: Des documentaires pour
2: moi. Ok. Nils. Attends, attends Amélie. Je vais arriver à...
3: Je voulais poser une question.
2: Oui Amélie.
3: Je voulais savoir quelle était ton émission de radio préférée, ton émission de télé préférée.
2: Alors, je vais dire une chose.
4: Comment ?
2: Qui c'est qui vient de dire Europe 1 ?
4: Qui c'est qui vient de dire Europe 1 ?
2: Eh, bande de dégonflés là, les trois mecs.
4: Les bosser sur Europe 1.
0: Non, c'est pas moi, c'est pas moi.
2: Non, non, mais... C'est bon, allez, couchez. Allez.
4: Gérard, là, c'est...
2: Ça suffit !
3: Non, parce que Gérard, on m'a dit que tu rêvais de faire une émission sur France Culture. Je voulais savoir si c'était vrai.
2: Et qui c'est qui pose cette question ?
3: C'est Amélie.
2: Ouais, bah, Amélie, je vais te dire une chose que tu te trompes complètement.
3: Bah, c'est pas moi, on me l'a dit, hein.
2: Non, ouais, mais on, pour moi, c'est des cons.
3: C'est des cons, d'accord.
2: D'accord.
3: Bon, alors, c'est quoi ton émission de radio préférée à part la tienne ?
2: Ah, bah, de toute manière, mon émission préférée de radio, c'est Fun Radio et ça, ça
3: non,
2: restera.
5: Non, ça, c'est une radio, c'est pas une émission, Gérard.
2: Non, mon émission préférée, eh ben, c'est. C'est le soir de 22h à minuit et même de 20h à 22h d'écouter.
3: Oui, je sais quand tu passes.
2: D'écouter les.
3: Non, mais sérieusement, Gérard, on ne demande pas de faire le lèche-cul. Hein.
2: Non, mais de manière, je ne fais pas le lèche-cul. J'écoute régulièrement Fun Radio. Stop!
3: Tu vas te
2: fermer
3: la
2: gueule,
3: Gérard.
2: Vous taisez, je réponds à Amélie. L'émission que j'écoute le plus à l'heure actuelle, c'est le Doc et Max. Et ça, Max. C'est normal. Oui.
7: D'accord.
4: Ah, bah c'est normal. T'as tout là, Gérard.
7: Laurent,
2: Non, c'est pas chez moi que ça sonne.
7: Gérard, on pourrait revenir un peu sur le débat là.
3: Oui. Gérard ?
2: Oui.
3: C'est Magali là.
2: Oui, Magali.
3: Est-ce que tu crois, toi, que la télévision aura intelligent ?
2: De quoi ?
3: Est-ce que tu crois que la télévision est intelligente ? Je te pose la question.
2: Ben, ça dépend ce que tu regardes à la télé.
3: Mais Gérard a regardé le gendarme de Marie. Quelle émission tu préfères ?
2: Ben, moi, j'aime bien le dimanche de regarder la 6 sur Capital ou Zone Interdite, parce qu'il y a certains débats, il y a certains débats qui puissent nous aider dans la vie.
4: Exemple, Gérard.
2: Par contre, non, mais je vais pas citer tout parce que ça deviendrait trop long. Il y a certains trucs que je peux pas citer malheureusement ce soir parce qu'il est trop tard.
4: Ouais.
2: Il est trop tard et puis même c'est pas le thème des débats que je veux faire.
7: Ouais, d'ailleurs, en parlant de ça, ce serait bien d'y revenir.
2: Voilà. Donc pour revenir à la question à Magali, donc je préfère regarder la 6.
3: OK.
0: Ouais, et déjà,
2: oui.
0: Regarder les piégeurs.
2: Oui.
0: Je vais expliquer un truc.
2: Oui.
0: À la télé, il y a que les documentaires qui sont bien parce que en fait, l'intelligence c'est aussi la connaissance.
3: Mmh. La culture.
0: Et donc les films, c'est rien, c'est superficiel, donc il y a rien à apprendre de ça. Et donc c'est vrai que t'as raison qu'il n'y ait que les documentaires qui sont potables parce qu'on apprend des choses.
2: Mmh. Ouais, voilà. Ok.
5: Donc justement...
2: Stop.
5: Une autre question peut-être, Gérard ?
2: Ouais.
5: Une autre question.
2: On va passer à la quatrième.
3: Déjà,
2: pensez-vous...
3: Le temps passe vite.
2: Ah bah oui, ben...
3: On est avec toi, Gérard.
0: Gérard, c'est agréable.
2: Oui, mais c'est bien parce que ce soir...
0: Ça va
3: bien, c'est intelligent. On est gentil, hein. C'est parce que c'est ta fête.
2: Apparemment, vous avez... j'espère que le deuxième, il va se passer comme le premier.
3: Mais oui, le deuxième,
2: donc,
4: intelligent. Voilà.
7: Il y a David sur Minitel qui demande si l'intelligence est le prolongement, je pense que tu es d'accord, si l'intelligence est bien le prolongement de l'hypothalamus sur l'encéphalolo.
3: Moi je suis d'accord. Hein.
2: Qu'est-ce qu'il veut dire là-dessus lui ?
4: Quoi, tu veux pas tout le temps,
2: David ?
4: Pas tout le temps.
2: Arrête !
7: Pas tout le temps ?
4: Pas tout le temps, non.
2: Non, mais attends, David, s'il te plaît, tu essayes d'éclaircir plus ta question parce que je comprends pas trop ta question. Donc on va revenir au débat. Pensez-vous qu'on puisse faire des cours d'intelligence ? Alors oui, comment et non le pourquoi. Donc je vous laisse réfléchir. Je vous laisse réfléchir.
4: D'accord.
2: Et on va écouter les bourses. Attention,
7: Tu as
5: quoi ?
2: Attention, tu as de la morve. Donc, rebonsoir à tous. Donc, c'est la suite des débats. Donc, 1h43. Donc, c'était le disque, c'était les Bangas avec les Petits Suisses. Donc, c'est toujours la suite des débats. Donc, si vous voulez nous joindre, c'est 0800-085000 et 0803-085000. Toujours le 3615, code Fun Radio, rubrique directe. J'espère que vous allez vous réveiller sur Minitel. Parce que, pour l'instant, ça n'a pas l'air de marcher beaucoup. Donc on va accueillir Amélie de... Oh, vous calmez s'il vous plaît. Vous calmez. Vangal. Vangal.
8: Allô Gérard.
2: On va accueillir Amélie.
9: Oui, Gérard.
2: Toujours là. Merci pour la radio. Vous la baissez, s'il vous plaît, derrière. Je ne le répète pas 50 fois, sinon vous allez au standard. Ça va aller vite fait, bien fait.
8: Ouais.
2: Magali.
9: Ouais.
2: Toujours là.
9: Toujours là.
8: Bonsoir, Magali.
2: Sophie.
9: Oui.
2: Bonsoir. Toujours là. Philippe.
8: 21, non.
2: Vangal.
9: Oh.
8: Oh.
2: Voilà, merci.
9: Ouais. Oh oui, insulte-nous, Gérard. Grand fou, va.
2: Oh, pauvre conne, si t'es pas content, tu retournes au standard et pétasse.
9: J'aime quand tu es sauvage.
5: Gérard, s'il te plaît, en parlant d'intelligence, je sais pas si traiter quelqu'un de pétasse, c'est vraiment intelligent.
9: Bon, pas
2: vraiment. Oh là là, celui qui s'amuse à mettre la radio, qui a la CB, c'est pas la peine de rester.
9: Oui, sois violent.
2: Philippe.
8: Oui.
2: Rebonsoir.
8: Rebonsoir, Gérard. T'as vu que tout à l'heure, j'ai parlé intelligemment.
2: Ouais, ben, t'as intérêt de te réveiller.
8: Rappelle sur la télé, là.
2: Axel. Bon, tais-toi, Philippe, s'il te plaît.
9: Axel.
2: Axel, rebonsoir. Et Niels. Ouais, ben, c'est bon, on va pas coucher sur ma fête, hein.
7: Bon, ok, on va.
5: Justement.
7: À
5: toi.
7: Oui. On va revenir au débat.
2: Non, mais attendez.
7: Attends, mais moi je suis ta gazelle.
2: Ouais.
7: On va revenir au débat.
2: Non, mais t'es pas ma gazelle.
7: Mais si, mais si, mais si, mais si. Gérard, sur Minitel, il y a Baltrin qui te demande un truc. Je pense que tu vas pouvoir répondre. GG, penses-tu que l'intelligence parallélise la pensée mentale?
9: Bonne question.
2: Ah, très bonne question. Alors, faut que je réfléchisse. T'auras la réponse tout à l'heure.
0: Menteur, il sait même pas quoi répondre là.
9: Non, la réponse maintenant, tout de suite, Gérard. Là, tout de suite, ouais.
7: Gérard, il veut la réponse maintenant.
9: Alors, sans plus attendre.
2: Bon, c'est bon, toi, avec ta caméra, t'arrêtes, s'il te plaît.
0: Gérard, avec ta caméra, ok.
9: Allez, on va répondre à qui sur la caméra maintenant.
2: Bon,
0: de manière.
5: Bon, Gérard, s'il te plaît, le débat. Les enfants se calment un petit peu. On écoute Gérard au sujet de l'intelligence, s'il vous plaît.
2: C'est pensez-vous que l'on puisse faire des cours d'intelligence? Alors oui, comment et non pourquoi?
8: Axel,
2: non, mais attendez.
8: Axel.
2: Non, pour l'instant, Axel, tu vas te taire, s'il te plaît.
9: Ouais.
2: On va demander à Magali, tiens.
9: Ouais.
2: Comme on ne l'a pas entendu beaucoup, parce que si tu dors, Magali, tu vas aller au standard vite fait. Hein.
9: Mais non, arrête.
0: Ok, alors Magali, tu dors, alors Axel.
2: Voilà, Magali.
9: Alors, des cours d'intelligence, non. C'est con comme question, carrément, ouais.
2: Bon, alors,
9: c'est con, mais bon, les cours d'intelligence, non, bon, ça.
0: Eh ben, t'as qu'à les faire, les questions, ça sont con.
2: Non, mais attendez, Magali.
9: Ouais.
2: Est-ce qu'il y a quelqu'un derrière toi qui te souffle?
9: Non,
0: il y a du monde, là, il y a du monde derrière.
2: J'ai l'impression qu'il y a du monde. J'ai entendu du monde derrière toi.
9: Non, Magali, t'exagères.
2: Bon, alors, Magali.
9: Non, je suis toute seule.
2: Merci, bon, alors, Magali, tu vas au standard, si tu vas voir si j'y suis.
9: Mais non.
2: Tu vas voir si j'y suis, tu t'amuses avec le téléphone, tu vas voir si j'y suis. Tu vas voir si j'y suis. Tu vas voir si j'y suis.
0: Bonne nuit, Magali.
2: Amélie.
9: T'es gonflé, Magali, quand même.
2: Amélie. Amélie.
9: Oui.
2: À ton tour.
9: Ben moi, je pense que l'intelligence, c'est quand même un peu de la science-fiction pour toi.
2: Non, mais attends. Eh, vous arrêtez avec le bordel derrière ou sinon j'arrête tout là. Alors Magali, Amélie, pardon.
9: Oui.
2: Je répète ta question.
9: Oui.
2: Pensez-vous qu'on puisse faire des cours d'intelligence? Si oui, pourquoi? Sinon, si oui, comment? Et le non, pourquoi?
0: Bah si on a un prof comme Gérard, c'est pas.
2: Non, c'est pas à toi que je m'adresse, c'est à Amélie, s'il te plaît.
0: On t'a pas appelé pour
9: cette question, c'est que peut-être tu veux me donner des cours.
0: Une question, alors c'est quand tu veux, hein.
2: Bon, hein? Alors, le mec qui s'amuse avec un téléphone, hein, il arrête, sinon il va au standard.
10: Justement, parlant de standard, nous accueillons une nouvelle personne, Stéphanie, 22 ans, d'Alençon. Bonsoir Stéphanie.
11: Salut Stéphanie.
12: Ça va Stéphanie?
11: Ouais,
12: Stéphanie. Alors attends, moi les fouilles, j'ai perdu dans mes fiches. Donc alors Stéphanie qui a 22 ans et qui habite à Alençon, tes mensurations s'il te plaît.
2: Eh hey, ta gueule toi, c'est pas toi qui a. Hey, c'est pas toi qui a. Tu dois dire tes mensurations. Tu fermes ta gueule!
12: Bon Stéphanie.
2: Stéphanie à la place de qui?
10: À la place de Magali que tu as viré.
2: Donc tu as. Dans ces cas-là, tu me prends les trois gugus, là, parce qu'il y en a un qui s'amuse avec le téléphone et puis la radio.
13: Mais donc, oui, bien sûr. On garde que les filles.
12: N'importe quoi.
2: Non. Gérard. Non, mais vous allez vous calmer, donc...
13: T'entends des voix, hein, Gérard.
12: Ouais.
2: Donc, Sonier, alors maintenant, Amélie.
12: C'est qui donne ça.
2: Oui. Amélie, s'il te plaît, tu réponds à la question.
12: Et moi, je vais répondre à une question.
13: Des cours d'intelligence, bah écoute, non, je pense pas, voilà.
2: Ouais, mais pourquoi non?
13: Bah parce que je pense pas que ce soit possible. L'intelligence, c'est quelque chose qu'on a à la naissance et j'ai été payé pour le savoir, quoi, je veux dire.
2: D'accord. C'est qui la...
13: C'est Sophie.
2: Sophie.
13: Ouais, moi, je pense qu'on peut donner des cours d'intelligence.
2: Bah, j'ai deux Sophie.
13: Bah non, il y a Sophie, Stéphanie.
12: Toi, si tu faisais des fiches comme moi, bah t'arriveras à suivre.
2: Oh, ta bouche à toi, Médor, je t'ai pas appelé.
12: Non, moi,
2: alors, Sophie.
12: Oui. Non, j'ai un chien, mais il s'appelle pas Médor non plus.
2: Bon, mais pour l'instant, je t'ai pas appelé pas de chien,
13: moi.
2: Sophie, s'il te plaît, tu réponds à la question.
13: J'aimerais bien, j'essaye, là.
2: Bon, bah alors, vas-y, Sophie.
13: Allez, réponds à la question, là.
2: Bon, moi, je... Ouais, regarde les mecs un peu derrière.
13: Oh oui, insulte-nous.
2: Bon là, je sens que tout à l'heure, ça va aller vite fait le débat et je vais conclure à la cinquième, si vous me faites chier.
10: Continue ton débat sur l'intelligence, Gérard, s'il te plaît.
12: Gérard, alors,
2: Sophie.
13: Mais oui.
12: Que je peux en passer une.
2: Ta gueule, pas.
12: Bah oui, mais écoute, j'arrive pas à parler.
2: Bah attends, tu la fermes.
12: Ok.
2: Bon, ça y est, toi.
10: Ah.
2: Attends, c'est bon.
10: Gérard donne donc une consigne au caméraman.
2: Ouais. Bon, alors Sophie, maintenant, s'il te plaît, tu réponds.
13: Oui, je suis pour les cours d'intelligence.
2: Alors pourquoi?
13: Pourquoi? Bah parce que c'est utile.
2: C'est-à-dire?
13: Bah, c'est-à-dire qu'il n'y a pas beaucoup de gens intelligents, non? T'es bien d'accord avec moi quand même. Je veux dire, tu vois, on a besoin de gens intelligents.
2: Mm-hmm.
13: Tu vois? Alors ce serait bien. Bon, je crois que le plus difficile, c'est quand même de trouver des profs, parce que c'est pas évident. Hein. Parce que comment savoir?
2: Des profs, il n'y en a pas.
13: Bah, si t'apprends l'intelligence à quelqu'un, tu lui apprends comment? Faut bien quelqu'un pour lui expliquer comment être intelligent.
12: Il faut que le prof soit intelligent, sinon ça marche pas.
13: Et ben voilà.
2: D'accord.
13: Mais c'est la vie, je suis pour.
12: Dans l'enseignement.
13: Tu vois, écoute-moi Gérard, surtout maintenant avec les progrès de la technologie, il y a des magnétoscopes, il y a tout ça, on pourrait enregistrer, je sais pas moi, des émissions comme Capital,
12: voilà.
13: Tout ça quoi.
12: Il y a des bassins maternels pour qu'on soit intelligent, très jeune.
13: Tu dépasses en boucle, je veux dire, ça rend intelligent, tu l'as dit toi-même, c'est une bonne idée.
2: Ouais. D'accord.
13: C'est Gérard qui a eu l'idée en plus.
10: Bah exactement.
13: Oh là là. Gérard est
2: c'est pas dit.
13: Ouais, non, je trouve pas qu'il y a... Non, faut pas de cours d'intelligence. Bon, on y est pas, quoi.
12: Stéphanie, j'ai pas encore eu tes mensurations.
2: Ta gueule, toi.
12: Ça fait 10 minutes que t'es là, et...
2: Non, mais attends.
13: Non, mais je trouve que...
2: Qu'est-ce qui se passe?
13: Bon, Gérard, tu t'occupes un peu de nous, là.
12: Ouais, attends, Gérard,
2: c'est Nils, là. Bon, Stéphanie.
12: J'ai pas vu parler de
13: Peter. T'entends pas Stéphanie, hein. Bon, j'ai
2: pas vu. Stéphanie, je t'entends pas du tout.
13: On n'apprend pas à quelqu'un,
12: elle
13: est
12: combien de poitrines? Stéphanie, sois pas timide, toi.
13: Je suis là.
2: Tu veux...
13: Non, je disais, on n'apprend pas quelqu'un.
10: Bon, qu'est-ce qui se passe un peu? Hein, on en était où, Gérard?
2: On l'entend pas.
13: Et toi, on entend pour l'intelligence.
10: Et donc
2: Stéphanie, on l'entend très mal.
10: Ah, Stéphanie, on l'entend très mal, c'est ça?
13: Je disais que les cours d'intelligence, non, ça peut pas exister. On est intelligent, on y est pas.
2: Attends, c'est qui là qui parle? C'est qui parle?
13: Stéphanie.
2: Ah, ça y est, tu parles un peu plus fort quand même derrière ton combiné. Ok.
10: Justement, excusez-moi de vous interrompre, nous accueillons donc un nouvel auditeur puisque un autre vient de s'en aller, donc nous accueillons.
14: Bonsoir, Gérard. Salut Caramel.
13: Bonsoir.
14: Salut, c'est Caramel. Salut Caramel.
13: Ouais, Caramel.
14: Salut Gérard.
2: Ah, et dégage avec ta caméra.
10: La première geste dégage. De violence avec là, Gérard dégages, et le caméraman qui vient de donc gifler le caméraman.
15: Bon, Gérard, tu peux retourner un peu sur le débat là parce que là.
10: Et l'intelligence,
15: là,
10: s'il te plaît.
13: Ça ne m'intéresse pas.
15: Attendez, laissez Gérard poser ses questions là.
14: Gérard.
2: Bon, Caramel, tu commences à la fermer.
14: Gérard, speak une
12: bonsoir, Gérard. C'est Caramel. Caramel.
14: Pour répondre à une question, toujours très bien quoi.
12: Bonne fête, Gérard.
14: Ouais, bonne fête, Gérard.
2: Joyeux Noël. Ah, ça y est.
14: Bonne fête, Gérard.
2: Arrête.
14: Joyeux Noël.
11: Ouais.
2: Bon, bon, joyeux Noël, et va te faire enculer.
11: Bonsoir tout le monde, bonne année.
2: Je sens que le débat, je vais l'arrêter vite fait, bien fait.
10: Justement, Gérard.
2: Bon, Carmen, tu la fermes.
11: Gérard, je peux répondre à tes questions?
2: Bon, tu te dépêches.
11: Alors, moi, je viens d'arriver, pose ta première question.
2: Non, mais attends, Carmen, tu vas pas me casser les couilles, hein.
11: Bon, Gérard, là, c'est Nice, tu voulais répondre à une question et en poser une autre. Alors, pour ou contre l'intelligence, c'est ça?
16: Ouais, c'est ça.
11: Bon, là,
16: ouais,
11: j'ai répondu,
16: ça, Carmen.
11: Là,
17: Carmen, bonne nuit.
11: Rappelle la semaine prochaine. Bon, Gérard. Ah bah attends, je viens d'arriver,
16: Bon Gérard, t'es où là?
11: Allô?
18: Gérard, tu pourrais nous poser une question, n'importe laquelle.
19: Gérard, arrête de faire la tête,
2: Gérard,
19: ne fais pas l'enfant.
2: Oh putain,
18: là. Hé Gégé, c'est pas professionnel ce que tu fais là, Gérard.
2: Pensez-vous que l'intelligence se perd comme la mémoire?
11: Gérard, j'ai pas répondu.
2: Pensez-vous que l'intelligence se perd comme la mémoire, Carmel, tu fermes ta gueule.
11: Gérard, j'ai pas répondu aux questions d'avant.
2: Caramel, tu fermes ta gueule. Caramel, tu fermes ta gueule.
11: Gérard, tu fermes ta gueule. Taisez-vous, écoutez. On t'écoute, Gérard.
2: Alors, Caramel, tu dégages, allez, bonne nuit. Hop.
10: Non, attends, Gérard, j'ai pas viré Caramel parce que Caramel n'a rien fait.
2: Pour l'instant, il me fait comme la semaine dernière, il comprend rien.
18: Gérard,
2: c'est pas n'importe qui les couilles.
16: Il n'a rien fait, Caramel.
18: Gérard, c'est Amélie, je vois pas pourquoi tu engueules encore Caramel qui n'a
16: rien fait.
18: C'est ton souffre-douleur à chaque fois, c'est une
10: Voilà, c'est vrai.
2: Pensez-vous que l'intelligence.
11: Je sais pas, Gérard.
2: Se perd comme la mémoire.
11: C'est Caramel, non.
2: Bon, Caramel, pour l'instant, tu la fermes, c'est pas à toi que je m'adresse.
18: Moi je dis Gérard, tu te fais du mal là.
11: Mais j'ai pas répondu aux premières questions.
2: Oh là là là là là là là là là.
16: Axel, moi je veux bien répondre.
10: Bon, faites un effort, essayez quand même de répondre aux questions de Gérard.
11: Alors, on répond, Axel, moi je veux bien répondre. Faire, moi depuis le début. Et
18: on peut carrément
11: parler de Sergio d'abord.
2: Amélie, tu réponds s'il te plaît.
18: Oui, je peux répéter la question.
11: Je préférerais que ça soit Sophie d'abord.
2: Et moi, tout à l'heure, ça va être personne, vous allez tous dégager.
11: Ouais, ben, hein. Alors,
16: ouais, d'abord, bah, tu vas te calmer, hein.
10: Bah, justement, pour le prochain, ils dégageront tous, mais là, pour l'instant,
2: voilà. Alors, maintenant.
11: Magali, réponds à la question de Gérard.
2: Pour l'instant, c'est pas toi qui poses des questions, Magali, c'est moi. C'est moi qui pose des questions, c'est moi qui dis à qui je demande.
16: Ouais.
2: Ok. Amélie, tu réponds, s'il te plaît.
18: Tu pourrais reposer la question, je l'ai pas entendu, Gérard.
2: Pensez-vous que l'intelligence se perd comme la mémoire?
11: Non, ça se perd pas.
2: Non.
16: Je veux dire une chose. On se calme.
2: Oh là là là.
16: Du calme, les amis, du calme.
15: Attendez, Gérard, tu remets ton casque. Gérard, tu te dépêches, c'est de la radio. Allez, et tu réponds et tu leur dis de se taire.
2: Bon, alors.
15: Pose un ultimatum, sinon.
16: Vas-y.
18: Mon Gérard,
2: Caramel, tu la fermes. Philippe, tu la fermes. Et Axel, tu la fermes.
11: Est-ce que je peux péter quand même?
2: Tu la fermes.
11: Est-ce que je peux?
2: C'est pas à toi que je m'adresse.
11: D'accord.
2: Amélie, tu réponds, s'il te plaît.
11: Amélie, tu réponds. Est-ce qu'on a le droit de respirer?
2: Oh là là, vous allez vous la fermer.
18: Arrête de gueuler.
11: Bon, mais Armel, putain, tu me pètes les tympans.
2: Si t'es pas content, tu dégages.
11: Taisez-vous. Laissez parler Amélie.
18: Oui, je répondrai à la question si tu la poses gentiment.
2: Pensez-vous que l'intelligence se perd comme la mémoire?
11: Alors,
2: oh là là.
18: Moi,
2: vous êtes sourd, hein?
18: Allô?
11: Faut faire court, hein?
2: Bon, Amélie.
18: Bon, d'accord, je peux pas parler, c'est bon, je parle pas, voilà.
2: Bah, Amélie, s'il te plaît, tu réponds.
18: Non, j'ai pas envie.
2: Bon, tu veux pas répondre?
18: Non, je veux pas répondre.
2: Eh ben, dans ces cas-là, tu retournes au standard.
18: Bonne nuit, Amélie.
11: Bonne nuit, Gérard. Moi, j'ai une question à poser.
2: Bonne nuit, Amélie.
11: Bonne nuit, Amélie. Du calme, les amis, du calme. Bon, c'est
2: Stéphanie,
11: Caramel,
2: s'il te plaît, tu réponds.
18: Stéphanie. Non, moi, je trouve pas que si t'as la. T'as l'intelligence, bon, tu la perds pas automatiquement.
11: Mmh.
18: Tu
11: l'as déjà. Ça, je suis pas d'accord. C'est Caramel, je suis pas d'accord.
2: Caramel, pour l'instant, tu te tais, c'est pas toi que je m'adresse. Caramel, tu te tais, c'est pas toi que je m'adresse.
11: Bah, écoute,
2: Caramel, tu te tais, c'est pas toi que je m'adresse.
11: Bon, enfin, quand même, je voudrais dire un truc.
18: C'est que. Tu deviens con, quoi, mais sinon, on va la perdre.
11: Moi, je voudrais intervenir, quand même. Je suis pas d'accord avec la demande.
2: Bon.
11: Alors, Gérard.
18: Non, mais GG, laisse pas les Caramel.
11: Gérard. C'est Caramel.
2: Caramel, tu commences à me les gonfler.
20: Sérieusement.
21: Bon, moi si on répond pas, je raccroche. Hein.
18: Non mais vas-y, laisse répondre Caramel.
22: Et d'ailleurs, nous avons une nouvelle auditrice, Gérard. Je profite de ce petit moment de calme pour t'apporter Delphine, 19 ans de Paris. Bonsoir Delphine.
18: Salut Delphine.
23: Bonsoir tout le monde.
21: Bonsoir.
2: Salut.
23: Bonne fête Gérard.
2: Merci. Caramel, maintenant tu vas répondre à la question. Je te la répète pas comme t'as une grande gueule. Maintenant tu vas répondre.
21: Et moi, alors, oui, je suis pour les cours de l'intelligence.
2: Non mais attends, connard.
18: Non, c'est pas ça.
2: Putain, mais il est con celui-là ou quoi?
21: Bah ouais, il est comme toi. Gérard, moi je suis.
2: Et avec un con comme moi, on s'amuse, avec un con comme toi, on se fait chier.
21: Oui,
2: ok.
21: Ouais.
2: On demande aux gens de salut.
21: Voilà, bravo.
2: Place qui l'autre
22: Alors,
15: Attendez.
2: Bon, attendez, je voudrais un peu des questions Minitel parce que là,
15: alors, justement, sur le Minitel, il y a Baltrin, Gérard, tu m'écoutes? Gérard, il y a Baltrin qui te demande si la duperie de l'intelligence biaise-t-elle la gouaille de l'esprit.
2: C'est quoi ça? Je vois pas le rapport avec le débat sur l'intelligence. Je vois pas du tout sa question.
22: Pourtant, on est en plein dedans.
15: Pourtant, l'intelligence biaise la gouaille de l'esprit.
23: C'est le fondement du problème. Hein.
15: Ouais, d'accord.
23: Alors, Gérard.
15: Gérard, réponds.
2: Ouais, bon ben.
23: Ma réponse,
21: Gérard. Allô, c'est Caramel, je peux répondre?
2: Oh, Caramel, tu commences à me les gonfler sérieusement, toi, maintenant.
21: Gérard, tu peux pas répondre à la question Minitel, quand même.
2: Vous commencez à me les gonfler. Bon, allez, hop. Êtes-vous intelligent dans la vie, allez, hop. Delphine. Bon, allez, Caramel.
18: Bon, Gégé.
21: Oui.
2: Caramel, tu la fermes. Caramel, tu la fermes. Philippe, tu la fermes. Axel, vous la fermez.
21: Il faut répondre aux questions quand même.
2: Pour l'instant, c'est pas à vous que je m'adresse. Delphine.
18: Oui.
2: Êtes-vous intelligent dans la vie? C'est la question.
15: Je pense que tu peux la tutoyer.
23: Moi, ça me ferait plaisir que tu me tutoies, Gérard, quand même.
2: Est-ce que tu es intelligente dans la vie?
23: Eh ben,
2: Vengeance, les mecs.
21: Si on veut. Dans
2: le cerveau,
21: Gérard.
2: Oh, quand je vous appellerai pas de chambre, vous sortirez de sous le lit.
21: Ok,
2: Alors Delphine, s'il te plaît.
21: R, le D.
2: Delphine.
21: Gérard, j'ai une question.
2: Non, c'est bon.
18: Quand même,
2: Delphine. Viens-moi les mecs là.
18: Bon Gérard, moi je pense que la seule personne intelligente ici c'est toi.
21: Je me prosterne
18: devant ta grandeur.
2: Les mecs, vous vous fermez vos gueules, vous retournez au standard.
21: Ça veut rien dire, ça vous fermez vos gueules.
2: Oh ta gueule, t'as va te faire enculer, connard.
22: Gérard, s'il te plaît, tu n'es pas obligé d'être vulgaire avec les auditeurs.
2: Dans ces cas, tu me reprends les 3 mètres, tu leur dis qu'ils se calment.
22: Eh ben, fais preuve d'intelligence, Gérard.
21: C'est fait, maintenant, Gérard, on peut répondre à tes questions, moi, j'ai toujours pas répondu.
2: Vous commencez à me les gonfler.
21: C'est le bordel.
2: Allez, stop.
22: Gérard, répète la dernière question, ensuite on fait une conclusion.
15: Gérard, tu te fais respecter un peu.
2: Bon, toi, tu dégages.
21: C'est Caramel.
2: Là, tu dégages.
15: Tu poses un
2: tu dégages.
18: Non, vous êtes odieux avec Gérard, vraiment.
2: Maintenant, tu dégages.
21: Gérard.
2: Bon, Caramel, tu la fermes. Philippe, tu la fermes. Axel, tu la fermes. Voilà. Point final à la ligne. Maintenant, je pose la question à Delphine.
21: Pourquoi c'est toujours les garçons qui doivent se la fermer? Les filles,
2: parce que
21: c'est vrai
2: qu'on
21: vous la fermer. Les filles, vous vous la fermez.
18: Non, on a le droit de parler.
2: Delphine, s'il te plaît, tu te réveilles.
21: La ferme des
2: Oh, tu te réveilles, s'il te plaît.
18: Je chantais, Gérard.
2: Non, mais tu chantes pas pour l'instant, tu réponds à la question.
21: Bon, c'est Caramel.
2: Bon, Caramel, tu la fermes.
18: Elle a déjà répondu.
21: Mais pourquoi je peux jamais répondre aux questions?
2: Parce que tu comprends pas.
21: Mais je comprends pas. Bah, pose-moi une question.
2: Attends, et sans arrêt, t'es en train de me dire. Ah, mais c'est quoi la question? Abruti, allez hop. Allez, va te coucher. Bon, Delphine.
18: Alors là, Gérard, j'ai déjà répondu à la question.
2: Ok. Alors, Stéphanie.
18: J'ai répondu aussi.
2: Ah, bah, c'est bizarre, je t'ai pas entendu.
18: Voici, tout à l'heure, j'ai répondu.
21: Mais oui, elle a répondu.
18: Pas,
21: mais Caramel, il a pas répondu.
2: Sophie.
18: C'est les mecs qui ont pas répondu.
2: Sophie.
21: Caramel. Oui. Là, c'est Nils, il a pas répondu. J'aimerais bien répondre.
2: Sophie, s'il te plaît.
18: Mais je suis là, Gérard.
2: Tu réponds.
18: À quelle question t'en as
21: voilà,
2: à la 6
21: voilà,
2: êtes-vous intelligent, oui ou non?
21: Non, je suis, moi je vais répondre. Je vais répondre, moi.
2: Alors vas-y.
21: Ah ben putain, bon, d'abord j'aurais une question à poser. Une question à
18: et
21: poser.
18: Et moi voilà.
21: Alors, écoutez-moi,
18: moi, sans plan.
21: Écoutez-moi tous. Eh, hey, vous la fermez, vous m'écoutez. Alors Gérard, penses-tu qu'il s'est...
1: Eh, la ferme Gérard, arrête ça, de siffler maintenant.
18: Vraiment Gérard, hey, merci écoute, Gérard, beaucoup.
21: J'ai une question très sérieuse sur l'intelligence.
18: Moi je te souviens, Christine, je peux.
2: Franchement. Hé, ta gueule. Toi le mec avec Christine, tu dégages, bonne nuit, salut.
18: Tu nous prends un par un.
21: C'était Caramel.
2: Eh ben Caramel, tu dégages, et Philippe, tu dégages, Axel, vous dégagez, et Nils, vous dégagez. Bonne nuit.
21: Bon, Tony, tu te calmes.
2: Bonne nuit, vous dégagez tous les trois. Alors maintenant, je vais rester avec les nanas. Pour une fois. Alors pour vous, l'intelligence est-elle une qualité ou un défaut? C'est Delphine.
3: Encore?
2: Oui.
3: L'intelligence c'est une qualité évidemment, bien sûr, c'est une question très con, tu vois, ce que tu viens de poser. Voilà, et donc voilà, ouais, c'est une qualité.
2: D'accord. Stéphanie, pour toi?
18: Ouais, moi je dis que c'est une qualité aussi.
2: Mais pourquoi?
18: Parce que il faut être intelligent, donc
3: mais pas forcément.
18: C'est une qualité quand même.
3: C'est pas forcément vrai ce que vous dites. Hein.
18: À part, ça dépend, parce que bon, tu peux être quelqu'un de très intelligent et de con aussi à la fois.
3: Attendez. Oui, si on est trop intelligent.
18: Non, c'est pas ça que je veux dire.
2: Non, mais de manière, je vais vous répondre.
18: Si quelqu'un peut être intelligent et être bête.
3: C'est Sophie, je voudrais juste dire quelque chose.
2: Oui, Sophie.
3: Finalement, quelqu'un qui est intelligent, tu vois, Gérard, c'est quelqu'un qui réfléchit énormément, qui se prend la tête. Est-ce que le gars qui est bête n'est pas plus heureux parce qu'il n'a pas de problème, finalement, il se prend pas la tête?
18: Bah voilà, est-ce que ça serait pas plus mal?
3: Donc c'était le plus intelligent.
2: Ouais, mais Sophie.
3: Oui.
2: De manière, je vais te répondre, de manière, qu'on ait des problèmes ou pas, de manière, c'est pas parce qu'on a des problèmes qu'on n'est pas intelligent dans la vie.
3: Non, c'est pas ça que je dis, Gérard. Mais c'est bien que vous soulignez.
2: Oui.
3: Mais est-ce que je peux terminer quand même?
2: Oui, vas-y, Sophie.
3: Non, je vais juste demander à Gérard s'il se prenait la tête, lui.
2: Ben, la preuve, t'as bien vu, j'ai viré les mecs et je reste plus qu'avec vous.
3: Donc voilà, peut-être que t'es intelligente, t'as refusé de te prendre la tête,
2: voilà.
3: t'as fait le bon choix. Donc finalement, est-ce que refuser de se prendre la tête, c'est pas être intelligent? Donc finalement, le gars, tu vois, en fait, c'est vachement profond tout ça.
2: D'accord. Ok.
3: Où sont les mecs?
2: Les mecs, il y en a plus pour l'instant, c'est comme ça et c'est tout.
3: Franchement, les nanas, être seule avec Gérard, c'est quand même le pied. C'est pas une chance qu'on a tous les jours et je crois que c'est bien d'en profiter.
2: Voilà. Profitez-en bien. Profitez-en bien jusqu'à au moins 4 heures du matin.
6: Justement, Gérard, pour mieux en profiter, ta conclusion.
2: Ouais, non, mais on n'a pas fini, on va compter.
3: On est entre nous, je veux dire, on est tous les quatre.
2: Alors là. Et comme il y a quand même deux filles au standard, il y a la crapette et puis je pense que...
6: C'est la crapette bis.
2: L'autre, merde, je me souviens même plus de son nom, c'est...
3: Cyril, non, c'est pas ça.
2: C'est
6: Philippe.
2: Merde, je sais même plus son nom.
3: Philippe, la deuxième fille.
2: C'en est une qui fait le standard avec... qui faisait le stand...
20: Karine.
2: Ah, c'est Karine. Voilà, c'est Karine qui est à côté de la crapette. Alors, pensez-vous qu'une femme soit intelligente pour être avec un homme? Alors, attendez, avant de répondre, les trois filles, attendez, Delphine, oui. Stéphanie et Sophie, je vais demander à Karine de répondre à cette question, si elle veut bien répondre.
6: Tu peux me la répéter, Gérard, ta question?
2: Alors, pensez-vous qu'une femme soit intelligente pour être avec un homme?
6: Bah, je pense qu'une femme est aussi intelligente d'être avec un homme qu'un homme avec une femme.
3: Non, Gérard.
2: Attendez.
6: Tu n'es pas d'accord avec ça, Gérard?
3: Je veux être obsédé. Et là, ça te fait un enchaînement super pour ton débat d'après.
2: Ouais. Non, mais ça.
3: Quand même.
2: Donc, je suis d'accord avec ce que tu viens de dire. Maintenant, on va demander à la crapette. La crapette, si elle veut répondre, si elle veut pas me répondre, tant pis. Hein.
6: Ben justement, Gérard, je suis carrément à la bourre, donc je peux pas te répondre. Donc,
2: d'accord. Donc, Delphine.
3: Ouais.
23: Bah, je pense qu'une femme, avec ou sans homme, peut être intelligente. Et avec un homme, elle est intelligente. Et sans homme, elle est intelligente.
4: Ça dépend des hommes. Hein,
23: voilà, voilà. Enfin, c'est pas parce qu'elle est avec un, avec, par exemple, avec toi, qu'elle sera moins intelligente.
2: D'accord. Stéphanie.
23: Pourquoi tu réagis pas ?
2: Stéphanie ?
5: C'est Caramel.
2: Bon, non, Caramel, ta gueule.
4: Oui, c'est exactement. On est intelligent avec un homme, et même ça, tout à fait.
2: Mais comment ça ?
4: Bah oui, tu peux être, une femme peut très bien être intelligente avec un homme, et être intelligente aussi sans homme.
2: Merci pour la radio qui est derrière.
5: Moi, je dis, il faut d'abord que tu sois bonne avant d'être intelligente pour être avec un homme.
2: Non, mais attends, pour l'instant, c'est pas appelé pot de chambre, toi. La radio !
4: Tu pourrais être une femme dans ces cas-là.
5: De quoi ?
4: Je te retourne la question.
5: Bah moi, je l'homme doit être
4: aussi intelligent, alors pour être avec une femme.
5: Tu sais ce que c'est qu'une
2: tomate
5: avec une cape.
2: Bon, Sophie !
5: Oui ?
2: Non, ta gueule, je t'ai pas appelé. Je t'ai pas. C'est pour toi, Sophie.
5: Sophie. Sophie, elle a 21 ans. Elle mesure 1m65.
4: Mais qu'est-ce que. Mais toi, tu sais que tu nous gaves.
23: T'es le mec là. T'es bonne, toi, le mec là qui parle.
2: Bon. Alors, on va faire la conclusion sur ce débat parce que vous commencez à me prendre la tête.
5: Question à Caramel.
2: Non, mais vous commencez à me prendre la tête.
5: Oui, bah, toi aussi, tu me prends la tête. Alors, je vais te dire.
2: Alors, si t'es pas content, mon pote.
5: Non, je suis pas content.
2: Eh ben, dans ces cas-là, tu. Tu raccroches ton téléphone et tu dégages.
5: Non mais attends, hé oh. Un peu de respect, va.
7: Gérard.
2: Bon, tu poses un ultimatum, Gérard.
22: Gérard, on ne peut pas faire de censure, donc c'est toi qui diriges ton émission.
2: Donc, on fait la conclusion. On fait la conclusion. C'est con. Il est 2h10 du matin, je pense qu'à 3h, je vais arrêter.
5: Bonne fête, Gérard. Bonne fête, Gérard. Bonne fête.
2: Ça y est, t'as fini tes conneries. Alors maintenant, la conclusion. La conclusion. La conclusion.
5: Oui, on se calme, c'est Caramel. On se calme, s'il vous plaît.
2: Caramel, ta gueule.
5: Gérard est pas capable, c'est Caramel.
22: Tu pourrais être poli.
4: On n'arrête pas d'entendre. Très bien, Caramel, on se calme.
5: Caramel, on se calme. C'est Caramel qui vous le demande, que Gérard est pas capable.
4: C'est Caramel, le chef.
5: Voilà, c'est,
2: bah, c'est Caramel, le chef. Pour l'instant, c'est pas lui le chef, c'est moi qui commande. La conclusion. La conclusion.
5: Alors, la conclusion, on va commencer par les filles. Qui veut commencer ?
2: Non, on va commencer par les mecs.
4: Alors, les filles, voilà, par les mecs.
5: Qui veut commencer ?
2: Bon, alors c'est bien.
4: Alors, tu dois respecter, fais arrêter cette musique.
2: Bon, Olivier, s'il te plaît. Ouais. Tu t'envoies le disque, je ferai la conclusion après.
22: Non, Gérard, on n'envoie pas le disque. On n'envoie pas le disque.
20: Non, je peux pas, Gérard. Mais fais-toi respecter un peu. Tu poses un ultimatum, tu fais un truc.
22: Voilà, tu fais ta conclusion, alors, on n'enverra pas le disque.
2: Caramel, comme t'as une si grande gueule, tu vas faire ta conclusion.
5: Alors, c'est les filles d'abord.
2: Non, c'est toi pour l'instant.
5: Alors, j'ai pas répondu aux questions d'abord.
2: Eh ben, si t'as pas répondu, ta conclusion, c'est que t'en as rien à foutre.
5: Non, pas du tout, c'est que tu poses pas les questions aux gens qui viennent au débat.
2: Eh ben, non, dans ces cas-là, bonne nuit, Caramel. Hop! Bonne nuit, Thomas. À chaque fois, ça, la semaine dernière, tu m'as fait le même coup que tu me demandais sans arrêt les mêmes questions. Alors maintenant, bonne nuit. Bonne nuit. Bonne nuit.
4: Gérard, c'est Delphine.
2: Delphine.
4: Oui, moi je voulais dire que Caramel n'avait pas répondu à la question 1, à la question 3,
5: exact.
4: À la question 5 bis.
5: Exact.
2: Non mais attends, Delphine.
5: Exact.
2: Delphine.
4: Alors. Oui.
2: Delphine. Je vais te dire une chose. Parce que si. Bon. Celui qui rentre, tu dégages.
4: Voilà. Merci.
20: C'est Delphine.
5: Tu pourrais te retenir.
2: Delphine. Je te préviens tout de suite que s'il n'a pas répondu à la question 1, 3 et 5, comme tu dis, il n'arrête pas sans arrêt, il ne connaît rien. Alors, la conclusion, vous faites vite fait, bien fait.
5: Moi, je suis pour. Moi, je te l'ai cours d'intelligence. Moi, je suis
4: Magali.
20: Caramel, il faut que tu arrêtes parce que tu vas te faire jeter après, hein, ça va être fini. Hein.
2: Non, mais Caramel, maintenant, il dégage, je ne veux pas dans le deuxième débat.
20: Ça va être terminé, Caramel.
2: Caramel, bonne nuit.
5: Caramel, il va intervenir.
2: Au revoir. Caramel, tu dégages. Caramel, tu jeunes toi. Je ne te veux pas dans le deuxième débat.
20: C'est un ultimatum, Gérard.
2: Je ne te veux pas dans le deuxième débat, je veux que des nanas.
5: Moi, je voulais parler des obsédés.
2: Eh ben, attends, un obsédé comme toi, j'en suis un tous les matins. Alors, bonne nuit, Caramel.
5: Je suis contre les obsédés.
2: Va te faire foutre.
5: Va te faire foutre toi-même, espèce
2: d'enculé. Eh, sois poli avec les gens qui t'emmerdent, connard.
22: Justement, Gérard, je passe un moment, une bonne preuve d'intelligence.
2: C'est bon.
0: on envoie le disque.
22: Non, c'est Gérard.
20: Conclusion. Gérard, je peux pas le faire.
22: On ne peut pas envoyer le disque, Gérard. Il faut que d'abord tu fasses la conclusion.
2: Delphine, ta conclusion sur le débat. Delphine.
23: Oui, ma conclusion sur l'intelligence, ben, c'est que l'intelligence, on l'a vu ce soir à chaque instant et que c'est très émouvant.
21: Gérard.
23: Que, voilà. Et je pense quand même que Caramel devrait répondre à la question 1, 3, 5 et 5, 10, donc.
2: Non, mais Delphine, je vais te dire une chose. Delphine, Delphine, je vais te dire une chose, que si Caramel, il écoutait un peu plus les questions, il pourrait peut-être répondre. Parce que sans arrêt, il me dit, qu'est-ce que c'est la question ? Alors, il n'a pas à répondre. Si c'est parce que c'est un débat, c'est pas de ma faute. Hein, c'est toutes les semaines qu'il me fait le coup. Alors maintenant, Caramel, c'est en de bon entendeur, salut, je veux plus l'avoir dans mes débats. Voilà.
23: Mais t'essayes même pas d'être gentil avec lui.
2: Non, mais je veux pas le savoir. C'est tout, c'est clair et net. Bon, Stéphanie.
22: La conclusion, s'il vous plaît.
2: Stéphanie.
7: Alors, moi, oui. Alors pour moi, l'intelligence, c'est essentiel quand même, parce que sans intelligence, c'est rien.
2: Mm-hmm.
7: Voilà.
2: Et pourquoi ?
7: Simplement. Parce que tu peux rien faire si t'es pas intelligent.
2: D'accord.
7: Je pense que même tout le monde a quand même de l'intelligence quand même, même si c'est peu.
2: Mm-hmm.
7: On est tous intelligents quand même.
2: D'accord. Sophie ?
8: Oui, ben moi, je trouve qu'on a quand même fait pas mal le tour de la question ce soir.
21: Ça, c'est vrai.
8: Et bon, je tiens quand même à te remercier pour cette bonne idée, parce que c'est vrai que, tu vois, c'est un sujet comme ça, on n'y aurait pas pensé. Et puis, on voit que, voilà, quoi, ça donne plein d'ouvertures sur le monde. Enfin, je veux dire, c'était vraiment intéressant.
22: Il y a beaucoup de travail derrière.
8: Et, voilà, exactement. Et je crois qu'on devrait faire ce genre de choses de plus en plus souvent à la radio, parce que c'est une mission éducative. Ouais, voilà.
23: Des vrais débats sérieux et construits. Et
21: un jour, j'ai des enfants, toi, bah, j'ai branché sur Fun, sur tes débats, ça c'est clair.
8: Bah voilà.
21: Ouais.
2: D'accord. Donc.
8: Et merci Gérard.
2: Il n'y a pas de quoi, c'est gratuit. C'est pas...
8: En plus, t'es malade, c'est ta fête, et tu nous trouves un sujet super. Je crois qu'on devrait tous t'applaudir vraiment.
21: Bonne fête Gérard. Allez,
2: on suit. Non mais c'est bon. Ça, on verra ça. On fait une émission et on verra si sur le deuxième débat ça se passe comme sur le premier, on verra. Donc. Oui.
7: Stéphanie, et toi, ta conclusion, c'est quoi ?
2: Moi, ma conclusion.
21: Attends, d'abord nous, Gérard. Fini, les mecs, là. Ouais.
7: Bon, allez-y.
22: Il reste quand même deux mecs.
2: Allez-y, les mecs.
21: Allez, c'est Nils, j'ai fait ?
2: Ouais, vas-y.
21: Voilà, moi, je pense que l'intelligence, c'est bien, ça vaut mieux en avoir que pas en avoir. J'ai une question à te poser. Attends, je vais demander, penses-tu que c'est intelligent de passer par l'intermédiaire d'un Belge pour vendre tes cassettes ?
2: Alors là, je vais te dire une chose.
21: Oui.
2: Nils, je vais te répondre.
21: Oui, vas-y.
2: Tu vois, la question que tu viens de me poser, je vais te dire une chose, que
7: je
2: le mec...
7: Pas.
2: Le mec qui sait... Non, mais attends, Nils. Nils, je réponds à ta question.
21: Parce qu'il est vrai, c'est quand même assez intelligent de passer par un intermédiaire pour vendre des cassettes. Comme ça, tu te mouilles pas, quoi. Toi, il y a un problème.
2: Nils, je vais te dire une chose, que le mec... Nils,
21: tu t'occupes pas des transports.
2: Nils,
21: oui, je t'écoute, ma couille, vas-y.
2: Ouais, ma couille, tu la fermes, s'il te plaît. Alors, Nils, je vais te dire une chose, que le mec... qui s'amuse à vendre des cassettes sur moi, qui habite en Belgique, n'a même pas été capable de venir à la soirée de Brême-le-Comte.
21: Il t'a même pas fini les bénéfices ?
2: Non, on l'a même pas vu.
22: Gérard,
2: en devant un entendeur, salut pour celui-là, et c'est pas la peine qu'il s'amuse à me faire chier.
21: Bonjour, okay. Axel.
2: Axel, ta conclusion. C'est bon, Nils. C'est bon, ça y est. Nils, c'est bon.
21: Axel. Ouais, donc, alors, je voulais dire que le sujet de débat ce soir, c'était excellent, quoi. Intelligent, c'était pas trop mal. T'as pas mal assuré, sauf que t'as un petit peu gueulé sur les bords, quand même.
2: Bah ça... Ça, fallait pas me forcer. Bon, normalement, d'habitude, les premiers débats, je ne gueule pas, mais là, vous m'avez forcé, donc...
7: On a pas forcé, quand même.
2: Non, presque pas.
7: Non,
21: il a mal
7: à la gorge, soyez gentil un petit peu.
21: Bonne chance avec Henri quand même.
7: Oh là là,
2: Qui c'est qui vient de sortir cette question là ?
21: C'est Axel.
2: Ouais, Axel, je vais te dire une chose, qu'avec Henri, c'est un copain que je connais.
21: De toute façon, on va pas dire ce qui se passe à l'antenne.
7: C'est beau l'amitié, Gérard.
2: D'accord. Donc il faut mieux avoir un ami que pas du tout. Et ok. En devant l'entendeur, salut Axel.
21: Gérard.
2: Salut Axel.
7: Oui. On ne dira pas que vous allez tous les deux à la boîte le Fuck Boys.
2: Comment ? Quoi ?
21: Qui c'est que...
2: Philippe ?
21: Gérard ?
2: Qui c'est ?
21: Axel.
2: Mais Axel, c'est bon.
21: Non, mais je voulais te poser une question.
2: Dépêche-toi.
21: Bah alors, je voulais te dire une chose.
2: C'est bon, Axel, bonne nuit.
22: Et ta conclusion, Gérard ?
2: Donc, non, il nous reste Philippe, je crois, non ?
22: Il est parti.
2: Il est parti, ben c'est bien. Donc moi, ma conclusion... Donc ma conclusion, c'est que le premier débat d'habitude, j'avais pas l'habitude de pousser mes guélantes comme je l'ai poussé, mais là ce soir on m'a forcé.
20: C'est pas gentil.
2: Donc si on me force à pousser encore plus, je vais commencer à gueuler plus fort sur le deuxième.
22: Pousser
2: et là ceux qu'on les Wattman dans les oreilles ont intérêt de les retirer.
23: Ouais.
2: Parce que ça risque de cartonner sur le deuxième. Donc,
20: Les quoi dans les oreilles ?
2: Les Wattman.
20: D'accord.
22: Les Wattman,
2: ils ont intérêt de les retirer. Parce que sinon, ils vont avoir mal au tympan.
0: Oreilles, hein.
2: Donc, au deuxième débat, je ne veux pas les mêmes.
22: C'est clair et net.
2: À part les trois nanas, à part une qui s'est un petit peu endormie. Sur les
22: voilà, laquelle, Gérard ?
23: Des noms.
2: Je sais pas parce que...
22: Un petit peu de délation, hein, Gérard, allez.
2: Je sais pas, tu vois ça au standard, tu essayes de me réveiller un peu les trois filles, là. Comme je peux rien faire pour la réveiller, moi.
20: Hein. Donc, après, c'est un débat sur toi, c'est ça ?
2: Non, après, c'est un débat sur les hommes obsédés.
23: Ouais, c'est intéressant comme débat.
2: Ouais, ben, bon, et de toute manière, les mecs qui viennent de passer, c'est pas la peine. Je ne veux vous. Ah merde, crapou. D'accord, vous m'avez compris.
23: Mais Gérard,
2: oui.
23: Est-ce que Stéphanie, là, j'espère que t'as les bonnes questions pour le deuxième débat ? Parce que c'est quand même intéressant.
2: Ah ben si tu veux participer jusqu'au bout, il n'y a pas de problème.
23: Ah ben il n'y a pas de problème, ouais.
2: Bon ben, t'as pu répondre quand même à toutes les questions.
23: Ah ben oui, j'ai répondu à toutes les questions, moi.
2: J'espère que tu as réveillé un peu plus.
23: Ah ben je suis réveillée, j'arrête pas de parler, parce que je dis pas mon nom à chaque fois.
2: Ouais ben, faudrait peut-être donner ton nom plus souvent possible.
23: Ah ouais, t'entends pas, est-ce que tout le monde respecte?
2: Non mais attends, je te respecte.
23: Ouais,
2: c'est bon. Hé, devinez qui c'est qu'on va écouter.
23: Non.
9: Notre Gérard rit grâce à ses poèmes.
2: Et c'est qui ce clown qui s'amuse à mettre sa musique?
22: Bah écoute, justement, moi j'arrive pas à voir parce que je peux pas voir sur mon écran donc qui met quoi. Donc c'est peut-être aussi une fille.
2: Celui qui vient de mettre la musique. Ouais, je voudrais poser.
9: Mais quand tu descends pour se promener, c'est pour se faire monter un coup de bite par-ci avec du latex. Qu'est-ce qui se passe? C'était des envies de sexe. Gérard va t'emmener.
20: Gérard réagit, hein.
22: Non, là, Gérard fait quelque
23: chose.
2: Voilà, alors on va écouter les Daft Punk. On va écouter les Daft Punk avec Virginité.
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13: En 98, c'est fini les boys bands, on n'en entend plus parler.
24: Même avant, je pense.
13: Même avant.
24: Ouais.
13: Alors raconte-moi, d'abord, est-ce que ça serait pas par hasard, tu me laisses dire, hein? Je vais essayer de deviner le groupe par qui.
24: De toute façon, je ne le dirai pas parce que je ne vais pas lui taper l'affiche.
25: Je suis dingue de toi.
13: Alors ?
24: Je donne ma langue au chat.
13: Non, c'est ça, c'est ça ! Parce que ça peut pas être eux quand même. Baila !
24: Mais si tu veux, déjà, je connais pas trop leurs chansons.
13: Ouais,
24: je suis pas vraiment une accro des boys band, mais.
13: Il y en a un qui a une petite bite. Une petite caquette.
24: Je suis pas encore allé vérifier justement.
13: Oh, je suis sûr que c'est.
25: Je suis dingue de toi.
24: Il s'appelle comment le groupe ?
13: C'est G-Squad.
24: Oh, peut-être.
13: Oh !
24: Peut-être.
13: Eh ben, c'est pas possible parce qu'ils sont tous homosexuels.
24: Eh ben, justement, moi j'ai un démenti.
13: Je sais, non, je plaisante. Non, c'est pas vrai. Je plaisante. C'est pas vrai, maison de disque. Je plaisante. Ils sont
24: pas tous.
13: Pas
24: avoir des idées préconçues.
13: Attends, je sais qui l'est pas, quoi. Hein. Tu trouves pas ça, toi, affligeant d'essayer de faire croire à des petites filles de 15 à 18 ans qu'on est amoureux de femmes alors qu'on ne rêve que dans son lit que de beaux garçons bien poilus au torse ?
24: Bah écoute.
13: Alors ? Non mais c'est vrai, pourquoi dire des boys band, pourquoi essayer de faire croire aux gens qu'ils sont le produit pour les nanas alors que les trois quarts ils aiment que les garçons.
24: Mais alors comment ça se fait qu'ils sont tous pédés ?
13: Mais j'en sais rien, moi, j'en sais... Hein ?
24: Sur casting, bon, ils
13: J'en sais rien, moi, mais parce qu'ils sont mignons. C'est vrai que les... souvent, c'est toujours Julie qui dit... Des nanas, je dis ça, je mets Jenny. Et ouais, ah, il est beau, mais c'est dommage, il est homo. Ils sont tous homo quand ils sont beaux. On va finir par croire que je suis pédé. C'est clair. Ta gueule.
0: Pas possible,
13: on t'a rien demandé.
0: Pas possible,
13: on t'a,
0: toi, t'es
13: on
0: pas
13: t'a
0: beau.
13: Rien demandé.
0: T'es pas beau.
13: Ah, je l'attendais celle-là.
0: Ah, t'es pas pédé. Ah, non, mais attends, c'était une perche tendue, c'est pire qu'une perche, je suis désolé.
13: T'es pas pédé. Et donc ?
24: Donc je te raconte.
0: T'es pas pédé, je dis que t'es pas beau.
25: Je suis rétin.
13: Ah, ceci dit, c'est joli ça. C'est vrai que ça donne envie. Hein. Et donc.
24: Donc je me balade en boîte.
13: Ouais, mais si tu donnes pas le nom, moi je suis désolé, je continue pas. Je suis désolé, on peut pas parler d'un sujet, tu peux pas parler. Tu peux pas dire. Tu parles d'un truc, tu dis, tu dénonces. C'est non. Quel mec de boys band ?
24: Bon, c'est un des G-Squad, mais je dirais pas lequel.
13: Bon alors, d'office, c'est pas le plus jeune. Parce que alors lui, il est obligé. Hein. Moi, je mise sur boys band. Attends. Lequel ? Aidez-moi. Est-ce que Sébastien s'y connaît en boys band, Seb, qui est de 100 et qui a 20 ans. Salut, Seb. Seb, t'es là ? Salut une fois, Seb.

0: Ah, j'en ai 100.
1: Ouais, dans Dark Vador.
0: Ah, To Be Three.
2: To Be Three.
0: Je sais, enfin, je ne les connais pas du tout, mais...
2: Ouais, je ne les connais pas du tout. Mais il y a Frédéric, c'est sûr, c'est pas lui, parce que c'est Alliage. Ça peut pas être Christophe, parce que Christophe, c'est le chanteur de machin. Mais je les connais pas, attention. Hein.
0: Non, moi, non, je
2: connais
0: non, pas. Je... Bah attends, je commence à m'y intéresser, mais il y a un mois de ça, je connaissais encore personne.
2: Tu t'intéresses plus à ce qu'il y a dans la culotte que ce qu'il y a dans le groupe.
3: J'ai l'info au standard. Dans les G-Squad, c'est Marlon et Mika, les prénoms.
2: Marlon. Oh, c'est Marlon. Oh, Sophia. Elle s'est tapée Marlon.
0: Je dirais rien.
2: Oh, c'est Marlon, grave.
0: Bon, tu me laisses te raconter ou pas?
2: Non, je veux savoir qui c'est.
0: Bon, bah, si tu veux, c'est
2: Marlon. On veut savoir qui c'est.
1: Exactement.
2: Alors, c'est qui? Donne un nom.
0: Bon, bah, Marlon, alors.
2: Oh, elle s'est tapée Marlon. Et donc?
0: Donc, je me balade en boîte.
2: Ouais, je me balade.
0: Et j'étais avec une copine et j'ai dit, putain, le mec, là, on dirait un mec des G-Squad. Enfin, un mec de Boys Band. C'est ouais. Non, ça va pas, il est moche, il a des boutons, ça peut pas être lui. Total, une heure après, je passe devant lui, il m'aborde gentiment et puis il commence à se présenter, puis il me sort son prénom. Qui était donc le prénom du...
2: Bonjour, je m'appelle G-Squad.
0: C'est à peu près ça.
2: Comment... Salut, c'est Marlon des G-Squad. Ça va?
0: C'était à peu près ça, donc moi j'explose.
2: Tu sais, je voulais juste te dire, je t'ai vu tout à l'heure au coin du bar et...
4: Je suis éteinte de toi.
2: Et ça c'est hyper rare, ça m'est pas arrivé depuis au moins hier. Ouais.
5: Je te survivrai. Donc vous venez d'entendre Je te survivrai de... Jean-Pierre, Jean-François Pierre, et voilà. Donc on va continuer un peu les débats. Donc c'est pour ou contre les petits seins. Donc on va accueillir. Merci Gaël. On va accueillir Robert. Robert.
6: Allô.
5: Robert.
6: Salut ma grosse cochonne.
5: Ouais ben c'est bien. Si tu commences à me traiter de grosse cochonne, tu restes poli s'il te plaît. Ok.
6: Ok, cool. Ok, super.
5: On va accueillir cette machine. Je pense que c'est ce nom.
7: Bonsoir Gérard, ça va ma couille?
5: Je sais pas.
7: T'as pas regardé tes couilles ce matin.
5: Voilà. D'accord. On va accueillir.
6: Cochon.
5: On va accueillir Maran.
3: C'est Birkin, tu vas accueillir.
6: Jen. Qui?
3: Birkin.
6: Birkin. C'est le Thierry quand on épine.
5: Salut Birkin.
6: Comme Gérard dans les chiottes de la loco.
5: Non mais alors là vous avez pas commencé parce que déjà je vais vous dire une chose.
6: Ah, il rigole pas,
5: les mecs vous arrêtez d'appeler. Maintenant je veux des nanas. Parce que là apparemment on a que des nanas. On
6: mais
5: a que des
6: pas
5: mecs.
6: Les nanas homosexuelles.
5: Bon attends, je suis pas un homo, d'accord.
8: Il est pas homo et même il est où le problème.
5: Ah, qui c'est la nana là?
8: C'est Jen. Jen Birkin.
5: Ah, Jen Birkin. Bon.
3: Et sinon aussi tu as Manu.
5: Ouais Manu.
3: Manu tu es là.
8: Bonsoir Gégé.
5: Salut.
8: Ça va?
5: Je sais pas, je vais regarder demain matin. Hein. ça te fait plaisir?
6: Oui, il a changé. C'est pas possible.
5: Oui. Oui. Bon, alors, on va attaquer.
3: Ouais, d'abord, excusez-moi, Gérard, alors peut-être tu devrais d'abord te demander les mensurations aux demoiselles qui sont là.
5: Alors, je sais pas, on a combien de demoiselles là-dessus?
3: On en a
5: alors,
3: deux.
8: Moi, je suis là.
5: Deux.
7: Moi, je fais du 90.
8: Il y a Manu. Ça t'intéresse?
7: Je suis 90.
5: Non, attendez.
7: On demande
5: aux demoiselles, on demande pas aux travelots.
7: Je suis pas travelot.
5: Bon, mais alors tu la fermes. Je demande aux demoiselles qui sont sur l'antenne.
8: 90B.
5: Qui?
8: Manu.
5: Manu. Alors attends, je vais noter.
3: Je vais noter les filles, Gérard prend des notes. Hein.
5: Manu, 90B.
8: B.
5: Et après
8: Birkin, 85.
5: Qui?
8: Birkin, Jane. Bon, on va dire Jane.
5: Ouais, Birkin.
8: 85.
5: Combien?
8: 85.
5: 85 combien? Hein?
8: B. Oui.
7: Sex okay. Machine, 105A.
3: Et nous avons aussi donc Laurence qui vient d'arriver.
5: Ah,
9: salut Gérard. Salut Laurence. Salut tout le monde.
8: Salut.
9: Bonsoir Gérard.
5: Ouais, mais attends, Trablo.
7: Non, pas du tout.
5: Non, à peine.
7: Elle a perdu le problème de...
9: Non, j'ai envie de toi Gérard d'ailleurs.
5: Ouais, bah c'est bien.
9: Il y a longtemps, je t'ai vu à Fun TV.
5: Ouais.
9: Je te trouve vachement mignon.
5: Oui.
9: Et puis, je fais du 95B.
5: C'est ça.
9: avec du coton.
5: Écoute pas, avec du coton.
9: Non,
5: même avec des oranges.
9: Mais alors par contre, tu me dis qu'entre les deux, ça pourrait le faire.
5: C'est ça, t'as raison. Donc, là,
9: Non, mais je suis pas un travelot, Gérard.
5: Non, presque pas.
9: Non,
5: t'es pas un travelot, presque pas.
7: Je suis sûr, Gérard, que tu t'es tapé pire.
5: De quoi?
7: Je suis sûr que tu t'es tapé pire.
5: Ah bah ça...
7: D'ailleurs,
5: ça,
7: je me demande si t'as pas mis Jean-Pierre François-Claude, là, je te soulèverai en hommage à Christine.
8: Gérard,
7: il me pose des questions.
5: Bon alors, qui c'est qui...

0: veux me parler là, des deux nanas là.
1: Non, des trois nanas, parce qu'il y a aussi Laurence et je suis désolée.
2: Non, mais Laurence, c'est une femme.
1: Ah non, Gérard, Laurence est une fille, elle a juste des petits problèmes de voix, elle ne dit pas rien.
3: On a pas le droit de m'aimer, hein. Gérard, c'est Jane.
2: Oui.
3: Elle a beau avoir la voix de Maïté, c'est quand même une femme.
1: C'est vrai, c'est une fille, en plus c'est des choses qu'on connaît très bien, on a sa photo, moi je peux te garantir Gérard que vu la paire de Nibar qui est là, dire c'est obligé que ce soit une fille.
0: Ouais, bah c'est bon, mais... D'accord. Préférez-vous les petits seins ou les gros seins?
1: Non, mais préfères-tu toi, parce qu'à la limite, tu dis ça à des filles. Je veux dire, les filles...
0: Là, moi, je vais, justement, c'est bien de me poser la question. Donc, moi, je préfère... Eh, on se calme derrière, s'il vous plaît. Quand on me pose une question, je réponds. Donc, moi, je préfère les petits seins.
3: Pourquoi? Oui.
2: Pourquoi?
0: Parce que ça fait déjà moins mal. On en prend moins dans les yeux. La nuit.
2: Tu prends ça pour des punching balls ou quoi?
0: Non. Non, mais moi, je préfère les petits seins. C'est tout.
1: Manu et Laurence, les questions?
0: Manu?
3: Oui? Qu'est-ce que tu veux?
0: Réponds.
2: Genre, il met des coups de tête dans les seins.
0: Ouais, tu fais du 90B?
3: Oui.
0: Bon, bah alors...
3: Non, mais moi, je trouve que les petits seins ou les gros seins, les deux sont mignons.
2: Mm-hmm. Tu vis pleinement ta féminité?
3: Oui.
2: C'est mal. Non, mais... T'es contente, tes seins?
3: Oui, pourquoi?
2: Ils ont quelle forme?
3: Quelle forme?
2: Ouais.
3: Je sais pas. Forme normale.
2: Forme normale. En cône.
3: Moi, les miens, ils sont bien gros.
2: Mais on s'en fout de toi.
3: La gueule, salope.
0: Eh, pour l'instant, c'est pas vous qui menez le débat, c'est moi.
3: Moi, je fais du 105B.
0: Qui?
3: Laurence.
0: Bah, dis donc, 105B...
3: C'est pas trop lourd, Laurence?
0: Non, non, mais j'en voudrais pas parce que... Tu sais à qui tu me fais penser en parlant de 105B?
2: À Christine, mais on va pas parler d'elle parce que...
0: Non, mais tu sais à qui tu me fais penser? À Lolo Ferrari, d'accord?
3: C'est pas possible parce que 105, ça veut dire qu'elle est énorme et B, c'est petit par rapport au 105.
0: Ouais. Non, mais attends...
3: Donc, ça doit être un gros cachalot, femme.
0: Sans... 105, je vais te dire une chose, c'est les seins et le B c'est le bonnet, d'accord? On est
3: oui,
0: bien clair et net là-dessus.
3: Mais le bonnet, il est faible par rapport au tour de taille.
0: Non, mais le bonnet, c'est un B. Donc, du 105 en bonnet B, je ne crois pas que ça doit exister.
3: Voilà. Bien sûr, je le fais.
0: De quoi?
3: Bah, je fais 105B.
1: Là, je pense que vous êtes un peu vexé quand même, Laurence.
3: Ouais. Oui. Excuse-nous, Travelo.
2: Excuse-nous, Travelo.
3: Bah, je suis pas un
0: Travelo,
3: salope.
0: Non, bon, ouais. Berkin.
3: Oui.
0: Berkin, avec ton 85B.
3: Oui.
0: Alors?
3: Moi, je trouve que t'as raison d'aimer les petits seins. C'est plus joli.
0: Hein?
3: Plus discret.
0: Non, mais attends.
3: Parce que là, je suis complexé par mes seins.
0: Oui. Oh là là.
3: Ben, si je voulais une paire de seins quand même.
0: Non mais de toute manière, moi, je préfère des petits seins pour dormir.
3: Ben, t'as bien raison.
0: C'est mieux.
3: C'est moins vulgaire et plus discret.
2: Gérard, voilà. Pourquoi tu prends pas rendez-vous avec Miss 105B?
0: Non, mais attends.
2: Comme ça, tu seras convaincu.
3: Attends, mais il arrivera même pas à faire le tour d'elle avec ses bras. Oh.
0: Voilà, tout à fait. De toute manière, je risque d'en prendre dans les yeux. Je risque d'en prendre un coup dans les yeux.
3: Ça perdra même.
2: Allô? Ou dans les dents?
1: Oui. Donc Gérard, Laurence est parti. Mm-hmm. Là donc Robert est revenu.
2: Ouais, tranquille, je suis revenu. Parce que la cochonne de Laurence, elle m'a pris la gueule, tu vois.
0: Ouais, c'est bien. C'est okay. Bien la cochonne de Laurence, si elle t'a pris
2: avec
0: la gueule, c'est
2: là,
0: bien.
2: Je suis sûr que c'était une mytho cette meuf en fait.
0: Bon,
2: t'as grillé toi aussi Robert.
0: Bon, ouais, allez. Pour la dernière question là, parce que...
2: Faut-il reculer Gérard dans les chiottes de la loco?
3: Oui, non, oui.
0: Ouais, attention, là je vais te dire une chose.
2: Vas-y,
0: dans ce cas-là, je vais te dire une chose.
2: Ouais, t'es trop
0: l'histoire
2: con.
0: L'histoire de la loco, tu la fermes, ok? On n'en parle pas pendant la rentrée.
2: Je vais te dire une chose.
0: Moi, je vais te dire une chose, tu la fermes.
1: Okay. Bon, Gérard,
0: c'est clair et net.
2: Gérard, pourquoi tu es mal poli?
0: C'est clair et net.
2: Gérard,
0: je ne suis pas
2: Gérard, pourquoi tu es mal poli? Pourquoi tu es mal poli avec moi, Gérard? Parce que la grosse, elle est partie.
3: Mais non, il aime pas les grosses.
2: Gérard, pourquoi tu es mal poli?
0: Alors moi, je t'emmerde et tu vas faire dodo pour un son.
2: Gérard, pourquoi tu es mal poli?
0: Bon, ta gueule.
2: Gérard, pourquoi tu es mal poli?
0: Alors, va te faire sauter.
2: Et Gérard, pourquoi tu es mal poli?
3: Tu veux que je dise pourquoi il est mal poli?
2: Oui.
3: Parce que t'as un petit cul qui pourra pas te sodomiser.
0: J'ai jamais sodomisé un mec.
2: Sentiment non, par une vulgarité exacerbée.
0: Tu l'as fait.
2: Un sentiment refoulé.
0: Vous vous fermez.
2: Mais pourquoi tu es mal poli, explique-moi.
3: Dans ton enfance,
1: bon, voilà, on part quand même très loin du sujet. J'ai
3: mal à la naissance. À la naissance,
2: j'ai un QI négatif.
0: Bon, alors pour l'instant, vous allez vous la fermer.
3: Oui.
0: Il y a la crapette qui vient de me poser une question. Je voudrais bien
2: quoi,
0: que
2: fait.
0: Tout le monde se la ferme. Votre gueule, s'il vous plaît.
2: Crapette, ça veut dire quoi?
0: Crapette, ça veut dire ce que ça veut dire.
2: En Pulp Fiction.
0: Bon, alors toi, tu la fermes et...
3: Bon, allez, vas-y, j'y réponds.
0: Bon, alors maintenant, je vais attendre qu'elle me pose la question et je vais y répondre.
3: Allez.
0: Si vous la fermez, s'il vous plaît, derrière.
3: Coin-coin.
0: Coin-coin, tu sais ce qu'ils disent? Merde.
3: Miaou.
0: Alors, tu la fermes. On écoute la question à Gaël. Oh, vos gueules.
1: Miaou. Justement.
0: Vos gueules.
3: Bon, allez, vas-y, GG.
0: Bon, alors maintenant, on va écouter la question que la crapette, elle a me posée.
1: Mais donc, Gérard, quels sont tes goûts au niveau des seins? Donc, petit ou gros?
0: Petit. Moi, c'est petit.
3: Comme ça, Jane.
0: Non, mais moi, c'est petit, c'est tout. Point final à la ligne.
3: Pourquoi? Qu'est-ce que tu appelles petit,
1: voilà,
3: Gérard?
1: C'est quoi, petit?
0: Alors, petit, moi, j'appelle petit, bon, 85, voire même 80.
3: 75.
0: Ouais, à la rigueur.
3: Et du 90 pour toi, c'est quoi?
0: Non, 90, j'ai de dire une chose que ça, du 90, j'en veux pas dans mon lit. Parce que du 90, ça fait trop mal la nuit quand tu remues. c'est con à dire, mais c'est comme ça.
3: Non, mais Gérard, c'est excellent pour les brunettes espagnoles.
0: Ouais, ben, peut-être, mais je préfère faire une brunette espagnole avec des petits seins que des gros seins.
3: T'as raison.
1: Oui, mais ça, c'est pas possible.
0: Ah bah ça, de toute manière, j'arriverai jamais à trouver une personne avec des petits seins pour faire une branlette espagnole.
3: C'est
0: la
1: Jane. Gérard, excuse-moi, nous avons donc une nouvelle auditrice qui veut débattre avec toi au sujet des petits seins, des gros seins, qui s'appelle Natacha.
0: Ouais, allô?
4: Allô?
0: Bien, allô?
4: Gérard.
0: Ouais, accouche, Natacha.
4: Moi, je voulais parler des saints-pères.
0: Hein?
4: Je voulais parler des saints-pères. Il n'y a pas que les saints dans la vie, il y a aussi les saints...
0: Non, mais attends, ouais, mon pote, t'es carrément à côté de la plaque, hein, alors bonne nuit à toi.
4: Bonne nuit.
0: Voilà, merci.
1: La deuxième question.
0: La deuxième, c'était pour ou contre les petits seins au lit. Bon, apparemment...
2: On a répondu.
0: Bon, pas tous.
3: Ouais, les garçons, on les a pas entendus.
0: Ouais, on les entend pas beaucoup.
2: Robert, hein. Il préfère les gros seins quand même. Hein.
0: Ouais, c'est-à-dire
2: 85C minimum.
3: Hein, 85C, je sais pas où tu vas le trouver, hein.
2: Il y a pas assez, je sais pas, ça se trouve facilement. Quoi.
0: Non, mais,
2: quand on regarde, c'est impossible.
0: Ouais, mais moi, dans ce cas-là, moi,
2: c'est
0: je
2: pas ta faute si t'en as pas.
0: Non, mais, Robert, dans ce cas-là.
2: Quand je regarde Christine, ça le fait, quoi.
0: Non, mais là, Robert, je vais te dire une chose qu'avec Christine, tu vas la fermer, d'accord?
2: T'es jaloux, Gérard.
0: Non, mais là, vous la fermez. C'est mon problème. Ça regarde personne. C'est pas parce qu'il y a eu l'histoire lundi. Ça vous regarde pas avec Christine et Carole et autres. D'accord.
3: Il y a Carole aussi.
2: Il y a Carole aussi.
0: Ça vous regarde pas. Ça vous regarde pas.
3: Et est-ce que vous avez des petits seins, Gérard?
0: Non, ça avait des gros seins.
2: Parce que tu parles beaucoup, mais tu nous dis rien. Hein.
0: Non, mais moi, je préfère les petits seins. Ouf, t'es...
2: Mais on a entendu que t'aimais les petits seins, Gérard.
0: Bon, bah alors.
2: Moi, je suis sûr que t'es... Gérard, les petits seins, ils sont comment?
0: Hein?
2: Moi, je suis sûr que c'est Christine qui t'a fait une branlette espagnole avec son clito.
0: Branlette espagnole, je vais vous dire une chose que pour l'instant, j'ai pas eu l'occasion d'en faire et je sais pas si j'arriverai un jour à en faire une. D'accord? Donc on va
2: s'arrêter. Christine, elle a pas essayé?
3: Oh, j'ai un scoop sur Christine, les gars.
0: Non, mais c'est bon,
3: il paraît que pour tirer une pipe à Gérard, elle a dû prendre une paille.
0: De quoi?
1: Que pour faire une pipe, elle a dû prendre une paille.
0: C'est ça. Bon, je pense que on va s'arrêter là.
3: Non, vas-y, donne ta question, Gérard.
2: Question à poser.
0: Non, mais...
1: Il y en avait deux, je crois qu'il les a posées. De toute façon, on approche de la fin, donc vous allez faire une conclusion un par un. Hein, Gérard va nous faire la conclusion des trois débats.
0: Voilà.
1: Donc à vous d'abord pour la conclusion sur les débats des petits gros seins, si vous y avez compris quelque chose.
5: Donc voilà. Gérard, vas-y, demande donc.
0: Alors, Robert.
2: Gérard.
0: Robert.
2: Ouais, donc la conclusion des gros seins et des petits seins. Bah déjà, je pense que t'aimes bien les petits seins parce que t'as une petite bite.
0: Mm-hmm.
2: Donc ça peut le faire. Et puis sinon, comme d'hab, tes débats, c'est de la merde, quoi.
0: Eh ben dans ce cas-là, si ça te plaît pas, t'appelles pas. Ok.
2: Non, mais c'est pas que j'appelle pas, mais c'est que voilà, quoi.
0: Non, mais moi je te dis, si ça te plaît pas, t'appelles pas.
2: faut bien que je me détende un petit peu. Et...
0: D'accord. Ouais, bah, si t'as envie de te détendre, eh ben, tu vas te détendre sur une autre radio qu'avec nous pour faire des débats.
2: Ok, ciao, connard.
0: Ok, bonne nuit à toi, petit con. Ouais, ta mère, elle t'emmerde.
2: C'est pas bon.
0: Ok. Cette machine.
6: Donc, je voulais dire que je préfère les gros seins et t'avais intérêt à te bourrer la poitrine de silicone, sinon ça le faisait pas, quoi.
0: D'accord.
6: Voilà. Je trouve tes débats très intéressants, même si je suis pas branché philo, politique et voilà.
0: Je comprends
6: pas très bien le but, mais bon, tant que t'es payé et puis tu peux donner du pain et de l'eau à ta famille, les nourrir et les sortir du besoin, je pense que c'est quelque chose de bien.
0: Mm-hmm.
6: Et voilà, et je te souhaite bonne continuation dans ta vie. Et j'espère que plus tard, tu trouveras une femme au pied plat et au sans sein, à qui tu pourras faire un enfant. Et comme ça, tu seras heureux dans la vie. Et plus tard, tu te diras que à l'époque, tu faisais des débats sur Fun Radio, et que c'était très intéressant, et beaucoup d'insomniaques et de drogués t'écoutaient. Et que tu as pu ainsi devenir un homme, un vrai, et tu pourras raconter ça à tes petits-enfants, que tu auras eu avec des femmes au petit sein et au pied plat.
0: D'accord.
6: Et ne me coupe pas, Gérard, s'il te plaît.
0: Ouais, je n'ai pas fini. Dépêche-toi.
6: Et au jour de ta mort,
0: ouais.
6: Tu crèveras comme un con.
0: D'accord. Eh ben, toi aussi, tu crèveras comme un con. Ok. Allez, bonne nuit à toi et bonne bourre. Manu.
7: Oui. Et ben, conclusion, c'est que si une fille elle a des beaux seins, qu'elle aimait bien en valeur, qu'il soit gros, ça n'a aucune importance.
0: Mmh.
7: Voilà.
0: D'accord. Ok. Merci, Manu. Berkin.
8: Vive les petits seins, vive les pailles, et vive les pinces à épiler pour te masturber.
0: D'accord. Je vais te dire une chose, que le jour où je m'épilerai avec une pince, les poules, elles auront des dents. D'accord?
8: Ouais.
0: Mais je préfère avoir une nana avec des petits seins que m'épiler. Ok. Alors, la conclusion. Donc maintenant, la conclusion des trois débats. Bon, je pense que pour ce soir, ça a été à peu près bien. Ça, c'est bien passé pour une fois. J'espère que ça va continuer longtemps. Donc le premier débat sur je me souviens même plus la fatalité. Moi je suis toujours fatal avec tout le monde et je resterai fatal. La rentrée, moi je suis content que tout le monde soit revenu par rapport à ce qu'on avait dit sur moi dans la semaine. Sur le troisième débat qui a été assez court, moi je préfère les petits seins. Donc voilà. Donc maintenant vous allez retrouver Florent pour la nuit sans pub.
9: Avec Morgane.
0: Avec Morgane, et à 6h du matin vous allez retrouver Lorenzo et Ginny. Après vous allez retrouver Eric et Ramzy. 8h, 22h, le doc et Arnold dans Love in Fun, et à 22h minuit, vous allez retrouver Max, le Star System, avec Julie et la crapette au standard qui vous attendent pour demain soir, si vous voulez appeler pour débattre, pour poser vos questions avec des bons débats.
9: Et
0: n'hésitez pas.
9: Et tout de suite, qu'est-ce qu'on écoute?
0: Et pour finir, on va écouter les Bee Gees avec Sunny Lie. Et voilà, bonsoir à tous et à toutes.
10: Faut le faire gueuler, moustachu ou pas?
11: Ouais, vas-y.

0: ce que je te donne. Évite de trop dire des conneries sur les routiers parce que là t'es mal barré.
1: Est-ce que tu déchargeais à la main quand c'était possible?
0: Putain mais le mec. Non mais la question elle est con quoi.
1: Est-ce que Gégé déchargeait à la main quand il était routier?
2: Tu mettais un gant.
0: Comment qu'un routier décharge? Déjà sur les 40 tonnes, ça Robertine, tu pourras pas me contredire. Normalement c'est pas vous qui déchargez les camions, c'est...

0: journée.
1: Ah, vous charmez là les deux mecs.
0: Oh Dieu Michel, mais où est Poids Lourd Mystère?
1: Alors au revoir. Allez, Manu.
0: C'est évident.
1: Bon, mais c'est pas mal qui s'est qui met la radio là. Bon, qui c'est qui a insulté les routiers de connards entre Pure Zop Pouille qui? Bon, ça y est.
2: Oh, mais au revoir.
3: Oh,
1: qui c'est qui vient de dire au revoir?
4: Oh, les auditeurs, on se calme, oui.
1: Qui

0: Premier débat, le premier débat du jeudi par mois vient foire. On a foiré de tous les côtés, donc on dirait, on fait la conclusion et c'est tout.
1: C'est dommage que l'équipe ait foutu le bordel.
0: Bon, ben, ça change pas, de toute manière, c'est tous les ans.
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0: Et voilà, bonsoir à tous, bonsoir à toutes, bonsoir Céline.
5: Bonsoir Gérard.
0: Sur le chat www.funradio.fr, donc on accueille
6: Esteban.
0: Esteban. Donc,
6: salut Gérard.
0: Vous pouvez y aller, mais donc les questions, tu sais comment que ça se passe maintenant.
6: T'inquiète pas.
0: Et à l'arrière, le plus con de la bande FM, le plus drailleur des nanas qui peut pas arrêter de piquer les nanas des copains.
7: Gérard! Ouais!
0: Pedro! Comment va Pedro?
7: Ça va bien et toi?
0: Qu'est-ce que ça peut te foutre? T'es médecin?
7: Ouais.
0: Bon, ben, c'est nouveau.
7: Eh ouais. Donc, t'as fait quoi ce week-end, Gérard?
0: Qu'est-ce que ça peut te foutre?
7: Bah, t'as fait quoi?
0: Ça te regarde pas.
7: C'est ton public qui voudrait savoir.
0: Non, mais mon public, il a rien à te dire. Et c'est tout. Voilà.
7: Paniqué un peu?
0: Qu'est-ce que ça peut te foutre?
7: T'as paniqué, d'accord, bon, c'est pas grave.
0: Manière, je refais mon petit coucou, vite fait, bien fait. Là.
7: On s'en fout, Gérard, la suite.
0: Non, je vais le faire, je l'ai promis. Donc, accro et machinique du chat Fun Radio, voilà, terminé. Et bien sûr, il arrive, mais de manière, il avait le temps, donc...
7: Thomas.
0: On accueille Hervé, qui épaulera Céline durant tous les débats, et qu'on retrouvera après, juste mes débats, avec
7: Simon.
0: Lucky. Lucky pour les petites annonces. Voilà.
8: Bonsoir Gérard.
0: Donc bonsoir à toi Hervé. Donc j'espère que ce soir l'équipe ça va bien se passer. Parce que si ça se passe mal, ça va aller vite hein, de toute manière.
6: Ça va bien se passer Gérard.
0: Donc je préfère tout de suite mettre les choses au clair que si ça se passe mal avec les auditeurs et avec l'équipe, ça ira très vite hein. Donc voilà ce que j'avais à dire. Donc maintenant on va commencer le débat sur les obésités. Et donc, Pedro, si ça ne te dérange pas, tu peux peut-être annoncer le disque qu'on venait d'écouter.
7: Pas du tout.
0: Ben, si,
7: on a dû tirer une fiche. On va te faire la fiche, on te dira après ce qu'il fallait annoncer.
0: Non, faut l'annoncer
7: okay,
0: tout de suite.
7: Ok, Céline, tu dois l'avoir, vas-y, retrouve-la pour y filer. Bon, Gérard, enchaîne avec le débat et dis qu'il est là.
0: Donc, on accueille Obi-Wan Kenobi de l'Étoile Black 118.5. Bonsoir.
9: Bonsoir, bonsoir à toute l'équipe, bonsoir Gérard.
0: Slim Poutre.
10: Bonsoir Gérard, bonsoir tout le monde.
0: 104.2 de Madrid.
10: Madrid, si.
0: En Italie, c'est ça?
10: Bien sûr.
0: Ok. Prends-moi bien pour un con aussi, d'accord?
7: Madrid en Italie, hein, tout le monde connaît.
9: Portugal.
0: Ouais, c'est ça. Et prenez-moi pour un con, vous allez voir comment vous allez...
7: Gérard.
0: Vous allez gerber.
10: Gérard. Je suis en Espagne et tu as un bonjour espagnol.
0: Voilà. Ouais, bah c'est bien. Et au pur sang, grosse dodu sur Garonne, 119.9.
11: Tout à fait, c'est 0 pur sang. Bonsoir.
0: 0%, moi j'ai...
11: 0%, 0%, ça se voit d'ailleurs.
0: Ouais, ben, de toute manière, j'en ai rien à foutre, d'accord?
11: Ok, bonsoir.
9: Commence bien.
11: Bonsoir tout le monde.
7: Salut.
0: Hey, commencez pas. Parce que d'accord, il y en a déjà que je commence à reconnaître les voix. Ok?
11: Ah.
0: Ok, Obi-Wan Kenobi?
12: C'est Obi-Wan Kenobi.
0: Ouais, c'est ça.
11: Qu'est-ce qui se passe? Attention,
0: mais... Non, mais attends. Déjà, je vais commencer tout de suite à mettre les choses au clair. Que les 4 auditeurs qu'on a, c'est les 4 habituels.
11: On est 3.
0: Ouais.
7: Ils sont 3, donc ça ne peut pas être les habituels.
0: Ouais,
7: mais
0: c'est 3 habituels. Donc, d'accord? Parce que le premier, c'est Tony. La deuxième, c'est une nana. Et la nana s'appelle. Megan. Et le troisième s'appelle.
11: Mais non.
0: Ouais. Prenez-moi pas pour des cons, d'accord? Prenez-moi pas pour des cons.
9: Ok, on ne prendra pas pour des cons.
0: Voilà. Alors, Céline. Céline,
11: bah, qu'est-ce qui se passe?
0: Tu ne commences pas le débat comme ça, merci.
11: Bah attends, on a galéré au standard.
0: Vous allez galérer dans votre lit, vous ne passez pas dans mes débats. Au revoir. Voilà. Donc le débat reprendra d'ici 10 minutes.
7: Non, arrête.
6: Non, Gérard.
0: T'es ouf. Non, mais là.
7: Arrête.
0: Là, Céline.
6: Gérard, peut-être
0: là,
6: commence.
0: Non, là, Céline, là.
6: La définition d'obésité,
7: voilà,
6: Gérard.
7: Voilà. Gérard, dans le dico,
0: je m'en doutais. Rien qu'en entendre déjà les bonjours et rien qu'à voir les noms, ça m'a semblé bizarre.
6: Il a raison.
0: Ouais. Alors donc, il est hors de question d'avoir les mêmes. Donc, on reprend au standard
7: ça
0: et c'est tout.
7: Ça sera retenu sur ta paye. Hein.
6: La définition d'obésité par
0: Gérard. Obésité de obèse annule, accule du grec. C'est quoi ce truc là? Allez, vas-y, sur le chat là, parce que c'est bon. Voilà.
5: G2, c'est du grec.
0: Non, mais vas-y, tu
6: G2
0: le dis.
6: G2 anus.
0: Vas-y.
6: Et du Maroc, lis-le, et du Maroc, après c'est simple.
0: Alors, IT, exemple. Attends, c'est quoi là? C'est même pas du français. Vas-y, lis-le, parce que c'est pas du tout du français.
6: Donc, obésité, mais écoute-moi aussi.
0: Mais j'écoute.
6: De ombèse à cul du grec, G2 anus, et du Maroc, IT, l'exemple, IT, il fait chaud. Complexe du syndrome de Jean-Paul Bacroum qui surpasse en kilos le poids idéal du normal. Donc exemple, pas toi, avec ma mère, j'obésité le château de Versailles, c'est bien bio. Voilà.
0: D'accord, bon. Eh ben apparemment, c'est vachement bien le thème de l'obésité.
6: Ah bah c'est l'obésité.
7: Bah grave.
0: Ouais bah grave de chez grave. Donc on est combien sur le site internet www?
6: On commence mollement, hein, comme une bite. Mollement, on démarre à 216.
0: Bon bah ça va, c'est sur le chat, non?
6: Ouais, c'est sur le chat, ouais.
0: Ah bah si des fois Aurélie veut réagir, il n'y a pas de problème, on pourra répondre à ses questions, hein, il n'y a pas de problème, elle me l'a dit tout à l'heure. Donc voilà. Donc pour l'instant on n'a pas grand chose.
7: Lance le téléphone déjà.
0: Donc vous pouvez toujours nous appeler au 0825 08 5000 et pour les Belges au 033 08 5000.
6: Ça va être bon là.
0: Et donc sur le site internet www.funradio. Donc c'est sur le chat. Donc vous pouvez y aller. Donc on vous attend. N'hésitez pas. Voilà.
6: Une petite lettre.
0: Oui. Alors on va lire
6: d'une fan, il y a la photo derrière.
0: Alors je m'appelle Karine, j'ai 29 ans, je suis blonde et je suis rasée de... Je suis ravi de te rencontrer car tu es beau et gentil, même s'il est beau, se trouve con, bête, tu peux... je sais pas comment qu'elle a écrit, mais bon...
6: Je pense que c'est tu pu.
0: Ouais, c'est tu pu concentré... Tête de bite, mes cheveux, te rencontrer, 6 juin, ma photo. Alors, voyons voir la photo de ce machin de truc de merde, de putain de chien de... Ouais, d'accord. Hop.
7: Qu'est-ce qu'il y a? Fais voir.
0: C'est un mec. Allez, hop, la photo poubelle, terminée. Des photos comme ça, j'en veux pas. Eh voilà, j'avais oublié de dire. Donc si vous voulez m'écrire, n'hésitez pas. Vous mettez à l'intention de Gérard. Donc 20-22 rue Bayard, dans le 8e arrondissement.
7: Et puis même adresse pour envoyer de l'encens aussi.
0: Et donc même pour... Alors j'ai salut à toi, c'est Sophie. Je suis top modèle. Merde, je vais y arriver ce soir. Tu as la plus belle voix de la FM.
6: La photo,
0: c'est encore un cum. Hop, poubelle. Voilà. Eh ben, ça commence bien les débats ce soir avec des photos, du courrier con. Au standard, je peux savoir.
7: Céline, est-ce que ça avance?
0: On peut savoir?
8: Ça avance. Laisse-moi un peu de temps, Gérard.
7: Il y a combien de personnes là qui sont à l'antenne?
8: J'en ai déjà trois.
7: Trois. Bon, peut-être leur dire bonjour.
0: On va déjà prendre ces trois personnes.
7: Allez, on y va.
0: Allô.
12: Bonsoir.
13: Allô.
0: Wow.
12: Allô.
7: Présentez-vous, calmez-vous, présentez-vous chacun par un.
12: Alors bonsoir, c'est Gradoub, j'appelle de Toulouse, 118-8, bonsoir.
0: Bonsoir, Gradoub.
12: Gradoub.
0: Bon, tu vas pas commencer, sinon on va faire comme tout à l'heure.
12: Bonsoir à vous, Gérard. Pas du tout. C'est Jabba le Hot.
0: Pour l'instant, je t'ai pas encore appelé Potchamp, quand je t'appellerai Potchamp, tu te sentiras dessous de lui, toi. Ok. Et t'attendras d'avoir les neurones bien débouchés pour que tu dises bonsoir. Donc le premier, c'est Gradouble, hein?
12: Oui, tout à fait, c'est ça.
0: Donc Gradouble. Ah bah c'est bon, j'ai l'affiche. Merci Céline. Alors, Jabalotte 112 de Bordeaux.
12: Jabalotte, oui, bonsoir.
0: Bonsoir. Gros plein de soupe de Paris 101.9.
14: Ouais, salut GG.
0: Gradou.
12: Oui, ouais. Gradouble.
0: Et Sandra 82 de Bu. Boussion sur Sedan, c'est ça?
13: Boussion sur Sedan, 97.8. Bonsoir Gérard.
0: Bonsoir.
12: Bonsoir.
0: Bon,
12: bonsoir.
0: Alors maintenant on va quand même attaquer le débat parce qu'on est quand même un petit peu à la bourre, mais ouais. Ça, fallait s'en douter avec...
13: Avec les autres connards là.
0: Bah, ouais. Avec les auditeurs qui avaient rien à faire dans mes débats. Déjà vous voyez, je commence déjà à ne plus avoir de voix.
12: Il faut qu'ils arrêtent de squatter. Hein.
0: Ouais. De quoi?
12: Les auditeurs.
0: De quoi, ça veut dire quoi ça?
13: Non, c'était... Ça veut dire qu'il faut...
0: Ah bon? Ok. Donc, alors, première question, pourquoi refuse-t-on à certaines personnes obèses Pourquoi refuse-t-on certaines personnes obèses dans les transports? Voilà. Alors, on va demander à Jabalote. Eh, celui qui commence. Attends, Jabalote. Je préviens tout de suite. Le premier qui commence à dire des conneries, je vous préviens que ce soir, disons maintenant, je n'ai pas l'intention de me laisser marcher sur les pieds.
5: Et vous avez raison.
14: Tu es le maître, Gérard.
0: D'accord, ouais, c'est moi qui commande. Alors, faites gaffe quand même à ce que vous allez répondre aux questions que je vous pose, d'accord?
13: D'accord.
0: Alors, pourquoi refuse-t-on certaines personnes obèses dans les transports? Donc, Jabalote, j'étais avec toi.
5: Oui. Alors, pour répondre à votre question, Gérard, je dirais que les transports en commun ne sont pas équipés pour recevoir...
0: Je parle pas des transports en commun, ne commencez pas à me bouffer les questions.
13: De quel sort de transport tu veux parler, Gérard?
0: Je vais m'expliquer après.
5: Donc, je dirais...
0: Alors, attention!
5: Oui.
0: Je recommence! Ah. Le premier qui vient de dire camion, va se prendre... Un coup de mitraillette.
5: Alors, il faudrait que vous fassiez une énumération des mots que vous ne voulez pas entendre.
14: Ouais.
0: Ça c'est moi qui commande.
13: Oui, ou alors peut-être simplement les transports en question, parce que si on ne peut pas parler des transports en commun...
0: Si, non, mais justement, on va en parler des transports en commun, c'est vrai, parce qu'on parle de transports, mais c'est vrai.
5: Vous pourriez préciser?
0: Tu permets que je réponde à Sandra?
5: Oui.
0: Ça te dérange pas?
5: Non.
0: Et puis d'une manière, tu prendras bien ta voix, Monsieur Mazur, d'accord?
5: Bonsoir, c'est Monsieur Mazur.
0: Alors Monsieur Mazur, il m'avait semblé vous avoir dit la semaine dernière que je ne voulais plus de vous dans mes débats.
5: J'estime que c'est un débat qui est...
0: Ouais, mais moi j'estime que c'est moi le patron. C'est moi le patron, c'est moi qui commande encore.
7: Gérard, je crois que c'est pas le vrai Monsieur Mazur.
13: Non, c'est
7: pas le vrai.
0: C'est lequel?
8: C'est un imposteur.
7: Ouais, c'est un imposteur, ce n'est pas lui.
5: J'ai voulu vous faire une blague, monsieur Gérard.
0: Non. Ouais, mais de toute manière, commencez pas à me les gonfler, parce que sinon, vous allez gerber. Donc, pour répondre à la question de Sandra, donc c'est vrai, on va parler des transports en commun.
13: Oui.
0: Mais, transports en commun, je m'explique, métro, train et...
13: Et l'avion?
0: Donc tu as dû entendre, tu as dû regarder le débat, l'émission... avec Julien Courbet, alors.
13: Oh, bien sûr.
0: Donc, justement, c'est pour ça que je faisais allusion à ça. Donc, j'ai la botte.
5: Oui.
0: Tu vas attendre, on va laisser parler, Sandra, alors.
13: Très bien. T'es mignon.
0: Sandra.
13: Oui.
0: C'est pas la peine de...
5: De mentir. De
0: m'envoyer des fleurs, d'accord?
13: Non, mais j'ai trouvé ça gentil de me laisser parler au début.
0: Bah ouais, parce que t'es la seule femme, alors, ouais. Malheureusement.
13: Je trouve que Julien Courbet, c'est un grand homme de télé, déjà, et c'était une très belle émission qu'il a fait. Et je crois qu'il devrait y en avoir plus sur toutes les télés. Et on n'a pas le droit de refuser la place aux gens.
0: Mais de toute manière, attendez. Parce que, t'as regardé l'émission, mais t'as pas écouté l'émission qu'il avait fait le matin même?
13: Sur RTL?
0: Ouais.
13: Non.
0: Ah bah c'est dommage parce que je l'ai écouté et je peux vous dire une chose que j'en suis outré.
14: Qu'est-ce qui s'est passé?
13: Parler de quoi?
0: Non, mais on va laisser finir Sandra et après vous allez poser, je vais vous répondre.
13: Okay. Bah, c'est tout ce que je veux dire. Je sais qu'il y a des compagnies qui ont voulu faire payer une grosse dame deux sièges parce qu'elle en prenait deux. Et ça, c'est pas normal.
5: C'est inadmissible.
13: La dignité humaine là-dedans, le respect de la personne.
0: Jabalote.
13: Oui.
0: Eh, tu te calmes ou sinon je te dis au revoir.
14: Il a rien dit, là.
0: Non, mais moi, il se calme. Ok? Bah, ce soir, vous n'allez pas me casser le débat, d'accord?
14: T'es énervé ce soir.
0: Mais je vous préviens, vous n'allez pas me casser. Vous n'allez pas me casser le débat.
14: Ok, c'est pas le but.
0: D'accord? Merci.
14: C'est pas dans nos habitudes. Hein.
0: Pour l'instant, moi, je vous préviens. Parce que ce débat-là, je veux atteindre plus de 15 000 sur le net.
13: Wow.
5: Vous allez y arriver.
0: Ta bouche.
14: Tu veux le mettre.
0: Gradou.
15: Oui.
14: Gradoub.
15: Non.
0: Ah, ça suffit, là.
14: Ah, attention. Moi, je trouve qu'il y a des véhicules, en fait. Ça dépend du véhicule, si c'est adapté ou pas.
0: Non, mais ça, les véhicules, on va en parler. Hey,
14: c'est une question de
0: Pour l'instant, on n'a pas parlé des véhicules, on parle des transports. Donc vous n'avez pas encore les questions et je ne tolérerai plus une personne qui posera une question avant que je la pose.
14: Bon, alors excuse-moi. Alors en ce qui concerne les transports sans véhicule, effectivement, ça peut être problématique, hein, quand même. Hein. Surtout s'il n'y a pas de véhicule.
0: Gradouble.
14: Oui.
0: Tu Tu me prends pour un con ou tu m'y laisses?
14: Bah non, c'est pas le genre de la maison, attends.
0: Alors, je vais te dire une chose.
14: Pourquoi?
0: Comme tu me prends pour un con, eh ben moi, je vais te laisser aller faire dodo.
14: Mais
0: au revoir.
14: Bah, arrête.
7: Mais non, Gérard, arrête, attends.
0: Au revoir.
7: Bah, au revoir.
0: Non, mais attends.
5: Il y a de l'abus.
0: C'est quand même moi encore qui commande, il est pas capable de répondre aux questions qu'on lui pose. Alors si c'est des mecs qui savent pas répondre aux questions, ouais, ils restent chez eux.
5: Pas de bon
0: terminé.
5: Là, là.
13: Il rentre chez lui, il travaille.
0: Il va voir si sa mère a baise.
5: Voilà.
0: Voilà. Gros plein de soupe.
15: Ouais, c'est moi.
0: Ouais, c'est moi. Fais gaffe à ce que tu vas dire, parce que toi, t'es sur la sellette.
15: Non, je reste sérieux, Gérard. Gérard, je suis là. Non, je t'écoute, Gérard.
0: Non mais attends, tu me prends.
15: Tu
0: me prends pour un con là.
15: Oh, où tu
5: es? Désolé Gérard, non.
0: Alors, Céline, s'il te plaît, tu me prends gros plein de soupe.
7: Gérard, calme-toi un peu.
0: Non.
7: Vas-y tranquillement.
5: Gérard, on se contrôle.
8: Oui Gérard, je t'écoute.
7: Vous aussi les auditeurs, arrêtez.
5: Gérard, pour calmer le débat, j'aimerais répondre à la question.
0: Voilà. Pour un singe à la botte, tu vas te taire.
5: Très bien.
0: Bon, on va demander un gros plat de soupe.
7: Voilà.
0: Qui retourne au standard.
7: Voilà.
0: Il va demander à Céline comment se passe, comment qu'on fait dans mes débats.
7: Voilà, nickel.
0: Ok, tu le récupères. Si c'est pas comment qu'on fait, eh ben, il revient pas. Et
7: vas-y, continue, enchaîne avec le débat, on
0: donc,
7: est là pour ça.
0: Jabalote, pour terminer.
5: Alors, moi, je voudrais d'abord dire que je n'étais pas du tout d'accord avec ce qu'a dit Gradoub et gros plein de soupe.
0: Non, mais Gradoub, je l'ai viré. Gros plein de soupe,
5: et
0: il
5: vous
0: a
5: avez bien fait.
0: Non, mais attends, Jabalote.
5: Oui.
0: Gros plein de soupe, il a même pas répondu parce qu'il m'a demandé de lui répéter la question. Et donc, il y a que Sandra maintenant.
5: Voilà, et moi, Jabalout. Je dirais, moi, que les transports ne sont pas faits pour accueillir des personnes volubiles. Et donc, j'aimerais lancer un appel à l'administration, justement, pour faire des efforts pour ces personnes-là qui méritent, comme tout le monde, d'être véhiculées, d'aller au boulot et de ne pas souffrir de leur handicap.
0: Mais donc, apparemment, donc, tu reviens pas sur ce que disait Sandra.
5: Je reviens, je la rejoins.
0: Sandra, t'es toujours là ?
13: Oui, bien sûr.
5: Je vous rejoins, Sandra.
0: Parce qu'il faut bien se dire une chose, que l'émission, moi, j'ai pas pu la voir, malheureusement, parce que là où que je suis, j'ai pas de...
13: Oh, c'est ballot.
0: J'ai pas la télé, malheureusement. Mais j'ai écouté vaguement ce qui s'était passé le matin. Attendez, avant que je continue, Mayonnaise.
16: Oui, bonsoir.
0: 117.7 Quimper.
16: Bonsoir, c'est Mayonnaise. Bonsoir tout le monde.
0: Donc, t'as entendu la question ?
16: Sur le problème des transports, je crois.
0: Voilà. Enfin, quand même, des auditeurs qui arrivent à comprendre les questions que je pose. Ah, c'est rare,
13: Il vivait sur un brancard.
16: Est-ce que je dois y répondre tout de suite?
0: Oui, parce que je voudrais quand même répondre après, moi.
16: Je suis de votre avis, monsieur Gérard. J'ai effectivement suivi les émissions qu'il y a pu avoir sur les diverses chaînes de télévision.
0: Il y a eu que sur la première, malheureusement.
16: Il y a eu aussi monsieur Jean-Luc Delarue. Hein. Je sais pas
13: si vous avez sur les autres fermiers.
16: Un petit peu l'actualité de l'obésité, mais de la rue aussi.
0: Ouais,
16: hein.
0: Mais avec de la rue, ça remonte assez loin, ça, hein, je l'ai vu, ça, mais ça remonte assez loin, hein, tout ça. Hein.
16: Et effectivement, je cautionne effectivement ce que vous dites au niveau des transports, il y a effectivement un problème. Hein. Effectivement, on ne peut pas demander à une personne de payer un surplus, une surtaxe en fonction de son poids.
13: Il faut arriver que devant le Big Bill.
0: Non, mais ce qu'il y a, mayonnaise.
16: Ça se fait pour les bagages.
0: Non.
16: De là comparer une personne obèse à un excédent de bagages, je pense pas que...
0: Attendez, parce que là, je réponds quand même à la question à Sandra, parce que là, apparemment, mayonnaise, je veux dire,
16: oui.
0: Apparemment, tu t'en vas un peu loin, là. C'est pas ce qui s'est passé. Et ça, Sandra pourra me le confirmer après si elle veut.
13: Ouais.
0: C'est que, d'après ce que j'ai entendu dire, moi, parce qu'ils en ont parlé, c'est que la personne a carrément été refusée de monter dans l'avion malgré qu'elle avait son billet d'avion dans les mains. Elle a été refusée.
5: C'est non
13: responsable.
0: C'est vrai, Sandra, ou pas?
13: Ouais, c'est dégueulasse. Moi, ça m'a dégoûté de prendre l'avion.
0: Et je peux vous dire que ça a été dit le matin même sur l'antenne. Et même moi, j'ai été outré d'entendre ça.
16: Bon, c'est indécent. Hein.
6: Il y a Tuffer qui a une question. Et il demande s'il peut la poser.
0: Ben, si c'est une question par rapport à l'obésité, oui. Si c'est une question qui n'a pas le rapport avec certaines personnes, il n'y a pas de problème, ils peuvent poser les questions.
6: Ici. D'accord, donc il va la poser plus tard.
13: Samedi.
5: Oh.
0: Je sens que tout à l'heure, ça va encore mal se terminer.
7: Bon, qui a dit ça? C'est pas bien.
13: Il y met que des grosses.
0: Alors, Du calme. Je m'en doutais à chaque fois qu'il y a des débats comme ça. Oui. Je sais qu'à chaque fois c'est pareil, on me balance des conneries. Oui. Et bah, ça, je commence. Ta gueule !
7: Arrête. Du calme, Gérard.
17: Il avait deux passions, les hôpitaux et la
0: santé. S'il vous plaît, arrêtez. Bon, passion.
7: Voilà, je les ai coupés deux secondes. Calme-toi, Gérard. Les auditeurs, calmez-vous. Céline, occupe-toi d'eux.
0: Non, c'est pas les auditeurs, c'est quelqu'un d'autre.
7: Ah bon, c'est qui ?
0: C'est quelqu'un d'autre quelque part qui s'amuse à balancer des sons.
7: Ah bon ?
0: Alors ça, il y en a ras le bol. C'est simple, on est à la première question. Il est à peine 1h du matin. Ça va aller vite. Je le sens que ça va aller très vite ce soir.
7: Mais non, ça va pas aller vite. Calme-toi, c'est... Gérard, on va les calmer au standard.
0: Donc, non.
7: Reviens à ta question.
0: Non, il me refaut les auditeurs en air.
7: Ils sont là.
0: Donc, pour en finir avec ce qu'on disait. Il y avait quand même Nathalie Pelono et quand même quelqu'un d'un service public, d'un hôpital, qui était là pour dire quand même ce qu'elle avait à dire. T'es d'accord avec moi, Sandra ?
18: Comment tu l'as appelée ?
0: Nathalie Pelono.
18: Je crois pas. Hein.
0: Celle qui était avec Julien Courbet jeudi ?
18: Ouais, je crois pas que ça s'appelait comme ça.
19: Hein. C'est Nathalie Fellationo.
18: Voilà.
0: Ah, ouais, oui. Mais de toute manière, on s'en fout. De toute manière, aujourd'hui, ils l'ont appelé Pitching Ball. Alors, on l'appellera Pitching Ball et puis c'est tout.
19: Allez, hop.
0: Donc voilà.
6: Il y a OVNI7 qui pose une question. Et, toi qui as l'habitude des grosses, Gérard, est-ce qu'elles font le poids au lit ?
0: Alors, cette question-là.
18: Ils montaient sur moi, c'est tout.
0: Et ta mère a monté sur ton père ?
17: Il avait les chicots de Félicien. Un vrai pied jaloux.
7: Non, Gérard, du calme.
0: Non. J'ai bien l'impression
7: que ça se passe bien.
0: Gérard, ça mal se terminer.
7: Le débat est super,
0: alors,
7: Gérard.
0: Pour répondre à sa question.
6: D'accord.
0: Donc, c'est l'histoire des grosses dans le plumard, c'est ça ?
6: Exactement.
0: Donc, si elle aime bien coucher avec un mec, avec un maigre, c'est son problème. Ce n'est pas le mien. Moi, ce qui est de question de coucher avec une grosse, j'ai eu ma douleur.
7: T'as eu ta dose, ouais.
0: Donc c'est bon maintenant. Point final. Barre.
6: Donc en fait, t'as déjà couché avec un homme.
0: Non, avec une femme, pas avec un homme.
6: Ah pardon, excuse-moi.
0: Faut pas confondre la main de ma sœur dans la culotte d'un zouave.
6: Ouais.
0: Et encore, je suis poli parce qu'il y a des hommes qui écoutent.
19: Ouais, bravo.
0: Il y a quand même Kadok qui écoute, je sais pas quel âge qu'il a le pauvre, alors faudrait que je sois poli qu'on m'a demandé. Donc voilà, donc on a fait le point sur la première.
19: En dessous d'un quintal, ça l'excite pas, Gérard.
0: Comment ?
19: Tu disais au-dessous d'un quintal, ça doit pas t'exciter.
0: Tu peux préciser là ce que tu dis là ?
19: Je veux dire des filles au-dessous d'un quintal.
0: C'est-à-dire ?
19: Ça doit pas t'exciter.
0: C'est-à-dire
19: au-dessous d'un quintal.
18: Un quintal, ça fait 50 kilos.
19: À peu près, à peu près. Hein. À peu près.
0: Attendez, déjà je fais 50 kilos.
18: Ouais.
0: Alors faut quand même pas confondre la main de ma sœur dans le cul d'un zouave et ton tacule et on cule ta sœur, toi.
18: Ah, quand même. Ça n'a pas le rapport.
0: Ouais, bah attends, j'ai déjà donné, alors c'est bon. Moi, plus de 50 kilos, j'en veux pas, hein, grave.
19: Monsieur Gérard.
0: Oui, c'est qui ?
19: Vous, c'est Mayonnaise. Vous préféreriez une fille un peu trop maigre ou une fille un peu trop grosse, vous deux ?
0: Je cherche, de toute manière, c'est pas le thème du débat. Oui. Le thème du débat, c'est l'obésité. J'ai toujours dit que je recherchais une personne de mon poids, terminé, on arrête sur ça. Ok, clair, net, précis.
19: Donc 50 kilos, quoi, à peu près.
0: Voilà.
19: D'accord.
0: Alors, combien pèse environ une personne obèse ?
19: Alors ça peut varier énormément, ça peut aller, vous considérez obèse à partir de combien de kilos vous, monsieur Gérard ?
18: 70
19: kilos ? Alors à partir de 70 kilos, c'est vrai que c'est énormément obèse, mais pour moi...
0: Jalabot !
19: Oui ?
0: Mais gars, parce que tu dis comme non !
19: Ah non, mais c'est pas
0: parce
19: moi,
0: que tout
19: non.
0: À l'heure ! Tout à l'heure, tu vas te prendre un coup de mitraillette.
19: On parle de poids, là. Oui.
18: 110 kilos.
19: Vous me posez la question sur le poids, je vous ai essayé de vous répondre.
0: 110 kilos, pas 110 kilos.
19: Ah oui, bah, ça va de 90, donc jusqu'à plus soif, hein, jusqu'à plus manger. Hein, c'est-à-dire 110, 120, 130.
0: Ah, ça est haut.
19: Oui.
0: Qui c'est qui commande, là ?
19: C'est vous.
0: Oh, bon, Mayonnaise.
19: Effectivement, là, je pense qu'on atteint des poids considérables. Ça peut monter très haut, hein. Ça peut monter à 200 voire 210 kilos quand même.
0: Hein. Ah ?
19: Ça peut monter, il y a des gens qui peuvent
0: monter. T'as déjà vu une personne qui faisait 210 kilos, toi ?
19: Bah ouais, et là je veux dire que ça fait quand même un morceau, hein. Je sais pas si t'imagines. Ça fait
0: attends,
19: des gens imposants.
0: Attends,
19: quand même.
0: 210 kilos, non mais attends, tu te rends compte de la personne ?
19: Attends, déjà une, c'est pas mal, mais t'imagines deux, ça fait un bestiaire.
0: Non mais attends, Attends, tu te rends compte de... Non mais attends, tu te rends compte de ce que tu dis là?
19: Bah oui, je sais, mais c'est énorme. On est dans l'excès là. Attention, on est dans l'excès. Hein. C'est,
0: attends,
19: c'est normal,
0: tu rigoles, 210 kilos.
19: Ah non, il y a le livre des records.
0: Non, non, mais attends, attends.
19: Ça peut monter plus.
0: Non, non, non, mais attends, mayonnaise. Attends, là, je suis pas d'accord avec toi.
18: Mais ça va jusqu'à 250 ou 180 kilos.
0: Bah non, mais pourquoi pas 500 kilos si tant que tu y es, toi, Sandra.
18: N'exagère pas, mais t'as pas regardé l'émission, tu peux pas savoir.
0: Non, mais attends, non, mais attends, Non, mais attendez.
19: C'est parce que, attends, Gérard, c'est parce que ces gens-là, tu les vois pas dans la rue.
0: Non, mais attends, j'en croise quand même quand je viens à la radio. J'en croise régulièrement là où que je suis. Attendez, 210 kilos, non, mais attends, tu vois le morceau que c'est?
19: Bah ouais, ça fait
18: c'est énorme.
0: Bon, bah attends, déjà, pour prendre l'avion, c'est même pas la peine.
18: Ça dépend si tu fais 1m60 ou si c'est un mec qui fait 2m10. Hein.
19: Bah ouais, c'est
0: ouais,
19: sûr.
0: Non, mais attends, déjà, moi je suis 1m70 pour 50 kilos, non, laisse tomber.
19: Le beau gosse, c'est bien proportionné.
0: Ouais, de quoi, Sandra?
18: T'es pas un exemple, t'es pas obèse. On peut pas
6: Justement, on a une question de Gérard Mandebulot qui demande, Gérard, peut-on dire que 50 kilos de conneries, c'est de l'obésité?
0: Non, c'est pas de la connerie. Puis lui, c'est 50 kilos de payer le chat Open Radio. Okay. Et ben, il peut continuer parce que maman, elle va débourser. Qu'est-ce qui vous arrive là-bas, là?
7: Non, non, ils étaient morts de rire.
0: Qu'est-ce qui t'arrive, Céline, là?
6: Blague à la MR.
0: Ah ouais, ouais.
19: Ah ouais.
0: Sandra, pour terminer.
18: Ouais.
0: Ah bah, ça y est, je crois que tout le monde a fait le tour de la question.
18: Oui, on a fait le tour.
0: Hein. Bon, moi, j'avais relevé.
20: On a fait le tour des grosses, là.
19: Bah, en même temps, faire le tour de 210 kilos, ça prend du temps.
0: Non, non, parce que moi, j'avais entendu des gens sur, lors de l'émission.
19: Ouais.
0: Bon, c'était entre 150, 140, voire 160 au plus. Mais j'ai pas eu l'occasion d'entendre 210 kilos quand
20: mais,
0: même.
20: Mais, hein. Oui, mais Gérard.
0: Oui, oui. Attendez, qui c'est?
20: C'est Jabalot.
0: Attends.
6: Une question de Carlos Amoal qui demande, est-ce que si on est obèse sans capote, c'est risqué?
0: Mais je vois pas le rapport, qu'est-ce qui va me faire chier? Ce mec! Bah je vais prendre le truc de Jean-Pierre Coffre. Qu'est-ce qu'il vient me faire scier, celui-là?
20: Mais les grosses, c'est
0: de la
20: merde.
0: S'il a envie de baiser sans capote avec 210 kilos, c'est son problème. Mais qui vient ne pas me casser les couilles dans mon débat.
18: Ok, l'imitateur.
20: Le coup Florent, sur Fun Radio.
6: Bien.
19: Ok, l'imitateur.
0: Voilà.
19: Bon, Gérard,
0: oui.
19: Gérard, c'est mayonnaise.
0: Non, Jalabat, il voulait
19: pas... Ah oui, pardon, oui, excusez-moi.
20: Oui, j'aimerais savoir, Gérard, comment ça se passe pour ces gens-là? Comment ça se passe quotidiennement, quoi, pour aller faire les courses
0: Ah bah, je sais pas, moi, j'ai jamais eu l'occasion de voir des personnes comme ça. Mais je sais pas comment qu'elles arrivent pour faire leurs courses. Hein.
20: Est-ce qu'elles sont équipées, je veux dire, parce que ça doit être dur de se trimballer toute cette barbaque. Qu'est-ce que t'en penses?
18: Est-ce qu'ils ont des caddies spéciaux?
0: Bah ben, ça, je sais pas, moi, je te dis, comme je dis à Jalabot et puis à Mayonnaise, et puis à comme je vous dis, je ne sais pas, parce que j'ai pas l'occasion d'en voir, moi.
19: Vous, monsieur Gérard, enfin, toi, si je peux vous tutoyer, n'est-ce
0: c'est
19: pas
0: qui?
19: C'est Mayonnaise, hein.
0: Oui.
19: Est-ce que je peux vous tutoyer? Oui.
0: Oui, oui, oui, bah, de toute manière, je vous tutoie, alors allez-y.
19: D'accord. Toi, ton seuil de tolérance, ton poids maximum au niveau d'une fille, ça montrait à peu près jusqu'à combien? Parce qu'on a une petite marge de tolérance quand même.
0: Mais je viens de le dire, là, depuis tout à l'heure, t'as pas entendu?
19: T'as dit 50 kilos,
20: en mais dessous du quintal.
19: Entre 50 et 100 kilos ou
0: Non, 100 kilos, laisse tomber. C'est bon, je me fais.
19: Est-ce que tu es prêt, toi, à assumer une femme forte?
0: Non, j'ai donné, hein.
19: Ouais, c'est du travail.
0: Ah non, mais même, laisse tomber, j'en ai connu une, elle s'appelait Christine. Ouais. Laisse tomber, sans vous mentir.
7: Ouais. Elle pesait combien?
19: Allez, combien?
0: Sans vous mentir, elle faisait 120 kilos et Max, il l'a vu à Neuilly.
19: Ouais, bah
0: alors
19: ouais.
0: Laissez tomber. Merci, j'ai donné. Maintenant, je recherche entre 50 et 60, pas plus. Ça me suffira.
20: Ouais, mais t'imagines, oui. Elle tombe dans l'escalier.
0: Attendez, pas tous en même temps.
19: C'est mayonnaise.
0: Ouais.
19: Au niveau du...
0: Mayonnaise, il
19: oui.
0: y a quand même une fille, il faudrait peut-être la laisser parler.
19: Toi qui as vécu un petit peu apparemment le cas, comment ça se manie au niveau du lit quand ça fait 120 kilos? Je veux dire, comment tu manœuvres? Est-ce qu'il faut un truc, un tractopelle?
0: Là, je vais te dire une chose.
19: Tu travailles à la
0: main. Non. Là, je peux vous dire une chose, que j'ai été forcé de rehausser le plumard
19: ouais.
0: avec deux matelas.
19: Ouais.
0: Alors, parce que le lit commençait à faire du bateau. Mais ça y est, c'est tout terminé.
19: Attendez, est-ce que c'est pas un peu dangereux pour la santé éventuellement, pour le dos?
0: Ah, pour moi, oui, ça a été dangereux. Hein.
19: Ah, c'était dangereux.
18: Et quand t'étais en dessous?
0: Ah bah, surtout quand elle était sur moi, laisse tomber. Ah ouais, je commence à m'étouffer. Hein.
18: Ça
0: ne
18: te faisait pas jouir.
0: Ah non, ça ne me faisait pas jouir du tout. qu'est-ce que l'obésité? On va faire une pause musicale là et je donne des sondages. Qu'est-ce que l'obésité? Alors 92% pensent que c'est le jeu de société de Ronald. Hein, de Ronald.
20: McDonald's.
0: Ben non, mais moi, non, mais moi, c'est ce que j'ai. 72% pensent que c'est un phénomène typique américain. 52% pensent que c'est la marque de vêtements. Donc, je ne citerai pas le nom de la personne parce que c'est un chanteur. 22% pensent que c'est une maladie héréditaire. Ben ça m'étonnerait.
18: Dans ton cul.
0: Et ta mère.
20: Oh, oh, oh.
18: Il
0: s'auto-sucé. Et 7% pensent que c'est ressembler à... Ouais, d'accord, à ressembler à machin, donc je chiterai pas les noms. Tant que j'y suis, je vais continuer.
1: C'est un dessin animé, le dernier, Gérard. Hein.
0: Ouais, non, mais
21: c'est Donald Duck ou un truc comme ça, non?
0: C'est Moby Dick.
21: Alors, c'est célébrité.
0: Quel est le genre de personne à être le plus prospice à l'ov... Hein, quoi?
20: Le plus prépuce
19: à l'ovulation.
0: Propice à l'obésité. Donc 80% des surnériens... Surmériens, 71% les neurologues, 51% les gérontophiles, 31% les chiropracteurs. Oh là, putain, alors là, chaque fois qu'on fait des débats,
19: c'est bien pour ton vocabulaire, c'est bien, ça te fait travailler un peu, c'est pas tout mal.
20: 10% les tripotes.
0: Celui qui vient de me dire ça, je lui dis au revoir, j'ai la botte. Au revoir!
20: C'est pas moi, monsieur Gérard.
0: Je veux pas le savoir! Voilà, comme ça, ça va plus vite. Et 11%, les onologues. Voilà, donc, voilà, ça c'est fait. Donc, on va poser Bubu la question.
22: Il y a juste Bubu qui demande combien tu pèses sans tes kystes.
0: Putain!
21: Bon, Gérard, du calme, Gérard.
22: Gérard, un point sur le net, on est 5555.
21: Voilà.
0: Bien, alors, 5555. Alors, je réponds à la question de l'internaute.
22: Bubu,
0: ça fait 50 fois que je lui dis que je fais 50 kilos. Kyste ou pas, j'ai plus de kyste. Alors lui, s'il a des kystes aux couilles, qu'il aille se les faire couper. Voilà.
21: Alors,
0: un taxi.
1: Bravo, voilà.
0: Un taxi a-t-il le droit de refuser? Merci les auditeurs de me laisser parler. Je pose la troisième question et je crois qu'on va pas finir à deux. Si on va.
21: Tu as posé ta question, Gérard. Tu as posé ta question.
0: On va finir à deux heures. Un taxi a-t-il le droit de refuser une personne obèse? Et on va s'écouter 1m63, 62 kilos de surimier. On se retrouve tout de suite après au 0825-08-5000.
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0: Et voilà, rebonsoir à tous. Donc je rectifie, c'est Céline qui me l'a dit et j'avais pas vu. C'était 1m63, 162 kilos, voilà, de surimier. Donc vous pouvez toujours nous appeler, pardon, vous pouvez toujours nous appeler au 0825-08-5000. Donc Céline et Hervé qui sont standards. Pour les Belges, 0825-08-5000. Céline, si ça te dérange pas, tu peux prendre des appels au lieu de dormir sur le...
21: Laisse-la faire sa sieste, c'est bon.
0: Sur le bureau.
21: C'est pas grave.
0: Et donc sur le chat www.funradio.fr, donc vous pouvez toujours y aller. Il y a...
22: Esteban
0: qui est, donc voilà. Donc,
22: avec une petite question de Carlos Amoal qui demande: est-ce qu'une prostituée obèse peut l'hyposucer?
0: Alors, je réponds tout de suite qu'il y a des prostituées qui sont obèses, et ça c'est vrai, et malheureusement, on peut rien y faire là-dessus. Bon, hyposucer, je pense pas, non.
22: Okay.
0: Donc, j'espère que... On est combien là maintenant, après la pause?
22: 7111.
0: Ah, 7111, ah, bah, c'est bien. Donc, j'espère que on va atteindre les 15 000 comme j'avais demandé, mais je pense que ça sera faisable. Apparemment, sur le chat, ça a l'air de bien se passer. J'ai vu qu'il y avait du monde, il y a même quelqu'un que je connais que je reverrai tout à l'heure, donc voilà. Donc Hervé, Céline, Pedro toujours à l'arrière, donc voilà. Donc la question c'est: un taxi a-t-il le droit de refuser une personne qui est obèse? Et on va demander ça à Yann Sodo
20: de Tatouane.
0: Tatouane, 115, bonsoir.
20: Bonsoir Gérard, bonsoir l'équipe, bonsoir Pedro, bonsoir Esteban.
0: Et donc
20: bonsoir.
0: On a
20: bonsoir
0: toujours...
20: Céline, bonsoir Hervé.
21: Salut Yann Sodo.
22: Bonsoir.
0: On a toujours...
22: Bonsoir.
0: Ça y est,
21: ça va.
0: Salut,
21: bon week-end.
20: Oui, très
0: bien. Yann.
21: Ah, tu fais des beaux sons trompés.
20: Bonsoir.
0: Oh, Yann.
20: Oui.
0: On se calme. D'accord, c'est moi qui commande encore.
20: C'est très dur de vous avoir, Gérard.
0: Eh bien, c'est bien. Eh bien, c'est bien. Il y a d'autres personnes.
20: Oui.
0: Il y a d'autres personnes qui
20: essayent. D'ailleurs, je voulais dire, si vous me le permettez, aux personnes qui essayent de passer dans les débats, qu'il faut insister. Ouais. Ça fait une demi-heure.
0: Ouais, mais de toute manière, vous avez une voix qui est très charmante, c'est celle de Céline. Alors, n'hésitez pas d'appeler.
20: C'est vrai qu'elle est charmante.
0: Il y a Hervé.
21: Hervé aussi.
0: Voilà.
20: Hervé est charmante aussi.
2: Oui, je suis très charmante, merci.
0: Putain, bon, c'est vraiment des charmes hein, ce soir. Donc, on a Jabolotte, on a Mayonnaise et Sandra. Donc, la question, un taxi a-t-il le droit de refuser une personne obèse? Et j'étais en train de demander à Yann Sodo.
20: Oui, bah non, bah les taxis doivent prendre tout ce qui se présente, hein, que ce soit obèse, maigre, tout ce qui passe. Hein,
0: parce
20: que...
0: Alors, dans ce cas-là,
20: oui.
0: Je m'excuse de te couper, et Sandra va revenir, va tout de suite réagir derrière toi.
20: Oui.
0: Donc pourquoi que dans les avions, les personnes ont été refusées?
18: Parce que...
0: Non, mais attends Sandra, je demande à Yann, parce qu'il n'était pas là lors de la première question.
20: Oui, c'est ça qui me laisse perplexe, parce que les avions, normalement, quand on paye sa place, déjà que c'est très très cher une place d'avion, je ne comprends pas qu'ils soient refusés, refoulés comme ça.
0: Ah ouais, mais
20: quoi.
0: Dans ces cas-là, donc toi tu dis que dans un taxi ils ont le droit, mais alors moi je te
20: renvoie là-bas. Non, j'ai pas dit ça, hein, j'ai dit qu'ils n'avaient pas le droit dans les taxis. Hein.
0: Bah ouais, mais alors dans ce cas...
20: C'est des clients comme à part entière, quoi.
0: Ah oui, mais c'est des clients comme nous.
20: Ouais, exactement.
0: Donc pourquoi, c'est pour ça que je pose la question, un taxi a-t-il le droit de refuser?
20: Non, ça dépend du taxi, Gérard.
0: Pourquoi? Attends, Mayonnaise, oui.
19: Ça dépend du taxi, regarde.
0: Pourquoi?
19: Si c'est un gros monospace, la personne, elle a de la place, elle peut s'installer. Je sais que le cas est rare, mais imagine le taxi, c'est une Twingo.
0: Ouais. Mayonnaise.
19: Oui, pas de marque. Ah oui, pardon.
0: Merci.
19: Imagine, c'est une toute petite voiture.
20: De merde.
19: Alors imagine comment la personne, elle va arriver à se charger sur la Twingo.
0: Mayonnaise.
19: Pardon.
0: Mayonnaise.
19: Attends,
0: tu permets?
19: C'est difficile de donner un exemple.
0: Je te signale une chose.
19: Oui.
0: Je t'entends encore une fois. Si t'es une marque, tu sais ce qui va t'arriver.
19: Je vais retourner au standard.
0: Non, tu vas retourner chez toi.
20: Ah, tu vas faire Punto.
19: D'accord.
0: Tu vas aller faire Tang.
20: Non.
19: Ok.
21: On l'ignore.
0: Non, pas tout de suite. Non, pas tout de suite encore.
19: Bon. Encore
0: Sandra.
18: Ouais. Eh bien, en fait, pour répondre à ta question, c'est parce que les sièges d'avion sont pas assez larges.
0: Non.
18: Des Heineken avec son anus.
20: Ah, pas dit.
18: Mais si, c'est vrai, hein, les sièges d'avion sont pas assez
21: larges. Comment tu sais ça, d'abord?
18: T'as déjà pris l'avion pour aller...
20: Je sais.
18: Mais non, mais c'est parce que ça se sait, c'est tout.
0: Mmh. Non, mais...
18: T'as déjà pris l'avion pour aller à New York.
0: Bah, je l'ai pris pour aller à New York, je l'ai pris pour aller à Cannes.
18: Eh bien, t'as vu que
20: Hollywood,
18: les sièges sont pas larges, à moins que tu sois allé en première.
0: Ah non. Non.
19: Dans la soute à bagages.
0: Ouais, c'est ça. Alors, mayonnaise.
21: Avec les animaux. Bah,
19: attention, Pierre, hors de voie, là, voyons.
0: Bah, attention, parce que j'ai pas l'intention. Il reste à peine trois quarts d'heure d'émission de débat, alors attention.
19: Ah bah oui.
18: Sentez le chien. Ah.
0: Donc, alors, Sandra, donc, pour toi, un taxi, donc, il a le droit ou il a pas le droit?
18: Évidemment qu'il a pas le droit de refuser quelqu'un.
0: Donc, ça revient presque à la première question. Donc, pourquoi que les avions, certaines compagnies refusent? En fin de compte, on ne veut pas citer de marque, mais moi, je ne vais pas me gêner de le dire parce que je peux me permettre. De manière, même le CSA, de toute manière, ils diront rien. Je peux me permettre. Je peux vous dire une chose, que la compagnie qui a fait ça, c'est Air France.
18: McDonald's.
0: Mayonnaise, au revoir. Au revoir. Mayonnaise, au revoir.

0: les neurones, faut te les laver, mon grand, hein.
1: Gérard,
2: j'ai compris les règles, là. Là, c'est OK.
1: Il jouillait dans son cul.
3: Il a blavite.
1: Il ravalait son sperme.
2: Eh, gamin.
0: Bon, alors, grand plein de soupe, on y va, parce que je vais pas m'endormir sur...
4: Approche-toi du micro, Gérard.
2: Pose-moi ta question.
0: Ah non, allez, hop.
4: Non, Gérard, il est prêt.
5: Gérard, calme-toi.
3: Gérard, calme-toi.
0: Gros plein de soupe. Au revoir.
3: Gérard, s'il te plaît, garde-le.
0: Non.
3: Si,
0: attends. Ce qui vient de se passer. Non.
6: Mais calme-toi, ça sert à rien.
0: J'ai dit gros plein de soupe, au revoir. Je vais demander qu'il réfléchisse aux questions. J'ai pas demandé. Tu peux me répéter la question donc voilà. Terminé.
4: On va lui rebriefer. Gérard, écoute-moi.
0: Terminé.
2: Gérard, t'as raison.
4: Bon, deux secondes. Gérard, on va le rebriefer au standard.
0: Non, terminé, il va participer au débat si j'ai envie. Donc il est bon, il reste au standard.
4: C'est bon, il peut repasser dans deux minutes.
0: Non, il reste au standard, terminé. Alors
4: on y retourne. Allez, Gérard, la question. Hein.
0: Existe... non. Y a-t-il plus de personnes obèses en France ou à New York? On va demander à Yann.
4: Tu vois que tu l'as reposé la question.
2: C'est vrai.
0: Justement, on en a parlé tout à l'heure. Donc,
1: on va faire un peu à chier tes questions quand même.
2: Moi, je trouve pas.
1: Moi, je suis vachement déçue parce que j'ai attendu plein de temps au standard au téléphone et puis pour tomber sur un débat aussi pourri, moi, je veux dire,
2: c'est merde.
0: Alors Sandra,
1: Je crois que je vais raccrocher.
0: Au revoir, bonne nuit.
4: Mais non, mais console là.
0: Non, allez hop, terminé.
4: Allez,
0: vous me virez tout ça.
5: Ah, sois cool quand même avec les auditeurs. Tout elle pleure. Attends, du respect. Essaie d'avoir du respect.
2: Moi, je pense à ma mère qui fait du tricot.
0: Oh, ta gueule.
5: Pense à les couper toi aussi de temps en temps, putain.
0: Mais t'es là.
5: Mais non, mais quand même, j'entends pas. Qu'est-ce qu'il y a, Gérard? Pourquoi tu t'énerves?
0: Putain, mais c'est quoi ce
5: mais
0: truc?
5: C'est bien, attends.
0: Putain, mais l'autre espèce de poufiasse, là, qui se met à chialer parce qu'un poireau depuis je sais pas
5: mais
0: combien
5: attends,
0: de temps.
5: Mais attends,
0: mais les questions, elle a les pères, merde,
5: Gérard,
0: fait chier, celle-là.
5: Tu sais le nombre d'auditeurs que tu fais?
0: Bah j'en fais, là, on est
5: non, mais sur Internet, c'est quoi? On doit être à 9000, non? On en est où, là?
7: On est à 9552,538.
5: 9552. Et sur, on fait plus de 8 ou 10 millions de... Attends, mais les gens, ils crèvent d'envie de te parler.
0: Ouais, bah, de toute manière, ils ont qu'à les prendre, là, au standard, au lieu de dormir aussi.
5: Non, mais c'est des fans.
7: Pardon, t'es gentil, on dort pas, on en prend.
0: Hein. Non, mais j'en connais une, là.
7: Hein, c'est mesquin.
4: C'est méchant. Oh bon Gérard, on va peut-être reprendre le débat. Tu vas reposer ta question. On va
0: je suis
4: tourner.
0: Pas un
4: Gérard,
0: sage, d'accord. Je vais pas dans un zoo, d'accord. Céline.
4: Non, TV. Bon alors, Gérard.
0: Sur les grillages, c'est dans un zoo. Si tu veux aller dans un zoo,
3: je t'imite, Gérard.
0: Ouais, non, mais tu vas dans le bureau en face.
3: Je t'imite.
0: Ouais, bah tu vas voir avec Evan si tu m'imites.
4: Bon Gérard, on peut y retourner.
0: Donc Sandra.
4: Sandra
0: une fois, Sandra deux fois.
4: Non, elle est au standard, c'est pour ça.
3: Elle est partie, Sandra. Tu l'as fait pleurer, elle veut plus de toi.
0: Tant mieux. Ah bah comme ça, Sandra. Ah bah,
4: t'es un beau salaud, hein.
0: Et toi, t'es bien une pute.
4: Eh oh.
7: Ah non, ça c'est moi, Sandra.
4: Eh oh, pas de nom de famille.
0: Toi, t'es bien une pute pour piquer les nanas des autres, d'accord? Donc, question sur vos gueules derrière, merci.
7: Alors, on a une question de Noël, 45 ans, de divorcé, 5 enfants.
0: Non, on n'en a rien à foutre, c'est pas un débat.
7: Non, mais il demande s'il faut prendre des cours d'apnée pour faire un cunnilingus à une femme obèse.
0: Quoi?
7: S'il faut prendre des cours d'apnée pour faire un cunnilingus à une femme obèse.
4: Tu sais ce que c'est l'apnée?
7: C'est arrêter de respirer, quoi.
2: Moi, je sais pas.
7: Tu fais un débat sur les obèses et tu sais pas faire des cunnilingus
0: attends,
7: obèses.
0: Mais
7: t'es sorti avec une grosse, tu lui as bouffé la chatte.
0: Mais attends, mais tu me parles de quoi là?
4: De tes ex.
2: Je plonge dans leur cul avec un tuba et des palmes.
0: Ah bah toi, tout à l'heure, allez, au revoir. Vous me faites chier.
4: Oh non, arrête.
0: Vous me faites chier, vous me reprenez des autres personnes au standard. Allez, hop, terminé.
4: Mais non, Gérard.
0: Si.
4: Eh, Gérard, en qui?
2: Répondre aux questions, Gérard.
4: En qui sur la question?
0: Non, mais c'est qui là qui a? Non, mais j'ai pas la liste alors.
3: Gérard, il y a trois nouvelles personnes. Il y a Fist Burger qui vient de Brooklyn.
0: Non, 116.6.
3: Ensuite, il y a Wet Watcher de Rennes.
0: Je sais lire encore.
2: Pas sûr.
0: Et ta mère, elle sait lire?
2: Allô,
0: toi
2: Gérard. Allô, Gérard.
3: Oui, ma mère, elle sait lire.
0: Et c'est pas à toi que je m'adresse.
4: Elle est mieux que toi.
2: Gérard.
0: Alors, Fist Burger.
2: Fist Burger.
0: De Brooklyn.
2: Brooklyn.
0: Ouais, Brooklyn, Gérard, vas-y.
2: 116.6.
0: Wet Watcher.
8: Salut, bonsoir.
0: De Rennes.
8: Bonsoir tout le monde.
0: Et Bitéboul.
2: Salut Gérard.
0: Ta fréquence, connard.
2: 114.8. Enculé.

0: 114.8 GG.
1: Et le prochain qui me dit enculé, il va aller enculer sa mère.
0: Faut pas te dégérer d'enculé, enculé.
2: Oh là. Oh là là.
3: Oh là là, calmez-vous. Parce que là, attendez, il a un truc à côté de lui, il va me l'envoyer dans la gueule. Alors arrêtez.
0: Gérard, j'ai une question. Gérard, j'ai une question.
1: Vas-y. Ça, ouais, c'est bon, comment ton nom?
0: Moi, c'est Billy Boule. Gérard, moi, je suis anorexique. Est-ce que je dois grossir pour aller en Grèce?
1: Billy Boule.
0: Oui, Gérard.
1: Billy Boule.
0: Oui, Gérard.
1: T'es vraiment con.
4: Il faisait des vagues.
1: Mais plus con que toi, je meurs. Alors je te dis.
3: Oh, mais non, il vient d'arriver,
5: dis
3: Gérard.
5: Dis pas ça.
6: Gérard, s'il te plaît.
3: Mais non, il vient d'arriver.
1: Non.
6: Gérard, sérieusement, s'il te plaît, il est intéressant.
1: Non, mais attends.
0: Il est bien.
1: Ouais, mais attends, c'est pas toi qui commande encore. La question, voilà. Y a-t-il plus de personnes obèses en France ou à New York? On va demander à. Voilà. Tiens, Billy Boule.
0: Comme par hasard.
1: Oh!
0: Oui, Billy Boule.
1: Une fois, deux fois.
3: Non, il est là.
0: Il
3: est là, Gérard.
0: Il y en a plus à New York.
1: Eh, les Zorones, c'est comme le cul, ça se lave.
0: Tu dis ça parce que je suis homosexuel du cul, Gérard?
1: Non, mais je crois que tu dois être homosexuel des oreilles. Ah, parce que là, tu commences à me gonfler. Sérieusement.
0: Tu mets ta petite bite dans mon oreille.
1: Allez, hop, dégage. Hop, au revoir. Allez, hop.
0: Voilà.
1: Comme ça va plus vite, il comprendra tout de suite les questions. What Watcher?
4: Ouais, ben écoute, moi je crois que c'est à New York, hein, parce que à New York, il y a plus d'Américains qu'en France.
1: New York, en principe, il y a des Américains.
4: Bah ouais, c'est pour ça qu'il y a plus d'Américains qu'en France. Et comme les Américains, ils sont plus gros que les Français, bah il y en a plus à New York.
1: Ce qu'il faut se dire, c'est que là-bas, faut voir aussi ce qu'ils mangent, hein. C'est pas comme nous en France. Hein.
0: C'est clair.
1: Fist Burger,
0: bah justement, tu vois, ils bouffent des trucs bien gras, ils bouffent des chips. Des trucs comme ça, alors que nous, on a une nourriture saine.
1: Non, des chips, ça m'étonnerait parce que je
0: crois.
1: Attends, moi j'y étais, donc je peux te dire que des chips, j'en ai pas mangé. Hein.
0: Si, ou tu manges du pot de corne, ou quand tu es au cinéma, tu manges du pot de corne.
1: Ouais, à l'arrière, ouais. Ouais, mais dans les salles. Ouais, c'est vrai, dans les salles de cinéma, ouais.
0: Bah ouais, alors que nous en France, on mange des trucs.
1: Trololo 101.9.
0: Ah bah alors.
7: Oui, bonjour Gérard.
1: Ouais, prends-toi. Putain, mais. Eh non, mais, eh.
0: Il coupe comme un barbare.
1: Non, mais attendez. Je préviens tout de suite.
5: Pas de ségrégation, Gérard. Pas de ségrégation.
1: Je préviens tout de suite au standard.
0: On prend les voix débiles aussi, hein, c'est bon, vas-y.
7: Gérard, je suis homosexuel, je viens de Paris et je m'appelle Courlolo, donc.
0: Waouh.
8: C'est Bouli Bill.
7: Salut Bouli Bill. J'aime bien les boules.
0: C'est la copine Hervé.
8: Bien les billes.
7: Ah, non, pas les
1: bon.
7: Billes. Les boules.
1: Alors, Boule et Bill.
8: Gérard, ah non, on est 9114.
1: 5 minutes.
6: Gérard, Boule et Bill, tu l'as déjà viré.
1: Non,
6: on ne peut pas le virer.
1: Non. Alors, Boule et Bill vient de revenir.
3: Non,
6: il est parti. Il s'est envolé, là.
1: Gros Lolo, tu vas faire une chose. Tu viens de dire un truc qui ne me plaît pas. Tu viens d'insulter une personne du standard. Donc, tu vas retourner la voir. Et elle va te dire au revoir. Tu te démerdes.
0: Voilà.
7: Il a insulté.
5: Non, ouais, c'est possible de faire un débat. J'ai pas entendu.
1: Manque de peau.
0: Possible de faire un débat.
4: Tu l'es pas.
1: Alors, gros Lolo, tu retournes au standard et tu te démerdes avec Hervé, c'est tout. Moi, je te veux pas dans mes débats. Voilà, terminé. Alors.
0: Je peux finir, GG. Ouais. C'est Fist Burger. Hein. Donc, on parlait des chips et du pot de corne. Alors que nous, en France, on reconnaît quand même, en France, on a une nourriture qui est vachement plus saine. Quand même. Quand même, on mange des trucs, on mange du coucou, des merguez, des trucs comme ça, ça fait moins grossir, quoi.
1: Hein? Bah, à New York, tu manges ça?
0: Non, chez nous, en France, dans nos régions septentrionales. On mange différemment que si t'étais dans le Bronx ou à Harlem, quoi, c'est clair.
9: Des tripes de porc, des gencives de porc.
0: Voilà, des tripes à you, des trucs bien, des oreilles de cochon, plein de trucs, hein.
4: Des pieds de cochon panés.
1: Non, mais moi, je peux vous dire une chose, que ce qu'ils mangent là-bas, je peux vous dire une chose, que derrière, vous avez encore faim.
0: C'est clair.
9: Ah ouais?
1: Ah ouais, mais c'est pas du tout la même nourriture que chez nous, déjà, pour commencer. Ouais,
8: c'est quoi la différence, Gérard?
1: Ah non, mais là-bas, c'est vraiment... c'est pas à dire que c'est un fake, mais...
0: c'est bien mieux, quoi.
8: Mais là-bas, tout est neuf et tout est large,
1: non,
8: quoi.
1: Non, ouais,
8: c'est
1: non,
8: un libre
1: même...
8: continent sans nuages.
1: Non, mais même, je peux te dire une chose, que là-bas, laisse tomber, c'est presque imbouffable, la bouffe, hein. Moi, j'ai mangé un truc là-bas sur place.
4: On s'imagine pas.
1: Je peux te dire une chose que.
0: C'est pour ça que t'es allé là-bas.
1: Ta gueule!
0: Est-ce que t'as eu la tourista à cause de la nourriture locale là-bas?
1: Non, je pense que ce que tu veux dire.
3: La tourista, c'est faire du tourisme.
8: Mais là-bas, tout est sauvage, hein, Gérard.
1: Non, mais là-bas, c'est vrai que par rapport à chez nous, c'est pire, hein, là-bas.
4: Oui, mais tout est possible à notre âge.
1: Bah oui, mais. Ça m'étonnerait, ma grande. Donc voilà.
8: C'est un petit cordonnier.
10: D'avoir la force et la foi.
1: Alors pourquoi Donc pourquoi que les personnes obèses sont-elles mal vues par les gens?
9: J'ai pas répondu à la question là.
2: Ah dommage. Ah bah attends.
9: C'est Yann Sodo.
2: Ah bah c'est Yann. Bah oui Yann, t'as oublié.
9: Yann Sodo là, je suis là. Hein. Bonsoir. Je me présente. Je m'appelle Yann Sodo.
11: Débile.
9: Je voudrais bien participer.
6: Mais Gérard.
1: Il sort d'où celui-là?
6: Lequel?
9: Bah, Yann Sodo, je suis là.
6: Non,
9: Yann
6: Sodo,
2: il est là depuis tout à l'heure.
9: Je suis là depuis le début.
6: Mais il est là depuis le début, Gérard. Des bêtises, enfin.
2: Essaye de suivre.
3: T'as de la merde dans les yeux, toi.
1: Oh, faudra peut-être me mettre les fiches correctement. Hein.
6: Mais arrête de voir, Gérard.
1: Bah, attends, c'est bon avec ce que vous me payez à boire.
3: Oh, ça va.
6: Faut pas le dire.
1: Ah, en fait, non, mais c'est vrai. Je voulais quand même remercier. Oh, ta gueule, toi, pétasse.
6: Gérard, on n'insulte pas les fans, s'il te plaît.
1: Donc, c'est pour toi que j'insulte d'abord. Je vais te remercier pour le taboulet que tu m'as payé ce soir. Voilà. J'avais oublié de le faire.
3: Lèche-cul.
6: Merci de me foutre la honte, Gérard.
3: Fayotte, lèche-cul.
1: Ah bah ouais, c'est normal. C'est normal. Tout à l'heure, quand je suis arrivé.
8: En plus, du payer du Nyglandil.
1: Tout à l'heure, elle m'a croisé. Elle m'a demandé si j'avais mangé. Je lui ai dit non. Donc, c'est pour ça qu'elle m'a payé du taboulet.
3: Tu ne pouvais pas lui payer des chewing-gums à la menthe.
1: Voilà.
8: Une question de Landru qui demande s'il peut être considéré comme anorexique parce qu'il a bouffé le cul d'un obèse.
1: Non, pas du tout.
8: D'accord.
1: Donc voilà. Par contre, t'as pensé à faire ma dédicace à ma copine?
3: T'as qu'à se dédier.
8: Ça arrête pas.
1: Donc, faudrait qu'elle.
8: Elle te remercie, elle te fait de gros bisous là où tu veux.
1: Non, mais elle a pas une question à me répondre, à me poser, non?
8: Non, pour l'instant, non.
1: Bon, bah, de toute manière, ça viendra tout à l'heure. Donc voilà. Alors. Merci. Alors, j'ai joué. Allô?
2: Quoi? Allô?
1: J'ai joué?
12: Joe, c'est moi, le pansement des héros.
1: Putain, mais...
9: Qu'est-ce que ça veut dire?
1: Oh là là, hey, je pensais à une chose, là.
2: Ouais.
1: Faudra peut-être qu'on pense à, dans 4 minutes à mettre une zikmu.
3: Eh ben, elle est calée, hein, je t'attends, mon grand.
1: Ben, la question, pourquoi les...
3: Non, Gérard, attends, on y va dans 4 minutes, la question, donc tu fais celle-là.
1: Ouais, ben, on va faire celle-là.
3: Allez.
1: Pourquoi que les gens, les personnes obèses, sont-elles mal vues par les gens? Et on va demander à Fitzburger.
2: Fitzburger, c'est une question de différence, non? C'est comment c'est quand les gens sont différents, ils ont du mal à
1: faire accepter. Pourquoi que les gens...
2: Parce qu'ils sont différents des autres gens.
1: Alors explique-toi un
2: Parce
1: peu.
2: Parce qu'ils sont différents.
9: Précise.
2: Ils sont pas pareil. C'est un synonyme en fait de différent si tu veux.
1: D'accord. Donc, ouais, toi, tueur. C'est donc, bon, attends, ça y est, ça y est.
2: J'ai pas fini. Donc en fait, si tu veux, ils ont des points qui font qu'ils sont pas pareils. C'est ça que ça veut dire. S'ils étaient pareils, ils auraient des similitudes. Tu peux l'écrire sur ton petit bout de papier.
1: Ouais, c'est bon, va, fous-toi bien de ma gueule, alors maintenant. Voilà.
8: Gérard, écris similitudes.
1: Non, mais c'est bon, qu'on se marre un coup.
8: Non,
6: allez,
8: Gérard,
1: similitudes. Vous gueulez, j'ai arrêté le débat, c'est pas parce que Max. Ta gueule, t'as nassé une pute.
6: Ouais.
1: Je vous préviens, c'est pas parce que Max est parti que vous allez me faire chier. Parce que sinon, moi, j'arrête dans 2 minutes.
3: Ah non, sinon, ça va sentir mauvais, laisse tomber. Hein.
8: Question de Landru qui demande pourquoi ce sont toujours les grosses qui sont obèses.
1: Pose la question à Céline, elle va répondre.
3: Mais toi, t'as de l'expérience déjà, elle en vient pas parler.
5: Tu trouves Céline grosse?
1: Bah, je dis pas grosse, mais bien enveloppée, c'est tout. Voilà.
3: Terminé. T'as l'enculé, toi, t'as vu comment tu lui parles?
1: Ta gueule, toi.
8: Elle a du charme.
3: Eh oh.
1: D'accord.
3: Sérieux, t'as vu comment tu lui parles?
1: Ta gueule.
3: C'est quoi ce manque de respect?
1: Ta gueule. D'accord.
3: Ouais, d'accord.
1: Merci.
3: Même pas peur.
8: Elle s'en va, hein, bravo.
5: Bien joué, Gérard. Elle s'en va.
3: Gérard.
2: Elle
3: a dit de pouvoir aller te faire enculer.
1: Hey, Watt Watcher.
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3: Franchement, t'as vu comment...
1: Hey, toi, t'es une grosse pute, hein, au revoir.
10: C'est ta mère, la grosse pute, t'as vu comment tu parles à Céline?
1: Attends, toi, je te chope en antenne.
3: Attends, Gérard, mais reviens.
8: Gérard est en train de se diriger vers le téléphone.
3: Il sait pas. Gérard, retourne au micro. Gérard.
1: Attends, la grosse pute là.
9: Allez, vas-y.
1: Gérard. Attends, la grosse pute là de Wet Watcher.
3: Eh, pas de nom de famille d'abord. Alors t'arrêtes.
1: Eh, Wet Watcher, t'es une grosse salope, alors au revoir.
3: Non,
5: un
3: attends.
5: Instant, si Céline pouvait
3: micro.
5: Revenir avec les feuilles, ça serait vachement sympa parce que je suis en galère au
3: standard. Gérard, allume ton micro déjà.
1: Voilà. Manière, c'est simple.
3: C'est simple.
1: Ça va être simple, dans 10 minutes, le débat est clos.
5: Non, c'est simple.
8: Non, c'est 2 heures, Gérard.
1: Non. De toute manière, c'est pas vous qui allez me commander, d'accord?
3: Si, je t'assure.
1: Non, parce que Max est parti, c'est moi maintenant qui va commander.
3: Ouais, c'est ça.
1: D'accord?
3: D'accord, on lui dira.
8: Il y a une question de Pitbull qui dit faut rouler les grosses dans la farine pour savoir de quel côté elles mouillent.
1: Ouais, c'est ça. Pitbull, il va se faire enculer, va voir si son chien, il
8: lui mord la queue. Voilà. Il y a pensé, cochon.
1: Ouais, ouais. Alors, on va s'écouter.
3: Non, attends, mais non, Gérard, pose ta question avant qu'on y aille.
8: Un petit point net, non? Juste avant ça, Gérard. On a passé la barre des 10 000. On est à 10 916.
12: Yes.
2: Oh.
8: C'est joli, non?
3: C'est énorme.
2: Bravo, reste calme.
3: Kilo, ouais.
1: Donc voilà, alors pourquoi les personnes obèses sont-elles mal vues par les gens? Et on se retrouve tout de suite après au 0825 08 5000. Et donc on s'écoute Slim Fall de Jabaltou. À tout de suite.
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3: Gérard, c'est quand tu veux. Hein. Une fois, deux fois. Voilà.
1: Et voilà, donc suite et fin des débats. De toute manière, c'est les dernières questions et ça va être terminé parce que ça commence à m'énerver. Donc voilà. Donc alors, pour Céline, je m'excuse, voilà, terminé.
3: Non, non,
1: mais je ne veux pas le savoir.
3: Tu t'excuses bien.
6: Gérard, tu ne veux pas qu'on parle de toi, donc tu ne parles pas des autres.
3: Voilà.
1: Merci. Alors,
3: excuse-toi comme il faut.
1: Dans ces cas-là, les gens n'ont pas à dire ce qui se passe.
6: Je ne te parle pas de toi, Gérard, alors ferme ta gueule.
1: Bah, dans ces cas-là, la semaine prochaine, on changera d'équipe.
3: Gérard,
6: c'est tout à fait.
3: Gérard, excuse-toi pour ce que t'as dit. Tu dis
8: je m'excuse. Ça mérite des excuses.
1: Terminé. C'est tout, ça fait clair, net et précis maintenant.
3: Tu vas te faire insulter, bon, tant pis.
1: De toute manière, tu vas mettre des jingles. Et si tu mets des jingles, je dis au revoir à tout le monde et c'est terminé. D'accord? Parce que maintenant, je sais qui c'est qui met les jingles. C'est toi. Ok?
3: Tu me fatigues, enchaîne.
1: Ouais, bah, si je veux, c'est pas toi qui vas me commander. C'est pas parce que Max est pas là que tu as.
8: Que
1: commandé.
8: Les souris dansent.
1: Hein?
8: Que les souris dansent.
1: Parce que à chaque fois, c'est toutes les semaines, c'est pareil. Alors maintenant, la semaine prochaine, ça va se passer autrement. On va garder que les mecs qui sont corrects sur le net. Parce que apparemment, sur le net, c'est pas eux qui font le bordel. À chaque fois, c'est chez vous et le standard. Donc, je vais changer d'équipe et c'est tout. Voilà. Donc, comme ça sera fait. Donc, suite et fin du débat. Donc, il est 35, ça tombe bien, à moins de 40, on arrêtera. Alors, pourquoi que les personnes obèses sont-elles mal vues par les gens? Oui, mal vues par les gens. Donc, alors, je sais même plus qui c'est qu'on a. Alors, on a Albran.
13: Boulébile.
14: Albran, ouais, bonsoir.
1: Mais je voudrais bien savoir. Qu'est-ce qu'il faut encore là, le Boulébile?
13: Allez, vas-y.
1: Alors, Boulébile, je crois qu'on t'avait dit au revoir, il me semble.
14: Ok, au revoir.
8: Il voilà. n'y a pas Boulébile.
14: Hop là.
8: Hein.
1: Ah bah si, apparemment...
8: Il n'y a pas, pas Boulébile.
1: Bah, ils viennent de le dire. Donc, Yann.
6: Non, Gérard.
15: Ouais, Yann, je suis là, bonsoir.
1: Watcher, non, elle n'est plus là, elle.
15: Non.
1: Donc, qui c'est qui... Bon, alors, donnez-moi...
15: Il y a Fist.
6: En fait, on va leur demander de se présenter, je pense que ça sera plus simple.
15: Il y a Fist Burger, toujours, Fist.
1: Ouais.
15: Fist.
1: Ouais, fils de Brooklyn.
15: Brooklyn, ouais, bien ouais. sûr. Salut, c'est Yann Sodo.
1: Ouais.
15: Salut, Yann.
1: Salut.
15: Salut.
1: Et Albran.
14: Albran, ouais.
1: Albran.
14: De Lille. Bonsoir, tout le monde.
15: Bonsoir.
13: Bonsoir.
15: Et... Bonsoir.
1: Et normalement.
6: Il y a G.I. Joe, normalement.
15: Et voilà.
1: G.I. Joe.
15: Exact de Paris.
1: Bonsoir, voilà, G.I. Joe.
14: Bonsoir, G.I. Joe.
1: Oui. Ok, bon, bah voilà. Donc, vous avez entendu la question?
15: Oui.
14: Oui.
1: Donc, alors, je la répète quand même. Donc, pourquoi? Que les personnes obèses sont-elles mal vues par les gens? Donc on va demander à Albran,
14: excusez-moi. Dire en anglais, parce qu'elles sont plus grosses que les autres, et donc étant plus grosses, elles se font plus remarquer.
1: Mm-hmm.
14: Et les gens, ils aiment pas les gros, c'est un peu des cons, mais bon, ils aiment pas les gros, quoi.
1: Ouais, non, mais je comprends pas, mais pourquoi qu'elles sont... c'est ça que j'arrive pas à comprendre.
14: Pourquoi qu'elles sont plus grosses que les autres?
1: Non, mais pourquoi qu'elles sont, elles sont aussi mal vues que ça?
15: Bah ouais.
14: Je sais pas, faut demander aux gens qui les voient mal. Toi, quelle est ta réaction quand tu croises une grosse?
1: Bah moi, personnellement, j'en vois, comme j'ai dit tout à l'heure, je sais pas si t'as écouté...
14: Vaguement, ouais, j'étais hors antenne.
1: Donc, attends, on va en discuter tout à l'heure.
14: Non, continue.
1: Non, mais attends, on va laisser parler quand même, on va laisser réagir et... Ne t'inquiète pas, Je vais répondre à ta question aussitôt après, d'accord?
14: Bien, volontiers.
1: Donc, Yann?
15: Bah, moi, je trouve personnellement qu'elles sont pas trop mal vues, les grosses. Je les trouve assez joviales, assez souriantes. Je trouve qu'elles sont dans le délire. Pour moi, non. Je les considère pas comme des personnes à part.
1: Mm-hmm.
15: Je vois en elles des femmes, hein, avant mm-hmm. tout.
1: Ouais, non, mais ok.
15: Ouais,
1: voilà. Yann, donc c'est toi qui viens de répondre. Gijo?
15: J'ai un bon point là.
16: G.I. Joe, Gérard.
15: J'ai un bon point.
1: G.I. Joe.
16: G.I. Joe. Alors, moi, je pense très honnêtement que les grosses ne sont pas mal vues. C'est les gens qui les regardent ont peur de l'indifférence.
1: Non, mais je parle pas. Attention, ouais. Pas uniquement que les femmes. Hein. Attention, ouais. Faut pas tout.
16: Ouais.
1: Je parle des deux sexes. Hein.
16: Absolument.
1: Attention, parce que là,
2: on ne
1: peut pas faire allusion que sur une personne. Hein.
2: Bah non.
1: Je suis allusion sur les deux personnes. Hein.
16: Oui, il n'y a pas de sexe faible.
1: Non, il y a les deux. Il y a les deux, d'accord.
14: C'est comme les animaux, hein. Un chien obèse, c'est pas très gros, c'est pas très beau, je veux dire. Donc tu peux très bien mal voir un chien obèse.
15: Quoi. Ouais, mais ils sont sympas aussi, ils sont joviaux, ils sont
16: bien. C'est bien, c'est qu'on peut les taper, ils ne courent pas après, quoi.
1: Non, mais attendez, pas tous en même temps. C'est bon pour toi
2: Moi, je pense qu'il y a quand même un phénomène qu'on néglige, c'est il y a peut-être un petit peu de jalousie aussi, quand même.
1: Mais pour... Dans quel sens que tu veux dire ça?
2: Dans ce sens-là, de nord-sud, il y a peut-être un petit peu de jalousie dans le sens où t'es envieux, en fait. T'es envieux un petit peu.
1: Attends, 5 minutes. Attendez 5 minutes, je demande une question au standard. J'ai 4 personnes, c'est ça?
5: Oui, 4 personnes.
3: Oui, tu sais compter, c'est bien.
8: Juste une petite question de Gérard Mandebulot qui demande, Gérard, est-ce qu'on peut devenir un poivreau aux dents pourries après avoir fréquenté une obèse?
1: Je vois pas le rapport.
3: Moi, oui.
2: Je vois pas. C'est dans l'enfance, ça.
14: Pas,
2: c'est vrai.
5: Nous, on a une petite réaction standard. Oui. On nous a dit que généralement, les gens obèses sont mieux vus, justement parce qu'ils sont plus imposants, donc on a plus de facilité à les voir.
14: Mais c'est boule et bille.
2: C'est pas faux. C'est vrai, ça, GG, non?
1: De quoi?
2: On les voit mieux parce qu'ils sont plus volumineux.
14: On les voit pas plus mal alors.
2: C'est de la physique
1: et des mots. Apparemment, c'est ce que les réactions qu'on a au standard. Donc moi,
2: mais je cautionne.
1: Bah, je peux pas aller contre ce que les personnes nous disent au standard.
16: Ouais, hein.
5: Parce que moi, on m'a dit tu mets une obèse ou un obèse derrière un arbre et un ou une anorexique, t'as plus de chances de voir l'obèse, donc elle est mieux vue.
16: Ça c'est vrai. Perso, Gérard, c'est Yann Sodo. Tu préfères les grosses ou les maigres?
1: Ah non, mais. Ça y est, c'est
14: tout à l'heure.
2: Il vient d'arriver.
1: Non, mais c'est bon. Je vais pas m'éterniser sur ma vie privée. Vous en saurez plus en temps et en heure.
16: Ah oui, j'ai entendu avec Christine.
2: Ouais, tout à fait.
16: Et après Christine, il y a eu.
1: Vous en entendrez plus en temps et en heure.
2: Ouais, GG.
1: Il y aura une libre antenne spéciale.
16: Sur Internet, de toute façon.
2: Spéciale Christine.
16: Il y aura un historique de tes boudins, donc.
3: Ça va chier, au hasard.
1: Au hasard, Zidjo, au revoir.
16: Désolé.
1: Et voilà, manque de peau parce que c'était sa voix que j'avais entendue.
3: Ouais. Ah, pas de chance. Hein.
2: Fils, pour revenir à mon histoire de la jalousie là, avec les obèses, est-ce que toi, par exemple, tu disais tout à l'heure que toi, tu manges pas beaucoup. Par exemple, soir, t'avais juste mangé un petit taboulé. Est-ce que toi, t'es jaloux quand tu vois une personne obèse en te disant qu'elle mange bien, qu'elle va souvent au restaurant, que tu vois des trucs comme ça?
1: Non, pas spécialement. De toute manière, chacun mange à sa faim. Hein.
2: Ouais. Tu crois que chacun mange à sa faim dans ce bas monde?
1: Ben, de toute manière, ça dépend des revenus qu'ils ont, c'est tout. Hein.
2: Ouais,
3: on va pas nous faire chier. Hein.
2: Voilà.
1: Hein. Donc, chacun.
8: Ça dépend aussi de l'état des dents.
1: Non, mais ça.
8: Ouais, l'état des dents de la personne. Si la personne a les dents pourries, par exemple, a les dents bien pourries.
3: Comme certaines ici.
1: Tu vois?
3: Certaines.
2: GG, est-ce que tu peux être obèse si tu manges que de la purée ou de la soupe ou des trucs comme ça, justement?
1: Non, quand même pas, parce que là. Je pense pas.
14: Les sucettes au caca.
2: Ouais.
1: C'est ça qui vient de dire ça.
2: Ah, c'est vrai que les sucettes, ça fait grossir, hein.
14: Bah oui.
1: Puis ça abîme les
2: dents, hein. Ça ruine les chicots, quand même.
14: Ça ruine les chicots, ouais.
3: Bon, Gérard, tu peux parler, là.
1: Non, Gérard.
6: Ça s'est introduit dans la ligne, je sais pas comment ça s'est passé.
2: Qu'est-ce qui se passe, là?
6: Qu'est-ce
2: qui
6: est
2: là?
6: Il y a Monsieur Mazur, en fait.
3: Il y a Monsieur qui est là.
16: Bonsoir, Monsieur Mazur.
3: Bonsoir.
13: Oui, allô, bonsoir, c'est Monsieur Mazur à l'appareil. Allô, m'entendez-vous?
3: Qu'est-ce qui est portable?
8: Il y a un problème, là.
1: Qui est portable?
16: Bien, écoutez, ce n'est pas moi.
3: Ah, c'est bien là-bas, Gérard. Retourne-toi, là, c'est bien là-bas, je crois.
1: Non.
3: T'as pas un portable?
1: Qui est portable?
2: Lève un bras, là.
14: Je vais
16: pas
14: poser de la base, monsieur.
16: Allô, m'entendez-vous?
3: Du calme. Non, Gérard, du calme.
8: C'est bon, il n'y a plus le portable.
1: Ça commence à me gonfler, monsieur Mazur, je ne veux plus vous entendre.
16: Attendez, je suis pour rien.
14: Il jouillait dans son cul.
2: Bonsoir, monsieur Mazur.
13: Oui, bonsoir, chers amis, bonsoir.
2: Vous allez bien?
13: Oui, tout à fait. Je vous salue.
2: Vous arrivez tard ce soir.
17: Il crachait dans les yeux.
13: On y va. Écoutez, oui, j'étais tout à fait occupé. Je vous prie de bien vouloir m'en excuser. D'ailleurs, monsieur Gérard...
1: Monsieur Mazur !
13: Comment dire, je me permettrai de vous faire observer que je vous ai écouté un peu plus tôt et j'ai cru ouïr un imposteur, n'est-ce pas ? Quelqu'un qui se faisait passer pour ma personne.
1: Monsieur Mazur, pour l'instant, c'est moi qui pose les questions et c'est moi qui dit qui prendra.
13: Eh bien, absolument, monsieur Gérard.
1: D'accord.
13: Je vous écoute. Bien sûr, bien sûr.
1: Alors maintenant, vous allez répondre aux questions et
13: absolument.
1: Vous n'allez pas vous éterniser.
13: Tout à fait.
1: Parce que dans moins d'un quart d'heure, j'arrête, parce que ça commence à me gonfler.
13: On est
1: sérieusement.
13: Tout à fait, monsieur Gérard.
1: Clair, net et précis.
13: Absolument.
18: C'est cela, oui.
13: Trick.
8: Question de Mad Max qui demande, est-ce que 110 kilos valent mieux que 110 kilos?
1: Je répondrai pas à cette question.
19: Question de monsieur Bâtard.
1: Question de monsieur de ta mère.
20: Boulébile.
19: On parle pas des mamans.
8: Gérard, un point sur le net.
3: On
8: est à 12 916.
1: De manière, c'est.
8: C'est bien, ça. C'est une bonne moyenne. Hein. Ta moyenne est à 2.
1: Non, la moyenne, c'était 15
3: 2000.
1: De manière, il est moins le quart. Donc, ça va être la fin du débat. Comme ça va être terminé.
3: Non, Gérard, je suis sûr que non.
13: Pour
3: tu vas encore morfler, toi, vas-y.
1: C'est moi qui commande. De manière, si Max, il écoute, il m'appelle sur la ligne directe, je dis j'arrête. C'est tout.
3: J'arrête.
17: Niquer des manouches.
3: Voilà.
1: Voilà. Ça continue. Alors, c'est Pedro, donc...
3: Ah bah non.
1: Question. La question est claire, nette et précise. Donc, terminez le débat. Ah bah, conclusion.
3: Non, il n'y a pas de conclusion.
8: Non, il n'y a pas de conclusion, Gérard. C'est trop tôt.
1: Il y aura conclusion.
3: Non, il y a un disque qui est là, il ne peut pas partir.
1: Il y aura conclusion.
20: Vous les billes.
8: Question.
1: Non, il y aura conclusion du débat.
18: C'est déjà un débat potable.
1: Non,
3: c'est allez, pas les auditeurs, demandez les questions.
1: Non, c'est
18: pas la peine
8: d'insister. Une question de Carlos Amoal qui demande est-ce que les cabines téléphoniques sont des portables pour obèses.
1: Non, il est hors de question que je réponde sur des conneries. Terminé.
8: Gérard, ressente le débat.
1: Je ne répondrai pas à cette question. Terminé.
8: Je te demande pas ça, je te demande de te recentrer sur le débat.
18: Allez,
8: de prendre en considération les centaines de milliers de personnes qui t'écoutent.
1: Non, mais même.
8: Moi, qui attendent ta réponse.
1: Il est hors de question que je réponde à cette question qui ne vaut rien.
18: Alors pose une bonne
1: manière,
18: question.
1: C'est la dernière.
18: Toi,
1: et ça sera tout. Voilà.
8: Posez une bonne question.
18: Allez, une bonne.
1: La dernière.
3: Gérard, il y a Max qui veut te parler de la téléphone. Viens, on va meubler, on va raconter les conneries.
1: Je reviens, n'ayez crainte.
18: Non, on t'inquiète pas.
17: Il est parti où, là ?
8: Gérard se lève dans un costume.
18: Il se lève.
8: Tati ?
18: Il se lève.
8: Il prend le téléphone.
1: Ouais, Max ?
18: Ouais.
1: Non, mais j'arrête, hein, parce que c'est le bordel. Je préfère te prévenir tout de suite. Hein.
8: On t'entend pas, Gérard, ça sert à rien de faire ça.
1: Mais de toute manière, l'autre, il fait écouter toute la conversation à tout le monde, donc tu vois comment que ça se passe.
17: Mais moi,
1: de toute manière,
8: Gérard, tu passes pas l'antenne.
1: Le débat. Donc, moi, je fais une question et je fais la conclusion.
8: Oh mon Dieu, quelle odeur.
1: Mais attends, l'autre, il recommence, tu vois. Là, il te met le haut-parleur, vas-y, tu vois. Alors, tu le reprends. Non, mais attends, tu reprends Pedro. Là, regarde, il met... Ben, ça y est, il l'a mis. Et en plus, il met le micro pour que tout le monde entende.
21: Il y aura des avertissements pour tout le monde demain.
1: Voilà, terminé. Attends, je le repasse, Pedro, parce qu'il est en train de se foutre de ta gueule.
8: Max, t'es dur, hein.
1: J'arrête.
8: Je trouve ça dur et vachement crédible. Une question de Carlos à moi, là, vraiment. Est-ce que les obèses voulant participer au débat peuvent utiliser des téléphones cellulites? Il a pas entendu.
1: Non, j'ai pas entendu, justement.
8: Alors, une question de Carlos à moi, est-ce que les obèses voulant participer au débat de ce soir peuvent utiliser des téléphones cellulites?
1: C'est-à-dire, cellulite, téléphone portable, non.
8: Des portables. Okay.
1: Il est hors de question que les personnes passent avec des téléphones portables dans les débats. Et ça, c'est ce que j'ai horreur d'entendre. Et ça, je peux rien dire parce que apparemment, sur les trois quarts des auditeurs qu'on a eu, on a eu des auditeurs avec des portables.
18: Que tu te fous dans ton cul.
1: N'est-ce pas au standard?
17: Oui, c'est vrai, parce qu'en fait, plus les gens vont et plus ils ont des portables.
1: Ben ouais, mais le seul problème qu'il y a, c'est que avec un téléphone portable, on les entend pas, parce que les trois quarts du temps, on croit qu'ils nous entendent, et en fin de compte, comme les trois quarts du temps, ils n'ont pas de batterie, donc automatiquement, c'est le bordel.
17: Je suis d'accord avec toi, Gérard.
1: Les auditeurs, merci, vous restez, vous allez vous calmer. Vous allez vous calmer.
18: Parce que si tu veux,
1: merci.
3: Quoi, alors,
18: question de monsieur Cousin. Est-ce qu'on peut considérer les poteaux de but comme des cotons-tiges pour obèses?
1: Alors, au revoir à toi, Yann Sodo.
18: Pourquoi?
1: Merci. Voilà, terminé pour lui.
18: Allez, petite question, là.
1: Donc, c'est la dernière.
18: Attends, on va voir.
1: C'est pas vous qui commandez.
13: D'accord. Oui, allez-y, monsieur.
3: Ouais, c'est le chef, allez.
1: Maintenant, non, tu me l'as
13: c'est vous qui commandez, monsieur.
1: Oh, monsieur Mazur, merci.
3: Voilà.
1: Donc, quand Céline aura terminé avec l'auditeur au standard, je vais y parler. Oui,
5: on a une question au standard. Qu'est-ce qui est plus gros qu'un obèse?
1: Est-ce qui est plus gros qu'un obèse?
3: Bah, deux obèses.
1: Bah, deux obèses. Hein.
5: Bah, merci.
1: Bah, de toute manière, c'était pas une question, c'était une charade. Donc, c'est bon, Céline.
5: Bravo!
1: Ouais.
5: Charade.
1: Céline, s'il te plaît, Céline, c'est bon, ça y est. C'est...
3: Gérard, on va peut-être y retourner là.
1: Non, attends, tu permets?
5: Il y a Gégé Ricane qui demande, Gérard, est-ce qu'on peut acheter une obésité sur Internet et en euros?
1: Non. Non, merci. On peut pas acheter des gens sur Internet et en euros. Donc, voilà. Merci, Esteban. Donc, merci Pedro.
3: Ah ben j'y peux rien, c'est les auditeurs.
1: Tu peux me couper ton micro. Non mais je te demandais, merci. Donc alors, je voulais dire, pour ce qui s'était passé tout à l'heure avec Céline, s'il te plaît, tu m'écoutes. Pour ce qui s'était passé pour tout à l'heure, je te présente toutes mes excuses.
17: Merci.
3: Bravo, bravo.
1: Voilà.
3: Quel homme.
1: Mais un grand homme. Je préfère dire que je ne veux plus que ça se reproduise dans les débats. On est bien d'accord.
3: Mais tu sais qu'elle allait pleurer.
17: On est d'accord,
1: hein.
17: Mais attends.
1: Pedro, pour l'instant, c'est pas toi qui commande dans mes débats.
3: Mais c'est vrai, mais elle allait pleurer,
1: ouais,
3: je le dis.
1: De toute manière, c'est moi qui commande.
3: T'as été méchant.
1: Je m'excuse et c'est tout. Ça y est.
17: Surtout que Gérard, à mon avis.
1: L'incident est clos. Point final.
5: C'est la preuve, Elephant Man a un cœur.
1: Voilà. Parce que tout gentil que je suis, mais tout con que je peux être. N'est-ce pas, Pedro?
17: C'est évident.
3: Ouais.
5: C'est ce que t'as dit, c'est la plus grande vérité depuis tous tes débats. Surtout la fin.
3: C'est le premier truc intelligent que t'as dit.
1: On va bien se mettre dans la tête que...
3: Faut y aller là, Gérard.
1: Ouais, ben, voilà. Ouais. Donc, on va terminer là-dessus. Voilà.
3: Allez,
1: alors, les personnes obèses vont-elles plus souvent au restaurant? Ben, on en a discuté assez tout à l'heure, des restaurants... Voilà. Ça, c'est une question, et je pense que...
17: Olbran.
1: Pete Burger et Monsieur Mazur.
5: Brun.
20: Oui, bébé.
1: Mais bien
20: sûr. Oui, je suis là, oui.
1: Monsieur Mazur.
13: Oui, je suis là, tout à fait.
1: Merci de répondre quand je demande si vous êtes là, parce que...
13: Absolument, c'est exact.
1: Ça y est, je pose la question, c'est la dernière.
13: Bien sûr.
1: Les employeurs ont-ils le droit de refuser une personne obèse dans leur établissement? On va demander à Monsieur Mazur, et pas trop long, s'il vous plaît.
13: Eh bien, écoutez, je dirais...
1: Et celui qui s'amuse avec le réveil, arrête!
13: Oui, tout à fait. Je dirais que non, au regard de la loi, on n'a pas le droit de refuser une personne en fonction, n'est-ce pas, de son handicap physique.
1: Ouais, mais dans quel sens alors?
13: Dans quel sens? Eh bien...
1: Oui,
13: écoutez,
1: j'écoute.
13: Je vous dirais que, par exemple, l'obésité peut être considérée dans certains cas comme un handicap physique. Ne plus passer à travers certaines largeurs de portes. Parce qu'il faut savoir, bien entendu, que nombre d'établissements, bien malheureusement, ne sont pas équipés pour recevoir les personnes qui ont une surcharge pondérale, n'est-ce pas?
1: D'accord. Fitzburger.
20: En même temps, je suis d'accord avec ce qu'a dit M. Mazur. Le chef d'entreprise a tous les pouvoirs au sein de son établissement quand même.
1: Ouais, d'accord.
20: Tu connais le proverbe Pierre qui roule n'amasse pas mousse, ça veut bien dire ce que ça veut dire, quoi. Mm-hmm. Chacun, tu vois, il fait ce qu'il veut, quoi.
1: Mm-hmm.
20: Je suis d'accord avec Monsieur Mazur, mais c'est quand même à nuancer, tu vois. Mm-hmm. Parce que voilà, il y a aussi ce côté-là qu'il faut prendre en compte. Je veux dire, faut pas le négliger, quoi. Mm-hmm. Et je pense que t'es d'accord avec moi, quoi. T'es d'accord avec moi, non?
1: C'est dans le studio d'à côté, ça.
20: Bon, ça t'empêche pas d'être d'accord avec moi.
1: Ouais, mais moi, je suis pas trop d'accord avec les employeurs, malheureusement.
20: Ouais, non, mais ça...
1: Bon.
20: On va pas rentrer là-dedans. Hein.
1: Non, mais de toute manière, c'est mon point de vue, c'est tout. Hein.
20: Ouais,
1: Olbran, pour finir.
21: Eh bien, en fait, les employeurs, ils ont pas le droit de faire de la discrimination, comme similitude, c'est dur à dire. En fait, on peut porter plainte... si on a été victime de discrimination.
20: C'est vrai.
21: Bon, il faut aussi...
1: Attends, 5 minutes, Olbran. Je crois qu'il y a une question importante.
21: Mais je suis sûre qu'elle est super importante, en plus.
1: Une question internet intéressante ou pas?
5: Non, on nous dit juste que les obèses roulent mieux que les gens de poids plus acceptable.
20: Ouais.
5: Donc, pas très intéressante. Sinon, on est 12.
21: Bien le coup de maintien.
20: Ah, oh là.
5: Hein? 12 000, pardon.
1: Ah bon, 12...
5: je suis folle, c'est ça.
20: J'ai des chaleurs.
1: 12 personnes sur internet, ça me ressemble. Et puis, donc, pour terminer, Olbran, attends, on a, le magicien.
21: Ok.
1: Pour finir.
21: Bonjour Gérard.
20: Bonsoir.
1: Le magicien.
0: Oui, c'est moi, c'est moi. Gérard.
20: Oh là.
0: Gérard, c'est le magicien. Gérard.
1: Eh, tu te fous de ma gueule, là?
0: Pas du tout.
20: Ah, il y a un blanc.
0: Je suis une personne de petite taille obèse, Gérard.
20: Ah, tu cumules, toi.
1: Bon, hey, tu vas demander à Céline comment qu'on participe dans mes débats, ouais. D'accord?
0: Je suis debout, Gérard, je suis debout.
13: Ouais, monsieur bah, Gérard, pourrais-je me permettre de vous poser une question, s'il vous plaît? Ne s'agirait-il pas de votre...
0: Je suis debout.
3: Oh là là, qu'est-ce qui se passe? Bon, attends, on va les mettre en attente deux secondes, hein. Voilà. Bon, Gérard, tu voulais peut-être dire quelque chose?
1: Non, je voulais que Holbrun a terminé et puis le magicien lui dit au revoir.
3: Bon, bah alors.
13: Je suis debout, Gérard.
1: Voilà. Au revoir, le magicien.
3: On lui dit, bah ça y est, on lui a dit au revoir, je crois, le magicien.
1: Donc, Holbrun, pour finir à, voilà, à la question.
21: En fait, je voulais terminer en disant que.
3: Attends, bah, hop. Voilà, c'est géré.
1: Ouais, Holbrun.
3: Vas-y, ma chérie.
21: Ouais, je voulais terminer en disant qu'il y a certaines professions où il faut quand même être assez lucide. Je veux dire, si tu fais 120 kilos et que tu présentes pour une place d'hôtesse de l'air, on ne prendra pas, quoi.
1: Ouais. Bah ouais, mais ça, de toute manière, on en a parlé tout à l'heure, je crois, dans la première.
21: Tout à l'heure, on a parlé des gros qui prenaient l'avion. Là, on parle des hôtesses de l'air obèses et ça n'a rien à voir.
20: Ouais, mais regarde.
21: Mais elle, c'est parce qu'elle veut pas passer entre les
20: valises. GG.
1: Mais Pedro. On peut savoir qui c'est qui s'amuse à mettre les infos?
3: Les infos de?
8: Les infos de quoi?
1: Bah, je sais pas, j'ai des retours d'infos, ça commence à m'énerver.
3: T'entends des voix, toi.
1: Alors donc, Anapine pour finir, et on va faire la conclusion du débat.
7: Oui, bonsoir Gérard, bonsoir l'équipe, c'est Anapine. J'appelle de Saint-Quetard en Vaseline.
1: Bonsoir.
7: 118.
20: Que la force soit avec toi, hein, quand même.
7: Yes.
1: Tu réponds quand tu veux?
7: La question, là, j'étais
1: les employeurs ont-ils le droit de refuser une personne obèse dans l'établissement? Les informations dans les oreilles, ça suffit!
7: C'est quoi, c'est RMC, c'est quoi?
1: Alpine!
7: Ouais, Alpine. Donc, moi, je dis que non, les employeurs doivent embaucher, mais doivent pas faire de discrimination selon le poids, sauf dans ton cul. Ni le physique.
1: Monsieur Mazur, restez poli quand même.
7: Ouais, écoutez, je n'ai rien dit.
21: Mais c'est vrai que ce soit Monsieur Mazur qui dit ça. Hein.
1: Ah. Écoutez, moi, je vais répondre à la question.
7: Ouais. La foutre en tant que la question.
1: Alpine.
20: Ah bah non.
7: Bah non plus, hein.
1: Attention à ce que vous dites.
22: Manière,
1: c'est fini, alors c'est simple.
7: Ça, c'est la Pedro
8: question.
7: Avec
8: une question d'Anakin Skywalker. Attention. Qui demande est-ce qu'un gros steward peut être considéré comme un obèse de l'air?
1: Oui, parce que justement, c'est ce que Holbrun disait, des personnes qui sont obèses, qui travaillent comme hôtesse de l'air ou comme steward, je sais pas comment ils font pour...
20: Hôtesse de l'air,
1: connard.
20: Hôtesse de l'art, c'est du bacon.
1: Et ta mère, c'est quoi?
20: Arrête de parler de ma mère, on va parler de la tienne, ça va mal finir.
1: Alors, au revoir. Allez, hop, Alpine.
20: J'ai débarqué, j'ai claqué ta gueule, toi, ça va mal se passer, hein.
3: Allez, dis bien au revoir,
20: Céline. Je te jure, je t'arrache ton dernier chicot. Je te fais
1: au revoir.
3: Ah, t'es laissé ouvrir des
7: mots. Mais pour moi, c'est
20: tu vas pas comprendre.
1: Pidgeard, au revoir.
3: Voilà, c'est on va lui dire au revoir. On va lui dire au revoir.
1: Donc voilà, donc la question. Ouais, bah, j'ai répondu.
7: T'as répondu. Je veux ton dernier chicot. Je fais la collection de fossiles, moi.
1: Et Anapin, je t'ai dit au revoir.
7: Ah, non plus. Moi, je suis là. Moi, je squatte. Laisse tomber, je suis bien.
8: Gérard, t'as une dent qui bave.
1: Donc alors, c'est la fin du débat. Comme
3: mais
1: ça,
3: non, c'est
1: ça,
3: pas la fin. C'est la fin
1: du débat.
3: Ça amènera la semaine prochaine.
8: Gérard, t'as une dent qui bave.
1: C'est la fin du débat.
21: Il est moins 5,
1: c'est la fin du débat. Je fais la conclusion et c'est tout.
21: On est attentif, Monsieur Mazur, il a fait.
1: C'est terminé.
3: Il a fait 3000 km, Monsieur Mazur, pour venir nous parler.
13: Oui, bonsoir, c'est Monsieur Mazur à l'appareil.
1: Bonsoir,
23: c'est Billy Boule.
1: Le débat est clos.
21: Ah
1: non. Allez,
21: pose ta
1: le débat est clos.
3: Pose ta question.
21: Ta question, on perd du temps là.
22: Je suis debout.
1: Il est hors de question que je termine comme ça.
7: Il faut faire une question là.
1: Non. Le débat est clos.
20: C'est ta dernière.
1: Le débat est clos.
3: Bon, calmez-vous. Gérard, on va conclure. Les auditeurs, on va conclure. Allez, on y va.
1: Anapine.
8: Anakin Skywalker qui dit comme quoi la conclusion du débat serait comme quoi un homme maigre peut faire un débat lourd.
1: Eh ben, c'est bien. Exactement. Non, mais c'est Anakin de la radio que j'ai demandé. Anapine.
7: Ouais, bah alors je voulais revenir un petit peu sur l'accident de tout à l'heure. Bon, t'as fait tes excuses, donc c'est bien, Gérard. Mais il faudrait pas profiter trop de ton pouvoir pour faire des choses incohérentes. Et sinon, j'ai trouvé que c'était un bon débat. On a parlé avec respect des gens obèses et je trouve ça bien. Et je voulais saluer tout le monde et une bonne soirée à tout le monde.
1: Merci. Bonsoir.
7: Bye.
1: Roger Sussard.
21: Merci.
20: Alors Roger Sussard, j'arrive pour la conclusion. Hein. Mmh. Bah, j'ai écouté ce débat avec attention, c'était un bon débat. J'ai retenu, j'ai noté une phrase où tu disais « Tout gentil, je peux être, tout con, je suis ». Je suis d'accord avec toi, je pense que t'es plus que tu peux être, en fait. Et puis voilà, et puis bah, ton secret pour la forme, parce que c'est vrai que toi, t'es pas épais quand même, c'est un petit verre solitaire, et je sais que ça marche bien, parce que voilà.
8: Ok.
20: Voilà.
8: Une question de Carlos Samuel qui demande « Est-ce qu'on surfe deux fois plus vite quand une obèse mouille sur le net ?»
1: Non. Albran.
8: Ok.
21: Bah écoute, moi j'ai pas trouvé que c'était un bon débat, t'as gueulé, t'as posé des questions pourrites, et en plus j'ai cru les reconnaître, je crois que tu les avais déjà posées, donc je suis franchement déçue là de me coucher si tard pour si peu, donc voilà, je te dis.
1: Alors, Olbran,
21: vas-y, insulte ma mère, vas-y.
1: Non, mais tu peux me dire quand le débat a été fait.
21: Oh, t'as fait le même sur les régimes, il doit y avoir 2 ans, t'as
20: la
21: fait
20: boulimie.
21: Comme
20: la boulimie, ouais, la boulimie, ouais.
1: Alors, je peux vous dire une chose.
20: Par contre, à l'époque, t'insultais pas notre mère, à l'époque.
1: Hein, je peux vous dire une chose. Je peux prévenir, je peux dire une chose, que ça m'étonnerait que ça fait 2 ou 3 ans que j'ai fait des débats comme ça, parce que ça fait plus de 3 ans que je n'étais plus avec Max. Donc, alors, vous vous trompez. Voilà, terminé. Monsieur Mazur, pour finir.
4: Eh bien, écoutez, je n'ai qu'une chose à déplorer, monsieur Gérard, n'est-ce pas, c'est d'avoir eu autant de difficultés pour arriver au standard. Il faut comprendre que je suis une personne très très occupée.
21: Oui.
1: Albran, c'est terminé.
4: Je regrette d'avoir été voir les filles ce soir et de n'avoir pu participer.
1: C'est bon, c'est terminé. Monsieur Mazur,
3: attendez.
4: Bien avant.
3: Gérard, je vais t'expliquer un truc. Quand quelqu'un parle, il faut arrêter de le couper, il faut le laisser terminer.
1: J'avais dit à Albran de terminer.
3: Donc, monsieur Mazur va conclure.
1: Donc, monsieur Mazur, pour finir.
4: Oui, donc je disais bien entendu que n'ayant malheureusement pas pu écouter le débat dans sa totalité, n'est-ce pas, ce que je déplore en premier lieu, car je le répète, j'étais bien occupé à aller voir des filles de joie qui me procuraient quelques plaisirs sensuels, eh bien, je dirais que ce débat, n'est-ce pas, était des plus intéressants, parfaitement maîtrisé, une fois de plus, par votre talent, votre verve, n'est-ce pas? Et Dieu sait que vous en avez une petite de verve, mais en tout cas, bravo. Voilà.
1: Merci, monsieur Mazur.
4: Alors, bien entendu, je poursuivrai en disant que l'obésité est un vrai problème de société.
1: D'accord.
4: Problème de société, n'est-ce pas, qui...
1: Monsieur Mazur, au revoir.
8: Non, mais c'est un problème de société qu'il faut soulever.
3: Mais oui, Gérard.
8: C'est l'auditeur le plus intéressant.
1: Laisse finir.
17: Gérard, on ne coupe pas les gens.
4: Monsieur Gérard, vous avez eu, bien entendu, l'expérience, n'est-ce pas, d'avoir si j'ouïe dire, bien entendu, auprès de vos différents auditeurs et auditrices, vous avez, d'après ce que j'entends, bien entendu, ce ne sont que des suppositions vécues avec une personne, n'est-ce pas, qui était victime de surcharge pondérale.
8: Et tu supputes, Non mais va plus loin parce que ça intéresse Gérard.
1: Non, c'est bon.
4: Ça
8: intéresse Gérard. Vas-y. Continue.
4: Bonjour, n'est-ce pas, bien entendu. Alors, un problème de société qui, malheureusement, est beaucoup moins évoqué dans les journaux télévisés que, par exemple, l'insécurité.
8: Tu disais
4: les personnes âgées, y en a-t-il des obèses, y en a-t-il des maigres? Eh bien, c'est l'éternel problème que se pose le genre humain tout au long de ce siècle, monsieur.
1: Monsieur Mazur, au revoir.
4: Le siècle de l'internet.
1: Monsieur Mazur, au revoir.
4: Le siècle du portable.
1: Monsieur Mazur. Bon, ça y est, ouais.
3: Pardon.
1: Donc, conclusion de l'internet avec le sondage.
8: Alors, il y a beaucoup de gens, 97% demandent quand est-ce que tu fais enfin un débat sur les obèses.
1: Non, mais ils ont qu'à s'ouvrir les neurones, je viens de le faire.
3: Je crois que Monsieur Mazur a quelque chose à rajouter, attends.
1: Non,
8: Monsieur Mazur.
4: Oui, tout à fait. Donc, je Monsieur vous dis bien entendu que l'obésité est en train fondement même dans notre...
3: Non mais c'est vrai,
1: ça suffit.
3: Faut pas couper les gens quand même.
1: Ça suffit maintenant.
3: Ouais.
1: N'en profite pas.
3: Ouais, allez.
1: Monsieur Mazur, au revoir.
3: Bah alors parle.
8: Est-ce que je peux poser une question, Gérard, sur qui tu sais?
10: On a une réaction standard. On nous dit, si tu fais intervenir des gens, t'as le monsieur Mazur.
3: Qu'est-ce que tu fais? Tu les mets tous à l'antenne, là. Arrête.
10: C'est pour qu'ils réagissent.
3: Arrête, Gérard. Gérard, il appuie sur...
8: Arrête, une question sur Sandy.
1: Ouais, vous attendiez toi. J'ai dit tout le monde au revoir.
8: Mais finis le débat, t'as pas conclu.
1: C'est terminé.
8: Les gens demandent quand est-ce que commence le débat sur les obèses.
1: Bon, allez hop, terminé. De toute manière,
8: il n'y a pas eu de débat sur les obèses.
1: Max a prévenu que demain, il y aura une réunion et je viendrai pour la faire.
3: Réunion sommet.
1: Donc voilà, terminé.
3: Bon, Gérard, je t'ai donné le titre de la chanson. T'as pas conclu, par contre, je crois.
1: Ouais, conclusion, de toute manière, c'est à chaque fois, c'est toutes les semaines, c'est pareil. Vous m'avez saccagé le débat.
8: On avait une question sur Sandy, je peux pas la poser.
1: Non, il est interdit.
8: Il demandait si elle s'appelle Athènes parce que c'est la capitale de la Grèce.
1: Mais bon, c'est tant mieux. Bah, il garde sa conclusion.
8: Il y a plan de rue.
3: Laisse tomber la comparaison.
8: On n'a pas Mazur.
1: Non, c'est terminé.
3: Si, je crois, regarde, attends.
1: Non, mais c'est bon, c'est terminé. On termine combien sur le net?
8: Eh ben, on termine à cause de tes énervements et les gens attendaient enfin un débat sur l'obésité. Il n'a pas eu lieu ce soir. Bah, du coup, on est à 812.
1: Ouais, c'est ça. C'est ça. Je vais te croire.
8: Bah, regarde, hein.
1: Eh. Non, mais
8: de manière. Tu crois qu'il y a beaucoup
1: pas.
8: De monde?
1: Non, mais j'y crois plus. Allez, hop, terminé. Donc, voilà, c'est la conclusion. Donc, là, vous allez retrouver Lucky pour la nuit.
3: Ah, et puis je crois qu'il y a quelqu'un qui veut dire un mot.
1: Non, mais.
8: 8120.
1: Sarcutage en bénol de Ripo, sanction. Au revoir, bonne nuit à tous.
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12: Il y a de l'audience à cette heure-ci.
22: Il
12: hein.
22: y a de l'ambiance.
12: Non, de l'audience, crétin.
22: Allô.
12: Ouais, salut Gérard.
22: Bonsoir, Max.
12: Ça va bien?
22: Ouais, je suis bourré. Allô.
12: Ouais, qu'est-ce qui t'amène, Gérard?
22: Ouais, je suis bourré, les mecs. Ah, c'est la fête, hein, au foyer. Bon, bah, Tania, moi j'appelle surtout pour dire que, bah voilà, hein, je suis complètement pété. J'entends pas Gérard qui dit comme connerie.
12: Quand t'as vu, t'es spécial, toi, hein?
22: Ah ouais, non, mais quand je t'appellerai une potion, je suis sorti en dessous.
23: Oh putain, c'est super.
24: Et après, il y a le superbe Kisser et tu jettes une.
23: J'ai fait la branlette espagnole avec ma copine.
12: Ça se passe comment, la branlette espagnole? C'est quoi, ce délire?
23: Elle me touche ma queue, putain, ça branle. Elle fait en travers, en plusieurs positions. Gentiment, je te caresse le cul, les pieds. En plus, j'ai la bandeau, j'ai une trique d'enfer. En plus, j'ai envie de la chantilly, à mettre un peu de ketchup et à toucher un peu tes nichons et tes loubards. Et te caresser un peu partout et tes pieds. Et je veux dire, je veux que tu sois chaude pour moi. Je suis prêt. Si t'écartes les jambes, je l'enfonce.
22: Alors maintenant, vous allez toutes vous faire foutre. Bah, je suis au foyer avec Bibi. Il y a Henri, on m'a fait une surprise. Là, il y a Henri qui est sorti du gâteau. C'est mortel. Allô?
23: C'est chaud, j'ai envie de prendre mon biscuit!
12: Ta gueule!
25: Ma princesse, je voudrais te faire l'amour en écoutant un débat de Gérard. Ma princesse, je voudrais te faire l'amour au 56e étage du World Trade Center.
22: Je voudrais boire un petit coup, mais ma jambe de bois m'en empêche. Voilà, terminé!
12: Quoi qu'il aille, gnagnagnagn!
23: Ouais, j'ai fait des kiragus, je l'ai mis par terre.
12: Bon, tu lui as fait des quoi?
25: Je pisse des counasses.
1: C'est pris dans.
25: Dans le cul.
1: Non, pas dans le cul, parce que toi tout à l'heure, dans le cul, c'est qui dit ça?
26: C'est un sacré cochon, ça.
22: Je voudrais te dire je t'aime dans un bar à Surette. Je voudrais te dire je t'aime. Oh, je suis trop bourré.
1: Ouais, bah, je vais te dire une chose, que là, t'es loin d'arriver. En plus. Là, je peux te dire une chose.
25: Pourtant, j'ai fait de mon mieux. J'ai fait tout pour que ça rime pas.
1: Avec une cochonnerie comme ça, tu y arriveras jamais, mon grand. Hein.
25: Et toi, t'en as tiré beaucoup avec tes poèmes?
27: Accroche-toi. Accroche-moi. Je vais m'accrocher.
12: Ouais, parce que moi, je t'accroche pas. J'ai pas de.
22: J'ai envie de j'ai la trique qui monte.
12: Ah, t'as la trique qui monte, là?
23: J'ai la banane qui monte.
12: T'as la banane qui monte, qui monte.
1: Bon, celui qui s'amuse à mettre de la musique, arrête. Oh, merde! Bon, celui qui s'amuse à mettre de la musique, arrête! Oh, merde!
23: Je te fais des gros bisous. Je te mets le tuyau dans la chatte.
1: Non, bah, de toute manière, c'est toutes les semaines qu'on a des gogoles grâce au standard. Il y en a un qui garde son casque du mal constamment. Moi, je serais que lui, je me mettrai un casque chez moi. Et je dormirai avec.
28: Nous allons donc attaquer sans plus tarder le débat sur les routiers et la Sibie. Je ne sais pas qui c'est qui commence par l'arrière.
1: Bah non, pour l'instant, on peut pas commencer, on n'a pas les auditeurs. Donc déjà le boulot il a déjà été mal fait, on a déjà pas d'auditeurs. Donc c'est quand même bien. Anka, je sais pas ce que tu fous jusqu'à maintenant.
28: Tiens, vas-y, Manu.
1: Je sais pas ce que tu fous là, à l'heure actuelle, je t'ai demandé de prendre des auditeurs, pour l'instant t'es pas dessus. T'attends quoi? T'attends le dégel?
29: Il y en a plein des auditeurs.
1: Non, mais je veux pas le savoir, il n'y a pas de 10 pour commencer, alors.
29: Non, comment tu...
1: Donc, si on commence sans auditeurs, eh ben tant pis pour vous. Hein.
29: Attends, je leur donne leur, je leur prends leur nom et ça arrive, quoi.
1: Attends,
29: c'est vrai, Gigi.
1: Bon, il est déjà minuit 10.
29: Bah tu rentres après, t'es...
1: Bah non, mais on fait minuit 2h, c'est pas minuit 1/4, 2h du matin.
29: Bah attends, t'as combien de questions?
1: Bah ça y est, elles sont prêtes, il y a 12 questions.
29: C'est bien, donc là tu rappelles le débat, tu dis de quoi on va parler ce soir, et puis voilà.
1: C'est un débat sur les routiers et la Sibie, donc il y a le site internet, vous pouvez toujours y aller. Il y a Rigo qui est là ce soir, pour le grand retour 2001. Donc c'est www.frfunradio, c'est
30: voilà,
1: ça.
30: Voilà, tout à fait.
1: T'as et le dit. Standard au 0803 08 5000, donc il y a Anka et Fildar qui vous attendent, donc...
2: Dès qu'on aura les auditeurs, on pourra commencer. Manu Calaria.
5: Oui, bonsoir.
2: Donc, si on a personne pour commencer, on va peut-être commencer avec un peu d'internet, là, voir combien qu'on est déjà à peu près pour commencer.
6: Alors, la rentrée s'annonce très bien. On est 7043. La classe.
2: Ça commence, ouais.
6: Et voilà, tout se passe très bien. Tout le monde salue ton retour. Et espère que tu te portes bien, tout ça.
2: Ah ouais.
6: Que tout va bien.
2: Alors, comment... Off. Ça y est, ça commence, je dis pas les mêmes.
5: Ouais, mais lui, c'est un habitué.
2: Non. Ça commence à me gonfler, j'aime pas...
5: Attends, Gérard, normalement...
2: Non, mais même...
5: Non, mais pour commencer ton premier débat de la rentrée, il faut un truc, tu vois.
2: Ouais, mais même, c'est pas la peine
5: donc,
2: que...
5: Écoute ça.
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2: Et ça, j'avais bien précisé, pas de pub.
5: Merci. Il faut bien qu'on fasse du blé un peu.
2: Pour ça, on va accueillir Monsieur Mazur comme tous les débats.
15: Ah, bonsoir Monsieur Gérard, quelle joie de vous entendre à nouveau.
2: Bon, ça y est, on a compris.
15: Comment allez-vous Monsieur Gérard?
2: Ça va. Donc Paris 101.9 X YL 24 ans, Romorantin 91 96 1. Bonsoir.
16: Bonsoir tout le monde.
2: Bonsoir YL.
16: Bonsoir,
5: c'est Anka et Fildar au standard, bonsoir.
16: Salut Manu, salut Anka, salut Rigo.
6: Salut, ça va? Bien.
16: Ça va, ouais, toi?
2: Okay. C'est cool. Bon, ça y est, les bonsoirs, merci. Straturk.
5: Ah, bonsoir Monsieur Mazur,
16: j'ai
5: oublié
16: de dire. Bonsoir
2: Monsieur Mazur.
16: Bonsoir
2: Monsieur
16: Mazur.
15: Bonsoir
16: Monsieur Mazur. Ça va Monsieur Mazur?
2: Ouais, j'ai dit ça y est.
16: Très bien.
2: Salut. Les bonsoirs.
15: Bonsoir.
2: Monsieur Mazur, maintenant ça y est, les bonsoirs, on arrête.
15: Absolument Monsieur Gérard, je suis d'accord avec vous.
2: Striker 29 ans, Toulouse, 117.7.
18: Ouais, Starturk, bonsoir Fildar.
2: Bonsoir,
5: salut Starturk, tu vas bien?
2: Salut
18: Rigo.
5: Salut Rigo, bonsoir Rigo.
18: Bonsoir Anka.
16: Salut Starturk.
18: Bonsoir tous les auditeurs.
5: Salut Starturk.
18: Salut tout le monde. Ah, salut GG, salut.
2: Salut.
19: Bonjour, Jacket. C'est Elton John.
2: Oui. Oh, mais j'arrête les débats tout de suite.
18: Bonjour.
26: Continuez un petit peu. Bonsoir.
2: Jackie, 30 ans, Jouy en Josas, 101.9.
26: Tout à fait.
5: Salut Jackie.
26: Salut Jackie. Bonsoir Manu.
16: Salut Jackie.
26: Bisous Anka.
2: Bon, ça y est, maintenant les bonsoirs, c'est terminé, on attaque. Alors, c'est un débat.
16: Bonsoir.
2: Oh, ça y est, j'ai dit.
16: Bonsoir.
2: Ça commence à m'énerver, ça. Manu, tu commences pas.
5: Ah non, c'est pas moi là. Ah là,
2: franchement. Hey, vous commencez à les calmer parce que sinon, ils vont être calmés là.
5: Vous vous calmez, ok?
26: Ok.
16: Alors, j'ai envie de câlin.
2: Manu, tu arrêtes s'il te plaît, merci.
5: Non, GG, c'est pas moi là, il faut y aller là.
2: Sinon, je vais arrêter tout de suite, moi, ça va aller vite ce soir. Alors, le débat, c'est les routiers, les cibis. Faut-il plus d'hommes que de femmes au volant des camions? On va demander ça à Jackie.
26: Eh ben, écoute, moi, je te dirais...
2: Je préfère tout de suite vous dire qu'il n'y aura pas de sondage, étant donné que Fildar a été donné des fausses informations. Hein. Donc, on n'aura pas de sondage pour ce soir, désolé.
5: Vous
2: avez fait des sondages sur la radio.
6: J'avais fait sur la radio et entre-temps...
5: J'en ai cherché, moi.
6: Ils se sont vus, Manu, il en a cherché.
5: J'en ai, moi.
2: T'inquiète. Redonne si c'est sur les routiers.
5: Mais ouais, j'en ai, attends.
26: C'est de la bonne.
5: Bah, attends.
26: Ok.
5: Routier Sibi, comme c'était prévu, on a bossé. Hein. Bon, Gérard, tu t'y vas ou pas?
2: Bon, alors, donc, la première question, faut-il plus d'hommes que de femmes au volant? J'avais demandé à Jackie.
26: Alors, moi, je te dirais, Gérard, bonsoir.
2: Bon, ça y est, on a déjà dit bonsoir, c'est bonsoir, terminé, on arrête. D'accord. On arrête bonsoir. Avec le bonsoir.
26: D'accord.
16: Bonsoir.
26: Moi, je te dirais que je serais plus tenté de voir des femmes au volant que des hommes. Parce que,
2: tu peux préciser?
26: Des femmes, c'est avec des seins.
2: Non mais tu peux préciser le fond de ta pensée avant que je te dise bonne nuit si tu veux pas répondre aux questions.
26: Non mais écoute, enfin, j'étais en train de préciser mais faut pas me couper tout le temps comme ça. Moi je te dirais que à chaque fois que je prends l'autoroute, moi je suis routier, hein, je prends la A6, je vais jusqu'à Perpignan. Mm-hmm. Et puis on croise souvent des mâles en sueur et qui puent la gnôle. Mm-hmm. Donc moi je serais tenté de plus croiser des femmes qui sentent le parfum de Chanel. Au volant de camion.
2: Ouais, mais t'as pas besoin de préciser les marques de parfum, s'il te plaît, merci.
26: D'accord,
5: ça c'est vrai.
2: Straturk.
18: Ouais, bah écoute, moi je pense que sans faire de misogynie, c'est quand même plus un taf de mec, hein, quand même.
2: Ouais, mais il y a quand même des femmes aussi au volant.
18: Ouais, il y en a quelques-unes pour.
2: Ouais, mais moins, parce que c'est quand même un boulot qui est assez dur.
18: C'est une histoire de quota encore, comme d'habitude. Hein.
2: Ouais. Non, mais même, c'est quand même un boulot qui est assez dur aussi, faut bien le préciser. Hein.
18: Ouais, physiquement, c'est clair que c'est autre chose. Hein.
5: Gérard, c'est pour ça que les meufs qui. C'est Fildar, bonsoir.
2: Arrête avec tes bonsoirs, tu nous. Oh, t'es. YL, là, tu t'écrases ou je te dis au revoir, toi?
16: YL, bonsoir.
29: Bon, donc, mais non, c'est un son qui est, qu'il y a un mec qui envoie ça, ouais, c'est pénible. Mec, non, je voulais dire, vous parliez du métier de routier, mais quand tu regardes bien, les femmes qui font ce métier-là, elles sont assez fortes. Enfin, tu vois, elles ont une carrière d'homme.
1: Ouais, non. Il y a peu de... Attendez, je réponds à la question à Pildar. Parce que moi, j'ai vu un reportage justement sur Moment et sur un reportage. Ouais. Donc, t'as qu'à voir celle qui se lève à 5h du matin, elle a pas besoin.
29: Qui se lève?
1: Ah. Bon, qui se lève, espèce de con.
26: Qui se lève? On parlait de leur poids, là.
18: Hein. Ouais, c'était quand même une ancienne bûcheronne, la nana aussi.
1: Non, elle a pas fait ça depuis, elle a connu quelqu'un qui était routier, et donc elle s'est lancée là-dedans aussi, hein.
18: Ouais, ça l'a marqué, ouais.
1: XL.
0: Y.
1: Non, c'est XL, moi, que j'ai.
29: Non, c'est un Y, mais mal fait, c'est tout.
1: Ah ouais, YL.
29: YL par rapport à la CB, t'as même pas relevé.
18: Oh là là.
1: Mais merci, hein.
29: T'as tout oublié après ta cure.
1: Non, mais t'inquiète pas, c'est tout ce que tu voulais rajouter, Straturk?
18: Ouais, c'est bon, c'est clou.
1: Ok, cool. Bon, alors YL.
0: Bah, moi, je suis vachement contente qu'il y ait beaucoup plus d'hommes que de femmes. Parce que les routiers, c'est quand même des mecs assez séduisants. Et vraiment pas cons. Et je rencontre pas mal dans les restos de routiers, ils sont vraiment pas cons, quoi. Et bien membrés en plus.
1: Monsieur Mazur.
3: Oui, bah écoutez, je sais pas, mais enfin des femmes au volant, n'est-ce pas? Mais vous connaissez comme moi, monsieur Gérard, le proverbe, femme au volant, mort au tournant, n'est-ce pas?
1: Donc... Non, on n'a rien à foutre de ce proverbe, je vous demande de répondre à la question, c'est tout.
3: Écoutez, je sais que vous n'en avez cure, mais j'y réponds. C'est-à-dire que non, c'est un métier d'homme, et voilà, il faut que cela reste un métier d'homme, n'est-ce pas?
1: De toute manière, si maintenant il y a des femmes qui veulent se lancer dans ce métier-là, c'est leur droit.
3: Tous les boulots sont ouverts,
1: que ce soit pour les hommes ou pour les femmes.
3: Monsieur Gérard, vous avez été de la profession, vous n'allez pas me contredire lorsque je dis que ne serait-ce que pour manier cet énorme volant, il faut quand même suffisamment de force, et je ne crois pas, malgré tout le respect que je porte au sexe faible, je ne crois vraiment pas, et quand je dis sexe faible, je ne parle pas de vous, bien entendu, mais je ne pense pas qu'une femme soit à même de pouvoir tourner cet énorme engin.
1: Je peux confirmer que si, j'ai eu l'occasion d'en côtoyer quand je conduisais.
3: Tu es en France, monsieur Gérard?
1: J'étais je faisais la France, hein, j'allais pas ailleurs. Mais je peux confirmer que j'en ai croisé et ils étaient au volant d'un 40 tonnes et elles étaient au volant d'un 40 tonnes et c'est vrai que c'est pas évident à manipuler, hein. Surtout quand faut se mettre à quai, c'est vrai que c'est le plus chiant, hein.
29: Surtout que toi aussi t'es pas mal au volant des 40 tonnes.
1: Mon ta gueule, toi, avec tes conneries, parce que tu fermes ta gueule maintenant, tu éteins ton micro.
0: T'as passé ton permis poids lourd, toi?
1: Bah oui, je l'ai.
29: Mm-hmm. Ah, tu peux te marier maintenant.
4: Ouais, c'est vrai.
1: Qui c'est qui voulait poser une question?
4: C'est moi, sur IRC, ouais. Je suis là.
18: Parigo.
4: Tranquille, tout le monde va bien.
1: Merci.
4: Donc il y a une question du routier. Le routier, il te demande si tu as rencontré et tu aurais eu une relation avec une monitrice d'auto-école routière.
1: Non, parce que j'ai passé mon permis. J'ai passé mon permis et c'était.
29: Comment ça se passe pour passer le permis routier? C'est comme quand tu.
1: Non, c'est
29: quoi, tu prends pour les permis voiture.
0: Pour faire des créneaux.
29: T'as un code d'abord, après t'as l'examinateur, tu fais un petit parcours et tout.
1: Voilà. Mais le plus chiant, c'est.
29: Et tu fais ça dans les rues, dans la ville.
1: Ouais, bah y en a qui. Non mais il y en a qui. Non mais même c'est pas. On va pas parler de ça des morts sur la route parce que.
18: Ah, mais si on va en parler.
4: Non, c'est un rapport avec les routiers quand même. Beaucoup de gens en parlent en tout cas.
1: Ouais, mais ce qu'on parle, ça sert à rien, parce qu'en fin de compte, on va dire tout de suite que c'est de la faute, c'est plus de la faute des routiers qu'autre chose. Non, je suis pas d'accord.
29: Mais alors, comment ça se passe dans la ville, alors, pour le permis?
1: Excusez-moi.
4: L'émission sponsorisée par le whisky.
1: Non, Manu, ouais. Ça y est, Manu, tu arrêtes avec les
29: jingles. Minuit 20, sponsor.
1: Tu voulais dire?
29: Je disais, est-ce que t'as vu la dernière, la spéciale de questions pour un champion? C'était bien.
1: N'importe
29: mais
1: quoi.
29: Mais non, je me demandais comment ça se passait le permis poids lourd dans la ville.
1: Bah, de toute manière, c'est comme une voiture, sauf que le code est plus compliqué à passer que pour le.
29: Il y a
1: les panneaux de signalisation qui sont pas du tout pareils pour le camion. T'as des endroits que tu n'as pas le droit de prendre. Quand c'est un truc avec produit inflammable, tu n'as pas le droit de le prendre. C'est interdit.
18: On parle pas de l'anus de ta femme.
1: Ta gueule, va faire enculer, connard. Et Stratuk, que je te dis au revoir.
0: Hop. Salut Stratuk.
1: Voilà, c'était comme ça va aller vite déjà. Donc il y a certains endroits qui sont interdits donc aux 3 tonnes 5 donc ça faut bien se dire que c'est vraiment compliqué et donc maintenant c'est pour ça que il y a une
2: une vigilance très importante pour ceux qui conduisent.
26: Bravo.
0: GG.
2: Ouais.
0: Quand tu passes le permis poids lourd,
2: bon. Ouais.
0: Faut que tu fasses des créneaux, des marches arrière.
2: Ah bah oui, hein, de toute manière, t'es une semaine. T'es une semaine chez un employeur et après tu passes, t'es avec quand même avec le moniteur.
0: Ouais.
2: Donc t'es avec le moniteur et faut que tu passes des créneaux pour.
0: Un créneau avec un camion.
2: Ben avec un 40 tonnes, je vais te dire une chose que c'est pas évident. Hein.
26: Et Monsieur Gérard.
2: Ouais.
26: Lors du permis, vous avez retourné, n'est-ce pas, à manipuler la boîte noire.
2: Ça s'appelle un mouchard.
26: D'accord.
2: Parce que la boîte noire, c'est sur les avions.
26: Ah, est-ce évidemment, est-ce qu'il y a, métros, Monsieur Gérard.
2: Ce qu'il y a sur les camions, ça s'appelle un mouchard.
26: Très bien.
2: Donc le mouchard, putain, j'en veux pour un mouchoir, je sais pas pourquoi. Le

0: Ah, mais c'est un mec qui fait des dessins sur les murs, là, avec les
1: bombes. Non, ah, arrêtez vos conneries, là. Putain, vous me pétiez, là, tous les deux, là, Manu et Pildar. Hein.
2: C'est vrai.
1: Bon, donc une petite question.
2: Une petite question IRC de Checkmat. Il voulait savoir la différence entre un routier et un routard. Et est-ce qu'il faut un diplôme pour être soit l'un, soit l'autre?
1: En principe, non. Il n'y a pas besoin de diplôme pour être routier ni routard.
3: Et là,
0: c'est quoi la différence?
1: Un routard, de toute manière, c'est un mec qui fait du stop. Et un routier, c'est un mec qui conduit. Qui prend des mecs en stop. Ouais, mais normalement, c'est interdit. C'est ce qu'on va en parler là à la troisième question.
2: Et j'avais une autre question concernant le permis. Quand tu passes ton permis poids lourd, faut que tu roules des kilomètres. Je sais plus qui c'est qui m'en parlait. Il disait que toi, ça t'a permis d'avoir un peu une femme dans chaque port.
1: Là, un peu partout, quoi. Monsieur Mazur, s'il vous plaît, merci. Pour l'histoire des kilométrages que l'auditeur a dit sur l'IRC, ça c'est quand tu passes ton permis à l'armée. Uh-huh. Parce qu'à l'armée, il faut que tu ailles un certain nombre de kilomètres pour qu'il soit validé en France. Mm-hmm. Parce que si tu passes ton poids lourd à l'armée, pour être validé...
0: Ah, tu pourrais être Bibi en caserne.
4: Il fait tourner, hein, il fait profiter.
1: Quand tu passes ton permis à l'armée, donc t'as un certain nombre de kilomètres pour qu'il soit validé quand tu ressors de l'armée, parce que si t'as pas fait le nombre de kilomètres à l'armée, tu ne peux pas l'avoir après dans le civil. Mm-hmm. C'est différent les permis de l'armée par rapport à ceux qu'on a à l'heure actuelle les roses, parce que c'est un petit papier vert.
0: J'ai rien compris.
1: T'as rien compris, mais c'est pas grave.
2: Laisse le parler.
1: C'est un genre de feuille verte, tandis que nous c'est une feuille rose, voilà.
0: Mais les poids lourds, ils ont des vignettes ou pas?
1: Non, il y a pas de vignettes.
0: Pourquoi?
1: Ils ont pas de vignettes. Ils ont que l'assurance. De cette manière, en parlant de vignettes, on fera sûrement un débat
0: sur les vignettes. Mais maniez-vous, hein.
1: Bon, il y a qui c'est qu'on a à la place de Startuc.
0: À la place de Starturk, pas Startuc. On accueille Pouce Sens, 23 ans de Bordeaux, 93.fm. Bonsoir Pouce Sens.
5: Pouce Sens, ok, super. Pouce Sens breakdown.
1: Oh, tu t'écrases un peu, s'il te plaît.
5: Ok, il est déchaîné. Salut, ok, super.
1: Bonsoir. Il appelle d'où?
0: De Bordeaux, 93.fm. Tout sort dur en poussance breakdown.
1: Bon, deuxième question. À votre avis, faut-il une licence pour la
0: poussance? Coupe ta musique.
1: Poussance une fois, poussance deux fois, poussance trois fois.
5: C'est bon.
2: Après, il va parler dans une langue incompréhensible.
1: Je te préviens, poussance, c'est la dernière fois qu'on te dit de couper ta radio, sinon tu vires. D'accord.
5: Un book sur le routier.
1: Ouais, t'as entendu ce que je viens de te dire?
5: Très bien.
1: Bon.
5: Poussance,
1: au revoir.
5: Super.
1: Allez, hop.
0: Mais non.
1: Allez, tu lui dis au revoir, terminé.
4: C'est bon, il a coupé.
1: Il a pas compris que fallait qu'on arrête sa radio.
0: On n'a pas posé une question encore.
1: À votre avis, faut-il une licence pour la CB, Monsieur Mazur?
0: Non, Poussance est encore là, je l'ai calmé. Hein.
1: Non,
0: je l'ai calmé, Gérard.
5: C'est bon, je suis calmé, Gérard.
0: Mais non, je l'ai calmé, il est là. Poussance, bug down.
5: Badaboum. Bonsoir Gérard, bonsoir Fildar.
1: Bonsoir
5: Rigo.
6: Salut.
1: Bon, ça y est, on a
5: bonsoir tous les auditeurs.
1: Ça y est, c'est terminé, les bonsoirs.
5: Très bien.
1: Alors tu réponds à la question, peut-il avoir une licence pour la CB?
5: Non, pas du tout.
1: Alors tu peux préciser?
5: Bah tu précises, t'achètes ta CB. Mmh. Et après t'en fais ce que tu veux, pas besoin de licence.
1: Avant s'il fallait une licence, hein.
5: Ah bon?
1: Ouais.
0: Pourquoi?
1: Ben parce qu'avant tu pouvais pas faire de la CB comme ça, il fallait une licence.
0: Et pourquoi avant et plus maintenant?
5: Fallait une licence pour parler avec des alcoolos.
1: Bon alors Poussance, au revoir.
5: Attends,
1: allez ce coup-là, au revoir. Au revoir l'alcoolo et ton merde. L'alcoolo et ton merde, tu vas
5: pas
1: enculer, au revoir. Au revoir.
2: On sait bien que t'es guéri, vas-y.
1: Au revoir, terminé Poussance.
5: T'as du sang dans tes veines maintenant.
1: Terminé.
0: Allez.
1: Terminé pour Poussance.
0: Il a fait la cure chez...
1: Terminé pour Poussance.
0: Chez l'ancien joueur de rugby là, comment il s'appelait là?
1: Jackie.
6: Blanco.
1: Jackie.
0: Serge Blanco.
1: Bon, et vous atteignez, t'es à ton micro et tu fais ton boulot. Anka, tu me prends des auditeurs ou sinon tu vires des studios.
0: Manu, j'ai coupé les auditeurs GG parce que je trouvais ça bruyant.
1: Alors, Jackie maintenant.
7: Oui.
3: Non, pas besoin de licence hein, pour faire de civi. Hein. C'est à la portée de n'importe quel blaireau. Hein.
1: Ouais, mais même parce que l'autre, il t'a dit ça, tout le monde va me dire.
3: Non, mais moi, je sais pas, moi. Tu me demandes s'il y a une licence. Pour moi, il n'y a pas de licence.
1: Attends. Bah, voyons, il fallait une. Moi, je peux te dire, il fallait que tu ailles avec ton appareil au PTT et te donner une licence.
3: Au PTT, en plus.

0: Donc irc.cool.org.
1: Voilà, et donc la question, je la répète pour ceux qui n'auront pas entendu, pour les auditeurs. A-t-on le droit de prendre une personne dans son camion? Et on se retrouve
2: tout de suite.
1: Non, on
2: n'a pas le droit, c'est interdit.
1: Après, Fildart, tu t'écrases quand je parle, s'il te plaît, merci. Allez, on se retrouve tout de suite après. Julien Le Pervers avec question pour un croupion. A tout de suite.
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5: Tout de suite, nous rejoignons Gérard.
1: Hey, Manu, ouais. un conseil que je te donne.
6: Ouais.
1: Un jingle comme ça, c'est pas la peine de me les passer, d'accord?
6: Pourquoi? Il était bien, non?
1: Non, il était pourri.
6: Qu'est-ce qu'il avait?
1: Donc on venait, il était pourri, il était pas besoin de mettre des trucs comme ça. Donc on vient de s'écouter Julien Le Pervers avec question pour un croupion et on se retrouve au 0803-08-5000. Toujours Manu et Anka, Fildar et Anka au standard. Manu à l'aria et Rigo sur le site internet que pendant la pause pub on a discuté avec Rigo. Il paraît que maintenant donc je salue tous ceux qui ont des PC portables dans les camions. Donc si vous pouvez vous connecter sur le site de Fun Radio, Rigo va vous le redire.
0: Donc irc.cool.org, venez nombreux amis routiers.
1: Voilà, et donc on était à 8000, combien que tu m'avais dit? 8200.
0: C'est monté du coup, apparemment c'est des routiers qui arrivent, on est 8723.
1: Ok. Alors la question, a-t-on le droit de prendre une personne dans son camion? On va demander à Capitaine Cure.
7: Ouais,
1: tu baisses, tu baisses le son qui est derrière toi s'il te plaît.
7: Ouais, j'ai pas de son derrière. Hein.
1: Qui c'est qui a un son pourri là? Il y a quelqu'un qui a une radio derrière.
7: C'est pas moi, non.
1: Et il y a un portable, j'ai dit pas de portable. Ah. Et celui qui s'amuse avec ça va arrêter tout de suite. Non. Alors Capitaine Cure.
7: Ouais, bah écoute, moi je pense que ça peut être dangereux quand même, hein.
1: Bah tu peux préciser?
7: Bah tu sais jamais qui c'est que tu ramasses, donc tu peux tomber sur des gens chelous. Faut savoir aussi que dans un camion on n'a pas beaucoup de place, donc moi je serais plutôt partisan de garder la place pour ma gueule tout seul, quoi, tu vois.
1: Mm-hmm. Ouais, mais faire de la route seul pendant des heures, c'est pas évident, hein.
7: Ouais, mais quand tu choisis ce métier, tu sais à quoi tu t'attends.
1: Bah hein. Ouais, mais ça je le sais, hein.
7: C'est clair, hein.
1: Mais ça je sais. YL.
8: Mais se faire prendre comment?
1: Non, a-t-on le droit de prendre une personne dans son camion? C'est-à-dire quelqu'un qui fait du stop, c'est ce qu'on disait
8: d'accord.
1: Tout à l'heure.
8: Je croyais que tu vous dis prendre quelqu'un en levrette, un truc comme ça.
1: Bon, et Grécal, tu commences pas parce que tout à l'heure tu as dégagé toi, vite fait, hein.
8: Mm-hmm.
1: T'es la seule femme, mais tu risques de dégager si ça va pour.
0: Justement, hein. Mm-hmm. Gérard, à ce propos, tout à l'heure, j'avais Erital, il te posait une question, il voulait savoir quelles étaient tes positions préférées vis-à-vis du pot d'échappement de ton poids lourd.
1: Ouais, ça, je répondrai pas sur ça, c'est pas une question qui fait le thème du débat. Donc, alors pour toi, Grécal.
7: C'était une durite.
8: Je pense que, ouais, on peut le faire si on a envie de compagnie et plus d'affinité, quoi. C'était une couchette, profites-en.
1: Non, mais je te parle de prendre quelqu'un avec dans son camion et normalement, je peux te dire tout de suite que c'est interdit. Hein.
6: Et tu risques quoi si.
8: De
1: toute manière, c'est interdit parce que déjà, pour commencer, l'assurance, c'est uniquement que pour le chauffeur. Si tu prends quelqu'un
7: c'est
1: et qu'il y a. Oui.
7: C'est sûr.
1: Ah bah
7: il
1: n'y
7: a que le chauffeur qui est assuré.
1: C'est le chauffeur plus le camion. Donc,
7: quand ils te trimballent 50 bestiaux, ils sont pas assurés les bestiaux derrière.
1: Ah, ça, j'en sais rien, moi.
7: Tu peux prendre une grosse en stop en plus. Hein, ça
1: bon, alors, qui c'est qui vient de dire ça?
7: Attends, j'ai rien dit de mal.
8: Gérard, quand tu transportes des cures clandestins, t'as le droit ou
7: ça,
8: tu risques quelque chose?
2: Ils sont assurés ou pas?
1: Hey, je vais te dire une chose, YL, tu
7: ferais mieux. Comme ça de mon peuple.
1: Tu ferais mieux d'éviter. Oh! Vous arrêtez avec les sons pourris derrière. Tu ferais mieux d'arrêter de parler de n'importe quoi, YL, parce que.
8: C'est pas n'importe quoi,
1: mais c'est.
8: De cure clandestin, c'est.
1: Ouais, mais c'est pas du tout le thème du débat, d'accord?
8: Bah, si, c'est des routiers.
1: Ouais, bah peut-être, mais c'est pas du tout dans.
6: C'est pas
1: dans. Oh!
4: Ok!
6: Allô? Non, je t'explique, Gigi, ce qui se passe, c'est que.
7: Allô? Salut?
6: En fait, quand.
7: Ouais,
6: quand,
7: salut, j'appelle pour les débats de Gérard, wouh!
6: Quand Fildar.
7: Wouh! J'appelle, salut, prenez-moi!
6: Salut, je vais expliquer, quand Fildar il décroche, il parle à quelqu'un au standard, en fait, ça passe sur l'antenne parce
2: c'est
6: que notre standard vient des States et est super performant. Attends.
1: Alors, monsieur.
7: Allô, t'es. Ouais, ouais. Bonsoir, tu veux parler de quoi?
9: Ouais, salut à tous.
7: Salut,
1: monsieur Mazur!
6: Bon, tu vois, c'est pas de ma faute, je peux pas réparer.
7: Je m'appelle Serge,
1: j'ai 22
7: ans. Monsieur Gérard, on ne vous entend plus.
6: Non, mais c'est pas une vanne.
1: Mais vous arrêtez là,
6: non, mais Gérard, c'est pas une vanne.
7: Allô? Je n'entends plus, monsieur Gérard, que t'a-t-il?
6: C'est pas une vanne, Gérard, c'est que ça marche pas, c'est.
2: Monsieur
7: Mazur. Gérard.
8: Allô?
7: Allô?
10: Allô?
7: Allô?
10: Allô?
7: Mais rassurez-moi, est-il tombé dans un coma éthylique? Allô?
6: Non, c'est

0: Monsieur Mazur.
1: Bonjour, monsieur Gérard. Allô.
2: Allô, allô.
0: Bah, Manu.
1: Écoutez, c'est problématique, je n'entends absolument rien. Y a-t-il un problème technique, peut-être?
3: Mais il y a ton micro.
4: Il y est, tu t'entends pas.
1: Mais, monsieur Gérard. Allô, monsieur Gérard, levez le coude. Levez le coude.
0: Bon, monsieur Mazur.
1: Allô, monsieur Gérard.
3: Il t'entend pas, il t'entend pas.
1: Monsieur Gérard, parlez-moi.
5: J'ai envie de câlin.
0: Ah, la salope. Gérard, petit pouce.
1: Écoutez, j'ai entendu une personne qui avait envie de câlin. Je ne comprends pas. Oui, monsieur Gérard.
0: Petit poussin, au revoir, terminé.
5: Pourquoi?
0: Putain, mais t'arrêtes de bosser trop.
1: Allô?
3: Monsieur Gérard. Standard, GG, t'es con quoi?
1: Mais monsieur Gérard, que se passe-t-il? C'est absolument incroyable.
3: Comme hier soir, t'as vu derrière la tête.
6: Pareil.
3: T'es con quoi? C'est pas moi qui gère les auditeurs. Mais c'est le Standard qui merde, il t'entend pas,
6: t'es con
3: monsieur Mazur.
0: Ouais, c'est vous qui Oh, donne ça.
3: Oh putain, sur la batterie, il y a un autocollant de Ricky Martin.
0: De ta mère, toi, d'accord?
6: Non, Ricky Martini. C'est pour s'en souvenir.
0: Bon, allez, moi je sens qu'on va arrêter, Max. Tu prends les commandes. Tu prends les commandes là, ça commence à merder.
3: Attends, y'a rien eu là, t'es chiant.
0: Tu dis à petit poussin, au revoir,
3: Ricky. Dis au revoir.
0: Eh, Anka, dernière fois, tu t'occupes du Standard vite fait. Sinon, dehors!
6: Excusez-moi, minuit 45.
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0: Et toi, tu arrêtes avec ça parce que ça m'énerve!
6: Bah oui, mais je gagne des thunes.
0: Ouais, bah tu gagneras rien du tout parce que tu as viré tout à l'heure.
6: Bah,
0: alors, monsieur Mazur, pour la dernière fois.
1: Oui, allô? Allô?
0: Monsieur Mazur, pour la
1: dernière fois. Oui, je vous entends, vous êtes revenu, monsieur Gérard. Quel soulagement! Quel soulagement. Alors écoutez, oui, je crois qu'aucune loi interdit à quiconque de prendre quelqu'un dans un camion, dans une voiture, bien que ce ne soit absolument pas conseillé, n'est-ce pas? Ne serait-ce que si... alors effectivement, il y a le problème de la solitude, mais j'ai cru entendre lors d'une récente émission, monsieur Gérard, que vous aviez réglé ce petit souci en vous adonnant à l'onanisme de manière assez prononcée, n'est-ce pas?
0: N'importe quoi.
8: Pas de vulgarité, monsieur Mazur.
1: Ah, mais absolument pas.
0: C'est parce que...
1: L'onanisme est une pensée politique qui vient de Tchécoslovaquie, s'il me semble.
8: Pas de marque.
5: Non.
0: Bon, monsieur Mazur, c'est pas du tout la question...
1: La question était... La question, a-t-on le droit de prendre quelqu'un dans son camion? C'est bien ça.
0: Ouais.
9: À ce propos, Gérard, sur IRC, il y a Starsky le routier, apparemment un routier par Internet, qui te demande, parce qu'il est pas sûr, si on peut rouler avec son animal de compagnie dans la cabine, vu qu'il voulait savoir si toi, tu allais avec ton sanglier. Quoi.
8: Bien sûr.
0: De toute manière, tu peux très bien avoir... c'est pas pour parler de sanglier comme il est en train de dire, parce que c'est complètement con comme truc, mais tu peux très bien avoir ton animal avec toi, c'est pas dépendu. Ce qui est dépendu, normalement, c'est de prendre quelqu'un en stop.
6: Et ça, c'est... Si tu prends un animal, on stop.
0: Non, mais attends, les animaux, tu vas pas prendre un animal sur le bord de...
8: Mais pourquoi, il y en a?
0: Mais non. Non, mais ce qu'il faut dire, c'est... on avait déjà fait un débat il y a 2 ans sur ça.
8: Donc,
0: j'avais bien dit que, de toute manière, c'était interdit de prendre quelqu'un en stop, parce que faut dire une chose, que les chauffeurs ont une assurance qui sont pas... faites pour d'autres personnes que le camion plus la personne qui conduit. Donc, toute personne étrangère, à part le chauffeur, n'ont pas le droit d'être dans les camions. Ça, c'est risque et péril. Attendez, laisse-moi finir, petit capitaine Cure, si tu veux. Je pense que tu vas être de mon avis sur ce que je vais dire. Normalement, c'est bien interdit et c'est bien spécifié sur les contrats qu'ils n'ont pas le droit de prendre quelqu'un. Parce que s'il y a un accident, ça retombe sur le transporteur, sur les transporteurs. Donc plus le routier qui est responsable de ça.
8: Ce que je veux savoir, c'est le capitaine Kurde.
0: Ouais.
8: C'est pourquoi tu vas dans une voiture, il y a des places pour les passagers parce que tu transportes des gens.
0: Oui, mais ça.
8: Explique-moi pourquoi les constructeurs de camions, ils continuent à mettre 2 places, voire 3 places à l'avant d'un camion. C'est interdit de prendre quelqu'un.
0: Non, mais ce qu'il y a.
8: Pourquoi pas faire une place et puis mettre, je sais pas, un grand frigo pour mettre plus de bière, par exemple.
0: Capitaine Kurde, ce qu'il y a,
6: sans alcool,
0: c'est que dans les. Quand tu souscris une assurance pour ta voiture.
8: Quand tu souscris.
0: Tu souscris une assurance pour ta voiture, tu es obligé de signaler s'il y aura du monde avec toi. Parce que s'il y a un accident, les personnes qui ont un accident sont couvertes avec ton assurance. Dans les camions, c'est interdit.
8: Oui, alors pourquoi continuer à mettre une place de passager dans le camion?
0: Je suis comme toi, je voudrais bien savoir le pourquoi de...
6: Du comment?
0: Le pourquoi, parce qu'en fin de compte, c'est la place du mort qu'on appelle ça, c'est ça.
8: Exactement.
0: Et donc, dans un camion, je sais pas pourquoi, qu'ils mettent... Oh là, qui c'est qui a un son pourri, là?
8: Larsen.
0: Ouais, il y a du Larsen, c'est pas bon. C'est Fildar.
3: Pardon, excusez-moi. C'était juste pour attirer votre attention, pour vous signaler que monsieur Ricardo est avec nous pour remplacer monsieur Poussin. Bonsoir monsieur Ricardo.
1: Oui, bonsoir à tous, c'est monsieur Ricardo, Gérard, tu peux m'appeler Ricard et enlever l'eau.
0: Ouais. Tu la fermes et tu me donnes ta fréquence.
1: Alors là, 102.7 et c'est à Angoulême.
8: Quelle belle ville.
1: Magnifique ville d'Angoulême.
2: Direct, il l'emballe en descendant.
1: Député. Hein. Est-ce que je peux répondre à la question, Gérard ?
0: Ouais, ouais.
1: Je suis routier aussi. Écoute, moi j'ai fait une erreur une fois, c'est que, je transportais ce que je transportais, c'était pas très, très légal, et j'ai croisé une bonne sœur sur une aire de repos. Et donc je me suis dit, bon, comme je suis catholique, que j'allais la prendre.
8: Je me la ferai.
1: À ce moment-là, il y a 100 chanteurs à la croix de bois qui sont sortis des fourrés. Et je me suis bien fait avoir, quoi. Donc, c'est la première et la dernière fois que je prends des autostoppeuses.
2: Mais elle était bonne.
1: Pas des bonnes sœurs, quoi que ce soit.
2: Elle était bonne, quand même.
1: On peut se faire avoir. Bon, ce que j'ai fait, c'est que j'ai foutu les chanteurs à la croix de voix dans le frigo. Et forcément, ils chantaient moins bien après.
0: Ça, s'il y a, il faut bien préciser qu'en principe, c'est bien spécifié quand t'es embauché que c'est interdit de prendre quelqu'un dans ton camion.
8: Ouais, mais regarde, Gégé, tu dis on n'a pas le droit de prendre quelqu'un à côté là en tant que passager, mais le gars, tu t'en fous, tu le fous à l'arrière dans la remorque.
0: Ouais, mais même, non, mais attends, faut pas
8: recommander. C'est pas la place du passager.
6: Ouais,
8: hein.
6: Mais c'est de l'essence, comment ils font ?
8: C'est pas pareil,
0: non, mais faut pas s'amuser à essayer de dire des trucs vu ce qui s'est
8: passé.
0: Attends,
8: qu'on a sauvé des vies pendant la guerre comme ça en mettant
0: ouais,
8: des gens.
0: Ouais, non, mais c'est bon, ça y est, on en fait.
9: Des clandestins.
0: Une question IRC avant.
9: Oui, vite fait, parce que ça a l'air important. Il y a Routier Cronenbourg qui aimerait bien que tu ramènes le camion plein que t'as chauffé il y a en 82.
0: Bon, alors lui, c'est même pas la peine.
8: Attends,
0: que
8: en 83, il avait déjà tout vu. Hein.
0: Mais c'est même pas la peine que j'y réponde. Donc,
1: le camion quand même.
0: Alors, que doit...
3: Un petit sondage.
0: Ah ouais, merde. Alors que
3: ah
0: doit-on
3: bah
0: faire
3: ouais, un petit sondage.
0: Ta gueule, tu t'occupes du standard, toi, maintenant. Tu la fermes un peu. Alors, que doit-on faire pour être routier ? Alors, 73% des gens répondent qu'il ne faut surtout pas faire d'études. Ben, cette manière, il n'y a pas besoin d'avoir un bac pour être routier, hein, en principe. 31% des gens disent que je serais peut-être un bon...
3: J'ai rien compris. Man...
0: Ouais, ben, ça, c'est des trucs encore complètement cons.
3: Vas-y, dis.
0: Ouais, tu dis, tu fermes ta gueule, tu cherches des auditeurs et tu éteins ton micro, tu m'énerves maintenant, d'accord ? Merci.
3: Ok.
0: Alors 31% des gens disent que j'aurais pu être un bon businessman du sexe. Alors ça c'est complètement con, ça c'est bien des conneries à la Manu. 29% des gens pensent qu'il est dommage que l'Italie ait perdu en finale. On en a rien à foutre, c'est pas du tout. Ça a rien à voir avec le débat des routiers.
9: Non, mais c'était bien quand même.
0: Et enfin 17% des gens estiment que c'est dommage que ce soit réservé sans ma grosse.
6: Que je sois revenu, enfin, que sois revenu.
0: Ça, c'est des sondages de merde. Alors ça, c'est tous les... Ça recommence encore cette année. Je crois que ça va être la dernière... Ça va être le seul débat où qu'on va faire des sondages parce que ça m'énerve.
9: Non, mais je t'en trouverai, t'inquiète pas, Gérard.
0: Ça m'énerve.
9: Juste une petite question de Checkmat pour relancer le débat un petit peu. Il voulait savoir si ça t'arrivait, et c'est d'actualité d'ailleurs, de prendre des vitamines ou des trucs qui auraient pu t'aider à conduire quand tu faisais de la route.
0: Non, il y a pas besoin de... Non, il y a pas besoin de.
9: Comme on parle de dopage pour les.
0: Ouais, mais ça c'est. Non, mais ça c'est pour les JO. Ça va être le débat du 22 septembre. Donc on n'en parle pas déjà maintenant. Donc ouais.
2: Il y a une question que je me pose. Je voulais savoir si tu avais emmené ton bouquetin avec toi dans les Alpes.
0: Bon alors XL.
2: Oui.
0: Au revoir.
2: Mais c'était vachement important. Je
0: ouais, non, mais
2: stress,
0: moi,
2: elle va pas faire tâche dans le paysage.
0: Eh ben moi, je te dis au revoir.
2: Mais tu l'as mis au milieu
0: au
2: des
0: revoir.
2: Guillons, hein, elle passe inaperçue.
0: Au revoir.
2: Avec ses gros stress et son gros cul.
3: Oh quoi ?
0: Hey !
3: Ah pardon. C'est fait.
0: Merci.
3: Excuse-moi, j'étais en train de briefer un nouvel auditeur.
0: Ouais, non mais pour l'instant,
6: tu lubrifies un auditeur.
3: Oui, je lubrifie un auditeur.
0: Alors, quatrième question.
9: Ah, Gérard, avant ta question, il y a Paul Atride qui rebondit bien. Il demande si ça existe les courses de routiers au JO.
0: Non. Il n'y a pas de course de routier.
8: Pourquoi ? Dommage.
0: Il n'y en a pas, c'est tout, ça existe pas.
9: T'aurais aimé y participer s'il y en avait ?
0: Non.
8: Le 110 mètres routier, ça pourrait le faire ?
0: Non, ça existe pas, il y a simplement...
6: De toute façon, il a dû faire dans la beuge. Hein.
8: Ah ouais, merde.
6: Ça, c'est le dopage.
8: Les jeux en e-sport.
0: Non, ça y est, on arrête avec un peu ces questions de merde.
8: Pour les routiers.
0: Question, quels sont les... Quel surnom emploie-t-on le plus souvent en Sibie ?
3: YL.
0: Monsieur Mazur. Fildar, tu t'écrases, tu cherches du monde au standard, s'il te plaît, merci.
1: Bah écoutez, quel surnom. Bah, il faudrait pour ça être familier avec la CIBI, n'est-ce pas? Et ce n'est pas tellement mon cas, monsieur Gérard. Là, c'est une question un peu pointue que vous posez. Hein. N'oubliez pas que nous n'avons pas tous été routiers. Nous avons tous fait d'énormes études, mais pas routiers.
4: On n'a pas ta culture, GG. Hein.
8: On a une vie normale, nous.
0: Ouais, mais vous, ça vous empêche pas de répondre.
1: Bah, écoutez, si, malheureusement, ça m'empêche de répondre, puisque n'ayant jamais moi-même été routier, bon, je vous l'avoue, j'ai bien fréquenté quelques putes dans ma jeunesse, mais...
8: Un point commun, alors.
1: Oui, au moins un point commun, sauf que moi, j'ai arrêté.
6: Et vous buviez aussi?
1: Pardon?
6: Vous buviez?
1: Écoutez, oui, je n'aime pas trop, n'est-ce pas, évoquer ce souci, mais moi-même, j'ai fait plusieurs cures de désintoxication à l'alcool, et je dois dire que maintenant, j'en suis complètement guéri depuis maintenant une bonne douzaine d'heures.
6: Ah bah bien, c'est que ça.
0: Monsieur Mazur, vous répondez correctement à la question, vous répondez pas aux autres.
1: Monsieur Gérard, je viens de répondre, n'est-ce pas, n'ayant jamais été routier, parlons des putes ou bien de l'alcool, je pourrais aisément vous renseigner car je maîtrise ces deux domaines-là. En ce qui concerne, n'est-ce pas, les routiers, je ne peux pas, n'ayant jamais niqué ni un routier et en ayant encore bu encore moins, je ne peux absolument pas vous répondre, n'est-ce pas.
0: Bon alors, ok, vous voulez pas répondre,
1: mais non, monsieur Gérard, monsieur Mazur, vous savez très bien que je souhaite répondre à vos questions qui sont des plus intéressantes, mais simplement,
0: celle-ci
1: étant beaucoup trop pointue, je me vois dans l'obligation de ne pouvoir vous apporter de réponse momentanément. Maintenant, si effectivement vous me laissez quelques temps, à savoir 2-3 mois, eh bien...
0: Au revoir, monsieur Mazur, ça va être...
1: Suivre l'un de vos enfants. Tiens, collègue, dans ces pérégrinations, n'est-ce pas, nous sillonnerons les routes de France, nous irons à la recherche.
3: Il se fait quoi?
0: Tu lui dis au revoir et tu reprends d'autres auditeurs, merci.
1: Ces toilettes complètement sales et ces bonbons et louches, ces sandwichs sous téléphone. Ah, quel bel univers.
0: Attends, tu coupes. Eh, tu vas bosser, tu sors des studios, toi, feignasse.
5: Il m'a pas montré comment
0: ça marche. Je veux pas te savoir, tu te démerdes.
5: Mais je me démerde, attends, tu sais le faire, toi?
0: Tu démerdes.
5: Mais montre-moi comment il faut.
0: Vous vous démerdez.
3: C'est bon, je lui ai montré, c'est bon. Je l'ai coupé.
0: Capitaine Cure.
3: Attends, juste avant que Capitaine Cure réponde, on va accueillir. Je l'ai trouvé, je l'ai déniché, hein, je l'ai fouiné. Mademoiselle Meignier. Bonsoir.
10: Oui,
3: de Jouy-sur-Jean-Louis, Mademoiselle Meignier. Et en plus, est d'une grande famille.
10: T'as fouiné, toi.
5: Oui.
0: T'appelles d'où?
10: J'appelle de Jouy-sur-Jean-Louis.
0: C'est où, ça?
10: Dans le Tarn.
0: La fréquence.
10: La fréquence 93-10.
11: Gorge du Tarn.
0: 93-1 pour 93-10.
10: Enfin, sur ma chaîne, il y a un zéro.
0: Ouais, bah, on s'en fout.
10: Et en fait, je suis la fille de Max Meignier.
0: Ouais, merci.
6: Oh, bien vu, mademoiselle Meignier.
0: Capitaine Cure.
11: C'est pour ça, la moustache.
0: Capitaine Cure.
11: écoute, les termes les plus usités, on va dire. Moi, vu ma constitution, on va dire, c'est gastro-liquide et gastro-solide.
0: Ouais.
11: Parce que j'ai des petits problèmes de transit.
0: Non, mais ça, c'est ce qu'on emploie régulièrement, ouais.
11: Voilà, donc en fait, bah, malheureusement, c'est ce qui revient le plus, quoi.
0: Oh non, il y en a beaucoup d'autres, hein.
11: Ouais, non, mais chez moi, c'est ça, quoi.
0: Ah, donc, gastro-liquide et...
11: Et gastro-solide, ouais. Faut que je m'arrête souvent, on va dire.
0: Ouais, ben, ça...
3: Tu t'es arrêté quand tu roulais, Gégé, tu t'es arrêté tous les combien, toi?
0: Bah, c'est... Près, non, mais c'est pas la...
11: C'est pas
0: Non, mais c'est pas de toute manière,
3: c'est pour savoir, ça intéresse les gens, tu vois, comment ça se passait.
0: De manière, en principe, tu dois faire un temps d'arrêt de t'as une coupure d'une heure. T'as une coupure, t'es obligé de faire une coupure pour manger, parce que si tu pars trop tôt, par exemple, comme il y en a qui font, qui partent à partir de minuit la semaine, sauf le dimanche parce que c'est 22h, mais sinon...
3: Attendez, je suis concentré là.
12: Moi aussi j'essaye, mais...
0: Sinon, normalement, t'as une coupure à respecter qui est de 1 heure ou 2 heures, ça dépend. Ça dépend de là où tu vas, mais de toute manière, t'es obligé...
3: Le week-end,
0: non, les week-ends, c'est interdit de rouler.
3: Non, mais
0: même ça, le week-end, bien sûr...
11: Tu transportes des produits périssables, genre des réfugiés, des trucs comme ça, tu peux rouler le week-end.
0: Qui c'est qui s'amuse à dire ça?
11: Je sais pas, mais c'est pas mal, hein.
0: Ouais, mais Capitaine Cure, je crois que je viens de te reconnaître, alors je te dis...
11: Ça a l'air d'être une voix de militaire, effectivement.
0: Ouais, mais alors Capitaine Cure, au revoir.
11: Bonne soirée à vous, monsieur.
0: Voilà.
3: Bah, Gérard, justement, tu me tires le pain de la bouche. Hein. Avant de virer monsieur Capitaine Cure, je voulais accueillir Pussy Walker de Nantes.
13: Allô, bonsoir.
10: Salut Pussy Walker.
13: Bonsoir Gérard.
0: Bonsoir.
3: Bonsoir Pussy Walker.
0: Bonsoir.
13: Donc j'appelle de Nantes.
5: Bonsoir Pussy Walker.
0: Fréquence.
13: 106.2, j'ai 45 ans.
0: Non, moi...
4: T'as l'air blasé de la vie.
13: Ah, je suis bourré.
0: Alors, ça arrive. Ricardo.
4: Ouais. Juste, est-ce que je peux te demander la question?
0: Je crois que tu l'as assez répété, hein.
4: Honnêtement, si tu pouvais
0: quel surnom emploie-t-on le plus souvent en Sibie? Donc là, on a entendu gastro-liquide et gastro-solide.
4: Oui. Donc je pense qu'il y a des termes comme tataillé qui reviennent assez souvent.
0: Non, mais ça, c'est des noms de Sibie, ça.
4: Il y a des termes comme bréco, boîte à images. Mm-hmm. J'ai bon?
0: Il y en a pas mal, hein.
5: Je peux dire.
6: Ouais, mais ça, c'est super.
0: Ça, boîte à caca, ça revient, comme disait Ricardo à l'instant, c'est la boîte à images. T'as quoi encore? T'as les papas 22,
4: les papas 22.
0: Bah ouais, les papas 22, c'est les flics. On a, en termes CB, on appelle ça, en surnom, on dit ça, des papas 22.
4: Tu as eu des problèmes avec les papas 22?
0: Non, pas encore. J'ai pas eu l'occasion de... C'est une fois, quand j'ai prévenu comme quoi qu'ils étaient sur une aire de repos, qui nous écoutaient, que, bon, hein. Je me suis fait arrêter juste après, mais bon, j'ai pas eu de problème.
3: Gérard, là, je suis dans le camion bleu, là, les papas 22, vous m'entendez?
0: J'ai pas eu d'amende, heureusement, parce que j'ai simplement signalé de l'autre côté comme quoi qu'ils étaient là, et bon, bah,
4: manque de peau, bah,
3: t'as bu un canon avec eux, quoi.
0: Je me suis fait arrêter, ils m'ont demandé pourquoi que je l'avais signalé.
3: Non.
0: Poussy,
3: touche pas.
0: Meunier, pardon.
3: Non, mademoiselle Meunier, elle est là, et on va accueillir monsieur Jolot, bonsoir.
12: Bonjour, oui. Monsieur Jolot.
14: Bonsoir à tous. Bonsoir l'équipe, bonsoir Gégé.
4: Salut tout
14: le monde.
0: T'appelles d'où?
14: Alors c'est monsieur Jolot, j'appelle d'à côté de Perpignan.
0: Fréquence. Putain, mais quand je vous demande d'où vous me donnez...
14: 9 fréquence.
4: Voilà.
0: Donc Perpignan.
14: Juste à côté, un petit village Philippines sur Garonne.
0: fais gaffe parce que tout à l'heure tu vas pas rester longtemps, toi, je te le dis tout de suite.
14: Bonsoir à tous.
0: Mademoiselle Meunier.
12: Monsieur Jolot.
0: Mademoiselle Meunier.
12: Oui. Moi, je connais SCTX.
0: Ouais, mais ça, c'est régulièrement quand t'achètes un TX, t'as tout de suite la question, c'est ça.
6: Si je peux permettre, GG, quand même, elles sont super plus dures que l'année dernière, tes questions, hein, franchement.
14: Ouais, bah, c'est quand même le numéro 5, hein, quand même.
6: Même d'habitude, c'était
15: le label.
6: Est-ce qu'il y a des extraterrestres routiers? Est-ce qu'ils peuvent faire des bébés camions?
4: Bien travailler les médecins.
0: Oh, ça y est, là, vous vous calmez, là, les auditeurs, quand on parle. Mademoiselle Meunier, on continue.
3: Tu dors.
12: STX,
0: ouais, mais ça.
12: Canal de l'urètre.
0: Hein? De quoi?
12: Canal de l'urètre.
0: C'est quoi, ça?
4: Pas le prendre, tu l'avais embouteillé.
12: C'est un canal secret embouteillé, ouais.
0: C'est quoi comme canal?
12: En fait, c'est un canal qui t'est propre à toi.
0: Ah d'accord, ça m'étonnerait.
12: Il n'est pas très propre.
4: C'est un canal de pisseur.
0: Ça m'étonnerait. Eh, vous faites quoi, là, tous les deux, là?
6: Ils se touchent dans ton lit.
0: Eh, c'est pas l'heure de la relève, c'est au prochain disque, la relève. Non,
3: on fait une heure à part une heure, parce qu'autrement, c'est trop compliqué.
0: Donc, à part les STX, et puis là, ce que tu m'as sorti comme nom, que je comprends pas du tout.
12: Canal de
14: c'est vrai, hein.
12: Il y a aussi... t'es bonne, toi?
0: Bon, ben ça, c'est régulier.
14: J'ai de bouillave aussi.
12: Voilà, j'ai de bouillave.
0: Bon, Poussy. Poussy!
13: Ouais, c'est Poussy Walker, s'il te plaît. Ok?
0: Ah. Ouais.
13: Allô?
12: Allô?
4: Qu'est-ce qui se passe?
14: C'est Manu qui reprend le standard.
0: Ouais!
6: Ouais!
15: Gérard?
6: Ouais.
15: Sur IRC, ça monte énormément, on est déjà 9323.
13: Chaud!
15: Chaud!
0: Ouais, alors il y a.
15: Bah en fait, c'est un peu tout le monde qui pose la même question, il te demande ce que tu penses des routiers alcoolos qui s'arrêtent pour picoler sur la bande d'arrêt d'urgence.
4: D'accord.
0: Ça, je répondrai même pas du tout sur ces questions.
15: Mais qu'est-ce que t'en penses? C'est parce que tu te sens concerné, toi.
0: Non, mais même sur les bandes d'arrêt d'urgence, t'as pas. Oh, tu t'écrases là?
15: Ah, mais il y en a qui le font, hein. Moi, ça m'est arrivé d'en voir, hein, Gérard. Mais pas que des routiers, quoi.
0: Je répondrai après. Manu! Manu! Manu, s'il te plaît, tu me chopes celui. Tu me chopes celui qui fait ça et tu lui dis bonne nuit.
13: On va répondre à ta question là.
15: C'est ma promo.
16: C'est le plaisir d'enlever ses tongs.
0: Puis là,
3: quoi?
0: C'est pas parce que t'es revenu à l'arrière que tu as commencé ton bordel.
16: Chaud! C'est chaud!
17: Dans le sale, il n'y a pas de port.
0: Bon, ça commence à bien faire, Fildar.
3: Mais c'était pas moi.
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0: Alors, Poussy,
3: bon, on peut reprendre.
12: Les gâteaux, c'est passé avec de la viande.
13: Poussy Walker.
3: Poussy Walker, ouais.
0: Bon, allez.
13: Ouais, bah alors moi j'y connais rien, la CB.
0: Bon, alors moi je te dis au revoir si tu connais rien.
13: Attends, viens pour m'instruire.
0: Au revoir, Poussy. Allez, hop, terminé. Allez, hop.
13: Bah, je viens pour m'instruire.
0: Non, allez,
13: oh.
0: Au revoir. Au revoir.
13: Oh.
0: Au revoir, je ne te.
13: Non,
0: c'est pas moi. Je te dis au revoir, Poussy, terminé.
13: Oh non, mais pas hors de question. Je ne pas de ton standard.
0: Manu. Tu lui dis au revoir.
3: Je sais pas sur quelle ligne il est.
0: Ouais, bah, faudrait peut-être vous réveiller là, parce que vous m'énervez.
4: C'est pas grave, enchaîne.
0: Alors toi, tu vas pas enculer, connard, et je te dis au revoir maintenant pour de bon.
16: Enfoiré.
4: Ta gueule, salope.
0: Toi-même, connard, au revoir.
4: Enfoiré. Mais c'est ton... C'est ton
3: voix, toi, qui a des sons, là?
0: Putain, ça m'énerve. Eh, je vous préviens qu'on est qu'à la quatrième. Je sens que je vais stopper vite, mais moi, hein. Il y en a 12. Oh, tu fermes ta gueule!
3: Moi, je les coupe. Manu, tu les gères, hein.
0: Bon, allez, hop, on envoie le disque.
3: Fais un petit sondage avant, histoire de calmer
0: tout. Non, sondage après.
3: On vient d'un sondage.
0: Après, t'envoies le disque et c'est tout, tu t'écrases.
3: Fais un dash son, là, vas-y.
0: Ta gueule.
3: Vas-y, yo. Fais un dash son, là.
0: T'envoies les disques, tu fermes ta gueule, maintenant.
15: Un petit sondage sur Internet avant de... Gérard, calme-toi.
3: Un sondage.
16: Fais-moi le plaisir, donc, mais c'est ton.
0: Tu fermes ta gueule, toi.
18: Bah, quoi, j'ai rien
0: dit. Tu fermes ta gueule, tu prends des gens au standard.
3: Ah ouais.
0: Et toi, Manu, tu fermes ta gueule aussi.
3: Ouais.
16: Alors, fais-moi le plaisir d'enlever ses tongs.
0: Bien, vous allez pas me faire chier.
3: Bah ouais, mais avant, fais un petit sondage.
0: Un sondage. Tu fermes ta gueule. Tu fermes ta gueule.
3: Mais allume ton micro, Gérard.
0: C'est chaud. Tu fermes ta gueule maintenant, ok?
3: Oh, c'est chaud.
0: Merci. Et tu vas calmer les auditeurs au lieu de te balader.
3: Attends, c'est juste chaud, avant que t'annonces le disque, c'est le disque calé là qu'on met là?
0: Ouais.
3: Ah, d'accord.
0: Et vous commencez à me les gonfler pour la première, hein. Oh, merci.
3: Chaud. Oh là là, c'est chaud.
0: Question IRC.
15: Non, on fera ça après le disque.
0: Bon, ok.
3: Alors, petit sondage.
0: On va s'écouter Thierry Mayfield. Un sondage. Avec sondage. Un système GPS pour retrouver mon trou et on se retrouve tout de suite après.
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0: Et enfin, donc on vient de s'écouter.
21: 10 000.
0: On vient de s'écouter Thierry Mayfield avec un système GPS.
3: Quoi, Thierry Mayfield, hein, c'est français. Hein.
0: Thierry Mayfield avec on venait de s'écouter Thierry Mayfield avec un système GPS pour trouver mon trou. Et on se retrouve pour la suite. F1 du débat sur les routiers et la CB. Donc vous pouvez encore nous appeler au 0803 08 5000 si vous avez si vous voulez réagir rapidement, il nous reste encore 3/4 d'heure d'émission. Et toujours le site internet www.fr.
15: Tout à fait.
0: Et
15: il y a pas plus simple comme
0: On est à combien avant on était à combien avant la pub?
15: Ça monte avant la pub, je sais pas, mais maintenant on est quand même à 9743. Ouais. Ça chauffe, hein.
0: Ouais.
15: T'es le meilleur, hein, j'ai...
0: Alors on récupère Ricardo.
22: Enculle-moi, remix de dingue.
0: Et Ricardo, tu t'écrases, s'il te plaît.
4: Ah, c'est pas moi, excuse-moi, j'ai une voix grave.
0: Je viens de te demander, jeudi, on accueille Ricardo.
4: Oui, bonsoir.
0: Rebonsoir, mademoiselle Meunier, rebonsoir.
23: Oui, rebonsoir.
0: Et monsieur Zolo.
24: Bonsoir tout le monde, monsieur Zolo.
0: Et on a qui?
3: Et on a...
25: Salut, Sophie Winter.
24: Salut, ça va.
3: Je savais pas.
25: Salut.
3: Et on a Poussin de Jéhovah.
25: Salut Sophie Winter.
26: Bonsoir, nous sommes les Poussins de Jéhovah.
0: Je sens que celui-là, on l'a viré tout à l'heure, mais vous le reprenez.
26: Ok, super.
4: Il a du matos, le gamin.
0: Ah, t'appelles d'où?
26: De...
3: Bon, je ne sais pas sérieux, Manu.
4: C'est chaud.
24: Première porte à droite.
0: T'appelles d'où?
24: Première porte à droite, on me dit.
26: On appelle.
4: Bon d'accord, on appelle de Nantes. Bonsoir Gérard.
24: Bonsoir à tous les cousins.
0: Oh.
4: C'est pas normal là. Mais sérieux.
24: C'est une troupe de troubadours.
0: Hein. Ouais, je sens que la bande de troubadours elle va répondre aux questions, mais sérieusement. Doit-on supprimer les taxes pour les routiers style gasoil et tout ça? Donc on me demande à Poussin avec sa bande
27: de... Arrête tes blagues, c'est trop marrant, c'est gynéco.
0: Fildar, tu arrêtes avec les jingles s'il te plaît, merci.
24: C'est trop marrant.
0: Poussin!
24: Bonsoir, c'est Dimitri.
26: Oui!
0: Bon, allez hop, au revoir! Manu, tu leur dis au revoir, comme ça ira plus vite.
26: Au revoir!
0: Au revoir!
24: Là, hop là.
0: Zolo!
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24: Spécial casse dédié pour toi, ça.
0: Ça, c'est spécial dédié connerie de Fildar!
3: Ah non, mais attends, j'ai rien touché, moi.
0: Ah, ouais, bon. Bah.
15: Alors, il lève les bras.
24: Zolo! On en parlait aux actualités. Écoute, moi je pense que les taxes, non, parce qu'il faut savoir que quand même déjà les routiers ils ont le gasoil détaxé là, hein,
23: ouais.
24: On en parle en ce moment.
0: Ouais.
24: Donc ouais. Les taxes déjà ils en ont pas, donc je vois pas ce que tu veux retirer comme taxes pour les routiers. Il faut bien qu'ils carment quand même un minimum, tu vois, genre le péage, les trucs comme ça quoi.
0: Non, mais ils
24: dépensaient tout leur fric au pute comme on disait tout à l'heure.
0: Ouais, mais
3: attends, excuse-moi Gérard.
19: Tout de suite nous rejoignons Gérard.
24: Ah, en direct.
0: Bon, mademoiselle Meunier.
24: En direct, t'as des chiottes.
1: Oui.
0: Bon, Fildar, c'est la dernière fois que je te dis, tu arrêtes avec ton bordel parce que tu me casses les couilles, d'accord?
3: D'accord.
2: Oui, okay. C'est moi.
0: Ça commence loulou, à bien faire. Hein. Bon, de toute manière.
2: Loulou.
0: Alors, entre Manu et Fildar, je crois
1: Salut,
0: que...
1: Salut, c'est Jeanne.
24: Bonsoir, Montaillon.
3: Ah oui.
24: Ah bah oui, celui-là, obligé. Hein.
3: Vas-y, Gérard.
0: Mets-moi
3: Gérard,
0: ton Meunier. Débat.
1: Oui, Gérard.
0: Quand t'arrêteras de faire tes conneries, on verra.
1: Ouais, donc... Je peux répondre.
0: Ouais, ouais.
1: Je suis pas trop pour détaxer les routiers. Parce que bon, déjà, avec leurs gros camions, ils abîment les routes. Et c'est normal qu'on les taxe.
24: C'est vrai.
1: Et puis, ils polluent aussi quand même pas mal. Donc c'est normal aussi qu'ils soient taxés sur le gasoil.
24: C'est vrai aussi.
1: Et comme je trouve que déjà, ils payent pas beaucoup de taxes... C'est bien que la majorité soit alcoolique pour payer une taxe sur l'alcool.
24: C'est vrai.
0: C'est ça, t'as raison. Ricardo.
7: Eh bien, moi, je suis contre les taxes pour les routiers, hein, parce que c'est quand même des gens qui servent le peuple français, dans toute sa dimension, hein, je veux dire, quand on va à l'épicerie, quand on achète par exemple, un paquet de pinces de cul, eh ben, c'est un routier qui l'a ramené dans son camion.
1: Même à l'évac.
7: Donc, moi, je suis contre les taxes.
3: On what?
7: Pour les routiers. Voilà. Et je suis contre ce jingle aussi.
0: Alors quand Fildar aura terminé...
3: Non, c'est pas moi.
0: Quand Fildar aura terminé de faire mumuse avec la machine, il me dira que... Il me le dira parce que j'ai pas compris du tout ce que Ricardo a dit.
3: Excuse-moi, Ricardo, répète, j'ai fait une erreur de manière.
0: Non, parce que là, j'ai carrément pas compris ce que tu m'as dit,
7: oui,
0: Ricardo.
7: Oui, bah, je voulais dire juste que j'étais contre les taxes pour les routiers. Parce que le métier qu'ils font, c'est déjà très onéreux. Donc voilà, onéreux, ça passe, Gérard. Parce que c'est pas
0: faux,
7: dans
0: le
7: contexte.
1: Ça veut dire quoi, onéreux?
0: Non, mais moi, je vais
7: synonyme de blasé.
0: Alors, moi, je peux vous dire une chose, que si on leur laisse les taxes sur le gasoil, comme c'était d'actualité, là, en ce moment, je peux vous dire une chose, que pour l'instant, ça y est, ça s'est résolu, cette histoire.
1: C'était sur quelle chaîne?
0: Ça a été résolu aujourd'hui, je cite pas les chaînes.
24: Mais toi, c'est les pêcheurs, tu mélanges tout.
0: Ouais, non, mais même à un moment donné, les routiers, ils avaient prévu de bloquer. S'ils obtenaient pas, comme pour les marins pêcheurs,
1: tous les ans, quoi.
0: Ouais, mais je vais te dire une chose, ça aurait fait mal.
24: Tout ça, c'est un prétexte pour teaser des binous et bouffer des merguez avec les potes au milieu de la route.
0: Ouais, mais faut se dire une chose, que si ça se refait un jour, eh ben, on se plaindra encore parce que les routiers nous bloquent les routes. Mais ça, moi, je leur donne raison parce que c'est leur boulot, c'est leur gagne-pain.
24: Parce que toi, t'as pas de voiture, donc tu conduis pas, donc tu
0: t'en bats les couilles. Ouais, mais attends, t'as qu'à voir aussi le prix du super à l'heure actuelle.
3: Le prix revient du routier. C'est énorme. Ouais.
1: Manu,
15: ouais, je voulais accueillir un nouvel auditeur à la place des poussins de Jéhovah. On a Absolute Pouska.
8: Bonsoir.
1: Bonsoir Absolute.
8: Bonsoir Absolute. Bonsoir.
0: J'appelle de Russie. T'appelles d'où?
8: De Russie, Gérard.
24: Il a 100 mètres de fond, lui.
0: Enfin,
8: on ne saura pas.
3: Gérard, par rapport au débat là,
24: il y a deux cas à course. Hein.
3: Vous étiez en train de parler de grève de routiers. Justement, il y a une question sondage. Qui en parle, regarde, pourquoi les routiers font-ils grève, la 4?
0: Alors, ça c'est une bonne question. Donc, 66% répondent de rajouter de la sensualité dans mes débats, mais ça n'a rien à voir avec le truc du débat, ça. 45% des gens répondent que c'est la seule façon pour eux de se voir à la télé, bah ça c'est vrai, parce que s'ils font grève, automatiquement on les voit à la télé.
3: Ouais.
0: Et 55% des gens pensent que c'est pour encore plus se reposer tellement. Ils sont feignants, ça c'est faux parce que c'est pas des feignants, c'est quand même des mecs qui roulent régulièrement et
3: bah oui, mais bon,
0: heureusement qu'on les a. Heureusement qu'on les a pour que les magasins soient ravitaillés, parce que sans eux, on boufferait pas.
24: Attends, nous aussi, on roule, qu'est-ce que tu crois,
0: 98% des gens pensent que moi j'étais un faux routier avec une fausse CBI.
15: Ouais.
0: Pierre Pisse, ouais, mais ça.
3: Fisher Price, Fisher
0: Price. Ouais, c'est ça. Enfin bref.
9: Bonjour, c'est Eddie Mitchell.
0: Combien de temps face à route?
3: Combien de temps?
0: Bon, tu fermes ta gueule, toi, là. Merci.
9: C'est Dave Bond. Descends à Marseille, je vais te faire voir ce que c'est la vie.
8: Oh, que super.
0: Ouais, Fildar, c'est le dernier jeudi que tu feras à l'AREA.
24: Le dernier, le premier, le dernier.
0: Ça sera la seule fois que je te le dirai. Et dès le 22 septembre, tu ne seras plus à l'AREA.
15: Bon, Gérard,
0: terminé.
24: Tu seras après les JO.
15: Il y a une petite question de Manu sur l'IRC, un certain Manu. Il te demande si t'es déjà arrivé de t'arrêter pour vérifier le niveau de graisse de ton poids lourd avec ta petite jauge.
0: Ça
9: quelque chose parce que c'est impossible.
15: De quoi? T'as quand, pour ta petite jauge?
0: Quand Fidar aura fini de se faire ses petites conneries habituelles, il nous fera signe.
15: Donc comment ça se passait avec ton poêle?
0: De toute manière, les jauges, c'est de l'huile, et donc tu les contrôles au départ. Par contre, Anka, un conseil que je te donne, tu arrêtes de dire ça aux auditeurs avant que je te vire du studio.
3: Elle dit quoi, Gégé?
2: Qu'est-ce que c'est ce truc?
0: Ouais, qu'est-ce que c'est?
2: Montre-moi ce que c'est.
0: Si tu t'amuses à dire
15: les auditeurs,
0: ça,
15: ils le lisent pas.
2: Elle dit aux auditeurs que.
15: Que tu es bourré.
2: Mais Gégé, t'es trop loin pour que je te sois.
0: Non, mais moi je suis trop loin là.
15: Non, mais moi je me bouche le nez de l'intérieur.
0: Combien de temps passe un routier sur les routes?
5: Et je vois. Qu'est-ce que je vois?
15: Portable qui décolle.
0: Éteins-moi le micro là, je veux plus qu'il soit allumé.
2: C'est quoi, c'est où?
5: Qu'il soit.
0: C'est transitif.
3: Faut qu'il soit éteint.
0: Ça sera, c'est ton dernier avertissement avant le 22 septembre.
6: Aïe, aïe, aïe.
5: Salut Jeanne. Salut.
0: Combien de temps passe un routier sur la route? Ricardo.
5: Un routier sur la route? Bah en fait, ça dépend où il va.
6: Un routier à Jeun?
5: Voilà.
0: Meunier, tu t'écrases parce que tout à l'heure, tu vas aller dormir.
5: Mais en fait, il faut que tu mettes la question dans le contexte. Et il va où le routier?
10: Il part où?
0: Combien de temps? Combien de temps passe un routier sur la route?
5: Allez, 10 heures, banco.
0: 10 heures, t'es... Alors toi, 10 heures, ok.
5: Voilà.
0: Meunier.
6: Mademoiselle Meunier.
0: Si je veux.
5: D'accord. Oh putain.
10: D'accord. Ah,
3: bravo, Gégé, tu l'as bien cassé.
15: Ah, là, tu l'as bien cassé.
6: Il m'a bien niqué, là.
0: Ouais. Oh, tu réponds ou je te vire?
6: Je te dirais 2 heures, il s'arrête une demi-heure. Et il peut faire ça plein de fois dans la journée.
0: D'accord, alors pour toi 2 heures, c'est pas mal.
6: Ah bah ça ligne grave.
0: Zolo.
10: Et plus.
0: Zolo.
10: Et plus.
0: Ouais, tu réponds ou je te vire?
10: C'est moi. 8.
0: Bon allez, Zolo.
10: 8.
0: 8 heures, bah
10: allez,
3: c'est ton dernier mot.
0: Absolu.
10: C'est mon dernier mot.
5: C'est bon, que se dit?
0: Absolu.
10: Absolu. Ok, absolue. Super. Bah moi je pense à 15 heures. Facile, hein. Parce que c'est des choses ces mecs-là.
0: Eh ben... Oui.
10: Alors, le juste prix, c'est combien?
0: Non, bah, je peux vous dire une chose, qu'il part.
10: Laquelle?
0: Il fait plus de 15 heures de conduite.
10: Par jour?
0: En une journée. Par semaine, il fait plus. Hein,
10: ouais,
0: je peux vous le dire.
10: Par semaine, un truc comme ça.
0: Plus même. Hein, parce
10: non,
0: que,
10: pas, non. C'est plus.
0: Il arrête le samedi à 22 heures.
10: Il hein. y a quand même 20 heures
5: pour décharger. Sauf de voir Buffy tranquillement.
0: Sauf pendant les.
6: JO?
0: Voilà. Non, sauf là pendant les retours de vacances, normalement ils ont pas le droit de conduire, je crois.
5: Après, ils enchaînent après téléfoot.
0: Ouais, c'est ça, t'as raison.
10: Est-ce que, mais attends, est-ce que tu comptes le temps qu'il faut pour décharger aussi là-dedans?
0: Non, mais ça.
10: Ça prend du temps, je sais, il y a des précoces, mais ça prend quand même un peu de temps.
6: À la main.
0: Non, mais ça, faut se dire une chose.
10: Tu te faisais aider, GG, quand t'étais routier, tu te faisais aider pour décharger ou pas?
6: Tu déchargeais tout seul à la main ou?
0: Non, c'est.
10: Tout le monde déchargé?
0: Non, c'est eux qui voulaient. Fidar! Bon, on continuera le débat quand Fidar arrêtera sa connerie, on verra.
3: C'est pas moi, on est piraté là.
0: Non, mais c'est toi qui t'arrêtes pas depuis tout à l'heure. Donc, j'ai dit, de toute manière, ils font plus d'heures que certaines personnes, hein, je peux vous le dire tout de suite. Ils partent le matin à 6h et ils rentrent, ils sont pas toujours chez eux. Hein.
10: Oh, le vieux taf.
15: Gérard, il y a une question bizarre de Max296, il voulait savoir si tous les routiers finissaient un jour en cure de désintox.
0: Je répondrai pas à cette question.
10: Attends, moi j'ai une question d'ailleurs, comment tu fais pour aller dans les Alpes avec le camion? Parce qu'il y a des petites routes, ça tournicote, il y a de la neige.
5: Bah, c'est ça,
10: aller faire des intoxiqués avec le camtar, c'est chaud quand même.
5: Bah, c'est ça le test. Hein.
0: C'est qui pose cette question con?
10: C'est Monsieur Jolo.
0: Ouais bah Monsieur Jolo, je te dis au revoir.
5: Pourquoi?
0: Parce que t'as pas besoin.
10: C'est une question comme une autre. Hein.
0: Bah non mais même.
6: C'est une bonne question moi je trouve.
10: Ah c'était intéressant.
6: Bah oui. Non, parce que c'est vrai, les routes elles sont sinueuses hein, dans
10: les. Attends, ils sont bourrés quand ils y vont, ils sont pas encore désintoxiqués, donc quand ils y vont, ils sont encore complètement bourrés, tu vois.
0: Eh ben alors Zolo, je te dis au revoir, ce coup-là, t'as pas.
10: Ce coup-là,
0: je te dis au revoir, bonne nuit. Bonne nuit.
11: Je sais, je les ai vus.
0: Alors,
3: j'ai quelqu'un juste avant que tu poses la question à la place de Jolo. On accueille Def Superstar, bonsoir.
14: Bonjour Moussaillon, c'est les innocents.
18: Elle est mignonne. Salut GG, c'est Dev, superstar, je suis routière.
6: Salut Dev.
0: T'appelles d'où?
18: Comment?
0: T'appelles d'où?
18: J'appelle de Rouen, ma grande, t'énerve pas.
0: Oh, tu me parles sur un autre nom, s'il te plaît, merci.
5: Voilà, appelle le Thierry.
0: La fréquence de Rouen?
18: 96.8.
0: Putain, j'en ai marre de poser sans arrêt les mêmes questions.
18: Bah, arrête.
15: Arrête de faire 5 débats.
0: Alors, 7e question, depuis quelle année peut-on communiquer avec la Sibie?
18: Quoi?
0: Depuis quelle année La CB existe-t-elle, pardon?
11: Quoi?
0: Moi, je sais pas. Attends, tu te fous de ma gueule ou quoi, toi?
11: Oui, oui.
0: Oh, oh putain, ici. Eh, vous me les calmez au standard, là, ou quoi?
27: Je suis en train, j'ai un train. Ah, non, je suis un peu seul. Hein.
0: Attendez.
2: J'ai rien fait là.
0: Attends,
2: non,
0: Anka.
11: Coupe-moi.
0: Anka, je te signale.
2: Non, moi, je trouve ça un peu facile de s'acharner sur la petite nouvelle alors que j'ai rien fait.
0: Non, mais moi, je vais te dire une chose depuis tout à l'heure. Je suis en train de poser des questions. Je regarde en même temps ce qui se passe sur l'internet. Je regarde ce que Pildar fait. Et depuis tout à l'heure qu'on pose les questions, ça fait la deuxième question qu'on a repris depuis le disque. Oh, t'arrêtes s'il te plaît.
15: Ah, il faut, de toute façon, il en faut.
0: Parce que là. Faut te dire une chose, Anne-Catherine, que pour l'instant, c'est pas toi qui trouble les auditeurs. Là, depuis tout à l'heure, t'es au téléphone.
2: Mais évidemment, c'est Manu qui va pas coopérer.
27: C'est en plus, elle est au téléphone avec son mec.
0: T'es au téléphone et tu prends personne. Hein? Alors, un conseil que je te donne, ou tu prends les auditeurs, ou tu vas de l'autre côté, et c'est tout. Parce que si c'est pour travailler comme ça, lors des débats, c'est pas la peine, c'est pas du boulot.
2: Mais sois pas méchant comme ça avec moi.
0: Non, mais moi, c'est pas du boulot. Tu commences, mais on avait fait.
27: Attends, elle commence un métier.
0: T'avais déjà fait un essai le 28 juin, je t'avais prévenu.
2: Je t'avais prévenu
0: le 28 juin qu'à la rentrée, je voulais pas que ça se fasse comme ça. Apparemment, tu t'as l'air de te foutre de la gueule du monde. Eh ben, le 22 septembre, tu ne seras pas au standard. Terminé, c'est tout ce que j'avais à te dire.
27: J'ai une idée pour réconcilier tout le monde. Monte-lui tes seins.
0: Alors, depuis quelle année existe la CB? On va demander à Ricardo.
11: Bah écoute, moi j'ai pas les chiffres, hein. Et je reçois pas en plus.
0: Non mais donne une année, une date.
11: Moi je pense que c'était après la guerre, si je me trompe pas, non?
27: Dans le début de la radio quoi, 82.
0: Dev.
18: Bah écoute, moi je dirais vers, à la naissance du talkie-walkie.
6: Ouais.
18: Bon, ça nous ramène vers 1800
0: ou 5.
18: Ouais, n'importe. Non, attends. 1000. Attends, je retiens 4.
0: Ouais, non, mais on s'en fout là de tes conneries.
18: Attends deux secondes, j'arrive pas à me concentrer.
0: Oh, non,
18: sois pas chiante.
0: Ouais, Deb, super tard, au revoir.
18: Mais pourquoi?
0: Allez, hop, bonne nuit.
18: Oh là là, quelle conne ce soir.
0: Ouais, bah toi-même, connard.
18: Je suis confiant ce soir.
0: Oh, Pildar, tu me laisses un peu de son dans mon micro là.
11: Bon, Blaireau, tu me la poses ta question?
0: Meunier.
6: Mademoiselle Meunier.
0: Si je veux, je t'ai déjà dit tout à l'heure, je te rappelle comme Dave Superstar, je vais te dire au revoir.
11: Au revoir.
6: 1954.
0: D'accord. Mon dernier mot. Ricardo.
11: Encore.
27: Tu as déjà posé.
11: 36.
0: Alors moi, je peux vous dire, à quelque chose près, ça existe depuis 1975, terminé.
11: Ok, voilà, terminé.
27: Comment tu le sais, ça? T'as vu ça dans un dico?
0: Non.
27: Bah, t'as vu ça où?
0: Bah, parce que ça existe à peu près environ depuis 75, parce que ça a bien été bien avant. Mais te dire la date exacte, je peux pas.
28: Eh bien, gamin,
0: peut-on avoir une CB dans son appartement? Ricardo.
27: Quoi?
0: Bon, Pildar.
27: Quoi?
0: Tu arrêtes.
27: Quoi?
0: Tu commences à me casser les couilles avec ton son de merde. Ça va pas toute la saison comme ça.
11: Mmh.
0: Hein, parce que tu m'énerves sérieusement maintenant.
11: Ouais.
0: Ça commence à bien faire. Il y a que toi qui fout ta merde. Hein. Et c'est tout. Ça a été tous les ans comme ça.
11: Fout ta merde.
6: Tous les jours.
0: Ricardo.
11: Ouais. Ouais, alors tu peux avoir une. D'ailleurs, ça recommande d'avoir une CB chez soi. Hein.
0: Non.
11: Non?
0: Fildar, tu arrêtes avec le double son!
11: Qu'est-ce qui se passe? Ah, il y a du.
6: Il y a pas de double son.
28: Ouh!
0: Ouhouhou. Je sens que Pildar, ça va mal se terminer.
11: Ouais, mettez-moi de la réverb que je triple.
0: Ouhouhou. Ricardo,
27: je peux pas, mon pote.
0: Ricardo,
11: sans oui, bonsoir. Non, mais je te disais qu'on peut avoir une CB dans un appartement.
0: D'accord.
11: Et c'est recommandé pour faire des connaissances.
12: Je vais t'en foutre une dans le cul de CB, tu vas voir. C'est allez, jette-moi de ton débat pour Rave.
0: Ouais, bah au revoir, Ricardo, comme ça.
11: Non, mais c'est pas moi, écoute les voix là.
12: Allez, Ricardo.
11: Non. Écoute bien, Gérard.
27: C'est absolute.
11: C'était moi, absolute. Allez,
28: il est sur Fun Radio.
11: Moi, je suis avec bien.
0: Non, mais Pildar, t'as l'intention de faire chier ton monde jusqu'à quelle heure là?
27: Bah, 2 heures.
0: Mais t'es vraiment un PD pas pourri, toi.
11: Non, il est...
0: T'es vraiment une pute, hein.
6: Oh.
0: Je te jure,
28: c'est jeune. Fais-nous vibrer. Encore et encore.
0: Bon, Anka.
6: Comme ta mère.
0: On peut savoir qui c'est qu'on va avoir comme auditeur à part Ricardo et Meunier?
2: Je suis en train de faire le point sur les appels, GG.
0: Ah ouais?
2: J'ai du mal à m'en sortir parce que
0: alors,
2: il y a eu beaucoup d'appels, j'ai fait une colonne gendarme.
0: Depuis minuit, depuis minuit qu'on a pris l'antenne, depuis minuit t'es en train de t'amuser à me chercher des auditeurs qu'on n'a pas encore sur l'antenne.
2: Je t'ai sauvé la vie plusieurs fois parce qu'il y a quand même énormément de personnes. Il t'avait fait avec le camion.
0: C'est ça.
3: En attendant là, justement, on pourrait faire. Si Rigo, t'as une question, vas-y.
15: Oui, j'ai une petite question d'un routier bizarrement qui s'appelle Perfora, lui aussi. Il te demande, parce qu'il est pas tellement au courant, il a pas encore passé son code, si le petit autocollant 80 ou 90 derrière le camion, c'est le QI du conducteur ou le taux d'alcool dans le sang.
0: Alors les autocollants 80-90 qu'ils ont derrière les camions, c'est des trucs de limitation de vitesse.
3: C'est-à-dire qu'ils peuvent pas aller en dessous de 80, ils sont obligés d'aller plus vite.
0: De 90, ils peuvent pas parce que les mouchards sont bloqués.
15: C'est pour ça que c'est à cause d'eux qu'il y a que des problèmes sur la route.
3: GG les autocollants.
0: Non mais t'en as,
3: je les ai vus, ils
0: sont à 150. Non, pas tous. Ceux que tu vois là, que tu veux me dire, c'est ceux qu'on style Serman et tout ça. La Serna, mais
3: attends.
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0: Donc il nous reste Ricardo Meunier, après Manus.
3: On a Total Pina qui nous rejoint.
0: Il appelle d'où lui?
4: Bonsoir GG.
3: Ça je sais pas, j'ai pas demandé, je me suis pas permis.
0: T'appelles tout?
4: J'ai 30 ans, j'appelle de Hamococadis sur Loire, c'est 116.6 la fréquence.
13: Salut Total Pina.
4: Bonsoir tout le monde.
3: Salut.
0: Bonsoir, c'est tout?
3: Tu te dépêches. En attendant, tiens, fais une question de sondage, il en reste une là. Les routiers, la Sibi sont-ils nécessaires? C'est peut-être sympa la 3.
4: Non.
0: Alors 70% disent oui car c'est le cool.
3: Non mais putain, tu sais pas lire. Hein.
0: Ta gueule.
3: Mais c'est vrai, tu sais pas lire.
0: Mais tu fermes ta gueule, c'est pas tes sondages, c'est pas tes débats, c'est les miens, d'accord? Tu fermes ta gueule.
3: Les sondages que tu lis, c'est pour les gens.
0: Mais tu fermes ta gueule, c'est tout.
15: Mais ouais, laisse faire l'illettré.
0: C'est tout.
3: Alors vas-y.
0: Alors 70% disent oui car ça reste cool, Babi, sinon je te dirais bye bye, c'est pas mal, ces sondages que vous me sortez. 33% répondent oui, car sinon on ne pourrait pas commander de la couque à domicile, ça c'est complètement con. Ça c'est bien un dépourvu fil d'art.
3: Non, un sondage à la Manus.
0: 23% des muets me disent par écrit de fermer ma boîte à crottes. Et ben ça, ils vont fermer leur gueule eux-mêmes.
3: Bah tu sais, des muets vont pas trop la ramener.
0: Et toi, tu vas fermer ta gueule, ça vaudra mieux.
3: Ma boîte à crottes.
0: Et 18% me répondent que non, car c'est périmé maintenant, il y a Internet. Et c'est vrai que même à toute manière, la CB existera. Ouais. Même
3: non, mais les routiers, ça sert à rien, les routiers. Sur Internet, si tu peux commander ta bouffe. Tu te connectes à casino.com et tu commandes ta bouffe, t'as plus besoin des routiers.
16: Tu fais de la pub à casino.com.
0: Ouais. Peut-on avoir une CB dans son appartement, mademoiselle Meunier, pardon.
3: Putain, il l'a appelé mademoiselle.
13: Non, c'est pas obligé.
0: Non mais est-ce qu'on peut pas?
13: Allô?
0: Ouais.
13: Oui, je t'entends plus du tout là.
0: Bah parce que Pildar il fait le con avec.
17: Non, pas du tout. On t'entend plus, c'est comme ça.
13: Mmh. C'est le standard,
3: voilà, ils entendent plus Gérard là.
16: Mais si, ils entendent Gérard.
4: Racheter un standard.
13: Allô?
4: Au lieu de donner des sous à Arthur, là, racheter un standard.
0: Bon, et Meunier là.
13: Mademoiselle Meunier.
0: Si je veux.
13: On n'est pas obligé.
0: Ok, qui c'est qu'on a?
13: Je dirais même plus qu'en fait c'est pas une obligation.
0: Bah il y en a qu'on ont, il y en a qu'on n'ont pas, ça dépend.
13: Il y en a qu'on ont, puis il y en a qu'on n'ont pas, mais je suis curieuse de voir un cibiste se servir d'internet quoi.
17: Avec toi t'en as dans ton cul.
0: Total Pina, c'est.
4: C'est pas moi, non.
0: Tu réponds à la question?
4: Il y a erreur. Moi je pense que c'est envisageable, dans la mesure du possible, je pense que c'est envisageable.
13: C'est faisable.
4: Ça peut aider quoi.
0: Bah, de toute manière je pense qu'il y en a beaucoup qu'on ont.
4: Il y en a beaucoup qu'on ont.
0: Moi je sais que j'étais moi
4: t'en j'en avais pas.
0: Bah moi j'en avais une avant.
4: Ma zoom zoom zem dans ta Benz.
0: Non mais il y en a qui se sentent bien là ce soir ou quoi là?
17: Non, on est foncés, franchement.
0: Je crois que
17: on croit que c'était une réunion des alcooliques anonymes.
0: Tu t'écrases parce que tout à l'heure je vais te dire au revoir toi.
20: Il montait sur moi, c'est tout.
0: Alors 9e question. À votre manière, j'ai répondu à la question, donc c'est bon.
4: Le quand tu vois ton bon bas, ça me rend zen zen zen.
13: Oui, Gérard.
4: Ça kiffe là.
3: Bon Gérard, t'en vois ou pas là?
0: Pildard, quand t'arrêteras un peu de faire ton bordel.
3: C'est pas moi.
13: Au revoir.
4: Il est question là, le manouche.
0: Le manouche, il t'emmerde, Total Pina, d'accord?
4: Ouais, ok, tranquille.
0: À cette heure, je vais te dire au revoir. Ça va aller vite, toi.
4: Joby, Joba, la la la la la la la la la.
0: Bon Ricardo, au revoir.
17: Non, pas du tout. Hein.
0: Au revoir.
17: Ah, tu te trompes encore. Ricardo, écoute bien ma voix.
3: C'est Total Pina, je crois.
4: Ah non, du tout.
0: Ça commence à bien faire, vous allez les calmer pour la dernière fois.
3: Ouais,
0: hein.
3: Ça commence à calmer.
4: Ça va te calmer dans ton cul. Ah.
0: Bon, Total Pina, au revoir.
4: Non,
0: au revoir.
3: Ça y est, il est parti.
0: Quand Anka aura trouvé des auditeurs, Manu, tu me feras signe. Et ça, apparemment, c'est que toi qui les trouves.
27: Bah ouais, ouais, ouais, je suis un boss.
0: Alors,
27: je suis
0: pas
27: le roi du standard, tu vois.
0: Je sais pas pourquoi qu'a fait les débats si adore au standard. Hein.
1: Mais laisse-la, là, un petit peu.
0: Ouais, non, mais attends, le jeudi, c'est moi qui décide. Donc, si je dis qu'elle travaille pas, elle travaille pas pour
1: elle
0: moi.
1: Elle travaille.
0: Je suis désolé. Question IRC.
15: Oui, Gérard, il y a Kérosène sur l'IRC. Il voulait savoir si les routiers, ils ont droit de consommer un peu leur cargaison, comme toi quand tu transportais de l'agneau.
0: Comment ça?
15: Bah je sais pas, il a l'air bien informé en tout cas.
7: Moi je veux transporter des godes.
15: Il a consommé.
0: Non, même pas. Non, puis donc.
15: T'as même pas consommé.
27: Vas-y, finis.
0: Non, mais dis.
27: Oui,
0: non, mais
27: je voulais accueillir un auditeur, mais vas-y, finis.
0: Donc, personnellement, vas-y, non, t'as pas le droit de garder de la marchandise après.
15: Ah, mais tu peux prendre comme un pourboire.
0: Non, t'as pas le droit. C'est le client qui te donne ce qu'il veut et les trois quarts du temps, les routiers, ils ont rien du tout.
15: Mais
0: comme
15: si tu lâches 3-4 bouteilles, tu vas les picoler.
0: Non, même pas. Non. T'as pas le droit parce qu'ils contrôlent quand même tout avant. Hein.
15: D'accord.
0: Ouais, mais Manu.
27: Oui, je voulais accueillir un nouvel auditeur, donc il a un nom, je sais pas, j'ai eu un peu de mal, il s'appelle Pourx. Enfin, je sais pas.
8: Bonsoir, Gérard.
0: Bonsoir.
8: Salut Pourx. Voilà. J'appelle de Paris, j'ai 22 ans et je suis policier.
0: 101.9.
8: Policier en civil, hein. J'ai mes opérations sous-marins, tout ça.
0: Alors, la question, a-t-on le droit de communiquer avec la police en civil? On va demander à la Meunier.
7: Mademoiselle Meunier.
0: Bon, allez, hop, tu m'emmerdes et ça...
15: Gérard, tout à l'heure, tu l'as appelé Mademoiselle Meunier.
0: Allez, hop, comme ça, terminé, au revoir. Hop, terminé.
27: Qui, pardon, qui?
0: Mademoiselle Meunier, tu lui dis au revoir, terminé, c'est fini.
15: Appelle sa mère, appelle madame.
27: Ça y est.
0: Terminé, tu... Bon, apparemment, d'après ce qu'on voit, il nous reste que Ricardo et Pours.
1: Tout à fait.
27: Donc, exactement. Mais tu sais, je me sens un peu seul, hein, tu vois.
0: Ouais, non, mais c'est ce que je m'aperçois que pour l'instant.
15: Non, parce qu'il y a un cas, il faut rien.
1: Tu t'aperçois que ton cul, ouais.
0: Ouais, bah, je crois qu'on va s'arrêter là.
1: Mais t'es où?
27: Bah, non,
15: tes questions, elles sont où?
0: Bah, il y en reste encore 4. Donc,
2: c'est un sondage.
0: Non, il n'y a plus de sondage.
2: Il n'y a plus de sondage.
0: Mais tu t'occupes pas s'il y a des sondages, tu t'occupes de prendre les auditeurs.
27: Ton job, c'est de prendre les auditeurs au standard, c'est tout.
0: C'est tout, parce que là, je travaille pas avec deux auditeurs maintenant. Il y a des questions IRC?
15: Oui, énormément.
0: Bah, on va prendre les questions IRC en attendant.
15: Alors, il y a Buzine qui voulait savoir si l'homosexualité de tous les routiers est un défaut pour conduire.
0: Non, pas
15: si. Si oui, comment?
0: Non, de toute manière, t'as pas besoin d'être homosexuel pour conduire un camion, c'est pas.
27: Ouais,
0: c'est
27: en plus, faux. Ils ont des sièges en mousse maintenant.
0: Hein. Ça dépend des camions. Hein.
15: Et il y a Fade Rota qui voulait savoir les camions qui transportent de l'essence. Est-ce que c'est comme les avions pour le ravitaillement?
0: Alors ça, justement, ce permis-là, c'est un permis spécial pour transporter de l'essence. C'est le permis APTH, donc pour avoir l'APTH.
15: Ça veut dire quoi APTH?
0: C'est pour les transports.
15: Non, mais ça veut dire quelque chose APTH.
0: Oh, ouais, mais je sais pas ce que c'est exactement.
15: Forcément.
0: Donc ça c'est un permis qui est assez compliqué à passer parce que.
27: Tu l'as pas eu toi?
0: Non, mais moi non. Ça m'intéressait pas de le passer. Je l'aurais pas accepté.
15: T'avais pas le même.
0: Parce que c'est trop dangereux. C'est trop dangereux de conduire un camion comme ça parce que t'as trop de responsabilités.
15: C'est trop fort à avaler l'essence.
0: Non, puis même t'as la.
1: Ouais, mais tu me diras, ça masque la tienne un petit peu quand même.
15: Grave.
0: Ouais, non, mais c'est pas une raison. Ça a rien à voir avec le débat. Anka.
1: Bonsoir, c'est Dimitri.
27: Elle surcoiffe, putain, elle surcoiffe, GG, merde.
0: Tu prends des auditeurs, je ne continuerai pas le débat, tu prends des auditeurs.
2: Attends, Gérard, toi t'as peut-être une laque qui fait que ton casque il tient dans tes cheveux, mais moi je suis obligée de me recoiffer.
0: Moi je ne veux pas le savoir.
2: Sinon le casque tombe, j'entends plus les auditeurs qui sont à l'antenne.
0: Il est 2h20.
2: Je peux pas savoir si ceux qui sont en train de m'appeler ils vont pas redire les mêmes conneries.
0: Il est 2h20, tu prends des auditeurs tout de suite.
27: Gérard, excuse-moi, je me suis absenté 2 secondes parce qu'en fait je suis allé.
28: Je vous ai apporté des bonbons.
27: Oh, c'est gentil, mon
0: t'en
27: pote.
0: T'en veux? Non, t'arrêtes.
27: À la fraise.
0: Bon, on
28: ira tous au paradis.
0: Tu mets un disque, on
28: ira.
0: Oh! Mais Fildart, tu t'envoies un disque? On va attendre que. Oh!
28: Pas de moi.
0: Comme je te dis, t'envoies un disque, on va attendre Cancan ou...
27: Non mais j'en ai un.
0: Là, non,
27: c'est bon, tiens.
0: J'ai
27: El Château, on va envoyer un disque.
0: J'ai El Château.
27: Bah, on l'accueille et puis on le verra après.
1: Hola, qu'est-ce que
0: t'as? El Château, t'appelles d'où?
1: Des Sainte-Marie-de-la-Mer et on écoute Fun sur 115.5. Bonsoir tout le monde. Les pieds dans l'eau.
27: Salut El Château, je sais pas si t'as écouté l'année dernière quand on faisait le débat, on a parlé de Sainte-Marie-de-la-Mer parce qu'il y a le festival des Gitans là-bas.
1: Tout à fait, qui
0: va se terminer.
9: Oui, mais c'est tous les ans.
0: Alors, la neuvième question avant qu'on envoie le disque, c'est a-t-on le droit de communiquer avec la police en Sibérie? Et on va s'écouter.
9: La quoi?
0: A-t-on le droit de communiquer avec la police en Sibérie?
9: D'accord.
0: Et on s'écoute Jimmy Page Jaune et Robert Plante Verte avec le God de Azila. Et on se retrouve pour la fin du débat sur les routiers. À tout de suite.
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0: C'est quoi cette...
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0: Et on m'y a de s'écouter Julien... non, c'est même pas
9: celui-là. Non, c'est pas celui-là, c'est Jimmy Page Blanche, Page Jaune.
0: Et on m'y a de s'écouter Jimmy Page Jaune et Robert Plante Verte avec le God Azila. Et on se retrouve pour la suite et fin du débat.
9: Oh bah, Michael arrive que maintenant, la feignasse.
21: Oh non, mais ça, c'est pas grave.
0: Par contre... Allez, là-bas.
21: Gégé, avant que tu reprennes le débat, moi, je passe un message à toute mon équipe que j'aime. J'ai des petits Kleenex à la menthe. Et je pense que devant le nez, c'est un régal, surtout à 1h44. Alors, comme le dit le jingle, servez-vous mes potes. Et sniffer, ça fait un bien.
9: Oh putain, merci mon dieu.
19: On va le mettre là au t-shirt.
21: Je suis un peu un père pour vous.
19: Ah, ça fait du bien.
0: Ça y est, vous avez fini vos conneries, merci.
9: Excuse-moi.
0: Alors, on récupère Ricardo.
21: C'est un peu comme dans les morts.
22: Ricardo, bonsoir. J'ai bien kiffé le Ace of Base avant là.
0: Et pour que...
22: Ouais, je suis encore là, ouais.
0: Et El Chateau pour terminer là.
23: Moi, je suis toujours là, je veux bien un petit Kleenex, là, moi.
0: Et a-t-on le droit de communiquer avec la police en Sibérie?
22: Interdit, gamin.
23: C'est qui? Verboten.
22: Tu te calmes direct. Reste tranquille. Range sur le bas-côté, là.
23: Ouais. Tu mets tes mains sur le capot et tu vides tes poches, là.
22: Bon, étant flic depuis 2 ans, Gérard, je peux te dire que c'est strictement impossible, hein. C'est interdit. Mmh. Voilà.
0: Ok.
22: Voilà, donc tu te calmes, maintenant.
0: C'est pour que...
22: Ouais.
0: Qui répond, bah moi je peux te dire que...
22: Non mais attends, joue pas au con avec moi.
0: J'ai déjà eu l'occasion de discuter avec des flics en Sibérie, je te signale tout de suite.
22: Non, c'est faux.
0: Ricardo.
22: Oui, non, mais je pense que c'est faux.
23: C'était des flics leader price, mais c'était pas...
22: Non, tu peux pas discuter avec ces gens-là.
23: Ouais.
22: Même que ce soit à Sibérie ou que ce soit comme ça, de vis-à-vis.
0: Mmh.
22: Moi j'ai eu beaucoup de problèmes avec
23: de visu.
0: El Chateau.
23: Ouais, c'est vrai que c'est chaud même de visu. Moi je dis faut se méfier parce que t'as pas le monopole de la bavure et on n'est jamais à l'abri quoi quand même.
19: C'est vrai.
0: Non mais de toute manière je peux vous dire que moi j'ai quand comme je l'ai dit tout à l'heure quand j'ai prévenu comme quoi qu'ils étaient là-bas bah ils avaient quand même la cibier parce qu'ils ont ils m'ont chopé 500 mètres loin. Alors donc
19: tu faisais quoi?
0: Et ouais, donc
22: un gros gars démonter un pneu.
0: Donc ils ont bien la cibier avec eux, donc en principe c'est autorisé hein. Allez, il reste 2 questions et après on fait la...
19: Attends, il y a un truc au standard là, regarde.
9: Gérard.
0: Manu.
9: Regarde-tu là.
21: On va accueillir Michel qui appelle de Suresnes.
24: Allô.
22: Ok Michel.
24: Bonsoir Michel.
22: Allô, bonsoir.
24: Salut Michel.
22: Ok Michel.
24: Est-ce que je pourrais parler à Gérard s'il vous plaît?
22: On te le passe. Ok super, Michel.
24: Gérard, c'est pour toi.
0: Allô. Aimez-vous le métier de routier en famille? On demande à Michel.
24: Ah oui, alors écoutez, excusez-moi, mais je crois qu'il y a eu une petite erreur. En fait, je suis responsable du magasin Nicolas à Suresnes. je voulais savoir ce que je faisais de votre commande passée il y a au mois de juin.
0: Hop, au revoir.
24: Pardon?
0: Au revoir.
24: Attendez, excusez-nous, mais...
0: Au revoir.
24: C'est quoi la commande?
0: Un château.
24: Oh, ben vous êtes gentil, vous.
0: Au revoir.
24: La commande, c'est des bouteilles de bienvenue. Vous savez, ces bouteilles en plastique.
0: Oh! Tu lui dis au revoir, Manu, au lieu
24: de... Attendez, il y en a quand même... Il y en a quand même 22 litres.
0: Je te dis au revoir.
24: C'est quand même... Écoutez, on va vous poursuivre en justice. Hein. Faut quand même vous le sachiez.
0: Au revoir.
24: Parce que j'étais bien content de terminer le reste.
0: Au revoir.
24: Aucune bouteille.
0: Manu, tu le coupes.
24: J'étais content de passer après le travail.
0: Tu le coupes.
21: J'hésite.
0: Tu le coupes, t'hésites pas, ou sinon...
24: Écoutez, merde. Vous honorez...
0: Manu, tu lui dis au revoir et c'est terminé pour lui.
21: Je sais pas trop quoi faire.
0: Bon, elle est terminée. Conclusion du débat.
21: Ça y est, il est parti.
0: Manu, c'est la dernière fois que je te préviens.
24: D'accord. La mienne.
22: Enchaîne.
0: El Chateau.
23: Attends, j'aiguise. J'ai un couteau papillon qui accroche un peu. Là. Hop là. C'est quoi la question? Parce qu'avec tout le bazar, j'ai oublié mon GG. Excuse-moi.
0: Aimez-vous le métier de routier en famille? Et ça sera la dernière question du débat.
23: Le métier de routier en famille? Moi, déjà, j'ai une grande famille. Donc, effectivement, on se déplace toujours en famille. Par contre, rapport à ce que tu as dit tout à l'heure, effectivement, on n'a pas le droit d'avoir de passagers dans le camion.
0: Non mais
23: Moi j'ai essayé de les mettre dans la boîte à gants, mais c'est chaud quoi. Tu peux emmener le petit, mais tu peux pas prendre beaucoup de monde. Donc le métier routier en famille, c'est pas évident quand même.
9: Mmh. Gérard, comment tu peux donc si t'as pas le droit de prendre des gens dans le camion
23: La boîte à gants, il y a que la boîte à gants. Hein.
0: Non mais
9: même si c'est ta famille, t'as pas le droit de prendre des gens.
0: Non mais Ce qui veut dire, aimez-vous le métier de routier en famille, c'est-à-dire que ça peut très bien être du mari, de la femme et...
5: Devant ton micro.
0: Et plus tard par les enfants. Hein.
23: Moi je sais que je sais.
5: Ah, de père en fils.
0: Ouais, voilà.
23: On avait un SMI de portefeuille en cuir.
0: Bon, elle saute 5 minutes.
23: Par les motards, parce que je tractais la caravane avec le camion. Et ils m'ont mis une amende.
0: D'accord.
6: Oh, les salauds.
0: Manu.
27: Oui, je voulais accueillir Martini. Bonsoir.
11: Bonsoir, c'est Martini.
0: T'appelles d'où?
11: J'appelle de Bourges.
0: La fraque. Eh punaise, mais vous pouvez pas me donner. Vous pouvez pas donner.
11: 114.5.
0: Voilà. Vous pouvez pas donner les fréquences.
6: Je vais demander.
0: Ouais, je demande, mais j'en ai marre de les demander cette année. On va pas faire que ça de demander les fréquences constamment. Vous allez les donner une bonne fois pour toutes et ça va être terminé. Qui c'est que... Martini, donc, pour toi.
11: Oui, tu peux me répéter la question, s'il te plaît?
0: Et voilà, ça m'aurait étonné.

0: te retrouver sur Fun Radio.
1: Mon pote.
0: Et j'espère que tu passeras une bonne saison, ainsi qu'à ta charmante équipe.
2: Ok, voilà, merci. Bonne nuit.
0: Bonne nuit.
2: Je dirais le prochain débat là tout à l'heure. Gomez.
3: Ouais, ton débat, pour la 10e fois, le débat sur les routiers, ça devient un peu chaud, quand même. Donc faudrait que tu te renouvelles un petit peu.
2: Si on a décidé de faire ça pour commencer l'année 2000-2001, c'est tout. On fait ce qui nous fait plaisir comme débat. Si on veut reprendre celui-là qui avait bien fonctionné il y a 2 ans, on le reprendra chaque année, c'est tout.
4: Oh putain.
3: Quel génial.
2: Voilà. El Château.
1: Ouais, écoute, c'est vrai quand même, c'était quoi, les routiers 4 ou les routiers 5, hein, quand même. Donc, sujet bien tourné, bien retourné dans tous les sens. D'ailleurs, ouais, je voulais savoir si Philou, il a pris des photos tout à l'heure quand tu t'es fait retourner l'anus, là, dans le truc de SM.
4: Non, j'avais pas l'appareil. On y pensera.
2: Dommage, Martini, dommage. Pour finir.
5: Oui, j'ai trouvé que c'était un débat de merde.
3: Ça, c'est bien, vrai.
5: Parce que bon, ça fait quand même 5 fois que tu nous le fais. Et je trouve que tu t'es pas vraiment crevé le cul au niveau de tu choix de tes questions. Donc essaie de te renouveler un peu, les autres avaient raison.
1: Ah mais il a pas changé hein.
5: Et sinon, tu m'as pas répondu tout à l'heure, est-ce que t'as emmené ton bouquetin avec toi dans les Alpes?
2: Je t'ai dit, je répondrai pas à vos questions de merde. Alors c'est clair. C'est précis ça.
4: Non mais moi je trouve qu'il a évolué un peu,
2: voilà,
4: parce que là,
1: Attends, franchement, il travaille toujours pas, il exploite toujours sa femme et tout. Ah non, il a arrêté de boire, c'est vrai.
6: Non, franchement, maintenant, il pue que la sueur, puis l'alcool.
2: Ouais. Tu leur dis au revoir aux auditeurs et
0: mais
2: tu fermes ta gueule.
0: Gérard, j'avais une question à te poser là.
2: De quoi? C'est qui?
0: Je vois que t'as une danse contre Anka, je voudrais savoir si
1: c'est
0: le fait que tu fertilises un boudin.
2: Je te répondrai pas.
0: J'ai fait un peu de psychologie.
2: Ouais, mais je répondrai pas à ta question. Okay. Terminé. Conclusion sur l'internet.
7: Alors sur l'internet où on a fini à 9833. Ce
4: bien.
7: Qui est assez bien quand même. Hein.
4: Pour un retour.
2: Pour un premier, ouais.
7: Qui fait un
2: mais j'aurais bien voulu.
7: Donc on a plusieurs conclusions, dont celle de Al Super Guérard. Il dit que.
2: Oh, ça y est, vous me laissez écouter un peu les conclusions, la bande de traves.
7: Faut vraiment que t'arrêtes de faire des débats sur les routiers parce que t'y connais vraiment rien. La preuve, tu t'es pris une plaque de verglas.
2: Non, je ferai des débats sur les routiers si ça me fait plaisir.
7: Conclusion de Manu qui dit qu'un routier sans Sibi, c'est comme Gérard sans Sandy.
2: N'importe quoi, enfin, bon, bref.
7: Il a pas forcément si tort. Conclusion de Kérosène, je crois que pour apprécier un débat de Gérard de cette envergure, fallait sniffer la ligne blanche avant.
2: N'importe quoi, c'est une conclusion.
7: Moi, je pense pas, moi non plus. Et une conclusion de Godzi, les routiers, les alcoolos de leurs états feraient mieux de rester au bar que de travailler, voire mieux, faut les exterminer. Voilà, ça va loin. Sinon, ils coûteraient cher à l'État pour leur cure de désintox. Ah, là, pas tort.
2: Ouais, c'est des conclusions de merde. On n'a pas la conclusion de Turpentine comme par hasard.
7: Non, elle boycotte. Elle dit que ça pue trop chez elle.
2: Tant mieux. Eh ben, qu'est-ce que je peux dire pour la première? Dommage.
4: Bien, c'était bien.
6: Bien, bien.
2: Ça a été un peu
6: bordel. Franchement, je sais pas ce que t'en as pensé, mais moi j'ai kiffé. Hein.
4: Ben moi j'ai rien appris.
6: Non, mais ça fait 5 ans qu'on apprend rien. C'est bien.
2: Ça a été le bordel. Donc pour le prochain débat qui aura lieu le 22 septembre, ça sera sur les JO. J'espère.
4: Je voulais te l'apprendre. On sera en différé avec Charles Biétry de France 2. Qui sera en direct là-bas.
2: Je m'en fous.
4: Attends.
6: Bravo.
4: C'est pour toi qui fait ça.
2: Je peux dire
6: merci Charles.
2: Qu'est-ce que je peux dire d'autre
4: pour eux là-bas quand il sera ici minuit, il sera 6h du matin, donc il va se lever pour nous.
6: Putain bien.
4: Charles Biétry de France 2.
6: Bravo Charles.
2: Qu'est-ce que je peux dire d'autre qui sait qu'avant.
4: Merci Charles.
2: Au standard, ça a été le bordel.
4: Merci Charles Biétry.
2: Oh, merci. Oh bordel. Bande de tremblants.
4: France 2, 6h du matin.
6: Oh merci.
2: Bon toi tu fermes ta gueule gros.
6: Je l'aime bien.
4: T'avais vu qu'il a viré Pierre Sled de Stade 2.
2: Qu'est-ce que je peux dire? Le standard, ça a été de la merde.
4: Ouais,
2: ça recommence encore une saison de merde. Ça va pas durer longtemps comme ça. Les auditeurs, apparemment, j'ai remarqué une chose. À chaque fois qu'on disait de les retirer, vous les reprenez sous les mêmes noms comme vous avez fait pendant 5 ans. Là, on attaque la 8e année de débat. Eh oui.
7: Non, mais c'est pas possible.
2: Donc, cette année, 8e j'espère.
4: 8e année de débat,
6: c'est pas la 8e.
4: C'est pas la 8e année de débat, t'es taré.
2: 8e saison.
4: C'est la 8e saison de débat. C'est la 5e.
7: Encore.
4: C'est la 5e.
2: Non,
7: même pas.
2: Non. Tu demanderas à Max et verras que j'aurai encore raison.
7: Quand tu bois,
2: donc
7: tu
2: le standard.
4: Ça fait 4 ans, ouais.
2: Le standard, ça a été de la merde. Ouais. Anka, je peux pas dire que t'as bien bossé, t'as rien foutu, malheureusement.
7: C'est vrai.
4: Malheureusement, ouais.
2: Ça, je peux pas dire que ce soir, le standard a bien fonctionné. C'était vraiment. Catastrophique à ce point-là. Question Réa, alors là, c'est pareil. C'est comme le standard, ça a été le bordel.
8: Eh bien, gamin, il paraît que t'es une tête dans ton genre, hein.
2: Et qu'est-ce que j'ai à dire d'autre? Bonne bourre à tous.

0: Ceux qui sont
1: au pieu, ouais.
0: Qui sont au boulot là, les nuiteux, les chauffeurs de route, les routiers, et tout ça, les ambulanciers, tout ça, et bien sûr j'embrasse très fort ma Bibi et le Nicolas et le petit Nicolas. Voilà. Sur ce, vous allez retrouver
1: le petit Nicolas, 2h04, il écoute le petit Nicolas.
0: Là, vous allez retrouver qui c'est ce soir.
1: C'est Rico. Rico, Robot Up Style.
0: Non, c'est pas Rico. C'est pas Rico ce soir.
1: Bah c'est qui? Bah si.
0: Ricky, pas Rico, bah connard. Ricky pour la nuit sans pub. Et
1: Rico,
0: moi,
1: c'est
0: je
1: qui,
0: vous
1: c'est
0: retrouve le 22, le 22 septembre pour le débat sur les JO et on va se quitter avec les Sunkai avec Mauvaise Graine. Allez, bonne nuit à tous, bonne bourre. Et n'oubliez pas dimanche soir le retour de Max dans Eclectic. Bonne nuit à tous.
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0: Je vous suis dessus. Tu dégages, d'accord?
1: Stop.
0: Tu arrêtes. Tu arrêtes tout ça, on s'en met une dans ta gueule. Vous êtes des incapables. Vous êtes des bandes de connards en standard.
2: Mais
0: je vous suis dessus.
2: Je t'emmerde. Et t'as qu'à te pisser toi-même sur toi.
0: Tu dégages avec ça. Tu dégages avec ça. Tu me fais chier.
2: Y'a pas un bac PD? Non, y'a pas de bac PD. Y'a des brochets qui m'ont volé ce soir.
0: Toi, dame,
1: regarde-le.
0: Regarde-le avec ta caméra. Regarde-le avec ton manier.
1: Gérard.
0: Hop.
1: C'est l'écriture de qui? Gérard.
0: Vous êtes des bandes de connards en standard. Des bandes de connards.
2: Je t'emmerde. Et t'as qu'à te pisser toi-même sur toi.
3: Jeudi soir, c'est ça pue le crottin à plein de radio. Sur le Grand Prix d'Amérique, il récupère le drapeau. Hein. Filard, tu ferais mieux d'arrêter tes conneries parce que ça commence à. Tu commences à me faire chier sérieusement là maintenant.
4: Ça me gratte la coupe. Oh, t'as vu jouer ça dans Spirou Magazine. Oh,
3: fais gaffe à ton matricule. Là, je sens que tu vas te prendre mon briquet dans la tranche.
5: Et nouveau catalogue de GG. Grande opération 100% sexe.
6: Non.
5: Gérard Le Suren te propose dans un nouveau catalogue de profiter de son petit corps bien gaulé et de découvrir les joies du plaisir sexuel.
6: Non.
5: Alors pour ça, le petit furet de Suren te propose de lui faire une masturbation 10 balles, une pellation 30 balles, une sodo 100 balles, une double pipe plus escargot 6 ou 12 200 balles.
7: Bonbonne de sperme.
8: Moi j'adore les godes.
7: T'es mou de la bite, hein.
9: Oh ta gueule, toi, va te enculer, toi, gros con.
0: Connard, ta gueule.
6: Non.
10: Qu'est-ce qui se passe, Gérard? Bah ça marche pas ton micro? Bah allume-le.
6: T'emmerdes. Donc c'est toi qui chies, alors tu fermes ta gueule. Clair, net, précis.
11: T'es un peu starbé, toi.
12: Ah oui. Okay. Ah, c'est bien, tu chies dessus, très bien. Très bien. C'est bien, tu me chies dessus.
0: Allez, vous
11: allez, hop, terminé.
13: Ricky Martin.
0: Ricky Martin, ça.
14: Bonsoir.
0: Donc on accueille Jérôme.
14: Bonsoir.
13: Salut Jérôme.
0: Bonsoir Jérôme.
14: On accueille Jérôme.
0: Gwenaël.
13: Salut Jérôme.
0: Bonsoir. James.
13: Salut. Allô.
14: Allô.
13: Allô.
14: Allô.
13: Allô.
14: Allô.
13: Allô.
15: Allô.
14: Allô Gérard.
0: On accueille James.
14: Gérard, c'est pas James, mais c'est James.
0: Ouais, James.
14: S'il te plaît.
0: On se réveille, merci.
14: Alors, bonsoir, Gérard.
0: Bonsoir, comme c'est que je t'avais pas reconnu. Feuille de rose.
14: C'est qui?
13: Bonsoir, Gérard.
0: Bonsoir.
14: C'est la première fois que j'appelle, moi.
0: Ouais, c'est bon, Gérard. Oh, on se calme.
13: Tu vas bien, Gérard?
0: J'ai pas regardé ce matin, j'ai la voix enrouée en plus, vous voyez. On accueille Ginny.
16: Salut,
0: Gégé. Salut. Et Sandrine.
16: Salut,
13: Gégé. Bonsoir, Gérard.
0: Bonsoir. Donc, la première question. Pour ou contre le sexe et la pornographie? Alors, attendez.
14: Jean,
0: attendez, oh. Là, on va se calmer, on va pas faire comme le premier débat. On va être sympa. Hein, vous allez écouter les questions. Et au fur et à mesure, je vais demander aux gens de répondre. D'accord? Et après, je donnerai mon opinion. On est bien d'accord?
13: Ok. T'as déjà l'air tout excité, hein, mais bon.
0: Ouais, non, mais j'ai déjà plus de voix. Ensemble, alors, si vous voulez me faire encore crier encore
13: non,
0: plus.
13: Non,
0: demain, j'aurai encore plus de voix du tout.
13: Gérard, on ne fait que dialoguer.
0: D'accord. Jérôme.
14: Oui.
0: Alors, est-ce que t'es pour ou contre le sexe et la pornographie? Karine, au standard, s'il te plaît, tu vas me choper. Qui c'est qui s'amuse avec ce bordel?
17: Oui, t'inquiète pas, on va mener l'enquête, Gégé.
14: Bonsoir Karine.
18: Bonsoir Olivier.
13: Bonsoir Philippe.
18: Bonsoir,
0: bonsoir
18: à vous, je vous aime.
13: Bonsoir Cyril.
18: Bonsoir Philippe.
0: Bonjour.
18: Ça va à peu près.
14: C'est pas trop dur,
17: bonsoir Olivier. Bonsoir Philippe.
15: Salut Karine.
17: Bonsoir Karine.
15: La France.
0: Oh, c'est qui commande là?
12: Salut Gérard.
0: Bonsoir Gérard.
12: Jean-Luc.
14: On y va mollo au début.
0: Jean-Luc. Déjà derrière, ça va se calmer dans les studios, hein.
13: Jérôme,
14: est-ce
13: que tu aimes te
14: contraster
13: des
15: fellations?
0: Jérôme.
14: Oui,
15: je suis là. Donc,
14: je suis là.
15: Le débat, donc.
14: Bonsoir Karine.
15: Bonsoir.
13: Bonsoir.
14: Pas trop dur.
13: Bonsoir.
0: Non, Jérôme, s'il te plaît, tu réponds à la première question.
14: Donc, je suis pour la pornographie.
0: D'accord. Et pourquoi? Et pourquoi? Et pourquoi?
14: Combien de fois je...
0: Et pourquoi? Et pourquoi? Et pourquoi? Et pourquoi?
14: Qui sait?
0: Tu dégages, c'est pas la peine de venir voir, mais ça, d'accord. Alors, tu dégages, c'est pas la semaine dernière. Le débat, allez, Gérard. Ouais, bah, dans ce cas-là, tu le vires. GG, tu dégages.
17: Il faudrait peut-être commencer là.
15: Allez, vas-y.
17: GG, la première question.
15: Donc, la cinquième question, c'est ça?
0: Non.
15: Ah non.
0: Tu dégages.
15: Donc, le débat sur la différence d'âge, c'est ça?
0: Jérôme.
17: Olivier, tu peux suivre un petit peu?
15: Pardon.
0: Jérôme, s'il te plaît.
15: Jérôme.
14: Oui.
15: Donc,
0: tu réponds à la... Bah, t'as déjà répondu.
14: Non, mais je veux bien répondre une deuxième fois.
0: Non, non, mais t'as déjà répondu, t'as dit que t'étais pour la pornographie.
14: Bah oui. Tu veux pas savoir pourquoi, si ça remonte à mon enfance, tout ça, ce qui s'est passé?
0: Bah, dis pourquoi, on verra après.
14: Alors?
13: À mon avis, c'est lié à nous. Alors,
0: ouais, d'accord. Jérôme,
14: vas-y, tu... feuille de rose, fais tomber les masques.
17: Non, on va en enduire.
0: Là, tu me prends Jérôme, tu me le réveilles, ou sinon tu me le sors. Okay.
13: Jérôme, réveille-toi là, c'est feuille de rose. Réveille-toi.
0: Gwenaëlle, s'il te plaît.
13: Oui.
0: Gwenaëlle.
13: Alors, je suis pour le sexe, mais par contre, je suis contre la pornographie.
0: Mmh. Mais pourquoi?
13: Pour le sexe, parce qu'on peut pas vivre sans.
0: Mmh.
13: On en a besoin.
0: Ouais.
13: Et contre la pornographie, parce que je trouve que c'est les cassettes vidéo comme les livres dégradent l'idée de la femme.
0: Mmh.
13: Et on voit plus souvent donc une femme nue intégralement qu'un homme.
14: Bon, Gérard, c'est Jérôme, j'ai une putain de pêche.
13: Ouais.

0: C'est une surprise.
1: Gérard, 5 minutes, s'il vous plaît.
2: On reprend un peu son calme.
3: Fildar.
2: Oui, Gérard.
3: Tu dis à l'autre avec sa caméra qu'il se casse et vient pas sous le, les trucs, d'accord?
1: Cyril, sérieux, casse-toi.
0: Sur Minitel, il y a quand même les connectés Minitel. Ouais.
3: Non, j'arrête.
0: Si, il y a un truc sur Minitel.
3: Tu dégages,
0: Cyril, tu dégages. Là, tu jartes. Parce que sinon, il va te la casser.
3: Là, tu mets un débat comme ça, mais pas deux.
4: Allez, fais péter le Minitel.
3: La semaine dernière, j'avais.
0: Ça parle du pont d'Allemagne.
4: Oui.
3: Ok.
4: Et toi encore.
3: Ça fait deux fois que tu me le fais, mais pas trois. Sinon je pose le casque et je me casse.
1: Non.
5: Gérard,
3: je vais me casser.
4: Ça serait dommage, on va se casser la gueule de qui après.
5: Gérard, ok. Il est super intéressant.
3: D'accord.
0: Gérard, crache partout.
3: On est d'accord.
0: Oui, on est d'accord.
4: C'est clair et net.
3: Non.
4: C'est clair.
3: Mais il n'a pas besoin de venir là, ok.
0: Bon, donc sur Minitel.
1: C'est une question, parce que Gérard, pour l'instant, le débat, il n'a pas commencé.
0: Il y a Bernadette qui demande s'il est vrai que pour la pornographie, tu aurais tourné avec Christine un film sous le pont de l'Alma.
3: Alors, j'y répondrai pas. Terminé. Comme ça, on a déjà la réponse.
5: Non, il a tourné Confession anale.
3: Donc, Gwenaëlle.
5: Je disais, pour finir, donc oui, j'étais pour le sexe parce qu'on ne pouvait pas s'en passer. Mmh. Non, j'étais contre la pornographie parce que je trouvais que ça dégradait l'image de la femme.
6: Oui.
5: Parce qu'on voit plus souvent des nus de femmes intégrales qu'un homme. Mmh. Ensuite, on n'a pas besoin de films porno ou de cassettes pour savoir comment ça se passe.
6: Ah bon?
5: Pour faire l'amour. De toute manière, quand on a vu un, tu les as tous vus.
3: D'accord.
5: Qu'est-ce qu'on pense, toi, Gérard?
3: Non, mais je répondrai après. J'interroge tout le monde et je réponds après.
7: James. C'est pas James, mais James.
3: Ouais, oh, ben, James. C'est bon. Si j'écorche, tu réponds, s'il te plaît.
7: Alors, Gérard, c'est James. Donc, je suis contre le pornographique.
5: Hein?
7: Car je trouve ça un peu honteux, quand même, que...
5: Pornographisme.
3: Non mais attends Gwenaëlle, laisse-le parler parce que je sens que tout à l'heure il va pas continuer le débat.
7: Mais...
5: il a rien fait, hein.
3: Il va pas continuer parce que là pour l'instant à mon avis il est en train de dormir sur la question.
5: Gwenaëlle, hein.
6: Mais attends.
7: Non, je dors pas sur la question, Gérard.
3: Alors tu réponds, tu te dépêches s'il te plaît.
7: Je disais que j'étais contre la pornographie parce que je trouve ça honteux. Qu'on te foute tout ça sur le dos avec Homomag et tout ça, je trouve ça honteux.
3: Bon allez hop, c'est bon. On parle pas d'Homomag, tu me le vires s'il te plaît. Ça y apprendra. Allez hop, dégage.
0: On continue. On continue.
3: Feuille de rose.
6: Oui.
3: Bah donc moi, pour toi.
6: Je suis contre la pornographie. Je trouve ça dégueulasse.
3: Mmh. Et pourquoi?
6: Bah je trouve ça dégueulasse. Je trouve ça.
3: Mais pourquoi?
6: Pourquoi? Bah parce que je sais pas. Je trouve ça dégueulasse. J'aime encore l'érotisme, ça va. Mais alors la pornographie, je trouve ça dégueulasse.
4: C'est trop violent.
6: Le vivre en vrai, ça me dérange pas parce que bon, c'est mon plaisir. Mais regarder ça à la télé ou regarder ça à un film ou dans les magazines, je trouve ça dégueulasse.
4: Avec qui tu vis ça?
6: Ah, alors ça, je sais pas si je vais le dire.
4: Vas-y.
6: Bon, on le sait, c'est bon.
3: Bon, Jenny.
8: Alors moi, j'adore regarder les films porno. Je me branle d'ailleurs quand j'en regarde un. Et j'adore le sexe et j'adore les partouzes et tout ce qu'il y a sur le sexe.
4: Prouve-le.
3: Non, mais pour l'instant, c'est pas vous qui commandez. Bon, tu m'éteins le truc là. Voilà. Merci. Non, mais là... Mais tu me fais quoi là?
0: J'ai éteint la serre. Tu m'as demandé.
3: Non mais.
0: Tu m'as demandé d'éteindre la tranche ou.
3: Non mais tu m'éteins la double voix, tu me laisses les sons.
0: Mais j'ai pas de double voix.
8: Je continue.
3: Vas-y, continue.
0: Quel
8: bordel. Donc j'aime tout, j'aime les femmes, les hommes, tout ce qui est du sexe avec toi, Gérard. Et j'aimerais bien qu'on regarde un film de cul ensemble.
0: Ça marche là?
3: Non, on verra.
6: Ça te dirait déjà faire un film de cul?
3: Non.
6: Avec
3: non.
6: moi.
3: Non mais attends, pour l'instant, Sandrine.
9: Oui.
3: Pour finir.
9: Oui, donc moi pour le sexe, je suis pour.
3: Mmh.
9: Pourquoi? Parce que c'est quand même un équilibre moral.
3: Mmh.
9: C'est vrai que quand on n'a pas de sexe, ça peut déranger certaines personnes moralement.
3: Mm-hmm. Bah, attends, du quel...
9: Oui.
3: Du quel côté?
9: De quel côté? Du côté de la femme ou de l'homme, c'est ce que tu veux dire?
3: Ben, je sais pas, moi.
9: Ben,
3: pour toi.
9: Du côté de la femme, il y a certaines femmes, quand elles n'ont pas de sexe, eh ben, elles s'en manquent, elles s'en passent.
3: Mm-hmm.
9: Elles s'en passent, certaines, hein, pas toutes.
3: Je pense pas, hein.
9: Moi, personnellement, oui.
4: C'est vrai que t'as été conçu pendant une cuite.
3: Bon, toi, tu dégages. Allez, hop, Jérôme, bonne nuit. Hop.
9: Allô, Gérard.
3: Manu.
9: Manu.
3: Oui. On vire Jérôme. Ça y apprendra.
10: Oui, Jérôme, ok.
0: Tu descends.
9: Voilà.
3: Donc, Sandrine, donc...
10: Écoute, attends, Gérard. Il y a Super Speed à la place de James.
3: Non, mais attends. Si c'est pour me récupérer les mêmes...
10: Ce n'est pas les mêmes. Et il y a Gwenaëlle qui a raccroché, t'en avais marre, et il y a Mephisto à la place.
3: Non, Gwenaëlle, fallait pas qu'elle raccroche.
10: Eh bah écoute, c'est pas de notre faute, Gérard.
3: Bon, alors, tu me rappelles Gwenaëlle.
11: Mais il s'est occupé, là, je dis, c'est occupé.
7: Super Speed.
3: Bon, allez, moi, j'arrête.
7: Allô, Gérard.
3: Bon, ça. Toi, dégage, allez.
0: Gérard, tu reprends un peu le débat, s'il te plaît.
9: Gérard, bon Gérard, tu reviens, oui.
7: Gérard.
0: C'est mou là, Gérard.
9: Tu vas pas mourir, c'est Gwenaëlle est partie quand
7: Gérard.
3: Non, attends, là il y a les mêmes, alors vous me les dégagez.
9: Mais
3: je reprendrai pas le débat.
0: Non, c'est pas les mêmes.
3: C'est les mêmes. Ils ont changé de nom.
11: Tu peux m'écouter. Comment veux-tu que ce soit les mêmes alors que là ce soir je suis là en train de faire le standard et que moi je ne les connais pas? Je les ai pris au standard, ce ne sont pas les mêmes. Je ne suis jamais
3: allée. Alors qui c'est qui remplace Jérôme?
11: C'est Gugus.
3: Comme par hasard, Gugu, la semaine dernière, on l'avait
10: dit. Il peut avoir le même nom, que ce soit pas le même, Gérard.
9: Il y a beaucoup de Gérard dans la planète.
3: Et qui c'est qui remplace James?
4: C'est
10: Super Speed. Super Speed.
9: Gérard.
10: Attendez.
7: Allô, Gérard, c'est Super Speed.
3: Ouais, comme par hasard, je reconnais pas.
7: C'est la première fois que je passe au débat, Gérard.
3: Ouais, c'est ça.
9: Vas-y, change de voix.
7: Gérard, arrête de dire n'importe quoi à chaque fois. C'est la première fois que j'appelle, moi.
9: Bah oui, c'est vrai.
3: C'est les mêmes.
10: C'est les mêmes.
11: Si tu veux qu'on avance dans le débat, si tu fais une fixation.
0: Bon, il y a Marc.
10: C'est parano, Gérard.
0: Il y a Marc Dors.
11: Pose des questions, on y va.
0: Sur Minitel, il y a Marc Dors qui dit que, sorti bientôt de ma dernière vidéo, le dernier gangbang de Jeanne Calment avec Gérard de Suresnes, l'homme à l'anus rempli de vomi.
3: Il a passé un pont, ça y est, Gérard,
9: je peux finir?
7: Jeanne Calment, elle est morte.
9: Allô, Gérard? Gérard, est-ce que tu aimes faire des fellations?
3: Non.
9: Gérard, j'aimerais qu'on t'en fasse. Gérard, c'est Sandrine, tu m'entends?
3: Oui, Sandrine, je t'écoute.
9: Est-ce que je peux terminer?
3: Bah oui.
9: Ouais, non, mais apparemment, c'est très dur. Hein. Termine et avale. Comment? J'ai dit termine et avale, c'est Jenny. Hein. Ouais,
3: bon,
9: c'est
3: Jenny, tu te tais, s'il te plaît, parce que tout à l'heure, tu as viré au standard.
9: Ok, mon amour, calme-toi. J'ai pas encore changé de bord. Hein.
3: Bon, Sandrine.
9: Donc, je continue. Donc, on parlait de sexe, c'est ça?
12: Ouais, t'as
9: voilà. Donc, je te disais que c'était pour moi... pour moi, personnellement, ça n'est qu'une morale. Donc, quand j'ai des rapports, ça va très bien.
3: Mm-hmm.
9: Bon, comme certaines personnes, d'ailleurs, hein, je suis pas la seule.
12: Bah.
9: Et donc, attends, laisse-moi finir, s'il te plaît. Donc, à propos de
12: la position,
9: la pornographie... Non, s'il te plaît, je te laissais parler, tu en fais pareil pour moi.
3: Okay, attends, t'es qui, toi?
9: Qui? Moi, tu parles.
3: Bon, Sandrine, tu continues, s'il te plaît, parce que je donne ma réaction.
9: Attends, je voudrais bien, mais on coupe ces deux minutes. Donc, alors, à propos de la pornographie, je suis contre. Je suis contre, pourquoi? Parce que, pour moi, c'est se faire de l'argent avec le sexe.
3: Non.
9: Et c'est dégueulasse, voilà. Donc, attends, s'il te plaît, je termine. Donc,
3: dépêche-toi, Sandrine. Dépêche-toi, s'il te plaît, Sandrine.
9: Attends, Gérard, j'aimerais bien terminer, me coupe ces deux minutes.
4: Ah, là, il y a de la volaille.
9: Donc, je suis contre la pornographie. Et puis, je trouve ça dégueulasse. Et moi, personnellement, les films X, ça m'intéresse pas du tout, parce que je trouve ça nul.
3: Bon, d'accord. Alors, maintenant, je vais poser la deuxième question, parce que...
12: Et toi, Gérard, on sait rien sur toi.
3: De toute manière, moi, je suis contre la pornographie, point final à la ligne.
9: Menteur.
4: Parce que ça fait trop mal.
3: De quoi? Qui c'est qui vient de me traiter de menteur?
4: Les filles.
3: J'ai dit qu'on parlait pas de la loco.
9: Mais on a pas parlé de la loco.
12: On a parlé de anus.
7: Gérard, c'est Cyberspin.
3: Oh Ouais, mais même ton cul, toi, réveille-toi un peu.
7: Je suis super speed, moi, je voudrais te répondre à la question.
3: Mais du calme, je
7: ouais. Du calme. Bah, tu restes tranquille, deux minutes.
3: Bah, tu réponds à la question.
0: Là, il est calme, hein.
7: Alors, ma question. Bah, je réponds, c'est donc que je suis fou dans les films de bouladon, parce que super, je suis à mort.
12: Ouais.
3: Et d'accord, allez, dégage.
7: Qu'est-ce que j'ai dit, moi?
12: Mais attends, tu laisses même pas parler les gens.
7: J'ai rien dit, Gérard, je t'ai rien dit méchant.
3: Bon, deuxième question.
12: On t'écoute.
3: Bon, moi j'arrête.
7: Quel con.
3: Oh, c'est quoi là, tu me plais, toi?
12: Bon, on t'écoute, Gérard, deuxième question.
13: Bon, Gérard, c'est Max.
3: Dans ton casque.
13: Gérard, c'est Max. Gérard, c'est oui, Max.
3: Bon, Max.
13: Mais non, mais tu poses pas les questions, t'es mou.
4: Ouais, c'est vrai.
12: T'es mou, c'est
3: mais attends,
12: quoi
3: j'ai, deux voix et je peux pas continuer comme
4: c'est
3: ça.
4: C'est pas
13: bon,
4: grave.
13: Olivier.
12: Mais on s'en fout des deux voix. Pas vrai, ça.
4: Allez.
3: Ben, comme par hasard, c'est arrêté.
0: Mais c'est pas moi.
3: T'amuses pas à appuyer sur les boutons, d'accord?
12: Bon, okay. Deuxième question, Gérard.
13: Bon, Gérard, ton débat est mou. Hein.
12: Mais carrément, surtout sur la pornographie, quoi. Ça devrait bouger.
3: Regardez-vous, regardez-vous des films de cul.
13: Cul sous
7: l'air.
3: J'ai rien fait.
7: Gérard, c'est
3: Cyberspeed. Quel
13: bon, allez au standard, là. Vous gérez un peu, là. Manu.
7: Gérard, c'est Shell.
13: Manu, qu'est-ce que tu fais, Manu?
12: Voilà, Jenny répond. Alors, moi, j'aime bien regarder les films de cul, ouais.
7: Ouais, et pourquoi
12: tu aimes regarder les films de cul? Parce que ça m'excite et après, c'est l'amour avec Gérard. Ouais.
7: Gérard, je regarde un film de boule, on se
13: marre. Gérard, mène bien ton débat.
12: Sandrine,
13: putain, c'est n'importe quoi, je vais venir le faire à ta place, moi.
12: Oui, qui c'est qui m'appelle?
3: Bon, alors, je pose la question.
0: Pose la question.
7: Je peux répondre à la question?
3: Bah, pour l'instant, attends, je la pose.
0: La pose.
7: Non, parce que là, je regarde un film de boule en direct de Fun TV.
3: Regardez-vous les films de cul.
7: Oui, en ce moment même sur Fun TV.
3: Qui?
7: Bonjour, moi, Super Speed.
3: Non, réponds.
7: Bah, moi, je regarde un film de boule en ce moment même sur Fun TV.
3: C'est ça.
7: Bah, mon mec, non,
3: télé. Prends-moi pour un con.
7: Non, je te prends juste par derrière, moi.
3: D'accord, bah, tu dégages. Tu dégages. Allez hop, Super Speed, tu me le vires. Hop, bonne nuit.
4: Au revoir.
7: Gugu,
12: Gugu, réponds.
4: Oui.
12: Allez, Gugu, allez, réveille, oui ou quoi? Bouge-toi le cul un peu.
4: Ah, moi, je suis pas Super Speed.
12: Vas-y, remuez-vous, bon, là.
3: Hop, tu me vires, Gugu, ça y apprendra à se réveiller quand je pose des questions. Feuille de rose.
12: Oui, je regarde et j'aime bien regarder les films de cul. Pourquoi?
3: D'accord. Et pourquoi?
12: Pourquoi? Parce que, je sais pas, c'est bien.
4: C'est
12: très excitant, Feuille de rose.
3: Je dis à Gugu et à Super Speed de virer.
12: Ça t'excite? Ouais, ça m'excite. Ouais, tu voudrais regarder un film de cul? Et quand je regarde un film de cul, je pense à Gérard.
3: D'accord. Ginny?
12: Ça te fait rien. Moi, c'est la même chose, sauf que moi, j'aimerais bien regarder un film de cul avec toi et Feuille de rose. Ah ouais?
3: C'est ça. Moi, je vais vous dire une chose, que je regarde une... Si je regarde un film de cul, c'est avec une nana, c'est pas avec deux, d'accord?
12: Pourquoi?
3: Non, tu vois, Sandrine.
12: Attends,
3: Sandrine.
12: On nous donne une nana pour le prix d'une.
3: Non, mais moi, c'est avec une nana, c'est pas avec deux.
12: Balles pour le prix de 200. Putain, mais là, Gérard, je te réponds.
3: C'est qui?
12: Gérard, c'est Sandrine.
3: Ouais, ben, Sandrine, je viens de te poser la même question.
12: Oui, ben, je veux bien, mais tout le monde parle en même temps.
3: Hein. Bah, je t'écoute.
12: D'accord. Donc, moi, je ne regarde pas les films X, ça m'intéresse pas.
3: Mm-hmm.
12: Donc, non, parce que je trouve ça nul.
13: Gérard, on a Christophe à la place de Super Speed.
4: Bonsoir Gérard.
12: Bonsoir, c'est top.
4: Oh. Bonsoir.
3: Salut.
4: Salut Gérard, comment vas-tu?
3: On fait aller.
4: Bon,
3: Oh, on se derrière.
12: Bon, Sandrine, vas-y, tu réponds, je voudrais bien répondre.
3: Tu
12: Sandrine, Sandrine, tu réponds à la question.
3: Bon, allez hop, c'est bon, j'arrête de terminer.
12: Il
3: est 3h, je vais faire conclusion, moi ça va aller vite fait.
12: Mais non,
3: Gérard, tu te démerdes, tu prends ça, tu s'amuses à.
0: Voilà, ça suffit, Manu, attends. Ça suffit,
3: Gérard, j'ai plus rien.
13: Je suis réveillé.
0: Tu te réveilles,
13: tu l'excites.
3: Mais merde, y'a personne.
12: Mais attends, mais Gérard.
3: C'est quoi là, Gugu et Christophe là?
12: Mais c'est pas grave, Gérard, reviens au débat. C'est pas vrai, ils sont mille, tes débats.
0: Reviens sur le débat, Gérard, attends. Vas-y, reviens, repose ta question et demande à chacun de répondre.
3: Bon, de toute manière, j'ai posé la question maintenant, la troisième. Quelle est la différence entre un pornographique et une typographie? Tu dégages!
4: Entre un quoi?
12: Attends,
4: entre une typographie et une pyrogravure. Une pyrogravure?
3: Pornographie, un con!
12: Quoi?
3: Oh putain!
12: Quelle est la différence entre un film pornographique et une typographie?
5: pornographique, eh, Gérard?
7: Et de la pyrogravure. Et de regarder Willy l'ourson.
0: C'est quoi la question, Gérard? Tu peux répéter la question?
3: Quelle est la différence entre un pornographique et typographie?
0: Voilà, différence entre pornographie et
5: Gérard,
0: typographie.
7: Donc moi je pense que la pyrotechnique...
5: Alors Gérard, qu'est-ce que c'est la typographie?
7: Ouais, qu'est-ce?
3: Pour l'instant, j'en sais rien, je vais pas regarder sur le dictionnaire, je réponds...
7: Ah, pourquoi tu réponds?
5: Mongolisme.
7: Je t'ai acheté des béchales, ça sert à quoi?
3: Gugu et Christophe, vous dégagez, bonne nuit. Allez hop, Gugu et Christophe, tu me les dégages, je
7: vais plus...
3: Renaud, tu me les dégages.
5: Gérard,
3: tu me les dégages. Allez hop, ce coup-là,
5: Gérard,
3: je
5: alors,
3: plus,
5: la différence,
3: hein.
5: La différence, c'est que...
0: Tu changes de quoi?
3: Quel change de nom pour revenir, hein.
5: La différence, c'est que dans un film la typographie, c'est plus fort que la pornographie.
3: C'est qui parle?
5: C'est Feuille de Rose. Parce que la typographie, c'est Scato. Voilà. Donc c'est effectivement plus fort. Exactement. Que la pornographie, parce que la pornographie, c'est juste anal. Voilà. Tu comprends, Gérard?
3: D'accord.
5: T'as compris?
3: Ouais.
5: Mais t'as compris ou pas?
3: Oui. Oh. Alors connard, il t'emmerde, tu dégages, tu viens. Hé hey.
5: Et toi, Gérard, qu'est-ce que t'en penses?
3: Là, tu me prends celui qui vient de dire connard, c'est un mec.
5: Et Gérard, qu'est-ce que
3: j'avais bien précisé.
5: Gérard,
3: tu dégages, c'était connard, nom de Dieu.
5: Mais arrête un petit peu. Bon, Gérard, et toi, qu'est-ce que t'en penses?
11: Gégé, tu peux te concentrer deux secondes, on a Alain à la place de Christophe.
0: Voilà, et sur Minitel, il y a Mout qui dit que le nouveau film avec Gérard et Stéphane, c'est Orgie promène à la brasserie de la Loco.
3: Alain, bonsoir.
7: Salut Gérard, je vais essayer de faire mieux que les autres.
13: Connard.
5: Il n'y a pas tort. Bon.
3: Bon, et pour l'instant, donc ça y est, tout le monde a répondu.
0: Et toi Gérard, t'en penses quoi?
5: Moi, personne. Est-ce que ça t'intéresse?
3: Non, personnellement, pas du tout.
5: La typographie,
0: t'en as souvent
5: pratiqué?
0: Tu l'as souvent pratiqué?
13: Bah non, connard.
0: Parce que c'est quand même hard.
3: Alors le connard, il t'emmerde, tu dégages.
0: Non mais je sais pas quel est le connard qui vient de dire répond connard.
3: Mais c'est simple. Ça va aller vite. Tout à l'heure, je vais garder avec les nanas. Ça va être simple pour finir.
5: Oh,
3: Gérard. Bon, de toute manière, je vais poser la. Tu te réveilles, hein. Dégage, toi, avec ta caméra, tu me fais chier, là, maintenant.
0: Donc, c'est quoi la question, tu disais, très calmement?
3: Achetez-vous des journaux pour
5: Gérard,
3: Tu
5: me l'écoutes.
3: Gérard, tu dégages, toi. Tu dégages. Je sens que tout à l'heure, je vais fouiner dans les studios, je sais que c'est quelqu'un de la radio qui s'amuse au con.
0: Il y en a qui vont jarter.
3: Donc, foutre sexe, orifice, les chouilles, et hop, terminé.
5: Feuille de Rose, prends-moi.
3: Oh, calme.
5: Allô. Rose, laisse-moi
3: l'amour. Oh, oui. Allez, pétasse, vous la fermez. Oh, les gouines.
5: C'est bon,
3: il va parler là,
0: c'est pas moi de le faire.
3: J'ai personne.
5: Allô, Gérard?
11: Mais là, tu parles à Manu, parle aux auditeurs, Gérard.
5: Allô, Gérard,
3: personne.
5: On n'entend pas, Gérard.
3: Allô?
5: Allô, Gérard?
3: Mais qu'est-ce que c'est que ce cirque, Olivier, là?
0: Allô?
5: Allô, Gérard?
0: Est-ce qu'on m'entend, moi?
5: Non.
3: Non, il n'y a personne.
0: Non, on m'entend pas, ok, d'accord.
3: Foutez-vous de notre gueule.
7: Allez, continuez à jouer, les filles, ça m'est fait.
5: Oh oui.
0: Là, on se calme.
5: Oui.
3: Non, allez, tu me vires tout le monde. Tu me vires tout le monde, tu me reprends de...
0: Voilà, il n'y a plus personne, donc j'ai viré. Non, tu... Hein, mais j'ai viré tout le monde. Voilà, Gérard, vas-y, continue ton débat, donc. Il n'y a plus personne, hein.
3: Non, mais maintenant, tu vas aller calmer au standard.
0: Non, mais voilà, il n'y a plus personne. Donc, je vous présente le débat de Gérard avec Gérard tout seul.
3: Non, mais tu le calmes. Tu les calmes, d'accord?
13: Écoute.
3: Et toi, tu t'amuses pas avec les deux voix?
0: Bien fait.
3: Non, presque pas. Bon, tu me les calmes, Karine. Bon, vas-y, je reprendrai pas le débat sans qu'elle soit calmée derrière.
0: Continuons donc le débat. Vas-y, Gérard, on t'écoute.
3: Donc la question c'est, achetez-vous des journaux pornographiques maintenant?
0: Donc qui répond? Qui répond puisqu'il n'y a plus personne?
3: Non mais si, on va avoir les
0: ça
3: gens.
0: Ça va aller vite, Romain. Hein.
3: Non mais ça va aller vite, si tu veux, je peux arrêter tout de suite. Hein. Moi ça me dérange pas. Hein. Moi je m'en fous. Hein.
0: On arrête? On va arrêter là.
14: Ok. Salut.
0: Bon bah Manu. Salut.
14: Bah bonne soirée.
0: Bon, bon bah salut.
4: Bonne soirée à tous.
14: Salut.
11: Salut,
3: Karine.
11: Bah, bonne soirée.
4: On s'appelle?
3: Bah, bonne nuit.
4: C'est beau.
3: Non, mais Gérard.
4: Oh,
3: allez.
4: Bon.
3: Allez.
4: C'est pour
11: déconner. Allez,
3: Gérard. Je te dis de virer.
0: Bon, non, bah, on s'en va.
4: Gérard, deuxième
3: degré. Je te dis de virer.
0: Bah, allez,
3: Cyril. Je te dis de virer.
4: Allez, Gérard.
0: Cyril.
15: Ah, non, mais tu donnes la caméra.
4: Ça y est, je crois que nous sommes à l'antenne. Gérard, est-ce que tu nous entends?
3: C'est qui?
4: Gérard, c'est Céline. Est-ce que tu peux continuer ta question, là?
3: Bah, je t'écoute.
4: Bah, vas-y, réponds. Enfin, pose ta question.
16: Ta question, Gérard.
4: C'est quoi ta question?
3: Achetez-vous des journaux pour...
4: Non.
7: Et moi, c'est travaux.
3: Bon, toi, tu dégages.
4: Oh, mais Gérard. Attends, il a quelque chose à te dire.
3: C'est qui?
4: Hein?
3: C'est qui a me posé une question?
4: Non, je sais pas. Est-ce que tu aimes faire des fellations?
3: Non, mais attends, pour l'instant, j'ai répondu tout à l'heure, je t'ai répondu non. Hein.
7: Gérard, je peux répondre à la question.
3: C'est qui?
7: C'est Alain.
3: Je t'écoute.
7: Moi, je ne citerai jamais de magazine pornographique, parce que, comme le disait la personne tout à l'heure, c'est une image assez dégradante pour, non pas seulement pour la femme, mais pour les deux en général.
3: Mm-hmm.
7: Hein, parce que quoi qu'il arrive, moi, j'estime qu'il y a quand même... une certaine intimité à respecter dans ce genre de débat, etc.
3: Mmh.
7: Et je pense qu'il n'y a pas matière à se rincer l'œil. Moi, ça risque pas parce que je suis aveugle, mais à se rincer l'œil sur des BD ou sur des magazines.
17: Alors là, mon cher ami, je ne vous suivrai pas sur ce chemin-là. Et laissez-moi vous dire qu'aux chiffres, on peut leur faire dire ce qu'on veut. Et que c'est vrai que l'équipe, ces temps-ci, ça s'est beaucoup dégradé. Mais, monsieur, sachez que je ne suis pas du tout de votre avis.
3: Eh ben, c'était pas de mon avis, c'est le même prix, c'est...
4: Bah,
3: c'est
4: laisse-le pas... s'exprimer, Gérard.
3: Non, mais de toute manière, c'était pas à lui que je m'adressais, donc...
4: Oui, c'était à lui.
3: Jenny.
18: Alors, moi, j'achète tous les lundis matin, à 8h du matin, quand je sors de chez moi, je ferme la porte à clé, puis je descends, je vais voir le machin de je sais pas où,
4: ouais,
18: et j'achète le Lesbian Magazine et le Gay Magazine.
3: Mmh.
7: Et le lundi, il y a des offres d'emploi parce que je cherche du taf.
3: Et ta connerie, c'est bien?
7: Ouais,
18: parle à qui, là,
7: c'est pas
3: non, c'est pas Jenny que je parle,
18: ouais,
3: c'est au Lascar que je viens de parler.
7: C'est pas mal, ma connerie.
3: Ouais, bah, ta connerie, tu te la carres au cul. Donc, Jenny, s'il te plaît, tu continues.
7: Là, tu m'as dit un truc.
18: Ouais, donc, je voudrais savoir si tu aimerais qu'on t'enfonce un god dans l'anus.
3: Non, pas du tout.
7: C'est de la routine, maintenant.
3: Bon, toi, tu la fermes, c'est pas toi que je m'adresse. Et toi, tu dégages avec
18: ta caméra, d'accord? Non, mais il a pas peur.
7: Peut-être qu'il y a un truc qui m'a fait plaisir une deuxième fois.
18: Mais
3: Gérard,
18: t'as fait ton
3: mandat? J'ai arrêté, je vais poser de casque, je vais rentrer chez moi.
18: Gérard, est-ce que toi, t'es
7: toujours, tu
18: fais
7: jamais.
3: Donc, je vais continuer avec Sandrine.
18: Oui.
3: Donc, Sandrine, pour toi?
18: Pour moi, acheter des magazines X.
3: Mmh.
7: Non, mais tu peux les citer, hein.
18: Non, je peux pas les citer parce que j'en connais pas. Parce que pour moi, les magazines, acheter des magazines X, c'est mettre de l'argent à la poubelle.
3: Mm-hmm.
18: Ça sert à rien, c'est vraiment nul.
7: Non, c'est foutre du sperme.
18: Non, mais pour moi, acheter des magazines X, faut être un petit peu obsédé quelque part. Ouais. C'est mieux les films. Donc, déjà, je suis pas pour les films, mais les films, déjà, ça bouge.
4: T'es pour rien, alors?
18: Comment?
4: T'es pour rien.
18: Si, quand même, si.
7: Alors, non, quand on écoute ta voix, c'est aussi foutre.
18: Mais voilà, quoi, donc,
4: tout à fait.
18: Je suis pas pour les magazines pornographiques.
7: Alors là, madame, les chiffres ont leur
18: mérite.
7: Ce qu'on veut.
18: Est-ce que tu baises?
3: Oh, c'est bon, c'est
18: bon. Est-ce que tu baises?
3: Comment?
18: Avec un homme,
3: comment?
18: Moi, avec une femme.
4: Les deux?
18: Les deux? Non, pas du tout, non.
3: Capte-toi.
18: Bon, t'es pucelle. Comment?
4: T'es pucelle.
18: Non, je suis pas encore. Non,
7: pourquoi là, tu peux pas dire que c'est toi?
18: Ouais, t'es pucelle. Non.
7: Alors là, les filles, vous êtes en train de tenir un discours de lesbienne qui me fait pas plaisir.
3: Oh, putain, les plumes.
13: Oh, la femme.
18: Je suis pas
3: les films. Préférez-vous les films ou les magazines pornographiques?
18: Les films. Pornographiques. Les films. Ah bon, non, Gérard. Alors, Jenny préfère les films parce que les films, je t'ai déjà dit, Gérard, qu'on peut les regarder ensemble. Ça nous exciterait et après, je t'enculerai avec un god.
4: Je ferai de même.
18: Gérard, d'accord.
3: Gérard. Attendez-moi, je vais arrêter pour l'instant.
15: Attendez-moi, je vais arrêter parce que.
18: Mais non, Gérard, pourquoi?
3: Non, parce qu'il y en a un qui s'amuse là.
15: Qui s'amuse.
18: Mais non,
3: mais ça
18: Gérard.
3: Fait rire.
15: Ça me fait rire.
3: Karine, s'il te plaît, tu reviens au standard.
7: La caméra.
3: Olivier Depreux, tu reviens ici tout de suite.
15: Reviens au standard tout de suite.
7: Jean-Luc.
18: Et voilà pourquoi les débats, bref, à chaque fois ça me fait.
3: Oh, Karine et Olivier, là, vous nous menez, s'il vous plaît.
7: Les questions là, fais-nous jouir.
3: Bon, et moi j'arrête, Karine.
15: Moi j'arrête.
18: Non,
7: il faut que tu fasses preuve d'un peu plus de
18: style. Mais Gérard, tu réponds jamais à tes questions. Exactement, ouais.
7: Je te fais jamais enculer, c'est vrai. Hein.
18: Ouais, moi j'aimerais bien. Bon, Gérard.
7: Gérard,
18: tu fais quoi là? Ah, ouais, d'accord.
7: Est-ce que quelqu'un serait intéressé pour une cassette de Gérard?
18: Oui.
7: Je fais l'amour avec François dans une cabine téléphonique.
18: Ah ouais, ah ouais, ah ouais. Ouais.
3: Tu vires, lui.
0: Bon, allez, hop, Gérard.
3: Ah,
0: hop là, on y retourne. Donc on est revenu.
18: Gérard,
3: il est en. Là, tu dégages, tu m'énerves plus.
0: Je sais pas, j'ai pas regardé ce matin.
7: J'ai 15 copies.
3: Tu vires.
18: Gérard,
7: tu les vends à combien? Gérard, ne te laisse pas envahir par le côté obscur.
3: Ok, point final à la ligne.
18: 1 franc égale 1 franc.
7: C'est des films amateurs.
3: Tu mets un disque, je continue par comme ça. Non,
18: Gérard,
3: tu reprends le débat.
7: Ça dure 3 minutes.
0: Bon, on va reprendre le débat. On va reprendre le débat là. On les vient pas tous.
3: Feuille de rose.
0: Ça y est.
3: Toi, tu dégages avec ta caméra maintenant, ok? Là, tu m'énerves. Alors maintenant, tu dégages.
0: Bon, tu dégages, ça y
3: est.
0: Tu dégages.
3: Je veux plus te voir là.
0: Bon, maintenant, Gérard, tu reprends ton débat.
3: Bon, maintenant, tu me gardes.
0: Non, tu t'assois devant ton micro. Tu t'assois devant.
3: Tu vas là-bas.
0: Oui, d'accord, je vais là-bas. Allez, hop. Oût.
3: Tu gardes Feuille de Rose, Génie et Sandrine. Et tu me prends d'autres personnes.
0: Allez, et tu reprends ton débat.
3: Et celui qui s'amuse à péter, il dégage.
0: C'est quel qui...
18: Bah, c'est attends, quoi, c'est la naturelle, hein. Excuse-moi, mais bon, tu pètes jamais, toi, peut-être.
0: Bon, tu vas, Gérard. Okay.
3: Mais attends, qui c'est qu'on a?
11: Je sais plus.
0: Tu reposes ta question.
11: Je sais plus. Mais justement, j'en profite pour faire une petite annonce à toutes les filles qui veulent parler à GG. Donc vous nous appelez tout de suite au 0803-08-5000. T'es heureux?
3: Qu'elle se réveille. Je veux pas de mec et je veux pas de
11: problème. Appelez-nous les filles.
3: Celui qui s'amuse à péter tout à l'heure, il va rentrer chez lui, ça va aller vite fait. Bon, alors donc, je parlais donc...
0: Donc devant ton micro, tu vas parler déjà.
3: Déjà, toi, non. Tu vas...
0: Gérard, sérieusement, tu reprends le débat, là.
3: Hein?
0: Voilà.
3: Donc,
0: devant le micro.
3: Achetez-vous des... préférez-vous les... Bon, moi, j'arrête.
18: Non, mais Gérard, attends.
3: Non, tu plaignais, tu étais... Faut savoir qui c'est qui s'amuse à péter, c'est quelqu'un de la radio.
18: Mais tu t'en fous, bon sang.
0: C'est quelqu'un qui pète dans les couloirs, on entendrait comme ça, tu penses?
3: Non, mais attends.
0: Quoi? Ouais,
3: avec un portable, on peut faire n'importe quoi comme connerie.
0: Tu veux dire que c'est NG de la sécurité qui pète là-haut quand on entend?
3: Ah, tiens, mes genoux. Tu crois que personne n'a des portables ici?
0: Attends, non, Gérard, tu reviens. Non, arrête de te moucher de. Je sais pas ce que tu fais.
3: Ah. Bon, allez hop, maintenant je continue pas comme ça.
15: Débat, s'il te plaît.
0: Wow! Wow!
18: Alors, allô Gérard?
3: On se calme un peu là.
18: Bon, les calmes sont là.
0: Bon, tu reprends le débat, Gérard.
16: Gérard, c'est simple. Il y a
15: ce débat là.
16: Il y a Feuille de Rose, il y a Jenny et il y a Sandrine.
0: Voilà.
18: Il y a été trois amours.
3: Voilà. Préférez-vous les films porno ou les magazines? De toute manière, je pense qu'on en a assez parlé longuement.
18: Et toi, Gérard? On vient d'en parler.
3: Moi, je préfère aucun.
18: Ouais, t'as raison. Mais Gérard, pourquoi tu as honte de dire que tu n'aimes pas les films porno?
3: Parce que ça m'intéresse pas.
18: Ouais, mais t'en as déjà regardé.
3: J'ai regardé une fois, j'ai compris. Hein.
18: Et ça t'a excité, t'as bondé.
3: Non, mais j'ai pas bondé, puis d'une manière, ça m'a pas excité du tout.
18: Alors t'as mouillé, Gérard.
0: Je crois que t'aimes pas ça parce qu'elles font mal, c'est ça. Voilà. Et t'aimes pas faire mal à une nana.
3: Voilà. Hein. J'ai toujours dit que je ferais jamais mal à une nana.
0: Si je me souviens bien.
18: Gérard, tu m'as fait mal, moi.
0: Et un film porno, ça fait mal.
3: Qui?
18: Moi.
3: Qui?
18: Jenny.
0: C'est vrai?
3: Ah bon, je t'ai fait mal quand?
18: Ouais, tu m'as tiré les cheveux.
3: Quand?
18: Quand? Bah, rappelle-toi, hein.
3: Non mais attends.
0: Quand?
18: Tu m'as tiré les cheveux deux fois, tu m'as fait mal.
3: Quand?
18: Bah rappelle-toi, je sais pas,
3: quand?
18: T'as pas de mémoire. Mais
3: quand?
18: Gérard, mais tu.
3: Attends, qui c'est Ginny?
18: Bah Ginny, c'est Jenny.
3: Non, attends, c'est pas la Ginny de Fun Radio.
18: Mais bien
3: celle-là.
18: Sûr, Gérard.
3: Non.
16: Quand? Gérard, on accueille surprise aussi.
0: C'était quand?
3: Allô?
18: Allô?
19: Bonsoir.
3: Comme par hasard, un mec.
18: Mais non, mais c'est pas grave, Gérard.
16: Eh ben, il en faut dans un
18: mais
16: débat,
18: t'as
16: Gérard.
18: T'as pas envie, il faut bien des mecs. Attends, nous, on peut pas jouir sur toi, hein, excuse-moi, mais bon.
3: Bon alors, Jenny.
19: Enfin.
3: Jenny.
18: Oui.
3: C'est quoi cette histoire?
18: Bon, écoute, lâche l'affaire.
3: Ah, ouais, d'accord.
18: C'est bon.
19: Bonsoir tout le monde.
18: Bonsoir.
19: Bonsoir.
18: Bonsoir.
3: Bonsoir.
19: Bonsoir, Gérard.
3: Bon,
7: oui.
3: Oh, les billets, c'est quoi là? Oh, les billets, c'est quoi là? Oh, les billets, c'est quoi là? Oh, les billets, c'est quoi là? Oh, les billets, c'est quoi là? Oh, les billets, c'est quoi là? Oh, les billets, c'est quoi là? Oh, les billets, c'est quoi là?
20: Oh. Ah oui, bonsoir, c'est bonsoir. Surprise.
21: Attends, on a Jackie Chan aussi.
20: Bonsoir. Ah,
21: Jackie Chan.
20: Bonsoir. Tu vas faire l'accent ou... J'ai un. Bonsoir.
3: Salut.
20: C'est surprise. Est-ce que je peux parler? Bien sûr, surprise, vas-y.
21: Vas-y, surprise.
20: Alors d'abord, je veux réagir au premier débat.
3: Non, non, tu réagis au deuxième débat, s'il te plaît.
20: Moi, les couples...
3: Tu réagis au deuxième débat.
20: Qu'est-ce que tu penses,
3: Gérard? Alors, tu me dis surprise.
18: Gérard, est-ce que les couples regardent...
20: Tu réponds au deuxième débat? Bien sûr, vas-y, surprise. Alors, bonsoir.
21: On a accueilli Christophe aussi.
20: Bonsoir Paris, bonsoir Monique.
18: Salut.
20: Salut. Bonsoir. C'est quoi la question?
18: La question, c'est...
20: Est-ce que tu prends la typographie?
18: Est-ce que tu aimes la typographie?
20: Ou la pornographie?
3: Qu'en ferez-vous, les films pornographiques?
20: Alors, la pythographie.
3: Moi, j'arrête de terminer.
20: Bon.
18: Non, s'il te plaît,
3: tu me la réveilles, on est à la 6e ou la 7e
20: question. Oui,
21: ils sont réveillés, tu les écoutes pas, Gérard.
3: On n'est pas à la typographie, on est sur le film porno, les films ou les magazines.
21: La différence d'âge.
20: Je voulais y répondre, vas-y, surprise. Alors, quelle est la question?
3: Dégage. Moi, je répète pas la même question.
20: Non, mais là, c'est...
3: Dehors.
20: Bon, bah, c'est pas surprise, c'est caramel, en fait.
3: Ouais, bah, alors, dehors.
18: Ah, caramel.
21: Caramel, tu dégages, bonne nuit.
18: Bonsoir,
20: tout le monde, c'est caramel. Bonsoir, caramel. Bonsoir, Gérard.
11: Bonsoir, tout le monde.
20: Bonsoir, Paris. Bonsoir, Monique.
3: On le vire.
21: J'y arrive pas, il passe par une... Je sais pas.
3: On le vire.
20: Il va répondre à ta
18: question.
3: Il va pas répondre, il va commencer à...
20: Arrête de crier, Gérard.
18: Gérard, on peut pas le virer, il a piraté.
20: On le vire pas, on a pas le droit, papa.
18: Caramel, il a piraté, caramel.
20: C'est pas encore eu le temps de parler.
3: Alors, 36-15, là, vous commencez à me casser les couilles.
20: Gérard.
18: Caramel, est-ce que tu préfères les films porno ou est-ce que tu préfères les revues porno?
20: Bah moi, je préfère les films porno.
18: Pourquoi?
20: Parce qu'on peut vraiment voir ce qu'il y a dans les livres.
22: Tu peux te branler, un salaud.
20: Et puis en même temps, on peut regarder puis faire tout de suite en même temps.
18: Et jouir.
22: T'en fous du gosse.
20: Ouais, moi j'aime bien. C'est comme la petite blague avec...
22: On s'en branle, Marcel.
20: Non, c'est la petite blague avec le mec qui regarde le film porno et puis il se branle et puis une fois qu'il a éjaculé sur l'écran et il va dans le...
3: Bon,
20: il va dans la cuisine. Il va dans la cuisine et puis il va...
3: Ta gueule !
20: Quand même !
18: Est-ce que vous...
20: Je peux finir ma blague quand même.
3: Tu me vires. Allez, hop.
20: Alors, il va dans le cuisinier, il va chercher une bière et puis il dit, après l'amour, champagne.
3: Il se casse sur ton nom, tu l'as dit.
20: Là, j'en ai une autre.
11: Gégé, ma petite
20: amie, ça a marché.
11: Attends, Gégé.
21: Ouais, c'est bien.
11: Jeune fille, Joël.
18: Salut, Joël.
20: Bonsoir. Caramel à l'appareil.
18: Oh, salut, Caramel.
3: Merci.
18: En fait, ouais.
3: Tu viens
18: de
3: faire un scandale, ce bordel.
21: Gère ton débat.
3: Qu'est-ce que Caramel, il saute pas dessus tout le monde?
21: Eh ben, tu dis à Caramel de se taire.
18: Gégé. Est-ce que vous achèteriez un film où il y a Gérard qui tourne dans un film porno, quoi?
23: Ouais, c'est Confession anale.
3: Bon, ouais. Pour l'instant, c'est moi qui pose les questions.
18: Non, mais attends, c'est un sondage. Ça veut...
3: Pour l'instant, c'est moi qui pose la question.
18: Gérard a déjà tourné un film qui s'appelle Confession anale. C'est bien ce que
3: bon,
18: je
3: dis. Bon, tu me les pétasses, là.
11: Mais ce sont des filles, Gégé.
18: Gérard, tu pourrais dire bonjour quand même.
23: Ouais, t'es mal poli.
18: Ouais, mais qu'est-ce qu'il est mal élevé? On se demande à ce qu'il a été élevé.
3: Donc, alors, qui c'est qu'on a?
18: Bonjour, Gérard.
3: Alors, on a Feuille de Rose.
21: Bonjour.
18: Ouais. Ouais, puis moi, Feuille de Rose, mais moi, on m'oublie, quoi.
3: Non,
18: mais
3: t'as les
18: Feuille de Rose, quoi.
3: On a Feuille de Rose. Génie.
18: Salut.
3: Salut, on a Feuille Sandrine. De Rose.
11: Non, on n'a pas Sandrine, on a Joël à la place.
18: Salut, Joël.
3: On a Joël. Joël.
18: Mais on a Gérard.
3: Bonjour,
18: Gérard.
3: Bonjour, Joël.
22: Il y a Caramel.
3: Non, salut, Caramel, tu dégages.
21: Je crois que c'est Caramel Bis aussi, je crois.
22: Salut, c'est Caramel
21: Bis. Il y a Caramel Bis aussi, je crois.
22: Bonsoir, les garçons.
21: Et il y a Jackie Chan aussi.
3: Non.
22: Bonsoir.
18: Non.
22: Alors, la question de Gérard, c'est quoi la question? Parce que moi, j'ai pas tout suivi. C'est quoi la question?
3: Non, ben, pour l'instant, tu as... Préférez-vous? Considérez-vous faire l'amour constitue...
22: Je ne comprends rien.
3: Bon, si tu comprends rien, tu dégages. Comme ça, tu t'ouvras les oreilles.
22: Articule. Alors, je t'écoute. Considérez-vous.
18: Gérard, est-ce que t'as quelque chose dans la bouche quand tu pars?
3: Bon, c'est quoi ce bordel?
22: Alors Gérard, ta question, c'est nul.
3: C'est quoi ce cirque?
23: On comprend rien à tes questions.
22: Oh là là là là là. Bon, pose-nous la question.
3: Qu'est-ce qu'il y a?
22: Ça va les filles?
23: Ça va Caramel? Ça va Caramel?
1: C'est quoi ça fait nous ça?
22: Quand est-ce que je peux vous faire le débat à la place de Gérard?
23: Alors,
22: est-ce que vous préférez
2: Gérard, t'as le micro dans le
22: faire l'amour le premier samedi du mois?
23: Oui, tout à fait. Ouais, ouais.
22: Attends Gérard, c'est pas ton tour de parler. Gérard, c'est pas ton tour de parler. Alors, alors vas-y, paye de rose.
23: Oui.
22: Est-ce que tu veux faire ça l'amour le premier samedi du mois?
3: Tu me dis que
23: non, moi je veux faire l'amour tous les samedis.
0: C'est pas normal, c'est Caramel qui commande.
3: Caramel, il dégage.
23: Alors,
3: Caramel, tu dégages.
23: Mais non.
22: C'est Caramel Bis.
23: Est-ce que vous voulez que je dégage, les filles?
3: Non.
22: Alors, s'il vous plaît, si vous êtes tous avec moi, s'il veut que je m'en aille, tout le monde s'en va. Ouais. Ouais, ben
23: Caramel, alors
0: il y a un écho, il y a un écho derrière Caramel.
22: Plus personne ne parle. C'est Caramel Bis.
0: Bon vas-y Gérard, plus personne ne parle. Vas-y, tu peux reprendre ton débat. Tu remets ton casque.
22: Je suis d'accord avec Caramel, hein. C'est lui qui a raison. Casque. En plus, c'est lui qui mène le débat.
3: Eh ben dans ce cas-là, vous dégagez tous au sondage.
22: On l'a carrément oublié.
3: Eh ben vous dégagez tous au sondage.
23: Mais Gérard, vous venez d'agir quand même parce que tu dis même pas bonjour et puis tu nous dégages.
3: Je garde Feuille de Rose Génie et Joël, point final.
22: Et Caramel, hein,
3: Caramel, tu dégages.
22: Est-ce que Caramel
3: est bon, allez, moi j'arrête. J'arrête, il est 3h25 que je conclue là-dessus.
0: Troisième question, Gérard. Prenons à la troisième question, non. Donc.
23: On t'écoute, Gérard.
21: Allez, Gérard.
0: Allez, on écoute tous Gérard. Troisième question.
11: C'est parti, Gégé, c'est bon. Il n'y a plus que les filles. Hein.
0: D'ailleurs, tout le monde est parti puisque tu as demandé que tout le monde s'en aille. Voilà. Donc, vas-y, troisième question.
3: Donc, Feuille de rose.
0: Si tu veux qu'on s'en aille, on peut s'en aller aussi.
3: Très bien. Si j'entends un mec.
0: Non mais,
3: je zappe tout le monde comme la semaine dernière.
0: Gérard, il n'y a pas mec ou pas mec. Tu t'as demandé que tout le monde dégage. Donc je virais tout le monde.
3: Feuille de rose.
0: Mais il écoute pas. Hein.
3: Ginny et Joël.
21: Rien, hein.
0: Non mais Gérard, je te dis, j'ai viré tout le monde. Parce que tu as demandé
3: dans ce cas, si t'as viré tout le monde, je fais conclusion.
0: Bah non, on continue. On continue. Troisième question. Voyez, répond. Vas-y.
21: Voilà.
11: On va faire les auditeurs.
3: Fréquentez-vous aussi les sex shops? Alors, Feuille de rose. Bon, tu me l'as remis, putain. Tu me l'as remis au standard, toi, ou quoi? Tu as travaillé un peu?
23: Tu veux pas appeler Nathalie?
3: Tu as travaillé?
0: Pardon.
23: Alors, moi, j'ai déjà vu Gérard dans un sex shop à Pigalle.
0: Avec qui?
23: Avec Christine.
3: C'est ça, bah alors, qui c'est qui vient de dire ça?
23: Les mecs.
3: Non, c'est une nana.
23: Non, c'est les mecs.
3: C'est une nana qui vient de dire
23: c'est
3: ça.
23: C'est un mec qui a pris la voix d'une nana.
3: Non,
23: tu te fais avoir, tu te fais entuber là.
3: Non, et ben faut pas prendre les gens pour des.
23: Pour des cons. Hein. Moi j'ai déjà vu GG acheter un vibro. Hein.
3: Oh. Ah. Non, et moi j'en
23: sûr.
3: Docteur, oh, yeah. Bonne nuit à tous.
6: Oh.
11: Hey,
3: GG. Oui. Non.
22: Allô.
23: Allô.
3: Qu'est-ce que je viens de dire? Je sais pas qui est venu.
21: Mais je sais pas d'où ils sortent. Ils sont
23: là.
3: Ils sont
23: là.
3: Ils sont là. Ils sont là. Ils sont là. Ou quoi?
21: Mais surtout précisez vos noms.
23: Gérard, c'est quoi?
3: Alors, tu sais pas gérer un standard
21: et toi,
3: ou quoi?
21: Tu sais le faire, Gérard, reprends ton débat. Toi, t'es là pour le débat.
3: Non,
21: pose la question.
11: Attends, tu te calmes.
23: Bon, Gérard, je répète ta question.
11: Tu fais le débat.
21: Alors, vous laissez Christine de côté, s'il vous plaît.
23: Oui, ok, Gérard. Donc, troisième question.
3: Non, c'est la neuvième.
0: Alors, neuvième question.
3: Donc c'est fréquentez-vous aussi les sex shops?
0: C'est la même question.
3: Eh ben tout le monde n'a pas répondu, Feuille de rose.
23: Je fréquente plus que les sex shops en fin de compte parce que j'en tiens un des sex shops. Ouais.
22: Il y en a énorme un sex shop, il y a la loco.
3: Toi derrière.
23: Ouais, la loco bientôt va se transformer en sex shop.
22: C'est le plus grand sex shop du monde où il y a les plus gros animaux du monde.
3: Karine, s'il te plaît, tu me gères ça.
22: Le plus grand du monde.
23: Ouais, c'est clair.
3: Karine, tu me gères le standard.
21: Gérard, peut-être que tu t'es tu avec une nana aussi, hein.
3: Non.
23: Bon, je peux répondre.
8: Vas-y, Jenny, vas-y.
23: Alors moi, j'ai déjà été dans un sex shop à Pigalle.
22: Ouais. C'est du crado fucking.
23: J'ai vu des cassettes qui n'étaient pas très catholiques. Ouais, notamment des cassettes.
22: Eh, je t'emmerde, moi, je te dis que t'es un crado.
23: Des chiens, des chevaux.
8: Ouais.
23: Non, des chevaux, pardon.
22: Oh, non,
1: tu mènes ton débat, mon gars. Tu quittes pas ton casque. Hein.
0: Donc, tu remets ton casque.
18: C'était vraiment horrible. Ça m'a dégoûté du sexe.
1: Ouais. Allô.
0: Gérard, ton casque.
18: Qui m'a choqué dans
1: Est-ce que Gérard mène ton débat?
0: Non, il a pas son casque.
1: Est-ce qu'on m'entend à l'antenne?
0: Oui.
1: Est-ce que Gérard pourrait mettre le casque à l'antenne? C'est obligatoire.
18: Tu
1: es
18: parti boire un café ou quoi? Gérard, nous sommes là, jouissons.
1: Gérard, bon feuille de rose, parle-nous de tes relations sexuelles.
18: Ah, voilà. Avec
0: Mais c'est qui là qui se met sur tout le monde là?
18: Elles sont torrides.
0: Feuille
18: de rose est avec Jenny.
23: Parce que malheureusement.
1: C'est quoi ce bordel? Gérard, est-ce que Caramel est là?
0: C'est quoi ça?
18: Caramel, réponds.
1: C'est moi, mon avis, Caramel
18: est
1: avec
18: une des nanas.
0: Mais c'est quoi là? C'est quoi le son?
1: Allô, Caramel?
0: C'est quoi
1: Est-ce
0: ça
1: que tu peux mener le débat à la place de Gérard?
18: Mais il est parce que là, Gérard, il est nul,
23: hein, je crois. Hein. Là, il n'y a plus que ça à faire.
0: Bah, c'est quoi là?
11: Il y a peut-être quelqu'un qui n'a pas coupé sa radio.
0: Oh bah Olivier, tu te mets un peu là. Tu écoutes rien.
23: Il y a une radio là derrière.
0: Oh, oui, pardon.
1: Oh, Gérard, tu travailles un peu là?
18: Bah, Gérard, est-ce que tu peux le pinard?
0: Il y a quelqu'un qui a laissé sa radio là.
23: Bon, on est en train de parler des sex shops.
1: J'ai l'antenne ou pas là?
0: Oui, il faut retirer celui qui a sa radio derrière.
23: Tu m'avais dit, Jenny, que tu avais vu un film porno avec Gérard.
0: Retirer, il faut dire.
23: Et un cheval. Voilà. Ouais. Et ça t'a fait quoi? Ça s'appelait Confession anale. Ouais, et ça t'a fait quoi, toi?
18: Moi, ça m'a choqué.
23: Ça t'a choqué?
0: Ouais. Non, mais...
23: Tu es capable de faire ça.
0: Oh!
23: Mais c'était pas Gérard de Gérard de Seine, hein.
18: Ah,
23: Gérard de la loco.
1: Ah oui, de la loco.
0: Bon, allez, terminé, conclusion, moi j'arrête.
23: Non
0: oh,
23: là, Gérard.
0: Terminé.
1: Gérard, c'est Caramel, j'avais mis la radio derrière.
18: J'aime bien se faire prier, Gérard, hein, quand même. Hein.
1: Les filles. Ouais, ouais.
18: De toute façon, il y en a marre. Il y en a marre de Gérard.
11: Ça y est, la radio est coupée, Gérard. On peut reprendre le débat.
0: C'est quoi ça?
23: Alors,
1: moi, je suis pour la philographie.
18: Mais pas la typographie.
23: La typographie, on a dit.
1: Parce que c'est Caramel à l'appareil.
18: Oui, Caramel.
1: Moi, je crois. Que la typographie est plus importante parce que la pornographie.
0: La semaine prochaine, il n'y a pas de débat.
1: Mais ouais, il n'y a pas de débat.
18: Gérard,
0: Caramel
18: remportera Gérard.
0: Eh ben,
1: les filles, le débat est fini, je peux vous parler hors antenne.
0: Oui, c'est ça. Tu les reprends toutes hors antenne, tu arrêtes de sauter avec elle hors antenne.
1: Ouais, je les reprends toutes hors antenne.
18: Gérard, t'as un problème psychosexuel, toi.
23: Gérard, tu restes poli, d'accord?
0: Pour un sens de poignard, c'est moi qui gère les débats.
1: On dirait pas
0: que tu gères les débats. Quand je fais pas de Caramel, il n'a pas à revenir comme ça.
18: Mais les gens disent que c'est tout.
0: Gère plus ton débat. Non, mais
1: on
0: va pas de disque. On va l'enlever. Je vais en tirer un, mais attends. Fildar.
18: Deuxième question, Gérard.
0: Fildar.
1: Est-ce que Christine a regardé des films porno?
0: Bon, allez, on met un disque. C'est quoi le disque?
6: Bah j'en sais rien, j'ai même pas un
1: truc. Bon bah c'est Caramel, alors moi je vais changer mon disque.
0: Bon Caramel, annonce le disque.
1: Alors c'est quoi le disque?
0: Je sais pas.
1: Bah annonce. Alors c'est Enculator de EMF, Gérard.
0: C'est EMF.
1: Avec Encule-moi la loco.
6: On va continuer, donc qui c'est qu'on a maintenant?
11: Alors,
6: Ouais.
11: Alors on a Bivendome.
1: Ouais, salut Gérard.
8: On a Pacha et on a Isabelle.
6: C'est tout?
8: Oui, c'est tout pour l'instant, oui.
6: Ah bah c'est bien.
8: Merci.
6: Salut. Salut à tous. Donc je pose la question.
1: Ouais.
6: J'espère que vous êtes moins lourd que les précédents.
23: Il n'y aura pas de mal, hein, je crois.
6: Alors, avez-vous déjà participé à une partouze?
1: À une quoi?
6: À une partouze? Les oreilles, c'est comme le cul, ça se lave. Tu travailles un peu, mon patin, là, maintenant.
23: Mais pourquoi t'es agressif comme ça, Gérard?
1: C'est quoi, Gérard?
6: C'est quoi?
0: Qui c'est qui s'amuse à faire ça au standard, là? Mets des hanches, tout ça.
6: Non, tu remets la caméra là-bas, toi.
0: Oui,
6: tu remets la caméra là-bas.
0: Et tu reviens sur le débat, Gérard. Allez, hop.
1: C'est quoi une partouze?
23: Ah ouais, parce que ça, c'est une excellente question. Hein,
6: non, mais pour l'instant, c'est moi qui pose des questions.
0: Gérard, vas-y, réponds. Qu'est-ce que c'est qu'une partouze?
23: On sait pas ce que c'est, nous.
6: Ça, vous savez pas ce que c'est?
0: Alors, vas-y,
23: bah non,
6: ça se fait à deux. Une partouze, ça se fait à plusieurs chez soi.
23: On fait quoi à plusieurs?
1: On fait quoi exactement?
23: On mange des nouilles.
6: Non, pourquoi?
23: Bah, je sais pas, c'est quoi?
6: C'est bizarre. Il y a combien de nanas là sur l'antenne là?
0: Mais elles sont plus seules peut-être. Vous êtes vierge?
23: Il y a Isabelle.
0: Vous êtes vierge, c'est ça?
23: Ah bah ouais.
0: Bah voilà, c'est pour ça que ça passe.
6: Non, il y a quelqu'un d'autre avec Isabelle. Hein. Isabelle, t'es toute seule?
23: Hein?
6: Y a quelqu'un d'autre derrière toi?
23: Oui, y a mes collègues de travail.
5: Gérard,
6: ouais.
5: C'est quoi une porteuse alors?
6: C'est à plusieurs, ça se fait à plusieurs.
23: Ouais, mais quoi,
5: c'est quoi
23: plusieurs
5: exactement? Allô, Gérard?
6: Ah.
5: Gérard, je t'entends plus.
23: Non, Gérard. Non plus, je n'entends plus, Gérard.
5: Allô, Gérard?
23: Allô, Gérard?
9: Allô?
23: Allô, Gérard?
9: Allô,
23: Gérard?
9: Gérard?
23: Allô, Gérard,
9: allô,
10: il est
23: encore
10: parti.
23: Oui, oh là là.
10: Qu'est-ce qui se passe, bordel?
23: C'est pas vrai, c'est
0: mais
23: bordel.
0: On a un son de merde, on a un son de merde sur la voix de Gérard.
23: On l'entend plus, Gérard.
0: Mais si. Allô,
10: allô,
23: allô, allô, Gérard.
10: Gérard, c'est Max, qu'est-ce que tu fous?
23: Il est encore parti.
6: C'est un vrai bordel là.
10: Allô, Gérard.
6: Max,
23: Gérard.
6: Non, je t'entends plus. Dégage-toi,
10: Gérard. Oh là.

0: caméraman.
1: Bon, alors, Olivier, Olivier, s'il te plaît, tu demandes à Gérard de venir devant le micro et de reprendre l'émission, s'il te plaît.
2: Gérard, parce que là,
0: il y a Max qui dit qu'il y a un blanc à l'antenne qui serait temps. Il est chez lui.
2: Mais là, je suis devant le micro, non, je dis depuis tout à l'heure.
1: On ne l'entend pas, qu'est-ce qu'il fout?
0: Il demande au caméraman de dégager.
1: C'est pas possible, ça.
2: Bon, Max, tu viens là ou quoi?
0: Qu'est-ce que je fais? Je mets un disque ou quoi?
2: Tu viens là?
1: Tu demandes à Gérard de reprendre l'antenne.
2: Mais je suis à l'antenne, merde!
0: Il n'est pas à l'antenne.
3: Gérard!
0: Non, mais attends.
3: Gérard!
2: Merde! C'est quoi ce bordel?
3: Isabelle, t'entends quelque chose?
1: Gérard!
3: Bah non, j'entends pas Gérard, moi.
1: Gérard!
2: Putain, allô, Gérard. J'en ai marre!
4: Mais arrête de
2: gueuler
4: comme ça.
2: Bah, tu mets un disque
1: comme
2: ça.
1: Gérard.
0: Non, je crois qu'on entend Gérard.
1: Allô, ça y est, on l'entend.
3: Ah,
1: Gérard.
3: Oui,
2: dégage!
3: Ça y est, Gérard, je t'entends. Ah, j'entends quelqu'un
4: anglais,
3: ça doit être Gérard.
4: Feuille de rose?
3: Oui.
4: Ah, est-ce que c'est Feuille de rose, c'est caramel.
3: Ah, c'est
1: Gérard,
3: dégage,
1: c'est Max. Arrêtez au standard, vous calmez au standard. Attendez, enlevez tout le monde du standard.
0: Ça y est, c'est fait.
1: Gérard.
2: Tu dégages!
1: Est-ce que Gérard est là?
0: Est-ce que Gérard est là? Gérard, tu peux parler.
1: Mais qu'est-ce qu'il fout?
0: Non, Gérard, tu te mets devant ton micro, tu parles.
2: Non, je suis devant mon micro, je parle.
0: Non, mais parle devant ton micro.
2: J'y suis, non, je t'allume les
0: Comment
2: micros.
0: Mais il est allumé.
2: Putain.
0: Quoi?
2: Non, Gérard, Gérard, tu reviens.
0: Gérard est parti, c'est pas bien.
2: Il est où, lui?
0: Bon, là, il y a... Ce qui se passe, c'est que Gérard est sorti, en fait.
1: Gérard! Je vais te chercher Max.
0: Il est sorti dans le couloir.
1: Je vais te chercher Max.
0: Gérard, tu reviens? Oula, il a poussé Cyril.
2: Tu dégages!
4: Oh, le désastre.
0: C'est la petite.
1: On accueille Jacques et Pierre.
2: J'ai une douche de Max. Continue pas tout ça.
1: Non, c'est Pierre, c'est pas Max, c'est Pierre et Jacques.
0: Ok, Gérard, maintenant tu remets ton casque, tu reprends le débat calmement. Vas-y, et on oublie tout ça.
2: Mais moi,
0: on
2: oublie. Max.
1: Je suis là-haut, je suis là-haut.
0: C'est bon.
2: Oh, Max, tu dégages. Tu dégages.
1: Enlève le standard. Allô?
5: Je suis là.
2: Tu dégages.
1: Olivier, tu demandes à Gérard de venir.
2: Putain, mais t'es sourd, je suis devant mon micro.
1: On n'entend rien, il est où Gérard?
0: Il est devant son micro.
1: Mais on ne l'entend pas.
0: Bah,
1: ça se passe
0: Gérard.
1: Pas à l'antenne.
2: Je suis là, nom de Dieu de merde.
0: Qu'est-ce que je fais? Je remplace Gérard? Je fais quoi?
2: Moi j'arrête, allez hop.
0: Bah, viens devant mon
1: où
0: micro.
1: Il est?
0: Mais il est devant son micro.
1: Je suis avec le technicien, on ne l'entend pas. Demande-lui d'allumer son micro.
2: Il a allumé le micro.
1: Mais qui met. Mais dis-lui de parler devant son micro.
0: Allez, il parle devant son micro pourtant.
1: Bon, allô?
2: Ouais!
1: Bon, j'entends le casque, mais j'entends pas le micro.
2: Bah, t'entends rien du tout!
0: Il entend le casque. Il a dit qu'il entendait quand même le casque.
2: Non, bah, moi, j'arrête, c'est terminé.
1: Dis-lui d'approcher son casque contre le micro, je l'entends pas.
2: Non, mais mon casque devant le micro!
0: Bah, approche le casque, oui, on sait jamais. Il est avec le technicien.
2: Alors, vas-y, parle! Bah, t'arrêtes tes conneries, toi. Toi, tu dégages avec ta caméra maintenant. Maintenant, tu vires?
0: Non, Gérard.
2: Non, moi j'arrête,
0: Gérard.
1: Allô, est-ce que Karine, attendez, est-ce que Karine est là?
0: Gérard, on pourrait faire l'essai, il faudrait que tu tiennes ton micro à l'envers,
1: est-ce
0: peut-être.
1: Est-ce que Karine ou Manu m'entendent?
0: Il faudrait que tu tiennes le micro à l'envers, Gérard.
1: Non, allô,
0: essaye.
2: Non.
0: Mais essaye, on sait jamais.
1: Est-ce que Karine ou Manu m'entendent?
2: Dégage.
0: Gérard, prends le micro et renverse-le. Gérard, prends le micro et renverse-le.
6: Max,
1: je vous en.
2: Allô!
0: Essaye de le renverser, Gérard.
1: Non, bah,
2: Putain, dégage-toi, on peut pas chier.
0: Fais attention, Gérard. Renverse le micro. Bon, pour voir si c'est une question.
1: Olivier, je t'entends. Manu, je t'entends pas. Manu est là? Manu,
2: oui. Allô?
1: Max.
2: Oh merde, tiens.
6: Max, c'est Karine, tu m'entends?
1: Allô, Karine, est-ce que tu m'entends?
6: Max.
2: Non, tu me fais non.
1: Je n'entends rien, oh là là.
6: Olivier, est-ce que tu entends quelqu'un?
0: Renverse le micro, Gérard, comme ça. Non mais attends, ça vient de là, des fois il y a des faux contacts.
2: Non, moi je prends un autre micro.
0: Mais non, enfin. Mais non, ça changera rien. Non mais prends un autre micro si
6: Manu,
0: tu veux, ça changera rien.
6: Quelqu'un ou pas?
0: Bon, Gérard, dégage, change de micro. Max.
1: Ah bah Karine, je t'entends.
6: Ah, tu m'entends?
1: Ouais, ça va.
0: Donc, Gérard.
1: Ah bah génial. Qu'est-ce que fou? Il est où Gérard, il est pas là?
0: Bah Gérard, change de micro.
6: Je sais pas ce qu'il
2: dégage.
6: Fait.
1: Il est où? J'entends rien.
6: Ah, mets ton casque.
2: Allô?
0: Ah non, il est à son pourri.
1: Je demande à Gérard que je veux lui parler.
2: Dégage-toi!
6: Gérard, tu remets ton casque à
0: Gérard.
6: Max qui essaye de te
1: dis-lui
6: parler.
1: Dis-lui qu'on est en direct.
0: Essaye de tenir
1: en direct.
0: Gérard, tiens le micro à l'envers. Essaye de tenir, moi ça marche avec le micro à l'envers.
2: Putain, vous commencez à me les gonfler!
0: Gérard.
2: Ouais, moi j'arrête de terminer.
0: Non.
6: Gérard, remets ton casque.
2: Tu demandes à Max qu'il descende tout de suite.
6: Non, tiens,
2: il descend.
0: Gérard,
2: il descend.
1: Je suis à l'antenne là-haut à la tour
2: Eiffel.
1: Je suis à l'antenne là-haut.
0: Il ne t'entend pas.
2: Il est là-haut.
0: Il ne t'entend pas. Bon, Gérard.
1: Prends ton micro comme Olivier, on va voir si ça marche.
0: Tiens le micro à l'envers.
1: Est-ce que Gérard, il faut qu'il reprenne l'antenne, c'est important.
0: Gérard, tiens le micro.
2: Allô ?
0: C'est un faux contact. Il faut que tu le tiennes comme ça.
1: Qu'est-ce qu'il fout, Gérard ?
0: Non, Gérard, comme ça.
2: Putain, vous commencez à me les gonfler, hein! Allô!
0: Voilà! Bah voilà, ça marche, je suis sûr!

0: Ça marche.
1: Voilà. C'est tout.
2: Dégage,
1: c'est pourtant,
2: toi.
1: C'est pourtant facile.
2: Toi, tu dégages.
3: Attends, je l'ai entendu tout à l'heure quand il y avait le micro à l'envers.
1: T'as entendu.
2: Non, mais moi, j'arrête. Allô. Terminé, bonne nuit.
3: Je n'entends rien. Fais un essai, c'est important. Le micro ne marche plus.
1: Non, Gérard, il te demande de faire un essai, c'est important.
3: Karine, comment est-ce que vous êtes
1: là? Remets ton casque. Tu remets ton casque.
2: Non,
4: regarde.
1: Remets le casque.
5: Prends-le à l'envers, ça vient.
4: Regarde, fais comme nous.
1: Prends-le à l'envers.
2: Dégage, quoi.
4: Gérard, regarde.
1: Attention, Gérard. Attention au casque.
3: Bon, c'est Max à l'appareil. Est-ce que Gérard est encore dans les studios?
1: Il y a Max qui te parle. Ah, attends, Cyril, s'il calme-toi plaît, un peu. Cyril,
3: on peut pas reprendre le débat là.
1: Cyril, c'est bon, il est parti, Gérard.
3: Alors,
1: il est parti, Cyril.
4: Non, Gérard, c'est notre casque.
3: Alors, est-ce que Gérard, s'il te plaît, c'est Max, on apparaît dans la merde là.
4: Donc, tu t'assois, tu mets ton casque,
1: c'est important.
4: Tu prends ton
1: micro comme nous.
3: Non,
1: tu prends ton micro,
4: Gérard.
2: Non, t'es en train de faire le con, toi.
4: Mais non.
2: Tout éteint.
1: Mais quoi, il est éteint, tu t'entends?
4: Gérard, on est obligé de les tenir à l'envers.
1: Est-ce que tu le tiens à l'envers?
2: Tu
1: le tiens, mais non, faut que tu le prennes comme ça.
3: Non, non.
1: Faut que tu le prennes comme ça. Mais non, ça marche pas, il faut que tu le renverses.
2: Dégage!
4: Gérard, tu te calmes et tu reprends le débat. Et tu prends ton micro à l'envers.
3: Allô. Allô.
1: Allô. Tiens-le à l'envers.
3: Je ne l'entends pas. Est-ce que je suis avec le directeur technique?
1: Et là,
3: ça
1: tu m'entends?
3: Plus, on
1: quand
3: plus rien
1: quand je tiens mon micro à l'envers, tu m'entends?
3: Gérard, est-ce que Gérard est là?
2: Ouais, je suis là.
3: Non, mais j'entends rien. Il est où, Gérard? Dites-moi.
2: Non, non, mais attends, te fous pas de moi, hein, là.
3: Demande-lui d'allumer son micro.
2: Il est allumé.
3: Demande-lui d'allumer son micro.
1: Voilà, à l'envers.
2: Est-ce que tu m'entends?
3: Voilà. Oui, voilà, je t'entends. Voilà.
2: Non, mais alors tu descends et tu te mangues le cul.
3: Attends, Gérard, comment tu me parles? Et on va te faire foutre.
2: Non, non, mais tu descends.
3: Eh bah, t'arrêtes les débats, t'es pas content. Tu sais pas parler derrière un micro, c'est pas la peine de venir faire de la radio.
2: Non, mais attends.
3: Attends, si tu sais pas parler derrière un micro, c'est pas la peine.
2: Non, mais attends,
3: ça fait un quart d'heure que tu fais des blancs à l'antenne, c'est n'importe quoi ton débat.
2: Eh bah, dans ce cas-là, toi.
3: Eh bah, bonne nuit, bah, tu dégages, exactement.
2: Ah, parce que l'autre,
3: bah, François, je fais tes débats à ta place. Allô?
2: Je t'écoute.
3: Allô?
2: Non, mais là, vous
3: tu dis à Gérard qu'il éteint pas son micro, je veux l'entendre.
1: Mais je sais pas ce qu'il fait.
3: Gérard, t'es où?
2: Je suis là, je t'écoute, hein.
3: Il est où, Gérard?
2: Mais... Non, mais attends, il se fout de ma gueule ou quoi, là?
1: Non, parce que je t'ai dit que c'était à
3: tu dis à Gérard qu'il rallume son micro, s'il te plaît, Olivier.
1: Tu rallumes ton micro.
2: Il est allumé depuis tout à l'heure. Tu vas pas me faire gueuler, d'accord?
3: Tu dis à Olivier, tu dis à Gérard, s'il te plaît, je sais pas où il est, si je descends et qu'il est pas dans le studio, ça va chier.
2: Descends. Descends, Satan.
3: Je ne l'entends pas, où est-ce qu'il
2: Gérard.
3: Est?
2: Non, non, mais attends, tu te fous de moi là.
1: Ton micro,
3: j'aime
1: comme
3: pas
1: ça.
3: Qu'on se foute de ma gueule, alors tu dis à Gérard parce qu'il se fout de ma gueule là.
1: Ouais, écoute, j'y peux rien, il veut pas.
2: Attends,
1: il veut pas
2: te. Je mets ton micro comme ça tu vas descendre, tu vas dire à l'autre avec sa caméra qu'il arrête, ok?
1: Voilà.
3: Mais pourquoi tu cries, je t'entends là?
2: Eh ben, tu descends un peu. Tu viens finir au direct.
3: Là, je t'entends, bah t'as qu'à rester comme ça, il y a un problème technique.
2: Non, non, non, je vais pas m'amuser à finir un débat comme ça, d'accord?
1: Bah pourquoi pas?
2: Ouais,
4: non. Nous, on fait pareil.
2: Non, non, mais moi je sais pas que
6: c'est drôle. Hein.
1: Bon, et puis les auditeurs.
7: Ouais, là.
1: Allô?
7: Allô? C'est Caramel.
1: Salut,
4: Caramel. Oh, Caramel, c'est pas vrai. Je pourrais t'avoir en antenne.
7: Allô, Gérard. Allô? Gérard, c'est Caramel.
2: C'est le bordel.
4: Gérard.
2: Quoi?
7: Gérard?
2: Putain, mais c'est quoi ce cirque?
7: Mais Gérard, tu m'entends?
2: Non mais attends, c'est tous les jeudis vous me pâtissez comme ça, hein?
4: Mais non, mais Gérard,
2: c'est tous les jeudis, c'est Caramel, c'est tous les connards.
7: Tu parles trop loin de ton micro, Gérard, c'est bien.
2: Hein?
7: Tu parles trop loin de ton micro.
3: Là on t'entend un peu là, on t'entend pas bien.
7: Essaye de t'approcher un petit peu du micro.
3: Là on t'entend pas bien, Gérard.
4: Gérard.
2: Il est où?
4: Non mais Gérard!
2: On entend
7: très faiblement
2: quand même.
1: C'est pas moi.
2: Olivier, arrête de déconner!
1: Mais je déconne pas, c'est pas moi, j'ai pas rien.
2: Bon mec, tu descends s'il te plaît!
3: On entend rien, il est où Gérard?
1: Oh putain, Gérard.
3: Bon Karine, Manu, vous terminez le débat parce qu'apparemment il est pas là, je descends là, mais il est pas là Gérard.
1: D'accord, bon donc la question, le débat c'était sur quoi? Sur la différence d'âge?
3: Finis-le
7: ouais,
3: Olivier.
7: Exactement.
1: C'était sur
7: alors
1: quoi?
7: Moi je suis contre.
1: D'accord, t'es contre la différence d'âge?
7: Ouais, parce que je pense que. Et le reste. Et les râteaux, voilà.
1: D'accord.
7: Et les râteaux aussi. Ouais, ouais, c'est Pierre. Moi, je voudrais répondre à la question.
1: Mais au niveau du pont de l'Alma.
7: Moi, c'est Pierre. Il faut le refaire hein, parce que c'est pas bon. Hein.
2: C'est bien.
7: Alors, c'est Pierre. Les voitures, elles arrivent trop vite. Donc, ça fait que. Obligé, il y a un crash. Obligé. Voilà.
8: Ouais, ouais, c'est pas bien le pont de l'Alma.
7: Non, c'est la merde. Hein.
8: Surtout quand il y a Gérard qui fait du stop en dessous. Bon, hein.
3: Moi, je vous entends là, c'est Max en haut là, vous m'entendez?
8: Ouais, on entend bien.
3: Donc on finit le débat, on en était, donc c'était à la pornographie ou la zoophile Kamachi?
8: Moi, je préfère la géographie. Hein.
1: Moi, je préfère la zoophile Kamachi.
3: Gérard est parti apparemment, pourquoi?
8: Oh, c'est pas grave.
1: Pourquoi
8: pas la géographie?
1: Pourquoi?
4: Pourquoi?
1: Pourquoi pourquoi tu préfères la pornographie.
3: Et Olivier, tu m'expliqueras pourquoi Gérard il est plus dans le studio. Hein.
1: Bah ouais, je vais te rendre des comptes.
8: Bah, il faut taper une petite branlette alors. Blâme pour Gégé, un blâme.
2: Je vais faire comme l'autre fois, moi. Je vais couper tout le monde.
8: Hein. Tu vas
3: faire quoi, toi?
8: Mais non,
3: Gérard. Alors, quand Gérard sera revenu, vous me le direz. Donc, la fin du débat, je suis obligé de le faire, mais il va chier. Alors, oh, pourquoi d'accord. Il s'est barré, cet enfoiré?
1: Je sais pas.
2: Non, pour l'instant, je suis pas barré, je suis toujours
3: pourquoi
2: là.
3: Pourquoi il s'est barré?
4: Non, mais non, Gérard.
2: Toi, tu vas allumer les.
3: Oui.
2: Tu vas faire quelque chose.
3: On va faire la conclusion de ce débat. Alors, qui veut faire la conclusion?
4: Je n'ai pas compris toi.
1: On fait la conclusion alors.
8: Avec qui?
1: Je
8: sais pas.
4: Avec toi?
8: Bah ouais.
1: Bon. Vous écoutez, on fait la conclusion.
8: Ok.
3: Alors, qui veut commencer à faire la conclusion, ce que Gérard est parti?
8: Oh non. Bah, Tony.
3: Vas-y, Tony.
8: Bon, bah, faut que je fasse une conclusion, c'était le bordel. Hein. Bon,
3: ouais, bah, surtout que Gérard s'est barré en plein milieu, c'est bien.
8: Ouais, okay. Mais je comprends pas pourquoi il assume pas. Ouais, je comprends pas. Il a parlé d'un dîner, un de ces quatre, et je voudrais savoir si ça va se faire ou pas.
0: Bon. Ah ouais, bah, c'est vrai, ça va, que c'est un petit dîner.
8: Hein?
3: Feuille de coquelicot, feuille de coquelicot.
4: Quoi?
1: Feuille de coquelicot.
4: Feuille de coquelicot.
8: C'est fleur de cactus.
4: Bah ouais, bah c'est vraiment
8: non, c'est dommage. Fleur d'anus.
1: Allô.
4: Fleur d'anus.
3: Ouais.
1: Ça marche là? Ça remarche?
4: Allô.
3: Ouais, ça marche là, on vous entend.
1: Ah,
8: allô, Gérard.
1: Max,
8: ouais,
1: tu nous entends?
3: Ouais, je vous entends.
1: Ah, ça remarche, normalement.
4: Ça remarche.
3: Voilà, donc la conclusion de feuille de coquelicot.
2: Non, mais comme par hasard.
3: Feuille de coquelicot,
2: comme
3: t'écoute.
2: Par hasard, ça remarche.
3: Feuille de coquelicot, t'écoute, vas-y.
4: Ouais,
2: comme par hasard.
4: Bah, écoute,
5: j'ai parlé tout simplement.
2: Ouais, non.
1: Ah, bah, c'est parfait, ça remarche.
3: Vous dites à Gérard qu'il vienne ou pas? Il vient.
8: Ouais, on a eu peur, quand même.
2: Oh, je suis là!
3: Bon, Olivier, si Gérard, il veut pas faire sa conclusion, je la fais à sa place.
1: Bah, fais-la à sa place.
2: Attends, tu joues à quoi, toi?
8: Non,
2: quoi?
8: Gérard,
1: tu ton débat.
2: Mais t'entends pas, quoi?
1: Mais t'entends pas.
8: Ah,
1: t'entends pas.
2: Tu joues à quoi?
1: Parle, alors.
2: Je suis pas le micro depuis tout à l'heure. J'arrête pas de gueuler.
3: Feuille de rose, ta conclusion, parce que Gérard est parvenu.
4: Ok, ma conclusion, c'est que malheureusement, Gérard, il est vraiment pas très enfin, il est pas... Merde.
2: Allô.
1: Il est sur mon micro, là.
2: Allô.
1: Vous l'entendez, là?
8: Oui, ça y est, on l'entend.
1: Il est sur mon micro, je lui donne mon micro.
2: Eh, c'est quoi là ce bordel, Max?
3: Bon, puisque Gérard n'est pas là, je le fais à sa place.
2: Non, mais attends, tu joues à quoi là, Max?
3: Je t'écoute.
4: Oui,
2: tu joues à quoi, Max?
3: Ah bah t'es là, mais t'étais où?
2: Non, attends, tu joues à quoi là?
3: Mais non, mais il y a un problème avec un micro.
2: Non, ça fait deux fois que je change de micro, c'est pas
8: le micro.
2: Non, attends, faut pas prendre les gens pour des cons, Max.
3: Gérard,
2: alors tu descends,
3: s'il te plaît, tu t'es foutu de ma gueule, tu n'étais pas là pendant un quart d'heure.
2: Non, je t'en passe.
3: C'est inadmissible.
2: Je t'en passe, j'étais avec les micros.
3: Ouais, bon,
2: je suis désolé.
3: Ça avec les caméras,
8: ouais,
3: je vais vérifier ça avec Fun TV.
8: On a vu Tony et moi dans une cabine, mais c'était quand même quelque chose. Hein.
2: Bon,
8: c'est Caramel, moi je pense qu'il s'est foutu dans le cul le micro, c'est pour ça qu'on l'entend plus.
2: Bon, alors Caramel, tu dégages, bonne nuit.
8: Gérard, c'est Caramel.
2: Bonne nuit.
8: Faites un coup pour voir.
2: Bonne nuit, Caramel.
8: Bonne nuit, Caramel. Gérard, c'est Caramel.
3: Le débat est débile. C'est n'importe quoi le débat, je suis très déçu.
8: Gérard, c'est Caramel. C'est Caramel qui voulait savoir si on avait fini le débat parce qu'il aimerait bien se coucher.
2: Ah ben, il est terminé le débat.
8: Oh non, Gérard, quand même.
4: Non, Gérard.
8: On n'a pas eu la conclusion.
2: Il est terminé, maintenant, c'est...
8: On n'a pas fait la conclusion, Gérard.
2: Il reste 9 minutes, maintenant, en 9 minutes. En 9 minutes, vous me posez une question.
3: Hors antenne et vous laissez Gérard en monologue. C'est parti.
2: Gérard, il n'y a plus personne, là. Eh ben, va te faire foutre toi-même, tu dégages, au revoir.
8: Oh, je t'encule, Gérard.
2: Ouais, ben c'est bien.
3: On enlève les auditeurs.
4: Elle est un?
2: Non, mais il n'y a plus personne dans son là, ils sont tous avec toi là-haut.
3: Ils sont pas là-haut avec moi, je suis tout seul là-haut.
2: Ouais, non, mais c'est ça.
3: Ils sont dans les couloirs, bah va voir dans les couloirs s'ils y sont pas, espèce d'abruti.
2: Non, tu me viens. Non, mais attends, il n'y a plus le dard. Il veut virer personne.
4: Allô?
8: C'est Caramel à l'appareil.
2: Qu'est-ce que je fais? C'est quoi là ce bordel? Maintenant, j'ai plus de son dans le casque.
1: Hein?
2: C'est quoi là?
4: Hein?
2: Putain, mais. Vous jouez à quoi là?
6: Mais je sais pas, qu'est-ce qui se passe?
2: C'est quoi là ce bordel? J'ai plus rien!
6: Allô? Allô?
3: Allô?
2: Comme par hasard, tu joues avec la caméra et ça revient!
8: Caramel!
2: Alors tu me viens
4: Caramel, tu fais la conclusion?
3: Ouais.
8: Caramel, tu
3: viens de faire
8: la conclusion? Je voulais dire que Philippe était
3: Caramel
8: à la réalisation.
3: Allô, c'est Caramel.
4: Ah, Caramel.
8: Allô, c'est Caramel.
4: C'est cool, Caramel.
8: Allez, venez, on se transforme tous en Caramel.
3: Je vous aime, Olivier, je vous aime.
8: C'est parfait à la réa.
3: C'est Caramel à l'appareil, je vous aime.
8: Mais Libataire, il avait encore rien.
0: Caramel,
8: Caramel, c'est Caramel. Je voudrais te remercier, Caramel. Bah, y a pas de problème.
7: Allô, c'est Tony, moi j'avais plein
8: de... Je voulais remercier la Terre entière.
7: Mais je vais pas les dire parce qu'il est 4h du mat. Moi je demande à passer en prime time.
8: Bah, je fais Ramette et je suis en prime time. Je voulais remercier quand même... comment il s'appelle Bat... Non, Gérard... Bat... Connard,
2: il t'emmerde.
8: Gérard, laisse parler Caramel.
2: Voilà, vous m'entendez maintenant?
8: Gérard, on s'en fout un petit peu de ta gueule.
4: Un petit peu beaucoup même.
2: D'accord. C'est qui vient de dire ça? Bon, c'est quoi là ce bordel?
3: Qu'est-ce qui se passe?
4: Tony?
8: Ouais.
4: T'as pas une chose à me dire?
7: Oui, je t'aime.
2: Non, non, mais de toute manière, vous dégagez tout ça, j'arrête.
4: Toi aussi?
2: J'arrête.
4: C'est génial.
7: Et toi, qu'est-ce que t'as à dire?
3: C'est un monologue.
2: Non, non, mais de toute manière, tu me vires tous les mecs et je parle qu'aux nanas. C'est tout terminé.
3: Ouais, bah, rappuie alors, les mecs sont partis.
4: Ah, super histoire d'amour avec toi, quoi.
7: Ah, c'est super.
2: Ouais, comme par hasard, c'est pas...
3: Mais qu'est-ce que... Parle, il y a un blanc.
2: Je viens de te dire de me virer tous les mecs, tu les prends au standard.
3: Ouais.
2: Ok, y a plus personne ici pour faire le standard. Okay. Moi, je vais pas continuer.
3: Ok.
2: C'est clair.
3: Ok.
2: Tu m'envoies Karine, elle va venir.
3: Ok.
2: Karine, tu te dépêches, s'il te plaît.
3: S'il te plaît.
8: Il y aurait plus de monde.
4: Gérard.
2: Allô.
4: Gérard. Allô, Gérard.
2: Oui.
4: Oui, dis-moi. Je voulais simplement te remercier parce que...
8: Oh, bâtard.
4: Oh, tu m'écoutes, là?
2: Je t'écoute.
4: Bon, je voulais simplement te remercier parce que grâce à toi, j'ai trouvé l'amour de ma vie. Et c'est Tony.
8: Oh, connard.
4: Je voulais simplement t'inviter à notre prochain mariage, voilà.
2: Eh ben, tu compteras pas sur moi.
4: Pourquoi?
2: J'irai pas, c'est tout.
4: Pourquoi?
2: Parce que j'irai pas, c'est tout.
4: Mais écoute, mais...
2: Je n'irai pas.
4: Mais ça te fait pas plaisir que qu'enfin j'ai trouvé l'amour de ma vie?
2: Je m'en fous.
4: Tu t'en fous?
2: Ça me fait une belle jambe.
4: Tant mieux.
8: Allô, Gérard?
4: Oui, Tony.
8: Gérard, à l'appareil.
2: Bon,
8: Gérard,
2: tu les prends tous, là.
8: Alors, c'est le vrai Caramel, là. Je suis la femme de Caramel.
4: Salut, les filles.
8: Gérard, je suis la femme de Caramel.
4: Allô, les filles, allez,
2: Caramel. Karine, tu me les prends tous, s'il te plaît, au standard.
8: C'est
2: tu
8: Caramel, à l'appareil.
4: Tony.
2: Voilà.
8: Pas Gérard.
2: Non, non, mais il y en a qui s'amusent pas. Tu dégages, je viens de dire qu'on reprenait les filles au standard un peu là.
5: C'est toi qui fais l'arrière.
2: Allô? Allô? Mais c'est quoi la saucière encore avec le micro?
4: Moi, ils sont à l'antenne, Gérard. Hein,
2: non, mais moi, j'ai personne.
4: T'as dû appuyer sur un bouton.
2: Bah non.
3: Fun Radio marche plus, Gérard.
2: Bah non, bah.
3: C'est ta faute.
2: Bon, toi, tu dégages avec ta caméra, d'accord?
3: Gérard, retrouve le bouton sur lequel t'as appuyé.
2: Là, vous m'entendez?
3: Oh,
2: là, vous m'entendez?
4: Gérard, t'as fait une connerie.
3: Gérard, là,
2: dégage,
3: là.
2: Quoi.
8: T'as encore coupé.
2: Putain, mais c'est quoi ce cirque?
8: Non, mais on t'entend,
2: dégage,
8: Gérard.
2: Dégage, toi. Tu dégages maintenant, d'accord?
5: Ouais.
2: Non, mais tu dégages. D'accord, je suis pas ton copain, hein.
4: Gérard, alors, tu peux reprendre le débat et rappuyer sur le bouton. Nous, nos auditeurs sont à l'antenne, t'appuyer sur un
2: tu
4: bouton.
2: Dégage ou je suis en colline.
4: Gérard! Tu te concentres, s'il te plaît, deux secondes, on va finir, on va essayer de faire...
2: Ouais, ben, dans ce cas-là, tu me dis sur quel bouton tu peux appuyer.
4: Je sais pas sur quoi tu as appuyé, malencontreusement.
2: Eh, alors sur où?
4: Je sais pas, tu as appuyé où, Gérard?
2: Là, et là. Quoi, je suis con?
4: Vas-y, rappuie, vas-y.
3: Vas-y.
2: Mais merde!
8: Ouais, ça marche, Gérard!
3: Concentre-toi, concentre-toi.
8: Ouais, c'est bon, ça marche, Gérard. Touche à rien.
2: Putain, mais c'est quoi là que vous me faites au standard?
3: C'est pas nous, Gérard.
4: Ça vient pas de nous, c'est toi qui appuies sur des
3: boutons. C'est toi là.
2: Dégage.
3: Sans vouloir en vous.
4: T'occupes pas de la caméra.
8: Mais je veux me défendre un peu,
3: toi, Gérard.
7: Ouais, mais j'entends rien, il me coupe.
3: C'est bon, ça remarche.
8: Allô, Gérard. Caramel. Ouais, c'est Caramel. Eh ben, Caramel, c'est Caramelette. Oui, bonsoir les filles. Caramel,
2: merde,
8: c'est ta femme, Caramelette. Ça va les chéris?
2: Bon, tu vas dégager là, toi, maintenant. Hein.
8: Eh les filles, est-ce que
2: tu peux cacher, tu dégages?
8: Oui. Oh là là, je vais vous inviter.
4: Caramel, il est temps de rentrer à la maison, Caramel.
8: Ouais, Caramel, il fait de la radio aussi, c'est bien.
2: Qu'est-ce que tu dis tout à l'heure, toi?
8: Gentil, Caramel, je fais de la radio, ça vous dirait bien faire de la radio avec moi?
4: Ah ouais,
8: Caramel.
2: Caramel,
8: oui, je crois qu'il y a confusion parce que là c'est Caramel à l'appareil. Voilà.
5: Moi, je monte
9: Gérard. Gérard, il y a un blanc à l'antenne là. Gérard, reviens. Bon, bah, Gérard est parti, hein.
10: Oh,
9: merde. Oh là là là.
8: Ah, 5 minutes.
11: Oh, ouais, bah d'accord.
8: La caramel s'est retransformée en.
11: Ouais, hein.
7: Et on est à l'antenne là.
8: En caramel.
11: Je sais pas si on a l'antenne.
8: Bah oui, on a l'antenne. Sérieux, il est fou, on a l'antenne. Non, sans déconner, je te promets. Allô, Gérard. C'est caramel.
11: Conclusion.
8: Conclusion. Gérard, je veux te caraméliser les fesses.
11: Ah.
3: Oui, c'est Max à l'appareil.
8: Salut Max.
3: Oui, bon,
8: Max. Caramel
3: est parti, malheureusement.
8: Ah, non, je suis encore là.
3: Non, le veau caramel, mais le vrai caramel est parti.
11: Ouais.
3: Et Gérard est parti, donc c'était la fin de ce débat.
8: Il a été mauvais, Gérard, ce soir.
3: Ce soir, Gérard a été très mauvais. Il reste 2 minutes chrono. Donc, la conclusion, bah, on vous remercie, on vous souhaite une bonne soirée. Puis, c'est bon, Gérard.
8: Mais à quoi le dîner?
3: Je suis revenu parce que j'étais en train de regarder, c'est n'importe quoi. Alors, bon, c'est la fin du débat. Je vous remercie d'y avoir participé encore une fois.
8: Encore une fois, ouais.
3: Encore une fois.
5: Encore une fois.
3: Et on vous souhaite une bonne fin de nuit.
11: Merci.
7: On va essayer, hein.
11: Max, Gérard.
8: Max.
3: Oui.
8: On fait pas notre conclusion, nous, quand même.
3: Conclusion très rapidement, chacun, alors allez-y. Alors, qui veut commencer?
8: Bah.
3: On va donner votre prénom.
11: Bon, allez.
7: Vas-y, Arnette.
8: Pierre.
3: Oh, c'était Arnette, bravo.
8: J'avais même pas vu que c'était moi.
3: Et après, on les enlève au fur et à mesure. Arnette, conclusion, vas-y.
8: Bah, moi, je vais dire que Gérard devient de plus en plus con, malgré le temps, hein, mais sinon, il est gentil. Un petit peu bête, mais gentil.
3: D'accord. Ok.
8: Bah, madame.
7: Tony.
3: Bonne nuit, Arnette, Tony.
7: Tony, ouais.
3: Ah, bah voilà, Tony, bravo.
7: Ouais, comme
3: bravo,
7: par hasard.
3: Bravo, Manu.
9: Bravo, Karine.
7: Comme par hasard, m'a réveillé.
5: C'est toi.
9: Oh, bah, comme par hasard.
7: Comme par hasard, Manu m'a réveillé.
5: Putain de merde.
7: Donc, je voulais inviter Gérard à mon mariage qui va avoir lieu prochainement.
11: Le mois prochain.
7: Voilà, car il m'a fait rencontrer Feuille de Rose.
3: Très bien.
7: Et je tenais à le remercier, ainsi qu'à toi, Max.
3: Bah, y a pas de problème, on viendra à ton mariage.
7: D'accord.
3: Pas de problème, nos soucis, comme dirait. Hein. Qui n'a pas encore donné sa conclusion?
8: Bibendum.
3: Allez, vite.
8: Eh ben, Bibendum, il dit qu'il voulait parler quand même d'échographie, c'était quand même un sujet très sérieux.
3: Ouais, mais ta conclusion, c'est quoi?
8: Et que, bah, Gérard, malheureusement, n'a pas su assumer son débat jusqu'à la fin.
3: Non, c'est vrai, j'ai écouté.
8: Je trouve que ça se dégrade de plus en plus.
3: Surtout qu'on t'a appelé pendant un quart d'heure de là-haut technique.
7: Bon, ça doit être du genre, bonjour madame, c'est possible de vous jouir sur le torse?
9: Donc tu peux préciser le fond de ta pensée?
12: Bah ouais, il est précis quoi, ça va jusqu'au fond quoi.
9: Non mais je te demande de préciser. Bah attends, mais... Mais attends, de toute manière, tu peux préciser quand je te demande des précisions, la précision.
7: Si je précise, ça va être tourelle après.
9: Bon bah d'accord, dis plutôt que t'as pas envie d'en parler, c'est tout.
3: Ouais. Chacun qui dit que t'as les chicots en freestyle.
9: Et sa mère, elle a la chatte en feu. Ouais. Moi, celui-là, il va pas me casser les couilles.
7: C'est avec ses moignons.
9: Alors... Quel nœud dominateur envoie?
7: Ah, c'est pas moi.
9: Je m'en fous,
7: là. J'avais une anecdote, en plus.
9: Ouais, bah en plus, une anecdote. Tu pourras lui dire qu'il reste poli avec moi, sinon il va se faire enculer. Attention à ce que vous dites. Attention à ce que vous dites.
12: Bonbonne de ferme.
9: Ouais.
12: Moi, j'aime tout, quoi. Part en haut, part en bas, part derrière, part devant. Tout.
7: Tranquille.
12: Ouais. C'est pas difficile. Ouais.
9: Non, bah.
7: C'est bien. Et tu kiffes les beaux gosses imitateurs?
12: Je kiffe les beaux gosses, ouais.
7: Ok.
9: Ouais.
7: Imitateurs.
12: Imitateurs aussi, ouais.
7: Et les frustrés qui doivent prendre des voix débiles, t'aimes bien aussi?
12: Oh, j'adore.
7: Oh là là, les vierges, les tomates.
9: Punaise. Donne un clou. Non.
7: Y'a rien, là.
9: Alors, depuis quelle année existe la préhistoire? Donc, à mon avis, ça date de très très loin.
3: Ça date Usain.
12: Mais
3: ça,
12: une date précise,
9: tu vois.
13: Attends, toi, ce que tu sous-entends, c'est que toi, tu pourrais jouer un match de Coupe du Monde avec ta personne.
7: Oui.
13: C'est ça que t'as
7: envie de dire. Avec ta jambe en acier.
13: Ouais, est-ce que tu crois qu'on peut jouer 90
14: tungsten,
13: minutes
14: c'est du tungsten.
13: Avec une patte en titane, quoi. Est-ce que tu crois que c'est possible? Un match de Coupe du Monde, parce qu'en championnat...
9: N'importe quoi. Eric.
13: En championnat, tu pourrais, mais en Coupe du Monde...
9: Eric.
7: Oui.
9: Godakou.
15: Ouais, bah bon, écoute, j'ai fait tout ce qui était possible naturellement de faire, par les voies naturelles ou autres, sexuellement. Donc, si tu veux me poser des questions, il n'y a aucun souci.
9: Non, mais tu réponds déjà à mes questions, ok?
15: Mes positions préférées, c'est le cercueil en feu. C'est-à-dire que j'allonge ma copine dans le lit, je mets le feu au lit. Et je la noie sous mon sperme et j'éteins le lit. Sous mes éjaculations.
5: Vas-y, Bruce Lee, vas-y.
10: Vas-y, le millénium, il est...
5: Non, attends, je t'arrête. Explique le millénium, s'il te plaît.
10: Je vais parler comme toi.
5: Ok.
14: Tranquille, le millénium.
16: Allez, bonne nuit à tous. Bonne nuit.
10: Et t'as vu ta femme ou quoi? Oh, putain, j'arrête pas de transpirer des couilles.
16: Alors, les deux trableaux, au revoir! Bravo!
5: C'est pas malin.
16: J'encule ton cul! Bon, allez, vous me battiez la question, vous la gardez, on écoute un disque et je vais régler mes comptes.
5: Ton cul, ouais.
16: Et ta mère aussi, au revoir! Nigor.
17: Oui? Allô?
16: Pardon, ouais, on t'écoute!
17: Allô, bonsoir, je suis Nigor, je suis spécialiste du futur. Ok, parle-nous du Big Bang, vas-y. Gérard, vous m'entendez? Concentré.
16: Bon, allez!
17: T'as espignol ou quoi?
16: Oh, allez! Bon, allez, hop,
18: tu vas faire un
16: bouc d'anneau, merde! Oh, oh, oh!
18: C'est un bouc d'anneau, c'est un scientifique.
16: Mais je veux pas le savoir, moi, oh, je veux pas!
18: J'ai trois cerveaux par rapport à toi, lui.
17: Gérard, tu m'entends? Oh, douze, Gérard!
16: Bon, ta couche!
17: Gérard!
16: Bon, les auditeurs, vous le laissez!
17: Dans ce siècle, énorme et grand, je crois que c'est l'absence de culotte de Mallory Nataf.
16: Bon, alors c'est simple.
10: Gérard, est-ce que tu serais prêt à te faire dominer sur un tas de fumier?
16: Qui vient?
5: On parle pas de ton ex-femme.
18: Gérard, si vous viens, c'est où on est quand même 6777.
16: Ouais.
18: C'est pas mal. Voilà, big up. Il y a Moulinex qui te demande, en fait, il dit que vu que l'homme descend du singe, il se demande pourquoi toi tu remontes.
10: Ça, c'est pas une mauvaise question.
19: Alors attends, vu que l'homme descend du singe, pourquoi que moi je remonte?
20: Ça veut dire
19: que
20: t'étais avant le singe.
10: Et Gérard, t'es sûr que t'es pas un homme de la préhistoire, toi, connard?
19: La question.
20: Ça vient à dire que le singe descend de toi.
16: Bon, attends, ouais, tu vas pas me couper constamment la parole 5 minutes.
20: Non, mais
16: tu
20: vas
16: tout le temps.
18: Non, c'est pas ça, Pauline. C'est qu'en fait, le singe lui grimpe dessus et qu'il aime ça.
20: Ah,
18: c'est tout ça.
5: Mais attends, si c'est l'homme qui sort le singe, à ce moment-là, l'homme descend du singe.
16: Non, mais descend, on descend du singe. Hein. Faut pas l'oublier.
18: Mmh.
16: Ouais, non, mais de toute manière. Caverne blanchie.
10: Oh. Gérard, j'ai oublié une position aussi. Ah, on a raccroché.
18: Voilà.
10: J'ai oublié une position que j'aime bien aussi, ça s'appelle le tourniquet. J'ai une fille devant moi, une fille derrière moi, une fille à gauche, une fille à droite, et j'ai mis des coups de quéquette dans le teint direct. En tournant.
5: Non, c'est bien, c'est pas tout vrai.
16: Ah bah oui, et voilà, donc bienvenue sur Pun Radio, donc un petit peu en retard, mais c'est pas grave, mais on va récupérer, on va finir un petit peu plus tard, tant pis pour Michael, pour Seb, donc tant pis pour lui, donc on finira un petit peu plus tard ce soir. Donc, bienvenue, vous êtes sur Fun Radio. Donc, si vous voulez nous appeler 0803 70 5000.
18: Non.
16: Quoi, non? Qui c'est qui me dit non?
18: C'est pas ça le numéro.
16: Oh, ta bouche à toi, Médor.
18: C'est pas ça le numéro.
16: C'est quoi le numéro, alors? T'as qu'à l'annoncer, toi.
18: 0803 08 5000. Pas 70 5000.
16: Eh ben alors,
18: 08 5000.
16: Voilà, 0803 08 5000.
18: Merci.
16: Rigo, qui est toujours sur l'internet, www.frfunradio.
21: Bonsoir.
16: Donc, bonsoir à toi, Rigo.
21: Ouais.
16: Comment vas-tu depuis hier?
21: Ben, mieux.
16: Mieux?
21: Mais je vais te demander de pas trop crier, parce que j'ai très mal au crâne, et voilà, quoi.
16: Ok. Ah ben, ça va dépendre des auditeurs.
21: Ah non,
18: vas-y, on a le temps.
16: Ça va dépendre des auditeurs. Donc, au standard, vous avez Fildar qui vous accueille et Apolline. Donc, si je pouvais avoir la première feuille pour le premier débat qui va passer sur les 35 heures. Alors, on va accueillir pour ça Gros Chamolo, 21 ans de Grenoble.
18: Chamal.
16: Non. Mais vous êtes gentil là au standard.
18: Ouais, j'avais entendu.
16: Je voudrais que vous me mettiez les fréquences.
18: Non mais va les dire, ils vont les dire en même temps, chacun leur tour, ça ira plus vite, tu vas les noter, vas-y.
16: Alors,
18: salut Gros Chamalot.
16: Gros Chamalot.
22: Ouais, salut, bonsoir.
16: Ouais, ta fréquence
22: 64.
2: Ouais, d'accord. Ah, toi, t'es vachement réveillé. Ça fait peur.
3: 100.4.
1: Excuse-moi, mais je m'étais un peu endormi en t'attendant, si tu veux. Hein,
2: ouais, ouais, ouais, ouais, ouais, c'est ça, c'est ça, c'est ça, c'est ça, c'est ça. Va te casser.
1: Non, mais je sais pas, moi, je serais toi, je m'excuserai quand même auprès de tous tes auditeurs, parce que ça se fait pas, quoi.
2: Non, mais attends. Gros chamallow. Pour l'instant, je te demande la fréquence de ta radio. T'es à moitié endormi. Alors, moi, déjà endormi comme ça.
1: Mais c'est ma voix, je suis un peu.
2: C'est bon. Allez, hop, va te casser.
1: Bah, non, écoute.
2: Gros chamallow. Gros chamallow.
3: Ça va casser, ça va casser, c'est l'autre auditeur, gros chamallow.
2: Gros chamallow, tu te calmes.
1: Oh, moi, okay. Je suis tout à fait tranquille, moi. C'est pas moi qui suis arrivé en retard.
2: Oh là là là là là là. Mais attends, il.
1: On n'en parle plus, c'est pas grave.
2: Alors, va te casser, 19 ans de Paris, donc Fun Radio, c'est 101.9.
6: Salut Gérard, c'est ça va casser, hein.
2: Ouais. Donc, Eva...
6: Eva
2: Laguiller. Eva Laguiller, ta fréquence, s'il te plaît. Montpellier.
6: 101.9, non, non. Ah oui, Montpellier, bah oui, non, je...
3: 94.3.
6: Oui, c'est ça.
2: 80... Oui. Qui c'est qui vient de me dire ça?
3: C'est moi, ma biche.
2: C'est 94.3. Et petit roux, 22 ans.
3: Petit pou
2: de 22 ans de Limoges, la fréquence
22: 92.4. Bonsoir à mon pote GG de Fun.
2: 92.3.
22: Ouais.
2: Ouais, ben toi, t'as intérêt de faire gaffe parce que.
22: Y a pas de problème.
2: Ouais, ouais. Ok. Donc alors malgré qu'on soit en retard, c'est pas de ma faute, hein. Donc on attaque. Alors que pensez-vous du passage des 39h aux 35h? On va demander ça à un gros
22: chamallow.
2: Chamallow.
1: Ouais. Ouais, 39h à 35h, enfin, ça dépend ce que tu entends par là, quoi. Est-ce que c'est sur une semaine, c'est sur un mois, comment?
22: Ah, il y a la radio là. Hein.
1: Allô?
3: Oui. Non, mais on t'écoute, gros chamallow, vas-y.
2: Ah, on t'écoute.
1: Alors, je te posais une question, c'est-à-dire le passage des 39 aux 35 heures, mais c'est par rapport à quoi? À une semaine, à un mois, à quoi?
2: Mais justement, la question va être posée. Donc, moi, je te demande, que pensez-vous du passage des 39 heures aux 35 heures? C'est
1: okay,
2: tout.
1: Ok, bah, je vais te répondre. Alors, s'il s'agit du boulot, bon, bah, je trouve ça plutôt bien, mais si maintenant il s'agit des heures de sommeil, je trouve ça moins bien.
22: Tu m'as déçu, Batman.
2: Bon, je crois que qui c'est qui m'a choisi les auditeurs?
22: Je sais pas, bon, on peut faire c'est le débat là, parce que je me lève tôt demain, donc t'es déjà à la bourre.
2: Oui, Tony, alors Tony, tu vas fermer ta gueule.
22: Ouais, d'accord, pas de problème, mais on peut faire le débat quand même.
2: Ouais, non, mais tu vas fermer ta gueule, okay, tu t'appelles comment, toi?
22: Gros chamallow.
2: Ouais, bah alors, il m'avait bien semblé avoir dire que je ne voulais plus que tu passes dans mes débats. Je ne veux plus que tu passes dans mes débats.
22: Je me suis assagi et je m'excuse.
2: Non, terminé.
6: Rigole, il est malade. Hop. Allez, c'est bon.
2: Non, mais moi, je veux plus que...
21: Gérard, calme.
2: Oh non. Eh, qu'est-ce que...
21: Calme, Gérard, crie pas.
3: Bon, il est pas là, il est parti.
2: Non, mais... attendez, 5 minutes là.
3: Qu'est-ce qu'il y a, Gégé?
21: Qu'est-ce qu'il y a?
2: Qu'est-ce que j'avais dit?
3: Non, mais je suis d'accord, mais je viens d'arriver.
2: Hier, il a appelé. Ouais. Il a dit à demain. Donc moi, je veux pas qu'il passe dans les débats. Il a interdit le débat. Parce que j'aime pas qu'on me dise que je viens de la DAS. Ok.
3: Ok.
2: Clair et net, précis.
3: Ok, remets ton casque, on y va.
2: Tu me reprends quelqu'un d'autre.
3: Ok, on y va. Allume ton micro, voilà.
21: Bon, Gérard.
2: Rigaud.
21: Oui, donc pour calmer un petit peu tes émois, il y a Davy One sur l'IRC qui me demande comment on va faire pour travailler 35 heures par jour vu qu'il n'y a que 24 heures dans une journée.
2: Ben ouais, mais là c'est le problème. Mais ça, la question, on va y arriver. Parce que c'est vrai que en fin de compte, on travaille que 24 heures dans une journée, mais c'est de la faute à qui? C'est pas de notre faute, c'est de la faute du gouvernement. C'est le gouvernement qui a décidé de passer aux 35 heures. Pourquoi? On n'en sait rien. Peut-être pour créer plus d'emplois. On ne sait pas. Parce que pour l'instant, même avec les 35 heures, il n'y a pas beaucoup d'emplois. Merci Manu de me baisser le son.
3: J'ai coupé les auditeurs.
21: Ouais.
2: Ouais, non mais...
3: C'est pour que tu puisses mieux parler, Gérard.
2: Ouais, mais...
3: Commence pas à m'engueuler, c'est pour ton bien que je fais ça.
2: Ouais, mais...
21: Ça fait du bien, ça fait moins de souffle.
2: Donc, en m'attendant... il est content?
21: Bah, je lui demandais. Et sinon, on me demande 35 heures, ça fait combien en minutes?
0: Bah, 35 heures, ça fait 1h05, hein, c'est tout. Hein.
3: Bah oui, c'est pas con.
0: Bah,
3: pas
0: plus,
3: c'est clair.
0: Hein.
3: C'est clair. Gérard, à la place de Tony,
4: il est content, le mec.
3: On accueille Petit Sourcil. Bonsoir.
0: Non, mais attends.
3: Non, mais c'est pas lui.
0: Attention.
3: Bah, dis-lui
0: attention,
3: bonsoir.
0: Non, attends. Oui. Attends, Filda, avant d'accueillir.